0: Tu vois. Et moi, je suis l'aîné de ma famille. Moi, je suis né dans les années 90. Je suis vraiment l'aîné. Mon père, c'est le respect. Je l'appelle papa. D'accord. Mon père, il m'a jamais dit je t'aime. Mais son je t'aime à lui, c'est il travaillait de nuit. Il nous ramenait à manger. On s'habillait bien. C'était ça, son je t'aime. Tu vois. Pas de câlin, pas de bisous. Je l'ai jamais vu sourire. Je l'appelle papa. Je vais le voir que pour des choses importantes. Je lui ramène la télécommande. Je rentre dans ma chambre. Des choses importantes. Et j'ai le dernier de ma famille, on a 10 ans d'écart. Il est né après 2000. C'est un teubé. Voilà, clairement. C'est vrai, c'est vrai. Tu sais, moi, quand mon frère, il me parle, je comprends pas. Tu vois, on fait, hey, voilà, frère, t'as vu Nasdaq, t'as vu Nasdaq, t'as vu Nasdaq, 6-7, 6-7, 6-7, meurs, meurs, meurs! Il fait des fautes d'orthographe à l'oral. Enfin, je sais pas si vous vous rendez compte! Vous savez ce qu'il fait, lui? Ce fou! Il appelle mon père par son prénom, mais c'est un malade! Eh, mon père, il s'appelle Abbas, d'accord? Un jour, il rentre, et je vois, il fait « Oh, Abbas, c'est le S !» Mon père, il est content. Il lui fait des guilis. Mon père aime les guilis. Tu lui fais « Oh, cousi, cousi, cousi, cousi !» Mon père a des dents. Et moi, je veux faire des guilis. Tu sais, je fais « Oh, Abbas, c'est le S !» Il me dit « T'as trouvé le truc dans... » Et il est reparti, tu vois, vraiment. Il y a des sujets, on peut pas en parler. Il y a des sujets, on peut pas en parler. La sexualité. Oh non, non, non, non, c'est tabou. Moi, tu sais quoi, mon père et ma mère, je les ai jamais vus s'embrasser. Tu sais quoi, ils se sont jamais touchés. Ils ont créé les gestes barrières bien avant le Covid. Hey, le seul contact qu'il y a, c'est ma mère qui croise le regard de mon père et c'est un contact de trop. Tu sais, dès qu'elle voit, elle fait, hey, comme... c'est la seule chose qui se passe. Hein. À 8-10 ans, je me pose des questions. Je suis allé voir ma mère et je lui ai posé la question, maman, comment on fait les bébés? À laquelle elle m'a répondu, je t'ai acheté à Leclerc. J'ai dit, non maman, tu mens, je sais ce que tu fais avec papa, parce que pour acheter trois fers, c'est à Lidl que tu nous as acheté. Et j'ai du respect pour mes parents, je vous le dis, moi maintenant j'ai la chance, je suis avec mon épouse et j'ai deux filles. Très content d'avoir des filles, pas des garçons, c'est teubé les garçons. Faut dire ce qui est. Ouais, non mais c'est vrai, je vous le dis mesdames, hein, peu importe votre âge, maintenant je m'en rends compte, hein, je suis avec deux filles et mon épouse... Quel que soit votre âge, du plus jeune âge à un âge avancé, vous êtes plus intelligente que les hommes. C'est un fait. C'est vrai. C'est vrai. C'est vrai, c'est vrai. Et c'est la seule partie de mon sketch écrite par ma femme. Voilà.
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2: De plus en plus, il y a des papas qui s'investissent dans la paternité, et c'est vraiment formidable. Mais je le vois hein, chez des potes, je vois, oui, il y a des papas qui s'investissent, mais les pauvres, ils sont en galère parce qu'ils doivent rattraper des millénaires de j'ai rien foutu. Donc c'est sûr que c'est pas facile. Et je vois, ils sont avec leur nana, ils sont là, chérie, ne t'inquiète pas, je fais tout, tu ne bouges pas, repose-toi, je fais tout. Qu'est-ce qu'il faut faire? L'une des craintes les pires quand on va devenir parent, c'est le manque de sommeil. Mais moi, mesdames et messieurs, je n'ai pas cette crainte-là car je suis insomniaque. Et vraiment, j'ai un truc, c'est vraiment, j'ai l'impression que l'insomnie, c'est un petit peu comme une sodomie. Ouais. Mais c'est, le sommeil essaye de me pénétrer toute la nuit. Il n'y arrive pas le lendemain matin, ça fait très très mal. Non mais c'est vrai, je trouve que quand je suis une insomnie, j'ai vraiment l'impression que mon corps et mon esprit se séparent et que mon esprit devient ce pote de colo très très relou qui fait à mon corps « tu dors ?» Vous voyez les insomniaques. Et je sais pas pourquoi mon esprit pense qu'à 3h33 du matin, c'est le meilleur moment de se poser des questions existentielles. Tu vois, il est là, juste une petite question, après je te laisse dormir. À ton avis, est-ce qu'on doit changer de fournisseur énergétique ? Ben, c'est pas du tout le moment de penser à ça, là. D'accord, je te laisse dormir. Mais une toute dernière question. À ton avis, France Inter, ils sont cousins avec Intermarché? Et moi, mesdames et messieurs, toute la nuit, c'est comme ça. Donc vous imaginez le lendemain matin ou pas? Moi, le lendemain matin, je suis éclatée de fatigue. Le lendemain matin, je sers à rien du tout. Non mais franchement c'est vrai, mais quand on est crevé en fait c'est terrible quoi, parce que ça se voit pas forcément sur notre visage, mais on fait des conneries. Je veux dire, moi je fais des conneries, tu vois. J'envoie un mail, j'oublie la pièce jointe, voilà. Je ferme la porte, j'oublie les clés sur la porte, hein. Je roule une pelle, j'oublie que j'ai un mec. Bon c'est pas... Je ne t'ai pas trompé, je me suis trompée. Je pense qu'il faut qu'on arrête de juger les gens sans connaître leur temps de sommeil. Par exemple, les mamans desquelles on retrouve les bébés au congélateur. Eh ben, allez voir dans le berceau, s'il n'y a pas les croustibates. Voilà. Il faut en moyenne entre 7 et 10 heures de sommeil pour que notre cerveau possède toutes ses capacités cognitives et intellectuelles. C'est une vraie donnée que je vous dis là. Mais j'ai appris un truc qui m'inquiète terriblement, mesdames et messieurs. C'est que les hommes politiques qui nous gouvernent en France, ils dorment 4 heures par nuit. Et je le sais parce qu'ils s'en vantent. C'est pas un truc de fou, mesdames et messieurs. Emmanuel Macron, il dort 4 heures par nuit, là. T'inquiète, je gère. T'inquiète, je gère le pays. Et ça explique tout sur la façon dont on est gouverné, vous croyez pas? Alors attendez, attendez, parce que si Emmanuel Macron dort 4 heures par nuit, je pense que Marine Le Pen ne dort pas du tout. Voilà, c'est... Je pense que Marine Le Pen ne veut faire que des nuits bien blanches. J'ai fait des trucs, moi, pour mieux dormir. J'ai arrêté les excitants, j'ai arrêté de fumer. On m'a dit, t'as vu, Laura, c'est génial d'arrêter de fumer, t'as retrouvé le goût. Oui, mais j'ai perdu celui de la vie. Donc, l'un dans l'autre, je sais pas c'est quoi le mieux. Et moi, quand je vais pas bien dans la vie, je vais voir des psys. J'adore aller voir des psys. J'adore ça parce que je parle, je raconte ma vie, je dis que de la merde, personne m'interrompt. J'adore, j'ai trop l'impression d'être un homme. J'adore.
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4: Avec Joe Bramy ce matin, les prix des carburants qui continuent de flamber. Le gazole tourne autour de 2,40 le litre. L'essence dépasse largement les 2 euros. Pour beaucoup d'automobilistes, faire le plein devient vraiment un vrai budget. C'est un vrai budget.
5: Exactement, Bruno. Bientôt, place Vendôme, il va y avoir Dior, Louis Vuitton, Esso, la station service avec un sommelier qui va te conseiller.
6: Bonjour. Aujourd'hui, nous avons un millésime sans plomb QV95 avec un magnifique cépage d'Arabie Saoudite. Il a une robe exceptionnelle. Elle conviendra parfaitement à votre Twingo bon marché.
4: Non, merci, c'est bon, je suis passé électrique. En ce moment, c'est vrai que les prix font peur, quoi. C'est
5: n'importe
4: quoi.
5: Voilà, et ben voilà, il y a des gens qui ont des petites Fiat 500 électriques et 12 km d'autonomie.
4: C'est ça.
5: Et d'autres qui ont plus d'imagination. Ils mettent de l'huile de colza dans le réservoir.
4: J'ai vu ça, ouais.
5: Ah ben ça marche, hein. Et ça coûte moins cher. Mais 2 semaines.
4: Ouais. C'est ça, ouais.
5: Après, ça te coûtera une autre bagnole. Alors, tu pourras toujours garder ton ancienne voiture, hein, mais dans la cuisine pour faire de la friture. Hein. Des bons petits nuggets à la Clio 5 sauce samouraï.
4: Ouais, c'est ça, bon. Tu me rappelleras de ne jamais venir manger chez toi quand même. Je pense que c'est pas grave. Bon. Plus sérieusement, pour beaucoup de Français qui utilisent leur voiture tous les jours pour travailler, le carburant n'est pas une dépense qu'ils peuvent éviter. Hein.
5: Non, mais imagine, à peu près 50% des salariés en France sont au SMIC. 1480 euros net. Ils paient en moyenne 300 balles de carburant par mois pour aller travailler, Bruno. Alors j'ai pas un master en économie, hein. Mais bon, ce qui me rassure, c'est que Bruno Le Maire non plus n'en avait pas.
4: Oui.
5: Mais là, on arrive à un point où un arrêt maladie coûte moins cher que de l'essence, Bruno. Maintenant, une gastro, c'est plus une maladie, c'est de l'optimisation fiscale. C'est comme si dans ta salle de sport, ton abonnement est à 29 euros, mais qui te rembourse 50 balles par mois si tu restes dans ton canapé. D'ailleurs, c'est ton abonnement, ça.
4: Oui, tout à fait. C'est ça. Bon, le gouvernement cherche quand même des solutions pendant que la colère monte chez les automobilistes.
5: Alors soyez rassurés, le gouvernement a organisé une réunion de crise. Ils ont trouvé la solution, qui est la même depuis 10 ans.
4: Ouais.
5: Bah, ils vont rien faire.
4: Voilà.
5: J'adore. Je vous rappelle qu'en 2018, les gilets jaunes se sont retrouvés sur les ronds-points pour 1,50€ à la pompe.
4: Ouais, c'est vrai.
5: Là, normalement, on devrait avoir les gilets jaunes, les brassards verts, les bermudas rouges, les string ficelles. Bon, moi, je trouve que je suis hyper sexy dans les string ficelles. Voilà. En tout cas, ça devrait péter partout. Et là, je parle pas de mon string. Je l'ai fait une fois, tout le monde a reconnu la mélodie de Louis Armstrong.
4: Non, c'est exact, c'était What a Wonderful World. Bon, en tout cas, pour revenir à notre sujet, certains proposent de baisser les taxes.
5: Ouais, ah oui. Super. Merci Bruno Retailleau. Voilà, bah comme ça on financera l'hôpital avec des points Total Énergie. C'est génial, les gens vont crever, mais on pourra se rendre au cimetière en corbillard GTI. Bisous.
4: C'est trop marrant.
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7: Il y a pas longtemps là, je me suis retrouvé bloqué dans des embouteillages. C'est chiant, hein. J'étais bloqué. Et moi, ce qui me dérange dans ces embouteillages, c'est que je voyais le bout de la rue. Je voyais l'issue, mais je n'avançais pas. Cette sensation d'impuissance, c'est exactement la même que quand tu reçois un vocal qu'il est long et que t'es déjà en x2. T'avances ! C'est terrible ! C'était à Nice, hein, les embouteillages. Rue Barla. Eh ouais. Alors, si vous connaissez pas la rue Barla, pas de panique. Hein. La rue Barla, c'est bien plus qu'une rue. C'est un concept qui existe dans toutes les villes du monde. Hein. C'est le genre de rue, tu la prends lundi matin pour aller au taf. peut-être t'arrives le mercredi. C'est très très long, c'est très très long. Tu te sens vieillir vraiment dans cette rue. Eh, quand t'arrives au bout de la rue, ta voiture, c'est une voiture de collection. Hein, vraiment. Et bon, la rue Barla, elle a été encore plus bouchée ces derniers mois à cause de travaux. Ils ont construit un parc qui s'appelle la Coulée Verte, voilà. Alors à Nice, la Coulée Verte, c'est un peu notre Central Park à nous. Non, je sais pas si on peut comparer, quoi, parce que c'est vrai que New York, Central Park, il y a un côté comédie romantique, quoi. Nice, Coulée Verte, il y a un problème gastrique. Problème gastrique. Ah oui. Il y a des travaux à Nice en ce moment, quoi. Voilà, c'est ça qu'il faut retenir. J'ai 31 ans, d'accord? J'habite à Nice depuis environ 31 ans. Je n'ai jamais connu cette ville, pas en travaux. Non, en vrai, je critique pas, c'est trop cool les travaux. Mais je pense que cette partie de Sims dure depuis un peu trop longtemps. Il y a 2 ans, ils ont tout refait ma rue. Ils ont tout refait ma rue, je crois que vous comprenez pas. Ils ont pris ma rue, elle existait, hein, la preuve, j'habite, ok? Ils l'ont enlevée et ils l'ont remise. Mais fallait pas vous embêter, les amis, hein, vraiment, elle était très très bien comme ça. Ils ont tout refait un jour, 2h du mat, plein été. Je dors et je suis réveillé par des... Je me dis, ça y est, c'est la guerre. Je vais voir. Et effectivement, c'était la guerre, puisqu'il y avait des ouvriers avec des marteaux-piqueurs qui étaient en train de creuser des tranchées de Première Guerre mondiale. Des tranchées de Première Guerre mondiale. C'est-à-dire que le soir, il y avait un trottoir, le lendemain, il y avait des poilus. Toi, t'as déjà pas pu rentrer chez toi parce que t'avais perdu tes clés. Moi, j'ai perdu ma rue. Un jour, j'arrive, je suis de l'autre côté de la route, d'accord? Je suis posé, il y a un énorme trou béant et la porte de mon immeuble. J'étais bloqué. Et c'est là où je pense qu'à la mairie, ils sont vraiment en train de jouer aux Sims. Parce que pour moi, faire ça, c'est exactement l'équivalent que d'enlever l'échelle de la piscine de tes Sims pour les laisser crever à l'intérieur. J'étais bloqué. Je parlais en Sims et tout. Je vous rassure, ils ont mis un pont. Hein. Des petits ponts en caoutchouc, des petits ponts-levis pour rentrer chez moi. Alors moi, j'en ai profité. Hein. Je me suis régalé. Hein. Des petits ponts-levis, j'arrivais chez moi, je faisais « Tenancier, accrochez ma monture et allez prélever la dîme à tous les manants. Ce château sera notre château et sous quai les artimuses !» Je vais être très honnête, je ne sais pas où je vais avec ça. Hein. Mais si vous voulez, on va dire un truc. Ce sketch, c'est comme les travaux, il n'a pas de fin. Merci de m'avoir écouté. Merci beaucoup.
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10: Les anciens et la technologie. Va expliquer à tes parents ou à tes grands-parents, sans péter un câble, ni leur beugler dessus comme des veaux. Va leur expliquer des trucs, même pour toi, déjà... C'est de la sorcellerie, tu vois. Et ben moi, je vous le dis, c'est à se truffer le cul à coups de saucisse. C'est mon charcutier qui dit ça tout le temps. Ah ouais? L'autre fois, il me dit, c'est vrai, monsieur Céi? Je lui dis, ben, j'ai retrouvé ma voiture et 4 pneus étaient crevés. Oh merde, c'est à se truffer le cul à coups de saucisse. Il me dit, si vous le mettez dans le spectacle, je vous donnerai les saucisses. Ouais. Hey, un an de tournée, je vous garantis que les saucisses... Et alors en plus, les anciens, ils font que des conneries, hein, avec leurs tablettes, leurs téléphones, leurs ordi. C'est pas eux. Ma mère. J'arrive chez elle, elle me dit, tu vas voir l'ordinateur, je crois qu'il y a un problème. Ah. J'ouvre le truc, je lui dis, mais qu'est-ce que t'as foutu? Je lui dis, tout tes mails, ils sont dans ta corbeille. Elle me dit, c'est pas moi, j'ai pas touché. Comment ça t'a pas touché? Même l'icône de ta boîte mail, elle dans la corbeille. Elle me dit, ça a dû se faire cette nuit. J'étais en train de me dire que c'est une espèce de suicide général d'icône. Elle me dit, c'est possible. Oh, elle me rend dingue. Et les appels FaceTime avec les anciens, c'est pas un enfer. Tu parles soit leur front comme ça, soit leur gorge là. Ou alors oreille comme ça, c'est ça. Le jour, j'ai appelé ma mère en FaceTime. Enfin, j'ai appelé ma mère, j'ai appelé son front. On parle, et à un moment donné, dans la conversation, je sais même pas comment elle a réussi à faire ça. Même toi, avec 100 tutos, tu serais jamais arrivé. dans mon téléphone, à moi, il y a sa voisine de palier, Madame Da Silva, qui apparaît. Et je dis à ma mère, mais qu'est-ce que t'as foutu ? Elle me dit, c'est pas moi. Elle me dit, j'ai rien touché. Donc Madame Da Silva, elle est en train de faire le marché, elle est étonnée, elle me regarde comme ça, elle dit, ah ! Elle me dit, ah, oh, Chélie, comment ça va ? Je dis, ah, bonjour Madame Da Silva. Puis elle voit ma mère sur l'écran, elle dit, ah, Christiane, comment tout va ? Elle parle entre elles. Tout vient à la maison, on boit le café, on mange le gâteau. Elle parle entre elles. Elle t'oublie, toi. Et à un moment donné, tu sais même pas comment elles arrivent, elle t'éjecte de la conversation. Et t'es bloqué, ton téléphone, tu peux plus appeler personne. Mais c'est pas elle. Elle a pas touché. Diamant dingue. Oh. Et la Google Home. Ah là là. C'est pas un enfer aussi, cette Google Home. Ma mère, elle en a voulu une, j'en achète une, je la branche. Je dis, bon, alors maman, tu lui dis, ok Google, et tu poses ta question, d'accord ? Elle me dit, d'accord. Je dis, t'as compris ? Elle me dit, je suis pas débile. J'ai pas dit ça. Ok Google, tu poses ta question, vas-y. Ok Google ! Mais non ! Je dis, elle est pas sourde ! Eh ben, il faut bien qu'il m'entende, le gars, à l'autre bout, là-bas. Quoi ? Mais qu'est-ce que tu racontes ? Maman, c'est une intelligence artificielle. Vas-y, pose ta question. Doucement, tu dis « Ok, Google ». Et tu poses ta question. « Ok, Google, est-ce que tu sais ? » Enfin, si tu le sais, parce que si tu fais comme Tata Lucette qui croit tout savoir, la question va s'assurer. Non ! L'autre, je ne comprends pas votre question, on va les reformuler.
5: Ben ouais.
10: Elle me dit, tu vois, elle comprend jamais rien à ce que je lui dis. Ça marche pas, ta merde. Je m'en sers comme presse-papier, blâme. Ou quand Madame Da Silva vient boire le café, on lui demande de péter, ça nous fait rire. T'as des femmes et des mecs qui ont des têtes comme ça. Qui ont inventé des intelligences artificielles pour que ma mère et Madame Da Silva lui demandent de péter. Oui, ah ben oui, on peut rire. Des fois, j'imagine des extraterrestres qui arrivent et ils se posent chez ma mère pendant qu'il y a Madame Da Silva et ma mère et ses copines qui boivent le café. Et il leur dit « Bon alors, vous avez fait quoi en 10 000 ans ?»« Ah, regardez, vas-y, pète !» Il va dire « Ah là, laisse tomber, ils sont pas prêts, on revient dans 10 000 ans, là, viens !»
9: Je suis particulièrement heureux et fier de vous retrouver aujourd'hui ici à l'hôtel de Brienne.
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11: Bonjour.
12: Bonjour monsieur, c'est bien le garage station-service ?
11: Oui, moi c'est madame.
12: Vous êtes sûr ?
11: Oui.
12: Si vous voulez, monsieur Martin à l'appareil, les excursionnistes Martin.
11: Oui.
12: Vu que le pape vient nous rendre visite, je me suis permis d'organiser quelques messes sur votre parking.
11: Des messes sur le parking de la station ?
12: Ah bah vous êtes déjà au courant ?
11: Non, je suis pas au courant.
12: Ah bah je croyais parce que vous me parlez de messes et effectivement c'est ça.
11: Mais non, attendez, des messes ?
12: Voilà, c'est ça, des messes, là-dessus on est d'accord.
11: Je peux parler deux secondes s'il vous plaît ?
12: Bah bien sûr, je vous en prie.
11: Alors,
12: en revanche, attendez deux secondes, il y a mon associé qui vient d'arriver, quittez pas.
11: Non mais...
12: Martin, je suis en ligne avec le monsieur du garage. Il est au courant pour les messes qu'on doit faire chez lui.
11: Le monsieur ?
12: Oui, je vous écoute.
11: Alors moi, c'est madame.
12: Oh, c'est ce que j'ai dit.
11: Donc, vous me dites qu'il va y avoir des messes ?
12: On est d'accord.
11: Sur le parking ou je ne sais où ?
12: Sur le parking ? Bah oui, très bonne idée, on va faire ça sur le parking, donc.
11: Non, monsieur, je vous ai jamais dit que vous pouvez vous mettre sur le parking.
12: Bah pardon, on a quand même sa synthétisation, le pape, qui nous rend visite.
11: Oui, non mais ok, le pape il vient, je suis ok, monsieur. Mais moi...
12: Vous êtes ok, super, donc je valide.
11: Mais ne dites pas que vous êtes ok, que je valide. Je peux rien valider, vous voyez, avec la direction.
12: Ah oui, mais alors pourquoi vous me dites ok si c'est pour être pas ok après ?
11: Non, mais parce que vous m'écoutez pas.
12: Oh, mais bien sûr que si, vous étiez en train de me proposer qu'on fasse les messes sur votre parking.
11: Attends, c'est l'air qui me gonfle.
12: Pardon, il vous gonfle au nom de sa majesticité le pape quand même.
11: Oui.
12: Oui, bonjour monsieur, donc c'est vous qui êtes au courant pour les messes ?
11: Non, je suis pas au courant, mais nous on n'est pas d'accord.
12: Ah oui, mais alors comment vous faites pour pas être d'accord si vous êtes pas au courant ?
11: Non, nous on a des voitures plein le parking à réparer, on n'a pas besoin du monde qui vient, qui nous raye les voitures ou quoi que ce soit. Hein.
12: Bah oui, mais vu que le pape est passé dans votre garage, forcément maintenant les gens ils veulent venir.
11: Mais il est passé chez nous quand le pape ?
13: On l'aurait vu.
12: Ah non, en vrai il est jamais passé, mais moi ça me permet de vous envoyer des clients.
11: Non, nous on on ne les veut pas, hein.
12: Mais si, parce qu'en plus, vous pourrez leur vendre tous les objets promotionnalistes. Je vous apporte des brumisateurs d'eau bénite et des pins crucifix.
11: Et on va pas vendre des trucs pour le pape.
12: Oui, ah bah merci, mais après le pape, il va être furax si vous lui vendez pas ses goodies.
11: Non mais vous foutez de ma gueule ou quoi?
12: Possible.
13: Vous donnez quoi, 90% des ventes?
12: Oula, j'entends des voix.
11: Ouais, c'est mon collègue, il demande combien ça nous rapporte à nous.
12: Alors vous, en échange, vous payez pas l'accès pour assister aux messes du parking.
14: Allô?
12: Ah, bonjour madame.
14: Qu'est-ce qu'il y a? Allez vite, j'ai pas le temps.
12: Ça c'est pas grave, vous inquiétez pas, je m'occupe de tout.
14: Non, mais vous allez rien faire du tout, de toute façon. J'ai des voitures partout, j'ai pas de place, il y a pas de messe dans mon garage, non?
12: Ouais, bah bravo, on voit bien que c'est pas vous qui allez expliquer ça au pape.
14: Non, mais j'ai rien à foutre du pape.
12: Oh, bah si c'est ça, je vous le passe.
14: Le pape?
12: Oui, il est juste à côté, bougez pas.
14: Ah, mais non, mais...
12: Votre honorification, il y a la dame du garage qui veut vous parler pour les messes.
14: Oh.
12: Allô?
14: Allô?
12: Bonjour, mon petit, c'est le pape à l'appareil.
14: Comment?
12: Oui, je sais, tu te dis pourquoi cet accent? C'est parce que je suis le pape Léon de Bruxelles.
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15: Je vois que vous me regardez un petit peu bizarrement. C'est peut-être mon accent de Bruxelles ou mon immense voix, je sais pas, mais en tout cas, je viens pas de France, voilà, je viens de Belgique. Et sinon, pour ma voix, si vous posez la question, c'est ma vraie voix, voilà. Je me rends bien compte qu'on dirait un peu un doublage MTV qui a mal tourné. Je suis au courant. Je suis aussi la preuve vivante qu'il ne faut pas fumer quand on est enceinte. Voilà. Sinon, ça donne des enfants comme moi qui se courent après dans la cour de récré en disant « Touché, c'est toi le loup !» Mes amis, moi, ma maman, elle s'en foutait totalement de fumer quand elle était enceinte. Vraiment, elle fumait énormément, énormément. Elle fumait beaucoup à tel point que quand on lui a proposé la péridurale, elle a juste demandé « Sans filtre, s'il vous plaît !» C'est ça qui s'est passé. Dites-vous que quand je suis sorti de son ventre, j'ai pas pleuré. J'ai toussé, vraiment, c'était hyper compliqué. Du coup, ma voix, j'ai décidé de l'appeler Monique parce que je trouve que ça lui va très bien. Je lui donne 60 ans. Elle bosse à la compta chez Marlboro, voilà. J'ouvre un petit débat. Est-ce qu'on a des petites Moniques avec nous ce soir? Eh bien, non. Parce qu'elles sont mortes. Voilà, fin du débat, fin du débat. Et en parallèle de ça, j'ai 7 têtes 6. Je me rends bien compte que j'ai l'air archi jeune. Je me rends bien compte qu'on dirait que j'ai 13 ans et que je viens d'enlever mon appareil dentaire. Je suis bien consciente de ça. Et que je suis venue ici en tricycle, notamment. Je m'en rends bien compte. Et en vrai, heureusement qu'on m'a enlevé mon appareil dentaire. Vraiment heureusement. Sinon, j'aurais dit tricycle et ça aurait été hyper long. Comme sketch pour tout le monde. Mais rassurez-vous, je suis hyper consciente que ma voix et ma gueule ne vont pas ensemble. Je suis confrontée tous les jours, vraiment tous les jours. Par exemple, là, tantôt, on m'a appelé. J'ai décroché, j'ai dit « Allô ?» On m'a répondu « Allô, monsieur ?» Et en vrai, c'est OK. En vrai, c'est OK. Parce que bientôt, je serai un mec bien et ça, c'est cool. Ça m'est arrivé il n'y a pas si longtemps dans une petite librairie. Le vendeur ne me regardait pas. Je lui ai dit « Bonjour, monsieur !» Il m'a répondu « Bonjour, monsieur !» J'ai dit « Ah, trop bien !» Et puis là, il a levé les yeux et j'ai vu dans son regard que j'étais pas le monsieur qu'il a cru que j'étais. Vous savez ce qu'il m'a dit, cet enfoiré? Il m'a dit « Ah, désolé, j'ai cru que vous étiez en transition. » Je suis « Oh, waouh !» Surprise, c'est que moi. Voilà, cette voix, elle est un peu intense. Je suis bien consciente de ça. Je suis bien consciente qu'on dirait que j'ai sucé un cendrier avant de venir. Je suis consciente. Non, cette voix, elle est un peu intense. En vrai, ça va assez bien avec ma personnalité. Je parle vite, je me rends bien compte, j'ai une personnalité un peu intense. Quand j'étais petit, je faisais beaucoup de poney et j'ai un peu envie d'en débriefer avec vous. Est-ce qu'on a des clichés un peu sur les filles qui font du poney? Bien sûr que oui, on en a, très bien. Est-ce qu'il y en a qui font du poney par applaudissement un petit peu? Ah ouais, encore actuellement? Trop bien, continuez comme ça, ça nous laisse plus de mecs à baiser, ça c'est cool. Moi, je faisais beaucoup de cheval. Je trouve que c'est un peu un sport de petites meufs. Je sais pas si vous êtes d'accord avec ça. Ouais. Vous savez ce que c'est, les petites meufs? Si vous savez pas, c'est celles qui font hihi à chaque fin de phrase. Voilà. Ça, c'est les petites meufs. Et moi, je faisais du poney. Je faisais vraiment turbo pitié. Je faisais aussi ce petit truc. J'aimais bien. J'allais voir mon cheval. Prenais une petite photo du cheval. Je dis, oh, il est beau, il est beau. Je rentrais à la maison. Je la mettais sur Facebook, la photo du cheval. Je dis, oh, miam, miam, il est beau, le cheval, il est beau. Puis après, je mettais une petite musique aléatoire, les One Direction. J'aimais bien les One Direction. Et après, je mettais une petite légende en dessous. Je mettais, si mon cheval et moi venions à tomber, vérifiez que mon cheval se relève, sinon ne me réveillez pas. Voilà à quel point je faisais pitié, d'accord, vraiment, c'était grave. Surtout, je trouve ça compliqué quand tu fais du poney et que tu t'appelles Ilona. C'est difficile. C'est difficile. Parce que t'as quand même une chance sur deux pour que le poney s'appelle aussi Ilona. Vraiment, c'est difficile, quoi. C'est dur. Soit ils s'appelaient Ilona ou alors ils ont des prénoms de bouffe. Je sais pas si vous avez remarqué, mais moi, putain, j'en ai monté un des cracottes et des biscottes. Vraiment, c'était un enfer. Je crois juste que j'ai eu beaucoup de chance de pas m'appeler cracotte ou biscotte. Je pense que c'est le seul. Même si les choses auraient été plus drôles, ça je suis d'accord. Là on vous aurait dit faites du bruit pour biscotte. J'aurais trotté jusqu'à la scène, je pense, je sais pas. Comme je suis un peu stressé, j'aurais fait un petit crottin juste ici devant vous, comme ça. Puis après, j'aurais henni, vous auriez pété de rire, il y aurait eu un truc, quoi, voilà. Là, je sens qu'il y a une attente pour le hennissement et c'est pas dans mes capacités. Non, avec mon poney, on partageait plein de trucs. On partageait la kétamine, notamment, ça c'était vraiment super, ça c'était top. Il y a quand même un délire quand t'es défoncé et ton poney aussi, vraiment, ça c'était super. J'ai dit, vas-y, biscotte, c'était super. Merci d'avoir écouté, les amis, merci beaucoup.
16: Merci.
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18: Ça vous parle, les gens qui portent des doudounes sans manches? En vrai, tout le monde en porte, hein. Ça peut être un négociant en vin, un artisan, mais quand même. Quand même, la doudoune sans manche, c'est quand même la djellaba du cadre supérieur. C'est le boubou du chef de projet en informatique, hein, c'est le poncho de l'expert comptable. Hein, moi, je connais bien la population des gens qui viennent du doudounistan parce que mon réseau social de prédilection, c'est LinkedIn. Tout le monde voit ce que c'est LinkedIn ? C'est un réseau social professionnel. Je précise, hein, parce que l'autre jour, une dame m'a dit « Vous aussi, vous êtes sur Linky ? C'est bien ces petits compteurs hein. !» Chantal qui a eu l'adresse mail Wanadou. Et moi j'en peux plus de LinkedIn, vraiment. J'en peux plus de ces posts, tu sais, générés par intelligence artificielle. Ces posts autour de l'intelligence artificielle. J'en peux plus de l'intelligence artificielle. Je commence vraiment à développer une haine radicale de l'IA. Ma citation favorite du moment, c'est une citation allemande d'un dictateur allemand. IA Nein! J'ai l'impression que plus je parle d'IA et plus en fait je perds le sens de la nuance, hein. Comme un raciste primaire, hein. D'ailleurs j'ai inventé un terme, le riacisme. Alors attention qu'on soit bien clair, je suis pas riaciste, hein. J'ai un ami qui utilise ChatGPT, hein, vraiment. C'est pas facile de contredire un mec qui est pro-IA quand t'es contre IA, parce que c'est un ami, voilà. C'est plus facile de taper sur des ennemis abstraits et lointains, hein. Les mecs de la Silicon Valley, on tape dessus. On sait pas qui c'est, mais on tape dessus que les mecs de la Silicon Valley. C'est vrai qu'ils sont loin et puis ils sont complètement déconnectés de la réalité eux-mêmes. Je veux dire, eux, leur but, c'est quoi? C'est de créer des startups qui vont devenir des licornes. Il y a rien de plus irréel qu'une licorne. D'ailleurs, depuis quand la licorne incarnerait la réussite ou l'intelligence? Si tu regardes bien une licorne, c'est quoi? Hein, c'est un cheval qui essaie de manger un cornet de glace et qui se le colle sur le front, quoi, voilà. Après, moi, si mes enfants ont la chance de décrocher un job dans la Silicon Valley, je serais hyper fier. Mais au fond de moi, je me dirais, mais comment t'as réussi à enfanter d'enfants djihadistes? Alors, vraiment, je vois le mal partout dès qu'il s'agit d'IA. Je suis sur le point de fonder un parti politique qui va s'appeler le Front Humain, le FH. Et après, ma fille va reprendre le flambeau, elle va renommer le parti, elle va l'appeler le Rassemblement Humain. Hein, qui lutte contre le grand remplacement de l'être humain par l'intelligence artificielle. Et moi, je serai ce vieux père gênant qui a un seul œil à force de scroller le matin sur les réseaux sociaux au réveil. Je serai comme ça. Hein. Ce vieux père gênant, tu sais, qui parle à voix haute, qui dit tout ce qui lui passe par la tête. Oh, mais attendez, avec ces intelligences artificielles, mais on n'est plus chez nous, n'est-ce pas? Au début, on les a laissés faire parce qu'on avait un excès de main-d'œuvre. Mais puis depuis, elles nous ont pris nos emplois. Puis depuis quand on donne des prénoms d'IA à nos enfants, hein? Mon neveu, il a appelé son fils Claude. Son frère, Marco Pilote. Quand il parle, il n'a pas d'accent. L'autre jour, il était là. « Maman, je voudrais un Mikado. » Un Mikado est un gâteau de forme bâtonnesque avec un bout de chocolat à son extrémité. Mais on est où, hein? Ils ont instauré la charia, la charte de bonne conduite avec l'IA. Sans parler des agents conversationnels qui parlent à visage couvert. Hein. Une sorte d'abaya. Oui, bon, ça va, je fais des jeux de mots de vieux tonton gênant. Au repas de famille, mais je suis un vieux tonton gênant au repas de famille. Voilà, et j'ai pas peur de le dire d'ailleurs. Hein. On est chez nous, hein. L'humanité aux humains, voilà. Ouais, peace. Je me sens un peu bizarre là parce que j'essaie de transmettre un message d'humanité dans la peau de Jean-Marie Le Pen. Je me dégoûte là, j'ai envie d'aller prendre une douche. Hein, vraiment. Non, ce qui me dérange avec l'intelligence artificielle, c'est que ça va laisser beaucoup de gens sur le côté de la route. Hein. C'est vrai, il y a plein de gens qui vont galérer avec ça. Moi, j'ai envie qu'on mette en avant d'ailleurs les gens laissés pour compte, les gens qui sont largués par les nouvelles technologies. Par exemple, cette fameuse Chantal, fière représentante du peuple Wanadou. C'est vrai, comme ça, elle dirait « Bonjour à tous, je m'appelle Chantal. Oui, je tiens à dire bonjour à tous parce que aujourd'hui, je m'exprime au nom de toutes les personnes qui font répondre à tous lorsqu'elles répondent à un courriel. L'autre jour, j'ai répondu « Ok » aux 300 personnes de mon service. Suite à quoi, mon collègue et ami Jean-Noël a répondu « Ok pour moi aussi, à tout le monde. » Et là, pas une réaction. Ça, c'est vraiment un problème dont nous souffrons beaucoup, nous, peuple Wanadou. C'est qu'on donne beaucoup et on reçoit pas grand-chose en retour. Donc moi, par solidarité, je fais répondre à tous. Merci. Merci Jean-Noël, belle journée. Oui, parce qu'avec Jean-Noël, en fait, on s'envoie des mails comme on s'envoie des messages WhatsApp, hein, sur notre groupe WhatsApp à nous deux. Enfin, c'est pas nous qui l'avons créé, hein, c'est quelqu'un d'autre. Il y avait d'autres gens, mais ils sont tous partis. Et donc, le chef de Jean-Noël envoie un mail à Jean-Noël pour stipuler qu'il ne faut pas faire répondre à tous systématiquement à tous les mails. Jean-Noël me renvoie le mail. Je me dis que ça peut être une information utile pour plus de monde. Et donc, je transfère le mail à toute la boîte. Et je reçois en retour 73 courriels d'un certain Myler Daemon. Vous pensez bien que j'ai répondu. Monsieur Darmon, parce que je sais qu'il a fait une faute de frappe en fait, parce que la touche E est très proche de la touche R sur le clavier. Monsieur Darmon, merci d'avoir répondu à mon courriel. C'était pas la peine de le faire 73 fois, parce que un mail imprimé 73 fois, ça fait beaucoup de papier sur mon bureau.
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4: Bonjour, vous êtes sur Rire et Chansons, je suis Bruno Robles, rédacteur en chef de Robles News et de Vaincre la Dépression Magazine, avec une interview de Rocco Siffredi intitulée « Prendre du plaisir en touchant le fond ».
19: Bonjour, je suis Aurélie Philippon et l'amour attire l'amour, la haine attire la haine, l'argent attire l'argent. Et moi j'attire les cons.
4: L'info du jour, c'est médecine télévisuelle.
19: Jimmy Mohamed est revenu publiquement sur son éviction du Mac de la Santé, écarté de France Télévisions après les accusations de violence conjugale de son ex-compagne qu'il dément. Le médecin estime que toute cette situation est du gâchis.
4: Oui, les politiques se sont également mêlés. Marine Le Pen est mitigée. Elle veut que Jimmy reste à l'antenne, mais que Mohamed quitte le programme.
19: Une info, la gauche met de l'argent à droite.
4: Oui, épinglé par Mediapart, le député LFI Sébastien Delogu affirme avoir remboursé près de 20 000 euros de pension alimentaire qu'il ne versait plus depuis avril 2025.
19: Il aura fallu à Sébastien Delogu 18 mois et 25 chéquiers afin de réussir à faire un chèque presque sans faute d'orthographe.
4: C'est une info qui vole au-dessus du nid de cucu.
19: Une passagère d'un avion reliant Baltimore à Miami s'est entièrement déshabillée en plein vol devant plusieurs voyageurs. Elle aurait ensuite eu des comportements jugés explicites et indécents.
4: Ouais, suite à cette information, la rédaction des Robles News s'est réunie et a pris la lourde décision d'inviter cette femme dans les locaux pour qu'elle puisse refaire cette scène afin de vérifier l'information.
19: Une info immigration 2.0.
4: Oui, Éric Zemmour estime que le développement de l'intelligence artificielle et des robots pourrait permettre de remplacer certains emplois aujourd'hui occupés par des travailleurs immigrés.
19: Zemmour veut faire de cette solution un slogan de campagne. Remplaçons Walid par Wally.
4: Allez, pour clore sur Robles News, voici la réflexion du jour.
19: Vieillir, ce n'est plus croiser tes potes par hasard le samedi dans un bar, mais au Leroy Merlin du coin.
4: Oui. Allez, merci d'avoir suivi cette édition, n'oubliez pas.
19: Avec les Robles News.
4: Désinformez-vous.
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20: Moi, je pense pas être mytho. Ma fille, elle pense que je lui mens. Je vais vous dire pourquoi. Parce qu'elle a 6 ans et à chaque fois, je lui dis de pas traverser toute seule. Sinon, elle va mourir, il va y avoir plein de sang et elle va beaucoup nous manquer. Et là, elle a traversé deux fois toute seule, ok, sans m'attendre. Il lui a rien arrivé. Du coup, elle pense que je lui mens et qu'il va jamais rien lui arriver. Donc là, pour qu'elle arrête de faire ça, je commence à me demander est-ce qu'il devrait pas arriver un petit truc. Non, mais calmez-vous, je suis pas comme ma mère. Je suis pas aussi drama qu'elle. Elle en fait des caisses. Je vous le dis, moi, par exemple, je lui réponds pas au téléphone pendant 20 minutes parce que j'arrive chez elle. Oh, c'est la cata. 20 minutes chez une mère juive, je pense que c'est 3 heures chez les autres. J'arrive chez elle, elle ouvre la porte comme ça, elle fait « Ah, c'est toi ! Dis-moi, t'en as rien à foutre de ma gueule, c'est ça ? Moi, j'en peux plus. Là, je viens de regarder pour le suicide assisté en Suisse. » Alors, surtout, ne vous inquiétez pas, j'ai regardé le prix du suicide assisté en Suisse. 30 000 euros quand même, 30 000 euros. Hein. Moi je vous dis la vérité, ce qui m'a choqué, c'est pas qu'elle veuille se suicider. Ça c'est ok. Moi ce qui m'a choqué, c'est qu'elle pense sincèrement avoir les moyens de le faire en Suisse. Et ça m'a choqué, tu vois. Après, il y a quand même un truc que j'aime plus que moi, et c'est important que je le dise, c'est ma fille. C'est quand même ma fille que j'aime plus que moi, parce qu'on est obligé d'aimer son enfant plus que soi. Et comme on est filmé, bah je t'aime. Non, j'adore ma fille, j'adore. Il y a juste un truc qui me manque depuis que je l'ai eue, c'est mes 25 ans. Voilà, moi je suis née dans les années 80, donc ça fait un petit moment que j'ai pas eu 25 ans et ça me manque, je vous le dis, ça me manque. Et là, je commence à découvrir même la nouvelle génération, la Gen Z, les meufs de 25 ans, mais d'aujourd'hui, je les adore. C'est une génération où il y a un truc avec le body positive, l'acceptation de soi qui n'existait pas du tout à mon époque. Vous, votre pote, elle arrive, elle a pris 30 kilos, elle a un crop top, une frange de jacouille, vous êtes là, t'es magnifique. Ouais, hey, je vous dis la vérité, moi j'arrive devant mes potes, j'ai pris 30 kilos, j'ai un crop top, une frange de jacouille, elle me regarde, elle me fait ça va, dame Ginette, qu'est-ce qui se passe, t'as pris l'autre ta fille? C'est fou parce qu'on dit beaucoup aussi que les mecs ont pas le body positif et tout, mais si, ils l'ont. Bien sûr qu'ils l'ont. Quand ils veulent baiser, ils l'ont. Ah oui, t'arrives, t'as une frange de jacouille, t'as pris 30 kilos, ils sont là, t'es pas mal toi. Et le lendemain, la meuf elle est là, et on prend un petit déj, bah tu fais pas le jeûne intermittent? Non, je prends exemple sur ma mère sur plein de choses en vrai. Je prends exemple sur ma mère sur quoi là. Nous, elle nous parlait en anglais quand on était petits aussi. Ça, je trouve ça génial, tu vois. Ça, si vous avez des enfants que vous allez en avoir, faites-le. Elle nous parlait en anglais quand on était petits pour qu'on soit bilingue surtout. Sauf qu'elle parlait pas anglais. Elle adorait faire ça dans les endroits publics, hein. Je sais pas si vous vous rendez compte. C'est des fois, on était là, en train de faire les courses. Et là, d'un coup, elle voyait des gens passer et elle faisait « Hurry up, guys, hurry up !» Mon père, « Hurry up, c'est quel rayon, ça, déjà, Nathalie ?» Nathalie, ça m'insupportait quand elle faisait ça dans les endroits publics. Il y a un autre truc qui m'énerve, d'ailleurs, dans les endroits publics, c'est les couples hyper amoureux qui se roulent des grosses pelles. S'il y en a, faut arrêter. Arrêtez de faire ça. Là, j'étais dans le métro, il y avait un couple hyper amoureux qui se roulait des grosses pelles, mais hyper amoureux. À un moment donné, elle va s'asseoir, je me dis « C'est terminé. » Non, il n'arrêtait pas de lui dire « Je t'aime de loin. » Mais elle entendait pas parce que le métro allait très vite. Du coup, il arrêtait pas de faire « Je t'aime ». Mais j'entends pas. Mais je t'aime. Mais j'entends. Il t'aime. Écoute. Il t'aime. En plus, si vous réfléchissez bien, les couples comme ça qui se roulent des grosses pelles en public, j'ai remarqué, c'est toujours les moches. Ah, c'est toujours les moches. On dirait qu'ils prennent leur revanche sur la vie. Je suis désolée, c'est toujours les moches. Et en plus, je vais vous dire un truc, c'est pas contre vous. Faut pas prendre contre vous là ce que je dis, mais les beaux, ils prennent pas le métro. Ah ouais. Ah oui, les beaux, ils prennent pas le métro, ils prennent des Uber. Et les beaux, quand ils disent je t'aime, ça a rien à voir. Je sais de quoi je parle. Les beaux, quand ils disent je t'aime, c'est elle marche comme ça. Elle, je t'aime. Et lui, il la regarde et dit merci.
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21: 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Je suis marocain et ouais voilà, ça se voit pas du tout. En vrai de vrai, il y a de ouais voilà, des rires et du doute. En vrai, dans les yeux des gens, des regards de ah bon, ils font ce modèle là-bas. Je sais, j'ai pas du tout la tête du stéréotype du marocain de base. Si je devais me décrire pour les gens qui nous écoutent, je dirais que je ressemble beaucoup plus à Adrien Rabiot qui travaille dans un Zara à Bastille. On dirait Timothée Chalamet qui vend du CBD dans un salon de coiffure, c'est horrible. Je suis tellement blanc, là, il y a pas longtemps, j'ai dit à un gars ici que j'étais marocain, il m'a dit non. J'ai dit, comment ça, non? Il m'a dit, non, t'as la tête d'un gars qui s'appelle Julien, il habite dans l'Arzac et il baise avec des chèvres. J'étais comme vous, j'étais là, comment je vais lui dire qu'il y a une des trois infos qui est vraie? Je lui ai dit, pour rigoler, je lui ai dit, il y a une des trois infos qui est vraie, il a pété un câble. Il a commencé à me poser des questions trop bizarres sur les chèvres. Non, en vrai, moi, si j'ai cette tête-là, si je suis aussi blanc, c'est parce que je suis juif, juif marocain, et je ressemble à Jésus. En plus, je suis arrivé en France, là, il y a 5 ans, ça veut dire que je suis aussi immigré. En vrai, c'est moi le grand remplaçant dont il parle, l'extrême droite. En plus que gay et noir et ORN, on m'appelle l'élu. Si j'étais LGBT, mes pronoms, ça serait il, lui, faudra du temps pour s'intégrer. En vrai, de vrai... Ah ouais, moi j'ai des origines bizarres. Je sais pas si vous avez entendu mon nom. Je m'appelle Ethan Lalouse. C'est mon vrai nom. C'est quoi le message que Dieu il t'envoie à la naissance en vrai? Ethan, c'est un prénom américain. Lalouse, c'est un nom de famille espagnol. Je suis né au Maroc, je vis en France. Mes parents, ils sont juifs. C'est pas des origines, c'est l'itinéraire du pantalon Zara que je porte. Je vois, plus grande angoisse dans la vie, c'est quoi? Faire le test ADN. Imagine, je le fais, ils me disent, bah... Vous êtes un Bermuda, voilà, c'est ça. Je sais pas s'il y en a qui l'ont fait un peu le test ADN ici. Moi, je suis très mitigé avec ce truc. Je me dis, comment on remet pas en question cette chose-là, tu sais? Moi, j'ai des amis, ils ont pété un cap. J'ai un ami à moi, il s'appelle Jean-Jean. Il habite à Tourcoing. On lui a dit qu'il était 40% espagnol. Maintenant, tous les matins, il m'envoie des « Hola, ¿qué tal ?» Je lui ai dit, mais tu t'appelles Jean-Jean, frère? Mais non, c'est Juan. C'est important de savoir d'où on vient pour savoir où on va. C'est une phrase d'un grand philosophe français qui s'appelle Lacrim. Il avait dit ça dans son essai Force et Honneur. Et c'est vrai, c'est important. Et moi, depuis que je suis là aussi, j'adore observer ça. J'adore observer nos petites différences. Et j'ai remarqué qu'en fonction de là où tu nais, t'as pas du tout les mêmes façons de dire les choses pour des situations de base de la vie. Par exemple, bonjour, c'est pas le même selon les cultures. Chez moi, pour dire bonjour, on dit salam alaikum, que la paix soit avec toi. Là, il y a pas longtemps, j'étais à Montréal, au Canada, et là-bas, ils disent bon matin, allô, bon matin. Et j'ai remarqué qu'ici, vous disiez bouge ta caisse. Ce matin, j'ai pas pris de café, je vais boire ton sang, frère. On m'a dit éteindre, ça c'est cliché, ça c'est Paris. Paris c'est pas la France, Paris tout le monde est énervé. Et c'est vrai, je suis d'accord. Je suis parti à Marseille, là-bas les gens ils insultent pas. Ils frappent directement et ça... Ça m'en fout. Non mais c'est cool que vous rigoliez à ça parce que ça montre que vous avez de l'autodérision. Je trouve que c'est une qualité très importante l'autodérision. C'est vrai, moi j'ai dû en avoir très tôt, j'ai une famille trop bizarre. On sait pas se dire je t'aime dans ma famille. Pour se dire je t'aime, nous soit on se fait des blagues, soit on s'ignore, soit on se dispute. Quand tu combines les trois, extraordinaire. Là il y a pas longtemps ma sœur, elle a créé un groupe WhatsApp familial bienveillant qu'elle a appelé Sans Dispute. Tout le monde a quitté le groupe, d'accord ? On a supprimé WhatsApp, on a téléchargé Telegram et maintenant on a un groupe sans elle, on l'insulte tous les jours, vraiment.
0: Rien n'est normal. Bienvenue dans sa tête. On vous prévient, ça va encore partir loin.
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4: Et nous continuons à découvrir les candidats déclarés aux élections présidentielles, mon cher Julien.
22: Dans un besoin d'équité, après avoir reçu Pierre-Olivier Grandpul du parti DDSM, le parti des doudounes sans manches, nous partons de l'autre côté du spectre politique et recevons aujourd'hui Monsieur François Ruffion, président du parti Au fond du couloir à gauche.
4: Vous êtes donc candidat à la présidentielle, si je m'en souviens.
22: Oui, je suis candidat. Oui, monsieur Robles. Oui. Ah, cela vous dérange que la voix du peuple se déclare? Vous, les millionnaires des médias, vous, les Lagardères, vous, les Bolloré, vous, les Bernard Montiel. Oui, je suis candidat, je suis enfin candidat. Moi, que les Français attendent après m'avoir plébiscité tellement de fois, comme en 2021 aux élections municipales de Chassagne-le-Haut, où j'ai terminé à la quatrième position. Ou encore en 2022, aux élections municipales de Chassagne-le-Bas, où j'ai terminé à la cinquième position.
4: Oui,
22: jusqu'à ma consécration, enfin, mon élection de Miss Camping cet été, avec tous les sacrifices de travestissement que cela m'a coûté, mais qui prouve que je suis enfin prêt pour le poste de président de la République.
4: Oui, on voit que quelque chose me dit que vous n'êtes pas le candidat des grandes fortunes, non?
22: Ouh, je sais que vous m'entendez. Elle est où la caméra?
4: Elle est là.
22: Je sais que vous m'entendez, vous, les Goliaths du CAC 40, du haut de vos tours de cristal de baccarat. Vous, les milliardaires qui écoutez Rire et Chanson en barbotant dans votre bain de pognon, en têtant votre cigare, pendant qu'une jeune asiatique licenciée de chez Chine vous brosse les dents. Sachez, cher Gargantua du Nasdaq, que pendant que vous festoyez autour d'un McDonald's de Dom Pérignon qu'un jeune Apollon vient de sabrer avec son phallus parfaitement épilé, sachez que pendant ce temps, les Français souffrent dans leur travail.
4: Oui, vous dites que les Français souffrent, vous pensez à quelle catégorie de métier en particulier, monsieur Ruffion?
22: Tous, monsieur Robles, tous, mon parti, au fond du couloir à gauche, et le parti de ce vendeur de chez Ikea, dyslexique, qui n'a jamais réussi à prononcer correctement un nom de meuble. Il est le parti de ce cracheur de feu obligé de cracher du sans-plomb 95 car il ne peut plus se payer du 98. De ce pauvre policier municipal qui se sent exclu car il a le brevet des collèges. De ce producteur de saucisses de Strasbourg sans sel qui a un cheveu sur la langue. Ou encore, monsieur Robles, de cet urgentiste du Cap d'Agde qui toute la journée voit défiler des anus obstrués par des curcumitacées, des sculptures Zinca ou des batteries de voiture. Mais surtout, monsieur Robles, il est le parti de ce pauvre animateur radio qui, tôt le matin, doit supporter ses chroniqueurs et leurs blagues lourdingues sur les urgentistes du Cap d'Agde. Il est le parti de ceux qui ont raison, car j'aime trop la liberté d'expression pour laisser parler les autres.
4: Merci, monsieur Ruffion.
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23: Je viens d'une petite ville de banlieue qui n'a pas très bonne réputation. Des gens de Neuilly-sur-Seine ce soir? Je suis pas le seul à avoir grandi dans un EHPAD, ça me fait plaisir. Bon, en tout cas, Neuilly, bon, pour ceux qui voient pas, c'est une ville très huppée. Voilà, c'est une ville aussi où il se passe rien, on s'emmerde. Je pense que c'est la seule ville de France où la police pourra faire du télétravail. Oui, c'est... Bon, pas à 100%, il y a quand même quelques arnaques aux viagers. La plus connue, l'affaire Bettencourt, hein. Ouais. Notre 11 septembre. Voilà, c'est... Après, attention, moi j'ai beaucoup de respect pour François-Marie Bagné. Beaucoup de respect pour lui. Il a pris 900 millions d'euros à Liliane Bettencourt sans contrepartie sexuelle. Mais chez les brouteurs sénégalais, c'est un demi-dieu, le gars. D'ailleurs, l'autre jour, j'ai vu un reportage sur les brouteurs. On suivait une vieille dame de 90 ans partie rejoindre son amoureux en Côte d'Ivoire. Tu vois la vieille dame, tu te dis « brouteur, métier passion ». Entre elle et lui, tu sais plus qui est la victime. Tu te dis « si lui, il arrive en France grâce à ça, la carte de séjour est méritée ». Il y a des nuits d'amour qui demandent plus d'efforts que de traverser la Méditerranée à la nage, je vous dis tout de suite. Alors moi je suis une caricature parce que non seulement j'ai grandi à Neuilly mais en plus dans une famille nombreuse, mes parents ont fait 7 enfants. Pourtant c'était mal parti parce qu'ils s'appellent Jean-Pierre et Marie-Ange. Ça pue pas le sexe. Non. Ça sent pas le lubrifiant goût caramel. Tu vois, voilà. Sauf si t'ajoutes .com au bout. Voilà. Jean-Pierre et Marie-Ange.com. Un Jacques et Michel qui respectent Vatican II. En plus on est tous nés entre janvier et février. Donc mes parents faisaient toujours ça en avril. À la sortie du carême. C'est pour ça qu'ils n'ont jamais eu de mal à faire d'enfants, tu vois. 40 jours d'abstinence, à la sortie, tu conçois pas. Tu fertilises, vraiment. Marie-Ange, les pommiers sont en pleurs, ce soir, je te baise. J'ai vraiment hâte que mes parents me voient sur scène, vraiment, c'est... Ouais. Alors, moi, donc, concrètement, donc, je viens de Neuilly, famille nombreuse, mais en plus, j'ai été éduqué dans une éducation catho-tradie. L'éducation catho-tradie, bon, c'est vrai que on parle pas d'intimité, c'est une éducation très pudique. Tu fais du sexe un sujet tabou. Alors le problème, quand tu fais du sexe un sujet tabou, c'est que tu construis un château de cartes qui peut s'écrouler en deux minutes. Tu prends ma cousine, par exemple, Marie-Caroline. Ah, très pieuse, la première arrivée à la messe. Et puis à 20 ans, elle est partie au JMJ, vous voyez ? Voilà. Les journées mondiales de la jeunesse. Ah, c'est un regroupement de jeunes cathos, mais loin des parents. Ouais. Ouais. C'est-à-dire que la journée, tu pries, et le soir, tu suces des cierges dans une tente quechua. Ouais. T'arrives au JMJ, t'es la Vierge Marie, tu repars, t'es juste Marie. Deux choses indispensables au JMJ, c'est une Bible et une pilule du lendemain. Ouais, c'était à Sao Paulo, elle a rencontré un Brésilien très croyant et très gaulé. Le mec avait un bâton de pèlerin. Elle m'a dit, avec ça, il sépare pas la mère en deux, il sépare ta mère en deux, vraiment. Alors c'est vrai que cette éducation catho-tradie, elle est pas fun du tout, par contre elle est très simple. Par exemple, tu prends mon père, Jean-Pierre, donc un homme né en 1949, éduqué par les jésuites. Lui, pour le faire bugger, c'est très facile. Tu vas dans son bureau, tu lui dis « je t'aime ». Là, il fait un AVC tout de suite, le gars. Vraiment, c'est... Alors, cette éducation, elle est dépassée, hein, bien sûr. Maintenant, on est bienveillant avec ses enfants. Comme moi, je suis avec mon fils. Moi, je suis très bienveillant avec mon fils. Je suis là, Gaspard, viens voir papa. Papa, c'est que tu es en pleine tempête émotionnelle. Mais il faut remonter dans la voiture, s'il te plaît. Ça fait 8 heures qu'on est sur l'aire d'autoroute. Moi, mon père, il aurait été là...
3: Viens !
23: C'est tout. Il n'y a rien après. Il a quitté l'aire d'autoroute. Hein. Ah, tant pis pour toi. Hein. Tu seras un enfant sauvage en banlieue de Limoges. Puis c'est tout. C'est vrai qu'une famille nombreuse, bon, c'est un antidote à l'égoïsme. Tu partages tout. C'est une grande friperie, mais que du jacadis. Et tout est compliqué dans une famille nombreuse. Genre le choix des prénoms, c'est très compliqué. Je pense qu'à partir de 5 enfants, tu n'en as plus rien à foutre. Moi je suis le 5e, je m'appelle Guillaume, celle d'après s'appelle Patience. C'est véridique, hein, non mais ça n'a aucun sens, on est d'accord. Patience, c'est la 6e. Patience, ils n'ont pas attendu mes parents, ils n'ont pas fait peur de Patience. Tu vois. C'est, pour moi, Patience c'est comme Victoire, c'est un prénom symbolique que tu donnes à ta fille unique. Après 50 PMA, 400 FIV, le séjour à Barcelone, insémination, croquetas au jambon, vous voyez ce que je veux dire, c'est... Non mais si un jour j'ai 5 enfants, je connais déjà le prénom du 6e. Vasectomie.
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8: Non mais moi je trouve que la vie est une succession d'expériences. Au début on expérimente le couple avec les 3 S, surprise, séduction, sexe. Après on expérimente la vie de couple avec les 3 R, reproche, routine, ronflement.
3: Arrête. Arrête, quoi? Qu'est-ce qu'il y a? Bah, tu ronfles un peu, chérie. Ça m'étonnerait, je dormais pas. De toute façon, la manière d'envisager son partenaire, elle change avec le temps. À 30 ans, quand ton mec fait la gueule, tu veux absolument comprendre ce qui se passe. Non, je t'en prie, dis-moi ce que tu ressens, parce que là, je sens que tu ne te sens pas bien. Et tu sais que quand tu ne te sens pas bien, je ne me sens pas bien. Donc j'ai vraiment besoin que tu me parles de ton ressenti, parce que là, j'ai la sensation que tu ne peux plus me sentir. À 50 ans, quand ton mec fait la gueule, tu savoures le silence. L'expérience de la vie t'a appris que quand on ne se parle plus, on ne s'engueule plus. Puis moi, je trouve ça très révélateur comment tu désignes ton partenaire amoureux. Par exemple, t'as les femmes qui disent « le père de mes enfants ». Là, ça veut dire pension alimentaire, garde alternée, lettre commandée. Et t'as les femmes de plus de 45 ans qui disent « mon amoureux, j'ai pas l'air trop fatiguée, j'ai passé la nuit avec mon amoureux et j'ai la chance que mon amoureux soit très vigoureux. Ça veut dire j'ai un mec et pas toi. » Non mais mon amoureux, mais tu te crois à l'école maternelle? Dans 5 ans, tu vas recevoir un courrier pour avoir un dépistage colorectal gratuit. Et t'as les femmes qui disent « mon mec, j'étais en week-end avec mon mec, tu vois, je suis avec mon mec. » Et là, t'imagines un mec sur une moto. Et après, elle dit « je te présente mon mec » et tu fais « ah ». Et après, elle te dit « non, mais oublie, c'est un pauvre mec, en fait. » Moi, l'autre fois, j'étais dans la rue et il y a une femme qui m'a dit « oh, vous êtes Anne Romanoff, c'est fou, vous êtes beaucoup moins grosse qu'à la télé. » Non, mais je fais tellement d'efforts pour pas être trop boursouflée. Là, actuellement, je fais le jeûne de 16 heures. Non, pas le jeûne de 16 ans, le jeûne de 16 heures. Tu ne manges rien pendant 16 heures et normalement, au bout de 16 heures pile, ton corps commence à manger tes graisses. Mais moi, le problème, c'est que mes graisses ne se laissent pas manger comme ça. Mes graisses font de la résistance, je pense même qu'elles discutent entre elles. Qu'est-ce qu'elle nous fait encore, là? Ouais, c'est clair, ça fait 4 heures, on n'a plus de frites, plus de chocolat. Elle est malade, tu crois? Non, t'inquiète pas, elle doit commencer une nouvelle méthode. Tu la connais, ça va pas durer? Ah bah c'est sûr, elle a aucune volonté. Non, mais par contre, ce qui est bien quand tu fais attention à ce que tu manges et que tu peux compter sur tes amis pour trouver les mots pour t'encourager. Arrête, ça va. T'es bien comme ça. De toute façon, toi, t'as jamais été... Et tu seras jamais... C'est vrai que t'as déjà été plus... Là, t'es un peu... Mais t'es pas non plus... De toute façon, toi, comme t'es petite, tout de suite, ça s'étale. Hein, donc,
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6: Vignoble, bonjour.
12: Bonjour monsieur, je suis bien chez le viniculteur.
6: Oui, c'est ça.
12: Monsieur Martin, à l'appareil, les boissons Martin.
6: Oui.
12: Je vous ai mis de côté un stock de briques de jus de raisin, il faut que je vous les dépose.
6: Alors, attendez monsieur, vous êtes à l'accueil et je ne sais pas de quoi vous me parlez.
12: Comment ça, à l'accueil? Vous êtes en train de ramasser le raisin?
6: Pardon, excusez-moi monsieur.
12: Bah, vous me dites que vous faites l'accueil, donc vous êtes en train de cueillir.
6: Non, je suis à l'accueil, standard, l'accueil.
12: Oui, bah je m'y connais quand même un petit peu.
6: Non.
12: Je sais ce que c'est qu'une cueille.
6: Monsieur, encore une fois, je suis à l'accueil.
12: Ouais, d'ailleurs, on dit plutôt l'accueil.
6: Monsieur secrétariat, je prends les appels et je transfère les appels, monsieur.
12: Ok, en fait, vous êtes à l'accueil.
6: Mais...
12: Donc moi, je vous dépose le jus de raisin demain matin.
6: Non, le raisin, mais on prend pas de raisin ici.
12: Ah non, mais c'est pas du vrai raisin, c'est de la brique, à base de jus concentré.
6: Oui, non, mais du jus de raisin, vous me dites en brique. Là, je comprends rien.
12: Bah, c'est un stock d'invendu que j'ai récupéré dans un supermarché espagnol, donc moi, je vous le revends.
6: Non, monsieur.
12: Eh, ça vous permet de faire deux fois plus de vin.
6: Ah ben non, pas du tout.
12: Bah si, vous mettez moitié pinard, moitié jus concentré dans vos bouteilles.
6: Bon, ne quittez pas, monsieur.
12: Merci, monsieur.
6: Monsieur, merci de patienter.
12: Bonjour monsieur, pardon.
6: Non, c'est
12: votre collègue vous a expliqué?
6: Non, mais c'est un gars. Ne quittez pas monsieur.
12: Merci monsieur.
6: Non mais.
10: Oui, bonjour.
12: Bonjour monsieur, apparemment c'est vous qui allez récupérer le jus de raisin.
10: Je sais pas à qui vous croyez parler là, parce que là on est un domaine viticole, je vois pas pourquoi on achèterait du jus de raisin.
12: C'est ce que je disais, c'est pour mélanger avec votre vin.
10: Oui, non mais on n'a pas le droit.
12: Oui, non mais on fait discret, vous inquiétez pas, on s'arrange.
10: On est en affaire avec vous?
12: Ah bah ça oui, comme vous dites, on est en affaire, oui.
10: Depuis quand?
12: Bah depuis qu'on s'est associé pour faire ce coup là, enfin depuis environ une minute.
10: Ah non, on est en train de faire aucun coup, c'est quoi votre délire là?
12: Bah c'est ce que je disais, rapport au stock espagnol de boîtes de jus de raisin. raisin que je vous ai récupéré.
10: Mais c'est quoi ce truc? Moi, j'ai jamais commandé de boîte de jus de raisin.
12: Ça, je sais. Mais on va dire quand même que c'est vous qui avez commandé, parce que sinon, ça peut me faire sauter la vente.
10: Mais moi, j'en ai rien à faire. Moi, je vous connais pas. Je sais pas qui vous êtes.
12: Oh non, mais c'est pas grave. On va faire comme si on se connaissait.
10: Non, on fait pas comme si on se connaissait. Je suis désolée, mais.
12: Bah si, parce que pour pouvoir vous passer la commande, j'ai dit qu'on était associés.
10: C'est hallucinant, cette conversation.
12: Bon, moi, je vous apporte un business tout cuit, tout ficelé.
10: Non, mais votre business, vous le gardez, là.
12: Ah non, non, on partage, j'y tiens.
10: Non, non, merci.
12: Si, si, on fait moitié-moitié. Ah, allô?
9: Oui, bonjour.
12: Et bonjour, madame.
9: Ah, mais monsieur Martin, forcément.
12: Monsieur Martin? Mais quel monsieur Martin?
9: Bah, il n'y en a pas deux.
12: Ah, bah si, il y en a plein. Il y a mon beau-frère Martin, il y a aussi le cousin Martin, il y a papy Martin, il y a mon chien Rex Martin.
9: Oui.
12: Et d'ailleurs, vous le connaissez d'où, ce monsieur Martin?
9: Devinez, à la radio.
12: Non.
9: Mais si, c'est Rire et Chanson.
12: Bravo, madame. Au passage, question super importante. La récolte, ça donne quoi cette année? On va quand même avoir du pinard avec toutes les canicules?
9: Franchement, on va pas se plaindre.
12: Ah, merci, parce que je peux vous dire qu'avec l'équipe, on était super inquiets.
9: Bon, mais qu'ils soient rassurés, il y a des bouteilles qui sont prêtes. C'est pas de problème.
12: Vous les connaissez pas, ils sont là dans 15 minutes.
9: Eh bien alors je m'en vais, allez.
12: Ça marche.

0: Mettez-vous à ma place. Un soir, je suis tout seul chez moi et je reçois un texto. Salut Roman, c'est Gabriel Attal.
1: D'accord.
0: Je suis ministre de l'Éducation nationale. À ce moment-là, il était ça. Et le harcèlement, c'était son sujet. Tu vois. Donc, il m'envoie un message et il me dit bravo pour ce que tu fais, merci pour tes vidéos, ton soutien à la cause et tout. Et moi, j'hallucine parce que t'aimes ou t'aimes pas le bonhomme, c'est un ministre. Ça fait quelque chose de recevoir un message d'un ministre. Et le pire, c'est le ton. Tu sais, il m'appelle par mon prénom, il me tutoie. Moi, je me dis vas-y. Je vais répondre sur le même ton. Du coup, j'ai écrit coucou Gabi. J'ai cru comprendre qu'on a été harcelés tous les deux. Moi, c'est fini, toi, c'est que le début. La vie de ma mère, j'ai écrit ça. La vie de ma mère. Et on échange quelques messages de politesse. Le truc, c'est que quelques mois après, il a été nommé Premier ministre. Et là, c'était horrible parce que j'avais le numéro du Premier ministre de la France. Tous les jours, je devais me retenir de ne pas faire une connerie qui me vaudrait un contrôle fiscal sur 30 ans, quoi. Un soir, à 2h du mat, je dormais pas. Je me suis dit, oh, imagine, j'envoie juste « Tu dors ?» Et imagine, il me répond « Non, et toi ?» Et à ce moment-là, tous mes potes savent que j'ai le numéro du Premier ministre. Enfin, c'est un truc que tu dis en soirée, quoi. Je n'ai jamais, tout le monde boit, quoi. C'est vraiment, c'est l'anecdote de dingue. Et je me dis un soir, à un dîner, je vais leur faire une blague. Et quand j'arrive au dîner, je leur dis, bon, les gars, faut que je vous dise un truc. Je sors avec Gabriel Attal. Ils m'ont tous cru, les bâtards. Tous. Ils m'ont tous cru. Ils ont plongé dans la piscine. Ils étaient comme des dingues. Ah bon, c'est vrai? Je dis, oui, mais il faut le dire à personne. Pourquoi? Bah, c'est une relation secrète, tu doutes bien. Ah bon? Bah oui, un humoriste avec un Premier ministre. Moi, quand j'arrive à Matignon, je suis obligé de passer par derrière. Et à la fin, je leur avoue que c'est une blague. Je leur dis, bon, les gars, je me suis foutu de votre gueule, c'est pas vrai. Et j'étais tellement fier de ma blague, je me dis, vas-y, je vais faire une vidéo sur Internet, quoi. Du coup, je prends mon téléphone et je dis, ah, j'ai fait croire à mes potes que je sortais à Gabriel Attal, ils m'ont cru, trop rigolo, et je publie la vidéo sur Instagram. Bah, il a commenté, quoi. C'est ça qu'il a fait. Je reçois quand même une notif. Gabriel Attal, officiel, a réagi à votre story. Je fais, oh là là. Je suis dans la merde. Il m'a envoyé juste un emoji. Alors, c'était pas l'aubergine. Mais c'était limite pire que ça. C'était les deux yeux qui regardent sur le côté, comme ça, t'es genre. T'es l'emoji avec les deux yeux sur le côté. Ça veut dire coucou. Moi, je vois ça, je me dis, bah merde. Je vais peut-être vraiment sortir avec Gabriel Attal, en fait, hein. On sait pas. Vous avez vu qu'il est candidat, là, à l'élection présidentielle? Bah, rigolez pas. Vous avez peut-être devant vous la future première dame de ce pays!
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2: J'ai un nouvel objectif, là, dans la vie. Je veux être pété d'oseille. Voilà. Hein. Non, mais parce que je viens de prendre un appartement, là, sur Paris. Enfin, que dis-je? Un KGB, hein, voilà. Et je comprends pas, tous les 15 du mois, je suis à découvert. Voilà. Et vous savez ce qui m'a mis dans la merde, moi? Vivre, en fait, tout simplement. Non, parce que je me souviens de la belle époque, chez mes parents. Bah, je déroulais le PQ comme du parchemin, en fait, voilà. Hein? J'allumais le chauffage avec un seul objectif, Marrakech au mois d'août, voilà. Hein? Maintenant, j'ai reçu mes premières factures l'hiver dernier. J'ai tout coupé, voilà, j'ai tout coupé. J'ai commencé une expérience immersive chez moi que j'appelle « Dedans mais dehors », voilà. En gros, j'ai juste les tétons qui pointent et de la fumée qui sort quand je baille dans mon salon, voilà. Et truc de fou aussi, mais quand t'habites seule et que tu fais pas les courses, bah y a pas à manger dans ton frigo, voilà. Du coup, j'ai découvert le supermarché, je me balade dans les rayons, je regarde les prix, je me pose des vraies questions, tu vois. Je me dis, est-ce que si je mange un jour sur deux, c'est bon? Est-ce que le PQ, c'est vraiment nécessaire? Voilà, hein. Non, mais... on en est là dans cette vie, vraiment. Non, avec tout ça, tu vois, le seul petit bonheur, moi, qui me rattache à la vie, c'est ma vie sociale. Mais pourtant, je pense que si je suis pauvre, c'est à cause de mes potes, voilà. Hein. Parce qu'ils veulent tout le temps sortir. Et moi, j'ai aucun mental, les amis, vraiment. Pourtant, tous les matins, je me lève et je me dis, Jasmine, ce soir, tu sors pas. Netflix au lit à 22h. Et t'as toujours un pote qui arrive à 15h avec un message de type, hey, petite bière après le taf. Et toi, tu restes fort. Tu dis, non, ce soir, j'ajoute calme, je vais rester chez moi. Mais lui, surenchéré avec un argument fort et imparable. Il me dit, non, mais allez, Jasmine, on est mardi. Eh ben, let's go, quelle heure j'arrive, tu vois. Résultat, je me trouve à 1h du matin en train de faire des sans-contact comme si mon daron, c'était le roi du Qatar, voilà. Hein? Et bizarrement, quand j'appelle mon daron pour qu'il me fasse un virement, il reste sans contact, voilà. Hein?

elle peut plus te surprendre. Bam, les impôts, voilà, hein. Personne ne voit de quoi je parle. Vraiment, les impôts, ça touche personne. Ou alors, vous êtes trop riches, les gars. Voilà, ça vous entend même plus, quoi. Non, mais, ou plutôt la régule des impôts, parce que moi, on m'a pas appris à calculer mon taux de prélèvement à la source à l'école. Il n'y a pas de cours de taux de prélèvement.

0: tellement à la source au lycée. Par contre, tu sais super bien jouer au clair de la lune à la flûte avec les amis, ouais, je suis assez contente. Est-ce qu'on peut en parler 5 minutes de ce qu'on apprend à l'école et à quel point ça ne sert à rien dans ta vie d'adulte? Enfin, excusez-moi, mais 12 ans de français, apprendre la langue de Molière pour lâcher à ton pote, wesh frérot, ça dit quoi ce soir? Fais pas crari, tu vas rester chez Watt, hein. Molière se retourne dans sa tombe, les amis, vraiment, hein. Physique, chimie, enfin 7 ans à mélanger des grandes substances dans des tubes à essai. Par contre, ça a oublié de nous dire que mélanger du vin rouge avec du whisky coca, c'était pas une bonne idée, en fait. Les problèmes de maths, pas du tout en adéquation avec la réalité. Capucine à 5 euros. On lui donne 10 euros, que lui reste-t-il? Bah déjà, qui te donne de l'argent comme ça quand t'es adulte? Personne, il devrait faire un truc plus réaliste, genre... Il reste 50 euros à Jasmine au 15 du mois. Sachant qu'elle a fait une soirée dit roue libre dans un bar parisien. Et que l'addition était de 120 euros. Combien va-t-il rester à Jasmine sur son compte en banque? Va-t-elle pouvoir se nourrir à la fin du mois? Tu vois, beaucoup plus réaliste, vraiment. Hein, les gars, c'est chaud, mon banquier m'a appelé 25 fois là. J'ai dû bloquer en attendant trop une solution, voilà. Et là, je cherche des compléments de salaire et je me dis en vrai, de vrai... OnlyFans, c'est quoi? Voilà, hein. Ouais, c'est un rib, c'est une photo de tes pieds, tu vois, mais sauf qu'il faut une vraie proposition artistique, là, pour me démarquer du marché, il faut un truc qui claque, quoi. Une scénographie de qualité. Genre mes pieds en train de jouer au clair de la lune à la flûte à bec. Enfin, j'en sais rien, je cherche. Parce qu'en plus, on m'a dit, Jasmine, si tu veux bien gagner ta vie, fais des études. J'ai fait une école de commerce, les amis. J'ai emprunté 60 000 euros, voilà. Et je suis devant vous ce soir, c'est l'école qui a bien gagné sa vie, vraiment.
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3: Ce soir, j'ai envie de vous raconter le pire beat que j'ai pris. Je vais jouer dans une ville totalement inconnue. Le maire m'envoie un message sur le répondeur pour me demander de venir jouer. J'écoute le message, je comprends rien. Je décroche, je me dis franchement, putain, rigolade, super bien, sketch. Rien compris. Je lui dis, envoyez-moi un mail. Je lis le mail et je lis, ah putain, rigolade, super bien. J'appelle un collègue à moi, agriculteur, je dis frérot, est-ce que tu peux me traduire? Il me dit, ben Laurent. Du coup, c'est facile, il écrit, oh putain, enfin, je me mets le rire, il me dit, à la ville, vous comprenez rien, c'est pas possible. Finalement, je traduis les messages et j'arrive dans une petite ville, d'accord, petite campagne. Le maire, c'est lui qui vient me chercher, extrêmement sympa. Il me ramène chez lui en camionnette, t'as compris, faites entrer l'accusé. Il me dit, bon, Laurent, on t'a pas pris l'hôtel, hein, toi tu t'en fous, tu dors chez nous. Hein. Je connais le mec depuis 2 heures. Hein. Il me dit, t'inquiète pas, il ouvre une porte, il me dit, tiens, regarde, voilà. Bon, c'est le canapé, les labradors, mais on t'a enlevé les poils, hein. Ah ça va, on n'est pas des hauts, on n'est pas des animaux, Là, on sonne à la porte, bing bing. Sa femme, la même que lui, avec des boucles d'oreilles. Elle me regarde, elle fait, mon Dieu qu'il est beau. Oh, il est beau, c'est lui le comique, Mais il est maigre, tu es maigre, non, il y a un coton tige, Tu veux pas que je fasse un truc à manger, Je sais pas, un verre d'huile, quelque chose, Et là, son mec, il me dit, non, chérie, t'inquiète, on va faire les réglages de son, on va à la salle. On monte dans sa bagnole. T'es assis là, la ceinture, elle tient pas, il n'y a pas de rétro. J'ai dit, mais il n'y a pas de rétro. Il me dit, non, mais c'est pas grave, tu me fais le copilote. Tu sors la tête, tu me dis, voiture, pas de voiture. On roule pendant des heures, on arrive sur le parking de la salle en question, un terrain vague. Il y a le premier mec du public, il arrive. Il a un t-shirt avec le bit qui dépasse, on dirait qu'il est en crop top. Il est en pantacourt au mois de février. Il a des crocs avec le talon qui dépasse. Ça fait tellement longtemps qu'il les traîne, c'est plus les talons, c'est les silex. À chaque fois qu'il marche, ça fait des étincelles. Tu veux allumer? T'es clope, tu te baisses, tu dis vas-y, allume. Ouais. Là, on descend à la salle. Je te rappelle que cette ville est un hameau. On arrive dans la salle, capacité de 1000 personnes. Je me suis dit, où ils ont trouvé 1000 personnes dans cette ville? Tout le premier rang, la tête rouge, comme des tomates cerises. Leur groupe sanguin, c'est Côte-du-Rhône. Tu comprends? Tu sens qu'ils sont hostiles. Je fais 20 minutes de sketch. Pendant 20 minutes, silence absolu. Au bout de 20 minutes, il y a un mec dans le fond qui dit « Mais qu'est-ce que c'est cette merde? C'est complètement nul! Dégage !» Le maire qui m'attrape le pied me dit « C'est pour faire ça, c'est pas peur de venir !» Attends! C'est pas fini! Arrive le gâteau au caca! Je descends au sous-sol. Je me rends compte qu'il y a d'autres amis à moi humoristes. Je ne le savais pas, on n'a pas de réseau là-bas. C'est tout pour être kidnappé. Ils montent, ils font un carton, tout marche très bien. Et là, le mec redescend, il dit, bon, alors, il faut monter maintenant pour la remise des prix. Je dis, non, moi, la remise des prix, je sais pas pourquoi j'ai un doute sur le prix. Je remonte. Là, il y a le présentateur. Et là, il dit, et tout de suite, le premier prix de la soirée, Laurent Fété. Et là, moi, je suis complètement con dans cette vie, c'est pas possible. personne n'a rigolé, c'est le plus nul qui gagne, c'est pas possible. Je m'approche très délicatement de la scène comme ça, et je sens qu'il va se passer un truc de dingue. Et là, il se retourne, il prend sa feuille au ralenti, il me dit « Oh non, pardon, je me suis trompé !» Et toute la salle t'a gueulé, c'est de la merde, le bâtard. Ah, bien fait, trou du cul. Je descends comme ça, la tête en bas. Je retourne au sous-sol. Il y a une meuf qui me dit « Mais Laurent, c'est pas grave, ça arrive à tout le monde. » Elle me dit « Ce soir, on fait la fête, viens avec nous. » Je dis « Non, moi, je suis pas très fête. Hein, moi, le soir, hein. Moi, en général, c'est demain, on nous appartient après dodo. Hein, c'est pas un... » Et là, je vous jure que c'est vrai. Le maire me dit « Laurent, si tu veux rentrer dormir dans le canapé des Labrador, je dis « Oui, j'ai hâte. » Il me dit « Tiens, il y a un raccourci, je te passe les clés. » Il fallait traverser un cimetière. 23h30, entre les pierres tombales, j'entendais « Ouh, ouh !» Et dans ma tête, j'entendais « Complètement nul, complètement nul, complètement nul !» Des fois, la nuit, j'ouvre mon frigo, j'entends encore me hanter « Je me suis trompé !» Et pourtant, les amis, plus de 6 ans après, j'ai passé un moment exceptionnel avec vous.
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4: Avec Sébastien Wüst ce matin, la mère d'Elon Musk donc prend la défense de son fils dans la presse. Selon elle, c'est un enfant prodige et les gens qui le critiquent sont méchants avec lui. Alors pour décrypter tout ça, on reçoit un spécialiste, Maître Bibidi Bobidi Bou, avocat officiel des méchants de Disney. Ah, une réaction, Maître, peut-être.
5: Écoutez, Monsieur Robles, je vais rester mesuré, mais... Elle veut nous piquer notre boulot, cette vieille peau.
4: Ah, heureusement que vous êtes mesuré, maître.
5: Hein, oh non, mais attendez, ça c'est mon métier. Hein, ouais. Content client et le méchant, montrer qu'il n'y a plus casse-couille en face.
0: Oh,
5: et si, prenez le capitaine Crochet, là, mon client pirate, amputé, multirécidiviste. Mm. Hein, on nous dit pirate dangereux qui poursuit un enfant avec un crochet.
4: Oui.
5: Moi, je vois un entrepreneur maritime, victime depuis des années d'un squat de mineurs isolés.
4: Oh. Attendez, Peter Pan, un squatteur.
5: Ah bah ouais. Il pénètre sans autorisation sur le bateau de mon client, avec un couteau de catégorie D, refuse de communiquer son âge, et zone avec une certaine clochette qui distribue de la poudre blanche à des enfants pour qu'ils décollent.
0: Ok,
5: même Mathieu Delormeau trouve que ça va trop loin. Et je vous rappelle ce que mon client a subi. Un crocodile lui a arraché la main. Préjudice corporel, esthétique,
4: ah oui.
5: Sexuel.
4: Hein, sexuel.
5: Oui, du jour au lendemain, devoir réapprendre à se masturber avec l'autre main.
0: Non.
5: Si, il s'est trompé une fois avec le crochet. Et quick. Et vous avez vu qu'Elon Musk, là, il veut envoyer 1 million de personnes sur Mars.
4: Ah oui.
5: Après, on va me dire que c'est mon client qui est obsessionnel et qui a des projets inquiétants.
4: Oui, enfin, vous défendez même aussi Cruella, maître. Elle veut quand même tuer des chiots, je vous rappelle.
5: Oh, alors déjà, calmons-nous sur les mots.
4: Ouais. Hein,
5: elle ne veut pas tuer des chiots, non. Elle développe une ligne textile avec une matière première un peu clivante.
4: Oui, enfin, avec des dalmatiens, quand même.
5: Filière locale.
4: Ouais, bah, pour faire un manteau.
5: Ouais, et ben chez LVMH, on appelle ça une pièce iconique.
0: Mon Dieu.
5: Mais comme dirait la mère d'Elon Musk, les méchants, c'est les autres. Faut ouvrir vos chakras, monsieur Robles.
4: Mmh.
5: Hein, aujourd'hui, sur Shein, vous pensez acheter du cuir à 14 euros et c'est du polyuréthane qui vous brûle la couenne. Avec Cruella, au moins, c'est zéro tromperie sur la marchandise.
4: Ouais.
5: Quand elle vous vend du dalmatien, c'est du 100%.
4: Oui.
5: Dalmatien.
4: Oui, bon, en gros, vous gagnez en salissant la partie adverse, quoi, c'est ça l'idée?
5: Non, j'appelle ça lire le dossier, monsieur Robles. Ouais, prenez Aladdin. Pas de revenus, pas d'adresse, usurpation d'identité avec un certain Ali Ababois, là, pouvant tout acheter. Un sponsor du PSG, je crois.
0: Ah non.
5: Tout ça pour infiltrer le palais et coucher avec la fille du sultan. Et vous allez voir qu'à la fin, c'est mon client Jafar qu'on va afficher S.
4: Oh. Oh, mais quelqu'un qui veut renverser le sultan, vous appelez ça comment, vous?
5: Eh ben, j'appelle ça une élection présidentielle, monsieur.
0: Ah.
5: Oui, et n'est pas n'importe laquelle. Une élection présidentielle française.
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6: Je sais pas dans quelle société je vais laisser mes enfants, mais j'espère juste vraiment que mes enfants ils seront pas racistes. Vraiment. D'ailleurs, je ne comprends pas les racistes aujourd'hui. C'est vrai, je comprends pas comment on peut être raciste aujourd'hui. C'est dur d'être raciste aujourd'hui. On est tellement mélangés. Non, c'est pas facile pour les racistes d'être racistes, hein, je vous le dis. Hein. Tu sais, mais des fois, ils doivent être perdus. Ils doivent être là, sale, sale, sale. Mais t'es quoi, toi, au juste? Bah, c'est-à-dire que je suis issu d'un métissage. Mon père est chinois et ma mère est tunisienne. Et je peux te dire que c'est pas facile de manger du couscous avec des baguettes. Ouais. Tout, j'habite en faisant la gueule. Ah oui, j'habite en France. Non, mais c'est vrai. Mais je me demande si le racisme, c'est inné. Tu nais avec ou c'est dans l'éducation? Parce que moi, j'ai jamais éduqué ma fille dans le racisme, mais je vais vous raconter une petite anecdote. Il y a pas très longtemps, on était dans un restaurant. Il y avait deux Asiatiques à côté de nous. On discute avec, on sympathise avec. Et au bout d'un moment, je leur dis, mais vous êtes d'où? Et les deux me disent, bah, nous, on est anglaises. Ma fille, elle les regarde comme ça. Anglaise? Vous n'êtes pas plutôt chinoise? Et elle fait le signe des yeux bridés et elle dit ting ting ting ting ting ting. Elle a 4 ans, ma fille, quoi. J'étais gêné. J'ai dit, Yumi, tu peux pas dire ting ting ting ting ting ting. On dit ting ting chung. Voilà, c'est ça. Voilà. Parce que moi, je vais encourager mes enfants, peu importe leur décision. Mais si elle veut être raciste, qu'elle le fasse bien, bordel, quoi. C'est vrai, non? C'est vrai, c'est fou. Je veux pas qu'elle soit raciste. J'ai aussi un petit peu peur du futur du nom de nos rues. Le futur du nom de nos rues, parce que vous savez, on est de plus en plus sur Terre. Donc du coup, les villes s'agrandissent. Du coup, il y a des nouvelles rues, des nouveaux boulevards. Il faudra bien leur trouver des noms. Aujourd'hui, les noms des rues et des boulevards, c'est stylé. Rue Montaigne, boulevard Victor Hugo. Mais dans le futur, tu seras là avec ton pote. Yo frérot, t'es où? Là? Là, je suis sur le boulevard Thibaut InShape. Ouais. Ben, c'est très simple, tu prends l'avenue Squeezie. Tu passes devant la bibliothèque Léna Situation. Ok. Très bien. Ah, prends pas le carrefour Palmade, hein, il est accidenté. Ouais. Après, tu prends... ne prends pas la rue... Ariel Dombal, elle est en travaux depuis 20 ans. Ouais. Ouais. Et elle est toujours pas terminée, donc laisse tomber. Non, et là, tu devrais arriver sur la place, ouais. Non, pas Vendôme, Vandame, il y a un grand écart entre les deux, ok. Et là, tu devrais me voir, je suis juste devant le théâtre Timothée Poissonnet. Hein. Ouais.
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8: L'amour, c'est un vrai sujet dans ma vie parce que j'ai un modèle incroyable, mes parents. Mes parents, cette année, ils fêtent leurs 44 ans de mariage. C'est beau ou pas? C'est beau, hein? Parce que moi, 44, c'est le nombre de jours où mon ex-mari est resté fidèle. Voilà. Pour vous donner le contexte de ma famille, ma mère est franco-napolitaine et mon père est syrien. Voilà. On parle déjà sur un concept, on est d'accord, hein? Et ils se sont rencontrés à la fac. Voilà, mon père venait d'arriver en France, il parlait pas très bien français, et ma mère faisait des cours de, enfin, prenait des cours de langue. Et entre deux, il y a eu un vrai coup de foudre. Et moi, je me suis toujours posé la question, comment est-ce que mon père a réussi à pécho ma mère? Et écoutez bien, quand elle m'a raconté l'histoire de leur rencontre, j'ai un respect infini pour mon père, hein, vraiment. Hein. Écoutez bien, coup de foudre, il la regarde droit dans les yeux et lui dit, moi janté, toi janté, pourquoi pas? C'est officiel, mes parents, c'est Jane et Tarzan. Hein, voilà. En plus, elle me raconte ça avec un air hyper attendri. Je dis, normalement, un mec qui me parle comme ça, j'appelle la police directement. Hein, je vais le tout de suite. Hein. Folle. Hein. Je me suis dit, mais attendez, 44 ans à partir de cette phrase-là, vraiment, elle est sérieuse, Jane? Et moi, avec mon innocence, voilà, et avec ma volonté d'avoir une belle histoire d'amour, je suis allée voir ma mère. Avec toute ma sincérité, je dis, maman, en vrai, c'est quoi votre secret de longévité avec papa? Parce que franchement, vous n'avez pas la même religion, vous n'avez pas la même culture, papa, il parlait même pas français. Elle m'a dit, c'est peut-être pour ça que ça dure, je comprends toujours pas ce qu'il dit, hein. Non, c'est... Bon, en tout cas, je sais que je suis pas prête de rencontrer quelqu'un. Je vais vous raconter. Vous savez, moi, je connais pas trop les sites de rencontres et j'ai une amie à moi qui m'a dit inscris-toi, tu vas voir, ça va être simple. T'es un peu timide, y a pas de souci. Je m'inscris sur un site de rencontre et au bout de quelques heures, je match avec quelqu'un. Je vois la photo, le mec a pas l'air dégueulasse. Déjà, c'est sympa, d'accord? Sauf que sur la photo, il a sa main qui est devant sa bouche. Et moi, je sais ce que ça cache. Trois chicots. Hein? Parce que beauté intérieure, non, non, non, je vous dis tout de suite, hein. Donc, qu'est-ce qui se passe? Je lui donne directement mon numéro de téléphone et on échange. Mais moi, je suis obsédée par l'idée de savoir s'il a des chicots ou pas. Non, mais vraiment. Parce que je sais pas vous, mais moi, pour savoir si quelqu'un me plaît, j'imagine en train de m'embrasser. D'accord. Si t'imagines que le mec, il va peut-être te mordre, c'est que c'est pas bon signe. On est d'accord ou pas? Donc, le mec, je lui dis, tu viens d'où? Il me dit, je viens de la ville d'Annecy. Tout le monde connaît un petit peu? Bon, c'est très joli, c'est très cordial, hein, vraiment la discussion c'est sympa. Il me dit, ah, tu connais, je ne bats pas trop, etc. Il commence à m'envoyer des photos du lac, de la montagne, c'est très beau, mais je m'en bats les ovaires. Bon. Moi, j'ai une obsession, vous savez laquelle. Donc je lui dis, en vrai, bon, c'est très joli, mais en vrai, envoie-moi une photo de ta bouille. C'est ce que je croyais avoir envoyé. C'est bon, tout le monde là ? J'invente pas, hein, d'accord ? Donc il me dit, écoute, t'es grave bizarre comme meuf. Moi, ça me vexe, mais comme jamais. Et écoutez bien ce qu'il me dit, hein. Normal, hein. Il me dit, tu me prends au dépourvu, je suis pas rasée. Et moi, en toute détente, bah mets un filtre. Bah voyons. Bah bien sûr. Non mais attendez, vous avez pas la suite, hein. Alors, il me dit, écoute, ça fait 6 mois que je suis inscrit voilà, sur l'application, personne ne m'a jamais demandé ça. Moi, bah écoute, tout le monde fait ça et encore plus à distance. La catastrophe, hein. Et là, je sais pas ce qui se passe. Vous voyez, on voit quand les gens, ils écrivent. Donc, je vois, il écrit, il efface, il écrit. Je sens qu'il y a un malaise. Et moi, je me dis, en vrai, il est peut-être timide. C'est pour ça qu'il a mis la main devant la bouche. Vous savez, ouais, il se trouve pas très beau, etc. Donc, moi, toute naturelle, je lui dis, écoute, je vois que t'es timide. Si tu veux, bah, viens, je t'envoie une photo de la mienne. Et il m'a bloqué. Voilà. Allez, fin de l'histoire.
9: Bon, merci, c'était tout pour moi, c'était Mylène Bell. Merci infiniment. Merci. Merci,
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10: Bonjour, entreprise.
11: Eh ben c'est le répondeur.
10: Bonjour.
11: Y a même pas de bip.
10: Bonjour.
11: C'est mal fait leur truc, hein. On sait même pas si ça enregistre.
10: Bonjour.
11: En plus la machine est bloquée, il fait que dire bonjour.
10: Bonjour monsieur.
11: Bon, bonjour monsieur Martin à l'appareil. Je vous laisse un message pour savoir si vous pouvez me rappeler.
10: Non, monsieur.
11: Oui.
10: Bonjour.
11: Et c'est reparti. Donc je recommence. Super. Bonjour. Ceci est un message.
10: Monsieur, bonjour entreprise. N'est pas la messagerie.
11: Quoi, c'est pas la messagerie? Vous allez me dire que c'est une vraie personne?
10: Oui, c'est une vraie personne.
11: Ouais, une vraie personne qui a exactement la même voix que le répondeur, comme par hasard.
10: Ah non, non, c'est juste qu'on a l'habitude de dire bonjour entre vous.
11: Et ça recommence, je suis revenu au message du début.
10: Non, non, c'est une vraie personne.
11: Oui, ou plus précisément, vous êtes programmé pour dire que vous êtes une vraie personne.
10: Je m'appelle, non mais monsieur, je suis...
11: Oui, vous êtes un ordinateur, ça j'ai compris, merci.
10: Non mais monsieur, je suis...
11: Ah pardon, une intelligence artificielle, comme on dit maintenant.
10: Non monsieur...
11: Bon, mais je veux pas vous vexer, mais en vrai, vous êtes juste un robot.
10: Mais monsieur, je ne suis pas un robot.
11: Oui, bah c'est exactement ce que dirait un robot pour faire croire qu'il n'est pas un robot.
10: Oui, mais dans tous les cas, je ne suis pas un robot, monsieur.
11: Non mais vous appelez ça comme vous voulez, mais enfin, on est d'accord que vous êtes une machine.
10: Non, je suis... Non, je suis pas une machine.
11: Pardon, mais est-ce que juste je peux enregistrer mon message? Parce que j'ai jamais perdu autant de temps avec un répondeur.
10: Si vous souhaitez, mais je suis pas une machine, monsieur.
11: Ah bah merci. Bonjour, monsieur Martin à l'appareil. Est-ce qu'une vraie personne pourrait me rappeler? Parce que votre répondeur débloque complètement.
10: Vous êtes pas le monsieur qui fait des blagues sur les réseaux, là, monsieur Martin
11: Oula, comment vous dites? Monsieur Parpin?
10: Oui, à la base c'était à la radio et après ça a été sur les réseaux sociaux. J'ai déjà entendu plein de fois des canulars comme ça. C'est super drôle à chaque fois.
11: Moi, j'en aurais entendu parler.
10: Qui dit, comment il fait déjà?
11: Ah bah ça, comment vous voulez que je sache?
10: À la place de dire, quand c'est une dame qui répond au téléphone, il dit monsieur, et quand c'est un homme, il dit madame.
11: Ah d'accord, et ça c'est drôle.
10: Oui.
11: Donc là, je vous dis bonjour monsieur, vous trouvez ça drôle?
10: Oui, bonjour.
11: Oh, voyons, entre nous, vous inventez complètement, non?
10: Non, du tout.
11: Eh bah s'il existe vraiment, passez-le moi.
10: Mais...
11: Ah bah voilà, pas de bol, il est pas là. Alors comment on fait maintenant?
10: Eh bah du coup, je vais vous dire au revoir et puis je vais raccrocher monsieur.
11: Ah, je peux vous dire un truc juste avant ou pas?
10: Non, c'est bon, ça va le faire.
11: Oh, c'est un détail, hein, mais ce serait dommage de passer à côté.
10: Non plus.
11: D'accord, vraiment?
10: Non, c'est bon.
11: Et si je me permets d'insister légèrement?
10: Non, toujours.
11: Bon, alors j'insiste pas, mais à votre place, je dirais oui.
10: Oui, mais écoutez, monsieur, moi je vais raccrocher, au revoir.
11: Oh bah non, on va pas se quitter comme ça.
10: Au revoir, monsieur.
11: Allez, je vous le dis ou je vous le dis pas?
10: Non.
11: Ah bah tant pis, donc je vous dis pas que vous êtes à la radio et je vous dis pas non plus que c'est effectivement monsieur Martin à l'appareil. Allô, monsieur?
10: Oui, donc du coup, c'est bien vous. Vous êtes monsieur Martin qui fait des blagues. Je sais pas si t'as déjà vu ça.
11: Bah, pourquoi tu me demandes? Bien sûr que j'ai déjà vu ça, si c'est moi.
10: Non, je suis avec mon patron. Comment ça s'appelle? Y a pas une radio?
12: Rire et chanson.
10: Rire et chanson.
11: Ben voilà, bravo, bravo, monsieur derrière.
10: Non, c'est madame.
11: Oh, pas de bol, une chance sur deux. Eh ben, bonne journée à toute l'équipe.
10: Merci beaucoup, bonne journée à vous aussi.
11: Et au revoir, monsieur, dame.
10: Au revoir.
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3: C'est seulement maintenant que je me rends compte qu'à l'époque, je subissais le harcèlement quand j'étais enfant. Tu sais, les moqueries tous les jours, c'est pas facile. Mais je pense que j'ai vécu différemment parce qu'à l'époque, je répondais au harcèlement en les frappant. Voilà, ça peut peut-être choquer des gens hein, qui appliquent la méthode du Montessori. Ça, c'est mes petits problèmes d'enfant que j'ai eu, mais j'ai eu des problèmes d'adulte. Moi, j'étais banquier hein, pendant 8 ans. Ouais, Il y a des noirs banquiers, il y en a, ils sont choqués, j'ai l'impression. Ouais, ouais, j'étais banquier pendant 8 ans et j'ai tout quitté. Il y a eu un truc qui a provoqué le fait que je quitte la banque. J'ai fait un burn-out. Et pourquoi je vous en parle? Parce que je savais pas que j'en faisais un. C'est pas pour être dans les clichés, mais quand tu grandis en banlieue, burn-out, c'est pas un mot du quotidien. C'est pas un mot que t'emploies beaucoup avec tes potes du quartier. On connaît même pas le mot. C'est un jour, j'ai dit burn-out. Ils m'ont dit, ouais, on a vu la saison 2, incroyable. Ouais, moi, j'ai hâte de voir la saison 3, quoi. C'est cool, quoi. On connaît pas. Du coup, moi, j'ai un truc du jour au lendemain, je sais pas ce que c'est. J'ai la boule au ventre d'aller au travail. Ce qui m'est jamais arrivé de ma vie. Je suis triste, en colère, je pleure pour rien. Le simple fait de sortir chez moi, je suis incapable de le faire. Et un jour, j'ai dû sortir par la force des choses pour des raisons de famille. Malheureusement, vous l'avez compris, ma mère m'a envoyé à Aldi. Et quand ta mère t'envoie à Aldi, ses courses passent avant ton burn-out. Hein. Elle connaît même pas. J'ai dit, maman, là, je suis en burn-out. Elle m'a dit, vas-y, tu feras un burn-out après, quoi. Vraiment, voilà. Et je sors de chez moi et je croise mes potes, ils sont à côté de chez moi, ils me voient passer. Je dis, Bram, ça fait longtemps que t'as pas vu. Quoi de neuf? Tu réponds plus au téléphone. Et tu sais, le problème, c'est que quand t'es en burn-out, bah, des fois, tu pleures pour rien. Je commence à avoir les larmes qui coulent devant mes potes du quartier. Mauvais timing! Ils ont pas été compréhensifs, les bâtards. Oh, tu dégoûtes, frérot, tu fais le fragile ici, là. Eh, je vais te mettre une balayette. Eh, nous, on a tous des problèmes. Moi aussi, je suis interdit bancaire. Aucun rapport, aucun rapport. J'ai fait un deuxième burn-out à cause de ces bâtards, vraiment. Du coup, je suis parti en parler à ma famille, je vais en parler à ma mère, celle qui m'a mis au monde. Je lui dis, je vais pas bien depuis des semaines. Eh bien, non, t'es peut-être possédé, c'est un chétan. Troisième burn-out. Et tout de suite, les histoires de marabout, quoi. Ça va trop vite, quoi. Ça vous arrive dans votre boîte aux lettres, vous trouvez des petits papiers. Allez, va Mamadou, Jacquité, Diarra, le grand marabout à Château d'Eau. C'est ma mère qui vous les met dans la boîte aux lettres, vraiment. Voilà, c'est elle, faut le savoir. Pardonnez-la. Non, c'est vrai qu'en banlieue, on connaît pas trop les trucs de santé mentale, parce que c'est vrai, il n'y a pas trop de psy dans les quartiers. C'est vrai. Un jour, je suis allé voir une psy en banlieue, je lui ai dit que j'allais pas bien. Elle m'a répondu, bah figurez-vous, moi aussi. Contre Trudeau. Et il y a une petite nuance, que c'est vrai que qu'on n'est pas bien, c'est un raccourci un peu facile de dire qu'on est en burn-out. Moi, celui dont je vous parle, c'est il y a 8 ans. Et il y a 2 ans, je pensais que j'en faisais un autre, parce que j'avais les mêmes symptômes. J'étais même aussi triste qu'en burn-out. Et quand je suis allé voir une vraie psy, il s'est avéré que c'était pas ça la raison. En fait, j'allais pas bien, parce que j'avais pas d'argent. La psy me dit, monsieur, c'est pas un burn-out que vous avez, c'est la hesse, la hesse. Là, il y en a, ils savent pas de quoi je parle, là, c'est j'aime trop. C'est déjà pauvreté en arabe, voilà. Et avant de savoir que j'ai atteint le syndrome de hesse, bah forcément, moi, j'étais persuadé que j'étais en burn-out. Et tu sais, quand t'es pas bien, bah tu repenses à ton enfance. Tu dis, peut-être ma mère, elle était dure avec moi quand j'étais plus jeune. Et puis en fait, après, quand j'ai reçu mon virement, bah en fait, ma mère est gentille de ouf, en fait.
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12: Je me suis fait cambrioler, j'étais chez moi. Je suis chez moi, je suis en slip, mercredi après-midi Dijon, je regarde la télé. Et là, j'entends des gens qui toquent à ma porte d'une manière bizarre. Je vais voir, et là, il y a 2 mecs qui essayent d'entrer. À ce moment-là, j'ai l'avantage, ils savent pas que je suis là. Donc je peux juste taper comme ça et dire « Oh, qu'est-ce que vous faites ?» Je sais pas pourquoi. Et je sais toujours pas si je suis un génie ou si je suis un lâche. Mais instinctivement, je me suis mis comme ça derrière la porte, ok? Et j'ai aboyé. J'étais comme ça. Et le pire, c'est que j'ai entendu un des 2 gars dire « Non mais t'inquiète, je crois qu'il est petit !» Ça m'a trop vexé. Mais ça m'a pas vexé moi humain, ça m'a vexé moi chien, j'ai pété un câble. J'avais envie de lui prouver que j'étais pas un petit chien, j'étais là. Très mauvaise idée, parce que là je les entends dire, mais attends, il y a 2 chiens en fait. Ah non, il y a pas 2 chiens, il y a pas 2 chiens, mais je pouvais pas revenir en arrière, je pouvais pas taper et dire, non, en fait c'est moi, je suis en slip et j'ai peur. Donc j'ai dû faire 2 chiens à 35 ans, en slip, à Bagnolet, comme ça. Et je mettais des petits coups de tête comme ça sur la porte pour qu'ils partent, et ça a marché, ils sont partis. Voilà. Imagine s'ils avaient réussi à ouvrir la porte. Par applaudissement, qui a déjà eu une MST? Non mais moi j'ai eu pire, ok? J'ai eu le VIH pendant 3 jours. Je te jure c'est vrai, c'était une erreur du laboratoire. Qui veut le numéro du labo? Je vous dis, moi, dans la vie, je suis intermittent, j'ai rien à faire. Je fais le chien quand on me cambriole, ok? Je passe à côté d'un laboratoire, il y a écrit « Ici, test VIH gratuit ». Je sais que j'ai jamais pris de risque sexuel, je me protège tout le temps. Mais c'est gratuit. Et surtout, c'est une prise de sang, je me dis, à tout moment, il y a des croissants. j'y vais, sachez qu'il n'y a pas de croissant. Je fais la prise de sang, je viens récupérer les résultats le lendemain, je suis vraiment serein, j'arrive hyper content, il y a la dame de l'accueil, je lui dis bonjour, je vais récupérer mes résultats de test VIH. Elle me dit ok, très bien, à quel nom? Je dis Rabah Benachour, c'est mon nom.
13: Oh, excusez-moi, vous êtes Rabah Benachour?
12: Et à ce moment-là, j'aurais pu me dire il y a quelque chose qui ne va pas, mais je suis devenu con. Je me suis dit, ça fait un moment que je fais du stand-up, peut-être qu'elle m'a reconnu. Là, je vous jure, elle appelle sa collègue, elle lui dit « Séverine, il est là !» Séverine arrive en courant comme ça, et elle arrive vers moi et elle me dit « Écoutez, monsieur Benachour, je vais pas aller par quatre chemins, vous avez le VIH, mais juste un peu. » Et moi, quand je suis mal à l'aise, j'essaie de faire des blagues. Donc je lui dis « Comment ça, juste un peu, ça veut dire que j'ai que le V ?» Elle me dit « Non, ça veut dire qu'on n'est pas sûr, sûr. » Bah, il s'agirait d'être sûr, Séverine, là. Elle me dit « On va refaire des tests et vous aurez les résultats dans 3 jours. » Donc là, je viens d'apprendre que j'ai le VIH un peu. Et je vous jure que la seule question qui passe en boucle dans ma tête, c'est « Mais du coup, Séverine, elle m'a reconnue ou pas ?» J'ai passé 3 jours horribles, les amis. Tellement horribles que j'ai écrit un slam. Je l'ai appelé « Chienne de vie » et « Vie », je l'ai écrit « VIH ». Et je vous jure, j'étais tellement fier du slam que je l'ai posté sur les réseaux et il y a un gars qui a commenté, un seul, hein, qui a commenté un truc un peu grossophobe mais très drôle. Il a écrit « Psartek le slam, hashtag gros corps malade ». Au bout de 3 jours, il y a Séverine qui me rappelle, je décroche, elle me dit « Allô, monsieur Benachour, alors vous allez rire ?» Elle me dit « En fait, vous n'avez pas du tout le VIH, vous avez le Covid, mais c'est quel genre de laboratoire ça, Séverine ?» Elle me dit « En fait, c'est vos anticorps Covid qui ont positivé le test. » Et là, elle ajoute sa vanne, elle dit « Ça fait moins mal qu'un test PCR ?» Bah, nique ta race, Séverine, hein. Surtout que moi, pendant 3 jours, je pensais que j'avais le VIH. Alors j'ai mis des capotes, mais j'ai pas mis de masque.
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4: Bonjour, vous êtes sur Rire et Chansons, je suis Bruno Robles, rédacteur en chef de Robles News et de Smartbox Magazine, avec en cadeau cette semaine un bon de 10 litres d'essence d'une valeur de 50 euros.
14: Oh waouh.
4: Ouais, c'est bien.
14: Bonjour, je suis Aurélie Philippon et j'aimerais trouver l'amour de ma vie, mais bon, comme j'arrive déjà pas à trouver mes clés dans mon sac à main.
4: Oui, c'est vrai que c'est mal barré. Voici l'info du jour qui n'est pas très catholique.
14: Le Canard Enchaîné affirme qu'Emmanuel Macron aurait souhaité accompagner le pape à Notre-Dame lors de sa prochaine venue à Paris, mais que le Vatican aurait refusé sur fond de désaccord, notamment autour de la loi française sur la fin de vie.
4: Oui, afin de prouver au Saint-Père qu'il n'est pas pour la fin de vie, Emmanuel Macron aurait envoyé à Léon XIV des photos de Brigitte sans maquillage.
14: Une info bis, répétit pape.
4: Oui, le Saint-Siège aurait également décliné la remise de la Légion d'honneur, ainsi qu'un dîner ou un déjeuner.
14: Léon XIV aurait accepté de goûter à l'Élysée, uniquement à condition qu'il y ait des petits écoliers.
4: Oh. C'est une info qui coûte cher.
14: Une Française qui voyageait en Australie s'est vue infliger une amende de 4 300 $ australiens, soit 2 700 €, pour avoir oublié de déclarer dans ses bagages une boîte de cassoulet de chez Lidl. Ouais,
4: nous sommes au téléphone avec Stephen Dundee, le chef du service des douanes australien. Alors Stephen, qu'est-ce que vous faites du cassoulet? Ouais, d'accord, ça vous a plu? Bah, on est content pour vous. Oui, je vous embrasse aussi.
14: Une info pas très sexy.
4: Oui, aux États-Unis, les jeunes ont de moins en moins de rapports sexuels chez les hommes de 22 à 34 ans. 24% n'avaient eu aucun rapport au cours de l'année précédente. Et chez les femmes du même âge, la proportion est passée de 8 à 13%.
14: Et une information qui prouve une fois de plus que je suis jeune et américaine.
4: Allez, pour clore sur Robles News, voici la réflexion du jour.
14: On ne connaît pas vraiment les gens tant qu'on n'a pas monté un meuble Ikea avec eux.
4: On est bien d'accord. Allez, merci d'avoir suivi cette édition. N'oubliez pas.
14: Avec les Robles News.
4: Désinformez-vous.
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15: Je me présente, je m'appelle Victor Parnaso. Et mon plat préféré, c'est les lasagnes. C'est pas plus sympa de se présenter en donnant son plat préféré, vous trouvez pas? C'est parce qu'aujourd'hui, tu rencontres quelqu'un, c'est la première chose qu'il te dit sur lui, c'est ce qu'il fait dans la vie. Tu vois. Et moi, je trouve que c'est dommage parce que direct, ça donne a priori. Tu vois, genre, t'es comptable, t'es forcément pas rigolo. Ouais. Non, genre, t'es influenceuse, t'es forcément un puits de connaissances énorme. Non, alors, si tu dis que ton plat préféré, je sais pas, c'est le quinoa. Parsemé de pets de koji et de graines de chia. Bah là, au moins, on est sûr que t'es un vrai connard, quoi, tu vois. Il y a plus d'a priori. Non, ou alors se présenter avec une passion. Parce que tu sais, t'as des gens, tu crois que tu les connais bien, et un jour, tu découvres qu'ils ont une passion cachée.
16: Bon, en général, c'est pas un scoop de ouf, hein, c'est rarement. Mais non, Églantine, tu fais du MMA. Non, c'est plutôt. Mais non, Églantine, tu fais tes yaourts toi-même. Tu sais, Églantine, tu lui dis, tu connais le MMA, elle te dit, bah oui, évidemment, bien sûr, zéro tracas, zéro blabla. Bon, vous savez ce que c'est ma passion cachée? C'est le stand-up. Je suis plein de surprises. Mais c'est pas mon métier. Ah bon, c'est pas son métier? Oh, pourtant, il a l'air si drôle. Non, moi, j'ai un métier plus classique. Un métier que j'aime bien. Tu sais, avec des collègues qui m'envoient des mails à midi 2. Hello! Penses-tu pouvoir m'envoyer ce dossier pour plus tard bah, ce matin? Tu sais, déjà, hello, j'ai envie de tout casser. Pourquoi tu dis hello, Véronique? Tu sais pas parler anglais. Bah non, tu dis e-Claude. Hein, tu dis YouTube. Hein, pour toi, le Super Bowl, c'est un plat avec du saumon et de l'avocat. Hein, donc, va te faire foutre, Véronique. Enfin, fuck you, Véronique, du coup. Non, voilà, donc un métier que j'aime bien. Tu sais, avec des collègues aussi qui m'envoient « sauf erreur de ma part ». Alors qu'ils savent très bien que l'erreur, bah, c'est moi. Voilà, donc des collègues que j'aime bien, tu sais, qui pensent encore en 2025 que le télétravail, c'est fait pour se la couler tous. Ouais, bon, ça, j'avoue, ça télétravaille, moi, un peu?
17: Non.
16: Attends, je reformule la question. Ça bouge, la souris, toutes les 15 minutes? On est ensemble. Moi, je télétravaille beaucoup en ce moment, les amis, pour une bonne raison. C'est que j'ai un petit chien depuis quelques mois. Puis que, ouais, un petit équel, tout mignon. Ouais. Je l'ai appelé Thierry. C'est pas une blague. Tu sais, il y a deux types de réactions quand je dis que mon chien, il s'appelle Thierry. Tu sais, il y a ceux qui rigolent. Et il y a ceux qui s'appellent Thierry. Mais j'adore. Non, mais j'adore croiser des Thierry dans la rue avec mon chien. Tu sais, je les fais douter. Tu sais, ils sont là... Oh mais il est trop mignon le chien là, il s'appelle comment? Il s'appelle Thierry. Thierry, c'est-à-dire, c'est pas comme moi. Vous vous appelez Thierry? C'est un prénom de chien, et là je pars, tu vois. Je prends aucun risque là, clasher les Thierry, je sais que je risque rien. C'est inoffensif un Thierry. Tu sais, je sais pas si je peux le dire, je sais pas, par exemple, je sais pas. Tu reçois un SMS, une lettre, je sais où t'habites, je vais te retrouver. Tu flippes, tu vois. Signé Thierry. Tu donnes les digicodes. Non, on n'a jamais entendu aux infos braquage à main armée, place Vendôme, l'auteur des faits qui s'affiche à l'écran, en pantoufle. Thierry, alias Titi, la Caïra. Non. Non, par contre, on a déjà entendu aux infos braquage à main armée, place Vendôme, nous sommes avec Thierry, qui s'est fait séquestrer, ligoté, frappé, giflé avec sa pantoufle à un moment donné.
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18: J'aimerais dédier ce passage à mes enfants, sans qui je ne serais pas là ce soir devant vous, aussi fatigué. Le plus grand a 3 ans, et en ce moment il travaille sur un gros projet. En fait, je suppose, parce qu'il se lève tous les jours à 6h du mat. Donc je me dis qu'il est sur un gros dos. Tous les jours, week-end inclus, ce qui me fait dire qu'il est certainement en freelance. Et ce qui explique pourquoi il ne veut pas aller à l'école le matin, parce qu'il veut rester travailler sur son projet personnel. Donc on l'a inscrit au sport pour bien le fatiguer, mais sauf qu'à 3 ans, tout était complet, il ne restait que le handball, parce que personne ne s'intéresse au handball. C'est un sport que personne ne respecte. La France, l'équipe de France, elle est championne du monde, championne olympique, elle a tout gagné. Et qui est le sponsor de l'équipe de France? Lidl. Je savais même pas que Lidl avait de l'argent pour se permettre de sponsoriser des équipes. Si t'as de la thune Lidl, ouvre une nouvelle caisse d'abord. T'as toujours une personne, elle t'encaisse, elle fait la sécu, elle range les cartons. D'où tu sponsorises, toi? Ils nous donnent rendez-vous pour les entraînements de handball. À quelle heure, s'il vous plaît? Le samedi à 8h du mat. Bon, mon fils, il pouvait pas parce qu'il avait une conf-call. On y va après. Et ils sont vraiment sérieux, les gars. T'arrives, il y a des schémas tactiques, il y a des plans, ils sont là, ils te parlent de stratégie. Mais la stratégie, c'est de le garder et de le fatiguer, c'est tout. Et à cet âge, ils jouent même pas. Ils sont là à côté, en train de jouer entre eux, de se rouler par terre. Mais toi, t'as payé la séance, donc c'est toi qui fais les exercices. Donc on se retrouve entre parents en train de faire des slaloms, de sauter. Se termine la séance, il est que 9h du matin. T'es en sueur, t'es fatigué, lui il pète la forme. Le soir il veut pas dormir parce qu'il parle avec ses collègues à Hong Kong, j'imagine. Du coup je dors très très tard. Et je sais que je dors très tard parce que quand je me couche, quand je me couche, je vois bien que mon rêve a démarré avant que j'arrive. Je comprends rien du tout à l'histoire. Je la prends à mi-chemin, donc je n'ai aucun développement du début. Ça n'a aucun sens. Du coup, j'essaie moi-même de alimenter le scénario. Donc, des fois, je joue, tu vois. Quand... L'autre jour, je suis dans l'ascenseur, il y a ma voisine qui rentre. Donc, on se dit bonjour. Et d'ailleurs, pour moi, ça s'arrête là. Parce qu'on est à Paris, on ne se parle pas. Tu vois, c'est une règle que tout le monde applique. Il n'y a pas besoin de développer. Mais comme j'avais une poussette, parce que j'aime bien me déplacer assis... Non, je conduisais ma descendance dans une yo-yo GTI toute option. Tu connais la yo-yo, tu la prends parce que ça prend pas beaucoup de place. Mais une fois que t'as installé tous les accessoires, c'est une mini Fiat Punto que t'as. Et moi j'avais la toute option. Et il y a un truc qui se passe quand t'as une poussette, les gens se permettent de regarder ce qu'il y a dans la poussette sans te demander la permission. Et moi ça j'aime pas, tu vois, c'est personnel. J'ai pas spécialement envie que tu puisses voir mes courses. Parce que... C'est tout ce que tu vas voir dans cette poussette. Parce que pour moi, une poussette, c'est avant tout un caddie qui roule bien, que tu peux emmener partout avec toi et que tu charges au fur et à mesure. Donc en dessous, il y a un bébé qui essaie de remonter à la surface. Mais avant de voir, tu vas voir toutes mes courses. Donc elle se penche comme ça, elle me dit « Il a quel âge ?» Et je dis « Elle a 6 mois ». Elle me dit « Ah, je suis vraiment désolé, vous savez, à cet âge, on ne sait pas trop... » Je dis « Non, vous inquiétez pas, je comprends. En plus, vous avez raison, il est né lui, elle est devenue elle à 3 mois. » Elle me dit « Quoi ?» C'est une personne d'un certain âge, et moi, derrière, je ne dis plus rien pour bien laisser le malaise s'installer. Et elle commence à faire « Waouh, incroyable, c'est exactement comme moi. » Je fais « Quoi ?» Toi aussi t'as switché? Elle m'a dit ouais. En fait, elle m'a eu à mon propre jeu. Du coup, je panique, je fais je dois sortir ici, c'est mon arrêt. Sauf que j'oublie, c'est ma voisine, elle sait où j'habite. Et elle, toute fière d'elle, fait mais c'est pas du tout votre étage. Et moi, le tout pour le tout, je fais ouais, mais on lui a pris un appart toute seule, donc je l'installe et je remonte après.
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4: Ça va chauffer dans les chaumières, je vous le dis. La minute impertinente de Karine Duvernay. Bonjour ma chère Karine.
17: Bonjour Bruno, bonjour à tous. Qui a peur du grand méchant russe? C'est Manu, c'est Manu. Et oui, après sa réunion confidentielle devant 300 caméras, avec les principaux guignols, pardon, chef de parti,
4: oui.
17: Emmanuel Macron l'affirme, tout est de la faute des Russes. Tout. Le déficit, c'est les Russes. Le chômage, c'est les Russes. Le prix d'énergie, c'est les Russes.
4: Ouais.
17: Les faillites, c'est les Russes. Ouais. Tes hémorroïdes, c'est les Russes.
4: Merde.
17: Ta femme qui s'est barrée.
4: Ah, c'est les Russes.
17: Non, c'est le voisin. Ça, c'est le voisin.
4: D'accord.
17: Mais son grand-père était russe.
4: Donc,
17: est de la faute des Russes. Je me disais aussi, c'est pas possible que ce soit nos responsables qui foutent à ce point le pays dans la merde. Non, sinon, faudrait tous les foutre en tôle. Pire, au SMIC. Ça n'a rien à voir. C'est à cause de la Russie qui veut nous envahir pour s'approprier nos richesses. Enfin, nos 3500 milliards de dettes.
4: Oui, c'est ça,
17: oui, Poutine, il a pas assez de dettes chez lui, visiblement, il en veut encore plus. Il est con, Poutine. Emmanuel Macron demande donc aux Français de rester unis face à la crise. Et c'est Néron qui regarde Rome brûler et qui dit « Regardez le bon côté, hein, cet hiver, vous allez pouvoir vous chauffer gratos. » Après, si on en croit les journalistes, Poutine, il galère déjà à annexer l'Ukraine avec ses drones Toys R Us et les 3 soldats Kudjat qui lui restent. Je vois pas comment il pourrait envahir Paris par surprise. Et puis traverser le périph' à heure de pointe, c'est hors des conventions de Genève. Non. En plus, pardon, pourquoi Poutine se ferait chier à vouloir détruire la France? Macron l'a déjà fait.
4: Oh. Oui.
17: Bref, Macron, c'est notre Lolita à nous. Hein.
4: Ouais.
17: C'est pas ma faute. Si je dis la pile, l'argent de l'État, que j'aide les riches et laisse les autres dans le caca, c'est pas ma faute à moi. Si je mets des taxes à tour de bras, hello la TVA.
4: Bon, sinon, ma chère Karine, tu as vu le pape Léon 14 entame sa première visite apostolique, je vais y arriver, en France.
17: Enfin
4: oui.
17: C'est pas trop tôt, ça fait 9 ans qu'on attend un professionnel pour l'exorcisme. Bon, alors, l'adresse, Léon, c'est 55 rue du Faubourg, Saint-Honoré.
4: Enfin,
17: bon,
4: oui.
17: Sinon, tu demandes l'Elysée, direct. Alors, le pape a tout de suite identifié le problème. Hein. C'est, les papes, ils ont quand même 2000 ans d'expérience dans la détection du mal.
4: Ouais.
17: Apparemment, quand il a vu Emmanuel Macron sur l'invitation, son crucifix est retourné tout seul.
19: Oh, wow.
17: Ouais. Le Vatican a donc accepté une rencontre Macron-Le Pape. Tu penses, l'autre, il est content, hein? Bah, Macron, il collectionne les pipes, les papes. L'autre collectionne les Pokémon. Il essaie désespérément de tous les attraper. À chaque fois, il s'accroche à leur chasuble. Mais le Vatican prendra ses précautions, évidemment. Hein, ils dessineront un cercle gros sel autour de Léon XIV. Alors, moi, je veux voir la rencontre vendredi. Hein, je suis impatiente. Normalement, le pape embrasse les gens. Ouais. Là, ils ont prévu une pince à barbecue et un technicien Enedis. Ouais, pour couper le courant si la tête de Manu se met à tourner en 360 degrés en éructant Brigitte sus des bites en enfer. Macron avait prévu de recevoir le pape en grande pompe, mais le pape a dit non. Enfin, il a dit va des rétros, bouffonasse. Et Macron voulait aussi lui faire visiter Notre-Dame. Tu vois, ça c'est la nef, ça c'est l'hôtel. On dirait un peu Nabila qui explique le shampoing à Jean-Louis David. En revanche, les amis, vendredi, si vous devez traverser Paris, prenez vos précautions. Hein, métro fermé, route fermée, commerce fermé. Et oui, le pape vient ouvrir nos cœurs, mais tout le reste sera fermé. Voilà, au nom du Père, du Fils et de la Startup Nation.
4: Merci, c'était Karine Dubernet.
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19: Je voulais vous parler du joli petit papillomavirus qui a élu domicile dans mon col de l'utérus il y a 3 ans. Ouais, c'est trop bien. Alors moi je savais pas ce que c'était un papillomavirus à la base, hein. Je pensais que c'était genre un papillon en voie d'extinction, un truc comme ça. Voilà, en plus du coup quand ma gynéco elle me l'a annoncé, elle a commencé par me dire que j'avais plus le droit de faire de sport pendant un mois. Et moi du coup ça allait parce que ça faisait déjà 2 ans que j'avais arrêté, donc tranquille quoi. Merci. Après, elle a commencé à me parler de cancer. Là, j'ai pas compris, parce qu'à la base, je suis bélier, en fait. Et vraiment, il n'y a pas de rapport, quoi. Et puis ensuite, elle m'a dit que j'avais plus le droit ni de me baigner, ni de pique-niquer. Vous voyez ou pas, mais ça c'était plus chiant déjà parce que moi je suis niçoise, donc c'est littéralement mes deux activités préférées, quoi, dans la vie. Je sais pas vous. Voilà. Et après, elle m'a dit des mots méchants, genre anesthésie générale, opération, stade sévère. J'étais là, wow. Alors, je crois qu'on s'est pas compris, meuf, en fait. Parce que moi, je suis venue à la base qu'on a trouvé un papillon dans ma schneck. C'était pas le plan, parce que là, je pense qu'il est bien dans sa petite zone de confort à la maison, tu vois. Il a sa petite boîte aux lettres, des visiteurs de temps en temps et tout. En détente, quoi, tu vois. Il suffit, je sais pas, moi, qu'on l'encourage vers la sortie. Je sais pas, on va le renommer Maurice, par exemple, tu vois. Et on va tous l'encourager. Maurice, Maurice, moi, j'écarte les jambes, mais Maurice, il s'envole vers la lumière, t'as un papillon de lumière. Vas-y, Maurice, envole-toi. Bon, la gynéco, elle a pas rigolé. Non, elle m'a dit non mais ça peut pas se passer comme ça madame, mais ne vous inquiétez pas, ça peut être bénin. J'étais là mais que vient faire l'Afrique dans notre conversation? Voilà, j'ai rien compris. Après elle m'a réexpliqué, j'ai pris l'info comme un choc, hein, je vais pas vous mentir, parce que moi j'avais pas prévu de rejoindre le club des 27 sans carrière en fait. Donc voilà, du coup je me suis mis dans mon petit cocon, j'ai réfléchi et je me suis dit mais en fait Noreen, c'est toi le papillon. T'es un fucking butterfly. Tu vois pas? Et pour tout vous dire, à ce moment-là, le papillon, il avait beaucoup de propositions de pique-nique. Ouais, du coup, c'était un peu compliqué. On a dû se réunir avec mon club de pique-niqueurs. Et puis, je leur ai annoncé donc la nouvelle. Je suis désolée, mais la saison des pique-niques va s'arrêter là. On se retrouve la saison prochaine, motivés, vigoureux, avec beaucoup d'envie, quoi, tu vois. Ils étaient hyper déçus. J'étais là, quoi? Mais même avec une très grande nappe. J'étais là, Mathéo, laisse ta confiture dans son pot, mon pote. C'est pas pour moi, quoi. Bref, du coup, j'étais dans ma période de jachère. Et puis sortie de cette période, je me suis dit, Noreen, tu vas shine bright like a diamond et tout. C'est genre vraiment le Natalie Portman des papillons. Et en fait, mon club de pique-niqueurs, ils m'ont plus vu comme une vieille mythe toute pétée qui sniffe de la farine dans le coin de la cuisine, vous l'avez? Ou genre un papillon de nuit. Vous avez vu, papillon de nuit, c'est éclaté, on est d'accord, un papillon de nuit? Ça se tape de partout sur les lumières et tout, t'as juste envie de le prendre et de le démonter, quoi, le papillon, tu sais. Bah moi, ils ont même pas voulu me démonter, les bâtards. Voilà, ça fait 3 ans que ça dure. En même temps, je fais ce sketch depuis 2 ans sur Nice, donc tu m'étonnes que je sois encore célibataire. Merci beaucoup de m'avoir écouté, vous êtes fantastiques. Merci.
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20: Est-ce que vous connaissez autour de vous quelqu'un qui travaille sur une aire de repos? Non, c'est une vraie question, vous en connaissez ou pas? Vous avez vu? On n'en connaît pas. Hein. C'est fou, c'est... C'est qui ces gens en fait? Ils habitent où? Parce que c'est loin en fait. À l'époque, ils traînaient avec les gens du péage, mais même les gens du péage, il n'y a plus. Donc voilà, c'est. Moi, j'ai parlé avec le mec l'autre jour, je lui ai dit comment t'as fait pour travailler ici? Il m'a dit écoute, on m'a abandonné quand j'avais 10 ans, mais je suis resté là, voilà. Et il y a un mec qui m'a dit, moi j'ai jamais reçu un PPH, du coup je suis en CDI depuis deux jours. Alors voilà, c'est vrai qu'on connaît pas, il y a des trucs comme ça qu'on connaît pas, parce que je partais en Allemagne. Et j'ai remarqué un truc, les Allemands, ils ont pas de bons plats. Voilà. Ils ont deux, trois trucs. Mais t'as jamais personne qui t'a dit, tiens, ce soir je vais manger allemand, quoi. T'as deux, trois mecs qui t'ont dit, je vais manger une allemande, mais ça peut rien avoir, quoi. Voilà, c'est. Voilà, moi j'ai pas de message hein, ce soir à vous faire passer, messieurs, dames, ça va être ça mon univers. Non, moi pas de message, moi ça va, en vrai dans ma vie, j'aime bien être chez moi en ce moment, je passe beaucoup de temps chez moi, voilà. Quand j'étais petit, je voulais beaucoup être dehors, là j'aime bien être chez moi. Voilà. Même là, je vous regarde, je fais ma passion, je me dis, peut-être je serai bien chez moi, quoi, voilà, c'est. Non, vous êtes super, j'aime bien être chez moi parce que j'ai refait ma salle de bain, je suis vraiment content. J'ai voulu mettre une baignoire, ma carte bleue l'a choisie, j'ai mis une douche, pas mis la baignoire. J'ai pris un ouvrier pour l'affaire, il s'appelle Mahmoud, c'est un égyptien, très fort en carrelage et en salle de bain, en orthographe, pas ouf, mais c'est pas ce qu'on lui demande. À chaque fois qu'il me parlait, il avait deux mots, il me faisait, ah, c'est du boulot. Je lui dis, ouais, mais c'est ton boulot, donc voilà, c'est. À un moment, il m'a dit, faut que t'ailles à Le Merlin, vous vous rendez compte? Je lui dis, c'est quoi, c'est un magasin de magie, ça, à la base, Le Merlin, quoi, c'est. Il m'a dit, tu vas à Le Merlin et t'achètes des joints kraliques. Moi je connaissais pas, j'ai été allé au Roi Merlin, j'étais voir le vendeur, je dis bonjour monsieur, est-ce que vous avez des joints kraliques? Il m'a dit non, ça c'est un égyptien qui t'envoie, ça n'a rien à voir, vraiment c'est joints acryliques qu'il voulait en fait. Du coup je l'ai rappelé, je lui ai dit allô Mahmoud, t'es sûr c'est pas un joint acrylique? Il m'a dit non, joints acryliques, c'est du boulot, c'est bon j'ai compris, regarde, je me saoulais avec ça. Du coup j'ai pris le joint acrylique, j'ai changé l'étiquette, j'ai mis joints acryliques dessus, je lui ai ramené, il m'a fait, ah t'as trouvé. Mais pour trouver, c'est du boulot, vraiment, c'est. J'ai voulu mettre une douche à l'italienne, j'ai pas pu, j'ai mis une douche à l'égyptienne, voilà, c'est pareil qu'à l'italienne, sauf que l'eau elle descend en cascade chez les voisins, voilà, c'est pareil, voilà. Ah, c'est vrai que c'est un peu abusé, hein. Non, pas de message particulier, non, en vrai, si, j'ai parlé de Mahmoud, en vrai, si j'ai un message, j'aimerais vous faire passer ce soir, monsieur, dame, même si je m'en fous de ça à la base, arrêtez d'avoir peur des Arabes, voilà. Voilà, arrêtez, parce que des fois je suis gentil avec des gens, ils ont peur. Et juste parce qu'ils ont peur, j'ai envie de les taper. Vraiment, c'est. Ça se trouve, le peur des gens qui ont été tapés, c'est les gens qui avaient peur. Donc voilà, c'est. Non, je suis fier de mes origines et je suis fier d'être français, moi aussi. Je suis un bon français, je suis fier d'être français, pas sur ça. Je sais que je suis un bon français parce que l'autre jour, j'étais au travail, il y a deux collègues à moi qui sont partis en avance. J'étais devant mon patron, je dis, monsieur, il y a deux collègues à moi qui sont partis en avance. Il m'a dit, c'est bien, Youk, t'es un bon français. Je dis, merci, monsieur, ça fait plaisir. Attendez. Et comme je suis un bon français, il a moins vous m'augmenter, il m'a dit là t'es trop français, calme-toi, le côté sorgue. Je sais que je suis un bon arabe aussi, il y a deux collègues à moi qui sont partis en avance, bah, je partis avec eux. Voilà, vraiment c'est très sympa.
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0: Allô.
11: Bonjour monsieur, je suis bien à la boucherie.
0: Oui, c'est ça.
11: Monsieur Martin à l'appareil, les électriciens Martin.
0: Oui.
11: Vous avez pas eu des coupures d'électricité depuis l'ouverture?
0: Non, rien du tout.
11: Super, parce que je me suis permis de bricoler votre compteur, j'étais pas sûr que ça marche.
0: Ah ouais?
11: Ouais, parce que c'est un tuto que j'ai vu sur internet pour pas payer l'électricité.
0: Non mais, qui c'est qui vous a permis de faire un truc sur mon compteur en plus? Avant d'y faire, vous nous téléphonez quand même.
11: Justement, je vous y téléphone maintenant parce que là ça marche, mais il peut y avoir quelques coupures électriques.
0: Et s'il y a plus d'électricité, je la mets où la viande?
11: Bah au frigo.
0: Non mais vous me prenez pour quoi là?
11: Non mais pardon, c'est parce qu'il se trouve que je loue aussi des groupes électrogènes, vous avez de la chance.
0: Ah bah bien sûr, en plus je vais vous louer un groupe électrogène en plus. Non mais attendez.
11: Oh bah pardon, vous trouvez des solutions surtout.
0: Ah bah mais vous vous débrouillez, vous tapez pas sur les compteurs des autres.
11: Bah je préférais faire ça sur celui des autres que sur le mien parce que j'étais pas sûr que ça fonctionne.
0: Non mais attends, il a bricolé nos compteurs là. Tiens, je vous passe mon mari parce que là j'ai du monde.
11: Ah tiens, encore une madame Marie, ah bah j'en ai plein en ce moment.
0: Mon mari.
11: Demandez-lui par hasard si on s'est pas parlé la semaine dernière au téléphone.
0: Non mais attendez.
11: Parce que justement j'ai eu une madame Marie.
0: Mais c'est pas madame Marie, c'est mon mari. Non mais vous comprenez ce que je vous dis?
11: Bah je comprends qu'il y a de plus en plus de madame Marie en France. Ah bah c'est elle que j'entends derrière, non?
21: Allô?
11: Bonjour madame Marie.
21: C'est quoi ce bordel là? Déjà vous me demandez mon avis avant de traiter qui mon compteur, il me semble.
11: Plus besoin, vu que vous me louez un groupe électrogène, vous êtes peinard.
21: Attendez, mais pourquoi je louerais un truc que j'ai rien demandé? Moi j'ai rien demandé à bricoler mon compteur. Vous me bricolez mon compteur et puis vous me louez un truc derrière, bah, c'est facile ça.
11: Bah je préfère parce que si jamais votre compteur il saute, au moins.
21: Non mais fallait pas y toucher mon compteur, moi il marchait bien. De quel pouvoir tu touches mon compteur? Non mais c'est extraordinaire ça.
11: Eh bah tout simplement du pouvoir extraordinaire des électriciens Martin, professionnels de l'électrifiage.
21: Non mais j'ai rien demandé, tu touches rien.
11: Enfin rien. J'installe quand même le groupe électrogène. trop génial.
21: Qui ne touche rien, qui ne touche rien. Putain, mais nom de Dieu, mais c'est quoi ce sketch là?
11: Ah bah bonne question. Non mais c'est quoi ce sketch pour une petite bidouille de compteur?
21: C'est quoi ce bordel là?
11: Eh, en plus, le groupe électrogénéral, je te le fais à 1000 balles.
21: Eh bah mais vous payez 1000 balles, non mais t'as carrément craqué là.
11: Allez, tu sais quoi? Je te le fais à 900.
21: Non, mais y a pas de 900, c'est zéro.
11: Zéro? Attends, déjà je te fais un prix d'amis.
21: Non mais attends, mais je te connais pas, mais tu me connais toi. T'es carrément un comique, toi, je te jure. Hein.
11: Oh. Toi, tu me fais des compliments pour négocier le prix du groupe.
21: Mais je t'ai pas demandé de groupe, mon Dieu, mais oh, arrête tes conneries, là.
11: Alors, je vais pas arrêter mes conneries tout de suite.
21: Oui, mais je m'en fous, tu fais tes bricoles entre toi, t'as qu'à faire ça avec tes copains, à ta famille, j'en ai rien à foutre, tu me touches pas mon compteur.
11: Oui, mais le problème, c'est que mes potes et ma famille, quand ils voient que c'est moi qui appelle, ils décrochent plus.
21: Eh ben, c'est très bien, mais tu te débrouilles avec ta famille, moi je te connais pas, tu me connais pas, qu'est-ce que tu m'appelles?
11: Bah, qu'est-ce que je t'appelle pour notre petite bidouille?
21: C'est quoi ce sketch? Mais je t'ai rien demandé, moi.
11: Ah, d'accord.
21: Bon, bah d'accord, mais il tombe des nues. Non, mais je t'ai jamais rien demandé, moi je t'ai pas contacté.
11: Bah, pas la peine de me contacter si moi je t'ai déjà contacté.
21: Merde, non, mais c'est bon. C'est quoi que tu comprends pas quand je te dis que c'est bon là?
11: Non, mais c'est bon, j'ai compris. Toi, tu veux un groupe électrogélatine.
21: Non, je t'ai pas dit que je voulais un groupe électrogène. J'ai dit si le compteur il lâche, je fais comment? Et c'est toi qui as voulu me placer un groupe électrogène à 1000 balles. Non, mais c'est quoi cette arnaque du siècle là?
11: Oh, t'exagères, j'ai dit que je le faisais à 900.
21: Je m'en fous, 900 000 balles, même zéro, j'en ai rien à foutre.
11: Oh là là, 900 000 balles?
21: Non,
11: mais attends, c'est mal compris.
21: Non, 1000 balles ou 900 balles, j'en veux pas.
11: Cela dit, pour 900 000 balles, tu sais quoi?
21: Ah, oh, mais qui fuyons? T'es fatigué.
11: Non mais à ce prix-là, je t'installe une petite centrale nucléaire.
21: Non mais c'est bon.
11: Et t'es peinard pour 3000 ans, hein.
21: Allez.
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5: Je m'appelle Mathieu, je fais 1m90, 110 kilos. Souvent on me dit, Mathieu, t'es grand et costaud. Grand et costaud, c'est un physique qui plaît aux filles. Faux. Grand et costaud, c'est pas un physique qui plaît aux filles. Grand et costaud, c'est un physique qui plaît aux gens qui déménagent. Tu me vois, t'as envie de me faire porter un truc, tu vois. Après, c'est normal, hein, je suis une personne adaptée pour un déménagement. T'appelles pas un mec qui a un corps de traître pour soulever des meubles. Hein, je veux dire, non, je suis la personne adaptée. Tu vois, non. Je déteste les déménagements. J'ai déjà convaincu un mec de rester en couple avec sa meuf pour pas faire le déménagement. Alors que je savais que sa meuf, elle le trompait de ouf. Non mais attends, je connaissais les deux. Je savais que s'ils séparaient, je devais faire le déménagement et du mec et de la meuf, tu vois. Et aussi parce que personne n'aime voir ses parents se séparer. Il y a quand même une blague marrante à faire dans les déménagements, je vous la donne. Moi, je vais toujours avec un marqueur, tu vois. J'emmène toujours un marqueur avec moi pour marquer des faux trucs sur les cartons. C'est pour foutre la honte au mec qui déménage devant ses nouveaux voisins. C'est sur le carton Xbox, porno allemand, biographie Éric Zemmour, Mein Kampf. Une fois, j'ai fait ça à un pote, il s'est énervé. Tu sais très bien que j'ai pas la Xbox. Au déménagement de mes parents, je vois un carton, mais tu sais, un carton que t'as pas envie de voir chez tes parents, tu sais, un carton rempli de trucs un peu coquins, tu vois. Cravache, fouet, entonnoir. Vibromasseur, plug connecté. Et je dis à ma mère, je fais, maman, où est-ce que je mets ce carton? Elle me dit, mets-le dans le. Mets-le dans le coffre de ma voiture. Et pose cette télécommande, c'est pas celle du garage. Là, quand t'es grand et costaud, on se sert de toi dans les déménagements, mais on pense que je suis le mal alpha, tu vois. Que je bois du liquide de refroidissement, que je mange du gravier, tu vois, mais. Non mais moi je suis insensible, hein. Moi je pleure facilement pour un film, tu vois, et j'aime bien pleurer devant certains films. Tout le monde a vu Forrest Gump? Oui. Ah, moi c'est mon film préféré, et dans Forrest Gump, moi il y a une scène qui me bouleverse à chaque fois, parce que c'est une scène qui me rappelle des choses que j'ai pu vivre dans mon enfance. Tu vois cette fameuse scène où Forrest il est encore petit, il a encore les armatures métalliques aux jambes, il est au bout d'un chemin avec son ami Jenny, et là il y a des garçons de sa classe qui viennent, ils commencent à lancer des pierres, et Jenny elle lui sort cette fameuse phrase, cours Forrest. Cours! Et Forrest, il commence à courir. Et au fur et à mesure qu'il court, Forrest, ben, il découvre ses nouvelles jambes. Il découvre ses nouvelles capacités, il découvre sa nouvelle passion, la course. Et moi, cette scène, elle me bouleverse à chaque fois parce que moi aussi, quand j'étais petit, je lançais des pierres au handicap.
6: aucun responsable de l'information n'a réussi à l'arrêter. Attention, les faits sont authentiques. Le reste, beaucoup moins.
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4: On commence avec ces suspicions qui visent l'auteur Télisson Aurélien. On l'accuse d'avoir eu recours à une IA pour écrire son roman Phénomène de la rentrée. C'est ça ou mourir, titre de ce roman. Le romancier nommé à plusieurs prix littéraires nie fermement avoir eu recours à l'intelligence artificielle.
22: Bonjour, monsieur Robles.
4: Président Sarkozy.
22: Bon, écoutez, je me dois évidemment défendre mon collègue auteur.
4: Ouais, bien sûr.
22: Évidemment, pas besoin d'avoir recours à une IA pour moi quand on fait preuve d'un style, d'une créativité, d'une sensibilité étonnante, monsieur Robles. Vous n'avez toujours pas acheté mon livre.
4: Non.
22: Mais moi, évidemment, je n'ai pas eu recours à pas de chat GPT. J'avais plutôt chat la santé. Un peu d'humour.
4: Un peu d'humour, bien sûr, monsieur Sarkozy.
22: Bon, quoi,

0: Bonnerie naturelle.
1: Monsieur Robles.
2: Président Hollande.
1: Je tiens à préciser que mon livre, sorti il y a peu, a entièrement été écrit grâce à de l'intelligence artificielle, de l'IA.
2: Oui. C'est vrai, monsieur Hollande, ça ?
1: Non, c'est pas vrai, mais c'est pour qu'on parle un peu de mon livre. Moi aussi, j'ai besoin de buse.
2: La presse régionale révèle que la propriété de Patrick Bruel à Lille sur la Sorgue, dans le Vaucluse, a été visée par des feux criminels durant l'été. Le chanteur avait été volontairement visé. Patrick Bruel, bonjour.
3: Oui, bonjour. Alors, Bruno, oui, j'ai failli avoir la pinède en feu. C'était brûlant, c'était chaud. C'était chaud comme la braise. On peut le dire. Heureusement, avec une bonne lance, on arrivait à bien arroser.
2: Oui, bien sûr. Oui.
3: Les pompiers sont venus. Vous n'avez pas entendu les sirènes vers chez moi ?
2: Non, j'ai pas fait gaffe.
3: Non, c'est pas un pont.
2: Il y a une enquête qui est ouverte, hein, Patrick, je crois.
3: Oui, il s'agit d'incendie criminel. D'ailleurs, on va vérifier tout de suite si Flavie Flamand a un alibi.
4: Salut, c'est Arthur.
2: Salut, Arthur.
4: Attention, si vous constatez un départ de feu ou de la fumée là du côté de la belle propriété de Bruno Robles, pas d'inquiétude, ce n'est pas criminel. Voilà, c'est juste qu'il est très exigeant au niveau de la qualité des braises et de son barbecue.
2: Oui, c'est vrai. De nombreuses femmes qui portent plainte après avoir été filmées sans leur consentement avec des lunettes connectées. Les vidéos sont bien souvent postées d'ailleurs sur les réseaux sociaux. Des enquêtes ont été ouvertes.
5: Et quand et on se
2: mon patoche, mon patoche, Sébastien.
5: Ah putain, mais je suis choqué, putain, mais moi c'est le meilleur de moi. Comment on peut faire ça, moi? Je savais même pas que c'était possible. C'est vrai. Attends, quand t'as dit des lunettes qui filment, c'est des lunettes de vue.
2: Oui. Ah bah oui.
5: Ah putain, je croyais que c'était des lunettes de chiottes connectées.
6: Oh non.
5: Putain, avec le gars, il filmait des fions à leur insu, putain.
6: Ah.
5: Bon, attention, les lunettes connectées, c'est pas bien non plus, hein. Bon, c'est moins grave, tu vois. Déjà. Puis de toute façon, des lunettes à chiottes connectées, ça pourrait pas fonctionner.
2: Ah ouais.
5: Bah, l'objectif, il serait souvent sale, non?
6: Oh.
5: Allez, vive la poésie, vive l'amour!
2: C'est Rémi
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9: Les anciens et la technologie. L'autre fois, j'ai installé une Freebox chez un vieux tonton de la famille. Donc, je suis là dans les câbles, l'autre, il est collé à moi, un adjoint comme ça. Alors, mon gars, comment c'est dit donc que ça marche, le Wi-Fi ? Putain, la question à la con. Le Wi-Fi, déjà, on dit Wi-Fi, tonton. Le Wi-Fi, c'est des ondes qui transportent une information. Oh ! Ben, vous avez rien inventé. À l'époque, nous, on avait Fifi. Fifi, tu lui donnais une information. Par exemple, tu lui disais que c'était l'heure de l'apéro. Et Fifi, il courait le dire à tout le monde. C'était le réseau Fifi. Bon, des fois, l'information, elle se perdait. Hein. Tu le retrouvais dans un bar fondu comme une bûche de 30. Tiens, autre chose. Tata Lucette, elle m'a dit que son petit-fils, il lui avait mis toutes ses photos dans un clown. Qu'est-ce que c'est, un clown ? Mais non, tonton, c'est un cloud. Elle a pas dit Claude, elle a dit un clown. Je te rappelle que Tata Lucette, elle a enveloppé sa Freebox dans du papier d'aluminium pour soi-disant mieux capter le Wi-Fi. Alors, les conseils technologiques de Tata Lucette, on s'assoit dessus, hein. En plus, qu'on ferait rien, l'autre jour, elle va chez Orange, ma mère, je sais plus quoi, faire un truc, puis elle change son mail. Elle revient, je dis, alors maman, t'as ton mail? Elle me dit, bien sûr. Je dis, c'est quoi ton mail? Elle me dit, c'est Mother. Elle me dit, c'est bien Mother. J'ai Mother quoi? Elle me dit, Mother rien du tout. Je dis, maman, c'est pas possible, c'est mother@hotmail.gmail. Elle me dit, c'est mother tout court, c'est pas possible. Elle me dit, tu sais mieux que le gars d'Orange, peut-être. Qu'est-ce que tu racontes? C'est comme quand je vais chez ma mère, elle me dit, va chez le voisin, il est tout seul, sa Freebox marche pas, va l'aider. Je dis, maman, non. Il est chelou, ton voisin. Elle me dit, non, il est excentrique. Excentrique? Le mec, il vit en peignoir ouvert toute l'année avec un slip bleu moule burne et en chaussettes, excentrique. Chelou, ouais. J'y vais, j'ai pas le choix. Je suis à genoux comme ça, sous le bureau, comme ça. Et c'est vrai, il me dit, tu veux un verre de lait, un biscuit, mon petit chat? C'est quoi exactement ton projet, là? Après, il me dit, je crois que j'ai attrapé un virus, tu pourrais regarder. Je dis, oh là là, je regarde le truc. Oh, le mec, c'est pas un virus qu'il a, il les a tous, Ebola, la grippe espagnole, Covid, tous. Il me dit, je crois que j'ai attrapé ça en surfant, je regarde l'historique de navigation. Ça m'a mis la nausée, j'ai appelé la police, j'ai dit, venez. Je dis, j'appelle des réparateurs. Ils vont m'aider? Je dis, oui.

0: Et les escrocs avec les nouvelles technologies, les anciens comme ma mère, ils se font avoir, mais c'est comme, même pas comme des pigeons, c'est comme des grosses dindes. Ouais, les anciens, ils plongent sur les escrocs comme sur un porte-avions, les escrocs, ils les guident, ça. Mais ouais, ma mère, l'autre jour, elle me dit, tu sais quoi, j'ai parlé toute la nuit sur Instagram avec Kenji Girac. Bien sûr, maman, il a que ça à foutre, Kenji Girac, à parler avec la mère de Selig. Encore, c'est pas grave, l'autre jour, j'arrive chez elle, elle était devant sa pote avec une valise. Je dis, mais tu vas où? Elle me dit, je pars à Tombouctou. Je dis, qu'est-ce que tu vas foutre à Tombouctou? Elle me dit, bah figure-toi, hier sur Facebook, j'ai retrouvé un vieux copain d'école. Enfin, c'est lui qui m'a retrouvé, je me rappelais plus de lui. Et figure-toi, c'est un gros chef d'entreprise. Et il est parti à Tombouctou, il peut plus rentrer en France parce qu'il peut plus retirer d'argent. Merde, qu'est-ce qui s'est passé? Il a chopé une merde, ça lui a rongé les doigts, puis pu faire les codes de sa carte bleue. Donc là, tu pars à Tombouctou, avec une valise, lui emmener des vêtements et de l'argent. Ah non, non, je pars à l'aéroport, je donne tout à son cousin. Oh. Mais il a dit que quand il rentrait en France, il me contacterait, on irait au restaurant, il me donnerait 5000 euros. J'ai dit, oh, bah, il est gentil. Et il va te contacter comment? Il va t'appeler? Elle me dit, non, il a dit qu'il me ferait un mail. Ah bah oui, tu lui as donné quoi comme mail? Ben, Mother.
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2: J'ai grandi dans les années 90, je suis un peu de la génération Club Dorothée. Il y a des gens de la génération Club Dorothée ce soir dans la salle. Alors, on est beaucoup. J'ai commencé à regarder Club Dorothée quand on a fait la chanson du cannibale. Vous vous rappelez ou pas? La chanson elle s'appelait La machine à laver et dans le clip, elle se faisait cuire dans une marmite par des noirs dans la savane. Moi je pensais trop que c'était la vérité. J'ai dit à mon père, c'est vrai qu'ils mangent des gens en Afrique? Mon père m'a dit non, non, pas du tout, ils mangent que des blancs, que des blancs. Ah, ça va alors, je suis rassuré. La première fois que j'étais en Afrique, j'avais à peu près 5-6 ans. Et comme je suis né en France, là-bas, tous mes cousins, ils m'appellent le blanc. Moi, au début, j'ai dit non, pas du tout. Voilà, je ne suis pas appétissant, vraiment. J'ai pas bon goût, vous allez être déçus. C'est vrai que je suis un peu blanc. Moi, vous avez vu les fortes chaleurs qu'on a eues dernièrement? Moi, je supporte pas du tout. Souvent, on vient voir, on me dit non, mais toi, Soun, ça va? T'as l'habitude? Non! Moi, dès qu'il y a un peu de soleil, je me cache à l'ombre. Je suis un blanc. Je suis né à Gennevilliers, je cours pas vite. Voilà, je cours pas vite parce qu'à Gennevilliers, il n'y a pas de lion. Ah, mais c'est vrai, je suis français. Je me plains tout le temps. Je me plains du prix de l'essence. Vous avez vu plus de 2 euros le litre de diesel, plus de 2 euros. Il y a des gens qui ont mis le plein dernièrement dans leur voiture. Ouais, c'est parce que vous êtes riches. Okay. 2 euros le litre de diesel, c'est beaucoup trop cher. Vous savez qu'au Qatar, en Arabie Saoudite, c'est 90 centimes le plein. D'ailleurs, depuis la Coupe du Monde au Qatar, on s'est rendu compte que les Arabes, ils sont extrêmement riches. Ils sont organisés. Ils sont à la pointe de la technologie. Du coup, moi, maintenant, je me pose une question. Les Arabes de France, vous êtes qui, au juste, non? Non, mais c'est vrai. Sur quels critères on a décidé de vous appeler les Arabes? À mon avis, c'est sur deux à peu près, hein. Parce que moi, les Qataris, je les vois sur les Champs-Élysées, ils ont la classe, ils vont dans des cafés, ils parlent de leurs chevaux. Bon, les Arabes en bas de chez moi aussi, je les vois, ils vont dans des cafés. Et ils parient sur des chevaux, toi. Et ils gagnent jamais, hein. Non, mais c'est vrai qu'en pensant au Club Dorothée, moi, il n'y avait aucun dessin animé qui me représentait. Il n'y avait aucun héros noir, toi. À part Calimero, il se plaignait tout le temps le bâtard, hein. Il était tout le temps là. C'est vraiment trop injuste, hein, le prix de l'essence. Non, mais c'est vrai, il n'y avait aucun dessin animé qui me représentait. Quand je regarde les dessins animés d'aujourd'hui, ils sont beaucoup plus inclusifs, toi. Je regarde les dessins animés sur Oku, il y a Simon le lapin. Simon le lapin, ils ne sont pas pris la tête, tous les lapins sont blancs, tu vois. Et ben, moi, Simon le lapin, il appelle son meilleur ami Mamadou. Et moi, je me dis, super, tu vois, je vois un lapin noir arriver. Et là, je vois un lapin blanc arriver, je fais, mais non, c'est ça la France d'aujourd'hui. Même les blancs s'appellent Mamadou. D'ailleurs, s'il y a des couples blancs ce soir dans la salle qui ont pour projet de faire un enfant, faites comme dans Simon Lapin. Donnez-lui un prénom africain. Appelez-le Mamadou, Fatima, N'Golo. Moi, mon but dans la vie, c'est qu'un jour, Éric Zemmour, il fasse une syncope. Je veux qu'un jour, il voit un petit enfant blanc, blond, aux yeux bleus, et qui disent, mais il est trop beau, il est magnifique, il s'appelle comment? Tu t'appelles comment? Karamoko. Karamoko, si ce conduit pour, il y a un problème.
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4: Avec Laurent Barra ce matin, mon cher Laurent, le pape Léon XIV arrive en France alors que le pays traverse une crise sociale sans précédent. Ça t'inquiète?
5: Un peu, Bruno, hein, surtout que la question qui nous brûle tous les lèvres, c'est... Oui. Est-ce que la papa mobile aura assez d'essence pour arriver jusqu'à Paris? Parce qu'il l'a dit, le mécano du Vatican, c'est une petite citadine très, très pratique. Par contre, putain, qu'est-ce qu'elle suce? Après, Jésus a bien marché sur l'eau. Hein. Du coup, comme notre pape de la natation, Léon peut très bien venir en marchant. Bon, vous l'avez?
6: Oui,
5: super.
6: Elle est superbe.
5: Léon Marchand. Léon XIV qui n'ont, malgré les sollicitations de Paul Mirabel et d'Adèle Exarchopoulos, toujours pas donné leur consigne de vote. Tout ce qu'on sait, c'est que le pape n'est pas macroniste. Hein. Ouais. Non. Il a répondu non à toutes les sollicitations de Macron. Au moins ensemble, non. On va à la messe ensemble, non. Et vous voulez la Légion d'honneur? Non. Du coup, Macron, il a refilé la Légion d'honneur à Robert De Niro. Hey, you fuck my wife? Non, I fuck friends.
4: Oui, ça on l'a bien vu. Emmanuel Macron qui a tenu à s'adresser aux Français pour leur expliquer la gravité de la situation.
5: Oui, les cas sociaux des réseaux avaient annoncé un confinement énergétique, un blackout, hein, plus de feu de ciné, plus d'électricité, plus d'internet. Ok, la France va devenir Saint-Étienne, quoi. Et ben du coup, Macron, il a rien dit du tout. Après, son vrai argument, et vous allez voir qu'au niveau géopolitique, ça tient la route. Ouais. Il a dit, c'est pas moi, c'est Hormuz. Et à ressortir ça, quand vous arrivez en retard au boulot à cause de l'essence, ben chef, c'est pas moi, c'est Hormuz.
4: Il a quand même promis le déploiement d'une aide nationale, ce qui devrait rassurer les automobilistes.
3: Changez votre regard sur le crédit.
5: Oui, 450. Ça nous rappelle les souvenirs. 450 millions d'euros. Ah bah, quand il n'y en a plus, il y en a encore, les amis. Après, fallait agir. Hein, parce qu'entre les drones russes, les cyclistes... les cyclistes végétariens qui ne s'arrêtent jamais au feu, jamais au passage clouté, c'est la fin du monde, les amis. C'est la fin du monde et nous, on ne peut pas sauver, on n'a plus d'essence.
4: Oui, c'est vrai.
5: L'essence.
4: C'est vrai. C'est dans ce contexte très tendu que le pape arrive, du coup.
5: Oui, la pénibilité au travail, Bruno. Oui. Il va rencontrer Éric Zemmour, Marine Le Pen, Jordan Bardella, pas Mélenchon, parce que pour Mélenchon, lui, il est persuadé que le pape, c'est lui. Gabriel Attal, il va le rencontrer au bistrot. Léon, tu veux une suze? Ségolène Royal, faut avoir la foi quand même. Hein. Mais bon, c'est le pape, quoi. C'est un être d'exception, de tolérance. Il n'y en a pas 36 000, il y en a deux. Il y a lui et Mbappé. Alors, bienvenue Léon XIV. Attention au vélo, aux gilets jaunes, aux fans de Céline Dion et aux pigeons. Oh, tu me diras, c'est pareil. Et vive la France.
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7: Avec du sport et tout, à 50 ans, j'ai retrouvé mon corps de 20 ans. Ouais. Dans un album photo chez ma mère. Non mais la vieillesse c'est terrible, la vieillesse t'es là, tu te lèves le matin, tu te regardes à poil dans la glace, tu fais mais c'est qui ce con, c'est moi ça? Puis tu assistes impuissant à l'obsolescence programmée de ton corps et... à l'inexorable avancée de la pendaison de tes couilles. Et intérieurement, tu te dis, vont-elles un jour se battre avec mes genoux? Avec le chat derrière. Ah, lâche ça, Gribouille! Gribouille, va jouer avec les nichons de maman, Gribouille! Et les poils dans le nez, les oreilles, c'est quoi ça? Le variant portugais, c'est quoi? Et les bruits de vieux, les bruits, tu sais, tu ramasses un truc, tu t'assois devant ta télé, toute la journée, c'est ça, tu sais, l'impression d'être à Roland-Garros. Mais quand tu vieillis, il y a des muscles, il faut plus leur faire confiance, c'est terminé, hein, vous savez de qui je parle, monsieur, hein, ces muscles, ces traîtres, là, les Judas, là, les sphinctères. Mais bien sûr, je veux dire, quand tu vieillis, si ton cerveau, il a deux trucs à faire en même temps, il va pas, voilà, j'ai pété. Tu ris, tu pètes, tu tousses, tu chies. Et encore, nous, on a de la chance, parce que ça pend que là. Les femmes, c'est tout le reste. On dirait des bougies. C'est vrai qu'à ce niveau-là, la parité homme-femme, on peut pas faire grand-chose. Hein. Si Dieu existe, c'est forcément un homme. Hein. Et il a beaucoup d'humour, je trouve. Hein. Non, mais je dis ça, mais c'est pas mieux, nous. Hein. Non, franchement, moi, je vois mes potes. Autant, moi, j'ai pris un coup de vieux. Mes potes, c'est un chaos de vieux. Hein. Et je veux dire, sur la bouffe, ils ont baissé les bras. Hein. Enfin, au sens figuré, parce que techniquement, ils peuvent même plus baisser les bras. Hein. Non, mais c'est fou, parce que les hommes, quand ils vieillissent, ils finissent avec des toutes petites jambes, c'est toutes fines comme ça, des petites cannes, c'est comme un flamant rose, avec des énormes bides, tu sais. Sur le bide avec l'estomac complètement distendu, après ils sont obligés de faire l'amour sur le dos, là, comme ça, comme une grosse patate, et leur femme dessus, ben c'est la raclette.
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8: Aujourd'hui, je vais vous parler d'un sport très en vogue, hein. C'est bien sûr le padel. Ce sport de raquette qui se pratique entre quatre murs et non pas le paddle, hein, la pirogue de Décathlon pour les Maoris de la Grande Motte. Hein. Rien à voir. Quoique, l'autre jour, j'ai tapé paddle dans Google et là, j'ai appris que le mot paddle venait de paddle tennis parce que les Anglais jouaient sur les bateaux de croisière au tennis avec les pagaies. Des canots de sauvetage. Hein, bon, après, tu m'étonnes que dans le Titanic, il y en ait qui soient morts de froid. Hein. C'est ballot, hein. Le mec sur le canot, froid, comment on avance ? Alors, écoute, il y a Michel qui a fait un tennis tout à l'heure. Il a raté une balle, il a cassé sa raquette. Voilà, terminé. Et donc, en anglais, pagaie, ça se dit paddle. Sauf que les gens qui ont inventé le paddle, c'est des hispanophones, donc ils prononçaient paddle, paddle. Así que el paddle, c'est le paddle. No, c'est le paddle, vale ? Que le paddle, c'est le paddle, et pas le paddle. Est-ce que c'est clair ? Et donc, le padel, c'est un sport hyper hype. C'est le sport addictif. Les gens qui jouent au padel, les mecs qui jouent au padel, ils sont addicts. Hein. Et mesdames, d'ailleurs, si votre mec vous annonce qu'il est au padel, eh ben, il est au padel, hein, c'est tout. Hein, y a pas de... Le padel, c'est vraiment le sport du mal déconstruit de droite. Mais pas droite ultra riche, attention. Hein. Y a des gens qui font du padel, d'ailleurs, j'ai oublié de demander. Dans la salle, il y en a qui ont fait du padel ou qui ont fait du padel? Non, bon, en même temps, on est un spectacle à 12 euros, hein, voilà. Enfin, le padel, c'est vraiment le sport pour les mecs de droite qui n'ont pas les moyens de faire du golf. Mais c'est pas pour autant qu'ils vont aller faire du foot, hein. C'est un côté... Il y a un côté, je voyage pas en première classe, hein. Je voyage en Ouigo, mais j'ai la prise électrique. Non, le padel, ça se démocratise tout simplement parce que c'est cool, c'est ludique. D'ailleurs, hein, vous avez certainement entendu cette phrase. Je me suis mis au padel, c'est hyper ludique. Tous les gens qui se mettent au padel, ils se disent ça. Ouais, le padel, c'est hyper ludique parce qu'en fait, t'as pas besoin de savoir jouer au padel pour jouer au padel. Ouais, parce que c'est beaucoup moins technique que le tennis. Et là, petite parenthèse, je confirme. Moi, je fais du tennis, je confirme. Hein, quand tu te mets au tennis, il faut t'entraîner beaucoup, beaucoup, beaucoup avant que le sport que tu pratiques ressemble au tennis. Moi, je me rappelle de ma première session de tennis, l'entraîneur, il m'a dit « Écoute, dans un premier temps, Karim, on va oublier la raquette. » C'est quand même un élément important dans ce sport, la raquette. Sinon, ça s'appelle la Wii. Ouais. J'avais envie de dire « Tu sais quoi, pour l'échec, dans un premier temps, on va oublier le stylo. Ouais. » C'est vrai, le tennis, quand tu t'y mets, les deux premières années, c'est simple, le tennis, ça ressemble à de la danse contemporaine. C'est de la GRS, vraiment. Et c'est horrible de jouer contre un débutant au tennis, vraiment. Parce que quand tu fais du foot, hein, quand il y a un mauvais dans l'équipe, personne ne lui fait la passe, il court partout, ça lui fait un footing, tout le monde est content. Mais quand tu joues contre un... On est tous le mauvais de quelqu'un, mais quand tu joues contre un vrai mauvais, un débutant au tennis, c'est horrible, parce que t'es obligé de lui envoyer la balle, et la balle ne revient pas. Et les amis, je vous jure, si vous avez le choix entre jouer contre un débutant au tennis ou un chien, le clébard, hein, direct. Hein. Ah ouais. Alors certes, ça ressemble à une sorte de jokari avec un chien en guise d'élastique, mais au moins la balle, elle revient. Avec le padel, t'as pas ce problème. Tout de suite, tu kiffes, les gens s'amusent, et ça se voit, et ça cartonne, parce que voilà. Alors que c'est un sport qui, à la base, est dérivé d'un autre sport. Et ça cartonne, les gens font plein de fric avec. Moi, j'ai envie d'essayer d'inventer un nouveau sport comme ça, dérivé de sports que je connais. L'autre jour, j'étais sur la plage avec mes enfants. On jouait au foot. Et à un moment, j'ai une idée de génie. Je trace un énorme cercle. Comme ça, un truc de 10 mètres de diamètre. Comme ça, je fais un trou au milieu. Et je dis, attendez, j'ai inventé un sport. Maintenant, le but, c'est de mettre la balle dans le trou. Et on va appeler ça le foot hole. Parce que hole, en anglais, ça veut dire trou. Là, ma fille de 6 ans et demi, elle me regarde, elle comprend pas l'anglais. Elle me dit, mais ça veut rien dire, foot hole. Et là, elle fait une proposition, les amis. Je vous jure que c'est vrai, je reprends ces mots innocents. Mais non, ça va s'appeler le trou de balle. Alors ma chérie, si ça te dérange pas, on va prononcer ça à l'anglaise déjà. Hein? Trou de balle. Et si dans quelques années, les gens disent le trou de balle, c'est hyper ludique, je dirais que ça vient de toi.
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9: Bonjour.
6: Bonjour madame, c'est bien le bureau de tabac ?
9: Oui.
6: Monsieur Martin à l'appareil, il faut que je vous rapporte mes invendus de tabac.
9: Je comprends pas ce que vous me dites, monsieur, les invendus de tabac.
6: Ouais, parce que j'ai acheté des cigarettes chez vous pour les revendre à l'unité, il paraît que maintenant tout le monde le fait.
9: Bah.
6: Mais bon, finalement ça se vend pas très bien, donc je vais vous rapporter ce qui me reste.
9: Bah, vous rendez pas compte, vous prenez des cigarettes, vous les vendez pas, vous les ramenez.
6: Non mais les paquets sont comme neufs, c'est juste qu'il manque quelques cigarettes dedans.
9: Bah, vous avez savé où vous ?
6: Bah, j'ai savé où que vous aurez plus qu'à les revendre à vos clients.
9: Alors, comment voulez-vous que je revends un paquet qui est ouvert ?
6: Facile, avant que vous revendez le paquet, vous le referme.
9: Mais le cello, je fais quoi ? Comment ?
6: Un vélo ? Quel rapport avec un vélo ?
9: Le cello, le papier qui est autour.
6: Ah bah alors pour ça, j'ai une plastiqueuse de documents. Je peux vous mettre tous les paquets sous vide.
9: Je ne travaille pas dans l'égalité, monsieur, s'il vous plaît.
6: Ah bah si vous bossez pas dans l'égalité, ça tombe bien, moi non plus.
9: Vous voulez que j'appelle les douanes ?
6: Je veux bien, mais je suis pas sûr que les douanes me rachètent vos cigarettes.
9: Bah non, ils vous racheteront rien du tout, mais ils vont vous mettre carte sur table.
6: Ah pardon, c'est le patron que j'entends derrière.
9: Tout à fait, monsieur.
6: Passez-le moi, on va s'arranger.
9: Il y a un monsieur Martin qui est venu chez nous, puis il a pris des cigarettes, il a des invendus, puis il veut te les ramener. Oui, allô ?
6: Bonjour monsieur, vous êtes le patron ?
10: Quelle clope invendue ? De quoi vous me parlez ?
6: C'est ce que je disais, je vous rapporte les cigarettes qui viennent de chez vous, mais que
10: mais
6: j'ai
10: pas... Mais j'en ai rien à secouer que ça vient de chez moi, monsieur. Qu'est-ce qui me prouve que ça vient de chez moi, déjà ?
6: Ah bah j'ai une preuve, je vous ai fait une facture.
10: Bah, vous me faites une facture pour me dire que vous avez acheté des cigarettes chez moi.
6: Voilà, comme ça, ça vous fait une preuve.
10: Non, monsieur, vous me faites une facture pour dire que vous avez acheté des cigarettes chez moi. Et je dois censé vous croire parce que vous m'avez fait un papier, c'est normal.
6: Exactement. En plus, j'ai complété les paquets entamés, j'ai mis des roulés pour refaire des paquets de vin, donc vous êtes peinard.
10: Mais je m'en fous, monsieur, que vous ayez refait des paquets de vin ou pas. Moi, je vais pas vendre des paquets entamés.
6: Mais non, ils sont plus entamés puisque je les ai recomplétifiés.
10: Donc, ils sont entamés.
6: Oh, ça va, c'est pas marqué dessus que c'est un paquet recomplétifié.
10: Ah non, c'est pas marqué dessus, ça se voit pas qu'il a entamé le paquet.
6: Bah non, en plus, j'ai tout rescotché les paquets.
10: Il est hors de question que je vous prenne des cigarettes. Moi, j'appelle la gendarmerie.
6: Non, vous compliquez pas, je vais passer.
11: Allô ?
6: Ah, la patronne, bonjour madame.
11: Non, mais vous rigolez là.
6: Mais bien sûr.
11: Les cigarettes à nudité, c'est interdit, monsieur.
6: Ouais, mais vu que j'ai tout remis dans les paquets.
11: Ah, ben non, les paquets, faut qu'ils soient plombés, on a des codes, c'est impossible.
6: Alors, moi, j'ai pas de code, donc j'ai juste marqué votre nom sur tous les paquets.
11: Vous n'avez pas de mettre mon nom ni rien du tout.
6: Bah si, comme ça, ça prouve qu'ils viennent de chez vous.
11: Non, j'ai un code, vous pouvez pas mettre le nom, vous connaissez pas mon code, c'est Yakpo qui l'a tous les semaines.
6: D'accord, donc vous remettrez vous-même les codes sur les paquets.
11: Non, je remets du rien, je m'en fous, vous faites ce que vous voulez.
6: Super, dans ce cas, je vous apporte la facture.
11: Non, il y a pas de facture à prendre. Pas de facture, mais n'importe quoi, vous rêvez là, vous sortez de où là ?
6: Ah non, mais si vous préférez sans facture, on se fait ça discretos.
11: Non, il n'y a pas de discrètement, je ne prends pas rien du tout, monsieur.
6: Ah, donc si vous ne prenez pas rien du tout, c'est bien que vous preniez quelque chose.
11: Mais vous êtes con ou quoi ?
6: Oui, mais pardon, si vous ne prenez pas rien du tout, double négationnage.
11: Excusez-moi, monsieur, c'est pas la même personne, là, je...
6: Ah, c'est une autre dame.
11: C'est la gendarmerie, là.
6: Oh là là, comment ça, c'est la gendarmerie ?
11: Oui, je suis la gendarmerie.
6: Oh là là là, je suis mal.
11: Pensez où vous habitez, hein.
6: Comment ça, comment vous pouvez savoir que je suis à Martinville, mon appel est géocamouflé ?
11: On a tous les localisés, hein, ok ?
6: Ah ouais, d'accord, vous avez pas perdu de temps, quelques secondes ?
11: J'ai la personne du tabac, il a appelé la gendarmerie, on vous attend, on est en boutique.
6: Ah, vous êtes en boutique ?
11: Oui, allez, on est sur place, si vous voulez venir, on attend.
6: Attendez, j'ai justement mon beau-frère gendarme, je vous le passe.
11: Oui, mais...
6: Gendarme Martin ?
11: Bah, allô ?
6: Eh, salut collègue ! Toi aussi t'es gendarme ?
11: Oui.
6: Et toi aussi t'as attaqué l'apéro ?
11: Ah oui, alors quoi ?
6: Bah alors, comme on dit à la brigade, chin chin !
11: Ah
3: oui. 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
12: Là, en ce moment, je vis avec ma grand-mère, donc ça fait du bien de voir des gens en vie. Non, je suis trop contente, ça me fait du bien vraiment parce que c'est compliqué de vivre avec ma grand-mère. Déjà, elle voit des choses que je ne vois pas. Là, il y a 3 jours, elle a vu 2 hommes hyper musclés se battre dans sa chambre. Je lui ai demandé ce qu'elle avait fait. Elle a dit, je suis allée dans le salon, j'avais peur de me prendre un coup. On n'a vraiment pas les mêmes peurs. Enfin, moi perso, je vois 2 hommes hyper musclés se battre dans ma chambre. J'espère me prendre un coup. Je dis la vérité. J'adore vivre avec elle parce que je lui fais croire des choses, mais aussi je lui fais découvrir des choses. Là, en ce moment, je lui fais découvrir la télé-réalité. Vous êtes télé-réalité un petit peu ou pas ? J'ai l'impression que vous êtes télématin de toute façon, donc c'est pas grave. Mais là, on va parler de Love is Blind. Love is Blind, vous voyez ce que c'est ou pas ? Ceux qui ne voient pas ce que c'est une émission où des femmes font des speed dating de 2 minutes avec des hommes sans les voir. Le but, c'est de trouver son futur mari sans jamais l'avoir vu. J'adore cette émission parce qu'en fait, elles font que chialer. Et elles chialent que pour des poux, mais elles le savent pas. Il y en a une qui rentre. Ils se voient pas, ils se connaissent pas. Le mec, au bout de 2 minutes, il lui dit quoi ? Il lui dit, moi, tout ce que je veux, c'est te rendre heureuse. On m'a jamais dit ça. Ah oui, parce que les autres t'ont vu, en fait. Il y en a une autre qui rentre avec un carnet et sur le carnet elle a sa liste de critères. Mais attention, on est en 2026 donc ça se résume sur toi. Un critère, un homme fidèle par pitié. Non mais les meufs on n'a plus d'exigence. Mais on peut plus ? on peut plus. J'ai l'impression que maintenant, le mec, il se lève le matin, il se lave les dents, on est content. Quoi. Donc elle rentre et elle lui demande s'il est fidèle, lui. Il a tellement envie de baiser qu'il dit « Eh oui !» Et elle fait « Oh là là !» Exactement ce que je voulais entendre. J'étais devant, je me dis « Mais en vrai, quand elle a posé la question, elle pense entendre quoi ?» Non, mais elle pensait qu'il allait répondre quoi ?« Ah non, non, non, non, non, moi je suis un gros baiseur. C'est... T'as des copines ?» Ben, je les baisse toutes. Non, après, c'est cool de vivre avec sa grand-mère, mais ça me donne envie de voyager loin quand même. Là, je teste un peu les voyages seuls. Voilà. Et j'ai remarqué un truc d'ailleurs avec les gens qui voyagent seuls, c'est une habitude chez eux de rentrer et de dire « Mais tu sais, quand tu voyages seul, t'es jamais vraiment seul. » C'est marrant parce que là, j'ai voyagé seule et j'étais complètement seule en fait. Enfin, c'est... Après, c'est le but. Moi, j'aime pas trop qu'on me parle, tu sais, quand je suis dans mes pensées, dans ma vie et tout. Là, par exemple, j'ai pris l'avion et il y a un mec qui a essayé de me parler. C'est horrible dans l'avion, tu sais, parce que t'es hyper collé, tu te retournes et il parle, il parle. À un moment, je me retourne, il a un strabisme. C'est pas grave, hein. Mais moi, ça m'est hyper mal à l'aise parce que je sais jamais regarder. Et là, Dieu merci, il y a eu des turbulences. Bam, bam, ça s'est remis en place. J'ai dit pas mal, ça s'est joué à peu de choses, hein. J'ai essayé de faire découvrir aussi la télé-réalité à ma mère parce que c'est avec elle que je vivais avant ma grand-mère. Ma mère, c'est compliqué. Ma mère, c'est le genre de mère qui m'appelle à 7h du mat pour savoir comment je vais et qui me rappelle à 9h pour me dire « Tu veux pas te stabiliser un petit peu ?» C'est marrant en plus, parce que venant d'elle, puisque ma mère, 6 enfants de 3 pères différents. Vous pouvez rigoler, elle est au courant, hein, c'est plus un secret. Hein, c'est 6 enfants, vous vous rendez compte, 6 enfants, c'est énorme. Ah oui. En plus, on se rend pas compte parce que tu sais, quand t'as un enfant, on parle beaucoup de la charge mentale, la fatigue, le sommeil. Mais personne te dit à quel point ton corps va changer. Personne n'en parle, ça. Et personne te dit que tu vas jamais le récupérer. Mais ma mère le vit hyper bien puisque la dernière fois, je dors chez elle, je sors de la douche, elle me regarde comme ça, elle me dit c'est dingue, on est foutu pareil. Après, j'adore ma mère. Attention, j'adore ma mère. En plus, elle a une petite particularité que beaucoup de mères ont d'ailleurs. Elle est mythomane. Bah si elle est mythomane, parce que moi ma mère toute ma vie elle m'a dit que j'étais la plus belle du monde. Je vous remercie de parier à ça. La plus intelligente, la plus talentueuse. Et tu vois, normalement, tous tes parents t'encensent comme ça, tu vois. Sauf que toi, à un moment donné, bah tu grandis, t'arrives dans le monde des adultes, tu regardes un petit peu autour de toi et tu te remets un peu à niveau, quoi. C'est, tu dis je suis bien, mais je suis pas. En fait, moi c'est terrible, je me suis jamais remise à niveau, je suis devenue complètement érotomane, je pense sincèrement que tout le monde me kiffe. Mais c'est un handicap, hein, parce que vous, vous allez chez le psy pour avoir plus confiance en vous. Moi, je suis obligée d'y aller pour plus avoir confiance en moi. Quoi. C'est un calvaire. Et des fois, elle oublie qu'elle a créé ce monstre. Des fois, je l'ai au téléphone, elle fait « Mais Meryl, tu t'écoutes parler ?» Je fais « Oui. » Et là, je me regarde. Ouais. Bah, je me kiffe. En plus, je vais même aller plus loin. Quand un mec me kiffe pas. Déjà, ça n'arrive pas. Mais... Ça n'arrive pas. Mais un jour, j'ai fréquenté un mec, et je pense pas assez longtemps, parce qu'il m'a dit un truc hyper intéressant. Il m'a dit « Ouais, non, j'ai pas le truc. » Soit disant. Vous savez ce que je me suis dit ? Tellement, je me kiffe. Hein. J'ai envoyé un message à ma pote, j'ai fait « il a un cancer, c'est sûr. » Tu sais, j'ai envisagé aucune autre option, quoi.
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13: Ça va vous ? Oui ! Cool ! Bah, coucou, moi ça va aussi, enchanté. Je reviens de vacances, c'est ma petite actu. Et je suis intermittent, donc c'est ma seule actu. Oh si, j'ai une autre actu ! J'ai eu un rencard récemment. C'est une fille que j'ai rencontrée sur les applications de rencontres, parce que je fais ce que je peux. Libre comme l'air, malheureux comme le vent. Bref, on se voit dans un bar et le courant passe trop bien, c'est hyper cool, elle est hyper marrante, on s'entend bien, on boit un verre, deux verres, ou trois verres, je la raccompagne au métro, arrivée devant le métro, tu sais, il y a ce moment de... Je sais pas si vous avez confiance en ce moment-là, moi je m'écroule. Donc je suis comme ça, je me concentre, je suis allé coco, poste tes couilles, tu vois, genre coco gadget au burn, il faut y aller, quoi. Et donc je me penche vers elle pour l'embrasser, et là elle me fait « Tu fais quoi, là ?» Eh bien, je déménage en Nouvelle-Zélande, voilà ce que je fais. Bref, moment absolument atroce. Mais c'était pas un vent. Je sais que j'ai l'air du gars qui essaie de se rassurer, mais c'était pas un vent parce qu'il y a une suite à cette séquence. Je vous fais la suite de la séquence. Elle m'a dit « Tu fais quoi là ? T'essaies de m'embrasser dès le premier soir ? Ouh, t'es ce genre de gars, c'est... Quoi ? » C'est quoi comme réaction ? C'est pas bizarre d'essayer d'embrasser quelqu'un après un date qui s'est bien passé ? C'est, je sais pas, c'est, elle a le droit de dire non, elle a le droit de refuser, mais c'est pas bizarre de tenter, tu vois, mais elle était là genre, oh, c'est ce genre de gars, tu sais, elle a réagi comme si je lui avais dit, allez, bon, sur ma bécane, on va tabasser des clochards, tu vois ? Non, mais enfin, je veux dire, là, j'aurais été ce genre de gars, là, je veux bien, mais là, y a rien, quoi. Là, y a rien du tout, mais elle était là, je sais pas, t'es limite, elle rajoutait voyou, brigand, c'est rien, arrête-toi, là, c'est... pas du tout un brigand, moi. Mais elle me met le doute. Tu vois, je rentre chez moi, je me dis, je suis peut-être un bandit, je me suis peut-être mal jaugé depuis le début, je sais pas trop. Et j'y repense, je me remets en question, et le lendemain, je lui écris, je lui dis, écoute, j'ai bien aimé hier, peut-être qu'on pourrait se revoir. Ce à quoi elle répond, ouh, tu veux qu'on se voit genre une deuxième fois? Je me dis, ok, ça vient d'elle. Ça vient d'elle depuis le départ, elle est élevée par des moines, je sais pas ce qui s'est passé dans sa vie. Mais génial, je critique pas du tout, c'est génial. Moi, ce genre d'attitude, ça me va très très bien. Moi, je rentre dans son jeu en tant que mec sage, je plonge dans son jeu. Je suis là, mais ouais, mais elle a raison, c'est qui le gros dégénéré par ici? Hein? C'est qui le gros dégénéré qui tente des bisous, moi? Ouais, maman. Trop content, je suis trop content de cette situation. Et le lendemain, le surlendemain encore, elle m'écrit, elle me dit, écoute, je suis dans un magasin de vêtements, j'hésite entre deux robes, je sais pas laquelle choisir. Donc, je sais pas, moi, je lui réponds, bah, je sais pas, envoie une photo, je donne mon avis, quoi. Enfin, tranquille. Soit quoi, sans grande surprise, elle répond tu veux que je t'envoie une photo de moi en robe? Moi, j'avais juste imaginé la robe sur le cintre, mais banco en vrai. Donc je lui dis, mais ouais, envoie les photos, c'est trop génial. Je pensais jamais avoir autant de chance dans ma vie. Elle est là, oh là là, mais je sais pas si je vais arriver à faire ce genre de truc. J'ai jamais fait ce genre de choses. Tu fais ressortir le pire de moi. Je fais, qui est cette fille en fait? Qui est cette fille ravagée d'excitation à chaque nouvelle séquence, quoi? D'où est-ce qu'elle sort? Mais je critique pas, encore une fois, c'est génial. Cette fille, elle va être heureuse toute sa vie, hein. Mais franchement, toute sa vie, son patron va l'avoir un jour. J'ai décidé de t'augmenter de 1%. Mais qui c'est qui est riche? Pas toi, c'est nul 1%. C'est genre moins que l'inflation, réveille-toi, quoi. Et on s'est pas revus. Voilà. C'est pas revu, parce qu'en fait, elle est rentrée dans son pays, elle était pas française, peut-être que c'était juste un décalage culturel, je sais pas trop. Mais elle est rentrée. Elle est rentrée parce que je l'ai dénoncée. Non, mais pour être très honnête, je suis très triste de pas avoir revu cette fille. Et pour être encore plus honnête, je suis un peu triste de ne pas avoir couché avec cette fille. Pour une raison extrêmement simple, vous avez vu à quel point elle surréagit au moindre petit truc. J'aurais eu l'impression d'être le meilleur coup de l'univers! Oh putain! Oh, j'imagine déjà la séquence. Mais qu'est-ce que tu fais là? Mais n'enlève pas la deuxième chaussette, je peux jouir à tout moment!
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4: Bonjour, vous êtes sur les chansons, je suis Bruno Robles, rédacteur en chef de Robles News et de Étrangers dans le sud de la France, avec cette semaine un article sur les Serbes de Provence.
14: Bonjour, je suis Aurélie Philippon et je suis comme le catholicisme, je suis remplie de vin et de péché.
4: L'info du jour, c'est de la poudre aux yeux.
14: Le pape Léon XIV aurait envisagé une halte à Bondy lors de sa visite en France avant d'y renoncer. Selon La Croix, la présence de trafiquants de drogue à l'endroit prévu aurait freiné ses équipes.
4: C'est dommage, à deux points de deal près, le pape aurait pu visiter Bondy.
14: Une info de découverte et découvert bancaire.
4: Oui, un train ultra luxueux va proposer un tour de France de 4000 km de Paris au Puy-du-Fou en passant par Reims, Annecy et Avignon. À bord, des suites avec des salles de bain, restaurants haut de gamme pour 6 jours et 5 nuits. Comptez quand même 4 900 € par personne. Hein.
14: Selon les experts, il s'agit du troisième rail le plus cher, juste après l'Orient Express et la dernière soirée de Pierre Palmade.
4: Voici une info vibrante.
14: Aux Pays-Bas, des prisons pour femmes testent l'autorisation des sextoys pour les détenus. Environ 295 femmes peuvent en acheter à prix coûtant. L'objectif étant de réduire la frustration et de limiter certains comportements sexuels à risque.
4: Avec ces sextoys, le personnel pénitentiaire risque d'entendre limer du barreau tous les soirs.
14: Une info pas très catholique.
4: Oui, Emmanuel Macron rencontrera plusieurs fois le pape Léon XIV pendant sa visite en France. Il l'accueillera à son arrivée et le retrouvera lundi à Metz, mais n'assistera à aucune de ses messes.
14: Emmanuel Macron ne participera à aucune messe, hein, vu sa cote de popularité. Même Jésus ne pourra pas faire de miracle.
4: On est bien d'accord. Allez, pour clore sur Robles News, voici la réflexion du jour.
14: En fait, draguer bourré, c'est comme aller chez Action. Tu repars toujours avec des trucs dont tu n'avais absolument pas besoin.
4: Allez, merci d'avoir suivi cette édition, n'oubliez pas.
14: Avec les Robles News.
4: Désinformez-vous.
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15: C'est très dur en ce moment, vraiment, c'est très dur. Moi, je vous le dis, je suis très sujette à cette espèce de déprime ambiante. J'ai même du mal à tenir mes engagements, j'ai du mal à continuer les efforts. J'ai essayé de me remettre au sport. J'ai arrêté pendant des années et je sais pas s'il y a des gens à qui ça parle ce soir, mais quand tu te remets au sport après un long arrêt, on est d'accord, ton corps, il te punit. En fait, tu vois, ton corps, il te gifle, hein, c'est fou. Moi, j'ai recommencé à courir, j'avais des courbatures dans les cils. C'est trop, on arrête, je te jure. Parce qu'on peut imaginer, voilà, on peut se préparer à la douleur du corps, les courbatures, ça, on le sait, on connaît. Mais moi, je vous parle, messieurs, dames, de la de la douleur à l'âme, hein, les humiliations. Tu te fais humilier quand tu reprends le sport. Je vous raconte une scène hyper gênante. Je suis allée m'inscrire à la salle de sport, d'accord ? Je suis hyper stressée. Je vais à la salle de sport, je fais l'inscription avec la dame à l'accueil. Et au bout d'un moment, je suis tellement stressée, je lui dis « Oh là là, j'ai peur, ça fait plusieurs années que j'en ai pas fait. » Là, je vous jure, elle m'a regardée, elle m'a dit « Oh super ! La maternité ?» Tu peux rire, hein, je suis déjà morte à l'intérieur. On est d'accord, c'est un enfer en fait. Parce qu'au début, bien sûr, au début je suis vexée. Mais ensuite est venue la colère. Pourquoi ? Parce que nous les meufs, là je m'adresse plus aux femmes. Pardon, mais nous les femmes, quand on nous fait ce genre de remarques, genre « Félicitations !» En fait, on est bloqué. Tu comprends ? Tu peux pas répondre. C'est une prise d'otage mentale. Tu comprends ce que je veux te dire ? C'est comme, imaginons, t'es dans le bus, t'as un mec qui te regarde, il se lève et il te laisse sa place parce qu'il croit que t'es en cloque. Mais tu peux pas lui dire la vérité au gars, genre c'est gentil chaton, mais rassieds-toi, vraiment, rassieds-toi. Non, je te jure, ça là, ça a rien à voir, je viens d'éclater un mont d'or. Tu peux pas, lui dire. En plus, y a aucune chance que je sois enceinte, j'ai pas baisé depuis 2016. Tu peux pas. Merci, oui, on peut applaudir ça, bien sûr. Bien sûr. C'est pour ça que ça m'énerve. En vrai, quand je suis allée à la salle de sport, que l'hôte, elle m'a donc dit ça à l'accueil. En fait, tout le service, tout le monde a entendu. Ce qui veut dire qu'aujourd'hui, je suis bloquée, je suis obligée de rentrer dans son jeu. Tu comprends ? Aujourd'hui, je suis tellement rentrée dans son jeu, elle est persuadée que j'ai des triplés. Ça va ou quoi ? Je vois qu'elle s'inquiète, je suis obligée de partir des cours de pilates à 16h pour aller les chercher à la crèche, d'accord ? Et comme elle croit que je suis une jeune maman épuisée, elle arrête pas de m'inscrire à... Vous connaissez les cours là pour rééduquer la... Ouais, rééduquer le périnée. Ouais, elle arrête pas. Voilà, Mais ça marche du tonnerre, hein. Vraiment. Là, depuis que je suis sur scène, je fais mes exos. La danse, c'est du béton armé, hein, vraiment. C'est plus une chatte que j'ai, c'est un serre-joint. C'est clair ou pas ? Merci beaucoup, monsieur dame.
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16: On va avoir aussi deuxième enfant, là. Je suis content, deuxième enfant. Voilà, n'applaudissez pas sur ça. On est à Paris, je sais. Non. À Paris, les gens, ils applaudissent plus sur ça. À Paris, tu fais plus d'enfants. Tu fais juste du compost, tu vois. Et au début, je l'annonce à un pote humoriste, tu vois, dépressif, un humoriste, quoi. Vous savez ce qu'il m'a répondu ? Il m'a dit, il trouve ça normal de forcer une personne à vivre. Moi, j'étais là, ben, j'attendais félicitations, quoi. Et cette phrase, vraiment, elle m'a heurté, quoi, tu vois. Parfois, je rentre chez moi, je vois mon fils par terre, je le prends dans les bras, comme ça, je lui dis, est-ce que tu veux vivre, toi, vraiment, tu vois ? Et il a l'air heureux, hein. Du coup, je le repose de l'autre côté du balcon, quoi. Non, on va avoir deuxième enfant, là. Deuxième enfant, voilà, c'était pas complètement prévu. On s'est un peu relâché en août, quoi. En Espagne. Putain, la San Miguel, elle est forte, quoi. Monsieur. Du coup, j'arrête de boire parce que je veux pas de troisième enfant, moi. Non, ça chamboule trop, tu vois, plein de trucs. Si tu veux savoir la fréquence de nos rapports, tu regardes l'écart d'âge de nos enfants. C'est 2 ans et demi. Et les gens sont là, putain, mais c'est magnifique, 2 ans et demi, c'est pile poil, c'est parfait. Je suis là, non, c'est un peu long quand même, c'est un peu long. Non, c'est vrai, le sexe, c'est plus pareil, tu vois, le sexe, c'est plus pareil. Tu vois cette ambiance que je viens de créer là tout de suite, là ? La même ambiance. Hein. Nous, c'est un rendez-vous. Nous, c'est dimanche 11h. Je ressens une forme de pression quand le dimanche 10h30 il arrive. Je suis allé, Marc, faut être opérationnel. Parce que si tu rates la fenêtre, une semaine, putain. Tu rates 2 fenêtres, 2 semaines, putain. Il y a plein de trucs qui ont changé, tu vois. Maintenant, on se déshabille plus l'un l'autre. On se déshabille chacun de notre côté. Ça fait un peu piscine municipale, tu vois. C'est... Vestiaire femme à droite, les hommes à gauche. Les préliminaires, c'est le pédiluve. On le passe rapidement. Hop! On se rejoint dans le grand bassin. L'eau, elle est froide au début. Et après quelques allers-retours, ça va mieux. Voilà. Il y a plein de trucs qui ont changé, je te jure. Il faut qu'on l'occupe pendant ce temps-là aussi. Faut qu'on l'occupe. Du coup, on lui met une musique comme ça. Elle a changé la playlist sexe, hein. Ah, les crococo, les crococo, les crocodiles. Ah, je bande plus, n'en parlons plus.
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4: Et ton invité, mon cher Julien, nous parlons évidemment de la venue du pape Léon XIV demain à Paris.
8: Le pape Léon XIV passera par l'UNESCO. Oh.
4: On était dans les graviers, là.
8: Je l'ai rippé, là.
4: On était dans les graviers, mais c'était bien rattrapé.
8: Faut que j'aille changer les pneus. Le pape Léon XIV passera par l'UNESCO. L'Élysée finira par une grande messe, place de la Concorde. Paris est heureux, sauf une personne qui est très déçue que le pape ne fasse pas escale chez elle. C'est Morissette Picole, propriétaire du cabaret chez Morissette.

0: Bienvenue chez Morrison, cabaret coquin, 23 rue du Franco-Cheville, 75-02, Paris.
1: Bon, madame Picole, vous êtes déçu par le planning du Papillon 14, j'ai l'impression que...
0: Non mais c'est quoi ce bordel? Normalement, à chaque visite du pape, il y a une escale prévue chez Morissette pour que sa sainteté se fasse reluire la tuyauterie liturgique. Ça se fasse un peu morcer le Saint-Péteux. Jean-Paul II, il appelait ça la soirée du pompon, la Jean-Paul.
1: Oh là là là.
0: Ah, François, il adorait aussi, François. Il disait, j'emmène le sceptre à la révision. Oh. Merde, ils n'avaient pas le droit de nous la supprimer, c'est presque une tradition.
1: Ouais, on n'a jamais su ça d'ailleurs.
0: Bah quoi, t'as cru que la mère Anne Sinclair elle allait faire un 7-7 spécial partout pontifical?
1: Non.
0: Hey, secret. Le 16, il arrivait discret par les cuisines, il déglinguait deux veuves cliquot cul sec, et après il braillait toute la soirée. Morissette, rien que je te regarde, j'ai la soutane en cathédrale, tu me disais. Montre-moi ton sacrement, j'ai envie de faire coulisser le crucifix. Oh, quelle soirée, quel champagne.
1: Il y a d'autres papes qui venaient, Morissette, ou pas?
0: Il y a Jean-Paul, ouais. Le J. Alors, lui, il goûtait à tout. Hein. Multitâche, les enfants de cœur, il les aimait réversibles.
1: Oh non!
0: Si où est-ce que je dois dire?
1: Il s'énerve.
0: On l'appelait Jeanne d'Arc, tellement il avait le feu au cul. Oh, lui, son truc, c'était Dos d'Aïdizai. Il se foutait un poil en Santiago avec un masque de Chewbacca et il nous faisait la messe en imitant Demis Rousseau. Oh, quelle soirée! Quel shampoo! Oh, je suis déçu qu'il vienne pas, le Léon. Oh, j'avais invité tout le gratin. Il y a même Roselyne Bachelot qui devait nous refaire son numéro de l'époque.
1: Oui,
0: parce qu'elle a commencé chez moi, Roselyne.
1: Ah, oui.
0: Avant d'être en politique, oui. À l'époque, elle s'appelait pas encore Roselyne, elle s'appelait Jean-Jacques. Elle avait un numéro de transformiste magnifique. Elle faisait des claquettes à poil sur la musique de l'Ave Maria. Tu vois, ça aurait été de circonstance.
1: Ah, ouais, bien sûr.
0: Quelle soirée, quel champagne.
1: Bien sûr, c'était l'invité de Julien Schmitt.
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4: Moi, je tombe amoureux très rapidement parce que j'ai pas de critères. Voilà, j'ai pas de... Non, je suis pas chiant, moi. J'ai pas besoin de grand-chose. Un visage cohérent, une fellation maîtrisée. Je t'aime. Parce que pourquoi demander autre chose pour connaître un truc? Nous les mecs, on est tellement dégueulasses physiquement, comparé aux femmes, on est rien. N'importe quelle femme qui pose les yeux sur nous, c'est un miracle, quoi. Moi, quand une fille veut sortir avec moi, je sacrifie une chèvre, quoi. Merci. Alors qu'en plus, les filles ont même pas les mêmes critères que nous. Le jour, je demandais à une fille, c'est quoi tes critères? Elle m'a dit, moi, je cherche un garçon gentil et propre. Gentil et propre, te rends compte? C'est ce qu'on attendait, un chien, pas d'un mec, quoi. L'année dernière, je suis sorti avec une fille et elle était trop belle pour moi. Et je sais qu'elle était trop belle pour moi parce qu'on marchait tous les deux dans la rue en se tenant par la main. Et quand ta meuf est belle, on la regarde elle. Quand elle est trop belle, on te regarde toi. Tous les jours, j'affrontais les regards des hommes dans la rue qui me regardaient en mode « Comment t'as fait, sale bâtard ?» Et moi, je les regarde en mode « Je sais pas, j'en suis à ma troisième chèvre, là, je... » Je suis bisexuel. Pas de transition pour l'instant. J'ai pas de... Moi, c'est vrai que quand j'ai commencé ma carrière de bisexuel, j'étais super content. Je me suis dit, c'est génial, ça veut dire que j'ai deux fois plus de choix. C'est pas du tout, non, que dalle. Non, ça veut dire que j'ai deux fois plus de bâches, quoi. Parce que, en plus, moi, j'ai pas de chance. Dès qu'un mec me plaît, il est jamais gay, même s'il a l'air gay. Si je vais draguer un gars, cheveux roses, crop top, je me dis, le gars, il boit des cosmos à la gay pride. En twerkant sur du Dalida, je me dis j'ai une chance quand même, la merde. Non, non, si c'est moi qui le drague, ce mec, il est pas gay. Si c'est moi qui le drague, il va me dire, alors je t'arrête tout de suite mon chat, je ne mange pas de ce pain là. Ah non, non, non, oula, non, impossible, ma phobie. Ah. Nope, c'est die, c'est mort de ouf. Non, pas contre toi, mais moi j'aime trop les meufs, les femmes, les queens. Putain, il y a des gays, ils prêtent des hétéros, ils les détournent, moi je prends des homos, je les remets dans le droit chemin, quoi. Une fois, ça m'est arrivé de tomber sur un mec qui m'a dit « Bon, Roman, moi, je suis hétéro, mais je sais pas, avec toi, j'ai envie d'essayer. » Et c'est beau, tu vois, un mec qui a envie de se déconstruire. Enfin, de me, mais... Mais c'est mignon que sur le papier, parce que je vais pas vous mentir, un hétéro devant une bite, il est perdu, quoi. C'est pas de sa faute, il essaye, c'est bien, déjà, mais c'est une poule devant un couteau, quoi. a été tellement nerveux, le pauvre, on aurait dit qu'il passait le permis de conduire. Lâche ça, c'est pas la bonne pédale. T'as compris, bon. De toute façon, que ce soit avec les mecs ou les meufs, ça change rien. Je suis un très mauvais coup. Vraiment, n'y allez pas. Hein. Même bourré après le spectacle, ça vaut pas le coup. Quoi. Ah là, moi, je suis précoce en plus. Vraiment, ça sert à rien. Il y a un truc qui est marrant quand t'es précoce, un truc qui est rigolo, c'est que les filles essaient de te rassurer par rapport à ça. Je sais pas pourquoi, mais elles le font. Et elles sont toutes mignonnes. Elles sont là, mais du coup, ça veut dire que je t'excite beaucoup. Non. Non, ça veut dire que je suis précoce, voilà, il n'y a pas d'autre mot. Pour moi, le sexe, c'est comme faire Space Mountain à Disneyland. J'attends pendant 4 heures. Je kiffe 2 minutes. Mais je crois que j'aurais préféré draguer à une autre époque. Je crois que j'aurais préféré draguer à l'époque de mes grands-parents, par exemple. Parce que mes grands-parents, ils se sont rencontrés à une époque où il n'y avait pas Internet, il n'y avait pas les téléphones, il n'y avait pas les applis, il n'y avait pas le choix, en fait. Donc, non, mais fatalement, c'était plus facile, quoi. Mes grands-parents, ils se sont rencontrés parce qu'ils habitaient dans la même rue. C'est la seule raison, quoi. Pour moi, ils se sont rencontrés comme ça. Je cherche une femme. Oui, 50 ans de mariage. C'est dingue. C'est dingue. En même temps, est-ce qu'au bout de 50 ans de mariage, c'est encore une option, la rupture? C'est vrai? Est-ce qu'on a déjà vu une dame de 90 ans larguer son mec? T'es pété un plomb un jour et dire « Jackie, je pars! J'ai rencontré quelqu'un! Lui au moins, il m'entend !»
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5: On sait comment ça se passe maintenant, on peut noter les spectacles, les hôtels, les restaurants, même les pyramides d'Égypte ont une note. Non mais c'est grave, les pyramides d'Égypte, 6500 ans d'histoire et de mystère qui perdurent encore aujourd'hui. Et il y a des gens derrière leur écran, moi j'aurais pas fait comme ça. C'est fou de faire ça. Enfin, mais ça m'intéresse, donc je suis allée un peu voir quand même les commentaires. Globalement ils sont excellents hein, quand même. Mais j'ai quand même vu quelqu'un qui avait mis une étoile. Avec en commentaire, très déçu, beaucoup plus petite que sur les photos. Mais qui es-tu? Eh bien, je suis allée voir Stéphane du 54, un Français, évidemment. Toujours à râler. Stéphane du 54 qui avait quand même mis 5 étoiles aux courtes pailles de Champigny-sur-Marne. Non, mais il faut le faire, hein. Ah, j'étais furieuse. Ça me pose question quand même, je me demande, mais comment ça se fait qu'on puisse noter les pyramides d'Égypte et dans le même temps, on peut toujours pas se noter sur les applications de rencontres? Je veux dire, tu iras à ton date et puis à la fin, tu recevrais une notification qui te dirait « Qu'avez-vous pensé de Thomas ?» Eh bien, Thomas, très déçu, beaucoup plus petite que sur les photos. Une étoile, allez hop, on va laisser peser. Merci. J'aime bien regarder les commentaires sur Internet. Pas les bons commentaires, ça je m'en fiche un peu. Moi, ce qui m'intéresse, c'est plutôt le sang, n'est-ce pas? Parce que tu sens que dans les mauvais commentaires, les gens se délestent d'un poids. Et je comprends, parce que c'est vrai que ça fait du bien de dire du mal des gens. En vrai, non, c'est pas bien. C'est comme la clope et l'alcool, c'est pas bien. Mais qu'est-ce que c'est bon ! Oh ! Oh là là là là, mais c'est formidable ! Mais d'ailleurs, vous remarquerez que boire, fumer et dire du mal des gens, mais c'est trois choses qui vont extrêmement bien ensemble. Enfin, on a même trouvé un nom pour ça. Un apéro! Formidable! C'est formidable! Je dois vous avouer un truc, je me compare beaucoup aux autres. J'essaie vraiment de combattre ça. Là où ça me pose problème, c'est que moi je suis féministe, hein, évidemment, mais je suis pas une bonne féministe, hein, je m'en rends bien compte. Il y a pas longtemps, je rentrais chez moi, je sortais d'un comedy club, donc il était tard, je marche dans la rue, il y a pas grand monde autour de moi, et à un moment donné, je passe près d'un homme qui est tout seul. J'y prête pas attention, sauf qu'une fois que je l'ai dépassé, j'entends qu'il me fait... Eh ben alors, qu'est-ce que tu fais toute seule? T'es charmante, toi. Et franchement, ça faisait longtemps que ça m'était pas arrivé. Eh ben, vous savez quoi? Ça m'avait pas du tout manqué. Pas du tout, vraiment. Et je me chauffe un peu trop comme ça. Je me dis, mais vas-y, il va me chercher. Eh ben, il va me trouver. Let's go. Je me retourne et c'est pile à ce moment-là que je me rends compte que le mec est carrément canon, en fait. Il était beau. Je suis vraiment passée de putain, je vais me le faire. Putain, je vais me le faire. Non, attends. Non, c'est pas ça, non. Après, je m'en suis voulu. Je me suis dit, mais non, Alice, pas du tout. T'es féministe. Enfin, tu sais bien, on s'en fout qu'il soit moche ou pas. Parce que sinon, ça veut dire quoi? Ça veut dire que toi, au fond, ce qui te révolte, c'est pas du tout le harcèlement de rue. C'est juste les moches. Mais ça, c'est pas possible. Après, j'avoue que s'il avait été moche, ça aurait été beaucoup plus pratique parce que moi, dans ma tête, j'étais chaud, tu vois. Moi, j'étais prête à lui sortir un truc du genre. Tu sais ce que tu fais là? C'est du harcèlement de rue. Pas du tout ce qui s'est passé, pas du tout, non. J'ai répondu un truc nul. Merci, vous aussi.
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7: Allô?
8: Bonjour monsieur, c'est bien l'exploitation agriculturiste?
7: Ouais, pourquoi? C'est pas monsieur, c'est madame.
8: Oui, si vous voulez. Monsieur Martin, à l'appareil, vous avez dû recevoir un virement de 5 000 $. En fait, hein? C'est pour moi, il faudrait me les transférer.
7: Combien?
8: 5 000 $. Vous savez, c'est la prime de Donald Trump si on vote pour lui.
7: Ah oh, bah, pas du tout.
8: Ah bah, ils doivent être en train d'arriver parce que je me suis permis de donner votre numéro de compte pour le virement.
7: Comment vous avez eu mon compte?
8: Ça, c'est parce que mon beau-frère travaille à la Maison Blanche, donc il a accès à tous les comptes bancaires de tous les Américains.
7: Nous on n'est pas Américains.
8: Comment ça, vous n'êtes pas Américain? Vous êtes sûr?
7: Ah bah ça c'est certain.
8: Oui, ou alors vous étiez Américain avant et vous avez décidé de changer pour éviter...
7: Jamais Américain. C'est sûr que non.
8: Ah tiens, et vous allez me dire que c'est pas un Américain que j'entends derrière vous.
9: Allô?
8: Bonjour madame, donc c'est vous l'américaine?
7: Ah
8: oui, sorry. Hello madame, donc it's you the American?
9: N'importe quoi, je suis pas américain, mais...
8: Bah vu l'accent, je crois que si, quand même.
9: Non, n'importe quoi, pourquoi vous voulez dire qu'on est américain et on est français?
8: Bah, parce que si vous êtes américain, Trump, il vous file une prime s'il gagne aux élections.
9: Hein?
8: Donc moi, j'ai dit que vous votez pour lui, et hop, vous recevez les 5 000 $ sur votre compte.
9: Pourquoi tu as mis ma compte chez 5 000 $? Tu dis que j'ai joué en Amérique, n'importe quoi.
8: Alors, pardon, c'est pas pour insister, c'est pas mon genre, mais enfin, vous avez quand même complètement l'accent américain.
9: C'est un accent américain.
8: Ah bah yes, we are d'accord. You have the American accent.
9: Je voudrais pas lever, c'est 5 000 €. Bah t'es un arzarker, j'ai un arzarker, on a un arzarker dans la banque à niquer depuis que je les adore.
8: Eh bah voilà, qu'est-ce que je disais? Il me parle en américain maintenant.
9: Non, j'ai pas de l'américain.
8: Ah bah attends, j'ai rien compris. C'est bien la preuve que c'est de l'américain.
9: Je peux te jurer, c'est n'importe quoi, mais c'est pas américain.
8: Alors jurez-le sur la tête de l'Amérique.
9: Hein?
8: Eh ben, jure on the tête of the Amérique, y'a tu un autre Amerloc.
7: Arrête. Mais enfin, c'est quoi ça?
8: Ah, hello mister, comme j'expliquais, vous avez récupéré mes 5 000 $.
7: Quoi qu'on a récupéré?
8: Bah, you have récupéré mes 5 000 $.
7: Non mais, 5 000 $, c'est quoi ça?
8: Bah, vous savez, c'est Donald Trump, il a dit qu'il filait 5 000 $ à tous les Américains si on votait pour lui.
7: Non mais, enfin, on a mis récupéré 5 000 $.
8: Ah, bah merci de le reconnaître, parce que votre collègue essayait de me faire croire qu'il était même pas Américain.
7: Quoi? Non.
8: Vous savez quoi? On va pas se compliquer, vous me faites un chèque et puis on n'en parle plus.
7: Je vais pas faire un chèque, de toute façon ici c'est 1 €, c'est pour 5 000 $ alors.
8: Ah oui, alors attendez, dans ce cas, 5 000 $, je convertitionne en euros. Voilà, donc ça fait 50 000 €.
7: Non mais ça va aller, oui.
8: Non mais après, il n'y a pas d'urgence. Vous pouvez me faire 25 000 aujourd'hui et 25 000 demain.
7: Non mais arrêtez, hein.
8: Ou si vous préférez, on dit 30 000 aujourd'hui et 30 000 demain.
7: Vous nous faites, dire quelque chose.
8: Ah bah voilà, tiens, vous aussi, vous commencez à me parler américain.
7: Ah pas que, bah certainement pas.
9: Arrêtez vos signes là, parce que ça va pour aller.
8: Bon, en tout cas, j'entends que la dame derrière vous est d'accord, c'est déjà ça.
7: Non, c'est mon mari qui répond, mais ça...
8: Eh, sinon, passez-moi le patron, passe-moi le patronne.
7: Le patron, de toute façon, il va vous envoyer.
8: Oui, je sais, il va m'envoyer les 5 000 balles.
7: Alors, 5 000 $.
9: Allô?
8: Hello madame, votre collègue me disait que c'est vous qui me faites le virement pour les 5 000 $.
10: 5 000 $? Et mon cul avec, hein, non? On y est temps.
8: Ah, alors c'est gentil, mais je vais déjà prendre le chèque.
10: Et mon cul avec, non, que vous l'avez?
8: Non, alors pour votre cul, si ça vous dérange pas, on verra plus tard.
10: Peut-être ma gueule, non?
8: Ah, bah comme on dit chez vous, yes, it is possible.
7: Allez, hop.
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11: Je supporte plus les gens dans le sport. Je trouve que les gens se la pètent beaucoup trop. C'est insupportable, ces gens qui veulent toujours te dire qu'ils ont fait mieux que toi. T'as couru, Laurent, ce matin? Ouais, j'ai fait 10 bornes. Ah ouais, ouais, j'ai fait 15, moi. Rien à foutre, je t'ai même pas demandé. C'est insupportable. J'ai une copine qui se la pète parce qu'elle court avec son chien. Ouais, j'ai couru avec mon chien. Ça s'appelle du canicross. Non, ça s'appelle une promenade. Compliqué le sport. Non, il y a beaucoup trop de gens qui se la pètent. Il y a des runners ce soir? Ouais. Ah, ils sont fiers de le dire, les runners. Hein. Ils sont toujours fiers de le dire. Hey, je suis un runner. T'as vu ma nouvelle montre de running, là? GPS, cardio-fréquence-mètre, planification d'entraînement, cartographie, multicontinent, stockage de musique 700 gigas. Bon, là, j'ai pas encore pu la tester parce que c'est une montre solaire. J'habite à Strasbourg, quoi. Insupportable les gens qui se la pètent dans le sport. De toute façon, moi j'en ai essayé plein des sports. Je trouve que tous les sports, il y a trop de gens qui se la racontent. Hein. Le padel, j'ai essayé le padel cet été. T'es enfermé dans une cage vitrée et grillagée avec une raquette de plage dans les mains. Et donc t'as une balle et tu peux taper vers l'avant comme au tennis, hein. Mais tu peux aussi taper sur les vitres, sur le grillage, dans le filet, derrière, devant, sur les côtés, taper. C'est pas un sport, hein, c'est une thérapie, ça. Hein. Je supporte plus, il y a trop de gens qui font n'importe quoi dans le sport. Les extrémistes du sport, là. Mon pote Benoît, là, qui est parti avec sa copine Estelle, tu sais, en vacances, et qui a dit, oh, on a fait du saut à l'élastique. C'est génial, le saut à l'élastique, hein. La prochaine fois, tu viens avec nous parce que c'est génial, cette sensation de se jeter dans le vide, comme ça. Eh ben, saute! Et arrête de t'attacher! Ça fera de la place! Supportable! Les gens font n'importe quoi. Moi, j'ai deux copines, elles vont à la salle de sport tous les jours. Tous les jours, elles vont à la salle de sport pour monter un escalier qui mène nulle part. Et quand elles rentrent chez elles, elles prennent l'ascenseur. Complètement taré. On devient fou avec le sport. On devient fou, ça porte un nom d'ailleurs. Ce sport à outrance, ça s'appelle la bigorexie. Ça vous parle, ça? Strasbourg? Ouais, toi, ça m'étonne pas, ouais. Bigorexie, dépendance excessive à l'activité physique et sportive. Ça vient du latin, hein, bigorexie, c'est la racine bigo. Donc, bi comme bicarbonate. Bicarbonate de soude, le nord. Nord, perdre le nord, perdre de poids, et donc addiction au sport. C'est...
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1: On commence avec l'intervention d'Emmanuel Macron hier soir simultanément sur le JT de TF1 et France 2. Il a fait notamment le point sur la situation géopolitique, mais pas d'annonce particulière, pas de baisse de taxes sur le carburant. Jean-Michel Apathy, bonjour.
13: Bonjour Bruno Robles. Alors, on va faire vite. C'était une intervention, monsieur Patel, pour Emmanuel Macron.
14: C'était pour dire
13: rien du tout. Bel hommage à Élisée Moon. Alors, attends, excuse-moi, je suis un petit peu fatigué parce que jeudi, j'ai regardé l'intégralité du débat des primaires,
1: de la gauche. Ah oui, c'était
13: hier,
1: chose.
13: L'intervention d'Emmanuel Macron. Oh, putain. Faudra pas s'étonner si je prends des antidépresseurs.
1: Président Macron, votre luminescence.
15: Oui, chacune et chacun. Alors, je suis évidemment préoccupé par les problèmes liés à la crise du carburant, monsieur Robles, oui, car vous le savez.
1: Oui.
15: J'aime la bagnole.
1: Oui, ça je sais, vous aimez la bagnole. Oui. Oh, putain, mais le français aime bien l'essence, vous voyez.
15: Oh putain, je l'aime la bagnole. Alors pourquoi dois-je m'exprimer simultanément sur les deux grandes chaînes? Oui. Pour une raison simple, celle de ne pas désavantager l'une des deux. Si jamais je n'étais que sur TF1, vous imaginez le carton d'audience pour France 2?
1: Alors, Vladimir Poutine, bonjour.
16: Vous m'avez vu hier soir sur TF1, France 2. Pourtant, alors, physiquement, non. J'étais pas là, mais j'étais quand même un peu là.
17: Alerte,
1: c'est ça. Jean-Marie Bigard.
18: Quand j'entends le président de la République nous dire comment faut faire face à la flambée des prix des carburants, oui, alors qu'il paye pas l'essence,
1: oui, c'est
18: comme si j'attendais ma femme expliquer comment je dois me branler.
5: Oh.
1: On va parler des éleveurs de poulets français qui sont en colère contre la volaille importée de Thaïlande. Ils montrent du doigt le manquement de contrôle officiel et demandent la fin des importations, s'appuyant sur la récente interdiction pour la volaille brésilienne. Monsieur Strauss-Kahn, je vous vois venir. Depuis que je suis en train de lire là. Allez-y.
19: C'est pour ça que j'étais obligé de venir.
1: Ouais, allez-y.
19: Monsieur. Je sens que ça va être compliqué.
1: Ah ouais, ça va être très compliqué cette dernière.
19: Vous soulevez ici un problème important. Car oui, il peut y avoir la concurrence déloyale entre la volaille thaïlandaise.
1: Ça va être chaud.
19: Ouais. Et la volaille européenne.
1: Ouais, bien sûr.
19: Bon, alors déjà le prix.
1: Oui.
19: La volaille thaïlandaise, je crois. Beaucoup moins cher. Avec une qualité tout à fait acceptable. Voire parfois même supérieure. C'est ce qu'on m'a dit.
1: Oui, c'est ce qu'on vous a rapporté.
19: J'en ai pas goûté récemment, mais c'est ce que... La chair est tendre, la chair à la fois. Quel que soit le morceau, que ce soit une cuisse ou que vous préfériez l'escalope.
1: Non, vous n'avez pas parlé du croupion encore, mais ça va peut-être venir.
19: J'y avais pas pensé.
1: Excusez-moi.
19: Après, dire qu'il faut souple un petit peu ça. Monsieur, c'est sérieux.
1: Oui.
19: On va faire 6 minutes.
1: Oh, oui, c'est
19: après,
1: ça.
19: Oui. Dire qu'il faut interdire la volaille thaïlandaise au même titre que la volaille brésilienne, je ne sais pas. Mm. Il est vrai que parfois, pour les deux, on peut avoir des surprises. On trouve des bouts qui n'étaient pas
5: faits. Non, écoute.
1: Je pense que c'est bon.
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0: couper de 42% de mon public potentiel. Hein. J'ai des salles à remplir, les copains. Et donc, maintenant, je voyage plus en France, et moi, je viens de Caen, en Normandie. Et il y a peu de temps, j'ai découvert Honfleur. Très mignon, Honfleur, mais il y a un truc que j'ai pas compris à Honfleur, c'est que il y a un train touristique pour visiter la ville. Il y a deux rues à Honfleur. T'as envie de leur dire, les gars, vous pouvez pas le faire à pied? Et après, j'ai regardé les gens qui étaient dans le train, et non. Ils pouvaient clairement pas le faire à pied. Il y a Rouen aussi en Normandie, c'est le centre-ville, petite maison en colombage et tout, c'est très mignon. Mais il y a un gros problème à Rouen, c'est qu'il pleut tout le temps. Il flotte tout le temps, on appelle ça le pot de chambre de la Normandie. Non mais c'est vrai, il pleut tout le temps à Rouen, tu vois. Et je me dis, la pauvre Jeanne d'Arc, pas de chance, hein. Elle a été brûlée à Rouen le seul jour où il a pas plu, bordel. Je crois qu'elle était en train de cramer sur son petit bûcher. Elle entendait des voix dans sa tête. Les deux voix dans sa tête, c'était Catherine Laborde et Evelyne Delia. Exceptionnellement, il ne pleuvra pas à Rouen aujourd'hui. Sinon, il y en a qui se branlent. Ouais, il n'y aura pas toujours des transitions. Hein. Non, moi, au départ, quand j'ai commencé à monter sur scène, je voulais que toutes les transitions soient bien travaillées, que tout soit bien carré et tout. Et puis après, je suis allé voir mes potes humoristes en spectacle. Tu sais, ils passent d'un sujet à un autre, ça n'a ni queue ni tête, on ne sait même plus de quoi ils parlent. Et ben, vous êtes content quand même. Donc je me suis dit, bah, Tristan, quoi, fais pareil, profite, fais du sans transition. Allez, on s'accroche. Devinette, comment appelle-t-on un enfant qui tue son père et sa mère? Un orphelin. Question, est-ce qu'un orphelin qui se baigne dans la mer morte, c'est un nostalgique? Et puisqu'on parle pas de ça, j'ai lu qu'un japonais avait étudié la meilleure technique pour disperser l'odeur de son pet. Parce qu'en fait, si tu pètes et que tu continues à marcher, l'odeur te suit et t'es grillé. Donc, selon lui, il faudrait faire des petits pas chassés comme ça en diagonale. C'est incroyable. Sinon, vous avez vu le prix des loyers. Ça fait mal au cul, hein. Et je me demandais aussi, pendant un tremblement de terre, est-ce qu'une personne atteinte de la maladie de Parkinson se stabilise?
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2: Je suis content d'avoir des enfants parce que ça me permet de rester un petit peu dans le coup au niveau du langage français, quoi. Ça, c'est cool. Parce qu'il y a des trucs, si t'as pas d'enfant, t'es perdu, quoi. Par exemple, je sais que le mot Doro, ça n'a rien à voir avec le club Dorothée. Voilà. Si tu tapes Doro sur Internet, tu vas pas tomber sur Dragon Ball Z, quoi. Tu peux peut-être tomber sur Dragon Ball X, mais tu peux pas tomber sur Dragon Ball Z. C'est pas Hélène et les garçons, c'est plutôt les garçons dans Hélène, quoi. Vraiment, c'est... En fait, notre langue, elle est particulière aussi. C'est une langue de contexte. Ça, il y a que dans notre langue française que c'est comme ça. Par exemple, c'est OK de dire au ski, j'aime pas les noirs. Je viens d'en descendre une, quoi. Mais que au ski. Non, essaye de le faire à Gare du Nord, je te promets, c'est pas le bon contexte. Hein. C'est OK de dire au ski, ouais, je viens d'avoir mon étoile. En 39-45, pas ouf, pas ouf. Voilà. Tu peux dire, ouais, je viens de me faire un petit Thaïlandais à midi, si tu parles de nouilles. Voilà, sinon, ça va pas du tout. Là. Mais la langue française, elle est particulière, quoi. Et elle évolue tout le temps. Et je trouve que les jeunes, on parle de moins en moins bien. Mais c'est pas de notre faute, en vrai. C'est à cause de l'évolution de notre langue française. Et de la fontaine de misérables gros mots qui entrent dans le dictionnaire. Des mots qui restent ou des mots passants. Des mots réactionnaires, des mots, est-ce qu'on peut vraiment appeler ça des mots? Ils sont en train de démolir notre langue française. Alors ça peut peut-être en amuser certains, mais moi ça me donne envie de descendre dans la rue pour me révolter. Oh. Et Rousseau pété oh. Pour défendre l'étranger qui a mis du temps à apprendre le français. Mais Sartre, tout le monde s'en fout. Mais moi ça me met en colette. Excusez-moi, c'est la partie engagée de mon sketch, je me calme. J'inspire, Shakespeare. Ouais, bah. Fallait bien un auteur anglais, puisqu'on parle tous français aujourd'hui. Vous savez, le problème, il vient de notre éducation. Parce que de l'école, on ressort mal armé. Il n'y a plus aucun élève qu'octographie correctement aujourd'hui. Et c'est là où le bas blesse, Pascal Cole. Blesse Pascal, je sens perdu. Parce qu'à l'école, on nous dit de retenir par cœur des poésies et des textes. Mais les professeurs oublient de nous dire qu'il faut aussi les retenir avec passion. Or, le cœur sans la passion, ce n'est rien. Et vice et Versailles. Alors, vous demandez probablement pourquoi j'ai mis Versailles dans ce texte. Bah, tout simplement parce que je trouve que Versailles est un château brillant. Ouais, j'ai du mal à trouver celui-là.

0: Mais aujourd'hui, on a beaucoup plus d'andouilles que d'anouilles, et ces jeunes qui n'écoutent que du rap moche feraient bien de lire aussi un petit peu de Rabelais. Mais si seulement on n'était pas parqués dans des cités, mais qu'on côtoyait un peu plus de Prévert. Parce qu'on n'a plus de grands auteurs. Enfin, on n'a plus de grands poètes. Ils ont tous disparu, certains disent dans un cercle. D'autres au pôle Nord, au pôle Sud. Eh bien, selon moi, ils sont dans un pôle inerte, attendant le digne héritier qui serait capable de faire des vers d'une matière douce et légère, des vers à soie, des vers laine, des vers à pied. Mais plus rien de joli, non. Plus Rimbaud. Alors, si vous avez un minimum d'amour pour la racine de notre langue française, suivez ces lignes de pensée. Garde le cap vers le pôle. Va, l'héritier, Paul Valéry. L'héritier de la langue française, c'est toi. C'est nous. Élu a raison pour défendre cette langue que nos ancêtres ont jadis défendue, parfois le payant de leur corps, n'ayant qu'une plume pour nous transmettre ce savoir. Alors, en leur mémoire, messieurs, dames, restons groupés, car ensemble nous pouvons déplacer des montagnes et remonter lentement cette langue vers les lumières, dans la joie et la guitterie. Merci pour eux. Ah. En fait, c'est un petit texte pour mesurer le QI. Si tu as moins de 10 auteurs, tu es totalement teubé. Voilà. Si tu as plus de 20 auteurs, c'est correct. Voilà, intelligence correcte, t'es allé à l'école. Si tu as 37 auteurs, tu es autiste. Voilà.
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3: Quand j'étais étudiante, j'ai travaillé dans un vidéoclub. Ouais, quand t'as déjà dit « Est-ce que vous avez bien rembobiné la cassette ?» Tu sais qu'il est bientôt temps de prendre rendez-vous pour une coloscopie. Hein, Non, je sais que j'ai vieilli parce que cet été, j'ai une pote, elle m'a dit « Tu veux venir avec moi ? Je vais une semaine à Saint-Étienne faire un stage de vitrail. » Je dis « Attends, mais c'est des vacances ou une menace, ça ?» 16 jours dans la Loire à couper du verre, j'ai senti que j'avais vieilli parce qu'avec cette pote, quand on partait en vacances il y a encore pas longtemps, le seul truc qui était coupé, c'était la coke. Hein. Et vous dire, les samedis matins, je me réveille à 7h pour être la première au marché aux puces. Non mais quand t'aimes comme ça les secondes mains, c'est que toi-même t'en es une. Hein, Et quand j'avais 20 ans, si j'étais debout un samedi à 7h, c'est que j'avais fait une nuit blanche et que je cherchais une pharmacie ouverte pour m'acheter la pilule du lendemain. Hein, je savais faire la fête à l'époque. Et là où j'ai senti que j'avais vieilli, c'est pour mes 39 ans. Mon copain il m'a dit « Chérie, j'ai une surprise. Je t'ai inscrit à un triathlon. » Mais regardez-moi, quoi. Je fais déjà pas un sport, l'autre, il croit que je vais en faire trois, quoi. Non mais c'est le nouveau truc des quarantenaires. Il me dit « Ouais, mais tu vois, ils font tous ça, tu sais, des trails, des marathons et tout. » Il me dit « Ouais, c'est ma crise de la quarantaine à moi. » Je lui dis « Oh, j'aurais préféré que tu fasses comme ton père, que tu t'achètes une voiture de sport et que tu sautes la secrétaire. Hein, » Oh là là. On dit « Vieillir, c'est dans la tête. » Non, vieillir, c'est dans les jointures. Hein. Il y a beaucoup plus de vues dans les salles d'attente des rhumatologues que chez le psy. Hein. Et vraiment, je pense que je suis pas encore passée de l'autre côté parce que je dis pas encore des trucs de vieux, genre « C'était mieux avant ». Ouais, c'était mieux avant, c'est vraiment une phrase de vieux. C'est tellement une phrase de vieux que si tu la récites trois fois devant le miroir, ça fait apparaître Michel Drucker. Je trouve pas que c'était mieux avant, je trouve pas qu'aujourd'hui ça soit dingue non plus. Hein, je trouve que les jeunes aujourd'hui, ils ont des vrais problèmes. Avoir 20 ans de nos jours, c'est compliqué, les pauvres, hein, ils ont des vrais soucis à se faire, genre les conflits internationaux, le réchauffement climatique, le retour de la coupe mulet. Non, et puis avoir 80 balais à notre époque, bah déjà 80 balais, physiquement c'est compliqué, hein, quand préparer ton summer body, ça consiste à te faire opérer de la cataracte et te faire poser une hanche en plastique, t'as déjà envie de lâcher l'affaire. Mais en plus, les pauvres papy-mamie, là, on les laisse mourir tout seuls dans des EHPAD sous-staffés qui ont toujours des très jolis noms, les EHPAD, hein, genre le jardin d'Éden. Ouais, c'est poétique, mais c'est mensonger, hein, je pense pas que le jardin d'Éden, ça sentait la pisse et qu'on y passait des rediffusions de questions pour un champion. Mais je me suis quand même posé la question, est-ce qu'il y a une autre époque à laquelle j'aurais aimé vivre? Et je crois que moi, ça m'aurait plu d'avoir mon âge maintenant, mais dans les années 90. Alors juste petite parenthèse, vous vous rendez pas compte, mais pour moi, c'est un effort énorme de dire 90, parce que je suis suisse. Donc en vrai, je dis 90. Mais je sais que si à Paris, je dis 90, vous allez vous foutre de ma gueule. C'est marrant, vous les Suisses, vous comptez faux. Hein, 3000 milliards de dettes publiques, et c'est nous qui savons pas compter, tenez. Voilà. Non, moi, ça m'aurait plu de vivre dans les années 90 parce que je crois que j'aurais été une mère extraordinaire à cette époque-là. J'aurais donné à mes enfants des prénoms de séries américaines. Kelly Brandon Beverly Hills, tu connais? Bah oui, hein, parce que toi aussi, t'es vieille. Mais ce qui me manque avec cette époque-là, c'est que j'ai l'impression qu'il y avait beaucoup plus de liberté. Ouais, mes enfants, par exemple, moi, j'habite au centre-ville à Genève, à côté de la gare. Quand je les emmène jouer au parc, je suis toujours en train de les contrôler. Je suis là. Les enfants, la zone de jeu, c'est entre le toboggan et le toxicomane. Ouais, on habite à côté d'une salle de shoot, alors ils apprennent plein de trucs, mais c'est éducatif, hein. Ils ont 6 et 8 ans, ils savent déjà faire la différence entre une pipe à crack et une pipe à héroïne. C'est à l'école Fonce des Souris. Oh! Mais Je trouve ça bien d'habiter près d'une salle de shoot, parce que j'ai remarqué que ça ralentissait beaucoup la gentrification de mon quartier. Non, parce que les bobos buveurs de matcha latte à 12 balles, ils hésitent beaucoup à se venir s'installer dans un quartier où tu peux croiser un mec qui a une conversation très sérieuse avec un pigeon. Et en vrai, j'explique à mes enfants, les toxicomanes, c'est des gens qui sont malades, c'est une maladie, ils sont malades, c'est une maladie. Et je sais que mon fils a compris, parce que maintenant, quand il a un rhume, il se pisse dessus, puis il me dit « t'as pas de balles ».
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4: Avec Sophie Imbeau ce matin, ma chère Sophie, tu souhaitais revenir sur le communiqué de l'ASNM qui alerte plus d'1,6 million de femmes sur un risque accru de méningiome lié à la prise de leur pilule contraceptive telle que l'Optimisette.
5: Absolument. Et devinez qui prend l'Optimisette depuis plus de 7 ans, c'est...
4: Allez
5: bon, la bonne nouvelle, c'est qu'avec ce nouveau scandale sanitaire, là c'est officiel, la société n'en a vraiment rien à branler des femmes. La situation est tellement absurde qu'on dirait presque un jeu. Tu préfères tomber enceinte toutes les deux semaines ou avoir une tumeur au cerveau? Bah aucun des deux, Bernard. Je préfère que tu te fasses enfin cette putain de vasectomie et qu'on en parle plus.
4: Non, mais pas de panique, ma Sophie. Parce que selon l'étude menée, seulement une femme sur 17 000 est susceptible de développer un méningiome lié à ce contraceptif.
5: Tu te rends compte, mon Bruno? Ça veut dire que j'ai plus de chances d'avoir une tumeur au cerveau que de gagner au loto.
4: Eh oui.
5: Mais créons directement la FDJ de la chatte et n'en parlons plus. Ni une excision, ni encore un stérilet que Sophie remporte ce soir, mais bien une tumeur au cerveau.
4: Oh,
5: tout simplement car elle souhaitait faire l'amour sans nécessairement se reproduire. Et quelle grossière erreur dans une société où faire l'amour sans cet objectif vous relaye immédiatement au rang de grosse chouin de ces morts. Mais ne vous inquiétez de rien, Sophie, nous vous gâtons. En plus de cette tumeur, nous nous occupons également de votre perte de cheveux, de poids, de libido. C'est all inclusive.
4: Oh, oui, bon, mais de toute façon, si t'es concernée, ma Sophie, tu vas recevoir a priori un courrier, je crois.
5: Absolument. J'ai tellement hâte de la recevoir, cette petite lettre, moi aussi. Comment est-ce qu'ils vont justifier l'erreur qui met en péril la santé de millions de femmes? Parce que c'est quand même une très grosse bêtise.
6: Chère Sophie, en fait, ce qui s'est passé, c'est que le petit moment que tu prends tous les jours depuis des années, parce que les chercheurs, ils ont eu la flemme de réfléchir à une pilule pour les garçons qui, eux, sont fertiles tous les jours de l'année, et bien ce petit moment, génial, il va te faire mourir. Donc après mourir pendant son accouchement, mourir sous les coups de son conjoint, ou encore mourir de peur dans un parking de Barbès, découvre mourir parce que ton mec ne veut toujours pas mettre de capote parce que ça sert un petit peu et que du coup c'est pas très confortable. Allez, bisous.
4: Bon, tout état de cause, faut relativiser. Tant que tu n'as pas de maux de tête, d'acouphène, de vertige ou de perte de mémoire, il n'y a aucune raison de s'inquiéter.
5: Mais Bruno, ça ce sont tous mes symptômes quotidiens depuis que je suis daronne, ça. Et de toute façon, je les nique à la NSM puisque je suis hypochondriaque. Alors je vais te dire, pour les cancers, je n'ai pas besoin de journée toutes les semaines, moi. Mais que les chercheurs continuent à dénigrer nos utérus, on a un pouvoir contraceptif qu'ils ont largement sous-estimé qui s'appelle la grève du sexe. Et là, je peux te dire qu'ils auront tellement le seum que c'est pas une tumeur au cerveau qui vont choper, mais c'est un cancer du cul, en fait. Je vous embrasse très fort.
4: C'était Sophie Imbeau dans la team du rire.
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7: Il y a 3 jours, j'ai vu une femme voilée en hoverboard. Ouais, vous êtes pas assez choqués, je trouve. Tout le monde voit ce que c'est un hoverboard, les roues sur les côtés. Vraiment, enfin, voilée intégrale, robe, hoverboard. Alors, maintenant, mettez-vous à ma place. 23h45, il fait nuit de ouf. Je suis seul dans la rue. J'ai vu un film d'horreur la semaine dernière, je m'en suis pas remis. Je suis seul dans la rue, je vois une femme voilée, elle avance vite vers moi, je vois pas ses pieds. Et elle fait des tourbillons. Je lui dis, mais attends, mais elle est possédée? Enfin, c'est un jdoun. Enfin, on est dans Tetris qui se lave. Enfin, vraiment, j'ai flippé de ouf, quoi. Là, je vais finir sur un truc, là. En fait, j'ai eu 38 ans, là, le 12 mai, voilà. Et c'est vrai que... Merci, c'est gentil. Ça date, hein, maintenant. Il y a eu des canicules après et tout, tout ça. Mais c'est vrai que... Si on pensait un peu à mes relations amoureuses, et je me suis rendu compte que parmi toutes les relations que j'ai eues dans ma vie, j'en ai eu 15 avec des meufs un peu racistes. Et à ma grande surprise, j'ai continué. Je voyais un peu de la flatterie dans ce qu'elle me disait. Donc j'ai géré ce problème autrement. J'ai vraiment eu une quinzaine de meufs dans ma vie qui m'ont dit la même phrase au premier date. Tu sais, je vais être honnête avec toi. D'habitude, les noirs, c'est pas trop mon délire. Elle me dit, je sais pas, toi, je te trouve différent. Elle arrive même à me remettre en question si je suis un vrai noir ou pas. Bah du coup, je suis quoi, moi? C'est donc ça, un bounty? Enfin, je sais pas, où vous l'avez, quoi. Merci. Elle me dit, ouais, je te trouve mignon, t'as les traits fins. J'ai l'impression que plus j'allais laisser parler, plus elle allait dire sur son pain gorille, c'est cool. Et moi, je suis un peu partagé à ce moment-là, parce que d'un côté, elle est raciste, et d'un autre côté, elle est bonne. Que faire? Quelle décision prendre? Comment vaincre le racisme en plein date? Moi, on m'a appris une chose, on m'a dit face au racisme, il faut jamais répondre avec violence, il faut toujours répandre l'amour. Du coup, je l'ai baisé. Voilà, du coup, je l'ai baisé. Et attention, hein, je l'ai même pas fait pour moi, hein, je l'ai fait pour la cause. Je l'ai fait pour mes frères. Même à la fin, j'ai crié bouffe à ça, voilà, sans aucune raison. Merci de m'avoir écouté, c'était brave, merci beaucoup.
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8: Oh là là là là. Mais là, là, elle veut le deuxième, là. Oh putain. Oh là là. Toi, tu n'en veux pas de deuxième. Mais non, mais elle, moi, je sais, là. On était sortis de la merde, là. Il allait au pot, il était propre. Je sais, parce que dès qu'il faisait un truc, il faisait pas pouf, viens voir. Et donc, moi, j'allais voir des crottes, comme ça. Waouh. Maintenant, j'en ai marre. Quand je chie, je l'appelle, viens voir. Ça, ça, ça, c'est. Voilà, quand tu feras des trucs comme ça, tu m'appelleras. Parce que ça, ça, ça ne m'impressionne, mais pas du tout, d'accord? Je sais. Tu sais pourquoi je sais. Tu sais pourquoi je sais qu'elle veut un deuxième gosse. Parce que sur mon iPhone, il y a marqué ovulation. Et là, t'as 4 jours, poum, faut amortir. Il y a une fenêtre. Ça, il faut, elle m'attend tous les soirs. Pareil, comme la vieille dans Psychose, à la fenêtre, elle est comme ça. Et moi, elle me fait peur. J'ai pas envie d'y aller. Donc je tourne autour de la maison, j'attends qu'elle s'endorme. Mais j'aime bien faire l'amour, mais faire les bébés, il y a un truc un peu... Tu sais, quand on fait les bébés, elle fait « Vas-y, j'y suis, là !» Plus fort, je suis à fond, là. Et dès que je jouis, elle me fait « Reste !» Parce qu'il faut que tout parte. Elle me tape sur le cul, c'est comme les bouteilles de ketchup quand tout va finir. Et après, elle me dit... Et après, elle me dit « Retire-toi !» Je me retire. Et elle met ses pieds en l'air pour que ça descende. Comme à Aqualand, tu sais, j'aime pas ça. Et même le couple, c'est compliqué, ça. Oh là, dire qu'il y a des gens, ils font des gosses pour sauver leur couple, c'est pas des cons, ça. C'est un peu comme si ta maison, elle crame et tu te dis, si on faisait un barbecue maintenant. Ah, on peut plus s'encadrer avec ma femme, on se regarde ce matin. Ah, ah, ah. Et moi, je fais. Ce matin, je suis réveillé, elle était à ça de moi, elle fait, tu pues, elle me fait. Et moi, j'ai fait. Ah. Et même les potes, moi je vois, tu vois encore tes potes, moi je vois plus mes potes, moi les seuls adultes que je vois, c'est les autres papas au parc, tu sais, qui débarquent avec leurs gosses là, tu sais, ils les jettent, les gosses ils courent. Et quand t'es au parc, tu compares les gosses, moi j'ai vu le mien, moi le mien il court pas, on voit que j'ai vu sur le tard, moi. Moi le mien il marche, t'as l'impression qu'il joue à la pétanque. Et il va chez les gens, il tape sur le mur, c'est porteur ça, il est mature. Ouais, parce que, il a quel âge ton mari? 46, ah ouais, comme moi j'ai 49, c'est-à-dire que je suis un vieux papa, j'aurai pas de deuxième vie. Non mais quand mon gosse partira à la fac, moi je serai sur mon Stana. C'est comme ça, avec ma poche à caca, parce que je suis un vieux papa. Je lui ai dit à mon fils, tu sais, ne t'attache pas. J'ai vu que j'étais un vieux papa, parce que la fois je suis à la pharmacie, j'ai demandé des couches, la pharmacienne m'a dit, c'est pour un bébé? Je ferme ta gueule, vraiment. Ouais, je vais faire 50 ans le 23 juillet, tu te rends compte? Heureusement, avec ma femme, on a 15 ans de différence, ça équilibre. Elle a 65 ans et...
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10: Oui, bonjour.
11: Bonjour monsieur, c'est bien la boulangerie?
10: C'est pas bonjour monsieur, c'est bonjour madame.
11: Oh pardon, je croyais que j'étais à la boulangerie, excusez-moi.
10: Oui, mais vous êtes bien à la boulangerie.
11: Monsieur Martin à l'appareil, société Martin Informatisme.
10: Monsieur Martin de Martin Informatisme.
11: Exactement, j'imagine que vous connaissez les établissements Martin.
10: C'est pourquoi?
11: C'est parce que je me suis occupé de vous électronifier vos factures, rapport à la nouvelle loi sur le facturage électronique.
10: Mais moi mes factures électroniques, elles sont faites avec mon comptable.
11: Ah oui, mais moi ça m'arrange pas, parce que comme j'ai déclaré que j'avais déjà plein de clients.
10: Ah bah ça malheureusement c'est pas de ma faute hein.
11: Bon, à la limite, vous dites que c'est moi votre comptable.
10: Bah non, alors là, hors de question. Je vais pas vous déclarer vous étant mon comptable alors que j'ai déjà un comptable.
11: Bah, il suffit de vous débarrasser de l'autre.
10: Bah non, hors de question.
12: C'est un peu plus intelligent, il dirait, sur la plateforme.
11: Ah, il y a un bruit derrière, non?
10: Mon mari me dit que nous, notre... on est déjà répertorié. renvoyé.
11: Ah bah je sais, moi je vous ai renvoyé sur ma plateforme de facturage.
10: Ah il a envoyé ça sur la plateforme.
11: Bah ouais, il suffit d'annuler votre plateforme et je vous mets sur la mienne à la place.
10: Ah oui, et il a annulé la nôtre pour mettre la sienne à la place.
11: Bah oui, c'est plus simple.
13: Oui, allô.
11: Bonjour madame.
13: Mais vous êtes complètement abruti vous.
11: Vous savez, c'est que du business, hein. Plus je déclare des clients, plus je peux gratter sur les taxes.
13: Bah non, c'est de la facilité, c'est comme si moi demain, je vais dire, bah ouais, j'ai vendu 200 baguettes dans mon chiffre et puis je les ai pas vendues. Ça fait la même chose.
11: Alors attendez, vous me dites 200 baguettes.
13: Non, mais qu'est-ce que vous racontez?
11: Bah, je vous fais la facture électronique pour les 200 baguettes.
13: Mais vous êtes complètement abruti, en fait. Hein.
11: Oh, bah, tu vas voir que c'est encore moi qui ai pas compris.
13: Oui, vous êtes complètement abruti et vous faites quand même des trucs sur les gens.
11: Bah, je fais mon boulot.
13: Non, vous faites pas votre boulot. Vous arnaquez les gens encore mieux.
11: Oh, bah, arnaquisme, je sais pas. Non, c'est de la technique américaine.
13: Hein?
11: Ouais, ça permet de développer le chiffre d'affaires sans faire d'affaires.
13: Mais on n'est pas là pour développer du chiffre et inventer du chiffre non plus.
11: Bon, vous, ça vous coûte rien, vous voyez, on déclare vos 200 fausses baguettes.
13: Bah oui, moi ça me coûte rien, mais vous, ça vous fait du chiffre. Bah
11: ouais. Oui, disons que je profite un peu du système.
13: Bah vous profitez des systèmes, bah ouais, mais moi j'aime pas les cons qui profitent du système. Il ferait mieux d'aller traverser, d'aller bosser un peu que de rester chez eux.
11: Ah non, je vais pas rester chez moi parce qu'il faut que je vienne vous déposer votre nouvel ordinateur.
13: Mais j'ai déjà un ordinateur. Ça sert à quoi? Rien, j'en ai déjà un qui est tout neuf.
11: Pardon, mais le vôtre, est-ce que c'est un ordinateur électronique?
13: Bah un ordinateur, il est électronique, il va pas marcher au pédalo. Vous êtes complètement effacé, vous.
11: Ah bah voilà, ça y est, ça va être ma faute.
13: Bah oui, parce que si jamais je vous ai signé un document, je sais pas quoi, comme vous avez dit.
11: Alors justement, vous faites bien d'en parler, vous avez oublié de le signer, le document.
13: Ah, j'ai oublié.
11: Non, mais c'est pas grave.
13: Bah ouais, mais non, mais vu que je l'ai jamais eu, donc c'est normal.
11: Vous savez quoi? Je vous l'apporte en même temps que l'ordinateur.
13: Non, fini, ok.
11: En plus, vous inquiétez pas, j'ai vu avec le responsable de chez vous, il est super d'accord.
13: Bah, c'est moi le responsable qui est en train de te parler.
11: Non. Oh, le con.
13: Ah bah ouais, vous êtes vraiment con, ça c'est vous qui le dites.
11: Hein. Oh bah je vous le fais pas dire. Oh non, mais là, je suis trop con.
13: Ah bah ouais.
11: Cela dit, ça m'empêche pas de faire vos factures. Eh, moi si je peux dépanner...
13: Ouais, allez,
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14: Je viens d'avoir 40 ans. Merci. 40 ans, 40 ans, ça pique un petit peu. J'ai de nouvelles angoisses qui apparaissent à partir de 40 ans. T'as de nouvelles angoisses, genre là, j'ai peur que mon corps change et il change. Là, je sens bien que par exemple, dans 2-3 ans, le summer body, ça va devenir compliqué. Ah bah oui. Et la définition du summer body, c'est plus la même. Parce qu'avant 40 ans, le summer body, ça veut dire être bien gaulé de torse nu. Après 40 ans, c'est juste pas être dégueulasse en t-shirt. Non, moi, j'ai aucune volonté avec la bouffe, aucune volonté. L'autre jour, je suis allé dans un resto italien. Le serveur m'a ramené du pain, il m'a demandé est-ce que vous voulez de l'huile d'olive avec. J'ai dit non merci, je fais attention. Après, il a précisé que l'huile d'olive était bio. Et j'ai enculé la corbeille, en fait, c'est ce que j'ai fait le simple. Mon corps change, hein, et je vais être très clair avec vous, il y a des choses qui choquent. Genre, le premier cheveu blanc au niveau des couilles, putain, il tabasse celui-là, parce qu'il n'y a pas de solution. Mais. Et tu vas pas te teindre les bourses. Imagine, ça dégorge. Tu deviens roux, mais juste là. C'est qu'en haut, t'es poivre et sel, en bas, t'es curry. Et le roux, ça va encore. Imagine, tu choisis un brun trop foncé, trop noir. Je veux dire, personne n'a envie que sa bite ressemble à Jack Lang, on est d'accord. Non, en plus, je vous parle d'expérience, parce que moi, j'ai fait une petite coloration récemment. Je suis allé voir ma coiffeuse, je lui ai dit, est-ce que vous avez quelque chose pour masquer mes petits cheveux blancs? Elle m'a dit, bien sûr, on va faire une coloration. Je lui ai dit, attendez, je vais avoir 40 ans, tout ce qui commence par colo. ça me fait peur. Et alors, c'est vrai que ça m'a surpris. Après, il y a des choses que je veux plus faire à partir de 40 ans, j'ai décidé, je veux plus faire. Genre, les enterrements de vie de garçon, j'ai décidé de plus faire ça. Non, j'ai passé toute ma trentaine à faire ça, je ne veux plus. Je me vois plus partir à Budapest, me mettre une caisse pendant 3 jours, me réveiller entre une Kalachnikov et un ladyboy que je connais pas. Moi, maintenant, à 40 ans, j'ai l'âge des enterrements de vie de jeune fille. Voilà, ça c'est parfait, ça. Voilà, pyjama, jeu de société, tomates cerises, spritz sans alcool, dodo à 21h. Alors, pour les plus folles, shot de limoncello, smack entre copines. Voilà, t'ajoutes de la beuh, je me fais prendre en ciseaux, c'est nickel, voilà. Alors là, la salle se sépare en deux. Entre ceux qui voient ce qu'est un ciseau et ceux qui n'ont pas vu La vie d'Adèle au cinéma. Hein, le film qu'il fallait pas voir avec ses parents. Entre ta mère qui est gênée et ton père qui a la gaule, c'est... Non, c'est vrai, 40 ans. En plus, c'est les enterrements de vie de garçon, c'est les endroits où tu dors mal, tu manges mal aussi. Je sais pas si vous voyez, si tu te retrouves à chaque fois dans ces restos à touristes dégueulasses. Je sais pas si vous voyez ce resto où le chef se sent obligé de mettre de la crème de balsamique en serpentin à côté de la mozzarella. Hein, vous voyez, là, tu sais que ça va être dégueulasse, quoi. Et du coup, t'es peut-être à côté d'un monument historique. Parce qu'il y a quand même une règle dans la restauration, c'est plus tu te rapproches d'un monument, plus tu vas être malade au restaurant. Non, mais genre, t'es à Rome, en terrasse, tu vois bien le Colisée? Mais mon pote, tu vas te taper une chiasse de gladiateur. Enfin, c'est vrai. Sincèrement, vrai. Alors, il y a des choses positives avec l'âge, je trouve. Les seules choses positives, je trouve que c'est le couple. Moi, par exemple, ça fait 18 ans que je suis en couple avec ma femme. Plus j'avance dans ma vie de couple, plus mon couple ressemble à une comédie romantique. Avec Didier Bourdon. Non, alors, il y a une chose qui est vraie avec l'âge dans le couple, c'est qu'il n'y a plus de filtre. Je vous explique. Moi, ma femme, elle s'appelle Pauline, elle est très délicate. Ma femme, il y a 18 ans, les premiers dîners avec elle, c'était trop mignon. Vous savez ce qu'elle m'a fait l'autre jour? Elle a bouffé des sardines, mais en se faisant les ongles. Et je l'ai fait bouffer comme une otarie. Vraiment. Hop, hop, hop, hop, hop, hop, hop, hop, hop, hop, hop. Au bout de la cinquième sardine, je lui dis, à partir de maintenant, je suis plus ton mec. Je suis ton dresseur. Et comme dresseur, c'est un peu sexy, maintenant on se fait des scénarios. Son préféré s'appelle le Marineland. C'est-à-dire qu'en fait, elle prend son bain, elle m'appelle. Moi, je débarque en combi néoprène un peu moulax. Je lui balance des anchois dans la gueule, hein, vraiment. Je l'insulte en allemand. Schlampe ! Et ça part en film de boule aquatique. Voilà. C'est ça. Alors, faut savoir que c'est le sketch préféré de mon beau-père. Merci beaucoup de m'avoir écouté. Merci infiniment.
0: Merci beaucoup. Merci, merci.
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15: Il y a un domaine où j'ai beaucoup d'expérience de la vie. Maintenant, c'est les ruptures amoureuses parce que j'ai été 25 ans en couple à durée indéterminée. On a une rupture conventionnelle et je suis pas pressée de retrouver un couple en CDI. Vraiment, non, non, vraiment. Parce que là, j'ai fait un stage de 6 mois. J'ai eu un CDD d'un an. Là, je viens de finir un stage découverte d'une semaine. Pour les ruptures, j'ai l'expérience, vraiment. J'ai appris à détecter les signaux faibles. Par exemple, quand un homme commence à te dire « Écoute, je vais être honnête avec toi, ça sent pas la bonne nouvelle. Hein. » Et maintenant, on fait tout à distance pour éviter le contact direct. On met même des machines à la place des gens. Avant, à l'aéroport, tu faisais la queue, on te donnait ta carte d'embarquement. Moi, la dernière fois que j'étais à l'aéroport, il y a une hôtesse qui m'a dit « Vous avez votre carte d'embarquement ?» J'ai dit « Non, je vais faire... » « Non, maintenant, on vous demande de la faire vous-même à la machine. Vous verrez, ça n'est pas très compliqué. Surtout s'il y a le moindre souci, vous n'hésitez pas. Je suis juste derrière, je discute avec ma collègue de ses problèmes personnels. » Et là, tu te retrouves devant une machine, il faut que tu sortes ton téléphone, tu cherches tes billets, t'as beau avoir l'air très jeune, t'as quand même 59 ans, donc sans lunettes, tu ne vois rien, mais tu refuses de mettre des lunettes pour continuer à avoir l'air très jeune, donc tu grossis, tu grossis, tu grossis tellement qu'à un moment, il n'y a plus qu'un chiffre. Donc là, tu réduis sur la machine, tu peux pas grossir, donc t'effaces, tu recommences, tu galères, tu t'énerves. Quand t'as enfin réussi, tu t'aperçois que t'as rentré le numéro de réservation et fallait rentrer la référence du billet. Donc là, tu dis à l'hôtesse, excusez-moi, oui, faites voir. Et voilà. C'était pas compliqué. C'est plus une hôtesse de l'air ou une hôtesse de terre, c'est une hôtesse à quoi ça sert.
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4: Bonjour, vous êtes sur Rire & Chansons, je suis Bruno Robles, rédacteur en chef de Robles News et de Baignoire et Gazoduc, le magazine de ceux qui aiment faire des bulles dans l'eau. Oh.
17: Bonjour, je suis Aurélie Philippon et j'adore les gens naturels. Surtout ceux qui comprennent naturellement qu'il ne faut pas me faire chier.
4: L'info du jour, c'est un comeback.
17: Selon Santé publique France, le Covid recommence à circuler avec des sous-variants d'Omicron et de nouveaux symptômes comme des troubles digestifs, des vertiges ou encore un brouillard mental.
4: Pour être sûr, faites donc quand même un test parce qu'il existe aussi un autre variant, le Omicron, qui provoque exactement les mêmes symptômes.
17: Une info qui a du mordant.
4: Au JO de Brisbane en 2032, les épreuves d'aviron et de canoë auront lieu sur un fleuve où vivent des crocodiles dangereux pour l'homme.
17: Pour continuer sur sa lancée, le comité olympique songe à ajouter des piranhas dans le bassin de natation afin de battre de nouveaux records sans dopage.
4: Ouais, c'est une info qui fait...
17: Lenny Kravitz a désormais sa propre poupée Ken qui reprend son look de scène avec débardeur en rési, jeans, lunettes et dreadlocks. Elle sera vendue 89,99€.
4: Une initiative qui a provoqué la colère de Patrick Boyle qui estime qu'il est mieux placé que Lenny Kravitz pour Ken.
17: Oh. Une info qui creuse.
4: Ah oui, un chercheur américain a découvert un nouveau cratère de 222 mètres de diamètre sur la surface de la Lune, créé par un impact avec un astéroïde.
17: Ce nouvel espace rempli de vide sera prochainement baptisé par la NASA sous le nom de Nabila.
4: Pas con. Allez, pour clore sur Blessus, voici la réflexion du jour.
17: Le chemin du bonheur passe toujours par la cuisine.
4: Mmh. Aussi par la cave.
17: Aussi.
4: Allez, merci d'avoir suivi cette édition, n'oubliez pas.
17: Avec les Robles News.
4: Désinformez-vous.
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18: Qui a déjà tourné dans une sextape amateur? Je me permets de poser la question parce que j'ai été victime d'une tentative de chantage à la sextape sur Facebook récemment. Alors je précise tentative, hein, parce que je pense que même vous en me voyant, vous devez vous dire « oulala ». À mon avis, cet homme est innocent. Non mais c'est vrai, je me dis « les cons, cet escroc d'avoir misé sur moi ». Tu sais, quand tu cherches à commercialiser un produit, la base du commerce, bah visualise le contenu avant, enfin. Moi, je sais que j'ai rien à voir là-dedans, vraiment, les sextapes, le porno. Oh là là, t'es ouf. Non, il y a des choses qu'ils font, même juste qu'ils disent dans les pornos, que je trouve déjà beaucoup trop techniques. Notamment cette fameuse citation qui fait... T'aimes ça, cochonne? Non, je sais que si ça vient de moi, immédiatement, on perd en intensité, c'est relou. Voilà. Bon, maintenant, je vous connais beaucoup mieux. Je voulais vous parler rapidos du taf alimentaire que j'ai à côté du stand-up. Et là, je sens dans les yeux de certains, ils disent « Alléluia, il a un boulot ». En fait, moi, je suis avocat. Merci. Alors, je vais être très clair avec vous. Je suis là, je pense que ça se voit, ça saute aux yeux. Je suis pas carriériste. Ah non, non, non, non. Je me considère un peu comme un avocat, on va dire, de Ligue 2, tu sais. Et je joue pas la montée. Pas du tout. Je me suis rendu compte de ça récemment quand je suis allé plaider un dossier à Paris. En face de moi, j'avais une avocate parisienne, vraiment l'archétype de l'avocate, très classe, très stylée, tu sais. Elle commence un peu à... On discute, elle se la pète un petit peu. Elle me dit qu'elle a des gros clients à l'international, des boîtes américaines. Elle me dit, et vous, vos clients? Secret professional. Elle bossait pour un cabinet d'avocats anglo-saxon, Bird and Bird, oiseau et oiseau. Je me suis dit, faut que je réponde un truc. J'ai dit, ben moi, je suis chez Fish and Chips. Très bon aussi. Juste un peu moins connu, quoi. Ce qui est chiant quand t'es avocat de Ligue 2, problème, t'as les clients de Ligue 2 qui vont avec. Non, vraiment, je vous la fais courte, c'est des gens, ils se présentent à toi, première chose, ils vont dire, bonjour maître, je vous préviens pour la facture ce mois-ci, je suis un peu ric-rac. Ça tombe bien, on est deux. Il y en a un, je vous jure, ça fait un an, il doit me régler ma facture. Je sais que je la récupérerai jamais, mais par principe, c'est maintenant tous les mois, je lui envoie un petit mail un peu vénère dans lequel j'écris, bonjour monsieur, la facture, vous y pensez? Réponse, oui, j'y pense. Fait chier, le gars pense trop, quoi. Il y a une catégorie de clients, vraiment, je ne peux plus avec eux. Les proches, insupportables. Quand ils savent qu'il y a un avocat dans la famille, c'est terminé. J'ai constaté ça avec ma meuf. Vraiment, quand elle est en voiture maintenant, son jeu préféré, insulter les autres automobilistes et leur faire des queues de poisson. Elle s'embrouille de ouf avec les gens. Et la dernière fois, elle s'embrouille vraiment vénère avec un automobiliste. Et ça sort de la voiture. T'sais. Donc le mec sort, elle me regarde, genre, bah viens, je fais... On est en 2025... Je suis un mec déconstruit. T'arrêtes pas de me dire que t'es une femme libre et indépendante. Vas-y, ça me fait plaisir, quoi. Ah, attention, je suis pas comme ça. J'ai quand même fait un truc pour l'épauler. Je suis resté dans la voiture, j'ai verrouillé les portes. Et j'ai pré-rempli le constat, quoi. Alors, il y a peut-être des gens entre vous qui se disent « Oulala, si j'avais un dossier, je lui confierais pas forcément à lui. » Alors, en toute transparence, je pense que je suis un avocat correct. Mais je me dis, c'est comme dans tout, c'est pour gagner parfois des dossiers, il faut un peu de chance. Je vous explique, le dernier dossier en date que j'ai gagné, c'est cool, j'ai pas du tout besoin de faire appel à mes connaissances juridiques. Tout simplement, tenez-vous bien, en cours de procédure, décès de la partie adverse. Oh là là. Oh, fabuleux. Ah, plus de partie adverse, plus de procédure, plus de dossier, bingo. Le client trop content, j'ai pas vraiment dit pourquoi on avait gagné, parce que lui, j'avais vraiment envie de lui envoyer une facture, tu sais. Il m'a juste dit, bravo maître, vous êtes un tueur. J'ai dit, oh.
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19: Franchement, là, ça fait 5 ans que je fais ça. On est bien. On est très, très bien. Je vous reprécise que ça fait 5 ans que je fais ça. Avant de partir, c'est important de mettre du contexte. Parce que des fois, les gens parmi vous, ils pensent que les débuts du stand-up, c'est à peu près ça, là, ce qu'on est en train de vivre. Là, je vous le dis très honnêtement, on est très, très bien. Là, je prends plaisir dans ma vie actuellement. Là, il y a une lumière sur moi, on est dans un théâtre, vous êtes 300, il y a un micro qui marche, on est très très bien. Honnêtement, les débuts du stand-up, mon pauvre ami, t'es dans un bar, il y a 3 personnes, ils parlent même pas français en fait, tu parles dans le vide au début, ça n'a aucun intérêt. Mais tu le fais parce qu'il faut le faire, t'as pas le choix. Et en plus, c'est tout le temps au début que tes proches veulent absolument venir te soutenir. Tu sais, ils débarquent à 7, il y a ta mère dans le lot, c'est épouvantable, hein, vraiment. Toi, tu montes sur scène, tu vas devant, ta mère se lève avec son téléphone à clapet, fait des photos, c'est chier tout le monde. Toi, ça te perturbe, t'oublies ton texte, le micro marche pas, t'as 32 ans, t'es perdu dans ta vie à ce moment-là, tu sais pas ce que tu fais. Et puis au début, t'es nul, c'est normal, c'est le principe du début, c'est que tu parles pendant 10 minutes, personne rigole jamais, quoi. À la fin, t'as honte, t'as envie de te cacher dans ta loge, mais y a pas de loge, on est au PMU, donc t'es obligé d'aller parler avec les gens, quoi. T'es obligé d'aller te manger les commentaires du début, de ouais, ben tant que t'as un métier à côté, c'est pas grave. Il faut du courage pour faire ce que tu fais. Elle était bien, la blague sur la saucisse. Mais c'était le mec d'avant, la blague sur la saucisse. Essaye de rester concentré, parce que c'est vexant. Dans le stand-up, au début, t'as des compliments qui sont un peu adaptés à quand tu peux pas faire un vrai compliment. Donc c'est souvent, t'avais une belle énergie, ou t'étais solaire. Moi, j'avais pas spécialement t'étais solaire, parce que bon, on peut pas non plus mentir jusque-là. Moi, j'avais un truc assez spécifique. T'as une belle élocution. Ce qui est vrai, mais on s'en branle. C'est pas le but de l'exercice, je veux dire. C'est assez décevant, quoi. T'imagines un pianiste à la fin du concert. En tout cas, joli costume, hein, monsieur. Et la musique? Non, pas tellement. Puis tes proches, au début, ils viennent, ils veulent te donner des conseils. Ils croient être sympas, mais c'est un petit peu naïf, quoi. Ils sont là, tu fais du stand-up, c'est cool. Tu devrais aller jouer au Jamel Comedy Club. Bah oui, j'y avais pas pensé, effectivement. Merci beaucoup. Tu fais du foot? Bah, va jouer au Barça, non? T'es bête ou quoi? Il pleut à Guingamp, c'était pas là. Donc c'est assez dur, quoi, les débuts. T'essayes de repousser le moment où tes proches viennent te voir, mais il y a un moment donné, t'as pas le choix, t'es obligé de leur dire oui. Ma copine est venue me voir en premier, très dur, hein, franchement très dur. Elle est venue me voir trop tôt, hein, on peut le dire objectivement. Elle m'a dit un truc dans la voiture en partant, je pense que j'oublierai jamais. Elle m'a dit franchement, c'était bien, mais quand même, parmi tous ceux qui sont passés, c'est toi qui as eu le moins de rire. La conversation est devenue un peu tendue, toi. J'ai rien dit pendant un quart d'heure. Après, je lui dis, te rappelles la soirée de Tom l'autre jour, hein? T'étais belle, hein? Mais c'était quand même toi la plus moche, objectivement. C'est la moindre des choses, tu vois. Fallait que j'égalise. Mais bon. On est encore ensemble, donc c'est bien passé, quoi. C'est cool. Ma grand-mère est venue me voir après. Je sais pas si vous imaginez ma grand-mère de 87 ans au premier rang. Ça n'a aucun sens, quoi. C'est vrai que, parce que tu regardes ton texte, tu dis ça, je pourrais pas le dire. Tu ne peux rien dire, en fait. C'est-à-dire que une blague de cul dans les yeux de mamie, ça peut prendre une tournure un peu bizarre, quoi. Si vraiment ça prend pas, elle va se dire, putain, c'est pour ça qu'on a libéré la France des Allemands. T'es en train de m'expliquer que j'ai fait dérailler des trains pour que tu mimes un zizi sur scène. Et ben, bravo. Elle m'a dit, si j'avais vu le sketch en 40, j'aurais collaboré avec le Reich directement. C'est violent. Elle l'a marqué sur Billet Réduc. Donc ça reste après, hein. Encore ça va, mon pire spectateur du départ c'est ma mère imbattable. Je sais pas si vous avez ce genre de personne dans votre entourage. Ma mère c'est une personne, tu n'es pas stressé, elle arrive dans la pièce, tu es stressé, voilà, c'est magique. Tu sais, t'es dans une voiture pour aller à la gare, ça bouchonne un peu, elle est là, on va rater le train. Mais non, ça va aller, mais si, on va rater le train. Bon ben on va rater le train alors, voilà. Tu sais, ça infuse sur toi lentement, tu peux rien faire, t'es paralysé, c'est impuissant. Et en fait, il y a des soirs sur scène, je suis pas terrible, bah tu vois, je sens sa présence, tu vois, y a rien à faire. Mais ce qui est pratique aussi, c'est que maintenant, je peux m'en servir un peu comme excuse, tu vois. Quand à la sortie, on me dit c'était pas terrible, je dis ouais, je sais, il y avait ma mère. À chaque fois, on me dit mais c'est bizarre, on l'a pas vue à l'entrée. Ouais, mais elle était dans le faux plafond, j'en sais, je sais. C'est impossible autrement. Donc c'est compliqué, quoi. Je suis content là, franchement ça se passe bien, c'est plus vraiment les débuts. Les débuts c'est compliqué, hein. Je sais pas si vous avez des artistes pas connus dans votre entourage, mais c'est vrai que les débuts, tu parles de ton activité, ils comprennent pas, quoi. Je me rappelle, j'ai dit à ma sœur que je faisais ça, elle m'a dit ah c'est cool, tu pourras m'avoir 2 places pour Aya Nakamura. Après elle est venue me voir au PMU, elle m'a dit non mais t'inquiète pour les places, on va se débrouiller, hein. T'emmerdes pas avec ça va bien. Allez, j'ai fini les amis, c'était un plaisir. Merci beaucoup de m'avoir écouté, c'était un show.
16: Rien n'est normal. Bienvenue dans sa tête. On vous prévient, ça va encore partir loin.
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4: Et aujourd'hui, dans l'invité ingérable de Julien Schmitt, nous recevons pour cette énième vague de chaleur qui arrive en France cette semaine ton invité.
20: Et qui de mieux pour en parler que ceux qui sont en contact avec la nature?
4: Oui.
20: C'est pourquoi mon invité est Hubert Godille, directeur de la station de Saint-Germain-le-Pêche.
4: Ah, monsieur Godille, bonjour.
21: Oh,
20: Ça, c'est la petite musique de chez moi, ça. C'est pour danser la fourrée, ça.
4: La fourrée?
20: La fourrée du Fionsal. Bon. La danse ancestrale de la vallée du Fionsal.
4: Ah, d'accord,
20: qui date de 1780, que j'ai inventé l'année dernière. Rien à foutre. Ils aiment bien ça, les trucs traditionnels, les cons qui viennent skier à Saint-Germain-le-Pêche. Ma petite station que je suis propriétaire. Oui, oui, bah, oui. J'en ai rien à foutre.
4: Oui, je sais, ça, monsieur Gonny. Vous êtes au contact de la nature. Vous constatez quand même des effets du réchauffement climatique ou pas?
20: Ah oui. Oui, je constate drôlement. Oui, oui. Ce qui frappe quand vous arrivez à Saint-Germain-le-Pêche, ma petite station que je suis propriétaire,
4: oui,
20: c'est que depuis le réchauffement climatique, il fait plus chaud.
4: Oui. Alors, oui. Non, mais je voulais savoir, il y a un impact négatif sur le tourisme, monsieur?
20: Non, pas du tout. Bon. Arrête. Chaque année, il y a de plus en plus de cons qui viennent en station. L'année dernière, on a doublé la fréquentation et les prix. On s'est mis du pognon, mais ras la gueule. Jusque sous le menton, là. Alors, je te parle, j'ai les molaires qui tremblent dans la moula. Alors, tu penses bien que le réchauffement climatique ou climatique pas, j'en ai rien à foutre.
4: Oui, ça, on avait vu.
20: Au contraire, moi, je trouve qu'il fait pas assez chaud. Il faudrait plus de soleil parce qu'en en fait, moi, cette année, avec tout le brousouf que je te disais qu'on a rentré,
4: ouais,
20: ben, j'ai racheté tout le versant sud.
4: Ah, oui.
20: Et une fois que j'ai eu viré les forêts, les cours d'eau, là, toutes ces merdes, je l'ai recouvert de panneaux photovoltaïques.
4: Ah,
20: 800
4: oui.
20: hectares, plein sud dans sa gueule. Oh, c'est pas grand-chose, ça amène un petit complément de revenu, quoi.
4: Oui, bon, pareil.
20: Cette année, on est premier fournisseur d'électricité d'Europe. J'en ai rien à foutre.
4: Oui, ça, j'ai bien vu. Mais vous voyez bien qu'en montagne, quand même, de plus en plus d'espèces disparaissent aussi.
20: Oui, mais pas assez. Il en reste encore beaucoup trop. Pourtant, on a ben un boulot pas possible pour les faire crever. Moi, je vois, je suis président de l'ALSM, l'association de lutte contre ces saloperies de marmottes. On a un bureau d'études avec 18 chercheurs qui élaborent des pièges, des poisons, des explosifs à marmottes, salopes, pour qu'elles y... Elles y bouffent les câbles de mes panneaux solaires.
4: Ah oui,
20: c'est ça. Oui. Après, je veux bien être clair. Attention, hein.
4: Oui.
20: Moi, le but, c'est pas qu'elles meurent, les marmottes. Hein. Ah. C'est qu'elles souffrent avant de mourir.
4: Oh.
20: C'est
4: ça.
20: J'en ai rien à foutre.
4: Mais quand même, vous n'êtes pas inquiet pour la région dans laquelle vous vivez, monsieur Gaudy?
20: Ah, mais moi, je vis pas à la montagne. Moi, je suis à Dubaï. Non, moi, je déteste la nature, là. La nature, ça pique, ça gratte, ça sent la merde. J'en ai rien à foutre.
4: Bon, vous pensez pas qu'il faut quand même sauver la planète, là, quand on voit toutes ces catastrophes naturelles?
20: Mais c'est justement ça qui la sauve. Tu crois qu'elle sait pas ce qu'elle fait, cette salope de planète, là, avec ses tsunamis, ses tremblements de terre? Elle est en train de réduire le nombre de cons sur Terre, voilà. Attends, elle a 4 milliards d'années. Toi, t'arrives, on arrive là, avec nos poubelles jaunes et nos brosses à dents en bambou. Tes déchets, la planète te dira merci, mais la planète elle te dit pas merci, elle te dit je t'emmerde. C'est pour ça que moi je dis il faut se farcir de pognon avant que ça pète. Parce que je peux te dire que la planète, les cons qu'on est, elle en a rien à foutre.
4: Merci, c'était l'invité ingérable de Julien Schmitt.
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22: Je suis un peu stressée hein, parce que je sais que quand une femme monte sur scène, on se dit direct bon bah j'espère qu'elle va pas nous faire du cliché genre ouais j'ai 40 ans, ouais je suis divorcée, ouais l'amour c'est compliqué, tout ça. Franchement c'est... Voilà. Non, en plus voilà, je viens d'avoir 40 ans. Ouais, merci. Il paraît que 40, c'est le nouveau 30. Non, à 30 ans, on me disait t'es bien. Maintenant, on me dit t'es bien conservé. C'est agréable, j'ai l'impression qu'on parle d'un cornichon. Non, c'est compliqué. Je trouve que c'est... Je sais pas, il y a des quarantaines un petit peu là, oui. Ah non, c'est... En plus, vous savez, je me rends compte que mes amis, ils essayent un petit peu de me rassurer. Ils me disent, non mais tu sais que 40 ans, c'est un âge incroyable. Tu te fais draguer autant par des jeunes que par des vieux. C'est... Ouais, moi ça m'arrive pas trop, mais voilà. On me dit aussi, non, tu peux te taper autant le père que le fils. Pareil, je me tape personne. Voilà. Non, mais parfois, je me fais draguer par des jeunes. Non, c'est vrai. En vrai, ça m'arrive. Petit trentenaire qui me drague. Oh, moi, ça me frappe mon ego. Je me sens hyper frais. Je me dis, attends, je suis encore sur le marché. Mais c'est sûr, dans la discussion, il y a forcément un décalage à un moment. Et je vous jure, à chaque fois, à chaque discussion, j'ai la même question. Mais du coup, mais Amy, t'as quel âge? Et moi, je fais, ah, je sais pas, tu me donnes quel âge? J'ai envie de me mettre une patate quand je dis ça. Et je me fais draguer par des vieux. Mesdames, mesdemoiselles, de vous parler. Tu sais, les vieux qui se voient pas vieillir, voyez ou pas? Ce que tu te dis, je te touche même pas avec un bâton, frérot. Voyez ou pas? Et en plus, l'indécence. Vous savez quel âge ils ont en général? 40 ans. Ouais. Merci. Ouais. Écoutez, comme beaucoup de quarantaires, je suis divorcée. Hein, on va pas parler de ça toute la soirée, évidemment. Hein, mais je trouve que, de toute façon, le divorce, moi, j'ai réglé ce problème. Hein, je suis allée voir une thérapeute. Je vous donne un petit conseil. Première séance, elle me dit, Amy, mettez-vous à l'écriture. Ça vous permettra de libérer toutes vos idées négatives. J'ai pas trop de recul parce que j'ai commencé hier soir. J'en suis au tome 7. Que j'ai d'ailleurs intitulé « Tu t'en mordras tellement les doigts que tu te tripoteras avec tes moignons ». Voilà. Allez. C'est libérateur, c'est très libérateur. J'adore parler d'amour. Je parle d'amour avec une de mes meilleures amies qui s'appelle Cécile. Et Cécile, elle me dit, moi, je sais exactement ce que je veux dans la vie, Amy. Moi, je veux du piment. Voilà, je veux un mec qui me prenne le bras dans la rue, qui me plaque contre le mur, qui me surprenne avec des menottes. Je dis, c'est super, Cécile, mais ça s'appelle une arrestation. Sacré Cécile. En plus, Cécile, la pauvre, en vrai, je parle d'elle, mais elle vit une période très compliquée. Elle vient de se faire têche par son mec. Voilà. Chacun son tour. Chien. Bon. Et comme les gens malheureux, en ce moment, elle est très active sur les réseaux sociaux. Je pense à des amis comme ça. Vous savez, quand on est malheureux, on a besoin de prouver qu'on a une vie, etc. Et en ce moment, c'est mon kiff. Avant d'aller me coucher, je vais voir les stories de Cécile sur les réseaux. Ah. Hier soir, avant de me coucher, je regarde ses stories. Première story, elle marque encore une journée de merde. J'ai quand même passé l'après-midi avec elle. Hein. Voilà. Ah, on a les amis qu'on mérite, hein, vraiment. Hein. Non, mais...
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1: Et donc c'est comme ça, mesdames et messieurs, que je me suis retrouvé célibataire à 50 ans. Parce qu'à force de vérifier tout dans ma baraque, j'avais pas vérifié que ma femme était restée. Voilà. Ah, c'était barré. Et vraiment, je me suis retrouvé célibataire à 50 ans. Oh, j'ai flippé, je me dis, mon Dieu, mais comment je vais faire, c'est horrible. Alors, il dit, c'est vrai, calme-toi, détends-toi, tu vas faire comme tout le monde. Hein, tu vas noyer ça dans l'alcool, terminé. Non, mais non, évidemment que non. J'ai fait comme tout le monde, je me suis inscrit sur un site de rencontre. Et oui, je me suis dit, oh, je vais draguer de la maman célibataire de 40 ans. Non. Non, parce que l'algorithme, il m'a dit... L'algorithme, il m'a vite fait comprendre que j'étais, comment il a dit, vieux. L'algorithme, il m'a dit, écoute, gros. Il me dit, je serai toi, si tu veux pas que ta fiche reste collée en bas de la pile, j'irai vite sur les sites des mecs de mon âge. Ok? Je suis allé sur les sites de mon âge. Ouh là là. Rien que le titre, tu pleures déjà. Disons demain, single 50, nos belles années. Ah bah pourquoi pas un dernier coup peut-être. La lumière au bout du tunnel.com. Ça m'a mis un stress ce truc. J'ai dit bon allez calme-toi. Je me suis mis dans le canapé. J'ai pris mon ordi. Je me suis pris un verre de bouteille de rhum. Et j'ai fait mon profil. Oh là là. Quand je me suis réveillé le lendemain matin avec la gueule de bois, la mâchoire en Lego et le cerveau posé sur la table basse, et que j'ai lu le profil que j'avais mis en ligne à 3h54. J'ai bien reconnu la photo, c'était bien moi. Quoique le sombrero, j'aurais pu éviter. Mais le mec à côté, je sais pas qui c'est. Non. Ah non, je... En une nuit, j'étais devenu un gentleman farmer célibataire encore plein de sève. Plein de sève. Qu'est-ce que je raconte? Je suis pas un platane. J'avais mis que j'aimais bien les promenades bucoliques dans la campagne ou romantiques sur la plage en compagnie de l'être cher. Qu'est-ce que je raconte? Je peux pas blairer la campagne, ça me fait peur, il y a des bêtes partout, ça fait flipper, ça pique. Et la plage, quand tu rentres dans ta bagnole, t'es plein de sable, t'es obligé d'essuyer les pieds de l'être cher qui a un oignon comme ça qu'elle a pas fait enlever. Bah ouais, c'est dégueulasse, t'es pas sur Instagram, t'es dans la réalité là. Je continue dans le profil, j'avais mis, alors là, vraiment, que j'adorais caresser l'herbe fraîchement coupée du matin pour sentir la rosée entre mes doigts. Non, mais tu me vois mettre mon réveil à 6 du mat pour aller caresser la pelouse? Non, mais vraiment. Après, ouais, j'avais mis que j'aimais bien cuisiner des ragoûts en buvant un verre de vin tout en écoutant un fond de jazz. J'aurais dû rajouter tout en jonglant avec des pommes. Et là, alors la summum, à la fin, pour me détendre après une bonne journée de travail, j'avais mis que j'aimais bien me faire un petit calva au coin du feu. Et là, je sais pas si c'est mes doigts qui ont ripé ou le rhum. ça a mis que j'aimais bien me faire un petit canevas au coin du feu. Ah bah là, des dates, j'en ai eu, comme ils disent dans le... Solange, 88 ans. On s'est retrouvé première date au parc, qui a donné du pain au canard assis sur les chaises pliantes. À un moment donné, elle se penche vers moi, elle écarte les bras comme ça. Je dis, bon, bah, elle va me faire un bisou, c'est toujours mieux que rien, tu vois. Et en fait, non, elle mesurait mon encolure pour me tricoter un pull. Je dis, bon. Ah, y a des dingues, hein. Moi, j'ai vu des dingues sur les sites de rencontres. Moi, je suis dingue aussi, mais il y en a. Une fois, j'ai discuté avec une femme charmante, et j'ai dit, bon, alors, vous faites quoi, tout ça. Elle me dit, ouais, je m'ennuie, j'ai jamais rien fait de fou dans la vie, tout ça. Je dis, bah, écoutez, vous savez quoi, je vais louer une suite dans un palace, je fais monter du champagne, on fait des bains moussants, on saute sur les lits, bataille de polochon. Bon, elle me dit, oui, c'est un peu puéril, vulgaire. Ok. J'ai répondu, bah, si vous préférez faire l'amour au Formule 1 en buvant du cidre. Non, on voit des dingues. J'ai même rencontré mon ex sur le site de rencontre. Je lui dis, je vois une femme belle et tout. Je dis, bonjour, je m'appelle Brian. Parce que vous ne changez pas de nom, peut-être. Bonjour, je m'appelle Brian. Je lui dis, je fais du parachutisme. J'élève des lévriers afghans. Et elle me dit, t'es con ou quoi, c'est moi. Je lui dis, mais qu'est-ce que c'est que ces vêtements? Tu t'habillais pas comme ça avant? Alors j'ai tenté mon coup, je dis, bah, tu veux qu'on aille boire un verre? Elle me dit, bah oui, viens vendredi à la maison. Je dis, ah super. Elle me dit, tu garderas les enfants, je pars en week-end avec Douglas. Douglas? Je dis, ça s'appelle Douglas? Elle me dit, et toi, tu t'appelles Brian? Je me suis désabonné de tous les sites. J'ai dit, terminé. Maintenant, je vais laisser faire l'univers, on verra bien ce qu'il m'enverra. Il a été cool, hein. Finalement, vous savez, j'ai rencontré ma femme? Bah, tout bêtement, à la boulangerie. Voilà, elle avait oublié son sac à main chez elle, elle pouvait pas payer, j'ai payé son pain, ses croissants. En sortant, on a discuté, elle m'a dit, bah, passez à la maison, je vous paye un café, je vous rembourse. J'ai dit, bah ouais, à l'ancienne, voilà. Donc, on était là, on discutait. À un moment, elle part pour me rembourser, puis elle dit, venez, que je vous rembourse mon porte-monnaie dans ma chambre. J'ai dit, mais vous pouvez pas le ramener au salon? Elle m'a dit, non, il est tombé derrière la table de nuit, je suis à genoux devant, venez, venez. Ah, je savais pas quoi faire, moi j'étais emmerdé. Elle s'agaçait au bout d'un moment, elle dit, qu'est-ce que vous faites, vous venez? Je sais pas ce qui m'a pris, je me suis levé, j'ai dit, j'arrive, je vais vérifier si le gaz est bien fermé.
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6: Allô.
7: Bonjour madame, c'est bien l'exploitation agriculturelle?
6: Oui.
7: Monsieur Martin à l'appareil du syndicat de Martinville.
6: Quel syndicat?
7: Ah pardon, c'est le syndicat Martinvillois de Martinville. On compte sur vous pour la manif.
6: Manifestation contre quoi, monsieur?
7: C'est pour dire qu'on est contre le travail.
6: Le travail?
7: Ouais, donc c'est important que tous les membres syndicalisés fassent le déplacement.
6: Bah, je suis pas syndiqué, moi, monsieur.
7: Si, puisque je vous ai mis sur la liste de nos adhérents.
6: Ah bah moi, je veux pas être adhérent avec vous, monsieur. En quel droit?
7: En droit que nous. On a annoncé 40 millions de participants, donc effectivement, on doit rajouter quelques adhérents.
6: Ah non, non, mais je veux pas, vous m'inscrivez pas sur un truc que j'ai hors de question, monsieur.
7: Bah oui, mais sinon la préfecture, ils vont encore dire qu'on est quatre.
6: Non, non, non, vous travaillez pour quelle entreprise, monsieur?
7: Attention, c'est pas une entreprise, c'est le syndicat Martinvillois de Martinville. On est contre le travail, et surtout, c'est ça qui vous concerne, on est contre l'exploitation des travaillistes.
6: Mais moi, je suis agriculteur, monsieur.
7: Justement, vous travaillez pour une exploitation, donc vous êtes exploité.
6: Bah c'est à moi l'exploitation, monsieur.
7: Ouh là là, donc ça veut dire que vous êtes l'exploitifiant.
6: Bah, je suis gérant, oui.
7: Pardon, mais je sais pas si vous savez, c'est pas légal d'exploiter les gens.
6: Non, mais... J'exploite une entreprise agricole. Je suis pas avec des personnes.
7: Bah, ce que vous faites travailler.
6: Bah, c'est moi qui travaille moi-même.
7: Ah ouais, ok. Donc en fait, vous vous auto-exploitez.
6: Bah, mais vous êtes débile ou quoi, franchement?
7: Oh bah, excusez-moi, c'est la première fois que je vois ça, à la fois exploitateur et exploitatif.
6: Bah, non, mais arrêtez vos cinémas, c'est quoi ces bêtises, là?
7: Bah, l'idée, c'est de vous aider à vous désexploiter en rejoignant le syndicat Martinvillois.
6: Non, non, non, non, je veux pas. M'inscrivez sur rien du tout, je n'ai rien demandé à personne. Vous avez demandé avec qui de droit, je vais porter plainte, si c'est ça.
7: Oh bah, si c'est ça, moi, je vous inscris pas, hein. Faudra pas râler. Après.
6: Bah oui, non, non, m'inscrivez pas, vous n'avez pas le droit, vous n'appelez n'importe quoi. Vous appelez les gens comme ça, vous inscrivez des gens sans demander leur avis.
7: Bah oui, mais comme je vous disais, ça nous permet surtout de gonfler les chiffres rapport à la préfecture.
6: Ah bah oui, non, mais ça c'est de la fraude, vous êtes des fraudeurs, vous fraudez le système, monsieur, justement.
7: Alors non, je n'ai fait aucune frauderie, pardon.
6: Ah si, bah si, si vous mettez du monde que vous n'avez pas demandé aux gens, c'est une fraude.
7: Une quoi? Une fraude?
6: Bah oui, on appelle une fraude est une fraude.
7: Bah déjà on dit une frauderie, mais bon.
6: Eh, si vous n'avez pas été à l'école, c'est pas de ma faute, hein. Alors calmez-vous.
7: Pardon, je me permettais juste une précision orthographiste.
6: Mais non, mais vous me parlez mal depuis tout tout à l'heure, vous prenez pour qui, là?
7: Bah, pour le gars sympa qui essaye de vous désexploiter.
6: Ah, non, mais attendez, j'essaye de travailler.
7: Oh là là, et en plus, vous travaillez.
6: Non, mais.
7: Ça, ce serait mieux d'éviter, parce que comme je vous ai dit, nous, on est contre le travail.
6: Ah, oui, vous êtes contre le travail, vous voulez toucher de l'argent sans rien faire.
7: Bah, oui, c'est l'idée, tant qu'à faire.
6: Ouais, c'est bien.
7: Bon, bah, on se voit à la manif, je compte sur vous.
6: Zéro, monsieur, je n'ai rien à voir avec cette histoire-là, je suis contre la politique, contre tout.
7: Ah, alors... bah, nous aussi, on est contre le travail et contre la politique, pareil.
6: Et je suis contre les gens qui ont la politique et les gens comme ça qui embêtent les personnes.
7: Eh ben, encore une fois, c'est pareil. Nous aussi, on est contre les gens. Comme quoi, on était fait pour se rencontrer.
6: Mais vous vous foutez de ma gueule, là?
7: Alors ça, oui. En revanche, on est pour un léger foutage de liste.
6: Connard.
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8: Allez, première vanne. Ce matin, pour venir à Paris, j'ai pris un Ouigo. Allez, deuxième vanne. Non, parlons du Ouigo. Pour moi, le Ouigo, c'est vraiment l'incarnation de ce concept de la démocratie libérale. Parce qu'il y a ce côté voyage pour tous, à un prix abordable, mais tout dans le Ouigo est là pour te rappeler que tu es une sourasse. Il n'y a qu'à regarder juste la couleur des wagons, bleu et rose. On dirait une gomme bicouleur. Vous vous rappelez ces gommes-là, bleu et rose, là, tu sais, où tu gommais avec le côté rose et avec le côté bleu, tu défonçais le papier. J'ai jamais compris le concept. Cette partie bleue, c'est pas une gomme, c'est une ponceuse, je sais pas, bref. Et le bleu du wagon Ouigo, ce bleu turquoise, mais pas turquoise Maldives, turquoise maladive, quoi. Non. Et quand tu montes en plus après dans le Ouigo, bah, le truc c'est un Ibis budget, clairement, c'est limite si tu cherches pas le crépi. Et surtout, tout le monde n'a pas droit à la prise électrique. Quand tu prends le Ouigo, il faut payer 2 euros pour avoir la prise électrique. 2 euros, c'est le prix à payer pour ne pas être une sourasse. En tout cas, être moins une sourasse que ton voisin. Et c'est ça le libéralisme. Ben moi, j'ai envie de pousser le concept de libéralisme encore plus loin. La prochaine fois, je prends la prise à 2 euros, mais je viens avec plein de multiprises. Je vais payer 1 euro à chacun, tu vois. Démocratie, l'électricité pour tout le monde, mais libéral, je me fais de la thune sur votre dos. Non mais quand même, l'électricité, c'est vraiment le truc de base. Aujourd'hui, ça fait partie des choses, quand même, il y a des trucs comme ça. C'est comme l'autre jour, j'interroge un mec dans le public, je lui dis, vous faites quoi dans la vie? Il me dit, je travaille sur le TGV du futur. Je dis, waouh, le TGV du futur, c'est quoi? C'est le TGV qui va encore plus vite que le TGV actuel. Je lui dis, non, le TGV du futur, c'est le TGV avec l'eau potable. Concentre-toi là-dessus. Personne te dira, non, mais 300 km/h, c'est pas assez rapide. Non. Alors pourquoi passer à 500? Le seul avantage d'avoir un TGV qui va à 500 km/h, c'est que s'il percute un chevreuil, le chevreuil s'évapore, il n'y a pas de retard à l'arrivée. Ouais, c'est tout, quoi. À 500 km/h, chevreuil ou incident voyageur, c'est de la chantilly rose avec des poils. Je suis désolé. L'eau potable dans le TGV. L'eau dans le TGV, c'est tout. Le TGV du futur, en fait, c'est le TGV que quand tu vas te laver les mains, tu sais, quand t'as mis du savon, t'es pas inquiet d'avoir les mains poisseuses de ce savon-là qui colle. C'est vrai, t'es là, tu cherches la pompe et là, tu sais pas quoi faire. En plus, moi, j'ai ce réflexe débile. Après, je me dis, je vais sécher les mains directement. Sauf que le sèche-main ne marche pas, évidemment. Le TGV du futur, c'est ce TGV que quand tu bouges la main devant le capteur, il capte, c'est tout. Ça marche dans les caravanes. Les gitans sont en avance sur la SNCF, quoi.
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4: On va commencer avec cette annonce du gouvernement face à la flambée des prix du carburant. L'aide aux gros rouleurs est prolongée et élargie. Elle concernera désormais 5,5 millions de Français. Julien Courbet, c'est l'animateur Capital, évidemment, que nous recevons pour parler gros.
23: Mais oui, évidemment. Écoutez-moi, il n'y a rien à faire. Quand j'entends parler d'aider les grands rouleurs, dans ma tête, il n'y a pas un livreur ou une infirmière libérale. Non, moi, quand j'entends grand rouleur, j'entends...
24: Ma mère est née là-bas.
23: Ou j'entends encore...
4: C'est grave, Dr. Robles. Ce sont des gros rouleurs, effectivement.
23: Des gros rouleurs, évidemment.
4: On adore. Président Macron, votre luminescence, bonjour.
25: Bonjour à toutes et à tous, chacune et chacune. Mmh. Le gouvernement a mis du temps à faire ses annonces pour une raison simple. Mmh. On savait ce qu'on allait donner d'un côté, oui. Mais il fallait qu'on réfléchisse à la façon dont on allait les reprendre de l'autre côté.
4: Voilà,
25: alors j'ai également, vous l'avez vu, j'ai eu une discussion avec le président Trump.
4: Oui,
25: j'ai vu. Voilà, très constructive au sujet, c'est vrai, du prix des carburants. Mmh. When are you going to open the fucking Osmose Détroit? Je lui ai dit. Et je crois que ton copain Elon Musk a assez vendu de Tesla. Ce serait bien que le prix de l'essence redescende.
4: Oui, ça serait bien.
25: Yes,
4: oui.
25: He told me that. He told me that.
4: C'est ce qu'il vous a dit, oui.
25: Yes, very, Emmanuel Macron, very funny guy.
4: C'est un personnage très drôle.
25: Joker. Oh yeah, Rue Chausson, comédie club.
4: Ah, c'est un comédien, d'accord.
25: Borderir,
4: monsieur
25: Emmanuel Borderir.
4: Une Française fait le buzz sur les réseaux sociaux en pleurs. Elle vient de s'être infligée une amende de 2700 euros pour ne pas avoir déclaré une boîte de cassoulet à 1,50€ achetée dans un supermarché français.
25: Bonjour
4: Cyril Lignac. Alors,
25: vous êtes sûr que l'amende, c'est pour pas avoir fait la déclaration à la douane ou, oui. ou c'est pour avoir acheté du cassoulet en boîte au supermarché?
4: Oui, les deux
25: parce
4: sont
25: que
4: condamnables.
25: Ça, c'est grave.
4: Oui, les deux
25: ça,
4: sont
25: c'est
4: condamnables.
25: Très grave. Alors, attendez, une saucisse. C'est pas, en plus, la recette est simple.
4: Oui.
25: Dire, une saucisse, du lard et des petits flageolets.
4: Oui.
25: Je parle de cassoulet, pas des dernières vacances. Se dénuder de Bruno Robles.
4: Oh c'est gratuit.
25: Monsieur Robles.

0: C'est vrai.
1: Vraiment de très gros progrès dès le premier trimestre. Bravo.
0: On avance. On avance. On va terminer avec l'opération 1000 bistrots de Gabriel Attal qui apparemment patine. Seulement 10 inscrits dans le 6e arrondissement de Paris ou encore 16 participants à Lorient et à Nîmes. Alors bon, Gabriel Attal.
2: Bruno Robles, effectivement, comme dirait mon pote Jackie, 16, c'est pas beaucoup.
0: Bah non, ouais.
2: 51, ce serait plus fort.
0: Ouais. Oui, évidemment.
2: Je ne cache pas que c'est assez inquiétant. Si les gens n'ont pas envie de se déplacer pour moi dans un lieu festif où il y a de l'alcool, du baby-foot et des flippers,
0: ouais, là, je
2: ça
0: vois
2: va
0: pas.
2: Être compliqué de les faire venir pour moi un dimanche matin dans une école.
3: Ouais.
0: C'est clair.
2: Non, mais bistrot, j'ai peut-être vu trop grand. Du coup, j'ai finalement lancé l'opération 1000 machines à café.
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5: Je me présente, moi je m'appelle Clémy, moi je viens de Paris, j'essaye de jouer un peu dans plein de villes en France. Je me suis juste rendu compte que j'avais toujours les pétoches, quoi. Vraiment je m'y fais pas, même quand je rentre chez moi il y a encore les pétoches, tu sais, il y a eu trop de visages, trop d'adrénaline. J'arrive pas à dormir carrément. Donc ce que je fais en général pour dormir, c'est que je fume un gros pétard. Pour trouver le sommeil aussi, je me suis dit qu'il fallait que j'essaye de me réveiller de plus en plus tôt. Là, en ce moment, j'essaye d'aller au marché le matin. Moi, je trouvais que la drogue, ça coûtait cher, mais les radis, waouh ! La vache ! J'ai été au marché toute seule pour la première fois, il y a un mois, les gars. Ça fait flipper, les gars. T'arrives là-bas, tout le monde se connaît déjà au marché, on est d'accord ou pas ? Ils sont tous là, comment il va, monsieur Dogu ? Ça me met trop mal. Ils parlent tous vite et fort. Première interaction, ça se sent que j'ai pas les codes, quoi. J'arrive, je suis là, bonjour monsieur, vous allez bien? Eh, elle veut quoi, la demoiselle? Mais ça va pas, la tête! On se fait hurler dessus, en fait, c'est ça le concept. Moi, my body, my choice, en fait, j'aime pas du tout. Du coup, j'improvise quand il me demande ce que je veux, je lui dis, mettez-moi des patates, monsieur, s'il vous plaît. Pour moi, il n'y a pas de piège dans les patates. Il m'a dit, des patates ou des pommes de terre? Il m'a mis le doute, le bâtard. Je lui ai dit, mettez-moi les deux, ce sera très bien. J'ai détesté cette interaction, il m'a dit, je vous mets lesquelles? Donc là, on part en interro patate. C'est ça qui se passe? Parce que moi, je connais pas mes patates, quoi. Je le regarde, je lui dis... J'essaye un truc que j'ai déjà entendu ma mère dire. Je lui ai dit, mettez-moi comme pour vous. Bah, apparemment, sur moi, ça ne fonctionne pas. Cette... Il m'a dit, non, la patate, ça dépend, c'est pour quoi faire. J'ai pas compris la question, mesdames et messieurs. Je vous jure, je regarde, je lui dis, en général, moi, je les mets dans l'eau, c'est elle qui décide de la suite de l'aventure. Je l'ai agacé. Hein. Là, je vois, il est saoulé. Il me dit, bon, la patate, faut choisir. Il y a la Roosevelt, il y a la Binge, il y a la Charlotte, il y a la Psartec. T'as un master en patate, Didier, calme-toi. Redescends un peu. Donc, dans les noms qu'il m'a donnés, j'en choisis une vraiment au hasard. Je lui dis, mettez-moi la Charlotte, elle a l'air bien. Elle a l'air ferme. Je sais pas pourquoi j'ai rajouté cette information. Il m'a dit, pas du tout, elle est juteuse, la Charlotte. C'est un enfer, cet endroit, on est d'accord. Je lui ai dit, c'est pas grave, j'adore les patates juteuses. Je pensais pas à dire cette phrase un jour dans ma vie, quoi. Je lui ai dit, mettez-moi ça, c'est très bien. Il me dit, je vous en mets combien de la Charlotte? Elle s'arrête quand, l'interro patate, les gars, là? Je ne sais pas. Et je veux que l'interaction s'arrête. Donc, j'essaye d'y aller au culot. Je me dis, vas-y, Clémy. Avec assurance, tout passe. Je le regarde droit dans les yeux. Je lui dis, écoutez, monsieur, moi, je suis toute seule. Donc, tes patates, mettez-moi 5-6 kilos, ça fera l'affaire, ouais. Là, il a pété un câble. J'ai vu dans son regard, il a dit, 10 kilos, 10 kilos, elle est toute seule, la gourmande. J'ai même pas compris que j'avais dit une bêtise, moi, sur les 5-6 kilos. Je m'en suis rendu compte que quand il a sorti une cagette, là, je me suis dit, ça va faire beaucoup de patates. Et j'ai trop de fierté, je voulais pas partir là-dessus. Du coup, j'étais là, non, non, monsieur, ce sera pas tout, non. Bah alors là, avec ça, je vais vous prendre les 3 petits concombres qu'il y a là, s'il vous plaît, ouais. Il me dit, vous voulez dire les courgettes, peut-être? Je dis, ouais, les courgettes, c'est ça que je voulais dire, ouais. J'ai détesté le marché, les gars. Je suis rentrée chez moi, je me suis fait une pizza Sodebo, elle était trop bonne. Aujourd'hui, les patates, elles ont poussé, on dirait des gingembres. Aidez-moi, les gars. Merci beaucoup de m'avoir écouté, Dijon, c'était chouette.
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6: Si on s'est séparés, c'est de ma faute. Voilà, hein, peut-être que vous en foutez, mais je vous le dis. Voilà, Dieudo, bah, il s'est aperçu un soir que j'étais juif. Voilà. Non, bah, blague à part, c'est vrai que ça me manque l'époque. Moi, je savais pas que j'étais juif et où Dieudo savait pas qu'il était noir. Hein. Voilà, on s'en foutait de ces différences. On en profitait juste pour faire marrer les gens. On n'avait pas de tabou. On foutait des coups de pied partout. On se foutait de la gueule de tout le monde, de toutes les communautés. Hein. Contrairement à maintenant, on est dans des cases. Hein, c'est horrible. On se foutait de la gueule de je sais pas, Dieu, la religion. Car la religion, moi, je suis pas très croyant. Pardon pour ceux qui sont croyants dans cette salle. Mais moi, j'ai l'impression que c'est une histoire qu'on raconte à des enfants. Hein.

0: Vois, Nicolas, là-haut, il y a un nuage, là, et il y a une personne qui habite là-bas. Hein, il a une barbe, une tunique, hein. Il s'appelle Dieu. Comment ? Son prénom, c'est Caprice. Voilà. Il a une femme qui est vierge, hein, ou Capricorne. Enfin, personne ne sait exactement. Et alors, ils ont réussi, ils ont fait un enfant. Hein. Alors, l'enfant, lui, c'est un mytho. Enfin, il marche sur l'eau, il transforme l'eau en vin, il meurt, quoi, il ressuscite. Enfin, c'est une famille de déglingos. Hein. Ah non, mais ils sont complètement tarés. Et Dieu, personne ne l'a jamais vu, par contre. Hein. C'est l'homme invisible. Hein. Ah, sauf ceux qui fument du crack, peut-être. Ah, hey, c'est fou, hein. Non, mais c'est dingue. Non, mais par contre, c'est bien fait, la religion. Hein. Il y a des récompenses. Ah, si un djihadiste s'éclate dans un concert, il a le droit à 72 vierges. Les catholiques, bon, ils vont directement au paradis. Les juifs, ils ont des Rolex. Ah non, c'est super bien fait. Mais si Dieu existe, hein, c'est un malade mental. Mais avec les pouvoirs incommensurables qu'il a, mais pourquoi est-ce qu'il n'arrête pas les guerres, les viols, les meurtres? Enfin, je sais pas, je comprends pas. Les Michel Fourniret, les Guy Georges, les Jean-Luc Mélenchon. Enfin, c'est pas possible. Non, mais c'est pas, il y a un mec qui a dû faire des mauvais réglages là-haut, c'est pas possible, ils ont dû faire appel à une équipe de Portugais. Bon, Pablo, Momo, Jojo, oh, hé, hey, les portos, venez là. Allez, on a 7 jours pour fabriquer tout le bordel là, on se dépêche, allez. Me mettez pas du carrelage partout par contre, hein, les gars. Hein. Allez, qu'est-ce qui s'occupe des arbres et des girafes là? C'est toi, Momo? D'accord. Les lamas, c'est qui? C'est toi, Serge? Ah, super, hein. Génial. Allez, les mecs, merde. Allez, toi, qu'est-ce que tu veux faire, toi, Pablo? Hein? Les courgettes, les abricots, les bananes, les raies, les moules. Ah, c'est le pervers de l'équipe, tu vois. Ah, qu'est-ce qu'il nous fait, là, Momo? Ah, je l'adore, lui, c'est un artiste. Qu'est-ce que tu nous fais? Hein? Ah, un être humain. Ah, c'est super. C'est quoi les deux tiges, là? C'est des jambes, d'accord. Et le truc qui pend entre les deux là, avec les raisins secs et les petites cacahuètes là, c'est quoi? C'est le cerveau. Le cerveau du mâle. D'accord, bon. Il y a une femelle là-dedans là. Oui, 3 pastèques devant, t'es sûr? Moi j'en mettrais 2. Je mettrais un abricot, je mettrais un melon derrière, un melon ici. Hein. Ça fait 5 fruits et légumes, puis on est d'accord. Hein. Voilà. Hein, comment tu vas appeler ça, l'arrière? Le fion, d'accord, bah écoute. Ok, bah c'est très poétique. Et alors, attends, juste une petite question. Ça risque pas de poser un problème si la femelle est plus intelligente que le mâle? Ça va pas rendre le mâle plus méchant, plus violent, plus jaloux? Non, d'accord, t'es sûr, ok, très bien. Et attends. Si un mâle veut devenir femelle, et si une femelle veut devenir mâle, et si le mâle qui est devenu femelle veut redevenir un mâle? Et si la femelle qui est devenue mâle veut devenir ni mâle ni femelle? Et si deux mâles veulent se reproduire? Hein? T'as prévu un trou pour ça? D'accord. Et comment tu vas appeler ça? L'homme et la femme? Ben on est dans la merde.
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3: Avec les décaféinés ce matin dans la
4: Bonjour.
3: Team du Rire.
4: Bonjour
3: les gars. Alors depuis cet été, de nombreux Français se plaignent d'être envahis de moustiques. Ces insectes sont même présents dans 82% des communes franciliennes. Ouais. Les gars, ça vous a donné l'idée d'une radio ou pas ça?
4: Mais bien sûr.
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6: Ah putain, je l'ai eu. Et aujourd'hui sur Radio Moustique. Ah putain, je l'ai eu. C'est la rubrique histoire qui va nous apprendre l'origine de notre ami le moustique tigre. Comment est-il apparu? Alors pour en parler, nous recevons un moustique tigre. Bonjour.
7: Bonjour.
6: Alors comment ça s'est passé?
7: Oh bah c'est très simple, mes parents pratiquaient l'échangisme.
6: Ah oui, ils fréquentaient beaucoup le club échangiste bien connu, là, le moustique. C'est ça.
7: Hein, oui, et un soir, bon bah ma mère a couché avec un tigre, oui. Ça s'est emballé, hein, elle s'en souvient évidemment, ça a fini aux urgences, je vous raconte pas, elle avait littéralement les pattes brisées.
6: Ah, ouais. Oh.
7: C'est de là que vient l'expression se faire casser les pattes arrière.
6: Oui, bon, voilà. Merci. Et on enchaîne sur Radio Moustique. C'est l'heure de nos experts.
7: Oui, bonjour. Voilà, bonjour. Michel. Alors, mon collègue a trouvé la solution pour éloigner les moustiques afin de ne plus jamais se faire piquer. Michel.
4: Voilà, tout à fait. Alors, il suffit tout simplement d'acheter une voiture de la marque Citroën, puisqu'on sait bien, la Citroën éloigne les moustiques.
7: Alors, attendez, s'il vous plaît. Je crois que vous confondez avec la citronnelle.
4: Oh putain, voilà. Oui, oh merde, n'importe quoi. Oui, je me disais aussi, ça fait 20 ans que je garde ma bagnole Citroën dans mon salon, je me fais toujours piquer.
7: Mais madame, c'est bordel, que je connais chez vous, c'est très petit.
4: Lundi 10h.
6: Et on continue sur Radio Moustique. Ah putain, je l'ai eu.
7: C'est la rubrique culture.
4: Oui, bah, la rubrique culture, écoutez, on vous recommande un livre formidable, c'est le livre de la semaine, Les Trois Moustiquaires, voilà.
6: Merci beaucoup.
8: Priorité au direct, nous interrompons nos programmes car nous venons d'apprendre qu'un véritable massacre de moustiques vient d'avoir lieu dans un théâtre.
4: Absolument, pendant un spectacle des décaféinés, des milliers de familles de moustiques ont péri au moment des saluts. Nous avons les premières images, attention, elles peuvent choquer.
6: On vous le répète, ouais. Vous serez beaucoup plus tranquille si vous privilégiez les spectacles où ça n'applaudit pas, comme par exemple ceux d'Anne Roumanoff.
4: Oh, et sur Radio Moustique.
6: Ah putain, j'ai eu.
4: On vous rend l'antenne, merci beaucoup.
8: Et merci les gars. Non, n'applaudissez pas.
6: Ils ont tué toute l'équipe.
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9: J'ai l'air aigri de l'amour là comme ça, mais il y a une petite raison à ça, c'est que là je suis en séparation. Ne vous inquiétez pas, c'est pas moi qui suis en séparation, c'est lui, parce que moi je me sens toujours en couple, hein, personnellement. C'est fou les mecs de croire que vous pouvez partir comme ça. Là ma mère elle m'a donné un conseil, elle m'a dit écoute Meryl, si tu veux le récupérer, surtout ne fais rien. Du coup là, je fais rien. Mais devant chez lui. Si vous voulez appeler la police, vous faites pas chier, il l'a déjà fait. Hein. Ça avait bien commencé parce que quand on s'est rencontrés, il a voulu qu'on rentre ensemble. Et moi j'ai dit non. J'ai dit non et il a compris. Il m'a dit je comprends, t'as besoin de temps. Et moi j'étais trop contente qu'il comprenne que oui, j'avais besoin de temps. Pour m'épiler. Bah ouais, parce que les mecs, vous croyez trop qu'on est pas des meufs faciles. On est toutes faciles, on est juste pas épilées quoi. Vous croyez que c'est notre conscience qui nous retient? Et non, nos poils. Je sens qu'il y a des meufs qui sont là toutes ces années de combat pour qu'elles disent ça sur scène, cette conne. De toute façon, on va pas trop le critiquer parce que il est quand même super, c'est le père de ma fille, donc c'est quand même une bonne chose. En plus, ma fille l'adore. Elle est encore dans le complexe d'Oedipe là, donc elle est toujours obligée de me rappeler à quel point elle l'aime. Elle l'aime. Et des fois, ça me tend un peu. C'est la dernière fois, elle me fait oh, j'aime trop papa. Oui, moi aussi, je l'aimais. Moi aussi, il me donnait des fessées. Maintenant, il en donne à une autre. Allez, on passe à autre chose. Oh. Alors, et là, elle a rencontré la nouvelle meuf de son père. Elle se sent toujours obligée de me rappeler à quel point elle est belle. À chaque fois, elle rentre à la maison, elle fait « Oh là là, la copine de papa, elle est trop belle, elle ressemble à une sirène, elle a des trop beaux cheveux. » Elle l'appelle Ariel. Tout le monde voit qui est Ariel ? Vous la trouvez belle ? J'ai l'impression que vous avez peur de moi, c'est... Moi, ma fille, j'ai de la chance parce que moi, elle m'appelle Olaf. Pour ceux qui voient pas qui est Olaf. Olaf, c'est un bonhomme de neige avec un gros cul, un nez crochu et des doigts crochus. Et moi, je suis juive. Ok, je vois que ça choque pas tout le monde que ma fille soit antisémite. C'est sur ça, merci beaucoup de m'avoir écouté.
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10: On est très très nombreux sur Terre et en vrai, on n'a pas besoin de tout le monde. Alors rassurez-vous, je suis pas en train de lancer une opération années 40, genre on y va. Non, pas du tout. Non, je veux juste dire, il y a des groupes de personnes. En vrai, on se porterait beaucoup mieux sans elles. Je vais vous donner des groupes. Si vous êtes d'accord avec moi que ces gens-là, on serait beaucoup mieux sans eux. On dit tous ensemble dans une énergie commune, ça dégage. Vous me suivez ou pas? Ouais. Vous inquiétez pas, je vais vous faire un exemple, vous allez très vite comprendre. Les huissiers de justice, ça dégage. Vous avez compris l'exemple, c'est parfait. Alors, je voudrais parler des serveurs. Non, je voudrais parler des serveurs. En fait, c'est, t'arrives, les serveurs qui veulent pas écrire ta commande. T'arrives au resto avec 9 potes, un groupe de 10, il y a 10 commandes à noter, et le serveur, il est là, Tu dis, vous écrivez pas? Et il dit, non, vous inquiétez pas, je me rappellerai. Alors, écoute, que tu t'entraînes pour les concours internationaux de mémoire, c'est ton problème. Moi, je veux que t'écrives, en fait. Parce qu'en général, une fois sur une, à peu près, voilà, il y a une erreur de commande. Et il y a même pas besoin d'être 10 pour qu'il y ait une erreur. Une fois, je suis allé avec un pote, on était 2. et il a réussi à inverser nos commandes. Mon pote, il avait commandé un sandwich poulet, je sais plus quoi. Moi, j'avais commandé poulet ananas. On ne se juge pas. Et non, parce que tu sais, j'entendais toujours parler de la pizza hawaïenne. Je me suis dit, peut-être poulet ananas, c'est bon. Et ben, je ne connais toujours pas le goût parce que c'est mon pote qui l'a eu. Et encore là, ça va. Mon pote est viandard, moi aussi. Poulet, ça va. Imagine si j'étais allé avec un pote vegan. Moi, je commande un sandwich au poulet. Le vegan, il commande un truc pas ouf. Et derrière, le serveur se trompe. Est-ce qu'il se rend compte du danger ou pas? Imagine le vegan, il croque dans le poulet et il reprend goût à la vie. Donc les serveurs qui veulent pas écrire ta commande,
11: ça dégage.
10: Ok, on va rester sur les serveurs, j'ai pas fini avec eux. Je voudrais parler des serveurs qui te mettent la honte au moment de payer. Tu sais, t'es avec ton groupe de 10, vous arrivez comme ça pour payer, tu veux payer ta part et il dit, vous payez la totalité. Mais ferme-la en fait. Tu crois vraiment que je vais payer pour toute la tablée là? En vrai, je les aime même pas tous, hein. Donc les serveurs qui nous mettent la honte au moment de payer,
11: ça dégage.
10: Ok. Je voudrais parler des gens qui font des pubs de 6 minutes sur YouTube. Tu sais, ça tombe toujours quand t'es sous la douche et que tu peux pas appuyer sur ignorer. Et souvent c'est des pubs pour te faire investir dans la crypto. T'as envie de dire, écoute frérot, si je vois ta pub, c'est que j'ai même pas pu investir dans YouTube Premium. Tu crois vraiment que je serai ton client? Mauvais calcul, hein. Vraiment. Et en plus, c'est contre-productif. Je sais pas si vous êtes comme moi, mais moi, plus une pub est longue, plus je déteste la marque, et moins il y a de chances que j'achète des trucs de chez eux. On est d'accord? C'est vrai, je te jure. Pour moi, une pub, ça devrait être quelqu'un qui passe la tête 3 secondes. Genre juste, bonjour, on a payé pour pas que vous ayez de pub, rappelez-vous ces Nutella. Là, ça donne envie de grossir, tu vois. Voilà. C'est comme ça que ça devrait se passer. Donc les gens qui font des pubs trop longues sur YouTube,
11: ça dégage, ok.
10: Là, c'est les gens comme moi qui sont concernés. Je voudrais parler des gens en surpoids. Je voudrais parler des gros, tu sais, des anciens gros qui ont perdu du poids et qui nous jugent, nous, aujourd'hui, tu vois. Dans leur regard, tu sens le « Ben, si j'y suis arrivé, tu peux y arriver aussi, hein. » Ben non, ferme-la et laisse-moi finir ma raclette, en fait. On perdra du poids quand on l'aura décidé. Donc les anciens gros qui nous mettent la chouma,
11: ça dégage, ok.
10: Je voudrais parler des kebabiers qui font des kebabs à 15 balles. On est d'accord qu'ils ont complètement oublié le concept du kebab. Un kebab, normalement, c'est un sandwich de la Hass. À cause d'eux, c'est devenu un sandwich qui te fait accéder à la Hass. T'as envie de leur dire, allez jusqu'au bout du projet, salade, tomate, oignon, caviar, tu vois. Moi, j'ai connu les vrais kebabs, mesdames et messieurs, les kebabs à 3 euros. Ça a vraiment existé. À l'époque, c'était les vrais kebabs. Le supplément, c'était la morph du chef. Et les toilettes avec le lavabo tellement petit, t'as même pas besoin de choisir entre te laver les mains ou récurer le lavabo, tu faisais les deux. Avec la bouteille de savon que tu ne trouves que dans les snacks. La fameuse bouteille moitié eau, moitié savon. Et quand il n'y en a plus de temps, tu vas voir le mec, il est toujours prêt à venir remettre de l'eau. Donc les nouveaux kebabiers trop chers,
11: ça dégage, ok.
10: Les facteurs qui te laissent des avis de passage alors que t'étais chez toi,
11: ça dégage.
10: Les gens qui ramassent pas les crottes de leurs chiens,
11: ça dégage.
10: Les cyclistes qui grillent des feux parce qu'ils pensent que la route est à leur père,
11: ça dégage.
10: Les gens qui t'appellent mais qui te préviennent pas qu'ils sont sur haut-parleur,
11: ça dégage.
10: Et les humoristes qui te font hurler, ça dégage. Merci beaucoup mesdames et messieurs, vous avez été super, merci.
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12: Oui, allô?
13: Bonjour monsieur, c'est bien le bar-restaurant?
12: Oui.
13: Monsieur Martin à l'appareil, société Martin Agency for the Sozies.
12: Société, pardon?
13: Non, pas société, pardon, société Martin Agency for the Sozies. On organise des concerts de sosie de star.
12: Oui.
13: Et là, j'organise une série de concerts surprise de Martine Dion, la sosie officielle de Céline Dion.
12: Oui.
13: Donc, comme ça se passe chez vous, je vais déposer la sono, les lumières et la buvette cet après-midi.
12: Ouais, mais attendez, c'est pas comme ça qu'on travaille, nous?
13: Ah bah vous aurez même pas besoin de travailler puisque je gère le spectacle, la salle et mon propre bar.
12: Bah oui, mais monsieur, vous êtes dans un bar.
13: Pas du tout. Non, je suis dans mon bureau au siège social de la Martin Agency for the Sozies.
12: Non, mais je suis en train de vous dire que nous, on est un bar. Et là, vous êtes en train de me dire, on vient dans votre bar et on a nos boissons.
13: C'est ça, on est d'accord.
12: Bah oui, mais non.
13: Bah oui, mais ça m'arrangerait que vous disiez oui parce que.
12: Non, ça me.
13: Pardon, allô?
12: Oui.
13: Eh ben voilà, vous me dites oui, super.
12: Non, je viens de vous dire non, monsieur.
13: Bah oui, mais comme après, vous m'avez dit oui, ça annule.
12: Non, mais vous m'écoutez quand je vous parle ou pas?
13: Plus ou moins, mais enfin, vous inquiétez pas, de toute façon, j'ai tout prévu.
12: Non, on vous avait rien prévu du tout.
13: Si, je gère. Eh, je suis quand même concertiste semi-professionnel.
12: Oh, il m'écrénerve.
13: Ah bah pardon, si vous écrénerve. Il fait que son boulot, hein.
14: Oui, allô?
13: Eh, bonjour, monsieur. Rassurez votre collègue. Moi, je gère toute l'installation.
14: Mais vous faites ça quoi à l'intérieur?
13: C'est ça. D'ailleurs, si vous pouvez déjà retirer vos tables et vos chaises, ce serait pas mal.
14: Bah non, mais c'est chez moi quand même.
13: Oui, mais enfin, vous avez pas besoin d'être là pour les concerts, hein. Je veux pas vous bloquer.
14: Bah, moi, je vis sur place.
13: Ah! Eh ben, bonne nouvelle. Vous allez pouvoir en profiter pour prendre des vacances.
14: Ouais, bah, il faut que je sois sur place quand même. C'est mon établissement.
13: Pas la peine. C'est ce que je disais à votre collègue. J'ai même prévu une buvette pour les gens qui veulent boire un coup.
14: Bah, ouais, mais alors, du coup, enfin, je veux dire, moi, je vais. Donc, en fait, je travaille pas.
13: Ah, bah, non. non, vous êtes peinard. En plus, on cartonne sur les réservations. J'ai déjà les trois premières soirées qui sont complètes.
14: Bah, vous pouvez pas prendre des réservations, monsieur, pour un établissement que vous avez même pas contacté.
13: Bah oui, mais ce sont des concerts surprises. Si je vous avais contacté avant, ce serait plus une surprise.
14: Bah oui, c'est bien, mais
13: bah, oui.
14: Moi là, c'est pas possible. Je vais pas mettre mes clients dehors et puis ne pas leur redonner de consommation.
13: Ah non, ça j'ai prévu. Vos clients, vous pourrez leur donner des consommations chez mon beau-frère.
14: Quoi, chez votre beau-frère?
13: Ouais, parce que lui, il a un garage, mais comme il bosse pas en ce moment, il va vous louer son local.
14: Bah, comme si je vais déplacer mon bar pour faire venir mes clients.
13: Exactement, comme si qu'il suffit de déplacer votre bar.
14: Ben non, monsieur, ça se fait pas, enfin.
13: D'ailleurs, ça m'arrangerait que ce soit fait d'ici demain, parce qu'il faut que j'installe tout le matos pour Martine Dion.
14: Mais je peux pas faire ça du jour au lendemain, déplacer mon bar et ma clientèle, monsieur, enfin.
13: Bon, mais c'est juste pour 3-4 jours. Nous, on fait nos concerts et après, vous revenez.
14: Mais comme ça, 3-4 jours, ça veut dire qu'à partir de demain, je dois déménager.
13: D'ailleurs, mon beau-frère peut venir avec le camion du garage pour vous aider à embarquer vos affaires.
14: Mais n'importe quoi, mais vous écoutez parler ou...
13: Bon, moi, je propose ça pour vous dépanner. Hein.
14: Bon, allez, c'est bon.
13: Ah, mais attendez, on va faire plus simple. Mon beau-frère va venir avec sa dépanneuse.
14: Pardon ?
13: Bah oui, on met le bar sur la dépanneuse et hop, ça roule.
14: Non, non, non, c'est bon. Bah,
13: comme ça, si vous avez des clients qui ont soif, vous garez directement le bar dépanneuse devant chez eux.
14: Mais non, n'importe quoi.
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15: Battez-vous pour les gens que vous aimez. C'est le message que je veux vous faire passer. Vous savez, ma femme et moi, c'est un couple mixte. Moi, je suis français d'origine algérienne. Ma femme est française d'origine vietnamienne. Et quand j'ai présenté ma femme à ma mère, franchement, elle est arrivée blonde, yeux verts. Ma mère, elle a vu, elle a ouvert la porte, elle a fait « Waouh, c'est une pute ». Je suis content qu'on en rigole aujourd'hui, parce que sur le moment, quand tu le vis, crois-moi, c'est très surprenant. Ma femme voit ça, je la vois, elle part en courant, elle est triste. Je regarde ma mère, je dis « Maman, pourquoi tu lui fais ça? Pourquoi tu lui parles ainsi ?» Elle me dit « Hey, je suis pas raciste, mon fils, mais chacun sa race. » Je cours rattraper ma femme pour essayer de la rassurer dans la voiture, et elle me regarde, elle me dit « Tu te rends compte comment elle m'a parlé? Tu te rends compte ce qu'elle m'a dit ?» Je lui dis « C'est vrai, mon cœur, mais franchement, je connais ma mère, ça va, hein ?» Même quand j'ai rencontré mes beaux-parents, pareil, j'ai dû me battre aussi. Je suis arrivé devant ma belle-mère, elle m'a accueilli chez elle, en Lorraine. Elle m'a accueilli chez elle dès ma croûte Paris-Brest. Une sorte d'alliance, je ne sais pas laquelle. Et plus je m'avance vers elle, plus elle essaye de me montrer qu'elle connaît ma culture. Elle prend une théière, elle serre et elle monte. Plus j'avance, plus elle monte et elle en fout partout, cette clocharde. Et je m'arrête devant elle, elle me dit « Oh, Malik, waouh, mais t'es encore plus beau en vrai, mais alhamdoulilah. » Comme on dit chez nous, en Lorraine. Vous savez quoi, j'ai compris une chose à ce moment-là, j'ai compris que certes, ça allait être difficile, tu vois, qu'on se mette ensemble avec nos échanges culturels, mais j'ai compris que j'allais être un pont entre ces deux. Un pont fragile, certes, mais j'allais être un pont. Et pour sceller ce pont, pour qu'il soit costaud, j'ai fait un truc envers toute ma famille. Pendant les fêtes de Noël, j'ai payé un chalet dans les Alpes. J'ai tout payé, c'est moi, c'était pour moi. J'ai invité toute la famille asiatique, la famille rebeu, tout le monde est venu à la maison. On a passé une semaine formidable, j'ai tout payé. J'ai 5 beaux-frères et au moment des courses, ils m'ont bien fait la misère. Ah ouais, ils m'ont dit, on peut prendre du cochon? Je dis, les gars, prenez, c'est le musulman qui paye. Et là, ils me disent, on peut prendre de l'alcool aussi? Je dis, mais les gars... Évidemment, le porc sans alcool, la fête n'est pas folle. On passe une semaine super. Et vous savez, vient le 24. Le 24 au soir, on fait un repas super. Quasiment tout le monde dort parce que tout le monde est fatigué. Les anciens se reposent. Sauf la grand-mère de ma femme, dont je suis très proche spirituellement et religieusement. Elle est catholique, je suis musulman, on est pratiquant, on parle de Dieu quand on se voit. Et ce soir-là, vous savez, le 24 au soir, il y a une messe de minuit. Et elle vient me voir et... Elle me dit, je veux aller à la messe. Et je dis, ok, je vais voir mes beaux-frères. Et je dis à mes beaux-frères, les gars, faut emmener mémé à la messe. Et il me dit, ah non, on est bourré, frère. On n'emmène personne nulle part. Tu l'amènes toi. Je dis, les gars, j'ai payé le cochon, l'alcool. Je vais pas amener mémé à la messe. Wesh. Ça rime à quoi, là? Il me dit, si, toi, tu l'amènes. Et on y va ensemble, on part à l'église. Et vous savez ce qui m'a frappé? pour elle, qui m'a fait de la peine. On arrive, on est 8 devant l'église. Ça m'a fait tellement de la peine. Le curé sort, je dis franchement, monsieur le curé, en toute honnêteté, si vous m'aviez dit qu'il y avait aussi peu de gens, moi, franchement, le matin, je serais parti flyer. J'aurais ramené du monde dans la salle. Ça aurait été complet, monsieur le curé. Et il me dit, ce n'est pas le nombre qui réchauffe les âmes. Je dis, wow, c'est pas une phrase qu'on dirait dans un club échangiste. Vous rigolez. Lui, il n'a pas rigolé du tout. On rentre, et il est à côté de moi, et il s'en va, tu sais, et il commence à tout mettre en place. Il a une laissière, tu sais, on est là avec la grand-mère devant, et il chante. Et c'est très aigu. C'est vrai, je connais pas, je suis musulman, c'est la première fois que je vais dans une église, c'est tellement aigu. Moi j'ai l'habitude des voix vibrato, c'est des Allah, tu sais, des prières avec des voix graves, graves, tu dis, ils viennent de se réveiller tous. Et dans l'église, je vois le curé chanter Alléluia, Alléluia. Et je regarde autour de moi, je fais pas d'arabe, je chante. Je commence à me lâcher et je chante Alléluia. Mais je sais d'où ça vient. C'est dans les années 90, moi j'ai grandi, je suis un peu américanisé, culture des années 90. Pour moi, il y a deux cierges dans un endroit, Whoopi Goldberg. Je suis en mode sister act. Je suis à deux doigts de faire Oh happy day. Et tu sais, je suis tellement galvanisé que je m'arrête net. Je me dis, pouah, la mémé, elle doit kiffer. Je me retourne, elle dort. Elle dort. On rentre à la maison, mes beaux-frères sont là. Ils me disent, alors, c'était bien l'imam curé 2.0. Je leur dis, mémé, elle s'est endormie. Ils m'ont dit, ouais, on savait ça. Ils savaient depuis le départ.
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16: Mon oncle est mort l'été dernier. Il est mort en août, ça se fait pas. Non, ça se fait pas, tu te maries pas en décembre, tu meurs pas en août. C'est des règles, faut respecter les règles. Tu attends qu'il pleuve, tu niques pas les vacances comme ça, quoi. Parce que toute ma famille était en vacances, j'ai dû m'occuper de tout l'enterrement tout seul. Je sais pas si vous avez déjà adhéré des funérailles, mais c'est un calvaire ce truc, c'est super chiant. Déjà, faut acheter un cercueil, ça coûte cher, ça race. Putain, c'est 1500 balles l'entrée de gamme. 1500 balles. Moi, je l'aimais bien, mon oncle, mais je l'aimais pas 1500 balles, quoi. Non, je l'aimais 200, max, fais péter la cagette, on s'en bat les couilles, ça va, quoi. Okay. Pas respectueux, qu'est-ce qu'il va faire?
15: Se lever.
16: Bon. Après, j'ai appelé le cimetière à côté de chez moi. C'est ce qu'elle m'a dit, la dame du cimetière. Désolé, c'est complet. Mon oncle, il s'est fait recaler d'un cimetière. Même mort, il rentre pas en boîte. Je sais pas si tu réalises la tristesse du truc. Et arrive le jour des funérailles et mon père en panique me demande de mettre la musique sur l'enceinte du cimetière parce qu'il sait pas faire. J'ai dit ok, je connecte mon téléphone à l'enceinte et je cherche la musique que mon oncle avait demandé sur YouTube. Et je la lance à fond dans les enceintes. Sauf que j'avais oublié un détail, c'est que moi j'ai pas YouTube Premium. Bah faut imaginer, hein, c'est-à-dire que vraiment il y a toute ma famille en train de chialer et là à fond dans les enceintes, salut c'est Franck Leboeuf. Oui. Allez, l'islam. Alors moi j'ai vécu en colocation plusieurs mois avec deux musulmans pour un tournage et j'ai pas réalisé tout de suite que je me faisais grand remplacer. Non, je me suis pas rendu compte tout de suite que ma vie changeait. Mais c'est vrai qu'un soir on est tous les trois devant la télé et on a tous les trois notre chicha, notre djellaba. Et je kiffe ma race à ce moment-là, quoi. Donc, tu sais, moi je suis juif, donc à ce moment-là je suis encore un juif, mais je suis un juif curieux, quoi, parce que. Et en vrai, ça change rien à ta vie de vivre avec deux musulmans. Ça change. Si, ça change un truc, tu manges halal, mais c'est tout, quoi. Enfin, tu la vois même pas, la diff. On te dit pas que la viande est halal, tu le sais pas, quoi. J'ai vécu un autre moment de ma vie avec des véganes. Là, tu la sens, la diff. Hein. Là, tu. Ouais, aja, c'est eux les radicaux qui veulent changer la France, hein. Il faut pas se tromper de combat, hein. Je pense que même Pascal Pro, tu le forces à bouffer les graines tous les jours, à la fin, les arabes lui manquent, c'est sûr. C'est certain. Et à un moment, ils ont commencé à essayer de me parler de l'islam et tout. Je comprends complètement pourquoi ils ont essayé de me ramener à leur cause. Parce qu'il faut quand même comprendre un truc sur l'islam, c'est que ça marche avec un système de points, tu vois, qui s'appelle les hasanat. C'est un petit peu comme les miles des musulmans, si vous voulez. Plus t'as de bonnes actions, plus t'as de hasanat, plus t'as une bonne place au paradis. Comme à la fête foraine, t'as 3 points, t'as un laser. T'as 1000 points, t'as la mini-moto. Quand même, tout pareil. Et donc, il y a des gens qui pensent que ramener des gens vers l'islam, ça rapporte plein de points, tu vois, parce que c'est une super bonne action. Donc quand ils ont appris que moi, j'étais juif et de surcroît bisexuel, Pokémon légendaire ! Mais tu réalises ? S'ils arrivent à me convertir, moi, ils font même pas la queue quand ils arrivent au paradis, hein. Il y a Allah qui fait, c'est bon, ils sont avec moi, je leur ai mis une table.
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3: Bonjour, vous êtes sur Rire et Chansons, je suis Bruno Robles, rédacteur en chef de Robles News et de Célibataire et Rassemblement National, avec en cadeau cette semaine un abonnement au site de rencontre Adolphe un mec.
17: Bonjour, je suis Aurélie Philippon et mon ophtalmo m'a dit que je méritais une grosse correction. J'ai pas su comment le prendre en fait.
3: L'info du jour, on se paye nos têtes.
17: Sébastien Lecornu a annoncé dans un entretien au Figaro qu'il allait proposer un effort d'environ 54 milliards d'euros dans le cadre du budget 2027.
3: Et au vu du prix de l'essence, le Premier ministre a annoncé que l'État ferait une économie de 5 milliards simplement en empêchant Emmanuel Macron de faire du jet ski.
17: Une info qui roule doucement.
3: De plus en plus de conducteurs seniors collent un S rouge sur leur voiture afin de signaler leur âge aux autres automobilistes. Contrairement à une rumeur qui circule sur les réseaux sociaux, cet autocollant n'est absolument pas obligatoire.
17: Nous sommes en ligne avec Léon, 95 ans. Léon, que pouvez-vous nous dire sur votre caisse ? Non, apparemment il n'a pas compris.
3: Non, il n'a pas compris. C'est une info grossesse et grossiste.
17: À Madrid, une Brésilienne de 20 ans, enceinte de 2 mois, a été arrêtée avec 69 sachets de cocaïne dissimulés dans son corps.
3: Et selon les médecins, le fœtus va bien. En revanche, ils estiment qu'à la naissance, il risque de prendre son lait par les narines.
17: Une info qui fait...
3: Ah oui, les mystères de l'amour vont faire leur retour après leur arrêt sur TMC. Les nouveaux épisodes seront disponibles en ligne, mais ils seront payants.
17: Les épisodes seront à 99 centimes. Finalement, le seul impact du retour des mystères de l'amour ne sera pas plus grand qu'une pièce d'1 euro.
3: Allez, pour clore sur Blessus, voici la réflexion du jour.
17: J'ai rien à me mettre. Phrase prononcée généralement devant une armoire qui pourrait habiller un village tout entier.
3: Allez, merci d'avoir suivi cette édition. N'oubliez pas...
17: Avec les Robles News.
3: Nous informez-vous.
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18: J'ai des origines asiatiques et quand j'étais petit, on m'appelait Petit Chinois. C'était mon surnom, on m'appelait Petit Chinois. Et ma mère, comme si ça ne suffisait pas, vous savez comment elle me coiffait ? Crâne rasé, tresse à l'arrière. Et moi, je devais dealer avec cette coiffure dans la cour de récré à Marseille. Ah, j'ai dû apprendre à faire du kung-fu. Hein. Je peux vous dire qu'on m'a plus jamais appelé Petit Chinois. On m'appelait Petit Dragon. On m'appelait Chinois quand j'étais petit. En fait, j'ai dit ça à une pote à moi récemment. Elle m'a dit, c'est raciste. Tu vois, moi, ça m'a touché. J'ai voulu savoir si c'est raciste ou pas. Donc, je me suis dit, je vais demander à une personne concernée. Je vais demander à mon père. Mon père, pour vous la faire courte, c'est un Indonésien qui a dû fuir le pays à 19 ans pour raisons politiques. C'était un activiste là-bas. Et pour sa sécurité, il a dû changer de nom. Et sa mère, pour lui porter chance dans son immigration en Europe et plus tard en France, vous savez quel nom elle lui a donné ? Mohamed. Je vais voir mon père, on est au restaurant à ce moment-là, et je lui dis, papa, je t'en ai jamais parlé, mais quand j'étais petit, on m'appelait Chinois. Je lui dis, est-ce que tu trouves que c'est raciste ? Il me dit, Chinois, non, Chintok, peut-être. Il me dit, la Chine c'est grand, la Chine économiquement plus grand que les États-Unis. Chinois, peut-être compliment. Et en fait, c'est ça le délire, c'est que... En France, on a trop une image à l'ancienne des Chinois. Pour nous, tu sais, c'est des enfants, ils travaillent dans des usines. Alors que la Chine, ils ont tout eu avant nous. Ils nous mettent la fessée, la machine à imprimerie, la poudre à canon, le Covid. Tout eu avant nous. Tout. Même le soleil, ils l'ont avant. Tu as vu, ils se lèvent là-bas, après ils nous le passent et nous, on... Tu sais ce qu'ils ont développé là ? Là, j'ai vu ça à Shanghai et dans 6 autres villes en Chine, des taxis volants. Qu'est-ce qui a révolutionné la dernière décennie en France ? La trottinette. Et vous savez ce que c'est le pire ? C'est que c'est eux qui nous les vendent. Ils nous les vendent pour nous retarder. J'ai vu ça encore récemment. Ils ont envoyé quoi à Shanghai, ce qu'ils ont fait ? Ils ont soulevé un quartier entier et à l'aide de pilotis roulants, ils l'ont déplacé. C'est tout, la phrase est finie. Ils l'ont déplacé. Oh, sur des poteaux, comment c'est possible, nous en France? Sur Koh-Lanta, on n'arrive même pas à faire tenir une personne sur le poteau. C'est pas possible. Pas possible. Ils font tout mieux que nous. Ils sont 1,5 milliard, on est 65 millions. Même baiser, ils font mieux que nous. T'as compris ou pas? Et le pire, c'est qu'ils arrivent à avoir plus d'enfants avec moins de zizi. T'imagines? Mais c'est parce que, et ouais, parce qu'en fait, proportionnellement, je pense qu'ils peuvent faire plus d'allers-retours sur la même durée, tu vois. Forcément, un Sénégalais en une minute, il fait que 14. Un Chinois, il tourne à 47. Waouh. Donc voilà, en fait, ce que je veux dire par tout ça, c'est que si tu me dis que c'est raciste qu'on m'appelle chinois, ça veut dire que c'est ton image des Chinois qui est mauvaise. Et ça, c'est raciste. Banger. Après, bien sûr, maintenant, voilà, qu'on me compare à un Chinois, ok, là, maintenant, la question est, que penseraient les Chinois de tout ça? Qu'on les compare à moi. Donc voilà, je vous le dis, s'il y a des Chinois dans la salle qui se vexent parce qu'on les compare à moi, allez vous faire foutre. Après, je sais qu'il y a aucun Chinois dans la salle, ni dans leur voiture, ils travaillent tous, voilà, tout simplement. C'est la vérité, c'est un stéréotype, mais qui est vrai. Les Asiatiques, de manière générale, travaillent plus que vous, c'est la vérité. Regardez, là, vous êtes en soirée, hein, on est d'accord, vous passez un bon moment. Eh ben moi, je travaille. Il y a des phrases que t'entendras ici, tu les entendras jamais en Chine. T'entendras jamais un Chinois dire « Alors moi, je pars pendant 6 mois faire les saisons au ski. Et ensuite, après 6 mois, je me mets au chômage. Comme ça, je pars en Thaïlande en backpacking pour niquer des putes. » Ça n'existe pas.
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9: 43 ans, c'est pas facile. Je viens d'apprendre que j'avais de l'arthrose. Ouais. Mon médecin, il m'a dit que c'est arrivé souvent aux gens qui font beaucoup de sport. Ce qui n'explique pas du tout pourquoi j'en ai, en fait. Mais c'est pas grave. Non, c'est dur de vieillir quand on est comédienne, en vérité. Parce que vous avez cette phrase atroce, là. Vous dites comme ça... Elle a pris cher. Comment vous dites ça? Vous savez pourquoi vous dites ça? Parce que quand vous nous voyez vieillir, ça vous rappelle que vous aussi, vous êtes en train de vieillir. Voilà. Et un jour, je serai une vieille humoriste et je ferai des blagues et ce ne sera pas drôle parce que mon visage vous rappellera que vous allez mourir. Bien. Merci, oui. Oh, écoutez. Le pire, c'est que je me suis pas rendu compte tout de suite que j'étais en train de vieillir et je m'en suis rendu compte un soir. Je suis allée en boîte avec des amis, d'accord? Et j'ai jeté mon dévolu sur le DJ. Ouais, nous les femmes, on aime bien les DJ parce qu'un mec qui s'est trouvé un petit bouton dans le noir... Il y a que les femmes qui comprennent cette blague et c'est très problématique. Et donc je le drague et en fait il me dit « Ah, j'aurais bien aimé, mais j'ai déjà une copine. » Donc déjà, problème, on est sur un DJ fidèle. Ça, je comprends pas. Je veux dire, un DJ fidèle, c'est comme un vegan qui ferait un CAP charcuterie. Tu vois, on comprend pas du tout le projet. Et après, il me dit, donc vraie histoire, hein, c'est là que ça fait mal, il me dit « Je garde ton numéro, je n'ai rien contre les femmes mûres. » Et en plus, je peux pas lui en vouloir parce qu'il était un peu sous. Or, il y a 4 choses qui disent toujours la vérité, d'accord? C'est les mecs bourrés, les enfants, la science et les jeans taille basse. Ok? Et c'est vrai que j'ai eu mal et je me suis dit, bah du coup, je vais faire un sketch. Voilà. Et je ne donnerai pas, évidemment, son vrai prénom à ce pauvre Damien. En tous les cas... C'est vrai que j'ai peut-être un petit peu renoncé. Voilà, parce que je vois, quand j'avais la petite trentaine, c'était très important pour moi d'être très mince, d'être toujours bien coiffée, bien maquillée, maintenant regardée. Ouais, j'ai juste envie d'être présentable. Je pense, dans 10 ans, je voudrais juste être propre. Et dans 20 ans, si je suis vivante, c'est bien. Merci beaucoup d'avoir écouté Rire et Chanson. Merci.
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3: Bonjour ma chère Karine.
17: Bonjour Bruno, bonjour à tous. Enfin,
3: Ah oui,
17: je salue mes congénères français. Les pigeons. Oui, oui, l'aide grand rouleur est renouvelée les gars. 100 balles pour 3 mois. Quand même 33 euros par mois. C'est qui va aller jusqu'à Melun, aller-retour? On sent que le ministre qui a calculé l'aide a pas fait un plan depuis 92, hein, quand même. Ouais. Une aide élargie, selon le gouvernement. Comme nous Anus, finalement. Alors, non, ils ne baisseront pas les taxes, même si Emmanuel Macron n'exclut pas de le faire. Je cite, si les prix venaient à s'envoler. Oui, pour Manu, les prix ne s'envolent pas encore.
3: Oui,
17: normal, hein, lui, il est basé sur Jupiter. Mais pour nous, les prix, ils sont déjà dans l'hyperespace, Manu. Coucou, il ne nous entend pas, il est très haut. Alors, et non, ils ne toucheront pas non plus aux dividendes des actionnaires. Mais, Total maintient le plafonnement des prix à la pompe. Alors, on dit quoi? On dit merci rectal. Enfin, Total, merci. Voilà. Alors, pour palpiter 33 balles, mon ami, va falloir aller chialer sur leur site, hein, carotte.gouv. C'est la version premium, passoire.gouv. Remplir le formulaire CERFA 8073-492, uploader une photo de ta carte grise, de ta plaque d'immatriculation, de ta mère, de ton chien, et prouver sur l'honneur que tu prends bien ta bagnole pour aller trimer. Oui, parce que, on les connaît, les petits malins qui s'enquillent 2 heures de bouchon pour aller acheter tous les jours des bougies chauffe-plat et des étagères Calax chez Ikea. Feignasse. Voilà. Et pendant ce temps, nos ministres planent à 15 000. Alors, papier, hein.
3: Non, euros.
17: Euros de salaire, évidemment. On a le ministre du chômage, enfin, du travail, qui nous a pondu la vanne du siècle. Pour économiser, il faut télétravailler. Oui, chauffeur de taxi en télétravail.
3: Oui,
17: ça le fait. Tu roules la fenêtre ouverte sur ton canapé avec un volant en mousse. Il vient d'inventer les taxis G7 sur GTA, ce con. Ou serveur en visio. Oui. Il suffit d'envoyer la photo du plat du jour en MP, garantie zéro calorie et sans gluten. Et tu peux bosser depuis tes toilettes. On n'est plus à l'Elysée, on est à l'asile.
3: Ouais.
17: Leur logique est magique. Le carburant est cher. Ne roulez plus. La bouffe est chère. Ne mangez plus. Cependant, Manu, il assume. Rappelez-vous, hein, il avait dit aux Français qu'il suffisait de traverser la rue pour trouver du boulot. Et oui, mais les gens l'ont pas écouté. Ils ont pris la voiture pour aller récupérer des chiottes à 40 bornes de chez eux.
3: Oui.
17: Oh, bah là, le roi soleil nous regarde de haut, il nous dit, vous rouliez? Eh bien, marchez maintenant. Oui, Bruno, on gobe leurs mensonges, on se fait plumer à chaque virage. Ouais. On est des pigeons, mais au moins nous, on n'est pas des vautours.
3: C'est ça. Merci pour cette minute impertinente de Karine Duvernay.
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19: Je m'appelle Timothée Poissonnet et je suis fraîchement propriétaire. Voilà, c'est... merci beaucoup. Merci. Je suis propriétaire de 2 enfants. Non, je dis propriétaire parce que c'est un crédit à vie, quoi, le truc. C'est vrai, ça coûte cher, les enfants. Ça coûte hyper cher. Moi, je pensais pas qu'une petite goutte de sperme pouvait coûter une couille. Hein. Vraiment, c'est dingue, quoi. Je les aime, mes enfants. Hein. Je les aime et je savais pas qu'en devenant papa, je deviendrais aussi esclave. Ah oui, je suis leur esclave. Moi, je toute la journée, je cours après eux. Parfois, je suis à quatre pattes, je ramasse leurs jouets, je récupère leur détritus. J'ai l'impression d'être une voiture balai, quoi. C'est vraiment ça. Mais je me venge. Voilà. Je me venge de ça. Je vais pas vous mentir. Vous savez comment je me venge? En fait, mes enfants, quand ils dorment, parfois, je baise leur mère. Voilà. C'est ma manière de me venger, quoi. Non. Et c'est vrai qu'on a gardé ce truc-là, nous, ensemble, avec ma compagne, on fait encore l'amour, et c'est chouette, quoi. Enfin, quand je dis on fait encore l'amour, entre deux pleurs et tout ça, et quand ils dorment, quoi. Il faut être vif quand t'es parent pour faire l'amour, quoi. On fait plus vraiment l'amour, on fait des saillies, ce que je suis en train de dire. Non, c'est tac, tac, tac. Non, c'est vrai, c'est... Dès que les enfants, ils s'endorment, je suis là, c'est le moment de l'accouplement des esclaves. Je dis « Bébé ! Bébé ! » C'est le brame du cerf. Vraiment, c'est comme ça, quoi. Non, vraiment, mes enfants, ils sont adorables, je les aime plus que tout. Et je trouve que les enfants ne sont pas du tout pudiques. Mon fils, il se trimballe tout le temps à poil, quoi. Le sgeg galère, comme ça. Il prend de la pompote, il en met un peu partout et ça fait rigoler sa mère, quoi. Et moi, j'aime bien voir sa mère rigoler. Donc, moi aussi, de temps en temps, je me mets à poil. Je prends la pompote, j'en mets un peu partout. Et bizarrement, ça fait pas du tout rigoler sa mère de la même manière, quoi. Non, deux enfants magnifiques. Nos deux enfants, on les a appelés Yumi et Neo. Parce que c'était l'année des prénoms de merde. Non, mais c'est mignon. Yumi et Neo, on voulait être un petit peu originaux. Donc, on a pris ça comme prénom. Et je trouve que les parents, aujourd'hui, on minimise un petit peu l'impact qu'a un prénom sur la vie de nos enfants, quoi. Non, mais c'est vrai, aujourd'hui, on donne des prénoms, c'est mignon. Ils sont tout mignons, nos enfants, quoi. Mais dans le futur, ils vont peut-être avoir des responsabilités. Et moi, ça me fait flipper un petit peu. Si ça se trouve un jour, vous serez dans un avion et vous entendriez ça. Ladies and gentlemen, welcome on board. Your captain Lilou is speaking. Eh oui, c'est moi qui va conduire le navion. Nous sommes actuellement dans un Boeing 747. Boeing, Boeing, Boeing, c'est rigolo, non? Allez, c'est parti, armement des toboggans. Ce que je veux dire, c'est que Lilou, elle va nous cracher. C'est ça que je suis en train de vous dire, quoi. Si ça se trouve, un jour, tu seras au bloc opératoire et t'entends... Oui, le chirurgien Titouan va vous enlever l'appendicite. Titouan, il va me retirer l'appendicite à moi. Titouan, il va déjà retirer les doigts de son nez. C'est tout ce qu'il va faire, Titouan, quoi. T'es au tribunal et t'entends « Maître Kevin à la barre !» Bah, t'es coupable avant d'être jugé, quoi. C'est sûr, quoi. Y a pire, hein. Il y a les parents qui appellent leurs enfants pommes, cannelle, cerise. Alors eux, c'est plus des parents, c'est des primeurs. Ouais, c'est vraiment un délire, quoi, un délire. Je trouve même qu'on devrait changer de prénom selon le moment de notre vie où on est. Tu vois, quand t'es enfant, t'es mignon, t'es innocent, c'est cool de s'appeler Abdelkrim, tu vois, par exemple. C'est juste ça mignon, quoi. Après, quand tu deviens ado, tu t'appelles Raphaël. Raphaël, ça correspond bien à une personne qui dit « De toute façon, les adultes, c'est tous des cons. Je vous laisse, parce que de toute façon, j'ai un live TikTok dans 2 minutes. » Voilà, ça c'est Raphaël. Après, tu grandis un peu, tu t'appelles Mathieu. Mathieu, ça correspond bien à une personne qui sait gérer un niveau à bulle. Voilà. Plus tard, tu t'appelles Hervé, vers la cinquantaine. Hervé, ça correspond bien à une personne qui fait du vélo le dimanche. Hervé, il a un super pouvoir. Il peut te dire « Ah, il va pleuvoir dans 10 minutes. J'ai mal au genou. » Donc ça, c'est Hervé, tu vois. Vers la fin de ta vie, tu t'appelles Raymond. Ah, Raymond, ça colle. Voilà. Oh, il est parti trop tôt, Raymond. Il venait tout juste de changer de prénom.
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20: J'ai toujours rêvé de faire un métier où j'aurais pas besoin de me réveiller tôt le matin. Ah non, c'est dur pour moi. Et y a un collègue à moi qui m'a dit « Joris, si tu travailles aussi fatigué le matin, c'est peut-être parce que tu te couches pas à la bonne heure. » Il m'a dit « Tu sais, il y a le train du sommeil avec ses wagons. Sommeil léger, sommeil profond. Moi, je passe la nuit à essayer de monter dans le train. Ah, même dans mes rêves, ils font la grève, ces bâtards. Non, moi, j'ai tellement du mal le matin que rien que pour ça, j'ai pas fait d'enfant. Rien que pour ça, tu vois. Mais je me suis mis avec quelqu'un qui en a déjà deux. Ouais, je les ai pris d'occasion, ouais. Et non, ça va, j'ai fait une bonne affaire. Hein. Des premières mains, très peu de kilomètres. Non, je les aime beaucoup, ces petits cons, vraiment, tu vois. Mais je me suis rendu compte à quel point c'était du travail d'éduquer un enfant. C'est vrai, c'est du taf. Et moi, de base, c'est pas mon chantier, tu vois, je suis là en sous-traitance. Et ils ont des exigences, tu vois. En ce moment, je vais chercher le plus petit des deux à l'école, il doit avoir entre 5 et 10 ans. Et sa mère, elle est habituée qu'à chaque fois qu'elle va le chercher à l'école, à chaque fois qu'elle va le chercher, elle lui amène un goûter, tu vois. Sauf que moi, bien évidemment, ben, une fois sur deux, j'oublie de lui amener. Ou je le mange sur le chemin. Et l'autre fois, il était énervé, tu sais, c'était la fois trop pour lui, je pense. Il m'a dit, Joris, il faut que tu mettes dans la tête que quand tu vas me chercher, que ce soit à l'école, au basket ou au centre aéré, il faut que tu m'apportes mon goûter, d'accord? Je lui ai dit, il faut que tu te mettes dans la tête que je suis bénévole dans cette entreprise, d'accord? Là, il n'y a pas longtemps, c'était carnaval à l'école, tu vois, et c'était à moi de l'amener, tu vois, et j'ai pris ça grave à cœur. Je me suis réveillé plus tôt, j'ai fait un méchant déguisement, il était trop content, tu vois. Et je l'amène à l'école, et je vois que sur le chemin de l'école, il n'y a aucun enfant qui est déguisé. Personne, tu vois. Et j'arrive devant l'école, la maîtresse, elle sort, elle me dit, ah non, mais c'était pas aujourd'hui. Il était dégoûté, tu vois. Et je tourne la tête, et comme par hasard, je croise un couple de parents que je déteste, tu vois, avec leurs enfants. Je les déteste, tu vois. Et je vois dans leur regard qu'ils me jugent, tu vois. Et même le petit, il se moque du mien, tu vois, il dit « Ah, il est déguisé !» Et le petit, il est triste, tu vois. Je suis obligé d'agir, tu vois, en tant que beau-père, tu vois. Donc je me suis mis à côté de lui, je dis « Ben, tu vois, au final, t'étais pas le seul enfant déguisé aujourd'hui. » Il m'a dit « Mais il était pas déguisé, lui. » Et j'ai dit « Mais s'il était déguisé ?» Il m'a dit « Mais il était déguisé en quoi ?» Je lui ai dit « Il était déguisé en fils de pute !» Cette année, il est rentré au CP, tu vois. Et pour la première fois de sa vie, il a des devoirs à faire. Il veut que je l'aide Et c'est dur le CP. Ah, si j'avais pas de ChatGPT, je perdrais la figure à un niveau. Tu sais, je comprends avec le recul pourquoi mon père il s'énervait quand j'étais petit qu'il me faisait faire les devoirs. Tu sais, il me disait « Mais tu sais pas ça ?» En vrai, lui non plus. Non, aujourd'hui, on a de la chance. C'est vrai, on se balade tous avec l'ensemble du savoir humain dans notre poche. Aujourd'hui, grâce à ton téléphone, tu peux tout faire, tu peux tout savoir. Moi, tu me l'enlèves, je n'ai pas mes pouvoirs. Ah ouais. Alors, je redeviens un moldu. Un exemple très précis. Si je prends pas en photo la place sur laquelle je me gare avant de sortir du parking, jamais je retrouve ma voiture. Terminé. Des heures entières en train de la chercher. Hein. Mais c'était le troisième ou le quatrième étage. T'sais, en fait, le plus dur quand t'es bourré, c'est pas de conduire. Hein. C'est de trouver ta voiture. Et des fois, je pense à vous, les filles. C'est vrai, des fois, vous rentrez tard la nuit, toute seule. Des fois, vous allez chercher votre voiture dans les parkings. Des fois, même, vous croisez des mecs chelous. Ça fait peur un petit peu, non? Hein? Faut pas avoir peur, d'accord? Très souvent, c'est moi qui cherche ma voiture. Très souvent, c'est moi. Très souvent, c'est moi. Et moi, en plus, je suis toujours mal à l'aise quand je rencontre une fille tard la nuit dans un parking. Parce que je sais ce que je dégage. Tu vois? Eh oui. Et vous, quand vous me voyez, vous dites pas « Ouais, c'est un mec bourré qui cherche sa voiture. » Tu sais, vous vous dites « Putain, c'est sûr Voldemort, il va sortir sa baguette. C'est sûr. »
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21: Bonjour.
22: Bonjour monsieur, c'est bien le garage station-service?
21: Oui, moi c'est madame.
22: Vous êtes sûr?
21: Oui.
22: Si vous voulez, monsieur Martin à l'appareil, les excursionnistes Martin.
21: Oui.
22: Vu que le pape vient nous rendre visite, je me suis permis d'organiser quelques messes sur votre parking.
21: Des messes sur le parking de la station?
22: Ah bah vous êtes déjà au courant?
21: Non, je suis pas au courant.
22: Ah bah je croyais parce que vous me parlez de messes et effectivement c'est ça.
21: Mais non, attendez, des messes?
22: Voilà, c'est ça, des messes, là-dessus on est d'accord.
21: Je peux parler deux secondes s'il vous plaît?
22: Bah bien sûr, je vous en prie.
21: Alors
22: en revanche, attendez deux secondes, il y a mon associé qui vient d'arriver, quittez pas.
21: Non mais...
22: Martin, je suis en ligne avec le monsieur du garage. Il est au courant pour les messes qu'on doit faire chez lui.
21: Le monsieur ?
22: Oui, je vous écoute.
21: Alors moi, c'est madame.
22: Oh, c'est ce que j'ai dit.
21: Donc, vous me dites qu'il va y avoir des messes ?
22: On est d'accord.
21: Sur le parking ou je ne sais où ?
22: Sur le parking ? Ah bah oui, très bonne idée. On va faire ça sur le parking, donc.
21: Non, monsieur, je vous ai jamais dit que vous pouvez vous mettre sur le parking.
22: Bah pardon, on a quand même sa synthétisation, le pape, qui nous rend visite.
21: Oui, oui, non mais ok, le pape, il vient. Je suis ok, monsieur. Mais moi...
22: Vous êtes ok, super, donc je valide.
21: Mais ne dites pas que vous êtes ok, que je valide. Je peux rien valider, vous voyez, avec la direction.
22: Ah oui, mais alors pourquoi vous me dites ok si c'est pour être pas ok après?
21: Non, mais parce que vous m'écoutez pas.
22: Oh, mais bien sûr que si, vous étiez en train de me proposer qu'on fasse les messes sur votre parking.
21: Attends, c'est là, il est en train de me gonfler.
22: Pardon, il vous gonfle au nom de sa majesticité le pape quand même.
21: Oui.
22: Oui, bonjour monsieur, donc c'est vous qui êtes au courant pour les messes?
21: Non, je suis pas au courant, mais nous on n'est pas d'accord.
22: Ah oui, mais alors comment vous faites pour pas être d'accord si vous êtes pas au courant?
21: Non, nous on a des voitures plein le parking à réparer, on n'a pas besoin du monde qui vient, qui nous raye les voitures ou quoi que ce soit. Hein.
22: Bah oui, mais vu que le pape est passé dans votre garage, forcément maintenant les gens ils veulent venir.
21: Mais il est passé chez nous quand le pape?
23: On l'aurait vu.
22: Ah non, en vrai il est jamais passé, mais moi ça me permet de vous envoyer des pigeons, des clients.
21: Non mais nous on les veut pas. Hein.
22: Bah si, parce qu'en plus vous pourrez leur vendre tous les objets promotionnalistes. Je vous apporte des brumisateurs d'eau bénite et des pins crucifix.
21: Et on va pas vendre des trucs pour le pape.
22: Oui, ah bah merci, mais après le pape, il va être furax si vous lui vendez pas ses goodies.
21: Non mais vous t'es de ma gueule ou quoi?
22: Possible.
23: Vous donnez quoi, 90% des ventes?
22: Oula, j'entends des voix.
21: Ouais, c'est mon collègue, il demande combien ça nous rapporte à nous.
22: Alors vous, en échange, vous payez pas l'accès pour assister aux messes du parking.
24: Allô?
22: Ah, bonjour madame.
24: Qu'est-ce qu'il y a? Allez vite, j'ai pas le temps.
22: Ça c'est pas grave, vous inquiétez pas, je m'occupe de tout.
24: Non, mais vous allez rien faire du tout, de toute façon. J'ai des voitures partout, j'ai pas de place, il n'y a pas de messe dans mon garage, non.
22: Ouais, bah bravo, on voit bien que c'est pas vous qui allez expliquer ça au pape.
24: Non, mais j'ai rien à foutre du pape.
22: Oh, bah si c'est ça, je vous le passe.
24: Le pape?
22: Oui, il est juste à côté, bougez pas.
24: Ah, mais non, mais...
22: Votre honorification, il y a la dame du garage qui veut vous parler pour les messes.
24: Oh.
22: Allô?
24: Allô?
22: Bonjour, mon petit, c'est le pape à l'appareil.
24: Comment?
22: Oui, je sais, tu te dis pourquoi cet accent? C'est parce que je suis le pape Léon de Bruxelles.
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25: Je sais pas si ça s'entend, vous allez peut-être me répondre, mais je suis un ancien bègue. Je bégayais d'où? Enfin bon, ça s'entend ou pas?
26: Non.
25: Ah merci, vous êtes sympa. Ça se voit que je suis noir, mais ça s'entend pas que je suis bègue, on est d'accord, hein? On est d'accord. Et c'est vrai qu'à la fin de mon spectacle, on me demande souvent comment t'as perdu ton bégaiement, car c'est très difficile de le perdre. Et moi, je leur réponds que c'est vraiment l'humour, à l'école, au travail, qui m'a permis d'être plus aise avec les gens. Du coup, j'étais plus en confiance et inconsciemment, je l'ai perdu. Mais avant ça, c'était dur. Car mesdames et messieurs, je vous ai pas tout dit, j'étais pas un simple bègue, j'étais un bègue à Paris. Paris. Vous connaissez les Parisiens et leur comportement? Ils n'ont pas le temps de bégayer avec toi. Des vrais bâtards. Après tu commences à t'exprimer, tu sais, ils ont aucun tact. Eh mais tu bégayes de où, frérot? Le maximum de subtil que j'ai eu, un jour, je vous jure, j'ai bégayé, il y a un mec qui m'a fait ça. Pff, frérot, il y a le personnel, mais on en parle demain. Mais c'est vrai que le moment de bégayement est assez particulier, parce que tu sens que les gens te jugent à ce moment-là. Parce qu'on a une expression faciale qui inquiète le peuple. Je ne saurais pas l'expliquer encore aujourd'hui, mais quand on bégaye, nos yeux, ils sont en warning, en fait, détresse. Et des fois, tes yeux clignotent tellement, on dirait qu'ils sont en téléchargement Ebull. Tout le monde se souvient de Ebull un peu? Alors, pour ceux qui ne connaissent pas, c'est une plateforme de téléchargement. Tu téléchargeais un film, et à la fin du téléchargement, c'était pas le bon film. On se souvient de cette arnaque? Genre, tu télécharges Titanic, et à la fin du téléchargement, tu vois, il y a un espace entre Tita et Nick. Non, c'est pas ça. C'est pas ça. On va pas appuyer play. Forcément aussi, quand t'es bègue, bah, tu subis les moqueries des autres. Franchement, j'ai grandi en banlieue, et c'est vrai qu'en banlieue, ils sont très inspirés en termes de vannes. Moi, j'arrivais à l'école, on m'appelait pas de réseau. Vous êtes des bâtards, vous êtes comme eux, en fait. Vous êtes, là, je vous raconte mes problèmes, vous rigolez, quoi. Non, mais en fait, c'est trop fort, tu sais ce que je veux dire, tu peux rien dire. Et j'ai une petite anecdote, un jour, je suis arrivé en retard en classe, et la maîtresse me demande pourquoi je suis en retard. Et elle sait que je bégaye. Et moi, du coup, bah, je dois parler. Sans surprise, je bégaye. Il y a 3 élèves en classe, ils se moquent de moi, ils font ça. Un bégaiement, vraiment? Je voulais vraiment aller les voir pour m'embrouiller avec eux, mais en vrai, ça sert à rien de s'embrouiller. Surtout quand t'es bègue. Erreur 404. Ça marche pas du tout. Mais faut pas s'énerver que tu sois bègue ou pas, parce que des fois, tu t'embrouilles avec les gens, c'est toi qui es gênant. Entre nous, ça vous est déjà arrivé de s'embrouiller très très fort avec quelqu'un, et durant l'embrouille, vous faites une faute de français? Et on est d'accord que ça annule. Tu peux pas continuer l'embrouille même si t'es très énervé. Moi je le sais, hein, parce qu'un jour je me suis embrouillé avec un gars, je lui dis frérot arrête, parce que voilà, je vais mettre une patoute. Patoute, embrouille annulé. Je peux plus embrouiller avec lui, j'ai fait une faute de français, son mot qui a plus d'impact. Je veux dire patate, j'ai dit patoute, c'est mort. C'est, ça fait même mignon. Tu sais, je lui ai dit, je vais te mettre une patoute. Il m'a dit, tu me suces ou quoi? Il a pas compris l'embrouille, quoi. Ça m'a énervé, quoi. Du coup, je l'ai sucé. Voilà, du coup, je l'ai sucé.
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3: On va commencer avec du football et le premier classico MPSG de la saison. Même si les Marseillais n'ont pas démérité, c'est une nouvelle défaite qui les amène dans la zone de relégation.
7: Bonjour Bonan.
3: Didier Deschamps, bonjour.
7: Oui, c'est un peu compliqué pour l'OM. D'ailleurs, pour plus de cohérence, la direction songe à changer la musique d'entrée des joueurs sur le terrain. Le match sera plus diffusé sur Canal et sur Comédie Plus.
3: Ah ouais, j'adore la musique.
7: Alors par contre, et là c'est véridique, à la radio, il n'est plus diffusé sur RTL, mais par contre, il est sur Rire et Chanson.
8: Oui, c'est vrai.
7: C'est quand même un signe. Hein.
3: C'est un signe, oui.
7: Alors je veux vraiment soutenir les fans de l'OM pour qui le mot supporter prend vraiment tout son sens. Monsieur Robles,
3: oui, président Hollande.
7: J'ai l'impression que l'OM n'a jamais eu aussi mauvais résultat depuis que l'on sait qu'Emmanuel Macron est fan du club phocéen. Coïncidence? Je crois pas. À Marseille, ils ont changé plus souvent d'entraîneur que la France de premier ministre.
3: Wow.
7: C'est dire.
3: Ah oui.
7: Et pourtant, l'État, c'est quand même une référence en termes de déroute.
3: Vous êtes prêts pour la présidentielle.
7: Dénonce.
3: Ah oui. On va rester dans le foot avec la première sélection de Zinedine Zidane marquée par l'annonce de la fin du défilé des joueurs devant les marches du château de Clairefontaine. Ils pourront continuer à venir comme habillés comme ils le veulent, mais les journalistes ne seront plus là pour filmer.
10: Bonjour, qu'est-ce qui se passe aujourd'hui?
3: Oui, bonjour Zizou. Ben, je sais pas.
10: Ben, je vais te le dire.
3: Ah ben, d'accord.
10: Quand moi je les voyais arriver à Clairefontaine, ça allait pas. Ça me faisait penser à chaque fois à ce film, tu sais, la Fashion Week, là, tu sais, le film.
3: Ah oui, le diable s'habille en Prada.
10: Non, non, les visiteurs.
11: Eh, hey, Zizou, c'est Mardi Gras. Vous êtes déguisés comme au carnaval.
10: Du coup, je vous annonce que finalement, Jules Koundé a pris sa retraite internationale. Il peut plus venir déguisé.
3: Enfin, oui, enfin habillé,
10: oui, ça l'intéresse plus.
3: Bien sûr. Dominique Mesnéard, bonjour.
26: Bonjour. Alors par contre, j'ai vu la classe pour Zizou. Costard noir, chemise noire, cravate noire, la couleur du deuil. Je crois qu'on a compris qu'il enterrait l'idée des champs.
8: Oh.
26: Non, bah, par contre, du coup, faut changer les sponsors. Des bleus, ça va plus. Quoi. Fini KFC, Carrefour, Volkswagen. Non, il faut du... Dior, Yves Saint Laurent, Bentley.
17: Ah ouais. Qu'on...
26: Ben, Zizou, on est loin de Roger Le Maire en survêtement. Quoi. Zizou, c'est pas Jackie Pic dans Camping. Il vient pas d'étaler la caravane. Tu vois. Comme dirait Kylian, le football, il a changé.
3: On va terminer avec la visite d'Emmanuel Macron à Saint-Pierre-et-Miquelon, ce territoire français au nord de l'Amérique, voisin du Canada. Il a répété plus que jamais l'appartenance à la France et non aux États-Unis, comme Donald Trump l'avait évoqué. Justement, monsieur Trump, bonjour.
6: Fake news.
3: Quoi, c'est une fake news?
6: Oh, I don't want Saint-Pierre-et-Miquelon.
3: Vous voulez pas de Saint-Pierre-et-Miquelon?
6: Oh, no, I don't care.
3: Vous vous en foutez, quoi.
6: Yes, it's like the Creuse in America.
3: Ah, c'est comme la Creuse aux États-Unis, quoi.
6: I don't want
3: c'est un peu ça, vous n'en voulez pas.
6: Canada, welcome.
3: Alors, Canada, ça oui.
6: Yes, Greenland, welcome.
3: Greenland aussi.
6: Saint-Pierre-et-Miquelon.
3: Saint-Pierre-et-Miquelon, non.
6: It's like Saint-Jean of Vedas.
3: C'est comme ça.
6: Saint-Martin of London.
3: C'est comme
6: what
3: ça.
6: What is a fucking place? I don't want this.
3: Oh, non, non, non, non, non, non, non, non, non, non, non, non, non, justement, président Macron,
6: oui, je
3: vous voyez juste derrière, c'est pour
6: j'étais
3: votre luminescence. Alors, vous êtes toujours derrière, toi-même, vous. Alors
8: écoutez, j'ai traversé la rue que l'on appelle l'Atlantique.
3: Oui, ça, le trottoir est loin, quand même.
8: Oui, mais...

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1: Moi, j'aimerais bien habiter en dehors de Paris, mais ailleurs, on le sait, c'est dur de vivre du stand-up, tu vois. Alors qu'à Paris, bah, c'est dur de vivre. La névrose, mon chat, tu vas voir, elle est pas loin. Non, c'est dur en ce moment. Moi, je suis un peu sujette à la déprime saisonnière, je crois que c'est comme ça qu'on appelle. Je suis en train de réfléchir à aller voir un psy, voilà. Mais il y a un problème à Paris, c'est qu'il y en a beaucoup trop. Vraiment, vous faites le test, tu tapes « psy Paris » sur Google Maps, la carte, elle devient rouge. Je fais comment? Vraie question, je fais comment? Tu fais comment pour choisir un psy sur Internet? Tu regardes la distance par rapport à chez toi ou alors tu regardes les avis Google? Parce que les avis Google des psys, les amis, n'y allez pas, c'est dangereux. Hein, je vous jure, il y a des trucs genre « Eh, ça fait 13 ans que je le vois, je recommande !» C'est pourri, ok? Ce serait comme conseiller à quelqu'un, un orthophoniste, en disant « Écoute, tu verras, hein, sincèrement, il est super. Il est co-co-co-co comme ça. Allez, arrête. C'est trop. » C'est dur en vrai, mais bien sûr à Paris c'est dur, vraiment on le sait, je suis pas la seule à dire, tous les Parisiens là quand vous allez à Paris, si vous y allez de temps en temps, vous allez voir, le Parisien en ce moment il est fragile, il y a une fragilité, c'est vrai, hein. Un Parisien aujourd'hui tu le secoues un peu fort, il pleure du thé matcha, hein. Et c'est pas du tout une bonne période pour se montrer fragile, pour se montrer vulnérable, t'as vu dehors le monde il est dur, il est violent, et vraiment je vous le dis, s'il y a une troisième guerre mondiale, comptez pas sur les Parisiens. Voilà, je vous le dis. Ouais, vous êtes seuls. C'est une cata. Non, mais vraiment, on est beaucoup trop fragiles. Je veux dire, concrètement, on est en dessous du standard en termes d'humains. Nous, ça fait 10 ans qu'on bouffe plus de viande. On est carencés. Voilà. Vraiment, il y a une fatigue. Moi, regarde mon teint. Regarde mon teint. Et encore là, ça va. Je suis maquillée pour la télé. Là, j'ai tout un Sephora sur la gueule. Mais. Vraiment, moi je suis le genre de meuf, je suis tellement blanche, si tu veux, j'ai un directeur de casting qui m'a proposé de jouer dans un polar le rôle du cadavre. Voilà. Donc, merci. Cadavre d'un homme. Allez, on enchaîne. Non, c'est trop dur, vraiment. Mais bien sûr, moi je suis le genre de meuf, moi si j'ai pas... Tu connais les petits compléments alimentaires, tu connais ça? Si j'ai pas ma petite B12 le matin, ça va être... Je vais pas passer l'hiver, t'imagines? Une semaine sur le front russe, ça va être un carnage dans le Donbass. Tu imagines la scène? T'auras une tranchée remplie d'une armée de web designers épuisés. Oh, tu sais, tu les vois, les graphistes de merde en freelance, Timothée, 32 ans, Véja au pied, tu le vois comme ça, genre colonel. Je me suis pissé dessus. J'entends pas, lieutenant. Vous êtes blessé? Non, mais j'ai besoin de lentilles corail.
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2: Je commence à avoir fait quelques émissions. Il y en a peut-être qui m'ont vu dernièrement dans une émission. J'ai participé à Incroyable Talent. Tiens, pour voir par applaudissement, qui connaît Incroyable Talent? Ok. Et par applaudissement, qui regarde Incroyable Talent? Voilà. C'est plus que c'était. Là, j'ai vu des regards en plus. C'est quoi le talent? Fait nous rire. C'est tout ce qu'on veut. Oh, j'ai longtemps hésité à participer à cette émission. Eh, c'est compliqué. Tu passes après des mecs qui jonglent avec des chiens en feu, c'est compliqué. Hein. Ah là là, franchement, tu vois. Mais je suis content, j'ai eu un golden buzzer. Voilà. Là, je vois des regards qui sont en mode. Mais c'est quoi? Bon, en gros, il y a Hélène Segarra qui a appuyé sur le buzzer, comme ça. Après, j'ai eu une pluie de confetti d'or. Voilà, une golden shower, comme on dit dans le métier. Voilà. Et ça m'a permis d'aller directement en demi-finale. Voilà, où j'ai perdu. Et je savais que j'avais perdu avant que tout le monde sache que j'avais perdu. Vous savez pourquoi? Parce que Karine Le Marchand était avec son petit papier. Et moi, j'étais juste derrière Karine Le Marchand. Et je voyais tout le petit papier. Tu sais, en plus, Karine, elle me faisait des petits regards en mode « Alors, est-ce que tu as te qualifié ?»« Ben non, Karine, cache ton papier !» Enfin, je devais faire semblant, c'était pas facile, mais j'étais content de l'avoir fait. Parce que quand j'étais petit, je voulais le faire, Incroyable Talent, je voulais faire cette émission. Je suis content, j'ai un peu réalisé mon rêve d'enfant. Ah, c'était cool, l'enfance. Moi, j'étais pas fut-fut. Des fois, je faisais des trucs chelous. Des fois, comme ça, tu sais, je mettais mes doigts comme ça, je me concentrais sur un verre. Je me disais « Si je me concentre très, très fort, je pense qu'il peut bouger. » Mais il bougeait pas. Je me suis rendu compte en grandissant que ça marchait dans les transports. Si tu te concentres comme ça sur quelqu'un, avec un petit regard, une langue qui pend et les lèvres pincées, souvent la personne bouge. Et il y a les flics qui arrivent derrière. Mais moi, je faisais ça, en fait, quand j'étais petit, parce que je pensais que les pouvoirs, ça existait. Mais je vous le dis, les amis, vous étiez peut-être pas au courant, voilà, mais les pouvoirs, ça n'existe pas. Non, moi, je pensais qu'un jour, il y aurait un hibou qui allait se poser à ma fenêtre, qui allait me ramener une lettre. En mode, tu es le nouveau Harry Potter. Tu sais que j'allais partir à Poudlard. Que Dumbledore, il allait arriver en mode... Poudlard va mal. Harry Potter est décédé. Et vous savez, on peut trouver le bonheur même

0: les moments les plus sombres, il suffit de se souvenir d'allumer la lumière. Je donne 100 points à Gryffondor et moins 1000 points à Serpentard. On sait que c'est vous pour la mort d'Harry, bande de putes. Mais rassurez-vous, j'ai trouvé un remplaçant. Ce remplaçant, c'est PV, le fils d'Hagrid. J'aime bien cette blague parce qu'elle divise toujours le public. En vrai. Il y a toujours une partie du public qui ressemble à Hagrid. Et il y a une autre partie qui va... C'est qui Hagrid? Et là, il y a les auditeurs qui font... Il ressemble à quoi, le gars? Et là, je sais que... En vrai, c'est souvent les mêmes qui se disent c'est quand même plus le fils de Carlos. Attends, parce que là, il y a une autre partie qui va... C'est qui Carlos? Ok, je te dis qui c'est Hagrid, tu me dis qui c'est Carlos. Il y en a qui connaissent les deux, c'est bien, hein? Non, mais c'est bien, c'est bien. Il y en a, ils en connaissent aucun, faut se cultiver, hein. J'ai vu des regards en poil, donc je suis mexicain.
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3: Avec Joe Barmy ce matin, les prix des carburants qui continuent de flamber. Le gazole tourne autour de 2,40 le litre. L'essence dépasse largement les 2 euros. Pour beaucoup d'automobilistes, faire le plein devient vraiment un vrai budget. C'est un vrai budget.
4: Exactement, Bruno. Bientôt, place Vendôme, il va y avoir Dior, Louis Vuitton, Esso, la station service, avec un sommelier qui va te conseiller.
5: Bonjour. Aujourd'hui, nous avons un millésime sans plomb QV95 avec un magnifique cépage d'Arabie Saoudite. Il a une robe exceptionnelle. Elle conviendra parfaitement à votre Twingo bon marché.
3: Non, merci, c'est bon, je suis passé à l'électrique. En ce moment, c'est vrai que les prix font peur, quoi. C'est
4: n'importe
3: quoi.
4: Et ben voilà, il y a des gens qui ont des petites Fiat 500 électriques, oui, et 12 km d'autonomie.
3: C'est ça.
4: Et d'autres qui ont plus d'imagination. Ils mettent de l'huile de colza dans le réservoir.
3: J'ai vu ça, ouais.
4: Ah ben ça marche, hein. Et ça coûte moins cher. Mais 2 semaines.
3: Ouais. C'est ça, ouais.
4: Après, ça te coûtera une autre bagnole. Alors, tu pourras toujours garder ton ancienne voiture, hein, mais dans la cuisine pour faire de la friture. Hein. Des bons petits nuggets à la Clio 5 sauce samouraï.
3: Ouais, c'est ça, bon. Tu me rappelleras de ne jamais venir manger chez toi quand même. Genre, parce que c'est pas bon. Plus sérieusement, pour beaucoup de Français qui utilisent leur voiture tous les jours pour travailler, le carburant n'est pas une dépense qu'ils peuvent éviter. Hein.
4: Non, mais imagine, à peu près 50% des salariés en France sont au SMIC. 1480 euros net. Ils paient en moyenne 300 balles de carburant par mois pour
3: c'est
4: aller
3: fou.
4: Travailler,
3: c'est
4: Bruno.
3: Fou.
4: Alors j'ai pas un master en économie, hein. Mais bon, ce qui me rassure, c'est que Bruno Le Maire non plus n'en avait pas. Mais là, on arrive à un point où un arrêt maladie coûte moins cher que de l'essence, Bruno. Maintenant, une gastro, c'est plus une maladie, c'est de l'optimisation fiscale. C'est comme si dans ta salle de sport, ton abonnement est à 29 euros, mais qui te rembourse 50 balles par mois si tu restes dans ton canapé. D'ailleurs, c'est ton abonnement, ça.
3: Oui, tout à fait. C'est ça. Bon, le gouvernement cherche quand même des solutions pendant que la colère monte chez les automobilistes.
4: Alors soyez rassurés, le gouvernement a organisé une réunion de crise. Ils ont trouvé la solution, qui est la même depuis 10 ans.
3: Ouais.
4: Bah, ils vont rien faire.
3: Voilà.
4: Ça, j'adore. Je vous rappelle qu'en 2018, les gilets jaunes se sont retrouvés sur les ronds-points pour 1,50€ à la pompe.
3: Ouais, c'est vrai.
4: Là, normalement, on devrait avoir les gilets jaunes, les brassards verts, les bermudas rouges, les string ficelles. Bon, moi, je trouve que je suis hyper sexy dans les string ficelles. Voilà. En tout cas, ça devrait péter partout. Et là, je parle pas de mon string. Je l'ai fait une fois, tout le monde a reconnu la mélodie de Louis Armstrong.
3: Non, c'est exact, c'était What a Wonderful World. Bon, en tout cas, pour revenir à notre sujet, certains proposent de baisser les taxes.
4: Ouais, ah oui. Super, super. Merci Bruno Retailleau. Voilà, bah comme ça, on financera l'hôpital avec des points Total Énergie. C'est génial, les gens vont crever, mais on pourra se rendre au cimetière en corbillard GTI. Bisous.
3: C'est trop marrant.
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6: Moi, j'ai grandi dans une famille de 4 garçons. Je sais pas si vous connaissez la série Malcolm. Ouais, vous mettez du cumin dessus, c'est ma famille. Voilà, clairement. Et quand on était petits, pour nous, nos parents les considéraient comme des super-héros. Vraiment. Par exemple, mon père, il est venu d'Algérie avec rien. Je vous parle pas de son pote congolais, hein. Il est vraiment venu avec rien. D'accord ? Il travaillait de nuit. Avec mes frères, on pensait que c'était Batman. On avait la fiche de paye, c'est plus Robin. Ma mère, elle n'est pas allée à l'école en Algérie. Elle est venue en France. Elle a appris à lire, à écrire, à parler français, passer des diplômes, élever 4 garçons, avoir des jobs. Pour moi, il n'y a pas de débat. C'est elle, la véritable Wonder Woman. Yes! Parce que moi, j'ai un de mes frères, il est né en France. Il est allé à l'école en France. Et il dit, voilà si j'aurais. Voilà. Ma mère, elle voulait toujours nous protéger. Mes frères et moi, toujours. Un jour, elle nous a dit cette phrase, mes frères et moi, droit dans les yeux, je vous ai aimé et éduqué de la même manière. Wallah, non. Non, non, t'as toujours le préféré. T'en as un, il est là, il existe, on sait pas comment il s'appelle, il est là. Parfois, il est à l'aise, il se promène à poil, c'est un malade, c'est un malade, c'est un malade. Et t'as celui que t'oublies en été dans la voiture. Et on m'a oublié 4 fois. Mon père, il parle pas beaucoup. Mon père, il est à 5 mots par jour. Mon père, c'est une version gratuite, clairement. Tu sais, il parle tellement peu que parfois je rentre à la maison, je dis à maman, papa il a parlé, elle me dit oui, putain, on va attendre demain pour qu'il parle, tu vois vraiment. Mais je pense que son silence, il est équivalent au poids des responsabilités, des sacrifices qu'il a fait pour sa famille. Je pense que c'est ça le poids de son silence. Mais quand il me parle avec 5 mots par jour, c'est pas clair. Tu sais, parfois il vient me voir, il me fait, Miloud, t'as trouvé le truc dans. Et il part, tu vois vraiment. Mon père, c'est le père Fouras, mon premier, la suite demain, il repart. Tu vois. Et moi, je suis l'aîné de ma famille. Moi, je suis né dans les années 90. Je suis vraiment l'aîné. Mon père, c'est le respect. Je l'appelle papa. D'accord? Mon père, il m'a jamais dit je t'aime. Mais son je t'aime à lui, c'est il travaillait de nuit. Il nous ramenait à manger. On s'habillait bien. C'était ça, son je t'aime. Tu vois? Pas de câlins, pas de bisous. Je l'ai jamais vu sourire. Je l'appelle papa. Je vais le voir que pour des choses importantes. Je lui ramène la télécommande. Je rentre dans ma chambre. Des choses importantes. Et j'ai le dernier de ma famille, on a 10 ans d'écart. Il est né après 2000. C'est un teubé. Voilà, clairement. C'est vrai, c'est vrai. T'es moi, quand mon frère, il me parle, je comprends pas. Tu vois, on fait, hey, voilà, frère, t'as vu Nasdas, t'as vu Nasdas, t'as vu Nasdas, 6-7, 6-7, 6-7, meurs, meurs, meurs. Il fait des fautes d'orthographe à l'oral. Enfin, je sais pas si vous vous rendez compte. Vous savez ce qu'il fait, lui, ce fou? Il appelle mon père par son prénom, mais c'est un malade! Eh, hey, mon père, il s'appelle Abbas, d'accord? Un jour, il rentre, et je vois, il fait « Oh, Abbas, c'est le S !» Mon père, il est content. Il lui fait des guilis. Mon père aime les guilis. Tu lui fais « Oh, cousi, cousi, cousi, cousi !» Mon père a des dents. Et moi, je veux faire des guilis. Tu sais, je fais « Oh, Abbas, c'est le S !» Il m'a dit « T'as trouvé le truc dans... » Et il est reparti, tu vois, vraiment. Il y a des sujets, on peut pas en parler. Il y a des sujets, on peut pas en parler. La sexualité. Oh non, non, non, non, c'est tabou. Moi, tu sais quoi, mon père et ma mère, je les ai jamais vus s'embrasser. Tu sais quoi, ils se sont jamais touchés. Ils ont créé les gestes barrières bien avant le Covid. Hey, le seul contact qu'il y a, c'est ma mère qui croise le regard de mon père et c'est un contact de trop. Tu sais, dès qu'elle voit, elle fait, hey, mais comment, c'est la seule chose qui se passe. Hein. À 8-10 ans, je me pose des questions. Je suis allé voir ma mère et je lui ai posé la question, maman, comment on fait les bébés? À laquelle elle m'a répondu, je t'ai acheté à Leclerc. J'ai dit, non maman, tu mens. Je sais ce que tu fais avec papa. Parce que pour acheter trop faire, c'est à Lidl que tu nous as acheté. Et j'ai du respect pour mes parents. Je vous le dis, moi maintenant j'ai la chance, je suis avec mon épouse et j'ai 2 filles. Très content d'avoir des filles, pas des garçons. C'est teubé les garçons. Faut dire ce qui est. Ouais, non mais c'est vrai. Je vous le dis, mesdames, hein, peu importe votre âge, maintenant je m'en rends compte. Hein, je suis avec 2 filles et mon épouse... Quel que soit votre âge, du plus jeune âge à un âge avancé, vous êtes plus intelligente que les hommes. C'est un fait. C'est vrai. C'est vrai. C'est vrai, c'est vrai. Et c'est la seule partie de mon sketch écrite par ma femme. Voilà.
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4: Il n'y a pas longtemps, là, je me suis retrouvé bloqué dans des embouteillages. C'est chiant, hein. J'étais bloqué. Et moi, ce qui me dérange dans ces embouteillages, c'est que je voyais le bout de la rue. Je voyais l'issue, mais je n'avançais pas. Cette sensation d'impuissance, c'est exactement la même que quand tu reçois un vocal qu'il est long et que t'es déjà en x2. Avance ! C'est terrible. C'est... C'était à Nice, hein, les embouteillages. Rue Barla. Eh ouais. Alors si vous connaissez pas la rue Barla, pas de panique, hein. La rue Barla, c'est bien plus qu'une rue. C'est un concept qui existe dans toutes les villes du monde, hein. C'est le genre de rue, tu la prends lundi matin pour aller au taf. Peut-être t'arrives le mercredi. C'est très très long, c'est très très long. Tu te sens vieillir vraiment dans cette rue. Et quand t'arrives au bout de la rue, ta voiture, c'est une voiture de collection, hein, vraiment. Et bon, la rue Barla, elle a été encore plus bouchée ces derniers mois à cause de travaux. Ils ont construit un parc qui s'appelle la Coulée Verte, voilà. Alors à Nice, la Coulée Verte, c'est un peu notre Central Park à nous. Non, je sais pas si on peut comparer, quoi, parce que c'est vrai que New York, Central Park...
7: Il y a un côté comédie romantique, quoi. Nice, coulée verte, il y a un problème gastrique. Problème gastrique. Ah oui. Il y a des travaux à Nice en ce moment, quoi. Voilà, c'est ça qu'il faut retenir. J'ai 31 ans, d'accord. J'habite à Nice depuis environ 31 ans. Je n'ai jamais connu cette ville, pas en travaux. Non, en vrai, je critique pas, c'est trop cool les travaux. Mais je pense que cette partie de Sims dure depuis un peu trop longtemps. Il y a 2 ans, ils ont tout refait ma rue. Ils ont tout refait ma rue, je crois que vous comprenez pas. Ils ont pris ma rue, elle existait, hein, la preuve, j'habite, ok. Ils l'ont enlevée et ils l'ont remise. Mais fallait pas vous embêter les amis, hein, vraiment, elle était très très bien comme ça. Ils ont tout refait un jour, 2h du mat, plein été. Je dors et je suis réveillé par des... Je me dis, ça y est, c'est la guerre. Je vais voir. Et effectivement, c'était la guerre, puisqu'il y avait des ouvriers avec des marteaux-piqueurs qui étaient en train de creuser des tranchées de Première Guerre mondiale. Des tranchées de Première Guerre mondiale. C'est-à-dire que le soir, il y avait un trottoir, le lendemain, il y avait des poilus. Toi, t'as déjà pas pu rentrer chez toi parce que t'avais perdu tes clés. Moi, j'ai perdu ma rue. Un jour, j'arrive, je suis de l'autre côté de la route, d'accord ? Je suis posé, il y a un énorme trou béant et la porte de mon immeuble. J'étais bloqué. Et c'est là où je pense qu'à la mairie, ils sont vraiment en train de jouer aux Sims. Parce que pour moi, faire ça, c'est exactement l'équivalent que d'enlever l'échelle de la piscine de tes Sims pour les laisser crever à l'intérieur. J'étais bloqué, je parlais en Sims et tout, Je vous rassure, ils ont mis un pont. Hein. Des petits ponts en caoutchouc, des petits ponts-levis pour rentrer chez moi. Alors moi, j'en ai profité. Hein. Je me suis régalé. Hein. Des petits ponts-levis, j'arrivais chez moi, je faisais « Tenancier, accrochez ma monture et allez prélever la dîme à tous les manants. Ce château sera notre château et sous quai des Artimuses !» Je vais être très honnête, je ne sais pas où je vais avec ça. Hein. Mais si vous voulez, on va dire un truc. Ce sketch, c'est comme les travaux, il n'a pas de fin. Merci de m'avoir écouté. Merci beaucoup.
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9: Bonjour.
10: Bonjour monsieur, c'est bien le bar à bière ?
9: Oui.
10: Monsieur Martin à l'appareil, société de prévention alcooliste de Martinville, la SPAM.
9: Oui.
10: Je vous ai inscrit pour tester une nouvelle mesure anti-alcoolificatoire.
9: Oui.
10: Pour limiter la consommation, la taille de vos bières va être réduite.
9: Les tailles de bières vont être réduites.
10: Voilà, c'est-à-dire que vous allez réduire le demi à 15 centilitres et la pinte à 30 centilitres.
9: C'est pas possible. 15 centilitres, c'est le galopin ?
10: Non, le galopin, il passe à 5 centilitres.
9: Ah oui, alors là c'est...
10: Eh oui, mais rassurez-vous, je vous ai préparé des verres qui contiennent 5, 15 et 30 centilitres, mais qui sont marqués 15, 25 et 50.
9: Ah non, ça c'est de l'arnaque, on peut pas.
10: Non, il suffit de pas le dire au client.
9: Ah non, mais attendez. Mais
10: vous, par exemple, on vous demande 25 centilitres, vous remplissez le faux verre jusqu'au faux trait 25, mais en vrai, il y a 15.
9: Non, parce qu'on n'a pas le droit de mettre 15 centilitres dans du 25, même si c'est un faux trait. Hein.
10: Dans ce cas, si vous utilisez vos vrais verres, vous mettez 15 centilitres dedans.
9: Non.
10: Non, mais après, vous effacez le trait 25 et vous le remettez en dessous.
9: Je n'ai pas le droit, est-ce que vous le comprenez?
10: Non, ça... pardon, mais si vous faites aucun effort, c'est sûr qu'on va pas y arriver.
9: Ça m'énerve, ce genre de fraude là, ça m'énerve.
10: Non, alors c'est pas tout à fait de la fraude.
9: Oui, c'est de la fraude, monsieur.
10: Non, parce que nous, c'est un truc anglais qu'on appelle la shrinkflation.
9: Non, monsieur, c'est de la fraude.
10: Ou shrinkflation.
9: C'est de la fraude.
10: De la shrinkflation.
9: Monsieur, c'est de la fraude.
10: Enfin, c'est un terme anglais qui veut dire...
9: Mais je m'en fous des anglais. On est en France.
10: Alors, justement, à ce sujet...
11: Bonjour.
10: Bonjour, monsieur.
11: Vous pouvez pas même poser à moi, chef d'entreprise, me dire bonjour, je viens, je vous donne des verres en 15 et des verres en 30. C'est à un moment donné, je fais ce que je veux chez moi.
10: Sauf qu'il y a les Anglais, c'est ce que je disais.
11: Oui, mais je m'en fous des Anglais.
10: Ah bah, faut pas, parce que j'ai déclaré que vous étiez une entreprise anglaise, justement.
11: Je suis pas une entreprise anglaise.
10: Vous inquiétez pas, je vous ai fait une double déclaration de double nationalité commerciale.
11: Mais vous êtes qui pour faire une double déclaration?
10: Monsieur Martin, c'est ce que je disais.
11: Oui, mais je m'en fous.
10: Ah bah oui, bah vous me demandez.
11: Vous êtes personne aujourd'hui dans mon entreprise pour décider de ce que vous faites dans mon établissement, quand même.
10: Non, mais parce que moi, mon patron, il est britannique.
11: Mais je m'en fous.
10: Bah, c'est plus logique si vous dites que vous aussi, vous êtes british.
11: Vous comprenez pas quoi dans le nom. Je vous jure que vous avez intérêt de m'enlever de peu importe où vous m'avez inscrit parce que je n'ai absolument rien signé.
10: Alors, pour ça, je vous rassure, mon responsable a signé pour vous.
11: Eh bien, passez-moi votre responsable.
10: Oula.
11: Il y a aucun souci.
10: Vous parlez anglais quand même.
11: Ben non, je ne parle pas anglais.
10: Ok, bon, bah, je vous passe le patron. Mr. Martin.
11: Et puis, je vous explique, j'ai des clients.
12: Hello, how do you do?
11: Mais non, mais c'est une blague.
12: No, I am not a blague. I am Mr. Martin, the responsible.
11: Mais non, mais c'est vous.
12: Ah non, it's not moi.
11: Mais.
12: Hey, the
10: preuve, il parle anglais.
11: Ok, vous parlez anglais, mais vous avez la même voix.
10: Attendez, one second.
11: Mais non, mais...
10: Allô, c'est à nouveau Monsieur Martin, le français.
11: Mais vous avez la même voix.
10: Oui, c'est normal, c'est parce que Mr. Martin est mon beau-frère, donc forcément.
11: Ouais.
10: Eh oui, donc je vous apporte les verres.
12: Allô.
10: Eh, bonjour madame, d'accord.
12: Non, monsieur, on dit monsieur. Je suis pas madame, moi.
10: Oh, bah, je pouvais pas savoir.
12: Ouais, ouais, non, mais j'ai pas l'aspect d'une dame, hein. Fais attention.
10: Bah justement, comme je vous vois pas, je peux pas deviner.
12: Ouais, ouais, mais enfin, la voix quand même.
10: Ouais, enfin, en tout cas, je vous ai bien inscrit sur ma liste de participants.
12: Ah non, non, non, mais vous, vous m'avez inscrit, mais moi, je me suis pas inscrit, donc j'en ai rien à foutre.
10: Ah oui, mais excuse me, en tant qu'entreprise anglo-britanniste, vous êtes obligé.
12: Mais c'est quoi,
10: comment ça, quoi
12: Qu'est-ce que vous me racontez, là?
10: Ah, attendez, laissez-moi deviner, c'est un crapaud.
12: Hein?
10: Bah, quoi Vous imitez le crapaud? J'adore ce jeu, attendez, je vous fais un animal.
12: Mais je m'en fiche.
10: La mouette?
12: Je m'en fous.
10: Ah non, flûte, ça c'était le corbeau, alors attendez.
12: Tu raccroches.
10: La mouette?
12: Putain.
10: Ah non, encore raté, attendez.
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13: Je vois que vous me regardez un petit peu bizarrement. C'est peut-être mon accent de Bruxelles ou mon immense voix, je sais pas, mais en tout cas, je viens pas de France, voilà, je viens de Belgique. Et sinon, pour ma voix, si vous posez la question, c'est ma vraie voix, voilà. Je me rends bien compte qu'on dirait un peu un doublage MTV qui a mal tourné. Je suis au courant. Je suis aussi la preuve vivante qu'il ne faut pas fumer quand on est enceinte. Voilà. Sinon, ça donne des enfants comme moi qui se courent après dans la cour de récré en disant « Touché, c'est toi le loup !» Les amis, moi, ma maman, elle s'en foutait totalement de fumer quand elle était enceinte. Vraiment, elle fumait énormément, énormément. Elle fumait beaucoup à tel point que quand on lui a proposé la péridurale, elle a juste demandé « Sans filtre, s'il vous plaît !» C'est ça qui s'est passé. Dites-vous que quand je sortis de son ventre, j'ai pas pleuré. J'ai toussé, vraiment, c'est hyper compliqué. Du coup, ma voix, j'ai décidé de l'appeler Monique parce que je trouve que ça lui va très bien. Je lui donne 60 ans. Elle bosse à la compta chez Marlboro, voilà. J'ouvre un petit débat, est-ce qu'on a des petites Moniques avec nous ce soir? Eh bien non, parce qu'elles sont mortes, voilà, fin du débat. Et en parallèle de ça, j'ai 7 têtes 6, je me rends bien compte que j'ai l'air archi jeune, je me rends bien compte qu'on dirait que j'ai 13 ans et que je viens d'enlever mon appareil dentaire, je suis bien consciente de ça, et que je suis venue ici en tricycle notamment, je m'en rends bien compte. Et en vrai, heureusement qu'on m'a enlevé mon appareil dentaire, vraiment heureusement, sinon j'aurais dit tricycle et ça aurait été hyper long comme sketch pour tout le monde. Mais rassurez-vous, je suis hyper consciente que ma voix et ma gueule ne vont pas ensemble. Je suis confrontée tous les jours, vraiment tous les jours. Par exemple, là, tantôt, on m'a appelé, j'ai décroché, j'ai dit « Allô ?» On m'a répondu « Allô, monsieur ?» Et en vrai, c'est OK. En vrai, c'est OK, parce que bientôt, je serai un mec bien, et ça, c'est cool. Ça m'est arrivé il n'y a pas si longtemps dans une petite librairie. Le vendeur ne me regardait pas, je lui ai dit « Bonjour, monsieur !» Il m'a répondu « Bonjour, monsieur !» J'ai dit « Ah, trop bien !» Et puis là, il a levé les yeux et j'ai vu dans son regard que j'étais pas le monsieur qu'il a cru que j'étais. Vous savez ce qu'il m'a dit, cet enfoiré? Il m'a dit « Ah, désolé, j'ai cru que vous étiez en transition. » Je suis « Oh, waouh !» Surprise! C'est que moi! Voilà, cette voix, elle est un peu intense. Je suis bien consciente de ça. Je suis bien consciente qu'on dirait que j'ai sucé un cendrier avant de venir. Je suis consciente. Non, cette voix, elle est un peu intense. En vrai, ça va assez bien avec ma personnalité. Je parle vite, je me rends bien compte, j'ai une personnalité un peu intense. Quand j'étais petit, je faisais beaucoup de poney et j'ai un peu envie d'en débriefer avec vous. Est-ce qu'on a des clichés un peu sur les filles qui font du poney? Bien sûr que oui, on en a, très bien. Est-ce qu'il y en a qui font du poney par applaudissement un petit peu? Ah ouais, encore actuellement? Trop bien, continuez comme ça nous laisse plus de mecs à baiser, ça c'est cool. Moi, je faisais beaucoup de cheval. Je trouve que c'est un peu un sport de petites meufs. Je sais pas si vous êtes d'accord avec ça. Ouais. Vous savez ce que c'est, les petites meufs? Si vous savez pas, c'est celles qui font hihi à chaque fin de phrase. Voilà, ça, c'est les petites meufs. Et moi, je faisais du poney. Je faisais vraiment turbo pitié. Je faisais aussi ce petit truc que j'aimais bien. J'allais voir mon cheval. Prenais une petite photo du cheval. Je dis, oh, il est beau. Je rentrais à la maison. Je la mettais sur Facebook, la photo du cheval. Je dis, oh, miam, il est beau, le cheval, il est beau. Puis après, je mettais une petite musique aléatoire, les One Direction. J'aimais bien les One Direction. Et après, je mettais une petite légende en dessous. Je mettais, si mon cheval et moi venions à tomber, vérifier que mon cheval se relève, sinon ne me réveillez pas. Voilà à quel point je faisais pitié, d'accord, vraiment, c'était grave. Surtout, je trouve ça compliqué quand tu fais du poney et que tu t'appelles Ilona. C'est difficile. Parce que t'as quand même une chance sur deux pour que le poney s'appelle aussi Ilona. Vraiment, c'est difficile, quoi. C'est dur. Soit ils s'appelaient Ilona ou alors ils ont des prénoms de bouffe, je sais pas si vous avez remarqué, mais moi, putain, j'en ai monté un, des cracottes et des biscottes. Vraiment, c'était un enfer. Je crois juste que j'ai eu beaucoup de chance de pas m'appeler cracotte ou biscotte, je pense que c'est le seul. Même si les choses auraient été plus drôles, ça je suis d'accord. Là, on vous aurait dit « faites du bruit pour biscotte ». J'aurais trotté jusqu'à la scène, je pense, je sais pas. Comme je suis un peu stressé, j'aurais fait un petit crottin juste ici devant vous, comme ça. Puis après, j'aurais héni, vous auriez pété de rire, il y aurait eu un truc, quoi, voilà.
14: Là, je sens qu'il y a une attente pour le hennissement et c'est pas dans mes capacités. Non, avec mon poney, on partageait plein de trucs. On partageait la kétamine, notamment. Ça, c'était vraiment super. Ça, c'était top. Il y a quand même un délire quand t'es défoncé et ton poney aussi. Vraiment, ça, c'était super. J'ai dit, vas-y, biscotte. C'était super. Merci d'avoir écouté, les amis. Merci beaucoup. Merci.
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15: Les anciens et la technologie. Va expliquer à tes parents ou à tes grands-parents, sans péter un câble, ils leur beuglaient dessus comme des veaux. Va leur expliquer des trucs, que même pour toi, déjà, c'est de la sorcellerie, tu vois. Et ben moi, je vous le dis, c'est à se truffer le cul à coups de saucisse. C'est mon charcutier qui dit ça tout le temps. Ah ouais, l'autre fois, il me dit, « Ça va, monsieur CI ?» Je lui dis, « Ben, j'ai retrouvé ma voiture, les quatre pneus étaient crevés. »« Oh merde, c'est à se truffer le cul à coups de saucisse. » Il me dit, si vous le mettez dans le spectacle, je vous donnerai les saucisses. Ouais. Hey, un an de tournée, je vous garantis que les saucisses... Et alors en plus, les anciens, ils font que des conneries, hein, avec leurs tablettes, leurs téléphones, leurs ordi. C'est pas eux. Ma mère. J'arrive chez elle, elle me dit, tu vas voir l'ordinateur, je crois qu'il y a un problème. Ah. J'ouvre le truc, je lui dis, mais qu'est-ce que t'as foutu? Je lui dis, tout tes mails sont dans ta corbeille. Elle me dit, c'est pas moi, j'ai pas touché. Comment ça t'as pas touché? Même l'icône de ta boîte mail, elle est dans la corbeille. Elle me dit, ça a dû se faire cette nuit. J'étais en train de me dire que c'est une espèce de suicide général d'icône. Elle me dit, c'est possible. Un brand dingue. Et ils appellent FaceTime avec les anciens, c'est pas un enfer. Tu parles soit leur front comme ça, soit leur gorge là, ou à leur oreille comme ça. C'est ça. Le jour, j'ai appelé ma mère en FaceTime. Enfin, j'ai appelé ma mère, j'ai appelé son front. On parle, et à un moment donné, dans la conversation, je sais même pas comment elle a réussi à faire ça. Même toi, avec 100 tutos, tu serais jamais arrivé. Dans mon téléphone, à moi, il y a sa voisine de palier, Madame Da Silva, qui apparaît. Et je dis à ma mère, mais qui s'est foutu? Elle me dit, c'est pas moi. Elle me dit, j'ai rien touché. Donc Madame Da Silva, elle est en train de faire le marché, elle est étonnée, elle me regarde comme ça, elle dit, ah! Elle me dit, ah, Chélie, comment ça va? Je dis, ah, bonjour Madame Da Silva. Puis elle voit ma mère sur l'écran, elle dit, ah, Christiane, comment tout va? Elle parle entre elles. Tout vient à la maison, on boit le café, on mange le gâteau, elle parle entre elles. Et t'oublie-toi, et à un moment donné, tu sais même pas comment elles arrivent, elles t'éjectent de la conversation, et t'es bloqué, ton téléphone, tu peux plus appeler personne. Mais c'est pas elle. Elle a pas touché. Dingue, amour, dingue. Oh. Et la Google Home, ah là là, c'est pas un enfer aussi, cette Google Home. Ma mère, elle en a voulu une, j'en achète une, je la branche, je dis, bon, alors maman, tu dis, ok Google, et tu poses ta question, d'accord? Elle me dit, d'accord. J'ai dit, t'as compris? Elle me dit, je suis pas débile. J'ai pas dit ça. Ok Google, tu poses ta question, vas-y. Ok Google! Mais non! J'ai dit, elle est pas sourde! Eh ben, faut bien qu'il m'entende le gars, l'autre bout là-bas! Quoi? Mais qu'est-ce que tu racontes? Maman, c'est une intelligence artificielle. Vas-y, pose ta question. Doucement, tu dis « Ok, Google ». Et tu poses ta question. « Ok, Google, est-ce que tu sais... » Enfin, si tu le sais, parce que tu fais comme Tata Lucette qui croit tout savoir et qui est sur ma science. Non. L'autre, je ne comprends pas votre question. On va les reformuler. Ben ouais. Elle me dit « Tu vois, elle comprend jamais rien à ce que je lui dis. Ça marche pas, ta merde. » Je m'en sers comme presse-papier, blam. Ou quand Madame Da Silva vient boire le café, on lui demande de péter, ça nous fait rire. T'as des femmes et des mecs qui ont des têtes comme ça, qui ont inventé des intelligences artificielles pour que ma mère et Madame Da Silva lui demandent de péter. Oui, Ah ben oui, on peut rire. Des fois, j'imagine des extraterrestres qui arrivent et ils se posent chez ma mère pendant qu'il y a Madame Da Silva et ma mère et ses copines qui boivent le café. Et il leur dit, bon alors, vous avez fait quoi en 10 000 ans hein, regardez, vas-y, pète. Il va dire, ah là, laisse tomber, ils sont pas prêts, on revient dans 10 000 ans, là, viens.
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3: Bonjour, vous êtes sur Rire et Chansons, je suis Bruno Robles, rédacteur en chef de Robles News et de Vaincre la Dépression Magazine avec une interview de Rocco Siffredi intitulée Prendre du plaisir en touchant le fond.
16: Bonjour, je suis Aurélie Philippon et l'amour attire l'amour, la haine attire la haine, l'argent attire l'argent. Et moi j'attire les cons.
3: L'info du jour, c'est médecine télévisuelle.
16: Jimmy Mohamed est revenu publiquement sur son éviction du Mac de la Santé, écarté de France Télévisions après les accusations de violence conjugale de son ex-compagne qu'il dément. Le médecin estime que toute cette situation est du gâchis.
3: Oui, les politiques se sont également mêlés. Marine Le Pen est mitigée. Elle veut que Jimmy reste à l'antenne, mais que Mohamed quitte le programme.
16: Une info, la gauche met de l'argent à droite.
3: Oui, épinglé par Mediapart, le député LFI Sébastien Delogu affirme avoir remboursé près de 20 000 euros de pension alimentaire qu'il ne versait plus depuis avril 2025.
16: Il aura fallu à Sébastien Delogu 18 mois et 25 chéquiers afin de réussir à faire un chèque presque sans faute d'orthographe.
3: C'est une info qui vole au-dessus du nid de cucu.
16: Une passagère d'un avion reliant Baltimore à Miami s'est entièrement déshabillée en plein vol devant plusieurs voyageurs. Elle aurait ensuite eu des comportements jugés explicites et indécents.
3: Ouais, suite à cette information, la rédaction des Robles News s'est réunie et a pris la lourde décision d'inviter cette femme dans les locaux pour qu'elle puisse refaire cette scène afin de vérifier l'information.
16: Une info immigration 2.0.
3: Oui, Éric Zemmour estime que le développement de l'intelligence artificielle et des robots pourrait permettre de remplacer certains emplois aujourd'hui occupés par des travailleurs immigrés.
16: Mais Zemmour veut faire de cette solution un slogan de campagne. Remplaçons Walid par Wally.
3: Allez, pour clore sur Robles News, voici la réflexion du jour.
16: Vieillir, ce n'est plus croiser tes potes par hasard le samedi dans un bar, mais au Leroy Merlin du coin.
3: Oui. Allez, merci d'avoir suivi cette édition, n'oubliez pas.
16: Avec les Robles News.
3: Désinformez-vous.
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17: Ça vous parle les gens qui portent des doudounes sans manches? En vrai, tout le monde en porte. Ça peut être un négociant en vin, un artisan, mais quand même... Quand même, la doudoune sans manche, c'est quand même la djellaba du cadre supérieur. C'est le boubou du chef de projet en informatique. Hein, c'est le poncho de l'expert comptable. Hein, moi, je connais bien la population des gens qui viennent du doudounistan parce que mon réseau social de prédilection, c'est LinkedIn. Tout le monde voit ce que c'est LinkedIn? C'est un réseau social professionnel. Je vous précise, hein, parce que l'autre jour, une dame m'a dit « Vous aussi, vous êtes sur Linky? C'est bien ces petits compteurs hein. !» Chantal qui a une adresse mail Wanadou. Et moi j'en peux plus de LinkedIn, vraiment. J'en peux plus de ces posts, tu sais, générés par intelligence artificielle. Ces posts autour de l'intelligence artificielle. J'en peux plus de l'intelligence artificielle. Je commence vraiment à développer une haine radicale de l'IA. Ma citation favorite du moment, c'est une citation allemande d'un dictateur allemand. IA Nein. J'ai l'impression que plus je parle d'IA et plus en fait je perds le sens de la nuance, hein. Comme un raciste primaire, hein. D'ailleurs j'ai inventé un terme, le riacisme. Alors attention qu'on soit bien clair, je suis pas riaciste, hein. J'ai un ami qui utilise ChatGPT, hein, vraiment. C'est pas facile de contredire un mec qui est pro-IA quand t'es contre IA, parce que c'est un ami, voilà. C'est plus facile de taper sur des ennemis abstraits et lointains, hein. Les mecs de la Silicon Valley, on tape dessus. On sait pas qui c'est, mais on tape dessus que les mecs de la Silicon Valley. C'est vrai qu'ils sont loin et puis ils sont complètement déconnectés de la réalité eux-mêmes. Je veux dire, eux, leur but, c'est quoi? C'est de créer des startups qui vont devenir des licornes. Il y a rien de plus irréel qu'une licorne. D'ailleurs, depuis quand la licorne incarnerait la réussite ou l'intelligence? Si tu regardes bien une licorne, c'est quoi? Hein, c'est un cheval qui essaie de manger un cornet de glace et qui se le colle sur le front, quoi. Voilà. Après, moi, si mes enfants ont la chance de décrocher un job dans la Silicon Valley, je serais hyper fier. Mais au fond de moi, je me dirais, mais comment t'as réussi à enfanter d'enfants djihadistes? Moi, vraiment, je vois le mal partout dès qu'il s'agit d'IA. Je suis sur le point de fonder un parti politique qui va s'appeler le Front Humain, le FH. Et après, ma fille va reprendre le flambeau, elle va renommer le parti, elle va l'appeler le Rassemblement Humain. Qui lutte contre le grand remplacement de l'être humain par l'intelligence artificielle. Et moi, je serais ce vieux père gênant qui a un seul œil à force de scroller le matin sur les réseaux sociaux au réveil. Je serais comme ça. Hein. Ce vieux père gênant, tu sais, qui parle à voix haute, qui dit tout ce qui lui passe par la tête. Oh, mais attendez, avec ces intelligences artificielles, mais on n'est plus chez nous, n'est-ce pas?
0: Au début, on les a laissés faire parce qu'on avait un excès de main-d'œuvre. Mais puis depuis, elles nous ont pris nos emplois.
17: Puis depuis quand on donne des prénoms d'IA à nos enfants, hein? Mon neveu, il a appelé son fils Claude. Son frère, Marco Pilote. Quand il parle, il n'a pas d'accent. L'autre jour, il était là. « Maman, je voudrais un Mikado. » Un Mikado est un gâteau de forme bâtonnesque avec un bout de chocolat à son extrémité. Mais on est où, hein? Ils ont instauré la charia, la charte de bonne conduite avec l'IA. Sans parler des agents conversationnels qui parlent à visage couvert. Hein. Une sorte d'abaya. Oui, bon, ça va, je fais des jeux de mots de vieux tonton gênant. Au repas de famille, mais je suis un vieux tonton gênant au repas de famille. Voilà, et j'ai pas peur de le dire d'ailleurs. Hein. On est chez nous, hein. L'humanité aux humains, voilà.
0: Ouais, fils.
17: Je me sens un peu bizarre là parce que j'essaie de transmettre un message d'humanité dans la peau de Jean-Marie Le Pen. Je me dégoûte là, j'ai envie d'aller prendre une douche. Hein, vraiment. Non, ce qui me dérange avec l'intelligence artificielle, c'est que ça va laisser beaucoup de gens sur le côté de la route. Hein. C'est vrai, ça va. Il y a plein de gens qui vont galérer avec ça. Moi, j'ai envie qu'on mette en avant d'ailleurs les gens laissés pour compte, les gens qui sont largués par les nouvelles technologies. Par exemple, cette fameuse Chantal, fière représentante du peuple Wanadu. C'est vrai, comme ça, elle dirait « Bonjour à tous, je m'appelle Chantal. Oui, je tiens à dire bonjour à tous parce que aujourd'hui, je m'exprime au nom de toutes les personnes qui font répondre à tous lorsqu'elles répondent à un courriel. L'autre jour, j'ai répondu « Ok » aux 300 personnes de mon service. Suite à quoi, mon collègue et ami Jean-Noël a répondu « Ok pour moi aussi, à tout le monde. » Et là, pas une réaction. Ça, c'est vraiment un problème dont nous souffrons beaucoup, nous, peuple Wanadu. C'est qu'on donne beaucoup et on reçoit pas grand-chose en retour. Donc moi, par solidarité, je fais répondre à tous « Merci Jean-Noël, belle journée ». Et parce qu'avec Jean-Noël, en fait, on s'envoie des mails comme on s'envoie des messages WhatsApp, hein, sur notre groupe WhatsApp à nous deux. Enfin, c'est pas nous qui l'avons créé, hein, c'est quelqu'un d'autre. Il y avait d'autres gens, mais ils sont tous partis. Le chef de Jean-Noël envoie un mail à Jean-Noël pour stipuler qu'il ne faut pas faire répondre à tous systématiquement à tous les mails. Jean-Noël me renvoie le mail. Je me dis que ça peut être une information utile pour plus de monde. Et donc, je transfère le mail à toute la boîte. Et je reçois en retour 73 courriels d'un certain Myler Daemon. Vous pensez bien que j'ai répondu. Monsieur Darmon, parce que je sais qu'il a fait une faute de frappe, en fait, parce que la touche E est très proche de la touche R sur le clavier. Monsieur Darmon, merci d'avoir répondu à mon courriel. C'était pas la peine de le faire 73 fois, parce que un mail imprimé 73 fois, ça fait beaucoup de papier sur mon bureau.
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18: Ça y est, moi j'ai décidé, c'est officiel cette année, j'arrête de faire des blagues sur les femmes. Voilà, c'est officiel. Parce que j'ai compris un truc, mesdames, votre vie elle est plus dure que la nôtre et c'est pas la peine d'en rajouter une couche. Donc voilà, terminé pour moi, fini. Merci, bonsoir. Merci. J'ai arrêté à partir du moment où j'ai appris un concept qui s'appelle la charge mentale. Incroyable comme concept. Messieurs, si vous n'avez pas suivi, je vous explique. En gros, la charge mentale, c'est que les meufs, dans leur journée, elles doivent penser à tout ce qu'elles doivent penser pour elles. Et en plus, elles doivent penser à tout ce que nous, on pense pas. C'est ça, la charge mentale. Et nous, les gars, notre charge mentale, c'est juste de se dire « Putain, j'espère ma meuf, elle a pensé à tout. » Voilà, et ça s'arrête là. C'est une charge mentale déséquilibrée. C'est comme ça que ça marche. Et puis, il y a un autre truc que je trouve très bizarre, les filles. Dites-moi si je me trompe, mais j'ai l'impression que, comment dire, les femmes, vous vous auto-jugez trop mal physiquement par rapport à ce que vous êtes, et nous les gars, on se voit trop beau par rapport à ce qu'on est. Je te jure, j'ai vraiment l'impression de ça. Et je crois que c'est sociétal. Je pense que la société l'a mis dans la tête des femmes comme une petite fille qui n'a pas confiance en elle et qui vous dit en permanence, oui, on n'est pas assez belle, on n'est pas assez intelligente, on n'est pas assez drôle, pas assez ceci, pas assez cela. Alors que nous les gars, la petite fille, elle s'est pendue il y a bien longtemps, les mecs, hein. Et pas avec une corde, hein, avec des phrases du genre, mais c'est pas une calvitie, j'ai des petits trous. Regarde, c'est juste des petits trous sur la tête. C'est toi bien, j'ai un pote à moi, il a plus qu'une mèche devant comme ça, il croit qu'il a des cheveux. D'ailleurs, c'est un pote arabe, je l'appelle Salam Mèche, ça me fait beaucoup rire, mais c'est un autre sujet. Mais bref, je pense que les filles, il faut reprendre confiance en vous, et on le verra. Si vous avez reconfiance en vous en un, je pense, vous déjà vous arrêterez de coucher avec nous. Je pense que vous resterez entre vous. Pour moi, les lesbiennes, c'est juste des meufs qui ont compris, ça y est. Du coup, les gays, comprends pas. Alors là, ça doit avoir goût de fraise, j'en sais rien, jamais essayé. Et puis il y a un autre truc qui est délirant, je trouve. Mesdames, mais ça aussi vous me direz, mais j'ai l'impression que la société vous a fait croire que si vous sortez pas un peu maquillé, coiffé, habillé, vous êtes pas normal. Il faut à chaque fois être un peu pimpé. C'est bizarre ça comme truc. D'ailleurs, vous êtes dans un cercle vicieux, j'ai capté. Regardez, si vous sortez de chez vous maquillé, coiffé, habillé, toute jolie, vous vous faites emmerder par des mecs dans la rue. OK ? Et si vous sortez de chez vous pas habillé, pas maquillé, pas coiffé, éclaté au sol, vous vous faites quand même emmerder par des mecs dans la rue. Et en plus, quand vous arrivez au taf, il y a toujours un connard pour vous dire "Eh mais t'es fatigué maintenant, je sais pas ce que t'as fait mais faut dormir hein." Donc pareil, je pense à un truc. Si visiblement c'est la société, les meufs, qui vous oblige à être toujours maquillée, coiffée, habillée pour pas avoir de réflexion, eh ben ça devrait être à la société de payer pour votre maquillage, votre coiffure et votre habillage. Tous les mois. Tous les mois, on devrait mettre en place une cagnotte qu'on appellerait, je sais pas, cagnotte de beauté. Voilà, on met 50 euros à l'intérieur et c'est fait pour que vous habillez, vous coiffez, vous habillez. Ça serait bien. C'est un bon concept. Après, bien évidemment, voilà, en fonction des problèmes de chacune, on reverra la cagnotte à la hausse, bien évidemment. Mais on devrait le faire parce que nous, les gars, on se rend pas compte. Nous, quand on s'habille le matin, personne nous fait de réflexion. Tu vois, voilà, toi, t'en bats les couilles, t'es venu, t'en as rien à foutre, ça se voit. Non, tu vois ce que je veux dire, tu t'habilles au pif, t'en fous. Pas au pif au hasard, au pif au nez, toi, t'as fait. Ouais, ça, c'est bien, ça c'est super. Tranquille. Tranquille. Tu vois, même monsieur derrière, il a même pas mis les cheveux. Alors là, vraiment, c'est la détente absolue. Lui, il a vu un peu de soleil, cabriolet. Il est parti tout droit, nickel. Et ça, c'est nous, les gars. Alors que vous, les meufs, quand vous vous préparez le matin, il y a toujours un travail qui est fait, c'est vrai. Il y a toujours une direction artistique qui est prise, ça que je veux dire. Il y a une seule mauvaise direction, les meufs, on en parle une bonne fois pour toutes, c'est les grands faux ongles en plastique. Ça, faut arrêter, c'est dégueulasse. T'as déjà vu ces meufs avec arc-en-ciel au bout des doigts, là? Maman, t'as l'impression de sortir avec le Grinch. T'as déjà vu ce truc? Tu veux t'amuser avec ces meufs? Jette une pièce de 2 euros par terre, dis-lui ramasse. Pendant une heure, tu t'éclates. Comme le grappin à la fête foraine qui arrive pas à attraper le nounours, là. Pendant 2 heures, que galère. Et j'ai demandé à ma pote au grand ongle, j'ai dit pourquoi tu fais ça, c'est moche. Elle me dit ouais, mais tu te rends pas compte, mais au lit, c'est sexy. Alors on va se le dire tout de suite, les meufs, aucun mec n'a envie de se faire tripoter par une branche, d'accord? Y'a aucun mec qui kiffe que t'arrives à son oreille et que tu lui fasses « Je s'appelle Groot ». Y'a aucun mec qui kiffe ça, ok?
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3: Et nous continuons à découvrir les candidats déclarés aux élections présidentielles, mon cher Julien.
19: Dans un besoin d'équité, après avoir reçu Pierre-Olivier Grandpul du parti DDSM, le parti des doudounes sans manches, nous partons de l'autre côté du spectre politique et recevons aujourd'hui Monsieur François Ruffion, président du parti Au fond du couloir à gauche.
3: Vous êtes donc candidat à la présidentielle, Sylvain Goubel.
20: Oui, je suis candidat. Oui, monsieur Robles. Oui. Ah, cela vous dérange que la voix du peuple se déclare? Vous, les millionnaires des médias, vous, les Lagardère, vous, les Bolloré, vous, les Bernard Montiel. Oui, je suis candidat. Je suis enfin candidat. Moi, que les Français attendent après m'avoir plébiscité tellement de fois, comme en 2021 aux élections municipales de Chassagne-le-Haut, où j'ai terminé à la 4e position. Ou encore en 2022, aux élections municipales de Chassagne-le-Bas, où j'ai terminé à la 5e position.
3: Oui,
20: jusqu'à ma consécration, enfin, mon élection de Miss Camping cet été, avec tous les sacrifices de travestissement que cela m'a coûté.
3: Ben oui.
20: Mais qui prouve que je suis enfin prêt pour le poste de président de la République.
3: Oui, on voit qu'il y a quelque chose me dit que vous n'êtes pas le candidat des grandes fortunes, non?
20: Ouh, je sais que vous m'entendez. Elle est où la caméra? Je sais que vous m'entendez, vous, les Goliaths du CAC 40, du haut de vos tours de cristal de Baccarat. Vous, les milliardaires qui écoutez Rire et Chanson en barbotant dans votre bain de pognon, en têtant votre cigare, pendant qu'une jeune asiatique licenciée de chez Chine vous brosse les dents. Sachez, cher Gargantua du Nasdaq, que pendant que vous festoyez autour d'un McDonald's de Dom Pérignon qu'un jeune Apollon vient de sabrer avec son phallus parfaitement épilé, sachez que pendant ce temps, les Français souffrent dans leur travail.
3: Oui, bah, vous dites que les Français souffrent, vous pensez à quelle catégorie de métier en particulier, monsieur Ruffion?
20: Tous, monsieur Robles, ouais. Tous, mon parti, au fond du couloir à gauche,
3: ouais.
20: Et le parti de ce vendeur de chez Ikea, dyslexique, qui n'a jamais réussi à prononcer correctement un nom de meuble. Il est le parti de ce cracheur de feu, obligé de cracher du sans-plomb 95 car il ne peut plus se payer du 98. De ce pauvre policier municipal qui se sent exclu car il a le brevet des collèges. De ce producteur de saucisses de Strasbourg sans sel qui a un cheveu sur la langue. Ou encore, monsieur Robles, oui. De cet urgentiste du Cap d'Agde qui toute la journée voit défiler des anus obstrués par des curcumitacées, des sculptures Zinca ou des batteries de voiture. Mais surtout, monsieur Robles, oui. Il est le parti de ce pauvre animateur radio qui, tôt le matin, doit supporter ses chroniqueurs et leurs blagues lourdingues sur les urgentistes du Cap d'Agde. Il est le parti de ceux qui ont raison, car j'aime trop la liberté d'expression pour laisser parler les autres.
3: Merci, monsieur Rétio.
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5: Je viens d'une petite ville de banlieue qui n'a pas très bonne réputation. Des gens de Neuilly-sur-Seine ce soir ? Ah, je suis pas le seul à avoir grandi dans un EHPAD, ça me fait plaisir. Bon, en tout cas, Neuilly, bon, pour ceux qui voient pas, c'est une ville très huppée. Voilà, c'est une ville aussi où il se passe rien, on s'emmerde. Je pense que c'est la seule ville de France où la police pourrait faire du télétravail. Oui, c'est... Bon, pas à 100%, il y a quand même quelques arnaques aux viagers. La plus connue, l'affaire Bettencourt, hein. Ouais. Notre 11 septembre. Voilà, après, attention, moi j'ai beaucoup de respect pour François-Marie Bagné. Beaucoup de respect pour lui. Il a pris 900 millions d'euros à Liliane Bettencourt sans contrepartie sexuelle. Mais chez les brouteurs sénégalais, c'est un demi-dieu, le gars. D'ailleurs, l'autre jour, j'ai vu un reportage sur les brouteurs. On suivait une vieille dame de 90 ans partie rejoindre son amoureux en Côte d'Ivoire. Tu vois la vieille dame, tu te dis brouteur, métier passion. Entre elle et lui, tu sais plus qui est la victime. Tu te dis, si lui il arrive en France grâce à ça, la carte de séjour est méritée. Il y a des nuits d'amour qui demandent plus d'efforts que de traverser la Méditerranée à la nage, je vous dis tout de suite. Voilà. Alors moi je suis une caricature parce que non seulement j'ai grandi à Neuilly, mais en plus dans une famille nombreuse, mes parents ont fait 7 enfants. Pourtant c'était mal parti, parce qu'ils s'appellent Jean-Pierre et Marie-Ange. Ça pue pas le sexe. Non. Ça sent pas le lubrifiant goût caramel. Tu vois, voilà. Sauf si t'ajoutes .com au bout. Voilà. Jean-Pierre et Marie-Ange.com. Un Jacques et Michel qui respectent Vatican II. En plus, on est tous nés entre janvier et février. Donc mes parents faisaient toujours ça en avril. À la sortie du carême. C'est pour ça qu'ils ont jamais eu de mal à faire d'enfants, tu vois. 40 jours d'abstinence, à la sortie tu conçois pas. Tu fertilises, vraiment. Marie-Ange, les pommiers sont en pleurs, ce soir je te baise. J'ai vraiment hâte que mes parents me voient sur scène, vraiment c'est... Ouais. Alors, moi donc concrètement, donc, je viens de Neuilly, famille nombreuse, mais en plus j'ai été éduqué dans une éducation catho-tradi. L'éducation catho-tradi, bon, c'est vrai qu'on parle pas d'intimité, c'est une éducation très pudique. Tu fais du sexe un sujet tabou. Alors le problème, quand tu fais du sexe un sujet tabou, c'est que tu construis un château de cartes qui peut s'écrouler en 2 minutes. Tu prends ma cousine, par exemple, Marie-Caroline. Ah, très pieuse. La première arrivée à la messe. Et puis à 20 ans, elle est partie au JMJ. Vous voyez ? Voilà. Les Journées Mondiales de la Jeunesse. Ah, c'est un regroupement de jeunes cathos, mais loin des parents. Voilà. C'est-à-dire que la journée, tu pries, et le soir, tu suces des cierges dans une tombe quechua. T'arrives au JMJ, t'es la Vierge Marie, tu repars, t'es juste Marie. Deux choses indispensables au JMJ, c'est une Bible et une pilule du lendemain. C'était à Sao Paulo, elle a rencontré un Brésilien très croyant et très gaulé. Le mec avait un bâton de pèlerin. Elle m'a dit, avec ça, il sépare pas la mère en deux, il sépare ta mère en deux, vraiment. Alors ça, c'est vrai que cette éducation catho-tradie, elle est pas fun du tout, par contre, elle est très simple. Par exemple, tu prends mon père, Jean-Pierre, donc un homme né en 1949, éduqué par les jésuites. Lui, pour le faire bugger, c'est très facile. Tu vas dans son bureau, tu lui dis je t'aime. Là, il fait un AVC tout de suite, le gars. Vraiment, c'est... Alors, cette éducation, elle est dépassée, hein, bien sûr. Maintenant, on est bienveillant avec ses enfants. Comme moi, je suis avec mon fils. Moi, je suis très bienveillant avec mon fils. Je suis là, Gaspard, viens voir papa. Papa, c'est que tu es en pleine tempête émotionnelle. Mais il faut remonter dans la voiture, s'il te plaît. Ça fait 8 heures qu'on est sur l'aire d'autoroute. Moi, mon père, il aurait été là...
20: Viens !
5: C'est tout. Il n'y a rien après. Il a quitté l'aire d'autoroute. Hein. Ah, tant pis pour toi. Hein. Tu seras un enfant sauvage en banlieue de Limoges. Puis c'est tout.
6: C'est vrai qu'une famille nombreuse, bon, c'est un antidote à l'égoïsme, tu partages tout, c'est une grande friperie, mais que du jacadis. Et tout est compliqué dans une famille nombreuse, genre le choix des prénoms, c'est très compliqué. Je pense qu'à partir de 5 enfants, tu n'en as plus rien à foutre. Moi, je suis le 5e, je m'appelle Guillaume, celle d'après s'appelle Patience. C'est véridique, hein, non, mais ça n'a aucun sens, on est d'accord. Patience, c'est la 6e. Patience, ils n'ont pas attendu, mes parents, ils n'ont pas fait peur de Patience, tu vois. C'est, pour moi, Patience, c'est comme Victoire. C'est un prénom symbolique que tu donnes à ta fille unique. Après 50 PMA, 400 FIV, le séjour à Barcelone, insémination, croquetas au jambon. Vous voyez ce que je veux dire? C'est... Non, mais si un jour j'ai 5 enfants, je connais déjà le prénom du 6e. Vasectomie.
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23: Moi je pense pas être mytho, ma fille elle pense que je lui mens. Je vais vous dire pourquoi, parce qu'elle a 6 ans et à chaque fois je lui dis de pas traverser toute seule. Sinon elle va mourir, il va y avoir plein de sang et elle va beaucoup nous manquer. Et là elle a traversé 2 fois toute seule, ok, sans m'attendre. Il lui a rien arrivé, du coup elle pense que je lui mens et qu'il va jamais rien lui arriver. Donc là, pour qu'elle arrête de faire ça, je commence à me demander, est-ce qu'il devrait pas arriver un petit truc? Non mais calmez-vous, je suis pas comme ma mère, je suis pas aussi drama qu'elle. Elle en fait des caisses, je vous le dis. Moi par exemple, je lui réponds pas au téléphone pendant 20 minutes parce que j'arrive chez elle, oh, c'est la cata. 20 minutes chez une mère juive, je pense que c'est 3 heures chez les autres. J'arrive chez elle, elle ouvre la porte comme ça, elle fait « Ah, c'est toi, dis-moi, t'en as rien à foutre de ma gueule, c'est ça ? Moi j'en peux plus, là je viens de regarder pour le suicide assisté en Suisse. » Alors surtout ne vous inquiétez pas, j'ai regardé le prix du suicide assisté en Suisse. 30 000 euros quand même, 30 000 euros. Hein. Moi je vous dis la vérité, ce qui m'a choqué, c'est pas qu'elle veuille se suicider, ça c'est ok. Moi ce qui m'a choqué... Non, moi ce qui m'a choqué, c'est qu'elle pense sincèrement avoir les moyens de le faire en Suisse. Et ça, ça m'a choqué, tu vois. Après, il y a quand même un truc que j'aime plus que moi, et c'est important que je le dise, c'est ma fille. C'est quand même ma fille que j'aime plus que moi, parce qu'on est obligé d'aimer son enfant plus que soi. Et comme on est filmé, bah je t'aime. Non, j'adore ma fille, j'adore. Il y a juste un truc qui me manque depuis que je l'ai eu, c'est mes 25 ans. Voilà, moi je suis née dans les années 80, donc ça fait un petit moment que j'ai pas eu 25 ans, et ça me manque, je vous le dis, ça me manque. Et là, je commence à découvrir même la nouvelle génération, là, la Gen Z, les meufs de 25 ans, mais d'aujourd'hui, je les adore. C'est une génération où il y a un truc avec le body positive, l'acceptation de soi qui n'existait pas du tout à mon époque. Vous, votre pote, elle arrive, elle a pris 30 kilos, elle a un crop top, une frange de jacouille, vous êtes là, t'es magnifique. Ouais, hey, je vous dis la vérité, moi j'arrive devant mes potes, j'ai pris 30 kilos, j'ai un crop top, une frange de jacouille, elle me regarde, elle me fait ça va, dame Ginette, qu'est-ce qui se passe, t'as pris l'eau de ta fille? C'est fou parce qu'on dit beaucoup aussi que les mecs ont pas le body positif et tout, mais si, ils l'ont, bien sûr qu'ils l'ont. Quand ils veulent baiser, ils l'ont. Bah oui, t'arrives, t'as une frange de jacouille, t'as pris 30 kilos, ils sont là, t'es pas mal toi. Et le lendemain, la meuf elle est là, et on prend un petit déj, bah tu fais pas le jeûne intermittent? Non, je prends exemple sur ma mère sur plein de choses en vrai. Je prends exemple sur ma mère sur quoi là. Nous, elle nous parlait en anglais quand on était petits aussi. Ça, je trouve ça génial, tu vois. Ça, si vous avez des enfants que vous allez en avoir, faites-le. Elle nous parlait en anglais quand on était petits pour qu'on soit bilingue surtout. Sauf qu'elle parlait pas anglais. Elle adorait faire ça dans les endroits publics, hein. Je sais pas si vous vous rendez compte. C'est des fois, on était là, en train de faire les courses. Et là, d'un coup, elle voyait des gens passer et elle faisait « Hurry up, guys, hurry up !» Mon père, « Hurry up, c'est quel rayon, ça, déjà, Nathalie ?» Nathalie, ça m'insupportait quand elle faisait ça dans les endroits publics. Il y a un autre truc qui m'énerve, d'ailleurs, dans les endroits publics, c'est les couples hyper amoureux qui se roulent des grosses pelles. S'il y en a, faut arrêter. Arrêtez de faire ça. Là, j'étais dans le métro, il y avait un couple hyper amoureux qui se roulait des grosses pelles, mais hyper amoureux. À un moment donné, elle va s'asseoir, je me dis « C'est terminé. » Non, il n'arrêtait pas de lui dire « Je t'aime de loin. » Mais elle entendait pas parce que le métro allait très vite. Du coup, il arrêtait pas de faire « Je t'aime ». Mais j'entends pas. Mais je t'aime. Mais j'entends... Il t'aime, hein, écoute. Il t'aime. En plus, si vous réfléchissez bien, les couples comme ça qui se roulent des grosses pelles en public, j'ai remarqué, c'est toujours les moches. Ah, c'est toujours les moches. On dirait qu'ils prennent leur revanche sur la vie. Je suis désolée, c'est toujours les moches. Et en plus, je vais vous dire un truc, c'est pas contre vous. Faut pas prendre contre vous, là, ce que je dis. Mais les beaux, ils prennent pas le métro. Ah ouais. Ah oui, les beaux, ils prennent pas le métro, ils prennent des Uber. Et les beaux, quand ils disent « je t'aime », ça n'a rien à voir. Je sais de quoi je parle. Les beaux, quand ils disent « je t'aime », c'est « elle, elle marche comme ça, elle, je t'aime ». Et lui, il la regarde et dit « merci ».
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24: Vignoble,
4: bonjour.
10: Bonjour monsieur, je suis bien chez le viniculteur.
4: Oui, c'est ça.
10: Monsieur Martin à l'appareil, les boissons Martin.
4: Oui.
10: Je vous ai mis de côté un stock de briques de jus de raisin, il faut que je vous les dépose.
4: Alors attendez, attendez monsieur, vous êtes à l'accueil et je ne sais pas de quoi vous me parlez.
10: Comment ça à l'accueil? Vous êtes en train de ramasser le raisin?
4: Pardon, excusez-moi monsieur.
10: Bah, vous me dites que vous faites l'accueil, donc vous êtes en train de cueillir.
4: Non, je suis à l'accueil standard, l'accueil.
10: Oui, bah je m'y connais quand même un petit peu.
4: Non.
10: Je sais ce que c'est qu'une cueille.
4: Monsieur, encore une fois, je suis à l'accueil.
10: Ouais, d'ailleurs, on dit plutôt l'accueillette.
4: Monsieur secrétariat, je prends les appels et je transfère les appels, monsieur.
10: Ok, en fait, vous êtes à l'accueil.
4: Mais...
10: Donc moi, je vous dépose le jus de raisin demain matin.
4: Non, le raisin, mais on prend pas de raisin ici.
10: Ah non, mais c'est pas du vrai raisin, c'est de la brique, à base de jus concentré.
4: Oui, non, mais du jus de raisin, vous me dites en brique. Là, je comprends rien.
10: Bah, c'est un stock d'invendus que j'ai récupéré dans un supermarché espagnol, donc moi, je vous le revends.
4: Non, ben non, monsieur, ben non, monsieur.
10: Eh, ça vous permet de faire deux fois plus de vin.
4: Ah ben non, pas du tout.
10: Bah si, vous mettez moitié pinard, moitié jus concentré dans vos bouteilles.
4: Bon, ne quittez pas, monsieur.
10: Merci, monsieur.
4: Monsieur, merci oui. de patienter.
10: Ah, bonjour, monsieur, pardon.
4: Non, non, c'est un
10: votre gars. Collègue vous a expliqué?
4: Non, mais c'est un gars. Ne quittez pas, monsieur.
10: Merci, monsieur.
4: Non, mais...
7: Oui, bonjour.
10: Bonjour monsieur, apparemment c'est vous qui allez récupérer le jus de raisin.
7: Je sais pas à qui vous croyez parler là, parce que là on est un domaine viticole, je vois pas pourquoi on achèterait du jus de raisin.
10: C'est ce que je disais, c'est pour mélanger avec votre vin.
7: Oui, non mais on n'a pas le droit.
10: Oui, non mais on fait discret, vous inquiétez pas, on s'arrange.
7: On est en affaire avec vous?
10: Ah bah ça oui, comme vous dites, on est en affaire, oui.
7: Depuis quand?
10: Bah depuis qu'on s'est associé pour faire ce coup là, enfin depuis environ une minute.
7: Ah non, on est en train de faire aucun coup, c'est quoi votre délire là?
10: Bah c'est ce que je disais, rapport au stock espagnol de boîtes de jus de raisin que je vous ai récupéré.
7: Mais c'est quoi ce truc? Moi, j'ai jamais commandé de boîte de jus de raisin.
10: Ça, je sais, mais on va dire quand même que c'est vous qui avez commandé, parce que sinon, ça peut me faire sauter la vente.
7: Mais moi, j'en ai rien à faire. Moi, je vous connais pas. Je sais pas qui vous êtes.
10: Oh non, mais c'est pas grave. On va faire comme si on se connaissait.
7: Non, on fait pas comme si on se connaissait. Je suis désolée, mais...
10: Bah si, parce que pour pouvoir vous passer la commande, j'ai dit qu'on était associés.
7: Ouais, c'est hallucinant, cette conversation.
10: Bon, moi, je vous apporte un business tout cuit, tout ficelé.
7: Non, mais votre business, vous le gardez, là.
10: Ah non, non, on partage, j'y tiens.
7: Non, merci.
10: Si, on fait moitié-moitié. Ah, allô?
8: Oui, bonjour.
10: Et bonjour, madame.
8: Ah, mais monsieur Martin, forcément.
10: Monsieur Martin? Mais quel monsieur Martin?
8: Bah, y'en a pas deux.
10: Ah, bah si, y'en a plein. Y'a mon beau-frère Martin, y'a aussi le cousin Martin, y'a papy Martin, y'a mon chien Rex Martin.
8: Oui.
10: Et d'ailleurs, vous le connaissez d'où, ce monsieur Martin?
8: Devinez, à la radio.
10: Non.
8: Mais c'est Rire et Chanson.
10: Bravo, madame. Au passage, question super importante. La récolte, ça donne quoi cette année? On va quand même avoir du pinard avec toutes les canicules?
8: Franchement, on va pas se plaindre.
10: Ah, merci, parce que je peux vous dire qu'avec l'équipe, on était super inquiets.
8: Bon, mais qu'ils soient rassurés. Il y a des bouteilles qui sont prêtes. C'est pas de problème.
10: Vous les connaissez pas, ils sont là dans 15 minutes. Hein.
8: Ben alors je m'en vais, allez.
10: Ça marche, au revoir madame.
8: Merci. Non monsieur.
10: Oh, pardon, j'avoue c'est rare, mais il m'arrive de me tromper.
8: Oui madame Martin, je vous comprends.
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24: Non mais moi je trouve que la vie est une succession d'expériences. Au début on expérimente le couple avec les 3 S. Surprise, séduction, sexe. Après, on expérimente la vie de couple avec les 3 R, reproche, routine, ronflement. Arrête, arrête, quoi, qu'est-ce qu'il y a? Bah, tu ronfles un peu, chérie, ça m'étonnerait, je dormais pas. De toute façon, la manière d'envisager son partenaire, elle change avec le temps. À 30 ans, quand ton mec fait la gueule, tu veux absolument comprendre ce qui se passe. Non, je t'en prie, dis-moi ce que tu ressens, parce que là, je sens que tu ne te sens pas bien. Et tu sais que quand tu ne te sens pas bien, je ne me sens pas bien. Donc j'ai vraiment besoin que tu me parles de ton ressenti, parce que là, j'ai la sensation que tu ne peux plus me sentir. À 50 ans, quand ton mec fait la gueule, tu savoures le silence. L'expérience de la vie t'a appris que quand on ne se parle plus, on ne s'engueule plus. Puis moi, je trouve ça très révélateur comment tu désignes ton partenaire amoureux. Par exemple, t'as les femmes qui disent « le père de mes enfants ». Là, ça veut dire pension alimentaire, garde alternée, lettre commandée. Et t'as les femmes de plus de 45 ans qui disent « mon amoureux, j'ai pas l'air trop fatiguée, j'ai passé la nuit avec mon amoureux et j'ai la chance que mon amoureux soit très vigoureux. Ça veut dire j'ai un mec et pas toi. » Non mais mon amoureux, mais tu te crois à l'école maternelle? Dans 5 ans, tu vas recevoir un courrier pour avoir un dépistage colorectal gratuit. Et t'as les femmes qui disent « mon mec, j'étais en week-end avec mon mec, tu vois, je suis avec mon mec. » Et là, t'imagines un mec sur une moto. Et après, elle dit « je te présente mon mec » et tu fais « ah ». Et après, elle te dit, non, mais oublie, c'était un pauvre mec, en fait. Moi, l'autre fois, j'étais dans la rue et il y a une femme qui m'a dit, oh, vous êtes Anne Romanoff, c'est fou, vous êtes beaucoup moins grosse qu'à la télé. Non, mais je fais tellement d'efforts pour pas être trop boursouflée. Là, actuellement, je fais le jeûne de 16 heures. Non, pas le jeûne de 16 ans, le jeûne de 16 heures. Tu ne manges rien pendant 16 heures et normalement, au bout de 16 heures pile, ton corps commence à manger tes graisses. Mais moi, le problème, c'est que mes graisses ne se laissent pas manger comme ça. Mes graisses font de la résistance. Je pense même qu'elles discutent entre elles. Qu'est-ce qu'elle nous fait encore, là? Ouais, c'est clair, ça fait 4 heures. On n'a plus de fruits, plus de chocolat. Elle est malade, tu crois? Non, t'inquiète pas, elle doit commencer une nouvelle méthode. Tu la connais, ça va pas durer? Ah bah, c'est sûr, elle a aucune volonté. Non, mais par contre, ce qui est bien quand tu fais attention à ce que tu manges et que tu peux compter sur tes amis pour trouver les mots pour t'encourager. Arrête, ça va. T'es bien comme ça. De toute façon, toi, t'as jamais été...

0: chez mes parents. Ben, je déroulais le PQ comme du parchemin, en fait, voilà. Hein ? J'allumais le chauffage avec un seul objectif, Marrakech au mois d'août, voilà. Hein ? Maintenant, j'ai reçu mes premières factures l'hiver dernier. J'ai tout coupé, voilà, j'ai tout coupé. J'ai commencé une expérience immersive chez moi que j'appelle « dedans mais dehors », voilà. En gros, j'ai juste les tétons qui pointent et de la fumée qui sort quand je baille dans mon salon, voilà. Et truc de fou aussi, mais quand t'habites seule et que tu fais pas les courses, bah y a pas à manger dans ton frigo, voilà. Du coup, j'ai découvert le supermarché, je me balade dans les rayons, je regarde les prix, je me pose des vraies questions, tu vois. Je me dis, est-ce que si je mange un jour sur deux, c'est bon? Est-ce que le PQ, c'est vraiment nécessaire? Voilà, hein. Non, mais on en est là dans cette vie, vraiment. Non, avec tout ça, tu vois, le seul petit bonheur, moi, qui me rattache à la vie, c'est ma vie sociale. Mais pourtant, je pense que si je suis pauvre, c'est à cause de mes potes, voilà, hein. Parce qu'ils veulent tout le temps sortir. Et moi, j'ai aucun mental, les amis, vraiment. Pourtant, tous les matins, je me lève et je me dis, Jasmine, ce soir, tu sors pas. Netflix au lit à 22h. Et t'as toujours un pote qui arrive à 15h avec un message de type « Hey, petite bière après le taf ?» Et toi, tu restes fort. Tu dis « Non, ce soir, je la joue calme, je vais rester chez moi. » Mais lui, surenchéré avec un argument fort et imparable, il me dit « Non, mais allez, Jasmine, on est mardi. » Eh ben, let's go, quelle heure j'arrive, tu vois. Résultat, je me trouve à 1h du matin en train de faire des sans-contact comme si mon daron, c'était le roi du Qatar, voilà. Hein? Et bizarrement, quand j'appelle mon daron pour qu'il me fasse un virement, il reste sans contact, voilà. Hein. Et quand tu penses que t'as tout anticipé dans cette vie d'adulte, qu'elle peut plus te surprendre, bam, les impôts, voilà. Hein. Personne voit de quoi je parle, vraiment, les impôts, ça touche personne. Ou alors vous êtes trop riches, les gars, voilà, ça vous entend même plus, quoi. Non, ou plutôt la régule des impôts, parce que moi, on m'a pas appris à calculer mon taux de prélèvement à la source à l'école. Il n'y a pas de cours de taux de prélèvement à la source au lycée. Par contre, je sais super bien jouer au clair de la lune à la flûte avec les amis, ouais, ouais, ouais, je suis assez contente. Est-ce qu'on peut en parler 5 minutes de ce qu'on apprend à l'école et à quel point ça ne sert à rien dans ta vie d'adulte? Enfin, excusez-moi, mais 12 ans de français, apprendre la langue de Molière pour lâcher à ton pote, wesh frérot, ça dit quoi ce soir? Fais pas crari, tu vas rester chez Watt, hein. Molière se retourne dans sa tombe, les amis, vraiment, hein. Physique, chimie, enfin 7 ans à mélanger des grandes substances dans des tubes à essai. Par contre, ça a oublié de nous dire que mélanger du vin rouge avec du whisky coca, c'était pas une bonne idée, en fait. Les problèmes de maths, pas du tout en adéquation avec la réalité. Capucine à 5 euros. On lui donne 10 euros, que lui reste-t-il? Bah déjà, qui te donne de l'argent comme ça quand t'es adulte? Personne, il devrait faire un truc plus réaliste, genre... Il reste 50 euros à Jasmine au 15 du mois. Sachant qu'elle a fait une soirée dit roue libre dans un bar parisien. Et que l'addition était 220 euros. Combien va-t-il rester à Jasmine sur son compte en banque? Va-t-elle pouvoir se nourrir à la fin du mois? Tu vois, beaucoup plus réaliste, vraiment. Hein, les gars, c'est chaud, mon banquier m'a appelé 25 fois là. J'ai dû bloquer en attendant trop une solution, voilà. Et là, je cherche des compléments de salaire et je me dis, en vrai, de vrai, OnlyFans, c'est quoi? Voilà, hein. Ouais, ouais, ouais, c'est un rib, c'est une photo de tes pieds, tu vois, mais sauf qu'il faut une vraie proposition artistique, là, pour me démarquer du marché, il faut un truc qui claque, quoi. Une scénographie de qualité. Genre mes pieds en train de jouer au clair de la lune à la flûte à bec. Enfin, j'en sais rien, je cherche. Parce qu'en plus, on m'a dit, Jasmine, si tu veux bien gagner ta vie, fais des études. J'ai fait une école de commerce, les amis. J'ai emprunté 60 000 euros, voilà. Et je suis devant vous ce soir, c'est l'école qui a bien gagné sa vie, vraiment.
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3: J'ai tellement peur de décevoir les gens que je suis toujours d'accord avec la dernière personne qui m'ait parlé. Et ça, je peux vous dire que c'est hyper problématique, surtout en période électorale. Oh là là. Moi, pour les européennes, j'avais tellement peur de me faire influencer par la mauvaise personne que je suis resté tout seul toute la journée avec mon chat. À la fin de la journée, j'ai voté parti animaliste. Il y a tellement de gens à qui j'aimerais pouvoir dire non. L'autre jour, j'étais chez le barbier à Paris et d'un coup, il m'a dit « T'es arabe, toi ?» J'ai dit « Oui. » Je m'appelle Hugo René Jean-François Pêcheur. Et pour pas le décevoir, je suis rentré dans un mensonge, je savais même pas comment m'en sortir. Il m'a dit « Tu viens d'où ?» Oh putain. Algérie ? Oh moi aussi ! Ok, c'est un cauchemar. C'est un cauchemar. Où ça en Algérie ? Oh. Alger ? Arrête, j'ai tout arrête, parce que je connais plus rien après. Après il m'a grillé, il m'a dit « Mais pourquoi tu m'as menti ?» Je dis « Frérot, t'avais le rasoir sous ma jugulaire. Oh » Tellement de gens qui j'aimerais pouvoir dire non, les buralistes qui te mettent un minimum de 15 balles pour la carte bleue. C'est pas normal que pour me payer des Marlboro, je dois me payer deux Astro Gémeaux. Je suis même pas Gémeaux. Vous imaginez si tout le monde faisait pareil? Tu vas t'acheter une voiture, bonjour, je voudrais la Clio. Ah non monsieur, c'est 25 000 euros pour la carte. Ben rajoutez-moi un kangou. Les gens qui rentrent dans les transports.

0: en commun avant de te laisser sortir, t'as envie de leur dire, vous faites pareil quand vous allez aux chiottes? Vous rentrez dans les chiottes avant de laisser sortir les gens, vous leur chiez dessus, ben non? Mon coloc, j'aimerais pouvoir lui dire non, on se balade pas dans l'appart sans mettre de slip. Je paye pas 900 euros par mois pour avoir des complexes. Et j'aimerais pouvoir lui dire non, on n'organise pas des partous avec 5 mecs quand je dors dans la chambre à côté. Après, il y en a qui se trompent de chambre et moi, je sais pas dire non. Là, ça lui a servi de leçon, mon coloc. La dernière fois, il m'a dit « Hugo, je te ramène dans une soirée dans le Marais, c'est un karaoké. » Je lui ai dit « C'est quoi un karaoké ?» Il m'a dit « C'est comme un karaoké, sauf qu'au bout de 3 chansons, c'est plus dans le micro qu'on chante. » J'ai « Ok. » Et donc, on y va. Et au bout de 10 minutes, je parlais avec un mec dans le fumoir. Il vient me voir et il me dit « Ça doit pas être facile pour toi. » J'y commence à... Il m'a dit « musulman et gay. » Et je vois qu'il attend une réponse. Du coup, je lui ai raconté mon coming out, que je n'ai jamais vécu, avec un père algérien que je n'ai jamais eu. Et il était ému, et derrière, il y avait mon coloc complètement dégoûté. Il a jeté sa cigarette et il a fait « Ah, le bâtard, il va se faire sucer avant moi. » Putain. Non, il y a tellement de gens à qui j'irais pouvoir dire non. Quand on essaie de me vendre des panneaux solaires, je suis sous-locataire au rez-de-chaussée d'un immeuble. Je reste 36 minutes au téléphone. L'autre jour, je suis resté 36 minutes avec Sébastien, je me suis attaché. J'ai essayé de négocier, si je te prends 4 panneaux solaires, Sébastien, tu me fais le 5e. Il m'a dit oui, si tu veux, mais moi aussi, je m'attache. Et je m'appelle pas Sébastien, en fait, je m'appelle Toufik, fallait que je te le dise. Du coup, demain soir, je dîne avec Toufik. Il m'a proposé un karaoké, j'ai dit oui, ok, mais 3 chansons, pas plus. Hein,
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3: Avec Sébastien Wüst ce matin, la mère d'Elon Musk donc prend la défense de son fils dans la presse. Selon elle, c'est un enfant prodige et les gens qui le critiquent sont méchants avec lui. Alors pour décrypter tout ça, on reçoit un spécialiste, Maître Bibidi Bobidi Bou, avocat officiel des méchants de Disney. Ah, une réaction, Maître, peut-être.
4: Écoutez, Monsieur Robles, je vais rester mesuré, mais... Elle veut nous piquer notre boulot, cette vieille peau.
3: Heureusement, vous êtes mesuré, maître. Franchement.
4: Non, mais attendez, ça c'est mon métier, hein. Ouais. Content client et le méchant, montrer qu'il n'y a plus casse-couille en face. Prenez le capitaine Crochet là, mon client pirate, amputé, multirécidiviste. Mmh. Hein. On nous dit pirate dangereux qui poursuit un enfant avec un crochet.
3: Oui.
4: Moi, je vois un entrepreneur maritime victime depuis des années d'un squat de mineurs isolés.
3: Oh. Attendez, Peter Pan, un squatteur.
4: Ah bah ouais, il pénètre sans autorisation sur le bateau de mon client, avec un couteau de catégorie D, refuse de communiquer son âge, et zone avec une certaine clochette qui distribue de la poudre blanche à des enfants pour qu'ils décollent.
5: Ok,
4: même Mathieu Delormeau trouve que ça va trop loin. Et je vous rappelle ce que mon client a subi. Un crocodile lui a arraché la main. Préjudice corporel, esthétique,
3: ah oui.
4: Sexuel.
3: Hein, sexuel.
4: Oui, du jour au lendemain, devoir réapprendre à se masturber avec l'autre main.
5: Non.
4: Si, il s'est trompé une fois avec le crochet. Et quick. Et vous avez vu qu'Elon Musk, là, il veut envoyer 1 million de personnes sur Mars.
3: Ah oui.
4: Après, on va me dire que c'est mon client qui est obsessionnel et qui a des projets inquiétants.
3: Oui, enfin, vous défendez aussi Cruella, maître. Elle veut quand même tuer des chiots, je vous rappelle.
4: Oh, alors déjà, calmons-nous sur les mots. Hein. Ouais. Elle ne veut pas tuer des chiots, non. Elle développe une ligne textile avec une matière première un peu clivante.
3: Oui, enfin, avec des dalmatiens, quand même.
4: Filière locale.
3: Ouais, ah. Pour faire un manteau.
4: Ouais, et ben chez LVMH, on appelle ça une pièce iconique. Mais comme dirait la mère d'Elon Musk, les méchants, c'est les autres. Faut ouvrir vos chakras, monsieur Robles. Hein, aujourd'hui, sur Chine, vous pensez acheter du cuir à 14 euros et c'est du polyuréthane qui vous brûle la couenne. Avec Cruella, au moins, c'est zéro tromperie sur la marchandise.
3: Ouais.
4: Quand elle vous vend du dalmatien, c'est du 100%. Dalmatien.
3: Oui, bon, en gros, vous gagnez en salissant la partie adverse, quoi. C'est ça l'idée.
4: Non, j'appelle ça lire le dossier, monsieur Robles. Ouais, prenez Aladdin. Pas de revenus, pas d'adresse, usurpation d'identité avec un certain Ali Ababois, là, pouvant tout acheter. Un sponsor du PSG, je crois.
5: Ouais.
4: Tout ça pour infiltrer le palais et coucher avec la fille du sultan. Et vous allez voir qu'à la fin, c'est mon client Jafar qu'on va ficher S.
3: Mais quelqu'un qui veut renverser le sultan, vous appelez ça comment, vous?
4: Eh ben, j'appelle ça une élection présidentielle, monsieur. Oui, et n'est pas n'importe laquelle. Une élection présidentielle française.
3: C'était quand même la team de rire, c'était
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3: Je me suis fait harceler quand j'étais petit.
6: Et non, pas belle période, pas belle période. On m'enfermait dans les poubelles, on m'appelait Gollum. Pas ouf, mais du coup aujourd'hui j'essaie d'un peu de m'emparer de ce sujet maintenant que je suis un peu médiatisé et tout, tu sais, je suis parrain d'une asso, je vais voir des enfants dans des écoles. Alors pourquoi je dis ça? C'est pas pour vous dire que je suis un mec formidable, même si je le suis. C'est pour vous expliquer pourquoi et dans quel contexte j'ai reçu un texto de Gabriel Attal. Mettez-vous à ma place. Un soir, je suis tout seul chez moi et je reçois un texto. Salut Roman, c'est Gabriel Attal. D'accord. Je suis ministre de l'Éducation nationale. À ce moment-là, il était ça. Et le harcèlement, c'était son sujet. Tu vois. Donc, il m'envoie un message et il me dit bravo pour ce que tu fais, merci pour tes vidéos, ton soutien à la cause et tout. Et moi, j'hallucine parce que t'aimes ou t'aimes pas le bonhomme, c'est un ministre. Ça fait quelque chose de recevoir un message d'un ministre. Et le pire, c'est le ton. Tu sais, il m'appelle par mon prénom, il me tutoie. Moi, je me dis vas-y. Je vais répondre sur le même ton. Du coup, j'ai écrit coucou Gabi. J'ai cru comprendre qu'on a été harcelés tous les deux. Moi, c'est fini, toi, c'est que le début. La vie de ma mère, j'ai écrit ça. La vie de ma mère. Et on échange quelques messages de politesse. Le truc, c'est que quelques mois après, il a été nommé Premier ministre. Et là, c'était horrible parce que j'avais le numéro du Premier ministre de la France. Tous les jours, je devais me retenir de ne pas faire une connerie qui me vaudrait un contrôle fiscal sur 30 ans, quoi. Un soir, à 2h du mat, je dormais pas. Je me suis dit, oh, imagine, j'envoie juste « Tu dors ?» Et imagine, il me répond « Non, et toi ?» Et à ce moment-là, tous mes potes savent que j'ai le numéro du Premier ministre. Enfin, c'est un truc que tu dis en soirée, quoi. Je n'ai jamais, tout le monde boit, quoi. C'est vraiment, c'est l'anecdote de dingue. Et je me dis un soir, à un dîner, je vais leur faire une blague. Et quand j'arrive au dîner, je leur dis, bon, les gars, faut que je vous dise un truc. Je sors avec Gabriel Attal. Ils m'ont tous cru, les bâtards. Tous. Ils m'ont tous cru. Ils ont plongé dans la piscine. Ils étaient comme des dingues. Ah bon, c'est vrai? Je dis, oui, mais il faut le dire à personne. Pourquoi? Bah, c'est une relation secrète, tu doutes bien. Ah bon? Bah oui, un humoriste avec un Premier ministre. Moi, quand j'arrive à Matignon, je suis obligé de passer par derrière. Et à la fin, je leur avoue que c'est une blague. Je leur dis, bon, les gars, je me suis foutu de votre gueule, c'est pas vrai. Et j'étais tellement fier de ma blague, je me dis, vas-y, je vais faire une vidéo sur Internet, quoi. Du coup, je prends mon téléphone et je dis, ah, j'ai fait croire à mes potes que je sortais avec Gabriel Attal, ils m'ont cru, trop rigolo, et je publie la vidéo sur Instagram. Bah, il a commenté, quoi, c'est ça qu'il a fait. Je reçois quand même une notif, Gabriel Attal, officiel, a réagi à votre story. Oh là là, je suis dans la merde. Il m'a envoyé juste un emoji. Alors c'était pas l'aubergine. Mais c'était limite pire que ça. C'était les deux yeux qui regardent sur le côté. Comme ça, t'es genre, t'es l'emoji avec les deux yeux sur le côté. Ça veut dire coucou. Moi je vois ça, je me dis bah merde, je vais peut-être vraiment sortir avec Gabriel Attal en fait, hein. On sait pas. Vous avez vu qu'il est candidat là à l'élection présidentielle? Bah rigolez pas. Vous avez peut-être devant vous la future première dame de ce pays.
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7: L'amour, c'est un vrai sujet dans ma vie parce que j'ai un modèle incroyable, mes parents. Mes parents, cette année, ils fêtent leurs 44 ans de mariage. C'est beau ou pas? C'est beau, hein? Parce que moi, 44, c'est le nombre de jours où mon ex-mari est resté fidèle. Voilà. Vous donnez le contexte de ma famille. Ma mère est franco-napolitaine et mon père est syrien. Voilà, on parle déjà sur un concept, on est d'accord, hein? Et ils se sont rencontrés à la fac. Voilà, mon père venait d'arriver en France, il parlait pas très bien français. Et ma mère faisait des cours de, voilà, prenait des cours de langue. Et entre deux, il y a eu un vrai coup de foudre. Et moi, je me suis toujours posé la question, comment est-ce que mon père a réussi à pécho ma mère? Et écoutez bien, quand elle m'a raconté l'histoire de leur rencontre, j'ai un respect infini pour mon père, hein, vraiment. Hein. Écoutez bien, coup de foudre, il la regarde droit dans les yeux et lui dit... Moi janté, toi janté, pourquoi pas? C'est officiel, mes parents, c'est Jane et Tarzan. Hein, voilà. En plus, elle me raconte ça avec un air hyper attendri. Je dis, normalement, un mec qui me parle comme ça, j'appelle la police directement, hein, je vais le tout de suite. Hein. Folle, hein. Je me suis dit, mais attendez, 44 ans, à partir de cette phrase-là, vraiment, elle est sérieuse, Jane? Et moi, avec mon innocence, voilà, et avec ma volonté d'avoir une belle histoire d'amour, je suis allée voir ma mère. Avec toute ma sincérité, je dis, maman, en vrai, c'est quoi votre secret de longévité avec papa? Parce que franchement, vous n'avez pas la même religion, vous n'avez pas la même culture, papa, il parlait même pas français. Elle m'a dit, c'est peut-être pour ça que ça dure, je comprends toujours pas ce qu'il dit, hein. Non, c'est... Bon, en tout cas, je sais que je suis pas prête de rencontrer quelqu'un. Je vais vous raconter. Vous savez, moi, je connais pas trop les sites de rencontres et j'ai une amie à moi qui m'a dit inscris-toi, tu vas voir, ça va être simple. T'es un peu timide, y a pas de souci. Je m'inscris sur un site de rencontre et au bout de quelques heures, je match avec quelqu'un. Je vois la photo, le mec a pas l'air dégueulasse. Déjà, c'est sympa, d'accord. Sauf que sur la photo, il a sa main qui est devant sa bouche. Et moi, je sais ce que ça cache. Trois chicots. Hein, parce que beauté intérieure, non, non, non, je le dis tout de suite. Hein. Donc, qu'est-ce qui se passe? Je lui donne directement mon numéro de téléphone et on échange. Mais moi, je suis obsédée par l'idée de savoir s'il a des chicots ou pas. Non, mais vraiment. Parce que je sais pas vous, mais moi, pour savoir si quelqu'un me plaît, j'imagine en train de m'embrasser. D'accord. Si t'imagines que le mec, il va peut-être te mordre, c'est que c'est pas bon signe. On est d'accord ou pas? Donc, le mec, je lui dis, tu viens d'où? Il me dit, je viens de la ville d'Annecy. Tout le monde connaît un petit peu? Bon, c'est très joli, c'est très cordial, hein, vraiment la discussion c'est sympa. Il me dit, ah tu connais, je suis pas trop, etc. Il commence à m'envoyer des photos du lac, de la montagne, c'est très beau, mais je m'en bats les ovaires. Bon. Moi, j'ai une obsession, vous savez laquelle. Donc je lui dis, en vrai, bon c'est très joli, mais en vrai, envoie-moi une photo de ta bouille. C'est ce que je croyais avoir envoyé. C'est bon tout le monde là? J'invente pas, hein, d'accord? Donc il me dit, écoute, t'es grave bizarre comme meuf. Moi, ça me vexe, mais comme jamais. Et écoutez bien ce qu'il me dit, hein. Normal, hein. Il me dit, tu me prends au dépourvu, je suis pas rasée. Attendez. Et moi, en toute détente, bah mets un filtre. Bah voyons. Bah bien sûr. Non mais attendez, vous avez pas la suite, hein. Alors... Il me dit, écoute, ça fait 6 mois que je suis inscrit voilà, sur l'application, personne ne m'a jamais demandé ça. Moi, bah, écoute, tout le monde fait ça et encore plus à distance. La catastrophe, hein. Et là, je sais pas ce qui se passe, vous voyez, on voit quand les gens ils écrivent, donc je vois, il écrit, il efface, il écrit. Je sens qu'il y a un malaise. Et moi, je me dis, en vrai, il est peut-être timide, c'est pour ça qu'il a mis la main devant la bouche, vous savez, ouais, il se trouve pas très beau, etc. Donc moi, toute naturelle, je lui dis, écoute, je vois que t'es timide, si tu veux, bah viens, je t'envoie une photo de la mienne. Et il m'a bloqué. Voilà, allez, fin de l'histoire. Bon, merci, c'était tout pour moi. C'était Mylène Dan. Merci infiniment. Merci, merci.
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8: Bonjour, entreprise.
9: Eh ben c'est le répondeur.
8: Bonjour.
9: Y a même pas de bip.
8: Bonjour.
9: C'est mal fait leur truc, hein. On sait même pas si ça enregistre.
8: Bonjour.
9: En plus la machine est bloquée, il fait que dire bonjour.
8: Bonjour monsieur.
9: Bon, bonjour monsieur Martin à l'appareil, je vous laisse un message pour savoir si vous pouvez me rappeler.
8: Non, monsieur.
9: Oui.
8: Bonjour.
9: Et c'est reparti, donc je recommence, super. Bonjour, ceci est un message.
8: Monsieur, bonjour entreprise. N'est pas la messagerie.
9: Quoi, c'est pas la messagerie? Vous allez me dire que c'est une vraie personne?
8: Oui, c'est une vraie personne.
9: Ouais, une vraie personne qui a exactement la même voix que le répondeur, comme par hasard.
8: Ah non, non, c'est juste qu'on a l'habitude de dire bonjour entre plus.
9: Eh, ça recommence, je suis revenu au message du début.
8: Non, non, c'est une vraie personne.
9: Oui, ou plus précisément, vous êtes programmé pour dire que vous êtes une vraie personne.
8: Je m'appelle. Non, mais monsieur, je suis.
9: Oui, vous êtes un ordinateur, ça j'ai compris, merci.
8: Je suis... Non mais monsieur, je suis...
9: Ah pardon, une intelligence artificielle, comme on dit maintenant.
8: Non monsieur...
9: Non mais je veux pas vous vexer, mais en vrai, vous êtes juste un robot.
8: Mais monsieur, je ne suis pas un robot.
9: Oui, bah c'est exactement ce que dirait un robot pour faire croire qu'il n'est pas un robot.
8: Oui, mais dans tous les cas, je ne suis pas un robot, monsieur.
9: Non mais vous appelez ça comme vous voulez, mais enfin, on est d'accord que vous êtes une machine.
8: Non, je suis... Non, je suis pas une machine.
9: Pardon, mais est-ce que juste je peux enregistrer mon message? Parce que j'ai jamais perdu autant de temps avec un répondeur.
8: Monsieur, mais, si vous souhaitez, mais je suis pas une machine, monsieur.
9: Ah bah merci. Bonjour, monsieur Martin à l'appareil. Est-ce qu'une vraie personne pourrait me rappeler? Parce que votre répondeur débloque complètement.
8: Vous êtes pas le monsieur qui fait des blagues sur les réseaux, là, monsieur Martin
9: Oula, comment vous dites? Monsieur Parpin?
8: Oui, à la base c'était à la radio et après ça a été sur les réseaux sociaux. J'ai déjà entendu plein de fois des canulars comme ça, c'est super drôle à chaque fois.
9: Moi, j'en aurais entendu parler.
8: Qui dit, comment il fait déjà?
9: Ah bah ça, comment vous voulez que je sache?
8: À la place de dire, quand c'est une dame qui répond au téléphone, il dit monsieur, et quand c'est un homme, il dit madame.
9: Ah d'accord, et ça c'est drôle.
8: Oui.
9: Donc là, je vous dis bonjour monsieur, vous trouvez ça drôle?
8: Oui, bonjour.
9: Oh, voyons, entre nous, vous inventez complètement, non?
8: Non, du tout.
9: Eh bah s'il existe vraiment, passez-le moi.
8: Mais...
9: Ah bah voilà, pas de bol, il est pas là. Alors comment on fait maintenant?
8: Eh bah du coup, je vais vous dire au revoir et puis je vais raccrocher monsieur.
9: Ah, je peux vous dire un truc juste avant ou pas?
8: Non, c'est bon, ça va le faire.
9: Oh, c'est un détail, hein, mais ce serait dommage de passer à côté.
8: Non plus.
9: D'accord, vraiment?
8: Non, c'est bon.
9: Et si je me permets d'insister légèrement?
8: Non. toujours.
9: Bon, alors j'insiste pas, mais à votre place, je dirais oui.
8: Oui, mais écoutez, monsieur, moi je vais raccrocher. Au revoir.
9: Oh, bah non, on va pas se quitter comme ça.
8: Au revoir, monsieur.
9: Allez, je vous le dis ou je vous le dis pas ?
8: Non.
9: Ah, bah tant pis. Donc je vous dis pas que vous êtes à la radio et je vous dis pas non plus que c'est effectivement monsieur Martin à l'appareil. Allô, monsieur ?
8: Oui, donc du coup, c'est bien vous. Vous êtes monsieur Martin qui fait des blagues. Je sais pas si t'as déjà vu ça.
9: Bah, pour que tu me demandes, bien sûr que j'ai déjà vu ça si c'est moi.
8: Non, je suis avec mon patron. Comment ça s'appelle ? Y a pas une radio ?
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9: Ben voilà, bravo, bravo monsieur derrière.
8: Non, c'est madame.
9: Oh, pas de bol, une chance sur deux. Eh ben, bonne journée à toute l'équipe.
8: Merci beaucoup, bonne journée à vous aussi.
9: Et au revoir, monsieur, dame.
8: Au revoir.
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6: Je sais pas dans quelle société je vais laisser mes enfants, mais j'espère juste, vraiment, que mes enfants, ils seront pas racistes. Vraiment. D'ailleurs, je ne comprends pas les racistes aujourd'hui. C'est vrai, je comprends pas comment on peut être raciste aujourd'hui. C'est dur d'être raciste aujourd'hui. On est tellement mélangés. Non, c'est pas facile pour les racistes d'être racistes, hein, je vous le dis. Hein. Tu sais, mais des fois, ils doivent être perdus. Ils doivent être là, sale, sale, sale. Mais t'es quoi, toi, au juste? Bah, c'est-à-dire que je suis issu d'un métissage. Mon père est chinois et ma mère est tunisienne. Et je peux te dire que c'est pas facile de manger du couscous avec des baguettes. Ouais. Tout en faisant la gueule. Ah oui, j'habite en France. Non mais c'est vrai. Mais je me demande si le racisme c'est inné. Tu nais avec ou c'est dans l'éducation? Parce que moi j'ai jamais éduqué ma fille dans le racisme. Mais je vais vous raconter une petite anecdote. Il y a pas très longtemps, on était dans un restaurant. Il y avait deux Asiatiques à côté de nous. On discute avec, on sympathise avec. Et au bout d'un moment, je leur dis: mais vous êtes d'où? Et les deux me disent: bah nous, on est anglaise. Ma fille, elle les regarde comme ça. Anglaise? Vous êtes pas plutôt chinoise? Et elle fait le signe des yeux bridés et elle dit ting ting ting ting ting ting. Elle a 4 ans, ma fille, quoi. J'étais gêné. J'ai dit: Yumi, tu peux pas dire ting ting ting ting ting ting. On dit ting ting chung. Voilà, ça n'a rien à voir. Parce que moi, je vais encourager mes enfants, peu importe leur décision. Mais si elle veut être raciste, qu'elle le fasse bien, bordel, quoi. C'est vrai, non? C'est vrai, c'est fou, c'est fou. Je veux pas qu'elle soit raciste. J'ai aussi un petit peu peur du futur du nom de nos rues. Le futur du nom de nos rues, parce que vous savez, on est de plus en plus sur Terre. Donc du coup, les villes s'agrandissent. Du coup, il y a des nouvelles rues, des nouveaux boulevards. Il faudra bien leur trouver des noms. Vous savez, aujourd'hui, les noms des rues et des boulevards, c'est stylé. Rue Montaigne, boulevard Victor Hugo. Mais dans le futur, tu seras là avec ton pote. Yo frérot, t'es où? Là! Là, je suis sur le boulevard Thibaut InShape. Ouais. Ben, c'est très simple, tu prends l'avenue Squeezie. Tu passes devant la bibliothèque Léna Situation. Ok. Très bien. Ah, prends pas le carrefour Palmade, hein, il est accidenté. Ouais. Après, tu prends. Ne prends pas la rue Ariel Dombal. Elle est en travaux depuis 20 ans. Ouais. Ouais. Et elle est toujours pas terminée, donc laisse tomber. Non, et là, tu devrais arriver sur la place, ouais. Non, pas Vendôme, Vandame. Il y a un grand écart entre les deux. Ok. Et là, tu devrais me voir, je suis juste devant le théâtre Timothée Poissonnet. Hein. Ouais.
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11: Je me suis fait cambrioler, j'étais chez moi. Je suis chez moi, je suis en slip, mercredi après-midi Dijon, je regarde la télé. Et là, j'entends des gens qui toquent à ma porte d'une manière bizarre. Je vais voir, et là, il y a deux mecs qui essayent d'entrer. À ce moment-là, j'ai l'avantage, ils savent pas que je suis là. Donc je peux juste taper comme ça et dire: oh, qu'est-ce que vous faites? Je sais pas pourquoi. Et je sais toujours pas si je suis un génie ou si je suis un lâche. Mais instinctivement, je me suis mis comme ça derrière la porte, ok? Et j'ai aboyé. J'étais comme ça. Et le pire, c'est que j'ai entendu un des deux gars dire: non mais t'inquiète, je crois qu'il est petit. Ça m'a trop vexé. Mais ça m'a pas vexé moi humain, ça m'a vexé moi chien. J'ai pété un câble. J'avais envie de lui prouver que j'étais pas un petit chien. J'étais là. Très mauvaise idée, parce que là, je les entends dire: mais attends, il y a deux chiens en fait. Ah non, il n'y a pas de chien, il n'y a pas de chien. Mais je pouvais pas revenir en arrière, je pouvais pas taper et dire: non, en fait, c'est moi, je suis en slip et j'ai peur. Donc j'ai dû faire deux chiens à 35 ans, en slip, à Bagnolet, comme ça. Et je mettais des petits coups de tête comme ça sur la porte pour qu'ils partent, et ça a marché, ils sont partis. Voilà. Imagine s'ils avaient réussi à ouvrir la porte. Par applaudissement, qui a déjà eu une MST? Non mais moi j'ai eu pire, ok? J'ai eu le VIH pendant 3 jours. Je te jure c'est vrai, c'était une erreur du laboratoire. Qui veut le numéro du labo? Je vous dis, moi dans la vie je suis intermittent, j'ai rien à faire, je fais le chien quand on me cambriole, ok? Je passe à côté d'un laboratoire, il y a écrit ici test VIH gratuit. Je sais que j'ai jamais pris de risque sexuel, je me protège tout le temps, mais c'est gratuit. Et surtout c'est une prise de sang, je me dis à tout moment il y a des croissants. J'y vais, sachez qu'il n'y a pas de croissant, je fais la prise de sang, je viens récupérer les résultats le lendemain, je suis vraiment serein, j'arrive hyper content, il y a la dame de l'accueil, je lui dis bonjour, je vais récupérer mes résultats de test VIH. Elle me dit ok, très bien, à quel nom? Je dis Rabah Benachour, c'est mon nom. Oh, excusez-moi, vous êtes Rabah Benachour? Et à ce moment-là, j'aurais pu me dire il y a quelque chose qui ne va pas, mais je suis devenu con. Je me suis dit, ça fait un moment que je fais du stand-up, peut-être qu'elle m'a reconnu. Là, je vous jure, elle appelle sa collègue, elle lui dit « Séverine, il est là !» Séverine arrive en courant comme ça, et elle arrive vers moi, et elle me dit « Écoutez, monsieur Benachour, je vais pas aller par 4 chemins, vous avez le VIH, mais juste un peu. » Et moi, quand je suis mal à l'aise, j'essaie de faire des blagues. Donc je lui dis « Comment ça, juste un peu? Ça veut dire que j'ai que le V ?» Elle me dit « Non, ça veut dire qu'on n'est pas sûr, sûr. » Bah, il s'agirait d'être sûr, Séverine, là. Elle me dit « On va refaire des tests et vous aurez les résultats dans 3 jours. » Donc là, je viens d'apprendre que j'ai le VIH un peu. Et je vous jure que la seule question qui passe en boucle dans ma tête, c'est « Mais du coup, Séverine, elle m'a reconnu ou pas ?» J'ai passé 3 jours horribles, les amis. Tellement horribles que j'ai écrit un slam. Je l'ai appelé « Chienne de vie » et « Vie », je l'ai écrit « VIH ». Et je vous jure, j'étais tellement fier du slam que je l'ai posté sur les réseaux et il y a un gars qui a commenté, un seul, hein, qui a commenté un truc un peu grossophobe mais très drôle. Il a écrit « Psartec le slam, hashtag gros corps malade ». Au bout de 3 jours, il y a Séverine qui me rappelle, je décroche, elle me dit « Allô, monsieur Benachour, alors vous allez rire ?» Elle me dit « En fait, vous n'avez pas du tout le VIH, vous avez le Covid, mais c'est quel genre de laboratoire ça, Séverine ?» Elle me dit « En fait, c'est vos anticorps Covid qui ont positivé le test. » Et là, elle ajoute sa vanne, elle dit « Ça fait moins mal qu'un test PCR ?» Bah, nique ta race, Séverine, hein. Surtout que moi, pendant 3 jours, je pensais que j'avais le VIH. Alors j'ai mis des capotes, mais j'ai pas mis de masque.
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3: Bonjour, vous êtes sur Rire et Chansons, je suis Bruno Robles, rédacteur en chef de Robles News et de Smartbox Magazine, avec en cadeau cette semaine un bon de 10 litres d'essence d'une valeur de 50 euros.
12: Oh waouh.
3: Ouais, c'est bien.
12: Bonjour, je suis Aurélie Philippon et j'aimerais trouver l'amour de ma vie, mais bon, comme j'arrive déjà pas à trouver mes clés dans mon sac à main.
3: Oui, c'est vrai que c'est mal barré. Voici l'info du jour qui n'est pas très catholique.
12: Le Canard Enchaîné affirme qu'Emmanuel Macron aurait souhaité accompagner le pape à Notre-Dame lors de sa prochaine venue à Paris, mais que le Vatican aurait refusé sur fond de désaccord, notamment autour de la loi française sur la fin de vie.
3: Oui, afin de prouver au Saint-Père qu'il n'est pas pour la fin de vie, Emmanuel Macron aurait envoyé à Léon XIV des photos de Brigitte sans maquillage.
12: Oh. Une info bis, répétit pape.
3: Oui, le Saint-Siège aurait également décliné la remise de la Légion d'honneur, ainsi qu'un dîner ou un déjeuner.
12: Léon XIV aurait accepté de goûter à l'Élysée, uniquement à condition qu'il y ait des petits écoliers.
3: Oh. C'est une info qui coûte cher.
12: Une Française qui voyageait en Australie s'est vue infliger une amende de 4 300 $ australiens, soit 2 700 €, pour avoir oublié de déclarer dans ses bagages une boîte de cassoulet de chez Lidl. Ouais,
3: nous sommes au téléphone avec Stephen Dundee, le chef du service des douanes australien. Alors Stephen, qu'est-ce que vous faites du cassoulet? Ouais, d'accord, ça vous a plu? Bah, on est content pour vous. Oui, oui, je vous embrasse aussi.
12: Une info pas très sexy.
3: Oui, aux États-Unis, les jeunes ont de moins en moins de rapports sexuels chez les hommes de 22 à 34 ans. 24% n'avaient eu aucun rapport au cours de l'année précédente. Et chez les femmes du même âge, la proportion est passée de 8 à 13%.
12: Et une information qui prouve une fois de plus que je suis jeune et américaine.
3: Allez, pour clore sur Robles News, voici la réflexion du jour.
12: On ne connaît pas vraiment les gens tant qu'on n'a pas monté un meuble Ikea avec eux.
3: On est bien d'accord. 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
13: Je me présente, je m'appelle Victor Parnaso. Et mon plat préféré, c'est les lasagnes. C'est pas plus sympa de se présenter en donnant son plat préféré, vous trouvez pas? C'est parce qu'aujourd'hui, tu rencontres quelqu'un, c'est la première chose qu'il te dit sur lui, c'est ce qu'il fait dans la vie, tu vois. Et moi, je trouve que c'est dommage parce que direct, ça donne un a priori. T'as genre, t'es comptable, t'es forcément pas rigolo. Ouais. Non, genre, t'es influenceuse, t'es forcément un puits de connaissances énorme. Non, alors, si tu dis que ton plat préféré, je sais pas, c'est le quinoa. Parsemé de pets de koji et de graines de chia. Bah là, au moins, on est sûr que t'es un vrai connard, quoi, tu vois. Il n'y a plus d'a priori. Non, ou alors se présenter avec une passion. Parce que tu sais, t'as des gens, tu crois, tu les connais bien, et un jour, tu découvres qu'ils ont une passion cachée. Bon, en général, c'est pas un scoop de ouf, hein, c'est rarement. Mais non, Églantine, tu fais du MMA. Non, c'est plutôt. Mais non, Églantine, tu fais tes yaourts toi-même. Tu sais, Églantine, tu lui dis, tu connais le MMA, elle te dit, bah oui, évidemment, bien sûr, zéro tracas, zéro blabla. Bon, vous savez ce que c'est ma passion cachée? C'est le stand-up. Je suis plein de surprises. Mais c'est pas mon métier. Ah bon, c'est pas son métier? Pourtant, il a l'air si drôle. Non, moi, j'ai un métier plus classique. Un métier que j'aime bien. Tu sais, avec des collègues qui m'envoient des mails à midi 2. Hello! Penses-tu pouvoir m'envoyer ce dossier pour plus tard ce matin? Tu sais, déjà, hello, j'ai envie de tout casser. Pourquoi tu dis hello, Véronique? Tu sais pas parler anglais. Ben non, tu dis e-Claude. Hein, tu dis YouTube. Hein, pour toi, le Super Bowl, c'est un plat avec du saumon et de l'avocat. Hein, donc, va te faire foutre, Véronique. Enfin, fuck you, Véronique, du coup. Non, voilà, donc un métier que j'aime bien. Tu sais, avec des collègues aussi qui m'envoient « sauf erreur de ma part ». Alors qu'ils savent très bien que l'erreur, bah, c'est moi. Voilà, donc des collègues que j'aime bien, tu sais, qui pensent encore en 2025 que le télétravail, c'est fait pour se la couler, tout ça. Ouais, bon, ça, j'avoue, ça télétravaille, moi, un peu?
14: Non.
13: Attends, je reformule la question. Ça bouge, la souris, toutes les 15 minutes? On est ensemble. Moi, je télétravaille beaucoup en ce moment, les amis, pour une bonne raison. C'est que j'ai un petit chien depuis quelques mois. Puis que, ouais, un petit équel, tout mignon. Ouais. Je l'ai appelé Thierry. C'est pas une blague. Tu sais, il y a deux types de réactions quand je dis que mon chien, il s'appelle Thierry. Tu sais, il y a ceux qui rigolent. Et il y a ceux bah, qui s'appellent Thierry. Mais j'adore. Non, mais j'adore croiser des Thierry dans la rue avec mon chien. Tu sais, je les fais douter. Tu sais, ils sont là. Oh, mais il est trop mignon le chien là, il s'appelle comment? Il s'appelle Thierry. Thierry, c'est-à-dire, c'est pas comme moi. Vous vous appelez Thierry? C'est un prénom de chien, et là je pars, tu vois. Je prends aucun risque là, clasher les Thierry, je sais que je risque rien. C'est inoffensif, hein, Thierry. Tu sais, je sais pas si je peux le dire, je sais pas, par exemple, je sais pas. Tu reçois un SMS, une lettre, je sais où t'habites, je vais te retrouver. Tu flippes, tu vois. Signé Thierry. Tu donnes les digicodes. Non, on n'a jamais entendu aux infos braquage à main armée, place Vendôme, l'auteur des faits qui s'affiche à l'écran, en pantoufle. Thierry, alias Titi La Caïra. Non. Non, par contre, on a déjà entendu aux infos braquage à main armée, place Vendôme, nous sommes avec Thierry, qui s'est fait séquestrer, frapper, gifler avec sa pantoufle à un moment donné.
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15: Moi, depuis que je suis en couple, c'est-à-dire il y a deux ans que je me suis mis avec ma compagne, on a le même âge, elle a 42 ans, j'en ai 46, on s'est rencontrés sur Le Bon Coin, et d'ailleurs je ne sais pas comment l'appeler, puisqu'on n'est pas mariés, donc la présenter, c'est pas ma femme, c'est pas ma compagne, ma meuf, bah, ça fait deux ans, bah, mon auxiliaire de vie, voilà, ça fait deux ans que je suis avec mon auxiliaire de vie. Et les amis, je me dis que il nous faut une femme au pouvoir à l'Élysée. C'est le moment, les amis, c'est là. Il nous faut une femme au pouvoir. Et je suis d'autant plus légitime pour vous dire ça que moi, ça fait deux ans que j'ai une femme au pouvoir à la maison. Et c'est très, très efficace. Vraiment, très efficace. Moi, chez moi, j'ai une ministre de l'Intérieur, une ministre de la Santé, une ministre de la Culture et une ministre de l'Aménagement du Territoire. Tout ça dans une personne d'un mètre 65. C'est la même, c'est la même. Franchement, les amis, le couple après 40 ans, c'est extraordinaire. Il n'y a plus la pression du regard des potes, de la famille. Alors, c'est quoi vos projets d'avenir? Quels sont vos projets d'avenir? Ne te casse pas, 42, 46 ans, nous, nos projets d'avenir, ils sont sur Doctolib. Les amis, tous les jours, il y a un truc. À 21h30, je m'endors tous les soirs devant la télévision. Mais je m'endors pas comme quand j'avais 20 ans ou 30 ans. La bouche fermée, classe, beau à regarder. Non, après 40 ans, il faut être prêt à voir sa compagne ou son compagnon s'endormir comme un macabé, la bouche ouverte, comme ça. Avec la bande-annonce de régurgitation. Là. Et on a toujours honte de dire qu'on s'est endormi devant la télévision. Moi, à chaque fois, je dis non, je réfléchissais. Ah bon ? Tu réfléchis en regardant le plafond, la bouche ouverte. Tous les jours, les amis, tous les jours, il y a un truc. Ostéo, ophtalmo, podologue. Une semaine après qu'on ait emménagé ensemble avec ma ministre de la Santé, là, mon médecin généraliste m'a posé cette question hallucinante. Il m'a dit, monsieur Barra, vous avez déjà fait une colo, vous ? J'ai oui, à 8 ans, dans le Jura. Il m'a dit non, plus bas que le Jura. Je fais, ah bon, les Bouches-du-Rhône ? Ah, l'enfer. J'ai pas fait la colo, les amis, mais rassurez-vous, je suis très bien suivi médicalement. J'ai une montre connectée. Ça, c'est extraordinaire. Ça, c'est mon auxiliaire de vie qui me l'a offert l'année dernière. Ça, c'est pas un cadeau que tu peux faire avec quelqu'un de jeune, ça. Ça, c'est un cadeau qu'on s'offre entre seniors, tu vois. Ça, c'est l'étape juste avant le bracelet qui siffle quand tu tombes. Putain. Ah, il est tombé, le vieux, il est tombé. Oh, putain, j'ai hâte. Ça, c'est extraordinaire. Ça, c'est 149 balles, ça coûte ce truc. C'est une marque chinoise, ça s'appelle Weiwei. C'est super. J'ai plus besoin d'aller voir le médecin. C'est le docteur Weiwei, il me dit tout. Et il porte très bien son nom, le docteur Weiwei, parce que tous les résultats qu'il m'annonce, il le fait de façon mitigée. La tension, ouais. Le rythme cardiaque, ouais. Le taux d'oxygène dans le sang, ouais, ça va. Il est obsédé par la qualité de mon sommeil, le docteur Weiwei. Tous les matins, je me prends une petite pulsation dans une mauvaise qualité de sommeil profond. C'est fou de se dire que si là, je fais un infarctus devant vous, le docteur Weiwei va dire, très bonne qualité de sommeil profond.
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3: Ça va chauffer dans les chaumières, je vous le dis. La minute impertinente de Karine Duvernay. Bonjour ma chère Karine.
14: Bonjour Bruno, bonjour à tous. Qui a peur du grand méchant russe ? C'est Manu, c'est Manu. Et oui, après sa réunion confidentielle devant 300 caméras, avec les principaux guignols, chef de parti, Emmanuel Macron l'affirme, tout est de la faute des Russes. Tout. Le déficit, c'est les Russes. Le chômage, c'est les Russes. Le prix d'énergie, c'est les Russes. Les faillites, c'est les Russes. Tes hémorroïdes, c'est les Russes. Ta femme qui s'est barrée,
3: c'est les Russes.
14: Non, c'est le voisin. Ça, c'est le voisin. Mais son grand-père était russe. Tout est de la faute des Russes. Je me disais aussi, c'est pas possible que ce soit nos responsables qui foutent à ce point le pays dans la merde. Non, sinon, faudrait tous les foutre en tôle. Pire, au SMIC. Ça n'a rien à voir. C'est à cause de la Russie qui veut nous envahir pour s'approprier nos richesses. Enfin, nos 3500 milliards de dettes.
3: Oui,
14: Poutine, il a pas assez de dettes chez lui, visiblement, il en veut encore plus. Il est con, Poutine. Emmanuel Macron demande donc aux Français de rester unis face à la crise. Mmh. Et c'est Néron qui regarde Rome brûler et qui dit, regardez le bon côté, hein, cet hiver, vous allez pouvoir vous chauffer gratos. Oh. Voilà. Après, si on en croit les journalistes, Poutine, il galère déjà à annexer l'Ukraine avec ses drones, Toys R Us et les 3 soldats Kudjat qui lui restent. Je vois pas comment il pourrait envahir Paris par surprise. Et puis traverser le périph' à heure de pointe, c'est hors des conventions de Genève. Non. En plus, pardon, pourquoi Poutine se ferait chier à vouloir détruire la France ? Macron l'a déjà fait.
16: Oh.
3: Oui.
14: Bref, Macron, c'est notre Lolita à nous. Hein. Ouais. C'est pas ma faute. Si je dilapide l'argent de l'État, que j'aide les riches et laisse les autres dans le caca, c'est pas ma faute à moi. Si je mets des taxes à tour de bras, hello la TVA.
3: Bon, sinon, ma chère Karine, tu as vu le pape Léon XIV entame sa première visite apostolique, je vais y arriver, en France.
14: Enfin !
3: Oui !
14: C'est pas trop tôt, ça fait 9 ans qu'on attend un professionnel pour l'exorcisme. Bon, alors, l'adresse, Léon, c'est 55 rue du Faubourg, Saint-Honoré. Enfin, bon, sinon, tu demandes l'Elysée, direct. Alors, le pape a tout de suite identifié le problème. Hein. C'est, les papes, ils ont quand même 2000 ans d'expérience dans la détection du mal. Ouais. Apparemment, quand il a vu Emmanuel Macron sur l'invitation, son crucifix est retourné tout seul. Comme
16: ça. Oh wow. Ouais.
14: Le Vatican a donc accepté une rencontre Macron-le pape. Tu penses, l'autre, il est content. Hein. Macron, il collectionne les pipes. Les papes. L'autre collectionne les Pokémon. Il essaie désespérément de tous les attraper. À chaque fois, il s'accroche à leur chasuble. Mais le Vatican prendra ses précautions, évidemment. Hein, ils dessineront un cercle gros sel autour de Léon XIV. Alors moi, je veux voir la rencontre vendredi, hein, je suis impatiente. Normalement, le pape embrasse les gens. Ouais. Là, ils ont prévu une pince à barbecue et un technicien Enedis. Ouais, pour couper le courant, si la tête de Manu se met à tourner en 360 degrés en éructant Brigitte, suce des bites en enfer. Macron avait prévu de recevoir le pape en grande pompe, mais le pape a dit non. Enfin, il a dit, va des rétros, bouffonnasse. Et Macron voulait aussi lui faire visiter Notre-Dame. Tu vois, ça c'est la nef, ça c'est l'hôtel. On dirait un peu Nabila qui explique le shampoing à Jean-Louis David. En revanche, les amis, vendredi, si vous devez traverser Paris, prenez vos précautions. Hein, métro fermé, route fermée, commerce fermé. Et oui, le pape vient ouvrir nos cœurs, mais tout le reste sera fermé. Voilà, au nom du Père, du Fils et de la Startup Nation.
3: Merci, c'était Karine Dubernet.
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16: C'est moi maintenant que je me rends compte qu'à l'époque, je subissais de l'harcèlement quand j'étais enfant. Tu sais, les moqueries tous les jours, c'est pas facile. Mais je pense que j'ai vécu différemment parce qu'à l'époque, je répondais au harcèlement en les frappant. Voilà, ça peut peut-être choquer des gens hein, qui appliquent la méthode du Montessori. Ça, c'est mes petits problèmes d'enfant que j'ai eu, mais j'ai eu des problèmes d'adulte. Moi, j'étais banquier hein, pendant 8 ans. Ouais, il y a des noirs banquiers, il y en a, ils sont choqués, j'ai l'impression. Ouais, j'étais banquier pendant 8 ans et j'ai tout quitté. Il y a eu un truc qui a provoqué le fait que je quitte la banque, j'ai fait un burn-out. Et pourquoi je vous en parle? Parce que je savais pas que j'en faisais un. C'est pas pour être dans les clichés, mais quand tu grandis en banlieue, burn-out, c'est pas un mot du quotidien. C'est pas un mot que t'emploies beaucoup avec tes potes du quartier. On connaît même pas le mot. Tu sais, un jour j'ai dit burn-out, ils m'ont dit ouais, on a vu la saison 2, incroyable. Ouais, moi j'ai hâte de voir la saison 3, quoi. C'est cool, quoi. On connaît pas. Du coup, moi j'ai un truc du jour au lendemain, je sais pas ce que c'est. J'ai la boule au ventre d'aller au travail. Chose qui m'est jamais arrivée de ma vie. Je suis triste, en colère, je pleure pour rien. Le simple fait de sortir chez moi, je suis incapable de le faire. Et un jour j'ai dû sortir par la force des choses pour des raisons de famille. Malheureusement, vous l'avez compris, ma mère m'a envoyé à Aldi. Et quand ta mère t'envoie Aldi, ses courses passent avant ton burn-out. Hein. Elle connaît même pas. J'ai dit, maman, là, je suis en burn-out. Elle m'a dit, vas-y, tu feras un burn-out après, quoi. Vraiment, voilà. Et je sors de chez moi et je croise mes potes, ils sont à côté de chez moi, ils me voient passer. Je dis, Bram, ça fait longtemps que t'as pas vu. Quoi de neuf? Tu réponds plus au téléphone. Et tu sais, le problème, c'est que quand t'es en burn-out, bah, des fois, tu pleures pour rien. Je commence à avoir les larmes qui coulent devant mes potes du quartier. Mauvais timing! Ils ont pas été compréhensifs, les bâtards. Oh, tu dégoûtes, frérot, tu fais le fragile ici, là. Eh, je vais te mettre une balayette. Eh, nous, on a tous des problèmes, moi aussi, je suis interdit bancaire. Aucun rapport, aucun rapport. J'ai fait un deuxième burn-out à cause de ces bâtards, vraiment. Du coup, je suis parti en parler à ma famille, je parle à ma mère, celle qui m'a mis au monde. Je lui dis, je vais pas bien depuis des semaines. Eh bien, non, t'es peut-être possédé, c'est un chétan. Troisième burn-out. Eh, toutes les histoires de marabout, quoi, ça va trop vite, quoi. Ça vous arrive dans votre boîte aux lettres, vous trouvez des petits papiers, allez, va Mamadou, j'ai quitté Djara, le grand marabout à Château d'Eau. C'est ma mère qui vous les met dans la boîte aux lettres, maman. Voilà, c'est elle, faut le savoir. Pardonnez-la. Non, c'est vrai qu'en banlieue, on connaît pas trop les trucs de santé mentale, parce que c'est vrai, il n'y a pas trop de psy dans les quartiers, c'est vrai. Un jour, je suis allé voir une psy en banlieue, je lui dis, j'allais pas bien. Elle m'a répondu, bah figurez-vous, moi aussi. Contre nous. Et il y a une petite nuance, que c'est vrai que qu'on n'est pas bien, c'est un raccourci un peu facile de dire qu'on est en burn-out. Moi, celui dont je vous parle, c'est il y a 8 ans. Et il y a 2 ans, je pensais que j'en faisais un autre, parce que j'avais les mêmes symptômes. J'étais même aussi triste que mon burn-out. Et quand je suis allé voir une vraie psy, il s'est avéré que c'était pas ça la raison. En fait, j'allais pas bien, parce que j'avais pas d'argent. La psy me dit, monsieur, c'est pas un burn-out que vous avez, c'est la hesse, la hesse. Là, il y en a, ils savent pas de quoi je parle, là, c'est j'aime trop. C'est dire pauvreté en arabe, voilà. Et avant de savoir que j'ai atteint le syndrome de hesse, bah forcément, moi j'étais persuadé que j'étais en burn-out. Et tu sais, quand t'es pas bien, bah tu repenses à ton enfance. Tu as peut-être ma mère, elle était dure avec moi quand j'étais plus jeune. Et puis en fait, après, quand j'ai reçu mon virement, bah en fait, ma mère est gentille de ouf, en fait.
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17: Je voulais vous parler du joli petit papillomavirus qui a élu domicile dans mon col de l'utérus il y a 3 ans. Ouais, c'est trop bien. Alors moi je savais pas ce que c'était un papillomavirus à la base, hein. Je pensais que c'était genre un papillon en voie d'extinction, un truc comme ça. Voilà, en plus, bah du coup quand ma gynéco elle me l'a annoncé, elle a commencé par me dire que j'avais plus le droit de faire de sport pendant 1 mois. Et moi du coup ça allait parce que ça faisait déjà 2 ans que j'avais arrêté, donc tranquille quoi. Merci. Après, elle a commencé à me parler de cancer. Là, j'ai pas compris, parce qu'à la base, je suis bélier, en fait. Et vraiment, il n'y a pas de rapport, quoi. Et puis ensuite, elle m'a dit que j'avais plus le droit ni de me baigner, ni de pique-niquer. voyez ou pas, mais ça c'était plus chiant déjà parce que moi je suis niçoise, donc c'est littéralement mes deux activités préférées quoi dans la vie. Je sais pas vous. Voilà. Et après, elle m'a dit des mots méchants, genre anesthésie générale, opération, stade sévère. J'étais là, wow. Alors, je crois qu'on s'est pas compris, meuf, en fait, parce que moi, je suis venue à la base qu'on a trouvé un papillon dans ma schneck. C'était pas le plan, quoi, parce que là, je pense qu'il est bien dans sa petite zone de confort à la maison, tu vois. Il a sa petite boîte aux lettres, des visiteurs de temps en temps et tout. En détente, quoi, tu vois. Il suffit, je sais pas, moi, qu'on l'encourage vers la sortie. Je sais pas, on va le renommer Maurice, par exemple, tu vois. Et on va tous l'encourager. Maurice, Maurice, moi, j'écarte les jambes, mais Maurice, il s'envole vers la lumière, t'as un papillon de lumière. Vas-y, Maurice, envole-toi. Bon, la gynéco, elle a pas rigolé. Non, elle m'a dit non mais ça peut pas se passer comme ça madame, mais ne vous inquiétez pas, ça peut être bénin. J'étais là, mais que vient faire l'Afrique dans notre conversation? Voilà, j'ai rien compris. Après elle m'a réexpliqué, j'ai pris l'info comme un choc, hein, je vais pas vous mentir, parce que moi j'avais pas prévu de rejoindre le club des 27 sans carrière en fait. Donc voilà, je me suis mis dans mon petit cocon, j'ai réfléchi et je me suis dit mais en fait Noreen, c'est toi le papillon, t'es un fucking butterfly. Et pour tout vous dire, à ce moment-là, le papillon, il avait beaucoup de propositions de pique-nique. Ouais, du coup, c'était un peu compliqué. On a dû se réunir avec mon club de pique-niqueurs. Et puis, je leur ai annoncé donc la nouvelle. Je suis désolée, mais la saison des pique-niques va s'arrêter là. On se retrouve la saison prochaine, motivés, vigoureux, avec beaucoup d'envie, quoi, tu vois. Ils étaient hyper déçus. J'étais là, quoi? Mais même avec une très grande nappe? J'étais là, Mathéo, laisse ta confiture dans son pot, mon pote. C'est pas pour moi, quoi. Bref, du coup, j'étais dans ma période de jachère. Et puis sortie de cette période, je me suis dit, Noreen, tu vas shine bright like a diamond et tout. C'est genre vraiment le Natalie Portman des papillons. Et en fait, mon club de pique-niqueurs, ils m'ont plus vu comme une vieille mythe toute pétée qui sniffe de la farine dans le coin de la cuisine, vous l'avez? Ou genre un papillon de nuit. Vous avez vu, papillon de nuit, c'est éclaté, on est d'accord, un papillon de nuit? Ça tape de partout sur les lumières et tout, t'as juste envie de le prendre et de le démonter, quoi, le papillon, tu sais. Bah moi, ils ont même pas voulu me démonter, les bâtards. Voilà, ça fait 3 ans que ça dure. En même temps, je fais ce sketch depuis 2 ans sur Nice, donc tu m'étonnes que je sois encore célibataire. Merci beaucoup de m'avoir écouté, vous êtes fantastiques. Merci.
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18: Allô?
9: Bonjour monsieur, je suis bien à la boucherie.
18: Oui, c'est ça.
9: Monsieur Martin à l'appareil, les électriciens Martin.
18: Oui.
9: Vous avez pas eu des coupures d'électricité depuis l'ouverture?
18: Non, rien du tout.
9: Super, parce que je me suis permis de bricoler votre compteur, j'étais pas sûr que ça marche.
18: Ah ouais?
9: Ouais, parce que c'est un tuto que j'ai vu sur internet pour pas payer l'électricité.
18: Non mais, qui c'est qui vous a permis de faire un truc sur mon compteur en plus? Avant d'y faire, vous nous téléphonez quand même?
9: Justement, je vous y téléphone maintenant parce que là ça marche, mais il peut y avoir quelques coupures électrifiques.
18: Et s'il y a plus d'électricité, je la mets où la viande?
9: Bah au frigo.
18: Non mais vous me prenez pour quoi là?
9: Non mais pardon, c'est parce qu'il se trouve que je loue aussi des groupes électrogènes, vous avez de la chance.
18: Ah bah bien sûr, en plus je vais vous louer un groupe électrogène en plus, non mais attendez.
9: Oh bah pardon, vous trouvez des solutions surtout.
18: Ah bah mais vous vous débrouillez, vous tapez pas sur les compteurs des autres.
9: Bah je préférais faire ça sur celui des autres que sur le mien parce que j'étais pas sûr que ça fonctionne.
18: Attends. Non mais attends, il a bricolé nos compteurs là. Tiens, je vous passe mon mari parce que là j'ai du monde.
9: Ah tiens, encore une madame Marie, ah bah j'en ai plein en ce moment.
18: Mon mari.
9: Demandez-lui par hasard si on s'est pas parlé la semaine dernière au téléphone.
18: Non mais attendez.
9: Parce que justement j'ai eu une madame Marie.
18: Mais c'est pas madame Marie, c'est mon mari. Non mais vous comprenez ce que je vous dis?
9: Bah je comprends qu'il y a de plus en plus de madame Marie en France. Ah bah c'est elle que j'entends derrière, non?
19: Allô?
9: Bonjour madame Marie.
19: C'est quoi ce bordel? Déjà vous me demandez mon avis avant de traiter qui mon compteur, il me semble.
9: Plus besoin, vu que vous me louez un groupe électrogène, vous êtes peinard.
19: Attendez, mais pourquoi je louerais un truc que j'ai rien demandé? Moi j'ai rien demandé à bricoler mon compteur. Vous me bricolez mon compteur et puis vous me louez un truc derrière, c'est facile ça.
9: Bah je préfère parce que si jamais votre compteur il saute, au moins.
19: Non mais fallait pas y toucher mon compteur, moi il marchait bien. De quel pouvoir tu touches mon compteur? Non mais c'est extraordinaire ça.
9: Eh bah tout simplement du pouvoir extraordinaire des électriciens Martin, professionnels de l'électrifiage.
19: Non mais j'ai rien demandé, tu touches rien.
9: Enfin rien, j'installe quand même le groupe électrogène.
19: Tu me touches rien, tu me touches rien. Putain, mais nom de Dieu, mais c'est quoi ce sketch là?
9: Ah bah bonne question, non mais c'est quoi ce sketch pour une petite bidouille de compteur?
19: C'est quoi ce bordel là?
9: Eh, en plus, le groupe électrogénéral, je te le fais à 1000 balles.
19: Eh bah mais vous payez 1000 balles, non mais t'as carrément craqué là.
9: Allez, tu sais quoi? Je te le fais à 900.
19: Non mais y'a pas de 900, c'est zéro.
9: Zéro? Attends, déjà je te fais un prix d'amis.
19: Non mais attends, mais je te connais pas, mais tu me connais toi. T'es carrément un comique toi, je te jure. Hein.
9: Oh, Toi, tu me fais des compliments pour négocier le prix du groupe.
19: Mais je t'ai pas demandé de groupe, mon Dieu, mais oh, arrête tes conneries, là.
9: Alors, je vais pas arrêter mes conneries tout de suite.
19: Oui, mais je m'en fous, tu fais tes bricoles entre toi, t'as qu'à faire ça avec tes copains, à ta famille, j'en ai rien à foutre, tu me touches pas à mon compteur.
9: Oui, mais le problème, c'est que mes potes et ma famille, quand ils voient que c'est moi qui appelle, ils décrochent plus.
19: Eh ben, c'est très bien, mais tu te débrouilles avec ta famille, moi je te connais pas, tu me connais pas, qu'est-ce que tu m'appelles, là?
9: Bah, qu'est-ce que je t'appelle pour notre petite bidouille?
19: C'est quoi ce sketch? Mais je t'ai rien demandé, moi.
9: Ah, d'accord.
19: Bon, bah d'accord, mais il tombe des nues. Non, mais je t'ai jamais rien demandé, moi je t'ai pas contacté.
9: Bah, pas la peine de me contacter si moi je t'ai déjà contacté.
19: Merde, non, mais c'est bon. C'est quoi que tu comprends pas quand je te dis que c'est bon là?
9: Non, mais c'est bon, j'ai compris. Toi, tu veux un groupe électrogélatine.
19: Non, je t'ai pas dit que je voulais un groupe électrogène. J'ai dit si le compteur il lâche, je fais comment? Et c'est toi qui as voulu me placer un groupe électrogène à 1000 balles. Non, mais c'est quoi cette arnaque du siècle là?
9: Oh, t'exagères, j'ai dit que je le faisais à 900.
19: Je m'en fous, 900 000 balles, même zéro. J'en ai rien à foutre.
9: Ouh là là, 900 000 balles?
19: Non,
9: Ah non, mais attends, c'est mal compris.
19: Non, 1000 balles ou 900 balles, j'en veux pas.
9: Cela dit, pour 900 000 balles, tu sais quoi?
19: Ah, mais qui fuyons? T'es fatigué.
9: Non mais à ce prix-là, je t'installe une petite centrale nucléaire.
19: Non mais c'est bon.
9: Et t'es peinard pour 3000 ans, hein.
19: Allez.
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20: Est-ce que vous connaissez autour de vous quelqu'un qui travaille sur une aire de repos? Non, c'est une vraie question, vous en connaissez ou pas? Vous avez vu? On n'en connaît pas. C'est fou, c'est... C'est qui ces gens en fait? Ils habitent où? Parce que c'est loin en fait. À l'époque, il traînait avec les gens du péage, mais même les gens du péage, il n'y a plus, donc voilà, c'est... Moi, j'ai parlé avec le mec l'autre jour, je lui ai dit, comment t'as fait pour travailler ici? Il m'a dit, écoute, on m'a abandonné quand j'avais 10 ans, mais bah, je suis resté là, voilà, c'est... Et il y a un autre mec qui m'a dit, moi, j'ai jamais réussi à appeler le péage, du coup, je suis en CDI depuis 2 jours, là, voilà, c'est... C'est vrai qu'on connaît pas, il y a des trucs comme ça qu'on connaît pas, parce que je partais en Allemagne, et j'ai remarqué un truc, les Allemands, ils ont pas de bons plats. Voilà. Ils ont 2-3 trucs, mais t'as jamais personne qui a dit, tiens, ce soir, je vais manger allemand, quoi. T'as peut-être 2-3 mecs qui t'ont dit je vais manger une allemande, mais ça peut rien avoir quoi. Voilà, c'est... Voilà, moi j'ai pas de message hein, ce soir à vous faire passer, messieurs, dames. Ça va être ça mon univers. Non, moi pas de message. Moi ça va, heureux dans ma vie. J'aime bien être chez moi en ce moment. Je passe beaucoup de temps chez moi. Voilà. Quand j'étais petit, je voulais beaucoup être dehors. Là, j'aime bien être chez moi. Voilà. Même là, je vous regarde, je suis ma passion. Je me dis peut-être je serai bien chez moi quoi. Voilà, c'est. Non, vous êtes super. J'aime bien être chez moi parce que j'ai refait ma salle de bain. Je suis vraiment content. J'ai voulu mettre une baignoire. Ma carte bleue l'a choisie. J'ai mis une douche, pas mis la baignoire. J'ai pris un ouvrier pour l'affaire, il s'appelle Mahmoud, c'est un égyptien, très fort en carrelage et en salle de bain, en orthographe, pas ouf, mais c'est pas ce qu'on lui demande. À chaque fois qu'il me parlait, avec 2 mots, il me faisait « Ah, c'est du boulot, c'est du boulot ». Je lui dis « Ouais, mais c'est ton boulot, donc voilà, c'est... » À un moment, il m'a dit « Faut que t'ailles à Le Merlin, vous vous rendez compte ?» Je lui dis « C'est quoi, c'est un magasin de magie, ça, à la base, Le Merlin ?» quoi, c'est... Il m'a dit « Tu vas à Le Merlin et t'achètes des joints craliques. » Moi je connaissais pas, j'ai été à Leroy Merlin, j'étais voir le vendeur, je dis bonjour monsieur, est-ce que vous avez des joints craliques? Il m'a dit non, ça c'est un égyptien qui t'envoie, ça n'a rien à voir, vraiment c'est joints acryliques. C'est joints acryliques qu'il voulait en fait. Du coup je l'ai rappelé, je lui ai dit allô Mahmoud, t'es sûr c'est pas un joint acrylique? Il m'a dit non, joints acryliques, c'est du boulot, je lui ai dit c'est bon, j'ai compris, alors tu me saoules avec ça. Du coup j'ai pris le joint acrylique, j'ai changé l'étiquette, j'ai mis joints acryliques dessus. Je lui ai ramené, il m'a fait, ah t'as trouvé. Je fais pour trouver, c'est du boulot, vraiment, c'est... J'ai voulu mettre une douche à l'italienne, j'ai pas pu, j'ai mis une douche à l'égyptienne, voilà, c'est pareil qu'à l'italienne, sauf que l'eau est descendue en cascade chez les voisins, voilà, c'est pareil, voilà. Ah, c'est vrai que c'est un peu abusé, hein. Non, pas de message particulier, non, en vrai, si, j'ai parlé de Mahmoud, en vrai, si j'ai un message, j'aimerais vous faire passer ce soir, monsieur, dame, même si je m'en fous de ça à la base, arrêtez d'avoir peur des Arabes, voilà. Voilà, arrêtez, parce que des fois je suis gentil avec des gens, ils ont peur. Et juste parce qu'ils ont peur, j'ai envie de les taper. Vraiment, c'est. Ça se trouve, le peur des gens qui ont été tapés, c'est les gens qui avaient peur. Donc voilà, c'est. Non, je suis fier de mes origines et je suis fier d'être français, moi aussi. Je suis un bon français, je suis fier d'être français sur ça. Je sais que je suis un bon français parce que l'autre jour, j'étais au travail, il y a 2 collègues à moi qui sont partis en avance. J'étais devant mon patron, je dis, monsieur, il y a 2 collègues à moi qui sont partis en avance. Il m'a dit, c'est bien, Youk, t'as un bon français. Je dis, merci, monsieur, ça fait plaisir. Attendez. Et comme je suis un bon français, il a moins vous m'augmenter, il m'a dit là t'es trop français, calme-toi, le côté orange. Je sais que je suis un bon arabe aussi, il y a 2 collègues à moi qui sont partis en avance, bah, je suis parti avec eux. Voilà, vraiment c'est très sympa.
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3: On commence avec ces suspicions qui visent l'auteur Télisson Aurélien. On l'accuse d'avoir eu recours à une IA pour écrire son roman phénomène de la rentrée. C'est ça ou mourir, titre de ce roman. Le romancier nommé à plusieurs prix littéraires nie fermement avoir eu recours à l'intelligence artificielle.
0: Bonjour, monsieur Robles.
3: Président Sarkozy.
0: Bon, écoutez, je me dois évidemment défendre mon collègue auteur.
3: Ouais, bien sûr.
0: Évidemment, pas besoin d'avoir recours à une IA pour moi quand on fait preuve d'un style, d'une créativité, d'une sensibilité étonnante. Ouais. Monsieur Robles, vous n'avez toujours pas acheté mon livre.
3: Non.
0: Mais moi, évidemment, je n'ai pas eu recours à pas de chat GPT. J'avais plutôt chat la santé. Un peu d'humour.
3: Un peu d'humour, bien sûr, monsieur Sarkozy.
0: Bon, quoi? Qui a dit que mon livre, il n'y avait pas d'intelligence artificielle parce qu'il n'y avait pas d'intelligence du tout? Non, mais quelle indignité. La haine n'a décidément
3: aucune limite. Oui, monsieur Sarkozy, on connaît ce passage. Salut Nikos.
21: Salut les loups. Alors, beaucoup de réactions sur ces suspicions d'IA pour un roman. Alors, Patrick Bravo-Darvor trouve scandaleux d'écrire un livre en ayant recours à ChatGPT, sachant qu'une simple photocopieuse suffit. Et une petite précision quand même importante, parce que certains auditeurs se posent la question, cette chronique a-t-elle été écrite avec de l'intelligence artificielle? Non, uniquement de la connerie naturelle.
3: C'est très beau.
0: Monsieur Robles.
3: Président Hollande.
0: Je tiens à préciser que mon livre sorti il y a peu a entièrement été écrit grâce à de l'intelligence artificielle de l'IA.
3: Oui. C'est vrai, monsieur Hollande, ça?
0: Non, c'est pas vrai, mais c'est pour qu'on parle un peu de mon livre. Moi aussi, j'ai besoin de buse.
3: La presse régionale révèle que la propriété de Patrick Bruel à Lille sur la Sorgue dans le Vaucluse a été visée par des feux criminels durant l'été. Le chanteur avait été volontairement visé. Patrick Bruel, bonjour.
22: Oui, bonjour.
3: Alors,
22: Bruno, oui, j'ai failli avoir la pinède en feu. C'était brûlant, c'était chaud. C'était chaud comme la barre. Voilà, on peut le dire. Heureusement, avec une bonne lance, on arrivait à bien arroser.
3: Oui, bien sûr. Oui.
22: Les pompiers sont venus. Vous n'avez pas entendu les sirènes vers chez moi?
3: Non, j'ai pas fait gaffe.
22: Non, c'est pas un pont.
3: Il y a une enquête qui est ouverte, hein, Patrick, je crois.
22: Oui, il s'agit d'incendie criminel. D'ailleurs, on va vérifier tout de suite si Flavie Flamand a un alibi. Salut, c'est Arthur.
3: Salut, Arthur.
22: Attention, si vous constatez un départ de feu ou de la fumée là, du côté de la belle propriété de Bruno Robles, pas d'inquiétude, ce n'est pas criminel. Voilà, c'est juste qu'il est très exigeant au niveau de la qualité des braises et de son barbecue.
3: Oui, c'est vrai. De nombreuses femmes qui portent plainte après avoir été filmées sans leur consentement avec des lunettes connectées. Les vidéos sont bien souvent postées d'ailleurs sur les réseaux sociaux. Des enquêtes ont été ouvertes.
23: Et quand et on se...
3: Mon patoche, mon patrick Sébastien.
23: Ah putain, mais je suis choqué, putain, mais moi c'est le meilleur de moi. Comment on peut faire ça, moi? Je savais même pas que c'était possible. C'est vrai. Attends, quand t'as dit des lunettes qui filment, c'est des lunettes de vue?
22: Oui.
3: Ah bah oui.
23: Ah putain, je croyais que c'était des lunettes de chiottes connectées.
24: Oh non.
23: Putain, avec le gars, il filmait des chiots en leur insu, putain.
24: Ah.
23: Attention, les lunettes connectées, c'est pas bien non plus, hein. Bah, ouais. Bon, c'est moins grave, tu vois. Déjà. Puis de toute façon, des lunettes à chiottes connectées, ça pourrait pas fonctionner.
3: Ouais.
23: Bah, l'objectif, il serait souvent sale, non?
24: Oh.
23: Allez, vive la poésie, vive l'amour!
3: C'est Rémi
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6: C'est vrai que nous, parfois, les humoristes, on joue et on prend pas forcément le temps de vous le dire. Vous êtes un public sympathique. Voilà. Ça nous arrive, nous les humoristes, de tomber sur des publics absolument horribles. Moi, ça m'est arrivé il n'y a pas longtemps, tu vois, je jouais dans le Gard, un tout petit village dans le sud de la France, et on était trois humoristes, tu vois. Et il y a un des humoristes d'origine algérienne, tu vois, musulman, il monte sur scène, et il demande s'il y a des musulmans qui habitent ce petit village, tu vois. Parce que c'était vraiment un tout petit village, donc pas encore été conquis. Et il monte sur scène, du coup, il dit, alors, est-ce qu'il y a des musulmans qui habitent ce petit village, tu vois. Et les gens se marrent. J'ai dit, bah, je vais faire pareil. Je vais demander s'il y a des juifs qui habitent ce petit village, tu vois. Parce que je suis juif, évidemment. Sinon, ça fait un peu Gestapo, hein, comme question. Est-ce qu'il y a des juifs dans ce village? J'aimerais savoir. Tiens, j'arrive, tranquille. Alors, est-ce qu'il y a des juifs qui habitent ce petit village? Et là, gros silence. Et il y a une nana au deuxième rang qui me regarde et qui me fait « Ils sont tous riches !» Putain, je suis peut-être dans la merde, moi, en fait. Là. J'ai commencé à flipper parce que personne ne réagissait. Puis ça se trouve, tout le monde est d'accord. Il y a un mec qui va se lever qui va dire « Alors, c'est ça ! Putain, c'est un guet-apens, tous les ans, il faut venir les humoristes juifs et musulmans pour les zigouiller à la fin du spectacle, quoi, tu vois. Commencer à flipper. Et après, j'ai réfléchi. Je me suis dit, bon, en vrai, cette pauvre dame, elle a jamais dû voir de juifs de sa vie, voilà, tout simplement. Ou alors, elle en a vu une fois, elle a allumé la télé, elle est tombée sur Serge Benhamou, de La Vérité si je mens. Je sais pas si vous connaissez, le mec qui parle comme ça, et tout, nanana. Mais moi, ça me rend antisémite. Non, mais je vous le dis, c'est chiant, vraiment. C'est quand même fou à quel point il suffit d'une personne pour te détruire l'image d'une communauté. C'est énervant quand même. Pourquoi on met ces gens en avant? Moi, ça me fatigue. Moi, j'ai grandi, par exemple, dans l'idée qu'il fallait aimer la France et être fier d'être français. Moi, j'ai grandi comme ça. Je veux pas être représenté par ces gens-là, tu vois. Parce qu'en vrai, ces juifs un peu magouilleurs, ils existent encore. Ils sont là. Avant, ils étaient, je sais pas, dans le prêt-à-porter. Maintenant, ils doivent être dans le bitcoin ou dans l'implant capillaire. C'est à la mode en ce moment, l'implant capillaire. C'est sûr que t'as un fudge un peu magouilleur qui peut venir te voir en mode « Dis-moi, mon ami, tu perds tes cheveux !» J'ai décidé de monter un nouveau business dans l'implant capillaire. Tu sais, ma femme, elle a un salon d'épilation. Bon, on récupère les poils de tâche et on les greffe. Directement. Voilà, on greffe les poils. Bon, faut aimer les frisottis, hein, ça sent un peu la marée. Mais bon, tu as compris, voilà. On greffe les poils et ça va s'appeler les poils de David. Voilà, tu as compris, bon. C'est relou, quoi, tu vois. Pourquoi on met ces gens-là en avant? Moi, j'ai pas du tout grandi comme ça. Moi, mon père était toujours très attaché à donner une bonne image des Juifs. C'était important pour lui. Quand j'étais petit, par exemple, il m'avait beaucoup parlé des justes parmi les nations. Vous savez, ces Français du quotidien qui avaient sauvé des Juifs pendant la Seconde Guerre mondiale. Moi, je trouvais ça sublime, touchant. C'est des gens qui avaient simplement fait preuve d'humanité. Et c'était des gens de toutes conditions. T'avais des ouvriers, des paysans, des fonctionnaires. Je regardais même un reportage. T'avais un curé qui avait caché des enfants juifs pendant la guerre, tu vois. Sous sa soutane, sans doute. Mais je veux dire, il avait fait ça quand même, quoi. Et mon père a toujours voulu donner une bonne image des Juifs. D'ailleurs, il avait des petites techniques. Il en a toujours. Je me souviens, il n'y a pas longtemps, on était au restaurant, par exemple, tu vois. On paye et le serveur nous rend 30 euros. Et mon père le regarde et dit, vous inquiétez pas, c'est pour vous, gardez tout. Et après, il me regarde, tu vois, il me dit, tu vois, Vincent, bah, les gens pensent que les Juifs sont des radins. Bah, ce serveur saura que les Juifs ne sont pas des radins. Et moi, je regarde mon père et je lui dis, mais papa, il ne sait pas qu'on

0: envie de me faire porter un truc, tu vois. Après, c'est normal, hein, je suis une personne adaptée pour un déménagement. T'appelles pas un mec qui a un corps de traître pour soulever des meubles. Hein, je veux dire, non, je suis la personne adaptée. Non. Je déteste les déménagements. J'ai déjà convaincu un mec de rester en couple avec sa meuf pour pas faire le déménagement. Alors que je savais que sa meuf, elle le trompait de ouf. Non mais attends, je connaissais les deux. Je savais que s'ils séparaient, je devais faire le déménagement et du mec et de la meuf, tu vois. Et aussi parce que personne n'aime voir ses parents se séparer. Il y a quand même une blague marrante à faire dans les déménagements, je vous la donne. Moi, je vais toujours avec un marqueur, tu vois. J'emmène toujours un marqueur avec moi pour marquer des faux trucs sur les cartons. C'est pour foutre la honte au mec qui déménage devant ses nouveaux voisins. C'est sur le carton Xbox, porno allemand, biographie Éric Zemmour, Mein Kampf. Une fois, j'ai fait ça à un pote, il s'énerve. Il fait « Arrête, tu sais très bien que j'ai pas la Xbox. » Au déménagement de mes parents, je vois un carton, mais tu sais, un carton que t'as pas envie de voir chez tes parents. Tu sais, un carton rempli de trucs un peu coquins, tu vois. Cravache, fouet, entonnoir. Vibromasseur, plug connecté. Et je dis à ma mère, je fais « Maman, où est-ce que je mets ce carton ?» Elle me dit « Mets-le dans le... Mets-le dans le... Mets-le dans le coffre de ma voiture... Et pose cette télécommande, c'est pas celle du garage !» Là, quand t'es grand et costaud, on se sert de toi dans les déménagements, mais on pense que je suis le mal alpha, tu vois. Que je bois du liquide de refroidissement, que je mange du gravier, tu vois, mais... Non mais moi je suis insensible, hein. Moi je pleure facilement pour un film, tu vois, et j'aime bien pleurer devant certains films. Tout le monde a vu Forrest Gump? Oui. Ah, moi c'est mon film préféré, et dans Forrest Gump, moi il y a une scène qui me bouleverse à chaque fois, parce que c'est une scène qui me rappelle des choses que j'ai pu vivre dans mon enfance. Tu vois cette fameuse scène où Forrest, il est encore petit, il a encore les armatures métalliques aux jambes, il est au bout d'un chemin avec son ami Jenny, et là il y a des garçons de sa classe qui viennent, ils commencent à lancer des pierres, et Jenny elle lui sort cette fameuse phrase: cours Forrest, cours! Et Forrest, il commence à courir. Et au fur et à mesure qu'il court, Forrest, il découvre ses nouvelles jambes. Il découvre ses nouvelles capacités. Il découvre sa nouvelle passion, la course. Et moi, cette scène, elle me bouleverse à chaque fois parce que moi aussi, quand j'étais petit, je lançais des pierres au handicap.
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2: Moi, je viens de Haïti. Est-ce que par applaudissement, tout le monde voit ce que c'est Haïti? Ok, très bien. Personne ne l'a confondu avec Tahiti. Respectez-nous un peu, on n'est pas un gel douche. Merci beaucoup. T'sais. Les gens confondent ces deux territoires. Pourtant, les deux existent, ok? Et je vous fais la différence ce soir. Quand tu vas à Tahiti, c'est pour des voyages de noces. Quand tu vas en Haïti, c'est pour des voyages humanitaires. Vous voyez la différence? Je suis très fier en tant qu'Haïtien de vivre à Paris, ok? Parce que vous savez, nous on est une ancienne colonie de la France. Et quand t'es une ancienne colonie d'un pays, il y a certaines choses que tu gardes du pays. Par exemple, nous on a gardé la langue française, tu vois ce que je veux dire? Il y a des choses que nous on a gardées que vous avez perdues. Et ça m'a fait un peu de peine pour vous, hein? Comme quoi on a gardé la politesse par exemple, tu vois ce que je veux dire? À Paris, mon pote, pour voir la politesse, il faut aller dans un musée, mon frère, ok? La dernière fois, je marchais dans la rue, j'ai dit bonjour à un monsieur, il m'a regardé, il m'a fait non! Et c'était la fin de la conversation, mon pote, ok? Ah, qu'est-ce que ça me manque, les formules de politesse. Voir quelqu'un dans la rue pour lui dire « Bonjour madame, enchanté de vous rencontrer, si votre ramage se rapporte à votre plumage. » Vous voyez, à Paris, il n'y a pas ces genres de formules de politesse, quoi. À Paris, c'est « Wesh ma gueule, on se dit quoi ? » J'ai rien capté, mon frère, tu vois. Ah, moi, je suis fier d'être chez vous, ok? Parce que vous êtes un peuple accueillant. Vous aimez prendre les nouvelles des autres, ok? La preuve, c'est ma voisine Yvonne. Je l'appelle Vovonne. Ça fait 5 ans que je vis dans le même immeuble que Yvonne, ok? Comment vous dire, Yvonne, c'est un bon vivant. Yvonne, elle met de l'ambiance. Tu vois ce que je veux dire? Yvonne, elle va 5 fois au supermarché, elle t'attend au bas de l'escalier pour l'aider à monter son caddie. Tu vois ce que je veux dire? Yvonne, elle est prudente, ok? Quand elle veut te donner quelque chose, elle te pose la question. Tu as l'habitude de manger ça dans ton pays? Ouais? On a l'habitude de le faire chez toi? C'est un œuf dur, Yvonne. Arrête de me casser les pieds, ok? Yvonne, elle regarde les infos le soir. Pas pour savoir ce qui se passe en France, ok? C'est juste pour savoir ce qui se passe toi.

0: dans ton pays, ok, pour pouvoir te poser des questions pièges. Parce qu'elle t'attend tous les matins sur son palier, elle te pose des questions pièges. Dans sa tête, elle est Julien Lepers, les amis, ok, hein? Et elle s'en fout des réponses, parce qu'elle, c'est sa question. Et comme elle a l'Alzheimer, donc elle pose toujours la même question. Je vous le dis, véridique, à chaque fois je la croise, elle est là. Alors, jeune homme, comment ça va là-bas? J'ai dit, écoute, Yvonne, ça va bien, la corruption bat son plein. Elle fait, non, je vous crois pas, vous avez eu le tremblement de terre. Avec mon mari, on l'a vu à la télé, comme c'était triste. On a même envoyé des chemises. Vous les avez trouvées? Comment Yvonne, tu sais? C'est pas comment elle regarde la télé chez elle, en fait. Parce que nous, ça fait 16 ans qu'on a eu ce putain de tremblement de terre, bro.
1: Sinon, je peux dire la même chose pour la France. Je peux dire que la France, ça va pas parce que vous avez eu François Hollande, man.
0: Oh, j'aime bien des gens comme Yvonne. Des fois, j'ai envie de rassurer des gens comme Yvonne, tu vois. Dernièrement, je suis revenu d'Haïti, je suis allé la voir, ok. Je lui ai dit, écoute, Yvonne, on a trouvé le problème du pays, arrête de t'inquiéter. Le problème, c'est qu'on est mal placé géographiquement, tu vois. Et là, on est en train de faire un référendum pour déplacer le pays, voilà. C'est une blague, hein, déplacer le pays. Non, ça me rassure que vous avez compris, parce que Yvonne, elle a pris premier degré, frère, hein. Elle m'a regardé, elle m'a dit, oh, fais une bonne solution. Je dis, comment c'est une bonne solution, Yvonne? Il dit, mais oui, vous les Haïtiens, avant vous étiez en Afrique. Elle a pris un mauvais chemin, tu vois ce que je veux dire? Elle dit, mais c'est quoi le rapport, Yvonne? Il me dit, ah ben, vous pouvez y retourner. Quoi, Yvonne? Mais pas toi, Yvonne! Je dis, effectivement, avant on était en Afrique, avant que les Français et les Espagnols ont commencé par nous mener en bateau. Voilà, elle a moins rigolé, comme certains d'entre vous.
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4: Avec Laurent Barra ce matin, mon cher Laurent, le pape Léon XIV arrive en France alors que le pays traverse une crise sociale sans précédent. Ça t'inquiète?
5: Un peu, Bruno, hein, surtout que la question qui nous brûle tous les lèvres, c'est... Est-ce que la papa mobile aura assez d'essence pour arriver jusqu'à Paris? Parce qu'il l'a dit, le mécano du Vatican, c'est une petite citadine très, très pratique. Par contre, putain, qu'est-ce qu'elle suce? Après, Jésus a bien marché sur l'eau. Hein. Du coup, comme notre pape de la natation, Léon peut très bien venir en marchant. Bon, vous l'avez?
4: Oui,
6: super.
4: Elle
6: est superbe.
5: Léon Marchand. Et Léon XIV qui n'ont, malgré les sollicitations de Paul Mirabel et d'Adèle Exarchopoulos, toujours pas donné leur consigne de vote. Tout ce qu'on sait, c'est que le pape n'est pas macroniste. Hein. Ouais. Non, il a répondu non à toutes les sollicitations de Macron. On mange ensemble? Non. On va à la messe ensemble? Non. Et vous voulez la Légion d'honneur? Non. Du coup, Macron, il a refilé la Légion d'honneur à Robert De Niro. Yeah. Hey, you fuck my wife? Non, non. I fuck friends.
4: Oui, ça on l'a bien vu. Emmanuel Macron qui a tenu à s'adresser aux Français pour leur expliquer la gravité de la situation.
5: Oui, les cas sociaux des réseaux avaient annoncé un confinement énergétique, un blackout, un plus de feu de ciné, plus d'électricité, plus d'internet. Ok, la France va devenir Saint-Étienne, quoi.
6: Oh.
5: Et ben du coup, Macron, il a rien dit du tout. Après, son vrai argument, et vous allez voir qu'au niveau géopolitique, ça tient la route.
4: Ouais.
5: Il a dit, c'est pas moi, c'est Hormuz.
4: Oui, ah. Ben, oui.
5: Et à ressortir ça, quand vous arrivez en retard au boulot, à cause de l'essence, ben chef, c'est pas moi,
4: c'est Hormuz.
5: Ben,
4: oui,
5: ben, bien sûr.
4: Bon, il a quand même promis le déploiement d'une aide nationale, ce qui devrait rassurer les automobilistes.
7: Changez votre regard sur le crédit.
5: Oui, 450. Ça nous rappelle les souvenirs. 450 millions d'euros. Ah bah, quand il n'y en a plus, il y en a encore, les amis. Après, il fallait agir, hein, parce qu'entre les drones russes, les cyclistes... Oh là là, les cyclistes végétariens qui ne s'arrêtent jamais au feu, jamais au passage clouté, c'est la fin du monde, les amis. C'est la fin du monde et nous, on ne peut pas sauver, on n'a plus d'essence.
4: Oui, c'est vrai.
5: Sauver
4: c'est,
5: l'essence.
4: C'est vrai, c'est dans ce contexte très tendu que le pape arrive, du coup.
5: Oui, la pénibilité au travail, Bruno. Ah oui. Il va rencontrer Éric Zemmour, Marine Le Pen, Jordan Bardella, pas Mélenchon, parce que pour Mélenchon, bah, lui, il est persuadé que le pape, c'est lui. Gabriel Attal, il va le rencontrer au bistrot. Léon, tu veux une Suze? Ségolène Royal, bah, faut avoir la foi quand même, hein. Mais ouais. Bon, c'est le pape, quoi. C'est un être d'exception, de tolérance. Il n'y en a pas 36 000, il y en a deux. Ouais. Il y a lui et Mbappé. Il est lui. Alors, bienvenue Léon XIV. Attention au vélo, aux gilets jaunes, aux fans de Céline Dion et aux pigeons. Oh, tu me diras, c'est pareil. Ouais. Et vive la France. Ouais.
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8: Avec du sport et tout, à 50 ans, j'ai retrouvé mon corps de 20 ans. Ouais. Dans un album photo chez ma mère. Non mais la vieillesse c'est terrible, la vieillesse t'es là, tu te lèves le matin, tu te regardes à poil dans la glace, tu fais mais c'est qui ce con, c'est moi ça? Puis tu assistes impuissant à l'obsolescence programmée de ton corps et à l'inexorable avancée de la pendaison de tes couilles. Et intérieurement tu te dis... vont-elles un jour se battre avec mes genoux? Avec le chat derrière. Ah, lâche ça, Gribouille! Gribouille, va jouer avec les nichons de maman, Gribouille! Et les poils dans le nez, les oreilles, c'est quoi ça? Le variant portugais, c'est quoi? Et les bruits de vieux, les bruits, tu sais, tu ramasses un truc. Tu t'assois devant ta télé. Toute la journée, c'est ça, tu sais. Impression d'être à Roland Garros. Mais quand tu vieillis, il y a des muscles, il faut plus leur faire confiance, c'est terminé. Hein, vous savez de qui je parle, monsieur, hein? Ces muscles, ces traîtres, là, les Judas, là, les sphincters. Mais bien sûr, je veux dire, quand tu vieillis, si ton cerveau, il a deux trucs à faire en même temps, il va pas. Putain, voilà, j'ai pété. Tu ris, tu pètes, tu tousses, tu chies. Et encore, nous, on a de la chance, parce que ça pend que là. Les femmes, c'est tout le reste. On dirait des bougies. C'est vrai qu'à ce niveau-là, la parité homme-femme, on peut pas faire grand-chose. Hein. Si Dieu existe, c'est forcément un homme. Hein. Et il a beaucoup d'humour, je trouve. Hein. Non, mais c'est... Oh, non, mais je dis ça, mais c'est pas mieux, nous. Hein. Non, franchement, moi, je vois mes potes. Autant, moi, j'ai pris un coup de vieux. Mes potes, c'est un chaos de vieux. Hein. Et je veux dire, sur la bouffe, ils ont baissé les bras. Hein. Enfin, au sens figuré, parce que techniquement, ils peuvent même plus baisser les bras. Hein. Non, mais c'est fou, parce que les hommes, quand ils vieillissent, ils finissent avec des toutes petites jambes, c'est toutes fines comme ça, des petites cannes, c'est comme un flamant rose, avec des énormes bides, tu sais. Énormes bides avec l'estomac complètement distendu. Oh, après, ils sont obligés de faire l'amour sur le dos, là, comme ça, comme une grosse patate. Et leur femme dessus, ben, c'est la raclette.
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9: Les anciens et la technologie. L'autre fois, j'ai installé une freebox chez un vieux tonton de la famille. Donc je suis là dans les câbles, l'autre il est collé à moi, un adjoint comme ça. Alors mon gars, comment c'est-il donc que ça marche le wifi? Putain, la question à la con. Le wifi, déjà on dit wifi tonton. Le wifi, c'est des ondes qui transportent une information. Oh! Ben vous avez rien inventé. À l'époque, nous on avait Fifi. Fifi, tu lui donnais une information. Par exemple, tu lui disais que c'était l'heure de l'apéro. Et Fifi, il courait le dire à tout le monde. C'était le réseau Fifi. Bon, des fois l'information, elle se perdait. Tu le retrouvais dans un bar fondu comme une bûche de 30. Tiens, autre chose. Tata Lucette, elle m'a dit que son petit-fils, il lui avait mis toutes ses photos dans un clown. Qu'est-ce que c'est un clown? Mais non, tonton, c'est un cloud. Elle a pas dit Claude, elle a dit un clown. Je te rappelle que Tata Lucette, elle a enveloppé sa freebox dans du papier d'aluminium pour soi-disant mieux capter le wifi. Alors, les conseils technologiques de Tata Lucette, on s'assoit dessus. Hein. En plus, ils comprennent rien. L'autre jour, elle va chez Orange, ma mère, je sais plus quoi, faire un truc, puis elle change son mail. Elle revient, je dis alors, maman, t'as ton mail? Elle me dit, bien sûr. Je dis, c'est quoi ton mail? Elle me dit, c'est Mother. Je dis, c'est bien Mother. Je dis, Mother quoi? Elle me dit, Mother rien du tout. Mais maman, c'est pas possible, c'est mother@hotmail.gmail. Elle me dit, c'est mother tout court, c'est pas possible. Elle me dit, tu sais mieux que le gars d'Orange, peut-être. Qu'est-ce que tu racontes? C'est comme quand je vais chez ma mère, elle me dit, va chez le voisin, il est tout seul, sa freebox marche pas, va l'aider. J'ai dit, maman, non. Il est chelou, ton voisin. Elle me dit, non, il est excentrique. Excentrique? Le mec, il vit en peignoir ouvert toute l'année avec un slip bleu moule burne et en chaussettes, excentrique. Chelou, ouais. J'y vais, j'ai pas le choix. Je suis à genoux comme ça, sous le bureau, comme ça. Et c'est vrai, il me dit, tu veux un verre de lait et un biscuit, mon petit chat? C'est quoi exactement ton projet, là? Après, il me dit, j'y crois que j'ai attrapé un virus, tu pourrais regarder. Je dis, oh là là, je regarde le truc. Oh, le mec, c'est pas un virus qu'il a, il les a tous, Ebola, la grippe espagnole, Covid, tous. Il me dit, tu crois que j'ai attrapé ça en surfant? Je regarde l'historique de navigation. Ça m'a mis la nausée, j'ai appelé la police. J'ai dit, venez. Je dis, j'appelle des réparateurs. Ils vont m'aider. Je dis, oui. Et les escrocs avec les nouvelles technologies. Les anciens, comme ma mère, ils se font avoir, mais c'est comme, même pas comme des pigeons, c'est comme des grosses dindes. Ouais, les anciens, ils plongent sur les escrocs comme sur un porte-avions. Les escrocs, ils les guident. Mais ouais, ma mère, l'autre jour, elle me dit, tu sais quoi? J'ai parlé toute la nuit sur Instagram avec Kenji Girac. Bien sûr, maman, il a que ça à foutre, Kenji Girac, à parler avec la mère Selig. Encore, c'est pas grave, l'autre jour, j'arrive chez elle, elle était devant sa pote avec une valise. Je dis, mais tu vas où? Elle me dit, je pars à Tombouctou. Je dis, qu'est-ce que tu vas foutre à Tombouctou? Elle me dit, bah, figure-toi, hier sur Facebook, j'ai retrouvé un vieux copain d'école. Enfin, c'est lui qui m'a retrouvé, je me rappelais plus de lui. Et figure-toi, c'est un gros chef d'entreprise, et il est parti à Tombouctou, il peut plus rentrer en France parce qu'il peut plus retirer d'argent. Merde, qu'est-ce qui s'est passé? Il a chopé une merde, ça lui a rongé les doigts, puis pu faire les codes de sa carte bleue. Donc là, tu pars à Tombouctou, avec une valise, lui emmener des vêtements et de l'argent. Ah non, je pars à l'aéroport, je donne tout à son cousin. Oh. Mais il a dit que quand il rentrait en France, il me contacterait, on irait au restaurant, il me donnerait 5000 euros. J'ai dit, oh, bah, il est gentil. Et il va te contacter comment? Il va t'appeler? Elle me dit, non, il a dit qu'il me ferait un mail. Ah bah oui, tu lui as donné quoi comme mail? Ben, Mother.
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10: Bonjour.
11: Bonjour madame, c'est bien le bureau de tabac?
10: Oui.
11: Monsieur Martin à l'appareil, il faut que je vous rapporte mes invendus de tabac.
10: Je comprends pas ce que vous me dites, monsieur, les invendus de tabac.
11: Ouais, parce que j'ai acheté des cigarettes chez vous pour les revendre à l'unité, il paraît que maintenant tout le monde le fait.
10: Bah.
11: Mais bon, finalement ça se vend pas très bien, donc je vais vous rapporter ce qui me reste.
10: Bah, vous rendez pas compte, vous prenez des cigarettes, vous les vendez pas, vous les ramenez.
11: Non mais les paquets sont comme neufs, c'est juste qu'il manque quelques cigarettes dedans.
10: Bah, vous avez savé où vous?
11: Bah, j'ai savé où que vous aurez plus qu'à les revendre à vos clients.
10: Alors, comment voulez-vous que je revends un paquet qui est ouvert?
11: Facile, avant que vous revendiez le paquet, vous le referme.
10: Mais le cello, je fais quoi? Comment?
11: Un vélo? Quel rapport avec un vélo?
10: Le cello, le papier qui est autour.
11: Ah bah alors pour ça, j'ai une plastiqueuse de documents. Je peux vous mettre tous les paquets sous vide.
10: Je ne travaille pas dans l'égalité, monsieur, s'il vous plaît.
11: Ah bah si vous bossez pas dans l'égalité, ça tombe bien, moi non plus.
10: Vous voulez que j'appelle les douanes?
11: Je veux bien, mais je suis pas sûr que les douanes me rachètent vos cigarettes.
10: Bah non, ils vous racheteront rien du tout, mais ils vont vous mettre carte sur table.
11: Ah pardon, c'est le patron que j'entends derrière.
10: Tout à fait, monsieur.
11: Passez-le moi, on va s'arranger.
10: Il y a un monsieur Martin qui est venu chez nous, puis il a pris des cigarettes. Il y a des invendus, puis il veut te les ramener. Oui, allô?
11: Bonjour, monsieur, vous êtes le patron?
12: Quelle clope invendue? De quoi vous me parlez?
11: C'est ce que je disais, je vous rapporte les cigarettes qui viennent de chez vous, mais que
12: j'ai pas... Mais j'en ai rien à secouer que ça vient de chez moi, monsieur. Qu'est-ce qui me prouve que ça vient de chez moi, déjà?
11: Ah bah j'ai une preuve. Je vous ai fait une facture.
12: Bah, vous me faites une facture pour me dire que vous avez acheté des cigarettes chez moi.
11: Voilà, comme ça, ça vous fait une preuve.
12: Non, monsieur, vous me faites une facture pour dire que vous avez acheté des cigarettes chez moi. Et je dois censer vous croire parce que vous m'avez fait un papier, c'est normal.
11: Exactement. En plus, j'ai complété les paquets entamés, j'ai mis des roulés pour refaire des paquets de vin, donc vous êtes peinard.
12: Mais je m'en fous, monsieur, que vous ayez refait des paquets de vin ou pas. Moi, je vais pas vendre des paquets entamés.
11: Mais non, ils sont plus entamés puisque je les ai recomplétifiés.
12: Donc, ils sont entamés.
11: Bon, ça va, c'est pas marqué dessus que c'est un paquet recomplétifié.
12: Ah non, c'est pas marqué dessus, ça se voit pas qu'il a entamé le paquet.
11: Bah non, en plus, j'ai tout rescotché les paquets.
12: Il est hors de question que je vous prenne des cigarettes. Moi, j'appelle la gendarmerie.
11: Non, vous compliquez pas, je vais passer.
13: Allô?
11: Ah, la patronne, bonjour madame.
13: Non, mais vous rigolez.
11: Mais bien sûr.
13: Les cigarettes à nudité, c'est interdit, monsieur.
11: Ouais, mais vu que j'ai tout remis dans les paquets.
13: Ah, ben non, les paquets, faut qu'ils soient plombés, on a des codes, c'est impossible.
11: Alors, moi, j'ai pas de code, donc j'ai juste marqué votre nom sur tous les paquets.
13: Vous n'avez pas de mettre mon nom, ni rien du tout.
11: Bah si, comme ça, ça prouve qu'ils viennent de chez vous.
13: Non, j'ai un code, vous pouvez pas mettre le nom, vous connaissez pas mon code, c'est Yakpo qui l'a tous les semaines.
11: D'accord, donc vous remettrez vous-même les codes sur les paquets.
13: Non, je remets du rien, je m'en fous, vous faites ce que vous voulez.
11: Super, dans ce cas, je vous apporte la facture.
13: Non, y a pas de facture à prendre. Pas de facture, mais n'importe quoi, vous rêvez là, vous sortez de où là?
11: Ah non, mais si vous préférez sans facture, on se fait ça discretos.
13: Non, il n'y a pas de discrètement, je ne prends pas rien du tout, monsieur.
11: Ah, donc si vous ne prenez pas rien du tout, c'est bien que vous prenez quelque chose.
13: Mais vous êtes con ou quoi?
11: Oui, mais pardon, si vous ne prenez pas rien du tout, double négationnage.
13: Excusez-moi, monsieur, c'est pas la même personne là, je.
11: Ah, c'est une autre dame.
13: C'est la gendarmerie là.
11: Oh là là, comment ça, c'est la gendarmerie?
13: Oui, je suis la gendarmerie.
11: Oh là là là là, je suis mal.
13: Pensez où vous habitez, hein.
11: Comment ça, comment vous pouvez savoir que je suis à Martinville? Mon appel est géocamouflé.
13: On a tous les localisés, hein. Ok.
11: Ah ouais, d'accord, vous avez pas perdu de temps. Quelques secondes.
13: J'ai la personne du tabac, il a appelé la gendarmerie. On vous attend, on est en boutique.
11: Ah, vous êtes en boutique?
13: Oui, allez, on est sur place. Si vous voulez venir, on attend.
11: Attendez, j'ai justement mon beau-frère gendarme, je vous le passe.
13: Oui, mais.
11: Gendarme Martin?
13: Bah, allô?
11: Salut, collègue! Toi aussi, t'es gendarme?
13: Oui.
11: Et toi aussi, t'as attaqué l'apéro?
13: Ah oui, alors quoi?
11: Bah alors, comme on dit à la brigade, chin-chin.
13: Ah oui.
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14: Aujourd'hui, je vais vous parler d'un sport très en vogue, hein. C'est bien sûr le padel. Ce sport de raquette qui se pratique entre quatre murs et non pas le paddle, hein, la pirogue de Décathlon pour les Maoris de la Grande Motte. Hein. Rien à voir. Quoique, l'autre jour, j'ai tapé padel dans Google et là, j'ai appris que le mot padel venait de paddle tennis parce que les Anglais jouaient sur les bateaux de croisière au tennis avec les pagaies des canots de sauvetage. Hein, bon, après, tu m'étonnes que dans le Titanic, il y en ait qui soient morts de froid. Hein. C'est ballot, hein, les mecs sur le canot. Ah, froid, comment on avance ? Ah, écoute, il y a Michel qui a fait un tennis tout à l'heure. Il a raté une balle, il a cassé sa raquette. Voilà, terminé. Et donc, en anglais, pagaie, ça se dit paddle. Sauf que les gens qui ont inventé le padel, c'est des gens, c'est des hispanophones, donc ils prononçaient paddle, padel. Así que el padel es el padel. No es el padel, ¿vale? Que le padel, c'est le padel, et pas le padel. Est-ce que c'est clair ? Et donc, le padel, c'est un sport hyper hype. C'est vraiment, c'est le sport addictif. Les gens qui jouent au padel, les mecs qui jouent au padel, ils sont addicts. Hein. Et mesdames, d'ailleurs, si votre mec vous annonce qu'il est au padel, eh ben, il est au padel, hein, c'est tout. Hein, y a pas de... Le padel, c'est vraiment le sport du mal déconstruit de droite. Mais pas droite ultra riche, attention. Hein. Y a des gens qui font du padel, d'ailleurs, j'ai oublié de demander. Dans la salle, il y en a qui ont fait du padel ou qui ont fait du padel ? Non, bon, en même temps, on est un spectacle à 12 euros, hein, voilà. Non, le padel, c'est vraiment le sport pour les mecs de droite qui n'ont pas les moyens de faire du golf. Mais c'est pas pour autant qu'ils vont aller faire du foot, hein. C'est un côté... Il y a un côté, je voyage pas en première classe, hein. Je voyage en Ouigo, mais j'ai la prise électrique. Non, le padel, ça se démocratise tout simplement parce que c'est cool, c'est ludique. D'ailleurs, hein, vous avez certainement entendu cette phrase. Je me suis mis au padel et c'est hyper ludique. Tous les gens qui se mettent au padel, ils se disent ça. Ouais, le padel, c'est hyper ludique parce qu'en fait, t'as pas besoin de savoir jouer au padel pour jouer au padel. Ouais, parce que c'est beaucoup moins technique que le tennis. Et là, petite parenthèse, je confirme. Moi, je fais du tennis, je confirme. Hein, quand tu te mets au tennis, il faut t'entraîner beaucoup, beaucoup, beaucoup avant que le sport que tu pratiques ressemble au tennis. Moi, je me rappelle de ma première session de tennis. L'entraîneur, il m'a dit, écoute, dans un premier temps, Karim, on va oublier la raquette. C'est quand même un élément important dans ce sport, la raquette. Sinon, ça s'appelle la Wii. Ouais. J'avais envie de dire, tu sais quoi, pour l'échec, dans un premier temps, on va oublier le stylo. Ouais. C'est vrai, le tennis, quand tu t'y mets, les deux premières années, c'est simple, le tennis, ça ressemble à de la danse contemporaine. Hein. C'est de la GRS, hein, vraiment. Hein. Et c'est horrible de jouer contre un débutant au tennis, hein, vraiment. Parce que quand tu fais du foot, hein, quand il y a un mauvais dans l'équipe, personne ne lui fait la passe, il court partout, ça lui fait un footing, tout le monde est content. Okay. Mais quand tu joues contre un... On est tous le mauvais de quelqu'un, mais quand tu joues contre un vrai mauvais, un débutant au tennis, c'est horrible, parce que t'es obligé de lui envoyer la balle, et la balle ne revient pas. Hein. Et les amis, je vous jure, si vous avez le choix entre jouer contre un débutant au tennis ou un chien, le clébard, hein, direct. Hein. Ah ouais. Alors certes, ça ressemble à une sorte de jokari avec un chien en guise d'élastique, mais au moins la balle, elle revient. Avec le padel, t'as pas ce problème. Tout de suite, tu kiffes, les gens s'amusent, et ça se voit, et ça cartonne, parce que voilà. Alors que c'est un sport qui, à la base, est dérivé d'un autre sport. Et ça cartonne, les gens font plein de fric avec. Moi, j'ai envie d'essayer d'inventer un nouveau sport comme ça, dérivé de sports que je connais. L'autre jour, j'étais sur la plage avec mes enfants. On jouait au foot. Et à un moment, j'ai une idée de génie. Je trace un énorme cercle, comme ça, un truc de 10 mètres de diamètre, comme ça. Je fais un trou au milieu et je dis, attendez, j'ai inventé un sport. Maintenant, le but, c'est de mettre la balle dans le trou. Et on va appeler ça le foot hole. Parce que hole, en anglais, ça veut dire trou. Là, ma fille de 6 ans et demi, elle me regarde, elle comprend pas l'anglais. Elle me dit, mais ça veut rien dire, foot hole. Et là, elle fait une proposition, les amis. Je vous jure que c'est vrai, je reprends ces mots innocents. Mais non, ça va s'appeler le trou de balle. Alors ma chérie, si ça te dérange pas, on va prononcer ça à l'anglaise déjà. Hein? Trou de balle. Et si dans quelques années, les gens disent le trou de balle, c'est hyper ludique, je dirais que ça vient de toi.
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15: Ça va vous ? Cool ! Bah, coucou, moi ça va aussi, enchanté. Je reviens de vacances, c'est ma petite actu. Et je suis intermittent, donc c'est ma seule actu. Oh si, j'ai une autre actu ! J'ai eu un rencard récemment. C'est une fille que j'ai rencontrée sur les applications de rencontres. Parce que je fais ce que je peux. Libre comme l'air, malheureux comme le vent. Bref, on se voit dans un bar et le courant passe trop bien, c'est hyper cool, elle est hyper marrante, on s'entend bien, on boit un verre, deux verres ou trois verres, je la raccompagne au métro. L'arrivée devant le métro, tu sais, il y a ce moment de... Je sais pas si vous avez confiance en ce moment-là, moi je m'écroule. Donc je suis comme ça, je me concentre, je suis allé coco, poste tes couilles, tu vois, genre coco gadget au burn, il faut y aller quoi. Et donc je me penche vers elle pour l'embrasser et là elle me fait: tu fais quoi là? Eh bien, je déménage en Nouvelle-Zélande, voilà ce que je fais. Bref, moment absolument atroce. Mais c'était pas un vent. Je sais que j'ai l'air du gars qui essaie de se rassurer, mais c'était pas un vent parce qu'il y a une suite à cette séquence. Je vous fais la suite de la séquence. Elle m'a dit: tu fais quoi là? T'essaies de m'embrasser dès le premier soir? Ouh, t'es ce genre de gars. C'est quoi? C'est quoi comme réaction? C'est pas bizarre d'essayer d'embrasser quelqu'un après un date qui s'est bien passé? C'est, je sais pas, c'est, elle a le droit de dire non, elle a le droit de refuser, mais c'est pas bizarre de tenter, tu vois, mais elle était là genre, oh, c'est ce genre de gars, tu sais, elle a réagi comme si je lui avais dit, allez, bon, sur ma bécane, on va tabasser des clochards, tu vois. Non, mais enfin, je veux dire, là, j'aurais été ce genre de gars, là, je veux bien, mais là, y a rien, quoi. Là, y a rien du tout, mais elle était là, je sais pas, t'es limite, elle rajoutait voyou, brigand, c'est rien, arrête-toi, là, c'est... Pas du tout un brigand, moi. Mais elle me met le doute. Tu vois, je rentre chez moi, je me dis, je suis peut-être un bandit, je suis peut-être mal jaugé depuis le début, je sais pas trop. Et j'y repense, je me remets en question, et le lendemain, je lui écris, je lui dis, écoute, j'ai bien aimé hier, peut-être qu'on pourrait se revoir. Sur quoi elle répond, ouh, tu veux qu'on se voit genre une deuxième fois? Je me dis, ok, ça vient d'elle. Ça venait d'elle depuis le départ, elle était élevée par des moines, je sais pas ce qui s'est passé dans sa vie. Mais génial, je critique pas du tout, c'est génial. Moi, ce genre d'attitude, ça me va très très bien. Moi, je rentre dans son jeu. En tant que mec sage, je plonge dans son jeu. Je suis là, mais ouais, mais elle a raison, c'est qui le gros dégénéré par ici? Hein? C'est qui le gros dégénéré qui tente des bisous, moi? Ouais! Maman! Trop content, je suis trop content de cette situation. Et le lendemain, le surlendemain encore, elle m'écrit, elle me dit, écoute, je suis dans un magasin de vêtements, j'hésite entre deux robes, je sais pas laquelle choisir. Donc, je sais pas, moi, je lui réponds, bah, je sais pas, envoie une photo, je donne mon avis, quoi. Enfin, tranquille. Sur quoi, sans grande surprise, elle répond tu veux que je t'envoie une photo de moi en robe? Moi, j'avais juste imaginé la robe sur le cintre, mais banco en vrai. Donc je lui dis, mais ouais, envoie les photos, c'est trop génial. Je pensais jamais avoir autant de chance dans ma vie. Elle est là, oh là là, mais je sais pas si je vais arriver à faire ce genre de truc. J'ai jamais fait ce genre de choses. Tu fais ressortir le pire de moi. Je fais, qui est cette fille en fait? Qui est cette fille ravagée d'excitation à chaque nouvelle séquence, quoi? D'où est-ce qu'elle sort? Mais je critique pas, encore une fois, c'est génial. Cette fille, elle va être heureuse toute sa vie, hein. Mais franchement, toute sa vie, son patron va l'avoir un jour. J'ai décidé de t'augmenter de 1%. Mais qui c'est qui est riche? Pas toi, c'est nul 1%. C'est genre moins que l'inflation, réveille-toi, quoi. Et on s'est pas revus. Voilà. C'est pas revu, parce qu'en fait, elle est rentrée dans son pays, elle était pas française, peut-être que c'était juste un décalage culturel, je sais pas trop. Mais elle est rentrée. Elle est rentrée parce que je l'ai dénoncée. Non, non, mais pour être très honnête, je suis très triste de pas avoir eu cette fille. Et pour être encore plus honnête, je suis un peu triste de ne pas avoir couché avec cette fille. Pour une raison extrêmement simple, vous avez vu à quel point elle surréagit au moindre petit truc. J'aurais eu l'impression d'être le meilleur coup de l'univers! Oh putain! Oh, j'imagine déjà la séquence. Mais qu'est-ce que tu fais là? Mais n'enlève pas la deuxième chaussette, je peux jouir à tout moment!
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4: Bonjour, vous êtes sur Rire et Chansons, je suis Bruno Robles, rédacteur en chef des Robles News et de Étrangers dans le sud de la France, avec cette semaine un article sur les Serbes de Provence.
16: Bonjour, je suis Aurélie Philippon et je suis comme le catholicisme, je suis remplie de vin et de péché.
4: L'info du jour, c'est de la poudre aux yeux.
16: Le pape Léon XIV aurait envisagé une halte à Bondy lors de sa visite en France avant d'y renoncer. Selon La Croix, la présence de trafiquants de drogue à l'endroit prévu aurait freiné ses équipes.
4: C'est dommage, à deux points de deal près, le pape aurait pu visiter Bondy.
16: Une info découverte et découvert bancaire.
4: Oui, un train ultra luxueux va proposer un tour de France de 4000 km de Paris au Puy du Fou en passant par Reims, Annecy et Avignon. À bord, des suites avec des salles de bain, restaurants haut de gamme pour 6 jours et 5 nuits. Comptez quand même 4 900 € par personne. Hein.
16: Selon les experts, il s'agit du troisième rail le plus cher, juste après l'Orient Express et la dernière soirée de Pierre Palmade.
4: Voici une info vibrante.
16: Aux Pays-Bas, des prisons pour femmes testent l'autorisation des sextoys pour les détenus. Environ 295 femmes peuvent en acheter à prix coûtant. L'objectif étant de réduire la frustration et de limiter certains comportements sexuels à risque.
4: Avec ces sextoys, le personnel pénitentiaire risque d'entendre limer du barreau tous les soirs.
16: Une info pas très catholique.
4: Oui, Emmanuel Macron rencontrera plusieurs fois le pape Léon XIV pendant sa visite en France. Il l'accueillera à son arrivée et le retrouvera lundi à Metz, mais n'assistera à aucune de ses messes.
16: Emmanuel Macron ne participera à aucune messe, hein, vu sa cote de popularité. Même Jésus ne pourra pas faire de miracle.
4: On est bien d'accord. Allez, pour clore sur Blessus, voici la réflexion du jour.
16: En fait, draguer bourré, c'est comme aller chez Action. Tu repars toujours avec des trucs dont t'avais absolument pas besoin.
4: Allez, merci d'avoir suivi cette édition. 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
17: Là, en ce moment, je vis avec ma grand-mère. Donc, ça fait du bien de voir des gens en vie. Non, je suis trop contente, ça me fait du bien vraiment parce que c'est compliqué de vivre avec ma grand-mère. Déjà, elle voit des choses que je ne vois pas. Là, il y a 3 jours, elle a vu 2 hommes hyper musclés se battre dans sa chambre. Je lui ai demandé ce qu'elle avait fait. Elle m'a dit, bah, je suis allée dans le salon, j'avais peur de me prendre un coup. On n'a vraiment pas les mêmes peurs. Enfin, moi, perso, je vois 2 hommes hyper musclés se battre dans ma chambre. J'espère me prendre un coup. Je dis la vérité. J'adore vivre avec elle parce que je lui fais croire des choses, mais aussi je lui fais découvrir des choses. Là, en ce moment, je lui fais découvrir la télé-réalité. Vous êtes télé-réalité un petit peu ou pas? J'ai l'impression que vous êtes télématin de toute façon, donc c'est pas grave, mais... Là, on va parler de Love is Blind. Love is Blind, vous voyez ce que c'est ou pas? Ceux qui ne voient pas ce que c'est une émission où des femmes font des speed dating de 2 minutes avec des hommes sans les voir. Le but, c'est de trouver son futur mari sans jamais l'avoir vu. J'adore cette émission parce qu'en fait, elles font que chialer. Et elles chialent que pour des poux, mais elles ne le savent pas. Il y en a une qui rentre. Ils ne se voient pas, ils ne se connaissent pas. Le mec, au bout de 2 minutes, il lui dit quoi? Il lui dit, moi, tout ce que je veux, c'est te rendre heureuse. On m'a jamais dit ça. Ah oui, parce que les autres t'ont vu, en fait. Il y en a une autre qui rentre avec un carnet. Et sur le carnet, elle a sa liste de critères. Mais attention, on est en 2026, donc ça se résume sur toi. Un critère. Un homme fidèle, par pitié. Non, mais les meufs, on n'a plus d'exigence. Mais on peut plus, on peut plus. J'ai l'impression que maintenant, le mec, il se lève le matin, il se lave les dents, on est contente, quoi. Donc elle rentre et elle lui demande s'il est fidèle, lui, il a tellement envie de baiser qu'il dit « oui !» Et elle fait « oh là là, exactement ce que je voulais entendre !» J'étais devant, je me dis « mais en vrai, quand elle a posé la question, elle pensait entendre quoi ?» Non mais elle pensait qu'il allait répondre quoi ?« Ah non, moi je suis un gros baiseur. T'as des copines ?» Bah, je les baise toutes. Non, après, c'est cool de vivre avec sa grand-mère, mais ça me donne envie de voyager loin quand même. Là, je teste un peu les voyages seuls. Voilà. Et j'ai remarqué un truc d'ailleurs avec les gens qui voyagent seuls, c'est une habitude chez eux de rentrer et de dire « Mais tu sais, quand tu voyages seul, t'es jamais vraiment seul. » C'est marrant parce que là, j'ai voyagé seul et j'étais complètement seule, en fait. Enfin, après, c'est le but. Moi, j'aime pas trop qu'on me parle, tu sais, quand je suis dans mes pensées, dans ma vie et tout. Là, par exemple, j'ai pris l'avion et il y a un mec qui a essayé de me parler. C'est horrible dans l'avion, tu sais, parce que t'es hyper collé, tu te retournes et il parle. À un moment, je me retourne, il a un strabisme. C'est pas grave, hein. Mais moi, ça m'est hyper mal à l'aise parce que je sais jamais regarder. Et là, Dieu merci, il y a eu des turbulences. Bam, bam, ça s'est remis en place. J'ai dit pas mal, ça se joue à peu de choses, hein. J'ai essayé de faire découvrir aussi la télé-réalité à ma mère parce que c'est avec elle que je vivais avant ma grand-mère. Ma mère, c'est compliqué. Ma mère, c'est le genre de mère qui m'appelle à 7h du mat pour savoir comment je vais et qui me rappelle à 9h pour me dire « Tu veux pas te stabiliser un petit peu ?» C'est marrant en plus, parce que venant d'elle, puisque ma mère, 6 enfants de 3 pères différents. Vous pouvez rigoler, elle est au courant, hein, c'est plus un secret. Hein, c'est 6 enfants, vous vous rendez compte, 6 enfants, c'est énorme. Ah oui. En plus, on se rend pas compte parce que tu sais, quand t'as un enfant, on te parle beaucoup de la charge mentale, la fatigue, le sommeil. Mais personne te dit à quel point ton corps va changer. Personne n'en parle, ça. Et personne te dit que tu vas jamais le récupérer. Mais ma mère le vit hyper bien parce que la dernière fois, je dors chez elle, je sors de la douche, elle me regarde comme ça, elle me dit c'est dingue, on est foutu pareil. Après, j'adore ma mère. Attention, j'adore ma mère. En plus, elle a une petite particularité que beaucoup de mères ont d'ailleurs. Elle est mythomane. Bah, si elle est mythomane, parce que moi, ma mère, toute ma vie, elle m'a dit que j'étais la plus belle du monde. Je vous remercie de parier à ça. La plus intelligente, la plus talentueuse. Et tu vois, normalement, tous tes parents t'encensent comme ça, tu vois. Sauf que toi, à un moment donné, bah, tu grandis. T'arrives dans le monde des adultes. Tu regardes un petit peu autour de toi et tu te remets un peu à niveau, quoi. Tu dis, je suis bien, mais je... Ah! Et en fait, moi, c'est terrible, je me suis jamais remise à niveau. Je suis devenue complètement érotomane. Je pense sincèrement que tout le monde me kiffe. Mais c'est un handicap, hein, parce que vous allez chez le psy pour avoir plus confiance en vous. Moi, je suis obligée d'y aller pour plus avoir confiance en moi. C'est un calvaire. Et des fois, elle oublie qu'elle a créé ce monstre. Des fois, je l'ai au téléphone, elle fait « Mais Meryl, tu t'écoutes parler ?» Je fais « Oui. » Et là, je me regarde. Bah, je me kiffe. En plus, je vais même aller plus loin. Quand un mec me kiffe pas, déjà, ça n'arrive pas. Mais ça n'arrive pas. Mais un jour, j'ai fréquenté un mec, et je pense pas assez longtemps, parce qu'il m'a dit un truc hyper intéressant. Il m'a dit, ouais, non, j'ai pas le truc. Soi-disant. Vous savez ce que je me suis dit? Tellement, je me kiffe. Hein. J'ai envoyé un message à ma pote, j'ai fait, il a un cancer, c'est sûr. Tu sais, j'ai envisagé aucune autre option, quoi.
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18: On m'a appelé pour animer une vente aux enchères. Alors, je fais ça pour la première fois de ma vie. J'anime une vente aux enchères. Il y avait que des gens blindés qui achetaient des bibelots à 100 000, 200 000. Mais j'ai jamais vu des gens avec autant de fric. Donc, ça achète. Il y avait des stars connues, des footballeurs. Et à un moment donné, ils vendent un maillot de football d'un ancien joueur argentin qui jouait à l'Inter de Milan. Jusqu'à là, moi, je vois qui est un peu joueur. Début de l'enchère, 1 000 euros. Personne lève la main pour enchérir. Moi, dans l'ambiance de gens blindés, je me prends pour eux pendant 5 minutes. Et à un moment donné, je lève la main, je dis pour moi. Mais dans ma tête, je me dis, il y a bien un connard qui va me surenchérir dans cette assemblée. Sauf que personne m'enchérit. Et là, d'un coup, le commissaire-priseur, il fait 2 fois, 3 fois, adjugé vendu. Je dis, mais non, mais moi, je rigolais de base, j'étais animateur du truc. Mesdames et messieurs, j'ai acheté un bout de tissu, 1 000 euros. Je suis au bout de ma vie, la fin de la soirée arrive, tout le monde vient me remercier, merci. Je ne sais même plus s'ils me disent merci pour le bout de maillot ou pour la soirée que j'ai animée. Et là, je dois passer devant le paiement. Sauf que moi, je leur dis, mais c'était une blague. Ils me disent, on rigole pas ici aux ventes aux enchères. Ils me disent, ça vous fera 1468 euros. Je dis, ah non, madame, j'ai 10 000 euros, je n'ai pas dit 1468. Elle me dit, il y a les frais. C'est quoi les frais? J'ai dit, oui, j'ai pris le t-shirt. Il est où? Il y a un mec qui s'appelle Frais, il a pris 468 euros, c'est pas possible. Elle me dit, non, c'est comme ça. Elle me dit, franchement, si j'avais été vous, je l'aurais pas pris, il est moche. Je dis, madame, si j'avais été moi une seule seconde, je l'aurais pas pris non plus. Hein. Elle me dit, vous avez vu, à 2000 euros de plus, vous auriez eu Zidane. Je dis, bah, à 2000 euros de moins, je serais très tranquille et je serais rentré chez moi, madame. Hein. Du coup, je rentre chez moi, je suis avec ma femme. Elle me dit, t'as l'air pas bien. Je dis, j'ai acheté un maillot, 1468 euros. Elle me dit, tu te fous de ma gueule. Je lui montre mon compte en banque. Et moi, j'arrive pas à dormir. Je me dis, faut que je retrouve une personne qui peut être intéressée par ce truc. Et je lui revends. Mais à part ce joueur, qui peut être intéressé par cette merde? J'essaie de rentrer en contact avec le joueur sur les réseaux, mais j'y arrive pas. Mais je vois qu'il a une sœur qui a 700 amis sur Facebook. Plus facile de communiquer. Je lui envoie un message. Hola, comme c'est des Argentins. Tengo la camiseta negra. Si te quiero, 1468 euros, je te rends le maillot. Elle m'a dit, non, je ne suis pas intéressé, c'est mon frère. Par contre, bravo pour le joli geste que vous avez fait. Si vous voulez, j'ai d'autres vêtements de mon frère à vous proposer. J'ai dit, ah non, madame, alors vraiment, non, vous n'avez pas compris. Moi, je veux m'en débarrasser, je n'ai plus rien du tout. Du coup, je ne sais plus quoi faire. Et j'ai décidé de mettre ce maillot tous les jours à mon spectacle. Je joue 3 fois par semaine. Et la semaine dernière, je mets le maillot à mon spectacle. Et j'ai eu un commentaire qu'une personne qui est venue, elle s'appelle Audrey, je vous lis le commentaire. Et bonjour David, j'ai adoré votre spectacle. Par contre, si je puis me permettre, avec beaucoup d'amitié et d'amour, déjà si quelqu'un te dit ça, t'es sûr derrière, il te charque la gueule. Elle me dit, c'est quoi cette dégaine de schlag? Ça gâche votre talent. Si vous me promettez de changer d'accoutrement, je préviendrai des amis pour venir vous voir. Amitié. J'ai pas répondu. Du coup, c'était les 10 ans de mariage avec ma femme la semaine dernière. Elle me dit, qu'est-ce que tu m'as offert? Je lui ai offert le maillot. Les 1468 euros, quand on aime, on compte pas, chérie. Vraiment, c'est...
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4: Et ton invité, mon cher Julien, nous parlons évidemment de la venue du pape Léon XIV demain à Paris.
14: Le pape Léon XIV passera par l'UNESCO. Oh.
4: On était dans les graviers, là.
14: Je l'ai rippé, là.
4: On était dans les graviers, mais c'était bien rattrapé.
14: Faut que j'aille changer les pneus. Le pape Léon XIV passera par l'UNESCO. L'Élysée finira par une grande messe, place de la Concorde. Paris est heureux, sauf une personne qui est très déçue que le pape ne fasse pas escale chez elle. C'est Morissette Picole, propriétaire du cabaret chez Morissette.

0: trouble à l'homme champagne. Bienvenue chez Morrison, cabaret coquin, 23 rue du Franco-Cheville, 75-02, Paris.
1: Bon, madame Picole, vous êtes déçue par le planning du pape Léon XIV, j'ai l'impression que...
0: Non mais c'est quoi ce bordel? Normalement, à chaque visite du pape, il y a une escale prévue chez Morissette pour que sa sainteté se fasse reluire la tuyauterie liturgique. Oh, se fasse un peu morcer le Saint-Péteux. Jean-Paul II, il appelait ça la soirée du pompon, la Jean-Paul.
1: Oh, là, là, là,
0: ah, François, il adorait aussi François. Il disait, j'emmène le sceptre à la révision. Oh. Merde, ils n'avaient pas le droit de nous la supprimer, c'est presque une tradition.
1: Ouais, on n'a jamais su ça d'ailleurs.
0: Bah quoi, t'as cru que la mère Anne Sinclair elle allait faire un set spécial partout pontifical. Elle secrète. Le 16, il arrivait discret par les cuisines, il déglinguait deux veuves cliquot cul sec, et après il braillait toute la soirée. Morissette, rien que je te regarde, j'ai la soutane en cathédrale, tu me disais.
1: Oh,
0: monte-moi ton sacrement, j'ai envie de faire coulisser le crucifix.
1: Non, non, non.
0: Oh, quelle soirée, quel champagne.
1: Oh, il y a d'autres papes qui venaient, Morissette, ou pas?
0: Oh, il y a Jean-Paul, le ouais. J. Alors, lui, il goûtait à tout. Hein. Multitâche, les enfants de cœur, il les aimait réversibles.
1: Oh, non.
0: Si où est-ce que je vais dire?
1: Ouais, non. Il s'énerve.
0: On l'appelait Jeanne d'Arc, tellement il avait le feu au cul.
1: Oh,
0: oh lui, son truc, c'était Dos d'Aïdizai. Hein? Il se foutait un poil en Santiago avec un masque de Chewbacca et il nous faisait la messe en imitant Demis Rousseau. Oh, quelle soirée, quel champion.
1: Oh, oui,
0: oh, je suis déçu qu'il vienne pas, le Léon. Oh, j'avais invité tout le gratin. Il y a même Roselyne Bachelot qui devait nous refaire son numéro de l'époque.
1: Oh, hein?
0: Ouais, parce qu'elle a commencé chez moi, Roselyne.
1: Ah, oui?
0: Avant d'être en politique, oui. À l'époque, elle s'appelait pas encore Roselyne, elle s'appelait Jean-Jacques. Elle avait un numéro de transformiste magnifique. Elle faisait des claquettes à poil sur la musique de l'Ave Maria. Tu vois, ça aurait été de circonstance.
1: Ah ouais, bien sûr.
0: Quelle soirée, quel champagne.
1: Bien sûr, c'était l'invité de Julien Schmitt.
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3: C'est très dur en ce moment, vraiment, c'est très dur. Moi, je vous le dis, je suis très sujette à cette espèce de déprime ambiante. J'ai même du mal à tenir mes engagements, j'ai du mal à continuer les efforts. J'ai essayé de me remettre au sport. J'ai arrêté pendant des années et je sais pas s'il y a des gens à qui ça parle ce soir, mais quand tu te remets au sport après un long arrêt, on est d'accord, ton corps, il te punit en fait, tu vois. Ton corps, il te gifle, hein, c'est fou. Moi, j'ai recommencé à courir, j'avais des courbatures dans les cils. C'est trop ? C'est trop ? On arrête ? Je te jure. Parce qu'on peut imaginer, voilà, on peut se préparer à la douleur du corps, les courbatures, ça on le sait, on connaît. Mais moi, je vous parle, messieurs, dames, de la douleur à l'âme, hein, les humiliations. Tu te fais humilier quand tu reprends le sport. Je vous raconte une scène hyper gênante. Je suis allée m'inscrire à la salle de sport, d'accord ? Je suis hyper stressée. Je vais à la salle de sport, je fais l'inscription avec la dame à l'accueil. Et au bout d'un moment, je suis tellement stressée, je lui dis, oh là là, j'ai peur, ça fait plusieurs années que j'en ai pas fait. Là, je vous jure, elle m'a regardée, elle m'a dit, oh super, la maternité ? Tu peux rire, hein, je suis déjà morte à l'intérieur. On est d'accord, c'est un enfer en fait. Parce qu'au début, bien sûr, au début je suis vexée. Mais ensuite est venue la colère. Pourquoi ? Parce que nous les meufs, là je m'adresse plus aux femmes. Pardon, mais nous les femmes, quand on nous fait ce genre de remarques, genre « félicitations !» En fait, on est bloqué, tu comprends ? Tu peux pas répondre. C'est une prise d'otage mentale. Tu comprends ce que je veux te dire ? C'est comme, imaginons, t'es dans le bus, t'as un mec qui te regarde, il se lève et il te laisse sa place parce qu'il croit que t'es en cloque. Mais tu peux pas lui dire la vérité au gars, genre c'est gentil chaton, mais rassieds-toi, vraiment, rassieds-toi. Non, je te jure, ça là, ça a rien à voir, je viens d'éclater un mont d'or. Tu peux pas lui dire. En plus, y a aucune chance que je sois enceinte, j'ai pas baisé depuis 2016. Tu peux pas. Merci, oui, on peut applaudir ça, bien sûr. C'est pour ça que ça m'énerve. En vrai, quand je suis allée à la salle de sport, que l'hôte, elle m'a donc dit ça à l'accueil. En fait, tout le service, tout le monde a entendu. Ce qui veut dire qu'aujourd'hui, je suis bloquée, je suis obligée de rentrer dans son jeu. Tu comprends ? Aujourd'hui, je suis tellement rentrée dans son jeu, Elle est persuadée que j'ai des triplés. Ça va ou quoi? Je vois qu'elle s'inquiète, je suis obligée de partir des cours de pilates à 16h pour aller les chercher à la crèche, d'accord? Et comme elle croit que je suis une jeune maman épuisée, elle arrête pas de m'inscrire à... Vous connaissez les cours là pour rééduquer la... Ouais, rééduquer le périnée. Ouais, elle arrête pas. Voilà, je... Mais ça marche du tonnerre, hein. Vraiment, là depuis que je suis sur scène, je fais mes exos. Là-dedans, c'est du béton armé, hein, vraiment. C'est plus une chatte que j'ai, c'est un serre-joint. C'est clair ou pas? Merci beaucoup, monsieur dame.
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4: Je supporte plus les gens dans le sport. Je trouve que les gens se la pètent beaucoup trop. C'est insupportable, ces gens qui veulent toujours te dire qu'ils ont fait mieux que toi. T'as couru, Laurent, ce matin? Ouais, j'ai fait 10 bornes. Ah ouais, ouais, j'ai fait 15, moi. Rien à foutre, je t'ai même pas demandé. C'est insupportable. J'ai une copine qui se la pète parce qu'elle court avec son chien. Ouais, j'ai couru avec mon chien. Ça s'appelle du canicross. Non, ça s'appelle une promenade. Compliqué le sport. Non, il y a beaucoup trop de gens qui se la pètent. Il y a des runners ce soir? Ouais. Ah, ils sont fiers de le dire, les runners. Hein. Ils sont toujours fiers de le dire. Hey, je suis un runner, moi, je suis un runner. T'as vu ma nouvelle montre de running, là? GPS, cardio-fréquence-mètre, planification d'entraînement, cartographie, multicontinent, stockage de musique 700 gigas. Bon, là, j'ai pas encore pu la tester parce que c'est une montre solaire. J'habite à Strasbourg, quoi. C'est insupportable les gens qui se la pètent dans le sport. De toute façon, moi j'en ai essayé plein des sports. Je trouve que tous les sports, il y a trop de gens qui se la racontent. Hein. Le padel, j'ai essayé le padel cet été. T'es enfermé dans une cage vitrée et grillagée, avec une raquette de plage dans les mains. Et donc t'as une balle et tu peux taper vers l'avant comme au tennis. Hein. Mais tu peux aussi taper sur les vitres, sur le grillage, dans le filet, derrière, devant, sur les côtés, taper. C'est pas un sport, hein, c'est une thérapie ça. Hein. Je supporte plus, il y a trop de gens qui font n'importe quoi dans le sport. Les extrémistes du sport, là. Mon pote Benoît, là, qui est parti avec sa copine Estelle, tu sais, en vacances, et qui a dit, on a fait du saut à l'élastique, c'est génial le saut à l'élastique, hein. La prochaine fois, tu viens avec nous parce que c'est génial cette sensation de se jeter dans le vide comme ça. Eh ben, saute et arrête de t'attacher. Ça fera de la place. Supportable. Les gens font n'importe quoi. Moi, j'ai deux copines, elles vont à la salle de sport tous les jours. Tous les jours, elles vont à la salle de sport pour monter un escalier qui mène nulle part. Et quand elles rentrent chez elles, elles prennent l'ascenseur. Complètement taré. On devient fou avec le sport. On devient fou, ça porte un nom d'ailleurs. Ce sport à outrance, ça s'appelle la bigorexie. Ça vous parle, ça? Strasbourg? Ouais, toi, ça m'étonne pas, oui. Bigorexie, dépendance excessive à l'activité physique et sportive. Ça vient du latin, hein, bigorexie, c'est la racine bigo. Donc, bi comme bicarbonate. Bicarbonate de soude. Le sud, le nord. Nord, perdre le nord. Perdre le nord, perdre de poids. Et donc addiction au sport. C'est...
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5: Allô?
6: Bonjour monsieur, c'est bien l'exploitation agriculturiste?
5: Ouais, pourquoi? C'est pas monsieur, c'est madame.
6: Oui, si vous voulez. Monsieur Martin, à l'appareil, vous avez dû recevoir un virement de 5 000 $. En fait, hein? C'est pour moi, il faudrait me les transférer.
5: Combien?
6: 5 000 $. Vous savez, c'est la prime de Donald Trump si on vote pour lui.
5: Oh bah, pas du tout.
6: Ah bah, ils doivent être en train d'arriver parce que je me suis permis de donner votre numéro de compte pour le virement.
5: Comment vous avez eu mon compte?
6: Ça, c'est parce que mon beau-frère travaille à la Maison Blanche, donc il a accès à tous les comptes bancaires de tous les Américains.
5: Nous on n'est pas Américains.
6: Comment ça, vous n'êtes pas Américain? Vous êtes sûr?
5: Ah bah, je suis certain.
6: Oui, ou alors vous étiez américain avant et vous avez décidé de changer pour éviter...
5: Jamais américain. C'est sûr que non.
6: Ah tiens, et vous allez me dire que c'est pas un américain que j'entends derrière vous.
7: Allô?
6: Bonjour madame, donc c'est vous l'américaine?
5: Ah.
6: Ah oui, sorry. Hello madame, donc it's you the American?
7: N'importe quoi, je suis pas américain, mais...
6: Bah vu l'accent, je crois que si, quand même.
7: Non. N'importe quoi, pourquoi vous votez qu'on est américain et on est français?
6: Bah, parce que si vous êtes américain, Trump il vous file une prime s'il gagne aux élections.
7: Hein?
6: Donc moi j'ai dit que vous votez pour lui et hop, vous recevez les 5 000 $ sur votre compte.
7: Ah, hey, pourquoi tes amis du main compte chez 5 000 $? Tu dis que j'ai jamais été en Amérique, n'importe quoi.
6: Alors pardon, c'est pas pour insister, c'est pas mon genre, mais enfin vous avez quand même complètement l'accent américain.
7: Ben ouais, bah, c'est un accent américain.
6: Ah bah yes, we are d'accord, you have the American accent.
7: Je vous en bats les vies chez 5 000 €, bah t'es un arzarqueur, on est un arzarqueur, on a la banque à niquer depuis tes ardents.
6: Eh bah voilà. voilà, qu'est-ce que je disais? Il me parle en américain maintenant.
7: Non, j'ai pas de l'américain.
6: Ah bah attends, j'ai rien compris. C'est bien la preuve que c'est de l'américain.
7: Je peux te le jurer, c'est n'importe quoi, mais c'est pas américain.
6: Alors, jurez-le sur la tête de l'Amérique.
7: Hein?
6: Eh ben, jure on the tête of the Amérique, that you are not a Merlot.
5: Arrête! Mais enfin, c'est quoi ça?
6: Ah, hello mister, comme j'expliquais, vous avez récupéré mes 5000 dollars.
5: Quoi qu'on a récupéré?
6: Bah, you have récupéré de mes 5000 dollars.
5: Non, mais 5000 dollars, c'est quoi ça?
6: Bah, vous savez, c'est Donald Trump, il a dit qu'il filait 5000 dollars à tous les Américains si on votait pour lui.
5: Non, mais enfin, on a mis récupérer 5000 dollars.
6: Ah, bah merci de le reconnaître, parce que votre collègue essayait de me faire croire qu'il était même pas Américain.
5: Quoi? Non!
6: Vous savez quoi? On va pas se compliquer, vous me faites un chèque et puis on n'en parle plus.
5: Je peux faire un chèque, de toute façon, ici c'est un euro, c'est pour 5000 dollars alors?
6: Ah oui, alors attendez, dans ce cas, 5000 dollars, je convertitionne en euros.
5: Ah.
6: Voilà, donc ça fait 50 000 euros.
5: Non mais ça va aller, oui.
6: Non mais après, il n'y a pas d'urgence. Vous pouvez me faire 25 000 aujourd'hui et 25 000 demain.
5: Non mais arrêtez, hein.
6: Ou si vous préférez, on dit 30 000 aujourd'hui et 30 000 demain.
5: Vous nous faites, hein, dire quelque chose.
6: Ah bah voilà, tiens, vous aussi, vous commencez à me parler américain.
5: Ah pas que, bah certainement pas.
7: Arrêtez vous signer moi parce que ça va pourrer.
6: Bon, en tout cas, j'entends que la dame derrière vous est d'accord, c'est déjà ça.
5: Non, c'est mon mari qui répond, mais...
6: Eh, sinon, passez-moi le patron, passe-moi le patron.
5: Le patron, il est... De toute façon, il va vous envoyer.
6: Oui, je sais, il va m'envoyer les 5000 balles.
5: Hey, tiens, voilà. 5000 dollars.
8: Allô?
6: Hello, madame. Votre collègue me disait que c'est vous qui me faites le virement pour les 5000 dollars.
8: 5000 dollars? Et mon cul avec, hein, non? En étant?
6: Ah, alors c'est gentil, mais je vais déjà prendre le chèque.
8: Et mon cul avec, non, que vous l'avez?
6: Non, alors pour votre cul, si ça vous dérange pas, on verra plus tard.
8: Peut-être ma gueule, non?
6: Ah, bah comme on dit chez vous, yes, it is possible.
5: Allez, hop.
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9: On sait comment ça se passe maintenant. On peut noter les spectacles, les hôtels, les restaurants. Même les pyramides d'Égypte ont une note. Non mais c'est grave. Les pyramides d'Égypte, 6500 ans d'histoire et de mystère qui perdurent encore aujourd'hui. Et il y a des gens derrière leur écran. Moi j'aurais pas fait comme ça. C'est fou. C'est fou de faire ça. Enfin, mais ça m'intéresse, donc je suis allée un peu voir quand même les commentaires. Globalement, ils sont excellents, hein, quand même. Mais j'ai quand même vu quelqu'un qui avait mis une étoile. Avec en commentaire, très déçu, beaucoup plus petite que sur les photos. Mais qui es-tu? Mais qui es-tu? Eh bien, je suis allée voir Stéphane du 54, un Français, évidemment. Toujours à râler. Stéphane du 54 qui avait quand même mis 5 étoiles aux courtes pailles de Champigny-sur-Marne. Non, mais il faut le faire, hein. Ah, j'étais furieuse. Ça me pose question quand même. Je me demande, mais comment ça se fait qu'on puisse noter les pyramides d'Égypte et dans le même temps, on peut toujours pas se noter sur les applications de rencontres? Je veux dire, t'iras à ton date et puis à la fin, tu recevrais une notification qui te dirait « Qu'avez-vous pensé de Thomas ?» Eh bien, Thomas, très déçu, beaucoup plus petite que sur les photos. Une étoile. Allez, hop. On va laisser peser. J'aime bien regarder les commentaires sur Internet. Pas les bons commentaires, ça je m'en fiche un peu. Moi, ce qui m'intéresse, c'est plutôt le sang, n'est-ce pas? Parce que tu sens que dans les mauvais commentaires, les gens se délestent d'un poids. Et je comprends, parce que c'est vrai que ça fait du bien de dire du mal des gens. En vrai, non, c'est pas bien, c'est pas bien. C'est comme la clope et l'alcool, c'est pas bien. Mais qu'est-ce que c'est bon! Oh! Oh là là là là, mais c'est formidable! Mais d'ailleurs, vous remarquerez que boire, fumer et dire du mal des gens, mais c'est trois choses qui vont extrêmement bien ensemble. Enfin, on a même trouvé un nom pour ça. Un apéro! Formidable! C'est formidable! Je dois vous avouer un truc, je me compare beaucoup aux autres. J'essaie vraiment de combattre ça. Là où ça me pose problème, c'est que moi, je suis féministe, hein, évidemment, mais je suis pas une bonne féministe, hein, je m'en rends bien compte. Il y a pas longtemps, je rentrais chez moi, je sortais d'un comedy club, donc il était tard, je marche dans la rue, il y a pas grand monde autour de moi, et à un moment donné, je passe près d'un homme qui est tout seul, j'y prête pas attention, sauf qu'une fois que je l'ai dépassé, j'entends qu'il me fait « Eh ben alors, qu'est-ce que tu fais toute seule? T'es charmante, toi ?» Et franchement, ça faisait longtemps que ça m'était pas arrivé. Et ben, vous savez quoi? Ça m'avait pas du tout manqué. Pas du tout, vraiment. Et je me chauffe un peu trop comme ça. Je me dis, mais vas-y, il va me chercher. Et ben, il va me trouver. Let's go. Je me retourne et c'est pile à ce moment-là que je me rends compte que le mec est carrément canon, en fait. Il était beau. Je suis vraiment passée de putain, je vais me le faire. Putain, je vais me le faire. Non, pas ça, non. après je m'en suis voulu, je me suis dit mais non, Alice, pas du tout, t'es féministe. Enfin tu sais bien, on s'en fout qu'il soit moche ou pas, parce que sinon ça veut dire quoi? Ça veut dire que toi, au fond, ce qui te révolte, c'est pas du tout le harcèlement de rue, c'est juste les moches. Mais ça, c'est pas possible. Après, j'avoue que s'il avait été moche, ça aurait été beaucoup plus pratique, parce que moi, dans ma tête, j'étais chaud, tu vois. Moi, j'étais prête à lui sortir un truc du genre. Tu sais ce que tu fais, là? C'est du harcèlement de rue. Pas du tout ce qui s'est passé, pas du tout, non. J'ai répondu un truc nul.
10: Merci, vous aussi.
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1: défonce l'info. On commence avec l'intervention d'Emmanuel Macron hier soir simultanément sur le JT de TF1 et France 2. Il a fait notamment le point sur la situation géopolitique, mais pas d'annonce particulière, pas de baisse de taxes sur le carburant. Jean-Michel Apathy, bonjour.
11: Bonjour Bruno Robles. Alors, on va faire vite. C'était une intervention, monsieur Patel, pour Emmanuel Macron.
12: C'était pour dire
11: rien du tout. Bel hommage à Élise. C'est bon. Alors, attends, excuse-moi, je suis un petit peu fatigué parce que jeudi, j'ai regardé l'intégralité du débat des primaires,
1: de la gauche. Ah oui,
11: hier,
1: chose.
11: L'intervention d'Emmanuel Macron. Oh, faudra pas s'étonner si je prends des antidépresseurs.
1: Président Macron, votre luminescence.
13: Oui, chacune et chacun. Alors, je suis évidemment préoccupé par les problèmes liés à la crise du carburant, monsieur Robles, oui, car vous le savez.
1: Oui.
13: J'aime la bagnole.
1: Oui, ça je sais, vous aimez la bagnole. Oui.
13: Oh, putain,
1: mais les Français aiment bien l'essence, vous voyez.
13: Oh putain, je l'aime la bagnole. Alors pourquoi dois-je m'exprimer simultanément sur les deux grandes chaînes? Oui. Pour une raison simple, celle de ne pas désavantager l'une des deux. Si jamais je n'étais que sur TF1, vous imaginez le carton d'audience pour France 2?
1: Alors, Vladimir Poutine, bonjour.
14: Vous m'avez vu hier soir sur TF1 France 2. Pourtant, alors, physiquement, non. J'étais pas là, mais j'étais quand même un peu là.
15: Alerte,
1: Jean-Marie Bigard.
16: Quand j'entends le président de la République nous dire comment faut faire face à la flambée des prix des carburants, oui, alors qu'il paye pas l'essence,
1: oui, c'est
16: comme si j'attendais ma femme expliquer comment je dois me branler. Oh.
1: On va parler des éleveurs de poulets français qui sont en colère contre la volaille importée de Thaïlande. Ils montrent du doigt le manquement de contrôle officiel et demandent la fin des importations, s'appuyant sur la récente interdiction pour la volaille brésilienne. Monsieur Strauss-Kahn, je vous vois venir. Depuis que je suis en train de lire là. Allez-y.
17: C'est pour ça que j'étais obligé de venir.
1: Ouais, allez-y.
17: Monsieur. Je sens que ça va être compliqué.
1: Ah ouais, ça va être très compliqué cette dernière.
17: Vous soulevez ici un problème important. Car oui, il peut y avoir la concurrence déloyale entre la volaille thaïlandaise.
1: Ça va être chaud.
17: Et la volaille européenne.
1: Ouais, bien sûr.
17: Bon, alors déjà le prix.
1: Oui.
17: La volaille thaïlandaise, je crois. Beaucoup moins cher. Avec une qualité tout à fait acceptable. Voire parfois même supérieure. C'est ce qu'on m'a dit.
1: Oui, c'est ce qu'on vous a rapporté.
17: J'en ai pas goûté récemment, mais c'est ce que. La chair est tendre, la chair à la fois. Quel que soit le morceau, que ce soit une cuisse ou que vous préfériez l'escalope.
1: Non, vous n'avez pas parlé du croupion encore, mais ça va peut-être venir.
17: J'y avais pas pensé.
1: Excusez-moi.
17: Après, dire qu'il faut souple un petit peu ça. Monsieur, c'est sérieux.
1: Oui.
17: On va faire 6 minutes.
1: Oh, oui, c'est
17: après,
1: ça.
17: Oui. Dire qu'il faut interdire la volaille thaïlandaise au même titre que la volaille brésilienne, je ne sais pas. Mm. Il est vrai que parfois, pour les deux, on peut avoir des surprises. On trouve des bouts qui n'étaient pas
18: faits. Écoute,
1: je pense que c'est bon.
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19: M'organiser, ça aussi c'est un truc que je maîtrise pas. J'ai toujours été quelqu'un de très freestyle. Je suis pas comme mon ex a été super bien organisée. Elle, la veille, elle savait ce qu'elle allait faire le lendemain. Et j'ai essayé un peu de la copier, d'être comme elle un peu, mais c'est pas moi, tu vois. Je suis allé acheter des post-it et tout. Pour noter les choses importantes que j'ai à faire dans la journée. Des post-it bleus, 8h30, appeler la banque, post-it jaune, 11h, appeler l'assurance, post-it verte, lire les autres post-it. J'ai essayé, mais ça marche pas. Et j'ai mis ça dans des endroits visibles en plus. L'écran de mon ordi, ma teub, y a rien qui fonctionne. Elle a maîtrisé ça, parce que c'est son éducation, elle est comme ça. Elle l'a fait, elle savait ce qu'elle allait faire le lendemain. 8h, je me lève, 9h, je vais faire les pieds, 11h, je rentre à la maison, 16h, je vais chercher les gosses. On n'a même pas de gosses. Moi, je peux pas vivre comme ça, tu vois, parce que la vie, elle est pleine de surprises. Vous êtes d'accord avec moi? On ne sait pas ce qui va se passer dans 5 minutes. Et des fois, il faut se rendre disponible à la vie. On ne sait pas. Moi, je suis carpe diem. C'est ça qu'il y a des trucs que je ne fais plus. Tu vois. Par exemple, faire le plein de ma voiture, je ne fais plus ça. Je mets ce qu'il faut pour aller chez moi. Tu vois. Non, parce que je cogite. Je me dis, imagine, je fais le plein de ma voiture et puis il y a quelqu'un qui vole ma voiture. Je vais avoir la rage. Ma voiture, plus 75 euros de plein. Non, s'il la vole, faut qu'il galère, le mec. Faut qu'il la pousse jusqu'à une station essence. Et je veux que là-bas, il réfléchisse aussi. C'est une quoi, sa voiture? C'est une essence, une diesel? Non, c'est une électrique, mon gars. C'est comme ça que je suis. Il y a des choses, par contre, que j'ai plus envie d'accepter, tu vois, à 35 ans, là, que j'estime que j'ai assez vécu certaines choses, tu vois. Je parle en termes d'émotion, tu vois. Mettre en colère, c'est des choses qui m'intéressent plus. Je fais tout dans la vie pour éviter les gens qui peuvent me mettre en colère ou les situations. La honte aussi, c'est une émotion que j'évite. Toutes les situations, je peux me foutre la honte, j'évite. Parce que c'est une émotion que j'aime pas. On sait jamais quoi faire quand on se tape la honte, tu vois. C'est vrai que moi, toutes les situations, je peux me foutre la honte, j'évite. Aller en boîte de nuit, si je connais pas le physio, j'y vais pas. Non, maintenant, je vois une photo de moi, tu vois. Et puis, j'appelle la boîte de nuit, je fais, ce mec, il peut rentrer? Non? Ok, je reste chez moi. Non, parce qu'il y a des gens, ils sont là, ils ont dépassé la trentaine, tu sais, ils se tapent la honte et ils veulent forcer, faire genre comme si de rien s'était passé. Assume! Moi, j'ai vu un monsieur il y a pas longtemps, tu sais,

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1: Moi, je tombe amoureux très rapidement parce que j'ai pas de... Comment ? J'ai pas de critères. Voilà, j'ai pas de... Non, je suis pas chiant, moi. J'ai pas besoin de grand-chose. Un visage cohérent, une fellation maîtrisée. Je t'aime ! Parce que pourquoi demander autre chose pour connaître un truc, nous les mecs, on est tellement dégueulasses physiquement, comparé aux femmes, on est rien. N'importe quelle femme qui pose les yeux sur nous, c'est un miracle, quoi. Moi, quand une fille veut sortir avec moi, je sacrifie une chèvre, quoi. Merci. Alors qu'en plus, les filles ont même pas les mêmes critères que nous. Le jour, je demandais à une fille, c'est quoi tes critères? Elle m'a dit, moi, je cherche un garçon gentil et propre. Gentil et propre, te rends compte? C'est ce qu'on attendait, un chien, pas d'un mec, quoi. L'année dernière, je suis sorti avec une fille et elle était trop belle pour moi. Et je sais qu'elle était trop belle pour moi parce qu'on marchait tous les deux dans la rue en se tenant par la main. Et quand ta meuf est belle, on la regarde elle. Quand elle est trop belle, on te regarde toi. Tous les jours, j'affrontais les regards des hommes dans la rue qui me regardaient en mode « Comment t'as fait, sale bâtard ?» Et moi, je les regarde en mode « Je sais pas, j'en suis à ma troisième chèvre, là, je... » Je suis bisexuel. Pas de transition pour l'instant. J'ai pas de... Moi, c'est vrai que quand j'ai commencé ma carrière de bisexuel, j'étais super content. Je me suis dit, c'est génial, ça veut dire que j'ai deux fois plus de choix. Pas du tout, non, que dalle. Non, ça veut dire que j'ai deux fois plus de bâches, quoi. Parce que, en plus, moi, j'ai pas de chance. Dès qu'un mec me plaît, il est jamais gay, même s'il a l'air gay. Si je vais draguer un gars, cheveux roses, crop top, je me dis, le gars, il boit des cosmos à la gay pride. En twerkant sur du Dalida, je me dis j'ai une chance quand même, la merde. Non, non, si c'est moi qui le drague, ce mec, il est pas gay. Si c'est moi qui le drague, il va me dire alors je t'arrête tout de suite mon chat, je ne mange pas de ce pain là. Ah non, non, non, oula, non, impossible, ma phobie. Ah. Nope, c'est die, c'est mort de ouf. Non, pas contre toi, mais moi j'aime trop les meufs, les femmes, les queens. Putain, il y a des gays, ils prêtent des hétéros, ils les détournent, moi je prends des homos, je les remets dans le droit chemin, quoi. Une fois, ça m'est arrivé de tomber sur un mec qui m'a dit « Bon, Roman, moi, je suis hétéro, mais je sais pas, avec toi, j'ai envie d'essayer. » Et c'est beau, tu vois, un mec qui a envie de se déconstruire. Enfin, de me, mais... Mais c'est mignon que sur le papier, parce que je vais pas vous mentir, un hétéro devant une bite, il est perdu, quoi. C'est pas de sa faute, il essaye, c'est bien, déjà, mais c'est une poule devant un couteau, quoi. Il était tellement nerveux, le pauvre, on aurait dit qu'il passait le permis de conduire. « Lâche ça, c'est pas la bonne pédale !» T'as compris, quoi. De toute façon, que ce soit avec les mecs ou les meufs, ça change rien. Je suis un très mauvais coup. Vraiment, n'y allez pas. Hein. Même bourré après le spectacle, ça vaut pas le coup. Quoi. Ah là, moi, je suis précoce en plus. Donc vraiment, ça sert à rien. Il y a un truc qui est marrant quand t'es précoce, un truc qui est rigolo, c'est que les filles essaient de te rassurer par rapport à ça. Je sais pas pourquoi, mais elles le font. Elles sont toutes mignonnes. Elles sont là, mais du coup, ça veut dire que je t'excite beaucoup. Non. Non, ça veut dire que je suis précoce, voilà, il n'y a pas d'autre mot. Pour moi, le sexe, c'est comme faire Space Mountain à Disneyland. J'attends pendant 4 heures. Je kiffe 2 minutes. Mais je crois que j'aurais préféré draguer à une autre époque. Je crois que j'aurais préféré draguer à l'époque de mes grands-parents, par exemple. Parce que mes grands-parents, ils se sont rencontrés à une époque où il n'y avait pas Internet, il n'y avait pas les téléphones, il n'y avait pas les applis, il n'y avait pas le choix, en fait. Donc... Non, mais fatalement, c'était plus facile, quoi. Mes grands-parents, ils se sont rencontrés parce qu'ils habitaient dans la même rue, c'est la seule raison, quoi. Pour moi, ils se sont rencontrés comme ça. Je cherche une femme. Oui, 50 ans de mariage. C'est dingue. C'est dingue, en même temps, est-ce qu'au bout de 50 ans de mariage, c'est encore une option, la rupture? C'est vrai? Est-ce qu'on a déjà vu une dame de 90 ans larguer son mec? T'es pété un plomb un jour et dire « Jackie, je pars! J'ai rencontré quelqu'un! Lui, au moins, il m'entend! »
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4: Quand j'étais plus jeune, je me disais voilà, moi plus tard je me marierai, dans la foulée j'aurai des enfants et puis. Et puis mes frères et sœurs en ont eu. Et c'est pas que ça m'a refroidi, hein, mais ça m'a refroidi. Voilà. Vraiment, pour vous situer chez moi, on est 4 frères et sœurs et mes 3 grands frères et sœurs ont eu 5 enfants en 3 ans. Au total, hein. Parce que là, je vois les têtes. Au total, 5. Et c'est vrai que voir le visage d'un jeune parent qui dort 2 heures par nuit, c'est beaucoup plus efficace qu'un stérilé. Et moi, vraiment, mes frères et sœurs, ils ont beau me dire que c'est l'une des plus belles choses qu'ils ont jamais vécues de leur vie. Mais j'aimerais les croire vraiment. Le problème, c'est que la dernière fois, je suis allée chez ma sœur. Elle m'a ouvert la porte. Et c'est pas tout à fait l'image qu'elle m'a... Ça va, Philou, vas-y, entre. Pardon ?

0: Ah non, je fais pas de squat, non, c'est que c'est le seul moment où je peux verser la choupette. Ouais. Tu peux enlever tes chaussures si tu veux. Enlève tes chaussures. Écoute, ouais, je suis un petit peu fatiguée, pour être tout à fait honnête avec toi, parce que tu sais, il y a la grande là qui vient d'apprendre à marcher, du coup, bah, elle court partout, quoi, tu vois. Elle est où? Mais je sais pas. Je sais pas où elle est. En revanche, la petite choupette, elle, elle est bien dans mes bras, tu vois. J'aurais bien aimé aller aux toilettes, mais bon, j'ai fait le choix d'être mère. Oula, elle revient la petite. Oula, pourquoi tu pleures toi? Arrête de pleurer. Arrête de pleurer, maman, elle a dit. Arrête de pleurer, sinon maman elle pleure. Pardon, j'ai l'air fatiguée. Ouais, et ben tu savais que la petite choupette, elle faisait toujours passer nuit. Et tu savais que la privation de sommeil, c'était considéré comme une torture. C'est trop drôle. Toi aussi, t'es fatiguée. Pourquoi? Ah, t'es sortie hier soir? Pourquoi? Ah, pour t'amuser. Pourquoi? Ok. Donc, intentionnellement, t'as pas dormi. Et t'as rencontré un mec? Oh, ben dis, ah, carrément, t'as couché avec. La chance. Et comment il s'appelle, le mec? Comment ça, tu sais pas comment il s'appelle, mais tu me fais rire. Genre là, je rigole trop, tu vois. Mais tu crois que c'est ça, le bonheur? Toute cette insouciance, cette spontanéité. Mais non, c'est pas ça, le bonheur. Moi, tu vois, je te souhaite de rencontrer quelqu'un qui saura t'offrir deux mômes, un crédit sur 30 ans et un vélo cargo.
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3: Avec Sophie Imbeau ce matin, ma chère Sophie, tu souhaitais revenir sur le communiqué de l'ASNM qui alerte plus d'1,6 million de femmes sur un risque accru de méningiome lié à la prise de leur pilule contraceptive telle que l'Optimisette.
4: Absolument. Et devinez qui prend l'Optimisette depuis plus de 7 ans, c'est...
3: Allez hey.
4: Bon, la bonne nouvelle, c'est qu'avec ce nouveau scandale sanitaire, là, c'est officiel, la société n'en a vraiment rien à branler des femmes. La situation est tellement absurde qu'on dirait presque un jeu. Tu préfères tomber enceinte toutes les deux semaines ou avoir une tumeur au cerveau? Bah aucun des deux, Bernard. Je préfère que tu te fasses enfin cette putain de vasectomie et qu'on en parle plus.
3: Non, mais pas de panique, ma Sophie, parce que selon l'étude menée, seulement une femme sur 17 000 est susceptible de développer un méningiome lié à ce contraceptif.
4: Tu te rends compte, mon Bruno? Ça veut dire que j'ai plus de chances d'avoir une tumeur au cerveau que de gagner au loto.
3: Eh oui.
4: Mais créons directement la FDJ de la chatte et n'en parlons plus. Conjugal, ni une excision, ni encore un stérilet que Sophie remporte ce soir, mais bien une tumeur au cerveau.
3: Oh,
4: tout simplement car elle souhaitait faire l'amour sans nécessairement se reproduire. Et quelle grossière erreur dans une société où faire l'amour sans cet objectif vous relaye immédiatement au rang de grosse chouin de ses morts. Mais ne vous inquiétez de rien, Sophie, nous vous gâtons. En plus de cette tumeur, nous nous occupons également de votre perte de cheveux, de poids, de libido. C'est all inclusive.
3: Oh, oui, bon, mais de toute façon, si t'es concernée, ma Sophie, tu vas recevoir a priori un courrier, je crois.
4: Absolument. J'ai tellement hâte de la recevoir, cette petite lettre, moi aussi. Comment est-ce qu'ils vont justifier l'erreur qui met en péril la santé de millions de femmes? Parce que c'est quand même une très grosse bêtise.
5: Chère Sophie, en fait, ce qui s'est passé, c'est que le petit moment que tu prends tous les jours depuis des années, parce que les chercheurs, ils ont eu la flemme de réfléchir à une pilule pour les garçons qui, eux, sont fertiles tous les jours de l'année, et ben ce petit moment, génial, il va te faire mourir. Donc après mourir pendant son accouchement, mourir sous les coups de son conjoint, ou encore mourir de peur dans un parking de Barbès, découvre mourir parce que ton mec ne veut toujours pas mettre de capote parce que ça sert un petit peu et que du coup c'est pas très confortable. Allez, bisous.
3: Bon, tout état de cause, faut relativiser. Tant que tu n'as pas de maux de tête, d'acouphène, de vertige ou de perte de mémoire, il n'y a aucune raison de s'inquiéter.
4: Mais Bruno, ça ce sont tous mes symptômes quotidiens depuis que je suis daronne, ça. Puis, de toute façon, je les nique à la NSM puisque je suis hypochondriaque. Alors je vais te dire, pour les cancers, je n'ai pas besoin de journée toutes les semaines, moi. Mais que les chercheurs continuent à dénigrer nos utérus, on a un pouvoir contraceptif qu'ils ont largement sous-estimé qui s'appelle la grève du sexe. Et là, je peux te dire qu'ils auront tellement le seum que c'est pas une tumeur au cerveau qu'ils vont choper, mais c'est un cancer du cul, en fait. Je vous embrasse très fort.
3: C'était Sophie Imbeau dans la team du rire.
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6: Je suis content d'avoir des enfants parce que ça me permet de rester un petit peu dans le coup au niveau du langage français, quoi. Ça, c'est cool. Parce qu'il y a des trucs, si t'as pas d'enfant, t'es perdu, quoi. Par exemple, je sais que le mot taureau, ça n'a rien à voir avec le club Dorothée. Voilà. Si tu tapes Doro sur Internet, tu vas pas tomber sur Dragon Ball Z, quoi. Tu peux peut-être tomber sur Dragon Ball X, mais tu peux pas tomber sur Dragon Ball Z. C'est pas Hélène et les garçons, c'est plutôt les garçons dans Hélène, quoi. Vraiment, c'est... En fait, notre langue, elle est particulière aussi. C'est une langue de contexte. Ça, il n'y a que dans notre langue française que c'est comme ça. Par exemple, c'est OK de dire au ski, j'aime pas les noirs. Je viens d'en descendre une, quoi. Mais que au ski. Alors, essaye de le faire à Gare du Nord, je te promets, c'est pas le bon contexte. Hein. C'est OK de dire au ski, ouais, je viens d'avoir mon étoile. En 39-45, pas ouf, pas ouf. Voilà. Tu peux dire, ouais, je viens de me faire un petit Thaïlandais à midi. Si tu parles de nouilles, voilà, sinon ça va pas du tout là. Mais la langue française, elle est particulière, quoi. Elle évolue tout le temps. Et je trouve que les jeunes, on parle de moins en moins bien. Mais c'est pas de notre faute en vrai, c'est à cause de l'évolution de notre langue française. Et de la fontaine de misérables gros mots qui entrent dans le dictionnaire. Des mots qui restent ou des mots passants. Des mots réactionnaires, des mots, est-ce qu'on peut vraiment appeler ça des mots? Ils sont en train de démolir notre langue française. Alors ça peut peut-être en amuser certains, mais moi ça me donne envie de descendre dans la rue pour me révolter. Oh. Et Rousseau pété oh. Pour défendre l'étranger qui a mis du temps à apprendre le français. Mais Sartre, tout le monde s'en fout. Mais moi ça me met en colette. Excusez-moi, c'est la partie engagée de mon sketch, je me calme. J'inspire, Shakespeare. Ouais, bref. Fallait bien un auteur anglais puisqu'on parle tous français aujourd'hui. Vous savez, le problème, il vient de notre éducation. Parce que de l'école, on ressort mal armé. Il n'y a plus aucun élève qu'octographie correctement aujourd'hui. Et c'est là où le bas blesse, Pascal Cole. Blesse Pascal, je sens perdu. Parce qu'à l'école, on nous dit de retenir par cœur des poésies et des textes. Mais les professeurs oublient de nous dire qu'il faut aussi les retenir avec passion. Or, le cœur sans la passion, ce n'est rien. Et vice et Versailles. Alors, vous demandez probablement pourquoi j'ai mis Versailles dans ce texte. Bah, tout simplement parce que je trouve que Versailles est un château brillant. Ouais, j'ai du mal à trouver celui-là. Vous savez, aujourd'hui, on a beaucoup plus d'andouilles que d'anouilles, et ces jeunes qui n'écoutent que du rap moche feraient bien de lire aussi un petit peu de Rabelais. Mais si seulement on n'était pas parqués dans des cités, mais qu'on côtoyait un peu plus de Prévert. Parce qu'on n'a plus de grands auteurs. Enfin, on n'a plus de grands poètes. Ils ont tous disparu, certains disent dans un cercle. D'autres au pôle Nord, au pôle Sud. Eh bien, selon moi, ils sont dans un pôle inerte, attendant le digne héritier qui serait capable de faire des vers d'une matière douce et légère, des vers à soie, des vers laine, des vers à pied. Mais plus rien de joli, non? Plus Rimbaud. Alors, si vous avez un minimum d'amour pour la racine de notre langue française, suivez ces lignes de pensée. Garde le cap vers le pôle. Va, l'héritier, Paul Valéry. L'héritier de la langue française, c'est toi. C'est nous. Élu a raison pour défendre cette langue que nos ancêtres ont jadis défendue, parfois le payant de leur corps, n'ayant qu'une plume pour nous transmettre ce savoir. Alors, en leur mémoire, messieurs, dames, restons groupés, car ensemble, nous pouvons déplacer des montagnes et remonter lentement cette langue vers les lumières, dans la joie et la guiterie. Merci pour eux. Ah. En fait, c'est un petit texte pour mesurer le QI. Si tu as moins de 10 auteurs, tu es totalement teubé. Voilà. Si tu as plus de 20 auteurs, c'est correct. Voilà, intelligence correcte, t'es allé à l'école. Si tu as 37 auteurs, tu es autiste. Voilà.
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7: Oh là là là là. Et là, elle veut le deuxième, là. Oh putain. Oh là là. Toi, tu n'en veux pas de deuxième. Mais non, mais là, moi, je sais, là. On était sortis de la merde, là. Il allait au pot, il était propre. Je sais, parce que dès qu'il faisait un truc, il faisait pas pouf, viens-moi. Et donc, moi, j'allais voir des crottes, comme ça. Je fais waouh. Maintenant, j'en ai marre. Quand je chie, je l'appelle, viens voir. Ça, c'est. Voilà, quand tu feras des trucs comme ça, tu m'appelleras. Parce que ça ne m'impressionne, mais pas du tout, d'accord? Je sais. Tu sais pourquoi je sais qu'elle veut le deuxième gosse? Parce que sur mon iPhone, il y a marqué ovulation. Et là, t'as 4 jours. Poum, faut amortir. Il y a une fenêtre. Elle m'attend tous les soirs. Pareil, comme la vieille dans Psychose à la fenêtre, elle est comme ça. Et moi, elle me fait peur. J'ai pas envie d'y aller. Donc je tourne autour de la maison, j'attends qu'elle s'endorme. Mais j'aime bien faire l'amour, mais faire les bébés, il y a un truc un peu... Tu sais, quand on fait les bébés, elle fait « Vas-y, mais j'y suis, là !»« Plus fort, mais je suis à fond, là !» Et dès que je jouis, elle me fait « Reste !» Parce qu'il faut que tout parte. Elle me tape sur le cul, c'est comme les bouteilles de ketchup quand vous allez finir. Et après, elle me dit « Retire-toi !» Je me retire. Et elle met ses pieds en l'air pour que ça descende. Comme Aqualand. Tiens, j'aime pas ça. Et même le couple, ça, le couple, c'est compliqué, ça, ça. Oh là, dire qu'il y a des gens, ils font des gosses pour sauver leur couple, c'est pas des cons, ça. C'est un peu comme si ta maison, elle crame et tu te dis, si on faisait un barbecue maintenant. Ah, on peut plus s'encadrer avec ma femme, on se regarde ce matin. Et moi, je fais. Ce matin, je suis réveillé, elle était à ça de moi, elle fait, tu pues, elle me fait. Et moi, j'ai fait. Putain, et même les potes, moi, je vois, tu vois encore tes potes, moi, je vois plus mes potes. Moi, les seuls adultes que je vois, c'est les autres papas au parc. Tu sais, qui débarquent avec leurs gosses, là. Tu sais, ils les jettent, les gosses, ils courent. Et quand t'es au parc, tu compares les gosses. Moi, j'ai vu le mien, moi, le mien, il court pas. On voit que j'ai vu sur le tard, moi. Moi, le mien, il marche, t'as l'impression qu'il joue à la pétanque. Et il va chez les gens, il tape sur le mur. C'est porteur, ça. Il est mature. Ouais, parce que. Il a quel âge, ton mari? 46. Ah, ouais, comme moi, j'ai 49. C'est-à-dire que je suis un vieux papa, j'aurais pas de deuxième vie. Non, mais quand mon gosse partira à la fac, moi, je serai sur mon Stana. C'est comme ça, avec ma poche à caca. Parce que je suis un vieux papa. Je lui ai dit à mon fils, tu sais, ne t'attache pas. J'ai vu que j'étais un vieux papa, parce que la dernière fois, je suis allé à la pharmacie, j'ai demandé des couches, la pharmacienne m'a dit, c'est pour un bébé? Je ferme ta gueule, vraiment. Ouais, je vais faire 50 ans le 23 juillet, tu t'en rends compte? Heureusement, avec ma femme, on a 15 ans de différence, ça équilibre. Elle a 65 ans et...
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8: Allô.
9: Bonjour madame, c'est bien l'exploitation agriculturelle?
8: Oui.
9: Monsieur Martin à l'appareil du syndicat de Martinville.
8: Quel syndicat?
9: Ah pardon, c'est le syndicat Martinvillois de Martinville. On compte sur vous pour la manif.
8: Manifestation contre quoi monsieur?
9: C'est pour dire qu'on est contre le travail.
8: Le travail?
9: Ouais, donc c'est important que tous les membres syndicalisés fassent le déplacement.
8: Bah, je suis pas syndiqué moi monsieur.
9: Si, puisque je vous ai mis sur la liste de nos adhérents.
8: Ah bah moi je veux pas être adhérent avec vous monsieur. En quel droit?
9: En droit que nous, on a annoncé 40 millions de participants, donc effectivement, on doit rajouter quelques adhérents.
8: Ah non, mais je veux pas, vous m'inscrivez pas sur un truc que j'ai hors de question, monsieur.
9: Bah oui, mais sinon la préfecture, ils vont encore dire qu'on est quatre.
8: Non, non, non, vous travaillez pour quelle entreprise, monsieur?
9: Attention, c'est pas une entreprise, c'est le syndicat Martinvillois de Martinville. On est contre le travail, et surtout, c'est ça qui vous concerne, on est contre l'exploitation des travaillistes.
8: Mais moi, je suis agriculteur, monsieur.
9: Justement, vous travaillez pour une exploitation, donc vous êtes exploité.
8: Bah c'est à moi l'exploitation, monsieur.
9: Ouh là là, donc ça veut dire que vous êtes l'exploitifiant.
8: Bah, je suis gérant, oui.
9: Pardon, mais je sais pas si vous savez, c'est pas légal d'exploiter les gens.
8: Non, mais... J'exploite une entreprise agricole. Je suis pas avec des personnes.
9: Bah, ce que vous faites travailler.
8: Bah, c'est moi qui travaille moi-même.
9: Ah ouais, ok. Donc en fait, vous vous auto-exploitez.
8: Bah, mais vous êtes débile ou quoi, franchement?
9: Oh bah, excusez-moi, c'est la première fois que je vois ça, à la fois exploitateur et exploitatif.
8: Bah, arrêtez vos cinémas, c'est quoi ces bêtises, là?
9: Bah, l'idée, c'est de vous aider à vous désexploiter en rejoignant le syndicat Martinville.
8: Bah, non, je veux pas. M'inscrivez sur rien du tout, je n'ai rien demandé à personne. Vous avez demandé à qui de droit, je vais porter plainte si c'est ça.
9: Oh bah, si c'est ça, moi, je vous inscris pas, hein. Faudra pas râler. Après.
8: Bah oui, non, m'inscrivez pas, vous n'avez pas votre droit, vous n'appelez n'importe quoi. Vous appelez des gens comme ça, vous inscrivez des gens sans demander leur avis.
9: Bah oui, mais comme je vous disais, ça nous permet surtout de gonfler les chiffres rapport à la préfecture.
8: Ah bah oui, non, mais ça c'est de la fraude, vous fraudez le système, monsieur, justement.
9: Alors non, je n'ai fait aucune frauderie, pardon.
8: Ah si, bah si, si vous mettez du monde que vous n'avez pas demandé aux gens, c'est une fraude.
9: Une quoi? Une fraude?
8: Bah oui, on appelle une fraude est une fraude.
9: Bah déjà on dit une frauderie, mais bon.
8: Eh, si vous n'avez pas été à l'école, c'est pas de ma faute, hein. Alors calmez-vous.
9: Pardon, je me permettais juste une précision orthographiste.
8: Mais non, mais vous me parlez mal. Depuis tout à l'heure, vous prenez pour qui, là?
9: Bah, pour le gars sympa qui essaye de vous désexploiter.
8: Ah, non, mais attendez, j'essaye de travailler.
9: Oh là là, et en plus, vous travaillez.
8: Non, mais.
9: Ça, ce serait mieux d'éviter, parce que comme je vous ai dit, nous, on est contre le travail.
8: Ah, oui, vous êtes contre le travail, vous voulez toucher de l'argent sans rien faire.
9: Bah, oui, c'est l'idée, tant qu'à faire.
8: Ouais, c'est bien.
9: Bon, bah, on se voit à la manif, je compte sur vous.
8: Zéro, monsieur, je n'ai rien à voir avec cette histoire-là, je suis contre la politique, contre tout.
9: Ah, bah, nous aussi, on est contre le travail et contre la politique, pareil.
8: Et je suis contre les gens qui ont la politique et les gens comme ça qui embêtent les personnes.
9: Eh bah, encore une fois, c'est pareil, nous aussi. On est contre les gens, comme quoi on était fait pour se rencontrer.
8: Mais vous foutez de ma gueule, là.
9: Alors ça oui, en revanche, on est pour un léger foutage de liste.
8: Connard.
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10: Je viens d'avoir 40 ans.
11: Merci.
10: 40 ans, 40 ans, ça pique un petit peu. J'ai de nouvelles angoisses qui apparaissent à partir de 40 ans. T'as de nouvelles angoisses, genre là, j'ai peur que mon corps change, et il change. Là, je sens bien que, par exemple, dans 2-3 ans, le summer body, ça va devenir compliqué. Ah bah oui. Et la définition du summer body, c'est plus la même. Parce qu'avant 40 ans, le summer body, ça veut dire être bien gaulé de torse nu. Après 40 ans, c'est juste pas être dégueulasse en t-shirt. Là, moi, j'ai aucune volonté avec la bouffe, aucune volonté. L'autre jour, je suis allé dans un resto italien. Le serveur m'a ramené du pain. Il m'a demandé est-ce que vous voulez de l'huile d'olive avec. J'ai dit non, merci, je fais attention. Après, il a précisé que l'huile d'olive était bio. Et j'ai enculé la corbeille. En fait, c'est ce que j'ai fait. Ça. Mon corps change, hein, et je vais être très clair avec vous. Il y a des choses qui choquent. Genre le premier cheveu blanc au niveau des couilles. Putain, il tabasse celui-là, parce qu'il n'y a pas de solution. Mais et tu vas pas te teindre les bourses. Imagine, ça dégorge. Tu deviens roux, mais juste là. C'est qu'en haut, t'es poivre et sel, en bas, t'es curry. Et le roux, ça va encore. Imagine, tu choisis un brun trop foncé, trop noir. Dire, personne n'a envie que sa bite ressemble à Jack Lang, on est d'accord. Non, en plus, je vous parle vraiment d'expérience, parce que moi, j'ai fait une petite coloration récemment. Je suis allé voir ma coiffeuse, je lui ai dit, est-ce que vous avez quelque chose pour masquer mes petits cheveux blancs? Elle m'a dit, bien sûr, on va faire une coloration. Je lui ai dit, attendez, je vais avoir 40 ans, tout ce qui commence par colo. Ça me fait peur. Et alors, c'est vrai que ça m'a surpris. Après, il y a des choses que je veux plus faire à partir de 40 ans, j'ai décidé, je veux plus faire. Genre les enterrements de vie de garçon, j'ai décidé de plus faire ça. Non, j'ai passé toute ma trentaine à faire ça, je ne veux plus. Je me vois plus partir à Budapest, me mettre une caisse pendant 3 jours, me réveiller entre une Kalachnikov et un Ladyboy que je connais pas. Moi, maintenant, à 40 ans, j'ai l'âge des enterrements de vie de jeune fille. Voilà, ça c'est parfait, ça. Voilà, pyjama, jeu de société, tomates cerises, spritz sans alcool, dodo à 21h. Alors, pour les plus folles, shot de limoncello, smack entre copines. Voilà, t'ajoutes de la beuh, je me fais prendre en ciseaux, c'est nickel, voilà. Alors là, la salle se sépare en deux. Entre ceux qui voient ce qu'est un ciseau et ceux qui n'ont pas vu La vie d'Adèle au cinéma. Hein, le film qu'il fallait pas voir avec ses parents. Entre ta mère qui est gênée et ton père qui a la gaule, c'est... Non, c'est vrai, 40 ans. En plus, c'est les enterrements de vie de garçon, c'est les endroits où tu dors mal, tu manges mal aussi. Je sais pas si vous voyez, tu te retrouves à chaque fois dans ces restos à touristes dégueulasses. Je sais pas si vous voyez ce resto où le chef se sent obligé de mettre de la crème de balsamique en serpentin à côté de la mozzarella. Vous voyez, là, tu sais que ça va être dégueulasse, quoi. Et du coup, t'es peut-être à côté d'un monument historique. Parce qu'il y a quand même une règle dans la restauration, c'est plus tu te rapproches d'un monument, plus tu vas être malade au restaurant. Non, mais dire, t'es à Rome, en terrasse, tu vois bien le Colisée? Mais mon pote, tu vas te taper une chiasse de gladiateur. Enfin, C'est vrai, sincèrement. Alors il y a des choses positives avec l'âge, je trouve. Les seules choses positives, je trouve que c'est le couple. Moi par exemple, ça fait 18 ans que je suis en couple avec ma femme. Plus j'avance dans ma vie de couple, plus mon couple ressemble à une comédie romantique. Avec Didier Bourdon. Non, alors il y a une chose qui est vraie avec l'âge dans le couple, c'est qu'il n'y a plus de filtre. Je vous explique, moi ma femme, elle s'appelle Pauline, elle est très délicate. Ma femme, il y a 18 ans, les premiers dîners avec elle, c'était trop mignon. Vous savez ce qu'elle m'a fait l'autre jour? Elle a bouffé des sardines, mais en se faisant les ongles. Et je l'ai fait bouffer comme une otarie. Vraiment, hop, hop, hop, hop, hop, hop, hop, hop, hop, hop. Au bout de la 5e sardine, je lui dis, à partir de maintenant, je suis plus ton mec. Je suis ton dresseur. Et comme dresseur, c'est un peu sexy, maintenant on se fait des scénarios. Son préféré s'appelle le Marineland. C'est-à-dire qu'en fait, elle prend son bain, elle m'appelle. Moi, je débarque en combi néoprène un peu moulax. Je lui balance des anchois dans la gueule, hein, vraiment. Je l'insulte en allemand. Schlamp! Et ça part en film de boule aquatique. C'est ça. Alors, vous allez voir que c'est le sketch préféré de mon beau-père. Merci beaucoup de m'avoir écouté. Merci infiniment.
11: Merci beaucoup. Merci, merci.
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12: Il y a 3 jours, j'ai vu une femme voilée en hoverboard. Ouais, vous êtes pas assez choqués, je trouve. Tout le monde voit ce que c'est un hoverboard, les roues sur les côtés. Vraiment, femme voilée intégrale, robe, hoverboard. Alors, maintenant mettez-vous à ma place, 23h45. Il fait nuit de ouf. Je suis seul dans la rue. J'ai vu un film d'horreur la semaine dernière, je m'en suis pas remis. Je suis seul dans la rue, je vois une femme voilée, elle avance vite vers moi, je vois pas ses pieds. Et elle fait des tourbillons. Je lui dis, mais attends, mais elle est possédée? Enfin, c'est un jdoun? Enfin, on est dans Tetris Islam? Enfin, vraiment, j'ai flippé de ouf, quoi. Non, là, je vais finir sur un truc, là. En fait, j'ai eu 38 ans, là, le 12 mai, voilà. Et c'est vrai que... Merci, c'est gentil. Ça date, hein, maintenant. Il y a eu des canicules après et tout ça. Mais c'est vrai que j'ai repensé un peu à mes relations amoureuses et je me suis rendu compte que parmi toutes les relations que j'ai eues dans ma vie, j'en ai eu 15 avec des meufs un peu racistes. Et à ma grande surprise, j'y ai continué. Je voyais un peu de la flatterie dans ce qu'elle me disait. Donc j'ai géré ce problème autrement. J'ai vraiment eu une quinzaine de meufs dans ma vie qui m'ont dit la même phrase au premier date. Tu sais, je vais être honnête avec toi. D'habitude, les noirs, c'est pas trop mon délire. Elle me dit, je sais pas, toi, je te trouve différent. Elle arrive même à me remettre en question si je suis un vrai noir ou pas. Bah du coup, je suis quoi, moi? C'est donc ça, Bounty? Enfin, je sais pas, où vous l'avez, quoi.
6: Merci.
12: Elle me dit, ouais, je te trouve mignon, t'as les traits fins. J'ai l'impression que plus j'ai laissé parler, plus elle allait dire, tu ressembles pas à un gorille, c'est cool. Et moi, je suis un peu partagé à ce moment-là, parce que d'un côté, elle est raciste, et d'un autre côté, elle est bonne. Que faire? Quelle décision prendre? Comment vaincre le racisme en plein date? Moi, on m'a appris une chose, on m'a dit, face au racisme, il faut jamais répondre avec violence, faut toujours répandre l'amour. Du coup, je l'ai baisé. Voilà, du coup, je l'ai baisé. Et attention, hein, je l'ai même pas fait pour moi, hein, je l'ai fait pour la cause. Je l'ai fait pour mes frères. Même à la fin, j'ai crié bouffe à ça, voilà, sans aucune raison. Merci de m'avoir écouté, c'était Brahms, merci beaucoup.
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3: Bonjour, vous êtes sur Rire et Chansons, je suis Bruno Robles, rédacteur en chef de Robles News et de Baignoire et Gazoduc, le magazine de ceux qui aiment faire des bulles dans l'eau.
4: Oh. Bonjour, je suis Aurélie Philippon et j'adore les gens naturels. Surtout ceux qui comprennent naturellement qu'il ne faut pas me faire chier.
3: L'info du jour, c'est un comeback.
4: Selon Santé publique France, le Covid recommence à circuler avec des sous-variants d'Omicron et de nouveaux symptômes comme des troubles digestifs, des vertiges ou encore un brouillard mental.
3: Pour être sûr, faites donc quand même un test parce qu'il existe aussi un autre variant, le Omicron, qui provoque exactement les mêmes symptômes.
4: Une info qui a du mordant.
3: Au JO de Brisbane en 2032, les épreuves d'aviron et de canoë auront lieu sur un fleuve où vivent des crocodiles dangereux pour l'homme.
4: Pour continuer sur sa lancée, le comité olympique songe à ajouter des piranhas dans le bassin de natation afin de battre de nouveaux records sans dopage.
3: Ouais, c'est pas l'idée. C'est une info qui fait...
4: Lenny Kravitz a désormais sa propre poupée Ken, qui reprend son look de scène avec débardeur en résille, jeans, lunettes et dreadlocks. Elle sera vendue 89,99€.
3: Une initiative qui a provoqué la colère de Patrick Bruel, qui estime qu'il est mieux placé que Lenny Kravitz pour Ken.
4: Oh. Une info qui creuse.
3: Bah oui, un chercheur américain a découvert un nouveau cratère de 222 mètres de diamètre sur la surface de la Lune, créé par un impact avec un astéroïde.
4: Ce nouvel espace rempli de vide sera prochainement baptisé par la NASA sous le nom de Nabila.
3: Pas con. Allez, pour clore sur Blessus, voici la réflexion du jour.
4: Le chemin du bonheur passe toujours par la cuisine.
3: Mmh. Aussi par la cave.
4: Aussi.
3: Allez, merci d'avoir suivi cette édition, n'oubliez pas.
4: Avec les Robles News.
3: Désinformez-vous.
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13: Il y a un domaine où j'ai beaucoup d'expérience de la vie. Maintenant, c'est les ruptures amoureuses parce que j'ai été 25 ans en couple à durée indéterminée. On a une rupture conventionnelle et je ne suis pas pressée de retrouver un couple en CDI. Vraiment. Non. Non. Vraiment. Parce que là, j'ai fait un stage de 6 mois. J'ai eu un CDD d'un an. Là, je viens de finir un stage découverte d'une semaine. Pour les ruptures, j'ai l'expérience, vraiment. J'ai appris à détecter les signaux faibles. Par exemple, quand un homme commence à te dire « Écoute, je vais être honnête avec toi, ça sent pas la bonne nouvelle. Hein. » Et maintenant, on fait tout à distance pour éviter le contact direct. On met même des machines à la place des gens. Avant, à l'aéroport, tu faisais la queue, on te donnait ta carte d'embarquement. Moi, la dernière fois que j'étais à l'aéroport, il y a une hôtesse qui m'a dit « Vous avez votre carte d'embarquement ?» J'ai dit « Non, je vais faire... » « Non, maintenant, on vous demande de la faire vous-même à la machine. Vous verrez, ça n'est pas très compliqué. Surtout si à le moindre souci, vous n'hésitez pas. Je suis juste derrière, je discute avec ma collègue de ses problèmes personnels. » Et là, tu te retrouves devant une machine, il faut que tu sortes ton téléphone, tu cherches tes billets, t'as beau avoir l'air très jeune, t'as quand même 59 ans, donc sans lunettes, tu ne vois rien, mais tu refuses de mettre des lunettes pour continuer à avoir l'air très jeune, donc tu grossis tellement qu'à un moment, il n'y a plus qu'un chiffre. Donc là, tu réduis sur la machine, tu peux pas grossir, donc t'effaces, tu recommences, tu galères, tu t'énerves. Quand t'as enfin réussi, tu t'aperçois que t'as rentré le numéro de réservation et fallait rentrer la référence du billet. Donc là, tu dis à l'hôtesse, excusez-moi, oui, faites voir. Et voilà. C'était pas compliqué. C'est plus une hôtesse de l'air ou une hôtesse de terre, c'est une hôtesse à quoi ça sert.
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14: Moi, comme beaucoup d'entre vous, les amis, je suis originaire de province, je suis originaire de Lyon. Et c'est vrai qu'avant de m'installer sur Paris, j'avais des petites appréhensions sur cette ville, tu vois. Des appréhensions qui se sont confirmées. Tu sais, j'avais un pote à moi de Paris qui arrêtait pas de m'appeler pour essayer de me convaincre de venir m'installer ici. On a tous des potes à nous qui essaient de nous convaincre de faire des choses dans la vie. Et lui, il m'appelait sans cesse pour me dire « Nassim, il faut que tu viennes sur Paris, tu verras pour ta carrière. Paris, c'est le futur. Paris, c'est la Champions League. » Paris, c'est la Champions League. Il compare ça à la plus belle compétition footballistique, la Ligue des Champions, d'accord ? Moi, je me suis baladé à Barbès et Porte de la Chapelle, les copains, d'accord ? Ah bah, je peux te dire que c'est pas la Ligue des Champions, hein, la Coupe d'Afrique des Nations, à la limite. Je me suis installé sur Paris et ensuite j'ai eu du mal. J'ai eu du mal avec le dédain que certains Parisiens peuvent avoir envers les provinciaux. Alors, les Parisiens, vous le faites pas exprès, certes, mais souvent, vous nous faites ressentir à nous, les gueux, qu'on est une version différente du français. C'est une version wish du français, ouais. Ça m'est arrivé récemment, j'étais à une soirée, tout se passait bien, je parlais à une très charmante parisienne. Tiens, il y a un moment, elle me pose la question, elle me dit « Nassim, t'es d'où, t'es de Paname ?» Je dis « Non, je suis de Lyon. » Et là, d'un coup, elle me fait « Ah, t'es de province, ouais, ouais, ouais, Lyon, ouais, Paul Bocuse, les petits bouchons lyonnais. Oh, non, mais je vois pas, attends. » Déjà, j'avais envie de lui mettre un coup de ventoline, moi, cette connasse, là. Et ça fait peur, les amis. Il faut que vous en rendiez compte, mes amis parisiens. Ça peut nous vexer, nous, les provinciaux, ce genre de phrase, d'accord ? Ah, les parisiens, regardez. De si grands égaux pour de si petits appartements, putain. Celle-là fait rire que les provinciaux, généralement, hein. Une fois installé sur Paris, j'ai rappelé mon pote, le Parisien, pour lui demander des petits conseils, faire un peu le touriste. Il m'a recommandé Montmartre. Il m'a dit, c'est le quartier des artistes. Il m'a dit, frérot, là-bas, sur Montmartre, tu pourras avoir des dessinateurs qui font bouger leurs poignets sur une ambiance musicale. Moi, sur le chemin de Montmartre, j'ai rencontré Jouja, une vieille Rome, hein, qui faisait bouger son moignon sur une ambiance de métro. Ça tient sur deux stations. Après, tu prends un Doliprane, frère, hein, vraiment. Hein. En plus, moi, depuis que je suis installé sur Paris, je vous jure, les amis, il m'a pris que des galères. Je suis un vrai poissard. C'est-à-dire que je rencontre tout le temps les mauvaises personnes, au mauvais endroit et au mauvais moment. Comme vous savez, le genre d'individu qu'on peut rencontrer aux alentours d'une gare, hein, ou près d'un abribus très tard la nuit quand tu veux rester tranquille. Hein, ce genre d'individu qui t'intercepte en te disant « Excuse-moi, frère !» Ouais, toi, la famille, toi, mon toit, les papillons en l'air. Et je le vois qu'il est pas normal, le monsieur, hein. Bien sûr qu'il est pas normal, il joue de la musique avec son zizi. Il est pas normal. Et le mec il poursuit en plus, hein. Ouais, toi, excuse-moi, ça te dérangerait pas de me dépanner d'un cutter, s'il te plaît, la famille? Non, t'as pas. Et il part en rampant, tu sais, à mi-chemin entre Gollum et un ver de terre. Il m'a demandé un cutter à 3h du matin, c'est pas rassurant parce qu'il a pas de tapisserie à découper, Valérie Damido, d'accord? Un cutter à 3h du matin, les amis. Il s'attendait à ce que je lui réponde quoi? Non, désolé, il me reste plus que deux, comme pour des clopes. Alors, vous savez très bien de qui je parle, hein. Certains les appellent les toxicos, d'autres les crackheads, d'autres les schlags. Et la première émotion par laquelle on passe quand on les croise, généralement, c'est la peur. Et c'est normal, c'est humain, les amis. Tard dans la nuit, un mec qui surgit d'un buisson, très peu vêtu et qui te fait manivelle, manivelle, manivelle, sans te regarder, qui se touche le pubis, qui renifle sa teub et qui part en courant. Bienvenue dans Jumanji. Lance les dés, Alan, lance les dés. Vas-y. Ah bah ouais, là, il se peut qu'il y ait quelques pépites de chocolat qui s'émancipent de ton autorité anale. Je dis pas, tu te chies dessus, oui, c'est une manière poétique de le dire, madame, oui, effectivement. Et je vais vous laisser sur une dernière phrase que mon ami m'a dit lorsqu'il me parlait de Paris au téléphone. Écoutez bien, les amis, ce qu'il m'a dit. Il m'a dit, Nassim, ne t'inquiète pas, tu vas vite t'habituer à cette ville, tu vas vite devenir un Parisien. Et je comprenais pas cette phrase, tu vois. Le temps passait, je comprenais pas, le temps passait. Jusqu'au jour où j'ai vu un mec chier au pied d'un escalator à Châtelet. Et ça m'a rien fait. Je me suis dit là, je suis un putain de Parisien. Merci de m'avoir écouté, les amis.
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3: Et aujourd'hui, dans l'invité ingérable de Julien Schmitt, nous recevons pour cette énième vague de chaleur qui arrive en France cette semaine ton invité.
15: Et qui de mieux pour en parler que ceux qui sont en contact avec la nature?
3: Oui.
15: C'est pourquoi mon invité est Hubert Godille, directeur de la station de Saint-Germain-le-Pêche.
3: Ah, monsieur Godille, bonjour.
16: Oh, Ça, c'est la petite musique de chez moi,
3: bah,
16: ça.
3: Oui.
16: C'est pour danser la fourrée, ça.
3: La fourrée?
16: La fourrée du Fionsal. Bon. La danse ancestrale de la vallée du Fionsal.
3: Ah, d'accord.
16: Qui date de 1780, que j'ai inventé l'année dernière. Rien à foutre. Ils aiment bien ça, les trucs traditionnels, les cons qui viennent skier à Saint-Germain-le-Pêche. Ma petite station que je suis propriétaire. Oui, oui, bah, oui. J'en ai rien à foutre.
3: Oui, je sais, ça, monsieur Gonny. Vous êtes au contact de la nature? Vous constatez quand même des effets du réchauffement climatique ou pas?
16: Ah oui. Mmh. Oui, je constate drôlement, oui, oui. Ce qui frappe quand vous arrivez à Saint-Germain-le-Pêche, ma petite station que je suis propriétaire,
3: oui,
16: c'est que depuis le réchauffement climatique, il fait plus chaud.
3: Oui. Alors, oui. Non, mais je voulais savoir, il y a un impact négatif sur le tourisme, monsieur?
16: Non, pas du tout. Bon. Arrête. Chaque année, il y a de plus en plus de cons qui viennent en station. L'année dernière, on a doublé la fréquentation et les prix. On s'est mis du pognon, mais ras la gueule, jusque sous le menton, là. Alors, je te parle, j'ai les molaires qui tremblent dans la moula. Alors, tu penses bien que le réchauffement climatique ou climatique pas, j'en ai rien à foutre.
3: Oui, ça, on avait vu.
16: Au contraire, moi, je trouve qu'il fait pas assez chaud. Il faudrait plus de soleil, parce qu'en fait, moi, cette année, avec tout le brousouf que je te disais qu'on a rentré,
3: ouais,
16: ben, j'ai racheté tout le versant sud.
3: Ah, oui.
16: Et une fois que j'ai eu viré les forêts, les cours d'eau, là, toutes ces merdes, je l'ai recouvert de panneaux photovoltaïques.
3: Ah, oui.
16: 800 hectares, plein sud dans sa gueule. Oh, c'est pas grand-chose, ça amène un petit complément de revenus, quoi.
3: Oui, bon, pareil.
16: Cette année, on est premier fournisseur d'électricité d'Europe. J'en ai rien à foutre.
3: Tout oui, ça, j'ai bien vu. Mais vous voyez bien qu'en montagne, quand même, de plus en plus d'espèces disparaissent aussi.
16: Oui, mais pas assez. Il en reste encore beaucoup trop. Pourtant, on a ben un boulot pas possible pour les faire crever. Moi, je vois, je suis président de l'ALSM, l'association de lutte contre ces saloperies de marmottes. On a un bureau d'études avec 18 chercheurs qui élaborent des pièges, des poisons, des explosifs à marmottes, salopes, pour qu'elles y... Vas-y, bouffe les câbles de mes panneaux solaires.
3: Ah oui,
16: c'est ça. Oui, après, je veux bien être clair. Attention, hein.
3: Oui.
16: Moi, le but, c'est pas qu'elles meurent, les marmottes. Hein. Mm. C'est qu'elles souffrent avant de mourir.
3: Oh.
16: C'est ça,
3: après.
16: J'en ai rien à foutre.
3: Non, mais quand même, vous n'êtes pas inquiet pour la région dans laquelle vous vivez, monsieur Gaudy?
16: Ah, mais moi, je suis pas à la montagne. Moi, je suis à Dubaï. Non, moi, je déteste la nature, là. La nature, ça pique, ça gratte, ça sent la merde. J'en ai rien à foutre.
3: Bon, vous pensez pas qu'il faut quand même sauver la planète, là, quand on voit toutes ces catastrophes naturelles?
16: Mais c'est justement ça qui la sauve. Tu crois qu'elle sait pas ce qu'elle fait, cette salope de planète, là, avec ses tsunamis, ses tremblements de terre? Elle est en train de réduire le nombre de cons sur Terre, voilà. Attends, elle a 4 milliards d'années. Toi, t'arrives, on arrive là, avec nos poubelles jaunes et nos brosses à dents en bambou. Tes déchets, la planète te dira merci, mais la planète elle te dit pas merci, elle te dit je t'emmerde. C'est pour ça que moi je dis il faut se farcir de pognon avant que ça pète. Parce que je peux te dire que la planète, les cons qu'on est, elle en a rien à foutre.
3: Merci, c'était l'invité ingérable de Julien Schmitt.
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17: Qui a déjà tourné dans une sextape amateur? Je me permets de poser la question parce que j'ai été victime d'une tentative de chantage à la sextape sur Facebook récemment. Alors je précise tentative, hein, parce que je pense que même vous en me voyant, vous devez vous dire oulala. À mon avis, cet homme est innocent. Non mais c'est vrai, je me dis les cons, cet escroc d'avoir misé sur moi. Tu sais, quand tu cherches à commercialiser un produit, la base du commerce, bah visualise le contenu avant, enfin... Moi, je sais que j'ai rien à voir là-dedans, vraiment, les sextapes, le porno. Oh là là, t'es ouf. Non, il y a des choses qu'ils font, même juste qu'ils disent dans les pornos, que je trouve déjà beaucoup trop techniques. Notamment cette fameuse citation qui fait... T'aimes ça, cochonne? Non, je sais que si ça vient de moi, immédiatement, on perd en intensité, c'est relou. Voilà. Bon, maintenant, je vous connais beaucoup mieux. Je voulais vous parler rapidos du taf alimentaire que j'ai à côté du stand-up. Et là, je sens dans les yeux de certains, ils disent « Alléluia, il a un boulot ». En fait, moi, je suis avocat. Merci. Alors, je vais être très clair avec vous. Je suis là, je pense que ça se voit, ça saute aux yeux. Je suis pas carriériste. Ah non. Je me considère un peu comme un avocat, on va dire, de Ligue 2, tu sais. Et je joue pas la montée. Pas du tout. Je me suis rendu compte de ça récemment quand je suis allé plaider un dossier à Paris. En face de moi, j'avais une avocate parisienne, vraiment l'archétype de l'avocate, très classe, très stylée, tu sais. Elle commence un peu à... On discute, elle se la pète un petit peu. Elle me dit qu'elle a des gros clients à l'international, des boîtes américaines. Elle me dit, et vous, vos clients? Secret professionnel. Elle bossait pour un cabinet d'avocats anglo-saxon, Bird and Bird. Oiseau et oiseau. Je me suis dit, faut que je réponde un truc. J'ai dit, ben moi, je suis chez Fish and Chips. Très bon aussi. Juste un peu moins connu, quoi. Ce qui est chiant quand t'es avocat de Ligue 2, problème, t'as les clients de Ligue 2 qui vont avec. Non, vraiment, je vous la fais courte, c'est des gens, ils se présentent à toi, première chose qu'ils vont dire, bonjour maître, je vous préviens pour la facture ce mois-ci, je suis un peu ric-rac. Ça tombe bien, on est deux. Il y en a un, je vous jure, ça fait un an, il doit me régler ma facture, je sais que je la récupérerai jamais, mais par principe, c'est maintenant tous les mois, je lui envoie un petit mail un peu vénère dans lequel j'écris, bonjour monsieur, la facture, vous y pensez? Réponse, oui, j'y pense. Fait chier, le gars pense trop, quoi. Il y a une catégorie de clients, vraiment, je ne peux plus avec eux. Les proches, insupportables. Quand ils savent qu'il y a un avocat dans la famille, c'est terminé. J'ai constaté ça avec ma meuf. Vraiment, quand elle est en voiture, maintenant, son jeu préféré, insulter les autres automobilistes et leur faire des queues de poisson. Elle s'embrouille de ouf avec les gens. Et la dernière fois, elle s'embrouille vraiment vénère avec un automobiliste et ça sort de la voiture. T'sais. Donc le mec sort, elle me regarde, genre, bah, viens, je fais... On est en 2025, je suis un mec déconstruit. T'arrêtes pas de me dire que t'es une femme libre et indépendante. Vas-y, ça me fait plaisir, quoi. Alors attention, je suis pas comme ça, j'ai quand même fait un truc pour l'épauler. Je suis resté dans la voiture, j'ai verrouillé les portes. Et j'ai pré-rempli le constat, quoi. Alors il y a peut-être des gens entre vous qui se disent « Oulala, si j'avais un dossier, je lui confierais pas forcément à lui ». Alors, en toute transparence, je pense que je suis un avocat correct, mais je me dis, c'est comme dans tout, c'est pour gagner parfois des dossiers, il faut un peu de chance. Je vous explique, le dernier dossier en date que j'ai gagné, c'est cool, j'ai pas du tout besoin de faire appel à mes connaissances juridiques. Tout simplement, tenez-vous bien, en cours de procédure, décès de la partie adverse. Oh là là. Oh, fabuleux. Ah. Plus de partie adverse, plus de procédure, plus de dossier, bingo. Le client trop content, j'ai pas vraiment dit pourquoi on avait gagné, parce que lui, j'avais vraiment envie de lui envoyer une facture, tu sais. Il m'a juste dit, bravo maître, vous êtes un tueur, j'y vois.
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19: Je suis un peu stressée, hein, parce que je sais que quand une femme monte sur scène, on se dit direct, bon bah j'espère qu'elle va pas nous faire du cliché, genre ouais, j'ai 40 ans, ouais, je suis divorcée, ouais, l'amour c'est compliqué, tout ça, franchement, c'est... Voilà. Non, en plus, voilà, je viens d'avoir 40 ans. Ouais, merci. Il paraît que 40, c'est le nouveau 30. Non, à 30 ans, on me disait t'es bien. Maintenant, on me dit t'es bien conservé. C'est agréable, j'ai l'impression qu'on parle d'un cornichon. Non, c'est compliqué. Je trouve que c'est. Je sais pas, il y a des quarantaines un petit peu là, oui. Ah non, c'est. En plus, vous savez, je me rends compte que mes amis, ils essayent un petit peu de me rassurer. Ils me disent, non, mais tu sais que 40 ans, c'est un âge incroyable. Tu te fais draguer autant par des jeunes que par des vieux. C'est. Ouais, moi, ça m'arrive pas trop, mais voilà. On me dit aussi, non, tu peux te taper autant le père que le fils. Pareil, je me tape personne. Voilà. Non, mais parfois, je me fais draguer par des jeunes. Non, c'est vrai. En vrai, ça m'arrive. Petit trentenaire qui me drague. Oh, moi, ça me frappe mon ego. Je me sens hyper frais. Je me dis, attends, je suis encore sur le marché. Mais c'est sûr, dans la discussion, il y a forcément un décalage à un moment. Et je vous jure, à chaque fois, à chaque discussion, j'ai la même question. Mais du coup, mais Amy, t'as quel âge? Et moi, je fais, ah, je sais pas, tu me donnes quel âge? J'ai envie de me mettre une patate quand je dis ça. Et je me fais draguer par des vieux. Mesdames, mesdemoiselles, de vous parler. Tu sais, les vieux qui se voient pas vieillir, voyez ou pas? Ce que tu te dis, je te touche même pas avec un bâton, frérot. Voyez pas. Et en plus, l'indécence. Vous savez quel âge ils ont en général? 40 ans. Ouais. Merci. Ouais. Ouais. Écoutez, comme beaucoup de quarantaires, je suis divorcée. Hein, on va pas parler de ça toute la soirée, évidemment. Hein, mais je trouve que, de toute façon, le divorce, moi, j'ai réglé ce problème. Hein. Je suis allée voir une thérapeute. Je vous donne un petit conseil. Première séance, elle me dit, Amy, mettez-vous à l'écriture. Ça vous permettra de libérer toutes vos idées négatives. J'ai pas trop de recul parce que j'ai commencé hier soir. J'en suis au tome 7. que j'ai d'ailleurs intitulé « Tu t'en mordras tellement les doigts que tu te tripoteras avec tes moignons ». Voilà. Allez. C'est libérateur, c'est très libérateur. J'adore parler d'amour. Je parle d'amour avec une de mes meilleures amies qui s'appelle Cécile. Et Cécile, elle me dit, moi, je sais exactement ce que je veux dans la vie. Moi, je veux du piment. Voilà, je veux un mec qui me prenne le bras dans la rue, qui me plaque contre le mur, qui me surprenne avec des menottes. Je dis, c'est super, Cécile, mais ça s'appelle une arrestation. Sacrée Cécile. En plus, Cécile, la pauvre, en vrai, je parle d'elle, mais elle vit une période très compliquée. Elle vient de se faire têche par son mec. Voilà, chacun son tour, chia. Bon. Et comme les gens malheureux, en ce moment, elle est très active sur les réseaux sociaux. Je faisais des amis comme ça, vous savez, quand on est malheureux, on a besoin de me prouver qu'on a une vie, etc. Et en ce moment, c'est mon kiff. Avant d'aller me coucher, je vais voir les stories de Cécile sur les réseaux. Hier soir, avant de me coucher, je regarde ses stories. Première story, elle marque encore une journée de merde. J'ai quand même passé l'après-midi avec elle, hein. Voilà. Ah, on a les amis qu'on mérite, hein, vraiment. Hein, non, mais...
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20: Oui, allô.
9: Bonjour monsieur, c'est bien le bar-restaurant?
20: Oui.
9: Monsieur Martin à l'appareil, Société Martin Agency for the Sozies.
20: Société, pardon?
9: Non, pas Société, pardon, Société Martin Agency for the Sozies. On organise des concerts de sosie de star.
20: Oui.
9: Et là, j'organise une série de concerts surprise de Martine Dion, la sosie officielle de Céline Dion.
20: Oui.
9: Donc, comme ça se passe chez vous, je vais déposer la sono, les lumières et la buvette cet après-midi.
20: Ouais, mais attendez, c'est pas comme ça qu'on travaille, nous.
9: Ah bah vous aurez même pas besoin de travailler puisque je gère le spectacle, la salle et mon propre bar.
20: Bah oui, mais monsieur, vous êtes dans un bar.
9: Pas du tout. Non. Non, je suis dans mon bureau au siège social de la Martin Agency for the Sozies.
20: Non, mais je suis en train de vous dire que nous, on est un bar. Et là, vous êtes en train de me dire, on vient dans votre bar et on a nos boissons.
9: C'est ça, on est d'accord.
20: Bah oui, mais non.
9: Bah oui, mais ça m'arrangerait que vous disiez oui parce que.
20: Non, ça me.
9: Pardon, allô?
20: Oui.
9: Eh ben voilà, vous me dites oui, super.
20: Non, je viens de vous dire non, monsieur.
9: Bah oui, mais comme après, vous m'avez dit oui, ça annule.
20: Non, mais vous m'écoutez quand je vous parle ou pas?
9: Plus ou moins, mais enfin, vous inquiétez pas, de toute façon, j'ai tout prévu.
20: Non, on vous avait rien prévu du tout.
9: Si, je gère. Eh, je suis quand même concertiste semi-professionnel.
20: Oh, il m'écrénère.
9: Ah bah pardon, si vous écrénère. Il fait que son boulot, hein.
21: Oui, allô?
9: Eh, bonjour, monsieur. Rassurez votre collègue. Moi, je gère toute l'installation.
21: Mais vous faites ça quoi à l'intérieur?
9: C'est ça. D'ailleurs, si vous pouvez déjà retirer vos tables et vos chaises, ce serait pas mal.
21: Bah non, mais c'est chez moi quand même.
9: Oui, mais enfin, vous avez pas besoin d'être là pour les concerts, hein. Je veux pas vous bloquer.
21: Bah, moi, je vis sur place.
9: Ah! Eh ben, bonne nouvelle. Vous allez pouvoir en profiter pour prendre des vacances.
21: Ouais, bah, il faut que je sois sur place quand même. C'est mon établissement.
9: Pas la peine. C'est ce que je disais à votre collègue. J'ai même prévu une buvette pour les gens qui veulent boire un coup.
21: Bah, ouais, mais alors, du coup, je veux dire, moi, je vais. Donc, en fait, je travaille pas.
9: Ah bah non, vous êtes peinard. En plus, on cartonne sur les réservations. J'ai déjà les trois premières soirées qui sont complètes.
21: Bah, vous pouvez pas prendre des réservations, monsieur, pour un établissement que vous avez même pas contacté.
9: Bah oui, mais ce sont des concerts surprises. Si je vous avais contacté avant, ce serait plus une surprise.
21: Bah oui, c'est bien, mais
9: ah bah, oui.
21: Moi là, c'est pas possible. Je vais pas mettre mes clients dehors et puis ne pas leur donner de consommation.
9: Ah non, ça j'ai prévu. Vos clients, vous pourrez leur donner des consommations chez mon beau-frère.
21: Quoi, chez votre beau-frère?
9: Ouais, parce que lui, il a un garage, mais comme il bosse pas en ce moment, il va vous louer son local.
21: Bah, comme si je vais déplacer mon bar pour faire venir mes clients.
9: Exactement, comme si qu'il suffit de déplacer votre bar.
21: Mais non, monsieur, ça se fait pas, enfin.
9: D'ailleurs, ça m'arrangerait que ce soit fait d'ici demain, parce qu'il faut que j'installe tout le matos pour Martine Dion.
21: Mais je peux pas faire ça du jour au lendemain, déplacer mon bar et ma clientèle, monsieur, enfin.
9: Bon, mais c'est juste pour 3-4 jours. Nous, on fait nos concerts et après, vous revenez.
21: Mais comme ça, 3-4 jours, ça veut dire qu'à partir de demain, je dois déménager.
9: D'ailleurs, mon beau-frère peut venir avec le camion du garage pour vous aider à embarquer vos affaires.
21: Mais n'importe quoi, mais vous écoutez parler ou...
9: Bon, moi, je propose ça pour vous dépanner. Hein.
21: Bon, allez, c'est bon.
9: Ah, mais attendez, on va faire plus simple. Mon beau-frère va venir avec sa dépanneuse.
21: Pardon?
9: Bah oui, on met le bar sur la dépanneuse et hop, ça roule.
21: Non, c'est bon. Bah,
9: comme ça, si vous avez des clients qui ont soif, vous garez directement le bar dépanneuse devant chez eux.
21: Mais non, mais n'importe quoi.
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22: Et donc c'est comme ça, mesdames et messieurs, que je me suis retrouvé célibataire à 50 ans. Parce qu'à force de vérifier tout dans ma baraque, j'avais pas vérifié que ma femme était restée. Voilà. Ouais, c'était barré. Et vraiment, je me suis retrouvé célibataire à 50 ans. Oh, j'ai flippé. Je me dis, mon Dieu, mais comment je vais faire? C'est horrible. Là. Alors, c'est vrai, calme-toi. Détends-toi. Tu vas faire comme tout le monde. Hein, tu vas noyer ça dans l'alcool. Terminé. Non, mais non, évidemment que non. J'ai fait comme tout le monde. Je me suis inscrit sur un site de rencontre. Et oui, je me suis dit, oh, je vais draguer de la maman célibataire de 40 ans. Non. Non, parce que l'algorithme, il m'a dit... L'algorithme, il m'a vite fait comprendre que j'étais, comment il a dit, vieux. L'algorithme, il m'a dit, écoute, gros. Il me dit, je serai toi, si tu veux pas que ta fiche reste collée en bas de la pile, j'irai vite sur les sites des mecs de mon âge. Ok? Je suis allé sur les sites de mon âge. Ouh là là. Rien que le titre, tu pleures déjà. Disons demain, single 50, nos belles années. Ah bah pourquoi pas un dernier coup peut-être. La lumière au bout du tunnel.com. Ça m'a mis un stress ce truc. J'ai dit, bon, allez, calme-toi. Je me suis mis dans le canapé, j'ai pris mon ordi, je me suis pris un verre de bouteille de rhum. Et j'ai fait mon profil. Oh là là. Quand je me suis réveillé le lendemain matin avec la gueule de bois, la mâchoire en Lego et le cerveau posé sur la table basse et que j'ai lu le profil que j'avais mis en ligne à 3h54, j'ai bien reconnu la photo, c'était bien moi, quoique le sombrero, j'aurais pu éviter. Mais le mec à côté, je sais pas qui c'est. Non. Ah non, je... En une nuit, j'étais devenu un gentleman farmer célibataire encore plein de sève. Plein de sève. Qu'est-ce que je raconte? Je suis pas un platane. J'avais mis que j'aimais bien les promenades bucoliques dans la campagne ou romantiques sur la plage en compagnie de l'être cher. Qu'est-ce que je raconte? Je peux pas blairer la campagne, ça me fait peur, il y a des bêtes partout, ça fait flipper, ça pique. Et la plage, quand tu rentres dans ta bagnole, t'es plein de sable, t'es obligé d'essuyer les pieds de l'être cher qui a un oignon comme ça qu'elle a pas fait enlever. Bah ouais, c'est dégueulasse, t'es pas sur Instagram, t'es dans la réalité, là. Je continue dans le profil, j'avais mis, alors là, vraiment, que j'adorais caresser l'herbe fraîchement coupée du matin pour sentir la rosée entre mes doigts. Non, mais tu me vois mettre mon réveil à 6 du mat pour aller caresser la pelouse? Non mais vraiment, après j'avais mis que j'aimais bien cuisiner des ragoûts en buvant un verre de vin tout en écoutant un fond de jazz. J'aurais dû rajouter tout en jonglant avec des pommes. Et là, alors la summum à la fin, pour me détendre après une bonne journée de travail, j'avais mis que j'aimais bien me faire un petit calva au coin du feu. Et là, je sais pas si c'est mes doigts qui ont ripé ou le rhum. Ça a mis que j'aimais bien me faire un petit canevas au coin du feu. Ah bah là, des dates, j'en ai eu, comme ils disent dans le monde. Solange, 88 ans. On s'est retrouvé première date au parc, qui a donné du pain au canard assis sur les chaises pliantes. À un moment donné, elle se penche vers moi, elle écarte les bras comme ça. Je dis, bon bah, elle va me faire un bisou, c'est toujours mieux que rien, tu vois. Et en fait, non, elle mesurait mon encolure pour me tricoter un pull. Je dis, bon. Il y a des dingues, hein. Moi j'ai vu des dingues sur les sites de rencontres. Moi je suis dingue aussi, mais il y en a. Une fois, j'ai discuté avec une femme charmante et je lui dis, bon alors, vous faites quoi, tout ça? Elle me dit, ouais, je m'ennuie, j'ai jamais rien fait de fou dans la vie, tout ça. Je lui dis, bah écoutez, vous savez quoi, je vais louer une suite dans un palace, je fais monter du champagne, on fait des bains moussants, on saute sur les lits, bataille de polochon. Bon, elle me dit, oui, c'est un peu puéril, vulgaire. Ok, j'ai répondu, bah si vous préférez faire l'amour au Formule 1 en buvant du cidre. Non, on voit des dingues. J'ai même rencontré mon ex sur le site de rencontre. Je lui dis, je vois une femme belle et tout. Je dis, bonjour, je m'appelle Brian. Parce que vous ne changez pas de nom peut-être. Bonjour, je m'appelle Brian. Je lui dis, je fais du parachutisme. J'élève des lévriers afghans. Et elle me dit, t'es con ou quoi, c'est moi. Je lui dis, mais qu'est-ce que c'est que ces vêtements? Tu t'habillais pas comme ça avant? Alors j'ai tenté mon coup, je dis, bah, tu veux qu'on aille boire un verre? Elle me dit, bah oui, viens vendredi à la maison. Je dis, ah super. Elle me dit, tu garderas les enfants, je pars en week-end avec Douglas. Douglas? Je dis, ça s'appelle Douglas? Elle me dit, et toi, tu t'appelles Brian? Je me suis désabonné de tous les sites. J'ai dit, terminé. Maintenant, je vais laisser faire l'univers, on verra bien ce qu'il m'enverra. Il a été cool, hein. Finalement, vous savez, j'ai rencontré ma femme, bah, tout bêtement, à la boulangerie. Voilà, elle avait oublié son sac à main chez elle, elle pouvait pas payer, j'ai payé son pain, ses croissants. En sortant, on a discuté, elle me dit, bah, passez à la maison, je vous paye un café, je vous rembourse. J'ai dit, bah ouais, à l'ancienne, voilà. Donc, on était là, on discutait. À un moment, elle part pour me rembourser, puis elle dit, venez, que je vous rembourse mon porte-monnaie dans ma chambre. J'ai dit, mais vous pouvez pas le ramener au salon? Elle m'a dit, non, il est tombé derrière la table de nuit, je suis à genoux devant, venez. Ah, je savais pas quoi faire, moi j'étais emmerdé. Elle s'agaçait au bout d'un moment, elle dit qu'est-ce que vous faites, vous venez? Je sais pas ce qui m'a pris, je me suis levé, j'ai dit j'arrive, je vais vérifier si le gaz est bien fermé.
0: Aucun responsable de l'information n'a réussi à l'arrêter. Attention, les faits sont authentiques. Le reste, beaucoup moins.
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3: On va commencer avec cette annonce du gouvernement face à la flambée des prix du carburant. L'aide aux gros rouleurs est prolongée et élargie. Elle concernera désormais 5,5 millions de Français. Julien Courbet, c'est l'animateur de Capital, évidemment, que nous recevons pour parler gros.
7: Mais évidemment. Écoutez-moi, il n'y a rien à faire. Quand j'entends parler d'aider les grands rouleurs, dans ma tête, il n'y a pas un livreur ou une infirmière libérale. Non, moi, quand j'entends grand rouleur, j'entends...
23: Ma mère est née là-bas.
7: Ou j'entends encore...
3: C'est grave, docteur Robles. Ce sont des gros rouleurs, effectivement.
7: Évidemment.
3: On adore. Président Macron, votre luminescence, bonjour.
7: Bonjour à toutes et à tous, chacune et chacune. Mmh. Le gouvernement a mis du temps à faire ses annonces pour une raison simple. Mmh. On savait ce qu'on allait donner d'un côté, oui. Mais il fallait qu'on réfléchisse à la façon dont on allait les reprendre de l'autre côté.
3: Ah, ouais,
7: alors j'ai également, vous l'avez vu, j'ai eu une discussion avec le président Trump.
3: Oui, hein, j'ai vu.
7: Voilà, très constructive au sujet, c'est vrai, du prix des carburants. Mmh. When are you going to open the fucking Osmos Détroit, je lui dis. Et je crois que ton copain Elon Musk a assez vendu de Tesla, ce serait bien que le prix de l'essence redescende.
3: Oui, ça serait bien.
7: Yes, he told me that.
3: C'est ce qu'il vous a dit, oui.
7: Yes, Emmanuel Macron, very funny guy.
3: C'est un personnage très drôle.
7: Joker, oh yeah, very chanson, comedy club, very good.
3: Emmanuel. Une Française fait le buzz sur les réseaux sociaux en pleurs. Elle vient de s'être infligée une amende de 2700 euros pour ne pas avoir déclaré une boîte de cassoulet à 1,50€ achetée dans un supermarché français.
7: Bonjour.
3: Cyril Lignac.
7: Alors, vous êtes sûr que l'amende, c'est pour pas avoir fait la déclaration à la douane ou, oui. Ou c'est pour avoir acheté du cassoulet en boîte au supermarché?
3: Oui, les deux
7: parce
3: sont condamnables.
7: Ça, c'est grave.
3: Oui, les deux
7: ça,
3: sont
7: c'est
3: condamnables.
7: Très grave. Alors, attendez, une saucisse. C'est pas, en plus, la recette est simple.
3: Oui.
7: Je veux dire, une saucisse, du lard et des petits flageolets.
3: Oui.
7: Je parle de cassoulet, pas des dernières vacances. Se dénuder de Bruno Robles.
3: Oh c'est gratuit.
7: Monsieur Robles, 2700 euros pour un cassoulet, oui. Moi ça ne me choque pas.
3: Ah bon?
7: C'est vrai? Bah non, si c'est un bon cassoulet.
3: Ouais, pas quand même.
7: Mais oui, il y a de la saucisse, du canard confit, oui. C'est bon, des haricots tarbés, des travers de porc.
3: Oh, oui, arrêtez.
7: Changez la bonnette du micro, j'ai bavé.
3: Pareil. Oh Monsieur Balkany,
24: Monsieur Robles, oui. Moi j'ai eu le même problème que cette dame.
3: Ah bon.
24: Alors c'était pas du cassoulet, c'était du blé. Une grosse amende, j'avais pas déclaré.
25: Oui, le morning du rire a changé. Bruno, félicitations. C'est vraiment l'année de la maturité. Arriver à faire des vannes sur le cassoulet sans aucun bruitage,
3: ouais.
25: De paix.
3: C'est vrai.
25: Vraiment de très gros progrès dès le premier trimestre. Bravo.
3: On avance.
25: On avance.
3: On va terminer avec l'opération 1000 bistrots de Gabriel Attal qui apparemment patine. Seulement 10 inscrits dans le 6e arrondissement de Paris ou encore 16 participants à Lorient et à Nîmes. Alors bon, Gabriel Attal...
7: Bruno Robles, effectivement, comme dirait mon pote Jackie, 16, c'est pas beaucoup.
3: Bah non, ouais,
7: 51,
3: clair.
7: Ce serait plus fort.
3: Ouais. Oui, évidemment.
7: Je ne cache pas que c'est assez inquiétant. Si les gens n'ont pas envie de se déplacer pour moi dans un lieu festif où il y a de l'alcool, du baby-foot et des flippers,
3: ouais, là, je
7: ça va
3: pas.
7: Être compliqué de les faire venir pour moi un dimanche matin dans une école.
3: Ouais, c'est clair.
7: Non, mais bistrot, j'ai peut-être vu trop grand. Mm. Du coup, j'ai finalement lancé l'opération 1000 machines à café.
3: Oui, c'est finalement.
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26: Je me présente, moi je m'appelle Clémy, moi je viens de Paris, j'essaye de jouer un peu dans plein de villes en France. Je me suis juste rendu compte que j'avais toujours les pétoches, quoi. Vraiment je m'y fais pas, même quand je rentre chez moi il y a encore les pétoches, tu sais, il y a eu trop de visages, trop d'adrénaline, j'arrive pas à dormir carrément. Donc ce que je fais en général pour dormir, c'est que je fume un gros pétard. Pour trouver le sommeil aussi, je me suis dit qu'il fallait que j'essaye de me réveiller de plus en plus tôt. Là en ce moment j'essaye d'aller au marché le matin. Moi je trouvais que la drogue ça coûtait cher, mais les radis, waouh. La vache, j'ai été au marché toute seule pour la première fois, il y a un mois les gars. Ça fait flipper les gars, t'arrives là-bas, tout le monde se connaît déjà au marché, on est d'accord ou pas? Ils sont tous là, comment il va monsieur Dogu, ça me met trop mal. Ils parlent tous vite et fort. Première interaction, ça se sent que j'ai pas les codes quoi. J'arrive, je suis là, bonjour monsieur, vous allez bien? Eh, elle veut quoi la demoiselle? Mais ça va pas la tête. On se fait hurler dessus en fait, c'est ça le concept. Moi, my body, my choice en fait, j'aime pas du tout. Du coup, j'improvise quand il me demande ce que je veux. Je dis, mettez-moi des patates, monsieur, s'il vous plaît. Pour moi, il n'y a pas de piège dans les patates. Il m'a dit, des patates ou des pommes de terre? Il m'a mis le doute, le bâtard. Je lui ai dit, mettez-moi les deux, ce sera très bien. J'ai détesté cette interaction. Il m'a dit, je vous mets lesquelles? Donc là, on part en interro patates. C'est ça qui se passe? Parce que moi, je connais pas mes patates, quoi. Je le regarde, je lui dis... J'essaye un truc que j'ai déjà entendu ma mère dire. Je lui ai dit, mettez-moi comme pour vous. Bah, apparemment, sur moi, ça ne fonctionne pas. Cette... Il m'a dit, non, la patate, ça dépend, c'est pour quoi faire. J'ai pas compris la question, mesdames.

0: Je lui dis, mettez-moi ça, c'est très bien. Il me dit, je vous en mets combien de la Charlotte? Elle s'arrête quand, l'interro-patate, les gars, là? Je ne sais pas. Et je veux que l'interaction s'arrête. Donc, j'essaye d'y aller au culot. Je me dis, vas-y, Clémy. Avec assurance, tout passe. Je le regarde droit dans les yeux. Je lui dis, écoutez, monsieur, moi, je suis toute seule. Donc, des patates, mettez-moi 5-6 kilos, ça fera l'affaire, ouais. Là, il a pété un câble. J'ai vu dans son regard, il a 10 kilos. 10 kilos, elle est toute seule, la gourmande. J'ai même pas compris que j'avais dit une bêtise, moi, sur les 5-6 kilos. Je m'en suis rendu compte que quand il a sorti une cagette, là, je me suis dit, ça va faire beaucoup de patates. Et j'ai trop de fierté, je voulais pas partir là-dessus. Du coup, j'étais là, non, non, monsieur, ce sera pas tout, non. Bah alors là, avec ça, je vais vous prendre les 3 petits concombres qu'il y a là, s'il vous plaît, ouais. Il me dit, vous voulez dire les courgettes peut-être? Je dis, ouais, les courgettes, c'est ça que je voulais dire, ouais. J'ai détesté le marché, les gars. Je suis rentrée chez moi, je me suis fait une pizza Sodebo, elle était trop bonne. Aujourd'hui, les patates, elles ont poussé, on dirait des gingembres. Aidez-moi, les gars. Merci beaucoup de m'avoir écouté, Dijon, c'était chouette.
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3: Ça vous arrive de sortir de supermarché, d'un magasin, t'as rien acheté, mais t'es content que ça n'a pas sonné? Ça me rassure, je croyais que j'étais le seul con dans cette histoire. Ça vous arrive que ton nombril commence à produire de la laine? Je te jure, t'es là, parfois, tu sors de la laine et t'es perdu. Tu sais que ton nombril est bouché? Tu dis, qui met des trucs comme ça dans mon nombril? Tu commences à soupçonner ta meuf. C'est toi qui tricotes des trucs dans mon nombril et tout. Je sais pas vous, mais chaque fois, je te jure, je regarde mon nombril, je sais pas, il sert à quoi. On dirait un vieux cul oublié, tu vois. Je te jure, on dirait un projet de cul abandonné. Ils ont dit non, ça va, l'autre il fonctionne bien, c'est bon. Pas besoin de deux. C'est vrai qu'à chaque fois, je fais ce sketch partout en France, il y a un petit silence au début. Les gens regardent, ils disent, qu'est-ce qu'il a le sarrasin avec son accent de merde? Après, les mecs, je les vois, là. Ils commencent à faire un petit sourire de gogol, ils se reconnaissent. Je dis, comment ici et tout, c'est intime, putain. Et les meufs, elles sont là, elles sourient, mais elles sont dégoûtées. Et c'est là où j'ai compris que les femmes sont plus propres que nous, elles se lavent le nombril. Nous, pour être honnête, les mecs, aucun mec se lave spécialement son nombril. On laisse juste l'eau couler. Ça nous va, tu trouveras jamais un mec dans sa douche en train de kiffer son nombril. Bébé, tu me passes mon shampoing nombril, je suis bien. Je kiffe, j'ai pas envie de sortir, je suis connecté, je frotte. Moi, j'ai tellement négligé mon nombril que parfois je trouve des miettes de pain, des clés, des chaussettes, des potes à moi. Ça vous arrive de passer à côté des flics, de changer légèrement de comportement? Tu fais semblant que t'as rien fait, mais sauf que t'as rien fait, quoi, tu vois. Et c'est dur quand t'as rien fait de prouver que t'as rien fait. Tu deviens suspect. Maintenant, dès que je croise les flics, je me rends. Il me dit, qu'est-ce qui se passe? J'ai dit, c'est toi le flic, croyant. Dis-moi, qu'est-ce qui se passe? Ah, je suis très heureux de vous faire rire. Hein. Ça fait pas longtemps que je joue en français. Ça fait 3 ans et demi quand je suis arrivé. Mon français était tellement éclaté que même moi, je comprenais pas ce que je disais. Et j'étais bien là-bas chez moi. Je faisais tout en Tunisie. Mon business était là. Je me suis dit, allez, challenge. Je vais faire des blagues en français pour les Français qui rigolent jamais. Bénévolat. J'aime aider les gens, quoi.
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4: Avec les décaféinés ce matin dans la
5: bonjour
4: team du rire.
5: Bonjour
4: les gars, alors depuis cet été, de nombreux Français se plaignent d'être envahis de moustiques. Ces insectes sont même présents dans 82% des communes franciliennes. Ouais. Les gars, ça vous a donné l'idée d'une radio ou pas ça?
5: Mais bien sûr, sûr.
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7: Ah putain, je l'ai eu. Et aujourd'hui, sur Radio Moustique... Ah putain, je l'ai eu. C'est la rubrique Histoire qui va nous apprendre l'origine de notre ami le moustique tigre. Comment est-il apparu? Alors pour en parler, nous recevons un moustique tigre. Bonjour.
8: Bonjour.
7: Alors comment ça s'est passé?
8: Oh bah c'est très simple, mes parents pratiquaient l'échangisme.
7: Ah oui, fréquentaient beaucoup le club échangiste bien connu, là, le moustrique. C'est ça.
8: Hein, oui, et un soir, bon bah ma mère a couché avec un tigre, oui. Ça s'est emballé, hein, elle s'en souvient évidemment, ça a fini aux urgences, je vous raconte pas, elle avait littéralement les pattes brisées.
7: Ah, ouais, oh.
8: C'est de là que vient l'expression se faire casser les pattes arrière.
7: Oh oui, bon, voilà. Merci. Et on enchaîne sur Radio Moustique. C'est l'heure de nos experts.
8: Oui, bonjour. Voilà, bonjour. Michel. Alors, mon collègue a trouvé la solution pour éloigner les moustiques afin de ne plus jamais se faire piquer. Michel.
9: Voilà, tout à fait. Alors, il suffit tout simplement d'acheter une voiture de la marque Citroën. Puisqu'on le sait bien, la Citroën éloigne les moustiques.
8: Alors, attendez, s'il vous plaît.

0: Vous confondez avec la citronnelle.
1: Oh putain, voilà. Oui, oh merde, n'importe quoi. Oui, je me disais aussi, ça fait 20 ans que je garde ma bagnole Citroën dans mon salon, je me fais toujours piquer.
0: Mais voilà, c'est le bordel.
1: Lundi 10h.
2: Et on continue sur Radio Moustique.
1: Ah putain, je l'ai eu.
2: C'est la rubrique culture.
1: Oui, bah, la rubrique culture, écoutez, on vous recommande un livre formidable, c'est le livre de la semaine, Les Trois Moustiquaires, voilà.
2: Merci beaucoup.
3: Priorité au direct, nous interrompons nos programmes car nous venons d'apprendre qu'un véritable massacre de moustiques vient d'avoir lieu dans un théâtre.
1: Absolument, pendant un spectacle des décaféinés, des milliers de familles de moustiques ont péri au moment des saluts. Nous avons les premières images, attention, elles peuvent choquer.
2: On vous le répète, ouais. Vous serez beaucoup plus tranquille si vous privilégiez les spectacles où ça n'applaudit pas, comme par exemple ceux d'Anne Roumanoff.
1: Oh et sur Radio Moustique.
2: Ah putain, j'ai eu.
1: On vous rend l'antenne, merci beaucoup.
3: Et merci les gars. Non,
2: ils ont tué toute l'équipe.
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6: Allez, première vanne. Ce matin, pour venir à Paris, j'ai pris un Ouigo. Allez, deuxième vanne. Non. Parlons du Ouigo. Pour moi, le Ouigo, c'est vraiment l'incarnation de ce concept de la démocratie libérale. Parce qu'il y a ce côté voyage pour tous, à un prix abordable, mais... Tout dans le Ouigo est là pour te rappeler que tu es une sourasse. Il n'y a qu'à regarder juste la couleur des wagons, bleu et rose. On dirait une gomme bicouleur. Vous vous rappelez ces gommes-là, bleu et rose, là, tu sais, où tu gommais avec le côté rose et avec le côté bleu, tu défonçais le papier. J'ai jamais compris le concept. Cette partie bleue, c'est pas une gomme, c'est une ponceuse, je sais pas, bref. Et le bleu du wagon Ouigo, ce bleu turquoise, mais pas turquoise, Maldives, turquoise maladive, quoi. Non. Et quand tu montes en plus après dans le Ouigo, le truc c'est un Ibis budget, clairement, c'est limite si tu cherches pas le crépi. Et surtout, tout le monde n'a pas droit à la prise électrique. Quand tu prends le Ouigo, il faut payer 2€ pour avoir la prise électrique. 2€, c'est le prix à payer pour ne pas être une sourasse. En tout cas, être moins une sourasse que ton voisin. Et c'est ça le libéralisme. Moi, j'ai envie de pousser le concept de libéralisme encore plus loin. La prochaine fois, je prends la prise à 2€, mais je viens avec plein de multiprises. Je vais payer 1€ à chacun, tu vois. Démocratie, l'électricité pour tout le monde, mais libéral, je me fais de la thune sur votre dos. Non mais quand même, l'électricité, c'est vraiment le truc de base. Aujourd'hui, ça fait partie des choses, quand même, il y a des trucs comme ça. C'est comme l'autre jour, j'interroge un mec dans le public, je lui dis, vous faites quoi dans la vie? Il me dit, je travaille sur le TGV du futur. Je dis, waouh, le TGV du futur, c'est quoi? C'est le TGV qui va encore plus vite que le TGV actuel. Je lui dis, non, le TGV du futur, c'est le TGV avec l'eau potable. Concentre-toi là-dessus. Personne te dira non, 300 km/h, c'est pas assez rapide, non. Alors pourquoi passer à 500? Le seul avantage d'avoir un TGV qui va à 500 km/h, c'est que s'il percute un chevreuil, le chevreuil s'évapore, il n'y a pas de retard à l'arrivée, ouais, c'est tout. Quoi. À 500 km/h, chevreuil ou incident voyageur, c'est de la chantilly rose avec des poils, je suis désolé. L'eau potable dans le TGV. L'eau dans le TGV, c'est tout. Le TGV du futur, en fait, c'est le TGV que quand tu vas te laver les mains, tu sais, quand t'as mis du savon, t'es pas inquiet d'avoir les mains poisseuses de ce savon-là qui colle. C'est vrai, t'es là, tu cherches la pompe et là, tu sais pas quoi faire. En plus, moi, j'ai ce réflexe débile. Après, je me dis, je vais sécher les mains directement. Sauf que le sèche-main ne marche pas, évidemment. Le TGV du futur, c'est ce TGV que quand tu bouges la main devant le capteur, il capte, c'est tout. Ça marche dans les caravanes. Les gitans sont en avance sur la SNCF.
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7: J'ai l'air aigri de l'amour, là, comme ça. Mais il y a une petite raison à ça, c'est que là, je suis en séparation. Ne vous inquiétez pas, c'est pas moi qui suis en séparation, c'est lui, parce que moi, je me sens toujours en couple, personnellement. C'est fou, les mecs, de croire que vous pouvez partir comme ça. Là, ma mère, elle m'a donné un conseil. Elle m'a dit, écoute, Meryl, si tu veux le récupérer, surtout, ne fais rien. Du coup, là, le fais rien. Mais devant chez lui. Si vous voulez appeler la police, vous faites pas chier, il l'a déjà fait. Ça avait bien commencé parce que quand on s'est rencontrés, il a voulu qu'on rentre ensemble. Et moi, j'ai dit non. J'ai dit non, et il a compris. Il m'a dit, je comprends, t'as besoin de temps. Et moi, j'étais trop contente qu'il comprenne que oui, j'avais besoin de temps. Pour m'épiler. Bah ouais, parce que les mecs, vous croyez trop qu'on n'est pas des meufs faciles. On est toutes faciles, on est juste pas épilées, quoi. Vous croyez que c'est notre conscience qui nous retient? Et non, nos poils. Je sens qu'il y a des meufs qui sont là toutes ces années de combat pour qu'elle dise ça sur scène, cette conne. Le critiquer parce que il est quand même super, c'est le père de ma fille, donc c'est quand même une bonne chose. En plus, ma fille l'adore, elle est encore dans le complexe d'Oedipe là, donc elle est toujours obligée de me rappeler à quel point elle l'aime. elle l'aime, et des fois ça me tend un peu. C'est la dernière fois, elle me fait oh, j'aime trop papa, oui, moi aussi je l'aimais, moi aussi il me donnait des fessées, maintenant il en donne à une autre. Allez, on passe à autre chose. Et là, elle a rencontré la nouvelle meuf de son père, elle se sent toujours obligée de me rappeler à quel point elle est belle. À chaque fois, elle rentre à la maison, elle fait « Oh là là, la copine de papa, elle est trop belle, elle ressemble à une sirène, elle a des trop beaux cheveux. » Elle l'appelle Ariel. Tout le monde voit qui est Ariel ? Vous la trouvez belle ? J'ai l'impression que vous avez peur de moi, c'est... Moi, ma fille, j'ai de la chance parce que moi, elle m'appelle Olaf. Pour ceux qui voient pas qui est Olaf, Olaf c'est un bonhomme de neige avec un gros cul, un nez crochu et des doigts crochus. Et moi je suis juive. Ok, je vois que ça choque pas tout le monde que ma fille soit antisémite. Et je vais laisser sur ça, merci beaucoup d'avoir écouté.
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8: Oui, bonjour.
9: Bonjour monsieur, c'est bien la boulangerie?
8: C'est pas bonjour monsieur, c'est bonjour madame.
9: Oh, pardon, je croyais que j'étais à la boulangerie, excusez-moi.
8: Oui, mais vous êtes bien à la boulangerie.
9: Monsieur Martin à l'appareil, société Martin Informatisme.
8: Monsieur Martin de Martin Informatisme.
9: Exactement, j'imagine que vous connaissez les établissements Martin.
8: C'est pourquoi?
9: C'est parce que je me suis occupé de vous électronifier vos factures, rapport à la nouvelle loi sur le facturage électronique.
8: Mais moi, mes factures électroniques, elles sont faites avec mon comptable.
9: Ah oui, mais moi ça m'arrange pas, parce que comme j'ai déclaré que j'avais déjà plein de clients...
8: Ah bah ça malheureusement. Non, c'est pas de ma faute, hein.
9: Bon, à la limite, vous dites que c'est moi votre comptable.
8: Bah non, alors là, hors de question. Je vais pas vous déclarer vous étant mon comptable alors que j'ai déjà un comptable.
9: Bah, il suffit de vous débarrasser de l'autre.
8: Bah non, hors de question.
10: C'est un peu plus intelligent, il dirait, sur la plateforme.
9: Ah, il y a un bruit derrière, non?
8: Mon mari me dit que nous, notre... on est déjà répertorié.
9: Ah bah je sais, moi je vous ai renvoyé sur ma plateforme de facturage.
8: Ah, il a renvoyé ça sur la plateforme.
9: Bah ouais, il suffit d'annuler votre plateforme et je vous mets sur la mienne à la place.
8: Ah oui, et ils ont annulé, il a annulé la nôtre pour mettre la sienne à la place.
9: Bah oui, c'est plus simple.
11: Oui, allô?
9: Bonjour madame.
11: Mais vous êtes complètement abruti, vous. Hein.
9: Oh, vous savez, c'est que du business, hein. Plus je déclare des clients, plus je peux gratter sur les taxes.
11: Bah non, c'est de la facilité. C'est comme si moi, demain, je vais dire, bah ouais, j'ai vendu 200 baguettes dans mon chiffre et puis je les ai pas vendues. Ça fait la même chose.
9: Alors attendez, vous me dites 200 baguettes.
11: Non, mais qu'est-ce que vous racontez?
9: Bah, je vous fais la facture électronique pour les 200 baguettes.
11: Mais vous êtes complètement abruti, en fait. Hein.
9: Oh, bah, tu vas voir, c'est encore moi qui ai pas compris.
11: Oui, vous êtes complètement abruti et vous faites quand même des trucs sur les gens.
9: Bah, je fais mon boulot.
11: Non, vous faites pas votre boulot. Vous arnaquez les gens encore mieux.
9: Oh, bah, arnaquisme, je sais pas. Non, c'est de la technique américaine.
11: Hein?
9: Ouais, ça permet de développer le chiffre d'affaires sans faire d'affaires.
11: Mais on n'est pas là pour développer du chiffre et inventer du chiffre non plus.
9: Bah, vous, ça vous coûte rien, vous voyez. On déclare vos 200 fausses baguettes.
11: Bah oui, moi ça me coûte rien, mais vous, ça vous fait du chiffre. Bah
9: ouais. Oui, disons que je profite un peu du système.
11: Bah vous profitez des systèmes. Bah ouais, mais moi j'aime pas les cons qui profitent du système. Il ferait mieux d'aller traverser, d'aller bosser un peu que de rester chez eux.
9: Ah non, je vais pas rester chez moi parce qu'il faut que je vienne vous déposer votre nouvel ordinateur.
11: Mais j'ai déjà un ordinateur. Ça sert à quoi? Rien, j'en ai déjà un qui est tout neuf.
9: Pardon, mais le vôtre, est-ce que c'est un ordinateur électronique?
11: Bah un ordinateur, il est électronique, il va pas marcher au pédalo. Vous êtes complètement défacé, vous.
9: Ah bah voilà, ça y est, ça va être ma faute.
11: Bah oui, parce que si jamais je vous ai signé un document, je sais pas quoi, comme vous avez dit.
9: Alors justement, vous faites bien d'en parler, vous avez oublié de le signer le document.
11: Ah, j'ai oublié.
9: Non, mais c'est pas grave.
11: Bah ouais, mais non, mais vu que je l'ai jamais eu, donc c'est normal.
9: Vous
11: mais...
9: savez quoi? Je vous l'apporte en même temps que l'ordinateur.
11: Non, fini, ok.
9: En plus, vous inquiétez pas, j'ai vu avec le responsable de chez vous, il est super d'accord.
11: Bah, c'est moi le responsable qui est en train de te parler.
9: Non. Oh, le con.
11: Ah bah ouais, vous êtes vraiment con, ça c'est vous qui le dites.
9: Hein. Oh bah je vous le fais pas dire. Oh non, mais là, je suis trop con.
11: Ah bah ouais.
9: Cela dit, ça m'empêche pas de faire vos factures. Eh, hey, moi si je peux dépanner...
11: Ouais, allez,
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12: On est très très nombreux sur Terre, et en vrai, on n'a pas besoin de tout le monde. Alors, rassurez-vous, je suis pas en train de lancer une opération années 40, genre, on y va ! Non, pas du tout. Non, je veux juste dire, il y a des groupes de personnes. En vrai, on se porterait beaucoup mieux sans elles. Je vais vous donner des groupes. Si vous êtes d'accord avec moi que ces gens-là, on serait beaucoup mieux sans eux. On dit tous ensemble, dans une énergie commune, ça dégage. Vous me suivez ou pas ? Ouais ? Vous inquiétez pas, je vais vous faire un exemple, vous allez très vite comprendre. Les huissiers de justice ! Ça dégage ! Vous avez compris l'exemple, c'est parfait. Alors je voudrais parler des serveurs. Non, je voudrais parler des serveurs. En fait, c'est t'arrives les serveurs qui veulent pas écrire ta commande. T'arrives au resto avec 9 potes, un groupe de 10, il y a 10 commandes à noter et le serveur il est là. Tu dis vous écrivez pas? Et il dit non non, vous inquiétez pas, je me rappellerai. Alors écoute, que tu t'entraînes pour les concours internationaux de mémoire, c'est ton problème. Moi, je veux que t'écrives en fait. Parce qu'en général, une fois sur une, à peu près, voilà, il y a une erreur de commande. Et il y a même pas besoin d'être 10 pour qu'il y ait une erreur. Une fois je suis allé avec un pote, on était 2. Et il a réussi à inverser nos commandes. Mon pote, il avait commandé un sandwich poulet, je sais plus quoi. Moi, j'avais commandé poulet ananas, on ne se juge pas. Et non, parce que tu sais, j'entendais toujours parler de la pizza hawaïenne. Je me suis dit, peut-être poulet ananas, c'est bon. Et ben, je ne connais toujours pas le goût parce que c'est mon pote qui l'a eu. Et encore là, ça va, mon pote est viandard, moi aussi, poulet, ça va. Imagine si j'étais allé avec un pote vegan. Moi, je commande un sandwich au poulet, le vegan, il commande un truc pas ouf. Et derrière, le serveur se trompe. Est-ce qu'il se rend compte du danger ou pas? Imagine le vegan, il croque dans le poulet et il reprend goût à la vie. Donc les serveurs qui veulent pas écrire ta commande,
13: ça dégage.
12: Ok, on va rester sur les serveurs, j'ai pas fini avec eux. Je voudrais parler des serveurs qui te mettent la honte au moment de payer. T'étais avec ton groupe de 10, vous arrivez comme ça pour payer, tu veux payer ta part et il dit vous payez la totalité. Mais ferme-la en fait. Tu crois vraiment que je vais payer pour toute la tablée là? En vrai, je les aime même pas tous hein. Donc les serveurs qui nous mettent la honte au moment de payer,
13: ça dégage.
12: Ok, je voudrais parler des gens qui font des pubs de 6 minutes sur YouTube. Tu sais, ça tombe toujours quand t'es sous la douche et que tu peux pas appuyer sur ignorer. Et souvent, c'est des pubs pour te faire investir dans la crypto. T'as envie de dire, écoute frérot, si je vois ta pub, c'est que j'ai même pas pu investir dans YouTube Premium. Tu crois vraiment que je serais ton client? Mauvais calcul, hein. Vraiment. Et en plus, c'est contre-productif. Je sais pas si vous êtes comme moi, mais moi, plus une pub est longue, plus je déteste la marque et moins il y a de chances que j'achète des trucs de chez eux. On est d'accord? C'est vrai, je te jure. Pour moi, une pub, ça devrait être quelqu'un qui passe la tête 3 secondes. Genre juste, bonjour, on a payé pour pas que vous ayez de pub, rappelez-vous ces Nutella. Là, ça donne envie de grossir, tu vois. Voilà, c'est comme ça que ça devrait se passer. Donc les gens qui font des pubs trop longues sur YouTube,
13: ça dégage,
12: ok. Là, c'est les gens comme moi qui sont concernés, je voudrais parler des gens en surpoids. Je voudrais parler des gros, tu sais, des anciens gros qui ont perdu du poids et qui nous jugent, nous, aujourd'hui, tu vois. Dans leur regard, tu sens le, ben si j'y suis arrivé, tu peux y arriver aussi, hein. Bah non, ferme-la et laisse-moi finir ma raclette en fait. On perdra du poids quand on l'aura décidé. Donc les anciens gros qui nous mettent la chouma,
13: ça dégage,
12: ok. Je voudrais parler des kebabiers qui font des kebabs à 15 balles. On est d'accord qu'ils ont complètement oublié le concept du kebab. Un kebab, normalement, c'est un sandwich de la hasse. À cause d'eux, c'est devenu un sandwich qui te fait accéder à la hasse. T'as envie de leur dire, allez jusqu'au bout du projet, salade, tomate, oignon, caviar, tu vois. Moi, j'ai connu les vrais kebabs, mesdames et messieurs, les kebabs à 3 euros. Ça a vraiment existé. À l'époque, c'était les vrais kebabs. Le supplément, c'était la morve du chef. Et les toilettes avec le lavabo tellement petit, t'as même pas besoin de choisir entre te laver les mains ou récurer le lavabo, tu faisais les deux. Avec la bouteille de savon que tu ne trouves que dans les snacks. La fameuse bouteille moitié eau, moitié savon. Et quand il y en a plus dedans, tu vas voir le mec, il est toujours prêt à venir remettre de l'eau. Donc les nouveaux kebabs, il est trop cher.
13: Ça dégage,
12: ok. Les facteurs qui te laissent des avis de passage alors que t'étais chez toi,
13: ça dégage.
12: Les gens qui ramassent pas les crottes de leur chien,
13: ça dégage.
12: Les cyclistes qui grillent des feux parce qu'ils pensent que la route est à leur père,
13: ça dégage.
12: Les gens qui t'appellent mais qui te préviennent pas qu'ils sont sur haut-parleur,
13: ça dégage.
12: Et les humoristes qui te font hurler, ça dégage. Merci beaucoup mesdames et messieurs, vous avez été super, merci.
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14: Battez-vous pour les gens que vous aimez. C'est le message que je veux vous faire passer. Vous savez, ma femme et moi, c'est un couple mixte. Moi, je suis français d'origine algérienne. Ma femme est française d'origine vietnamienne. Et quand j'ai présenté ma femme à ma mère, franchement, elle est arrivée blonde, yeux verts. Ma mère, elle a vu, elle a ouvert la porte, elle a fait « Waouh !» C'est une pute. Je suis content qu'on en rigole aujourd'hui, parce que sur le moment, quand tu le vis, crois-moi, c'est très surprenant. Ma femme voit ça, je la vois, elle part en courant, elle est triste. Je regarde ma mère, je dis « Maman, pourquoi tu lui fais ça? Pourquoi tu lui parles ainsi ?» Elle me dit « Hey, je suis pas raciste, mon fils, mais chacun sa race. » Je cours rattraper ma femme pour essayer de la rassurer dans la voiture et elle me regarde, elle me dit « Tu te rends compte comment elle m'a parlé? Tu te rends compte ce qu'elle m'a dit ?» Je lui dis « C'est vrai, mon cœur. Mais franchement, je connais ma mère. Ça va, hein ?» Même quand j'ai rencontré mes beaux-parents, pareil, j'ai dû me battre aussi. Je suis arrivé devant ma belle-mère, elle m'a accueilli chez elle, en Lorraine. Elle m'a accueilli chez elle dès ma croûte Paris-Brest. Une sorte d'alliance, je sais pas laquelle. Et plus je m'avance vers elle, plus elle essaye de me montrer qu'elle connaît ma culture. Elle prend une théière, elle serre et elle monte. Plus j'avance, plus elle monte et elle en fout partout, cette clocharde. Et je m'arrête devant elle, elle me dit « Oh, Malik, waouh, mais t'es encore plus beau en vrai, mais alhamdoulilah. » Comme on dit chez nous, en Lorraine. Vous savez quoi, j'ai compris une chose. Voilà, j'ai compris que, certes, ça allait être difficile, tu vois, qu'on se mette ensemble avec nos échanges culturels, mais j'ai compris que j'allais être un pont entre ces deux. Un pont fragile, certes, mais j'allais être un pont. Et pour sceller ce pont, pour qu'il soit costaud, j'ai fait un truc envers toute ma famille. Pendant les fêtes de Noël, j'ai payé un chalet dans les Alpes. J'ai tout payé, c'était pour moi. J'ai invité toute la famille asiatique, la famille rebeu, tout le monde est venu à la maison. On a passé une semaine formidable. J'ai tout payé. J'ai 5 beaux-frères et au moment des courses, ils m'ont bien fait la misère. Ah ouais, ils m'ont dit « Eh, on peut prendre du cochon ?» Je dis « Les gars, prenez, c'est le musulman qui paye. » Et là, ils me disent « Eh, on peut prendre de l'alcool aussi ?» Je dis « Mais les gars, évidemment, le porc sans alcool, la fête n'est pas folle. » On passe une semaine super. Et vous savez, vient le 24. Le 24 au soir, on fait un repas super. Quasiment tout le monde dort parce que tout le monde est fatigué. Les anciens se reposent. Sauf la grand-mère de ma femme, dont je suis très proche spirituellement et religieusement. Elle est catholique, je suis musulman, on est pratiquant, on parle de Dieu quand on se voit. Et ce soir-là, vous savez, le 24 au soir, il y a une messe de minuit. Et elle vient me voir et elle me dit « Je veux aller à la messe. » Et je dis « Ok, je vais voir mes beaux-frères. » Et je dis à mes beaux-frères « Les gars, faut emmener mémé à la messe. » Et il me dit « Ah non, on est bourré, frère. On n'emmène personne nulle part. Tu l'amènes toi. » Je dis « Les gars, j'ai payé le cochon, l'alcool. Je vais pas emmener mémé à la messe. Ouais, ça rime à quoi, là ?» Il me dit « Si, si, toi, tu l'amènes. » Et on y va ensemble, on part à l'église. Et vous savez ce qui m'a frappé pour elle, qui m'a fait de la peine? On arrive, on est 8 devant l'église. Ça m'a fait tellement de la peine. Le curé sort, je dis « Franchement, monsieur le curé, en toute honnêteté, si vous m'aviez dit qu'il y avait aussi peu de gens, moi, franchement, le matin, je serais parti flyer. J'aurais ramené du monde dans la salle. Ça aurait été complet, monsieur le curé. » Et il me dit « Ce n'est pas le nombre qui réchauffe les âmes. » Je dis « Wow, c'est pas une phrase qu'on dirait dans un club échangiste. » Vous rigolez. Lui, il n'a pas rigolé du tout. On rentre, et il est à côté de moi. Et il s'en va, tu sais, et il commence à tout mettre en place. Il allume les cierges, tu sais, on est là avec la grand-mère devant, et il chante. Et c'est très aigu. C'est vrai, je connais pas, je suis musulman, c'est la première fois que je vais dans une église, c'est tellement aigu. Moi, j'ai l'habitude, tu sais, des voix vibrato, et des Allah, tu sais, des prières avec des voix graves. Tu dis, ils viennent de se réveiller tous. Et dans l'église, je vois le curé chanter « Alléluia, Alléluia ». Et je regarde autour de moi, je fais « Pas d'arabe ». Je chante. Je commence à me lâcher et je chante « Alléluia ». Mais je sais d'où ça vient. C'est dans les années 90. Moi, j'ai grandi. Je suis un peu américanisé, culture des années 90. Pour moi, il y a deux cierges dans un endroit. Whoopi Goldberg. Je suis en mode sister act. Je suis à deux doigts de faire Oh, happy day. Et tu sais, je suis tellement galvanisé que je m'arrête net. Je me dis, pouah, la mémé, elle doit kiffer. Je me retourne. Elle dort. Elle dort. On rentre à la maison, mes beaux-frères sont là, ils me disent « Alors, c'était bien l'imam curé 2.0 ?» Je leur dis « Mémé, elle s'est endormie. » Ils m'ont dit « Ouais, on savait ça. » Ils savaient depuis le départ.
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16: Bonjour, vous êtes sur Rire et Chansons, je suis Bruno Robles, rédacteur en chef de Robles News et de Célibataire et Rassemblement National, avec en cadeau cette semaine un abonnement au site de rencontre Adolphe un mec.
17: Bonjour, je suis Aurélie Philippon et mon ophtalmo m'a dit que je méritais une grosse correction. J'ai sais pas si comment le prendre. En fait,
16: L'info du jour, on se paye nos têtes.
17: Sébastien Lecornu a annoncé dans un entretien au Figaro qu'il allait proposer un effort d'environ 54 milliards d'euros dans le cadre du budget 2027.
16: Et au vu du prix de l'essence, le Premier ministre a annoncé que l'État ferait une économie de 5 milliards simplement en empêchant Emmanuel Macron de faire du jet ski.
17: Une info qui roule doucement.
16: De plus en plus de conducteurs seniors collent un S rouge sur leur voiture afin de signaler leur âge aux autres automobilistes. Contrairement à une rumeur qui circule sur les réseaux sociaux, cet autocollant n'est absolument pas obligatoire.
17: Nous sommes en ligne avec Léon, 95 ans. Léon, que pouvez-vous nous dire sur votre caisse ? Non, apparemment il n'a pas compris.
16: Il n'a pas compris. C'est une info grossesse et grossiste.
17: À Madrid, une Brésilienne de 20 ans, enceinte de 2 mois, a été arrêtée avec 69 sachets de cocaïne dissimulés dans son corps.
16: Et selon les médecins, le fœtus va bien. En revanche, ils estiment qu'à la naissance, il risque de prendre son lait par les narines.
17: Une info qui fait.
16: Ah oui, les mystères de l'amour vont faire leur retour après leur arrêt sur TMC. Les nouveaux épisodes seront disponibles en ligne, mais ils seront payants.
17: Les épisodes seront à 99 centimes. Finalement, le seul impact du retour des mystères de l'amour ne sera pas plus grand qu'une pièce d'un euro.
16: Allez, pour clore Bless News, voici la réflexion du jour.
17: J'ai rien à me mettre. Phrase prononcée généralement devant une armoire qui pourrait habiller un village tout entier.
16: Allez, merci d'avoir suivi cette édition. N'oubliez pas.
17: Avec les Bless News.
16: Nous informez-vous.
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6: J'ai des origines asiatiques et quand j'étais petit, on m'appelait Petit Chinois. C'était mon surnom, on m'appelait Petit Chinois. Et ma mère, comme si ça suffisait pas, vous savez comment elle me coiffait ? Crâne rasé, tresse à l'arrière. Et moi, je devais dealer avec cette coiffure dans la cour de récré à Marseille. Ah, j'ai dû apprendre à faire du kung-fu. Hein. Je peux vous dire qu'on m'a plus jamais appelé Petit Chinois. On m'appelait Petit Dragon. On m'appelait Chinois quand j'étais petit. En fait, j'ai dit ça à une pote à moi récemment. Elle m'a dit, c'est raciste. Tu vois, moi, ça m'a touché. J'ai voulu savoir si c'est raciste ou pas. Donc, je me suis dit, je vais demander à une personne concernée. Je vais demander à mon père. Mon père, pour vous la faire courte, c'est un Indonésien qui a dû fuir le pays à 19 ans pour raisons politiques. C'était un activiste là-bas. Et pour sa sécurité, il a dû changer de nom. Et sa mère, pour lui porter chance dans son immigration en Europe et plus tard en France, vous savez quel nom elle lui a donné ? Mohamed. Je vais voir mon père, on est au restaurant à ce moment-là, et je lui dis, papa, je t'en ai jamais parlé, mais quand j'étais petit, on m'appelait Chinois. Je lui dis, est-ce que tu trouves que c'est raciste ? Il me dit, Chinois, non, Shintok, peut-être. Il me dit, la Chine c'est grand, la Chine économiquement plus grand que les États-Unis. Chinois, peut-être compliment. Et en fait, c'est ça le délire, c'est que... En France, on a trop une image à l'ancienne des Chinois. Pour nous, tu sais, c'est des enfants, ils travaillent dans des usines. Alors que la Chine, ils ont tout eu avant nous. Ils nous mettent la fessée, la machine à imprimerie, la poudre à canon, le Covid, tout eu avant nous. Tout. Même le soleil, ils l'ont avant. Tu as vu, ils se lèvent là-bas, après ils nous le passent et nous. Tu sais ce qu'ils ont développé là ? Là, j'ai vu ça à Shanghai et dans 6 autres villes en Chine, des taxis volants. Qu'est-ce qui a révolutionné la dernière décennie en France ? La trottinette. Et vous savez ce que c'est le pire ? C'est que c'est eux qui nous les vendent. Ils nous les vendent pour nous retarder. J'ai vu ça encore récemment. Ils ont envoyé quoi à Shanghai, ce qu'ils ont fait ? Ils ont soulevé un quartier entier et à l'aide de pilotis roulants, ils l'ont déplacé. C'est tout, la phrase est finie. Ils l'ont déplacé ! Oh ! Sur des poteaux, comment c'est possible, nous en France ? Sur Koh-Lanta, on n'arrive même pas à faire tenir une personne sur le poteau. C'est pas possible. Pas possible. Ils font tout mieux que nous. Ils sont 1,5 milliard, on est 65 millions. Même baiser, ils font mieux que nous. T'as compris ou pas ? Et le pire, c'est qu'ils arrivent à avoir plus d'enfants avec moins de zizi. T'imagines ? Mais c'est parce que, et ouais, parce qu'en fait, proportionnellement, je pense qu'ils peuvent faire plus d'allers-retours sur la même durée, tu vois. Forcément, un Sénégalais en une minute, il fait que 14. Un Chinois, il tourne à 47. Waouh. Donc voilà, en fait, ce que je veux dire, Bardouza, c'est que si tu me dis que c'est raciste qu'on m'appelle Chinois, ça veut dire que c'est ton image des Chinois qui est mauvaise. Et ça, c'est raciste. Banger. Après, bien sûr, maintenant, voilà, qu'on me compare à un Chinois, ok, Là, maintenant, la question est, que penseraient les Chinois de tout ça? Qu'on les compare à moi. Donc voilà, je vous le dis, s'il y a des Chinois dans la salle qui se vexent parce qu'on les compare à moi, allez vous faire foutre. Après, je sais qu'il y a aucun Chinois dans la salle, hein, ni dans leur voiture, ils travaillent tous, voilà, tout simplement. C'est la vérité, c'est un stéréotype, mais qui est vrai. Les Asiatiques, de manière générale, travaillent plus que vous. C'est la vérité. Regardez, là, vous êtes en soirée, hein, on est d'accord, vous passez un bon moment. Eh bien, moi, je travaille. Il y a des phrases que t'entendras ici, tu les entendras jamais en Chine. T'entendras jamais un Chinois dire « Alors moi, je pars pendant 6 mois faire les saisons au ski. Et ensuite, après 6 mois, je me mets au chômage. Comme ça, je pars en Thaïlande en backpacking pour niquer des putes. » Ça n'existe pas.
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7: C'est marrant d'ailleurs l'écologie dans les grandes villes. Hein. Parce que moi je pédale toute la journée derrière des voitures et des pots d'échappement. Toute la journée, hein. Voiture, pot d'échappement. En fait, je crois qu'en ce moment, les particules fines, c'est le seul truc qui me pénètre. Allez, je continue comme ça, dans 6 mois, j'accouche d'une Twingo. Non, mais je me moque un petit peu des écolos, mais je suis aussi de cette team, vous avez vu ma gueule, quoi. Ouais. Oui, j'ai déjà été chez Naturalia, oui. Oui, j'ai déjà déambulé dans le rayon des légumes oubliés, enfin que t'aimerais bien oublier. Oui, j'ai déjà usé de la pierre d'Alain avant que je comprenne qu'il fallait la mouiller. Et oui, j'ai terminé mes courses au rayon des fruits exotiques équitables. Non mais sincèrement les gars, elle est où l'équité quand tu te rends compte que la mangue elle vient du Brésil et que cette conne a plus voyagé que moi dans toute ma life? Bah ouais, parce que je me dis, Yonana, t'achètes ça, t'accumules des miles. Tu sais, un jour, c'est pas un ticket de caisse qui va sortir, c'est directement le billet Air France Paris-Rio, quoi. Et après, voilà, j'essaye de me concentrer, quoi. J'essaye de me dire, vas-y, comment est-ce que je pourrais faire pour mieux faire les choses? Et moi, j'ai une amie qui m'a dit, non, mais Yonana, si t'as envie de mieux consommer, il faut que tu fasses du circuit court, voilà. Il faut que tu t'inscrives dans une AMAP. J'explique, en gros, une AMAP, le principe, c'est simple, c'est que tu payes en abonnement pour récupérer chaque semaine un panier de fruits et de légumes locaux à Paris. Voilà, c'était la blague à Paris. Non mais c'est vrai que moi je me réjouissais grave d'avoir ce truc d'AMAP, quoi. Je me suis dit, putain, ça va être trop bien. Toutes les semaines, un petit panier gourmand, croquant. Alors semaine 1, topinambour. Semaine 2, rutabaga. Semaine 3, pané. Semaine 4, navet. Ah putain. Et ça de septembre à mars, les gars. Waouh, j'en pouvais plus. Chez moi, ça sentait l'EHPAD. Il y avait une odeur de légumes oubliés. Non, par contre, niveau circuit court, on était sur une très très belle ambiance de circuit court. Hein. Oh là là, il y a eu... Eh mais attendez, et tous les légumes que j'ai bouffés? Mais je me suis transformée en usine biogaz. Attendez, moi cet hiver là, déjà moins 50% sur ma facture énergétique. Hein. Il y a des gens, ils ont encore peur avec la guerre Ukraine-Russie. Tu sais, tu les vois, ils sont là, ah, est-ce qu'on aura du gaz ou pas cet hiver? Ah écoute, moi tu me branches en petit tuyau. Ah mais je te chauffe, 50 logements, 30 degrés jusqu'à avril. Hein. Ah ouais, ouais, je suis contente que ça vous fasse rire. Parce qu'avec toutes les économies que j'ai faites là cette année, eh ben c'est moi qui fais la mangue et qui pars voyager jusqu'à Rio. Merci d'avoir écouté.
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15: Allez, c'est l'heure de remettre les pendules à l'heure. Et quelques égaux aussi.
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16: Bonjour ma chère Karine.
18: Bonjour Bruno, bonjour à tous. Enfin, roux, roux, roux.
16: Ah oui,
18: oui. Oui, je salue mes congénères français. Les pigeons.
16: Oh.
18: Et oui, l'aide grand rouleur est renouvelée les gars. 100 balles pour 3 mois. Quand même 33 euros par mois. C'est qui va aller jusqu'à Melun, aller-retour? Oh! on sent que le ministre qui a calculé l'aide n'a pas fait un plan depuis 92, hein, quand même. Ouais. Une aide élargie, selon le gouvernement. Comme nos anus, finalement. Alors, non, ils ne baisseront pas les taxes, même si Emmanuel Macron n'exclut pas de le faire. Je cite, si les prix venaient à s'envoler. Pour Manu, les prix ne s'envolent pas encore.
16: Oui, c'est
18: normal, hein, lui, il est basé sur Jupiter. Mais pour nous, les prix, ils sont déjà dans l'hyperespace, Manu. Coucou, je ne nous entends pas, il est très haut. Alors, et non, ils ne toucheront pas non plus aux dividendes des actionnaires. Mais, Total maintient le plafonnement des prix à la pompe. Alors, on dit quoi? On dit merci rectal. Total, merci. Voilà. Alors, pour palpiter 33 balles, mon ami, va falloir aller chialer sur leur site, hein, carotte.gouv. C'est la version premium, passoire.gouv. Remplir le formulaire CERFA 8073-492. Uploader une photo de ta carte grise, de ta plaque d'immatriculation, de ta mère, de ton chien. Et prouver sur l'honneur que tu prends bien ta bagnole pour aller trimer. Hein. Oui, parce que, on les connaît, les petits malins qui s'enquillent 2 heures de bouchon pour aller acheter tous les jours des bougies chauffe-plat et des étagères Kallax chez Ikea. Feignasse. Et pendant ce temps, nos ministres planent à 15 000. Alors, papier, hein.
16: Non, euros
18: de salaire, évidemment. On a le ministre du chômage, enfin du travail qui nous a pondu la vanne du siècle. Pour économiser, il faut télétravailler. Bah oui, chauffeur de taxi en télétravail.
16: Oui,
18: ça le fait. Tu roules la fenêtre ouverte sur ton canapé avec un volant en mousse. Il vient d'inventer les taxis G7 sur GTA, ce con. Ou serveur en visio. Oui. Il suffit d'envoyer la photo du plat du jour en MP, garantie 0 calories et sans gluten. Et tu peux bosser depuis tes toilettes. On n'est plus à l'Elysée, on est à l'asile.
16: Ouais.
18: Leur logique est magique. Le carburant est cher. Ne roulez plus. La bouffe est chère. Ne mangez plus.
16: Ah oui, bien sûr.
18: Cependant, Manu, il assume. Rappelez-vous, hein, il avait dit aux Français qu'il suffisait de traverser la rue pour trouver du boulot. Et oui, mais les gens l'ont pas écouté. Ils ont pris la voiture pour aller récupérer des chiottes à 40 bornes de chez eux.
16: Oui.
18: Là, le roi soleil nous regarde de haut, il nous dit, vous rouliez? Eh bien, marchez maintenant. Oui, Bruno, on gobe leurs mensonges, on se fait plumer à chaque virage. Ouais. On est des pigeons, mais au moins nous, on n'est pas des vautours.
16: C'est ça. Merci, cette minute impertinente de Karine Dubernay.
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19: Mon oncle est mort l'été dernier. Il est mort en août, ça se fait pas. Non, ça se fait pas. Tu te maries pas en décembre, tu meurs pas en août. Il y a des règles, faut respecter les règles. Tu attends qu'il pleuve, tu niques pas les vacances comme ça, quoi. Parce que toute ma famille était en vacances, j'ai dû m'occuper de tout l'enterrement tout seul. Je sais pas si vous avez déjà adhéré des funérailles, mais c'est un calvaire ce truc, c'est super chiant. Déjà, faut acheter un cercueil. Ça coûte cher, ça rase. Putain, c'est 1500 balles l'entrée de gamme. 1500 balles. Moi, je l'aimais bien, mon oncle, mais je l'aimais pas. 1500 balles, quoi. Non, je l'aimais 200 max, fais péter la cagette, on s'en bat les couilles, ça va, quoi. Okay. Pas respectueux, qu'est-ce qu'il va faire? Se lever. Bon. Après, j'ai appelé le cimetière à côté de chez moi. C'est ce que m'a dit la dame du cimetière. Désolé, c'est complet. Mon oncle, il s'est fait recaler d'un cimetière. Même mort, il rentre pas en boîte. Je sais pas si tu réalises la tristesse du truc. Et arrive le jour des funérailles et mon père en panique me demande de mettre la musique sur l'enceinte du cimetière parce qu'il sait pas faire. J'ai dit ok, je connecte mon téléphone à l'enceinte et je cherche la musique que mon oncle avait demandé sur YouTube. Et je la lance à fond dans les enceintes. Sauf que j'avais oublié un détail, c'est que moi j'ai pas YouTube Premium. Faut imaginer, hein. C'est-à-dire que vraiment, il y a toute ma famille en train de chialer et là, à fond dans les enceintes, salut, c'est Franck Leboeuf. Oui. Allez, l'islam. Alors moi j'ai vécu en colocation plusieurs mois avec deux musulmans pour un tournage et j'ai pas réalisé tout de suite que je me faisais grand remplacer. Non, je me suis pas rendu compte tout de suite que ma vie changeait. Mais c'est vrai qu'un soir on est tous les trois devant la télé et on a tous les trois notre chicha, notre djellaba. Et je kiffe ma race à ce moment-là, quoi. Donc, tu sais, moi je suis juif, donc à ce moment-là je suis encore un juif, mais je suis un juif curieux, quoi, parce que. Et en vrai, ça change rien à ta vie de vivre avec deux musulmans. Ça change. Si, ça change un truc, tu manges halal, mais c'est tout, quoi. Enfin, tu la vois même pas, la diff. On te dit pas que la viande est halal, tu le sais pas, quoi. J'ai vécu un autre moment de ma vie avec des véganes. Là, tu as sans la diff, hein. Là, tu. Ouais, aja, c'est eux les radicaux qui veulent changer la France, hein. Il faut pas se tromper de combat, hein. Je pense que même Pascal Pro, tu le forces à bouffer les graines tous les jours, à la fin, les Arabes lui manquent, c'est sûr. C'est certain. Et à un moment, ils ont commencé à essayer de me parler de l'islam et tout. Je comprends complètement pourquoi ils ont essayé de me ramener à leur cause. Parce qu'il faut quand même comprendre un truc sur l'islam, c'est que ça marche avec un système de points, tu vois, qui s'appelle les hasanat. C'est un petit peu comme les miles des musulmans, si vous voulez. Plus t'as de bonnes actions, plus t'as de hasanat, plus t'as une bonne place au paradis. Comme à la fête foraine, t'as 3 points, t'as un laser. T'as 1000 points, t'as la mini-moto. Quand même, tout pareil. Et donc, il y a des gens qui pensent que ramener des gens vers l'islam, ça rapporte plein de points, tu vois, parce que c'est une super bonne action. Donc quand ils ont appris que moi, j'étais juif et de surcroît bisexuel, Pokémon légendaire. Mais tu réalises, s'ils arrivent à me convertir, moi, ils font même pas la queue quand ils arrivent au paradis, hein. Il y a Allah qui fait, c'est bon, ils sont avec moi, je leur ai mis une table.
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20: J'ai toujours rêvé de faire un métier où j'aurais pas besoin de me réveiller tôt le matin. Ah non, c'est dur pour moi. Et il y a un collègue à moi qui m'a dit, Joris, si tu te réveilles aussi fatigué le matin, c'est peut-être parce que tu te couches pas à la bonne heure. Il m'a dit, tu sais, il y a le train du sommeil avec ses wagons. Sommeil léger, sommeil profond. Moi, je passe la nuit à essayer de monter dans le train. Ah, même dans mes rêves, ils font la grève, ces bâtards. Non, moi j'ai tellement du mal le matin que rien que pour ça j'ai pas fait d'enfant. Rien que pour ça, tu vois. Mais je me suis mis avec quelqu'un qui en a déjà deux. Ouais, je les ai pris d'occasion, ouais. Et non, ça va, j'ai fait une bonne affaire, hein. Des premières mains, très peu de kilomètres. Non, je les aime beaucoup ces petits cons, vraiment, tu vois. Mais je me suis rendu compte à quel point c'était du travail d'éduquer un enfant. C'est vrai, c'est du taf. Et moi, de base, c'est pas mon chantier, tu vois, je suis là en sous-traitance. Et ils ont des exigences, tu vois. En ce moment, je vais chercher le plus petit des deux à l'école. Il doit avoir entre 5 et 10 ans. Et sa mère, elle est habituée qu'à chaque fois qu'elle va le chercher à l'école, à chaque fois qu'elle va le chercher, elle lui amène un goûter, tu vois. Sauf que moi, bien évidemment, une fois sur deux, j'oublie de lui amener. Ou je le mange sur le chemin. Et l'autre fois, il était énervé, tu sais, c'était la fois trop pour lui, je pense. Il m'a dit, Joris, il faut que tu te mettes dans la tête que quand tu vas me chercher, que ce soit à l'école, au basket ou au centre aéré, il faut que tu m'apportes mon goûter, d'accord? Je lui ai dit, faut que tu te mettes dans la tête que je suis bénévole dans cette entreprise, d'accord? Là, il n'y a pas longtemps, c'était carnaval à l'école, tu vois, et c'était à moi de l'amener, tu vois, j'ai pris ça grave à cœur. Je me suis réveillé plus tôt, j'ai fait un méchant déguisement, il était trop content, tu vois. Et je l'amène à l'école et je vois que sur le chemin de l'école, il n'y a aucun enfant qui est déguisé. Personne, tu vois. Et j'arrive devant l'école, la maîtresse, elle sort, elle me dit, ah non, mais c'était pas aujourd'hui. Il était dégoûté, tu vois. Et je tourne la tête et comme par hasard, je croise un couple de parents que je déteste, tu vois, avec leurs enfants. Je les déteste, tu vois. Et je vois dans leur regard qu'ils me jugent, tu vois. Et même le petit, il se moque du mien, tu vois. Il dit, ah, il est déguisé. Et le petit, il est triste, tu vois. Je suis obligé d'agir, tu vois, en tant que beau-père, tu vois. Donc, je me suis mis à côté de lui, je dis, ben, tu vois, au final, t'étais pas le seul enfant déguisé aujourd'hui. Il m'a dit, mais il était pas déguisé, lui. Et j'ai dit, mais s'il était déguisé. Il m'a dit, mais il était déguisé en quoi? J'ai dit, il était déguisé en fils de pute. Cette année, il est rentré au CP, tu vois. Et pour la première fois de sa vie, il a des devoirs à faire, il veut que je l'aide et c'est dur le CP. Hein. Ah, si j'avais pas de ChatGPT, je perdrais la figure à un niveau. Tu sais, j'ai compris, on a avec le recul, pourquoi mon père, il s'énervait quand j'étais petit, qu'il me faisait faire les devoirs. Tu sais, il me disait, mais tu sais pas ça? En vrai, lui non plus. Non, aujourd'hui, on a de la chance, c'est vrai, on se balade tous avec l'ensemble du savoir humain dans notre poche. Aujourd'hui, grâce à ton téléphone, tu peux tout faire, tu peux tout savoir. Moi, tu me l'enlèves, j'ai pas mes pouvoirs. Ah ouais, alors je redeviens un moldu. Un exemple très précis. Si je prends pas en photo la place sur laquelle je me gare avant de sortir du parking, jamais je retrouve ma voiture. Terminé. Des heures entières en train de la chercher. Hein. Mais c'était le troisième ou le quatrième étage? En fait, le plus dur quand t'es bourré, c'est pas de conduire. Hein. C'est de trouver ta voiture. Et des fois, je pense à vous, les filles. C'est vrai, des fois, vous rentrez tard la nuit, toute seule. Des fois, vous allez chercher votre voiture dans les parkings. Des fois, même, vous croisez des mecs chelous. Ça fait peur un petit peu, non? Hein? Faut pas avoir peur, d'accord? Très souvent, c'est moi qui cherche ma voiture. Très souvent, c'est moi. Très souvent, c'est moi. Et moi, en plus, je suis toujours mal à l'aise quand je rencontre une fille tard la nuit dans un parking. Parce que je sais ce que je dégage. Tu vois? Eh oui. Et vous, quand vous me voyez, vous dites pas, ouais, c'est un mec bourré qui cherche sa voiture. Tu sais, vous vous dites, putain, c'est sûr, Voldemort, il va sortir sa baguette. C'est sûr.
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0: Bonjour.
9: Bonjour monsieur, c'est bien le bar à bière ?
0: Oui.
9: Monsieur Martin à l'appareil, société de prévention alcooliste de Martinville, la SPAM.
0: Oui.
9: Je vous ai inscrit pour tester une nouvelle mesure anti-alcoolificatoire.
0: Oui.
9: Pour limiter la consommation, la taille de vos bières va être réduite.
0: Les tailles de bières vont être réduites.
9: Voilà, c'est-à-dire que vous allez réduire le demi à 15 centilitres et la pinte à 30 centilitres.
0: C'est pas possible. 15 centilitres, c'est le galopin ?
9: Non, le galopin, il passe à 5 centilitres.
0: Ah oui. Alors là, c'est...
9: Eh oui, mais rassurez-vous, je vous ai préparé des verres qui contiennent 5, 15 et 30 centilitres, mais qui sont marqués 15, 25 et 50.
0: Ah non, ça c'est de l'arnaque, on peut pas.
9: Non, il suffit de pas le dire au client.
0: Ah non, mais attendez, oui. Ah, mais
9: vous, par exemple, on vous demande 25 centilitres, vous remplissez le faux verre jusqu'au faux trait 25, mais en vrai, il y a 15.
0: Non, parce qu'on n'a pas le droit de mettre 15 centilitres dans du 25, même si c'est un faux trait. Hein.
9: Dans ce cas, si vous utilisez vos vrais verres, vous mettez 15 centilitres dedans.
0: Non.
9: Non, mais après, vous effacez le trait 25 et vous le remettez en dessous.
0: Je n'ai pas le droit, est-ce que vous le comprenez?
9: Non, ça... pardon, mais si vous faites aucun effort, c'est sûr qu'on va pas y arriver.
0: Ça m'énerve, ce genre de fraude là, ça m'énerve.
9: Non, alors c'est pas tout à fait de la fraude.
0: Oui, c'est de la fraude, monsieur.
9: Non, parce que nous, c'est un truc anglais qu'on appelle la shrinkflation.
0: Non, monsieur, c'est de la fraude.
9: Ou shrinkflation.
0: C'est de la fraude.
9: De la shrinkflation.
0: Monsieur, c'est de la fraude.
9: Enfin, c'est un terme anglais qui veut dire...
0: Mais je m'en fous des anglais. On est en France.
9: Alors, justement, à ce sujet...
0: Bonjour.
9: Bonjour, monsieur.
0: Vous pouvez pas même poser à moi, chef d'entreprise, me dire bonjour, je viens, je vous donne des verres en 15 et des verres en 30. C'est à un moment donné, je fais ce que je veux chez moi.
9: Sauf qu'il y a les Anglais, c'est ce que je disais.
0: Oui, mais je m'en fous des Anglais.
9: Ah bah faut pas, parce que j'ai déclaré que vous étiez une entreprise anglaise, justement.
0: Je suis pas une entreprise anglaise.
9: Vous inquiétez pas, je vous ai fait une double déclaration de double nationalité commerciale.
0: Mais vous êtes qui pour faire une double déclaration ?
9: Monsieur Martin, c'est ce que
0: oui,
9: je disais.
0: Oui, mais je m'en fous.
9: Ah bah oui, bah vous me demandez.
0: Vous êtes personne aujourd'hui dans mon entreprise pour décider de ce qu'on fait dans mon établissement, quand même.
9: Non, mais parce que moi, mon patron, il est britannique.
0: Mais je m'en fous.
9: Bah, c'est plus logique si vous dites que vous aussi, vous êtes british.
0: Vous comprenez pas quoi dans le nom. Je vous jure que vous avez intérêt de m'enlever de peu importe où vous m'avez inscrit parce que je n'ai absolument rien signé.
9: Alors, pour ça, je vous rassure, mon responsable a signé pour vous.
0: Eh bien, passez-moi votre responsable.
9: Oula.
0: Il y a aucun souci.
9: Vous parlez anglais quand même.
0: Ben non, je ne parle pas anglais.
9: Ok, bon, bah, je vous passe le patron. Mr. Martin.
0: Et puis, je vous explique, j'ai des clients.
9: Hello, how do you do?
0: Mais non, mais c'est une blague.
9: No, I am not a blague. I am Mr. Martin, the responsible.
0: Mais non, mais c'est vous.
9: Ah non, it's not moi.
0: Mais.
9: Hey, preuve, il parle anglais.
0: Ok, vous parlez anglais, mais vous avez la même voix.
9: Attendez, one second.
0: Mais non, mais...
9: Allô, c'est à nouveau Monsieur Martin, le français.
0: Mais vous avez la même voix.
9: Oui, c'est normal, c'est parce que Mr. Martin est mon beau-frère, donc forcément.
0: Ouais.
9: Eh oui, donc je vous apporte les verres.
21: Allô.
9: Eh, bonjour madame, d'accord.
21: Non, monsieur, on dit monsieur. Je suis pas madame, moi.
9: Oh, bah, je pouvais pas savoir.
21: Ouais, non, mais j'ai pas l'aspect d'une dame, hein. Fais attention.
9: Bah justement, comme je vous vois pas, je peux pas deviner.
21: Ouais, mais enfin, la voix quand même.
9: Ouais, enfin, en tout cas, je vous ai bien inscrit sur ma liste de participants.
21: Ah non, mais vous m'avez inscrit, mais moi je me suis pas inscrit, donc j'en ai rien à foutre.
9: Ah oui, mais excuse me, en tant qu'entreprise anglo-britanniste, vous êtes obligé.
21: Mais c'est quoi,
9: comment ça, quoi
21: Qu'est-ce que vous me racontez là?
9: Ah, attendez, laissez-moi deviner, c'est un crapaud.
21: Hein?
9: Bah quoi, vous imitez le crapaud. J'adore ce jeu, attendez, je vous fais un animal.
21: Mais je m'en fiche.
9: La mouette.
21: Je m'en fous.
9: Ah non, flûte, ça c'était le corbeau, alors attendez.
21: Tu raccroches.
9: La mouette.
21: Putain.
9: Ah non, encore raté, attendez.
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6: Je m'appelle Timothée Poissonnet et je suis fraîchement propriétaire. Voilà, c'est... Ah, merci beaucoup. Merci. Je suis propriétaire de deux enfants. Non, je dis propriétaire parce que c'est un crédit à vie, quoi, le truc. C'est vrai, ça coûte cher, les enfants. Ça coûte hyper cher. Moi, je pensais pas qu'une petite goutte de sperme pouvait coûter une couille. Hein. Vraiment, c'est dingue, quoi. Je les aime, mes enfants. Hein. Je les aime et je savais pas qu'en devenant papa, je deviendrais aussi esclave. Ah oui, je suis leur esclave. Moi, je toute la journée, je cours après eux. Parfois, je suis à quatre pattes, je ramasse leurs jouets, je récupère leur détritus. J'ai l'impression d'être une voiture balai, quoi. C'est vraiment ça. Mais je me venge, voilà. Je me venge de ça. Je vais pas vous mentir. Vous savez comment je me venge ? En fait, mes enfants, quand ils dorment, parfois, je baise leur mère. Voilà. C'est ma manière de me venger, quoi. Non. Et c'est vrai qu'on a gardé ce truc-là, nous ensemble, avec ma compagne, on fait encore l'amour, et c'est chouette, quoi. Enfin, quand je dis on fait encore l'amour, entre deux pleurs et tout ça, et quand ils dorment, quoi. C'est, il faut être vif quand t'es parent pour faire l'amour, quoi. On fait plus vraiment l'amour, on fait des saillies, ce que je suis en train de dire. Non, c'est tac, tac, tac. Non, c'est vrai, c'est... Dès que les enfants, ils s'endorment, je suis là, c'est le moment de l'accouplement des esclaves. Je dis « Bébé ! Bébé ! c'est le Brahms du cerf. Vraiment, c'est comme ça, quoi. Non, non, vraiment, mes enfants, ils sont adorables. Je les aime plus que tout. Et je trouve que les enfants ne sont pas du tout pudiques. Mon fils, il se trimballe tout le temps à poil, quoi. Le sgeg galère, comme ça. Il prend de la pompote, il en met un peu partout et ça fait rigoler sa mère, quoi. Et moi, j'aime bien voir sa mère rigoler. Donc, moi aussi, de temps en temps, je me mets à poil. Je prends la pompote, j'en mets un peu partout. Et bizarrement, ça fait pas du tout rigoler sa mère de la même manière, quoi. Non, deux enfants magnifiques. Nos deux enfants, on les a appelés Yumi et Neo. Parce que c'était l'année des prénoms de merde. Non mais c'est mignon, Yumi et Neo, on voulait être un petit peu originaux, donc on a pris ça comme prénom. Et je trouve que les parents aujourd'hui, on minimise un petit peu l'impact qu'a un prénom sur la vie de nos enfants, quoi. Non mais c'est vrai, aujourd'hui on donne des prénoms, c'est mignon, ils sont tout mignons nos enfants, quoi. Mais dans le futur, ils vont peut-être avoir des responsabilités. Et moi, ça me fait flipper un petit peu. Si ça se trouve un jour, vous serez dans un avion et vous entendrez ça. Ladies and gentlemen, welcome on board. Your captain Lilou is speaking. Eh oui, c'est moi qui va conduire le navion. Nous sommes actuellement dans un Boeing 747. Boeing, Boeing, Boeing, c'est rigolo, non? Allez, c'est parti, armement des toboggans. Ce que je veux dire, c'est que Lilou, elle va nous cracher. C'est ça que je suis en train de vous dire, quoi. Si ça se trouve, un jour, tu seras au bloc opératoire et t'entends, oui, le chirurgien Titouan va vous enlever l'appendicite. Titouan? Il va me retirer l'appendicite à moi. Titouan, il va déjà retirer les doigts de son nez. C'est tout ce qu'il va faire, Titouan, quoi. T'es au tribunal et t'entends « Maître Kevin à la barre !» Bah, t'es coupable avant d'être jugé, quoi. C'est sûr, quoi. Et à pire, il y a les parents qui appellent leurs enfants pommes, cannelles, cerises. Alors eux, c'est plus des parents, c'est des primeurs. Ouais, c'est vraiment un délire, quoi, un délire. Je trouve même qu'on devrait changer de prénom selon le moment de notre vie où on est. Tu vois, quand t'es enfant, t'es mignon, t'es innocent, c'est cool de s'appeler Abdelkrim, tu vois, par exemple. C'est tout ça mignon, quoi. Après, quand tu deviens ado, tu t'appelles Raphaël. Raphaël, ça correspond bien à une personne qui dit de toute façon, les adultes, c'est tous des cons. Je vous laisse, parce que de toute façon, j'ai un live TikTok dans 2 minutes. Voilà, ça c'est Raphaël. Après, tu grandis un peu, tu t'appelles Mathieu. Mathieu, ça correspond bien à une personne qui sait gérer un niveau à bulle. Voilà. Plus tard, tu t'appelles Hervé, vers la cinquantaine. Hervé, ça correspond bien à une personne qui fait du vélo le dimanche. Hervé, il a un super pouvoir. Il peut te dire « Ah, il va pleuvoir dans 10 minutes. J'ai mal au genou. » Donc ça, c'est Hervé, tu vois. Ouais. Vers la fin de ta vie, tu t'appelles Raymond. Ah, Raymond, ça colle, voilà. « Oh, il est parti trop tôt, Raymond. Il venait tout juste de changer de prénom. »
1: Aucun responsable de l'information n'a réussi à l'arrêter. 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
16: On va commencer avec cette passe d'armes entre Ségolène Royal et Raphaël Glucksmann dans le cadre des primaires de la gauche. L'une le qualifie de stagiaire, lui la renvoie à ses postes quémandés depuis 45 ans. Jean-Michel Apathy, bonjour.
22: Bonjour Bruno Robles. Alors attention, jeu de mots,
16: oui.
22: De basses invectives, ce ne sont pas des primaires, mais des maternelles. Voilà, alors Ségolène Royal, évidemment, a tort de dire que M. Glucksmann est un stagiaire. C'est faux. Arrêt les chansons, stagiaire, il faut qu'il... Je sais pas, il fait quoi? Il fait le café, la boulangerie, il répond standard. Oui. Est-ce que M. Glucksmann en a les capacités? Je ne suis pas sûr.
7: Oh, non.
16: Pas sûr.
22: De même qu'il a tort de dire que Ségolène Royal quémande des postes. C'est sévère. Comparé à Manuel Valls, quasiment pas.
16: Raphaël Glucksmann, monsieur Glucksmann, bonjour.
23: Alors écoutez, cette primaire, c'est trop important pour la gauche. Il faut absolument que le débat entre les camarades se fasse dans le respect, même si c'est trop difficile pour cette vieille conne de ses collègues.
16: Oh,
23: voilà, il faut garder la dignité et éviter de se comporter comme une sale pute.
7: Non.
23: Dans le respect de chacun.
22: Tu vois, oui. Léa, j'arrive à me faire respecter. Hein.
16: On va parler musique à présent. Amanda Lear accuse de plagiat la chanteuse américaine Miley Cyrus sur un titre Red Light, sorti sur son dernier album. En cause, une chanson de 1978, The Sphinx. L'artiste française indique qu'il y aura soit un arrangement, soit un procès. Patrick Bruel, bonjour.
24: Bonjour, pardon, je comprends pas pourquoi Amanda Lear, elle se plaint, parce que ce genre de situation, bah, ça m'est arrivé tellement souvent.
16: Ah bon?
24: Si vous saviez le nombre de fois où je me suis fait pomper.
7: Non,
16: je veux pas
24: j'ai
16: le savoir.
24: Jamais rien dit. J'ai jamais rien dit.
16: Non,
24: si Miley le fait, je dirais rien.
2: Salut, c'est Philippe Manœuvre. S'attaquer à Miley Cyrus, à Mandalire, elle a des couilles, hein.
16: Non, plus.
2: Bah non. Moi, je comprends que ça lui foute les boules.
16: Non plus.
2: Mais merde, la barbe. Non, parce que quand t'écoutes les deux chansons, c'est vrai qu'il y a plus que la queue d'une preuve. Voilà, je les ai toutes faites. Bon, écoutez, de toute façon, le mieux pour trancher, c'est qu'on demande l'avis à un spécialiste du plagiat. Vous avez le contact de Maître El Malé, là, pour qu'il
18: vous... Oh.
8: Bonjour Enrico.
10: Bonjour Bruno.
8: Ouais.
10: Alors comme ça, Miley Cyrus, elle a fait du piaggio.
8: Non, c'est mon scooter.
10: Du plagiat. Ah, d'accord. Alors écoutez, moi aussi ça m'est arrivé tellement de fois. Les stars américaines, souvent, elles m'ont fait du la copie sur ce que j'ai écrit.
8: Ah oui?
10: Michel Jackson.
8: Ah oui, Michel Jackson.
10: Billy Jean.
18: Ah
10: Billy
18: bon
10: Jean? Billy Jean, Michel Jackson.
8: Oui.
10: C'est un plagiat de l'Oriental.
8: Ah bon?
10: Évidemment.

0: Oui, effectivement, c'est assez troublant.
1: C'est un plagiat. Pas longtemps, le mauvais lapin.
0: Bad Bunny, oui.
1: Bad Bunny. Il a plagié sur une chanson à moi, Les gens du Nord.

0: Vous êtes sûr de ça?
1: Oui, bah, après, attention, c'est pas grave. Je demande même pas en dollars, je leur fais cadeau.
2: Ah.
1: C'est donné, donné.
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4: La famille Gasteuil, c'est quelque chose. Hein. Si un jour vous êtes invité chez moi, vous regardez, vous rigolez, puis vous cassez le plus vite possible parce que c'est très dangereux, hein, je vous le dis. Hein. Même les courses, mes parents m'ont fait grandir dans une petite province, tu vois, où on allait faire les courses dans des grandes surfaces, dans des zones commerciales, les Carrefour, les géants casinos, tu vois, les Leclerc. Moi, je suis arrivé à Paris pour faire les courses, putain, là-bas, t'arrives, là, les Leclerc et tout. T'as 22 000 mètres carrés de magasins, 32 000 places. Paris, il y a 7 mètres carrés de magasins, de rayons, voilà. C'est des micro-marchés, tu croises que des gens pâles en impair. Ils achètent des graines de chien, on sait pas ce qu'ils branlent, ils sont perdus, quoi, tu vois. Non, non, moi je leur ai dit, quand on va faire les courses, nous en province, c'est pas la même chose. Hein. À nous, c'est une sortie, c'est Walt Disney, tu vas en famille. Hein. Tu sais, quand tu pars, tu sais pas quand tu reviens. Hein. Et parfois, tu perds un membre de la famille, hein, je te le dis. Hein. Donc tu t'installes avec ta voiture, oui, parce qu'on y va en voiture. Mais parce qu'à Paris, eux, ils vont faire leurs courses en vélo cargo. Oh, je peux les cogner, putain. Vélo cargo, c'est pas un vélo, c'est un break. C'est un break. Mais qui a assez... Putain, les mecs, ils ont pas assez d'amour propre. Qui met son gamin de 3 ans dans une caisse de vin accrochée avec des tendeurs sur le guidon? Qui? Ils mettent, tu les as vus, ils mettent leur gamin dans les sacoches. T'es facteur, connard! Nous, on y va en voiture, dans les supermarchés. Tu te gardes quand même un petit enculé le plus près de la porte, tu vois, comme ça. Après, il faut aller chercher le caddie. Pareil, hein, parce qu'à Paris, ils font pas les courses en caddie, ils font des courses avec un tote bag en raffia éco-responsable Isabelle Marant. T'es, regarde, voilà. Non, je te le dis... Non, non. Hé hey. Le tote bag, là, les deux packs d'Evian, ça va pas le faire, hein, je te le dis tout de suite. Hein. Nous, on fait comment? La pièce d'un euro, le jeton Super U dans le porte-gobelet de la Clio 2, hein. Tu vas chercher ton caddie. Vous tombez sur le même caddie que moi quand vous allez chercher le caddie? Celui avec la quatrième roue ensorcelée, là? C'est elle qui fait les courses, elle est sous extase, cette roue, elle est droguée. Toi, tu rentres dans le rayon, tu dis coca, rosé, alors on va là-bas. Je vous parle des courses, pourquoi? Parce que moi j'adore manger. Et j'adore manger bien. Ça veut pas dire cher ou beau, ça veut dire bien. Moi j'arrive chez mon meilleur ami, hein, à l'apéro sur la table basse, il y a du surimi, ça part immédiatement. Voilà. Et puis le mec, tu lui dis c'est quoi ça? Il dit, ben c'est du crabe. Non! Ça, c'est pas du crabe. Moi j'ai déjà été sous l'océan avec un petit masque. Et j'ai jamais vu un stabilo avec des pinces. Tu vois?
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5: Je sais pas si ça s'entend, vous allez peut-être me répondre, mais je suis un ancien bègue. Je bégayais d'où? Enfin bon, ça s'entend ou pas?
6: Non.
5: Ah merci, vous êtes sympa. Ça se voit que je suis noir, mais ça s'entend pas que je suis bègue, on est d'accord, hein? On est d'accord. Et c'est vrai qu'à la fin de mon spectacle, on me demande souvent comment t'as perdu ton bégaiement, car c'est très difficile de le perdre. Et moi, je leur réponds que c'est vraiment l'humour, à l'école, au travail, qui m'a permis d'être plus à l'aise avec les gens. Du coup, j'étais plus en confiance et inconsciemment, je l'ai perdu. Mais avant ça, c'était dur. Car mesdames et messieurs, je vous ai pas tout dit, j'étais pas un simple bègue, j'étais un bègue à Paris. Paris! Vous connaissez les Parisiens et leur comportement? Ils n'ont pas le temps de bégayer avec toi. Des vrais bâtards. Après tu commences à t'exprimer, tu sais, ils ont aucun tact. Eh mais tu bégayes de où, frérot? Le maximum de subtil que j'ai eu, un jour, je vous jure, j'ai bégayé, un mec qui m'a fait ça. Pff, frérot, il y a le personnel, mais viens, on en parle demain. Mais c'est vrai que le moment de bégaiement est assez particulier, parce que tu sens que les gens te jugent à ce moment-là. Parce qu'on a une expression faciale qui inquiète le peuple.

0: c'est vrai qu'en banlieue, ils sont très inspirés en termes de vannes. Moi, j'arrivais à l'école, on m'appelait pas de réseau. Vous êtes des bâtards, vous êtes comme eux, en fait. Vous êtes, là, je vous raconte mes problèmes. Vous rigolez quoi? Non mais en fait c'est trop fort, tu sais ce que je veux dire, tu peux rien dire. Et j'ai une petite anecdote, un jour je suis arrivé en retard en classe et la maîtresse me demande pourquoi je suis en retard. Et elle sait que je bégaye. Et moi du coup bah je dois parler. Sans surprise, je bégaye. Il y a trois élèves en classe, ils se moquent de moi, ils font ça. Un bégaiement vraiment? Je voulais vraiment aller les voir pour m'embrouiller avec eux, mais en vrai ça sert à rien de s'embrouiller. Surtout quand t'es bègue. Erreur 404. Ça marche pas du tout. Mais faut pas s'énerver que tu sois bègue ou pas. Parce que des fois, tu t'embrouilles avec les gens, c'est toi qui es gênant. Entre nous, ça vous est déjà arrivé de vous embrouiller très très fort avec quelqu'un et durant l'embrouille, vous faites une faute de français. Et on est d'accord que ça annule. Tu peux pas continuer l'embrouille même si t'es très énervé. Moi, je le sais, hein, parce qu'un jour, je me suis embrouillé avec un gars, je lui dis, frérot, arrête, parce que voilà, je vais mettre une patoute. Patoute, embrouille annulée. Je peux plus embrouiller avec lui, j'ai fait une faute de français, son bloc a plus d'impact. Je veux dire patate, il dit patoute, c'est mort. C'est, ça fait même mignon. Tu sais, je lui ai dit, je vais te mettre une patoute. Il m'a dit, tu me suces ou quoi? Il a pas compris l'embrouille, quoi. Ça m'a énervé, quoi. Du coup, je l'ai sucé. Voilà, du coup, je l'ai sucé.
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2: Et là, pour la fidélité, je veux des réponses honnêtes. Et il est important de mettre son expérience personnelle de côté. Bon, ils nous ont dit, un homme, une femme. Ou une femme, un homme. Je veux pas de problème. Ça va de plus en plus vite maintenant. Donc, je l'ai dit, voilà, super. Une femme, un homme. Ou un homme, un homme. Ou une femme, une femme. Bon, après, j'arrête là parce que la liste est de plus en plus longue. On est de plus en plus créatifs, hein, je te le dis là. Il y a des cures de magnésium qui se perdent, hein, je te le dis. Ah, ils sont rendus à un homme, deux chihuahuas, je te le dis. L'humanité a entamé son dernier voyage. Fais-moi confiance. Alors, viens, on revient sur ce que moi je connais, le truc dans le... Bon. Tout le monde a l'image, c'est clair pour tout le monde. Voilà. Un homme, une femme, baiser le même cul pendant 60 ans. Vous comprenez ce que je vous dis, hein? Ouais. 60 ans... Le même tamponnage, hein. Tu comprends ce que... 60 ans, le même... 60 ans! Je sais même pas combien de jours il y a dans... Moi, je pense qu'au bout de 60 ans, franchement, je flambe ton cul au pastis. Faut qu'il se passe un truc, voilà, c'est... Mais qu'est-ce que tu fais, Michel? Je m'emmerde, Denise, va falloir que... La vérité, hein, ce sera le premier crime d'ennui, voilà. Le juge, pourquoi vous avez fait ça? Oh, je me faisais chier, monsieur le juge. Oh, emmerdé. Ma fidélité. 60 ans. Mais c'est sympa. Même vous, mesdames. C'est sympa, le trampoline, mais quand même, sauter sur le même truc. On est d'accord. Répondez aux questions, putain! Vous êtes là, le même cul, le même zizi. Ça vous choque pas, votre histoire, vous? Vous êtes là, ben oui, c'est ce qu'on fait depuis 82. Donc, on, voilà. Ben, moi, je rentre dans Mireille, après, je me douche. Mireille fait un thé, voilà. Bon, ouais. C'est quand même triste! Avec tous les culs qui sont disponibles! Mais non, écoutez, le problème, c'est qu'en fait, on n'a jamais été honnête sur le sujet. Messieurs, venez, on leur dit. C'est qu'on n'a pas voulu leur dire, parce qu'il y en a un d'entre nous, à qui il y en a une d'entre elles qui a dit, tu peux me dire tout ce que tu veux, mon cœur. Lui, il y a cru et on n'a plus aucune nouvelle. C'est vrai que depuis... C'est vrai que depuis, on n'est plus réticents, c'est vrai. Mais venez, on leur dit, elles méritent de savoir. On leur dit, mesdames, ce que vous devez savoir, sûr et certain, s'il y en a un qui vous dit le contraire, il ment. Nous, personnellement, en ce qui nous s'agit de nous. Nous, hein. En tout cas, en ce qui nous concerne. On veut baiser tout le temps. Et pas que vous. C'est la subtilité du truc qu'on vous a pas dit. C'est vrai. Moi, je respecterai le premier homme. Celui qui fera « Mon cœur, je t'aime. Je ne veux que toi pour femme. Tu es l'amour de mes jours, l'amour de mes nuits. » Je suis d'accord avec toi. Très peu crédible. Mais

0: Allons au bout du sketch, frérot, voilà. Mais par contre, je te suis, hein. Que de la merde, je suis d'accord avec toi. Je t'aime profondément, passionnément, à la folie. Mais c'est juste que chaque samedi soir, j'ai envie d'enculer la terre entière, en fait. C'est la vérité. La vérité, on vous le dit pas, mais c'est la vérité. Et pourquoi on vous le dit pas? Aussi parce que les femmes, faut reconnaître quand même que vous avez un sacré boulin. Et je pose la question, du coup, vous vous prenez pour qui, vous? Mais c'est pas de la faute des meufs. Attention, les meufs se la racontent, mais c'est pas de leur faute. Je vais vous dire pourquoi les meufs se la pètent un peu. C'est parce que, dès leur enfance, on les a mis devant Walt Disney. Et ça, ça a niqué notre life pour toujours. Oui, parce qu'ils leur ont mis en tête que pour avoir leur cul, nous, on doit tuer 7 dragons. Normal qu'elle se la pète un peu, Mireille, d'ailleurs. Tu vois ce que je veux dire? Mais prends l'exemple des Walt Disney, la Belle au bois dormant, là. Le prince, il va dans la forêt, il se tape avec des dragons, il en tue 7. Il arrive au sommet de la montagne pour choper la meuf, elle dort. Même pas épilée, cette connasse. Tu vois ce que je veux dire? Elle est posée, puis on se dit, quand il a tué 7 dragons, tu peux quand même te raser, Denis. Excusez-moi, 7 dragons, normalement, tu suces un peu, ça choque. 7 dragons, on va dire.
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3: Avec Joe Bramy ce matin, les prix des carburants qui continuent de flamber. Le gazole tourne autour de 2,40 le litre. L'essence dépasse largement les 2 euros. Pour beaucoup d'automobilistes, faire le plein devient vraiment un vrai budget. C'est un vrai budget.
4: Exactement, Bruno. Bientôt, place Vendôme, il va y avoir Dior, Louis Vuitton, Esso, la station service, avec un sommelier qui va te conseiller.
5: Bonjour. Aujourd'hui, nous avons un millésime sans plomb cuvée 95 avec un magnifique cépage d'Arabie Saoudite. Il a une robe exceptionnelle. Elle conviendra parfaitement à votre Twingo bon marché.
3: Non, merci, c'est bon, je suis passé à l'électrique. En ce moment, c'est vrai que les prix font peur, quoi. C'est
6: n'importe
3: quoi.
6: Voilà, et ben voilà, il y a des gens qui ont des petites Fiat 500 électriques, oui, et 12 km d'autonomie.
3: C'est ça.
6: Et d'autres qui ont plus d'imagination. Ils mettent de l'huile de colza dans le réservoir.
3: J'ai vu ça, ouais.
6: Ah, bah ça marche, hein. Et ça coûte moins cher. Mais 2 semaines.
3: Ouais. C'est ça, ouais.
6: Après, ça te coûtera une autre bagnole. Alors, tu pourras toujours garder ton ancienne voiture, hein, mais dans la cuisine pour faire de la friture. Hein. Des bons petits nuggets à la Clio 5 sauce samouraï.
3: Ouais, c'est ça, bon. Tu m'en rappelleras de ne jamais venir manger chez toi quand même. Je ne sais pas. Bon. Plus sérieusement, pour beaucoup de Français qui utilisent leur voiture tous les jours pour travailler, le carburant n'est pas une dépense qu'ils peuvent éviter. Hein.
6: Non, mais imagine, à peu près 50% des salariés en France sont au SMIC, 1480 euros net. Ils paient en moyenne 300 balles de carburant par mois pour aller travailler, Bruno. Alors, j'ai pas un master en économie, hein. Mais bon, ce qui me rassure, c'est que Bruno Le Maire non plus n'en avait pas. Mais là, on arrive à un point où un arrêt maladie coûte moins cher que de l'essence, Bruno. Maintenant, une gastro, c'est plus une maladie, c'est de l'optimisation fiscale. C'est comme si dans ta salle de sport, ton abonnement est à 29 euros, mais qui te rembourse 50 balles par mois si tu restes dans ton canapé. D'ailleurs, c'est ton abonnement, ça,
3: Bruno. Oui, tout à fait. C'est ça. Bon, le gouvernement cherche quand même des solutions pendant que la colère monte chez les automobilistes.
6: Alors, soyez rassurés, le gouvernement a organisé une réunion de crise. Ils ont trouvé la solution, qui est la même depuis 10 ans.
3: Ouais.
6: Bah, ils vont rien faire.
3: Voilà.
6: J'adore. Je vous rappelle qu'en 2018, les gilets jaunes se sont retrouvés sur les ronds-points pour 1,50€ à la pompe.
3: Ouais, c'est vrai.
6: Là, normalement, on devrait avoir les gilets jaunes, les brassards verts, les bermudas rouges, les string ficelles. Moi, je trouve que je suis hyper sexy dans les string ficelles. Voilà. En tout cas, ça devrait péter partout. Et là, je parle pas de mon string. Je l'ai fait une fois, tout le monde a reconnu la mélodie de Louis Armstrong.
3: C'est exact, c'était What a Wonderful World. Bon, en tout cas, pour revenir à notre sujet, certains proposent de baisser les taxes.
6: Ouais, ah oui. Super. Merci Bruno Retailleau. Voilà, bah comme ça on financera l'hôpital avec des points Total Énergie. C'est génial, les gens vont crever, mais on pourra se rendre au cimetière en corbillard GTI. Bisous.
3: C'est Joe Bramy.
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7: Moi j'aimerais bien habiter en dehors de Paris, mais ailleurs, on le sait, c'est dur de vivre du stand-up, tu vois. Alors qu'à Paris, bah, c'est dur de vivre. La névrose, mon chat, tu vas voir, elle est pas loin. Non, c'est dur en ce moment. Moi, je suis un peu sujette à la déprime saisonnière, je crois que c'est comme ça qu'on appelle. Je suis en train de réfléchir à aller voir un psy, voilà. Mais il y a un problème à Paris, c'est qu'il y en a beaucoup trop. Vraiment, vous faites le test, tu tapes « psy Paris » sur Google Maps, la carte, elle devient rouge. Je fais comment? Vraie question, je fais comment? Tu fais comment pour choisir un psy sur Internet? Tu regardes la distance par rapport à chez toi ou alors tu regardes les avis Google? Parce que les avis Google des psys, les amis, n'y allez pas, c'est dangereux. Hein, je vous jure, il y a des trucs genre « Eh, ça fait 13 ans que je le vois, je recommande !» C'est pourri, ok? Ce serait comme conseiller à quelqu'un, un orthophoniste, en disant, écoute, tu verras, hein, sincèrement, il est super. Il est co-co-co-co comme ça. Allez, arrête. C'est trop. C'est dur en vrai, mais bien sûr à Paris c'est dur, vraiment on le sait, je suis pas la seule à dire, tous les Parisiens là quand vous allez à Paris, si vous y allez de temps en temps, vous allez voir, le Parisien en ce moment il est fragile, il y a une fragilité, c'est vrai, hein. Un Parisien aujourd'hui tu le secoues un peu fort, il pleure du thé matcha, hein. Et c'est pas du tout une bonne période pour se montrer fragile, pour se montrer vulnérable, t'as vu dehors le monde il est dur, il est violent, et vraiment je vous le dis, s'il y a une troisième guerre mondiale, comptez pas sur les Parisiens. Voilà, je vous le dis. Ouais, vous êtes seuls. C'est une cata. Non, mais vraiment, on est beaucoup trop fragiles. Je veux dire, concrètement, on est en dessous du standard en termes d'humains. Nous, ça fait 10 ans qu'on bouffe plus de viande. On est carencés. Voilà. Vraiment, il y a une fatigue. Moi, regarde mon teint. Regarde mon teint. Et encore là, ça va. Je suis maquillée pour la télé. Là, j'ai tout un Sephora sur la gueule. Mais vraiment, moi, je suis le genre de meuf. Je suis tellement blanche. Si tu veux, j'ai un directeur de casting qui m'a proposé de jouer dans un polar le rôle du cadavre. Voilà. Merci. Cadavre d'un homme. Allez, on enchaîne. Non, c'est trop dur, vraiment. Mais bien sûr, moi, je suis le genre de meuf. Moi, si j'ai pas... Tu connais les petits compléments alimentaires. Tu connais ça? Si j'ai pas ma petite B12 le matin, ça va être... Je vais pas passer l'hiver. T'imagines une semaine sur le front russe? Ça va être un carnage dans le Donbass. Tu imagines la scène? T'auras une tranchée remplie d'une armée de web designers épuisés. Oh, tu sais, tu les vois, les graphistes de merde en freelance. Timothée, 32 ans, Véja au pied. Tu le vois comme ça, genre colonel. Je me suis pissée dessus. J'entends pas, lieutenant. Vous êtes blessé? Non, mais j'ai besoin de lentilles corail.
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9: Moi, j'ai grandi dans une famille de 4 garçons. Je sais pas si vous connaissez la série Malcolm. Ouais, vous mettez du cumin dessus, c'est ma famille. Voilà, clairement. Et quand on était petits, pour nous, nos parents les considéraient comme des super-héros. Vraiment. Par exemple, mon père, il est venu d'Algérie avec rien. Je vous parle pas de son pote congolais, hein. Il est vraiment venu avec rien. D'accord? Il travaillait de nuit. Avec mes frères, on pensait que c'était Batman. On avait la fiche de paye, c'est plus Robin. Ma mère, elle n'est pas allée à l'école en Algérie. Elle est venue en France. Elle a appris à lire, à écrire, à parler français, passer des diplômes, élever 4 garçons, avoir des jobs. Pour moi, il n'y a pas de débat. C'est elle, la véritable Wonder Woman. Yes! Parce que moi, j'ai un de mes frères, il est né en France. Il est allé à l'école en France. Et il dit, voilà si j'aurais. Voilà. Ma mère, elle voulait toujours le protéger. Mes frères et moi, toujours. Un jour, elle nous a dit cette phrase, mes frères et moi, droit dans les yeux, je vous ai aimé et éduqué de la même manière. Wallah, non. Non, non, t'as toujours le préféré. T'en as un, il est là, il existe, on sait pas comment il s'appelle, il est là. Parfois, il est à l'aise, il se promène à poil, c'est un malade. Et t'as celui que t'oublies en été dans la voiture. Et on m'a oublié 4 fois. Mon père, il parle pas beaucoup. Mon père, il est à 5 mots par jour. Mon père, c'est une version gratuite. Clairement. Tu sais, il parle tellement peu que parfois je rentre à la maison, je dis à maman, papa, il a parlé, elle me dit oui, putain, on va attendre demain pour qu'il parle, tu vois vraiment? Mais je pense que son silence, il est équivalent au poids des responsabilités, des sacrifices qu'il a fait pour sa famille. Je pense que c'est ça le poids de son silence. Mais quand il me parle avec 5 mots par jour, c'est pas clair. Tu sais, parfois il vient me voir, il me fait, Miloud, t'as trouvé le truc dans. Et il part, tu vois vraiment? Mon père, c'est le père Fouras. Mon premier, la suite demain, il repart. Tu vois? Et moi, je suis l'aîné de ma famille. Moi, je suis né dans les années 90. Je suis vraiment l'aîné. Mon père, c'est le respect. Je l'appelle papa. D'accord? Mon père, il m'a jamais dit je t'aime. Mais son je t'aime à lui, c'est il travaillait de nuit. Il nous ramenait à manger. On s'habillait bien. C'était ça, son je t'aime. Tu vois? Pas de câlins, pas de bisous. Je l'ai jamais vu sourire. Je l'appelle papa. Je vais le voir que pour des choses importantes. Je lui ramène la télécommande. Je rentre dans ma chambre. Des choses importantes. Et j'ai le dernier de ma famille, on a 10 ans d'écart. Il est né après 2000, c'est un teubé. Voilà, clairement. C'est vrai. Tu sais, moi, quand mon frère, il me parle, je comprends pas. Hein. Tu vois, hey, voilà frère, t'as vu Nasdaq, 6-7, meurs. Il fait des fautes d'orthographe à l'oral. Enfin, je sais pas si vous vous rendez compte. Vous savez ce qu'il fait, lui, ce fou? Il appelle mon père par son prénom, mais c'est un malade. Eh, mon père, il s'appelle Abbas, d'accord? Un jour, il rentre, et je vois, il fait « Oh, Abbas, c'est le S !» Mon père, il est content. Il lui fait des guilis. Mon père aime les guilis. Tu lui fais « Oh, que c'est mon père a des dents. Et moi, je veux faire des guilis. Tu sais, je fais, ah oh, ben, c'est là. Il m'a dit, t'as trouvé le truc dans. Et il est reparti, tu vois, vraiment. Il y a des sujets, on ne peut pas en parler. Il y a des sujets, on ne peut pas en parler. La sexualité. Oh non, non, non, non, c'est tabou. Moi, tu sais quoi, mon père et ma mère, je ne les ai jamais vus s'embrasser. Tu sais quoi, ils ne se sont jamais touchés. Ils ont créé les gestes barrières bien avant le Covid. Hey, le seul contact qu'il y a, c'est ma mère qui croise le regard de mon père et c'est un contact de trop. Tu sais, dès qu'elle voit, elle fait, hey, comme... c'est la seule chose qui se passe. Hein. À 8-10 ans, je me pose des questions. Je suis allé voir ma mère et je lui ai posé la question, maman, comment on fait les bébés? À laquelle elle m'a répondu, je t'ai acheté à Leclerc. J'ai dit, non maman, tu mens, je sais ce que tu fais avec papa, parce que pour acheter trop faire, c'est à Lidl que tu nous as acheté. Et j'ai du respect pour mes parents, je vous le dis, moi maintenant j'ai la chance, je suis avec mon épouse et j'ai deux filles. Très content d'avoir des filles, pas des garçons, c'est teubé les garçons. Faut dire ce qui est. Ouais, non, mais c'est vrai, je vous le dis, mesdames, peu importe votre âge, maintenant je m'en rends compte, hein. Je suis avec deux filles et mon épouse, quel que soit votre âge, du plus jeune âge à un âge avancé, vous êtes plus intelligente que les hommes, c'est un fait. Et c'est la seule partie de mon sketch écrite par ma femme. Voilà.
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8: Bonjour.
10: Bonjour monsieur, c'est bien le garage station-service?
8: Oui, moi c'est madame.
10: Vous êtes sûr?
8: Oui.
10: Si vous voulez, monsieur Martin à l'appareil, les excursionnistes Martin.
8: Oui.
10: Vu que le pape vient nous rendre visite, je me suis permis d'organiser quelques messes sur votre parking.
8: Des messes sur le parking de la station?
10: Ah bah vous êtes déjà au courant?
8: Non, je suis pas au courant.
10: Ah bah je croyais parce que vous me parlez de messes et effectivement c'est ça.
8: Mais non, attendez, des messes?
10: Voilà, c'est ça, des messes, là-dessus on est d'accord.
8: Je peux parler deux secondes s'il vous plaît?
10: Bah bien sûr, je vous en prie.
8: Alors
10: en revanche, attendez deux secondes, il y a mon associé qui vient d'arriver, quittez pas.
8: Non mais...
10: Martin, je suis en ligne avec le monsieur du garage. Il est au courant pour les messes qu'on doit faire chez lui.
8: Le monsieur?
10: Oui, je vous écoute.
8: Alors moi, c'est madame.
10: Oh, c'est ce que j'ai dit.
8: Donc, vous me dites qu'il va y avoir des messes?
10: On est d'accord.
8: Sur le parking ou je ne sais où?
10: Sur le parking? Ah bah oui, très bonne idée. On va faire ça sur le parking, donc.
8: Non, monsieur, je vous ai jamais dit que vous pouvez vous mettre sur le parking.
10: Bah pardon, on a quand même sa synthétisation, le pape, qui nous rend visite.
8: Oui, oui, non mais ok, le pape, il vient. Je suis ok, monsieur. Mais moi...
10: Vous êtes ok, super, donc je valide.
8: Mais ne dites pas que vous êtes ok, que je valide. Je peux rien valider, vous voyez, avec la direction.
10: Ah oui, mais alors pourquoi vous me dites ok si c'est pour être pas ok après?
8: Non, mais parce que vous m'écoutez pas.
10: Oh, mais bien sûr que si, vous étiez en train de me proposer qu'on fasse les messes sur votre parking.
8: Attends, c'est l'aime pour me gonfler.
10: Pardon, il vous gonfle au nom de sa majesticité le pape quand même.
8: Oui.
10: Oui, bonjour monsieur, donc c'est vous qui êtes au courant pour les messes?
8: Non, je suis pas au courant, mais nous on n'est pas d'accord.
10: Ah oui, mais alors comment vous faites pour pas être d'accord si vous êtes pas au courant?
8: Non, non, mais non, non, non, non, nous on a des voitures plein le parking à réparer, on n'a pas besoin du monde qui vient, qui nous raye les voitures ou quoi que ce soit. Hein.
10: Bah oui, mais vu que le pape est passé dans votre garage, forcément maintenant les gens ils veulent venir.
8: Mais il est passé chez nous quand le pape?
11: On l'aurait vu.
10: Ah non, en vrai il est jamais passé, mais moi ça me permet de vous envoyer des pigeons, des clients.
8: Non mais nous on les veut pas. Hein.
10: Bah si, parce qu'en plus vous pourrez leur vendre tous les objets promotionnalistes. Je vous apporte des brumisateurs d'eau bénite et des pins crucifix.
8: Et on va pas vendre des trucs pour le pape.
10: Oui, ah bah merci, mais après le pape, il va être furax si vous lui vendez pas ses goodies.
8: Non mais vous t'es de ma gueule ou quoi?
10: Possible.
11: Vous donnez quoi, 90% des ventes?
10: Oula, j'entends des voix.
8: Ouais, c'est mon collègue, il demande combien ça nous rapporte à nous.
10: Alors vous, en échange, vous payez pas l'accès pour assister aux messes du parking.
12: Allô?
10: Ah, bonjour madame.
12: Qu'est-ce qu'il y a? Allez vite, j'ai pas le temps.
10: Ça c'est pas grave, vous inquiétez pas, je m'occupe de tout.
12: Non mais vous allez rien faire du tout. J'ai des voitures partout, j'ai pas de place, il y a pas de messe dans mon garage, non.
10: Ouais, bah bravo, on voit bien que c'est pas vous qui allez expliquer ça au pape.
12: Non, mais j'ai rien à foutre du pape.
10: Oh, bah si c'est ça, je vous le passe.
12: Le pape?
10: Oui, il est juste à côté, bougez pas.
12: Ah, mais non, mais...
10: Votre honorification, il y a la dame du garage qui veut vous parler pour les messes.
12: Oh.
10: Allô?
12: Allô?
10: Bonjour, mon petit, c'est le pape à l'appareil.
12: Comment?
10: Oui, je sais, tu te dis pourquoi cet accent? C'est parce que je suis le pape Léon de Bruxelles.
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13: Il y a pas longtemps là, je me suis retrouvé bloqué dans des embouteillages. C'est chiant, hein. J'étais bloqué. Et moi, ce qui me dérange dans ces embouteillages, c'est que je voyais le bout de la rue. Je voyais l'issue, mais je n'avançais pas. Cette sensation d'impuissance, c'est exactement la même que quand tu reçois un vocal qu'il est long et que t'es déjà en x2. Avance! C'est terrible! C'est... C'était à Nice, hein, les embouteillages. Rue Barla. Eh ouais. Alors, si vous connaissez pas la rue Barla, pas de panique, hein. La rue Barla, c'est bien plus qu'une rue. C'est un concept qui existe dans toutes les villes du monde, hein. C'est le genre de rue, tu la prends lundi matin pour aller au taf. Peut-être t'arrives le mercredi. C'est très très long, c'est très très long. Tu te sens vieillir vraiment dans cette rue. Eh, quand t'arrives au bout de la rue, ta voiture, c'est une voiture de collection. Hein, vraiment. Et bon, la rue Barla, elle a été encore plus bouchée ces derniers mois à cause de travaux. Ils ont construit un parc qui s'appelle la Coulée Verte, voilà. Alors à Nice, la Coulée Verte, c'est un peu notre Central Park à nous. Non, je sais pas si on peut comparer, quoi, parce que c'est vrai que New York, Central Park, il y a un côté comédie romantique, quoi. Nice, Coulée Verte, il y a un problème gastrique. Problème gastrique. Ah oui. Il y a des travaux à Nice en ce moment, quoi. Voilà, c'est ça qu'il faut retenir. J'ai 31 ans, d'accord? J'habite à Nice depuis environ 31 ans. Je n'ai jamais connu cette ville, pas en travaux. Non, en vrai, je critique pas, c'est trop cool les travaux. Mais je pense que cette partie de Sims dure depuis un peu trop longtemps. Il y a 2 ans, ils ont tout refait ma rue. Ils ont tout refait ma rue, je crois que vous comprenez pas. Ils ont pris ma rue, elle existait, hein, la preuve, j'habite, ok? Ils l'ont enlevée et ils l'ont remise. Mais fallait pas vous embêter, les amis, hein, vraiment, elle était très très bien comme ça. Ils ont tout refait un jour, 2h du mat, plein été. Je dors et je suis réveillé par des... Je me dis, ça y est, c'est la guerre. Je vais voir. Et effectivement, c'était la guerre, puisqu'il y avait des ouvriers avec des marteaux-piqueurs qui étaient en train de creuser des tranchées de Première Guerre mondiale. Des tranchées de Première Guerre mondiale. C'est-à-dire que le soir, il y avait un trottoir, le lendemain, il y avait des poilus. Toi, t'as déjà pas pu rentrer chez toi parce que t'avais perdu tes clés. Moi, j'ai perdu ma rue. Un jour, j'arrive, je suis de l'autre côté de la route, d'accord? Je suis posé, il y a un énorme trou béant et la porte de mon immeuble. J'étais bloqué. Et c'est là où je pense qu'à la mairie, ils sont vraiment en train de jouer aux Sims. Parce que pour moi, faire ça, c'est exactement l'équivalent que d'enlever l'échelle de la piscine de tes Sims pour les laisser crever à l'intérieur. J'étais bloqué. Je parlais en Sims et tout. Je vous rassure, ils ont mis un pont. Hein. Des petits ponts en caoutchouc. Des petits ponts-levis pour rentrer chez moi. Alors moi, j'en ai profité. Hein. Je me suis régalé. Hein. Des petits ponts-levis, j'arrivais chez moi, je faisais « Tenancier, accrochez ma monture et allez prélever la dîme à tous les manants. Ce château sera notre château et sous quai les artimuses !» Je vais être très honnête, je ne sais pas où je vais avec ça. Hein. Mais si vous voulez, on va dire un truc. Ce sketch, c'est comme les travaux, il n'a pas de fin. Merci de m'avoir écouté. Merci beaucoup.
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14: Je vois que vous me regardez un petit peu bizarrement. C'est peut-être mon accent de Bruxelles ou mon immense voix, je sais pas, mais en tout cas, je viens pas de France, voilà, je viens de Belgique. Et sinon, pour ma voix, si vous posez la question, c'est ma vraie voix, voilà. Je me rends bien compte qu'on dirait un peu un doublage MTV qui a mal tourné. Je suis au courant. Je suis aussi la preuve vivante qu'il ne faut pas fumer quand on est enceinte. Voilà. Sinon, ça donne des enfants comme moi qui se courent après dans la cour de récré en disant « Touché, c'est toi le loup !» Les amis, moi, ma maman, elle s'en foutait totalement de fumer quand elle était enceinte. Vraiment, elle fumait énormément, énormément. Elle fumait beaucoup à tel point que quand on lui a proposé la péridurale, elle a juste demandé « Sans filtre, s'il vous plaît !» C'est ça qui s'est passé. Dites-vous que quand je suis sorti de son ventre, j'ai pas pleuré. J'ai toussé, vraiment, c'est hyper compliqué. Du coup, ma voix, j'ai décidé de l'appeler Monique parce que je trouve que ça lui va très bien. Je lui donne 60 ans. Elle bosse à la compta chez Marlboro, voilà. J'ouvre un petit débat, est-ce qu'on a des petites Moniques avec nous ce soir? Eh bien non, parce qu'elles sont mortes, voilà, fin du débat, fin du débat. Et en parallèle de ça, j'ai 7 têtes-ci, je me rends bien compte que j'ai l'air archi jeune, je me rends bien compte qu'on dirait que j'ai 13 ans et que je viens d'enlever mon appareil dentaire, je suis bien consciente de ça, et que je suis venue ici en tricycle notamment, je m'en rends bien compte. Et en vrai, heureusement qu'on m'a enlevé mon appareil dentaire, vraiment heureusement, sinon j'aurais dit tricycle et ça aurait été hyper long. comme sketch pour tout le monde. Mais rassurez-vous, je suis hyper consciente que ma voix et ma gueule ne vont pas ensemble. J'y suis confronté tous les jours, vraiment tous les jours. Par exemple, là, tantôt, on m'a appelé, j'ai décroché, j'ai dit allô, on m'a répondu allô, monsieur. Et en vrai, c'est OK. En vrai, c'est OK. Parce que bientôt, je serai un mec bien et ça, c'est cool. Et ça m'est arrivé il n'y a pas si longtemps dans une petite librairie. Le vendeur ne me regardait pas. Je lui ai dit bonjour monsieur. Il m'a répondu bonjour monsieur. J'ai dit ah, trop bien. Et puis là, il a levé les yeux et j'ai vu dans son regard que j'étais pas le monsieur qu'il a cru que j'étais. Vous savez ce qu'il m'a dit cet enfoiré? Il m'a dit ah, désolé, j'ai cru que vous étiez en transition. Je suis oh, waouh. Surprise, c'est que moi. Voilà, cette voix, elle est un peu intense. Je suis bien consciente de ça. Je suis bien consciente qu'on dirait que j'ai sucé un cendrier avant de venir. Je suis consciente. Non, cette voix, elle est un peu intense. En vrai, ça va assez bien avec ma personnalité. Je parle vite, je me rends bien compte, j'ai une personnalité un peu intense. Quand j'étais petit, je faisais beaucoup de poney et j'ai un peu envie d'en débriefer avec vous. Est-ce qu'on a des clichés un peu sur les filles qui font du poney? Bien sûr que oui, on en a, très bien. Est-ce qu'il y en a qui font du poney par applaudissement un petit peu? Ah ouais, encore actuellement? Trop bien, continuez comme ça, ça nous laisse plus de mecs à baiser, ça c'est cool. Moi, je faisais beaucoup de cheval. Je trouve que c'est un peu un sport de petite meuf. Je sais pas si vous êtes d'accord avec ça. Ouais. Vous savez ce que c'est, les petites meufs? Si vous savez pas, c'est celles qui font hihi à chaque fin de phrase. Voilà. Ça, c'est les petites meufs. Et moi, je faisais du poney. Je faisais vraiment turbo pitié. Je faisais aussi ce petit truc que j'aimais bien. J'allais voir mon cheval. Prenais une petite photo du cheval. Je dis, oh, il est beau, il est beau. Je rentrais à la maison. Je la mettais sur Facebook, la photo du cheval. Je dis, oh, miam, miam, il est beau, le cheval, il est beau. Puis après, je mettais une petite musique aléatoire, les One Direction. J'aimais bien les One Direction. Et après, je mettais une petite légende en dessous. Je mettais, si mon cheval et moi venions à tomber, vérifiez que mon cheval se relève, sinon ne me réveillez pas. Voilà à quel point je faisais pitié, d'accord, vraiment, c'était grave. Surtout, je trouve ça compliqué quand tu fais du poney et que tu t'appelles Ilona. C'est difficile. Parce que t'as quand même une chance sur deux pour que le poney s'appelle aussi Ilona. Vraiment, c'est difficile, quoi. C'est dur. Soit ils s'appelaient Ilona ou alors ils ont des prénoms de bouffe. Je sais pas si vous avez remarqué, mais moi, putain, j'en ai monté un des cracottes et des biscottes. Vraiment, c'était un enfer. Je crois juste que j'ai eu beaucoup de chance de pas m'appeler cracotte ou biscotte. Je pense que c'est le seul. Même si les choses auraient été plus drôles, ça je suis d'accord. Là on vous aurait dit faites du bruit pour biscotte. J'aurais trotté jusqu'à la scène, je pense, je sais pas. Comme je suis un peu stressé, j'aurais fait un petit crottin juste ici devant vous, comme ça. Puis après j'aurais hennie, vous auriez pété de rire, il y aurait eu un truc quoi, voilà. Là je sens qu'il y a une attente pour le hennissement et c'est pas dans mes capacités. Non, avec mon poney, on partageait plein de trucs, on partageait la kétamine, notamment, ça c'était vraiment super, ça c'était top. Il y a quand même un délire quand t'es défoncé, et ton poney aussi, vraiment, ça c'était super. J'ai dit, vas-y, biscotte, c'était super. Merci de m'avoir écouté, les amis, merci beaucoup. Merci.
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3: Bonjour, vous êtes sur Rire et Chansons, je suis Bruno Robles, rédacteur en chef de Robles News et de Vaincre la Dépression Magazine avec une interview de Rocco Siffredi intitulée « Prendre du plaisir en touchant le fond
15: ». Bonjour, je suis Aurélie Philippon et l'amour attire l'amour, la haine attire la haine, l'argent attire l'argent. Et moi j'attire les cons.
3: L'info du jour, c'est médecine télévisuelle.
15: Jimmy Mohamed est revenu publiquement sur son éviction du Mac de la Santé, écarté de France Télévisions après les accusations de violence conjugale de son ex-compagne qu'il dément. Le médecin estime que toute cette situation est du gâchis.
3: Oui, les politiques se sont également mêlés. Marine Le Pen est mitigée. Elle veut que Jimmy reste à l'antenne, mais que Mohamed quitte le programme.
15: Une info, la gauche met de l'argent à droite.
3: Oui, épinglé par Mediapart, le député LFI Sébastien Delogu affirme avoir remboursé près de 20 000 euros de pension alimentaire qu'il ne versait plus depuis avril 2025.
15: Il aura fallu à Sébastien Delogu 18 mois et 25 chéquiers afin de réussir à faire un chèque presque sans faute d'orthographe.
3: C'est une info qui vole au-dessus du nid de cucu.
15: Une passagère d'un avion reliant Baltimore à Miami s'est entièrement déshabillée en plein vol devant plusieurs voyageurs. Elle aurait ensuite eu des comportements jugés explicites et indécents.
3: Ouais, suite à cette information, la rédaction des Robles News s'est réunie et a pris la lourde décision d'inviter cette femme dans les locaux pour qu'elle puisse refaire cette scène afin de vérifier l'information.
15: Une info immigration 2.0.
3: Oui, Éric Zemmour estime que le développement de l'intelligence artificielle et des robots pourrait permettre de remplacer certains emplois aujourd'hui occupés par des travailleurs immigrés.
15: Mais Zemmour veut faire de cette solution un slogan de campagne. Remplaçons Walid par Wally.
3: Allez, pour clore sur Robles News, voici la réflexion du jour.
15: Vieillir, ce n'est plus croiser tes potes par hasard le samedi dans un bar, mais au Leroy Merlin du coin.
3: Oui. Allez, merci d'avoir suivi cette édition, n'oubliez pas.
15: Avec les Robles News.
3: Désinformez-vous.
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16: Les anciens et la technologie. Va expliquer à tes parents ou à tes grands-parents, sans péter un câble, ils leur beugler dessus comme des veaux. Va leur expliquer des trucs que même pour toi, déjà, c'est de la sorcellerie, tu vois. Et ben moi, je vous le dis, c'est à se truffer le cul à coups de saucisse. C'est mon charcutier qui dit ça tout le temps. Ah ouais, l'autre fois, il me dit, ça va, monsieur CI? Je lui dis, ben, j'ai retrouvé ma voiture, les quatre pneus étaient crevés. Oh merde, c'est à se truffer le cul à coups de saucisse. Il me dit, si vous le mettez dans le spectacle, je vous donnerai les saucisses. Ouais. Hey, un an de tournée, je vous garantis que les saucisses... Et alors en plus, les anciens, ils font que des conneries, hein, avec leurs tablettes, leurs téléphones, leurs ordi. C'est pas eux. Ma mère. J'arrive chez elle, elle me dit, tu regardes à l'ordinateur, je crois qu'il y a un problème. Ah. J'ouvre le truc, je dis, mais qu'est-ce que t'as foutu? Je dis, tout aimé, ils sont dans ta corbeille. Je dis, c'est pas moi, j'ai pas touché. Comment ça t'a pas touché? Même l'icône de ta boîte mail, elle est dans la corbeille. Elle me dit, ça a dû se faire cette nuit. Je suis en train de me dire que c'est une espèce de suicide général d'icône. Elle me dit, c'est possible. Oh, elle me rend dingue. Et les appels FaceTime avec les anciens, c'est pas un enfer. Tu parles soit leur front comme ça, soit leur gorge là. Ou alors oreille comme ça. C'est ça. L'autre jour, j'ai appelé ma mère en FaceTime. Enfin, j'ai appelé ma mère, j'ai appelé son front. On parle, et à un moment donné, dans la conversation, je sais même pas comment elle a réussi à faire ça. Même toi, avec 100 tutos, tu serais jamais arrivé. Dans mon téléphone, à moi, il y a sa voisine de palier, Madame Da Silva, qui apparaît. Et je dis à ma mère, mais qu'est-ce que t'as foutu? Elle me dit, c'est pas moi. Elle me dit, j'ai rien touché. Donc Madame Da Silva, elle est en train de faire le marché, elle est étonnée, elle me regarde comme ça, elle dit, ah! Elle me dit, ah, oh, Chélie, comment ça va? Je dis, ah, bonjour Madame Da Silva. Puis elle voit ma mère sur l'écran, elle dit, ah, Christiane, comment tout va? Elle parle entre elles. Tout vient à la maison, on boit le café, on mange le gâteau, elle parle entre elles. Elle t'oublie, toi. Et à un moment donné, tu sais même pas comment elles arrivent, elle t'éjecte de la conversation. Et t'es bloqué, ton téléphone, tu peux plus appeler personne. Mais c'est pas elle. Elle a pas touché. Dingue, mon dingue. Oh. Et la Google Home. Ah là là. C'est pas un enfer aussi, cette Google Home. Ma mère, elle en a voulu une. J'en achète une. Je la branche. Je dis, bon, alors, maman. Tu dis, OK, Google, et tu poses ta question, d'accord? Elle me dit, d'accord. Je dis, t'as compris? Elle me dit, je suis pas débile. J'ai pas dit ça. Ok Google, tu poses ta question, vas-y. Ok Google! Mais non! Je dis, elle est pas sourde! Eh ben, faut bien qu'il m'entende le gars à l'autre bout là-bas! Quoi? Mais qu'est-ce que tu racontes? Maman, c'est une intelligence artificielle! Vas-y, pose ta question doucement, tu dis ok Google, et tu poses ta question. Ok Google! Est-ce que tu sais, enfin si tu le sais, parce que si tu fais comme Tata Lucette qui croit tout savoir et qui est sur ma science. Non. L'autre, je ne comprends pas votre question, on va les reformuler. Ah ouais. Elle me dit, tu vois, elle comprend jamais ce que je lui dis. Ça marche pas, ta merde. Je m'en sers comme presse-papier, blâme. Ou quand Madame Da Silva vient boire le café, on lui demande de péter, ça nous fait rire. T'as des femmes et des mecs qui ont des têtes comme ça, qui ont inventé des intelligences artificielles pour que ma mère et Madame Da Silva lui demandent de péter. Oui, ah ben oui, on peut rire. Des fois, j'imagine des extraterrestres qui arrivent et ils se posent chez ma mère pendant qu'il y a Madame Da Silva et ma mère et ses copines qui boivent le café. Et il leur dit, bon alors, vous avez fait quoi en 10 000 ans? Hein, regardez, vas-y, pète. Il va dire, ah là, laisse tomber, ils sont pas prêts, on revient dans 10 000 ans, là, bien.
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18: Moi, ça fait 8 ans que je monte sur scène, 8 ans. Du coup, là, je commence à être un peu à l'aise avec le fait de pas être connu. Voilà. Et ouais, non, mais ça va. Depuis le début de ma carrière, on m'a plus reconnu en tant que quelqu'un d'autre qu'en tant que moi-même. C'est ça qui fait mal. On m'a reconnu deux fois en tant que Yazid. Ça fait plaisir. mais 5 en tant que maître Gims. C'est fou ça, non? Je te jure, musée Grévin, tu connais les célébrités en statut. Au bout d'un moment, il y a un enfant, 8 ans, il dit à sa mère, « Maman, regarde, c'est maître Gims !» Et j'étais même pas immobile, frère. À quel moment, je lui ai dit, 8 ans, et déjà raciste, waouh! C'est pas vrai, j'en veux pas, parce que la barrière, elle est fine entre le cliché et la réalité. Des fois, on a l'impression qu'on dit des clichés, mais une fois que c'est vrai, c'est juste la vérité. T'sais, même moi, il y a des informations qui me définissent, on dirait des clichés, mais c'est moi. Regardez, moi, je suis noir, j'ai grandi en banlieue, j'ai peur des chiens, et je sais pas nager. Voilà. C'est pas un cliché, c'est moi. Par contre, je suis pas vigile, voilà, c'est ça que je voulais dire. Et même moi, des fois, je peux faire des remarques qui peuvent sembler discriminantes, mais des fois, c'est vrai, donc ça me sauve. Tu sais, ça m'est déjà arrivé. Je me rappelle une fois, j'étais dehors et j'ai vu plein de drapeaux LGBT, plein. Et j'ai vu plein de gays dehors. Et j'étais là, c'est la gay pride ou quoi? Et c'était la gay pride. Voilà, j'avais raison. Je suis innocent. Je suis pas homophobe, je suis perspicace. Donc voilà, en fait. Je vais vous parler de ma femme, en fait, tout simplement. Moi, je suis marié, là, j'ai une petite femme, ça fait plaisir. Je suis content parce que c'est un miracle. C'est un miracle, le fait que je sois marié, parce que moi, je suis trop nul en drague. Je fais toujours attention à ce que je dis, mais à partir du moment où on me pose une question à laquelle j'ai encore jamais répondu, je panique et je dis de la merde. C'est ça, mon problème. Je me rappelle une fois, il y a une fille qui m'avait demandé ma taille. Je lui réponds que je fais 1m90. Jusque-là, conversation normale. Je maîtrise. Elle me dit 1m90, avec ou sans chaussures? Et c'est là où je dérape. J'ai répondu 1m90, tout nu. Pourquoi j'ai dit ça, frère? Jamais dit ça avant, gros. Je ne réagirai plus jamais. Mais c'est sorti tout seul. C'est le vocabulaire. C'est super important pour ne pas passer pour un con. La même fille me raconte ses vacances au Vietnam. Elle me dit que là-bas, elle était tombée dans une fosse sceptique. Et tu vois, il y a des mots, tu les connais pas. Il faut répondre du tac au tac. La femme, elle est devant toi. J'ai pas le temps de regarder sur Google ce que ça veut dire. Et j'ai répondu, oh la chance, et non. Je savais pas qu'une fosse sceptique, c'était un trou où il y avait tout le caca de la ville. Je savais pas, frère. À deux doigts de lui dire, tu connais des bonnes adresses de fosse sceptique, putain. Elle a dû me prendre pour un scatophile. Et heureusement qu'elle m'a pas demandé. Parce que si elle m'avait dit, t'es scatophile, j'aurais dit, et comment? Plutôt des fois qu'une, hein.
1: Rien n'est normal. 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
3: Et nous continuons à découvrir les candidats déclarés aux élections présidentielles, mon cher Julien.
17: Dans un besoin d'équité, après avoir reçu Pierre-Olivier Grandpul, du parti DDSM, le parti des doudounes sans manches, nous partons de l'autre côté du spectre politique et recevons aujourd'hui Monsieur François Ruffion, président du parti Au fond du couloir à gauche.
3: Bonjour.
19: Oui, bonjour Monsieur Robles.
3: Vous êtes donc candidat à la présidentielle, si je m'en souviens.
19: Oui, je suis candidat. Oui, Monsieur Robles. Oui. Cela vous dérange que la voix du peuple se déclare? Vous, les millionnaires des médias, vous, les Lagardères, vous, les Bolloré, vous, les Bernard Montiel. Oui, je suis candidat, je suis enfin candidat. Moi que les Français attendent après m'avoir plébiscité tellement de fois, comme en 2021 aux élections municipales de Chassagne-le-Haut, où j'ai terminé à la quatrième position. Ou encore en 2022 aux élections municipales de Chassagne-le-Bas, où j'ai terminé à la cinquième position.
3: Oui,
19: jusqu'à ma consécration, enfin mon élection de Miss Camping cet été, avec tous les sacrifices de travestissement que cela m'a coûté. Mais qui prouve que je suis enfin prêt pour le poste de président de la République.
3: On voit qu'il y a quelque chose me dit que vous n'êtes pas le candidat des grandes fortunes, non?
19: Ouh, les riches. C'est mal d'être riche. Je sais que vous m'entendez. Elle est où la caméra? Je sais que vous m'entendez, vous, les Goliaths du CAC 40, du haut de vos tours de cristal de baccarat. Vous, les milliardaires qui écoutez Rire et Chanson en barbotant dans votre bain de pognon, en têtant votre cigare, pendant qu'une jeune asiatique licenciée de chez Chine vous brosse les dents. Sachez, cher Gargantua du Nasdaq, que pendant que vous festoyez autour d'un McDonald's de Dom Pérignon qu'un jeune Apollon vient de sabrer avec son phallus parfaitement épilé, sachez que pendant ce temps, les Français souffrent dans leur travail. travail.
3: Oui, bah, vous dites que les Français souffrent. Vous pensez à quelle catégorie de métier en particulier, monsieur Ruffin?
19: Tous, monsieur Robles, ouais. Tous. Mon parti, au fond du couloir à gauche, ouais. Et le parti de ce vendeur de chez Ikea, dyslexique, qui n'a jamais réussi à prononcer correctement un nom de meuble. Il est le parti de ce cracheur de feu, obligé de cracher du samplon 95, car il ne peut plus se payer du 98. De ce pauvre policier municipal qui se sent exclu, car il a le brevet des collèges. De ce producteur de saucisses de Strasbourg sans sel, qui a un cheveu sur la langue. Ou encore, monsieur Robles, oui. De cet urgentiste du Cap d'Agde, qui toute la journée voit défiler des anus obstrués par des curcumitacées, des sculptures Zinka ou des batteries de voiture. Mais surtout, monsieur Robles, oui. Il est le parti de ce pauvre animateur radio qui, tôt le matin, doit supporter ses chroniqueurs et leurs blagues lourdingues sur les urgentistes du Cap d'Agde. Il est le parti de ceux qui ont raison, car j'aime trop la liberté d'expression pour laisser parler les autres.
3: Merci, monsieur.
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20: Je viens d'une petite ville de banlieue qui n'a pas très bonne réputation. Des gens de Neuilly-sur-Seine ce soir? Ah, je suis pas le seul à avoir grandi dans un EHPAD, ça me fait plaisir. Bon, en tout cas, Neuilly, bon, pour ceux qui voient pas, c'est une ville très huppée. Voilà, c'est une ville aussi où il se passe rien, on s'emmerde. Je pense que c'est la seule ville de France où la police pourrait faire du télétravail. Oui, c'est... Bon, pas à 100%, il y a quand même quelques arnaques aux viagers. La plus connue, l'affaire Bettencourt, hein. Notre 11 septembre. Voilà, après, attention, moi j'ai beaucoup de respect pour François-Marie Bagnier. Beaucoup de respect pour lui. Il a pris 900 millions d'euros à Liliane Bettencourt sans contrepartie sexuelle. Mais chez les brouteurs sénégalais, c'est un demi-dieu, le gars. D'ailleurs, l'autre jour, j'ai vu un reportage sur les brouteurs. On suivait une vieille dame de 90 ans partie rejoindre son amoureux en Côte d'Ivoire. Tu vois la vieille dame, tu te dis brouteur, métier passion. Entre elle et lui, tu sais plus qui est la victime. Tu te dis, si lui il arrive en France grâce à ça, la carte de séjour est méritée. Il y a des nuits d'amour qui demandent plus d'efforts que de traverser la Méditerranée à la nage, je vous le dis tout de suite. Voilà. Alors moi je suis une caricature parce que non seulement j'ai grandi à Neuilly, mais en plus dans une famille nombreuse. Mes parents ont fait 7 enfants. Pourtant c'était mal parti, parce qu'ils s'appellent Jean-Pierre et Marie-Ange. Ça pue pas le sexe. Non. Ça sent pas le lubrifiant. Goût caramel. Tu vois, voilà. Sauf si t'ajoutes .com au bout. Voilà. Jean-Pierre et Marie-Ange.com. Un Jackie et Michel qui respectent Vatican II. En plus, on est tous nés entre janvier et février. Donc mes parents faisaient toujours ça en avril. À la sortie du carême. C'est pour ça qu'ils ont jamais eu de mal à faire d'enfants, tu vois. 40 jours d'abstinence, à la sortie, tu conçois pas. Tu fertilises, vraiment. Marie-Ange, les pommiers sont en fleurs. Ce soir, je te baise. J'ai vraiment hâte que mes parents me voient sur scène. Vraiment, c'est... Ouais. Alors, moi, donc, concrètement, donc, je viens de Neuilly, famille nombreuse, mais en plus, j'ai été éduqué dans une éducation catho-tradie. L'éducation catho-tradie, bon, c'est vrai que on parle pas d'intimité, c'est une éducation très pudique. Tu fais du sexe un sujet tabou. Alors, le problème, quand tu fais du sexe un sujet tabou, c'est que tu construis un château de cartes qui peut s'écrouler en 2 minutes. Tu prends ma cousine, par exemple, Marie-Caroline. Ah, très pieuse. La première arrivée à la messe. Et puis, à 20 ans, elle est partie au JMJ. Vous voyez ? Voilà. Les Journées Mondiales de la Jeunesse. Ah, c'est un regroupement de jeunes cathos, mais loin des parents. Ouais. Ouais. C'est-à-dire que la journée, tu pries, et le soir, tu suces des cierges dans une tente quechua. Ouais, t'arrives au JMJ, t'es la Vierge Marie, tu repars, t'es juste Marie. Deux choses indispensables au JMJ, c'est une Bible et une pilule du lendemain. Ouais, c'était à Sao Paulo, elle a rencontré un Brésilien très croyant et très gaulé. Le mec avait un bâton de pèlerin. Elle m'a dit, avec ça, il sépare pas la mère en deux, il sépare ta mère en deux, vraiment. Alors c'est vrai que cette éducation catho-tradie, elle est pas fun du tout, par contre elle est très simple. Par exemple, tu prends mon père, Jean-Pierre, donc un homme né en 1949, éduqué par les jésuites. Lui, pour le faire bugger, c'est très facile. Tu vas dans son bureau, tu lui dis je t'aime. Là, il fait un AVC tout de suite, le gars. Vraiment, c'est... Alors, cette éducation, elle est dépassée, hein, bien sûr. Maintenant, on est bienveillant avec ses enfants. Comme moi, je suis avec mon fils. Moi, je suis très bienveillant avec mon fils. Celui-là, Gaspard, viens voir papa. Papa, c'est que tu es en pleine tempête émotionnelle. Mais il faut remonter dans la voiture, s'il te plaît. Ça fait 8 heures qu'on est sur l'aire d'autoroute. Moi, mon père, il aurait été là... C'est tout. Il n'y a rien après. Il a quitté l'aire d'autoroute. Hein. Ah, tant pis pour toi. Hein. tu seras un enfant sauvage en banlieue de Limoges, puis c'est tout. C'est vrai qu'une famille nombreuse, bon, c'est un antidote à l'égoïsme, tu partages tout, c'est une grande friperie, mais que du jacadi. Et tout est compliqué dans une famille nombreuse, genre le choix des prénoms, c'est très compliqué. Je pense qu'à partir de 5 enfants, tu n'en as plus rien à foutre. Moi, je suis le 5e, je m'appelle Guillaume, celle d'après s'appelle Patience. C'est véridique, hein, non mais ça n'a aucun sens, on est d'accord. Patience, c'est la 6e. Patience, ils n'ont pas attendu mes parents, ils n'ont pas fait preuve de patience, tu vois. C'est, pour moi, Patience, c'est comme Victoire. C'est un prénom symbolique que tu donnes à ta fille unique. Après 50 PMA, 400 FIV, le séjour à Barcelone, insémination, croquettes au jambon. Vous voyez ce que je veux dire? C'est... Non mais si un jour j'ai 5 enfants, je connais déjà le prénom du 6e. Vasectomie.
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22: Ça vous parle les gens qui portent des doudounes sans manches? En vrai, tout le monde en porte, hein. Ça peut être un négociant en vin, un artisan, mais quand même, la doudoune sans manches, c'est quand même la djellaba du cadre supérieur. C'est le boubou du chef de projet en informatique, hein. C'est le poncho de l'expert comptable. Hein, moi, je connais bien la population des gens qui viennent du doudounistan parce que mon réseau social de prédilection, c'est LinkedIn. Tout le monde voit ce que c'est LinkedIn? C'est un réseau social professionnel. Je vous précise, hein, parce que l'autre jour, une dame m'a dit « Vous aussi, vous êtes sur Linky ? C'est bien ces petits compteurs hein. !» Chantal, qui a une adresse mail Wanadou. Et moi, j'en peux plus de LinkedIn, vraiment. J'en peux plus de ces posts, tu sais, générés par intelligence artificielle. Ces posts autour de l'intelligence artificielle. J'en peux plus de l'intelligence artificielle. Je commence vraiment à développer une haine radicale de l'IA. Hein. Ma citation favorite du moment, c'est une citation allemande d'un dictateur allemand. IA Nein. J'ai l'impression que plus je parle d'IA et plus en fait je perds le sens de la nuance, hein. Comme un raciste primaire, hein. D'ailleurs j'ai inventé un terme, le riacisme. Alors attention qu'on soit bien clair, je suis pas riaciste, hein. J'ai un ami qui utilise ChatGPT, hein, vraiment. C'est pas facile de contredire un mec qui est pro-IA quand t'es contre IA, parce que c'est un ami, voilà. C'est plus facile de taper sur des ennemis abstraits et lointains. Hein, les mecs de la Silicon Valley, on tape dessus. On sait pas qui c'est, mais on tape dessus que les mecs de la Silicon Valley. C'est vrai qu'ils sont loin et puis ils sont complètement déconnectés de la réalité eux-mêmes. Hein. Je veux dire, eux, leur but, c'est quoi? C'est de créer des startups qui vont devenir des licornes. Il n'y a rien de plus irréel qu'une licorne. D'ailleurs, depuis quand la licorne incarnerait la réussite ou l'intelligence? Si tu regardes bien une licorne, c'est quoi? Hein, c'est un cheval qui essaie de manger un cornet de glace et qui se le colle sur le front, quoi, voilà. Après, moi, si mes enfants ont la chance de décrocher un job dans la Silicon Valley, je serais hyper fier. Mais au fond de moi, je me dirais, mais comment t'as réussi à enfanter d'enfants djihadistes? Alors, vraiment, je vois le mal partout dès qu'il s'agit d'IA. Je suis sur le point de fonder un parti politique qui va s'appeler le Front Humain, le FH. Et après, ma fille va reprendre le flambeau, elle va renommer le parti, elle va l'appeler le Rassemblement Humain. Hein, qui lutte contre le grand remplacement de l'être humain par l'intelligence artificielle. Et moi, je serais ce vieux père gênant qui a un seul œil à force de scroller le matin sur les réseaux sociaux au réveil. Je serais comme ça. Hein. Ce vieux père gênant, tu sais, qui parle à voix haute, qui dit tout ce qui lui passe par la tête. « Oh, mais attendez, avec ces intelligences artificielles, mais on n'est plus chez nous, n'est-ce pas ?» Au début, on les a laissés faire parce qu'on avait un excès de main-d'œuvre. Mais puis depuis, elles nous ont pris nos emplois. Puis depuis quand on donne des prénoms d'IA à nos enfants, hein? Mon neveu, il a appelé son fils Claude. Son frère, Marco Pilote, quand il parle, il n'a pas d'accent. L'autre jour, il était là. « Maman, je voudrais un Mikado. » Un Mikado est un gâteau de forme bâtonnesque avec un bout de chocolat à son extrémité. Mais on est où, hein? Ils ont instauré la charia, la charte de bonne conduite avec l'IA. Sans parler des agents conversationnels qui parlent à visage couvert. Hein, une sorte d'abaya. Oui, bon, ça va, je fais des jeux de mots de vieux tonton gênant. Au repas de famille, mais je suis un vieux tonton gênant au repas de famille. Voilà, et j'ai pas peur de le dire d'ailleurs. Hein. On est chez nous, hein. L'humanité aux humains, voilà. Ouais, peace. Je me sens un peu bizarre là parce que j'essaie de transmettre un message d'humanité dans la peau de Jean-Marie Le Pen. Je me dégoûte là, j'ai envie d'aller prendre une douche. Hein, vraiment. Non, ce qui me dérange avec l'intelligence artificielle, c'est que ça va laisser beaucoup de gens sur le côté de la route. C'est vrai, ça va, y a plein de gens qui vont galérer avec ça. Moi, j'ai envie qu'on mette en avant d'ailleurs les gens laissés pour compte, les gens qui sont largués par les nouvelles technologies. Par exemple, cette fameuse Chantal, fière représentante du peuple Wanadou. C'est vrai, comme ça, elle dirait « Bonjour à tous, je m'appelle Chantal. Oui, je tiens à dire bonjour à tous parce que aujourd'hui, je m'exprime au nom de toutes les personnes qui font répondre à tous lorsqu'elles répondent à un courriel. L'autre jour, j'ai répondu « Ok » aux 300 personnes de mon service. Suite à quoi, mon collègue et ami Jean-Noël a répondu « Ok pour moi aussi, à tout le monde. » Et là, pas une réaction. Ça, c'est vraiment un problème dont nous souffrons beaucoup, nous, peuple Wanadu, c'est qu'on donne beaucoup et on reçoit pas grand-chose en retour. Donc moi, par solidarité, je fais répondre à tous « Merci Jean-Noël, belle journée. » Et parce qu'avec Jean-Noël, en fait, on s'envoie des mails comme on s'envoie des messages WhatsApp hein, sur notre groupe WhatsApp à nous deux. Enfin, c'est pas nous qui l'avons créé, hein, c'est quelqu'un d'autre. Il y avait d'autres gens, mais ils sont tous partis. Et donc, le chef de Jean-Noël envoie un mail à Jean-Noël pour stipuler qu'il ne faut pas faire répondre à tous systématiquement à tous les mails. Jean-Noël me renvoie le mail. Je me dis que ça peut être une information utile pour plus de monde. Et donc, je transfère le mail à toute la boîte. Et je reçois en retour 73 courriels d'un certain Myler Daemon. Vous pensez bien que j'ai répondu. Monsieur Darmon, parce que je sais qu'il a fait une faute de frappe en fait, parce que la touche E est très proche de la touche R sur le clavier. Monsieur Darmon, merci d'avoir répondu à mon courriel. C'était pas la peine de le faire 73 fois, parce que un mail imprimé 73 fois... Ça fait beaucoup de papier sur mon bureau.
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5: Bonjour, entreprise.
23: Eh ben c'est le répondeur.
5: Bonjour.
23: Y a même pas de bip.
5: Bonjour.
23: C'est mal fait leur truc, hein. On sait même pas si ça enregistre.
5: Bonjour.
23: En plus la machine est bloquée, il fait que dire bonjour.
5: Bonjour monsieur.
23: Bon, bonjour monsieur Martin à l'appareil, je vous laisse un message pour savoir si vous pouvez me rappeler.
5: Non, monsieur.
23: Oui.
5: Bonjour.
23: Et c'est reparti, donc je recommence, super. Bonjour, ceci est un message.
5: Monsieur, bonjour entreprise. N'est pas la messagerie.
23: Quoi, c'est pas la messagerie? Vous allez me dire que c'est une vraie personne?
5: Oui, c'est une vraie personne.
23: Ouais, une vraie personne qui a exactement la même voix que le répondeur, comme par hasard.
5: Ah non, non, c'est juste qu'on a l'habitude de dire bonjour entre plus.
23: Eh, ça recommence, je suis revenu au message du début.
5: Non, non, c'est une vraie personne.
23: Oui, ou plus précisément, vous êtes programmé pour dire que vous êtes une vraie personne.
5: Je m'appelle, non, mais monsieur, je suis...
23: Oui, vous êtes un ordinateur, ça j'ai compris, merci.
5: Non mais monsieur, je suis...
23: Ah pardon, une intelligence artificielle, comme on dit maintenant.
5: Non monsieur...
23: Bon, mais je veux pas vous vexer, mais en vrai, vous êtes juste un robot.
5: Mais monsieur, je ne suis pas un robot.
23: Oui, bah c'est exactement ce que dirait un robot pour faire croire qu'il n'est pas un robot.
5: Oui, mais dans tous les cas, je ne suis pas un robot, monsieur.
23: Non mais vous appelez ça comme vous voulez, mais enfin, on est d'accord que vous êtes une machine.
5: Non, je suis... Non, je suis pas une machine.
23: Pardon, mais est-ce que juste je peux enregistrer mon message? Parce que j'ai jamais perdu autant de temps avec un répondeur.
5: Si vous souhaitez, mais je suis pas une machine, monsieur.
23: Ah bah merci. Bonjour, monsieur Martin à l'appareil. Est-ce qu'une vraie personne pourrait me rappeler? Parce que votre répondeur débloque complètement.
5: Vous êtes pas le monsieur qui fait des blagues sur les réseaux, là, monsieur Martin
23: Oula, comment vous dites? Monsieur Parpin?
5: Oui, à la base c'était à la radio et après ça a été sur les réseaux sociaux. J'ai déjà entendu plein de fois des canulars comme ça. C'est super drôle à chaque fois.
23: Moi, j'en aurais entendu parler.
5: Qui dit comment il fait déjà?
23: Ah bah ça, comment vous voulez que je sache?
5: À la place de dire quand c'est une dame qui répond au téléphone, il dit monsieur, et quand c'est un homme, il dit madame.
23: Ah d'accord, et ça c'est drôle.
5: Oui.
23: Donc là, je vous dis bonjour monsieur, vous trouvez ça drôle?
5: Oui, bonjour.
23: Oh, voyons, entre nous, vous inventez complètement, non?
5: Non, du tout.
23: Eh bah s'il existe vraiment, passez-le moi.
5: Mais... en fin d'esprit.
23: Ah bah voilà, pas de bol, il est pas là. Alors comment on fait maintenant?
5: Eh bah du coup, je vais vous dire au revoir et je vais raccrocher monsieur.
23: Ah, je peux vous dire un truc juste avant ou pas?
5: Non, c'est bon, ça va faire.
23: Oh, c'est un détail, hein, mais ce serait dommage de passer à côté.
5: Non plus.
23: D'accord, vraiment?
5: Non, c'est bon.
23: Et si je me permets d'insister légèrement?
5: Non, toujours.
23: Bon, alors j'insiste pas, mais à votre place, je dirais oui.
5: Oui, mais écoutez, monsieur, moi je vais raccrocher, au revoir.
23: Oh bah non, on va pas se quitter comme ça.
5: Au revoir, monsieur.
23: Allez, je vous le dis ou je vous le dis pas?
5: Non.
23: Ah bah tant pis, donc je vous dis pas que vous êtes à la radio et je vous dis pas non plus que c'est effectivement monsieur Martin à l'appareil. Allô, monsieur?
5: Oui, donc du coup, c'est bien vous. Vous êtes monsieur Martin qui fait des blagues. Je sais pas si t'as déjà vu ça.
23: Bah, pourquoi tu me demandes? Bien sûr que j'ai déjà vu ça, si c'est moi.
5: Non, je suis avec mon patron. Comment ça s'appelle? Y a pas une radio? Rire et chanson.
23: Ben voilà, bravo, bravo, monsieur derrière.
5: Non, c'est madame.
23: Oh, pas de bol, une chance sur deux. Eh ben, bonne journée à toute l'équipe.
5: Merci beaucoup, bonne journée à vous. Merci aussi.
23: Et au revoir, monsieur, dame.
5: Au revoir.
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24: Moi je pense pas être mytho, ma fille elle pense que je lui mens. Je vais vous dire pourquoi, parce qu'elle a 6 ans et à chaque fois je lui dis de pas traverser toute seule. Sinon elle va mourir, il va y avoir plein de sang et elle va beaucoup nous manquer. Et là, elle a traversé deux fois toute seule, ok, sans m'attendre. Il lui a rien arrivé. Du coup, elle pense que je lui mens et qu'il va jamais rien lui arriver. Donc là, pour qu'elle arrête de faire ça, je commence à me demander est-ce qu'il devrait pas arriver un petit truc. Non, mais calmez-vous, je suis pas comme ma mère. Je suis pas aussi drama qu'elle. Elle en fait des caisses, je vous le dis. Moi, par exemple, je lui réponds pas au téléphone pendant 20 minutes parce que j'arrive chez elle. Oh, c'est la cata. Hein. 20 minutes chez une mère juive, je pense que c'est 3 heures chez les autres. J'arrive chez elle, elle ouvre la porte comme ça. Elle fait « Ah, c'est toi ! Dis-moi, t'en as rien à foutre de ma gueule, c'est ça ? Moi, j'en peux plus. Là, je viens de regarder pour le suicide assisté en Suisse. » Alors, surtout, ne vous inquiétez pas, j'ai regardé le prix du suicide assisté en Suisse. 30 000 euros quand même, 30 000 euros. Hein. Moi je vous dis la vérité, ce qui m'a choqué, c'est pas qu'elle veuille se suicider. Ça c'est ok. Moi ce qui m'a choqué, c'est qu'elle pense sincèrement avoir les moyens de le faire en Suisse. Et ça m'a choqué, tu vois. Après, il y a quand même un truc que j'aime plus que moi, et c'est important que je le dise, c'est ma fille. C'est quand même ma fille que j'aime plus que moi parce qu'on est obligé d'aimer son enfant plus que soi. Et comme on est filmé, bah je t'aime. Non, j'adore ma fille, j'adore. Il y a juste un truc qui me manque depuis que je l'ai eu, c'est mes 25 ans. Voilà, moi je suis dans les années 80, donc ça fait un petit moment que j'ai pas eu 25 ans et ça me manque, je vous le dis, ça me manque. Et là, je commence à découvrir même la nouvelle génération, la Gen Z, les meufs de 25 ans, mais d'aujourd'hui, je les adore. C'est une génération où il y a un truc avec le body positive, l'acceptation de soi qui n'existait pas du tout à mon époque. Vous, votre pote, elle arrive, elle a pris 30 kilos, elle a un crop top, une frange de jacouille, vous êtes là, t'es magnifique. Ouais, hey, je vous dis la vérité, moi j'arrive devant mes potes, j'ai pris 30 kilos, j'ai un crop top, une frange de jacouille, elle me regarde, elle me fait ça va, dame Ginette, qu'est-ce qui se passe, t'as pris l'autre ta fille? C'est fou parce qu'on dit beaucoup aussi que les mecs ont pas le body positif et tout, mais si, ils l'ont. Bien sûr qu'ils l'ont. Quand ils veulent baiser, ils l'ont. Ah oui, t'arrives, t'as une frange de jacouille, t'as pris 30 kilos, ils sont là, t'es pas mal, toi. Et le lendemain, la meuf, elle est là, et on prend un petit déj, bah, tu fais pas le jeûne intermittent? Non, je prends exemple sur ma mère sur plein de choses, en vrai. Je prends exemple sur ma mère sur quoi, là. Nous, elle nous parlait en anglais quand on était petits aussi. Ça, je trouve ça génial, tu vois. Ça, si vous avez des enfants que vous allez en avoir, faites-le. Elle nous parlait en anglais quand on était petits pour qu'on soit bilingue surtout. Sauf qu'elle parlait pas anglais. Elle adorait faire ça dans les endroits publics, hein. Je sais pas si vous vous rendez compte. C'est des fois, on était là, en train de faire les courses. Et là, d'un coup, elle voyait des gens passer et elle faisait « Hurry up, guys, hurry up !» Oh, mon père, « Hurry up, c'est quel rayon, ça, déjà, Nathalie ?» Nathalie, ça m'insupportait quand elle faisait ça dans les endroits publics. Il y a un autre truc qui m'énerve, d'ailleurs, dans les endroits publics, c'est les couples hyper amoureux qui se roulent des grosses pelles. S'il y en a, faut arrêter. Arrêtez de faire ça. Là, j'étais dans le métro, il y avait un couple hyper amoureux qui se roulait des grosses pelles, mais hyper amoureux. À un moment donné, elle va s'asseoir, je me dis « C'est terminé. » Non, il arrêtait pas de lui dire « Je t'aime de loin. » Mais elle entendait pas parce que le métro allait très vite. Du coup, il arrêtait pas de faire « Je t'aime ». Mais j'entends pas. Mais je t'aime. Mais j'entends... Il t'aime, écoute. Il t'aime. En plus, si vous réfléchissez bien, les couples comme ça qui se roulent des grosses pelles en public, j'ai remarqué, c'est toujours les moches. Ah, c'est toujours les moches. On dirait qu'ils prennent leur revanche sur la vie. Je suis désolée, c'est toujours les moches. Et en plus, je vais vous dire un truc, c'est pas contre vous. Faut pas prendre contre vous, là, ce que je dis. Mais les beaux, ils prennent pas le métro. Ah ouais. Ah oui, les beaux, ils prennent pas le métro, ils prennent des Uber. Et les beaux, quand ils disent « je t'aime », ça n'a rien à voir. Je sais de quoi je parle. Les beaux, quand ils disent « je t'aime », c'est « elle, elle marche comme ça, elle. Je t'aime ». Et lui, il la regarde et dit « merci ».
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6: Non mais moi je trouve que la vie est une succession d'expériences. Au début on expérimente le couple avec les trois S, surprise, séduction, sexe. Après on expérimente la vie de couple avec les trois R, reproche, routine, ronflement. Arrête, arrête quoi, qu'est-ce qu'il y a? Bah tu ronfles un peu chérie, ça m'étonnerait, je dormais pas. De toute façon, la manière d'envisager son partenaire, elle change avec le temps. À 30 ans, quand ton mec fait la gueule, tu veux absolument comprendre ce qui se passe. Non, je t'en prie, dis-moi ce que tu ressens, parce que là, je sens que tu ne te sens pas bien. Et tu sais que quand tu ne te sens pas bien, je ne me sens pas bien. Donc j'ai vraiment besoin que tu me parles de ton ressenti, parce que là, j'ai la sensation que tu ne peux plus me sentir. À 50 ans, quand ton mec fait la gueule, tu savoures le silence. L'expérience de la vie t'a appris que quand on ne se parle plus, on ne s'engueule plus. Puis moi, je trouve ça très révélateur comment tu désignes ton partenaire amoureux. Par exemple, t'as les femmes qui disent « le père de mes enfants ». Là, ça veut dire « pension alimentaire, garde alternée, lettre commandée ». Et t'as les femmes de plus de 45 ans qui disent « mon amoureux, j'ai pas l'air trop fatiguée, j'ai passé la nuit avec mon amoureux, et j'ai la chance que mon amoureux soit très vigoureux. Ça veut dire j'ai un mec et pas toi. » Non mais mon amoureux, mais tu te crois à l'école maternelle ? Dans 5 ans, tu vas recevoir un courrier pour avoir un dépistage colorectal gratuit. Et t'as les femmes qui disent « mon mec,

0: Mais moi, le problème, c'est que mes graisses ne se laissent pas manger comme ça. Mes graisses font de la résistance, je pense même qu'elles discutent entre elles. Qu'est-ce qu'elle nous fait encore, là? Ouais, c'est clair, ça fait 4 heures, on n'a plus de frites, plus de chocolat. Elle est malade, tu crois? Non, t'inquiète pas, elle doit commencer une nouvelle méthode. Tu la connais, ça va pas durer? Ah bah c'est sûr, elle a aucune volonté. Non, mais par contre, ce qui est bien quand tu fais attention à ce que tu manges, c'est que tu peux compter sur tes amis pour trouver les mots pour t'encourager. Arrête, ça va. T'es bien comme ça. De toute façon, toi, t'as jamais été... Et tu seras jamais... C'est vrai que t'as déjà été plus... Là, t'es un peu... Mais t'es pas non plus... De toute façon, toi, comme t'es petite, tout de suite, ça s'étale. Hein, donc,
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2: Je viens de Belgique, je suis arrivé en Belgique quand j'avais 3 ans, j'ai vécu toute ma vie là-bas. Et je sais, bande de Français, que vous êtes, les clichés que vous avez sur la Belgique, notamment au niveau de l'alcool. Alors moi, je tiens à vous dire que j'en suis à 15 jours sans alcool. Voilà. Non, pas d'affilée, hein. En tout dans la vie, quoi. C'est bien, c'est ma petite fierté, ça... Est-ce qu'il y a des gens, tiens, à Paris, ça m'intéresse, parce que je viens jamais ici, qui se font comme chez nous parfois des challenges, qui disent, moi je vais passer une semaine, parfois même je vais passer un mois sans alcool. Est-ce que par applaudissement, il y a des gens qui font ça? Bravo. Bah, madame notamment, et ici, madame, regardez madame. Madame, vous dites si j'ai tort, je pense que les gens comme vous, qui se disent je vais passer un mois sans alcool, qui se mettent ce genre de challenge, c'est les gens qui ont conscience d'avoir un grave problème avec la boisson. Parce que si tu bois modérément, t'as pas besoin de te mettre un challenge. Donc moi, maintenant, j'essaye de prendre soin de moi. C'est vrai, je me suis acheté une montre connectée pour faire du sport. Voilà, je me suis acheté une montre connectée. Je me suis dit que ça va me motiver. Mais la montre, elle me motive pas. Elle me juge. Hier, j'ai fait 3000 pas au lieu de 10 000. La montre, elle a dit, je suis pas en colère. Je suis déçu. Et de la part d'un objet inanimé, ça fait un peu mal. Je suis écolo, alors je l'ai acheté en seconde main. En plus, c'est un peu cher. Je l'ai acheté en seconde main, mais du coup, elle me compare à son ex-propriétaire. Et elle me dit, Thomas, les 20 km, ils en une heure. J'ai dit, Thomas, il t'a vendu, Thomas. Pour acheter une vraie montre. Une montre qui donne l'heure et qui ferme sa... Non, mais c'est vrai, c'est un peu dur, hein. C'est dur, on a une relation très toxique. Mais après, non, elle sait tout de toi, ton rythme cardiaque et tout. Et c'est vrai qu'elle t'envoie des petits messages quand tu tires un peu trop sur la corde. Tu sais, tu t'as fait un peu trop de sport, elle te dit attention. Tu sais, elle envoie une notification, elle dit une pause s'impose. C'est très utile. Mais mon corps fait ça aussi. Voilà, le corps, il envoie des petits messages. C'est très subtil, hein, c'est des petits messages discrets. Quand je fais un peu trop de sport, quand je tire trop sur la corde, mon corps, il me dit... C'est subtil, c'est discret. Il faut savoir s'écouter. Non, mais elle me juge, j'en peux plus. Elle me juge. Maintenant, quand je bois, je la mets plus au poids. Quand je bois, je l'ai pas sur moi, là, en ce moment. Donc, vous êtes au courant, je suis pété comme un cochon. Mais non, mais elle me juge. Voilà, l'autre jour, je suis sorti en boîte, je l'ai laissé sur la table du salon. D'accord? J'arrive 3 heures du matin, complètement pété. J'ouvre la porte de ma chambre, comme ça, j'ouvre la porte de mon appartement. Et je me dis, faut pas qu'elle m'entende. Faut pas qu'elle sache. Donc je vais avancer à pas feutrer, sinon elle va être chonchon, elle va être chiffon. Alors j'avance à pas feutrer comme ça, j'avance comme ça, j'arrive vers le lit et j'entends une voix qui vient du salon qui dit « Ça sortit, tu rentres !» J'ai dit « Non, je te jure que non. » Elle a dit « C'est ça. » J'ai dit « Je te jure que non. » Elle a dit « Me jure pas, me mens pas. » C'est la montre à Stéphane qui m'a tout raconté.
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3: Avec Sébastien Wüst ce matin, la mère d'Elon Musk donc prend la défense de son fils dans la presse. Selon elle, c'est un enfant prodige et les gens qui le critiquent sont méchants avec lui. Alors pour décrypter tout ça, on reçoit un spécialiste, Maître Bibidi Bobidi Bou, avocat officiel des méchants de Disney. Ah, une réaction, Maître, peut-être.
4: Écoutez, Monsieur Robles, je vais rester mesuré, mais... Elle veut nous piquer notre boulot, cette vieille peau.
3: Ah, heureusement que vous êtes mesuré, maître.
4: Hein, oh non, mais attendez, ça c'est mon métier, hein. Ouais. Content client et le méchant, montrer qu'il n'y a plus casse-couille en face.
5: Non,
4: et si, prenez le capitaine Crochet, là, mon client pirate, amputé, multirécidiviste. Mm. Hein, mm. On nous dit pirate dangereux qui poursuit un enfant avec un crochet.
3: Oui.
4: Moi, je vois un entrepreneur maritime, victime depuis des années d'un squat de mineurs isolés.
3: Oh. Attendez, Peter Pan, un squatteur.
4: Ah bah ouais, il pénètre sans autorisation sur le bateau de mon client, avec un couteau de catégorie D, refuse de communiquer son âge, et zone avec une certaine...

0: certaines clochettes qui distribuent de la poudre blanche à des enfants pour qu'ils décollent.
1: Ok,
0: même Mathieu Delormeau trouve que ça va trop loin.
2: Et je vous rappelle ce que mon client a subi. Un crocodile lui a arraché la main. Préjudice corporel, esthétique,
3: ah oui,
2: sexuel.
3: Hein, sexuel.
2: Oui, du jour au lendemain, devoir réapprendre à se masturber avec l'autre
1: oh,
2: main.
1: Non.
2: Si, il s'est trompé une fois avec le crochet.
1: Et quick.
2: Et vous avez vu qu'Elon Musk, là, il veut envoyer 1 million de personnes sur Mars.
3: Ah oui.
2: Après, on va me dire que c'est mon client qui est obsessionnel et qui a des projets inquiétants.
3: Oui, enfin, vous défendez aussi Cruella, maître. Elle veut quand même tuer des chiots, je vous rappelle.
2: Oh, alors déjà, calmons-nous sur les mots.
3: Ouais. Hein,
2: elle ne veut pas tuer des chiots. Non, elle développe une ligne textile avec une matière première un peu clivante.
3: Oui, enfin, avec des dalmatiens, quand même.
2: Filière locale.
3: Oh. Ouais, bah, pour faire un manteau.
2: Ouais, et ben chez LVMH, on appelle ça une pièce iconique.
1: Mon Dieu.
2: Mais comme dirait la mère d'Elon Musk, les méchants, c'est les autres. Faut ouvrir vos chakras, monsieur Robles.
3: Mmh.
2: Hein, aujourd'hui, sur Shein, vous pensez acheter du cuir à 14 euros et c'est du polyuréthane qui vous brûle la couenne. Avec Cruella, au moins, c'est zéro tromperie sur la marchandise.
3: Ouais.
2: Quand elle vous vend du dalmatien, c'est du 100% dalmatien.
3: Oui, bon, en gros, vous gagnez en salissant la partie adverse, quoi. C'est ça l'idée.
2: Non, j'appelle ça lire le dossier, monsieur Robles. Ouais, prenez Aladdin. Pas de revenus, pas d'adresse, usurpation d'identité avec un certain Ali Ababois, là, pouvant tout acheter. Un sponsor du PSG, je crois.
1: Ah non.
2: Tout ça pour infiltrer le palais et coucher avec la fille du sultan. Et vous allez voir qu'à la fin, c'est mon client Jafar qu'on va ficher S.
1: Oh. Oh,
3: mais quelqu'un qui veut renverser le sultan, vous appelez ça comment, vous?
2: Eh ben, j'appelle ça une élection présidentielle, monsieur.
1: Ah.
2: Oui, et n'est pas n'importe laquelle. 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
6: J'ai un nouvel objectif là dans la vie. Je veux être pété d'oseille, voilà. Hein. Non mais parce que je viens de prendre un appartement là sur Paris. Enfin que dis-je, un KGB, hein, voilà. Et je comprends pas, tous les 15 du mois je suis à découvert, voilà. Et vous savez ce qui m'a mis dans la merde moi? Vivre en fait, tout simplement. Non parce que je me souviens de la belle époque chez mes parents. Bah je déroulais le PQ comme du parchemin en fait, voilà, hein. J'allumais le chauffage avec un seul objectif, Marrakech au mois d'août, voilà, hein. Maintenant j'ai reçu mes premières factures l'hiver dernier. J'ai tout coupé, voilà, j'ai tout coupé. J'ai commencé une expérience immersive chez moi que j'appelle dedans mais dehors, voilà. En gros, j'ai juste les tétons qui pointent et de la fumée qui sort quand je baille dans mon salon, voilà. Et truc de fou aussi, mais quand t'habites seul et que tu fais pas les courses, bah y a pas à manger dans ton frigo, voilà. Du coup, j'ai découvert le supermarché, je me balade dans les rayons, je regarde les prix, je me pose des vraies questions, tu vois. Je me dis, est-ce que si je mange un jour sur deux, c'est bon? Est-ce que le PQ, c'est vraiment nécessaire? Voilà, hein. Non, mais on en est là dans cette vie, vraiment. Non, avec tout ça, tu vois, le seul petit bonheur, moi, qui me rattache à la vie, c'est ma vie sociale. Mais pourtant, je pense que si je suis pauvre, c'est à cause de mes potes, voilà, hein. Parce qu'ils veulent tout le temps sortir. Et moi, j'ai aucun mental, les amis, vraiment. Pourtant, tous les matins, je me lève et je me dis, Jasmine, ce soir, tu sors pas. Netflix au lit à 22h. Et t'as toujours un pote qui arrive à 15h avec un message de type, hey, petite bière après le taf. Et toi, tu restes fort. Tu dis, non, ce soir, je la joue calme, je vais rester chez moi. Mais lui, surenchéré avec un argument fort et imparable. Il me dit, non, mais allez, Jasmine, on est mardi. Eh ben let's go, quelle heure j'arrive, tu vois. Résultat, je me trouve à 1h du matin en train de faire des sans-contact comme si mon daron c'était le roi du Qatar, voilà. Hein. Et bizarrement, quand j'appelle mon daron pour qu'il me fasse un virement, il reste sans contact, voilà. Hein.

0: peux plus te surprendre. Bam, les impôts. Voilà, hein. Personne voit de quoi je parle. Vraiment, les impôts, ça touche personne. Ou alors vous êtes trop riches, les gars. Voilà, ça vous entend même plus, quoi. Non, mais, ou plutôt la régule des impôts, parce que moi, on m'a pas appris à calculer mon taux de prélèvement à la source à l'école. Il n'y a pas de cours de taux de prélèvement à la source au lycée. Par contre, je sais super bien jouer au clair de la lune à la flûte avec les amis, ouais. Ouais, je suis assez contente. Est-ce qu'on peut en parler 5 minutes de ce qu'on apprend à l'école et à quel point ça te sert à rien dans ta vie d'adulte? Enfin, excusez-moi, mais 12 ans de français à apprendre la langue de Molière pour lâcher à ton pote, wesh frérot. Ça dit quoi ce soir? Fais pas crari, tu vas rester chez Watt, hein. Molière se retourne dans sa tombe, les amis, vraiment, hein. Physique, chimie, enfin 7 ans à mélanger des grandes substances dans des tubes à essai. Par contre, ça a oublié de nous dire que mélanger du vin rouge avec du whisky coca, c'était pas une bonne idée, en fait. Les problèmes de maths, pas du tout en adéquation avec la réalité. Capucine à 5 euros. On lui donne 10 euros, que lui reste-t-il? Bah déjà, qui te donne de l'argent comme ça quand t'es adulte? Personne, il devrait faire un truc plus réaliste, genre... Il reste 50 euros à Jasmine au 15 du mois. Sachant qu'elle a fait une soirée dite roue libre dans un bar parisien. Et que l'addition était de 120 euros. Combien va-t-il rester à Jasmine sur son compte en banque? Va-t-elle pouvoir se nourrir à la fin du mois? Tu vois, beaucoup plus réaliste, vraiment. Hein, les gars, c'est chaud, mon banquier m'a appelé 25 fois, là. J'ai dû bloquer en attendant trop une solution, voilà. Et là, je cherche des compléments de salaire et je me dis, en vrai, de vrai... OnlyFans, c'est quoi? Voilà, hein. Ouais, c'est un rib, c'est une photo de tes pieds, tu vois, mais sauf qu'il faut une vraie proposition artistique, là, pour me démarquer du marché, il faut un truc qui claque, quoi. Une scénographie de qualité. Genre mes pieds en train de jouer au clair de la lune à la flûte à bec. Enfin, j'en sais rien, je cherche. Parce qu'en plus, on m'a dit, Jasmine, si tu veux bien gagner ta vie, fais des études. J'ai fait une école de commerce, les amis. J'ai emprunté 60 000 euros, voilà. Et je suis devant vous ce soir, c'est l'école qui a bien gagné sa vie, vraiment.
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2: L'amour, c'est un vrai sujet dans ma vie parce que j'ai un modèle incroyable, mes parents. Mes parents, cette année, ils fêtent leurs 44 ans de mariage. C'est beau ou pas? C'est beau, hein? Voilà. Parce que moi, 44, c'est le nombre de jours où mon ex-mari est resté fidèle. Voilà. Vous donnez le contexte de ma famille. Ma mère est franco-napolitaine et mon père est syrien. Voilà. On parle déjà sur un concept, on est d'accord, hein? Et ils se sont rencontrés à la fac. Voilà. Mon père venait d'arriver en France, il parlait pas très bien français. Et ma mère faisait des cours de, voilà, prenait des cours de langue. Et entre deux, il y a eu un vrai coup de foudre. Et moi, je me suis toujours posé la question, comment est-ce que mon père a réussi à pécho ma mère? Et écoutez bien, quand elle m'a raconté l'histoire de leur rencontre, j'ai un respect infini pour mon père, hein, vraiment. Hein. Écoutez bien, coup de foudre, il la regarde droit dans les yeux et lui dit... Moi janté, toi janté, pourquoi pas? C'est officiel, mes parents, c'est Jane et Tarzan. Hein, voilà. En plus, elle me raconte ça avec un air hyper attendri. Je dis, non, moi, un mec qui me parle comme ça, j'appelle la police directement, hein, je vous le dis tout de suite. Hein. Folle, hein. Je me suis dit, mais attendez, 44 ans, à partir de cette phrase-là, vraiment, elle est sérieuse, Jane? Et moi, avec mon innocence, voilà, et avec ma volonté d'avoir une belle histoire d'amour, je suis allée voir ma mère. Avec toute ma sincérité, je dis, maman, en vrai, c'est quoi votre secret de longévité avec papa? Parce que franchement, vous n'avez pas la même religion, vous n'avez pas la même culture, papa, il parlait même pas français. Elle m'a dit, c'est peut-être pour ça que ça dure, je comprends toujours pas ce qu'il dit, hein. Non, c'est... Bon, en tout cas, je sais que je suis pas prête de rencontrer quelqu'un. Je vais vous raconter. Vous savez, moi, je connais pas trop les sites de rencontres. Et j'ai une amie à moi qui m'a dit, inscris-toi, tu vas voir, ça va être simple. T'es un peu timide, y a pas de souci. Je m'inscris sur un site de rencontre. Et au bout de quelques heures, je match avec quelqu'un. Je vois la photo. Le mec a pas l'air dégueulasse. Déjà, c'est sympa, d'accord? Sauf que sur la photo, il a sa main qui est devant sa bouche. Et moi, je sais ce que ça cache. Trois chicots. Hein? Parce que beauté intérieure, non, je vous dis tout de suite, hein. Donc, qu'est-ce qui se passe? Je lui donne directement mon numéro de téléphone et on échange. Mais moi, je suis obsédée par l'idée de savoir s'il a des chicots ou pas. Non, mais vraiment. Parce que je sais pas vous, mais moi, pour savoir si quelqu'un me plaît, j'imagine en train de m'embrasser. D'accord. Si t'imagines que le mec, il va peut-être te mordre, c'est que c'est pas bon signe. On est d'accord ou pas? Donc, le mec, je lui dis, tu viens d'où? Il me dit, je viens de la ville d'Annecy. Tout le monde connaît un petit peu? Bon, c'est très joli, c'est très cordial, hein, vraiment la discussion sympa. Il me dit, ah, tu connais, je suis pas trop, etc. Il commence à m'envoyer des photos du lac, de la montagne, c'est très beau, mais je m'en bats les ovaires. Bon. Moi, j'ai une obsession, vous savez laquelle. Donc je lui dis, en vrai, bon, c'est très joli, mais en vrai, envoie-moi une photo de ta bouille. C'est ce que je croyais avoir envoyé. C'est bon, tout le monde là? J'invente pas, hein, d'accord? Donc il me dit, écoute, t'es grave bizarre comme meuf. Moi, ça me vexe, mais comme jamais. Et écoutez bien ce qu'il me dit, hein. Normal, hein. Il me dit, tu me prends au dépourvu, je suis pas rasée. Attendez. Et moi, en toute détente, bah mets un filtre. Bah voyons.
3: Bah bien sûr.
2: Non mais attendez, vous avez pas la suite, hein. Alors, il me dit, écoute, ça fait 6 mois que je suis inscrit voilà, sur l'application, personne ne m'a jamais demandé ça. Moi, bah écoute, tout le monde fait ça, et encore plus à distance. La catastrophe, hein. Et là, je sais pas ce qui se passe, vous voyez, on voit quand les gens, ils écrivent, donc je vois, il écrit, il efface, il écrit, je sens qu'il y a un malaise. Et moi, je me dis, en vrai, il est peut-être timide, c'est pour ça qu'il a mis la main devant la bouche, vous savez, ouais, il se trouve pas très beau, etc. Donc moi, toute naturelle, je lui dis, écoute, je vois que t'es timide, si tu veux, bah viens, je t'envoie une photo de la mienne. Et il m'a bloqué. Voilà, allez, fin d'histoire.
3: Bon, merci, c'était tout pour moi, c'était Mylène Dan. Merci infiniment. Merci, merci.
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5: Vignoble. Bonjour.
6: Bonjour monsieur, je suis bien chez le viniculteur.
5: Oui, c'est ça.
6: Monsieur Martin, à l'appareil, les boissons Martin.
5: Oui.
6: Je vous ai mis de côté un stock de briques de jus de raisin, il faut que je vous les dépose.
5: Alors, attendez monsieur. Vous êtes à l'accueil et je ne sais pas de quoi vous me parlez.
6: Comment ça, à l'accueil? Vous êtes en train de ramasser le raisin?
5: Pardon, excusez-moi monsieur.
6: Bah, vous me dites que vous faites l'accueil, donc vous êtes en train de cueillir.
5: Non, je suis à l'accueil, standard, l'accueil.
6: Oui, bah je m'y connais quand même un petit peu.
5: Non.
6: Je sais ce que c'est qu'une cueille.
5: Monsieur, encore une fois, je suis à l'accueil.
6: Ouais, d'ailleurs, on dit plutôt l'accueillette.
5: Je suis au secrétariat, je prends les appels et je transfère les appels, monsieur.
6: Ok, en fait, vous êtes à l'accueil.
5: Mais...
6: Donc moi, je vous dépose le jus de raisin demain matin.
5: Non, le raisin, mais on prend pas de raisin ici.
6: Ah non, mais c'est pas du vrai raisin, c'est de la brique, à base de jus concentré.
5: Oui, non, mais du jus de raisin, vous me dites en brique. Là, je comprends rien.
6: Bah, c'est un stock d'invendu que j'ai récupéré dans un supermarché espagnol, donc moi, je vous le revends.
5: Non, ben non, monsieur, ben non, monsieur.
6: Eh, ça vous permet de faire 2 fois plus de vin.
5: Ah ben non, pas du tout.
6: Bah si, vous mettez moitié pinard, moitié jus concentré dans vos bouteilles.
5: Bon, ne quittez pas, monsieur.
6: Merci, monsieur.
5: Monsieur, merci de patienter.
6: Bonjour, monsieur, pardon.
5: Non, non, c'est
6: votre collègue vous a expliqué?
5: Non, mais c'est un gag. Ne quittez pas, monsieur.
6: Merci, monsieur.
5: Non, mais...
7: Oui, bonjour.
6: Bonjour monsieur, apparemment c'est vous qui allez récupérer le jus de raisin.
7: Je sais pas à qui vous croyez parler là, parce que là on est un domaine viticole, je vois pas pourquoi on achèterait du jus de raisin.
6: Bah, c'est ce que je disais, c'est pour mélanger avec votre vin.
7: Oui, non mais on n'a pas le droit.
6: Oui, non mais on fait discret, vous inquiétez pas, on s'arrange.
7: On est en affaire avec vous?
6: Ah bah ça oui, comme vous dites, on est en affaire, oui.
7: Depuis quand?
6: Bah depuis qu'on s'est associé pour faire ce coup là, enfin depuis environ 1 minute.
7: Ah non, on est en train de faire aucun coup, c'est quoi votre délire là?
6: Bah c'est ce que je disais, rapport au stock espagnol de boîtes de jus de raisin que je vous ai récupéré.
7: Mais c'est quoi ce truc? Moi, j'ai jamais commandé de boîte de jus de raisin.
6: Ça, je sais, mais on va dire quand même que c'est vous qui avez commandé, parce que sinon, ça peut me faire sauter la vente.
7: Mais moi, j'en ai rien à faire. Moi, je vous connais pas. Je sais pas qui vous êtes.
6: Oh non, mais c'est pas grave. On va faire comme si on se connaissait.
7: Non, on fait pas comme si on se connaissait. Je suis désolée, mais...
6: Bah si, parce que pour pouvoir vous passer la commande, j'ai dit qu'on était associés.
7: C'est hallucinant, cette conversation.
6: Bon, moi, je vous apporte un business tout cuit, tout ficelé.
7: Non, mais votre business, vous le gardez, là.
6: Oh non, non, on partage, j'y tiens.
7: Non, non, merci.
6: Si, si, on fait moitié-moitié. Ah, allô?
8: Oui, bonjour.
6: Et bonjour, madame.
8: Ah, mais monsieur Martin, forcément.
6: Monsieur Martin? Mais quel monsieur Martin?
8: Bah, y en a pas deux.
6: Ah, bah si, y en a plein. Y a mon beau-frère Martin, y a aussi le cousin Martin, y a papy Martin, y a mon chien Rex Martin.
8: Oui.
6: Et d'ailleurs, vous le connaissez d'où, ce monsieur Martin?
8: Devinez, à la radio.
6: Non.
8: Mais si, c'est Rire et Chanson.
6: Bravo, madame. Au passage, question super importante. La récolte, ça donne quoi cette année? On va quand même avoir du pinard avec toutes les canicules?
8: Franchement, on va pas se plaindre.
6: Ah, merci, parce que je peux vous dire qu'avec l'équipe, on était super inquiets.
8: Bon, mais qu'ils soient rassurés, il y a des bouteilles qui sont prêtes. C'est pas de problème.
6: Vous les connaissez pas, ils sont là dans 15 minutes. Hein.
8: Eh bien, alors je m'en vais. Allez.
6: Ça marche. Au revoir, madame.
8: Merci. Non, monsieur.
6: Oh, pardon, j'avoue, c'est rare, mais il m'arrive de me tromper.
8: Oui, madame Martin, je vous comprends.
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9: Je me suis fait harceler quand j'étais petit. Et non, pas belle période, pas belle période. On m'enfermait dans les poubelles, on m'appelait Gollum. Pas ouf, mais du coup, aujourd'hui, j'ai essayé d'un peu de m'emparer de ce sujet, maintenant que je suis un peu médiatisé et tout, tu sais, je suis parrain d'une asso, je vais voir des enfants dans des écoles. Alors, pourquoi je dis ça? C'est pas pour vous dire que je suis un mec formidable, même si je le suis. C'est pour vous expliquer pourquoi et dans quel contexte j'ai reçu un texto de Gabriel Attal. Mettez-vous à ma place. Un soir, je suis tout seul chez moi et je reçois un texto. Salut Roman, c'est Gabriel Attal, d'accord. Je suis ministre de l'Éducation nationale. À ce moment-là, il était ça. Et le harcèlement, c'était son sujet. Tu vois. Donc, il m'envoie un message. Il me dit bravo pour ce que tu fais. Merci pour tes vidéos, ton soutien à la cause et tout. Et moi, j'hallucine parce que t'aimes ou t'aimes pas le bonhomme, c'est un ministre. Ça fait quelque chose de recevoir un message d'un ministre. Et le pire, c'est le ton. Tu sais, il m'appelle par mon prénom. Il me tutoie. Moi, je me dis vas-y. Je vais répondre sur le même ton. Du coup, j'ai écrit coucou Gabi. J'ai cru comprendre qu'on a été harcelés tous les deux. Moi, c'est fini, toi, c'est que le début. La vie de ma mère, j'ai écrit ça. La vie de ma mère. Et on échange quelques messages de politesse. Le truc, c'est que quelques mois après, il a été nommé Premier ministre. Et là, c'était horrible parce que j'avais le numéro du Premier ministre de la France. Tous les jours, je devais me retenir de ne pas faire une connerie qui me vaudrait un contrôle fiscal sur 30 ans, quoi. Un soir, à 2h du mat, je dormais pas. Je me suis dit, oh, imagine, j'envoie juste « Tu dors ?» Et imagine, il me répond « Non, et toi ?» Et à ce moment-là, tous mes potes savent que j'ai le numéro du Premier ministre. Enfin, c'est un truc que tu dis en soirée, quoi. Je n'ai jamais, tout le monde boit, quoi. C'est vraiment, c'est l'anecdote de dingue. Et je me dis un soir, à un dîner, je vais leur faire une blague. Et quand j'arrive au dîner, je leur dis, bon, les gars, faut que je vous dise un truc. Je sors avec Gabriel Attal. Ils m'ont tous cru, les bâtards. Tous. Ils m'ont tous cru. Ils ont plongé dans la piscine. Ils étaient comme des dingues. Ah bon, c'est vrai? Je dis, oui, mais il faut le dire à personne. Pourquoi? Bah, c'est une relation secrète, tu doutes bien. Ah bon? Bah oui, un humoriste avec un Premier ministre. Moi, quand j'arrive à Matignon, je suis obligé de passer par derrière. Et à la fin, je leur avoue que c'est une blague. Je leur dis, bon, les gars, je me suis foutu de votre gueule, c'est pas vrai. Et j'étais tellement fier de ma blague, je me dis, vas-y, je vais faire une vidéo sur Internet, quoi. Du coup, je prends mon téléphone et je dis, ah, j'ai fait croire à mes potes que je sortais avec Gabriel Attal, ils m'ont cru, trop rigolo, et je publie la vidéo sur Instagram. Bah, il a commenté, quoi. C'est ça qu'il a fait. Je reçois quand même une notif. Gabriel Attal, officiel, a réagi à votre story. Oh là là. Je suis dans la merde. Il m'a envoyé juste un emoji. Alors, c'était pas l'aubergine. Mais c'était limite pire que ça, c'était les deux yeux qui regardent sur le côté, comme ça, tu sais, genre. Tu sais, l'emoji avec les deux yeux sur le côté. Ça veut dire coucou. Moi, je vois ça, je me dis, bah merde, je vais peut-être vraiment sortir avec Gabriel Attal, en fait, hein. On sait pas. Vous avez vu qu'il est candidat, là, à l'élection présidentielle. Bah, rigolez pas. Vous avez peut-être devant vous la future première dame de ce pays.
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11: Je me suis fait cambrioler, j'étais chez moi. Je suis en slip, mercredi après-midi Dijon, je regarde la télé. Et là, j'entends des gens qui toquent à ma porte d'une manière bizarre. Je vais voir, et là, il y a deux mecs qui essayent d'entrer. À ce moment-là, j'ai l'avantage. Ils savent pas que je suis là. Donc, je peux juste taper comme ça et dire « Oh, qu'est-ce que vous faites ?» Je sais pas pourquoi. Et je sais toujours pas si je suis un génie ou si je suis un lâche. Mais instinctivement, je me suis mis comme ça derrière la porte, ok? Et j'ai aboyé. J'étais comme ça. Et le pire, c'est que j'ai entendu un des deux gars dire « Non, mais t'inquiète, je crois qu'il est petit. » Ça m'a trop vexé. Mais ça m'a pas vexé moi humain, ça m'a vexé moi chien, j'ai pété un câble. J'avais envie de lui prouver que j'étais pas un petit chien, j'étais là. Très mauvaise idée, parce que là je les entends dire, mais attends, il y a deux chiens en fait. Ah non, il n'y a pas de chien, mais je pouvais pas revenir en arrière, je pouvais pas taper et dire, non, en fait c'est moi, je suis en slip et j'ai peur. Donc j'ai dû faire deux chiens à 35 ans, en slip, à Bagnolet, comme ça. Et je mettais des petits coups de tête comme ça sur la porte pour qu'ils partent, et ça a marché, ils sont partis. Voilà. Imagine s'ils avaient réussi à ouvrir la porte. Par applaudissement, qui a déjà eu une MST? Non mais moi j'ai eu pire, ok? J'ai eu le VIH pendant 3 jours. Je te jure c'est vrai, c'était une erreur du laboratoire. Qui veut le numéro du labo? Je vous dis, moi, dans la vie, je suis intermittent, j'ai rien à faire. Je fais le chien quand on me cambriole, ok? Je passe à côté d'un laboratoire, il y a écrit « Ici, test VIH gratuit ». Je sais que j'ai jamais pris de risque sexuel, je me protège tout le temps, mais c'est gratuit. Et surtout, c'est une prise de sang, je me dis, à tout moment, il y a des croissants. J'y vais, sachez qu'il n'y a pas de croissant. Je fais la prise de sang, je viens récupérer les résultats le lendemain, je suis vraiment serein, j'arrive hyper content, il y a la dame de l'accueil, je lui dis bonjour, je vais récupérer mes résultats de test VIH. Elle me dit ok, très bien, à quel nom? Je dis Rabah Benachour, c'est mon nom. Oh, excusez-moi, vous êtes Rabah Benachour? Et à ce moment-là, j'aurais pu me dire il y a quelque chose qui va pas. Mais je suis devenu con. Je me suis dit, ça fait un moment que je fais du stand-up. Peut-être qu'elle m'a reconnu. Là, je vous jure, elle appelle sa collègue, elle lui dit, Séverine, il est là. Séverine arrive en courant comme ça, et elle arrive vers moi, et elle me dit, écoutez, monsieur Benachour, je vais pas aller par quatre chemins, vous avez le VIH, mais juste un peu. Et moi, quand je suis mal à l'aise, j'essaie de faire des blagues. Donc je lui dis, comment ça, juste un peu, ça veut dire que j'ai que le V? Elle me dit, non, ça veut dire qu'on n'est pas sûr, sûr. Bah, il s'agirait d'être sûr, Séverine, là. Elle me dit, on va refaire des tests, et vous aurez les résultats dans 3 jours. Donc là, je viens d'apprendre que j'ai le VIH un peu. Et je vous jure que la seule question qui passe en boucle dans ma tête, c'est « Mais du coup, Séverine, elle m'a reconnue ou pas ?» J'ai passé 3 jours horribles, les amis. Tellement horribles que j'ai écrit un slam. Je l'ai appelé « Chienne de vie » et « Vie », je l'ai écrit « VIH ». Et je vous jure, j'étais tellement fier du slam que je l'ai posté sur les réseaux. Et il y a un gars qui a commenté, un seul, hein, qui a commenté un truc un peu grossophobe, mais très drôle. Il a écrit « Psartec le slam », hashtag « Gros corps malade ». Au bout de 3 jours, il y a Séverine qui me rappelle. Je décroche, elle me dit « Allô, monsieur Benachour, alors vous allez rire ?» Elle me dit, en fait, vous n'avez pas du tout le VIH, vous avez le Covid, mais c'est quel genre de laboratoire, ça, Séverine? Elle me dit, en fait, c'est vos anticorps Covid qui ont positivé le test. Et là, elle ajoute sa vanne, elle dit, ça fait moins mal qu'un test PCR. Ben, nique ta race, Séverine, hein. Surtout que moi, pendant 3 jours, je pensais que j'avais le VIH. Alors, j'ai mis des capotes, mais j'ai pas mis de masque.
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13: Bonjour, vous êtes sur Rire et Chansons, je suis Bruno Robles, rédacteur en chef de Robles News et de Smartbox Magazine, avec en cadeau cette semaine un bon de 10 litres d'essence d'une valeur de 50 euros.
14: Oh waouh.
13: Ouais, c'est bien.
14: Bonjour, je suis Aurélie Philippon et j'aimerais trouver l'amour de ma vie, mais bon, comme j'arrive déjà pas à trouver mes clés dans mon sac à main.
13: Oui, c'est vrai que c'est mal barré. Voici l'info du jour qui n'est pas très catholique.
14: Le Canard Enchaîné affirme qu'Emmanuel Macron aurait souhaité accompagner le pape à Notre-Dame lors de sa prochaine venue à Paris, mais que le Vatican aurait refusé sur fond de désaccord, notamment autour de la loi française sur la fin de vie.
13: Oui, afin de prouver au Saint-Père qu'il n'est pas pour la fin de vie, Emmanuel Macron aurait envoyé à Léon XIV des photos de Brigitte sans maquillage.
14: Une info bis, répétit pape.
13: Oui, le Saint-Siège aurait également décliné la remise de la Légion d'honneur, ainsi qu'un dîner ou un déjeuner.
14: Léon XIV aurait accepté de goûter à l'Élysée, uniquement à condition qu'il y ait des petits écoliers. Oh.
13: C'est une info qui coûte cher.
14: Une Française qui voyageait en Australie s'est vue infliger une amende de 4 300 $ australiens, soit 2 700 €, pour avoir oublié de déclarer dans ses bagages une boîte de cassoulet de chez Lidl. Ouais,
13: nous sommes au téléphone avec Stephen Dundee, le chef du service des douanes australien. Alors Stephen, qu'est-ce que vous faites du cassoulet? Ouais, d'accord, ça vous a plu? Bah, on est content pour vous. Oui, je vous embrasse aussi.
14: Une info pas très sexy.
13: Oui, aux États-Unis, les jeunes ont de moins en moins de rapports sexuels chez les hommes de 22 à 34 ans. 24% n'avaient eu aucun rapport au cours de l'année précédente. Et chez les femmes du même âge, la proportion est passée de 8 à 13%.
14: Et une information qui prouve une fois de plus que je suis jeune et américaine.
13: Allez, pour clore sur Robles News, voici la réflexion du jour.
14: On ne connaît pas vraiment les gens tant qu'on n'a pas monté un meuble Ikea avec eux.
13: On est bien d'accord. Allez, merci d'avoir suivi cette édition, n'oubliez pas.
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15: Je me présente, je m'appelle Victor Parnaso. Et mon plat préféré, c'est les lasagnes. C'est pas plus sympa de se présenter en donnant son plat préféré, vous trouvez pas? C'est parce qu'aujourd'hui, tu rencontres quelqu'un, c'est la première chose qu'il te dit sur lui, c'est ce qu'il fait dans la vie, tu vois. Et moi, je trouve que c'est dommage parce que direct, ça donne a priori. T'as genre, t'es comptable, t'es forcément pas rigolo. Ouais. Non, genre, t'es influenceuse, t'es forcément un puits de connaissances énorme. Non, alors, si tu dis que ton plat préféré, je sais pas, c'est le quinoa. Parsemé de pets de cochi et de graines de chia. Bah là, au moins, on est sûr que t'es un vrai connard, quoi, tu vois. Il y a plus d'a priori. Non, ou alors se présenter avec une passion. Parce que, tu sais, t'as des gens, tu crois, tu les connais bien, et un jour, tu découvres qu'ils ont une passion cachée. Bon, en général, c'est pas un scoop de ouf, hein, c'est rarement. Mais non, Églantine, tu fais du MMA. Non, c'est plutôt, mais non, Églantine, tu fais tes yaourts toi-même. Tu sais, Églantine, tu lui dis, tu connais le MMA, elle te dit, bah oui, évidemment, bien sûr, zéro tracas, zéro blabla. Bon, vous savez ce que c'est, ma passion cachée? C'est le stand-up. Je suis plein de surprises. Mais c'est pas mon métier. Ah bon, c'est pas son métier? Oh, pourtant, il a l'air si drôle. Non, moi, j'ai un métier plus classique. Un métier que j'aime bien. Tu sais, avec des collègues qui m'envoient des mails à midi 2. Hello! Penses-tu pouvoir m'envoyer ce dossier pour plus tard ce matin? T'es déjà au hello, j'ai envie de tout casser. Pourquoi tu dis hello, Véronique? Tu sais pas parler anglais. Ben non, tu dis e-Claude. Hein, tu dis YouTube. Hein, pour toi, le Super Bowl, c'est un plat avec du saumon et de l'avocat. Hein, donc va te faire foutre, Véronique. Enfin, fuck you, Véronique, du coup. Non, voilà, donc un métier que j'aime bien. Tu sais, avec des collègues aussi qui m'envoient « sauf erreur de ma part ». Alors qu'ils savent très bien que l'erreur, c'est moi. Voilà, donc des collègues que j'aime bien, tu sais, qui pensent encore en 2025 que le télétravail, c'est fait pour se la couler tous. Ouais, bon, ça, j'avoue, ça télétravaille, moi, un peu?
16: Non.
15: Attends, je reformule la question. Ça bouge, la souris, toutes les 15 minutes? On est ensemble. Moi, je télétravaille beaucoup en ce moment, les amis, pour une bonne raison. C'est que j'ai un petit chien depuis quelques mois. Puis que, ouais, un petit équel, tout mignon. Ouais, je l'ai appelé Thierry, c'est pas une blague. Tu sais, il y a deux types de réactions quand je dis que mon chien il s'appelle Thierry. Tu sais, il y a ceux qui rigolent et il y a ceux qui s'appellent Thierry. Mais j'adore, non, mais j'adore croiser des Thierry dans la rue avec mon chien, tu sais, je les fais douter. Tu sais, ils sont là. Oh, mais il est trop mignon le chien là, il s'appelle comment? Il s'appelle Thierry. Thierry, c'est-à-dire, c'est pas comme moi. Vous vous appelez Thierry? C'est un prénom de chien. Et là, je pars, tu vois. Je prends aucun risque à clasher les Thierry. Je sais que je risque rien. C'est inoffensif, un Thierry. Tu sais, je sais pas si je peux le dire. Je sais pas, par exemple, je sais pas. Tu reçois un SMS, une lettre, je sais où t'habites, je vais te retrouver. Tu flippes, tu vois. Signé Thierry. Tu donnes les digicodes. Non, on n'a jamais entendu aux infos braquage à main armée, place Vendôme. L'auteur des faits qui s'affiche à l'écran, en pantoufles. Thierry, alias Titi La Caïra. Non. Non, par contre, on a déjà entendu aux infos braquage à main armée, place Vendôme. Nous sommes avec Thierry, qui s'est fait séquestrer. Frappé, giflé avec sa pantoufle à un moment donné.
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18: 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Je vous cache pas qu'à chaque fois que je monte sur scène, je suis toujours un petit peu angoissée. Après, il faut savoir que dans la vie, je suis l'angoissée plus, ok? Pour vous dire à quel point je suis l'angoissée plus, moi, mon copain, j'ai pas peur qu'il me quitte. Non, j'ai pas peur qu'il me trompe. Non, moi, j'ai peur qu'il meure. Il est parti une semaine en vacances au ski avec ses potes. Mon Dieu, les crises d'angoisse. 5h du matin, je fais un cauchemar, je rêve qu'il a un accident. Je lui envoie un petit texto. Tu connais ce texto 5h du matin? Bébé, tu dors. Moi, j'ai envoyé bébé, t'es mort. Dans la panique, j'ai pas mis le point d'interrogation. Il m'a répondu, t'inquiète pas ma chérie, je vais tout expliquer. Eh ben du coup, l'enterrement la semaine prochaine, voilà. Je suis quelqu'un de très stressée. En plus, moi, au quotidien, j'ai une petite voix intérieure qui me stresse. Elle est tout le temps là. T'as bien coupé le gaz, t'as bien pris les clés. Même dans les moments les plus détentes de ma vie, il faut qu'elle vienne parler à mon oreille. Je suis dans un salon de massage, je suis bien détente, en train de me faire masser. Et elle est là, hey, t'as pas intérêt à lâcher une caisse devant la masseuse, quoi? Tout le temps là. Et en plus, tu sais, cette petite voix intérieure, elle me juge. Elle a, eh ben bravo, hein. Du Nutella avant de dormir, c'est bien. Tout le temps là, mais moi ça va, ma voix intérieure, je la gère parce qu'elle a ma voix. Mais je me dis, la voix intérieure d'un mec qui a un cheveu sur la langue, ça doit être relou au quotidien. Et bon, c'est super, du chocolat, on va aller se pousser, c'est génial, on fait plaisir, on s'est reçu du rien, on fait l'autoroute du plaisir. Après, si je doute, je dis que je suis quelqu'un qui doute beaucoup, je doute beaucoup, mais en vérité, on doute tous. Là, au moment où je vous parle, il y a sûrement quelqu'un qui se dit, est-ce que je suis avec la bonne personne? Là, au moment où je vous parle, il y a sûrement quelqu'un qui se dit, est-ce que je fais le bon métier? Là, au moment où je vous parle, il y a sûrement quelqu'un qui se dit, est-ce que je devrais pas déménager? Là, au moment où je vous parle, il y a sûrement quelqu'un qui se dit, mais où est-ce qu'elle va? C'est un sketch ou une psychothérapie, là? On sait plus. On doute tous et on a tous des petits moyens auxquels se raccrocher pour apaiser nos doutes. Moi, j'ai une copine à moi, pour apaiser ses doutes, elle voit des signes partout. On est toutes les deux en voiture. Elle discute avec un mec, mais elle sait pas s'il va se passer un truc le soir. Elle me dit, écoute-moi bien, si à trois, le feu, il passe au vert, ce soir, je ken. Elle me rend folle avec ses signes, tout le temps, avoir des signes partout, tout le temps. Elle me rappelle quelques semaines après, elle me dit, tu vois le mec du feu vert? Oh, Truc de malade, j'ai eu un signe de l'univers de malade. C'est pas juste, j'ai pensé à lui. Hein. Juste, j'ai pensé à lui, je le croise par hasard dans la rue. Je dis, mais arrête tes conneries. Elle me dit, en fait, tu vois, c'est ça ton problème. T'es pas assez ouvert d'esprit, t'as pas ouvert ton troisième œil. J'ai dit, écoute, Jean-Claude Van Damme, hein, je suis pas. C'est pas que je suis fermée. Hein. J'entends ce que tu dis, c'est juste que ça fait 4 jours que tu l'attends en bas de chez lui. Donc c'est sûr qu'à un moment donné, vous allez me croiser, en fait. Après, attention, je me moque, mais la vérité, je respecte toutes les croyances, quelles qu'elles soient. Pour vous dire à tel point, cette amie-là, elle est juive, d'accord? Et à l'entrée d'une maison juive, il y a ce qu'on appelle une mezouza. Une mezouza, c'est une petite boîte rectangulaire dans laquelle est intégré des textes sacrés. Faut l'embrasser, moi, je suis pas juive. Je le fais. Et la première fois qu'elle m'a fait ça, elle me dit, bah, pourquoi tu fais ça? Je dis, bah, je respecte tes croyances. Elle me dit, d'accord, mais là, c'est le thermomètre de ma cuisine, en fait, donc, C'est très dur d'être dans le doute en permanence, mais je me dis qu'il y a pire. Il y a les gens qui ne doutent jamais, quoi. Oh, ah, mais eux, ils me fascinent, ils te sortent des phrases, mais pour moi, lunaires. Moi, ma femme, juste un regard. Hein. Juste, j'ai croisé ce regard, j'ai su que c'était la femme de ma vie. Ben, excuse-nous, mesmer. Moi, je rencontre quelqu'un, je fais des recherches sur 12 générations, je regarde toutes ses ex, une par une, toi, juste un regard. Et tu sais pas, un regard. Peut-être elle vient te parler, elle te dit, salut, j'adore le chocolat. Mesdames, les filles, on a toutes déjà rencontré en soirée ce mec qui ne doute pas de ses capacités physiques. Tu viens te voir et te dit, coco, toi et moi, ce soir, on rentre ensemble. Pardon? Eh, écoute, je vais te parler français. Toi et moi, ce soir, on va à Ken. Alors écoute, je ne sais pas combien de feux verts t'as croisé avant de venir, toi. Mais ça va pas être possible, je te le dis, hein. Ah non, moi, le seul moment de ma vie où ça va, j'arrive à ne pas douter, où tous mes doutes s'éteignent, c'est quand je me fais des beaux films dans ma tête, des beaux rêves. Ça m'arrive souvent quand je prends le train, bam, je cale ma tête contre la vitre et là je pars. Je ferme les yeux, j'imagine que je viens de gagner un César, ok? Ensuite, pour fêter mon César, je vais dans une soirée. Dans la soirée, il y a qui? David Beckham. David Beckham, il me voit loin, il me fait bo bo bo bo bo. Who is this bomb atomic? Moi, it's Flora Amara, yeah. David Beckham, il vient me parler. Moi, dans la vraie vie, je ne parle pas du tout anglais. Mais là, avec la magie du rêve, tous mes cours d'anglais du lycée, ils remontent à la surface. Je dis, yeah, my name is Flora. Il me dit, oh, I love your French accent. Je dis, yeah. Open your book, page 22. On est là, on danse, on s'ambiance. Et là, il y a qui débarque à la soirée? Brad Pitt. Le vrai, hein, pas le faux de Twitter sur un lit d'hôpital, ok? Il me voit, il pète un cap. She's so beautiful, I want this girl. Il commence à se battre avec David Beckham. Moi, je suis en larmes, j'essaie de les séparer. Je dis, please guys, stop, because Brian is in the kitchen.
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13: Ça va chauffer dans les chaumières, je vous le dis. La minute impertinente de Karine Duvernay. Bonjour ma chère Karine.
19: Bonjour Bruno, bonjour à tous. Qui a peur du grand méchant russe? C'est Manu, c'est Manu. Et oui, après sa réunion confidentielle devant 300 caméras, avec les principaux guignols, pardon, chefs de parti, Emmanuel Macron l'affirme, tout est de la faute des Russes. Tout. Ah. Le déficit, c'est les Russes. Ah ouais. Le chômage, c'est les Russes. Ah bon. Le prix d'énergie, c'est les Russes. Ouais. Les faillites, c'est les Russes. Ouais. Tes hémorroïdes, c'est les Russes. Ta femme qui s'est barrée.
13: Ah, c'est les Russes.
19: Non, c'est le voisin. Ça, c'est le voisin.
13: Ah,
19: c'est le voisin. Mais son grand-père était russe.
13: Donc
19: tout est de la faute des Russes. Je me disais aussi, c'est pas possible que ce soit nos responsables qui foutent à ce point le pays dans la merde. Non, sinon, faudrait tous les foutre en tôle. Pire, au SMIC. Ça n'a rien à voir. C'est à cause de la Russie qui veut nous envahir pour s'approprier nos richesses. Mmh. Enfin, nos 3 500 milliards de dettes.
13: Oui, c'est ça,
19: oui, Poutine, il a pas assez de dettes chez lui. Visiblement, il en veut encore plus. Il est con, Poutine, il est con. Emmanuel Macron demande donc aux Français de rester unis face à la crise. Mmh. Et c'est Néron qui regarde Rome brûler et qui dit, regardez le bon côté, hein, cet hiver, vous allez pouvoir vous chauffer gratos. Après, si on en croit les propagandistes, les journalistes, Poutine, il galère déjà à annexer l'Ukraine avec ses drones, Toys R Us et les 3 soldats Kudjat qui lui restent. Je vois pas comment il pourrait envahir Paris par surprise. Et puis traverser le périph' à heure de pointe, c'est hors des conventions de Genève. Non. En plus, pardon, pourquoi Poutine se ferait chier à vouloir détruire la France? Macron l'a déjà fait.
2: Oh.
13: Oui.
19: Bref, Macron, c'est notre Lolita à nous. Hein. Ouais. C'est pas ma faute. Si je dilapide l'argent de l'État, que j'aide les riches et laisse les autres dans le caca, c'est pas ma faute à moi. Si je mets des taxes à tour de bras, hello la TVA.
13: Ouais. Bon, sinon, ma chère Karine, tu as vu le pape Léon XIV 14 entame sa première visite apostolique, je vais y arriver, en France.
19: Enfin oui. C'est pas trop tôt, ça fait 9 ans qu'on attend un professionnel pour l'exorcisme. Bon, alors l'adresse, Léon, c'est 55 rue du Faubourg Saint-Honoré. Enfin, bon, oui. Sinon tu demandes l'Elysée, direct. Alors le pape a tout de suite identifié le problème. Hein. C'est les papes, ils ont quand même 2000 ans d'expérience dans la détection du mal. Ouais. Apparemment, quand il a vu Emmanuel Macron sur l'invitation, son crucifix s'est retourné tout seul. Comme...
2: Oh, wow. Ouais.
19: Le Vatican a donc accepté une rencontre Macron-le pape. Tu penses, l'autre, il est content. Hein. Bah, Macron, il collectionne les pipes. Les papes. L'autre collectionne les Pokémon. Il essaie désespérément de tous les attraper. À chaque fois, il s'accroche à leur chasuble. Mais le Vatican prendra ses précautions, évidemment. Hein. Ils dessineront un cercle gros sel autour de Léon XIV. Alors moi, je veux voir la rencontre vendredi. Hein, je suis impatiente. Normalement, le pape embrasse les gens. Ouais. Là, ils ont prévu une pince à barbecue et un technicien Enedis. Ouais, pour couper le courant si la tête de Manu se met à tourner à 360 degrés en éructant Brigitte suce des bites en enfer. Macron avait prévu de recevoir le pape en grande pompe, mais le pape a dit non. Enfin, il a dit va des rétros, bouffonnasse. Et Macron voulait aussi lui faire visiter Notre-Dame. Tu vois, ça c'est la nef, ça c'est l'hôtel. On a un peu Nabila qui explique le shampoing à Jean-Louis David. En revanche, les amis, vendredi, si vous devez traverser Paris, prenez vos précautions. Hein, métro fermé, route fermée, commerce fermé. Et oui, le pape vient ouvrir nos cœurs, mais tout le reste sera fermé. Voilà, au nom du Père, du Fils et de la Startup Nation.
13: Merci, c'était Karine Dubernet.
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21: Je sais pas dans quelle société je vais laisser mes enfants, mais j'espère juste vraiment que mes enfants ils seront pas racistes. Vraiment. D'ailleurs, je ne comprends pas les racistes aujourd'hui. C'est vrai, je ne comprends pas comment on peut être raciste aujourd'hui. C'est dur d'être raciste aujourd'hui. On est tellement mélangés. Non, mais c'est pas facile pour les racistes d'être racistes, hein, je vous le dis. Hein. Tu sais, mais des fois, ils doivent être perdus. Ils doivent être là, sale, sale, sale. Mais t'es quoi, toi, au juste? Ben, c'est-à-dire que je suis issu d'un métissage. Mon père est chinois et ma mère est tunisienne. Et je peux te dire que c'est pas facile de manger du couscous avec des baguettes. En faisant la gueule. Ah oui, j'habite en France. Non mais c'est vrai. Je me demande si le racisme c'est inné. Tu nais avec ou c'est dans l'éducation? Parce que moi j'ai jamais éduqué ma fille dans le racisme, mais je vais vous raconter une petite anecdote. Il y a pas très longtemps, on était dans un restaurant, il y avait deux Asiatiques à côté de nous, on discute avec, on sympathise avec, et au bout d'un moment, je leur dis « Mais vous êtes d'où ?» Et les deux me disent « Bah nous, on est anglaise. » Ma fille, elle les regarde comme ça. « Anglaise ?» Vous n'êtes pas plutôt chinoise? Et elle fait le signe des yeux bridés et elle dit ting ting ting ting ting ting. Elle a 4 ans, ma fille, quoi. J'étais gêné. J'ai dit Yumi, tu peux pas dire ting ting ting ting ting ting. On dit ting ting chung. Voilà, ça n'a rien à voir. Voilà. Ouais. Parce que moi, je vais encourager mes enfants, peu importe leur décision. Mais si elle veut être raciste, qu'elle le fasse bien, bordel, quoi. C'est vrai, non? C'est vrai, c'est fou, c'est fou. Je veux pas qu'elle soit raciste. J'ai aussi un petit peu peur du futur du nom de nos rues. Le futur du nom de nos rues, parce que vous savez, on est de plus en plus sur Terre. Donc du coup, les villes s'agrandissent. Du coup, il y a des nouvelles rues, des nouveaux boulevards. Il faudra bien leur trouver des noms. Aujourd'hui, les noms des rues et des boulevards, c'est stylé. Rue Montaigne, boulevard Victor Hugo. Mais dans le futur, tu seras là avec ton pote. Yo frérot, t'es où? Là? Là, je suis sur le boulevard Thibaut InShape. Ouais. Ben, c'est très simple. Tu prends l'avenue Squeezie. Tu passes devant la bibliothèque Léna Situation. Ok. Très bien. Ah, prends pas le carrefour Palmade. Hein, il est accidenté. Ouais. Après, tu prends... ne prends pas la rue... Ariel Dombal, elle est en travaux depuis 20 ans. Ouais. Ouais. Et elle est toujours pas terminée, donc laisse tomber. Non, et là, tu devrais arriver sur la place, ouais. Non, pas Vendôme, Vandame, il y a un grand écart entre les deux, ok. Et là, tu devrais me voir, je suis juste devant le théâtre Timothée Poissonnet. Hein. Ouais.
22: C'est seulement maintenant que je me rends compte qu'à l'époque, je subissais le harcèlement quand j'étais enfant. Tu sais, les moqueries tous les jours, c'est pas facile. Mais je pense que j'ai vécu différemment parce qu'à l'époque, je répondais au harcèlement en les frappant. Voilà, ça peut peut-être choquer des gens hein, qui appliquent la méthode du Montessori. Ça, c'est mes petits problèmes d'enfant que j'ai eu, mais j'ai eu des problèmes d'adulte. Moi, j'étais banquier hein, pendant 8 ans. Ouais, Il y a des noirs banqués, il y en a, ils sont choqués, j'ai l'impression. Ouais, j'étais banquier pendant 8 ans et j'ai tout quitté. Il y a eu un truc qui a provoqué le fait que je quitte la banque. J'ai fait un burn-out. Et pourquoi je vous en parle? Parce que je savais pas que j'en faisais un. C'est pas pour être dans les clichés, mais quand tu grandis en banlieue, burn-out, c'est pas un mot du quotidien. C'est pas un mot que t'emploies beaucoup avec tes potes du quartier. On connaît même pas le mot. Tu sais, un jour j'ai dit burn-out, ils m'ont dit ouais, on a vu la saison 2, incroyable. Ouais, moi j'ai hâte de voir la saison 3, quoi. C'est cool, quoi. On connaît pas. Du coup, moi j'ai un truc du jour au lendemain, je sais pas ce que c'est. J'ai la boule au ventre d'aller au travail. Chose qui m'est jamais arrivée de ma vie. Je suis triste, en colère, je pleure pour rien. Le simple fait de sortir chez moi, je suis incapable de le faire. Et un jour, j'ai dû sortir par la force des choses, pour des raisons de famille. Malheureusement, vous l'avez compris, ma mère m'a envoyé à Aldi. Et quand ta mère t'envoie à Aldi, ses courses passent avant ton burn-out. Hein. Elle connaît même pas. J'ai dit, maman, là, je suis en burn-out. Elle m'a dit, vas-y, tu feras un burn-out après, quoi. Vraiment, voilà. Et je sors de chez moi et je croise mes potes, ils sont à côté de chez moi, ils me voient passer. Je dis, Bram, ça fait longtemps que t'as pas vu. Quoi de neuf? Tu réponds plus au téléphone. Et tu sais, le problème, c'est que quand t'es en burn-out, bah, des fois, tu pleures pour rien. Je commence à avoir les larmes qui coulent devant mes potes du quartier. Mauvais timing! Ils ont pas été compréhensifs, les bâtards. Oh, tu dégoûtes, frérot, tu fais le fragile ici, là. Eh, je vais te mettre une balayette. Eh, nous, on a tous des problèmes. Moi aussi, je suis interdit bancaire. Aucun rapport, aucun rapport. J'ai fait un deuxième burn-out à cause de ces bâtards, vraiment. Du coup, je suis parti en parler à ma famille, je parle à ma mère, celle qui m'a mis au monde. Je lui dis, je vais pas bien depuis des semaines. Eh bien, non, t'es peut-être possédé, c'est un chétan. Troisième burn-out. Et tout de suite, les histoires de marabout, quoi. Ça va trop vite, quoi. Ça vous arrive dans votre boîte aux lettres, vous trouvez des petits papiers. Allez, voir Mamadou, j'ai quitté Diarra, le grand marabout à Château d'Eau. C'est ma mère qui vous les met dans la boîte aux lettres, vraiment. Voilà, c'est elle, faut le savoir. Pardonnez-la. Non, c'est vrai qu'en banlieue, on connaît pas trop les trucs de santé mentale, parce que c'est vrai, il n'y a pas trop de psy dans les quartiers. C'est vrai. Un jour, je suis allé voir une psy en banlieue, je lui dis, j'allais pas bien. Elle m'a répondu, bah, figurez-vous, moi aussi. Contre Trudeau. Et il y a une petite nuance, que c'est vrai que qu'on n'est pas bien, c'est un raccourci un peu facile de dire qu'on est en burn-out. Moi, celui dont je vous parle, c'est il y a 8 ans. Et à 2 ans, je pensais que j'en faisais un autre, parce que j'avais les mêmes symptômes. J'étais même aussi triste que mon burn-out. Et quand je suis allé voir une vraie psy, il s'est avéré que c'était pas ça la raison. En fait, j'allais pas bien, parce que j'avais pas d'argent. La psy me dit, monsieur, c'est pas un burn-out que vous avez, c'est la hesse, la hesse. Là, il y en a, ils savent pas de quoi je parle, là, c'est, j'aime trop. C'est déjà pauvreté en arabe, voilà. Et avant de savoir que j'ai atteint le syndrome de hesse, bah forcément, moi, j'étais persuadé que j'étais en burn-out. Et tu sais, quand t'es pas bien, bah, tu repenses à ton enfance. Tu dis, peut-être ma mère, elle était dure avec moi quand j'étais plus jeune. Et puis, en fait, après, quand j'ai reçu mon virement, bah, en fait, ma mère, gentille de ouf, en fait.
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3: Allô?
23: Bonjour monsieur, je suis bien à la boucherie.
3: Oui, c'est ça.
23: Monsieur Martin à l'appareil, les électriciens Martin.
3: Oui.
23: Vous avez pas eu des coupures d'électricité depuis l'ouverture?
3: Non, rien du tout.
23: Super, parce que je me suis permis de bricoler votre compteur, j'étais pas sûr que ça marche.
3: Ah ouais?
23: Ouais, parce que c'est un tuto que j'ai vu sur internet pour pas payer l'électricité.
3: Non mais, qui c'est qui vous a permis de faire un truc sur mon compteur en plus? Avant d'y faire, vous nous téléphonez quand même?
23: Justement, je vous y téléphone maintenant parce que là ça marche, mais il peut y avoir quelques coupures électrifiques.
3: Et s'il y a plus d'électricité, je la mets où la viande?
23: Bah au frigo.
3: Non mais vous me prenez pour quoi là?
23: Non mais pardon, c'est parce qu'il se trouve que je loue aussi des groupes électrogènes, vous avez de la chance.
3: Ah bah bien sûr, en plus je vais vous louer un groupe électrogène en plus. Non mais attendez.
23: Oh bah pardon de vous trouver des solutions surtout.
3: Ah bah mais vous vous débrouillez, vous tapez pas sur les compteurs des autres.
23: Bah je préférais faire ça sur celui des autres que sur le mien parce que j'étais pas sûr que ça fonctionne.
3: Bah attends. Non mais attends, s'il a bricolé nos compteurs là, tiens, je vous passe mon mari parce que là j'ai du monde.
23: Ah tiens, encore une madame Marie, ah bah j'en ai plein en ce moment.
3: Mon mari.
23: Demandez-lui par hasard si on s'est pas parlé la semaine dernière au téléphone.
3: Non mais attendez.
23: Parce que justement j'ai eu une madame Marie.
3: Mais c'est pas madame Marie, c'est mon mari. Non mais vous comprenez ce que je vous dis?
23: Bah je comprends qu'il y a de plus en plus de madame Marie en France. Ah bah c'est elle que j'entends derrière, non?
24: Allô?
23: Bonjour madame Marie.
24: C'est quoi ça, ce bordel là? Déjà vous me demandez mon avis avant de pratiquer mon compteur, il me semble.
23: Plus besoin, vu que vous me louez un groupe électrogène, vous êtes peinard.
24: Attendez, mais pourquoi je louerais un truc que j'ai rien demandé? Moi j'ai rien demandé à bricoler mon compteur. Vous me bricolez mon compteur et puis vous me louez un truc derrière, bah, c'est facile ça.
23: Bah je préfère parce que si jamais votre compteur il saute, au moins.
24: Non mais fallait pas y toucher mon compteur, moi il marchait bien. De quel pouvoir tu touches mon compteur? Non mais c'est extraordinaire ça.
23: Eh bah tout simplement du pouvoir extraordinaire des électriciens Martin, professionnels de l'électrifiage.
24: Non mais j'ai rien demandé, tu touches rien.
23: Enfin rien. J'installe quand même le groupe électrogène. trop génial.
24: Tu me touches rien, tu me touches rien. Putain, mais nom de Dieu, mais c'est quoi ce sketch là?
23: Ah bah bonne question. Non mais c'est quoi ce sketch pour une petite bidouille de compteur?
24: C'est quoi ce bordel là?
23: Eh, en plus, le groupe Électrogénéral, je te le fais à 1000 balles.
24: Eh bah mais vous payez 1000 balles? Non mais t'as carrément craqué là.
23: Allez, tu sais quoi? Je te le fais à 900.
24: Non non, mais il y a pas de 900, c'est zéro.
23: Zéro? Attends, déjà je te fais un prix d'ami.
24: Non mais attends, mais je te connais pas, mais tu me connais toi. T'es carrément un comique toi, je te jure. Hein.
23: Oh. Toi, tu me fais des compliments pour négocier le prix du groupe.
24: Mais je t'ai pas demandé de groupe, mon Dieu, mais oh, arrête tes conneries, là.
23: Alors, je vais pas arrêter mes conneries tout de suite.
24: Oui, mais je m'en fous, tu fais tes bricoles entre toi, t'as qu'à faire ça avec tes copains, à ta famille, j'en ai rien à foutre, tu me touches pas mon compteur.
23: Oui, mais le problème, c'est que mes potes et ma famille, quand ils voient que c'est moi qui appelle, ils décrochent plus.
24: Eh ben, c'est très bien, mais tu te débrouilles avec ta famille, moi je te connais pas, tu me connais pas, qu'est-ce que tu m'appelles, là?
23: Bah, qu'est-ce que je t'appelle pour notre petite bidouille?
24: C'est quoi ce sketch? Mais je t'ai rien demandé, moi.
23: Ah, d'accord.
24: Bon, bah d'accord, mais il tombe des nues. Non, mais je t'ai jamais rien demandé, moi je t'ai pas contacté.
23: Bah, pas la peine de me contacter si moi je t'ai déjà contacté.
24: Tu me... Merde, non, mais c'est bon. C'est quoi que tu comprends pas quand je te dis que c'est bon, là?
23: Non, mais c'est bon, j'ai compris. Toi, tu veux un groupe électrogélatineux.
24: Non, je t'ai pas dit que je voulais un groupe électrogène. J'ai dit, si le compteur il lâche, je fais comment? Et c'est toi qui as voulu me placer un groupe électrogène à 1000 balles? Non, mais c'est quoi cette arnaque du siècle, là?
23: Oh, t'exagères, j'ai dit que je le faisais à 900.
24: Je m'en fous, 900 000 balles, même zéro, j'en ai rien à foutre.
23: Ouh là là, 900 000 balles?
24: Non, 1000.
23: Ah non, mais attends, c'est mal compris.
24: Non, 1000 balles ou 900 balles, j'en veux pas.
23: Cela dit, pour 900 000 balles, tu sais quoi?
24: Ah, oh, mais qui fuyons? Oh, t'es fatiguant.
23: Non, mais à ce prix-là, je t'installe une petite centrale nucléaire.
24: Non, mais c'est bon.
23: Et t'es peinard pour 3000 ans, hein.
24: Allez.
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7: Je voulais vous parler du joli petit papillomavirus qui a élu domicile dans mon col de l'utérus il y a 3 ans. Ouais, c'est trop bien. Alors moi, je savais pas ce que c'était un papillomavirus à la base. Hein. Je pensais que c'était genre un papillon en voie d'extinction, un truc comme ça. Voilà, en plus, du coup, quand ma gynéco me l'a annoncé, elle a commencé par me dire que j'avais plus le droit de faire de sport pendant un mois. Et moi, du coup, ça allait parce que ça faisait déjà 2 ans que j'avais arrêté. Donc, tranquille, quoi. Merci. Après, elle a commencé à me parler de cancer. Là, j'ai pas compris, parce qu'à la base, je suis bélier, en fait. Et vraiment, il n'y a pas de rapport, quoi. Et puis ensuite, elle m'a dit que j'avais plus le droit ni de me baigner, ni de pique-niquer. Vous voyez ou pas? Mais ça, c'était plus chiant déjà, parce que moi, je suis niçoise, donc c'est littéralement mes deux activités préférées, quoi, dans la vie. Je sais pas vous. Voilà. Et après, elle m'a dit des mots méchants, genre anesthésie générale, opération, stade sévère. J'étais là, wow. Alors, je crois qu'on s'est pas compris, meuf, en fait. Parce que moi, je suis venue à la base qu'on a trouvé un papillon dans ma schneck. C'était pas le plan, parce que là, je pense qu'il est bien dans sa petite zone de confort à la maison, tu vois. Il a sa petite boîte aux lettres, des visiteurs de temps en temps et tout. En détente, quoi, tu vois. Il suffit, je sais pas, moi, qu'on l'encourage vers la sortie. Je sais pas, on va le renommer Maurice, par exemple, tu vois. Et on va tous l'encourager. Maurice, Maurice, moi, j'écarte les jambes, mais Maurice, ils s'envolent vers la lumière, t'as leur papillon de lumière. Vas-y, Maurice, envole-toi. Bon, la gynéco, elle a pas rigolé. Non, elle m'a dit non mais ça peut pas se passer comme ça, madame. Mais ne vous inquiétez pas, ça peut être bénin. J'étais là, mais que vient faire l'Afrique dans notre conversation? Voilà, j'ai rien compris. Après, elle m'a réexpliqué, j'ai pris l'info comme un choc, hein, je vais pas vous mentir, parce que moi j'avais pas prévu de rejoindre le club des 27 sans carrière, en fait. Donc voilà, du coup je me suis mis dans mon petit cocon, j'ai réfléchi et je me suis dit, mais en fait, Noren, c'est toi le papillon. T'es un fucking butterfly. Et pour tout vous dire, à ce moment-là, le papillon, il avait beaucoup de propositions de pique-nique. Ouais, du coup, c'était un peu compliqué. On a dû se réunir avec mon cloud de pique-niqueur. Et puis, je leur ai annoncé donc la nouvelle. Voilà, je suis désolée, mais la saison des pique-niques va s'arrêter là. On se retrouve la saison prochaine, motivés, vigoureux, avec beaucoup d'envie, quoi, tu vois. Ils étaient hyper déçus. J'étais là, quoi? Mais même avec une très grande nappe? J'étais là, Mathéo, laisse ta confiture dans son pot, mon pote. C'est pas pour moi, quoi. Bref, du coup, j'étais dans ma période de jachère. Et puis sortie de cette période, je me suis dit, Noren, tu vas shine bright like a diamond et tout, c'est genre vraiment le Natalie Portman des papillons. Et en fait, mon club de pique-niqueurs, ils m'ont plus vu comme une vieille mythe toute pétée qui sniffe de la farine dans le coin de la cuisine, vous l'avez? Ou genre un papillon de nuit. Vous savez, papillon de nuit, c'est éclaté, on est d'accord, un papillon de nuit? Ça se tape de partout sur les lumières et tout, t'as juste envie de le prendre et de le démonter, quoi, le papillon, tu sais. Bah moi, ils ont même pas voulu me démonter, les bâtards. Voilà, ça fait 3 ans que ça dure. En même temps, je fais ce sketch depuis 2 ans sur Nice, donc tu m'étonnes que je sois encore célibataire. Merci beaucoup de m'avoir écouté, vous étiez fantastiques. Merci.
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13: On commence avec ces suspicions qui visent l'auteur Télisson Aurélien. On l'accuse d'avoir eu recours à une IA pour écrire son roman phénomène de la rentrée. C'est ça ou mourir, titre de ce roman. Le romancier nommé à plusieurs prix littéraires nie fermement avoir eu recours à l'intelligence artificielle.
5: Bonjour, monsieur Robles.
13: Président Sarkozy.
5: Bon, écoutez, je me dois évidemment défendre mon collègue auteur.
13: Ouais, bien sûr.
5: Évidemment, pas besoin d'avoir recours à une IA pour moi quand on fait preuve d'un style, d'une créativité, d'une sensibilité étonnante. Monsieur, j'ai toujours pas acheté mon livre.
13: Non.
5: Mais moi, évidemment, j'ai pas eu recours à pas de chat GPT. J'avais plutôt chat la santé. Un peu d'humour.
13: Un peu d'humour, bien sûr, monsieur Sarkozy.
5: Bon, quoi? Qui a dit que mon livre, il n'y avait pas d'intelligence artificielle parce qu'il n'y avait pas d'intelligence du tout? Non, mais quelle indignité! La haine n'a décidément aucune limite.
13: Oui, monsieur Sarkozy, on connaît ce passage. Salut Nikos.
8: Salut les loups. Alors, beaucoup de réactions sur ces suspicions d'IA pour un roman. Alors, Patrick Provo-Darvor trouve scandaleux d'écrire un livre en ayant recours à ChatGPT, sachant qu'une simple photocopieuse suffit. Et une petite précision quand même importante, parce que certains auditeurs se posent la question, cette chronique a-t-elle été écrite avec de l'intelligence artificielle? Non, uniquement de la connerie naturelle.
13: C'est très beau.
5: Monsieur Robles.
13: Président Hollande.
5: Je tiens à préciser que mon livre sorti il y a peu a entièrement été écrit grâce à de l'intelligence artificielle, à de l'IA.
13: Oui. C'est vrai, monsieur Hollande, ça?
5: Non, c'est pas vrai, mais c'est pour qu'on parle un peu de mon livre. Moi aussi, j'ai besoin de buse.
13: La presse régionale révèle que la propriété de Patrick Bruel à Lille sur la Sorgue dans le Vaucluse a été visée par des feux criminels durant l'été. Le chanteur avait été volontairement visé. Patrick Bruel, bonjour.
9: Oui, bonjour.
13: Alors,
9: bonjour Bruno, oui, j'ai failli avoir la pinède en feu. C'était brûlant, c'était chaud, comme la barre.
13: Voilà,
9: on peut le dire. Heureusement, avec une bonne lance, on arrivait à bien arroser.
13: Oui, bien sûr. Oui.
9: Les pompiers sont venus. Vous avez pas entendu les sirènes vers chez moi?
13: Non, j'ai pas fait gaffe.
9: Non, pimpon.
13: Il y a une enquête qui est ouverte, hein, Patrick, je crois.
9: Oui, il s'agit d'incendie criminel. D'ailleurs, on va vérifier tout de suite si Flavie Flamand a un alibi.
10: Salut, c'est Arthur.
13: Salut, Arthur.
10: Attention, si vous constatez un départ de feu ou de la fumée là du côté de la belle propriété de Bruno Robles, pas d'inquiétude, ce n'est pas criminel. Voilà, c'est juste qu'il est très exigeant au niveau de la qualité des braises et de son barbecue.
13: Oui, c'est vrai. De nombreuses femmes qui portent plainte après avoir été filmées sans leur consentement avec des lunettes connectées. Les vidéos sont bien souvent postées d'ailleurs sur les réseaux sociaux. Des enquêtes ont été ouvertes.
11: Et quand et on se
13: mon patoche, mon patoche, Sébastien.
11: Ah putain, mais je suis choqué, putain, mais moi ça me met hors de moi. Comment on peut faire ça, moi? Je savais même pas que c'était possible. C'est vrai. Attends, quand t'as dit des lunettes qui filment, c'est des lunettes de vue.
13: Oui.
11: Ah putain, je croyais que c'était des lunettes de chiottes connectées.
25: Oh non.
11: Putain, avec le gars, il filmait des chiots en leur insu.
25: Ah.
11: Bon, attention, les lunettes connectées, c'est pas bien non plus, hein. Bon, c'est moins grave, tu vois, déjà. Puis de toute façon, des lunettes à chiottes connectées, ça pourrait pas fonctionner. L'objectif serait souvent sale, non? Allez, vive la poésie, vive l'amour.
13: C'était Rémi
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28: Est-ce que vous connaissez autour de vous quelqu'un qui travaille sur une aire de repos? Non, c'est une vraie question, vous en connaissez ou pas? Vous avez vu? On n'en connaît pas. Hein. C'est fou, c'est. C'est qui ces gens en fait? Ils habitent où? Parce que c'est loin en fait. À l'époque, ils traînaient avec les gens du péage, mais même les gens du péage, il n'y a plus. Donc voilà, c'est. Moi, j'ai parlé avec le mec autour, je lui ai dit comment t'as fait pour travailler ici? Il m'a dit écoute, on m'a abandonné quand j'avais 10 ans, mais je suis resté là, voilà, c'est. Et il y a un autre mec qui m'a dit, moi j'ai jamais réussi à payer le péage, du coup je suis en CDI depuis 2 jours, là voilà, c'est vrai qu'on connaît pas, il y a des trucs comme ça qu'on connaît pas, parce que je partais en Allemagne, et j'ai remarqué un truc, les Allemands, ils ont pas de bons plats. Voilà. Ils ont 2-3 trucs, mais t'as jamais personne qui a dit, tiens ce soir je vais manger allemand, quoi. T'as tes 2-3 mecs qui t'ont dit, je vais manger une allemande, mais ça a plus rien à voir, quoi, voilà, c'est. Voilà, moi j'ai pas de message hein, ce soir à vous faire passer, messieurs, dames, ça va être ça mon univers. Non, moi pas de message, moi ça va, en vrai dans ma vie, j'aime bien être chez moi en ce moment, je passe beaucoup de temps chez moi, voilà. Quand j'étais petit, je voulais beaucoup être dehors, là j'aime bien être chez moi. Voilà. Même là, je vous regarde, je fais ma passion, je me dis, peut-être je serai bien chez moi, quoi, voilà, c'est. Non, vous êtes super, j'aime bien être chez moi parce que j'ai refait ma salle de bain, je suis vraiment content, j'ai voulu mettre une baignoire, ma carte bleue l'a choisi, j'ai mis une douche, pas mis la baignoire. J'ai pris un ouvrier pour l'affaire, il s'appelle Mahmoud, c'est un égyptien. Très fort en carrelage, en salle de bain, en orthographe, pas ouf, mais c'est pas ce qu'on lui demande. À chaque fois qu'il me parlait, avec 2 mots, il me faisait « Ah, si du boulot ». Je lui dis « Ouais, mais c'est ton boulot, donc voilà, c'est... » À un moment, il m'a dit « Faut que t'ailles à Le Merlin, vous vous rendez compte ?» suis dit, c'est quoi, c'est un magasin de magie, ça, à la base, le Merlin, quoi. Il m'a dit, tu vas à Le Merlin et t'achètes des joints craliques. Du coup, moi, je connaissais pas, j'ai été allé au Roi Merlin, j'étais voir le vendeur, je dis, bonjour monsieur, est-ce que vous avez des joints craliques? Il m'a dit, non, ça, c'est un Égyptien qui t'envoie, ça n'a rien à voir, vraiment, c'est joints acryliques. C'est joints acryliques qu'il voulait, en fait. Du coup, je l'ai rappelé, je lui ai dit, allô Mahmoud, t'es sûr que c'est pas un joint acrylique? Il m'a dit, non, joint acrylique, c'est du boulot, c'est du boulot. J'ai dit, c'est bon, j'ai compris, donc je suis avec ça. Du coup, j'ai pris le joint acrylique, j'ai changé l'étiquette, j'ai mis joint acrylique dessus. Je lui ai ramené, il m'a fait, ah, t'as trouvé? Je fais, pour trouver, c'est du boulot, vraiment, c'est. J'ai voulu mettre une douche à l'italienne, j'ai pas pu, j'ai mis une douche à l'égyptienne, voilà, c'est pareil qu'à l'italienne, sauf que l'eau elle descend en cascade chez les voisins, voilà, c'est pareil, voilà. Ah, c'est vrai que c'est un peu abusé, hein. Non, pas de message particulier. Non, en vrai, si, je parlais de Mahmoud. En vrai, si j'ai un message, j'aimerais vous faire passer ce soir, monsieur, dame. Même si je m'en fous de ça à la base. Arrêtez d'avoir peur des Arabes. Voilà. Voilà. Arrêtez, parce que des fois, je suis gentil avec des gens, ils ont peur. Et juste parce qu'ils ont peur, j'ai envie de les taper. Vraiment, c'est, ça se trouve, le peur des gens qui ont été tapés, c'est les gens qui avaient peur. Donc voilà, c'est, non, je suis fier de mes origines et je suis fier d'être français, moi aussi. Je suis un bon français. Je suis fier d'être français parce que sur ça, je sais que je suis un bon français parce que l'autre jour, j'étais au travail. Il y a deux collègues à moi qui sont partis en avance. J'étais devant mon patron. Je dis, monsieur, il y a deux collègues à moi qui sont partis en avance. Il m'a dit, c'est bien, Youk, t'es un bon français. Je dis, merci, monsieur, ça fait plaisir. Attendez. C'est comme je suis un bon français. Il y a moins, vous m'augmentez. Il m'a dit, là, t'es trop français. Calme-toi, le côté des oreilles. Voilà, je sais que je suis un bon arabe aussi. Il y a deux collègues à moi qui sont partis en avance, bah, je suis parti avec eux. Voilà, vraiment, c'est très sympa.
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0: Ah, je suis tellement de gauche que quand je traverse, je regarde jamais à droite. Donc, voilà. Et en même temps, à force de regarder à gauche et de voir Yannick, 34 ans, pieds nus en centre-ville, qui fait du diabolo, persuadé qu'il va niquer le capitalisme avec ses vieilles fringues en fibre de poil de cul de chèvre guatémaltèque. Ah non, non, Yannick, non, non, non. Et à force de voir sa tête de zadiste de centre-ville, je me dis, Isabelle, est-ce qu'il serait pas temps de regarder à droite, finalement? D'autant que je ferai une très, très bonne riche.
1: Ah, c'est sûr.
0: Bonsoir. Enchantée, Isa, 57 ans, puisque c'est la moyenne d'âge de ce prénom. Ah. Ah. Bon, alors, écoutez, après une carrière de documentaliste au collège... Chut, dis donc, je suis pas concentrée. Ah, arrêtez. Oui, oui, j'ai fait de la sophro et puis j'ai dit... Stop la sophro, j'ai décidé de retourner à mes premières amours, à savoir ne rien foutre. Ouh, ah, je conseille, faites ça, c'est super. Voilà, donc l'accent est parfaitement maîtrisé, on est d'accord là-dessus. Donc, s'il y a des riches ce soir qui nous écoutent, je vois vos ganaches, c'est sûr qu'il y en a, hein, je le sais. Sachez que je suis à l'adoption. Voilà. C'est pourquoi, à l'issue du spectacle, je vais vous fournir des dossiers pré-remplis. Et je vous invite à me contacter par téléphone, internet, papier libre, qu'importe. Écrivez-moi par mail à isabelleguillot@auscours.fr. Comme quoi, les convictions, hein. Voilà, de toute façon, si je suis de gauche, c'est par pauvreté, ça, je suis lucide. Voilà. Et si je vais en manif, c'est uniquement pour les chants. Moi, j'aime bien. Enfin, les chants. Ce que j'en comprends, hein. Ah, bah, ne, bah, il est facho, ah, bah, ah, je... Je saisis pas tout, mais je me régale. Et ça, c'est important. C'est important et en vrai de vrai, je ne vais plus vraiment en manif puisque je reste beaucoup chez moi car quand je sors de chez moi, j'ai le sentiment de gâcher du loyer. Il y a quelque chose de mal intuitif avec le bordel, je trouve. En plus, je vais faire quoi? Je vais aller en manif, dire « Donnez-nous de l'argent, ça me coûte du loyer d'aller en manif !» D'accord? Et en plus, j'ai calculé, là, juste avant, vous me devez tous 4,75€. Voilà.
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4: Avec Laurent Barra ce matin, mon cher Laurent, le pape Léon XIV arrive en France alors que le pays traverse une crise sociale sans précédent. Ça t'inquiète?
5: Un peu, Bruno, hein, surtout que la question qui nous brûle tous les lèvres, c'est... Est-ce que la papa mobile aura assez d'essence pour arriver jusqu'à Paris? Parce qu'il l'a dit, le mécano du Vatican, c'est une petite citadine très, très pratique. Par contre, putain, qu'est-ce qu'elle suce? Après, Jésus a bien marché sur l'eau. Hein. Du coup, comme notre pape de la natation, Léon peut très bien venir en marchant. Bon, vous l'avez?
4: Oui,
6: super.
4: On l'a.
6: Ouais, elle est superbe.
5: Léon Marchand. Et Léon XIV qui n'ont, malgré les sollicitations de Paul Mirabel et d'Adèle Exarchopoulos, toujours pas donné leur consigne de vote. Tout ce qu'on sait, c'est que le pape n'est pas macroniste. Hein. Oui. Non, il a répondu non à toutes les sollicitations de Macron. On mange ensemble? Non. On va à la messe ensemble? Non. Et vous voulez la Légion d'honneur? Non. Du coup, Macron, il a refilé la Légion d'honneur à Robert De Niro. Yeah. Hey, you fuck my wife? Non, non. I fuck friends.
4: Oui, ça on l'a bien vu. Emmanuel Macron qui a tenu à s'adresser aux Français pour leur expliquer la gravité de la situation.
5: Oui, les cas sociaux des réseaux avaient annoncé un confinement énergétique, un blackout, un plus de feu de cinéma. canalisations, plus d'électricité, plus d'internet. Ok, la France, ça va devenir Saint-Étienne, quoi.
0: Oh.
5: Et ben du coup, Macron, il a rien dit du tout. Après, son vrai argument, et vous allez voir qu'au niveau géopolitique, ça tient la route.
4: Ouais.
5: Il a dit, c'est pas moi, c'est Hormuz.
4: Oui, ah, bah, oui.
5: Et à ressortir ça, quand vous arrivez en retard au boulot à cause de l'essence, ben chef, c'est pas moi,
4: c'est Hormuz.
5: Ben,
4: bah,
5: oui, bah, bien sûr.
4: Bah, il a

0: Même promis le déploiement d'une aide nationale, ce qui devrait rassurer les automobilistes.
1: Changez votre regard sur le crédit.
2: Oui, 450. Ça nous rappelle les souvenirs. 450 millions d'euros. Ah bah, quand il n'y en a plus, il y en a encore les amis. Après, fallait agir. Parce qu'entre les drones russes, les cyclistes... Oh là là, les cyclistes végétariens qui ne s'arrêtent jamais au feu, jamais au passage clouté, c'est la fin du monde, les amis. C'est la fin du monde et nous, on ne peut pas sauver, on n'a plus d'essence.
0: Oui, c'est vrai.
2: Sauver l'essence.
0: C'est vrai, c'est dans ce contexte très tendu que le pape arrive, du coup.
2: Oui, la pénibilité au travail, Bruno. Oui. Il va rencontrer Éric Zemmour, Marine Le Pen, Jordan Bardella, pas Mélenchon, parce que pour Mélenchon, bah, lui, il est persuadé que le pape, c'est lui. Gabriel Attal, il va le rencontrer au bistrot. Léon, tu veux une Suze? Ségolène Royal, bah, faut avoir la foi quand même, hein. Mais bon, c'est le pape, quoi. C'est un être d'exception, de tolérance. Il n'y en a pas 36 000, il y en a deux. Il y a lui et Mbappé. Alors, bienvenue Léon XIV. Attention au vélo, aux gilets jaunes, aux fans de Céline Dion et aux pigeons. Oh, tu me diras, c'est pareil. Et vive la France.
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5: Je m'appelle Mathieu, je fais 1m90, 110 kilos. Souvent on me dit Mathieu, t'es grand et costaud. Grand et costaud, c'est un physique qui plaît aux filles. Faux. Grand et costaud, c'est pas un physique qui plaît aux filles. Grand et costaud, c'est un physique qui plaît aux gens qui déménagent. Tu me vois, t'as envie de me faire porter un truc, tu vois. Après, c'est normal, hein, je suis une personne adaptée pour un déménagement. T'appelles pas un mec qui a un corps de traître pour soulever des meubles. Hein, je veux dire, non, je suis la personne adaptée. Non. Je déteste les déménagements. J'ai déjà convaincu un mec de rester en couple avec sa meuf pour pas faire le déménagement. Alors que je savais que sa meuf, elle le trompait de ouf. Non mais attends, je connaissais les deux. Je savais que s'ils séparaient, je devais faire le déménagement et du mec et de la meuf, tu vois. Et aussi parce que personne n'aime voir ses parents se séparer. Il y a quand même une blague marrante à faire dans les déménagements, je vous la donne. Moi, au déménagement, je vais aller toujours avec un marqueur, tu vois. J'emmène toujours un marqueur avec moi pour marquer des faux trucs sur les cartons. C'est pour foutre la honte au mec qui déménage devant ses nouveaux voisins. T'sais, sur le carton, Xbox, porno allemand, biographie Éric Zemmour, Mein Kampf. Une fois, j'ai fait ça à un pote, il s'énerve, il fait arrête, tu sais très bien que j'ai pas la Xbox. Au déménagement de mes parents, je vois un carton, mais tu sais, un carton que t'as pas envie de voir chez tes parents, tu sais, un carton rempli de trucs un peu coquins, tu vois. Cravache, fouet, entonnoir. Vibromasseur, plug connecté. Et je dis à ma mère, je fais, maman, où est-ce que je mets ce carton? Elle me dit, mets-le dans le... Mets-le dans le... Mets-le dans le coffre de ma voiture. Et pose cette télécommande, c'est pas celle du garage. Là, quand t'es grand et costaud, on se sert de toi dans les déménagements, mais on pense que je suis le mal alpha, tu vois. Que je bois du liquide de refroidissement, que je mange du gravier, tu vois, mais... Non mais moi je suis insensible, hein. Moi je pleure facilement pour un film, tu vois, et j'aime bien pleurer devant certains films. Tout le monde a vu Forrest Gump? Oui. Ah, moi c'est mon film préféré, et dans Forrest Gump, moi il y a une scène qui me bouleverse à chaque fois, parce que c'est une scène qui me rappelle des choses que j'ai pu vivre dans mon enfance. Tu vois cette fameuse scène où Forrest, il est encore petit, il a encore les armatures métalliques aux jambes, il est au bout d'un chemin avec son amie Jenny, et là il y a des garçons de sa classe qui viennent, ils commencent à lancer des pierres, et Jenny elle lui sort cette fameuse phrase: cours Forrest, cours. Et Forrest il commence à courir, et au fur et à mesure qu'il court, Forrest ben il découvre ses nouvelles jambes, il découvre ses nouvelles capacités, il découvre sa nouvelle passion, la course. Et moi cette scène elle me bouleverse à chaque fois, parce que moi aussi quand j'étais petit je lançais des pierres au handicap.
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6: avec du sport et tout. À 50 ans j'ai retrouvé mon corps de 20 ans. Ouais. Dans un album photo chez ma mère. Non, mais la vieillesse, c'est terrible. La vieillesse, t'es là. Tu te lèves le matin, tu te regardes à poil dans la glace. Tu fais, mais c'est qui ce con? C'est moi, ça? Puis tu assistes impuissant à l'obsolescence programmée de ton corps et à l'inexorable avancée de la pendaison de tes couilles. Et intérieurement, tu te dis, vont-elles un jour se battre avec mes genoux? Avec le chat derrière. Ah, lâche ça, Gribouille! Gribouille, va jouer avec les nichons de maman, Gribouille! Et les poils dans le nez, les oreilles, c'est quoi ça? Le variant portugais, c'est quoi? Et les bruits de vieux, les bruits, tu sais, tu ramasses un truc. Tu t'assois devant ta télé. Toute la journée, c'est ça, tu sais. Impression d'être à Roland Garros. Mais quand tu vieillis, il y a des muscles, il faut plus leur faire confiance, c'est terminé. Hein, vous savez de qui je parle, monsieur, hein? Ces muscles, ces traîtres là, les Judas là, les sphincters. Mais bien sûr, je veux dire, quand tu vieillis, si ton cerveau il a deux trucs à faire en même temps, il va pas. Voilà, j'ai pété. Tu ris, tu pètes, tu tousses, tu chies. Et encore, nous, on a de la chance, parce que ça pend que là. Les femmes, c'est tout le reste. On dirait des bougies. C'est vrai qu'à ce niveau-là, la parité homme-femme, on peut pas faire grand-chose. Hein. Si Dieu existe, c'est forcément un homme. Hein. Et il a beaucoup d'humour, je trouve. Hein. Non, mais je dis ça, mais c'est pas mieux, nous. Hein, non, franchement, moi, je vois mes potes. Autant, moi, j'ai pris un coup de vieux. Mes potes, c'est un chaos de vieux. Hein. Et je veux dire, sur la bouffe, ils ont baissé les bras. Hein. Enfin, au sens figuré, parce que techniquement, ils peuvent même plus baisser les bras. Hein. Non, mais c'est fou, parce que les hommes, quand ils vieillissent, ils finissent avec des toutes petites jambes, c'est toutes fines comme ça, des petites cannes, c'est comme un flamant rose, avec des énormes bides, tu sais. Énormes bides avec l'estomac complètement distendu. Oh, après, ils sont obligés de faire l'amour sur le dos, là, comme ça, comme une grosse patate. Et leur femme dessus, ben, c'est la raclette.
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7: Allô ?
8: Bonjour monsieur, c'est bien l'exploitation agriculturiste ?
7: Ouais, pourquoi ? C'est pas monsieur, c'est madame.
8: Oui, si vous voulez. Monsieur Martin, à l'appareil, vous avez dû recevoir un virement de 5 000 $. En fait, hein? C'est pour moi, il faudrait me les transférer.
7: Combien ?
8: 5 000 $. Vous savez, c'est la prime de Donald Trump, si on vote pour lui.
7: Ah bah, pas du tout.
8: Ah bah, ils doivent être en train d'arriver, parce que je me suis permis de donner votre numéro de compte pour le virement.
7: Comment vous avez eu mon compte ?
8: Ça, c'est parce que mon beau-frère travaille à la Maison Blanche, donc il a accès à tous les comptes bancaires de tous les Américains.
7: Nous on n'est pas Américains.
8: Comment ça, vous n'êtes pas Américain ? Vous êtes sûr ?
7: Ah bah, ça c'est certain.
8: Oui, ou alors vous étiez Américain avant et vous avez décidé de changer pour éviter...
7: Jamais Américain. C'est sûr que non.
8: Ah tiens, et vous allez me dire que c'est pas un Américain que j'entends derrière vous.
9: Allô.
8: Bonjour madame, donc c'est vous l'Américaine?
7: Ah.
8: Ah oui, sorry. Hello madame, donc it's you the American?
9: N'importe quoi, je suis pas Américain, mais...
8: Bah vu l'accent, je crois que si, quand même.
9: Non. N'importe quoi, pourquoi qu'on va dire qu'on est américain et on est français?
8: Bah, parce que si vous êtes américain, Trump il vous file une prime s'il gagne aux élections.
9: Hein?
8: Donc moi j'ai dit que vous votez pour lui, et hop, vous recevez les 5 000 $ sur votre compte.
9: Ah, pourquoi tes amis ils m'accordent chez 5 000 $? Je te dis que j'ai jamais été en Amérique, n'importe quoi.
8: Alors pardon, c'est pas pour insister, c'est pas mon genre, mais enfin vous avez quand même complètement l'accent américain.
9: Ben ouais, bah, c'est un accent américain.
8: Ah bah yes, we are d'accord, you have the American accent.
9: Je voudrais pas lever chez 5 000 €, bah t'es un arzarker, j'ai un arzarker, on a un arzarker dans la banque à niquer depuis tes ardents.
8: Eh bah, voilà, qu'est-ce que je disais? Il me parle en américain maintenant.
9: Non, j'ai pas de l'américain.
8: Oh bah attends, j'ai rien compris. C'est bien la preuve que c'est de l'américain.
9: Je peux te jurer, c'est n'importe quoi, mais c'est pas américain.
8: Alors, jurez-le sur la tête de l'Amérique.
9: Hein?
8: Eh ben, jure on the tête of the Amérique, that you are not a Merlock.
7: Arrête! Mais enfin, c'est quoi ça?
8: Ah, hello mister, comme j'expliquais, vous avez récupéré mes 5 000 $.
7: Quoi qu'on a récupéré?
8: Bah, you have recuperated my 5 000 $.
7: Non, mais 5 000 $, c'est quoi ça?
8: Bah, vous savez, c'est Donald Trump, il a dit qu'il filait 5 000 $ à tous les Américains si on votait pour lui.
7: Non, mais enfin, on a mis récupéré 5 000 $.
8: Ah, bah merci de le reconnaître, parce que votre collègue essayait de me faire croire qu'il était même pas Américain.
7: Quoi? Non!
8: Vous savez quoi? On va pas se compliquer, vous me faites un chèque et puis on n'en parle plus.
7: Je vais pas faire un chèque, de toute façon, ici c'est 1 euro, c'est pour 5 000 $ alors?
8: Ah oui, alors attendez, dans ce cas, 5 000 $, je convertitionne en euros.
7: Ah.
8: Voilà, donc ça fait 50 000 €.
7: Non mais ça va aller, oui.
8: Non mais après, il n'y a pas d'urgence. Vous pouvez me faire 25 000 aujourd'hui et 25 000 demain.
7: Non mais arrêtez, hein.
8: Ou si vous préférez, on dit 30 000 aujourd'hui et 30 000 demain.
7: Vous nous faites, hein, dire quelque chose.
8: Ah bah voilà, tiens, vous aussi, vous commencez à me parler américain.
7: Ah pas que, bah certainement pas.
9: Arrêtez vos cinémas parce que ça va pour aller.
8: Bon, en tout cas, j'entends que la dame derrière vous est d'accord, c'est déjà ça.
7: Non, c'est mon mari. mari qui lui répond, mais ça...
8: Sinon, passez-moi le patron. Passe-moi le patronne.
7: Le patron, il est... de toute façon, il va vous envoyer.
8: Oui, je sais, il va m'envoyer les 5000 balles.
7: Tiens, alors, 5 000 dollars.
10: Allô?
8: Hello, madame, votre collègue me disait que c'est vous qui me faites le virement pour les 5 000 dollars.
10: 5 000 dollars? Et mon cul avec, hein, non? On y est temps.
8: Ah, alors c'est gentil, mais je vais déjà prendre le chèque.
10: Et mon cul avec, non, que vous l'avez?
8: Non, alors pour votre cul, si ça vous dérange pas, on verra plus tard.
10: Peut-être ma gueule, non?
8: Ah, bah comme on dit chez vous, yes, it is possible.
7: Allez, hop.
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11: Les anciens et la technologie. L'autre fois, j'ai installé une Freebox chez un vieux tonton de la famille. Donc, je suis là, dans les câbles, l'autre, il est collé à moi, un adjoint, comme ça. Alors, mon gars, comment c'est-il donc que ça marche, le Wi-Fi? Putain, la question à la con. Le Wi-Fi, déjà, on dit Wi-Fi, tonton. Le Wi-Fi, c'est des ondes qui transportent une information. Oh! Ben, vous avez rien inventé. À l'époque, nous, on avait Fifi. Fifi, tu lui donnais une information. Par exemple, tu lui disais que c'était l'heure de l'apéro. Et Fifi, il courait le dire à tout le monde. C'était le réseau Fifi. Bon, des fois, l'information, elle se perdait. Hein. Tu le retrouvais dans un bar fondu comme une bûche de 30. Tiens, autre chose. Tata Lucette, elle m'a dit que son petit-fils, il lui avait mis toutes ses photos dans un clown. Qu'est-ce que c'est, un clown? Mais non, tonton, c'est un cloud. Elle a pas dit Claude, elle a dit un clown. Je te rappelle que Tata Lucette, elle a enveloppé sa Freebox dans du papier d'aluminium pour soi-disant mieux capter le Wi-Fi. Alors, les conseils technologiques de Tata Lucette, on s'assoit dessus, hein. En plus, ils comprennent rien. L'autre jour, elle va chez Orange, ma mère, je sais plus quoi. Faire un truc, puis elle change son mail. Elle revient, je dis, alors, maman, t'as ton mail? Elle me dit, bien sûr. Je dis, c'est quoi ton mail? Elle me dit, c'est Mother. Je dis, c'est bien, Mother. Je dis, Mother quoi? Elle me dit, Mother rien du tout. Mais maman, c'est pas possible, c'est mother@hotmail.gmail. Elle me dit, c'est mother tout court. C'est pas possible. Elle me dit, tu sais mieux que le gars d'Orange, peut-être. C'est comme quand je vais chez ma mère, elle me dit, va chez le voisin, il est tout seul, sa Freebox marche pas, va l'aider. J'ai dit, maman, non. Il est chelou, ton voisin. Elle me dit, non, il est excentrique. Excentrique? Le mec, il vit en peignoir ouvert toute l'année avec un slip bleu moule burne et en chaussettes, excentrique. Chelou, ouais. J'y vais, j'ai pas le choix. Je suis à genoux comme ça, sous le bureau, comme ça. Et c'est vrai, il me dit, tu veux un verre de lait et un biscuit, mon petit chat? C'est quoi exactement ton projet, là? Après, il me dit, j'y crois que j'ai attrapé un virus, tu pourrais regarder. Je dis, oh là là, je regarde le truc. Oh, le mec, c'est pas un virus qu'il a, il les a tous, Ebola, la grippe espagnole, Covid, tous. Il me dit, tu crois que j'ai attrapé ça en surfant? Je regarde l'historique de navigation. Ça m'a mis la nausée, j'ai appelé la police. Je dis, venez. Je dis, j'appelle des réparateurs, ils vont m'aider? Je dis, oui. Et les escrocs avec les nouvelles technologies, les anciens comme ma mère, ils se font avoir, mais c'est comme même pas comme des pigeons, c'est comme des grosses dindes. Ouais, les anciens, ils plongent sur les escrocs comme sur un porte-avions, les escrocs, ils les guident, ça. Mais ouais, ma mère, l'autre jour, elle me dit, tu sais quoi? J'ai parlé toute la nuit sur Instagram avec Kenji Girac. Bien sûr, maman, il a que ça à foutre, Kenji Girac, à parler avec la mère de Selig. Encore, c'est pas grave, l'autre jour, j'arrive chez elle, elle était devant sa pote avec une valise. Je dis, mais tu vas où? Elle me dit, je pars à Tombouctou. Je dis, qu'est-ce que tu vas foutre à Tombouctou? Elle me dit, bah figure-toi, hier sur Facebook, j'ai retrouvé un vieux copain d'école. Enfin, c'est lui qui m'a retrouvé, je me rappelais plus de lui. Et figure-toi, c'est un gros chef d'entreprise. Et il est parti à Tombouctou, il peut plus rentrer en France parce qu'il peut plus retirer d'argent. Merde, qu'est-ce qui s'est passé? Il a chopé une merde, ça lui a rongé les doigts, puis pu faire les codes de sa carte bleue. Donc là, tu pars à Tombouctou, avec une valise, lui emmener des vêtements et de l'argent. Ah non, je pars à l'aéroport, je donne tout à son cousin. Oh. Mais il a dit que quand il rentrait en France, il me contacterait, on irait au restaurant, il me donnerait 5000 euros. J'ai dit, oh, bah, il est gentil. Et il va te contacter comment? Il va t'appeler? Elle me dit, non, il a dit qu'il me ferait un mail. Ah bah oui, tu lui as donné quoi comme mail? Ben, Mother.
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12: Ça va vous?
13: Oui!
12: cool. Bah coucou, moi ça va aussi, enchanté. Je reviens de vacances, c'est ma petite actu. Et je suis intermittent, donc c'est ma seule actu. Si, j'ai une autre actu. J'ai eu un rencard récemment. C'est une fille que j'ai rencontrée sur les applications de rencontres, parce que je fais ce que je peux. Libre comme l'air, malheureux comme le vent. Bref, on se voit dans un bar et le courant passe trop bien, c'est hyper cool, elle est hyper marrante, on s'entend bien, on boit un verre, deux verres ou trois verres, je la raccompagne au métro. Arrivé devant le métro, tu sais, à ce moment, je sais pas si vous avez confiance en ce moment-là, moi je m'écroule. Donc je suis comme ça, je me concentre, je suis allé coco, poste couille, tu vois, genre coco gadget au burn, il faut y aller quoi. Et donc je me penche vers elle pour l'embrasser et là elle me fait: tu fais quoi là? Eh bien je déménage en Nouvelle-Zélande, voilà ce que je fais. Bref, moment absolument atroce. Mais c'était pas un vent. Je sais que j'ai l'air du gars qui essaie de se rassurer, mais c'était pas un vent parce qu'il y a une suite à cette séquence. Je vous fais la suite de la séquence. Elle m'a dit: tu fais quoi là? T'essaies de m'embrasser dès le premier soir? Ouh, t'es ce genre de gars. C'est quoi? C'est quoi comme réaction? C'est pas bizarre d'essayer d'embrasser quelqu'un après un date qui s'est bien passé? C'est, je sais pas, c'est, elle a le droit de dire non, elle a le droit de refuser, mais c'est pas bizarre de tenter, tu vois, mais elle était là genre, oh, c'est ce genre de gars, tu sais, elle a réagi comme si je lui avais dit, allez, bon, sur ma bécane, on va tabasser des clochards, tu vois. Non, mais enfin, je veux dire, là, j'aurais été ce genre de gars, là, je veux bien, mais là, y a rien, quoi. Là, y a rien du tout, mais elle était là, je sais pas, t'es limite, elle rajoutait voyou, brigand, c'est rien, oh, arrête-toi, là, c'est pas du tout un brigand, moi. Mais elle me met le doute, tu vois, je rentre chez moi, je me dis je suis peut-être un bandit, je me suis peut-être mal jugé depuis le début, je sais pas trop. Et j'y repense, je me remets en question et le lendemain je lui écris, je lui dis écoute, j'ai bien aimé hier, peut-être qu'on pourrait se revoir. Ce à quoi elle répond, ouh, tu veux qu'on se voit genre une deuxième fois? Je me dis ok, ça vient d'elle. Ça venait d'elle depuis le départ, elle est élevée par des moines, je sais pas ce qui s'est passé dans sa vie. Mais génial, je critique pas du tout, c'est génial. Moi, ce genre d'attitude, ça me va très très bien. Moi, je rentre dans son jeu en tant que mec sage, je plonge dans son jeu. Je suis là, mais ouais, mais elle a raison, c'est qui le gros dégénéré par ici? Hein? C'est qui le gros dégénéré qui tente des bisous, moi? Ouais, maman. Trop content, je suis trop content de cette situation. Et le lendemain, le surlendemain encore, elle m'écrit, elle me dit, écoute, je suis dans un magasin de vêtements, j'hésite entre deux robes, je sais pas laquelle choisir. Donc, je sais pas, moi, je lui réponds, bah, je sais pas, envoie une photo, je donne mon avis, quoi. Enfin, tranquille. Sur quoi, sans grande surprise, elle répond ouh. Tu veux que je t'envoie une photo de moi en robe? Moi, j'avais juste imaginé la robe sur le cintre, mais banco en vrai. Donc je lui dis, mais ouais, envoie les photos, c'est trop génial. Je pensais jamais avoir autant de chance dans ma vie. Elle est là, oh là là, mais je sais pas si je vais arriver à faire ce genre de truc. J'ai jamais fait ce genre de choses. Tu fais ressortir le père de moi. Je fais, qui est cette fille en fait? Qui est cette fille ravagée d'excitation à chaque nouvelle séquence, quoi? D'où est-ce qu'elle sort? Mais je critique pas, encore une fois, c'est génial. Cette fille, elle va être heureuse toute sa vie, hein. Mais franchement, toute sa vie, son patron va l'avoir un jour. J'ai décidé de t'augmenter de 1%. Mais qui c'est qui est riche? Pas toi, c'est nul 1%. C'est genre moins que l'inflation, réveille-toi, quoi. Et on s'est pas revus. Voilà. C'est pas revu, parce qu'en fait elle est rentrée dans son pays, elle était pas française, peut-être que c'était juste un décalage culturel, je sais pas trop. Mais elle est rentrée. Elle est rentrée parce que je l'ai dénoncée. Non, non, mais pour être très honnête, je suis très triste de ne pas avoir revu cette fille. Et pour être encore plus honnête, je suis un peu triste de ne pas avoir couché avec cette fille. Pour une raison extrêmement simple, vous avez vu à quel point elle surréagit au moindre petit truc. J'aurais eu l'impression d'être le meilleur coup de l'univers! Oh putain! Oh, j'imagine déjà la séquence. Mais qu'est-ce que tu fais là? Mais n'enlève pas la deuxième chaussette, je peux jouir à tout moment!
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15: Bonjour, vous êtes sur Rire et Chansons, je suis Bruno Robles, rédacteur en chef de Robles News et de Étrangers dans le sud de la France, avec cette semaine un article sur les Serbes de Provence.
16: Bonjour, je suis Aurélie Philippon et je suis comme le catholicisme, je suis remplie de vin et de péché.
15: L'info du jour, c'est de la poudre aux yeux.
16: Le pape Léon XIV aurait envisagé une halte à Bondy lors de sa visite en France, avant d'y renoncer. Selon La Croix, la présence de trafiquants de drogue à l'endroit prévu aurait freiné ses équipes.
15: C'est dommage, à deux points de deal près, le pape aurait pu visiter Bondy.
16: Une info de découverte et découvert bancaire.
15: Oui, un train ultra luxueux va proposer un tour de France de 4000 km de Paris au Puy-du-Fou en passant par Reims, Annecy et Avignon. À bord, des suites avec des salles de bain, restaurants haut de gamme pour 6 jours et 5 nuits. Comptez quand même 4 900 € par personne.
16: Hein. Selon les experts, il s'agit du troisième rail le plus cher, juste après l'Orient Express et la dernière soirée de Pierre Palmade. Oh,
15: Voici une info vibrante.
16: Aux Pays-Bas, des prisons pour femmes testent l'autorisation des sextoys pour les détenus. Environ 295 femmes peuvent en acheter à prix coûtant. L'objectif étant de réduire la frustration et de limiter certains comportements sexuels à risque.
15: Avec ces sextoys, le personnel pénitentiaire risque d'entendre limer du barreau tous les soirs.
16: Une info pas très catholique.
15: Oui, Emmanuel Macron rencontrera plusieurs fois le pape Léon XIV pendant sa visite en France. Il l'accueillera à son arrivée et le retrouvera lundi à Metz, mais n'assistera à aucune de ses messes.
16: Emmanuel Macron ne participera à aucune messe, hein, vu sa cote de popularité. Même Jésus ne pourra pas faire de miracle.
15: On est bien d'accord. Allez, pour clore sur le sus, voici la réflexion du jour.
16: En fait, draguer bourré, c'est comme aller chez Action. Tu repars toujours avec des trucs dont t'avais absolument pas besoin.
15: Allez, merci d'avoir suivi cette édition, n'oubliez pas.
16: Avec les Robles News.
15: Désinformez-vous.
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17: Aujourd'hui, je vais vous parler d'un sport très en vogue, hein. C'est bien sûr le padel. Ce sport de raquette qui se pratique entre quatre murs et non pas le paddle, hein, la pirogue de Décathlon pour les Maoris de la Grande Motte. Hein. Rien à voir. Quoique, l'autre jour, j'ai tapé paddle dans Google, et là, j'ai appris que le mot paddle venait de paddle tennis, parce que les Anglais jouaient sur les bateaux de croisière au tennis avec les pagaies des canots de sauvetage. Hein, bon, après, tu m'étonnes que dans le Titanic, il y en ait qui soient morts de froid. Hein, c'est ballot, hein, les mecs sur le canot, oh, froid, comment on avance ? Hein, écoute, il y a Michel qui a fait un tennis tout à l'heure. Il a raté une balle, il a cassé sa raquette, voilà, terminé. Et donc, en anglais, pagaie, ça se dit paddle. Sauf que les gens qui ont inventé le paddle, c'est des hispanophones, donc ils prononçaient paddle, paddle. Así que el paddle, c'est le paddle. No, c'est le paddle, vale? Que le paddle, c'est le paddle, et pas le paddle. Est-ce que c'est clair? Et donc, le padel, c'est un sport hyper hype. C'est le sport addictif. Les gens qui jouent au padel, les mecs qui jouent au padel, ils sont addicts. Hein. Et mesdames, d'ailleurs, si votre mec vous annonce qu'il est au padel, eh ben, il est au padel, hein, c'est tout. Il n'y a pas de... Le padel, c'est vraiment le sport du mal déconstruit de droite. Mais pas droite ultra riche, attention. Hein. Il y a des gens qui font du padel, d'ailleurs, j'ai oublié de demander. Dans la salle, il y en a qui ont fait du padel ou qui ont fait du padel? Non, bon, en même temps, on est un spectacle à 12 euros, hein, voilà. Enfin, le padel, c'est vraiment le sport pour les mecs de droite qui n'ont pas les moyens de faire du golf. Mais c'est pas pour autant qu'ils vont aller faire du foot, hein. C'est un côté... Il y a un côté, je voyage pas en première classe, hein. Je voyage en Ouigo, mais j'ai la prise électrique. Non, le padel, ça se démocratise tout simplement parce que c'est cool, c'est ludique. D'ailleurs, hein, vous avez certainement entendu cette phrase. Je me suis mis au padel, c'est hyper ludique. Tous les gens qui se mettent au padel, ils se disent ça. Ouais, le padel, c'est hyper ludique parce qu'en fait, t'as pas besoin de savoir jouer au padel pour jouer au padel. Parce que c'est beaucoup moins technique que le tennis. Et là, petite parenthèse, je confirme. Moi, je fais du tennis, je confirme. Hein, quand tu te mets au tennis, il faut t'entraîner beaucoup, beaucoup, beaucoup avant que le sport que tu pratiques ressemble au tennis. Moi, je me rappelle de ma première session de tennis. L'entraîneur, il m'a dit, écoute, dans un premier temps, Karim, on va oublier la raquette. C'est quand même un élément important dans ce sport, la raquette. Sinon, ça s'appelle la Wii. Ouais. J'avais envie de dire, tu sais quoi, pour l'échec, dans un premier temps, on va oublier le stylo. Ouais. C'est vrai, le tennis, quand tu t'y mets, les deux premières années, c'est simple, le tennis, ça ressemble à de la danse contemporaine. C'est de la GRS, vraiment. Et c'est horrible de jouer contre un débutant au tennis, hein, vraiment. Parce que quand tu fais du foot, hein, quand il y a un mauvais dans l'équipe, personne ne lui fait la passe, il court partout, ça lui fait un footing, tout le monde est content. Mais quand tu joues contre un... On est tous le mauvais de quelqu'un, mais quand tu joues contre un vrai mauvais, un débutant au tennis, c'est horrible parce que t'es obligé de lui envoyer la balle et la balle ne revient pas. Hein. Et les amis, je vous jure, si vous avez le choix entre jouer contre un débutant au tennis ou un chien, le clébard, hein, direct, hein. Ah ouais. Alors certes, ça ressemble à une sorte de jokari avec un chien en guise d'élastique, mais au moins la balle, elle revient. Avec le padel, t'as pas ce problème. Tout de suite, tu kiffes, les gens s'amusent, et ça se voit, et ça cartonne, parce que voilà. Alors que c'est un sport qui, à la base, est dérivé d'un autre sport. Et ça cartonne, les gens font plein de fric avec. Moi, j'ai envie d'essayer d'inventer un nouveau sport comme ça, dérivé de sports que je connais. L'autre jour, j'étais sur la plage avec mes enfants, on jouait au foot, et à un moment, j'ai une idée de génie, je trace un énorme cercle. Comme ça, un truc de 10 mètres de diamètre, comme ça, je fais un trou au milieu et je dis « Attendez, j'ai inventé un sport !» Maintenant, le but, c'est de mettre la balle dans le trou. Et on va appeler ça le foot hole, parce que hole, en anglais, ça veut dire trou. Là, ma fille de 6 ans et demi, elle me regarde, elle comprend pas l'anglais, elle me dit « Mais ça veut rien dire, foot hole !» Et là, elle fait une proposition, les amis. Je vous jure que c'est vrai, je reprends ces mots innocents. Elle me dit « Non, ça va s'appeler le trou de balle !» Alors ma chérie, si ça te dérange pas, on va prononcer ça à l'anglaise déjà, hein. football. Et si dans quelques années, les gens disent « le trou de balle, c'est hyper ludique », je dirais que ça vient de toi.
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19: 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Il y a eu un autre changement assez important pour moi ces derniers temps, que je suis d'ailleurs très heureux de partager avec vous ce soir, qui est qu'en ce moment, j'ai une copine. Ma copine est d'ailleurs d'origine algérienne. Une fois, elle m'a même emmené dans une manifestation pour l'Algérie. Imagine-moi dans une manifestation pour l'Algérie. On aurait dit une frite évadée d'un paquet de potatoes. Je découvre d'ailleurs des petits défauts chez ma copine en ce moment. Par exemple, j'ai découvert qu'elle ronflait. Une nuit, j'entends un bruit. Le lendemain, elle me dit qu'il faudrait que j'en parle à un médecin. Alors, j'ai entendu le bruit. Je pense qu'il faut en parler à un garagiste, madame. Ma copine est également un peu jalouse. Par exemple, elle s'est énervée récemment parce que j'ai dit que je trouvais la chanteuse Beyoncé jolie. Elle m'a dit « Oui, mais tu comprends, c'est possible qu'un jour, elle vienne te draguer dans une soirée. » Alors, c'est gentil, hein, mais tu me surestimes énormément. Tu sais, elle m'a dit ça comme si elle se positionnait en concurrente. Alors c'est gentil, hein, mais tu te surestimes énormément. Elle a même osé rajouter, tu trouves qu'elle a quoi de plus que moi? Tout? Un jour, elle m'a même dit, je t'interdis formellement de parler à d'autres femmes. Ce qui fait que ça fait 6 mois que ma voisine pense que je suis sourd-muet. Hein. Mais j'aime bien le fait d'être en couple, tu sais. En fait, j'aime bien le fait de partager des moments de complicité avec quelqu'un au quotidien. Il y a des gens qui sont un petit peu tristes, d'ailleurs, quand ils sont seuls dans la vie. J'ai un ami qui m'a dit il y a quelques mois, il me faut une meuf pour l'hiver. Alors, c'est pas une meuf qu'il faut, c'est une doudoune, je pense, hein, mais... Je découvre des choses, par contre, en étant en couple. Par exemple, je découvre que pour être pleinement épanoui en couple, il ne faut pas trop voir les pieds de l'autre personne. Une fois, j'ai vu ses pieds de près, je me suis dit, attends, ça, normalement, c'est un personnage dans Le Seigneur des Anneaux. Elle attrape des objets avec ses pieds. Je me suis dit, mais je sors avec Gollum ou... Non, mais c'est dur de s'entendre dans un couple au quotidien. Ça vous fait peut-être aussi les gens en couple ce soir. Parfois, tu regardes la personne avec laquelle t'es et tu te dis, mais... Pourquoi elle est là, elle, déjà? C'est trop dur. Moi, elle m'a dit, je veux une relation dans laquelle il y a du danger. Bah, sort avec un tigre, je sais pas, hein. Il y a même certains reproches que tu ne peux entendre que dans un couple. Un jour, ma copine m'a dit, Paul, t'as les pieds froids. Qu'est-ce que vous voulez qu'on réponde à ça, mesdames? Ok, bah, je vais les régler thermostat 4, hein. Tenez-vous bien, j'ai même déjà entendu des phrases telles que, Paul, arrête de m'appeler par mon prénom, ça m'énerve. D'accord, bah excuse-moi Thierry, hein. Non, c'est trop compliqué la cohabitation en couple en plus. Il y a quelques temps de ça aussi, en pleine nuit, ma copine entend un bruit dans le salon. Elle me dit, est-ce que tu peux aller vérifier, s'il te plaît? Moi, je suis un homme courageux, donc je réponds... C'est pas que je veux pas, c'est que je dors tout nu. J'arrive devant un cambrioleur, je lui dis quoi? T'arrêtes ou je t'assomme avec ma teub? Ils étaient deux. Mais j'ai beaucoup d'affection pour ma copine néanmoins. Je vous dépeins quelques défauts, mais elle a bien sûr beaucoup plus de qualités que ça dans la vie. Notamment une qui m'a particulièrement séduit par rapport aux autres, qui est qu'elle est très féministe dans l'état d'esprit. J'aime beaucoup. Il y a juste quelques petits trucs que j'ai plus trop le droit de faire depuis que j'ai une copine féministe, tels que par exemple donner mon avis. Maintenant qu'on communique tous les deux, je dois surtout donner son avis, hein. Un jour, elle m'a même dit, en tant que femme féministe, si un jour on se fait agresser, je tiens absolument à me défendre toute seule. Ben, j'espère. Puisque je ne serai malheureusement d'aucune utilité, madame. Hein.
18: Rien n'est normal. Bienvenue dans Sa Tête. On vous prévient, ça va encore partir loin.
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0: Et ton invité, mon cher Julien, nous parlons évidemment de la venue du pape Léon XIV demain à Paris.
21: Le pape Léon XIV passera par l'UNESCO. Oh.
0: On était dans les graviers, là.
21: Je l'ai rippé, là.
0: On était dans les graviers, mais c'était bien rattrapé.
21: Faut que j'aille changer les pneus. Le pape Léon XIV passera par l'UNESCO. L'Élysée finira par une grande messe, place de la Concorde. Paris est heureux, sauf une personne qui est très déçue que le pape ne fasse pas escale chez elle. C'est Morissette Picole, propriétaire du cabaret chez Morissette.
22: Mon père songe, il prend la Dans l'âme trouble l'âme champagne Ouais. Bienvenue chez Morissette, cabaret coquin, 23 rue du Franco-Cheville, 75-02, Paris.
15: Bon, madame Picole, vous êtes déçu par le planning du pape Léon XIV, j'ai l'impression que...
22: Non mais c'est quoi ce bordel? Normalement, à chaque visite du pape, il y a une escale prévue chez Morissette pour que sa sainteté se fasse reluire la tuyauterie liturgique. Ce soit un peu morcel, Saint-Péteux. Jean-Paul II, il appelait ça la soirée du pompon, la Jean-Paul.
15: Oh là là là.
22: Ah, François, il adorait aussi, François. Il disait, j'emmène le sceptre à la révision. Oh. Merde, ils n'avaient pas le droit de nous la supprimer, c'est presque une tradition.
15: Ouais, on n'a jamais su ça d'ailleurs.
22: Bah quoi, t'as cru que la mère Anne Sinclair elle allait faire un set spécial partout pontifical. Secrète. Le 16, il arrivait discret par les cuisines, il déglinguait deux veuves cliquot cul-sac, et après il braillait toute la soirée. Morissette, rien que je te regarde, j'ai la soutane en cathédrale,
15: oh,
22: tu me disais.
15: Non.
22: Montre-moi ton sacrement, j'ai envie de faire coulisser le crucifix.
15: Non, non.
22: Oh, quelle soirée, quel champagne.
15: Oh. Il y a d'autres papes qui venaient à Morissette ou pas?
22: Il y a Jean-Paul, le ouais. J. Alors, lui, il goûtait à tout. Hein. Multitâche, les enfants de cœur, il les aimait réversibles.
15: Oh, non.
22: Si, où est-ce que je dois dire? On l'appelait Jeanne d'Arc, tellement il avait le feu au cul. Oh, lui, son truc, c'était Dos d'Aiguizai. Il se foutait un poil en Santiago avec un masque de Chewbacca et il nous faisait la messe en imitant Demis Rousseau. Oh, quelle soirée! Quel shampoing!
15: Oh,
22: je suis déçu qu'il vienne pas, le Léon. Oh, j'avais invité tout le gratin. Il y a même Roselyne Bachelot qui devait nous refaire son numéro de l'époque.
15: Oui,
22: parce qu'elle a commencé chez moi, Roselyne.
15: Ah, oui.
22: Avant d'être en politique, oui. À l'époque, elle s'appelait pas encore Roselyne, elle s'appelait Jean-Jacques. Elle avait un numéro de transformiste magnifique. Elle faisait des claquettes à poil sur la musique de l'Ave Maria. Tu vois, ça aurait été de circonstance.
15: Ah, ouais,
22: quelle soirée, quel champagne.
15: Bien sûr, c'était l'invité de Julien Schmitt.
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2: Là, en ce moment, je vis avec ma grand-mère. Donc ça fait du bien de voir des gens en vie. Non, je suis trop contente, ça me fait du bien vraiment parce que c'est compliqué de vivre avec ma grand-mère. Déjà, elle voit des choses que je ne vois pas. Là, il y a 3 jours, elle a vu 2 hommes hyper musclés se battre dans sa chambre. Je lui ai demandé ce qu'elle avait fait. Elle m'a dit, je suis allée dans le salon, j'avais peur de me prendre un coup. On n'a vraiment pas les mêmes peurs. Enfin, moi, perso, je vois 2 hommes hyper musclés se battre dans ma chambre. J'espère me prendre un coup. Je dis la vérité. J'adore vivre avec elle parce que je lui fais croire des choses, mais aussi je lui fais découvrir des choses. Là, en ce moment, je lui fais découvrir la télé-réalité. Vous êtes télé-réalité un petit peu ou pas?
3: Oui.
2: J'ai l'impression que vous êtes télématin, de toute façon, donc c'est pas grave. Mais là, on va parler de Love is Blind. Love is Blind, vous voyez ce que c'est ou pas? Ceux qui ne voient pas ce que c'est une émission où des femmes font des speed dating de 2 minutes avec des hommes sans les voir. Le but, c'est de trouver son futur mari sans jamais l'avoir vu. J'adore cette émission parce qu'en fait, elles font que chialer. Et elles chialent que pour des poux, mais elles ne le savent pas. Il y en a une qui rentre. Ils ne se voient pas, ils ne se connaissent pas. Le mec, au bout de 2 minutes, il lui dit quoi? Il lui dit, moi, tout ce que je veux, c'est te rendre heureuse. On ne m'a jamais dit ça. Ah oui, parce que les autres t'ont vu, en fait. Il y en a une autre qui rentre avec un carnet et sur le carnet elle a sa liste de critères. Mais attention, on est en 2026 donc ça se résume surtout à un critère. Un homme fidèle par pitié. Non mais les meufs on n'a plus d'exigence. Mais on peut plus, on peut plus. J'ai l'impression que maintenant le mec il se lève le matin, il se lave les dents, on est contente quoi. Donc elle rentre et elle lui demande s'il est fidèle lui. Il a tellement envie de baiser qu'il dit eh oui. Et elle fait oh là là, c'est exactement ce que je voulais entendre. J'étais devant, je me dis, mais en vrai, quand elle a posé la question, elle pensait entendre quoi? Non, mais elle pensait qu'il allait répondre quoi? Ah non, non, non, moi je suis un gros baiser. T'as des copines? Ben, je les baisse toutes. Non, après, c'est cool de vivre avec sa grand-mère, mais ça me donne envie de voyager loin quand même. Là, je teste un peu les voyages seuls. Voilà. Et j'ai remarqué un truc d'ailleurs avec les gens qui voyagent seuls, c'est une habitude chez eux de rentrer et de dire, mais tu sais, quand tu voyages seul, t'es jamais vraiment seul. C'est marrant parce que là, j'ai voyagé seule et j'étais complètement seule en fait. Après, c'est le but. Moi, j'aime pas trop qu'on me parle, tu sais, quand je suis dans mes pensées, dans ma vie et tout. Là, par exemple, j'ai pris l'avion et il y a un mec qui a essayé de me parler. C'est horrible dans l'avion, tu sais, parce que t'es hyper collé, tu te retournes et il parle. À un moment, je me retourne, il a un strabisme. C'est pas grave, hein. Mais moi, ça m'est hyper mal à l'aise parce que je sais jamais regarder. Et là, Dieu merci, il y a eu des turbulences. Bam, bam, ça s'est remis en place. J'ai dit pas mal, ça s'est joué à peu de choses, hein. J'ai essayé de faire découvrir aussi la télé-réalité à ma mère parce que ça fait quelques jours que je vivais avant ma grand-mère. Ma mère, c'est compliqué. Ma mère, c'est le genre de mère qui m'appelle à 7h du mat pour savoir comment je vais et qui me rappelle à 9h pour me dire « Tu veux pas te stabiliser un petit peu ?» C'est marrant en plus, parce que venant d'elle, puisque ma mère, 6 enfants de 3 pères différents. Vous pouvez rigoler, elle est au courant, hein, c'est plus un secret. Hein, c'est 6 enfants, vous vous rendez compte, 6 enfants, c'est énorme. Ah oui. En plus, on se rend pas compte parce que tu sais, quand t'as un enfant, on te parle beaucoup de la charge mentale, la fatigue, le sommeil. Et personne te dit à quel point ton corps va changer. Personne n'en parle, ça. Et personne te dit que tu vas jamais le récupérer. Mais ma mère le vit hyper bien parce que la dernière fois, je dors chez elle, je sors de la douche, elle me regarde comme ça, elle me dit c'est dingue, on est foutu pareil. Après, j'adore ma mère. Attention, j'adore ma mère. En plus, elle a une petite particularité que beaucoup de mères ont d'ailleurs. Elle est mythomane. Bah, si elle est mythomane, parce que moi, ma mère, toute ma vie, elle m'a dit que j'étais la plus belle du monde. Je vous remercie de parier à ça. La plus intelligente, la plus talentueuse. Et tu vois, normalement, tous tes parents t'encensent comme ça, tu vois. Sauf que toi, à un moment donné, bah, tu grandis. T'arrives dans le monde des adultes. Tu regardes un petit peu autour de toi et tu te remets un peu à niveau, quoi. Tu dis, je suis bien, mais je... Bah! Et en fait, moi, c'est terrible, je me suis jamais remise à niveau. Je suis devenue complètement érotomane. Je pense sincèrement que tout le monde me kiffe. Mais c'est un handicap, hein, parce que vous allez chez le psy pour avoir plus confiance en vous. Moi, je suis obligée d'y aller pour plus avoir confiance en moi. C'est un calvaire. Et des fois, elle oublie qu'elle a créé ce monstre. Des fois, je l'ai au téléphone, elle fait « Mais Meryl, tu t'écoutes parler ?» Je fais « Oui. » Et là, je me regarde. Bah, je me kiffe. En plus, je vais même aller plus loin. Quand un mec me kiffe pas. Déjà, ça n'arrive pas. Ça n'arrive pas. Mais un jour, j'ai fréquenté un mec, et je pense pas assez longtemps, parce qu'il m'a dit un truc hyper intéressant. Il m'a dit « Ouais, non, j'ai pas le truc. » Soit disant. Vous savez ce que je me suis dit? Tellement, je me kiffe. Hein. J'ai envoyé un message à ma pote, j'ai fait « Il a un cancer, c'est sûr. » Tu sais, j'ai envisagé aucune autre option, quoi.
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6: Je supporte plus les gens dans le sport. Je trouve que les gens se la pètent beaucoup trop. C'est insupportable, ces gens qui veulent toujours te dire qu'ils ont fait mieux que toi. T'as couru, Laurent, ce matin? Ouais, j'ai fait 10 bornes. Ah ouais, moi j'ai fait 15, moi. Rien à foutre, je t'ai même pas demandé. C'est insupportable. Hein. J'ai une copine qui se la pète parce qu'elle court avec son chien. Ouais, j'ai couru avec mon chien, ça s'appelle du canicross. Non, ça s'appelle une promenade. Compliqué, le sport. Non, il y a beaucoup trop de gens qui se la pètent. Il y a des runners ce soir? Ouais. Ah, ils sont fiers de le dire, les runners. Hein. Ils sont toujours fiers de le dire. Hey, je suis un runner. T'as vu ma nouvelle montre de running, là? GPS, cardio-fréquence-mètre, planification d'entraînement, cartographie, multicontinent, stockage de musique 700 gigas. Bon, là, j'ai pas encore pu la tester parce que c'est une montre solaire. J'habite à Strasbourg, quoi. Insupportable, les gens qui se la pètent dans le sport. De toute façon, moi j'en ai essayé plein des sports. Je trouve que tous les sports, il y a trop de gens qui se la racontent. Hein. Le padel, j'ai essayé le padel cet été. T'es enfermé dans une cage vitrée et grillagée, avec une raquette de plage dans les mains. Et donc t'as une balle et tu peux taper vers l'avant comme au tennis. Hein. Mais tu peux aussi taper sur les vitres, sur le grillage, dans le filet, derrière, devant, sur les côtés, taper. C'est pas un sport, hein, c'est une thérapie ça. Hein. Je supporte plus, il y a trop de gens qui font n'importe quoi dans le sport. Les extrémistes du sport, là. Mon pote Benoît, là, qui est parti avec sa copine Estelle, c'est en vacances, et qui a dit oh, on a fait du saut à l'élastique, c'est génial le saut à l'élastique, hein. La prochaine fois, tu viens avec nous parce que c'est génial cette sensation de se jeter dans le vide comme ça. Eh ben, saute et arrête de t'attacher. Ça fera de la place. Supportable. Les gens font n'importe quoi. Moi, j'ai deux copines, elles vont à la salle de sport tous les jours. Tous les jours, elles vont à la salle de sport pour monter un escalier qui mène nulle part. Et quand elles rentrent chez elles, elles prennent l'ascenseur. Complètement taré. On devient fou avec le sport. On devient fou, ça porte un nom d'ailleurs. Ce sport à outrance, ça s'appelle la bigorexie. Ça vous parle, ça? Strasbourg? Ouais, toi, ça m'étonne pas, oui. Bigorexie. Dépendance excessive à l'activité physique et sportive. Ça vient du latin, hein, bigorexie, c'est la racine bigo. Donc, bi comme bicarbonate. Bicarbonate de soude. Le soude, le nord. Nord, perdre le nord. Perdre le nord, perdre de poids. Et donc addiction au sport. C'est...
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8: Bonjour.
9: Bonjour madame, c'est bien le bureau de tabac ?
8: Oui.
9: Monsieur Martin à l'appareil, il faut que je vous rapporte mes invendus de tabac.
8: Je comprends pas ce que vous me dites, monsieur, les invendus de tabac.
9: Ouais, parce que j'ai acheté des cigarettes chez vous pour les revendre à l'unité, il paraît que maintenant tout le monde le fait.
8: Bah.
9: Mais bon, finalement ça se vend pas très bien, donc je vais vous rapporter ce qui me reste.
8: Bah, vous rendez pas compte, vous prenez des cigarettes, vous les vendez pas, vous les ramenez.
9: Non mais les paquets sont comme neufs, c'est juste qu'il manque quelques cigarettes dedans.
8: Bah, vous avez savu où vous ?
9: Bah, j'ai savu où que vous aurez plus qu'à les revendre à vos clients.
8: Alors, comment voulez-vous que je revends un paquet qui est ouvert ?
9: Facile, avant que vous revendez le paquet, vous le referme.
8: Mais le cello, je fais quoi? Comment?
9: Un vélo? Quel rapport avec un vélo?
8: Le cello, le papier qui est autour.
9: Ah bah alors pour ça, j'ai une plastiqueuse de documents. Je peux vous mettre tous les paquets sous vide.
8: Je ne travaille pas dans l'égalité, monsieur, s'il vous plaît.
9: Ah bah si vous bossez pas dans l'égalité, ça tombe bien, moi non plus.
8: Vous voulez que j'appelle les douanes?
9: Je veux bien, mais je suis pas sûr que les douanes me rachètent vos cigarettes.
8: Bah non, ils vous racheteront rien du tout, mais ils vont vous mettre carte sur table.
9: Ah pardon, c'est le patron que j'entends derrière?
8: Tout à fait, monsieur.
9: Passez-le moi, on va s'arranger.
8: Il y a un monsieur Martin qui est venu chez nous, puis il a pris des cigarettes, il y a des invendus, puis il veut te les ramener. Oui, allô?
9: Bonjour monsieur, vous êtes le patron?
10: Quelle clope invendue? De quoi vous me parlez?
9: C'est ce que je disais, je vous rapporte les cigarettes qui viennent de chez vous, mais que
10: j'ai pas... Mais j'en ai rien à secouer que ça vient de chez moi, monsieur. Qu'est-ce qui me prouve que ça vient de chez moi, déjà?
9: Ah bah j'ai une preuve. Je vous ai fait une facture.
10: Bah, vous me faites une facture pour me dire que vous avez acheté des cigarettes chez moi.
9: Voilà, comme ça, ça vous fait une preuve.
10: Non, monsieur, vous me faites une facture pour dire que vous avez acheté des cigarettes chez moi. Et je dois censer vous croire parce que vous m'avez fait un papier, c'est normal.
9: Exactement. En plus, j'ai complété les paquets entamés, j'ai mis des roulés pour refaire des paquets de vin, donc vous êtes peinard.
10: Mais je m'en fous, monsieur, que vous ayez refait des paquets de vin ou pas. Moi, je vais pas vendre des paquets entamés.
9: Mais non, ils sont plus entamés puisque je les ai recomplétifiés.
10: Donc, ils sont entamés.
9: Bon, ça va, c'est pas marqué dessus que c'est un paquet recomplétifié.
10: Ah non, c'est pas marqué dessus, ça se voit pas qu'il a entamé le paquet.
9: Bah non, en plus, j'ai tout rescotché les paquets.
10: Il est hors de question que je vous prenne des cigarettes. Moi, j'appelle la gendarmerie.
9: Non, vous compliquez pas, je vais passer.
23: Allô?
9: Ah, la patronne, bonjour madame.
23: Non, mais vous rigolez là.
9: Mais bien sûr.
23: Les cigarettes à nudité, c'est interdit, monsieur.
9: Ouais, mais vu que j'ai tout remis dans les paquets.
23: Ah, ben non, les paquets, faut qu'ils soient plombés, on a des codes, c'est impossible.
9: Alors, moi, j'ai pas de code, donc j'ai juste marqué votre nom sur tous les paquets.
23: Vous n'avez pas de mettre mon nom ni rien du tout.
9: Bah si, comme ça, ça prouve qu'ils viennent de chez vous.
23: Non, j'ai un code, vous pouvez pas mettre le nom, vous connaissez pas mon code, c'est Yakpo qui l'a tous les semaines.
9: D'accord, donc vous remettrez vous-même les codes sur les paquets.
23: Non, je remets du rien, je m'en fous, vous faites ce que vous voulez. Donc.
9: Super, dans ce cas, je vous apporte la facture.
23: Non, y a pas de facture à prendre. Pas de facture, mais n'importe quoi, vous rêvez là, vous sortez de où là?
9: Ah non, mais si vous préférez sans facture, on se fait ça discretos.
23: Non, il n'y a pas de discrètement, je ne prends pas rien du tout, monsieur.
9: Ah, donc si vous ne prenez pas rien du tout, c'est bien que vous preniez quelque chose.
23: Mais vous êtes con ou quoi?
9: Oui, mais pardon, si vous ne prenez pas rien du tout, double négationnage.
23: Excusez-moi, monsieur, c'est pas la même personne là, je.
9: Ah, c'est une autre dame.
23: C'est la gendarmerie là.
9: Oh là là! Comment ça, c'est la gendarmerie?
23: Oui, je suis la gendarmerie.
9: Oh là là là là, je suis mal.
23: Pensez où vous habitez, hein.
9: Comment ça, comment vous pouvez savoir que je suis à Martinville? Mon appel est géocamouflé.
23: On a tous les localisés, hein, ok?
9: Ah ouais, d'accord, vous avez pas perdu de temps. Quelques secondes?
23: J'ai la personne du tabac, il a appelé la gendarmerie, on vous attend, on est en boutique.
9: Ah, vous êtes en boutique?
23: Oui, allez, on est sur place, si vous voulez venir, on attend.
9: Attendez, j'ai justement mon beau-frère gendarme, je vous le passe.
23: Oui, mais c'est...
9: Gendarme Martin?
23: Bah, allô?
9: Salut, collègue! Toi aussi, t'es gendarme?
23: Oui.
9: Et toi aussi, attaquer l'apéro.
23: Ah oui, alors quoi?
9: Bah alors, comme on dit à la brigade, tchin tchin.
23: Ah oui.
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25: C'est très dur en ce moment, vraiment, c'est très dur. Moi, je vous le dis, je suis très sujette à cette espèce de déprime ambiante. J'ai même du mal à tenir mes engagements, j'ai du mal à continuer les efforts. J'ai essayé de me remettre au sport. J'ai arrêté pendant des années et je sais pas s'il y a des gens à qui ça parle ce soir, mais quand tu te remets au sport après un long arrêt, on est d'accord, ton corps, il te punit en fait, tu vois? Ton corps, il te gifle, hein? C'est fou. Moi, j'ai recommencé à courir, j'avais des courbatures dans les cils. C'est trop? C'est trop? On arrête? Je te jure. Parce qu'on peut imaginer, voilà, on peut se préparer à la douleur du corps, les courbatures, ça on le sait, on connaît. Mais moi je vous parle, messieurs, dames, de la douleur à l'âme, hein, les humiliations. Tu te fais humilier quand tu reprends le sport. Je vous raconte une scène hyper gênante. Je suis allée m'inscrire à la salle de sport, d'accord? Je suis hyper stressée. Je vais à la salle de sport, je fais l'inscription avec la dame à l'accueil. Et au bout d'un moment, je suis tellement stressée, je lui dis, oh là là, j'ai peur. Ça fait plusieurs années que j'en ai pas fait. Là, je vous jure, elle m'a regardée, elle m'a dit, oh super! La maternité? peux rire, hein, je suis déjà morte à l'intérieur. On est d'accord, c'est un enfer en fait. Parce qu'au début, bien sûr, au début je suis vexée. Mais ensuite est venue la colère. Pourquoi ? Parce que nous les meufs, là je m'adresse plus aux femmes. Pardon, mais nous les femmes, quand on nous fait ce genre de remarques, genre « Félicitations !» En fait, on est bloqué. Tu comprends ? Tu peux pas répondre. C'est une prise d'otage mentale. Tu comprends ce que je veux te dire ? C'est comme, imaginons, t'es dans le bus, t'as un mec qui te regarde, il se lève et il te laisse sa place parce qu'il croit que t'es en cloque. Mais tu peux pas lui dire la vérité au gars, genre c'est gentil chaton, mais rassieds-toi, vraiment, rassieds-toi. Non, je te jure, ça là, ça a rien à voir, je viens d'éclater un mont d'or. Tu peux pas, lui dire. En plus, y a aucune chance que je sois enceinte, j'ai pas baisé depuis 2016. Tu peux pas. Merci, oui, on peut applaudir ça, bien sûr. Bien sûr. C'est pour ça que ça m'énerve. En vrai, quand je suis allée à la salle de sport, que l'hôte, elle m'a donc dit ça à l'accueil. En fait, tout le service, tout le monde a entendu. Ce qui veut dire qu'aujourd'hui, je suis bloquée, je suis obligée de rentrer dans son jeu. Tu comprends ? Aujourd'hui, je suis tellement rentrée dans son jeu, elle est persuadée que j'ai des triplés. Ça va ou quoi ? Je vois qu'elle s'inquiète, je suis obligée de partir des cours de pilates à 16h pour aller les chercher à la crèche, d'accord ? Et comme elle croit que je suis une jeune maman épuisée, elle arrête pas de m'inscrire à... Vous connaissez les cours là pour rééduquer là ? Ouais, rééduquer le périnée. Ouais, elle arrête pas. Voilà, Mais ça marche du tonnerre, hein. Vraiment. Là, depuis que je suis sur scène, je fais mes exos. Là-dedans, c'est du béton armé, hein, vraiment. C'est plus une chatte que j'ai, c'est un serre-joint. C'est clair ou pas ? Merci beaucoup, monsieur dame.
7: Aucun responsable de l'information n'a réussi à l'arrêter. Attention, les faits sont authentiques. Le reste, beaucoup moins.
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15: On commence avec l'intervention d'Emmanuel Macron hier soir simultanément sur le JT de TF1 et France 2. Il a fait notamment le point sur la situation géopolitique, mais pas d'annonce particulière, pas de baisse de taxes sur le carburant. Jean-Michel Apathy, bonjour.
12: Bonjour Bruno Robles. Alors, on va faire vite. C'était une intervention, monsieur Patel, pour Emmanuel Macron.
14: C'était pour dire
12: rien du tout. Bel hommage à Élie Semoun. Alors, attends, excuse-moi, je suis un petit peu fatigué parce que jeudi, j'ai regardé l'intégralité du débat des primaires,
15: de la gauche. Ah oui, c'était
12: hier,
15: chose.
12: L'intervention d'Emmanuel Macron. Oh, putain. Faudra pas s'étonner si je prends des antidépresseurs.
15: Président Macron, votre luminescence.
16: Oui, chacune et chacun. Alors, je suis évidemment préoccupé par les problèmes liés à la crise du carburant, monsieur Robles, oui, car vous le savez.
15: Oui.
16: J'aime la bagnole.
15: Oui, ça je sais, vous aimez la bagnole, oui. Oh, putain, mais le français aime bien l'essence, vous voyez.
16: Oh putain, je l'aime la bagnole. Alors pourquoi dois-je m'exprimer simultanément sur les deux grandes chaînes ? Oui. Pour une raison simple, celle de ne pas désavantager l'une des deux. Si jamais je n'étais que sur TF1, vous imaginez le carton d'audience pour France 2 ?
15: Alors, Vladimir Poutine, bonjour.
24: Vous m'avez vu hier soir sur TF1, France 2. Pourtant, alors, physiquement, non. J'étais pas là, mais j'étais quand même un peu là.
26: Alerte,
15: c'est ça. Jean-Marie Bigard.
24: Quand j'entends le président de la République nous dire comment faut faire face à la flambée des prix des carburants, oui. Alors qu'il paye pas l'essence,
15: oui, c'est
24: comme si j'attendais ma femme expliquer comment je dois me branler.
15: On va parler des éleveurs de poulets français qui sont en colère contre la volaille importée de Thaïlande. Ils montrent du doigt le manquement de contrôle officiel et demandent la fin des importations, s'appuyant sur la récente interdiction pour la volaille brésilienne. Monsieur Strauss-Kahn, je vous vois venir. Depuis que je suis en train de lire là. Allez-y.
27: C'est pour ça que j'étais obligé de venir.
15: Ouais, allez-y.
27: Monsieur. Je sens que ça va être compliqué.
15: Ah ouais, ça va être très compliqué cette dernière.
27: Vous soulevez ici un problème important. Car oui, il peut y avoir la concurrence déloyale entre la volaille thaïlandaise.
15: Ça va être chaud.
27: Ouais. Et la volaille européenne.
15: Ouais, bien sûr.
27: Bon, alors déjà le prix.
15: Oui.
27: La volaille thaïlandaise, je crois. Beaucoup moins cher. Avec une qualité tout à fait acceptable. Voire parfois même supérieure. C'est ce qu'on m'a dit.
15: Oui, c'est ce qu'on vous a rapporté.
27: J'en ai pas goûté récemment, mais la chair est tendre, la chair à la fin. Quel que soit le morceau, que ce soit une cuisse ou que vous préfériez l'escalope.
15: Non, vous n'avez pas parlé du croupion encore, mais ça va peut-être venir.
27: J'y avais pas pensé.
15: Excusez-moi.
27: Après, dire qu'il faut souple un petit peu ça. Monsieur, c'est sérieux.
15: Oui.
27: On va faire 6 minutes.
15: Oh, oui, c'est
27: après,
15: ça.
27: Oui. Dire qu'il faut interdire la volaille thaïlandaise au même titre que la volaille brésilienne, je ne sais pas. Il est vrai que parfois, pour les deux, on peut avoir des surprises. On trouve des bouts qui n'étaient pas
28: faits. Non, écoute.
15: Je pense que c'est bon.
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0: Il y a des gens qui ont arrêté d'applaudir dès qu'ils ont vu ma tête. Je pensais que j'étais gentil, hein, et puis je suis allé à Disney à 33 ans pour la première fois de ma vie pour que tous les enfants me regardent. Maman, maman, je peux prendre une photo avec Jafar, s'il te plaît? Et je me suis fait beaucoup d'argent. Je sais pas si j'ai choisi le bon métier avec la bonne tête. J'ai des doutes marketing, j'ai des doutes quand j'allume ma télé, j'ai deux fois plus de doutes quand je vais sur les chaînes d'infos. Est-ce qu'on peut être honnête ce soir? À chaque fois qu'on voit quelqu'un qui me ressemble à la télé, c'est jamais pour les bonnes raisons. Jamais ça s'est fini rubrique divertissement. Avec Pascal Praud qui vous dit Abdelhamid, spectacle explosif. Jamais, hein. Puis quand je vois votre humoriste préféré en 2024, ça m'assure beaucoup moins. C'est Paul Mirabel. Dites-le que je suis dans la merde. C'est mon opposé marketing, Paul. Ouais. Si Paul il a dit je me suis fait racketter, c'est moi je l'ai racketté dans l'histoire. Et c'est vrai que les médias, ils ont mis une pression sur les gens qui ont le même profil que moi. Je me rends compte qu'actuellement, je dois faire énormément d'efforts pour le bien de la société. Il y a plein de choses que je ne peux plus me permettre de faire. Genre rester fixe. Plus de 5 minutes sur une place publique sans provoquer un mouvement de foule. Je suis le maître d'ambiance. Si je stresse en public, tout le monde stresse avec moi. Regarde, la dernière fois, je suis dans le métro parisien. On est 8 dans le wagon. Okay, il est minuit. Je me tiens à la barre. Je m'endors. Ça arrive. Au dernier moment, je me rends compte que c'est ma station. Je décide de courir. Les 7 autres, ils ont couru avec moi. Je dis, les gars, vous habitez là? Oh putain, on s'est trompé. Bah oui, tu t'es trompé. Très dur, même le premier contact. J'ai remarqué que j'ai pas une tête pour draguer, quoi. J'ai essayé de draguer une fille dans la rue. Je lui dis, hé, toi! Apparemment, c'était pas le bon ton. Parce qu'elle a commencé à courir. J'ai paniqué. Je lui dis, donne-moi ton téléphone! Elle m'a tendu tout son téléphone. Je lui dis, ah non, je suis désolé, madame. En fait, je voulais juste votre numéro. Elle m'a dit, ah ça, c'est pas possible. Je lui dis pourquoi? Elle dit bah parce qu'il y a mon mec qui est juste à côté. J'ai regardé son mec, il m'a dit 07, 20, 30, 40, 50, 62, 06, 12, 20, 30. J'ai dit c'est pas fini. Il a dit non, ça c'est mieux au cas où s'il n'y répond pas. Et du coup j'ai peur. J'ai peur de quelque chose. J'ai peur des gens qui s'informent que par les médias. C'est ma plus grande phobie. Alors souvent les gens qui s'informent que par les médias sont des gens ignorants, un peu racistes, pour moi, hein, la plupart du temps. C'est souvent ce profil, il est bien dessiné en France. Si moi, ma tête, elle est bien décrite par la tête du terroriste, souvent, le raciste en France, c'est le profil suivant. Patrick, 70 ans, ouais, qui habite en campagne et qui roule en kangou. Un Patrick en kangou, 70 ans, c'est la phobie de tous les Noirs et les Arabes. Mais c'est marrant quand je croise Patrick parce qu'il a peur de moi et moi aussi, j'ai peur de lui. Parce qu'on s'est vus tous les deux sur BFM. J'en ai croisé un la dernière fois qui m'a dit « sale bougnoule ». J'ai regardé mon pote arabe, je lui ai fait « ça se fait pas ». Je lui ai dit « personnellement Patrick, je le prends pas mal, je suis d'origine turque et kurde, tu sais ça n'a rien à voir, c'est pas la même culture ». Il a pas cherché ça à voir, il m'a dit « ah bon, sale bougnoule de Turquie ». Ouais. Donc pour Patrick, la bougnoule est un pays, ravi de vous l'apprendre. La capitale, ça doit être le Boulgour. Patrick, il pense que le 11 septembre, c'est un jour férié chez nous. Ouais, au Boulgouristan.
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4: On sait comment ça se passe maintenant, on peut noter les spectacles, les hôtels, les restaurants, même les pyramides d'Égypte ont une note. Non mais c'est grave, les pyramides d'Égypte, 6500 ans d'histoire et de mystère qui perdurent encore aujourd'hui, et il y a des gens derrière leur écran, moi j'aurais pas fait comme ça, c'est fou de faire ça. Enfin, mais ça m'intéresse, donc je suis allée un peu voir quand même les commentaires. Globalement, ils sont excellents, hein, quand même. Mais j'ai quand même vu quelqu'un qui avait mis une étoile. Avec en commentaire, très déçu, beaucoup plus petite que sur les photos. Mais qui es-tu? Mais qui es-tu? Eh bien, je suis allée voir Stéphane du 54, un Français, évidemment. Toujours à râler. Stéphane du 54 qui avait quand même mis 5 étoiles aux courtes pailles de Champigny-sur-Marne. Non, mais il faut le faire, hein. Ah, j'étais furieuse. Ça me pose question quand même. Je me demande, mais comment ça se fait qu'on puisse noter les pyramides d'Égypte et dans le même temps, on peut toujours pas se noter sur les applications de rencontres? Je veux dire, t'iras à ton date et puis à la fin, tu recevrais une notification qui te dirait « Qu'avez-vous pensé de Thomas ?» Eh bien, Thomas, très déçu, beaucoup plus petite que sur les photos. Une étoile. Allez, hop. On va laisser peser. Merci. J'aime bien regarder les commentaires sur Internet. Pas les bons commentaires, ça je m'en fiche un peu. Moi, ce qui m'intéresse, c'est plutôt le sang, n'est-ce pas ? Parce que tu sens que dans les mauvais commentaires, les gens se délestent d'un poids. Et je comprends, parce que c'est vrai que ça fait du bien de dire du mal des gens. En vrai, non, c'est pas bien, c'est pas bien. C'est comme la clope et l'alcool, c'est pas bien. Mais qu'est-ce que c'est bon ! Oh ! Oh là là là là, mais c'est formidable. Mais d'ailleurs, vous remarquerez que boire, fumer et dire du mal des gens... Mais

0: Alors, qu'est-ce que tu fais toute seule? T'es charmante, toi. Et franchement, ça faisait longtemps que ça m'était pas arrivé. Et ben, vous savez quoi? Ça m'avait pas du tout manqué. Pas du tout, vraiment. Et je me chauffe un peu trop comme ça, je me dis, mais vas-y, il va me chercher, et ben il va me trouver, let's go. Je me retourne et c'est pile à ce moment-là que je me rends compte que le mec est carrément canon en fait. Il était beau, je suis vraiment passée de putain, je vais me le faire. Putain, je vais me le faire. Non, attends. N'applaudissez pas ça, non. Après, je m'en suis voulu, je me suis dit, mais non, Alice, pas du tout, t'es féministe. Enfin, tu sais bien, on s'en fout qu'il soit moche ou pas, parce que sinon, ça veut dire quoi? Ça veut dire que toi, au fond, ce qui te révolte, c'est pas du tout le harcèlement de rue, c'est juste les moches. Mais ça, c'est pas possible. Après, j'avoue que s'il avait été moche, ça aurait été beaucoup plus pratique, parce que moi, dans ma tête, j'étais chaud, tu vois. Moi, j'étais prête à lui sortir un truc du genre. Tu sais ce que tu fais, là? C'est du harcèlement de rue. Pas du tout ce qui s'est passé, pas du tout, non. J'ai répondu un truc nul.
1: Merci, vous aussi.
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4: J'ai vu un documentaire sur les xénogores. C'est des personnes qui ne s'identifient pas comme des êtres humains, mais plutôt comme des objets, des plantes ou encore des animaux. Et c'est là que ça devient intéressant. Restez avec moi. C'est que maintenant, on dit xénogores. Mais il y a 20 ans... on disait, t'es complètement taré, Patrick. Arrête de t'écher les couilles, t'es pas un dalmatien, d'accord? Et maintenant, on peut plus dire ça, on est obligé de dire oui à tout. On est obligé de dire, mais oui, Stéphane. Mais oui, t'es un castor, bien sûr. Allez, va faire des barrages, mon Stéphane, va faire des barrages, c'est bien, c'est bien. Il est en train de me grignoter à la table basse, le bâtard, d'accord? Pourquoi tu mets deux dictionnaires comme ça, mon Stéphane? C'est pour avoir la queue plate, ça se tient, ça se tient. Et moi, c'est ma limite. Moi, j'aime tout le monde. Mais ma limite, c'est ça. C'est que je peux pas vivre dans une société où les gens se prennent pour des hortensiens. D'accord? Tu viens, Clotilde? Ah, je peux pas, je suis en pleine photosynthèse. Oh. Sors de ce pot immédiatement, c'est ridicule. T'as de la terre dans l'arrêt, d'accord? Moi, c'est ça, ma limite. Dans le reportage, il y a un gars qui se prend pour un loup de Birmanie. Et il y a même pas de loup en Birmanie. D'accord? Le gars, on lui pose des questions normales, genre, c'est quoi votre chanteur préféré? Garou? Bah oui, évidemment. Après, il court dans la forêt à poil comme ça, il pisse sur des plantes. Ça va, Clotilde? Il repart. Ils se connaissent? Et moi, je pense que c'est un problème d'éducation, tout ça. J'étais chez une pote à moi la semaine dernière. Elle me dit, non mais nous, avec le petit Gaspard... Oh, déjà... On... Nous, avec le petit Gaspard, on pratique l'éducation positive. C'est-à-dire qu'on dit oui à tout. Et c'est Gaspard qui se fixe ses propres limites. 5 minutes après. Ah merde! Gaspard a chié dans le Thermomix! Ah non! Bah évidemment! C'est le même Gaspard que tu retrouves 20 ans après, place de la République, en train de doigter des pigeons, au calme. T'aimes ça, hein? T'aimes ça? Moi, je voulais juste des miettes de pain à la base. Et je pense que cette histoire-là de se prendre pour des animaux, c'est un peu un truc de riche européen qui a que ça à faire, non, je sais pas. Il y a pas au Pakistan un petit gamin un jour qui sort de sa chambre en courant, qui va voir son père et qui lui dit « Daddy, daddy !» « Daddy, daddy, I think I want to be a tiger !» Je pense pas. Avec le père en face décontenancé. No, Rajesh, no. You are not a tiger. I am your father, you are not a tiger. Rajesh, you are just like me. You are an elephant. Je m'arrête là, merci beaucoup.
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6: Avec Sophie Imbeau ce matin, ma chère Sophie, tu souhaitais revenir sur le communiqué de l'ASNM qui alerte plus d'1,6 million de femmes sur un risque accru de méningiome lié à la prise de leur pilule contraceptive telle que l'Optimisette.
7: Absolument. Et devinez qui prend l'Optimisette depuis plus de 7 ans, c'est...
6: Allez
7: hey. Bon, la bonne nouvelle, c'est qu'avec ce nouveau scandale sanitaire, là c'est officiel, la société n'en a vraiment rien à branler des femmes. La situation est tellement...

0: absurde qu'on dirait presque un jeu. Tu préfères tomber enceinte toutes les deux semaines ou avoir une tumeur au cerveau? Bah aucun des deux, Bernard. Je préfère que tu te fasses enfin cette putain de vasectomie et qu'on en parle plus.
1: Bon, mais pas de panique, ma Sophie, parce que selon l'étude menée, seulement une femme sur 17 000 est susceptible de développer un méningiome lié à ce contraceptif.
0: Tu te rends compte, mon Bruno? Ça veut dire que j'ai plus de chances d'avoir une tumeur au cerveau que de gagner au loto.
1: Oui.
0: Mais créons directement la FDJ de la chatte et n'en parlons plus.
2: Et ce n'est pas un viol conjugal, ni une excision, ni encore un stérilet que Sophie remporte ce soir, mais bien une tumeur au cerveau.
1: Oh,
2: tout simplement car elle souhaitait faire l'amour sans nécessairement se reproduire. Et quelle grossière erreur dans une société où faire l'amour sans cet objectif vous relaye immédiatement au rang de grosse chouin de ses morts. Mais ne vous inquiétez de rien, Sophie, nous vous gâtons. En plus de cette tumeur, nous nous occupons également de votre perte de cheveux, de poids, de libido. C'est all inclusive.
1: Oh, oui, bon, mais de toute façon, si t'es concernée, ma Sophie, tu vas recevoir a priori un courrier, je crois.
0: Absolument. J'ai tellement hâte de la recevoir, cette petite lettre, moi aussi. Comment est-ce qu'ils vont justifier l'erreur qui met en péril la santé de millions de femmes? Parce que c'est quand même une très grosse bêtise.
3: Chère Sophie, en fait, ce qui s'est passé, c'est que le petit moment que tu prends tous les jours depuis des années, parce que les chercheurs, ils ont eu la flemme de réfléchir à une pilule pour les garçons qui, eux, sont fertiles tous les jours de l'année, et ben ce petit moment, génial, il va te faire mourir. Donc après mourir pendant son accouchement, mourir sous les coups de son conjoint, ou encore mourir de peur dans un parking de Barbès, découvre mourir parce que ton mec ne veut toujours pas mettre de capote parce que ça sert un petit peu et que du coup c'est pas très confortable. Allez, bisous.
1: Bon, tout état de cause, faut relativiser. Tant que tu n'as pas de maux de tête, d'acouphènes, de vertige ou de perte de mémoire, il n'y a aucune raison de s'inquiéter.
0: Mais Bruno, ça, ce sont tous mes symptômes quotidiens depuis que je suis daronne, ça. Et de toute façon, je les nique à la NSM puisque je suis hypochondriaque. Alors, je vais te dire, pour les cancers, je n'ai pas besoin de journée toutes les semaines, moi. Mais que les chercheurs continuent à dénigrer nos utérus, on a un pouvoir contraceptif qu'ils ont largement sous-estimé qui s'appelle la grève du sexe. Et là, je peux te dire qu'ils auront tellement le seum que c'est pas une tumeur au cerveau qu'ils vont choper, mais c'est un cancer du cul, en fait. Je vous en
1: embrasse
0: très fort.
1: C'était Sophie
4: Imbaud
1: dans la team du rire.
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6: Moi je tombe amoureux très rapidement parce que j'ai pas de... Comment ? J'ai pas de critères, voilà. J'ai pas de... Non, je suis pas chiant, moi. J'ai pas besoin de grand-chose. Un visage cohérent, une fellation maîtrisée. Je t'aime ! Parce que pourquoi demander autre chose pour connaître un truc? Nous les mecs, on est tellement dégueulasses physiquement, comparé aux femmes, on est rien. N'importe quelle femme qui pose les yeux sur nous, c'est un miracle, quoi. Moi, quand tu veux sortir avec moi, je sacrifie une chèvre, quoi. Pff, merci. Alors qu'en plus, les filles ont même pas les mêmes critères que nous. Le jour, je demandais à une fille, c'est quoi tes critères? Elle m'a dit, moi, je cherche un garçon gentil et propre. Gentil et propre, te rends compte? C'est ce qu'on attend d'un chien, pas d'un mec, quoi. L'année dernière, je suis sorti avec une fille et elle était trop belle pour moi. Et je sais qu'elle était trop belle pour moi parce qu'on marchait tous les deux dans la rue en se tenant par la main. Et quand ta meuf est belle, on la regarde elle. Quand elle est trop belle, on te regarde toi. Tous les jours, j'affrontais les regards des hommes dans la rue qui me regardaient en mode « Comment t'as fait, sale bâtard ?» Et moi, je les regarde en mode « Je sais pas, j'en suis à ma troisième chèvre, là, je... » Je suis bisexuel. Pas de transition pour l'instant. J'ai pas de... Moi, c'est vrai que quand j'ai commencé ma carrière de bisexuel, j'étais super content. Je me suis dit, c'est génial, ça veut dire que j'ai deux fois plus de choix. C'est pas du tout, non, que dalle. Non, ça veut dire que j'ai deux fois plus de bâches, quoi. Parce que, en plus, moi, j'ai pas de chance. Dès qu'un mec me plaît, il est jamais gay, même s'il a l'air gay. Si je vais draguer un gars, cheveux roses, crop top, je me dis, le gars, il boit des cosmos à la gay pride. En twerkant sur du Dalida, je me dis j'ai une chance quand même, la merde. Non, non, si c'est moi qui le drague, ce mec, il est pas gay. Si c'est moi qui le drague, il va me dire alors je t'arrête tout de suite mon chat, je ne mange pas de ce pain là. Ah non, non, non, oula, non, impossible, ma phobie. Ah. Nope, c'est die, c'est mort de ouf. Non, pas contre toi, mais moi j'aime trop les meufs, les femmes, les queens. Putain, y'a des gays, ils prêtent des hétéros, ils les détournent, moi je prends des homos, je les remets dans le droit chemin, quoi. Une fois, ça m'est arrivé de tomber sur un mec qui m'a dit « Bon, Roman, moi, je suis hétéro, mais je sais pas, avec toi, j'ai envie d'essayer. » Et c'est beau, tu vois, un mec qui a envie de se déconstruire. Enfin, de me, mais... Mais c'est mignon que sur le papier, parce que je vais pas vous mentir, un hétéro devant une bite, il est perdu, quoi. C'est pas de sa faute, il essaye, c'est bien, déjà, mais c'est une poule devant un couteau, quoi. Ah, il était tellement nerveux, le pauvre, on aurait dit qu'il passait le permis de conduire. « Lâche ça, c'est pas la bonne pédale !» T'as compris, quoi. De toute façon, que ce soit avec les mecs ou les meufs, ça change rien, je suis un très mauvais coup, vraiment. n'y allez pas, hein. Même bourré après le spectacle, ça vaut pas le coup, quoi. Ah là, moi je suis précoce en plus, donc vraiment ça sert à rien, quoi. Il y a un truc qui est marrant quand t'es précoce, un truc qui est rigolo, c'est que les filles essaient de te rassurer par rapport à ça. Je sais pas pourquoi, mais elles le font. Elles sont toutes mignonnes, elles sont là, mais du coup ça veut dire que je t'excite beaucoup. Non. Non, ça veut dire que je suis précoce, voilà, il n'y a pas d'autre mot. Pour moi, le sexe, c'est comme faire Space Mountain à Disneyland. J'attends pendant 4 heures. Je kiffe 2 minutes. Mais je crois que j'aurais préféré draguer à une autre époque. Je crois que j'aurais préféré draguer à l'époque de mes grands-parents, par exemple. Parce que mes grands-parents, ils se sont rencontrés à une époque où il n'y avait pas Internet, il n'y avait pas les téléphones, il n'y avait pas les applis, il n'y avait pas le choix, en fait. Donc... Non, mais fatalement, c'était plus facile, quoi. Mes grands-parents, ils se sont rencontrés parce qu'ils habitaient dans la même rue. C'est la seule raison, quoi. Pour moi, ils se sont rencontrés comme ça. Je cherche une femme. Oui, 50 ans de mariage. C'est dingue. C'est dingue. En même temps, est-ce qu'au bout de 50 ans de mariage, c'est encore une option, la rupture? C'est vrai? Est-ce qu'on a déjà vu une dame de 90 ans larguer son mec? T'es pété un plomb un jour et dire « Jackie, je pars! J'ai rencontré quelqu'un! Lui au moins, il m'entend! »
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7: Oh là là là là! Et là, elle veut le deuxième, là. Oh putain! Oh là là! Toi, tu n'en veux pas de deuxième. Mais non, mais là, moi, je sais, là, on était sortis de la merde, là. Il allait au pot, il était propre. Je sais, parce que dès qu'il faisait un truc, il faisait pas pouf, viens voir. Et donc, moi, j'allais voir des crottes, comme ça, je fais waouh. Maintenant, j'en ai marre. Quand je chie, je l'appelle, viens voir. Ça, c'est. Voilà, quand tu feras des trucs comme ça, tu m'appelleras. Parce que ça ne m'impressionne mais pas du tout, d'accord? Je sais. Tu sais pourquoi je sais? Tu sais pourquoi je sais qu'elle veut le deuxième gosse? Parce que sur mon iPhone, il y a marqué ovulation. Et là, t'as 4 jours, boum, faut amortir. Il y a une fenêtre. Ça, elle m'attend tous les soirs. Pareil, comme la vieille dans Psychose, à la fenêtre, elle est comme ça. Et moi, elle me fait peur. J'ai pas envie d'y aller. Donc je tourne autour de la maison, j'attends qu'elle s'endorme. Mais j'aime bien faire l'amour, mais faire les bébés, il y a un truc un peu... Tu sais, quand on fait les bébés, elle fait « Vas-y, j'y suis, là !»« Plus fort, mais je suis à fond, là !» Et dès que je jouis, elle me fait « Reste !» Parce qu'il faut que tout parte. Elle me tape sur le cul, c'est comme les bouteilles de ketchup quand vous voulez finir. Et après, elle me dit « Retire-toi !» Je me retire. Et elle met ses pieds en l'air pour que ça descende. Comme à Aqualand, tu sais, j'aime pas ça. Et même le couple, c'est compliqué, ça. Oh là, dire qu'il y a des gens, ils font des gosses pour sauver leur couple, c'est pas des cons, ça. C'est un peu comme si ta maison, elle crame et tu te dis, si on faisait un barbecue maintenant. Ah, on peut plus s'encadrer avec ma femme, on se regarde ce matin. Et moi, je fais. Ce matin, je suis réveillé, elle était à ça de moi, elle me fait, tu pues, elle me fait. Et moi, j'ai fait. Putain, et même les potes, moi, tu vois encore tes potes, moi, je vois plus mes potes. Moi, les seuls adultes que je vois, c'est les autres papas au parc. Tu sais, qui débarquent avec leurs gosses, là. Tu sais, ils les jettent, les gosses, ils courent. Et quand t'es au parc, tu compares les gosses. Moi, j'ai vu le mien, moi, le mien, il court pas. On voit que j'ai vu sur le tard, moi. Moi, le mien, il marche, t'as l'impression qu'il joue à la pétanque. Et il va chez les gens, il tape sur le mur. C'est porteur, ça. Il est mature. Ouais, parce que. Et il a quel âge, ton mari? 46. Ah ouais, comme moi, j'ai 49. C'est-à-dire que je suis un vieux papa, j'aurais pas de deuxième vie. Non, mais quand mon gosse partira à la fac, moi, je serai sur mon Stana. C'est comme ça, avec ma poche à caca. Parce que je suis un vieux papa. Je lui ai dit à mon fils, tu sais, ne t'attache pas. J'ai vu que j'étais un vieux papa, parce que la fois, je suis à la pharmacie, j'ai demandé des couches, la pharmacienne m'a dit, c'est pour un bébé? Je ferme ta gueule, vraiment. Ouais, je vais faire 50 ans le 23 juillet, tu te rends compte? Heureusement, avec ma femme, on a 15 ans de différence, ça équilibre. Elle a 65 ans et...
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4: Oui, allô?
8: Bonjour monsieur, c'est bien le bar-restaurant?
4: Oui.
8: Monsieur Martin à l'appareil, Société Martin Agency for the Sozies.
4: Société, pardon?
8: Non, pas Société, pardon, Société Martin Agency for the Sozies. On organise des concerts de sosie de star.
4: Oui.
8: Et là, j'organise une série de concerts surprise de Martine Dion, la sosie officielle de Céline Dion.
4: Oui.
8: Donc, comme ça se passe chez vous, je vais déposer la sono, les lumières et la buvette cet après-midi.
4: Ouais, mais attendez, c'est pas comme ça qu'on travaille, nous?
8: Ah bah vous aurez même pas besoin de travailler puisque je gère le spectacle, la salle et mon propre bar.
4: Bah oui, mais monsieur, vous êtes dans un bar.
8: Pas du tout. Non, je suis dans mon bureau, au siège social de la Martin Agency for the Sozies.
4: Non, mais je suis en train de vous dire que nous, on est un bar. Et là, vous êtes en train de me dire qu'on vient dans votre bar et on a nos boissons.
8: C'est ça, on est d'accord.
4: Bah oui, mais non.
8: Bah oui, mais ça m'arrangerait que vous disiez oui parce que.
4: Non, ça me.
8: Pardon, allô?
4: Oui.
8: Eh ben voilà, vous me dites oui, super.
4: Non, je viens de vous dire non, monsieur.
8: Bah oui, mais comme après, vous m'avez dit oui, ça annule.
4: Non, mais vous m'écoutez quand je vous parle ou pas?
8: Plus ou moins, mais enfin, vous inquiétez pas, de toute façon, j'ai tout prévu.
4: Non, on vous avait rien prévu du tout.
8: Si, je gère. Eh, je suis quand même concertiste semi-professionnel.
4: Oh, il m'écrénerve.
8: Ah bah pardon, si vous écrénerve, il fait que son boulot, hein.
9: Oui, allô?
8: Eh bonjour, monsieur, rassurez votre collègue, moi je gère toute l'installation.
9: Mais vous faites ça quoi à l'intérieur?
8: C'est ça. D'ailleurs, si vous pouvez déjà retirer vos tables et vos chaises, ce serait pas mal.
9: Bah non, mais c'est chez moi quand même.
8: Oui, mais enfin, vous avez pas besoin d'être là pour les concerts, hein. Je veux pas vous bloquer.
9: Bah moi je vis sur place.
8: Ah, eh bah bonne nouvelle, vous allez pouvoir en profiter pour prendre des vacances.
9: Ouais bah il faut que je sois sur place quand même, c'est mon établissement.
8: Pas la peine, c'est ce que je disais à votre collègue. J'ai même prévu une buvette pour les gens qui veulent boire un coup.
9: Bah ouais, mais alors du coup, je veux dire, moi je vais. Donc en fait, je travaille pas.
8: Ah bah non, vous êtes peinard. En plus, on cartonne sur les réservations, j'ai déjà les trois premières soirées qui sont complètes.
9: Bah vous pouvez pas prendre des réservations, monsieur, pour un établissement que vous avez même pas contacté.
8: Bah oui, mais ce sont des concerts surprises. Si je vous avais contacté avant, ce serait plus une surprise.
9: Bah ah ouais, c'est bien, mais
8: ah bah oui.
9: Moi là, c'est pas possible. Je vais pas mettre mes clients dehors et puis ne pas leur donner de consommation.
8: Ah non, ça j'ai prévu. Vos clients, vous pourrez leur donner des consommations chez mon beau-frère.
9: Quoi, chez votre beau-frère?
8: Ouais, parce que lui, il a un garage, mais comme il bosse pas en ce moment, il va vous louer son local.
9: Bah, comme si je vais déplacer mon bar pour faire venir mes clients.
8: Exactement, comme si qu'il suffit de déplacer votre bar.
9: Bah non, monsieur, ça se fait pas, enfin.
8: D'ailleurs, ça m'arrangerait que ce soit fait d'ici demain, parce qu'il faut que j'installe tout le matos pour Martine Dion.
9: Mais je peux pas faire ça du jour au lendemain, déplacer mon bar et ma clientèle, monsieur, enfin.
8: Non, mais c'est juste pour 3-4 jours. Nous, on fait nos concerts et après, vous revenez.
9: Mais comme ça, 3-4 jours, ça veut dire qu'à partir de demain, je dois déménager.
8: D'ailleurs, mon beau-frère peut venir avec le camion du garage pour vous aider à embarquer vos affaires.
9: Mais n'importe quoi, mais vous écoutez parler ou...
8: Bon, moi, je propose ça pour vous dépanner. Hein.
9: Bon, allez, c'est bon.
8: Ah, mais attendez, on va faire plus simple. Mon beau-frère va venir avec sa dépanneuse.
9: Pardon?
8: Bah oui, on met le bar sur la dépanneuse et hop, ça roule.
9: Non, c'est bon. Bah,
8: comme ça, si vous avez des clients qui ont soif, vous garez directement le bar dépanneuse devant chez eux.
9: Mais n'importe quoi.
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6: Je viens d'avoir 40 ans.
10: Merci.
6: 40 ans, 40 ans, ça pique un petit peu. J'ai de nouvelles angoisses qui apparaissent à partir de 40 ans. T'as de nouvelles angoisses, genre là, j'ai peur que mon corps change et il change. Là, je sens bien que par exemple, dans 2-3 ans, le summer body, ça va devenir compliqué. Ah bah oui. Et la définition du summer body, c'est plus la même. Parce qu'avant 40 ans, le summer body, ça veut dire être bien gaulé de torse nu. Après 40 ans, c'est juste pas être dégueulasse en t-shirt. Là, moi, j'ai aucune volonté avec la bouffe, aucune volonté. L'autre jour, je suis allé dans un resto italien. Le serveur m'a ramené du pain, il m'a demandé est-ce que vous voulez de l'huile d'olive avec. J'ai dit non merci, je fais attention. Après, il a précisé que l'huile d'olive était bio. Et j'ai enculé la corbeille, en fait, c'est ce que j'ai fait. Mon corps change, hein, et je vais être très clair avec vous, hein, y a des choses qui choquent. Genre, le premier cheveu blanc, au niveau des couilles, il tabasse celui-là, parce qu'il n'y a pas de solution. Mais. Et tu vas pas te teindre les bourses. Imagine, ça dégorge. Tu deviens roux, mais juste là. C'est qu'en haut, t'es poivre et sel, en bas, t'es curry. Et le roux, ça va encore. Imagine, tu choisis un brun trop foncé, trop noir. Je veux dire, personne n'a envie que sa bite ressemble à Jack Lang, on est d'accord. Non, en plus, je vous parle d'expérience, parce que moi, j'ai fait une petite coloration récemment. Je suis allé voir ma coiffeuse, je lui ai dit, est-ce que vous avez quelque chose pour masquer mes petits cheveux blancs? Elle m'a dit, bien sûr, on va faire une coloration. Je lui ai dit, attendez, je vais avoir 40 ans, tout ce qui commence par colo. ça me fait peur. Et alors, c'est vrai que ça m'a surpris. Après, il y a des choses que je veux plus faire à partir de 40 ans, j'ai décidé, je veux plus faire. Genre, les enterrements de vie de garçon, j'ai décidé de plus faire ça. Non, j'ai passé toute ma trentaine à faire ça, je ne veux plus. Je me vois plus partir à Budapest, me mettre une caisse pendant 3 jours, me réveiller entre une Kalachnikov et un ladyboy que je connais pas. Moi, maintenant, à 40 ans, j'ai l'âge des enterrements de vie de jeune fille. Voilà, ça c'est parfait, ça. Voilà, pyjama, jeu de société, tomates cerises, spritz sans alcool, dodo à 21h. Alors, pour les plus folles, shot de limoncello, smack entre copines. Voilà, t'ajoutes de la beuh, je me fais prendre en ciseaux, c'est nickel, voilà. Alors là, la salle se sépare en deux. Entre ceux qui voient ce qu'est un ciseau. Et ceux qui n'ont pas vu La vie d'Adèle au cinéma. Hein, le film qu'il fallait pas voir avec ses parents. Entre ta mère qui est gênée et ton père qui a la gaule, c'est... Non, c'est vrai, 40 ans. En plus, c'est les enterrements de vie de garçon, c'est les endroits où tu dors mal, tu manges mal aussi. Je sais pas si vous voyez, c'est, tu te retrouves à chaque fois dans ces restos à touristes dégueulasses. Je sais pas si vous voyez ce resto où le chef se sent obligé de mettre de la crème de balsamique en serpentin à côté de la mozzarella. Là, vous voyez, là tu sais que ça va être dégueulasse, quoi. Et du coup, t'es peut-être à côté d'un monument historique. Parce qu'il y a quand même une règle dans la restauration, c'est plus tu te rapproches d'un monument, plus tu vas être malade au restaurant. Non, mais dire, t'es à Rome, en terrasse, tu vois bien le Colisée? Mais mon pote, tu vas te taper une chiasse de gladiateur. Enfin, c'est... C'est vrai, c'est sincèrement vrai. Alors il y a des choses positives avec l'âge, je trouve. Les seules choses positives, je trouve, c'est le couple. Moi, par exemple, ça fait 18 ans que je suis en couple avec ma femme. Plus j'avance dans ma vie de couple, plus mon couple ressemble à une comédie romantique. Avec Didier Bourdon. Non, alors il y a une chose qui est vraie avec l'âge dans le couple, c'est qu'il n'y a plus de filtre. Je vous explique. Moi, ma femme, elle s'appelle Pauline, elle est très délicate. Ma femme, il y a 18 ans, les premiers dîners avec elle, c'était trop mignon. Vous savez ce qu'elle m'a fait l'autre jour? Elle a bouffé des sardines, mais en se faisant les ongles. Et je l'ai fait bouffer comme une otarie. Vraiment. Hop, hop, hop, hop, hop, hop, hop, hop, hop, hop, hop, hop, hop. Au bout de la cinquième sardine, je lui dis, à partir de maintenant, je suis plus ton mec. Je suis ton dresseur. Et comme dresseur, c'est un peu sexy, maintenant on se fait des scénarios. Son préféré s'appelle le Marineland. C'est-à-dire qu'en fait, elle prend son bain, elle m'appelle. Moi, je débarque en combi néoprène un peu moulax. Je lui balance des anchois dans la gueule, hein, vraiment. Je l'insulte en allemand. Schlappe ! Et ça part en film de boule aquatique. C'est ça. Alors, faut savoir que c'est le sketch préféré de mon beau-père. Merci beaucoup de m'avoir écouté. Merci infiniment.
10: Merci beaucoup. Merci, merci.
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10: Je suis content d'avoir des enfants parce que ça me permet de rester un petit peu dans le coup au niveau du langage français, quoi. Ça, c'est cool. Parce qu'il y a des trucs, si t'as pas d'enfants, t'es perdu, quoi. Par exemple, je sais que le mot Doro, ça n'a rien à voir avec le club Dorothée. Voilà. Si tu tapes Doro sur Internet, tu vas pas tomber sur Dragon Ball Z, quoi. Tu peux peut-être tomber sur Dragon Ball X, mais tu peux pas tomber sur Dragon Ball Z. C'est pas Hélène et les garçons, c'est plutôt les garçons dans Hélène, quoi. Vraiment, c'est... En fait, notre langue, elle est particulière aussi. C'est une langue de contexte. C'est vrai, il n'y a que dans notre langue française que c'est comme ça. Par exemple, c'est OK de dire au ski, j'aime pas les noirs. Je viens d'en descendre une, quoi. Mais que au ski. Alors, essaye de le faire à Gare du Nord, je te promets, c'est pas le bon contexte. C'est OK de dire au ski, ouais, je viens d'avoir mon étoile. En 39-45, pas ouf, pas ouf. Voilà. Tu peux dire, ouais, je viens de me faire un petit Thaïlandais à midi, si tu parles de nouilles. Voilà, sinon, ça va pas du tout. Là. Mais la langue française, elle est particulière, quoi. Et elle évolue tout le temps. Et je trouve que les jeunes, on parle de moins en moins bien. Mais c'est pas de notre faute, en vrai. C'est à cause de l'évolution de notre langue française. Et de la fontaine de misérables gros mots qui entrent dans le dictionnaire. Des mots qui restent ou des mots passants. Des mots réactionnaires, des mots, est-ce qu'on peut vraiment appeler ça des mots? Ils sont en train de démolir notre langue française. Alors ça peut peut-être en amuser certains, mais moi ça me donne envie de descendre dans la rue pour me révolter. Oh. Et Rousseau pété oh. Pour défendre l'étranger qui a mis du temps à apprendre le français. Mais Sartre, tout le monde s'en fout. Hein. Mais moi ça me met en colette. Excusez-moi, c'est la partie engagée de mon sketch, je me calme. J'inspire, Shakespeare. Ouais, bah... Fallait bien un auteur anglais puisqu'on parle tous français aujourd'hui. Vous savez, le problème, il vient de notre éducation. Parce que de l'école, on ressort mal armé. Il n'y a plus aucun élève qu'octographie correctement aujourd'hui. Et c'est là où le bas blesse, Pascal Cole. Blesse Pascal, je sens perdu. Parce qu'à l'école, on nous dit de retenir par cœur des poésies et des textes. Mais les professeurs oublient de nous dire qu'il faut aussi les retenir avec passion. Or, le cœur sans la passion, ce n'est rien. Et vice et Versailles. Alors, vous demandez probablement pourquoi j'ai mis Versailles dans ce texte. Bah, tout simplement parce que je trouve que Versailles est un château brillant. Ouais, j'ai du mal à trouver ça. Vous savez, aujourd'hui, on a beaucoup plus d'andouilles que d'anouilles, et ces jeunes qui n'écoutent que du rap moche feraient bien de lire aussi un petit peu de Rabelais. Mais si seulement on n'était pas parqués dans des cités, mais qu'on côtoyait un peu plus de Prévert. Parce qu'on n'a plus de grands auteurs. Enfin, on n'a plus de grands poètes. Ils ont tous disparu, certains disent dans un cercle. D'autres au pôle Nord, au pôle Sud. Eh bien, selon moi, ils sont dans un pôle inerte, attendant le digne héritier qui serait capable de faire des vers d'une matière douce et légère, des vers à soie, des vers laine, des vers à pied. Mais plus rien de joli, non. Plus Rimbaud. Alors, si vous avez un minimum d'amour pour la racine de notre langue française, suivez ces lignes de pensée. Garde le cap vers le pôle. Va, l'héritier, Paul Valéry. L'héritier de la langue française, c'est toi. C'est nous. Élu a raison pour défendre cette langue que nos ancêtres ont jadis défendue, parfois le payant de leur corps, n'ayant qu'une plume pour nous transmettre ce savoir. Alors, en leur mémoire, messieurs, dames, restons groupés, car ensemble nous pouvons déplacer des montagnes et remonter lentement cette langue vers les lumières, dans la joie et la guitterie. Merci pour eux. Ah. En fait, c'est un petit texte pour mesurer le QI. Si tu as moins de 10 auteurs, tu es totalement teubé. Voilà. Si tu as plus de 20 auteurs, c'est correct. Voilà, intelligence correcte, t'es allé à l'école. Si tu as 37 auteurs, tu es autiste. Voilà.
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1: Bonjour, vous êtes sur Rire et Chansons, je suis Bruno Robles, rédacteur en chef de Robles News et de Baignoire et Gazoduc, le magazine de ceux qui aiment faire des bulles dans l'eau.
0: Oh. Bonjour, je suis Aurélie Philippon et j'adore les gens naturels. Surtout ceux qui comprennent naturellement qu'il ne faut pas me faire chier.
1: L'info du jour, c'est un comeback.
0: Selon Santé publique France, le Covid recommence à circuler avec des sous-variants d'Omicron et de nouveaux symptômes comme des troubles digestifs, des vertiges ou encore un brouillard mental.
1: Pour être sûr, faites donc quand même un test parce qu'il existe aussi un autre variant, le Omicron, qui provoque exactement les mêmes symptômes.
0: Une info qui a du mordant.
1: Au JO de Brisbane en 2032, les épreuves d'aviron et de canoë auront lieu sur un fleuve où vivent des crocodiles dangereux pour l'homme.
0: Pour continuer sur sa lancée, le comité olympique songe à ajouter des piranhas dans le bassin de natation afin de battre de nouveaux records sans dopage.
1: Ouais, c'est pas l'idée. C'est une info qui fait...
0: Lenny Kravitz a désormais sa propre poupée Ken, qui reprend son look de scène avec débardeur en résille, jeans, lunettes et dreadlocks. Elle sera vendue 89,99€.
1: Une initiative qui a provoqué la colère de Patrick Boyle, qui estime qu'il est mieux placé que Lenny Kravitz pour Ken.
0: Oh. Une info qui creuse.
1: Ah oui, un chercheur américain a découvert un nouveau cratère de 222 mètres de diamètre sur la surface de la Lune, créé par un impact avec un astéroïde.
0: Ce nouvel espace rempli de vide sera prochainement baptisé par la NASA sous le nom de Nabila.
1: Pas con. Allez, pour clore sur Robles News, voici la réflexion du jour.
0: Le chemin du bonheur passe toujours par la cuisine.
1: Mais aussi par la cave.
0: Aussi.
1: Allez, merci d'avoir suivi cette édition, n'oubliez pas.
0: Avec les Robles News.
1: Désinformez-vous.
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14: Il y a 3 jours, j'ai vu une femme voilée en hoverboard. Ouais, vous n'êtes pas assez choqués, je trouve. Tout le monde voit ce que c'est, un hoverboard, les roues sur les côtés. Vraiment, enfin, voilée intégrale, robe, hoverboard. Alors, maintenant, mettez-vous à ma place. 23h45, il fait nuit de ouf. Je suis seul dans la rue. J'ai vu un film d'horreur la semaine dernière, je m'en suis pas remis. Je suis seul dans la rue, je vois une femme voilée, elle avance vite vers moi, je vois pas ses pieds. Et elle fait des tourbillons. Je lui dis, mais attends, mais elle est possédée. Enfin, c'est un jdoun. Enfin, on est dans Tetris qui se lave. Enfin, vraiment... J'ai flippé de ouf, quoi. Non, là, je vais finir sur un truc, là. En fait, j'ai eu 38 ans, là, le 12 mai, voilà. Et c'est vrai que... Merci, c'est gentil. Ça date, hein, maintenant. Il y a eu des canicules après et tout, tout ça. Mais c'est vrai que... J'ai repensé un peu à mes relations amoureuses. Et je me suis rendu compte que parmi toutes les relations que j'ai eues dans ma vie, j'en ai eu 15 avec des meufs un peu racistes. Et à ma grande surprise, j'ai continué. Je voyais un peu de la flatterie dans ce qu'elle me disait. Donc j'ai géré ce problème autrement. J'ai vraiment eu une quinzaine de meufs dans ma vie qui m'ont dit la même phrase au premier date. Tu sais, je vais être honnête avec toi. D'habitude, les noirs, c'est pas trop mon délire. Elle me dit, je sais pas, toi, je te trouve différent. Elle arrive même à me remettre en question si je suis un vrai noir ou pas. Bah du coup, je suis quoi, moi? C'est donc ça, Bounty? Enfin, je sais pas, vous l'avez, quoi. Merci. Elle me dit, ouais, je te trouve mignon, t'as les traits fins. J'ai l'impression que plus j'ai laissé parler, plus elle allait dire, tu ressembles pas à un gorille, c'est cool. Et moi, je suis un peu partagé à ce moment-là, parce que d'un côté, elle est raciste, et d'un autre côté, elle est bonne. Que faire? Quelle décision prendre? Comment vaincre le racisme en plein date? Bon, on m'a appris une chose. On m'a dit, face au racisme, il faut jamais répondre avec violence. Faut toujours répandre l'amour. Du coup, je l'ai baisé. Voilà, du coup, je l'ai baisé. Et attention, hein, je l'ai même pas fait pour moi, hein, je l'ai fait pour la cause. Je l'ai fait pour mes frères. Même à la fin, j'ai crié bouffe à ça, voilà, sans aucune raison. Merci de m'avoir écouté, c'était Brahms, merci beaucoup.
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10: Je suis pas très à l'aise avec le conflit de manière générale, mais il y a des gens qui sont très à l'aise avec le conflit dans la vie. Et moi, je me dis toujours, c'est quoi le quotidien des gens qui aiment le conflit? Est-ce qu'ils se lèvent le matin, ils sont là, ouais, avec qui je vais m'embrouiller aujourd'hui? Tu sais, je me dis, est-ce qu'avant d'aller au boulot, ils se chauffent? Ils sont là, et que Jean-Marc de la Comta, là? Ouais, parce que dans les entreprises, il y a toujours un Jean-Marc de la Comta. C'est lui, il commence toujours ses phrases par « sauf erreur de ma part ». Non mais Jean-Marc, t'as l'impression que sa mission de vie, c'est de trouver toutes les erreurs sur tes notes de frais pour pas te rembourser. Tu sais, il te fait des phrases « tu m'as pas mis la TVA pour ton essence ». Et après, il se justifie « c'est pas une question de c'est ma boîte ou c'est pas ma boîte ». C'est juste qu'il y a des procédures. Derrière, c'est moi qui vais voir le service juridique. Tu sais, t'as envie de dire, mais Jean-Marc, on est dans une start-up, on est quatre. T'es mon frère. Le service juridique, c'est maman. Et j'en ai connu beaucoup des Jean-Marc, parce qu'en fait, moi, avant, j'étais ingénieur. J'ai pas toujours été intermittent du spectacle. Ouais, en gros, moi, je suis passé du statut de gendre idéal à... C'est courageux, hein. Merci pour ce rire, les amis, hein. Adorable, ouais. Je travaillais dans l'automobile, alors je n'ai pas le droit de le dire, mais il existe actuellement des voitures en circulation qui ne freinent pas. Je travaillais sur les pédales de frein, et maintenant je fais des blagues à la radio, avec des gens qui nous écoutent en voiture. Et si vous avez un doute, mettez-vous sur le côté, les amis. Non, je faisais partie des winners. Tu sais, moi j'étais ce mec qui te dit son salaire en kilos euros. Tu sais, et en plus je précisais annuel. C'est parce qu'en plus je me projetais sur un an. Alors que maintenant, je parle en indemnité journalière. Et tu sais, moi, j'ai toujours entendu aussi, hey, tu sais, il faut investir, hein. Faut pas d'argent qui dorme. Ah bah, moi, mon compte bancaire, il est insomniaque. Hein. Je peux te dire, c'est Wall Street, il dort jamais, là. Oui, alors, je me suis pas présenté, les amis. Je m'appelle Manuel, et mon spectacle s'appelle Manuel de survie. Et alors, le spectacle, je joue toutes les semaines. C'est complet toutes les semaines, mais au dernier moment, parce que je suis pas connu. Mais ouais, votre rire le confirme bien, hein, ça fait. Et je suis tellement pas connu que les gens qui viennent me voir, ils savent même pas que c'est moi qui viens de voir. Quand c'est complet, je fais la queue avec vous. Je vous jure que c'est vrai, l'autre jour, j'ai essayé de passer, il y a une dame, j'ai essayé de passer, elle me fait monsieur, s'il vous plaît. Chacun son tour. J'ai dit, bah, sauf erreur de ma part.
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13: Allez, c'est l'heure de remettre les pendules à l'heure. Et quelques égaux aussi.
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1: Bonjour ma chère Karine.
2: Bonjour Bruno, bonjour à tous. Enfin,
1: Ah oui.
2: Oui, je salue mes congénères français. Les pigeons. Oh. Oui, l'aide grand rouleur est renouvelée les gars. 100 balles pour 3 mois.
1: Ouais.
2: Quand même 33 euros par mois. C'est qui va aller jusqu'à Melun, aller-retour? Oh, on sent que le ministre qui a calculé l'aide a pas fait un plan depuis 92, hein, quand même. Ouais. Une aide élargie, selon le gouvernement. Comme nous Anus, finalement. Alors, non, ils ne baisseront pas les taxes, même si Emmanuel Macron n'exclut pas de le faire. Je cite, si les prix venaient à s'envoler. Et oui, pour Manu, les prix ne s'envolent pas encore.
1: Oui, c'est
2: normal, hein, lui, il est basé sur Jupiter. Mais pour nous, les prix, ils sont déjà dans l'hyperespace, Manu. Coucou, je nous entends pas, elle est très haut. Alors, et non, ils ne toucheront pas non plus aux dividendes des actionnaires. Mais, Total maintient le plafonnement des prix à la pompe. Ah, alors, on dit merci rectal. Enfin, Total, merci. Voilà. Alors, pour palpiter 33 balles, mon ami, va falloir aller chialer sur leur site, hein, carotte.gouv. C'est la version premium, passoire.gouv. Remplir le formulaire CERFA 8073-492. Uploader une photo de ta carte grise, de ta plaque d'immatriculation, de ta mère, de ton chien. Et prouver sur l'honneur que tu prends bien ta bagnole pour aller trimer. Hein. Oui, parce que, on les connaît, les petits malins qui s'enquillent 2 heures de bouchon pour aller acheter tous les jours des bougies chauffe-plat et des étagères Calax chez IKEA. Feignasse. Voilà. Et pendant ce temps, nos ministres planent à 15 000. Alors, papier, hein.
1: Non, euros.
2: Euros, salaire, évidemment. On a le ministre du chômage, enfin du travail, qui nous a pondu la vanne du siècle. Pour économiser, il faut télé
15: télétravailler. Oui. Oh là là. Bah oui, chauffeur de taxi en télétravail.
1: Oui,
15: ça l'a bien fait.
1: Sûr.
15: Tu roules la fenêtre ouverte sur ton canapé avec un volant en mousse. Voilà. Il vient d'inventer les taxis G7 sur GTA, ce con. Ou serveur en visio. Oui. Bah, il suffit d'envoyer la photo du plat du jour en MP, garantie zéro calorie et sans gluten. Et tu peux bosser depuis tes toilettes.
1: Ah oui.
15: On n'est plus à l'Elysée, on est à l'asile.
1: Ouais.
15: Leur logique est magique. Le carburant est cher. Ne roulez plus. La bouffe est chère. Ne mangez plus.
1: Bah oui,
15: bien sûr. Cependant, Manu, il assume. Il assume. Rappelez-vous. Il avait dit aux Français qu'il suffisait de traverser la rue pour trouver du boulot. Et oui, bah les gens l'ont pas écouté. Ils ont pris la voiture pour aller récupérer des chiottes à 40 bornes de chez eux.
1: Oui.
15: Oh, bah là, le roi soleil nous regarde de haut. Il nous dit, vous rouliez ? Eh bien, marchez maintenant. Oh, là, oui, Bruno, oui, on gobe leurs mensonges. On se fait plumer à chaque virage. On est des pigeons.
1: Ouais.
15: Mais au moins, nous, on n'est pas des vautours.
1: C'est ça. Merci, cette minute impertinente de Karine Duvernay.
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16: Il y a un domaine où j'ai beaucoup d'expérience de la vie. Maintenant, c'est les ruptures amoureuses parce que j'ai été 25 ans en couple à durée indéterminée. On a une rupture conventionnelle et je suis pas pressée de retrouver un couple en CDI. Vraiment. Non, vraiment. Parce que là, j'ai fait un stage de 6 mois. J'ai eu un CDD d'un an. Là, je viens de finir un stage découverte d'une semaine. Pour les ruptures, j'ai l'expérience, vraiment. J'ai appris à détecter les signaux faibles. Par exemple, quand un homme commence à te dire « Écoute, je vais être honnête avec toi, ça sent pas la bonne nouvelle. Hein. » Et maintenant, on fait tout à distance pour éviter le contact direct. On met même des machines à la place des gens. Avant, à l'aéroport, tu faisais la queue, on te donnait ta carte d'embarquement. Moi, la dernière fois que j'étais à l'aéroport, il y a une hôtesse qui m'a dit « Vous avez votre carte d'embarquement ?» J'ai dit « Non, je vais faire... » « Non, maintenant, on vous demande de la faire vous-même à la machine. Vous verrez, ça n'est pas très compliqué. Surtout, s'il y a le moindre souci, vous n'hésitez pas. Je suis juste derrière, je discute avec ma collègue de ses problèmes personnels. » Et là, tu te retrouves devant une machine, il faut que tu sortes ton téléphone, tu cherches tes billets, t'as beau avoir l'air très jeune, t'as quand même 59 ans, donc sans lunettes, tu ne vois rien, mais tu refuses de mettre des lunettes pour continuer à avoir l'air très jeune, donc tu grossis tellement qu'à un moment, il n'y a plus qu'un chiffre. Donc là, tu réduis sur la machine, tu peux pas grossir, donc t'effaces, tu recommences, tu galères, tu t'énerves. Quand t'as enfin réussi, tu t'aperçois que t'as rentré le numéro de réservation et fallait rentrer la référence du billet. Donc là, tu dis à l'hôtesse, excusez-moi, oui, faites voir. Et voilà. C'était pas compliqué. C'est plus une hôtesse de l'air ou une hôtesse de terre, c'est une hôtesse à quoi ça sert.
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17: Qui a déjà tourné dans une sextape amateur? Je me permets de poser la question parce que j'ai été victime d'une tentative de chantage à la sextape sur Facebook récemment. Alors je précise tentative, hein. Je pense que même vous, en me voyant, vous devez vous dire « Oulala !» À mon avis, cet homme est innocent. Non, mais c'est vrai, je me dis « Les cons, cet escroc d'avoir misé sur moi. » Tu sais, quand tu cherches à commercialiser un produit, la base du commerce, bah, visualise le contenu avant, enfin. Moi, je sais que j'ai rien à voir là-dedans, vraiment. Les sextapes, le porno, oh là là, t'es ouf. Non, il y a des choses qu'ils font, même juste qu'ils disent dans les pornos, que je trouve déjà beaucoup trop techniques. Hein. Notamment cette fameuse citation qui fait T'aimes ça, cochonne ? Non, je sais que si ça vient de moi, immédiatement on perd en intensité, c'est relou. Voilà. Bon, maintenant je vous connais beaucoup mieux. Je voulais vous parler rapidos du taf alimentaire que j'ai à côté du stand-up. Et là, je sens dans les yeux de certains, ils disent Alléluia, il a un boulot. En fait, moi je suis avocat. Merci. Alors je vais être très clair avec vous, je suis là, je pense que ça se voit, ça saute aux yeux, je suis pas carriériste. Ah non. Je me considère un peu comme un avocat, on va dire, de Ligue 2, tu sais. Et je joue pas la montée. Pas du tout. Je me suis rendu compte de ça récemment quand je suis allé plaider un dossier à Paris. En face de moi, j'avais une avocate parisienne, vraiment l'archétype de l'avocate, très classe, très stylée, tu sais. Elle commence un peu à... On discute, elle se la pète un petit peu. Elle me dit qu'elle a des gros clients à l'international, des boîtes américaines. Elle me dit, et vous, vos clients? Secret professional. Elle bossait pour un cabinet d'avocats anglo-saxon, Bird and Bird. Oiseau et oiseau. Je me suis dit, faut que je réponde un truc. J'ai dit, ben moi, je suis chez Fish and Chips. Très bon aussi. Juste un peu moins connu, quoi. Ce qui est chiant quand t'es avocat de Ligue 2, problème, t'as les clients de Ligue 2 qui vont avec. Non, vraiment, je vous la fais courte, c'est des gens, ils se présentent à toi, première chose qu'ils vont dire, bonjour maître, je vous préviens pour la facture ce mois-ci, je suis un peu ric-rac. Ça tombe bien, on est deux. Il y en a un, je vous jure, ça fait un an, il doit me régler ma facture, je sais que je la récupérerai jamais, mais par principe, c'est maintenant tous les mois, je lui envoie un petit mail un peu vénère dans lequel j'écris, bonjour monsieur, la facture, vous y pensez? Réponse, oui, j'y pense. Fait chier, le gars pense trop, quoi. Il y a une catégorie de clients, vraiment, je ne peux plus avec eux. Les proches, insupportables. Quand ils savent qu'il y a un avocat dans la famille, c'est terminé. J'ai constaté ça avec ma meuf. Vraiment, quand elle est en voiture maintenant, son jeu préféré, insulter les autres automobilistes et leur faire des queues de poisson. Elle s'embrouille de ouf avec les gens. Et la dernière fois, elle s'embrouille vraiment vénère avec un automobiliste et ça sort de la voiture. T'sais. Donc le mec sort, elle me regarde, genre, bah viens, je fais. On est en 2025. Je suis un mec déconstruit. T'arrêtes pas de me dire que t'es une femme libre et indépendante. Vas-y, ça me fait plaisir, quoi. Alors attention, je suis pas comme ça. J'ai quand même fait un truc pour l'épauler. Je suis resté dans la voiture, j'ai verrouillé les portes. Et j'ai pré-rempli le constat, quoi. Alors il y a peut-être des gens entre vous qui se disent « Oulala, si j'avais un dossier, je lui confierais pas forcément à lui. » Alors, en toute transparence, je pense que je suis un avocat correct, mais je me dis, c'est comme dans toutes, c'est pour gagner parfois des dossiers, il faut un peu de chance. Je vous explique, le dernier dossier en date que j'ai gagné, c'est cool, j'ai pas du tout besoin de faire appel à mes connaissances juridiques. Tout simplement, tenez-vous bien, en cours de procédure, décès de la partie adverse. Oh là là. Oh, fabuleux. Ah, plus de partie adverse, plus de procédure, plus de dossier, bingo. Le client trop content, j'ai pas vraiment dit pourquoi on avait gagné, parce que lui, j'avais vraiment envie de lui envoyer une facture, tu sais. Il m'a juste dit, bravo maître, vous êtes un tueur, j'y vois.
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18: Oui, bonjour.
8: Bonjour monsieur, c'est bien la boulangerie?
18: C'est pas bonjour monsieur, c'est bonjour madame.
8: Oh, pardon, je croyais que j'étais à la boulangerie, excusez-moi.
18: Oui, mais vous êtes bien à la boulangerie?
8: Monsieur Martin à l'appareil, société Martin Informatisme.
18: Monsieur Martin de Martin Informatisme.
8: Exactement, j'imagine que vous connaissez les établissements Martin.
18: C'est pourquoi?
8: C'est parce que je me suis occupé de vous électronifier vos factures, rapport à la nouvelle loi sur le facturage électronique.
18: Mais moi, mes factures électroniques, elles sont faites avec mon comptable.
8: Ah oui, mais moi ça m'arrange pas, parce que comme j'ai déclaré que j'avais déjà plein de clients...
18: Ah bah ça, malheureusement, c'est pas de ma faute, hein.
8: Bon, à la limite, vous dites que c'est moi votre comptable.
18: Bah non, ah bah alors là, hors de question. Je vais pas vous déclarer vous étant mon comptable alors que j'ai déjà un comptable.
8: Bah, il suffit de vous débarrasser de l'autre.
18: Bah non, hors de question.
19: C'est un peu plus intelligent, il dirait, sur la plateforme.
8: Ah, il y a un bruit derrière, non?
18: Mon mari me dit que nous, on est déjà répertoriés.
8: Ah bah je sais, moi je vous ai renvoyé sur ma plateforme de facturage.
18: Ah, il a envoyé ça sur la plateforme.
8: Bah ouais, il suffit d'annuler votre plateforme et je vous mets sur la mienne à la place.
18: Ah oui, et il a annulé la nôtre pour mettre la sienne à la place.
8: Bah oui, c'est plus simple.
20: Oui, allô?
8: Bonjour madame.
20: Mais vous êtes complètement abruti, vous. Hein.
8: Vous savez, c'est que du business. Hein. Plus je déclare des clients, plus je peux gratter sur les taxes.
20: Bah non, c'est de la facilité. C'est comme si moi, demain, je vais dire, bah ouais, j'ai vendu 200 baguettes dans mon chiffre et puis je les ai pas vendues. Ça fait la même chose.
8: Alors attendez, vous me dites 200 baguettes.
20: Non, mais qu'est-ce que vous racontez?
8: Bah, je vous fais la facture électronique pour les 200 baguettes.
20: Mais vous êtes complètement abruti, en fait. Hein.
8: Oh, bah, tu vas voir, c'est encore moi qui ai pas compris.
20: Oui, vous êtes complètement abruti et vous faites quand même des trucs sur les gens.
8: Bah, je fais mon boulot.
20: Non, vous faites pas votre boulot. Vous arnaquez les gens, encore mieux.
8: Oh, bah, arnaquisme, je sais pas.
20: Bon, bon,
8: Non, c'est de la technique américaine.
20: Hein?
8: Ouais, ça permet de développer le chiffre d'affaires sans faire d'affaires.
20: Mais on n'est pas là pour développer du chiffre et inventer du chiffre non plus.
8: Bon, vous, ça vous coûte rien, vous voyez. On déclare vos 200 fausses baguettes.
20: Bah oui, moi ça me coûte rien, mais vous, ça vous fait du chiffre.
8: Oui, disons que je profite un peu du système.
20: Bah vous profitez des systèmes. Bah ouais, mais moi j'aime pas les cons qui profitent du système. Il ferait mieux d'aller traverser, d'aller bosser un peu que de rester chez eux.
8: Ah non, je vais pas rester chez moi parce qu'il faut que je vienne vous déposer votre nouvel ordinateur.
20: Mais j'ai déjà un ordinateur. Ça sert à quoi? Rien, j'en ai déjà un qui est tout neuf.
8: Pardon, mais le vôtre, est-ce que c'est un ordinateur électronique?
20: Bah un ordinateur, il est électronique, il va pas marcher au pédalo. Vous êtes complètement défacé, vous.
8: Ah bah voilà, ça y est, ça va être ma faute.
20: Bah oui, parce que si jamais je vous ai signé un document, je sais pas quoi, comme vous avez dit.
8: Alors justement, vous faites bien d'en parler, vous avez oublié de le signer, le document.
20: Ah, j'ai oublié.
8: Non, mais c'est pas grave.
20: Bah ouais, mais non, mais vu que je l'ai jamais eu, donc c'est normal.
8: Vous savez quoi? Je vous l'apporte en même temps que l'ordinateur.
20: Non, non, fini, ok.
8: En plus, vous inquiétez pas, j'ai vu avec le responsable de chez vous, il est super d'accord.
20: Bah, c'est moi le responsable qui est en train de te parler.
8: Non. Oh, le con.
20: Ah bah ouais, vous êtes vraiment con, ça c'est vous qui le dites.
8: Oh bah je vous le fais pas dire. Oh non, mais là, je suis trop con.
20: Ah bah ouais.
8: Cela dit, ça m'empêche pas de faire vos factures. Eh, moi si je peux dépanner...
20: Ouais, ouais, allez,
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21: Je suis un peu stressée hein, parce que je sais que quand une femme monte sur scène, on se dit direct bon bah j'espère qu'elle va pas nous faire du cliché genre ouin j'ai 40 ans, ouin je suis divorcée, ouais l'amour c'est compliqué, tout ça. Franchement c'est... Voilà. Non en plus voilà, je viens d'avoir 40 ans. Ouais, merci. Il paraît que 40... C'est le nouveau 30. Non, à 30 ans, on me disait t'es bien. Maintenant, on me dit t'es bien conservé. C'est agréable, j'ai l'impression qu'on parle d'un cornichon. Non, c'est compliqué. Je trouve que c'est. Je sais pas, il y a des quarantaines un petit peu là, oui. Ah non, c'est. En plus, vous savez, je me rends compte que mes amis, ils essayent un petit peu de me rassurer. Ils me disent non, mais tu sais que 40 ans, c'est un âge incroyable. Tu te fais draguer autant par des jeunes que par des vieux. Ouais, moi ça m'arrive pas trop, mais voilà. On me dit aussi, non, tu peux te taper autant le père que le fils. Pareil, je me tape personne. Voilà. Non, mais parfois, je me fais draguer par des jeunes. Non, c'est vrai, en vrai, ça m'arrive. Petit trentenaire qui me drague. Oh, moi, ça me frappe mon ego, je me sens hyper frais. Je me dis, attends, je suis encore sur le marché. Mais tu vois, dans la discussion, il y a forcément un décalage à un moment. Et je vous jure, à chaque fois, à chaque discussion, j'ai la même question. Mais du coup, mais Amy, t'as quel âge? Et moi, je fais, je sais pas, tu me donnes quel âge? J'ai envie de me mettre une patate quand je dis ça. Et je me fais draguer par des vieux. Mesdames, mesdemoiselles, de vous parler. Tu sais, les vieux qui se voient pas vieillir, voyez ou pas? Ce que tu te dis, je te touche même pas avec un bâton, frérot. Voyez ou pas? Et en plus, l'indécence. Vous savez quel âge ils ont en général? 40 ans. Ouais. Merci. Ouais. Écoutez, comme beaucoup de quarantaires, bah, je suis divorcée. Hein, on va pas parler de ça toute la soirée, évidemment. Hein, mais je trouve que, de toute façon, le divorce, moi, j'ai réglé ce problème. Hein, je suis allée voir une thérapeute. Je vous donne un petit conseil. Première séance, elle me dit, Amy, mettez-vous à l'écriture. Ça vous permettra de libérer toutes vos idées négatives. J'ai pas trop de recul parce que j'ai commencé hier soir. J'en suis au tome 7. Que j'ai d'ailleurs intitulé, tu t'en mordras tellement les doigts que tu te tripoteras avec tes moignons. Voilà. Allez. C'est libérateur, c'est très libérateur. J'adore parler d'amour. Je parle d'amour avec une de mes meilleures amies qui s'appelle Cécile. Et Cécile, elle me dit, moi, je sais exactement ce que je veux dans la vie. Moi, je veux du piment. Voilà, je veux un mec qui me prenne le bras dans la rue, qui me plaque contre le mur, qui me surprenne avec des menottes. Je dis, c'est super, Cécile, mais ça s'appelle une arrestation. Sacré Cécile. En plus, Cécile, la pauvre, en vrai, je parle d'elle, mais elle vit une période très compliquée. Elle vient de se faire têche par son mec. Voilà. Chacun son tour. Chia. Bon. Et comme les gens malheureux, en ce moment, elle est très active sur les réseaux sociaux. Je faisais des amis comme ça. Vous savez, quand on est malheureux, on a besoin de me prouver qu'on a une vie, etc. Et en ce moment, c'est mon kiff. Avant d'aller me coucher, je vais voir les stories de Cécile sur les réseaux. Hein. Hier soir, avant de me coucher, je regarde ses stories. Première story, elle marque encore une journée de merde. J'ai quand même passé l'après-midi avec elle. Hein. Voilà. Ah, on a les amis qu'on mérite, hein, vraiment. Hein, non, mais...
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1: On va commencer avec cette annonce du gouvernement face à la flambée des prix du carburant. L'aide aux gros rouleurs est prolongée et élargie. Elle concernera désormais 5,5 millions de Français. Julien Courbet, c'est l'animateur capital évidemment que nous recevons pour parler gros.
7: Mais oui, évidemment. Écoutez-moi, il n'y a rien à faire. Quand j'entends parler d'aider les grands rouleurs, dans ma tête, il n'y a pas un livreur ou une infirmière libérale. Non, moi quand j'entends grand rouleur, j'entends...
22: Ma mère est née là-bas.
7: Ou j'entends encore...
1: c'est grave, docteur Robles. Ce sont des gros rouleurs, effectivement.
7: Évidemment.
1: On adore. Président Macron, votre luminescence, bonjour.
23: Bonjour à toutes et à tous, chacune et chacune. Mmh. Le gouvernement a mis du temps à faire ses annonces pour une raison simple. Mmh. On savait ce qu'on allait donner d'un côté, oui. Mais il fallait qu'on réfléchisse à la façon dont on allait les reprendre de l'autre côté.
1: Voilà, tu penses.
23: Alors, j'ai également, vous l'avez vu, j'ai eu une discussion avec le président Trump.
1: Oui, j'ai vu.
23: Voilà, très constructive au sujet, c'est vrai, du prix des carburants. Mmh. When are you going to open the fucking Osmose Détroit? Je lui dis. Et je crois que ton copain Elon Musk a assez vendu de Tesla. Ce serait bien que le prix de l'essence redescende.
1: Oui, ça serait bien.
23: Yes, he told me that.
1: C'est ce qu'il vous a dit, oui.
23: Yes, Emmanuel Macron, very funny guy.
1: C'est un personnage très drôle.
23: Joker, oh yeah, Rue Chausson, comédie club.
1: Ah, c'est un comédien, d'accord.
23: Bordereer,
1: monsieur
23: Emmanuel.
1: Une Française fait le buzz sur les réseaux sociaux en pleurs. Elle vient de s'être infligée une amende de 2700 euros pour ne pas avoir déclaré une boîte de cassoulet à 1,50€ achetée dans un supermarché français.
24: Bonjour.
1: Cyril Lignac.
24: Vous êtes sûr que l'amende, c'est pour pas avoir fait la déclaration à la douane ou c'est pour avoir acheté du cassoulet en boîte au supermarché?
1: Oui, les deux
24: parce
1: sont condamnables.
24: Ça, c'est très grave. Alors, attendez, une saucisse. C'est pas, en plus, la recette est simple.
1: Oui. Bien.
24: Une saucisse, du lard et des petits flageolets.
1: Oui.
24: Je parle de cassoulet, pas des dernières vacances. Se dénuder de Bruno Robles.
1: C'est gratuit.
24: Monsieur Robles, 2700 euros pour un cassoulet, oui. Moi ça ne me choque pas.
1: Ah bon?
24: C'est vrai? Bah non, si c'est un bon cassoulet.
1: Ouais, bah quand même.
24: Mais oui, il y a de la saucisse, du canard confit, oui, c'est bon, des haricots tarbés, des travers
1: oui.
24: De porc.
1: Oh, oui, arrêtez.
24: Changez la bonnette du micro, j'ai bavé.
1: Pareil. Oh. Monsieur Balkany,
25: Monsieur Robles, oui. Moi j'ai eu le même problème que cette dame.
1: Ah bon.
25: Alors c'était pas du cassoulet, c'était du blé. Une grosse amende, j'avais pas déclaré.
26: Oui, le morning du rire a changé. Bruno, félicitations. C'est vraiment l'année de la maturité. Arriver à faire des vannes sur le cassoulet sans aucun bruitage
1: ouais.
26: De paix.
1: C'est vrai.
26: Vraiment de très gros progrès dès le premier trimestre. Bravo.
1: On avance.
26: On avance.
1: On va terminer avec l'opération 1000 bistrots de Gabriel Attal qui apparemment patine. Seulement 10 inscrits dans le 6e arrondissement de Paris ou encore 16 participants à Lorient et à Nîmes. Alors bon, Gabriel Attal.
23: Bruno Robles, effectivement, comme dirait mon pote Jackie, 16, c'est pas beaucoup.
1: Bah non, ouais.
23: 51,
1: clair.
23: Ce serait plus fort.
1: Ouais. Oui, évidemment.
23: Je ne cache pas que c'est assez inquiétant. Si les gens n'ont pas envie de se déplacer pour moi dans un lieu festif où il y a de l'alcool, du baby-foot et des flippers,
1: ça va être
23: compliqué de les faire venir pour moi un dimanche matin dans une école.
0: Ah ouais.
1: Ouais, c'est clair.
23: Non, mais bistrot, j'ai peut-être vu trop grand. Mm. Du coup, j'ai finalement lancé l'opération 1000 machines à café.
1: Oui, c'est une bonne idée.
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27: J'ai un pote là, il vient d'avoir un enfant, il est à fond dans l'éducation positive. Et tu sais, il m'en parle, moi j'ai pas du tout été élevé comme ça. Hein. Moi je viens de la génération, tu finis pas ton assiette, tu sors pas de table. Hein. Tu sais, je pouvais passer l'après-midi devant des endives au jambon. Il y avait pas de pitié. Hein. Mon père il était là, ouais c'est bien, chiale, ça a salé le plat. Ouais. Aujourd'hui, sans surprise, je vois une psy, voilà. C'est une catastrophe. Hein. Eh là, mais de quoi avez-vous peur? Des animaux jambons! On n'avance pas, c'est une catastrophe. On est baisé parce que la génération de nos parents, on parle quand même d'une génération qui nous envoyait au coin. Genre, le coin, c'était un endroit. Et nous, on y allait, normal. On était là, ouais, le coin, cohérent, on attendait comme ça. Des fois aussi, il y a le pote avec qui tu faisais des conneries juste avant, il te rejoignait au coin. T'étais là, ah non, là, faut trouver un autre coin, c'est complet, c'est là, c'est là. Il disait d'aller réfléchir. J'ai 8 ans. À 8 ans, tu vas pas plus loin qu'un dodo. Hein. Moi, tu me disais, c'est dans 3 dodos. J'étais là, mais non, ta gueule. Oh là là, on va jamais en voir le bout, cette histoire. Hein. Réfléchir, ça a jamais marché. Y a pas un enfant qui est revenu. Écoute, maman. Bon, je reviens du coin, là. Bon, t'avais raison, hein. J'aurais pas dû chier sur le carrelage de la sable. Ça n'a aucun sens, réfléchir. Et nous, on y allait. Alors que tu dis ça aujourd'hui à un enfant éducation positive, il comprend pas. Il te regarde, écoute papa, là, je pense qu'il y a un problème de communication entre nous. Tu as l'air en colère. Et c'est ok. Ouais, j'en veux pas, mon père. Je sais qu'il y a des parents et tout, souvent ici. Il y a des parents ici par applaudissement, ouais, un petit peu. Je vous juge pas, attention. Hein. Je sais que ça a l'air hyper dur, moi, mon père, il est perdu. Les émotions pour mon père, c'est un contrôle surprise. Hein. Moi, je pleure devant mon père. Il me regarde, mais t'as tes règles ou qu'est-ce qui se passe, bon, tu... Mon père, c'est genre de daron à l'ancienne, il enregistrait les films de la télé sur le magnétoscope. Vous vous souvenez? Il fallait pas changer de chaîne, sinon c'était mort. C'était genre Rambo, et là, bam, 10 secondes du Big Deal. C'est pas ma guerre, colonel. Le rideau, le rideau. Oh là là. C'est genre de daron à l'ancienne, il a pas la date de naissance de ses enfants, mais il connaît par cœur les horaires de la déchetterie. Ça ouvre à 8h, 7h55, il est dans la grille. Loin des gosses, proche du paradis. Petit, tu sais, en fait, il m'écoutait pas trop, quoi. Du coup, moi, pour compenser, j'ai dû parler tout seul. J'adore. Parler tout seul, je le fais partout et tout le temps, c'est hyper pratique. D'ailleurs, c'est super pratique pour la scène, parce que là, que vous rigoliez ou pas, moi, je passe un très bon moment. Je le sais. Je vois pas la différence, hein, vraiment. Moi, je suis mon propre psy, c'est très bizarre. Je suis tout seul, je suis là, ça va pas trop, toi, en ce moment. Bah non, je m'en doutais. Un petit fou, je te jure. C'est ouf. Ouais, je pense que ça fait 6 mois que mon coloc, il croit qu'on est 3 dans l'appart, il comprend pas. Et j'ai trop envie de faire le fou pour lui faire peur. Tu sais, pour rigoler, de me mettre tout seul, être là. Non, on va pas le tuer parce qu'il a pas fait la vaisselle. Il y a des gens qui parlent tout seul un peu ici. Ouais, un petit peu, ouais, mes petits foufous. Oui, c'est nous. Ouais, je juge pas, vous inquiétez pas, vous pouvez répondre. Une fois, il y a une dame du public, elle m'a dit, ouais, des fois, moi, je parle toute seule parce que ça fait trop longtemps que j'ai pas parlé, j'ai peur d'avoir perdu ma voix. Il y a des gens qui vont moins bien que vous. Hein.
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6: Je me présente, moi je m'appelle Clémy, moi je viens de Paris, j'essaye de jouer un peu dans plein de villes en France. Je me suis juste rendu compte que j'avais toujours les pétoches, quoi. Vraiment je m'y fais pas, même quand je rentre chez moi il y a encore les pétoches, tu sais, il y a eu trop de visages, trop d'adrénaline, j'arrive pas à dormir carrément. Donc ce que je fais en général pour dormir, c'est que je fume un gros pétard. Pour trouver le sommeil aussi, je me suis dit qu'il fallait que j'essaye de me réveiller de plus en plus tôt. Là en ce moment j'essaye d'aller au marché le matin. Moi je trouvais que la drogue ça coûtait cher, mais les radis, waouh, la vache, j'ai été au marché toute seule pour la première fois il y a un mois, les gars. Ça fait flipper, les gars. T'arrives là-bas, tout le monde se connaît déjà au marché, on est d'accord ou pas? Ils sont tous là, comment il va, monsieur Dogu? Ça me met trop mal. Ils parlent tous vite et fort. Première interaction, ça se sent que j'ai pas les codes, quoi. J'arrive, je suis là, bonjour monsieur, vous allez bien? Eh, elle veut quoi, la demoiselle? Mais ça va pas, la tête. On se fait hurler dessus, en fait, c'est ça le concept. Moi, my body, my choice, en fait, j'aime pas du tout. Du coup, j'improvise quand il me demande ce que je veux. Je dis, mettez-moi des patates, monsieur, s'il vous plaît. Pour moi, il n'y a pas de piège dans les patates. Il m'a dit, des patates ou des pommes de terre? Il m'a mis le doute, le bâtard. Je lui ai dit, mettez-moi les deux, ce sera très bien. J'ai détesté cette interaction. Il m'a dit, je vous mets lesquelles? Donc là, on part en interro patates. C'est ça qui se passe? Parce que moi, je ne connais pas mes patates, quoi. Je le regarde, je lui dis, j'essaye un truc que j'ai déjà entendu ma mère dire. Je lui ai dit, mettez-moi comme pour vous. Bah apparemment sur moi ça ne fonctionne pas. Cette... Il m'a dit non, la patate, ça dépend, c'est pour quoi faire. J'ai pas compris la question, mesdames et messieurs. Je vous jure, je regarde, je lui dis en général, moi je les mets dans l'eau, c'est elle qui décide de la suite de l'aventure. Je l'ai agacé, hein. Là je vois, il est saoulé, il me dit bon, la patate faut choisir, il y a la Roosevelt, il y a la Binge, il y a la Charlotte, il y a la Psartec. T'as un master en patate, Didier, calme-toi. Redescends un peu. Donc dans les noms qu'il m'a donné, j'en choisis une vraiment au hasard. Je lui dis mettez-moi la Charlotte, elle a l'air bien, elle a l'air ferme. Je sais pas pourquoi j'ai rajouté cette information. Il m'a dit pas du tout, elle est juteuse, la Charlotte. C'est un enfer, cet endroit, on est d'accord. Je lui ai dit, c'est pas grave, j'adore les patates juteuses. Je pensais pas à dire cette phrase un jour dans ma vie, quoi. Je lui ai dit, mettez-moi ça, c'est très bien. Il me dit, je vous en mets combien de la Charlotte? Elle s'arrête quand, l'interro patate, les gars, là? Je ne sais pas. Et je veux que l'interaction s'arrête, donc j'essaye d'y aller au culot. Je me dis, vas-y, Clémy. Avec assurance, tout passe. Je le regarde droit dans les yeux. Je lui dis, écoutez, monsieur, moi, je suis toute seule. Donc, des patates, mettez-moi 5-6 kilos, ça fera l'affaire, ouais. Là, il a pété un câble. J'ai vu dans son regard, il a 5 kilos. 5 kilos, elle est toute seule, la gourmande. J'ai même pas compris que j'avais dit une bêtise, moi, sur les 5-6 kilos. Je m'en suis rendu compte que quand il a sorti une cagette, là, je me suis dit, ça va faire beaucoup de patates. Et j'ai trop de fierté, je voulais pas partir là-dessus. Du coup, j'étais là, non, non, monsieur, ce sera pas tout, non. Bah alors là, avec ça, je vais vous prendre les 3 petits concombres qu'il y a là, s'il vous plaît, ouais. Il me dit, vous voulez dire les courgettes, peut-être? Je dis, ouais, les courgettes, c'est ça que je voulais dire, ouais. J'ai détesté le marché, les gars.
9: Je suis rentrée chez moi, je me suis fait une pizza Sodebo, elle était trop bonne. Aujourd'hui, les patates, elles ont poussé, on dirait des gingembre. Aidez-moi, les gars. Merci beaucoup de m'avoir écouté, Dijon, c'était chouette.
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12: Si t'as entre 30 et 40 ans et que t'as pas un pote qui prépare le marathon, c'est que t'as pas de pote, tout simplement. Moi, il y en a toujours. Hein. Moi, l'année dernière, je me suis fait surprendre. J'ai rejoint un copain pour aller boire des godets. Le mec arrive, il se pose, il dit « C'est quoi le smoothie du jour ? Je vais prendre ça. » « Bah, tu vas prendre ma main dans la gueule, surtout. Qu'est-ce qui t'arrive ?» Il me dit « Attends, non, je vais t'expliquer. C'est juste que la dernière fois, il y a 2-3 mois, là, avec les potes, on s'est mis une timbale du siècle. On était arrachés en fin de soirée. On s'est tous chauffés et on s'est inscrits au Marathon de Paris. » Bah rappelle-moi de ne jamais faire la teuf avec toi mon gars. Ça a l'air horrible parce que moi quand on est arraché en fin de soirée et qu'on se chauffe, c'est pour aller chercher des cônes de signalisation et les ramener à l'appart. Hein. Pas pour remplir des formulaires sur le site de la mairie de Paris, tu vois ce que je veux dire. Complètement taré ce gars. En plus lui, il part de loin, hein, physique de dispensé de sport et tout. Il se lance un défi de malade, il se dit allez c'est parti, je fais une préparation. Pendant 6 mois, il a arrêté de boire de l'alcool. Il a arrêté de manger gras, il a arrêté de fumer. Il a arrêté tout ce qu'il aurait.

0: la femme. C'est un très mauvais substitut qu'il faut éviter de ramener à l'apéro avec des copains.
1: Les gars, je vous présente Sylvie. Sylvie, les gars. Je lui avais parlé de vous, mais elle est quand même hyper surprise de vous voir. Ouais. Non, t'es tout seul à applaudir, te chauffe pas. Te chauffe pas. Non, donc le gars, il s'est chauffé comme ça, il s'est vraiment donné à fond pour au final en chier pendant 42 bornes. On l'a vu passer, nous, sur le parcours. C'était un walking dead, le gars. C'était terrible. T'avais envie de l'emmener derrière les tables et de lui tirer une balle dans la nuque tellement il était en agonie. Et pour tout ça, pourquoi? Pour avoir une photo à l'arrivée devant l'Arc de Triomphe avec une médaille et sa gueule rouge et boursouflée comme un sénateur irlandais le lendemain de la Saint-Patrick, tu sais. Et avec son t-shirt rose avec marqué Finisher! Finisher! Finisher. C'est-à-dire que son objectif principal, c'était de finir la course, quoi. C'est un peu l'objectif de base, hein, normalement. Mais c'est vrai que d'ailleurs, personne te donne son classement au marathon. Je sais pas si t'as remarqué. On te dit, ouais, je fais une bonne perf, son temps, mais alors le classement, jamais. En même temps, le cadre parisien CSP+, il arrive rarement avant les Kenyans, hein. On va pas se mentir. C'est jamais arrivé que le vainqueur de la course, au bout d'un moment, il fasse, ah, putain. Ah, je suis content d'avoir gagné parce que sur la ligne de départ, quand j'ai vu arriver Fabien, chef de projet web en full Kalenji, je me suis dit cette année ça va être rude, hein. Non, non, non, ça n'est jamais arrivé. Donc le gars, il s'est chauffé pendant 6 mois pour être finisher. Sa femme, elle a vécu avec un moine trappiste pendant 6 mois pour être finisher. T'as dépensé un SMIC en crème à téton et en Novomaltine pour être finisher. T'as même ouvert une cagnotte pour lutter contre le cancer pour être finisher. Rends-moi mes 20 balles, hein, mon gars. Hein. 4h38, ils sont arrivés avant toi, les cancéreux, quand même. Hein. Je sais pas pourquoi les gens font des courses pour tout, maintenant, tu sais. Moi, j'ai déjà participé à une course contre les inégalités hommes-femmes. Sur le papier, c'est très intéressant. Bon, les 50 premiers à l'arrivée, c'était des hommes. Hein. Le message, il est passé au-dessus de l'Assemblée. Non, le pire, je crois que c'est les courses pour le Téléthon. Quel est le projet? C'est foutre le seum aux handicapés, c'est ça, l'idée? Bon, les myopathes, approchez, on a un truc à vous dire. Allez, dis donc, c'est électrique, mais ça n'avance toujours pas, hein. Allez, bon, ce qu'on s'est dit pour votre journée à vous, qui est dédiée pour vous, on s'est dit ce qui vous ferait vraiment plaisir, c'est qu'on organise une grande course, non? Et on court tous comme ça, enfin vous, on va vous déposer le long du trajet, comme ça, et vous pourrez nous applaudir, enfin pour ceux qui le peuvent.
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4: Avec les décaféinés ce matin dans la
5: bonjour
4: team du rire.
5: Bonjour
4: les gars, alors depuis cet été, de nombreux Français se plaignent d'être envahis de moustiques. Ces insectes sont même présents dans 82% des communes franciliennes. Ouais. Les gars, ça vous a donné l'idée d'une radio ou pas ça?
5: Mais bien sûr. Salut,
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7: Ah putain, je l'ai eu. Et aujourd'hui, sur Radio Moustique, ah putain, je l'ai eu. C'est la rubrique Histoire qui va nous apprendre l'origine de notre ami le moustique tigre. Comment est-il apparu? Alors pour en parler, nous recevons un moustique tigre. Bonjour.
8: Bonjour.
7: Alors comment ça s'est passé?
8: Oh bah c'est très simple, mes parents pratiquaient l'échangisme.
7: Ah oui, fréquentaient beaucoup le club échangiste bien connu, là, le moustrique, c'est ça.
8: Hein,
7: c'est
8: ça. Et un soir, bon bah ma mère a couché avec un tigre, oui. Ça s'est emballé, hein, elle s'en souvient évidemment, ça a fini aux urgences, je vous raconte pas, elle avait littéralement les pattes brisées.
7: Ah, ouais.
8: C'est de là que vient l'expression se faire casser les pattes arrière.
7: Oh, voilà. Merci. Et on enchaîne sur Radio Moustique. C'est l'heure de nos experts.
9: Oui, bonjour. Voilà, Michel. Alors, mon collègue a trouvé la solution pour éloigner les moustiques afin de ne plus jamais se faire piquer. Michel.
10: Voilà, tout à fait. Alors, il suffit tout simplement d'acheter une voiture de la marque Citroën, puisqu'on le sait bien, la Citroën éloigne les moustiques.
9: Alors, attendez, s'il vous plaît. Je crois que là, vous confondez avec la Citronelle.
10: Oh putain, voilà. Oui, oh merde, n'importe quoi. Oui, je me disais aussi, ça fait 20 ans que je garde ma bagnole Citroën dans mon salon, je me fais toujours piquer.
9: Ben voilà,
10: c'est le bordel. Lundi 10h.
7: Et on continue sur Radio Moustique. Ah putain, je l'ai eu.
9: C'est la rubrique culture.
10: Oui, la rubrique culture, écoutez, on vous recommande un livre formidable, c'est le livre de la semaine, Les Trois Moustiquaires. Voilà.
7: Merci beaucoup.
4: Ah, priorité au direct, nous interrompons nos programmes car nous venons d'apprendre qu'un véritable massacre de moustiques vient d'avoir lieu dans un théâtre.
7: Absolument, pendant un spectacle des décafés.

0: Périnée, des milliers de familles de moustiques ont péri au moment des saluts. Nous avons les premières images, attention, elles peuvent choquer.
1: On vous le répète, ouais. Hein, vous serez beaucoup plus tranquille si vous privilégiez les spectacles où ça n'applaudit pas, comme par exemple ceux d'Anne Roumanoff.
0: Oh et sur Radio Moustique.
2: Ah putain, je l'ai eu.
0: On vous rend l'antenne, merci beaucoup.
3: Et merci les gars.
1: Ils ont tué toute l'équipe.
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6: Et donc c'est comme ça, mesdames et messieurs, que je me suis retrouvé célibataire à 50 ans. Parce qu'à force de vérifier tout dans ma baraque, j'avais pas vérifié que ma femme était restée. Voilà. Elle était barrée. Et vraiment, je me suis retrouvé célibataire à 50 ans. Oh, j'ai flippé. Je me dis, mon Dieu, mais comment je vais faire? C'est horrible. Alors, c'est vrai, calme-toi. Détends-toi. Tu vas faire comme tout le monde. Hein, tu vas noyer ça dans l'alcool. Terminé. Non, mais non, évidemment que non. J'ai fait comme tout le monde. Je me suis inscrit sur un site de rencontre. Et oui, je me suis dit, oh, je vais draguer de la maman célibataire de 40 ans. Non. Non, parce que l'algorithme, il m'a dit... L'algorithme, il m'a vite fait comprendre que j'étais, comment il a dit, vieux. L'algorithme, il m'a dit, écoute, gros. Il me dit, je serai toi, si tu veux pas que ta fiche reste collée en bas de la pile, j'irai vite sur les sites des mecs de mon âge. Ok? Je suis allé sur les sites de mon âge. Oulala. Rien que le titre, tu pleures déjà. Disons demain, single 50, nos belles années. Ah bah pourquoi pas un dernier coup peut-être. La lumière au bout du tunnel.com. Ça m'a mis un stress ce truc. J'ai dit bon allez calme-toi. Je me suis mis dans le canapé. J'ai pris mon ordi. Je me suis pris un verre de bouteille de rhum. Et j'ai fait mon profil. Oh là là. Quand je me suis réveillé le lendemain matin avec la gueule de bois, la mâchoire en Lego et le cerveau posé sur la table basse, et que j'ai lu le profil que j'avais mis en ligne à 3h54. J'ai bien reconnu la photo, c'était bien moi, quoique le sombrero, j'aurais pu éviter. Mais le mec à côté, je sais pas qui c'est. Non. Ah non, je... En une nuit, j'étais devenu un gentleman farmer célibataire encore plein de sève. Plein de sève. Qu'est-ce que je raconte? Je suis pas un platane. J'avais mis que j'aimais bien les promenades bucoliques dans la campagne ou romantiques sur la plage en compagnie de l'être cher. Qu'est-ce que je raconte? Je peux pas blairer la campagne, ça me fait peur, il y a des bêtes partout, ça fait flipper, ça pique. Et la plage, quand tu rentres dans ta bagnole, t'es plein de sable, t'es obligé d'essuyer les pieds de l'être cher qui a un oignon comme ça qu'elle a pas fait enlever. Bah ouais, c'est dégueulasse, t'es pas sur Instagram, t'es dans la réalité là. Je continue dans le profil, j'avais mis, alors là, vraiment, que j'adorais caresser l'herbe fraîchement coupée du matin pour sentir la rosée entre mes doigts. Non, mais tu me vois mettre mon réveil à 6 du mat pour aller caresser la pelouse? Non, mais vraiment. Après, ouais, j'avais mis que j'aimais bien cuisiner des ragoûts en buvant un verre de vin tout en écoutant un fond de jazz. J'aurais dû rajouter tout en jonglant avec des pommes. Et là, alors la summum, à la fin, pour me détendre après une bonne journée de travail, j'avais mis que j'aimais bien me faire un petit calva au coin du feu. Et là, je sais pas si c'est mes doigts qui ont ripé ou le rhum. Ça a mis que j'aimais bien me faire un petit canevas au coin du feu. Ah bah là, des dates, j'en ai eu, comme ils disent dans le monde. Solange, 88 ans. On s'est retrouvé première date au parc, qui a donné du pain au canard assis sur des chaises pliantes. À un moment donné, elle se penche vers moi, elle écarte les bras comme ça. Je dis, bon, bah, elle va me faire un bisou, c'est toujours mieux que rien, tu vois. Et en fait, non, elle a mesuré mon encolure pour me tricoter un pull. Je dis, bon. Il y a des dingues, hein. Moi j'ai vu des dingues sur les sites de rencontres. Moi je suis dingue aussi, mais il y en a. Une fois, j'ai discuté avec une femme charmante et je lui dis, bon, alors, vous faites quoi tout ça? Elle me dit, ouais, je m'ennuie, j'ai jamais rien fait de fou dans la vie, tout ça. Je lui dis, bah, écoutez, vous savez quoi? Je vais louer une suite dans un palace, je fais monter du champagne, on fait des bains moussants, on saute sur les lits, bataille de polochon. Bon, elle me dit, oui, c'est un peu puéril, vulgaire. Ok, j'ai répondu, bah, si vous préférez faire l'amour au formulant en buvant du cidre. Huh? gens envoient des dingues. J'ai même rencontré mon ex sur le site de rencontre. Je lui dis, je vois une femme belle et tout, je dis, bonjour, je m'appelle Brian. Parce que vous changez pas de nom peut-être. Bonjour, je m'appelle Brian, je lui dis, je fais du parachutisme, j'élève des lévriers afghans. Et elle me dit, t'es con ou quoi, c'est moi. Je lui dis, mais qu'est-ce que c'est que ces vêtements, tu t'habillais pas comme ça avant. Alors j'ai tenté mon coup, je dis, tu veux qu'on aille boire un verre? Elle me dit, bah oui, viens vendredi à la maison. J'ai dit, ah super. Elle me dit, tu garderas les enfants, je pars en week-end avec Douglas. Douglas? Je lui dis, ça s'appelle Douglas? Elle me dit, et toi, tu t'appelles Brian? Je me suis désabonné de tous les sites. J'ai dit, terminé. Maintenant, je vais laisser faire l'univers. On verra bien ce qu'il m'enverra. Il a été cool. Hein. Finalement, vous savez, j'ai rencontré ma femme? Bah, tout bêtement, à la boulangerie. Voilà, elle avait oublié son sac à main chez elle. Elle pouvait pas payer. J'ai payé son pain, ses croissants. En sortant, on a discuté. Elle m'a dit, bah, passez à la maison. Je vous paye un café, je vous rembourse. J'ai dit, bah ouais. À l'ancienne, voilà. Donc, on était là, on discutait. À un moment, elle part pour me rembourser. Puis elle dit, venez que je vous rembourse mon porte-monnaie dans ma chambre. J'ai dit, mais vous pouvez pas le ramener au salon? Elle m'a dit, non, il est tombé derrière la table de nuit, je suis à genoux devant, venez, venez. Ah, je savais pas quoi faire, moi j'étais emmerdé. Elle s'agaçait au bout d'un moment, elle dit, qu'est-ce que vous faites, vous venez? Je sais pas ce qui m'a pris, je me suis levé, j'ai dit, j'arrive, je vais vérifier si le gaz est bien fermé.
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2: Allez, première vanne. Ce matin, pour venir à Paris, j'ai pris un Ouigo. Allez, deuxième vanne. Non. Parlons du Ouigo. Pour moi, le Ouigo, c'est vraiment l'incarnation de ce concept de la démocratie libérale. Parce qu'il y a ce côté voyage pour tous, à un prix abordable, mais tout dans le Ouigo est là pour te rappeler que tu es une sourasse. Il n'y a qu'à regarder juste la couleur des wagons, bleu et rose. On dirait une gomme bicouleur. Vous vous rappelez ces gommes-là? Bleu et rose, là, tu sais, où tu gommais avec le côté rose et avec le côté bleu, tu défonçais le papier. J'ai jamais compris le concept. Cette partie bleue, c'est pas une gomme, c'est une ponceuse, je sais pas, bref. Et le bleu du wagon Ouigo, ce bleu turquoise, mais pas turquoise Maldive, turquoise maladive, quoi. Non. Et quand tu montes en plus après dans le Ouigo, bah, le truc, c'est un Ibis budget, clairement. C'est limite si tu cherches pas le crépi. Et surtout, tout le monde n'a pas droit à la prise électrique. Quand tu prends le Ouigo, il faut payer 2 euros pour avoir la prise électrique. 2 euros, c'est le prix à payer pour ne pas être une sourasse. En tout cas, être moins une sourasse que ton voisin. Et c'est ça, le libéralisme. Ben moi, j'ai envie de pousser le concept de libéralisme encore plus loin. La prochaine fois, je prends la prise à 2 euros, mais je viens avec plein de multiprises. Je vais payer 1 euro à chacun, tu vois. Démocratie, l'électricité pour tout le monde, mais libéral, je me fais de la thune sur votre dos. Non mais quand même, l'électricité, c'est vraiment le truc de base. Aujourd'hui, ça fait partie des choses, quand même, il y a des trucs comme ça. C'est comme l'autre jour, j'interroge un mec dans le public, je lui dis, vous faites quoi dans la vie? Il me dit, je travaille sur le TGV du futur. Je dis, waouh, le TGV du futur, c'est quoi? C'est le TGV qui va encore plus vite que le TGV actuel. Je lui dis, non, le TGV du futur, c'est le TGV avec l'eau potable. Concentre-toi là-dessus. Personne te dira, non, 300 km/h, c'est pas assez rapide. Non. Alors pourquoi passer à 500? Le seul avantage d'avoir un TGV qui va à 500 km/h, c'est que s'il percute un chevreuil, le chevreuil s'évapore, il n'y a pas de retard à l'arrivée. Ouais, c'est tout, quoi. À 500 km/h, chevreuil ou incident voyageur, c'est de la chantilly rose avec des poils. Je suis désolé. L'eau potable dans le TGV. L'eau dans le TGV, c'est tout. Le TGV du futur, en fait, c'est le TGV que quand tu vas te laver les mains, tu sais, quand t'as mis du savon, t'es pas inquiet d'avoir les mains poisseuses de ce savon-là qui colle. C'est vrai, t'es là, tu cherches la pompe et là, tu sais pas quoi faire. En plus, moi, j'ai ce réflexe débile. Après, je me dis, je vais sécher les mains directement. Sauf que le sèche-main ne marche pas, évidemment. Le TGV du futur, c'est ce TGV que quand tu bouges la main devant le capteur, il capte, c'est tout. Ça marche dans les caravanes. Les gitans sont en avance sur la SNCF, quoi.
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8: Bonjour.
9: Bonjour monsieur, c'est bien le bar à bière ?
8: Oui.
9: Monsieur Martin à l'appareil, société de prévention alcooliste de Martinville, la SPAM.
8: Oui.
9: Je vous ai inscrit pour tester une nouvelle mesure anti-alcoolificatoire.
8: Oui.
9: Pour limiter la consommation, la taille de vos bières va être réduite.
8: Les tailles de bières vont être réduites.
9: Voilà, c'est-à-dire que vous allez réduire le demi à 15 centilitres et la pinte à 30 centilitres.
8: C'est pas possible. 15 centilitres, c'est le galopin ?
9: Non, le galopin, il passe à 5 centilitres.
8: Ah oui, alors là c'est...
9: Eh oui, mais rassurez-vous, je vous ai préparé des verres qui contiennent 5, 15 et 30 centilitres, mais qui sont marqués 15, 25 et 50.
8: Ah non, ça c'est de l'arnaque, on peut pas.
9: Non, il suffit de pas le dire au client.
8: Ah non, mais attendez, oui. Ah, mais
9: vous, par exemple, on vous demande 25 centilitres, vous remplissez le faux verre jusqu'au faux trait 25, mais en vrai, il y a 15.
8: Non, parce qu'on n'a pas le droit de mettre 15 centilitres dans du 25, même si c'est un faux trait. Hein.
9: Dans ce cas, si vous utilisez vos vrais verres, vous mettez 15 centilitres dedans.
8: Non.
9: Non, mais après, vous effacez le trait 25 et vous le remettez en dessous.
8: Je n'ai pas le droit, est-ce que vous le comprenez?
9: Non, ça... pardon, mais si vous faites aucun effort, c'est sûr qu'on va pas y arriver.
8: Ça m'énerve, ce genre de fraude là, ça m'énerve.
9: Non, alors c'est pas tout à fait de la fraude.
8: Oui, c'est de la fraude, monsieur.
9: Non, parce que nous, c'est un truc anglais qu'on appelle la shrinkflation.
8: Non, monsieur, c'est de la fraude.
9: Ou shrinkflation.
8: C'est de la fraude.
9: De la shrinkflation.
8: Monsieur, c'est de la fraude.
9: Enfin, c'est un terme anglais qui veut dire...
8: Mais je m'en fous des anglais. On est en France.
9: Alors, justement, à ce sujet...
8: Attendez. Bonjour.
9: Bonjour, monsieur.
10: Vous pouvez pas m'imposer à moi, chef d'entreprise, me dire bonjour, je viens, je vous donne des verres en 15 et des verres en 30. C'est à un moment donné, je fais ce que je veux chez moi.
9: Sauf qu'il y a les anglais, c'est ce que je disais.
10: Oui, mais je m'en fous des anglais.
9: Ah bah, faut pas, parce que j'ai déclaré que vous étiez une entreprise anglaise, justement.
10: Je suis pas une entreprise anglaise.
9: Vous inquiétez pas, je vous ai fait une double déclaration de double nationalité commerciale.
10: Mais vous êtes qui pour faire une double déclaration ?
9: Monsieur Martin, c'est ce que
10: oui,
9: je disais.
10: Oui, mais je m'en fous.
9: Ah bah oui, bah vous me demandez.
10: Vous êtes personne aujourd'hui dans mon entreprise pour décider de ce que vous faites dans mon établissement quand même.
9: Non mais parce que moi, mon patron, il est britannique.
10: Mais je m'en fous.
9: Bah, c'est plus logique si vous dites que vous aussi vous êtes british.
10: Vous comprenez pas quoi dans le nom ? Je vous jure que vous avez intérêt de m'enlever de peu importe où vous m'avez inscrit parce que je n'ai absolument rien signé.
9: Alors, pour ça, je vous rassure, mon responsable a signé pour vous.
10: Eh bien, passez-moi votre responsable.
9: Oh là !
10: Il y a aucun souci.
9: Vous parlez anglais quand même ?
10: Ben non, je ne parle pas anglais.
9: Ok, bon bah je vous passe le patron. Mr. Martin.
10: Et puis je vous explique, j'ai des clients.
9: Hello, how do you do ?
10: Mais non, mais c'est une blague.
9: No, I am not a blague. I am Mr. Martin, the responsible.
10: Mais non, mais c'est vous.
9: Ah non, it's not moi.
10: Mais...
9: Hey, the proof, I parle anglais.
10: Ok, vous parlez anglais, mais vous avez la même voix.
9: Attendez, one second.
10: Mais non, mais...
9: Allô, c'est à nouveau Monsieur Martin, le français.
10: Mais vous avez la même voix.
9: Oui, c'est normal, c'est parce que Mr. Martin est mon beau-frère, donc forcément...
10: Ouais.
9: Eh oui, donc je vous apporte les verres.
11: Allô ?
9: Eh, bonjour madame, d'accord.
11: Non, monsieur, on dit monsieur. Je suis pas madame, moi.
9: Oh, bah, je pouvais pas savoir.
11: Ouais, non, mais j'ai pas l'aspect d'une dame, hein. Fais attention.
9: Bah, justement, comme je vous vois pas, je peux pas deviner.
11: Ouais, mais enfin, la voix quand même.
9: Ouais, enfin, en tout cas, je vous ai bien inscrit sur ma liste de participants.
11: Ah, non, mais vous m'avez inscrit, mais moi, je me suis pas inscrit, donc j'en ai rien à foutre.
9: Ah oui, mais excuse me, en tant qu'entreprise anglo-britanniste, vous êtes obligé.
11: Mais c'est quoi
9: Comment ça, quoi
11: Qu'est-ce que vous me racontez, là ?
9: Ah, attendez, laissez-moi deviner, c'est un crapaud.
11: Hein ?
9: Bah, quoi Vous imitez le crapaud ? J'adore ce jeu, attendez, je vous fais un animal.
11: Mais je m'en fiche.
9: La mouette.
11: Je m'en fous.
9: Ah non, flûte, ça c'était le corbeau, alors attendez.
11: Tu raccroches.
9: La mouette.
11: Putain.
9: Ah non, encore raté, attendez.
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12: Battez-vous pour les gens que vous aimez. C'est le message que je veux vous faire passer. Vous savez, ma femme et moi, c'est un couple mixte. Moi, je suis français d'origine algérienne. Ma femme est française d'origine vietnamienne. Et quand j'ai présenté ma femme à ma mère, franchement, elle est arrivée blonde, yeux verts. Ma mère, elle a vu, elle a ouvert la porte, elle a fait « Waouh, c'est une pute ». Je suis content qu'on en rigole aujourd'hui, parce que sur le moment, quand je le vis, crois-moi, c'est très surprenant. Ma femme voit ça, je la vois, elle part en courant, elle est triste. Je regarde ma mère, je dis « Maman, pourquoi tu lui fais ça ? Pourquoi tu lui parles ainsi ?» Elle me dit « Hey, je suis pas raciste, mon fils, mais chacun sa race. » Je cours rattraper ma femme pour essayer de la rassurer dans la voiture et elle me regarde, elle me dit « Tu te rends compte ?» Comment elle m'a parlé, « Tu te rends compte ce qu'elle m'a dit ?» Je lui dis « C'est vrai, mon cœur. Mais franchement, je connais ma mère. Ça va, hein ?» Même quand j'ai rencontré mes beaux-parents, pareil, j'ai dû me battre aussi. Je suis arrivé devant ma belle-mère, elle m'a accueilli chez elle, en Lorraine. Elle m'a accueilli chez elle dès ma croûte Paris-Brest. Une sorte d'alliance, je ne sais pas laquelle. Et plus je m'avance vers elle, plus elle essaye de me montrer qu'elle connaît ma culture. Elle prend une théière, elle serre et elle monte. Plus j'avance, plus elle monte et elle en fout partout, cette clocharde. Et je m'arrête devant, elle me dit, oh Malik, waouh, mais t'es encore plus beau en vrai, mais alhamdoulillah. Comme on dit chez nous, en Lorraine. Vous savez quoi, j'ai compris une chose, voilà, j'ai compris que certes, ça allait être difficile, tu vois, qu'on se mette ensemble avec nos échanges culturels, mais j'ai compris que j'allais être un pont entre ces deux. Un pont fragile, certes, mais j'allais être un pont. Et pour sceller ce pont, pour qu'il soit costaud, j'ai fait un truc envers toute ma famille. Pendant les fêtes de Noël, j'ai payé un chalet dans les Alpes. J'ai tout payé, c'est moi, c'était pour moi. J'ai invité toute la famille asiatique, la famille rebeu, tout le monde est venu à la maison. On a passé une semaine formidable. J'ai tout payé. J'ai 5 beaux-frères et au moment des courses, ils m'ont bien fait la misère. Ah ouais, ils m'ont dit, hey, on peut prendre du cochon? Je dis, les gars, prenez, c'est le musulman qui paye. Et là, ils me disent, hey, on peut prendre de l'alcool aussi? Je dis, mais les gars, évidemment, le porc sans alcool, la fête n'est pas folle. On passe une semaine, franchement, une semaine super. Et vous savez, vient le 24. Le 24 au soir, on fait un repas super. Quasiment tout le monde dort parce que tout le monde est fatigué. Les anciens se reposent. Sauf la grand-mère de ma femme, dont je suis très proche spirituellement et religieusement. Elle est catholique, je suis musulman, on est pratiquant, on parle de Dieu quand on se voit. Et ce soir-là, vous savez, le 24 au soir, il y a une messe de minuit. Elle vient me voir et elle me dit, je veux aller à la messe. Et je dis, ok, je vais voir mes beaux-frères. Et je dis à mes beaux-frères, les gars, faut emmener mémé à la messe. Et il me dit, ah non, on est bourré, frère. On n'emmène personne nulle part. Tu l'amènes toi. Je dis, les gars, j'ai payé le cochon, l'alcool. Je vais pas amener mémé à la messe. Ouais, ça rime à quoi, là? Il me dit, si, toi, tu l'amènes. Et on y va ensemble, on part à l'église. Et vous savez ce qui m'a frappé pour elle, qui m'a fait de la peine? On arrive, on est 8 devant l'église. Ça m'a fait tellement de la peine. Le curé sort, je dis, franchement, monsieur le curé, en toute honnêteté, si vous m'aviez dit qu'il y avait aussi peu de gens, moi, franchement, le matin, je serais parti flyer. J'aurais ramené du monde dans la salle. Ça aurait été complet, monsieur le curé. Et il me dit, ce n'est pas le nombre qui réchauffe les âmes. Je dis, wow, c'est pas une phrase qu'on dirait dans un club échangiste. Vous rigolez. Lui, il n'a pas rigolé du tout. On rentre, et il est à côté de moi. Et il s'en va, tu sais, il commence à tout mettre en place, il a une laissière, tu sais, on est là avec la grand-mère devant, et il chante. Et c'est très aigu. C'est vrai, je connais pas, je suis musulman, c'est la première fois que je vais dans une église, c'est tellement aigu. Moi j'ai l'habitude, tu sais, des voix vibrato, et des Allah, tu sais, des prières, avec des voix graves, graves, tu dis, ils viennent de se réveiller tous. Et dans l'église, je vois le curé chanter « Alléluia, Alléluia ». Et je regarde autour de moi, je fais « Pas d'arabe ». Je chante. Je commence à me lâcher et je chante « Alléluia ». Mais je sais d'où ça vient. C'est parce que dans les années 90, moi j'ai grandi, je suis un peu américanisé, culture des années 90. Pour moi, il y a deux cierges dans un endroit, Whoopi Goldberg. Je suis en mode sister act. Je suis à deux doigts de faire « Oh, happy day !» Et tu sais, je suis tellement galvanisé que je m'arrête net. Je me dis « Pouah, la mémé, elle doit kiffer. » Je me retourne, elle dort. Elle dort. On rentre à la maison, mes beaux-frères sont là, ils me disent « Alors, c'était bien l'imam curé 2.0 ?» Je leur dis « Mémé, elle s'endorme. » Ils m'ont dit « Ouais, on savait ça. » Ils savaient depuis le départ.
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13: On est très très nombreux sur Terre et en vrai, on n'a pas besoin de tout le monde. Alors rassurez-vous, je suis pas en train de lancer une opération années 40, genre on y va ! Non, non, pas du tout. Non, je veux juste dire, il y a des groupes de personnes, en vrai on se porterait beaucoup mieux sans elles. Je vais vous donner des groupes, si vous êtes d'accord avec moi que ces gens-là, on serait beaucoup mieux sans eux. On dit tous ensemble dans une énergie commune, ça dégage. Vous me suivez ou pas ? Oui ? Vous inquiétez pas, je vais vous faire un exemple, vous allez très vite comprendre. Les huissiers de justice ? Ça dégage. Vous avez compris l'exemple, c'est parfait. Alors je voudrais parler des serveurs. Non, je voudrais parler des serveurs. En fait, c'est t'arrives les serveurs qui veulent pas écrire ta commande. T'arrives au resto avec 9 potes, un groupe de 10, il y a 10 commandes à noter et le serveur il est là. Tu dis vous écrivez pas et il dit non, vous inquiétez pas, je me rappellerai. Alors écoute, que tu t'entraînes pour les concours internationaux de mémoire, c'est ton problème. Moi, je veux que t'écrives en fait. qu'en général, une fois sur une, à peu près, voilà, il y a une erreur de commande. Et il n'y a même pas besoin d'être 10 pour qu'il y ait une erreur. Une fois, je suis allé avec un pote, on était 2. Et il a réussi à inverser nos commandes. Mon pote, il avait commandé un sandwich poulet, je sais plus quoi. Moi, j'avais commandé poulet ananas, on ne se juge pas. Et non, parce que tu sais, j'entendais toujours parler de la pizza hawaïenne. Je me suis dit, peut-être poulet ananas, c'est bon. Et ben, je ne connais toujours pas le goût parce que c'est mon pote qui l'a eu. Et encore là, ça va, mon pote est viandard, moi aussi, poulet, ça va. Imagine si j'étais allé avec un pote vegan. Moi, je commande un sandwich au poulet, le vegan, il commande un truc pas ouf. Et derrière, le serveur se trompe. Est-ce qu'il se rend compte du danger ou pas? Imagine le vegan, il croque dans le poulet et il reprend goût à la vie. Donc les serveurs qui veulent pas écrire ta commande,
14: ça dégage.
13: Ok, on va rester sur les serveurs, j'ai pas fini avec eux. Je voudrais parler des serveurs qui te mettent la honte au moment de payer. Tu sais, t'es avec ton groupe de 10, vous arrivez comme ça pour payer, tu veux payer ta part, et il dit, vous payez la totalité. Mais ferme-la en fait. Tu crois vraiment que je vais payer pour toute la tablée là? En vrai, je les aime même pas tous, hein. Donc les serveurs qui nous mettent la honte au moment de payer,
14: ça dégage,
13: ok. Je voudrais parler des gens qui font des pubs de 6 minutes sur YouTube. Tu sais, ça tombe toujours quand t'es sous la douche et que tu peux pas appuyer sur ignorer. Et souvent, c'est des pubs pour te faire investir dans la crypto. T'as envie de dire, écoute frérot, si je vois ta pub, c'est que j'ai même pas pu investir dans YouTube Premium. Tu crois vraiment que je serai ton client? Mauvais calcul, hein. Vraiment. Et en plus, c'est contre-productif. Je sais pas si vous êtes comme moi, mais moi, plus une pub est longue, plus je déteste la marque, et moins il y a de chances que j'achète des trucs de chez eux. On est d'accord? C'est vrai, je te jure. Pour moi, une pub, ça devrait être quelqu'un qui passe la tête 3 secondes. Genre juste, bonjour, on a payé pour pas que vous ayez de pub, rappelez-vous, c'est Nutella. Là, ça donne envie de grossir, tu vois. Voilà, c'est comme ça que ça devrait se passer. Donc les gens qui font des pubs trop longues sur YouTube,
14: ça dégage,
13: ok. Là, c'est les gens comme moi qui sont concernés, je voudrais parler des gens en surpoids. Je voudrais parler des gros, tu sais, des anciens gros qui ont perdu du poids et qui nous jugent, nous, aujourd'hui, tu vois. Dans leur regard, tu sens le, bah si j'y suis arrivé, tu peux y arriver aussi, hein. Bah non, ferme-la et laisse-moi finir ma raclette, en fait. On perdra du poids quand on l'aura décidé. Donc les anciens gros qui nous mettent la chouma,
14: ça dégage,
13: ok. Je voudrais parler des kebabiers qui font des kebabs à 15 balles. On est d'accord qu'ils ont complètement oublié le concept du kebab. Un kebab, normalement, c'est un sandwich de la Hass. À cause d'eux, c'est devenu un sandwich qui te fait accéder à la Hass. T'as envie de leur dire, allez jusqu'au bout du projet, salade, tomate, oignon, caviar, tu vois. Moi, j'ai connu les vrais kebabs, mesdames et messieurs, les kebabs à 3 euros. Ça a vraiment existé. À l'époque, c'était les vrais kebabs. Le supplément, c'était la morph du chef. Et les toilettes avec le lavabo tellement petit, t'as même pas besoin de choisir entre te laver les mains ou récurer le lavabo, tu faisais les deux. Avec la bouteille de savon que tu ne trouves que dans les snacks. La fameuse bouteille moitié eau, moitié savon. Et quand il n'y en a plus de temps, tu vas voir le mec, il est toujours prêt à venir remettre de l'eau. Donc les nouveaux kebabiers trop chers,
14: ça dégage,
13: ok. Les facteurs qui te laissent des avis de passage alors que t'étais chez toi,
14: ça dégage.
13: Les gens qui ramassent pas les crottes de leurs chiens,
14: ça dégage.
13: Les cyclistes qui grillent des feux parce qu'ils pensent que la route est à leur père,
14: ça dégage.
13: Les gens qui t'appellent mais qui te préviennent pas qu'ils sont sur haut-parleur,
14: ça dégage.
13: Et les humoristes qui te font hurler, ça dégage. Merci beaucoup, mesdames et messieurs, vous avez été super, merci.
15: Sachez que cette édition a été validée une fois de plus par notre comité de mauvaise foi.
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16: Bonjour, vous êtes sur Rire et Chansons, je suis Bruno Robles, rédacteur en chef de Robles News et de Célibataire et Rassemblement National, avec en cadeau cette semaine un abonnement au site de rencontre Adolphe un mec.
17: Bonjour, je suis Aurélie Philippon et mon ophtalmo m'a dit que je méritais une grosse correction. J'ai pas su comment le prendre.
16: L'info du jour, on se paye nos têtes.
17: Sébastien Lecornu a annoncé dans un entretien au Figaro qu'il allait proposer un effort d'environ 54 milliards d'euros dans le cadre du budget 2027.
16: Et au vu du prix de l'essence, le Premier ministre a annoncé que l'État ferait une économie de 5 milliards simplement en empêchant Emmanuel Macron de faire du jet ski.
17: Une info qui roule doucement.
16: De plus en plus de conducteurs seniors collent un S rouge sur leur voiture afin de signaler leur âge aux autres automobilistes. Contrairement à une rumeur qui circule sur les réseaux sociaux, cet autocollant n'est absolument pas obligatoire.
17: Nous sommes en ligne avec Léon, 95 ans. Léon, que pouvez-vous nous dire sur votre caisse? Non, apparemment il n'a pas compris.
16: Non, il n'a pas compris. C'est une info grossesse et grossiste.
17: À Madrid, une Brésilienne de 20 ans, enceinte de 2 mois, a été arrêtée avec 69 sachets de cocaïne dissimulés dans son corps.
16: Et selon les médecins, le fœtus va bien. En revanche, ils estiment qu'à la naissance, il risque de prendre son lait par les narines.
17: Une info qui fait...
16: Ah oui, les mystères de l'amour vont faire leur retour après leur arrêt sur TMC. Les nouveaux épisodes seront disponibles en ligne, mais ils seront payants.
17: Les épisodes seront à 99 centimes. Finalement, le seul impact du retour des mystères de l'amour ne sera pas plus grand qu'une pièce d'un euro.
16: Allez, pour clore sur Blastus, voici la réflexion du jour.
17: J'ai rien à me mettre. Phrase prononcée généralement devant une armoire qui pourrait habiller un village tout entier.
16: Allez, merci d'avoir suivi cette édition. N'oubliez pas.
17: Avec les Robles News.
16: Nous informez-vous.
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18: J'ai l'air aigri de l'amour là comme ça, mais il y a une petite raison à ça, c'est que là je suis en séparation. Vous inquiétez pas, c'est pas moi qui suis en séparation, c'est lui, parce que moi je me sens toujours en couple, hein, personnellement. C'est fou les mecs de croire que vous pouvez partir comme ça. Là ma mère elle m'a donné un conseil, elle m'a dit écoute Meryl, si tu veux le récupérer, surtout ne fais rien. Du coup là, le fais rien. Mais devant chez lui. Si vous voulez appeler la police, vous faites pas chier, il l'a déjà fait. Hein. Ça avait bien commencé parce que quand on s'est rencontrés, il a voulu qu'on rentre ensemble. Et moi j'ai dit non. J'ai dit non et il a compris. Il m'a dit je comprends, t'as besoin de temps. Et moi j'étais trop contente qu'il comprenne que oui, j'avais besoin de temps pour m'épiler. Bah ouais, parce que les mecs, vous croyez trop qu'on n'est pas des meufs faciles. On est toutes faciles, on est juste pas épilées quoi. Vous croyez que c'est notre conscience qui nous retient. Et non, nos poils. Je sens qu'il y a des meufs qui sont là toutes ces années de combat pour qu'elle dise ça sur scène, cette conne. De toute façon, on va pas trop le critiquer parce qu'il est quand même super, c'est le père de ma fille, donc c'est quand même une bonne chose. En plus, ma fille l'adore. Elle est encore dans le complexe d'Œdipe, là, donc elle est toujours obligée de me rappeler à quel point elle l'aime. Elle l'aime. Et des fois, ça me tend un peu. C'est la dernière fois, elle me fait « Oh, j'aime trop papa. Oui, moi aussi, je l'aimais. Moi aussi, il me donnait des fesses. Et maintenant, il en donne à une autre. Allez, on passe à autre chose. Oh. » Alors, et là, elle a rencontré la nouvelle meuf de son père. Elle se sent toujours obligée de me rappeler à quel point elle est belle. À chaque fois, elle rentre à la maison, elle fait « Oh là là, la copine de papa, elle est trop belle. Elle ressemble à une sirène. Elle a des trop beaux cheveux. » Elle l'appelle Ariel. Tout le monde voit qui est Ariel ? Vous la trouvez belle ? J'ai l'impression que vous avez peur de moi, c'est... Moi, ma fille, j'ai de la chance parce que moi, elle m'appelle Olaf. Pour ceux qui voient pas qui est Olaf. Olaf, c'est un bonhomme de neige avec un gros cul, un nez crochu et des doigts crochus. Et moi, je suis juive. Ok, je vois que ça choque pas tout le monde que ma fille soit antisémite. C'est sur ça, merci beaucoup de m'avoir écouté.
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19: Tiens, par applaudissement, juste pour savoir, est-ce qu'il y a des gens ici à Rochefort qui aiment partir en vacances à la montagne, au ski ? Avec enfant ? Ah ! Ah ! Vous voyez ? Vous voyez, dès que vous mettez avec enfant derrière n'importe quelle activité, ça rend le truc moins fun. Et le ski avec enfant, c'est le pire. En plus, quand tu pars au ski avec des enfants, tu dois aller acheter des vêtements spécial ski. Durée de vie de ces vêtements ? Une semaine, merci. Tu as des gens qui osent répondre un an ? Non, t'as aucune chance de les remettre pendant l'année, ceux-là. Hein. Aucune. Sauf si t'es très doué et que t'arrives à faire croire à tes enfants que... Ouais, se déguiser en skieur pour Halloween, c'est cool. Et là, tu te retrouves à aller acheter un tas de culottes, chaussettes, collants, pantalons, pulls, sous-pulls, pulls col roulé, veste, gants, bonnet, lunettes, écharpe. Tu mets tout ça dans le coffre de ta bagnole. C'est plus une bagnole que t'as, c'est un conteneur pour les petits riens. Là, moi, je vous passe le voyage, hein, les 60 virages en épingle. Et quand t'arrives à la montagne, t'es accueilli par quoi ? Par le froid. Non, pas le froid qui te fait « Ouh là là, on fait un petit peu frisqué aujourd'hui, hein ? On supporte très bien sa petite laine, hein, Janine ?» Non. Non. À la montagne, il fait tellement froid que si pendant 5 minutes, t'as pas mis tes gants, ben t'as plus besoin de gants. En réalité, le capitaine Crochet, c'est juste un gars qui a perdu un gant à Courchevel, hein ? Et là, dans la pénombre, tu dois trouver ton immeuble. Immeuble qui, 9 fois sur 10, va porter le nom d'un animal montagnard ! Le chamois ! Le grizzly, là ! La marmotte, bien sûr ! Il y en a toujours une de marmotte au ski, toujours ! Moi, la dernière fois que je suis rentré dans la marmotte. Pas comme ça, hein, madame ? La dernière fois que je suis rentré dans la marmotte, j'ai été accueilli par quoi? Par des odeurs de fringues mal séchées, de chaussettes mouillées et de transpiration? Honnêtement, j'ai cru que j'étais rentré par le cul de la marmotte, hein? Là, tu dois trouver ton appartement. Tu trouves l'appartement, tu ouvres les portes de l'appartement. Les gosses s'engouffrent en criant « Nous, on prend la grande chambre !» Quelle chambre? Celle qui est dans le salon? Et dans la cuisine? Et un petit peu dans les toilettes? J'ai joué ce skate la semaine dernière à Paris. Personne n'a compris la blague. Et là, toi, tu t'endors crevé, tu sais, crevé, la tête calée entre le lave-vaisselle et la table du petit-déjeuner, en te disant que le lendemain sera sûrement la pire journée de toute ton année. Et tu avais raison. 6h30 du matin, tes gosses qui, eux, sont en pleine forme. Ta-ta-ta-ta-ta-ta-ta-ta-ta-ta! Inès! Putain, mais j'espère qu'il neige. Au prix du flocon. Et là, le vrai challenge commence. Enfiler à toute la tribu. Culottes, chaussettes, collants, pantalons, pulls, sous-pulls, pulls col roulé, veste, gants, bonnet, lunettes, écharpes, mettre de la crème à tout le monde. Et c'est à ce moment précis que tu entends « Papa, je dois faire... » Comme quoi, c'est partout pareil, hein. Et là, toi, t'es reparti dans l'autre sens, tu sais. Lunettes, bonnet, sous-pull, pull, culotte, pantalon. Et là, il y a ta femme qui décide de rentrer dans la pièce en mode défilé de mode. Alors, tu me trouves encore jolie en combinaison? Oui, elle aussi, elle a trouvé que j'ai mis longtemps à répondre, hein, madame. Ben, déjà, avec tout ce fluo, je sais pas si je te trouve jolie, mais en tout cas, je te trouve.
15: Rien n'est normal. Bienvenue dans sa tête. On vous prévient, ça va encore partir loin.
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16: Et aujourd'hui, dans l'invité ingérable de Julien Schmitt, nous recevons pour cette énième vague de chaleur qui arrive en France cette semaine ton invité.
20: Et qui de mieux pour en parler que ceux qui sont en contact avec la nature?
16: Oui.
20: C'est pourquoi mon invité est Hubert Godille, directeur de la station de Saint-Germain-le-Pêche.
16: Ah, monsieur Godille, bonjour.
21: Oh, ça c'est la petite musique de chez moi,
16: bah
21: ça
16: oui. Hein,
21: c'est pour danser la fourrée, ça.
16: La fourrée?
21: La fourrée du Fionsal. Oh. La danse ancestrale de la vallée du Fionsal.
16: Ah, mais d'accord.
21: Qui date de 1780, que j'ai inventé l'année dernière. Rien à foutre. Ils aiment bien ça, les trucs traditionnels, les cons qui viennent skier à Saint-Germain-le-Pêche. Ma petite station que je suis propriétaire. Oui, oui, ben, oui. J'en ai rien à foutre.
16: Oui, je sais, ça, monsieur Godille. Vous êtes au contact de la nature, vous constatez quand même des effets du réchauffement climatique ou pas?
21: Ah oui, oui, je constate drôlement, oui, oui. Ce qui frappe quand vous arrivez à Saint-Germain-le-Pêche, ma petite station que je suis propriétaire,
16: oui,
21: c'est que depuis le réchauffement climatique, il fait plus chaud.
16: Oui. Alors, oui. Non, mais je voulais savoir, il y a un impact négatif sur le tourisme, monsieur?
21: Non, pas du tout. Bon. Arrête. Chaque année, il y a de plus en plus de cons qui viennent en station. L'année dernière, on a doublé la fréquentation et les prix. On s'est mis du pognon, mais ras la gueule, jusque sous le menton, là. Alors, je te parle, j'ai les molaires qui tremblent dans la moula. Alors, tu penses bien que le réchauffement climatique ou climatique pas, j'en ai rien à foutre.
16: Oui, ça, on avait vu.
21: Au contraire, moi, je trouve qu'il fait pas assez chaud. Il faudrait plus de soleil, parce qu'en fait, moi, cette année, avec tout le brousouf que je te disais qu'on a rentré,
16: ouais,
21: ben, j'ai racheté tout le versant sud.
16: Ah, oui.
21: Et une fois que j'ai eu viré les forêts, les cours d'eau, là, toutes ces merdes, je l'ai recouvert de panneaux photovoltaïques.
16: Ah,
21: 800
16: oui.
21: hectares, plein sud dans sa gueule. Oh, c'est pas grand-chose, ça amène un petit complément de revenus, quoi.
16: Oui, bon, pareil.
21: Cette année, on est premier fournisseur d'électricité d'Europe. J'en ai rien à foutre.
16: Tout oui, ça, j'ai bien vu. Mais vous voyez bien qu'en montagne, quand même, de plus en plus d'espèces disparaissent aussi.
21: Oui, mais pas assez. Il en reste encore beaucoup trop. Pourtant, on a ben un boulot pas possible pour les faire crever. Moi, je vois, je suis président de l'ALSM, l'association de lutte contre ces saloperies de marmottes. On a un bureau d'études avec 18 chercheurs qui élaborent des pièges, des poisons, des explosifs à marmottes, salopes, pour qu'elles y... Elles y bouffent les câbles de mes panneaux solaires.
16: Ah oui, d'accord.
21: C'est ça. Oui. En plus, je veux bien être clair. Attention, hein.
16: Oui.
21: Moi, le but, c'est pas qu'elles meurent, les marmottes, hein. C'est qu'elles souffrent avant de mourir.
16: Non.
21: C'est ça. J'en ai rien à foutre.
16: Non, mais quand même, vous n'êtes pas inquiet pour la région dans laquelle vous vivez, monsieur Godille?
21: Ah mais moi je vis pas à la montagne, moi je suis à Dubaï. Non, moi je déteste la nature là. La nature ça pique, ça gratte, ça sent la merde. J'en ai rien à foutre.
16: Bon, vous pensez pas qu'il faut quand même sauver la planète là quand on voit toutes ces catastrophes naturelles?
21: Mais c'est justement ça qui la sauve. Tu crois qu'elle sait pas ce qu'elle fait cette salope de planète là avec ses tsunamis, ses tremblements de terre? Elle est en train de réduire le nombre de cons sur Terre, voilà. Attends, elle a 4 milliards d'années, toi t'arrives, on arrive là avec nos poubelles jaunes et nos brosses à dents en bambou. Tes déchets, la planète te dira merci, mais la planète elle te dit pas merci, elle te dit je t'emmerde. C'est pour ça que moi je dis il faut se farcir de pognon avant que ça pète. Parce que je peux te dire que la planète, les cons qu'on est, elle en a rien à foutre.
16: Merci, c'était l'invité ingérable de Julien Schmitt.
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3: J'ai des origines asiatiques et quand j'étais petit, on m'appelait Petit Chinois. C'était mon surnom, on m'appelait Petit Chinois. Et ma mère, comme si ça ne suffisait pas, vous savez comment elle me coiffait? Crâne rasé, tresse à l'arrière. Et moi, je devais dealer avec cette coiffure dans la cour de récré à Marseille. Ah, j'ai dû apprendre à faire du kung-fu. Hein. Je peux vous dire qu'on m'a plus jamais appelé Petit Chinois. On m'appelait Petit Dragon. On m'appelait Chinois quand j'étais petit. En fait, j'ai dit ça à une pote à moi récemment. Elle m'a dit... c'est raciste. Tu vois, moi, ça m'a touché. J'ai voulu savoir si c'est raciste ou pas. Donc, je me suis dit, je vais demander à une personne concernée. Je vais demander à mon père. Mon père, pour vous la faire courte, c'est un Indonésien qui a dû fuir le pays à 19 ans pour raisons politiques. C'était un activiste là-bas. Et pour sa sécurité, il a dû changer de nom. Et sa mère, pour lui porter chance dans son immigration en Europe et plus tard en France, vous savez quel nom elle lui a donné? Mohamed. Je vais voir mon père, on est au restaurant à ce moment-là, et je lui dis, papa, je t'en ai jamais parlé, mais quand j'étais petit, on m'appelait Chinois. Je lui dis, est-ce que tu trouves que c'est raciste? Il me dit, Chinois, non, Chintok, peut-être. Il me dit, la Chine c'est grand, la Chine économiquement plus grand que les États-Unis. Chinois, peut-être compliment. Et en fait, c'est ça le délire, c'est que... En France, on a trop une image à l'ancienne des Chinois. Pour nous, tu sais, c'est des enfants, ils travaillent dans des usines. Alors que la Chine, ils ont tout eu avant nous. Ils nous mettent la fessée, la machine à imprimerie, la poudre à canon, le Covid, tout eu avant nous. Tout. Même le soleil, ils l'ont avant. Tu as vu, ils se lèvent là-bas, après ils nous le passent et nous, on... Tu sais ce qu'ils ont développé là? J'ai vu ça à Shanghai et dans 6 autres villes en Chine, des taxis volants. Qu'est-ce qui a révolutionné la dernière décennie en France? La trottinette. Et vous savez ce que c'est le pire? C'est que c'est eux qui nous les vendent. Ils nous les vendent pour nous retarder. J'ai vu ça encore récemment. Ils ont envoyé quoi à Shanghai, ce qu'ils ont fait? Ils ont soulevé un quartier entier et à l'aide de pilotis roulants, ils l'ont déplacé. C'est tout, la phrase est finie. Ils l'ont déplacé. Oh! Sur des poteaux, comment c'est possible, nous en France? Sur Koh-Lanta, on n'arrive même pas à faire tenir une personne sur le poteau. C'est pas possible. Pas possible. Ils font tout mieux que nous. Ils sont 1,5 milliard, on est 65 millions. Même baiser, ils font mieux que nous. T'as compris ou pas? Et le pire, c'est qu'ils arrivent à avoir plus d'enfants avec moins de zizi. T'imagines? Mais c'est parce que... Et ouais, parce qu'en fait, proportionnellement, je pense qu'ils peuvent faire plus d'allers-retours. Sur la même durée, tu vois. Forcément. Un Sénégalais, en une minute, il fait que 14. Un Chinois, il tourne à 47. Waouh. Donc voilà, en fait, ce que je veux dire par tout ça, c'est que si tu me dis que c'est raciste qu'on m'appelle Chinois, ça veut dire que c'est ton image des Chinois qui est mauvaise. Et ça... c'est raciste. Banger. Après, bien sûr, maintenant, voilà, qu'on me compare à un Chinois, ok, là, maintenant, la question est, que penseraient les Chinois de tout ça? Qu'on les compare, pas moi. Donc voilà, je vous le dis, s'il y a des Chinois dans la salle qui se vexent parce qu'on les compare à moi, allez vous faire foutre. Après... Je sais qu'il y a aucun Chinois dans la salle, hein, ni dans leur voiture, ils travaillent tous, voilà, tout simplement. C'est la vérité, c'est un stéréotype, mais qui est vrai. Les Asiatiques, de manière générale, travaillent plus que vous, c'est la vérité. Regardez, là, vous êtes en soirée, hein, on est d'accord, vous passez un bon moment. Eh ben moi, je travaille. Il y a... Il y a des phrases que t'entendras ici, tu les entendras jamais en Chine. T'entendras jamais un Chinois dire « Alors moi, je pars pendant 6 mois faire les saisons au ski. Et ensuite, après 6 mois, je me mets au chômage. Comme ça, je pars en Thaïlande en backpacking pour niquer des putes. » Ça n'existe pas.
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22: J'ai toujours rêvé de faire un métier où j'aurais pas besoin de me réveiller tôt le matin. Ah non, c'est dur pour moi. Et il y a un collègue à moi qui m'a dit « Joris, si tu te réveilles aussi fatigué le matin, c'est peut-être parce que tu te couches pas à la bonne heure. » Il m'a dit « Tu sais, il y a le train du sommeil avec ses wagons. Sommeil léger, sommeil profond. Moi, je passe la nuit à essayer de monter dans le train. Ah, même dans mes rêves, ils font la grève, ces bâtards. Non, moi, j'ai tellement du mal le matin que rien que pour ça, j'ai pas fait d'enfant. Rien que pour ça, tu vois. Mais je me suis mis avec quelqu'un qui en a déjà deux. Ouais, je les ai pris d'occasion, ouais. Et non, ça va, j'ai fait une bonne affaire. Hein. Des premières mains, très peu de kilomètres. Non, je les aime beaucoup, ces petits cons, vraiment, tu vois. Mais je me suis rendu compte à quel point c'était du travail d'éduquer un enfant. C'est vrai, c'est du taf. Et moi, de base, c'est pas mon chantier, tu vois, je suis là en sous-traitance. Et ils ont des exigences, tu vois. En ce moment, je vais chercher le plus petit des deux à l'école, il doit avoir entre 5 et 10 ans. Et sa mère, elle est habituée qu'à chaque fois qu'elle va le chercher à l'école, à chaque fois qu'elle va le chercher, elle lui amène un goûter, tu vois. Sauf que moi, bien évidemment, une fois sur deux, j'oublie de lui amener. Ou je le mange sur le chemin. Et l'autre fois, il était énervé, tu sais, c'était la fois trop pour lui, je pense. Il m'a dit, Joris, il faut que tu te mettes dans la tête que quand tu vas me chercher, que ce soit à l'école, au basket ou au centre aéré, il faut que tu m'apportes mon goûter, d'accord? Je lui ai dit, il faut que tu te mettes dans la tête que je suis bénévole dans cette entreprise, d'accord? Là, il n'y a pas longtemps, c'était carnaval à l'école, tu vois, et c'était à moi de l'amener, tu vois, j'ai pris ça grave à cœur. Je me suis réveillé plus tôt, j'ai fait un méchant déguisement, il était trop content, tu vois. Et je l'amène à l'école et je vois que sur le chemin de l'école, il n'y a aucun enfant qui est déguisé. Personne, tu vois. Et j'arrive devant l'école, la maîtresse, elle sort, elle me dit, ah non, mais c'était pas aujourd'hui. Il était dégoûté, tu vois. Et je tourne la tête et comme par hasard, je croise un couple de parents que je déteste, tu vois, avec leurs enfants. Je les déteste, tu vois. Et je vois dans leur regard qu'ils me jugent, tu vois. Et même le petit, il se moque du mien, tu vois, il dit « Ah, il est déguisé !» Et le petit, il est triste, tu vois. Je suis obligé d'agir, tu vois, en tant que beau-père, tu vois. Donc, je me suis mis à côté de lui, je dis « Ben, tu vois, au final, t'étais pas le seul enfant déguisé aujourd'hui. » Il m'a dit « Mais il était pas déguisé, lui. » Et j'ai dit « Ben, s'il était déguisé. » Il m'a dit « Mais il était déguisé en quoi ?» J'ai dit « Il était déguisé en fils de pute. » Cette année, il est rentré au CP, tu vois. Et pour la première fois de sa vie, il a des devoirs à faire. Et il veut que je l'aide et c'est dur le CP. Hein. Ah, si j'avais pas ChatGPT, je perdrais la figure à un niveau. Tu sais, je comprends avec le recul pourquoi mon père il s'énervait quand j'étais petit, qu'il me faisait faire les devoirs. Tu sais, il me disait, mais tu sais pas ça ? En vrai, lui non plus. Non, aujourd'hui, on a de la chance. C'est vrai, on se balade tous avec l'ensemble du savoir humain dans notre poche. Aujourd'hui, grâce à ton téléphone, tu peux tout faire, tu peux tout savoir. Moi, tu m'enlèves, je n'ai pas mes pouvoirs. Ah ouais. Alors, je redeviens un moldu. Un exemple très précis. Si je prends pas en photo la place sur laquelle je me gare avant de sortir du parking, jamais je retrouve ma voiture. Terminé. Des heures entières en train de la chercher. Hein. Mais c'était le troisième ou le quatrième étage? En fait, le plus dur quand t'es bourré, c'est pas de conduire. Hein. C'est de trouver ta voiture. Et des fois, je pense à vous, les filles. C'est vrai, des fois, vous rentrez tard la nuit, toute seule. Des fois, vous allez chercher votre voiture dans les parkings. Des fois, même, vous croisez des mecs chelous. Ça fait peur un petit peu, non? Hein? Faut pas avoir peur, d'accord? Très souvent, c'est moi qui cherche ma voiture. Très souvent, c'est moi. Très souvent, c'est moi. Et moi, en plus, je suis toujours mal à l'aise quand je rencontre une fille tard la nuit dans un parking. Parce que je sais ce que je dégage. Tu vois? Eh oui. Et vous, quand vous me voyez, vous dites pas, ouais, c'est un mec bourré qui cherche sa voiture. Tu sais, vous dites, putain, c'est sûr, Voldemort, il va sortir sa baguette. C'est sûr.
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1: Allô.
9: Bonjour madame, c'est bien l'exploitation agriculturelle ?
1: Oui.
9: Monsieur Martin à l'appareil du syndicat de Martinville.
1: Quel syndicat ?
9: Ah pardon, c'est le syndicat Martinvillois de Martinville. On compte sur vous pour la manif.
1: Manifestation contre quoi, monsieur ?
9: C'est pour dire qu'on est contre le travail.
1: Le travail ?
9: Ouais, donc c'est important que tous les membres syndicalisés fassent le déplacement.
1: Bah, je suis pas syndiqué, moi, monsieur.
9: Si, puisque je vous ai mis sur la liste de nos adhérents.
1: Ah ben moi, je veux pas être adhérent avec vous, monsieur. En quel droit ?
9: En droit que nous. On a annoncé 40 millions de participants, donc effectivement, on doit rajouter quelques adhérents.
1: Ah non, non, mais je veux pas. Vous m'inscrivez pas sur un truc que je... Hors de question, monsieur.
9: Bah oui, mais sinon la préfecture, ils vont encore dire qu'on est quatre.
1: Non, non, non, vous travaillez pour quelle entreprise, monsieur ?
9: Attention, c'est pas une entreprise, c'est le syndicat Martinvillois de Martinville. On est contre le travail, et surtout, c'est ça qui vous concerne, on est contre l'exploitation des travaillistes.
1: Mais moi, je suis agriculteur, monsieur.
9: Justement, vous travaillez pour une exploitation, donc vous êtes exploité.
1: Bah c'est à moi l'exploitation, monsieur.
9: Ouh là là, donc ça veut dire que vous, vous êtes l'exploitifiant.
1: Bah, je suis gérant, oui.
9: Pardon, mais je sais pas si vous savez, c'est pas légal d'exploiter les gens.
1: Non, mais... J'exploite une entreprise agricole. Je suis pas avec des personnes.
9: Bah, ce que vous faites travailler.
1: Bah, c'est moi qui travaille moi-même.
9: Ah ouais, ok. Donc en fait, vous vous auto-exploitez.
1: Non mais vous êtes débile ou quoi, franchement ?
9: Oh bah, excusez-moi, c'est la première fois que je vois ça, à la fois exploitateur et exploitatif.
1: Bah, non mais arrêtez vos cinémas, c'est quoi ces bêtises, là ?
9: Bah, l'idée, c'est de vous aider à vous désexploitater en rejoignant le syndicat Martinvillois.
1: Non, non, non, non, je veux pas. M'inscrivez sur rien du tout, je n'ai rien demandé à personne. Vous avez demandé qui de droit, je vais porter plainte, si c'est ça.
9: Oh bah, si c'est ça, moi, je vous inscris pas, hein. Faudra pas râler après.
1: Bah oui, non, non, m'inscrivez pas, vous n'avez pas le droit, vous n'appelez n'importe quoi. Vous appelez les gens comme ça, vous inscrivez des gens sans demander leur avis.
9: Bah oui, mais comme je vous disais, ça nous permet surtout de gonfler les chiffres rapport à la préfecture.
1: Ah bah oui, non, mais ça, c'est de la fraude. Vous êtes des fraudeurs, vous fraudez le système, monsieur, justement.
9: Alors non, je n'ai fait aucune frauderie, pardon.
1: Ah si, bah si, si vous mettez du monde que vous n'avez pas demandé aux gens, c'est une fraude.
9: Une quoi ? Une fraude ?
1: Bah oui, on appelle une fraude est une fraude.
9: Bah déjà, on dit une frauderie, mais bon.
1: Eh, si vous n'avez pas été à l'école, c'est pas de ma faute, hein. Alors calmez-vous.
9: Pardon, je me permettais juste une précision orthographiste.
1: Mais non, mais vous me parlez mal depuis tout à l'heure, vous prenez pour qui, là ?
9: Bah pour le gars sympa qui essaye de vous désexploiter.
1: Ah non, non, mais attendez, j'essaye de travailler.
9: Oh là là, et en plus vous travaillez.
1: Non, non, mais.
9: Ça, ce serait mieux d'éviter parce que comme je vous ai dit, nous on est contre le travail.
1: Ah oui, vous êtes contre le travail, vous voulez toucher de l'argent sans rien faire.
9: Bah oui, c'est l'idée, tant qu'à faire.
1: Allez, c'est bien.
9: Bon, bah on se voit à la manif, je compte sur vous.
1: Zéro, monsieur, je n'ai rien à voir avec cette histoire-là, je suis contre la politique, contre tout.
9: Ah bah nous aussi, on est contre le travail et contre la politique, pareil.
1: Et je suis contre les gens qui ont la politique et les gens comme ça qui embêtent les personnes.
9: Eh bah encore une fois, c'est pareil, nous aussi on est contre les gens, comme quoi on était fait pour se rencontrer.
1: Mais vous foutez de ma gueule, là ?
9: Alors ça oui, en revanche, on est pour un léger foutage de liste.
1: Connard.
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7: Mon oncle est mort l'été dernier. Il est mort en août, ça se fait pas. Non, ça se fait pas, tu te maries pas en décembre, tu meurs pas en août, c'est des règles, faut respecter les règles. Tu attends qu'il pleuve, tu niques pas les vacances comme ça, quoi. Parce que toute ma famille était en vacances, j'ai dû m'occuper de tout l'enterrement tout seul. Je sais pas si vous avez déjà adhéré des funérailles, mais c'est un calvaire ce truc, c'est super chiant. Déjà, faut acheter un cercueil, ça coûte cher, ça rase. Putain, c'est 1500 balles l'entrée de gamme. 1500 balles, moi je l'aimais bien mon oncle, mais je l'aimais pas 1500 balles, quoi. Non, je l'aimais 200 max, fais péter la cagette, on s'en bat les couilles, ça va, quoi. Okay. Pas respectueux, qu'est-ce qu'il va faire ? Se lever ! Bon. Après, j'ai appelé le cimetière à côté de chez moi. C'est ce qu'elle m'a dit, la dame du cimetière. Désolé, c'est complet. Mon oncle, il s'est fait recaler d'un cimetière. Même mort, il rentre pas en boîte. Je sais pas si tu réalises la tristesse du truc. Et arrive le jour des funérailles et mon père en panique me demande de mettre la musique sur l'enceinte du cimetière parce qu'il sait pas faire. J'ai ok, je connecte mon téléphone à l'enceinte et je cherche la musique que mon oncle avait demandé sur YouTube. Et je la lance à fond dans les enceintes. Sauf que j'avais oublié un détail, c'est que moi j'ai pas YouTube Premium. Bah faut imaginer, hein, c'est-à-dire que vraiment il y a toute ma famille en train de chialer et là à fond dans les enceintes, salut c'est Franck Leboeuf. Oui. Allez, l'islam. Alors moi j'ai vécu en colocation plusieurs mois avec deux musulmans pour un tournage et j'ai pas réalisé tout de suite que je me faisais grand remplacer. Non, je me suis pas rendu compte tout de suite que ma vie changeait. Mais c'est vrai qu'un soir on est tous les trois devant la télé et on a tous les trois notre chicha, notre djellaba. Et je kiffe ma race à ce moment-là, quoi. Donc, tu sais, moi je suis juif, donc à ce moment-là je suis encore un juif, mais je suis un juif curieux, quoi, parce que. Et en vrai, ça change rien à ta vie de vivre avec deux musulmans. Ça change. Si, ça change un truc, tu manges halal, mais c'est tout, quoi. Enfin, tu la vois même pas, la diff. On te dit pas que la viande est halal, tu le sais pas, quoi. J'ai vécu un autre moment de ma vie avec des véganes. Là, tu la sens, la diff. Hein. Là, tu... Ouais, ouais, Aja, c'est eux les radicaux qui veulent changer la France. Hein. Il faut pas se tromper de combat. Hein. Je pense que même Pascal Pro, tu le forces à bouffer les graines tous les jours, à la fin, les Arabes lui manquent. C'est sûr. C'est certain. Et à un moment, ils ont commencé à essayer de me parler de l'islam et tout. Je comprends complètement pourquoi ils ont essayé de me ramener à leur cause. Parce qu'il faut quand même comprendre un truc sur l'islam, c'est que ça marche avec un système de points, tu vois, qui s'appelle les hasanat. C'est un petit peu comme les miles des musulmans, si vous voulez. Plus t'as de bonnes actions, plus t'as de hasanat, plus t'as une bonne place au paradis. Comme à la fête foraine, t'as 3 points, t'as un laser. T'as 1000 points, t'as la mini-moto. Quand même, tout pareil. Et donc, il y a des gens qui pensent que ramener des gens vers l'islam, ça rapporte plein de points, tu vois, parce que c'est une super bonne action. Donc quand ils ont appris que moi, j'étais juif et de surcroît bisexuel, Pokémon légendaire. Mais tu réalises, s'ils arrivent à me convertir, moi, ils font même pas la queue quand ils arrivent au paradis, hein. Il y a Allah qui fait, c'est bon, ils sont avec moi, je leur ai mis une table.
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10: Je m'appelle Timothée Poissonnet et je suis fraîchement propriétaire. Voilà, c'est... Ouais, merci beaucoup. Merci. Je suis propriétaire de 2 enfants. Non, je dis propriétaire parce que c'est un crédit à vie, quoi, le truc. C'est vrai, ça coûte cher, les enfants. Ça coûte hyper cher. Moi, je pensais pas qu'une petite goutte de sperme pouvait coûter une couille. Hein. Vraiment, c'est dingue, quoi. Je les aime, mes enfants. Hein. Je les aime et je savais pas qu'en devenant papa, je deviendrais aussi esclave. Ah oui, je suis leur esclave. Moi, je toute la journée, je cours après eux. Parfois, je suis à 4 pattes, je ramasse leurs jouets, je récupère leur détritus. J'ai l'impression d'être une voiture balai, quoi. C'est vraiment ça. Mais je me venge, voilà. Je me venge de ça. Je vais pas vous mentir. Vous savez comment je me venge ? En fait, mes enfants, quand ils dorment, parfois, je baise leur mère. Voilà. C'est ma manière de me venger, quoi. Non. Et c'est vrai qu'on a gardé ce truc-là, nous, ensemble, avec ma compagne, on fait encore l'amour, et c'est chouette, quoi. Enfin, quand je dis on fait encore l'amour, entre deux pleurs et tout ça, et quand ils dorment, quoi. C'est, il faut être vif quand t'es parent pour faire l'amour, quoi. On fait plus vraiment l'amour, on fait des saillies, ce que je suis en train de dire. Non, c'est tac, tac, tac. Non, c'est vrai, dès que les enfants, ils s'endorment, je suis là, c'est le moment de l'accouplement des esclaves. Je dis « Bébé ! Bébé ! » C'est le brame du cerf. Vraiment, c'est comme ça, quoi. Non, vraiment, mes enfants, ils sont adorables. Je les aime plus que tout. Et je trouve que les enfants ne sont pas du tout pudiques. Mon fils, il se trimballe tout le temps à poil, quoi. Le sgeg galère, comme ça. Il prend de la pompote, il en met un peu partout et ça fait rigoler sa mère, quoi. Et moi, j'aime bien voir sa mère rigoler. Donc, moi aussi, de temps en temps, je me mets à poil. Je prends la pompote, j'en mets un peu partout. Et bizarrement, ça fait pas du tout rigoler sa mère de la même manière, quoi. Non, 2 enfants magnifiques. Nos 2 enfants, on les a appelés Yumi et Neo. Parce que c'était l'année des prénoms de merde. Non, mais c'est mignon, Yumi et Neo, on voulait être un petit peu originaux. Donc on a pris ça comme prénom. Et je trouve que les parents, aujourd'hui, on minimise un petit peu l'impact qu'a un prénom sur la vie de nos enfants, quoi. Non, mais c'est vrai, aujourd'hui, on donne des prénoms, c'est mignon. Ils sont tout mignons, nos enfants, quoi. Mais dans le futur, ils vont peut-être avoir des responsabilités. Et moi, ça me fait flipper un petit peu. Si ça se trouve un jour, vous serez dans un avion et vous entendriez ça. Ladies and gentlemen, welcome on board. Your captain Lilou is speaking. Eh oui, c'est moi qui va conduire le navion. Nous sommes actuellement dans un Boeing 747. Boeing, Boeing, Boeing, c'est rigolo, non? Allez, c'est parti, armement des toboggans. Ce que je veux dire, c'est que Lilou, elle va nous cracher. C'est ça que je suis en train de vous dire, quoi. Si ça se trouve, un jour, tu seras au bloc opératoire et t'entends, oui, le chirurgien Titouan va vous enlever l'appendicite. Titouan, il va me retirer l'appendicite à moi. Titouan, il va déjà retirer les doigts de son nez. C'est tout ce qu'il va faire, Titouan, quoi. T'es au tribunal et t'entends « Maître Kevin à la barre !» Bah, t'es coupable avant d'être jugé, quoi. C'est sûr, quoi. Y a pire, hein. Il y a les parents qui appellent leurs enfants pommes, cannelle, cerise. Alors eux, c'est plus des parents, c'est des primeurs. Ouais, c'est vraiment un délire, quoi, un délire. Je trouve même qu'on devrait changer de prénom selon le moment de notre vie où on est. Tu vois, quand t'es enfant, t'es mignon, t'es innocent, c'est cool de s'appeler Abdelkrim, tu vois, par exemple. Je trouve ça mignon, quoi. Après, quand tu deviens ado, tu t'appelles Raphaël. Raphaël, ça correspond bien à une personne qui dit de toute façon, les adultes, c'est tous des cons. Je vous laisse, parce que de toute façon, j'ai un live TikTok dans 2 minutes. Voilà, ça c'est Raphaël. Après, tu grandis un peu, tu t'appelles Mathieu. Mathieu, ça correspond bien à une personne qui sait gérer un niveau à bulle. Voilà. Plus tard, tu t'appelles Hervé, vers la cinquantaine. Hervé, ça correspond bien à une personne qui fait du vélo le dimanche. Hervé, il a un super pouvoir. Il peut te dire ah, il va pleuvoir dans 10 minutes. J'ai mal au genou. Donc ça, c'est Hervé, tu vois. Vers la fin de ta vie, tu t'appelles Raymond. Ah, Raymond, ça colle. Voilà. Oh, il est parti trop tôt, Raymond. Il venait tout juste de changer de prénom.
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12: J'arrive pas à m'énerver dans la vie. 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Ou de lâche. Non, c'est pas ça en plus. 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Moi, on m'envoie des trucs dans la tronche, mais sur le moment, jamais je sais réagir. 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Je fais merci beaucoup, bonne journée, au revoir. 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

0: Elle a jamais dit ça. Mais moi, je l'encourage, c'est ce que je sais. Donc je fais, mais ouais, te laisse pas faire, ma poule. Du coup, j'invente des trucs aussi. Je fais, moi, c'est ce que je lui ai dit. Les courses, la bouffe, t'as pas envie de me payer. Moi, j'ai l'impression de servir à quelque chose. J'ai jamais dit ça. Ah bah, faut nous voir les deux après 8 verres de vin. Et je lui ai dit, je vais enculer. Ouais. Alors que personne n'a rien dit à personne non plus, hein. Belle perte de temps. Mais moi, tu me laisses seule chez moi. J'ai tellement de colère qui sort jamais. J'y suffit que je me prenne le petit doigt de pied dans un coin de meuble. Il y a tout qui sort. C'est n'importe quoi. Ça fait putain. Je sens que ça va être une journée de merde et que tout le monde va me faire chier. Folle alliée. Je n'ai vu personne. Et je m'engraine toute seule. Je sais, bah, je vais aller me faire une tartine de Nutella. Parce que j'en ai rien à foutre de la déforestation. Parce que je suis une grosse égoïste. Et voilà, c'est un nouveau pot au percule doré de merde. Tiens, ils en vendent 250 000 à la seconde, ils sont pas foutus de trouver une ouverture facile. Et encore, ça, ça va. Je suis chez moi. Ça m'est arrivé dans la rue, il y a pas longtemps. Je marche dans la rue et je me balade à un quartier que je connais pas. Je fais, oh, c'est beau. Faudrait que je vienne me balader avec mon mec. Et pendant que je marche, toute seule, je me dis, oh, imagine, tu le balades ici avec lui et là, on l'agresse. Et là, les fils se touchent, là. Et j'ai fait, si on agresse mon mec, je sors mes clés, je donne un coup dans les couilles, tombe par terre, je redonne un coup avec mon pied, je prends mes doigts dans les yeux, comme les requins. Alors, on fait moi le malin. Et je suis seule, hein. Comme quoi, Paris, ça rend zinzin, quand même, un petit peu, hein. T'es obligé de faire du sport, ici, sinon tu deviens barge, on est d'accord. Même si, bon, les gens qui te conseillent de te mettre au sport... Tu devrais te mettre au sport, mais ta gueule. J'ai envie d'être molle et flasque et de ressembler à une grenouille, je fais ce que je veux. Bon, évidemment, je l'ai pas dit, hein. J'étais aux chiottes.
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3: Avec Joe Bramy ce matin, les prix des carburants qui continuent de flamber. Le gazole tourne autour de 2,40 le litre. L'essence dépasse largement les 2 euros. Pour beaucoup d'automobilistes, faire le plein devient vraiment un vrai budget. C'est un vrai budget.
4: Exactement, Bruno. Bientôt, place Vendôme, il va y avoir Dior, Louis Vuitton, Esso, la station service, avec un sommelier qui va te conseiller.
5: Bonjour. Aujourd'hui, nous avons un millésime sans plomb QV95 avec un magnifique cépage d'Arabie Saoudite. Il a une robe exceptionnelle. Elle conviendra parfaitement à votre Twingo bon marché.
3: Non, merci, c'est bon, je suis passé électrique. En ce moment, c'est vrai que les prix font peur, quoi. C'est
4: n'importe
3: quoi.
4: Voilà, et ben voilà, il y a des gens qui ont des petites Fiat 500 électriques, oui, et 12 km d'autonomie.
3: C'est ça.
4: Et d'autres qui ont plus d'imagination. Ils mettent de l'huile de colza dans le réservoir.
3: J'ai vu ça, ouais.
4: Ah, bah ça marche, hein, et ça coûte moins cher. Mais 2 semaines.
3: Ouais. C'est ça, ouais.
4: Après, ça te coûtera une autre bagnole. Alors, tu pourras toujours garder ton ancienne voiture, hein, mais dans la cuisine pour faire de la friture. Hein. Des bons petits nuggets à la Clio 5 sauce samouraï.
3: Ouais, c'est ça, bon. Tu me rappelleras de ne jamais venir manger chez toi quand même. Genre, parce que c'est pas bon. Plus sérieusement, pour beaucoup de Français qui utilisent leur voiture tous les jours pour travailler, le carburant n'est pas une dépense qu'ils peuvent éviter. Hein.
4: Non, mais imagine, à peu près 50% des salariés en France sont au SMIC. 1480 euros net. Ils paient en moyenne 300 balles de carburant par mois pour aller travailler,
3: c'est
4: Bruno.
3: Fou, c'est fou.
4: Alors, j'ai pas un master en économie, hein. Mais bon, ce qui me rassure, c'est que Bruno Le Maire non plus n'en avait pas. Mais là, on arrive à un point où un arrêt maladie coûte moins cher que de l'essence, Bruno. Maintenant, une gastro, c'est plus une maladie, c'est de l'optimisation fiscale. C'est comme si, dans ta salle de sport, ton abonnement est à 29 euros, mais qui te rembourse 50 balles par mois si tu restes dans ton canapé. D'ailleurs, c'est ton abonnement, ça.
3: Oui, tout à fait, c'est ça. Bon, le gouvernement cherche quand même des solutions pendant que la colère monte chez les automobilistes.
4: Alors, soyez rassurés, le gouvernement a organisé une réunion de crise. Ils ont trouvé la solution, qui est la même depuis 10 ans.
3: Ouais.
4: Bah, ils vont rien faire.
3: Voilà.
4: J'adore. Je vous rappelle qu'en 2018, les gilets jaunes se sont retrouvés sur les ronds-points pour 1,50€ à la pompe.
3: Ouais, c'est vrai.
4: Là, normalement, on devrait avoir les gilets jaunes, les brassards verts, les bermudas rouges, les string ficelles. Bon, moi, je trouve que je suis hyper sexy dans les string ficelles. Voilà. En tout cas, ça devrait péter partout. Et là, je parle pas de mon string. Je l'ai fait une fois, tout le monde a reconnu la mélodie de Louis Armstrong.
3: Non, c'est exact, c'était What a Wonderful World. Bon, bon, en tout cas, pour revenir à notre sujet, certains proposent de baisser les taxes.
4: Oui, ah, oui. Super, super. Merci Bruno Retailleau. Voilà, bah, comme ça, on financera l'hôpital avec des points Total Énergie. C'est génial, les gens vont crever, mais on pourra se rendre au cimetière en corbillard GTI. Bisous.
3: C'est Joe Bramy.
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6: Je sais pas si ça s'entend, vous allez peut-être me répondre, mais je suis un ancien bègue. Du bégayé doux, enfin bon, ça s'entend ou pas?
7: Non.
6: Ah merci, vous êtes sympa. Ça se voit que je suis noir, mais ça s'entend pas que je suis bègue, on est d'accord, hein? On est d'accord. Et c'est vrai qu'à la fin de mon spectacle, on me demande souvent comment t'as perdu ton bégaiement, car c'est très difficile de le perdre. Et moi, je leur réponds que c'est vraiment l'humour, à l'école, au travail, qui m'a permis d'être plus à l'aise avec les gens. Du coup, j'étais plus en confiance et inconsciemment, je l'ai perdu. Bah,

0: Avant ça, c'était dur. Car, mesdames et messieurs, je vous ai pas tout dit, j'étais pas un simple bègue, j'étais un bègue à Paris. Paris ! Vous connaissez les Parisiens et leur comportement ? Ils n'ont pas le temps de bégayer avec toi. Des vrais bâtards. Après, tu commences à t'exprimer, tu sais, ils ont aucun tact. Eh, mais tu bégayes de où, frérot ? Le maximum de subtil que j'ai eu, un jour, je vous jure, j'ai bégayé, un mec qui m'a fait ça. Frérot, il y a le personnel, mais viens, on en parle demain. Mais c'est vrai que le moment de bégaiement est assez particulier, parce que tu sens que les gens te jugent à ce moment-là. Parce qu'on a une expression faciale qui inquiète le peuple. Je ne saurais pas l'expliquer encore aujourd'hui, mais quand on bégaye, nos yeux, ils sont en warning, en fait, détresse. Et des fois, tes yeux clignotent tellement, on dirait qu'ils sont en téléchargement Ébule. Tout le monde se souvient de Ébule un peu ? Alors, pour ceux qui ne connaissent pas, c'est une plateforme de téléchargement. Tu téléchargeais un film, et à la fin du téléchargement, c'était pas le bon film. On s'en souvient de cette arnaque ? Genre tu télécharges Titanic et à la fin du téléchargement tu vois il y a un espace entre Tita et Nick. Non c'est pas ça, on va pas appuyer play. Forcément aussi quand t'es bec, bah tu subis les moqueries des autres. Franchement j'ai grandi en banlieue et c'est vrai qu'en banlieue ils sont très inspirés en termes de vannes. Moi j'arrivais à l'école, on m'appelait pas de réseau. Vous êtes des bâtards, vous êtes comme eux en fait. Vous êtes, là je vous raconte mes problèmes. Vous rigolez quoi? Non mais en fait c'est trop fort, tu sais ce que je dis, tu peux rien dire. Et j'ai une petite anecdote, un jour je suis arrivé en retard en classe et la maîtresse me demande pourquoi je suis en retard. Et elle sait que je bégaye. Et moi du coup bah je dois parler. Sans surprise, je bégaye. Il y a 3 élèves en classe, ils se moquent de moi, ils font ça. Un bégaiement vraiment? Je voulais vraiment aller les voir pour m'embrouiller avec eux, mais en vrai ça sert à rien de s'embrouiller. Surtout quand t'es bègue. Erreur 404. Ça marche pas du tout. Mais faut pas s'énerver que tu sois bègue ou pas. Parce que des fois, tu t'embrouilles avec les gens, c'est toi qui es gênant. Entre nous, ça vous est déjà arrivé de vous embrouiller très très fort avec quelqu'un et durant l'embrouille, vous faites une faute de français. Et on est d'accord que ça annule. Tu peux pas continuer l'embrouille même si t'es très énervé. Moi, je le sais, hein, parce qu'un jour, je me suis embrouillé avec un gars, je lui dis, frérot, arrête, parce que voilà, je vais mettre une patoute. Patoute, embrouille annulée. Je peux plus embrouiller avec lui, j'ai fait une faute de français, son mot qui a plus d'impact. Je veux dire patate, j'ai dit patoute, c'est mort. C'est, ça fait même mignon. Tu sais, je lui ai dit, je vais te mettre une patoute. Il m'a dit, tu me suces ou quoi? Il a pas compris l'embrouille, quoi. Ça m'a énervé, quoi. Du coup, je l'ai sucé. Voilà, du coup, je l'ai sucé.
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2: Moi, j'ai grandi dans une famille de 4 garçons. Je sais pas si vous connaissez la série Malcolm. Ouais, vous mettez du cumin dessus, c'est ma famille. Voilà, clairement. Et quand on était petits, pour nous, nos parents les considéraient comme des super-héros. Vraiment. Par exemple, mon père, il est venu d'Algérie avec rien. Je vous parle pas de son pote congolais, hein. Il est vraiment venu avec rien. D'accord ? Il travaillait de nuit. Avec mes frères, on pensait que c'était Batman. On a vu la fiche de paye, c'est plus Robin. Ma mère, elle n'est pas allée à l'école en Algérie. Elle est venue en France. Elle a appris à lire, à écrire, à parler français, passer des diplômes, élever 4 garçons, avoir des jobs. Pour moi, il n'y a pas de débat. C'est elle, la véritable Wonder Woman. Yes! Parce que moi, j'ai un de mes frères, il est né en France. Il est allé à l'école en France. Et il dit, voilà si j'aurais. Voilà. Ma mère, elle voulait toujours nous protéger. Mes frères et moi, toujours. Un jour, elle nous a dit cette phrase, mes frères et moi, droit dans les yeux, je vous ai aimé et éduqué de la même manière. Wallah, non. Non, non, t'as toujours le préféré. T'en as un, il est là, il existe, on sait pas comment il s'appelle, il est là. Parfois, il est à l'aise, il se promène à poil, c'est un malade. Et t'as celui que t'oublies en été dans la voiture. Et on m'a oublié 4 fois. Mon père, il parle pas beaucoup. Mon père, il est à 5 mots par jour. Mon père, c'est une version gratuite, clairement. Tu sais, il parle tellement peu que parfois je rentre à la maison, je dis à maman, papa, il a parlé, il me dit oui. Putain, on va attendre demain pour qu'il parle, tu vois vraiment? Mais je pense que son silence, il est équivalent au poids des responsabilités, des sacrifices qu'il a fait pour sa famille. Je pense que c'est ça, le poids de son silence. Mais quand il me parle avec 5 mots par jour, c'est pas clair. Tu sais, parfois il vient me voir, il me fait, Miloud, t'as trouvé le truc dans... Et il part, tu vois vraiment. Mon père, c'est le père Fouras. Mon premier, la suite demain, il repart. Tu vois ? Et moi, je suis l'aîné de ma famille. Moi, je suis né dans les années 90. Je suis vraiment l'aîné. Mon père, c'est le respect. Je l'appelle papa. D'accord ? Mon père, il m'a jamais dit je t'aime. Mais son je t'aime à lui, c'est il travaillait de nuit. Il nous ramenait à manger. On s'habillait bien. C'était ça, son je t'aime. Tu vois ? Pas de câlins, pas de bisous. Je l'ai jamais vu sourire. Je l'appelle papa. Je vais le voir que pour des choses importantes. je lui ramène la télécommande, je rentre dans ma chambre. Des choses importantes. Et j'ai le dernier de ma famille, on a 10 ans d'écart. Il est né après 2000, c'est un teubé. Voilà, clairement. C'est vrai, tu sais, moi, quand mon frère il me parle, je comprends pas. Tu vois, hey, voilà frère, t'as vu Nasdas, 6-7, meurs. Il fait des fautes d'orthographe à l'oral. Enfin, je sais pas si vous vous rendez compte. Vous savez ce qu'il fait, lui, ce fou? Il appelle mon père par son prénom, mais c'est un malade. Eh, mon père, il s'appelle Abbas, d'accord? Un jour, il rentre, et je vois, il fait « Oh, Abbas, c'est le S !» Mon père, il est content. Il lui fait des guilis. Mon père aime les guilis. Tu lui fais « Oh, que si !» Mon père a des dents. Et moi, je veux faire des guilis. Tu sais, je fais « Oh, Abbas, c'est le S !» Il m'a dit « T'as trouvé le truc dans... » Et il est reparti, tu vois, vraiment. Il y a des sujets, on peut pas en parler. La sexualité. Oh non, c'est tabou. Moi, tu sais quoi, mon père et ma mère, je les ai jamais vus s'embrasser. Tu sais quoi, ils se sont jamais touchés. Ils ont créé les gestes barrières bien avant le Covid. Hey, le seul contact qu'il y a, c'est ma mère qui croise le regard de mon père et c'est un contact de trop. Tu sais, dès qu'elle voit, elle fait hey, comme... C'est la seule chose qui se passe, hein. À 8-10 ans, je me pose des questions. Je suis allé voir ma mère et je lui ai posé la question: maman, comment on fait les bébés? À laquelle elle m'a répondu: je t'ai acheté à Leclerc. J'ai dit non, maman, tu mens. Je sais ce que tu fais avec papa. Parce que pour acheter trop faire, c'est à Lidl que tu nous as acheté. Et j'ai du respect pour mes parents. Je vous le dis, moi maintenant j'ai la chance. Je suis avec mon épouse et j'ai deux filles. Très content d'avoir des filles, pas des garçons. C'est teubé les garçons. Faut dire ce qu'il y a. Ouais, non, mais c'est vrai. Je vous le dis, mesdames, hein, peu importe votre âge, maintenant je m'en rends compte. Hein, je suis avec deux filles et mon épouse. Quel que soit votre âge, du plus jeune âge à un âge avancé, vous êtes plus intelligente que les hommes. C'est un fait. C'est vrai. Et c'est la seule partie de mon sketch écrite par ma femme. Voilà.
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3: Bonjour, entreprise.
4: Eh ben c'est le répondeur.
3: Bonjour.
4: Il n'y a même pas de bip.
3: Bonjour.
4: C'est mal fait leur truc, hein. On sait même pas si ça enregistre.
3: Bonjour.
4: En plus la machine est bloquée, il fait que dire bonjour.
3: Bonjour monsieur.
4: Bon, bonjour monsieur Martin à l'appareil, je vous laisse un message pour savoir si vous pouvez me rappeler.
3: Non, monsieur.
4: Oui.
3: Bonjour.
4: Et c'est reparti, donc je recommence, super. Bonjour, ceci est un message.
3: Monsieur, bonjour entreprise. N'est pas la messagerie.
4: Quoi, c'est pas la messagerie? Vous allez me dire que c'est une vraie personne?
3: Oui, c'est une vraie personne.
4: Ouais, une vraie personne qui a exactement la même voix que le répondeur, comme par hasard.
3: Ah non, c'est juste qu'on a l'habitude de dire bonjour entre
4: plus. Eh, ça recommence, je suis revenu au message du début.
3: Non, c'est une vraie personne.
4: Oui, ou plus précisément, vous êtes programmé pour dire que vous êtes une vraie personne.
3: Mais monsieur, je suis...
4: Oui, vous êtes un ordinateur, ça j'ai compris, merci.
3: Pardon,
4: une intelligence artificielle, comme on dit maintenant.
3: Non, monsieur.
4: Bon, mais je veux pas vous vexer, mais en vrai, vous êtes juste un robot.
3: Mais monsieur, je ne suis pas un robot.
4: Oui, bah c'est exactement ce que dirait un robot pour faire croire qu'il n'est pas un robot.
3: Oui, mais dans tous les cas, je ne suis pas un robot, monsieur.
4: Non, mais vous appelez ça comme vous voulez, mais enfin, on est d'accord que vous êtes une machine.
3: Non, je suis pas une machine.
4: Pardon, mais est-ce que juste je peux enregistrer mon message? Parce que j'ai jamais perdu autant de temps avec un répondeur.
3: Mais je ne suis pas une machine.
4: Ah bah merci. Bonjour, monsieur Martin à l'appareil. Est-ce qu'une vraie personne pourrait me rappeler? Parce que votre répondeur débloque complètement.
3: Vous n'êtes pas le monsieur qui fait des blagues sur les réseaux, là, monsieur Martin.
4: Oula, comment vous dites, monsieur Parpin?
3: Oui, à la base c'était à la radio et après ça a été sur les réseaux sociaux. J'ai déjà entendu plein de fois des canulars comme ça, c'est super drôle à chaque fois.
4: Moi, j'en aurais entendu parler.
3: Qui dit, comment il fait déjà?
4: Ah bah ça, comment vous voulez que je sache?
3: À la place de dire, quand c'est une dame qui répond au téléphone, il dit monsieur, et quand c'est un homme, il dit madame.
4: Ah d'accord, et ça c'est drôle.
3: Oui.
4: Donc là je vous dis bonjour monsieur, vous trouvez ça drôle?
3: Oui, bonjour.
4: Ah, voyons, entre nous, vous inventez complètement, non?
3: Non, du tout.
4: Eh ben s'il existe vraiment, passez-le moi.
3: Mais...
4: Ah bah voilà, pas de bol, il est pas là. Alors comment on fait maintenant?
3: Eh ben du coup je vais vous dire au revoir et puis je vais raccrocher monsieur.
4: Ah, je peux vous dire un truc juste avant ou pas?
3: Non, c'est bon, ça va faire.
4: Oh, c'est un détail, hein, mais ce serait dommage de passer à côté.
3: Non plus.
4: D'accord, vraiment?
3: Non, c'est bon.
4: Et si je me permets d'insister légèrement?
3: Non, toujours.
4: Bon alors j'insiste pas, mais à votre place je dirais oui.
3: Oui mais écoutez monsieur, moi je vais raccrocher, au revoir.
4: Oh bah non, on va pas se quitter comme ça.
3: Au revoir monsieur.
4: Allez, je vous le dis ou je vous le dis pas?
3: Non.
4: Ah bah tant pis, donc je vous dis pas que vous êtes à la radio et je vous dis pas non plus que c'est effectivement monsieur Martin à l'appareil. Allô, monsieur ?
3: Oui, donc du coup, c'est bien vous. Vous êtes monsieur Martin qui fait des blagues. Je sais pas si t'as déjà vu ça.
4: Bah, pourquoi tu me demandes ? Bien sûr que j'ai déjà vu ça, si c'est moi.
3: Non, je suis avec mon patron. Comment ça s'appelle ? Il n'y a pas une radio ?
5: Rire et chansons.
3: Rire et chansons.
4: Ben voilà, bravo, bravo, monsieur derrière.
3: Non, c'est madame.
4: Oh, pas de bol, une chance sur deux. Eh ben, bonne journée à toute l'équipe.
3: Merci beaucoup, bonne journée à vous aussi.
4: Et au revoir, monsieur, dame.
3: Au revoir.
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6: Moi, j'aimerais bien habiter en dehors de Paris, mais ailleurs, on le sait, c'est dur de vivre du stand-up, tu vois. Alors qu'à Paris, bah, c'est dur de vivre. La névrose, mon chat, tu vas voir, elle est pas loin. Non, c'est dur en ce moment. Moi, je suis un peu sujette à la déprime saisonnière, je crois que c'est comme ça qu'on appelle. Je suis en train de réfléchir à aller voir un psy, voilà. Mais il y a un problème à Paris, c'est qu'il y en a beaucoup trop. Vraiment, vous faites le test, tu tapes « psy Paris » sur Google Maps, la carte, elle devient rouge. Je fais comment ? Vraie question, je fais comment ? Tu fais comment pour choisir un psy sur Internet ? Tu regardes la distance par rapport à chez toi ou alors tu regardes les avis Google ? Parce que les avis Google des psys, les amis, n'y allez pas, c'est dangereux. Hein ? Je vous jure, il y a des trucs genre « Eh, ça fait 13 ans que je le vois, je recommande !» C'est pourri, ok ? Ce serait comme conseiller à quelqu'un, un orthophoniste, en disant « Écoute, tu verras, hein, sincèrement, il est super. Il est co-co-co-co comme ça. Allez, arrête. C'est trop. C'est dur en vrai, mais bien sûr, à Paris, c'est dur. Vraiment, on le sait, je suis pas la seule à dire. Tous les Parisiens, là, quand vous allez à Paris, si vous y allez de temps en temps, vous allez voir. Le Parisien, en ce moment, il est fragile. Il y a une fragilité, c'est vrai. Hein. Un Parisien, aujourd'hui, tu le secoues un peu fort. Il pleure du thé matcha. Hein. C'est pas du tout une bonne période pour se montrer fragile, pour se montrer vulnérable. T'as vu, dehors, le monde, il est dur, il est violent. Et vraiment, je vous le dis, s'il y a une troisième guerre mondiale, comptez pas sur les Parisiens. Voilà, je vous le dis. Ouais, vous êtes seuls. C'est une cata. Non, mais vraiment, on est beaucoup trop fragile. Je veux dire, concrètement, on est en dessous du standard en termes d'humains. Nous, ça fait 10 ans qu'on bouffe plus de viande. On est carencés. Voilà. Vraiment, il y a une fatigue. Moi, regarde mon teint. Regarde mon teint. Et encore là, ça va. Je suis maquillée pour la télé. Là, j'ai tout un Sephora sur la gueule. Mais vraiment, moi, je suis le genre de meuf, je suis tellement blanche, si tu veux. J'ai un directeur de casting qui m'a proposé de jouer dans un polar le rôle du cadavre. Voilà. Donc, merci. Cadavre d'un homme. Allez, on enchaîne. Non, c'est trop dur, vraiment. Mais bien sûr, moi, je suis le genre de meuf. Moi, si j'ai pas... Tu connais les petits compléments alimentaires? Tu connais ça? Si j'ai pas ma petite B12 le matin, ça va être... Je vais pas passer l'hiver. T'imagines une semaine sur le front russe? Ça va être un carnage dans le Donbass. Tu imagines la scène? T'auras une tranchée remplie d'une armée de web designers épuisés. Oh, tu sais, tu les vois, les graphistes de merde en freelance. Timothée, 32 ans, Véja au pied. Tu le vois comme ça, genre colonel. Je me suis pissée dessus. J'entends pas, lieutenant. Vous êtes blessé ? Non, mais j'ai besoin de lentilles corail.
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0: Il y a pas longtemps, là, je me suis retrouvé bloqué dans des embouteillages. C'est chiant, hein. J'étais bloqué. Et moi, ce qui me dérange dans ces embouteillages, c'est que je voyais le bout de la rue. Je voyais l'issue, mais je n'avançais pas. Cette sensation d'impuissance, c'est exactement la même que quand tu reçois un vocal qu'il est long et que t'es déjà en x2. Avance ! C'est terrible ! C'est... C'était à Nice, hein, les embouteillages. Rue Barla. Eh ouais. Alors si vous connaissez pas la rue Barla, pas de panique, hein. La rue Barla, c'est bien plus qu'une rue. C'est un concept qui existe dans toutes les villes du monde, hein. C'est le genre de rue, tu la prends lundi matin pour aller au taf. Peut-être t'arrives le mercredi. C'est très très long, c'est très très long. Tu te sens vieillir vraiment dans cette rue. Et quand t'arrives au bout de la rue, ta voiture, c'est une voiture de collection, hein, vraiment. Et bon, la rue Barla, elle a été encore plus bouchée ces derniers mois à cause de travaux. Ils ont construit un parc qui s'appelle la Coulée Verte, voilà. Alors à Nice, la Coulée Verte, c'est un peu notre Central Park à nous. Non, je sais pas si on peut comparer, quoi, parce que c'est vrai que New York, Central Park, il y a un côté comédie romantique, quoi. Nice, Coulée Verte, il y a un problème gastrique. Ah oui.
5: Il y a des travaux à Nice en ce moment, quoi. Voilà, c'est ça qu'il faut retenir. J'ai 31 ans, d'accord? J'habite à Nice depuis environ 31 ans. Je n'ai jamais connu cette ville, pas en travaux. Non, en vrai, je critique pas, c'est trop cool les travaux. Mais je pense que cette partie de Sims dure depuis un peu trop longtemps. Il y a 2 ans, ils ont tout refait ma rue. Ils ont tout refait ma rue, je crois que vous comprenez pas. Ils ont pris ma rue, elle existait, hein, la preuve, j'habite, ok? Ils l'ont enlevée et ils l'ont remise. Mais fallait pas vous embêter, les amis, hein, vraiment, elle était très très bien comme ça. Ils ont tout refait un jour, 2h du mat, plein été. Je dors et je suis réveillé par des... Je me dis, ça y est, c'est la guerre. Je vais voir. Et effectivement, c'était la guerre, puisqu'il y avait des ouvriers avec des marteaux-piqueurs qui étaient en train de creuser des tranchées de Première Guerre mondiale. Des tranchées de Première Guerre mondiale. C'est-à-dire que le soir, il y avait un trottoir, le lendemain, il y avait des poilus. Toi, t'as déjà pas pu rentrer chez toi parce que t'avais perdu tes clés. Moi, j'ai perdu ma rue. Un jour, j'arrive, je suis de l'autre côté de la route, d'accord? Je suis posé, il y a un énorme trou béant et la porte de mon immeuble. J'étais bloqué. Et c'est là où je pense qu'à la mairie, ils sont vraiment en train de jouer aux Sims. Parce que pour moi, faire ça, c'est exactement l'équivalent que d'enlever l'échelle de la piscine de tes Sims pour les laisser crever à l'intérieur. J'étais bloqué. Je parlais en Sims et tout. Je vous rassure, ils ont mis un pont. Des petits ponts en caoutchouc. Des petits ponts-levis pour rentrer chez moi. Alors moi, j'en ai profité. Hein. Je me suis régalé. Hein. Des petits ponts-levis, j'arrivais chez moi, je faisais « Tenancier, accrochez ma monture et allez prélever la dîme à tous les manants. Ce château sera notre château et sous quai les artimuses !» Je vais être très honnête, je ne sais pas où je vais avec ça. Hein. Mais si vous voulez, on va dire un truc. Ce sketch, c'est comme les travaux, il n'a pas de fin. Merci de m'avoir écouté. Merci beaucoup.
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8: Bonjour, vous êtes sur Rire et Chansons, je suis Benoît Robles, rédacteur en chef de Robles News et de Vaincre la Dépression Magazine avec une interview de Rocco Siffredi intitulée « Prendre du plaisir en touchant le fond
9: ». Bonjour, je suis Aurélie Philippon et l'amour attire l'amour, la haine attire la haine, l'argent attire l'argent. Et moi j'attire les cons.
8: L'info du jour, c'est médecine télévisuelle.
9: Jimmy Mohamed est revenu publiquement sur son éviction du Mac de la Santé, écarté de France Télévisions après les accusations de violence conjugale de son ex-compagne qu'il dément. Le médecin estime que toute cette situation est du gâchis.
8: Oui, les politiques se sont également mêlés. Marine Le Pen est mitigée. Elle veut que Jimmy reste à l'antenne, mais que Mohamed quitte le programme.
9: Une info, la gauche met de l'argent à droite.
8: Oui, épinglé par Mediapart, le député LFI Sébastien Delogu affirme avoir remboursé près de 20 000 euros de pension alimentaire qu'il ne versait plus depuis avril 2025.
9: Il aura fallu à Sébastien Delogu 18 mois et 25 chéquiers afin de réussir à faire un chèque presque sans faute d'orthographe.
8: C'est une info qui vole au-dessus du nid de cucu.
9: Une passagère d'un avion reliant Baltimore à Miami s'est entièrement déshabillée en plein vol devant plusieurs voyageurs. Elle aurait ensuite eu des comportements jugés explicites et indécents.
8: Ouais, suite à cette information, la rédaction des Robles News s'est réunie et a pris la lourde décision d'inviter cette femme dans les locaux pour qu'elle puisse refaire cette scène afin de vérifier l'information.
9: Une info immigration 2.0.
8: Oui, Éric Zemmour estime que le développement de l'intelligence artificielle et des robots pourrait permettre de remplacer certains emplois aujourd'hui occupés par des travailleurs immigrés.
9: Mais Zemmour veut faire de cette solution un slogan de campagne. Remplaçons Walid par Wally.
8: Allez, pour clore sur Robles News, voici la réflexion du jour.
9: Vieillir, ce n'est plus croiser tes potes par hasard le samedi dans un bar, mais au Leroy Merlin du coin.
8: Oui. Allez, merci d'avoir suivi cette édition, n'oubliez pas.
9: Avec les Robles News.
8: Désinformez-vous.
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10: Je vois que vous me regardez un petit peu bizarrement. C'est peut-être mon accent de Bruxelles ou mon immense voix, je sais pas, mais en tout cas, je viens pas de France, voilà, je viens de Belgique. Et sinon, pour ma voix, si vous posez la question, c'est ma vraie voix, voilà. Je me rends bien compte qu'on dirait un peu un doublage MTV qui a mal tourné. Je suis au courant. Je suis aussi la preuve vivante qu'il ne faut pas fumer quand on est enceinte. Voilà. Sinon, ça donne des enfants comme moi qui se courent après dans la cour de récré en disant « Touché, c'est toi le loup !» Mes amis, moi, ma maman, elle s'en foutait totalement de fumer quand elle était enceinte. Vraiment, elle fumait énormément, énormément. Elle fumait beaucoup à tel point que quand on lui a proposé la péridurale, elle a juste demandé « Sans filtre, s'il vous plaît !» C'est ça qui s'est passé. Dites-vous que quand je suis sorti de son ventre, j'ai pas pleuré. J'ai toussé, vraiment, c'est hyper compliqué. Du coup, ma voix, j'ai décidé de l'appeler Monique parce que je trouve que ça lui va très bien. Je lui donne 60 ans. Elle bosse à la compta chez Marlboro, voilà. J'ouvre un petit débat. Est-ce qu'on a des petites Moniques avec nous ce soir? Eh bien, non. Parce qu'elles sont mortes. Voilà, fin du débat, fin du débat. Et en parallèle de ça, j'ai 7 têtes 6. Je me rends bien compte que j'ai l'air archi jeune. Je me rends bien compte qu'on dirait que j'ai 13 ans et que je viens d'enlever mon appareil dentaire. Je suis bien consciente de ça. Et que je suis venue ici en tricycle notamment. Je m'en rends bien compte. Et en vrai, heureusement qu'on m'a enlevé mon appareil dentaire. Vraiment heureusement. Sinon j'aurais dit tricycle et ça aurait été hyper long. Comme sketch pour tout le monde. Mais rassurez-vous, je suis hyper consciente que ma voix et ma gueule ne vont pas ensemble. Je suis confrontée tous les jours, vraiment tous les jours. Par exemple, là, tantôt, on m'a appelé. J'ai décroché, j'ai dit « Allô ». On m'a répondu « Allô, monsieur ». Et en vrai, c'est OK. En vrai, c'est OK. Parce que bientôt, je serai un mec bien et ça, c'est cool. Ça m'est arrivé il n'y a pas si longtemps dans une petite librairie. Le vendeur ne me regardait pas. Je lui ai dit « Bonjour, monsieur ». Il m'a répondu « Bonjour, monsieur ». J'ai dit « Ah, trop bien ». Et puis là, il a levé les yeux et j'ai vu dans son regard que j'étais pas le monsieur qu'il a cru que j'étais. Vous savez ce qu'il m'a dit, cet enfoiré? Il m'a dit « Ah, désolé, j'ai cru que vous étiez en transition. » Je suis « Oh, waouh !» Surprise! C'est que moi! Voilà, cette voix, elle est un peu intense. Je suis bien consciente de ça. Je suis bien consciente qu'on dirait que j'ai sucé un cendrier avant de venir. Je suis consciente. Non, cette voix, elle est un peu intense. En vrai, ça va assez bien avec ma personnalité. Je parle vite, je me rends bien compte, j'ai une personnalité un peu intense. Quand j'étais petit, je faisais beaucoup de poney et j'ai un peu envie d'en débriefer avec vous. Est-ce qu'on a des clichés un peu sur les filles qui font du poney? Bien sûr que oui, on en a, très bien. Est-ce qu'il y en a qui font du poney par applaudissement un petit peu? Ah ouais, encore actuellement? Trop bien, continuez comme ça, ça nous laisse plus de mecs à baiser, ça c'est cool. Moi, je faisais beaucoup de cheval. Je trouve que c'est un peu un sport de petite meuf. Je sais pas si vous êtes d'accord avec ça. Ouais. Vous savez ce que c'est, les petites meufs? Si vous savez pas, c'est celles qui font hihi à chaque fin de phrase. Voilà, ça, c'est les petites meufs. Et moi, je faisais du poney. Je faisais vraiment turbo pitié. Je faisais aussi ce petit truc que j'aimais bien. J'allais voir mon cheval. Prenais une petite photo du cheval. Je dis, oh, il est beau, il est beau. Je rentrais à la maison. Je la mettais sur Facebook, la photo du cheval. Je dis, oh, miam, miam, miam, il est beau, le cheval, il est beau. Puis après, je mettais une petite musique aléatoire, les One Direction. J'aimais bien les One Direction. Et après, je mettais une petite légende en dessous. Je mettais, si mon cheval et moi venions à tomber, vérifiez que mon cheval se relève, sinon ne me réveillez pas. Voilà à quel point je faisais pitié, d'accord? Vraiment, c'était grave. Surtout, je trouve ça compliqué quand tu fais du poney et que tu t'appelles Ilona. C'est difficile. C'est difficile. Parce que t'as quand même une chance sur deux pour que le poney s'appelle aussi Ilona. Vraiment, c'est difficile, quoi. C'est dur. Soit ils s'appelaient Ilona ou alors ils ont des prénoms de bouffe. Je sais pas si vous avez remarqué, mais moi, putain, j'en ai monté un des cracottes et des biscottes. Vraiment, c'était un enfer. Je crois juste que j'ai eu beaucoup de chance de pas m'appeler cracotte ou biscotte. Je pense que c'est le seul. Même si les choses auraient été plus drôles, ça je suis d'accord. Là, on vous aurait dit « faites du bruit pour biscotte ». J'aurais trotté jusqu'à la scène, je pense, je sais pas. Comme je suis un peu stressé, j'aurais fait un petit crottin juste ici devant vous, comme ça. Puis après, j'aurais héni, vous auriez pété de rire, il y aurait eu un truc, quoi, voilà. Là, je sens qu'il y a une attente pour le hénissement et c'est pas dans mes capacités. Non, avec mon poney, on partageait plein de trucs, on partageait la kétamine, notamment, ça c'était vraiment super, ça c'était top. Il y a quand même un délire quand t'es défoncé, et ton poney aussi, vraiment, ça c'était super. J'ai dit, vas-y, biscotte, c'était super. Merci de m'avoir écouté, les amis, merci beaucoup. Merci.
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11: Y a des gens qui regardent du porno? Les hommes mentent, pas les chiffres, hein, bon. C'est un vrai sujet qui m'intéresse parce que il y a une étude qui est sortie il y a pas longtemps. Comme quoi les jeunes, les mineurs, regardent trop de porno. Okay. Donc ça inquiète les autorités, tout ça là-haut, qu'on commençait à durcir les conditions d'accès. Parce que, souviens-toi, avant tu voulais regarder du porno, t'allais sur un site, ils disaient t'as 18 ans, toi t'étais là genre, évidemment, hein, et régalade, ok. Là, c'est plus pareil, hein. Là, ils ont fermé Pornhub, tu vois, je le sais, parce que bah, je lis la presse, hein, je suis pas con, hein. Si, c'était marqué, je sais pas, oh, première page, tout ça, hein, bon. Là, il y a des sites, tu peux y accéder, mais d'abord, faut faire un selfie. La base de données de détraqué. Oh, que les mecs torse nu dans leur lit sont comme ça. Allez, envoie une vidéo, s'il te plaît. Envoie une petite vidéo. Hein, oh. Et pour le petit qui fonctionne encore, là, ils sont en train de réfléchir à passer tout ça en France Connect. La panique s'installe. Et oui, ça veut dire que tu veux te mettre bien. Mais d'abord, numéro de sécu, les gars. Hein. T'es devant l'ordi, t'es chaud bouillant, t'es en sueur. Et là, d'un coup, merde, ma carte vitale. Elle est passée où, ma carte vitale? T'imagines, numéro de sécu, Ça laisse des traces, le numéro de sécu, vous le savez très bien. Hein, si tu donnes ton numéro de sécu à quelqu'un, il y a des gens qui vont le savoir. Un jour, tu vas arriver chez le médecin. Docteur, je sais pas ce que j'ai aujourd'hui, je suis un peu patraque. Ouais, t'es un peu patraque, mais ça t'a pas empêché de te branler ce matin, petit enfoiré, hein. Comme ça, les grosses mexicaines de Paris, si je le savais, ça, hein. Et ce sujet, il m'intéresse aussi parce que, alors, pour vous dire la vérité, j'ai découvert il y a quelques mois maintenant que j'ai une ex qui est devenue actrice porno. Okay. Alors, on s'entend sur le terme actrice, évidemment, on n'est pas sur de la grosse prod américaine. On est sur de la petite auto-entreprise du cul. Voilà, tranquillement, tu vois, c'est de l'artisanat, c'est de l'artisanat. Et c'est pas moi qui ai découvert le premier. Un jour, mon pote, il m'envoie un message. Il me dit, waouh, j'ai vu ton ex. Et la suite de la phrase aurait dû être, aux Galeries Lafayette, un truc un peu sympa, tu vois. Pas du tout. Il m'envoie un lien. Je reconnais l'URL. Je dis, qu'est-ce qu'il m'envoie ce con, là, hein? Et là, stupeur. Là, je suis sur le cul, hein, c'est le cas de le dire, hein, évidemment, mais. Ah là là, j'étais choqué. Bon, évidemment, je like la vidéo parce qu'on soutient les artistes entre nous, c'est normal, hein. C'est la grande famille des intermittents. Bon, je me la refais une dernière fois pour la route, hein, parce qu'on sait jamais que ce soit supprimé aussi, quand même, hein. Et je suis un peu taquin, donc j'ai envoyé un message. J'ai envoyé un petit message, je lui ai dit, bah salut, j'espère que tu vas bien. J'ai cru comprendre que tu étais en reconversion professionnelle, que tu avais dépensé ton compte CPF, tout ça, quoi, hein. Écoutez, pas de réponse pour le moment, mais on désespère pas. Hein. En tout cas, c'est devenu l'anecdote préférée de mes potes. Hein. Ils sont toujours là, genre, alors, est-ce que ton regard a changé sur les actrices porno? Sinon, parce que j'avais pas de regard particulier, mais mon regard a changé sur mes ex. Par contre, là, ouais, des fois, je tape leur nom dans Google pour voir s'il n'y en a pas d'autres qui jouent de la flûte, quand même. Des fois, j'ai créé un élevage et je suis pas au courant, on sait jamais. Hein. Merci de m'avoir écouté Rire et Chanson, merci beaucoup.
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8: Ça va chauffer dans les chaumières, je vous le dis. La minute impertinente de Karine Duvernay. Bonjour ma chère Karine.
12: Bonjour Bruno, bonjour à tous. Qui a peur du grand méchant russe? C'est Manu, c'est Manu. Et oui, après sa réunion confidentielle devant 300 caméras, avec les principaux guignols, chef de parti, Emmanuel Macron l'affirme, tout est de la faute des Russes. Tout. Ah. Le déficit, c'est les Russes. Ah ouais. Le chômage, c'est les Russes. Ah bon. Le prix d'énergie, c'est les Russes. Ouais. Les faillites, c'est les Russes. Ouais. Tes hémorroïdes, c'est les Russes. Ta femme qui s'est barrée.
8: Ah, c'est les Russes.
12: Non, c'est le voisin. Ça, c'est le voisin. Mais son grand-père était russe.
8: Donc
12: tout est de la faute des Russes. Je me disais aussi, c'est pas possible que ce soit nos responsables qui foutent à ce point le pays dans la merde. Non, sinon, faudrait tous les foutre en tôle. Pire, au SMIC. Ça n'a rien à voir. C'est à cause de la Russie qui veut nous envahir pour s'approprier nos richesses. Enfin, nos 3500 milliards de dettes.
8: Oui,
12: Poutine, il a pas assez de dettes chez lui, visiblement, il en veut encore plus. Il est con, Poutine. Emmanuel Macron demande donc aux Français de rester unis face à la crise. Mmh. Et c'est Néron qui regarde Rome brûler et qui dit, regardez le bon côté, hein, cet hiver, vous allez pouvoir vous chauffer gratos. Oh. Voilà. Après, si on en croit les journalistes, Poutine, il galère déjà à annexer l'Ukraine avec ses drones Toys R Us et les 3 soldats Kudjat qui lui restent. Je vois pas comment il pourrait envahir Paris par surprise. Et puis traverser le périph' à heure de pointe, c'est hors des conventions de Genève. Non. En plus, pardon, pourquoi Poutine se ferait chier à vouloir détruire la France? Macron l'a déjà fait.
13: Oh.
8: Oui.
12: Bref, Macron, c'est notre Lolita à nous. Hein. Ouais. C'est pas ma faute. Si je dilapide l'argent de l'État, que j'aide les riches et laisse les autres dans le caca, c'est pas ma faute à moi. Si je mets des taxes à tour de bras, hello la TVA.
8: Bon, sinon, ma chère Karine, tu as vu le pape Léon XIV entame sa première visite apostolique, je vais y arriver, en France.
12: Enfin oui. C'est pas trop tôt, ça fait 9 ans qu'on attend un professionnel pour l'exorcisme. Bon, alors l'adresse Léon, c'est 55 rue du Faubourg, Saint-Honoré. Enfin, bon, oui. Sinon tu demandes l'Elysée, direct. Alors le pape a tout de suite identifié le problème. Hein. C'est les papes, ils ont quand même 2000 ans d'expérience dans la détection du mal. Ouais. Apparemment, quand il a vu Emmanuel Macron sur l'invitation, son crucifix s'est retourné tout seul. Comme
13: ça. Oh wow.
12: Ouais. Le Vatican a donc accepté une rencontre Macron-le pape. Tu penses, l'autre, il est content. Hein. Bah, Macron, il collectionne les papes. L'autre collectionne les Pokémon. Il essaie désespérément de tous les attraper. À chaque fois, il s'accroche à leur chasuble. Mais le Vatican prendra ses précautions, évidemment. Hein. Ils dessineront un cercle gros sel autour de Léon XIV. Alors moi, je veux voir la rencontre vendredi. Hein. Je suis impatiente. Normalement, le pape embrasse les gens. Ouais. Là, ils ont prévu une pince à barbecue et un technicien Enedis. Ouais, pour couper le courant, si la tête de Manu se met à tourner à 360 degrés, en éructant Brigitte, suce des bites en Macron avait prévu de recevoir le pape en grande pompe, mais le pape a dit non. Enfin, il a dit, va des rétros, bouffonnasse. Et Macron voulait aussi lui faire visiter Notre-Dame. Tu vois, ça c'est la nef, ça c'est l'hôtel. On a un peu Nabila qui explique le shampoing à Jean-Louis David. En revanche, les amis, vendredi, si vous devez traverser Paris, prenez vos précautions. Hein, métro fermé, route fermée, commerce fermé. Et oui, le pape vient ouvrir nos cœurs, mais tout le reste sera fermé. Voilà, au nom du Père, du Fils et de la Startup Nation.
8: Merci, c'était Karine Duvernay.
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13: Je viens d'une petite ville de banlieue qui n'a pas très bonne réputation. Des gens de Neuilly-sur-Seine ce soir? Je suis pas le seul à avoir grandi dans un EHPAD, ça me fait plaisir. Bon, en tout cas, Neuilly, bon, pour ceux qui voient pas, c'est une ville très huppée. Voilà, c'est une ville aussi où il se passe rien, on s'emmerde. Je pense que c'est la seule ville de France où la police pourrait faire du télétravail. Oui, c'est... Bon, pas à 100%, il y a quand même quelques arnaques aux viagers. La plus connue, l'affaire Bettencourt, hein. Notre 11 septembre. Voilà, c'est... Après, attention, moi j'ai beaucoup de respect pour François-Marie Bagné. Beaucoup de respect pour lui. Il a pris 900 millions d'euros à Liliane Bettencourt sans contrepartie sexuelle. Mais chez les brouteurs sénégalais, c'est un demi-dieu, le gars. D'ailleurs, l'autre jour, j'ai vu un reportage sur les brouteurs. On suivait une vieille dame de 90 ans partie rejoindre son amoureux en Côte d'Ivoire. Tu vois la vieille dame, tu te dis brouteur, métier passion. Entre elle et lui, tu sais plus qui est la victime. Tu te dis, si lui, il arrive en France grâce à ça, la carte de séjour est méritée. Il y a des nuits d'amour qui demandent plus d'efforts que de traverser la Méditerranée à la nage, je vous dis tout de suite. Voilà. Alors moi je suis une caricature parce que non seulement j'ai grandi à Neuilly, mais en plus dans une famille nombreuse, mes parents ont fait 7 enfants. Pourtant c'était mal parti, parce qu'ils s'appellent Jean-Pierre et Marie-Ange. Ça pue pas le sexe. Non. Ça sent pas le lubrifiant goût caramel. Tu vois, voilà. Sauf si t'ajoutes .com au bout. Voilà. Jean-Pierre et Marie-Ange.com. Un Jackie et Michel qui respectent Vatican II. En plus, on est tous nés entre janvier et février. Donc mes parents faisaient toujours ça en avril. À la sortie du carême. C'est pour ça qu'ils n'ont jamais eu de mal à faire d'enfants, tu vois. 40 jours d'abstinence, à la sortie tu conçois pas. Tu fertilises, vraiment. Marie-Ange, les pommiers sont en fleurs, ce soir je te baise. J'ai vraiment hâte que mes parents me voient sur scène, vraiment c'est... Alors... Moi donc concrètement donc je viens de Neuilly, famille nombreuse, mais en plus j'ai été éduqué dans une éducation catho-tradie. L'éducation catho-tradie, bon, c'est vrai que on parle pas d'intimité, c'est une éducation très pudique. Tu fais du sexe un sujet tabou. Alors le problème quand tu fais du sexe un sujet tabou, c'est que tu construis un château de cartes qui peut s'écrouler en deux minutes. Tu prends ma cousine, par exemple, Marie-Caroline, très pieuse, la première arrivée à la messe. Et puis à 20 ans, elle est partie au JMJ. Vous voyez, voilà. Les journées mondiales de la jeunesse. Ah, c'est un regroupement de jeunes cathos, mais loin des parents. Ouais. Ouais. C'est-à-dire que la journée, tu pries, et le soir, tu suces des cierges dans une tente quechua. Ouais, c'est ça. T'arrives au JMJ, t'es la Vierge Marie, tu repars, t'es juste Marie. Deux choses indispensables au JMJ, c'est une Bible et une pilule le lendemain. Ouais, c'était à Sao Paulo, elle a rencontré un Brésilien très croyant et très gaulé. Le mec avait un bâton de pèlerin. Elle m'a dit, avec ça, il sépare pas la mère en deux, il sépare ta mère en deux, vraiment. Alors c'est vrai que cette éducation catho-tradie, elle est pas fun du tout, par contre elle est très simple. Par exemple, tu prends mon père, Jean-Pierre, donc un homme né en 1949, éduqué par les jésuites. Lui, pour le faire bugger, c'est très facile. Tu vas dans son bureau, tu lui dis je t'aime. Là, il fait un AVC tout de suite, le gars. Vraiment, c'est... Alors, cette éducation, elle est dépassée, hein, bien sûr. Maintenant, on est bienveillant avec ses enfants. Comme moi, je suis avec mon fils. Moi, je suis très bienveillant avec mon fils. Je suis là, Gaspard, viens voir papa. Papa, c'est que tu es en pleine tempête émotionnelle. Mais il faut remonter dans la voiture, s'il te plaît. Ça fait 8 heures qu'on est sur l'aire d'autoroute. Moi, mon père, il aurait été là...
14: Viens !
13: C'est tout. Il n'y a rien après. Il a quitté l'aire d'autoroute. Hein. Ah, tant pis pour toi. Hein. Tu seras un enfant sauvage en banlieue de Limoges. Puis c'est tout. C'est vrai qu'une famille nombreuse, bon, c'est un antidote à l'égoïsme. Tu partages tout. C'est une grande friperie, mais que du jacadi. Et tout est compliqué dans une famille nombreuse. Genre le choix des prénoms, c'est très compliqué. Je pense qu'à partir de 5 enfants, tu n'en as plus rien à foutre. Moi je suis le cinquième, je m'appelle Guillaume, celle d'après s'appelle Patience. C'est véridique, hein, non mais ça n'a aucun sens, on est d'accord. patience, c'est la sixième. Patience, ils n'ont pas attendu, mes parents, ils n'ont pas fait preuve de patience. Tu vois. C'est, pour moi, patience, c'est comme victoire. C'est un prénom symbolique que tu donnes à ta fille unique. Après 50 PMA, 400 FIV, le séjour à Barcelone, insémination, croquettas au jambon. Vous voyez ce que je veux dire, c'est... Non mais si, moi, si un jour j'ai 5 enfants, je connais déjà le prénom du sixième. Vasectomie.
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16: Les anciens et la technologie. Va expliquer à tes parents ou à tes grands-parents sans péter un câble ni leur beugler dessus comme des veaux. Va leur expliquer des trucs que même pour toi, déjà, c'est de la sorcellerie, tu vois. Et ben moi, je vous le dis, c'est à se truffer le cul à coups de saucisse. C'est mon charcutier qui dit ça tout le temps. Ah ouais? L'autre fois, il me dit, ça va, monsieur CI? Je lui dis, ben, j'ai retrouvé ma voiture, les quatre pneus étaient crevés. Oh merde, c'est à se truffer le cul à coups de saucisse. Il me dit, si vous le mettez dans le spectacle, je vous donnerai les saucisses. Ouais. Hey, un an de tournée, je vous garantis que les saucisses... Et alors en plus, les anciens, ils font que des conneries, hein, avec leurs tablettes, leurs téléphones, leurs ordi. C'est pas eux. Ma mère. J'arrive chez elle, elle me dit, tu regardes l'ordinateur, je crois qu'il y a un problème. Ah. J'ouvre le truc, je dis, mais qu'est-ce que t'as foutu? Je dis, tout tes mails sont dans ta corbeille. Il me dit, c'est pas moi, j'ai pas touché. Comment ça t'as pas touché? Même l'icône de ta boîte mail, elle est dans la corbeille. Elle me dit, ça a dû se faire cette nuit. J'étais en train de me dire que c'est une espèce de suicide général d'icône. Elle me dit, c'est possible. Oh, elle me rend dingue. Et les appels FaceTime avec les anciens, c'est pas un enfer. Tu parles soit à leur front comme ça, soit à leur gorge là, ou à leur oreille comme ça. L'autre jour, j'ai appelé ma mère en FaceTime. Enfin, j'ai appelé ma mère, j'ai appelé son front. On parle, et à un moment donné, dans la conversation, je sais même pas comment elle a réussi à faire ça. Même toi, avec 100 tutos, tu serais jamais arrivé. Dans mon téléphone, à moi, il y a sa voisine de palier, Madame Da Silva, qui apparaît. Et je dis à ma mère, mais qui s'est foutu? Elle me dit, c'est pas moi. Elle me dit, j'ai rien touché. Donc Madame Da Silva, elle est en train de faire le marché, elle est étonnée, elle me regarde comme ça, elle dit, ah! Elle me dit, ah, Shelly, comment ça va? Je dis, ah, bonjour, Madame Da Silva. Puis elle voit ma mère sur l'écran, elle dit, ah, Christiane, comment tout va? Elle parle entre elles. Tout vient à la maison, on boit le café, on mange le gâteau. Elle parle entre elles. Elle t'oublie, toi. Et à un moment donné, tu sais même pas comment elles arrivent, elles t'éjectent de la conversation. Et t'es bloqué, ton téléphone, tu peux plus appeler personne. Mais c'est pas elle. Elle a pas touché. Dingue, amour, dingue. Et la Google Home, ah là là, c'est pas un enfer aussi cette Google Home. Ma mère, elle en a voulu une, j'en achète une, je la branche, je dis bon alors maman, tu dis ok Google et tu poses ta question, d'accord? Elle me dit d'accord. Je dis t'as compris? Elle me dit je suis pas débile. J'ai pas dit ça. Ok Google, tu poses ta question, vas-y. Ok Google! Mais non! Elle est pas sourde! Eh ben, faut bien qu'il m'entende le gars à l'autre bout là-bas! Quoi? Mais qu'est-ce que tu racontes? Maman, c'est une intelligence artificielle! Vas-y, pose ta question doucement, tu dis OK Google, et tu poses ta question. OK Google, est-ce que tu sais, enfin si tu le sais, parce que si tu fais comme Tata Lucette qui croit tout savoir et qu'elle sauve à son sens. Non! L'autre, je ne comprends pas votre question, on va les reformuler. Ah ben ouais. Elle me dit, tu vois, elle comprend jamais ce que je lui dis. Ça marche pas, ta merde. Je m'en sers comme presse-papier, blâme. Ou quand Madame Da Silva vient boire le café, on lui demande de péter, ça nous fait rire. T'as des femmes et des mecs qui ont des têtes comme ça. Qui ont inventé des intelligences artificielles pour que ma mère et Madame Da Silva lui demandent de péter. Oui, Ah bah oui, on peut rire. Des fois, j'imagine des extraterrestres qui arrivent et ils se posent chez ma mère pendant qu'il y a Madame Da Silva et ma mère et ses copines qui boivent le café. Et il leur dit « Bon alors, vous avez fait quoi en 10 000 ans ?» Hein, regardez, vas-y, pète. Il va dire « Ah là, laisse tomber, ils sont pas prêts, on revient dans 10 000 ans, là, viens. »
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14: Vignoble... Bonjour.
4: Bonjour monsieur, je suis bien chez le viniculteur.
14: Oui, c'est ça.
4: Monsieur Martin, à l'appareil, les boissons Martin.
14: Oui.
4: Je vous ai mis de côté un stock de briques de jus de raisin, il faut que je vous les dépose.
14: Alors, attendez monsieur. Vous êtes à l'accueil et je ne sais pas de quoi vous me parlez.
4: Comment ça, à l'accueil? Vous êtes en train de ramasser le raisin?
14: Pardon, excusez-moi monsieur.
4: Bah, vous me dites que vous faites l'accueil, donc vous êtes en train de cueillir.
14: Non, je suis à l'accueil, standard, l'accueil.
4: Oui, bah je m'y connais quand même un petit peu.
14: Non.
4: Je sais ce que c'est qu'une cueille.
14: Monsieur, encore une fois, je suis à l'accueil.
4: Ouais, d'ailleurs, on dit plutôt l'accueil.
14: Je suis au secrétariat, je prends les appels et je transfère les appels, monsieur.
4: Ok, en fait, vous êtes à l'accueil.
14: Mais...
4: Donc moi, je vous dépose le jus de raisin demain matin.
14: Non, le raisin, mais on prend pas de raisin ici.
4: Ah non, mais c'est pas du vrai raisin, c'est de la brique, à base de jus concentré.
14: Oui, non, mais du jus de raisin, vous me dites en brique. Là, je comprends rien.
4: Bah, c'est un stock d'invendu que j'ai récupéré dans un supermarché espagnol, donc moi, je vous le revends.
14: Non, monsieur.
4: Eh, ça vous permet de faire deux fois plus de vin.
14: Ah ben non, pas du tout.
4: Bah si, vous mettez moitié pinard, moitié jus concentré dans vos bouteilles.
14: Bon, ne quittez pas, monsieur.
4: Merci, monsieur.
14: Monsieur, merci de patienter.
4: Bonjour, monsieur, pardon.
14: Non, c'est
4: votre collègue vous a expliqué?
14: Non, mais c'est un gars. Ne quittez pas, monsieur.
4: Merci, monsieur.
14: Non, mais...
15: Oui, bonjour.
4: Bonjour monsieur, apparemment c'est vous qui allez récupérer le jus de raisin.
15: Je sais pas à qui vous croyez parler là, parce que là on est un domaine viticole, je vois pas pourquoi on achèterait du jus de raisin.
4: C'est ce que je disais, c'est pour mélanger avec votre vin.
15: Oui, non mais on n'a pas le droit.
4: Oui, non mais on fait discret, vous inquiétez pas, on s'arrange.
15: On est en affaire avec vous?
4: Ah bah ça oui, comme vous dites, on est en affaire, oui.
15: Depuis quand?
4: Bah depuis qu'on s'est associé pour faire ce coup là, enfin depuis environ une minute.
15: Ah non, on est en train de faire aucun coup, c'est quoi votre délire là?
4: Bah c'est ce que je disais, rapport au stock espagnol de boîtes de jus de raisin que je vous ai récupéré.
15: Mais c'est quoi ce truc? Moi j'ai jamais commandé de boîte de jus de raisin.
4: Ça je sais, mais on va dire quand même que c'est vous qui avez commandé, parce que sinon ça peut me faire sauter la vente.
15: Mais moi j'en ai rien à faire, moi je vous connais pas, je sais pas qui vous êtes.
4: Hein. Oh non, mais c'est pas grave, on va faire comme si on se connaissait.
15: Non, on fait pas comme si on se connaissait, je suis désolée, mais...
4: Bah si, parce que pour pouvoir vous passer la commande, j'ai dit qu'on était associés.
15: C'est hallucinant cette conversation.
4: Bon, moi je vous apporte un business tout cuit, tout ficelé.
15: Non mais votre business, vous le gardez là.
4: Ah non, on partage, j'y tiens.
15: Non, merci.
4: Si, on fait moitié. Ah, allô?
17: Oui, bonjour.
4: Et bonjour madame.
17: Ah mais monsieur Martin, forcément.
4: Monsieur Martin? Mais quel monsieur Martin?
17: Bah y en a pas deux.
4: Ah bah si, y en a plein. Y a mon beau-frère Martin, y a aussi le cousin Martin, y a papy Martin, y a mon chien Rex Martin.
17: Oui.
4: Et d'ailleurs, vous le connaissez d'où ce monsieur Martin?
17: Devinez, à la radio.
4: Non.
17: Mais si, c'est Rire et Chanson.
4: Bravo madame. Au passage, question super importante, la récolte ça donne quoi cette année? On va quand même avoir du pinard avec toutes les canicules?
17: Franchement, on va pas se plaindre.
4: Ah, merci, parce que je peux vous dire qu'avec l'équipe, on était super inquiets.
17: Bon, mais qu'ils soient rassurés, il y a des bouteilles qui sont prêtes. C'est pas le problème.
4: Vous les connaissez pas, ils sont là dans 15 minutes. Hein.
17: Eh bien alors je m'en vais, allez.
4: Ça marche, au revoir madame.
17: Merci. Non monsieur.
4: Oh, pardon, j'avoue c'est rare, mais il m'arrive de me tromper.
17: Oui madame Martin, je vous comprends.
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18: Ça vous parle les gens qui portent des doudounes sans manches? En vrai, tout le monde en porte. Hein. Ça peut être un négociant en vin, un artisan, mais quand même... Quand même, la doudoune sans manche, c'est quand même la djellaba du cadre supérieur. C'est le boubou du chef de projet en informatique. Hein, c'est le poncho de l'expert comptable. Hein, moi, je connais bien la population des gens qui viennent du doudounistan parce que mon réseau social de prédilection, c'est LinkedIn. Tout le monde voit ce que c'est LinkedIn? C'est un réseau social professionnel. Je vous précise, hein, parce que l'autre jour, une dame m'a dit « Vous aussi, vous êtes sur Linky? C'est bien ces petits compteurs hein. !» Chantal qui a une adresse mail Wanadou. Et moi j'en peux plus de LinkedIn, vraiment. J'en peux plus de ces posts, tu sais, générés par intelligence artificielle. Ces posts autour de l'intelligence artificielle. J'en peux plus de l'intelligence artificielle. Je commence vraiment à développer une haine radicale de l'IA. Ma citation favorite du moment, c'est une citation allemande d'un dictateur allemand. IA Nein! J'ai l'impression que plus je parle d'IA et plus en fait je perds le sens de la nuance, hein. Comme un raciste primaire. Hein. D'ailleurs, j'ai inventé un terme, le riacisme. Alors attention qu'on soit bien clair, je suis pas riaciste, hein. J'ai un ami qui utilise ChatGPT, hein, vraiment. C'est pas facile de contredire un mec qui est pro IA quand t'es contre IA parce que c'est un ami, voilà. C'est plus facile de taper sur des ennemis abstraits et lointains. Hein, les mecs de la Silicon Valley, on tape dessus. On sait pas qui c'est, mais on tape dessus. Quoi, les mecs de la Silicon Valley, c'est vrai qu'ils sont loin et puis ils sont complètement déconnectés de la réalité eux-mêmes. Hein. Je veux dire, eux, leur but, c'est quoi? C'est de créer des startups qui vont devenir des licornes. Il n'y a rien de plus irréel qu'une licorne. D'ailleurs, depuis quand la licorne incarnerait la réussite ou l'intelligence? Si tu regardes bien une licorne, c'est quoi? Hein, c'est un cheval qui essaie de manger un cornet de glace et qui se le colle sur le front, quoi, voilà. Après, moi, si mes enfants ont la chance de décrocher un job dans la Silicon Valley, je serais hyper fier. Mais au fond de moi, je me dirais, mais comment t'as réussi à enfanter d'enfants djihadistes? Alors, vraiment, je vois le mal partout dès qu'il s'agit d'IA. Je suis sur le point de fonder un parti politique qui va s'appeler le Front Humain, le FH. Et après, ma fille va reprendre le flambeau, elle va renommer le parti, elle va l'appeler le Rassemblement Humain. Hein. Qui lutte contre le grand remplacement de l'être humain par l'intelligence artificielle. Et moi, je serai ce vieux père gênant qui a un seul œil à force de scroller le matin sur les réseaux sociaux au réveil. Je serai comme ça. Hein. Ce vieux père gênant, tu sais, qui parle à voix haute, qui dit tout ce qui lui passe par la tête. Oh, mais attendez, avec ces intelligences artificielles, mais on n'est plus chez nous, n'est-ce pas? Au début, on les a laissés faire parce qu'on avait un excès de main-d'œuvre. Mais puis depuis, elles nous ont pris nos emplois. Puis depuis quand on donne des prénoms d'IA à nos enfants, hein? Mon neveu, il a appelé son fils Claude. Son frère, Marco Pilot. Quand il parle, il n'a pas d'accent. L'autre jour, il était là. Maman, je voudrais un Mikado. Un Mikado est un gâteau de forme bâtonnesque avec un bout de chocolat à son extrémité. Mais on est où, hein? Ils ont instauré la charia, la charte de bonne conduite avec l'IA. Sans parler des agents conversationnels qui parlent à visage couvert, hein. Une sorte d'abaya. Oui, bon, ça va, je fais des jeux de mots de vieux tonton gênant au repas de famille, mais je suis un vieux tonton gênant au repas de famille. Voilà, et j'ai pas peur de le dire d'ailleurs. Hein. On est chez nous, hein. L'humanité aux humains, voilà.
19: Ouais, peace.
18: Je me sens un peu bizarre là parce que j'essaie de transmettre un message d'humanité dans la peau de Jean-Marie Le Pen. Je me dégoûte là, j'ai envie d'aller prendre une douche. Hein, vraiment. Non, ce qui me dérange avec l'intelligence artificielle, c'est que ça va laisser beaucoup de gens sur le côté de la route. Hein. C'est vrai, il y a plein de gens qui vont galérer avec ça. Moi, j'ai envie qu'on mette en avant d'ailleurs les gens laissés pour compte, les gens qui sont largués par les nouvelles technologies. Par exemple, cette fameuse Chantal, fière représentante du peuple Wanadu. C'est vrai, comme ça, elle dirait « Bonjour à tous, je m'appelle Chantal. Oui, je tiens à dire bonjour à tous parce que aujourd'hui, je m'exprime au nom de toutes les personnes qui font répondre à tous lorsqu'elles répondent à un courriel. L'autre jour, j'ai répondu « Ok » aux 300 personnes de mon service. Suite à quoi, mon collègue et ami Jean-Noël a répondu « Ok pour moi aussi, à tout le monde. » Et là, pas une réaction. Ça, c'est vraiment un problème dont nous souffrons beaucoup, nous, peuple Wanadu. C'est qu'on donne beaucoup et on reçoit pas grand-chose en retour. Donc moi, par solidarité, je fais répondre à tous. Merci Jean-Noël, belle journée. Et parce qu'avec Jean-Noël, en fait, on s'envoie des mails comme on s'envoie des messages WhatsApp, hein, sur notre groupe WhatsApp à nous deux. Enfin, c'est pas nous qui l'avons créé, hein, c'est quelqu'un d'autre. Il y avait d'autres gens, mais ils sont tous partis. Le chef de Jean-Noël envoie un mail à Jean-Noël pour stipuler qu'il ne faut pas faire répondre à tous systématiquement à tous les mails. Jean-Noël me renvoie le mail. Je me dis que ça peut être une information utile pour plus de monde. Et donc, je transfère le mail à toute la boîte. Et je reçois en retour 73 courriels d'un certain Myler Daemon. Vous pensez bien que j'ai répondu. Monsieur Darmon, parce que je sais qu'il a fait une faute de frappe en fait, parce que la touche E est très proche de la touche R sur le clavier. Monsieur Darmon, merci d'avoir répondu à mon courriel. C'était pas la peine de le faire 73 fois, parce que un mail imprimé 73 fois, ça fait beaucoup de papier sur mon bureau.
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21: J'ai un nouvel objectif là dans la vie. Je veux être pété d'oseille, voilà, hein. Non mais parce que je viens de prendre un appartement là sur Paris, enfin que dis-je, un cagibi, hein, voilà, et je comprends pas, tous les 15 du mois je suis à découvert, voilà. Et vous savez ce qui m'a mis dans la merde, moi? Vivre, en fait, tout simplement. Non, parce que je me souviens de la belle époque chez mes parents. Bah, je déroulais le PQ comme du parchemin, en fait, voilà, hein. J'allumais le chauffage avec un seul objectif, Marrakech au mois d'août, voilà, hein. Maintenant, j'ai reçu mes premières factures l'hiver dernier. J'ai tout coupé, voilà, j'ai tout coupé. J'ai commencé une expérience immersive chez moi que j'appelle « dedans mais dehors », voilà. En gros, j'ai juste les tétons qui pointent et de la fumée qui sort quand je baille dans mon salon, voilà. Et truc de fou aussi, mais quand t'habites seule et que tu fais pas les courses, bah y a pas à manger dans ton frigo, voilà. Du coup, j'ai découvert le supermarché, je me balade dans les rayons, je regarde les prix, je me pose des vraies questions, tu vois. Je me dis, est-ce que si je mange un jour sur deux, c'est bon? Est-ce que le PQ, c'est vraiment nécessaire? Voilà, hein. Non, mais... on en est là dans cette vie, vraiment. Non, avec tout ça, tu vois, le seul petit bonheur, moi, qui me rattache à la vie, c'est ma vie sociale. Mais pourtant, je pense que si je suis pauvre, c'est à cause de mes potes, voilà, hein. Parce qu'ils veulent tout le temps sortir. Et moi, j'ai aucun mental, les amis, vraiment. Pourtant, tous les matins, je me lève et je me dis, Jasmine, ce soir, tu sors pas. Netflix au lit à 22h. Et t'as toujours un pote qui arrive à 15h avec un message de type « Hey, petite bière après le taf ?» Et toi, tu restes fort. Tu dis « Non, ce soir, je la joue calme, je vais rester chez moi. » Mais lui, surenchéré avec un argument fort et imparable, il me dit « Non, mais allez, Jasmine, on est mardi. Eh ben, let's go, quelle heure j'arrive, tu vois ?» Résultat, je me trouve à 1h du matin en train de faire des sans-contacts comme si mon daron, c'était le roi du Qatar, voilà. Hein ? Et bizarrement, quand j'appelle mon daron pour qu'il me fasse un virement, il reste sans contact, voilà. Et quand tu penses que t'as tout anticipé dans cette vie d'adulte, qu'elle peut plus te surprendre, bam, les impôts, voilà. Hein. Personne voit de quoi je parle, vraiment, les impôts, ça touche personne. Ou alors vous êtes trop riches, les gars, voilà, ça vous entend même plus, quoi. Non, mais, ou plutôt la régule des impôts, parce que moi, on m'a pas appris à calculer mon taux de prélèvement à la source à l'école. Il n'y a pas de cours de taux de prélèvement à la source au lycée. Par contre, je sais super bien jouer au clair de la lune à la flûte avec les amis, ouais, je suis assez contente. Est-ce qu'on peut en parler 5 minutes de ce qu'on apprend à l'école et à quel point ça ne sert à rien dans ta vie d'adulte ? Enfin, excusez-moi, mais 12 ans de français, apprendre la langue de Molière pour lâcher à ton pote, wesh frérot, ça dit quoi ce soir ? Fais pas crari, tu vas rester chez Watt, hein. Molière se retourne dans sa tombe, les amis, vraiment, hein. Physique, chimie, enfin 7 ans à mélanger des grandes substances dans des tubes à essai. Par contre, ça a oublié de nous dire que mélanger du vin rouge avec du whisky coca, c'était pas une bonne idée, en fait. Les problèmes de maths, pas du tout en adéquation avec la réalité. Capucine à 5 euros. On lui donne 10 euros, que lui reste-t-il ? Bah déjà, qui te donne de l'argent comme ça quand t'es adulte ? Personne, il devrait faire un truc plus réaliste, genre... il reste 50 euros à Jasmine au 15 du mois. Sachant qu'elle a fait une soirée dit « roue libre » dans un bar parisien. Et que l'addition était de 120 euros. Combien va-t-il rester à Jasmine sur son compte en banque ? Va-t-elle pouvoir se nourrir à la fin du mois ? Tu vois, beaucoup plus réaliste, vraiment. Hein, les gars, c'est chaud, mon banquier m'a appelé 25 fois, là. J'ai dû bloquer en attendant trop une solution, voilà. Et là, je cherche des compléments de salaire et je me dis « en vrai, de vrai ». OnlyFans, c'est quoi ? Voilà, hein. Ouais, c'est un rib, c'est une photo de tes pieds, tu vois, mais sauf qu'il faut une vraie proposition artistique, là, pour me démarquer du marché, il faut un truc qui claque, quoi. Une scénographie de qualité. Genre mes pieds en train de jouer au clair de la lune à la flûte à bec. Enfin, j'en sais rien, je cherche. Parce qu'en plus, on m'a dit, Jasmine, si tu veux bien gagner ta vie, fais des études. J'ai fait une école de commerce, les amis. J'ai emprunté 60 000 euros, voilà. Et je suis devant vous ce soir, c'est l'école qui a bien gagné sa vie, vraiment.
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2: J'ai 35 ans là, toujours pas d'enfant. Ça fait plaisir, je vous jure. Et les gens qui ont des enfants ici, bien fait. Des fois j'ai envie d'avoir des gosses et je vais chez un pote qui a des gosses et l'envie s'envole, quoi, tu vois. Genre... La dernière fois je suis chez un pote, hein, apéro, son fils de 4 ans, il débarque dans le salon, il nous regarde, il crache en l'air et il rattrape son crachat, quoi. Genre... J'étais partagé entre deux émotions. Je me disais, c'est dégueulasse. Et en même temps, comment il fait, quoi? Tu vois, ça vient. Là, t'as son père qui me dit, ouais, je sais pas d'où ça vient. Bah si, c'est 50% de toi. Et ta meuf, elle est ingénieure. Donc c'est toi le golemon de la famille, quoi. Voilà, c'est... Il te ressemble. Non, mais sérieux, cracher dans le salon. L'éducation positive. Tu craches dans ton salon et c'est OK. Non, c'est pas OK. C'est... Je vais te balayer un moment, toi, le petit là. Bon, sérieusement, quoi. Éducation positive. C'est quoi ce bordel ? Toi, tu fais ça dans les années 90, ton père, il débarque à l'autre bout du salon avec les deux pieds en avant, tu prends 8 mois de suspension, tu vois. Là, il m'a regardé, le garçon, il m'a dit, je crois qu'il est en tempête émotionnelle. Il est HPI ou TDAH. J'y connais rien, mais je crois qu'il est juste FDP, le petit, dans le salon. Là. Quand même dramatique, ça. Putain. Beaucoup fait par les blancs, l'éducation positive. Beaucoup, beaucoup. Les Arabes, les Noirs, c'est pas leur truc, l'éducation positive, là. C'est pas leur délire. Moi, j'avais des potes rebeux qui venaient chez moi quand ils étaient petits, et tout le temps, ils me disaient, ça se voit que ton père, il est doux avec toi. Je lui disais, oui, mais t'as vu ce que font les Blancs quand ils pètent les plombs? Ils enterrent toute leur famille sous une terrasse, donc il y a un moment... Moi, j'ai vécu avec une épée de Damoclès au-dessus de la tête toute ma vie, avec peut-être un jour, mon père, il arrive dans le salon, fusil à pompe, il supprime tout le monde. Et vous savez pourquoi on fait ça? Parce qu'on regarde trop nos émotions. Donc à un moment, faut relâcher les émotions, les Blancs. On n'est pas obligé d'aller jusqu'à la pergola. On peut s'arrêter avant, vraiment, je vous le dis. Non mais c'est vrai, une claque, un coup de ceinture, c'est pas la meilleure chose pour éduquer un enfant. Mais ça sauve des vies, quoi, tu vois, ça sauve des vies. Ça détend des fois, tu vois. Tu sais, on leur ment trop aux enfants aussi. Tout le temps, c'est... Quand il y a un enfant qui t'offre un dessin, déjà, par exemple. Toi, t'es là, waouh, c'est magnifique. Ah, j'aurais jamais pensé à faire les oiseaux en forme de V, c'est tellement créatif. Le petit repart dans sa chambre, il se prend pour Léonard de Vinci.

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1: Avec Sébastien Wüst ce matin, la mère d'Elon Musk donc prend la défense de son fils dans la presse. Selon elle, c'est un enfant prodige et les gens qui le critiquent sont méchants avec lui. Alors pour décrypter tout ça, on reçoit un spécialiste, Maître Bibidi Bobidi Bou, avocat officiel des méchants de Disney. Ah, une réaction, Maître, peut-être.
2: Écoutez, Monsieur Robles, je vais rester mesuré, mais... Elle veut nous piquer notre boulot, cette vieille peau.
1: Heureusement, vous êtes mesuré, Maître.
2: Franchement. Non, mais attendez, ça c'est mon métier, hein. Ouais. Content client et le méchant, montrer qu'il n'y a plus casse-couille en face. Prenez le capitaine Crochet, là, mon client pirate, amputé, multirécidiviste. Mm. Hein. On nous dit pirate dangereux qui poursuit un enfant avec un crochet.
1: Oui.
2: Moi, je vois un entrepreneur maritime, victime depuis des années d'un squat de mineurs isolés.
1: Oh. Attendez, Peter Pan, un squatteur.
2: Ah bah oui. Il pénètre sans autorisation sur le bateau de mon client, avec un couteau de catégorie D, refuse de communiquer son âge, et zone avec une certaine clochette qui distribue de la poudre blanche à des enfants pour qu'ils décollent.
3: Ok,
2: même Mathieu Delormeau trouve que ça va trop loin. Et je vous rappelle ce que mon client a subi. Un crocodile lui a arraché la main. Préjudice corporel, esthétique,
1: ah oui,
2: sexuel.
1: Hein, sexuel.
2: Oui, du jour au lendemain, devoir réapprendre à se masturber avec l'autre main.
3: Non.
2: Si, il s'est trompé une fois avec le crochet. Et vous avez vu qu'Elon Musk, là, il veut envoyer 1 million de personnes sur Mars.
1: Ah oui.
2: Après, on va me dire que c'est mon client qui est obsessionnel et qui a des projets inquiétants.
1: Oui, enfin, vous défendez aussi Cruella, Maître. Elle veut quand même tuer des chiots, je vous rappelle.
2: Oh, alors déjà, calmons-nous sur les mots. Ouais. Hein. Elle ne veut pas tuer des chiots, non. Elle développe une ligne textile avec une matière première un peu clivante.
1: Oui, enfin, avec des dalmatiens, quand même.
2: Filière locale.
1: Wow. Ouais, bah, pour faire un manteau.
2: Ouais, et ben chez LVMH, on appelle ça une pièce iconique. Mais comme dirait la mère d'Elon Musk, les méchants, c'est les autres. Faut ouvrir vos chakras, monsieur Robles.
1: Mmh.
2: Hein, aujourd'hui, sur Chine, vous pensez acheter du cuir à 14 euros et c'est du polyuréthane qui vous brûle la couenne. Avec Cruella, au moins, c'est zéro tromperie sur la marchandise.
1: Ouais.
2: Quand elle vous vend du dalmatien, c'est du 100%. Dalmatien.
1: Oui, bon, en gros, vous gagnez en salissant la partie adverse, quoi, c'est ça l'idée?
2: Non, j'appelle ça lire le dossier, monsieur Robles. Ouais, prenez Aladdin. Pas de revenus, pas d'adresse, usurpation d'identité avec un certain Ali Ababois, là, pouvant tout acheter. Un sponsor du PSG, je crois.
3: Ouais.
2: Tout ça pour infiltrer le palais et coucher avec la fille du sultan. Et vous allez voir qu'à la fin, c'est mon client Jafar qu'on va afficher S.
1: Mais quelqu'un qui veut renverser le sultan, vous appelez ça comment, vous?
2: Eh ben, j'appelle ça une élection présidentielle, monsieur. Oui, et n'est pas n'importe laquelle. Une élection présidentielle française.
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5: Non mais moi je trouve que la vie est une succession d'expériences. Au début on expérimente le couple avec les 3 S. Surprise, séduction, sexe. Après on expérimente la vie de couple avec les 3 R. Reproche, routine, ronflement. Arrête. Arrête, quoi, qu'est-ce qu'il y a? Bah, tu ronfles un peu, chérie, ça m'étonnerait, je dormais pas. De toute façon, la manière d'envisager son partenaire, elle change avec le temps. À 30 ans, quand ton mec fait la gueule, tu veux absolument comprendre ce qui se passe. Non, je t'en prie, dis-moi ce que tu ressens, parce que là, je sens que tu ne te sens pas bien. Et tu sais que quand tu ne te sens pas bien, je ne me sens pas bien. Donc j'ai vraiment besoin que tu me parles de ton ressenti, parce que là, j'ai la sensation que tu ne peux plus me sentir. À 50 ans, quand ton mec fait la gueule, tu savoures le silence. L'expérience de la vie t'a appris que quand on ne se parle plus, on ne s'engueule plus. Puis moi, je trouve ça très révélateur comment tu désignes ton partenaire amoureux. Par exemple, t'as les femmes qui disent « le père de mes enfants ». Là, ça veut dire pension alimentaire, garde alternée, lettre commandée. Et t'as les femmes de plus de 45 ans qui disent « Mon amoureux, j'ai pas l'air trop fatiguée, j'ai passé la nuit avec mon amoureux, et j'ai la chance que mon amoureux soit très vigoureux. Ça veut dire j'ai un mec et pas toi. » Non mais mon amoureux, mais tu te crois à l'école maternelle? Dans 5 ans, tu vas recevoir un courrier pour avoir un dépistage colorectal gratuit. Et t'as les femmes qui disent « Mon mec, j'étais en week-end avec mon mec, tu vois, je suis avec mon mec. » Et là, t'imagines un mec sur une moto. Et après, elle dit « Je te présente mon mec. » Et tu fais « Ah !»

0: Et après, elle te dit, non, mais oublie, c'est un pauvre mec, en fait. Moi, l'autre fois, j'étais dans la rue et il y a une femme qui m'a dit, oh, vous êtes Anne Romanoff, c'est fou, vous êtes beaucoup moins grosse qu'à la télé. Non, mais je fais tellement d'efforts pour pas être trop boursouflée. Là, actuellement, je fais le jeûne de 16 heures. Non, pas le jeûne de 16 ans, le jeûne de 16 heures. Tu ne manges rien pendant 16 heures et normalement, au bout de 16 heures pile, ton corps commence à manger tes graisses. Mais moi, le problème, c'est que mes graisses ne se laissent pas manger comme ça. Mes graisses font de la résistance, je pense même qu'elles discutent entre elles. Qu'est-ce qu'elle nous fait encore, là? Ouais, c'est clair, ça fait 4 heures, on n'a plus de frites, plus de chocolat. Elle est malade, tu crois? Non, t'inquiète pas, elle doit commencer une nouvelle méthode. Tu la connais, ça va pas durer? Ah bah c'est sûr, elle a aucune volonté. Non, mais par contre, ce qui est bien quand tu fais attention à ce que tu manges et que tu peux compter sur tes amis pour trouver les mots pour t'encourager. Arrête, ça va. T'es bien comme ça. De toute façon, toi, t'as jamais été... Et tu seras jamais... C'est vrai que t'as déjà été plus... Là, t'es un peu... Mais t'es pas non plus... De toute façon, toi, comme t'es petite, tout de suite, ça s'étale. Hein, donc,
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2: L'amour, c'est un vrai sujet dans ma vie parce que j'ai un modèle incroyable, mes parents. Mes parents, cette année, ils fêtent leurs 44 ans de mariage. C'est beau ou pas? C'est beau. Hein, parce que moi, 44, c'est le nombre de jours où mon ex-mari est resté fidèle. Voilà. Vous donnez le contexte de ma famille. Ma mère est franco-napolitaine et mon père est syrien. Voilà. On parle déjà sur un concept, on est d'accord, hein? Et ils se sont rencontrés à la fac. Voilà, mon père venait d'arriver en France, il parlait pas très bien français. Et ma mère faisait des cours de, enfin, prenait des cours de langue. Et entre deux, il y a eu un vrai coup de foudre. Et moi, je me suis toujours posé la question, comment est-ce que mon père a réussi à pécho ma mère? Et écoutez bien, quand elle m'a raconté l'histoire de leur rencontre, j'ai un respect infini pour mon père, hein, vraiment. Hein. Écoutez bien, coup de foudre, il la regarde droit dans les yeux et lui dit... Moi janté, toi janté, pourquoi pas? C'est officiel, mes parents, c'est Jane et Tarzan. Hein, voilà. En plus, elle me raconte ça avec un air hyper attendri. Je dis, non, moi, un mec qui me parle comme ça, j'appelle la police directement, hein, je vais le tout de suite. Hein. Folle, hein. Je me suis dit, mais attendez, 44 ans, à partir de cette phrase-là, vraiment, elle est sérieuse, Jane? Et moi, avec mon innocence, voilà, et avec ma volonté d'avoir une belle histoire d'amour, je suis allée voir ma mère. Avec toute ma sincérité, je dis, maman, en vrai, c'est quoi votre secret de longévité avec papa? Parce que franchement, vous n'avez pas la même religion, vous n'avez pas la même culture, papa, il parlait même pas français. Elle m'a dit, c'est peut-être pour ça que ça dure, je comprends toujours pas ce qu'il dit, hein. Non, c'est... Bon, en tout cas, je sais que je suis pas prête de rencontrer quelqu'un, je vais vous raconter. Vous savez, moi, je connais pas trop les sites de rencontres et j'ai une amie à moi qui m'a dit, inscris-toi, tu vas voir, ça va être simple. T'es un peu timide, y a pas de souci. Je m'inscris sur un site de rencontre et au bout de quelques heures, je match avec quelqu'un. Je vois la photo, le mec a pas l'air dégueulasse. Déjà, c'est sympa, d'accord? Sauf que sur la photo, il a sa main qui est devant sa bouche. Et moi, je sais ce que ça cache. Trois chicots. Hein? Parce que beauté intérieure, non, non, non, je vous le dis tout de suite, hein. Donc, qu'est-ce qui se passe? Je lui donne directement mon numéro de téléphone et on échange. Mais moi, je suis obsédée par l'idée de savoir s'il a des chicots ou pas. Non, mais vraiment. Parce que je sais pas vous, mais moi, pour savoir si quelqu'un me plaît, j'imagine en train de m'embrasser. D'accord. Si t'imagines que le mec, il va peut-être te mordre, c'est que c'est pas bon signe. On est d'accord ou pas? Donc. Le mec, je lui dis, tu viens d'où? Il me dit, je viens de la ville d'Annecy. Tout le monde connaît un petit peu? Bon, c'est très joli, c'est très cordial, hein. Vraiment, la discussion, c'est sympa. Il me dit, ah, tu connais, je suis pas trop, etc. Il commence à m'envoyer des photos du lac, de la montagne, c'est très beau, mais je m'en bats les ovaires. Bon. Moi, j'ai une obsession, vous savez laquelle. Donc, je lui dis, en vrai, bon, c'est très joli, mais en vrai, envoie-moi une photo de ta bouille. C'est ce que je croyais avoir envoyé. C'est bon, tout le monde là? J'invente pas, hein, d'accord? Donc il me dit, écoute, t'es grave bizarre comme meuf. Moi, ça me vexe, mais comme jamais. Et écoutez bien ce qu'il me dit, hein. Normal, hein. Il me dit, tu me prends au dépourvu, je suis pas rasée. Attendez. Et moi, en toute détente, bah mets un filtre. Bah voyons. Bah bien sûr. Non mais attendez, vous avez pas la suite, hein. Alors... Il me dit, écoute, ça fait 6 mois que je suis inscrit voilà, sur l'application, personne ne m'a jamais demandé ça. Moi, bah, écoute, tout le monde fait ça et encore plus à distance. La catastrophe, hein. Et là, je sais pas ce qui se passe. Vous voyez, on voit quand les gens ils écrivent. Donc je vois, il écrit, il efface, il écrit. Je sens qu'il y a un malaise. Et moi, je me dis, en vrai, il est peut-être timide. C'est pour ça qu'il a mis la main devant la bouche. Vous savez, ouais, il se trouve pas très beau, etc. Donc moi, toute naturelle, je lui dis, écoute, je vois que t'es timide. Si tu veux, bah viens, je t'envoie une photo de la mienne. Et il m'a bloqué. Voilà, allez, fin de l'histoire.
1: Bon, merci, c'était tout pour moi, c'était Mylène Bell. Merci infiniment. Merci, merci.
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5: Bonjour.
6: Bonjour monsieur, c'est bien le garage station-service ?
5: Oui, moi c'est madame.
6: Vous êtes sûr ?
5: Oui.
6: Si vous voulez, monsieur Martin à l'appareil, les excursionnistes Martin.
5: Oui.
6: Vu que le pape vient nous rendre visite, je me suis permis d'organiser quelques messes sur votre parking.
5: Des messes sur le parking de la station ?
6: Ah bah vous êtes déjà au courant ?
5: Non, je suis pas au courant.
6: Ah bah je croyais parce que vous me parlez de messes et effectivement c'est ça.
5: Mais non, attendez, attendez, des messes ?
6: Voilà, c'est ça, des messes, là-dessus on est d'accord.
5: Je peux parler deux secondes s'il vous plaît ?
6: Bah bien sûr, je vous en prie.
5: Alors
6: en revanche, attendez deux secondes, il y a mon associé qui vient d'arriver, quittez pas.
5: Non mais...
6: Martin, je suis en ligne avec le monsieur du garage. Il est au courant pour les messes qu'on doit faire chez lui.
5: Le monsieur ?
6: Oui, je vous écoute.
5: Alors moi, c'est madame.
6: Oh, c'est ce que j'ai dit.
5: Donc, vous me dites qu'il va y avoir des messes ?
6: On est d'accord.
5: Sur le parking ou je ne sais où ?
6: Sur le parking ? Ah bah oui, très bonne idée. On va faire ça sur le parking, donc.
5: Non, monsieur, je vous ai jamais dit que vous pouvez vous mettre sur le parking.
6: Bah pardon, on a quand même sa synthétisation, le pape, qui nous rend visite.
5: Oui, oui, non mais ok, le pape, il vient. Je suis ok, monsieur. Mais moi...
6: Vous êtes ok, super, donc je valide.
5: Mais ne dites pas que vous êtes ok, que je valide. Je peux rien valider, vous voyez, avec la direction.
6: Ah oui, mais alors pourquoi vous me dites ok si c'est pour être pas ok après ?
5: Non, mais parce que vous m'écoutez pas.
6: Oh, mais bien sûr que si, vous étiez en train de me proposer qu'on fasse les messes sur votre parking.
5: Attends, c'est l'aide pour nous gonfler.
6: Pardon, il vous gonfle au nom de sa majesticité le pape quand même.
5: Oui.
6: Oui, bonjour monsieur, donc c'est vous qui êtes au courant pour les messes ?
7: Non, je suis pas au courant, mais nous on n'est pas d'accord.
6: Ah oui, mais alors comment vous faites pour pas être d'accord si vous êtes pas au courant ?
7: Non, nous on a des voitures plein le parking à réparer, on n'a pas besoin du monde qui vient, qui nous raye les voitures ou quoi que ce soit. Hein.
6: Bah oui, mais vu que le pape est passé dans votre garage, forcément maintenant les gens ils veulent venir.
7: Mais il est passé chez nous quand le pape ?
8: On l'aurait vu.
6: Ah non, en vrai il est jamais passé, mais moi ça me permet de vous envoyer des pigeons, des clients.
7: Non mais nous on les veut pas. Hein.
6: Bah si, parce qu'en plus vous pourrez leur vendre tous les objets promotionnalistes. Je vous apporte des brumisateurs d'eau bénite et des pins crucifix.
7: Et on va pas vendre des trucs pour le pape.
6: Oui, ah bah merci, mais après le pape, il va être furax si vous lui vendez pas ses goodies.
7: Non mais vous t'es de ma gueule ou quoi ?
6: Possible.
8: Vous donnez quoi ? 90% des ventes ?
6: Oula, j'entends des voix.
7: Ouais, c'est mon collègue, il demande combien ça nous rapporte à nous.
6: Alors vous, en échange, vous payez pas l'accès pour assister aux messes du parking.
9: Allô ?
6: Ah, bonjour madame.
9: Qu'est-ce qu'il y a ? Allez vite, j'ai pas le temps.
6: Ça c'est pas grave, vous inquiétez pas, je m'occupe de tout.
9: Non, mais vous allez rien faire du tout, de toute façon. J'ai des voitures partout, j'ai pas de place, il n'y a pas de messe dans mon garage, non.
6: Ouais, bah bravo, on voit bien que c'est pas vous qui allez expliquer ça au pape.
9: Non, mais j'ai rien à foutre du pape.
6: Oh, bah si c'est ça, je vous le passe.
9: Le pape ?
6: Oui, il est juste à côté, bougez pas.
9: Ah, mais non, mais...
6: Votre honorification, il y a la dame du garage qui veut vous parler pour les messes.
9: Oh.
6: Allô ?
9: Allô ?
6: Bonjour, mon petit, c'est le pape à l'appareil.
9: Comment ?
6: Oui, je sais, tu te dis pourquoi cet accent ? C'est parce que je suis le pape Léon de Bruxelles.
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2: Moi, je pense pas être mytho. Ma fille, elle pense que je lui mens. Je vais vous dire pourquoi. Parce qu'elle a 6 ans et à chaque fois, je lui dis de pas traverser toute seule. Sinon, elle va mourir, il va y avoir plein de sang et elle va beaucoup nous manquer. Et là, elle a traversé 2 fois toute seule, ok, sans m'attendre. Il lui a rien arrivé. Du coup, elle pense que je lui mens et qu'il va jamais rien lui arriver. Donc là, pour qu'elle arrête de faire ça, je commence à me demander est-ce qu'il devrait pas arriver un petit truc ? Non mais calmez-vous, je suis pas comme ma mère, je suis pas aussi drama qu'elle. Elle en fait des caisses, je vous le dis. Moi par exemple, je lui réponds pas au téléphone pendant 20 minutes parce que j'arrive chez elle, c'est la cata. 20 minutes chez une mère juive, je pense que c'est 3 heures chez les autres. J'arrive chez elle, elle ouvre la porte comme ça, elle fait « Ah, c'est toi ! Dis-moi, t'en as rien à foutre de ma gueule, c'est ça ? Moi j'en peux plus, là je viens de regarder pour le suicide assisté en Suisse. » Alors surtout, ne vous inquiétez pas, j'ai regardé le prix du suicide assisté en Suisse. 30 000 euros quand même, 30 000 euros. Hein. Moi je vous dis la vérité, ce qui m'a choqué, c'est pas qu'elle veuille se suicider, ça c'est ok. Moi ce qui m'a choqué, c'est qu'elle pense sincèrement avoir les moyens de le faire en Suisse. Et ça m'a choqué, tu vois. Après, il y a quand même un truc que j'aime plus que moi, et c'est important que je le dise, c'est ma fille.
11: C'est quand même ma fille que j'aime plus que moi parce qu'on est obligé d'aimer son enfant plus que soi. Et comme on est filmé, bah je t'aime. Non, j'adore ma fille, j'adore. Il y a juste un truc qui me manque depuis que je l'ai eu, c'est mes 25 ans. Voilà, moi je suis née dans les années 80, donc ça fait un petit moment que j'ai pas eu 25 ans et ça me manque, je vous le dis, ça me manque. Et là, je commence à découvrir même la nouvelle génération, là, la Gen Z, les meufs de 25 ans, mais d'aujourd'hui, je les adore. C'est une génération où il y a un truc avec le body positive, l'acceptation de soi qui n'existait pas du tout à mon époque. Vous, votre pote, elle arrive, elle a pris 30 kilos, elle a un crop top, une frange de jacouille, vous êtes là, t'es magnifique. Ouais, hey, je vous dis la vérité, moi j'arrive devant mes potes, j'ai pris 30 kilos, j'ai un crop top, une frange de jacouille, elle me regarde, elle me fait ça va, dame Ginette, qu'est-ce qui se passe, t'as pris ta fille? C'est fou parce qu'on dit beaucoup aussi que les mecs ont pas le body positif et tout, mais si, ils l'ont. Bien sûr qu'ils l'ont. Quand ils veulent baiser, ils l'ont. Ah oui, t'arrives, t'as une frange de jacouille, t'as pris 30 kilos, ils sont là, t'es pas mal, toi. Et le lendemain, la meuf, elle est là, et on prend un petit déj, bah, tu fais pas le jeûne intermittent? Non, je prends exemple sur ma mère sur plein de choses, en vrai. Je prends exemple sur ma mère sur quoi, là. Nous, elle nous parlait en anglais quand on était petits aussi. Ça, je trouve ça génial, tu vois. Ça, si vous avez des enfants que vous allez en avoir, faites-le. Elle nous parlait en anglais quand on était petits pour qu'on soit bilingue, surtout. Sauf qu'elle parlait pas anglais. Elle adorait faire ça dans les endroits publics, hein. Je sais pas si vous vous rendez compte. C'est des fois, on était là, en train de faire les courses. Et là, d'un coup, elle voyait des gens passer et elle faisait « Hurry up, guys, hurry up !» Mon père, « Hurry up, c'est quel rayon, ça, déjà, Nathalie ?» Nathalie, ça m'insupportait quand elle faisait ça dans les endroits publics. Il y a un autre truc qui m'énerve, d'ailleurs, dans les endroits publics, c'est les couples hyper amoureux qui se roulent des grosses pelles. S'il y en a, faut arrêter. Arrêtez de faire ça. Là, j'étais dans le métro, il y avait un couple hyper amoureux qui se roulait des grosses pelles, mais hyper amoureux. À un moment donné, elle va s'asseoir, je me dis « C'est terminé. » Non, il arrêtait pas de lui dire « Je t'aime de loin. » Mais elle entendait pas parce que le métro allait très vite. Du coup, il arrêtait pas de faire « Je t'aime. » Mais j'entends pas. Mais je t'aime. Mais j'entends. Il t'aime. Écoute. Il t'aime. En plus, si vous réfléchissez bien, les couples comme ça qui se roulent des grosses pelles en public, j'ai remarqué, c'est toujours les moches. Ah, c'est toujours les moches. On dirait qu'ils prennent leur revanche sur la vie. Je suis désolée, c'est toujours les moches. Et en plus, je vais vous dire un truc, c'est pas contre vous. Faut pas prendre contre vous là ce que je dis, mais les beaux, ils prennent pas le métro. Ah ouais. Ah oui, les beaux, ils prennent pas le métro, ils prennent des Uber. Et les beaux, quand ils disent je t'aime, ça a rien à voir. Je sais de quoi je parle. Les beaux, quand ils disent je t'aime, c'est elle, elle marche comme ça. Elle, je t'aime. Et lui, il la regarde et dit merci.
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12: Je me suis fait cambrioler, j'étais chez moi. Je suis chez moi, je suis en slip, mercredi après-midi Dijon, je regarde la télé. Et là, j'entends des gens qui toquent à ma porte d'une manière bizarre. Je vais voir, et là, il y a deux mecs qui essayent d'entrer. À ce moment-là, j'ai l'avantage, ils savent pas que je suis là. Donc je peux juste taper comme ça et dire « Oh, qu'est-ce que vous faites ?» Je sais pas pourquoi. Et je sais toujours pas si je suis un génie ou si je suis un lâche. Mais instinctivement, je me suis mis comme ça derrière la porte, ok? Et j'ai aboyé. J'étais comme ça. Et le pire, c'est que j'ai entendu un des deux gars dire « Non mais t'inquiète, je crois qu'il est petit. » Ça m'a trop vexé. Mais ça m'a pas vexé moi humain, ça m'a vexé moi chien, j'ai pété un câble. J'avais envie de lui prouver que j'étais pas un petit chien, j'étais là. Très mauvaise idée, parce que là je les entends dire « Mais attends, il y a deux chiens en fait !» Ah non, il y a pas deux chiens, il y a pas deux chiens. Mais je pouvais pas revenir en arrière, je pouvais pas taper et dire « Non, en fait c'est moi, je suis en slip et j'ai peur !» Donc j'ai dû faire deux chiens à 35 ans, en slip, à bagnoler, comme ça. Et je mettais des petits coups de tête comme ça sur la porte pour qu'ils partent, et ça a marché, ils sont partis. Voilà. Imagine s'ils avaient réussi à ouvrir la porte. Par applaudissement, qui a déjà eu une MST? Non mais moi j'ai eu pire, ok? J'ai eu le VIH pendant 3 jours. Je te jure c'est vrai, c'était une erreur du laboratoire. Qui veut le numéro du labo? Je vous dis, moi, dans la vie, je suis intermittent, j'ai rien à faire. Je fais le chien quand on me cambriole, ok? Je passe à côté d'un laboratoire, il y a écrit « Ici, test VIH gratuit ». Je sais que j'ai jamais pris de risque sexuel, je me protège tout le temps. Mais c'est gratuit. Et surtout, c'est une prise de sang, je me dis, à tout moment, il y a des croissants. J'y vais, sachez qu'il n'y a pas de croissants. Je fais la prise de sang, je viens récupérer les résultats le lendemain, je suis vraiment serein, j'arrive hyper content, il y a la dame de l'accueil, je lui dis, bonjour, je vais récupérer mes résultats de test VIH. Elle me dit, ok, très bien, à quel nom? Je dis, Rabah Benachour, c'est mon nom. Oh, excusez-moi, vous êtes Rabah Benachour? Et à ce moment-là, j'aurais pu me dire, il y a quelque chose qui va pas. mais je suis devenu con. Je me suis dit, ça fait un moment que je fais du stand-up. Peut-être qu'elle m'a reconnu. Là, je vous jure, elle appelle sa collègue, elle lui dit, Séverine, il est là. Séverine arrive en courant comme ça, et elle arrive vers moi, et elle me dit, écoutez, monsieur Benachour, je vais pas aller par quatre chemins, vous avez le VIH, mais juste un peu. Et moi, quand je suis mal à l'aise, j'essaie de faire des blagues. Donc je lui dis, comment ça, juste un peu, ça veut dire que j'ai que le V? Elle me dit, non, ça veut dire qu'on n'est pas sûr, sûr. Bah, il s'agirait d'être sûr, Séverine, là. Elle me dit, on va refaire des tests et vous aurez les résultats dans 3 jours. Donc là, je viens d'apprendre que j'ai le VIH un peu. Et je vous jure que la seule question qui passe en boucle dans ma tête, c'est, mais du coup, Séverine, elle m'a reconnu ou pas? J'ai passé 3 jours horribles, les amis. Tellement horribles que j'ai écrit un slam. Je l'ai appelé chienne de vie et vie, je l'ai écrit VIH. Et je vous jure, j'étais tellement fier du slam que je l'ai posté sur les réseaux et il y a un gars qui a commenté, un seul, hein, qui a commenté un truc un peu grossophobe mais très drôle. Il a écrit Psartec le slam, hashtag gros corps malade. Au bout de 3 jours, il y a Séverine qui me rappelle, je décroche, elle me dit, allô, monsieur Benachour, alors vous allez rire. Elle me dit, en fait, vous avez pas du tout le VIH, vous avez le Covid, mais c'est quel genre de laboratoire, ça, Séverine? Elle me dit, en fait, c'est vos anticorps Covid qui ont positivé le test. Et là, elle ajoute sa vanne, elle dit, ça fait moins mal qu'un test PCR. Ben, nique ta race, Séverine. Surtout que moi, pendant 3 jours, je pensais que j'avais le VIH. Alors, j'ai mis des capotes, mais j'ai pas mis de masque.
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13: Bonjour, vous êtes sur Rire et Chansons, je suis Bruno Robles, rédacteur en chef de Robles News et de Smartbox Magazine, avec en cadeau cette semaine un bon de 10 litres d'essence d'une valeur de 50 euros.
14: Oh waouh.
13: Ouais, c'est bien.
14: Bonjour, je suis Aurélie Philippon et j'aimerais trouver l'amour de ma vie, mais bon, comme j'arrive déjà pas à trouver mes clés dans mon sac à main.
13: Oui, c'est vrai que c'est mal barré. Voici l'info du jour qui n'est pas très catholique.
14: Le Canard Enchaîné affirme qu'Emmanuel Macron aurait souhaité accompagner le pape à Notre-Dame lors de sa prochaine venue à Paris, mais que le Vatican aurait refusé sur fond de désaccord, notamment autour de la loi française sur la fin de vie.
13: Oui, afin de prouver au Saint-Père qu'il n'est pas pour la fin de vie, Emmanuel Macron aurait envoyé à Léon XIV des photos de Brigitte sans maquillage.
14: Oh. Une info bis, répétit pape.
13: Oui, le Saint-Siège aurait également décliné la remise de la Légion d'honneur, ainsi qu'un dîner ou un déjeuner.
14: Léon XIV aurait accepté de goûter à l'Élysée, uniquement à condition qu'il y ait des petits écoliers.
13: Oh. C'est une info qui coûte cher.
14: Une Française qui voyageait en Australie s'est vue infliger une amende de 4 300 $ australiens, soit 2 700 € pour avoir oublié de déclarer dans ses bagages une boîte de cassoulet de chez Lidl.
13: Ah, nous sommes au téléphone avec Stephen Dundee, le chef du service des douanes australien. Alors Stephen, qu'est-ce que vous faites du cassoulet? Ouais, d'accord, ça vous a plu? Bah, on est content pour vous. Oui, je vous embrasse aussi.
14: Une info pas très sexy.
13: Oui, aux États-Unis, les jeunes ont de moins en moins de rapports sexuels chez les hommes de 22 à 34 ans. 24% n'avaient eu aucun rapport au cours de l'année précédente. Et chez les femmes du même âge, la proportion est passée de 8 à 13%.
14: Et une information qui prouve une fois de plus que je suis jeune et américaine.
13: Allez, pour clore sur Blessed News, voici la réflexion du jour.
14: On ne connaît pas vraiment les gens tant qu'on n'a pas monté un meuble Ikea avec eux.
13: On est bien d'accord. Allez, merci d'avoir suivi cette édition. N'oubliez pas.
14: Avec les Robles News.
13: Désinformez-vous.
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15: Je me présente, je m'appelle Victor Parnasso. Et mon plat préféré, c'est les lasagnes. C'est pas plus sympa de se présenter en donnant son plat préféré, vous trouvez pas? C'est parce qu'aujourd'hui, tu rencontres quelqu'un, c'est la première chose qu'il te dit sur lui, c'est ce qu'il fait dans la vie. Tu vois. Et moi, je trouve que c'est dommage parce que direct, ça donne un a priori. T'as genre, t'es comptable, t'es forcément pas rigolo. Ouais. Non, genre, t'es influenceuse, t'es forcément un puits de connaissances énorme. Non, alors, si tu dis que ton plat préféré, je sais pas, c'est le quinoa. Parsemé de pets de koji et de graines de chia. Bah là, au moins, on est sûr que t'es un vrai connard, quoi, tu vois. Il n'y a plus d'a priori. Non, ou alors se présenter avec une passion. Parce que tu sais, t'as des gens, tu crois que tu les connais bien, et un jour, tu découvres qu'ils ont une passion cachée. Bon, en général, c'est pas un scoop de ouf, hein, c'est rarement. Mais non, Églantine, tu fais du MMA. Non, c'est plutôt, mais non, Églantine, tu fais tes yaourts toi-même. Tu sais, Églantine, tu lui dis, tu connais le MMA, elle te dit, bah oui, évidemment, bien sûr, zéro tracas, zéro blabla. Bon, vous savez ce que c'est, ma passion cachée? C'est le stand-up. Je suis plein de surprises. Mais c'est pas mon métier. Ah bon, c'est pas son métier? Pourtant, il a l'air si drôle. Non, moi, j'ai un métier plus classique. Un métier que j'aime bien. Tu sais, avec des collègues qui m'envoient des mails à midi 2. Hello! Penses-tu pouvoir m'envoyer ce dossier pour au plus tard ce matin? Tu sais, déjà, hello, j'ai envie de tout casser. Pourquoi tu dis hello, Véronique? Tu sais pas parler anglais. Ben non, tu dis e-Claude. Non, tu dis YouTube. Hein, pour toi, le Super Bowl, c'est un plat avec du saumon et de l'avocat. Hein, donc, va te faire foutre, Véronique. Enfin, fuck you, Véronique, du coup. Non, voilà, donc un métier que j'aime bien. Tu sais, avec des collègues aussi qui m'envoient « sauf erreur de ma part ». Alors qu'ils savent très bien que l'erreur, bah, c'est moi. Voilà, donc des collègues que j'aime bien, tu sais, qui pensent encore en 2025 que le télétravail, c'est fait pour se la couler, tout ça. Ouais, bon, ça, j'avoue, ça télétravaille, moi, un peu?
16: Non.
15: Attends, je reformule la question. Ça bouge, la souris, toutes les 15 minutes? On est ensemble. Moi, je télétravaille beaucoup en ce moment, les amis, pour une bonne raison. C'est que j'ai un petit chien depuis quelques mois. Puis que, ouais, un petit équel, tout mignon. Ouais. Je l'ai appelé Thierry. C'est pas une blague. Ouais. Tu sais, il y a deux types de réactions quand je dis que mon chien, il s'appelle Thierry. Tu sais, il y a ceux qui rigolent. Et il y a ceux qui s'appellent Thierry. Mais j'adore. Non, mais j'adore croiser des Thierry dans la rue avec mon chien. Tu sais, je les fais douter. Tu sais, ils sont là... Oh mais il est trop mignon le chien là, il s'appelle comment? Il s'appelle Thierry. Thierry, c'est-à-dire, c'est pas comme moi. Vous vous appelez Thierry? C'est un prénom de chien, et là je pars, tu vois. Je prends aucun risque là, clasher les Thierry, je sais que je risque rien. C'est inoffensif un Thierry. Tu sais, je sais pas si je peux le dire, je sais pas, par exemple, je sais pas. Tu reçois un SMS, une lettre, je sais où t'habites, je vais te retrouver. Tu flippes, tu vois. Signé Thierry. Tu donnes les digicodes. Non, on n'a jamais entendu aux infos braquage à main armée, place Vendôme, l'auteur des faits qui s'affiche à l'écran, en pantoufles. Thierry, alias Titi La Caïra. Non. Non, par contre, on a déjà entendu aux infos braquage à main armée, place Vendôme, nous sommes avec Thierry, qui s'est fait séquestrer, ligoté, frappé, giflé avec sa pantoufle à un moment donné.
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18: Écoutez, moi j'ai mon père qui est venu me voir sur scène. Et lui, il a un petit délire. C'est qu'il aime bien offrir des livres de développement personnel. Où en fait, le titre du livre, c'est le reproche qu'il veut te faire. Et là, il m'a offert le livre « Ne changez rien, mais modifiez tout ». Voilà. Et il m'a aussi offert le livre de Marie Kondo. Alors, je sais pas si vous savez qui c'est, mais en fait, Marie Kondo, c'est la personne qui apprend à ranger, à faire le tri. Et dans son livre, elle dit que tous les objets qui vous apportent pas de bonheur, il faut s'en débarrasser. Du coup, j'ai jeté son livre. Voilà. Parce qu'en fait, avec moi, ça marche pas, ce genre de délire, je vous le dis. Hein. Moi, j'accumule trop d'objets, en fait. J'accumule tellement d'objets que j'ai gardé la notice d'installation de la Freebox. Alors que j'ai toujours été chez SFR, en fait. Écoutez, dans la famille, on a tous un petit délire, et ma grand-mère, elle aussi. Elle aurait pu être commerciale, je vous dirais, parce que pour elle, la mythomanie, ce n'est pas une maladie, c'est un art de vivre. Voilà. Tu dis, mamie, j'aime pas les tomates. Eh ben, il n'y a pas de tomates dans la bolognaise. Ben, si. Si, si, mamie a des tomates. Oui, mais enfin, j'ai enlevé la peau. Comme je vous ai dit, on a tous un petit délire, et moi aussi. Moi, j'aime beaucoup les jeux vidéo et j'ai un petit préféré en ce moment-là. C'est un jeu de gestion de supermarché. Voilà. Je me régale. Écoutez, je range des cartons. Je passe des commandes. Voilà, je fais la caissière. Je me régale, vraiment. Et j'ai mon ami qui m'a dit, Alison, ce qu'il y a de bien avec toi, c'est que tu fais des choses que personne d'autre fait. Eh ben, il a raison. C'est vrai. C'est vrai que voilà. Moi, je suis au RSA et j'ai payé 10 euros un jeu pour jouer à travailler, quoi. Là, c'est beau truc, écoutez. Je me régale. Moi, j'adore dormir. Voilà. Super transition. Pour vous parler de mes passions dans la vie. Mais j'adore dormir. Vraiment. Tu me dis, Alison, ça te dit ce soir, on va se coucher? Wouh! On va se coucher! J'adore dormir, voilà. D'ailleurs, j'aimerais vraiment remercier le RSA. qui me permet de pouvoir caler mes siestes avec celles de mon chat. Donc c'est plutôt pas mal, finalement. Je me régale. Écoutez. Vous savez, moi j'aime beaucoup dormir, mais je fais beaucoup de cauchemars. Et mon dernier cauchemar, c'est une petite fille qui me tend une corde comme ça. Et qui me dit « Ah, est-ce que tu peux m'aider à me pendre ?» Super. Autant vous dire que je ne sais pas faire les lacets. Donc, le cauchemar était très long. C'était très long. Écoutez, moi j'ai 32 ans et je dors encore avec un doudou. Ouais, je sais qu'on s'en bat les couilles, mais j'aime bien partager l'information. Écoutez, ça me fait plaisir. Je l'ai appelé Gnogno. Voilà. En même temps, j'avais 4 ans, donc j'allais pas l'appeler Didier. Puis je vois pas mes parents me dire « Alison, retire Didier de ta bouche !» Voilà, c'est pas la blague qui rend le plus fier mes parents. Mais écoutez, c'est pas grave, hein.
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13: Et nous continuons à découvrir les candidats déclarés aux élections présidentielles, mon cher Julien.
16: Dans un besoin d'équité, après avoir reçu Pierre-Olivier Grandpul du parti DDSM, le parti des doudounes sans manches, nous partons de l'autre côté du spectre politique et recevons aujourd'hui Monsieur François Ruffion, président du parti Au fond du couloir à gauche.
13: Vous êtes donc candidat à la présidentielle, si je m'en
19: souviens. Oui, je suis candidat. Oui, monsieur Robles. Oui. Ah, cela vous dérange que la voix du peuple se déclare? Vous, les millionnaires des médias, vous, les Lagardère, vous, les Bolloré, vous, les Bernard Montiel. Oui, je suis candidat. Je suis enfin candidat. Moi, que les Français attendent après m'avoir plébiscité tellement de fois, comme en 2021 aux élections municipales de Chassagne-le-Haut, où j'ai terminé à la quatrième position. Ou encore en 2022, aux élections municipales de Chassagne-le-Bas, où j'ai terminé à la cinquième position.
13: Oui,
19: jusqu'à ma consécration, enfin, mon élection de Miss Camping cet été, avec tous les sacrifices de travestissement que cela m'a coûté.
13: Ben oui.
19: Mais qui prouve que je suis enfin prêt pour le poste de président de la République.
13: Ouais, on voit qu'il y a quelque chose, me dit que vous n'êtes pas le candidat des grandes fortunes, non?
19: Ouh, les je sais que vous m'entendez. Elle est où la caméra?
13: Elle est là.
19: Je sais que vous m'entendez, vous, les Goliaths du CAC 40, du haut de vos tours de cristal de baccarat. Vous, les milliardaires qui écoutez Rire et Chanson en barbotant dans votre bain de pognon, en tétant votre cigare, pendant qu'une jeune asiatique licenciée de chez Chine vous brosse les dents. Sachez, cher Gargantua du Nasdaq, que pendant que vous festoyez autour d'un McDonald's de Dom Pérignon qu'un jeune Apollon vient de sabrer avec son phallus parfaitement épilé, sachez que pendant ce temps, les Français souffrent dans leur travail.
13: Oui, bah, vous dites que les Français souffrent, vous pensez à quelle catégorie de métier en particulier, monsieur Ruffion?
19: Tous, monsieur Robles,
13: ouais.
19: Tous, mon parti, au fond du couloir à gauche,
13: ouais.
19: Et le parti de ce vendeur de chez Ikea, dyslexique, qui n'a jamais réussi à prononcer correctement un nom de meuble. Il est le parti de ce cracheur de feu, obligé de cracher du samplon 95, car il ne peut plus se payer du 98. De ce pauvre policier municipal qui se sent exclu, car il a le brevet des collèges. De ce producteur de saucisses de Strasbourg sans sel, qui a un cheveu sur la langue. Ou encore, monsieur Robles,
13: oui.
19: De cet urgentiste du Cap d'Agde, qui toute la journée voit défiler des anus obstrués par des curcubitacées, des sculptures Inca ou des batteries de voiture. Mais surtout, monsieur Robles, oui. Il est le parti de ce pauvre animateur radio qui, tôt le matin, doit supporter ses chroniqueurs et leurs blagues lourdingues sur les urgentistes du Cap d'Agde. Il est le parti de ceux qui ont raison, car j'aime trop la liberté d'expression pour laisser parler les autres.
13: Merci, monsieur Ruffion.
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20: Je me suis fait harceler quand j'étais petit. Et non, pas belle période. On m'enfermait dans les poubelles, on m'appelait Gollum. Pas ouf, mais du coup, aujourd'hui, j'ai essayé d'un peu de m'emparer de ce sujet, maintenant que je suis un peu médiatisé et tout. Je suis parrain d'une asso, je vais voir des enfants dans des écoles. Alors pourquoi je dis ça? C'est pas pour vous dire que je suis un mec formidable, même si je le suis. C'est pour vous expliquer pourquoi et dans quel contexte j'ai reçu un texto de Gabriel Attal. Mettez-vous à ma place. Un soir, je suis tout seul chez moi et je reçois un texto. Salut Roman, c'est Gabriel Attal. D'accord. Je suis ministre de l'Éducation nationale. À ce moment-là, il était ça. Et le harcèlement, c'était son sujet. Tu vois. Donc, il m'envoie un message et il me dit bravo pour ce que tu fais, merci pour tes vidéos, ton soutien à la cause et tout. Et moi, j'hallucine parce que t'aimes ou t'aimes pas le bonhomme, c'est un ministre. Ça fait quelque chose de recevoir un message d'un ministre. Et le pire, c'est le ton. Tu sais, il m'appelle par mon prénom, il me tutoie. Moi, je me dis vas-y. Je vais répondre sur le même ton. Du coup, j'ai écrit coucou Gabi. J'ai cru comprendre qu'on a été harcelés tous les deux. Moi, c'est fini, toi, c'est que le début. La vie de ma mère, j'ai écrit ça. La vie de ma mère. Et on échange quelques messages de politesse. Le truc, c'est que quelques mois après, il a été nommé Premier ministre. Et là, c'était horrible parce que j'avais le numéro du Premier ministre de la France. Tous les jours, je devais me retenir de ne pas faire une connerie qui me vaudrait un contrôle fiscal sur 30 ans, quoi. Un soir, à 2h du mat, je dormais pas. Je me suis dit, oh, imagine, j'envoie juste « Tu dors ?» Et imagine, il me répond « Non, et toi ?» Et à ce moment-là, tous mes potes savent que j'ai le numéro du Premier ministre. Enfin, c'est un truc que tu dis en soirée, quoi. Je n'ai jamais, tout le monde boit, quoi. C'est vraiment, c'est l'anecdote de dingue. Et je me dis un soir, à un dîner, je vais leur faire une blague. Et quand j'arrive au dîner, je leur dis, bon, les gars, faut que je vous dise un truc. Je sors avec Gabriel Attal. Ils m'ont tous cru, les bâtards. Tous, ils m'ont tous cru. Ils ont plongé dans la piscine. Ils étaient comme des dingues. Ah bon, c'est vrai? Je dis, oui, mais il faut le dire à personne. Pourquoi? Bah, c'est une relation secrète, tu doutes bien. Ah bon? Bah oui, un humoriste avec un Premier ministre. Moi, quand j'arrive à Matignon, je suis obligé de passer par derrière. Et à la fin, je leur avoue que c'est une blague. Je leur dis, bon, les gars, je me suis foutu de votre gueule, c'est pas vrai. Et j'étais tellement fier de ma blague, je me dis, vas-y, je vais faire une vidéo sur Internet, quoi. Du coup, je prends mon téléphone et je dis, ah, j'ai fait croire à mes potes que je sortais à Gabriel Attal, ils m'ont cru, trop rigolo, et je publie la vidéo sur Instagram. Bah, il a commenté, quoi. C'est ça qu'il a fait. Je reçois quand même une notif. Gabriel Attal, officiel, a réagi à votre story. Oh là là. Je suis dans la merde. Il m'a envoyé juste un emoji. Alors, c'était pas l'aubergine. Mais c'était limite pire que ça. C'était les deux yeux qui regardent sur le côté, comme ça, t'es genre. T'es l'emoji avec les deux yeux sur le côté. Ça veut dire coucou. Moi, je vois ça, je me dis, bah merde. Je vais peut-être vraiment sortir avec Gabriel Attal, en fait, hein. On sait pas. Vous avez vu qu'il est candidat, là, à l'élection présidentielle. Bah, rigolez pas. Vous avez peut-être devant vous la future première dame de ce pays.
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22: Je sais pas dans quelle société je vais laisser mes enfants, mais j'espère juste, vraiment, que mes enfants, ils seront pas racistes. Vraiment. D'ailleurs, je ne comprends pas les racistes aujourd'hui. C'est vrai, je comprends pas comment on peut être raciste aujourd'hui. C'est dur d'être raciste aujourd'hui. On est tellement mélangés. Non, mais c'est pas facile pour les racistes d'être racistes, hein, je vous le dis. Hein. Tu sais, mais des fois, ils doivent être perdus. Ils doivent être là, sale, sale, sale. Mais t'es quoi, toi, au juste? Bah, c'est-à-dire que je suis issu d'un métissage. Mon père est chinois et ma mère est tunisienne. Et je peux te dire que c'est pas facile de manger du couscous avec des baguettes. Tout en faisant la gueule. Ah oui, j'habite en France. Non, mais c'est vrai. Mais je me demande si le racisme, c'est inné. Tu nais avec ou c'est dans l'éducation? Parce que moi, j'ai jamais éduqué ma fille dans le racisme. Mais je vais vous raconter une petite anecdote. Il n'y a pas très longtemps, on était dans un restaurant. Il y avait deux Asiatiques à côté de nous. On discute avec, on sympathise avec. Et au bout d'un moment, je leur dis, mais vous êtes d'où? Et les deux me disent, bah nous, on est anglaises. Ma fille, elle les regarde comme ça. Anglaise? Vous n'êtes pas plutôt chinoise? Et elle fait le signe des yeux bridés et elle dit ting ting ting ting ting ting. Elle a 4 ans, ma fille, quoi. J'étais gêné. J'ai dit, Yumi, tu peux pas dire ting ting ting ting ting ting. On dit ting ting chung. Voilà, ça n'a rien à voir. Voilà. Parce que moi, je vais encourager mes enfants, peu importe leur décision. Mais si elle veut être raciste, qu'elle le fasse bien, bordel, quoi. C'est vrai, non? C'est vrai, c'est fou, c'est fou. Je veux pas qu'elle soit raciste. J'ai aussi un petit peu peur du futur du nom de nos rues. Le futur du nom de nos rues, parce que vous savez, on est de plus en plus sur Terre. Donc du coup, les villes s'agrandissent. Du coup, il y a des nouvelles rues, des nouveaux boulevards. Il faudra bien leur trouver des noms. Aujourd'hui, les noms des rues et des boulevards, c'est stylé. Rue Montaigne, boulevard Victor Hugo. Mais dans le futur, tu seras là avec ton pote. Yo frérot, t'es où? Là? Là, je suis sur le boulevard Thibaut InShape. Ouais. Ben, c'est très simple, tu prends l'avenue Squeezie. Tu passes devant la bibliothèque Léna Situation, ok. Très bien. Ah, prends pas le carrefour Palmade, hein, il est accidenté. Ouais. Après, tu prends, ne prends pas la rue Ariel Dombal, elle est en travaux depuis 20 ans. Ouais. Ouais. Et elle est toujours pas terminée, donc laisse tomber. Non, et là, tu devrais arriver sur la place, ouais. Non, pas Vendôme, Vandame, il y a un grand écart entre les deux, ok. Et là, tu devrais me voir, je suis juste devant le théâtre Timothée Poissonnet. Hein. Ouais.
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3: Allô.
6: Bonjour monsieur, je suis bien à la boucherie.
3: Oui, c'est ça.
6: Monsieur Martin à l'appareil, les électriciens Martin.
3: Oui.
6: Vous avez pas eu des coupures d'électricité depuis l'ouverture ?
3: Non, rien du tout.
6: Super, parce que je me suis permis de bricoler votre compteur, j'étais pas sûr que ça marche.
3: Ah ouais ?
6: Ouais, parce que c'est un tuto que j'ai vu sur internet pour pas payer l'électricité.
3: Non mais qui c'est qui vous a permis de faire un truc sur mon compteur en plus ? Avant d'y faire, vous nous téléphonez quand même.
6: Justement, je vous y téléphone maintenant parce que là ça marche, mais il peut y avoir quelques coupures électriques.
3: Et s'il y a plus d'électricité, je la mets où la viande ?
6: Bah au frigo.
3: Non mais vous me prenez pour quoi là ?
6: Non mais pardon, c'est parce qu'il se trouve que je loue aussi des groupes électrogènes, vous avez de la chance.
3: Ah bah bien sûr, en plus je vais vous louer un groupe électrogène en plus. Non mais attendez.
6: Oh bah pardon de vous trouver des solutions surtout.
3: Ah bah mais vous vous débrouillez, vous tapez pas sur les compteurs des autres.
6: Bah je préférais faire ça sur celui des autres que sur le mien parce que j'étais pas sûr que ça fonctionne.
3: Attends. Non mais attends, s'il a bricolé nos compteurs là. Tiens, je vous passe mon mari parce que là j'ai du monde.
6: Ah tiens, encore une madame Marie. Ah bah j'en ai plein en ce moment.
3: Mon mari.
6: Demandez-lui par hasard si on s'est pas parlé la semaine dernière au téléphone.
3: Non mais attendez.
6: Parce que justement j'ai eu une madame Marie.
3: Mais c'est pas madame Marie, c'est mon mari. Non mais vous comprenez ce que je vous dis ?
6: Bah je comprends qu'il y a de plus en plus de madame Marie en France. Ah bah c'est elle que j'entends derrière, non ?
21: Allô ?
6: Bonjour madame Marie.
21: C'est quoi ça, ce bordel ? Déjà vous me demandez mon avis entre tes qui mon compteur, il me semble.
6: Plus besoin, vu que vous me louez un groupe électrogène, vous êtes peinard.
21: Attendez, mais pourquoi je louerais un truc que j'ai rien demandé ? Moi j'ai rien demandé à bricoler mon compteur. Vous me bricolez mon compteur et puis vous me louez un truc derrière, bah, c'est facile ça.
6: Bah je préfère parce que si jamais votre compteur il saute, au moins.
21: Non mais fallait pas y toucher mon compteur, moi il marchait bien. De quel pouvoir tu touches mon compteur ? Non mais c'est extraordinaire ça.
6: Eh bah tout simplement du pouvoir extraordinaire des électriciens Martin, professionnels de l'électrifiage.
21: Non mais j'ai rien demandé, tu touches rien.
6: Enfin rien. J'installe quand même le groupe électrogène.
21: Tu me touches rien, putain, mais nom de Dieu, mais c'est quoi ce sketch là ?
6: Ah bah bonne question, non mais c'est quoi ce sketch pour une petite bidouille de compteur ?
21: C'est quoi ce bordel là ?
6: Eh, en plus, le groupe électrogénéral, je te le fais à 1000 balles.
21: Eh bah mais vous payez 1000 balles, non mais t'as carrément craqué là.
6: Allez, tu sais quoi ? Je te le fais à 900.
21: Non, non, mais y'a pas de 900, c'est zéro.
6: Zéro ? Attends, déjà je te fais un prix d'amis.
21: Non mais attends, mais je te connais pas, Duc, mais tu me connais toi ? T'es carrément un comique toi, je te jure.
6: Hein. Oh. Toi, tu me fais des compliments pour négocier le prix du groupe.
21: Mais je t'ai pas demandé de groupe, mon Dieu, mais oh, arrête tes conneries, là.
6: Alors, je vais pas arrêter mes conneries tout de suite.
21: Oui, mais je m'en fous, tu fais tes bricoles entre toi, t'as qu'à faire ça avec tes copains, à ta famille, j'en ai rien à foutre, tu me touches pas à mon compteur.
6: Oui, mais le problème, c'est que mes potes et ma famille, quand ils voient que c'est moi qui appelle, ils décrochent plus.
21: Eh ben, c'est très bien, mais tu te débrouilles avec ta famille, moi je te connais pas, tu me connais pas, qu'est-ce que tu m'appelles, là ?
6: Bah, qu'est-ce que je t'appelle pour notre petite bidouille ?
21: C'est quoi ce sketch ? Mais je t'ai rien demandé, moi.
6: Ah, d'accord.
21: Bon, bah d'accord, mais il tombe des nus, là. Non, mais je t'ai jamais rien demandé, moi je t'ai pas compris.
6: Bah, pas la peine de me contacter si moi je t'ai déjà contacté.
21: Merde, non, mais c'est bon. C'est quoi que tu comprends pas quand je te dis que c'est bon, là ?
6: Non, mais c'est bon, j'ai compris. Toi, tu veux un groupe électrogélatine.
21: Non, je t'ai pas dit que je voulais un groupe électrogène. J'ai dit, si le compteur il lâche, je fais comment ? Et c'est toi qui as voulu me placer un groupe électrogène à 1000 balles. Non, mais c'est quoi cette arnaque du siècle, là ?
6: Oh, t'exagères, j'ai dit que je le faisais à 900.
21: Je m'en fous, 900 000 balles, même zéro, j'en ai rien à foutre.
6: Oh là là, 900 000 balles ?
21: Non, 1000.
6: Ah non, mais attends, c'est mal compris.
21: Non, 1000 balles ou 900 balles, j'en veux pas.
6: Cela dit, pour 900 000 balles, tu sais quoi ?
21: Ah, mais qui fuyons ? T'es fatiguant.
6: Non mais à ce prix-là, je t'installe une petite centrale nucléaire.
21: Non mais c'est bon.
6: Et t'es peinard pour 3000 ans, hein.
21: Allez.
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23: C'est seulement maintenant que je me rends compte qu'à l'époque, je subissais le harcèlement quand j'étais enfant. Tu sais, les moqueries tous les jours, c'est pas facile. Mais je pense que j'ai vécu différemment parce qu'à l'époque, je répondais au harcèlement en les frappant. Voilà, ça peut peut-être choquer des gens hein, qui appliquent la méthode du Montessori. Ça, c'est mes petits problèmes d'enfant que j'ai eu, mais j'ai eu des problèmes d'adulte. Moi, j'étais banquier hein, pendant 8 ans. Ouais, il y a des noirs banquiers, il y en a, ils sont choqués, j'ai l'impression. Ouais, j'étais banquier pendant 8 ans et j'ai tout quitté. Il y a eu un truc qui a provoqué le fait que je quitte la banque, j'ai fait un burn-out. Et pourquoi je vous en parle ? Parce que je savais pas que j'en faisais un. C'est pas pour être dans les clichés, mais quand tu grandis en banlieue, burn-out, c'est pas un mot du quotidien. C'est pas un mot que t'emploies beaucoup avec tes potes du quartier. On connaît même pas le mot. C'est un jour, j'ai dit burn-out. Ils m'ont dit, ouais, on a vu la saison 2, incroyable. Ouais, moi, j'ai hâte de voir la saison 3, quoi. C'est cool, quoi. On connaît pas. Du coup, moi, j'ai un truc du jour au lendemain, je sais pas ce que c'est. J'ai la boule au ventre d'aller au travail. Chose qui m'est jamais arrivée de ma vie. Je suis triste, en colère, je pleure pour rien. Le simple fait de sortir chez moi, je suis incapable de le faire. Et un jour, j'ai dû sortir par la force des choses pour des raisons de famille. Malheureusement, vous l'avez compris, ma mère m'a envoyé à Aldi. Et quand ta mère t'envoie à Aldi, ses courses passent avant ton burn-out. Hein. Elle connaît même pas. J'ai dit, maman, là, je suis en burn-out. Elle m'a dit, vas-y, tu feras un burn-out après, quoi. Vraiment, voilà. Et je sors de chez moi et je croise mes potes, ils sont à côté de chez moi, ils me voient passer. Je dis, Bram, ça fait longtemps que t'as pas vu, quoi de neuf, tu réponds plus au téléphone. Et tu sais, le problème, c'est que quand t'es en burn-out, bah, des fois, tu pleures pour rien. Je commence à avoir les larmes qui coulent devant mes potes du quartier. Mauvais timing! Ils ont pas été compréhensifs, les bâtards! Oh, tu dégoûtes, frérot, tu fais le fragile ici, là! Eh, hey, je vais te mettre une balayette! Eh, hey, nous, on a tous des problèmes, moi aussi, je suis interdit bancaire. Aucun rapport, aucun rapport. J'ai fait un deuxième burn-out à cause de ces bâtards, vraiment. Du coup, je suis parti en parler à ma famille, je vais en parler à ma mère, celle qui m'a mis au monde. Je lui dis, je vais pas bien depuis des semaines. Eh bien, non, t'es peut-être possédé, c'est un chétan. Troisième burn-out. Et tout de suite, les histoires de marabout, quoi, ça va trop vite, quoi. Ça vous arrive dans votre boîte aux lettres, vous soyez des petits papiers. Allez, voir ma douche, j'ai quitté Djara, le grand marabout à Château d'Eau. C'est ma mère qui vous les met dans la boîte aux lettres, vraiment. Voilà, c'est elle, faut le savoir. Pardonnez-la. Non, c'est vrai qu'en banlieue, on connaît pas trop les trucs de santé mentale, parce que c'est vrai, il n'y a pas trop de psy dans les quartiers. C'est vrai. Un jour, je suis allé voir une psy en banlieue, je lui dis que j'allais pas bien. Elle m'a répondu, bah figurez-vous, moi aussi. Contre Trudeau. Et il y a une petite nuance, que c'est vrai que quand on est pas bien, c'est un raccourci un peu facile de dire qu'on est en burn-out. Moi, celui dont je vous parle, c'est il y a 8 ans. Et il y a 2 ans, je pensais que j'en faisais un autre, parce que j'avais les mêmes symptômes. J'étais même aussi triste qu'en burn-out. Et quand je suis allé voir une vraie psy, il s'est avéré que c'était pas ça la raison. En fait, j'allais pas bien, parce que j'avais pas d'argent. La psy me dit, monsieur, c'est pas un burn-out que vous avez, c'est la hesse, la hesse. Là, il y en a, ils savent pas de quoi je parle, là, c'est j'aime trop. C'est déjà pauvreté en arabe, voilà. Et avant de savoir que j'ai atteint le syndrome de hesse, bah forcément, moi, j'étais persuadé que j'étais en burn-out. Et tu sais, quand t'es pas bien, bah tu repenses à ton enfance. Tu dis, peut-être ma mère, elle était dure avec moi quand j'étais plus jeune. Et puis en fait, après, quand j'ai reçu mon virement, bah en fait, ma mère est gentille de ouf, en fait.
5: Aucun responsable de l'information n'a réussi à l'arrêter. 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
13: On commence avec ces suspicions qui visent l'auteur Télisson Aurélien. On l'accuse d'avoir eu recours à une IA pour écrire son roman phénomène de la rentrée. C'est ça ou mourir, titre de ce roman. Le romancier nommé à plusieurs prix littéraires nie fermement avoir eu recours à l'intelligence artificielle.
8: Bonjour, monsieur Robles.
13: Président Sarkozy.
8: Bon, écoutez, je me dois évidemment défendre mon collègue auteur.
13: Ouais, bien sûr.
8: Évidemment, pas besoin d'avoir recours à une IA pour moi quand on fait preuve d'un style, d'une créativité, d'une sensibilité étonnante. Ouais. Monsieur Robles, vous n'avez toujours pas acheté mon livre.
13: Non.
8: Mais moi, évidemment, je n'ai pas eu recours à pas de chat GPT. J'avais plutôt chat la santé. Un peu d'humour.
13: Un peu d'humour, bien sûr, monsieur Sarkozy.
8: Bon, quoi? Qui a dit que mon livre, il n'y avait pas d'intelligence artificielle parce qu'il n'y avait pas d'intelligence du tout? Non, mais quelle indignité! La haine n'a décidément.
13: Oui, monsieur Sarkozy, on connaît ce passage. Salut Nikos.
9: Salut le loup. Alors, beaucoup de réactions sur ces suspicions d'IA pour un roman. Alors, Patrick Provo-Darvor trouve scandaleux d'écrire un livre en ayant recours à ChatGPT, sachant qu'une simple photocopieuse suffit. Et une petite précision quand même importante, parce que certains auditeurs se posent la question, cette chronique a-t-elle été écrite avec de l'intelligence artificielle? Non, uniquement de la connerie naturelle.
13: C'est très beau.
8: Monsieur Robles.
13: Président Hollande.
8: Je tiens à préciser que mon livre, sorti il y a peu, a entièrement été écrit grâce à de l'intelligence artificielle, de l'IA.
13: Oui. C'est vrai, monsieur Hollande, ça?
8: Non, c'est pas vrai, mais c'est pour qu'on parle un peu de mon livre. Moi aussi, j'ai besoin de buse.
13: La presse régionale révèle que la propriété de Patrick Bruel à Lille sur la Sorgue, dans le Vaucluse, a été visée par des feux criminels durant l'été. Le chanteur avait été volontairement visé. Patrick Bruel, bonjour.
24: Oui, bonjour.
13: Alors,
24: Bruno, oui, j'ai failli avoir la pinède en feu. C'était brûlant, c'était chaud. C'était chaud comme la barre. Voilà, on peut le dire. Heureusement, avec une bonne lance, on arrivait à bien arroser.
13: Oui, bien sûr. Oui.
24: Les pompiers sont venus. Vous n'avez pas entendu les sirènes vers chez moi?
13: Non, j'ai pas fait gaffe.
24: Pimpon.
13: Il y a une enquête qui est ouverte, hein, Patrick, je crois.
24: Oui, il s'agit d'incendie criminel. D'ailleurs, on va vérifier tout de suite si Flavie Flamand a un alibi.
25: Salut, c'est Arthur.
13: Salut, Arthur.
25: Attention, si vous constatez un départ de feu ou de la fumée là, du côté de la belle propriété de Bruno Robles, pas d'inquiétude, ce n'est pas criminel. Voilà, c'est juste qu'il est très exigeant au niveau de la qualité des braises et de son barbecue.
13: Oui, c'est vrai. De nombreuses femmes qui portent plainte après avoir été filmées sans leur consentement avec des lunettes connectées. Les vidéos sont bien souvent postées d'ailleurs sur les réseaux sociaux. Des enquêtes ont été ouvertes.
2: Et quand et on se
13: mon patoche, mon patoche, Sébastien.
2: Ah putain, mais je suis choqué, putain, mais moi, ça me met hors de moi. Comment on peut faire ça, moi? Je savais même pas que c'était possible. Ah, bah, c'est vrai. Attends, quand t'as dit des lunettes qui filment, c'est des lunettes de vue.
16: Oui.
13: Ah bah oui.
2: Ah putain, je croyais que c'était des lunettes de chiottes connectées.
18: Oh non.
2: Putain, avec le gars, il filmait les chiens, alors insulte.
18: Ah.
2: Bah, attention, les lunettes connectées, c'est pas bien non plus. Hein. Bah, ouais. Bon, c'est moins grave, tu vois. Déjà. Puis de toute façon, des lunettes à chiottes connectées, ça pourrait pas fonctionner.
13: Ouais.
2: Bah, l'objectif, il serait souvent sale, non?
18: Oh.
2: Allez, vive la poésie, vive l'amour.
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12: Moi j'ai 40 ans et c'est vrai qu'avec l'âge, tes représentations mentales évoluent, t'es plus la même personne. Il n'y a pas longtemps par exemple, je suis parti en Amérique latine et au dernier moment j'ai appris que j'étais surclassé en business class. C'est mieux. T'as beau être de gauche, quand tu t'allonges dans le ciel, t'es moins radical. C'est vrai, bilan carbone catastrophique, mais j'ai des vrais couverts, tu vois. Ça fait réfléchir, hein. Super expérience. Et j'ai enfin compris l'importance du rideau qui sépare l'écho de la business class en étant en business. Quand j'étais en écho avant, il me saoulait, ce rideau, je voulais voir ce qui se passait de l'autre côté. Quand t'es en business, ce rideau, il est nécessaire. Je vous explique, j'arrive dans l'avion, je suis tout content, je range mes bagages, je tourne la tête, et juste avant que les hôtesses ferment les rideaux, j'ai croisé au loin le regard d'un pauvre. C'est des regards très méchants, hein. C'était terrible, quoi. Après, peut-être mon regard était pas très gentil non plus. C'est vrai. Peut-être mes yeux disaient, eh oui. Fallait bosser à l'école, mon grand. Peut-être. Je crois que j'étais en train de devenir un salopard. Vraiment. Pour vous dire, moi, par exemple, j'ai toujours eu le fantasme des hôtesses de l'air. Un fantasme très classique. Et là, quand j'étais en business, je regardais les hôtesses et je me disais, trop vulgaire. Derrière le tailleur, je vois le SMIC. Tu vois? C'est moche, hein? C'est moche. Vous savez ce que j'ai fait au milieu du vol? Au milieu du vol, je suis allé me balader en classe éco. J'ai fait un safari, messieurs, dames. Et franchement, je les ai bien observés. C'est des gens d'une dignité incroyable, en réalité. Ils ont pas de place, ils bouffent mal, mais il n'y en a pas un qui se plaint. Une leçon de vie, ce voyage, pour moi, ça a été... Après, c'est vrai qu'ils leur mettent des petits écrans, ça permet de les canaliser. On est quand même sur des carnivores, faut quand même garder sa distance. Je plaisante. Mais je sais que j'y retournerai jamais en business class. C'est pour ça que je suis heureux et je vous le transmets. Je sais que c'était probablement la dernière fois pour moi, puisque je joue devant vous ce soir. Vous êtes pas assez nombreux, il y en a 6. Il suffit de compter, hein, ça paye pas. Mais c'est rigolo, en tout cas, c'est une expérience très sympa. Je suis allé en Amérique du Sud, en Colombie. Je sais pas s'il y en a qui sont allés en Colombie. C'est un pays très inégalitaire, la Colombie. La moitié des Colombiens a seulement 2% des richesses du pays. Je sais pas si vous saviez. Quand j'ai appris ça, il y a mon côté de gauche qui est ressorti fort. Je me suis dit, mais c'est normal qu'ils fassent des dingueries, les guerrieros, ils ont rien. Et après, je me suis rendu compte qu'avec ce que j'avais en cash dans la poche, je pouvais vivre pendant un mois comme un riche. Là, j'avais envie de dire, calmaté, guerriero. La violencia no es una solución.
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14: Je voulais vous parler du joli petit papillomavirus qui a élu domicile dans mon col de l'utérus il y a 3 ans. Ouais, c'est trop bien. Alors moi, je savais pas ce que c'était un papillomavirus à la base. Hein. Je pensais que c'était genre un papillon en voie d'extinction, un truc comme ça. Voilà. En plus, du coup, quand ma gynéco me l'a annoncé, elle a commencé par me dire que j'avais plus le droit de faire de sport pendant un mois. Et moi, du coup, ça allait parce que ça faisait déjà 2 ans que j'avais arrêté, donc tranquille, quoi. Merci. Après, elle a commencé à me parler de cancer. Là, j'ai pas compris, parce qu'à la base, je suis bélier, en fait. Et vraiment, il n'y a pas de rapport, quoi. Et puis ensuite, elle m'a dit que j'avais plus le droit ni de me baigner, ni de pique-niquer. Vous voyez ou pas? Mais ça, c'était plus chiant déjà, parce que moi, je suis niçoise, donc c'est littéralement mes deux activités préférées, quoi, dans la vie. Je sais pas vous. Voilà. Et après, elle m'a dit des mots méchants, genre anesthésie générale, opération, stade sévère. J'étais là, wow. Alors, je crois qu'on s'est pas compris, meuf, en fait. Parce que moi, je suis venue à la base qu'on a trouvé un papillon dans ma schneck. c'était pas le plan, quoi, parce que là, je pense qu'il est bien dans sa petite zone de confort à la maison, tu vois. Il a sa petite boîte aux lettres, des visiteurs de temps en temps et tout. En détente, quoi, tu vois. Il suffit, je sais pas, moi, qu'on l'encourage vers la sortie. Je sais pas, on va le renommer Maurice, par exemple, tu vois. Et on va tous l'encourager. Maurice, Maurice, moi, j'écarte les jambes, mais Maurice, il s'envole vers la lumière, t'as un papillon de lumière. Vas-y, Maurice, envole-toi. Bon, la gynéco, elle a pas rigolé. Non, elle m'a dit non mais ça peut pas se passer comme ça madame. Mais ne vous inquiétez pas, ça peut être bénin. J'étais là mais que vient faire l'Afrique dans notre conversation? Voilà, j'ai rien compris. Après le mari expliqué, j'ai pris l'info comme un choc, hein. Je vais pas vous mentir parce que moi j'avais pas prévu de rejoindre le club des 27 sans carrière en fait. Donc voilà, du coup je me suis mis dans mon petit cocon, j'ai réfléchi et je me suis dit mais en fait Noren, c'est toi le papillon. T'es un fucking butterfly. Et pour tout vous dire, à ce moment-là, le papillon, il avait beaucoup de propositions de pique-nique. Ouais, du coup, c'était un peu compliqué. On a dû se réunir avec mon cloud de pique-niqueur. Et puis, je leur ai annoncé donc la nouvelle. Je suis désolée, mais la saison des pique-niques va s'arrêter là. On se retrouve la saison prochaine, motivés, vigoureux, avec beaucoup d'envie, quoi, tu vois. Ils étaient hyper déçus. J'étais là, quoi? Mais même avec une très grande nappe? J'étais là, Mathéo, laisse ta confiture dans son pot, mon pote. C'est pas pour moi, quoi. Bref, du coup, j'étais dans ma période de jachère. Et puis sortie de cette période, je me suis dit, Noren, tu vas shine bright like a diamond et tout. C'est genre vraiment le Nathalie Portman des papillons. Et en fait, mon club de pique-niqueurs, ils m'ont plus vu comme une vieille mythe toute pétée qui sniffe de la farine dans le coin de la cuisine, vous l'avez? Ou genre un papillon de nuit. Vous avez vu, papillon de nuit, c'est éclaté, on est d'accord, un papillon de nuit? Ça se tape de partout sur les lumières et tout, t'as juste envie de le prendre et de le démonter, quoi, le papillon, tu sais. Bah moi, ils ont même pas voulu me démonter, les bâtards. Voilà, ça fait 3 ans que ça dure. En même temps, je fais ce sketch depuis 2 ans sur Nice, donc tu m'étonnes que je sois encore célibataire. Merci beaucoup de m'avoir écouté, vous êtes fantastiques. Merci.
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15: Je vous raconte un truc qui m'est arrivé il y a pas longtemps. J'étais à vélo dans Paris, il y a un gars qui m'arrête. Voilà, il se plante plein milieu de la piste cyclable, il lève les mains, il crie. Moi, j'entends pas ce qu'il crie parce que je me suis acheté un casque audio avec annulation de bruit. Meilleur achat de ma vie. Je le porte 24/24. Je vais pas vous mentir, je suis un petit peu dégoûté de pas l'avoir sur les oreilles en ce moment. Donc je suis là sur mon vélo, lui il crie, moi j'ai mon casque, j'entends pas. Lui il crie, je me dis ah. Écoute, c'est peut-être juste quelqu'un qui a besoin d'aide. Donc, je ne veux pas m'arrêter. Il se rend bien compte hein, que je ne vais pas m'arrêter. Je vais beaucoup trop vite pour lui laisser une place dans ma vie. Du coup, il voit que je ne vais pas m'arrêter. Qu'est-ce qu'il fait? Il soulève son pull, il me montre un flingue. Ouais, je m'arrête. Non, mais je me dis, on ne sait jamais. C'est peut-être quelqu'un qui a besoin d'aide. Mais avec un flingue... Et ça change tout, quoi. Et du coup, je m'arrête, et j'enlève mon casque, et j'entends ce qu'il me dit. Il me fait « Ah, c'est la police! Il y a un mec qui est en train de faire un arraché !» Il attrape mon vélo, il se met dans la direction pour partir, et au moment où il va partir, comme un con, je me dis « Attends, Ghislain, t'es peut-être pas un flic. T'es peut-être en train de te faire chourer ton vélo. » Je chope le gars par le pull, je lui fais « Tu me rends mon vélo ?» Il se retourne vers moi, il fait « Quoi, mais enfin, mais c'est la police !» Au passage, il a un gros problème, ce gars. Il parle pas du tout comme Mel Gibson dans L'Arme fatale. Il parle comme un enfant. En disant ça, il me remonte son flingue une deuxième fois. Parce que maintenant, il sait comment je fonctionne. Et moi, je suis là en train de le choper par le pull. En train de lui faire « Vas-y, si t'es de la police, au moins, t'as une carte à me montrer ou quelque chose. » À l'intérieur, quand même, je commence à me dire « Putain, Ghislain, qu'est-ce que t'es en train de faire? T'es en train de martyriser un Schmitt. » Non, mais c'est de sa faute à lui. Il avait juste à me mettre un pain dans la gueule et c'était son vélo. Après, il peut pas me taper, évidemment, parce que... Je suis blanc. Eh oui. Non, mais au passage, je sais pas si vous vous rendez compte à quel point il faut être blanc pour oser vraiment choper un flic. Par le callback, hein, sans t'attendre une seule seconde à prendre un pain dans la gueule. Montre-moi ta carte de police. Ah, je suis quand même en train de lui faire un contrôle d'identité au gars. Non mais c'est une nouvelle couleur de peau, c'est du blanc étincelant. Eh ben vous ne devinerez jamais ce qu'il a fait. Il m'a rendu mon vélo. C'était les flics, hein. Ils sont allés choper le gars. Eh ben, ils l'ont chopé à pied. Comme des grands garçons. Et puis ça s'est très bien passé. Ça m'aurait fait marrer qu'il se retrouve au commissariat à dire « Bah, on a dû le laisser filer. » « Comment ça, vous l'avez laissé filer ?»« Ben, c'est Gislain, il voulait pas nous prêter son vélo. »

0: Jean et Léon XIV qui n'ont, malgré les sollicitations de Paul Mirabel et d'Adèle Exarchopoulos, toujours pas donné leur consigne de vote. Tout ce qu'on sait, c'est que le pape n'est pas macroniste. Hein. Oui. Non, il a répondu non à toutes les sollicitations de Macron. On mange ensemble? Non. On va à la messe ensemble? Non. Et vous voulez la Légion d'honneur? Non. Du coup, Macron, il a refilé la Légion d'honneur à Robert De Niro. Hey, you fuck my wife? Non, I fuck friends.
1: Oui, ça on l'a bien vu. Emmanuel Macron qui a tenu à s'adresser aux Français pour leur expliquer la gravité de la situation.
0: Oui, les cas sociaux des réseaux avaient annoncé un confinement énergétique, un blackout, plus de feu de cinéma, plus d'électricité, plus d'internet. Ok, la France va devenir Saint-Étienne, quoi.
2: Oh.
0: Et ben du coup, Macron, il a rien dit du tout. Après, son vrai argument, et vous allez voir qu'au niveau géopolitique, ça tient la route.
1: Ouais.
0: Il a dit, c'est pas moi, c'est Hormuz.
1: Et
0: à ressortir ça, quand vous arrivez en retard au boulot à cause de l'essence, chef, c'est pas moi, c'est Hormuz.
1: Il a quand même promis le déploiement d'une aide nationale, ce qui devrait rassurer les automobilistes.
3: Changez votre regard sur le crédit.
0: Oui, 450. Ça nous rappelle les souvenirs. 450 millions d'euros. Ah bah, quand il n'y en a plus, il y en a encore les amis. Après, fallait agir. Parce qu'entre les drones russes, les cyclistes... Oh là là, les cyclistes végétariens qui ne s'arrêtent jamais au feu, jamais au passage clouté, c'est la fin du monde, les amis. C'est la fin du monde et nous, on ne peut pas sauver, on n'a plus d'essence.
1: Oui, c'est vrai.
0: Sauver l'essence.
1: C'est vrai. C'est dans ce contexte très tendu que le pape arrive, du coup.
0: Oui, la pénibilité au travail, Bruno. Oui. Il va rencontrer Éric Zemmour, Marine Le Pen, Jordan Bardella, pas Mélenchon, parce que pour Mélenchon, lui, il est persuadé que le pape, c'est lui. Gabriel Attal, il va le rencontrer au bistrot. Léon, tu veux une Suze? Ségolène Royal, faut avoir la foi quand même. Hein. Mais c'est le pape, quoi. C'est un être d'exception, de tolérance. Il n'y en a pas 36 000, il y en a deux. Il y a lui et Mbappé. Alors, bienvenue Léon XIV. Attention au vélo, aux gilets jaunes, aux fans de Céline Dion et aux pigeons. Oh, tu me diras, c'est pareil. Et vive la France.
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6: Est-ce que vous connaissez autour de vous quelqu'un qui travaille sur une aire de repos? Non, c'est une vraie question, vous en connaissez ou pas? Vous avez vu? On n'en connaît pas. C'est fou, c'est... C'est qui ces gens en fait? Ils habitent où? Parce que c'est loin en fait. À l'époque, il traînait avec les gens du péage, mais même les gens du péage, il n'y a plus, donc voilà, c'est... Moi, j'ai parlé avec le mec l'autre jour, je lui ai dit, comment t'as fait pour travailler ici? Il m'a dit, écoute, on m'a abandonné quand j'avais 10 ans, mais je suis resté là, voilà, c'est... Et il y a un autre mec qui m'a dit, moi, j'ai jamais réussi à payer le péage, du coup, je suis en CDI depuis deux jours, là, voilà, c'est... C'est vrai qu'on connaît pas, il y a des trucs comme ça qu'on connaît pas, parce que je partais en Allemagne, et j'ai remarqué un truc, les Allemands, ils ont pas de bons plats. Voilà. Ils ont deux, trois trucs, mais t'as jamais personne qui a dit, tiens, ce soir, je vais manger allemand, quoi. T'es deux trois mecs qui t'ont dit je vais manger une allemande, mais ça n'a plus rien à voir, quoi. Voilà, c'est... Voilà, moi j'ai pas de message ce soir à vous faire passer, messieurs dames, ça va être ça mon univers. Non, moi pas de message, moi ça va, en vrai dans ma vie, j'aime bien être chez moi en ce moment, je passe beaucoup de temps chez moi, voilà. Quand j'étais petit, je voulais beaucoup être dehors, là j'aime bien être chez moi. Voilà. Même là, je vous regarde, je fais ma passion, je me dis peut-être je serai bien chez moi, quoi. Voilà, c'est... Non, vous êtes super, j'aime bien être chez moi parce que j'ai refait ma salle de bain, je suis vraiment content. J'ai voulu mettre une baignoire, ma carte bleue l'a choisie, j'ai mis une douche, pas mis la baignoire. J'ai pris un ouvrier pour l'affaire, il s'appelle Mahmoud, c'est un égyptien, très fort en carrelage et en salle de bain, en orthographe, pas ouf, mais c'est pas ce qu'on lui demande. À chaque fois qu'il me parlait, il avait deux mots, il me faisait « Ah, c'est du boulot, c'est du boulot ». Je lui dis « Ouais, mais c'est ton boulot », donc voilà, c'est... À un moment, il m'a dit « Faut que t'ailles à Le Merlin, vous vous rendez compte ?» Je lui dis « C'est quoi, c'est un magasin de magie, ça, à la base, Le Merlin, quoi, c'est... » Il m'a dit « Tu vas à Le Merlin et t'achètes des joints kraliques ». Moi je connaissais pas, j'ai été à Leroy Merlin, j'étais voir le vendeur, je dis bonjour monsieur, est-ce que vous avez des joints kraliques? Il m'a dit non, ça c'est un égyptien qui t'envoie, ça n'a rien à voir, vraiment c'est... C'est un... C'est joint acrylique. C'est joint acrylique qu'il voulait en fait. Du coup je l'ai rappelé, je lui ai dit allô Mahmoud, t'es sûr c'est pas un joint acrylique? Il m'a dit non, joint acrylique, c'est du boulot, c'est bon j'ai compris, alors tu me saoulais avec ça. Du coup j'ai pris le joint acrylique, j'ai changé l'étiquette, j'ai mis joint acrylique dessus. Je lui ai ramené, il m'a fait, ah t'as trouvé. Mais pour trouver, c'est du boulot, vraiment, c'est... J'ai voulu mettre une douche à l'italienne, j'ai pas pu, j'ai mis une douche à l'égyptienne, voilà, c'est pareil qu'à l'italienne, sauf que l'eau est descendue en cascade chez les voisins, voilà, c'est pareil, voilà. Ah, c'est vrai que c'est un peu abusé, hein. Non, pas de message particulier, non, en vrai, si, j'ai parlé de Mahmoud, en vrai, si j'ai un message, on va vous faire passer ce soir, monsieur, dame, même si je m'en fous de ça à la base, arrêtez d'avoir peur des Arabes, voilà. Voilà, arrêtez, parce que des fois je suis gentil avec des gens, ils ont peur. Et juste parce qu'ils ont peur, j'ai envie de les taper. Vraiment, c'est... Ça se trouve, le port des gens qui ont été tapés, c'est les gens qui avaient peur. Donc voilà, c'est. Non, je suis fier de mes origines et je suis fier d'être français, moi aussi. Je suis un bon français, je suis fier d'être français sur ça. Je sais que je suis un bon français parce que l'autre jour, j'étais au travail, il y a deux collègues à moi qui sont partis en avance.

0: J'étais devant mon patron, je dis, monsieur, il y a deux collègues à moi, je pars en avance. Il m'a dit, c'est bien, Youk, t'as un bon français. Je dis, merci, monsieur, ça fait plaisir. Attendez, attendez. C'est comme je suis un bon français. Il a moins, vous m'augmentez, il m'a dit, là, t'es trop français, calme-toi, le côté des oreilles. Je sais que je suis un bon arabe aussi. Il y a deux collègues à moi, je pars en avance, bah, je partis avec eux. Voilà, vraiment, c'est très sympa.
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2: Avec du sport et tout, à 50 ans, j'ai retrouvé mon corps de 20 ans. Ouais. Dans un album photo chez ma mère. Non, mais la vieillesse, c'est terrible. La vieillesse, t'es là, tu te lèves le matin, tu te regardes à poil dans la glace, tu fais, mais c'est qui ce con? C'est moi, ça? Puis tu assistes impuissant à l'obsolescence programmée de ton corps et à l'inexorable avancée de la pendaison de tes couilles. Et intérieurement, tu te dis, vont-elles un jour se battre avec mes genoux? Avec le chat derrière. Ah, lâche ça, Gribouille! Gribouille, va jouer avec les nichons de maman, Gribouille! Et les poils dans le nez, les oreilles, c'est quoi ça? Le variant portugais, c'est quoi? Et les bruits de vieux, les bruits, tu sais, tu ramasses un truc. Tu t'assois devant ta télé. Toute la journée, c'est ça, tu sais. L'impression d'être à Roland-Garros. Mais quand tu vieillis, il y a des muscles, il faut plus leur faire confiance, c'est terminé. Hein, vous savez de qui je parle, monsieur, hein? Ces muscles, ces traîtres, là, les Judas, là, les sphinctères. Mais bien sûr, je veux dire, quand tu vieillis, si ton cerveau, il a deux trucs à faire en même temps, il va pas. Voilà, j'ai pété. Tu ris, tu pètes, tu tousses, tu chies. Et encore, nous, on a de la chance, parce que ça pend que là. Les femmes, c'est tout le reste. On dirait des bougies. C'est vrai qu'à ce niveau-là, la parité homme-femme, on peut pas faire grand-chose. Hein. Si Dieu existe, c'est forcément un homme. Hein. Et il a beaucoup d'humour, je trouve. Hein. Non, mais je dis ça, mais c'est pas mieux, nous. Hein, non, franchement, moi, je vois mes potes. Autant, moi, j'ai pris un coup de vieux. Mes potes, c'est un chaos de vieux. Hein. Et je veux dire, sur la bouffe, ils ont baissé les bras. Hein. Enfin, au sens figuré, parce que techniquement, ils peuvent même plus baisser les bras. Hein. Non, mais c'est fou, parce que les hommes, quand ils vieillissent, ils finissent avec des toutes petites jambes, c'est toutes fines comme ça, des petites cannes, c'est comme un flamant rose, avec des énormes bides, tu sais. Énormes bides avec l'estomac complètement distendu. Oh, après, ils sont obligés de faire l'amour sur le dos, là, comme ça, comme une grosse patate. Et leur femme dessus, ben, c'est la raclette.
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3: Bonjour.
4: Bonjour madame, c'est bien le bureau de tabac?
3: Oui.
4: Monsieur Martin à l'appareil, il faut que je vous rapporte mes invendus de tabac.
3: Je comprends pas ce que vous me dites, monsieur, les invendus de tabac.
4: Ouais, parce que j'ai acheté des cigarettes chez vous pour les revendre à l'unité, il paraît que maintenant tout le monde le fait.
3: Bah.
4: Mais bon, finalement, ça se vend pas très bien, donc je vais vous rapporter ce qui me reste.
3: Bah, vous rendez pas compte, vous prenez des cigarettes, vous les vendez pas, vous les ramenez.
4: Non, mais les paquets sont comme neufs, c'est juste qu'il manque quelques cigarettes dedans.
3: Bah, vous avez savu où, vous?
4: Bah, j'ai savu où que vous aurez plus qu'à les revendre à vos clients.
3: Alors, comment voulez-vous que je revends un paquet qui est ouvert?
4: Facile, avant que vous revendez le paquet, vous le referme.
3: Mais le cello, je fais quoi? Comment?
4: Un vélo? Quel rapport avec un vélo?
3: Le cello, le papier qui est autour.
4: Ah bah alors pour ça, j'ai une plastiqueuse de documents. Je peux vous mettre tous les paquets sous vide.
3: Je ne travaille pas dans l'égalité, monsieur, s'il vous plaît.
4: Ah bah si vous bossez pas dans l'égalité, ça tombe bien, moi non plus.
3: Vous voulez que j'appelle les douanes?
4: Je veux bien, mais je suis pas sûr que les douanes me rachètent vos cigarettes.
3: Bah non, ils vous racheteront rien du tout, mais ils vont vous mettre carte sur table.
4: Ah pardon, c'est le patron que j'entends derrière?
3: Tout à fait, monsieur.
4: Passez-le-moi, on va s'arranger.
3: Il y a un monsieur Martin qui est venu chez nous, puis il a pris des cigarettes, il y a des invendus, puis il veut te les ramener. Oui, allô?
4: Bonjour monsieur, vous êtes le patron?
5: Quelle clope invendue? De quoi vous me parlez?
4: C'est ce que je disais, je vous rapporte les cigarettes qui viennent de chez vous, mais que
5: mais
4: j'ai
5: pas... Mais j'en ai rien à secouer que ça vienne de chez moi, monsieur. Qu'est-ce qui me prouve que ça vient de chez moi, déjà?
4: Ah bah j'ai une preuve. Je vous ai fait une facture.
5: Bah, vous me faites une facture pour me dire que vous avez acheté des cigarettes chez moi.
4: Voilà, comme ça vous fait une preuve.
5: Non, monsieur, vous, me faites une facture pour dire que vous avez acheté des cigarettes chez moi. Et je dois censé vous croire parce que vous m'avez fait un papier, c'est normal.
4: Exactement. En plus, j'ai complété les paquets entamés, j'ai mis des roulés pour refaire des paquets de vin, donc vous êtes peinard.
5: Mais je m'en fous, monsieur, que vous ayez refait des paquets de vin ou pas. Moi, je vais pas vendre des paquets entamés.
4: Mais non, ils sont plus entamés puisque je les ai recomplétifiés.
5: Donc, ils sont entamés.
4: Bon, ça va, c'est pas marqué dessus que c'est un paquet recomplétifié.
5: Ah non, c'est pas marqué dessus, ça se voit pas qu'il est entamé le paquet.
4: Bah non, en plus, j'ai tout rescotché les paquets.
5: Il est hors de question que je vous prenne des cigarettes. Moi, j'appelle la gendarmerie.
4: Non, vous compliquez pas, je vais passer.
6: Allô?
4: Ah, la patronne, bonjour madame.
6: Non, mais vous rigolez là.
4: Mais bien sûr.
6: Les cigarettes à nudité, c'est interdit, monsieur.
4: Ouais, mais vu que j'ai tout remis dans les paquets.
6: Ah, ben non, les paquets, faut qu'ils soient plombés, on a des codes, c'est impossible.
4: Alors, moi, j'ai pas de code, donc j'ai juste marqué votre nom sur tous les paquets.
6: Vous n'avez pas de mettre mon nom ni rien du tout.
4: Bah si, comme ça prouve qu'ils viennent de chez vous.
6: Non, j'ai un code, vous pouvez pas mettre le nom, vous connaissez pas mon code, c'est Yakpo qui l'a tous les semaines.
4: D'accord, donc vous remettrez vous-même les codes sur les paquets.
6: Non, je remets du rien, je m'en fous, vous faites ce que vous voulez. Non.
4: Super, dans ce cas, je vous apporte la facture.
6: Non, vous faites ce que vous voulez. Non.
4: Super. Dans ce cas, je vous apporte la facture.
6: Non, il n'y a pas de facture à prendre. Je ne prends pas de facture. Mais n'importe quoi, vous rêvez, là, vous sortez de où, là?
4: Ah non, mais si vous préférez sans facture, on se fait ça discretos.
6: Non, il n'y a pas de discrètement. Je ne prends pas rien du tout, monsieur.
4: Ah, donc si vous ne prenez pas rien du tout, c'est bien que vous prenez quelque chose.
6: Mais vous êtes con ou quoi?
4: Oui, mais pardon, si vous ne prenez pas rien du tout, double négationnage.
6: Excusez-moi, monsieur, c'est pas la même personne. Là,
4: Ah, c'est une autre dame.
6: C'est la gendarmerie, là.
4: Oh là là. Comment ça, c'est la gendarmerie?
6: Oui, je suis la gendarmerie.
4: Oh là là là là, je suis mal.
6: On sait où vous habitez, hein.
4: Comment ça, comment vous pouvez savoir que je suis à Martinville? Mon appel est géocamouflé.
6: On a tous les localisés, hein, ok?
4: Ah ouais, d'accord, vous avez pas perdu de temps. Quelques secondes?
6: J'ai la personne du tabac, il a appelé la gendarmerie. On vous attend, on est en boutique.
4: Ah, vous êtes en boutique?
6: Oui, allez, on est sur place. Si vous voulez venir, on attend.
4: Attendez, j'ai justement mon beau-frère gendarme, je vous le passe.
6: Oui, mais.
4: Gendarme Martin!
6: Bah, allô?
4: Eh, salut, collègue! Toi aussi, t'es gendarme?
6: Oui.
4: Et toi aussi, t'as attaqué l'apéro?
6: Ah oui, alors quoi?
4: Bah alors, comme on dit à la brigade, tchin-tchin!
6: Ah oui.
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9: Je m'appelle Mathieu, je fais 1m90, 110 kilos. Souvent, on me dit, Mathieu, t'es grand et costaud. Grand et costaud, c'est un physique qui plaît aux filles. Faux. Grand et costaud, c'est pas un physique qui plaît aux filles. Grand et costaud, c'est un physique qui plaît aux gens qui déménagent. Tu me vois, t'as envie de me faire porter un truc, tu vois. Après, c'est normal, hein, je suis une personne adaptée pour un déménagement. T'appelles pas un mec qui a un corps de traître pour soulever des meubles. Hein, je veux dire, non, je suis la personne adaptée. Non. Je déteste les déménagements. J'ai déjà convaincu un mec de rester en couple avec sa meuf pour pas faire le déménagement. Alors que je savais que sa meuf, elle le trompait de ouf. Non mais attends, je connaissais les deux. Je savais que s'ils séparaient, je devais faire le déménagement et du mec et de la meuf, tu vois. Et aussi parce que personne n'aime voir ses parents se séparer. Il y a quand même une blague marrante à faire dans les déménagements, je vous la donne. Moi, au déménagement, je vais toujours avec un marqueur, tu vois. J'emmène toujours un marqueur avec moi pour marquer des faux trucs sur les cartons. C'est pour foutre la honte au mec qui déménage devant ses nouveaux voisins. C'est sur le carton Xbox, porno allemand, biographie Éric Zemmour, Mein Kampf. Une fois, j'ai fait ça à un pote, il s'énerve. Il fait, arrête, tu sais très bien que j'ai pas la Xbox. Au déménagement de mes parents, je vois un carton, mais tu sais, un carton que t'as pas envie de voir chez tes parents. Tu sais, un carton rempli de trucs un peu coquins, tu vois. Cravache, fouet, entonnoir. Vibromasseur, plug connecté. Et je dis à ma mère, je fais, maman, où est-ce que je mets ce carton? Elle me dit, mets-le dans le... Mets-le dans le... Mets-le dans le coffre de ma voiture. Et pose cette télécommande, c'est pas celle du garage. Là, quand t'es grand et costaud, on se sert de toi dans les déménagements, mais on pense que je suis le mal alpha, tu vois. Que je bois du liquide de refroidissement, que je mange du gravier, tu vois, mais... Non mais moi je suis insensible, hein. Moi je pleure facilement pour un film, tu vois, et j'aime bien pleurer devant certains films. Tout le monde a vu Forrest Gump?
10: Oui.
9: Ah, moi c'est mon film préféré, et dans Forrest Gump, moi il y a une scène qui me bouleverse à chaque fois, parce que c'est une scène qui me rappelle des choses que j'ai pu vivre dans mon enfance. Tu vois cette fameuse scène où Forrest, il est encore petit, il a encore les armatures métalliques aux jambes, il est au bout d'un chemin avec son amie Jenny, et là il y a des garçons de sa classe qui viennent, ils commencent à lancer des pierres, et Jenny elle lui sort cette fameuse phrase:
7: cours, Forrest. Cours.
9: Et Forrest, il commence à courir. Et au fur et à mesure qu'il court, Forrest, il découvre ses nouvelles jambes. Il découvre ses nouvelles capacités. Il découvre sa nouvelle passion, la course. Et moi, cette scène, elle me bouleverse à chaque fois parce que moi aussi, quand j'étais petit, je lançais des pierres au handicap.
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2: Ça va vous ? Cool. Bah coucou, moi ça va aussi, enchanté. Je reviens de vacances, c'est ma petite actu. Et je suis intermittent, donc c'est ma seule actu. Oh si, j'ai une autre actu. J'ai eu un rencard récemment. C'est une fille que j'ai rencontrée sur les applications de rencontres, parce que je fais ce que je peux. Libre comme l'air, malheureux comme le vent. Bref, on se voit dans un bar et le courant passe trop bien, c'est hyper cool, elle est hyper marrante, on s'entend bien, on boit un verre, deux verres ou trois verres, je la raccompagne au métro, arrivée devant le métro, tu sais, à ce moment, je sais pas si vous avez confiance, en ce moment-là, moi je m'écroule, donc je suis comme ça, je me concentre, je suis allé coco, poste tes couilles, tu vois, genre coco gadget au burn, il faut y aller, quoi, et donc je me penche vers elle pour l'embrasser, et là elle me fait, tu fais quoi là? Eh bien, je déménage en Nouvelle-Zélande, voilà ce que je fais. Bref, moment absolument atroce. Mais c'était pas un vent. Je sais que j'ai l'air du gars qui essaie de se rassurer, mais c'était pas un vent parce qu'il y a une suite à cette séquence. Je vous fais la suite de la séquence. Elle m'a dit, tu fais quoi là? T'essaies de m'embrasser dès le premier soir? Ouh, t'es ce genre de gars. C'est quoi? C'est quoi comme réaction? C'est pas bizarre d'essayer d'embrasser quelqu'un après un date qui s'est bien passé? Tu sais, je sais pas, elle a le droit de dire non, elle a le droit de refuser, mais c'est pas bizarre de tenter, tu vois, mais elle était là genre, oh, c'est ce genre de gars, tu sais, elle a réagi comme si je lui avais dit, allez, bon, sur ma bécane, on va tabasser des clochards, tu vois? Non, mais enfin, je veux dire, là, j'aurais été ce genre de gars, là, je veux bien, mais là, y a rien, quoi. Là, y a rien du tout, mais elle était là, je sais pas, t'es limite, elle rajoutait voyou, brigand, c'est rien, arrête-toi, là, c'est pas du tout un brigand, moi. Mais elle me met le doute, tu vois, je rentre chez moi, je me dis, je suis peut-être un bandit, je me suis peut-être mal jaugé depuis le début, je sais pas trop. Et j'y repense, je me remets en question, et le lendemain, je lui écris, je lui dis, écoute, j'ai bien aimé hier, peut-être qu'on pourrait se revoir. Ce à quoi elle répond, ouh, tu veux qu'on se voit genre une deuxième fois? Je me dis, ok, ça vient d'elle. Ça venait d'elle depuis le départ, elle était élevée par des moines, je sais pas ce qui s'est passé dans sa vie. Mais génial, je critique pas du tout, c'est génial. Moi, ce genre d'attitude, ça me va très très bien. Moi, je rentre dans son jeu en tant que mec sage, je plonge dans son jeu. Je suis là, mais ouais, mais elle a raison, c'est qui le gros dégénéré par ici? Hein? C'est qui le gros dégénéré qui tente des bisous, moi? Ouais! Maman! Trop content, je suis trop content de cette situation. Et le lendemain, le surlendemain encore, elle m'écrit, elle me dit, écoute, je suis dans un magasin de vêtements, j'hésite entre deux robes, je sais pas laquelle choisir. Donc, je sais pas, moi, je lui réponds, bah, je sais pas, envoie une photo, je donne mon avis, quoi. Enfin, tranquille. Sur quoi, sans grande surprise, elle répond « Ouh, tu veux que je t'envoie une photo de moi en robe ?» Moi, j'avais juste imaginé la robe sur le cintre, mais banco en vrai. Donc je lui dis « Mais ouais, envoie les photos, c'est trop génial, je pensais jamais avoir autant de chance dans ma vie. » Elle est là « Oh là là, mais je sais pas si je vais arriver à faire ce genre de truc, j'ai jamais fait ce genre de choses. Tu fais ressortir le pire de moi. » Je fais « Qui est cette fille en fait ?» Qui est cette fille ravagée d'excitation à chaque nouvelle séquence, quoi? D'où est-ce qu'elle sort? Mais je critique pas, encore une fois, c'est génial. Cette fille, elle va être heureuse toute sa vie, hein. Mais franchement, toute sa vie, son patron va l'avoir un jour. J'ai décidé de t'augmenter de 1%. Mais qui c'est qui est riche? Pas toi, c'est nul 1%. C'est genre moins que l'inflation, réveille-toi, quoi. Et on s'est pas revus. Voilà. C'est pas revu, parce qu'en fait elle est rentrée dans son pays, elle était pas française, peut-être que c'était juste un décalage culturel, je sais pas trop. Mais elle est rentrée. Elle est rentrée parce que je l'ai dénoncée. Non, non, mais pour être très honnête, je suis très triste de ne pas avoir vu cette fille. Et pour être encore plus honnête, je suis un peu triste de ne pas avoir couché avec cette fille. Pour une raison extrêmement simple, vous avez vu à quel point elle surréagit au moindre petit truc. J'aurais eu l'impression d'être le meilleur coup de l'univers! Oh putain! Oh, j'imagine déjà la séquence. Mais qu'est-ce que tu fais là? Mais n'enlève pas la deuxième chaussette, je peux jouir à tout moment!
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4: Bonjour, vous êtes sur Rire et Chansons, je suis Bruno Robles, rédacteur en chef des Robles News et de Étrangers dans le sud de la France, avec cette semaine un article sur les Serbes de Provence.
5: Bonjour, je suis Aurélie Philippon et je suis comme le catholicisme. Je suis remplie de vin et de péché.
4: L'info du jour, c'est de la poudre aux yeux.
5: Le pape Léon XIV aurait envisagé une halte à Bondy lors de sa visite en France avant d'y renoncer. Selon La Croix, la présence de trafiquants de drogue à l'endroit prévu aurait freiné ses équipes.
4: C'est dommage, à deux points de deal près, le pape aurait pu visiter Bondy.
5: Une info de découverte et découvert bancaire.
4: Oui, un train ultra luxueux va proposer un tour de France de 4000 km de Paris au Puy du Fou en passant par Reims, Annecy et Avignon. À bord, des suites avec des salles de bain, restaurants haut de gamme pour 6 jours et 5 nuits. Comptez quand même 4 900 € par personne.
5: Hein. Selon les experts, il s'agit du troisième rail le plus cher, juste après l'Orient Express et la dernière soirée de Pierre Palmade. Oh,
4: Voici une info vibrante.
5: Aux Pays-Bas, des prisons pour femmes testent l'autorisation des sextoys pour les détenus. Environ 295 femmes peuvent en acheter à prix coûtant. L'objectif étant de réduire la frustration et de limiter certains comportements sexuels à risque.
4: Avec ces sextoys, le personnel pénitentiaire risque d'entendre limer du barreau tous les soirs.
5: Une info pas très catholique.
4: Oui, Emmanuel Macron rencontrera plusieurs fois le pape Léon XIV pendant sa visite en France. Il l'accueillera à son arrivée et le retrouvera lundi à Metz, mais n'assistera à aucune de ses messes.
5: Emmanuel Macron ne participera à aucune messe, vu sa cote de popularité. Même Jésus ne pourra pas faire de miracle.
4: On est bien d'accord. Allez, pour clore sur le sus, voici la réflexion du jour.
5: En fait, draguer bourré, c'est comme aller chez Action. Tu repars toujours avec des trucs dont t'avais absolument pas besoin.
4: Allez, merci d'avoir suivi cette édition, n'oubliez pas.
5: Avec les Robles News.
4: Désinformez-vous.
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6: Les anciens et la technologie. L'autre fois, j'ai installé une Freebox chez un vieux tonton de la famille. Donc je suis là dans les câbles, l'autre il est collé à moi, un adjoint comme ça. Alors mon gars, comment c'est-il donc que ça marche le Wi-Fi? Putain, la question à la con. Le Wi-Fi, déjà on dit Wi-Fi, tonton. Le Wi-Fi, c'est des ondes qui transportent une information. Oh! Ben, vous avez rien inventé. À l'époque, nous, on avait Fifi. Fifi, tu lui donnais une information. Par exemple, tu lui disais que c'était l'heure de l'apéro. Et Fifi, il courait le dire à tout le monde. C'était le réseau Fifi. Bon, des fois, l'information, elle se perdait. Hein. Tu le retrouvais dans un bar fondu comme une bûche de 30. T'as autre chose. Tata Lucette, elle m'a dit que son petit-fils, il lui avait mis toutes ses photos dans un clown. Qu'est-ce que c'est un clown? Mais non, tonton, c'est un cloud. Elle a pas dit Claude, elle a dit un clown. Je te rappelle que Tata Lucette, elle a enveloppé sa Freebox dans du papier d'aluminium pour soi-disant mieux capter le Wi-Fi. Alors, les conseils technologiques de Tata Lucette, on s'assoit dessus, hein. En plus, ils comprennent rien. L'autre jour, elle va chez Orange, ma mère, je sais plus quoi, faire un truc, puis elle change son mail. Elle revient, je dis, alors maman, t'as ton mail? Elle me dit, bien sûr. Je dis, c'est quoi ton mail? Elle me dit, c'est Mother. Elle me dit, c'est bien Mother. Je dis, Mother quoi? Elle me dit, Mother rien du tout. Je dis, maman, c'est pas possible, c'est Mother@hotmail.gmail. Elle me dit, c'est Mother tout court. C'est pas possible. Elle me dit, tu sais mieux que le gars d'Orange, peut-être. C'est comme quand je vais chez ma mère, elle me dit, va chez le voisin, il est tout seul, sa Freebox marche pas, va l'aider. J'ai dit, maman, non, il est chelou, ton voisin. Elle me dit, non, il est excentrique. Excentrique? Le mec, il vit en peignoir ouvert toute l'année avec un slip bleu moule burne et en chaussettes. Excentrique? Chelou, ouais. J'y vais, j'ai pas le choix, je suis à genoux comme ça, sous le bureau, comme ça. Et c'est vrai, il me dit, tu veux un verre de lait, un biscuit, mon petit chat? C'est quoi exactement ton projet, là? Après, il me dit, je crois que j'ai attrapé un virus, tu pourrais regarder. Je dis, oh là là, je regarde le truc. Oh, le mec, c'est pas un virus qu'il a, il les a tous, Ebola, la grippe espagnole, Covid, tous. Il me dit, tu crois que j'ai attrapé ça en surfant? Je regarde l'historique de navigation. Ça m'a mis la nausée, j'ai appelé la police. J'ai dit, venez, venez, venez. Je dis, j'appelle des réparateurs. Ils vont m'aider? Je dis, oui. Et les escrocs avec les nouvelles technologies, les anciens comme ma mère, ils se font avoir, mais c'est comme, même pas comme des pigeons, c'est comme des grosses dindes. Ouais, les anciens, ils plongent sur les escrocs comme sur un porte-avions. Les escrocs, ils les guident. Mais ouais, ma mère, l'autre jour, elle me dit, tu sais quoi? J'ai parlé toute la nuit sur Instagram avec Kenji Girac. Bien sûr, maman, il a que ça à foutre, Kenji Girac, qui a parlé avec la mère Selig. Encore, c'est pas grave. L'autre jour, j'arrive chez elle, elle était devant sa pote avec une valise. Je dis, mais tu vas où? Elle me dit, je pars à Tombouctou. Je dis, qu'est-ce que tu vas foutre à Tombouctou? Elle me dit, bah, figure-toi, hier sur Facebook, j'ai retrouvé un vieux copain d'école. Enfin, c'est lui qui m'a retrouvé, je me rappelais plus de lui. Et figure-toi, c'est un gros chef d'entreprise. Et il est parti à Tombouctou, il peut plus rentrer en France parce qu'il peut plus retirer d'argent. Merde, qu'est-ce qui s'est passé? Il a chopé une merde, ça lui a rongé les doigts, puis pu faire les codes de sa carte bleue. Donc là, tu pars à Tombouctou, avec une valise, lui emmener des vêtements et de l'argent. Ah non, non, je pars à l'aéroport, je donne tout à son cousin. Oh. Mais il a dit que quand il rentrait en France, il me contacterait, on irait au restaurant, il me donnerait 5000 euros. J'ai dit, oh, ben, il est gentil. Et il va te contacter comment? Il va t'appeler? Elle me dit, non, il a dit qu'il me ferait un mail. Ah bah oui, tu lui as donné quoi comme mail? Ben, Mother.
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7: Là, je me suis installé à Paris il y a 3 ans là, pour réussir dans l'humour. Bande de bâtards, ce silence! Vous m'avez laissé, ouais, bah continue, troubadour, on n'est pas encore sûr là du. Ah non, Paris, j'en peux plus, hein, franchement, quelle ville de fous, il n'y a que des fous ici. Hein. Ils sont tous là ce soir ou c'est comment là? C'est. Il n'y a que des fous. Vous avez vu ce qui s'est passé il n'y a pas longtemps à Gare de Lyon? Vous n'avez pas vu? Il y avait un gars tout nu à Gare de Lyon. Et ça vous choque même plus, pour vous c'est. Ah bah c'est un lundi, hein, après nous on peut pas. Il y a un gars tout nu. Il y a un mec, c'est tout ce que je vous dis est vrai. Il y a un mec qui est venu le voir en disant: Monsieur, vous n'avez rien à faire là, vous sortez. Lui, qu'est-ce qu'il a fait? Il s'est penché sur le sol. Il a chié par terre. Il a. C'est pas moi, hein. Et là, ils font: Ah, il dégoûte les troubadours. Ben bah non, je suis le messager, moi. Il a pris son étron et il l'a balancé sur le gars. Paris. Emeline Paris. Oh wow, what is that? Ça, c'est Gare de Lyon, Emily. Bienvenue. À la ville lumière, Emily. Mais moi, j'ai quand même une pensée émue ce soir pour ce voyageur qui s'est tout pris dans la gueule. Qui a dû prendre son train après pour rejoindre sa famille ou je sais pas quoi. Il a dû avoir une discussion, mais lunaire. Oh, il y a Gérard qui est entré. Ouh là là. Mais tu pues la merde, Gérard, qu'est-ce que... Valérie, tu ne vas jamais me croire. Un gars tout nu, à Gare de Lyon, m'a balancé du caca. Je sais que tu me trompes, Gérard, je le sais. C'est chaud. Il y a eu le braquage du Louvre aussi, on en a pas assez parlé, je trouve. On est passé vite à côté quand même. Hein. Très grave cette histoire. Vous avez vu comment s'appelle un des deux cambrioleurs? Doudou Crosbitume. On s'est fait voler les bijoux par Doudou Crosbitume. Amateur de BMX sur TikTok. Bah, bah, bah, bah, bah. Mot de passe du Louvre. Louvre. On a même plus de blague à écrire, tout est dans les. Ah non, je te jure, il y a aussi eu des activistes qui ont balancé de la soupe sur la Joconde. Vous avez peut-être plus vu ça? Alors ça, pareil, je comprends pas. Après, ils arrivent devant le tableau en disant « Aujourd'hui !» C'est comme ça que je les imagine. « Aujourd'hui !» Un Français sur trois ne peut plus faire ses 3 repas. Eh ben, arrête de balancer de la soupe, peut-être on pourra sauver le dernier, quoi. Tu sais, il y a autre chose à balancer que de la bouffe, je suis désolé. Moi, je connais un gars à Gare de Lyon. Je le fais gratuit, hein, c'est un métier passion. Donc, merci beaucoup les amis, c'était un plaisir.
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4: Bonjour ma chère Karine.
8: Bonjour Bruno, bonjour à tous. Enfin, roux, roux.
4: Ah oui,
8: oui. Je salue mes congénères français. Les pigeons. Oh. Et oui, l'aide grand rouleur est renouvelée, les gars. 100 balles pour 3 mois.
4: Ouais.
8: Allez. Quand même 33 euros par mois. C'est qui va aller jusqu'à Melun, aller-retour? Oh, on sent que le ministre qui a calculé l'aide a pas fait un plan depuis 92, hein, quand même. Ouais. Une aide élargie, selon le gouvernement. Comme nous Anus, finalement. Alors, non, ils ne baisseront pas les taxes, même si Emmanuel Macron n'exclut pas de le faire. Je cite, si les prix venaient à s'envoler. Et oui, pour Manu, les prix ne s'envolent pas encore.
4: Oui,
8: normal, hein, lui, il est basé sur Jupiter. Mais pour nous, les prix, ils sont déjà dans l'hyperespace, Manu. Coucou, il ne nous entend pas, il est très haut. Alors, et non, ils ne toucheront pas non plus aux dividendes des actionnaires. Mais Total maintient le plafonnement des prix à la pompe. Alors, on dit quoi? On dit merci rectal. Enfin, Total, merci. Voilà. Alors, pour palpiter 33 balles, mon ami, va falloir aller chialer sur leur site, hein, carotte.gouv. C'est la version premium, passoire.gouv. Remplir le formulaire CERFA 8073-492, uploader une photo de ta carte grise, de ta plaque d'immatriculation, de ta mère, de ton chien, et prouver sur l'honneur que tu prends bien ta bagnole pour aller trimer. Hein. Oui, parce que, on les connaît, les petits malins qui s'enquillent 2 heures de bouchon pour aller acheter tous les jours des bougies chauffe-plat et des étagères Calax chez IKEA. Feignasse. Voilà. Et pendant ce temps, nos ministres planent à 15 000. Alors, papier, hein.
4: Non, euros.
8: Euros de salaire. On a le ministre du chômage, enfin du travail oui. Qui nous a pondu la vanne du siècle. Pour économiser, il faut télétravailler. Ah oui. Oh là là. Bah oui, chauffeur de taxi en télétravail.
4: Oui,
8: ça le fait. Tu roules la fenêtre ouverte sur ton canapé avec un volant en mousse. Il vient d'inventer les taxis G7 sur GTA, ce con. Ou serveur en visio. Oui. Bah, il suffit d'envoyer la photo du plat du jour en MP, garantie zéro calorie et sans gluten. Et tu peux bosser depuis tes toilettes.
4: Ah oui.
8: On n'est plus à l'Elysée, on est à l'asile.
4: Ouais.
8: Leur logique est magique. Le carburant est cher. Ne roulez plus. La bouffe est chère. Ne mangez plus.
4: Bah oui, bien sûr.
8: Cependant, Manu, il assume. Il assume. Rappelez-vous, hein, il avait dit aux Français qu'il suffisait de traverser la rue pour trouver du boulot. Et oui, bah les gens l'ont pas écouté. Ils ont pris la voiture pour aller récupérer des chiottes à 40 bornes de chez eux.
4: Oui.
8: Oh, bah là, le roi soleil nous regarde de haut. Il nous dit, vous rouliez? Eh bien, marchez maintenant.
4: Oh,
8: là, oui, Bruno, oui, on gobe leurs mensonges, on se fait plumer à chaque virage. Ouais. On est des pigeons, mais au moins, nous, on n'est pas des vautours.
4: C'est ça. Merci, cette minute impertinente de Karine Dubernet.
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9: Aujourd'hui, je vais vous parler d'un sport très en vogue, hein. C'est bien sûr le paddle. Ce sport de raquette qui se pratique entre quatre murs et non pas le paddle, hein, la pirogue de Décathlon pour les Maoris de la Grande Motte. Hein. Rien à voir. Quoique, l'autre jour, j'ai tapé paddle dans Google et là, j'ai appris que le mot paddle venait de paddle tennis parce que les Anglais jouaient sur les bateaux de croisière au tennis avec les pagaies des canots de sauvetage. Hein, bon, après, tu m'étonnes que dans le Titanic, il y en ait qui soient morts de froid. Hein. C'est ballot, hein, le mec sur le canot. Ah, froid, comment on avance ? Ah, écoute, il y a Michel qui a fait un tennis tout à l'heure. Il a raté une balle, il a cassé sa raquette. Voilà, terminé. Et donc, en anglais, pagaie, ça se dit paddle. Sauf que les gens qui ont inventé le paddle, c'est des gens, c'est des hispanophones, donc ils prononçaient paddle, paddle. Así que el paddle es el paddle, no es el paddle, ¿vale? Que le paddle, c'est le paddle, et pas le paddle. Est-ce que c'est clair ? Et donc, le padel, c'est un sport hyper hype. C'est vraiment, c'est le sport addictif. Les gens qui jouent au padel, les mecs qui jouent au padel, ils sont addicts. Et mesdames, d'ailleurs, si votre mec vous annonce qu'il est au padel, eh ben, il est au padel, hein, c'est tout, hein. Y a pas de... Le padel, c'est vraiment le sport du mal déconstruit de droite. Mais pas droite ultra riche, attention, hein. Y a des gens qui font du padel, d'ailleurs, j'ai oublié de demander. Dans la salle, y en a qui ont fait du padel ou qui ont fait du padel? Non, bon, en même temps, on est un spectacle à 12 euros, hein, voilà. Enfin, le padel, c'est vraiment le sport pour les mecs de droite qui n'ont pas les moyens de faire du golf. Mais c'est pas pour autant qu'ils vont aller faire du foot, hein. C'est un côté... Il y a un côté, je voyage pas en première classe, hein. Je voyage en Ouigo, mais j'ai la prise électrique. Non, le padel, ça se démocratise tout simplement parce que c'est cool, c'est ludique. D'ailleurs, hein, vous avez certainement entendu cette phrase. Je me suis mis au padel et c'est hyper ludique. Tous les gens qui se mettent au padel, ils se disent ça. Ouais, le padel, c'est hyper ludique parce qu'en fait, t'as pas besoin de savoir jouer au padel pour jouer au padel. Ouais, parce que c'est beaucoup moins technique que le tennis. Et là, petite parenthèse, je confirme. Moi, je fais du tennis, je confirme. Hein, quand tu te mets au tennis, il faut t'entraîner beaucoup, beaucoup, beaucoup avant que le sport que tu pratiques ressemble au tennis. Moi, je me rappelle de ma première session de tennis. L'entraîneur, il m'a dit, écoute, dans un premier temps, Karim, on va oublier la raquette. C'est quand même un élément important dans ce sport, la raquette. Sinon, ça s'appelle la Wii. Ouais. J'avais envie de dire, tu sais quoi, pour l'échec, dans un premier temps, on va oublier le stylo. Ouais. C'est vrai, le tennis, quand tu t'y mets, les deux premières années, c'est simple, le tennis, ça ressemble à de la danse contemporaine. C'est de la GRS, hein, vraiment. Et c'est horrible de jouer contre un débutant au tennis, hein, vraiment. Parce que quand tu fais du foot, hein, quand il y a un mauvais dans l'équipe, personne ne lui fait la passe, il court partout, ça lui fait un footing, tout le monde est content. Mais quand tu joues contre un... On est tous le mauvais de quelqu'un, mais quand tu joues contre un vrai mauvais, un débutant au tennis, c'est horrible, parce que t'es obligé de lui envoyer la balle, et la balle ne revient pas. Et les amis, je vous jure, si vous avez le choix entre jouer contre un débutant au tennis ou un chien, le clébard, hein, direct. Hein. Ah ouais. Alors certes, ça ressemble à une sorte de jokari avec un chien en guise d'élastique, mais au moins la balle, elle revient. Avec le padel, t'as pas ce problème. Tout de suite, tu kiffes, les gens s'amusent, et ça se voit, et ça cartonne, parce que voilà. Alors que c'est un sport qui, à la base, est dérivé d'un autre sport. Et ça cartonne, les gens font plein de fric avec. Moi, j'ai envie d'essayer d'inventer un nouveau sport comme ça, dérivé de sports que je connais. L'autre jour, j'étais sur la plage avec mes enfants. On jouait au foot. Et à un moment, j'ai une idée de génie. Je trace un énorme cercle. Comme ça, un truc de 10 mètres de diamètre. Comme ça, je fais un trou au milieu et je dis, attendez, j'ai inventé un sport. Maintenant, le but, c'est de mettre la balle dans le trou. Et on va appeler ça le foot hole. Parce que hole, en anglais, ça veut dire trou. Là, ma fille de 6 ans et demi, elle me regarde, elle comprend pas l'anglais. Elle me dit, mais ça veut rien dire, foot hole. Et là, elle fait une proposition, les amis. Je vous jure que c'est vrai, je reprends ces mots innocents. Mais non, ça va s'appeler le trou de balle. Alors ma chérie, si ça te dérange pas, on va prononcer ça à l'anglaise déjà, hein. Trou de balle. Et si dans quelques années, les gens disent le trou de balle c'est hyper ludique, je dirais que ça vient de toi.
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12: Je supporte plus les gens dans le sport. Je trouve que les gens se la pètent beaucoup trop. C'est insupportable, ces gens qui veulent toujours te dire qu'ils ont fait mieux que toi. T'as couru, Laurent, ce matin? Ouais, j'ai fait 10 bornes. Ah ouais, ouais, j'ai fait 15, moi. Rien à foutre, je t'ai même pas demandé. C'est insupportable. J'ai une copine qui se la pète parce qu'elle court avec son chien. Ouais, j'ai couru avec mon chien. Ça s'appelle du canicross. Non, ça s'appelle une promenade. Compliqué le sport. Non, il y a beaucoup trop de gens qui se la pètent. Il y a des runners ce soir ? Ouais ? Ah, ils sont fiers de le dire, les runners. Hein. Ils sont toujours fiers de le dire. Hey, je suis un runner, moi, je suis un runner. T'as vu ma nouvelle montre de running, là ? GPS, cardio-fréquence-mètre, planification d'entraînement, cartographie, multicontinent, stockage de musique 700 gigas. Bon, là, j'ai pas encore pu la tester parce que c'est une montre solaire. J'habite à Strasbourg, quoi. C'est insupportable les gens qui se la pètent dans le sport. De toute façon, moi j'en ai essayé plein des sports. Je trouve que tous les sports, y a trop de gens qui se la racontent. Hein. Le padel, j'ai essayé le padel cet été. T'es enfermé dans une cage vitrée et grillagée, avec une raquette de plage dans les mains. Et donc t'as une balle et tu peux taper vers l'avant comme au tennis. Hein. Mais tu peux aussi taper sur les vitres, sur le grillage, dans le filet, derrière, devant, sur les côtés, taper. C'est pas un sport, hein, c'est une thérapie ça. Hein. Je supporte plus, il y a trop de gens qui font n'importe quoi dans le sport. Les extrémistes du sport, là. Mon pote Benoît, là, qui est parti avec sa copine Estelle, tu sais, en vacances, et qui a dit, oh, on a fait du saut à l'élastique, c'est génial le saut à l'élastique, hein. La prochaine fois, tu viens avec nous parce que c'est génial cette sensation de se jeter dans le vide comme ça. Eh ben, saute et arrête de t'attacher. Ça fera de la place. Supportable. Les gens font n'importe quoi. Moi, j'ai deux copines, elles vont à la salle de sport tous les jours. Tous les jours, elles vont à la salle de sport pour monter un escalier qui mène nulle part. Et quand elles rentrent chez elles, elles prennent l'ascenseur. Complètement taré. On devient fou avec le sport. On devient fou, ça porte un nom d'ailleurs. Ce sport à outrance, ça s'appelle la bigorexie. Ça vous parle, ça ? Strasbourg ? Ouais, toi, ça m'étonne pas, oui. Bigorexie, dépendance excessive à l'activité physique et sportive. Ça vient du latin, hein, bigorexie, c'est la racine bigo. Donc, bi comme bicarbonate. Bicarbonate de soude, le nord. Nord, perdre le nord, perdre de poids, et donc addiction au sport.
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13: Allô ?
14: Bonjour monsieur, c'est bien l'exploitation agriculturiste ?
13: Ouais, pourquoi ? C'est pas monsieur, c'est madame.
14: Oui, si vous voulez. Monsieur Martin, à l'appareil, vous avez dû recevoir un virement de 5 000 $. En fait, hein, c'est pour moi, il faudrait me les transférer.
13: Combien ?
14: $5 000. Vous savez, c'est la prime de Donald Trump si on vote pour lui.
13: Ah oh, bah, pas du tout.
14: Ah bah, ils doivent être en train d'arriver parce que je me suis permis de donner votre numéro de compte pour le virement.
13: Comment vous avez eu mon compte ?
14: Ça, c'est parce que mon beau-frère travaille à la Maison Blanche, donc il a accès à tous les comptes bancaires de tous les Américains.
13: Nous on n'est pas Américains.
14: Comment ça, vous n'êtes pas Américain ? Vous êtes sûr ?
13: Ah bah ça c'est certain.
14: Oui, ou alors vous étiez américain avant et vous avez décidé de changer pour éviter...
13: Jamais américain. C'est sûr que non.
14: Ah tiens, et vous allez me dire que c'est pas un américain que j'entends derrière vous.
15: Allô.
14: Bonjour madame, donc c'est vous l'américaine?
13: Ah.
14: Ah oui, sorry. Hello madame, donc it's you the American?
15: N'importe quoi, je suis pas américain, mais...
14: Bah vu l'accent, je crois que si, quand même.
15: Non. N'importe quoi, pourquoi vous dites qu'on est américain et on est français?
14: Bah, parce que si vous êtes américain, Trump il vous file une prime s'il gagne aux élections.
15: Hein?
14: Donc moi j'ai dit que vous votez pour lui, et hop, vous recevez les 5 000 $ sur votre compte.
15: Ah, pourquoi tu as mis sur ma compte les 5 000 $? Tu dis que j'ai joué en Amérique, n'importe quoi.
14: Alors pardon, c'est pas pour insister, c'est pas mon genre, mais enfin vous avez quand même complètement l'accent américain.
15: Ben ouais, bah, c'est un accent américain.
14: Ah bah yes, we are d'accord, you have the American accent.
15: Je vous en bats les vies, j'ai 5 000 €, bah t'es un arzarqueur, on est un arzarqueur dans la banque à niquer depuis des ardents.
14: Eh ben voilà. voilà, qu'est-ce que je disais? Il me parle en américain maintenant.
15: Non, c'est pas de l'américain.
14: Oh, bah attends, j'ai rien compris. C'est bien la preuve que c'est de l'américain.
15: Je peux te jurer, c'est n'importe quoi, mais c'est pas américain.
14: Alors, jurez-le sur la tête de l'Amérique.
15: Hein?
14: Eh ben, jure on the tête of the Amérique, that you are not a Merlock.
13: Arrête! Mais enfin, c'est quoi ça?
14: Ah, hello mister, comme j'expliquais, vous avez récupéré mes 5000 dollars.
13: Quoi qu'on a récupéré?
14: Bah, you have récupéré mes 5000 dollars.
13: Non, mais 5000 dollars, c'est quoi ça?
14: Bah, vous savez, c'est Donald Trump, il a dit qu'il filait 5000 dollars à tous les Américains si on votait pour lui.
13: Non, mais enfin, on a mis récupéré 5000 dollars.
14: Ah, bah merci de le reconnaître, parce que votre collègue essayait de me faire croire qu'il était même pas Américain.
13: Quoi, non?
14: Vous savez quoi? On va pas se compliquer, vous me faites un chèque et puis on n'en parle plus.
13: Je vais pas faire un chèque, de toute façon, ici c'est un euro, c'est pour 5000 dollars, alors?
14: Ah oui, alors attendez, dans ce cas, 5000 dollars, je convertitionne en euros.
13: Ah.
14: Voilà, donc ça fait 50 000 euros.
13: Non mais ça va aller, oui.
14: Non mais après, il n'y a pas d'urgence. Vous pouvez me faire 25 000 aujourd'hui et 25 000 demain.
13: Non mais arrêtez, hein.
14: Ou si vous préférez, on dit 30 000 aujourd'hui et 30 000 demain.
13: Vous nous faites, hein, tirer bien quelque chose.
14: Ah bah voilà, tiens, vous aussi, vous commencez à me parler américain.
13: Ah pas que, bah certainement pas.
15: Arrêtez vos cinémas, parce que ça va pour aller.
14: Bon, en tout cas, j'entends que la dame derrière vous est d'accord, c'est déjà ça.
13: Non, c'est mon mari qui y répond, mais ça...
14: Eh, sinon, passez-moi le patron, passe-moi le patronne.
13: Et le patron, il est... De toute façon, il va vous envoyer.
14: Oui, je sais, il va m'envoyer les 5000 balles.
13: Hey, tiens, alors, 5000 dollars.
15: Allô?
14: Hello, madame, votre collègue me disait que c'est vous qui me faites le virement pour les 5000 dollars.
15: 5000 dollars? Et mon cul avec, hein, non? On y est temps.
14: Ah, alors c'est gentil, mais je vais déjà prendre le chèque.
15: Et mon cul avec, non, que vous l'avez?
14: Non, alors pour votre cul, si ça vous dérange pas, on verra plus tard.
15: Peut-être ma gueule, non?
14: Ah, bah comme on dit chez vous, yes, it is possible.
13: Allez, hop.
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16: C'est très dur en ce moment, vraiment, c'est très dur. Moi, je vous le dis, je suis très sujette à cette espèce de déprime ambiante. J'ai même du mal à tenir mes engagements, j'ai du mal à continuer les efforts. J'ai essayé de me remettre au sport. J'ai arrêté pendant des années et je sais pas s'il y a des gens à qui ça parle ce soir, mais quand tu te remets au sport après un long arrêt, on est d'accord, ton corps, il te punit en fait, tu vois. Ton corps, il te gifle, hein, c'est fou. Moi, j'ai recommencé à courir, j'avais des courbatures dans les cils. C'est trop? C'est trop? On arrête? Je te jure. Parce qu'on peut imaginer, voilà, on peut se préparer à la douleur du corps, les courbatures, ça on le sait, on connaît. Mais moi je vous parle, messieurs, dames, de la douleur à l'âme, hein, les humiliations. Tu te fais humilier quand tu reprends le sport. Je vous raconte une scène hyper gênante. Je suis allée m'inscrire à la salle de sport, d'accord? Je suis hyper stressée. Je vais à la salle de sport, je fais l'inscription avec la dame à l'accueil. Et au bout d'un moment, je suis tellement stressée, je lui dis, oh là là, j'ai peur, ça fait plusieurs années que j'en ai pas fait. Là, je vous jure, elle m'a regardée, elle m'a dit, oh super! La maternité? Tu peux rire, hein, je suis déjà morte à l'intérieur. On est d'accord, c'est un enfer en fait. Parce qu'au début, bien sûr, au début je suis vexée. Mais ensuite est venue la colère. Pourquoi? Parce que nous les meufs, là je m'adresse plus aux femmes. Pardon, mais nous les femmes, quand on nous fait ce genre de remarques, genre « félicitations !» En fait, on est bloqué, tu comprends? Tu peux pas répondre, c'est une prise d'otage mentale. Tu comprends ce que je veux te dire? C'est comme, imaginons, t'es dans le bus, t'as un mec qui te regarde, il se lève et il te laisse sa place parce qu'il croit que t'es en cloque. Mais tu peux pas lui dire la vérité au gars, genre c'est gentil chaton, mais rassieds-toi, vraiment, rassieds-toi. Non, je te jure, ça là, ça a rien à voir, je viens d'éclater un mont d'or. Tu peux pas lui dire. En plus, y a aucune chance que je sois enceinte, j'ai pas baisé depuis 2016. Tu peux pas. Merci, oui, on peut applaudir ça, bien sûr. Bien sûr. C'est pour ça que ça m'énerve. En vrai, quand je suis allée à la salle de sport, que l'hôte, elle m'a donc dit ça à l'accueil. En fait, tout le service, tout le monde a entendu. Ce qui veut dire qu'aujourd'hui, je suis bloquée, je suis obligée de rentrer dans son jeu. Tu comprends? Aujourd'hui, je suis tellement rentrée dans son jeu, elle est persuadée que j'ai des triplés. Ça va ou quoi? Je vois qu'elle s'inquiète, je suis obligée de partir des cours de pilates à 16h pour aller les chercher à la crèche, d'accord? Et comme elle croit que je suis une jeune maman épuisée, elle arrête pas de m'inscrire à... Vous connaissez les cours là pour rééduquer là? Ouais, rééduquer le périnée. Ouais, elle arrête pas. Voilà, Mais ça marche du tonnerre, hein. Vraiment, là depuis que je suis sur scène, je fais mes exos. La danse est du béton armé, hein, vraiment. C'est plus une chatte que j'ai, c'est un serre-joint. C'est clair ou pas? Merci beaucoup, messieurs, dames.
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4: On commence avec l'intervention d'Emmanuel Macron hier soir simultanément sur le JT de TF1 et France 2. Il a fait notamment le point sur la situation géopolitique, mais pas d'annonce particulière, pas de baisse de taxes sur le carburant. Jean-Michel Apathy, bonjour.
17: Bonjour Bruno Robles. Alors, on va faire vite. C'était une intervention, monsieur Patel, pour Emmanuel Macron.
18: C'était pour dire
4: rien du tout.
17: Bel hommage à Élise. C'est moi. monde. Alors, attends, excuse-moi, je suis un petit peu fatigué parce que jeudi, j'ai regardé l'intégralité du débat des primaires,
4: de la gauche. Ah oui, c'était
17: hier, l'intervention d'Emmanuel Macron. Il faudra pas s'étonner si je prends des antidépresseurs.
4: Président Macron, votre
17: luminescence. Je suis évidemment préoccupé par les problèmes liés à la crise du carburant, monsieur Robles, car vous le savez.
4: Oui.
17: J'aime la bagnole.
4: Oui, ça je sais, vous aimez la bagnole. Oui. Oh, putain, mais les Français aiment bien l'essence, voyez.
17: Oh, putain, je l'aime la bagnole. Alors pourquoi dois-je m'exprimer simultanément sur les deux grandes chaînes? Oui. Pour une raison simple, celle de ne pas désavantager l'une des deux. Si jamais je n'étais que sur TF1, vous imaginez le carton d'audience pour France 2?
4: Alors, Vladimir Poutine, bonjour.
18: Vous m'avez vu hier soir sur TF1 France 2. Vous m'avez pas. Pourtant, voilà, physiquement, j'étais pas là, mais j'étais quand même un peu là.
4: Jean-Marie Bigard.
18: Quand j'entends le président de la République nous dire comment faut faire face à la flambée des prix des carburants, oui, alors qu'il paye pas l'essence,
4: oui, c'est
18: comme si j'attendais ma femme expliquer comment je dois me branler. Oh.
4: On va parler des éleveurs de poulets français qui sont en colère contre la volaille importée de Thaïlande. Ils montrent du doigt le manquement de contrôle officiel et demandent la fin des importations, s'appuyant sur la récente interdiction pour la volaille brésilienne. Monsieur Strauss-Kahn, je vous vois venir. Depuis que je suis en train de lire là. Allez-y.
19: C'est pour ça que j'étais obligé de venir.
4: Ouais, allez-y.
19: Monsieur. Je sens que ça va être compliqué.
4: Ah ouais, ça va être très compliqué cette dernière.
19: Vous soulevez ici un problème important. Car oui, il peut y avoir la concurrence déloyale entre la volaille thaïlandaise.
4: Ça va être chaud.
19: Ouais. Et la volaille européenne.
4: Bien sûr.
19: Bon, alors déjà le prix.
4: Oui.
19: La volaille thaïlandaise, je crois. Beaucoup moins cher. Avec une qualité tout à fait acceptable. Voire parfois même supérieure. C'est ce qu'on m'a dit.
4: Oui, c'est ce qu'on m'a dit. C'est ce qu'on vous a rapporté.
19: J'en ai pas goûté récemment, mais c'est ce que... la chair est tendre, la chair à la fois. Quel que soit le morceau, que ce soit une cuisse ou que vous préfériez l'escalope.
4: Non, vous n'avez pas parlé du croupion encore, mais ça va peut-être venir.
19: J'y avais pas pensé.
4: Excusez-moi.
19: Après, dire qu'il faut souple, tu me sens. Putain, c'est sérieux.
4: Oui.
19: On va faire 6 minutes.
4: Oh, oui, c'est
19: après,
4: ça.
19: Dire qu'il faut interdire la volaille thaïlandaise au même titre que la volaille brésilienne, je ne sais pas. Mm. Il est vrai que parfois, pour les deux, on peut avoir des surprises. On trouve des bouts qui n'étaient pas faits.
8: Non, écoute.
4: Je pense que c'est bon.
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21: Moi c'est Bénin, comme le pays. Mais par contre les amis, c'est très important, mais je suis pas béninois du tout. Ok, c'est vraiment important parce que sinon vous à la fin du spectacle, vous allez venir me parler de vos voyages humanitaires au Bénin, tout ça. Donc voilà, s'il vous plaît, laissez-moi tranquille quoi. Moi je suis ici, je suis en France, je suis sauvé. Tout va bien pour moi, merci, c'est important. Très content d'être là. Je suis rwandais. Voilà, je suis fier de mes origines, quoi. Surtout parce que je suis un rwandais rare. Tu vois, je suis un rwandais qui existe. Ok, c'est trop tôt pour vous. Je vois l'ambiance, hein. Mais c'est vrai, non? Je suis un rwandais souriant et optimiste. Il n'y a pas beaucoup de rwandais optimistes aujourd'hui, hein. Les rwandais les plus optimistes que je connaisse aujourd'hui, c'est genre Stromae. Papa Outé, n'est-ce pas? Et Corneille, seul au monde. Quelle ambiance le Rwanda, hein, franchement. Ah, c'est fou, hein. Après, moi, j'en connais plein, hein, des Rwandais dépressifs. Hein, j'en connais pas, hein, genre mes parents. Ils vont très bien, mais après, ils sont dépressifs à cause de mes choix de carrière. Ouais, voilà. Parce qu'ils ont quitté l'Afrique, ils ont quitté la guerre, tu vois. Ils ont investi en moi. Ils avaient une opportunité pour moi. C'est-à-dire que j'ai un diplôme ici et là, je suis devant vous, je fais des blagues, quoi. Vraiment. Mon père est en dépression, je vous le dis tout de suite. Hein, mon père, tous les matins, quand je le vois dans son regard, hein, je vois le regard d'un mec qui a investi dans un bitcoin qui a jamais pété. Tu comprends pas? C'est la faillite, tu sais, parce que selon lui, je fais des choix de carrière de blanc. Ça, c'est mon travail, c'est mon travail. Là, je viens de commencer le boulot, là. Je viens de commencer la journée. Ça fait une minute que je travaille, là, c'est ça. J'ai fini dans 5 minutes. Je suis épuisé. C'est fou, hein. Tout ça pour parler de météo avec vous, quoi. C'est parce que moi, je suis traumatisé, hein. Là, en ce moment, je suis un Rwandais content, mais là, en ce moment, je suis pas très content. Parce que c'est l'hiver. Moi, je sais pas comment vous gérez l'hiver ici, mais moi, en hiver, la seule émotion qui me permet de garder la chaleur en hiver, c'est vraiment la colère, quoi. Vraiment, là, je suis parti, je suis fâché jusqu'en mars. Oh. Tu dis pas bonjour, je suis gifle, quoi. Je suis tendu, tu sais. Après, j'ai compris pourquoi j'aime pas l'hiver. J'aime pas l'hiver parce que j'ai pas les moyens de m'offrir une veste de qualité. C'est parce que j'ai un travail de 7 minutes. Moi, quand j'achète une veste au Primark. T'sais, Primark, c'est bien, hein, t'es habillé, mais t'as froid quand même. Je marche dans la rue, je suis fâché, mal habillé, avec une veste pleine de courant d'air. C'est normal, ça. T'sais. Encore le jour, hein, je passais devant un magasin Louis Vuitton et je vois un chien qui sort du Louis Vuitton en manteau. J'étais dégoûté, là. T'sais, pas parce qu'il a un manteau, mais parce qu'il a un manteau de meilleure qualité que le mien, tu comprends? Ça se voit, son manteau était genre bien cousu, genre rembourré, avec des plumes de canard, genre, tu sais. Parce que les chiens ici sont tellement bien que les chiens ici, ils portent genre d'autres animaux. Tu verras jamais en hiver une vache qui porte un renard comme ça autour du cou, on est d'accord, hein? C'est, moi, j'étais dégoûté, quoi. Je viens d'un chien qui a plus de pouvoir d'achat que moi. Genre, le chien me narguait, là, genre. C'est d'où l'hiver par ici, négro? Je suis en mode, ouais. C'est fou, mais quand je vois un chien, je me pose des questions parce que je viens d'Afrique et je me dis, mais c'est pas normal, quoi. En fait, nous, on fait des progrès sociaux et les chiens, ils profitent. Ça, c'est incroyable, hein. Encore là, récemment, j'ai vu une influenceuse, elle a dit son chien, elle, il était genre végétarien. Végétarien, le pauvre chien, non? Non, parce que ce chien-là, il a un héritage, tu vois, ses grands-parents, c'était genre des loups, tu comprends? Il chassait du gibier dans la forêt entre mâles alpha, tout ça, là, et lui, maintenant, il se bat contre des brocolis à la vapeur. C'est sûr qu'un jour, les chiens aussi vont manifester, je vous le dis, hein. Un jour, il y aura un hashtag MeToutou sur Evan, hein. Ils vont sortir dans les rues, là, où laisse the dogs out, tu sais, hein. On fait n'importe quoi avec les chiens, je te jure, hein. Et moi, je le vois, hein. Je le vois. L'ascension sociale des chiens, je le vois. Parce que j'aime bien draguer les meufs en bourgeoisie. Elles ont toujours un chien. Et une Fiat 500. C'est un package. Encore là, récemment, j'étais en date avec une meuf, j'arrive chez elle, elle a un chien Billy. Un petit labrador de 6 ans. Très poli son chien. Il vient vers moi et il me tend la patte. Et moi, je suis pas moins poli qu'un chien, on est d'accord. Du coup, je tends la patte en retour. Je suis pas bête. Je sais très bien que si je conquérir le cœur de la fille et être dans son lit, ben, il faut que je drague Billy d'abord. Je suis pas bête. Du coup, je pose des questions sur le chien. Je dis, attends, mais tu pars bientôt en vacances ou ça? Est-ce que tu veux que je garde ton chien? Elle me dit, non, t'inquiète pas, mon chien à moi, il part avec moi à Cuba. T'inquiète pas, mon chien à moi, il a son passeport. Et moi, j'en attends quoi? Ton chien, il a un passeport? Attends, mais moi, j'ai des cousins en Afrique, là, ils galèrent de fou. Et ton chien, il a un passeport. J'ai appelé mon cousin, j'ai dit, mais frérot, mais viens ici et aboie. Ça, c'est vrai. Qu'est-ce que tu racontes, là? Ça m'a énervé, je te jure. J'ai mis le chien dehors dans la niche, là, qu'on passe un moment entre humains, un peu caliente, un peu sensuel. C'est pourquoi j'étais venu, tu vois. On passe un super moment, très doux, très sensuel. Mais à un moment donné, j'entends la porte de la chambre qui s'ouvre. C'est son chien Billy qui a ouvert la porte. Genre, elle a appris à son chien à ouvrir les portes, mais pas à frapper. C'est normal, ça, franchement? Les amis, vous avez déjà essayé de faire l'amour avec un chien qui vous regarde? C'est très malaisant, hein? Comme votre silence, là. C'est très malaisant, hein? Tu veux faire l'amour tranquillement, doucement, sensuellement. Il y a un bébé de 6 ans qui court partout dans la chambre, là, c'est? Elle dit, non, t'inquiète pas, 6 ans en année chien, ça fait genre 44 ans. Mais c'est pas rassurant du tout, là, c'est? Ça veut dire qu'il est adulte, là. Je suis son Jacquet Michel, il est en train de me juger, tu comprends? Et moi, j'essaie de faire l'amour tranquillement et gérer le chien avec mon pied en même temps. C'est genre, on dirait une chorégraphie congolaise. C'est... Je me retourne, je vois le chien, il prend un coussin, il me montre comment faire. C'est genre, on est en compétition, là. Le premier qui lâche, il mange les croquettes, quoi. C'est...
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5: On sait comment ça se passe maintenant. On peut noter les spectacles, les hôtels, les restaurants. Même les pyramides d'Égypte ont une note. Non mais c'est grave. Les pyramides d'Égypte, 6500 ans d'histoire et de mystère qui perdurent encore aujourd'hui. Et il y a des gens derrière leur écran. Moi j'aurais pas fait comme ça. C'est fou. C'est fou de faire ça. Enfin, mais ça m'intéresse, donc je suis allée un peu voir quand même les commentaires. Globalement ils sont excellents, hein, quand même. Mais j'ai quand même vu quelqu'un qui avait mis une étoile. Avec en commentaire, très déçu, beaucoup plus petite que sur les photos. Mais qui es-tu? Mais qui es-tu? Eh bien, je suis allée voir Stéphane du 54, un Français, évidemment. Toujours à râler. Stéphane du 54 qui avait quand même mis 5 étoiles aux courtes pailles de Champigny-sur-Marne. Non, mais il faut le faire, hein. Ah, j'étais furieuse. Ça me pose question quand même, je me demande, mais comment ça se fait qu'on puisse noter les pyramides d'Égypte et dans le même temps, on peut toujours pas se noter sur les applications de rencontres? Je veux dire, t'iras à ton date et puis à la fin tu recevrais une notification qui te dirait « Qu'avez-vous pensé de Thomas ?» Eh bien Thomas, très déçu, beaucoup plus petite que sur les photos. Une étoile, allez hop, on va laisser peser. Merci. J'aime bien regarder les commentaires sur Internet. Pas les bons commentaires, ça je m'en fiche un peu. Moi, ce qui m'intéresse, c'est plutôt le sang, n'est-ce pas? Parce que tu sens que dans les mauvais commentaires, les gens se délestent d'un poids. Et je comprends, parce que c'est vrai que ça fait du bien de dire du mal des gens. En vrai, non, c'est pas bien, c'est pas bien. C'est comme la clope et l'alcool, c'est pas bien. Mais qu'est-ce que c'est bon! Oh là là là, mais c'est formidable! Mais d'ailleurs, vous remarquerez que boire, fumer et dire du mal des gens, mais c'est trois choses qui vont extrêmement bien ensemble. Enfin, on a même trouvé un nom pour ça. Un apéro! Formidable! C'est formidable! Je dois vous avouer un truc, je me compare beaucoup aux autres. J'essaie vraiment de combattre ça. Là où ça me pose problème, c'est que moi je suis féministe, hein, évidemment, mais je suis pas une bonne féministe, hein, je m'en rends bien compte. Il y a pas longtemps, je rentrais chez moi, je sortais d'un comedy club, donc il était tard, je marche dans la rue, il y a pas grand monde autour de moi, et à un moment donné, je passe près d'un homme qui est tout seul, j'y prête pas attention, sauf qu'une fois que je l'ai dépassé, j'entends qu'il me fait « Eh ben alors, qu'est-ce que tu fais toute seule? T'es charmante, toi ?» Et franchement, ça faisait longtemps que ça m'était pas arrivé. Et ben, vous savez quoi? Ça m'avait pas du tout manqué. Pas du tout, vraiment. Et je me chauffe un peu trop comme ça. Je me dis, mais vas-y, il va me chercher. Et ben, il va me trouver. Let's go. Je me retourne et c'est pile à ce moment-là que je me rends compte que le mec est carrément canon, en fait. Il était beau. Je suis vraiment passée de putain, je vais me le faire. Putain, je vais me le faire. Non, après je m'en suis voulu, je me suis dit mais non, Alice, pas du tout, t'es féministe. Enfin, tu sais bien, on s'en fout qu'il soit moche ou pas, parce que sinon, ça veut dire quoi? Ça veut dire que toi, au fond, ce qui te révolte, c'est pas du tout le harcèlement de rue, c'est juste les moches. Mais ça, c'est pas possible. Après, j'avoue que s'il avait été moche, ça aurait été beaucoup plus pratique, parce que moi, dans ma tête, j'étais chaud, tu vois. Moi, j'étais prête à lui sortir un truc du genre. Tu sais ce que tu fais là? C'est du harcèlement de rue. Tout ce qui s'est passé, pas du tout, non. J'ai répondu un truc nul.
6: Merci, moi aussi.
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7: Est-ce qu'on a des gens dans la salle qui ont eu un parent âgé, peut-être? 58, c'est un peu vieux, 58, en vrai, ouais. Ouais, alors vous allez être choqués de moi, alors. Moi, il m'a dit quand il avait 70. Ouais, franchement, c'est immature, en vrai. 40 ans d'écart avec la daronne, hein. Pendant qu'elle changeait mes couches, elle changeait les siennes aussi, vraiment. 40 ans d'écart, les seuls endroits qui acceptent ce genre de mariage, c'est soit à Las Vegas, soit dans un village qui est resté bloqué au 5e siècle. Et c'était un très beau mariage à Mulhouse, vraiment, il y avait cette bonne ambiance. C'est même pas ça le plus fou, tu veux savoir c'est quoi? C'est que mon père, il avait 5 ans de plus que mon grand-père maternel. C'est pas vrai. Il avait 10 ans de plus et... Je vous jure, tout ce que je vous dis est vrai. Ça veut dire que mon père, il avait l'âge d'être mon grand-père, il avait l'âge d'être mon oncle, ma mère, elle avait l'âge d'être ma sœur, et j'ai des neveux, ils avaient l'âge d'être mon père. Mais je crois qu'ici, on dit juste, il est né dans le Nord. Mais je suis pas sûr. C'est un faux. Après, il y a beaucoup de gens aussi qui me posent des questions vu de la culture, la religion et tout. Est-ce que c'était pas un mariage arrangé tous les deux? Je vous rassure, j'ai posé la question à ma mère. Pas du tout. C'était pas du tout un mariage arrangé. Après, elle m'a dit qu'elle, ça l'arrangeait pas. Mais, s'aimaient bien tous les deux. Malgré la distance, en vrai, des siècles qui les séparaient. Mon père, très vieux. Tellement vieux, quand j'étais petit, je jouais au foot avec lui. Il faisait une accélération. Pour la famille, c'était considéré comme une tentative de suicide. Vraiment. Tellement vieux, je l'ai connu en noir et blanc. Il n'y avait pas la couleur à l'époque. Sur les photos de famille, on était tous en HD. Lui, il était en peinture à l'huile d'olive. Je lui montrais mes cours d'histoire. Pour lui, c'était des souvenirs. Vraiment très vieux. Tu sais comment je me suis rendu compte qu'il était vieux? C'est que quand j'étais enfant, on n'avait pas les mêmes façons d'utiliser les termes que les parents de mes amis. Tu sais, par exemple, mon père, quand on était enfant, il disait que quand il draguait ma mère, il disait qu'il flirtait avec elle. Quand il dit qu'il allait dans les boîtes de nuit avec elle, il dit qu'il allait dans les dancing. Quand il dit qu'il s'était marié avec elle, il disait qu'il l'avait acheté. Vraiment, c'était pas... Moi, je pense que s'il m'a eu, c'est juste qu'il connaissait pas le mot contraception, en vrai de vrai. Quand il disait « protège-toi », lui, il mettait un chapeau comme ça. Il allait dans la chambre et il allait faire l'amour. Ce qui fait, moi, dès l'enfant, j'ai eu cette théorie. Pour moi, dès qu'il y avait le chapeau, il y avait le sexe. Je te cache pas, la première fois que je suis allé à la synagogue, j'ai vu tous ces messieurs en chapeau. J'ai dit, là, ça va baiser grave. Là, il va se passer des trucs de ouf.
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4: Avec Sophie Imbeau ce matin, ma chère Sophie, tu souhaitais revenir sur le communiqué de l'ASNM qui alerte plus d'1,6 million de femmes sur un risque accru de méningiome lié à la prise de leur pilule contraceptive telle que l'Optimisette.
9: Absolument. Et devinez qui prend l'Optimisette depuis plus de 7 ans, c'est...
4: Allez
9: bon, la bonne nouvelle, c'est qu'avec ce nouveau scandale sanitaire, là c'est officiel, la société n'en a vraiment rien à branler des femmes. La situation est tellement absurde qu'on dirait presque un jeu. Tu préfères tomber enceinte toutes les deux semaines ou avoir une tumeur au cerveau? Bah ok,

0: Sophie, nous vous gâtons. En plus de cette tumeur, nous nous occupons également de votre perte de cheveux, de poids, de libido. C'est all inclusive.
1: Ah, oui, bon, mais de toute façon, si t'es concernée, ma Sophie, tu vas recevoir a priori un courrier, je crois.
0: Absolument. J'ai tellement hâte de la recevoir, cette petite lettre, moi aussi. Comment est-ce qu'ils vont justifier l'erreur qui met en péril la santé de millions de femmes? Parce que c'est quand même une très grosse bêtise.
2: Chère Sophie, en fait, ce qui s'est passé, c'est que le petit moment que tu prends tous les jours depuis des années, parce que les chercheurs, ils ont eu la flemme de réfléchir à une pilule pour les garçons qui, eux, sont fertiles tous les jours de l'année, et ben ce petit bonbon, génial, il va te faire mourir. Donc après mourir pendant son accouchement, mourir sous les coups de son conjoint, ou encore mourir de peur dans un parking de Barbès, découvre mourir parce que ton mec ne veut toujours pas mettre de capote parce que ça sert un petit peu et que du coup c'est pas très confortable. Allez, bisous.
1: Bon, tout état de cause, faut relativiser. Tant que tu n'as pas de maux de tête, d'acouphène, de vertige ou de perte de mémoire, il n'y a aucune raison de s'inquiéter.
0: Mais paraît. Bruno, ça, ce sont tous mes symptômes quotidiens depuis que je suis daronne, ça. Et puis, de toute façon, je les nique à la NSM puisque je suis hypochondriaque. Ah. Alors, je vais te dire, pour les cancers, je n'ai pas besoin de journée toutes les semaines, moi. Mais que les chercheurs continuent à dénigrer nos utérus, on a un pouvoir contraceptif qu'ils ont largement sous-estimé qui s'appelle la grève du sexe. Et là, je peux te dire qu'ils auront tellement le seum que c'est pas une tumeur au cerveau qui vont choper, mais c'est un cancer du cul, en fait. Je vous embrasse très fort.
1: C'était Sophie Imbeau dans la team du rire.
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5: Là, en ce moment, je vis avec ma grand-mère. Donc ça fait du bien de voir des gens en vie. Non, je suis trop contente, ça me fait du bien vraiment parce que c'est compliqué de vivre avec ma grand-mère. Déjà, elle voit des choses que je ne vois pas. Là, il y a 3 jours, elle a vu 2 hommes hyper musclés se battre dans sa chambre. Je lui ai demandé ce qu'elle avait fait. Elle dit, bah, je suis allée dans le salon, j'avais peur de me prendre un coup. On n'a vraiment pas les mêmes peurs. Enfin, moi, perso, je vois 2 hommes hyper musclés se battre dans ma chambre. J'espère me prendre un coup. Je vous dis la vérité. J'adore vivre avec elle parce que je lui fais croire des choses, mais aussi je lui fais découvrir des choses. Là, en ce moment, je lui fais découvrir la télé-réalité. Vous êtes télé-réalité un petit peu ou pas? J'ai l'impression que vous êtes télématin de toute façon, donc c'est pas grave, mais... Là, on va parler de Love is Blind. Love is Blind, vous voyez ce que c'est ou pas? Ceux qui ne voient pas ce que c'est une émission où des femmes font des speed dating de 2 minutes avec des hommes sans les voir. Le but, c'est de trouver son futur mari sans jamais l'avoir vu. J'adore cette émission parce qu'en fait, elles font que chialer. Et elles chialent que pour des poux, mais elles ne le savent pas. Il y en a une qui rentre. Ils ne se voient pas, ils ne se connaissent pas. Le mec, au bout de 2 minutes, il lui dit quoi? Il lui dit, moi, tout ce que je veux, c'est te rendre heureuse. On m'a jamais dit ça. Ah oui, parce que les autres t'ont vu, en fait. Il y en a une autre qui rentre avec un carnet. Et sur le carnet, elle a sa liste de critères. Mais attention, on est en 2026, donc ça se résume surtout à un critère. Un homme fidèle, par pitié. Non, mais les meufs, on n'a plus d'exigence. Mais on peut plus, on peut plus. J'ai l'impression que maintenant, le mec, il se lève le matin, il se lave les dents, on est contente, quoi. Donc elle rentre et elle lui demande s'il est fidèle. Lui, il a tellement envie de baiser qu'il dit « oui !» Et elle fait « Oh là là !» Exactement ce que je voulais entendre. J'étais devant, je me dis « Mais en vrai, quand elle a posé la question, elle pensait entendre quoi ?» Non, mais elle pensait qu'il allait lui répondre quoi ?« Ah non, non, non, non, moi je suis un gros baiseur. T'as des copines ?» Ben, je les baisse toutes. Non, après, c'est cool de vivre avec sa grand-mère, mais ça me donne envie de voyager loin quand même. Là, je teste un peu les voyages seuls. Voilà. Et j'ai remarqué un truc d'ailleurs avec les gens qui voyagent seuls, c'est une habitude chez eux de rentrer et de dire « Mais tu sais, quand tu voyages seul, t'es jamais vraiment seul. » C'est marrant parce que là, j'ai voyagé seule et j'étais complètement seule, en fait. Enfin, après, c'est le but. Moi, j'aime pas trop qu'on me parle, tu sais, quand je suis dans mes pensées, dans ma vie et tout. Là, par exemple, j'ai pris l'avion et il y a un mec qui a essayé de me parler. C'est horrible dans l'avion, tu sais, parce que t'es hyper collé, tu te retournes et il parle. À un moment, je me retourne, il a un strabisme. C'est pas grave, hein. Mais moi, ça me met hyper mal à l'aise parce que je sais jamais regarder. Et là, Dieu merci, il y a eu des turbulences. Bam, bam, ça s'est remis en place. J'ai dit pas mal, ça s'est joué à peu de choses, hein. J'ai essayé de faire découvrir aussi la télé-réalité à ma mère parce que c'est avec elle que je vivais avant ma grand-mère. Ma mère, c'est compliqué. Ma mère, c'est le genre de mère qui m'appelle à 7h du mat pour savoir comment je vais et qui me rappelle à 9h pour me dire « Tu veux pas te stabiliser un petit peu ?» C'est marrant en plus, parce que venant d'elle, puisque ma mère, 6 enfants de 3 pères différents. Vous pouvez rigoler, elle est au courant, hein, c'est plus un secret. Hein, c'est 6 enfants, vous vous rendez compte, 6 enfants, c'est énorme. Ah oui. En plus, on se rend pas compte parce que tu sais, quand t'as un enfant, on parle beaucoup de la charge mentale, la fatigue, le sommeil. Mais personne te dit à quel point ton corps va changer. Personne n'en parle, ça. Et personne te dit que tu vas jamais le récupérer. Mais ma mère le vit hyper bien puisque la dernière fois, je dors chez elle, je sors de la douche, elle me regarde comme ça, elle me dit, c'est dingue! On est foutu pareil!

0: J'adore ma mère, attention, j'adore ma mère. En plus, elle a une petite particularité que beaucoup de mères ont d'ailleurs. Elle est mythomane. Bah si, elle est mythomane, parce que moi, ma mère, toute ma vie, elle m'a dit que j'étais la plus belle du monde. Je vous remercie de parier à ça. La plus intelligente, la plus talentueuse. Et tu vois, normalement, tous tes parents t'en sens comme ça, tu vois. Sauf que toi, à un moment donné, bah, tu grandis. T'arrives dans le monde des adultes. Tu regardes un petit peu autour de toi et tu te remets un peu à niveau, quoi. Et tu dis, je suis bien, mais je... Et en fait, moi, c'est terrible, je me suis jamais remise à niveau, je suis devenue complètement érotomane, je pense sincèrement que tout le monde me kiffe. Mais c'est un handicap, hein, parce que vous, vous allez chez le psy pour avoir plus confiance en vous. Moi, je suis obligée d'y aller pour plus avoir confiance en moi, quoi. C'est un calvaire. Et des fois, elle oublie qu'elle a créé ce monstre. Des fois, je l'ai au téléphone, elle fait, mais Beryl, tu t'écoutes parler? Je fais, oui. Et là, je me regarde. Bah je me kiffe, en plus je vais même aller plus loin, quand un mec me kiffe pas, déjà ça n'arrive pas, mais un jour j'ai fréquenté un mec, et je pense pas assez longtemps parce qu'il m'a dit un truc hyper intéressant, il m'a dit ouais non j'ai pas le truc, soi-disant, vous savez ce que je me suis dit, tellement je me kiffe, hein. J'ai envoyé un message à ma pote, j'ai fait il a un cancer, c'est sûr, tu sais j'ai envisagé aucune autre option quoi.
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2: Oh là là là là. Et là, elle veut le deuxième, là. Oh putain. Oh là là. Toi, tu n'en veux pas, de deuxième. Mais non, mais elle, moi, je sais, là. On était sortis de la merde, là. Il allait au pot, il était propre. Je sais, parce que dès qu'il faisait un truc, il faisait pas pouf, viens voir. Et donc, moi, j'allais voir des crottes, comme ça. Waouh. Maintenant, j'en ai marre. Quand je chie, je l'appelle, viens voir. Ça, c'est. Voilà, quand tu feras des trucs comme ça, tu m'appelleras. Parce que ça ne m'impressionne mais pas du tout, d'accord? Je sais. Tu sais pourquoi je sais qu'elle veut le deuxième gosse? Parce que sur mon iPhone, il y a marqué ovulation. Et là, t'as 4 jours, poum, faut amortir. Il y a une fenêtre. Ça, elle m'attend tous les soirs. Pareil, comme la vieille dans Psychose, à la fenêtre, elle est comme ça. Et moi, elle me fait peur. J'ai pas envie d'y aller. Donc je tourne autour de la maison, j'attends qu'elle s'endorme. Mais j'aime bien faire l'amour, mais faire les bébés, il y a un truc un peu... Tu sais, quand on fait les bébés, elle fait « Vas-y, j'y suis, là !» Plus fort, mais je suis à fond, là. Et dès que je jouis, elle me fait « Reste !» Parce qu'il faut que tout parte. Elle me tape sur le cul, c'est comme les bouteilles de ketchup quand on va les finir. Et après, elle me dit « Retire-toi !» Je me retire. Et elle met ses pieds en l'air pour que ça descende. Comme à Aqualand, j'aime pas ça. Et même le couple, c'est compliqué, ça. Oh là, dire qu'il y a des gens, ils font des gosses pour sauver leur couple, c'est pas des cons, ça. C'est un peu comme si ta maison, elle crame et tu te dis, si on faisait un barbecue maintenant. Ah, on peut plus s'encadrer avec ma femme, on se regarde ce matin. Et moi, je fais. Ce matin, je suis réveillé, elle était à ça de moi, elle fait, tu pues, elle me fait. Et moi, j'ai fait. Et même les potes, moi je vois, tu vois encore tes potes, moi je vois plus mes potes, moi les seuls adultes que je vois c'est les autres papas au parc, tu sais qui débarquent avec leurs gosses là, tu sais ils les jettent, et les gosses ils courent, et quand t'es au parc tu compares les gosses, moi j'ai vu le mien, moi le mien il court pas, on voit que j'ai vu sur le tard moi le mien il marche, t'as l'impression qu'il joue à la pétanque, et il va chez les gens, il tape sur le mur, c'est porteur ça, il est mature, ouais parce que, il a quel âge ton mari? 46, ah ouais, comme moi j'ai 49, c'est-à-dire que je suis un vieux papa, j'aurai pas de deuxième vie. Non mais quand mon gosse partira à la fac, moi je serai sur mon Stana. C'est comme ça, avec ma poche à caca, parce que je suis un vieux papa. Je lui ai dit à mon fils, tu sais, ne t'attache pas. J'ai vu que j'étais un vieux papa, parce que la dernière fois je suis à la pharmacie, j'ai demandé des couches, la pharmacienne m'a dit, c'est pour un bébé? Je ferme ta gueule, vraiment. Ouais, je vais faire 50 ans le 23 juillet, tu te rends compte? Heureusement, avec ma femme, on a 15 ans de différence, ça équilibre. Elle a 65 ans et...
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3: Oui, bonjour.
4: Bonjour monsieur, c'est bien la boulangerie?
3: C'est pas bonjour monsieur, c'est bonjour madame.
4: Oh, pardon, je croyais que j'étais à la boulangerie, excusez-moi.
3: Oui, mais... vous êtes bien la boulangerie ?
4: Monsieur Martin à l'appareil, société Martin Informatisme.
3: Monsieur Martin de Martin Informatisme.
4: Exactement, j'imagine que vous connaissez les établissements Martin.
3: C'est pourquoi ?
4: C'est parce que je me suis occupé de vous électronifier vos factures, rapport à la nouvelle loi sur le facturage électronique.
3: Mais moi, mes factures électroniques, elles sont faites avec mon comptable.
4: Ah oui, mais moi, ça m'arrange pas, parce que comme j'ai déclaré que j'avais déjà plein de clients...
3: Ah bah ça, malheureusement, c'est pas de ma faute, hein.
4: Bon, à la limite, vous dites que c'est moi votre comptable.
3: Bah non, ah bah alors là, hors de question. Je vais pas vous déclarer vous étant mon comptable alors que j'ai déjà un comptable.
4: Bah, il suffit de vous débarrasser de l'autre.
3: Bah non, hors de question.
5: C'est un peu plus intelligent, il dirait, sur la plateforme.
4: Ah, il y a un bruit derrière, non ?
3: Mon mari me dit que nous, notre... on est déjà répertorié.
4: Ah bah je sais, moi je vous ai renvoyé sur ma plateforme de facturage.
3: Ah, il a envoyé ça sur la plateforme.
4: Bah ouais, il suffit d'annuler votre plateforme et je vous mets sur la mienne à la place.
3: Ah oui, et ils ont annulé, il a annulé la nôtre pour mettre la sienne à la place.
4: Bah oui, c'est plus simple.
6: Oui, allô.
4: Bonjour madame.
6: Mais vous êtes complètement abruti, vous. Hein.
4: Vous savez, c'est que du business. Hein. Plus je déclare des clients, plus je peux gratter sur les taxes.
6: Ah non, c'est de la facilité. C'est comme si moi, demain, je vais dire, bah, j'ai vendu 200 baguettes dans mon chiffre et puis je les ai pas vendues. Ça fait la même chose.
4: Alors attendez, vous me dites 200 baguettes.
6: Non, mais qu'est-ce que vous racontez, hein?
4: Bah, je vous fais la facture électronique pour les 200 baguettes.
6: Mais vous êtes complètement abruti, en fait. Hein.
4: Oh bah, tu vas voir, c'est encore moi qui ai pas compris.
6: Oui, vous êtes complètement abruti et vous faites quand même des trucs sur les gens.
4: Bah, je fais mon boulot.
6: Non, vous faites pas votre boulot. Vous arnaquez les gens, encore mieux.
4: Oh bah, pff, arnaquisme, je sais pas. Non, c'est de la technique américaine.
6: Hein?
4: Ouais, ça permet de développer le chiffre d'affaires sans faire d'affaires.
6: Mais on n'est pas là pour développer du chiffre et inventer du chiffre non plus.
4: Bah, vous, ça vous coûte rien, vous voyez. On déclare vos 200 fausses baguettes.
6: Bah oui, moi ça me coûte rien, mais vous, ça vous fait du chiffre. Bah
4: ouais. Oui, disons que je profite un peu du système.
6: Ah, bah vous profitez des systèmes. Bah ouais, mais moi j'aime pas les cons qui profitent du système. Il ferait mieux d'aller traverser, d'aller bosser un peu que de rester chez eux.
4: Ah non, je vais pas rester chez moi parce qu'il faut que je vienne vous déposer votre nouvel ordinateur.
6: Mais j'ai déjà un ordinateur. Ça sert à quoi ? Rien, j'en ai déjà un qui est tout neuf.
4: Pardon, mais le vôtre, est-ce que c'est un ordinateur électronique ?
6: Bah un ordinateur, il est électronique, il va pas marcher au pédalo. Vous êtes complètement déphasé, vous.
4: Ah bah voilà, ça y est, ça va être ma faute.
6: Bah oui, parce que si jamais je vous ai signé un document, je sais pas quoi, comme vous avez dit.
4: Alors justement, vous faites bien d'en parler, vous avez oublié de le signer le document.
6: Ah, j'ai oublié.
4: Non, mais c'est pas grave.
6: Bah ouais, mais non, mais vu que je l'ai jamais eu, donc c'est normal.
4: Vous savez quoi ? Je vous l'apporte en même temps que l'ordinateur.
6: Non, fini, ok ?
4: En plus, vous inquiétez pas, j'ai vu avec le responsable de chez vous, il est super d'accord.
6: Bah, c'est moi le responsable qui est en train de te parler.
4: Non ! Oh, le con !
6: Ah bah ouais, vous êtes vraiment con, ça c'est vous qui le dites.
4: Hein. Oh bah je vous le fais pas dire ! Oh non, mais là, je suis trop con !
6: Ah bah ouais !
4: Cela dit, ça m'empêche pas de faire vos factures. Eh, hey, moi si je peux dépanner...
6: Ouais, allez,
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7: Je viens d'avoir 40 ans. Merci. 40 ans, 40 ans, ça pique un petit peu. J'ai de nouvelles angoisses qui apparaissent à partir de 40 ans. T'as de nouvelles angoisses, genre là, j'ai peur que mon corps change. Et il change. Là, je sens bien que par exemple, dans 2-3 ans, le summer body, ça va devenir compliqué. Ah bah oui. Et la définition du summer body, c'est plus la même. Parce qu'avant 40 ans, le summer body, ça veut dire être bien gaulé de torse nu. Après 40 ans, c'est juste pas être dégueulasse en t-shirt. Là, moi, j'ai aucune volonté avec la bouffe, aucune volonté. L'autre jour, je suis allé dans un resto italien. Le serveur m'a ramené du pain, il m'a demandé est-ce que vous voulez de l'huile d'olive avec. J'ai dit non merci, je fais attention. Après, il a précisé que l'huile d'olive était bio. Et j'ai enculé la corbeille, en fait, c'est ce que j'ai fait. Mon corps change, hein, et je vais être très clair avec vous, il y a des choses qui choquent. Genre, le premier cheveu blanc au niveau des couilles, il tabasse celui-là, parce qu'il n'y a pas de solution. Mais. Et tu vas pas te teindre les bourses. Imagine, ça dégorge. Tu deviens roux, mais juste là. C'est qu'en haut, t'es poivre et sel, en bas, t'es curry. Et le roux, ça va encore. Imagine, tu choisis un brun trop foncé, trop noir. Je veux dire, personne n'a envie que sa bite ressemble à Jack Lang, on est d'accord. Non, en plus, je vous parle d'expérience, parce que moi, j'ai fait une petite coloration récemment. Je suis allé voir ma coiffeuse, je lui ai dit, est-ce que vous avez quelque chose pour masquer mes petits cheveux blancs ? Elle m'a dit, bien sûr, on va faire une coloration. Je lui ai dit, attendez, je vais avoir 40 ans, tout ce qui commence par colo. ça me fait peur. C'est vrai que ça m'a surpris. Après, il y a des choses que je veux plus faire à partir de 40 ans, j'ai décidé, je veux plus faire. Genre, les enterrements de vie de garçon, j'ai décidé de plus faire ça. Non, j'ai passé toute ma trentaine à faire ça, je ne veux plus. Je me vois plus partir à Budapest, me mettre une caisse pendant 3 jours, me réveiller entre une Kalachnikov et un ladyboy que je connais pas. Moi, maintenant, à 40 ans, j'ai l'âge des enterrements d'une jeune fille. Voilà, ça c'est parfait, ça. Voilà, pyjama, jeu de société, tomates cerises, spritz sans alcool, dodo à 21h. Alors, pour les plus folles, shot de limoncello, smack entre copines. Voilà, t'ajoutes de la beuh, je me fais prendre en ciseaux, c'est nickel, voilà. Alors là, la salle se sépare en deux. Entre ceux qui voient ce qu'est un ciseau. et ceux qui n'ont pas vu La vie d'Adèle au cinéma. Hein, le film qu'il fallait pas voir avec ses parents. Entre ta mère qui est gênée et ton père qui a la gaule, c'est... Non, c'est vrai, 40 ans. En plus, c'est les enterrements de vie de garçon, c'est les endroits où tu dors mal, tu manges mal aussi. Je sais pas si vous voyez, si tu te retrouves à chaque fois dans ces restos à touristes dégueulasses. Je sais pas si vous voyez ce resto où le chef se sent obligé de mettre de la crème de balsamique en serpentin à côté de la mozzarella. Hein, vous voyez, là, tu sais que ça va être dégueulasse, quoi. Et du coup, t'es peut-être à côté d'un monument historique. Parce qu'il y a quand même une règle dans la restauration, c'est plus tu te rapproches d'un monument, plus tu vas être malade au restaurant. Non, mais dire, t'es à Rome, en terrasse, tu vois bien le Colisée? Mais mon pote, tu vas te taper une chiasse de gladiateur. Enfin, c'est... C'est vrai, sincèrement. Alors il y a des choses positives avec l'âge, je trouve. Les seules choses positives, je trouve que c'est le couple. Moi par exemple, ça fait 18 ans que je suis en couple avec ma femme. Plus j'avance dans ma vie de couple, plus mon couple ressemble à une comédie romantique. Avec Didier Bourdon. Non, alors il y a une chose qui est vraie avec l'âge dans le couple, c'est qu'il y a plus de filtres. Je vous explique. Moi, ma femme, elle s'appelle Pauline, elle est très délicate. Ma femme, il y a 18 ans, les premiers dîners avec elle, c'était trop mignon. Vous savez ce qu'elle m'a fait l'autre jour? Elle a bouffé des sardines, mais en se faisant les ongles. Et je l'ai fait bouffer comme une otarie. Vraiment. Hop, hop, hop, hop, hop, hop, hop, hop, hop, hop, hop. Au bout de la cinquième sardine, je lui dis, à partir de maintenant, je suis plus ton mec. Je suis ton dresseur. Et comme dresseur, c'est un peu sexy, maintenant on se fait des scénarios. Son préféré s'appelle le Marineland. C'est-à-dire qu'en fait, elle prend son bain, elle m'appelle. Moi, je débarque en combi néoprène un peu moulax. Je lui balance des anchois dans la gueule, vraiment. Je l'insulte en allemand. Schlappe ! Et ça part en film de boule aquatique. C'est ça. Alors, faut savoir que c'est le sketch préféré de mon beau-père. Merci beaucoup de m'avoir écouté. Merci infiniment.
8: Merci beaucoup. Merci.
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7: Moi, je tombe amoureux très rapidement parce que j'ai pas de critères. Voilà, j'ai pas de. Non, je suis pas chiant. Moi, j'ai pas besoin de grand chose. Un visage cohérent, une fellation maîtrisée. Je t'aime. Parce que pourquoi demander autre chose pour connaître un truc? Nous, les mecs, on est tellement dégueulasses physiquement. Comparé aux femmes, on est rien. N'importe quelle femme qui pose les yeux sur nous, c'est un miracle, quoi. Moi, quand une fille veut sortir avec moi, je sacrifie une chèvre, quoi. Merci. Alors qu'en plus, les filles ont même pas les mêmes critères que nous. Le jour, je demandais à une fille, c'est quoi tes critères? Elle m'a dit, moi, je cherche un garçon gentil et propre. Gentil et propre, te rends compte? C'est ce qu'on attendait d'un chien, pas d'un mec, quoi. L'année dernière, je suis sorti avec une fille et elle était trop belle pour moi. Et je sais qu'elle était trop belle pour moi parce qu'on marchait tous les deux dans la rue en se tenant par la main. Et quand ta meuf est belle, on la regarde, elle. Quand elle est trop belle, on te regarde, toi. Tous les jours, j'affrontais les regards des hommes dans la rue qui me regardaient en mode « Comment t'as fait, sale bâtard ?» Et moi, je les regarde en mode « Je sais pas, j'en suis à ma troisième chèvre, là, je... » Je suis bisexuel. Pas de transition pour l'instant. J'ai pas de... Moi, c'est vrai que quand j'ai commencé ma carrière de bisexuel, j'étais super content. Je me suis dit, c'est génial, ça veut dire que j'ai deux fois plus de choix. Pas du tout, non, que dalle. Non, ça veut dire que j'ai deux fois plus de bâches, quoi. Parce que, en plus, moi, j'ai pas de chance. Dès qu'un mec me plaît, il est jamais gay, même s'il a l'air gay. Si je vais draguer un gars, cheveux roses, crop top, je me dis, le gars, il boit des cosmos à la gay pride. En twerkant sur du Dalida, je me dis j'ai une chance quand même, la merde. Non, non, si c'est moi qui le drague, ce mec, il est pas gay. Si c'est moi qui le drague, il va me dire, alors je t'arrête tout de suite mon chat, je ne mange pas de ce pain là. Ah non, non, non, oula, non, impossible, ma phobie. Ah. Nope, c'est die, c'est mort de ouf. Non, pas contre toi, mais moi j'aime trop les meufs, les femmes, les queens. Putain, il y a des gays, ils prêtent des hétéros, ils les détournent, moi je prends des homos, je les remets dans le droit chemin. Quoi. Une fois, ça m'est arrivé de tomber sur un mec qui m'a dit « Bon, Roman, moi, je suis hétéro, mais je sais pas, avec toi, j'ai envie d'essayer. » Et c'est beau, tu vois, un mec qui a envie de se déconstruire. Enfin, de me, mais... Mais c'est mignon que sur le papier, parce que je vais pas vous mentir, un hétéro devant une bite, il est perdu, quoi. C'est pas de sa faute, il essaye, c'est bien, déjà, mais c'est une poule devant un couteau, quoi. Ah, il était tellement nerveux, le pauvre, on aurait dit qu'il passait le permis de conduire. « Lâche ça, c'est pas la bonne pédale !» T'as compris, quoi. De toute façon, que ce soit avec les mecs ou les meufs, ça change rien. Je suis un très mauvais coup, vraiment. N'y allez pas, hein. Même bourré après le spectacle, ça vaut pas le coup. Quoi. Ah là, moi je suis précoce en plus, donc vraiment ça sert à rien. Il y a un truc qui est marrant quand t'es précoce, un truc qui est rigolo, c'est que les filles essaient de te rassurer par rapport à ça. Tu
10: pas pourquoi, mais elles le font. Et elles sont toutes mignonnes, elles sont là. Mais du coup, ça veut dire que je t'excite beaucoup. Non. Non, ça veut dire que je suis précoce, voilà, il n'y a pas d'autre mot. Pour moi, le sexe, c'est comme faire Space Mountain à Disneyland. J'attends pendant 4 heures. Je kiffe 2 minutes. Mais je crois que j'aurais préféré draguer à une autre époque. Je crois que j'aurais préféré draguer à l'époque de mes grands-parents, par exemple. Parce que mes grands-parents, ils se sont rencontrés à une époque où il n'y avait pas Internet, il n'y avait pas les téléphones, il n'y avait pas les applis, il n'y avait pas le choix, en fait. Donc... Non, mais fatalement, c'était plus facile, quoi. Mes grands-parents, ils se sont rencontrés parce qu'ils habitaient dans la même rue. C'est la seule raison, quoi. Pour moi, ils se sont rencontrés comme ça. Je cherche une femme. Oui, 50 ans de mariage. C'est dingue. C'est dingue. En même temps, est-ce qu'au bout de 50 ans de mariage, c'est encore une option, la rupture? C'est vrai? Est-ce qu'on a déjà vu une dame de 90 ans larguer son mec? T'es pété un plomb un jour et dire « Jackie, je pars! J'ai rencontré quelqu'un! Lui, au moins, il m'entend !»
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11: Bonjour, vous êtes sur Rire et Chansons, je suis Bruno Robles, rédacteur en chef de Robles News et de Baignoire et Gazoduc, le magazine de ceux qui aiment faire des bulles dans l'eau.
12: Oh. Bonjour, je suis Aurélie Philippon et j'adore les gens naturels. Surtout ceux qui comprennent naturellement qu'il ne faut pas me faire chier.
11: Info du jour, c'est un comeback.
12: Selon Santé publique France, le Covid recommence à circuler avec des sous-variants d'Omicron et de nouveaux symptômes comme des troubles digestifs, des vertiges ou encore un brouillard mental.
11: Pour être sûr, faites donc quand même un test parce qu'il existe aussi un autre variant, le Omicron, qui provoque exactement les mêmes symptômes.
12: Une info qui a du mordant.
11: Au JO de Brisbane en 2032, les épreuves d'aviron et de canoë auront lieu sur un fleuve où vivent des crocodiles dangereux pour l'homme.
12: Pour continuer sur sa lancée, le comité olympique songe à ajouter des piranhas dans le bassin de natation afin de battre de nouveaux records sans dopage.
11: Ouais, c'est pas l'idée. C'est une info qui fait...
12: Lenny Kravitz a désormais sa propre poupée Ken, qui reprend son look de scène avec débardeur en résille, jeans, lunettes et dreadlocks. Elle sera vendue 89,99€.
11: Une initiative qui a provoqué la colère de Patrick Boyle, qui estime qu'il est mieux placé que Lenny Kravitz pour Ken.
12: Oh. Une info qui creuse.
11: Bah oui, un chercheur américain a découvert un nouveau cratère de 222 mètres de diamètre sur la surface de la Lune, créé par un impact avec un astéroïde.
12: Ce nouvel espace rempli de vide sera prochainement baptisé par la NASA sous le nom de Nabila.
11: Pas con. Allez, pour clore sur Robles News, voici la réflexion du jour.
12: Le chemin du bonheur passe toujours par la cuisine.
11: Mmh. Aussi par la cave.
12: Aussi.
11: Allez, merci d'avoir suivi cette édition, n'oubliez pas.
12: Avec les Robles News.
11: Désinformez-vous.
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13: Je suis content d'avoir des enfants parce que ça me permet de rester un petit peu dans le coup au niveau du langage français, quoi. Ça, c'est cool. Parce qu'il y a des trucs, si t'as pas d'enfant, t'es perdu, quoi. Par exemple, je sais que le mot Doro, ça n'a rien à voir avec le club Dorothée. Voilà. Si tu tapes Doro sur Internet, tu vas pas tomber sur Dragon Ball Z, quoi. Tu peux peut-être tomber sur Dragon Ball X, mais tu peux pas tomber sur Dragon Ball Z. C'est pas Hélène et les garçons, c'est plutôt les garçons dans Hélène, quoi. Vraiment, c'est... En fait, notre langue, elle est particulière aussi. C'est une langue de contexte. C'est vrai, il y a que dans notre langue française que c'est comme ça. Par exemple, c'est OK de dire au ski, j'aime pas les noirs. Je viens d'en descendre une, quoi. Mais que au ski. Alors, essaye de le faire à Gare du Nord, je te promets, c'est pas le bon contexte. Hein. C'est OK de dire au ski, ouais, je viens d'avoir mon étoile. En 39-45, pas ouf, pas ouf. Voilà. Tu peux dire, ouais, je viens de me faire un petit Thaïlandais à midi. Si tu parles de nouilles, voilà, sinon ça va pas du tout là. Mais la langue française, elle est particulière, quoi. Et elle évolue tout le temps. Et je trouve que les jeunes, on parle de moins en moins bien. Mais c'est pas de notre faute en vrai, c'est à cause de l'évolution de notre langue française. Et de la fontaine de misérables gros mots qui entrent dans le dictionnaire. Des mots qui restent ou des mots passants. Des mots réactionnaires, des mots, est-ce qu'on peut vraiment appeler ça des mots? Ils sont en train de démolir notre langue française. Alors ça peut peut-être en amuser certains, mais moi ça me donne envie de descendre dans la rue pour me révolter. Oh. Et Rousseau pété oh. Pour défendre l'étranger qui a mis du temps à apprendre le français. Mais Sartre, tout le monde s'en fout. Mais moi ça me met en colette. Excusez-moi, c'est la partie engagée de mon sketch, je me calme. J'inspire, Shakespeare. Ouais, bah... fallait bien un auteur anglais puisqu'on parle tous français aujourd'hui. Vous savez, le problème, il vient de notre éducation. Parce que de l'école, on ressort mal armé. Il n'y a plus aucun élève qu'octographie correctement aujourd'hui. Et c'est là où le bas blesse, Pascal Cole. Blesse Pascal, je sens perdu. Parce qu'à l'école, on nous dit de retenir par cœur des poésies et des textes. Mais les professeurs oublient de nous dire qu'il faut aussi les retenir avec passion. Or, le cœur sans la passion, ce n'est rien. Et vice et Versailles. Alors, vous demandez probablement pourquoi j'ai mis Versailles dans ce texte. Bah, tout simplement parce que je trouve que Versailles est un château brillant. J'ai du mal à trouver celui-là. Vous savez, aujourd'hui, on a beaucoup plus d'andouilles que d'anouilles, et ces jeunes qui n'écoutent que du rap moche feraient bien de lire aussi un petit peu de Rabelais. Mais si seulement on n'était pas parqués dans des cités, mais qu'on côtoyait un peu plus de Prévert. Parce qu'on n'a plus de grands auteurs. Enfin, on n'a plus de grands poètes. Ils ont tous disparu, certains disent dans un cercle. D'autres au pôle Nord, au pôle Sud. Eh bien, selon moi, ils sont dans un pôle inerte, attendant le digne héritier qui serait capable de faire des vers d'une matière douce et légère, des vers à soie, des vers laine, des vers à pied. Mais plus rien de joli, non. Plus Rimbaud. Alors, si vous avez un minimum d'amour pour la racine de notre langue française, suivez ces lignes de pensée. Garde le cap vers le pôle. Va, l'héritier, Paul Valéry. L'héritier de la langue française, c'est toi. C'est nous. Élu a raison pour défendre cette langue que nos ancêtres ont jadis défendue, parfois le payant de leur corps, n'ayant qu'une plume pour nous transmettre ce savoir. Alors, en leur mémoire, messieurs, dames, restons groupés, car ensemble, nous pouvons déplacer des montagnes et remonter lentement cette langue vers les lumières, dans la joie et la guiterie. Merci pour eux. Ah. En fait, c'est un petit texte pour mesurer le QI. Si tu as moins de 10 auteurs, tu es totalement teubé. Voilà. Si tu as plus de 20 auteurs, c'est correct. Voilà, intelligence correcte, t'es allé à l'école. Si tu as 37 auteurs, tu es autiste. Voilà.
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14: Les chats en Égypte antique, c'était des dieux. En France, aujourd'hui, ils gèrent nos meufs. Mais c'est vrai, écoutez, moi, je suis en couple, je suis jaloux de mon chat. C'est pas normal. Non, parce qu'en couple, c'est un homme un peu progressiste, 2025. Mon chat, c'est un macho, 1933. Et ma femme le préfère à moi, d'accord. Donc, comment je sais, parce qu'elle fait des trucs pour le chat, qu'elle ne veut plus faire pour moi. Je dis pas que je veux la même chose. Mais lui, il a droit, moi, j'ai pas droit. Quand le chat rentre à la maison tous les jours, la bouffe, elle est prête, quoi. Quand il fout le bordel, elle nettoie derrière lui avec le sourire qu'elle avait tout normal. Quand il veut des câlins, câline tous les jours. Je sais pas que je veux la même chose, mais moi j'ai pas droit. Imagine, je rentre à la maison, j'ouvre la porte, bam. J'espère que la bouffe elle est prête. Je jette mon slip sur la table, tu nettoies, et après on fait des câlins. Elle me taserait les couilles, d'accord. Le dîner est servi, c'est des œufs brouillés enfoirés, d'accord. Il a droit, moi j'ai pas droit. Des fois, des copines à ma chérie viennent à la maison, elles voient le chat. Oh, il est trop mignon, est-ce qu'on peut le caresser? Elle dit, faites-vous plaisir. Et moi je suis à côté là. Pas de plaisir pour le tonton, d'accord? Pas de plaisir. Elle leur montre comment caresser le chat. Il adore qu'on le caresse derrière l'oreille. Il fait, bah, miaou, miaou. Toujours pas de plaisir. Il a droit, moi j'ai pas droit. Des fois, le chat, il se barre de la maison pendant plusieurs jours. On sait pas où il est. Il revient 3 jours après comme une petite fleur. Elle est là, bah alors, t'étais où mon petit vagabond? Je fais ah bon? Lui c'est petit vagabond. Quand je fais pareil, c'est gros fils de pute. Alors on n'est pas alignés. Il a droit, j'ai pas droit. Après, elle fait tout ça pour le chat, mais elle lui a coupé les couilles. Donc, il faut choisir ses combats, quoi, je veux dire. Qui est plutôt mesquin pour un chat? Parce que quand t'as la capacité physique de pouvoir te les lécher, mais tu les as plus. Au colère, au rage, au désespoir, quoi, vraiment. Donc à la maison, quand je vois que le chat, il reçoit un peu trop d'amour à mon goût, je passe devant lui discrètement et je me gratte les couilles. Merci beaucoup les amis, j'ai terminé.
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11: Et ton invité, mon cher Julien, nous parlons évidemment de la venue du pape Léon XIV demain à Paris.
15: Le pape Léon XIV passera par l'UNESCO. Oh.
11: On était dans les graviers,
15: je l'ai ripé là.
11: On était dans les graviers, mais c'était bien rattrapé.
15: Faut que j'aille changer les pneus. Le pape Léon XIV passera par l'UNESCO. L'Élysée finira par une grande messe, place de la Concorde. Paris est heureux, sauf une personne qui est très déçue que le pape ne fasse pas escale chez elle. C'est Morissette Picole, propriétaire du cabaret chez Morissette.

0: Bienvenue chez Morissette, cabaret coquin, 23 rue du Franco-Cheville, 75-02, Paris.
1: Bon, madame Picole, vous êtes déçue par le planning du pape Léon XIV, j'ai l'impression. Que...
0: Non mais c'est quoi ce bordel? Normalement, à chaque visite du pape, il y a une escale prévue chez Morissette pour que sa sainteté se fasse reluire la tuyauterie liturgique. Oh. Se fasse un peu morcer le Saint-Péteux. Jean-Paul II, il appelait ça la soirée du pompon, la Jean-Paul.
1: Oh là là là.
0: Ah, François, il adorait aussi, François. Il disait, j'emmène le sceptre à la révision. Oh. Merde, ils n'avaient pas le droit de nous la supprimer, c'est presque une tradition.
1: Ouais, on n'a jamais su ça d'ailleurs.
0: Bah quoi, t'as cru que la mère Anne Sinclair elle allait faire un set spécial partout pontifical. Secrète. Le 16, il arrivait discret par les cuisines, il déglinguait deux veuves cliquot cul sec, et après il braillait toute la soirée. Morissette, rien que je te regarde, j'ai la soutane en cathédrale, tu me disais. Montre-moi ton sacrement, j'ai envie de faire coulisser le crucifix.
1: Non,
0: oh, quelle soirée, quel champagne.
1: Oh, il y a d'autres papes qui venaient à Morissette ou pas?
0: Il y a Jean-Paul, le ouais. J. Alors, lui, il goûtait à tout. Hein. Multitâche, les enfants de cœur, il les aimait réversibles.
1: Oh non!
0: Si où est-ce que je dois dire?
1: Il s'énerve.
0: On l'appelait Jeanne d'Arc, tellement il avait le feu au cul. Oh, lui, son truc, c'était Dos d'Aïdizai. Il se foutait un poil en Santiago avec un masque de Chewbacca et il nous faisait la messe en imitant Demis Rousseau. Quelle soirée! Quel champagne! Oh, je suis déçu qu'il vienne pas, le Léon. Oh, j'avais invité tout le gratin. Il y a même Roselyne Bachelot qui devait nous refaire son numéro de l'époque.
1: Oh, hein?
0: Ouais, parce qu'elle a commencé chez moi, Roselyne.
1: Ah, oui?
0: Avant d'être en politique, oui. À l'époque, elle s'appelait pas encore Roselyne, elle s'appelait Jean-Jacques. Elle avait un numéro de transformiste magnifique. Elle faisait des claquettes à poil sur la musique de l'Ave Maria. Tu vois, ça aurait été de circonstance.
1: Ah, ouais, bien sûr.
0: Quelle soirée, quel champagne.
1: Bien sûr, c'était l'invité de Julien Schmitt.
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3: Il y a 3 jours, j'ai vu une femme voilée en hoverboard. Ouais, vous êtes pas assez choqués, je trouve. Tout le monde voit ce que c'est un hoverboard, les roues sur les côtés. Vraiment, femme voilée intégrale, robe, hoverboard. Alors, maintenant mettez-vous à ma place. 23h45, il fait nuit de ouf. Je suis seul dans la rue. J'ai vu un film d'horreur la semaine dernière, je m'en suis pas remis. Je suis seul dans la rue, je vois une femme voilée, elle avance vite vers moi, je vois pas ses pieds. Et elle fait des tourbillons. Je lui dis, mais attends, mais elle est possédée? Enfin, c'est un jdoun? Enfin, on est dans Tetris qui se lave? Enfin, vraiment, j'ai flippé de ouf, quoi. Là, je vais finir sur un truc, là. En fait, j'ai eu 38 ans, là, le 12 mai, voilà. Et c'est vrai que... Merci, c'est gentil. Ça date hein, maintenant, il y a eu des canicules après et tout ça. Mais c'est vrai que si on pensait un peu à mes relations amoureuses, et je me suis rendu compte que parmi toutes les relations que j'ai eues dans ma vie, j'en ai eu 15 avec des meufs un peu racistes. Et à ma grande surprise, j'ai continué. Je voyais un peu de la flatterie dans ce qu'elle me disait. Donc j'ai géré ce problème autrement. J'ai vraiment eu une quinzaine de meufs dans ma vie qui m'ont dit la même phrase au premier date. Tu sais, je vais être honnête avec toi. D'habitude, les noirs, c'est pas trop mon délire. Elle me dit, je sais pas, toi, je te trouve différent. Elle arrive même à me remettre en question si je suis un vrai noir ou pas. Bah du coup, je suis quoi, moi? C'est donc ça, Bounty? Enfin, je sais pas, où vous l'avez, quoi. Merci. Elle me dit, ouais, je te trouve mignon, t'as les traits fins. J'ai l'impression, plus j'ai laissé parler, plus elle allait dire, tu ressembles pas à un gorille, c'est cool. Et moi, je suis un peu partagé à ce moment-là, parce que d'un côté, elle est raciste, et d'un autre côté, elle est bonne. Que faire? Quelle décision prendre? Comment vaincre le racisme en plein date? Moi, on m'a appris une chose, on m'a dit, face au racisme, il faut jamais répondre avec violence, il faut toujours répandre l'amour. Du coup, je l'ai baisé. Voilà, du coup, je l'ai baisé. Et attention, hein, je l'ai même pas fait pour moi, hein, je l'ai fait pour la cause. Je l'ai fait pour mes frères. Même à la fin, j'ai crié mouf à ça, voilà, sans aucune raison. Merci de m'avoir écouté, c'était Brahms, merci beaucoup. 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
5: C'est un domaine où j'ai beaucoup d'expérience de la vie. Maintenant, c'est les ruptures amoureuses parce que j'ai été 25 ans en couple à durée indéterminée. On a une rupture conventionnelle et je suis pas pressée de retrouver un couple en CDI. Vraiment. Non. Non. Vraiment. Parce que là, j'ai fait un stage de 6 mois. J'ai eu un CDD d'un an. Là, je viens de finir un stage découverte d'une semaine. Pour les ruptures, j'ai l'expérience, vraiment. J'ai appris à détecter les signaux faibles. Par exemple, quand un homme commence à te dire « Écoute, je vais être honnête avec toi, ça sent pas la bonne nouvelle. Hein. » Et maintenant, on fait tout à distance pour éviter le contact direct. On met même des machines à la place des gens. Avant, à l'aéroport, tu faisais la queue, on te donnait ta carte d'embarquement. Moi, la dernière fois que j'étais à l'aéroport, il y a une hôtesse qui m'a dit « Vous avez votre carte d'embarquement ?» J'ai dit « Non, je vais faire... » »« Non, maintenant, on vous demande de la faire vous-même à la machine. Vous verrez, ça n'est pas très compliqué. Surtout, s'il y a le moindre souci, vous n'hésitez pas. Je suis juste derrière, je discute avec ma collègue de ses problèmes personnels. » Et là, tu te retrouves devant une machine, il faut que tu sortes ton téléphone, tu cherches tes billets, t'as beau avoir l'air très jeune, t'as quand même 59 ans, donc sans lunettes, tu ne vois rien, mais tu refuses de mettre des lunettes pour continuer à avoir l'air très jeune, donc tu grossis tellement qu'à un moment, il n'y a plus qu'un chiffre. Donc là, tu réduis sur la machine, tu peux pas grossir, donc t'effaces, tu recommences, tu galères, tu t'énerves. Quand t'as enfin réussi, tu t'aperçois que t'as rentré le numéro de réservation et fallait rentrer la référence du billet. Donc là, tu dis à l'hôtesse, excusez-moi, oui, faites voir. Et voilà. C'était pas compliqué. C'est plus une hôtesse de l'air ou une hôtesse de terre, c'est une hôtesse à quoi ça sert.
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6: Oui, allô?
7: Bonjour monsieur, c'est bien le bar-restaurant?
6: Oui.
7: Monsieur Martin à l'appareil, Société Martin Agency for the Sozies.
6: Société, pardon?
7: Non, pas Société, pardon, Société Martin Agency for the Sozies. On organise des concerts de sosie de star.
6: Oui.
7: Et là, j'organise une série de concerts surprise de Martine Dion, la sosie officielle de Céline Dion.
6: Oui.
7: Donc, comme ça se passe chez vous, je vais déposer la sono, les lumières et la buvette cet après-midi.
6: Ouais, mais attendez, c'est pas comme ça qu'on travaille, nous.
7: Ah bah vous aurez même pas besoin de travailler puisque je gère le spectacle, la salle et mon propre bar.
6: Bah oui, mais monsieur, vous êtes dans un bar.
7: Pas du tout. Non, je suis dans mon bureau au siège social de la Martin Agency for the Sozies.
6: Non, mais je suis en train de vous dire que nous, on a un bar. Et là, vous êtes en train de me dire, on vient dans votre bar et on a nos boissons.
7: C'est ça, on est d'accord.
6: Bah oui, mais non.
7: Bah oui, mais ça m'arrangerait que vous disiez oui parce que.
6: Non, ça me.
7: Pardon, allô?
6: Oui.
7: Eh ben voilà, vous me dites oui, super.
6: Non, je viens de vous dire non, monsieur.
7: Bah oui, mais comme après, vous m'avez dit oui, ça annule.
6: Non, mais vous m'écoutez quand je vous parle ou pas?
7: Plus ou moins, mais enfin, vous inquiétez pas, de toute façon, j'ai tout prévu.
6: Non, on vous avait rien prévu du tout.
7: Si, je gère. Eh, je suis quand même concertiste semi-professionnel.
6: Oh, il m'écoute.
7: Ah bah pardon, si vous écoutez. Il fait que son boulot, hein.
8: Oui, allô?
7: Eh, bonjour, monsieur. Rassurez votre collègue. Moi, je gère toute l'installation.
8: Mais vous faites ça quoi à l'intérieur?
7: C'est ça. D'ailleurs, si vous pouvez déjà retirer vos tables et vos chaises, ce serait pas mal.
8: Bah non, mais c'est chez moi quand même.
7: Oui, mais enfin, vous avez pas besoin d'être là pour les concerts, hein. Je veux pas vous bloquer.
8: Bah, moi, je vis sur place.
7: Ah! Eh ben, bonne nouvelle. Vous allez pouvoir en profiter pour prendre des vacances.
8: Ouais, bah, il faut que je sois sur place quand même. C'est mon établissement.
7: Pas la peine. C'est ce que je disais à votre collègue. J'ai même prévu une buvette pour les gens qui veulent boire un coup.
8: Bah, ouais, mais alors, du coup, enfin, je veux dire, moi, je vais. Donc, en fait, je travaille pas.
7: Ah bah non, vous êtes peinard. En plus, on cartonne sur les réservations. J'ai déjà les trois premières soirées qui sont complètes.
8: Bah, vous pouvez pas prendre des réservations, monsieur, pour un établissement que vous avez même pas contacté.
7: Bah oui, mais ce sont des concerts surprises. Si je vous avais contacté avant, ce serait plus une surprise.
8: Bah oui, c'est bien, mais
7: ah bah, oui.
8: Moi là, c'est pas possible. Je vais pas mettre mes clients dehors et puis ne pas leur donner de consommation.
7: Ah non, ça j'ai prévu. Vos clients, vous pourrez leur donner des consommations chez mon beau-frère.
8: Quoi, chez votre beau-frère?
7: Ouais, parce que lui, il a un garage, mais comme il bosse pas en ce moment, il va vous louer son local.
8: Bah, comme si je vais déplacer mon bar pour faire venir mes clients.
7: Exactement, comme si qu'il suffit de déplacer votre bar.
8: Mais non, monsieur, ça se fait pas, enfin.
7: D'ailleurs, ça m'arrangerait que ce soit fait d'ici demain, parce qu'il faut que j'installe tout le matos pour Martine Dion.
8: Mais je peux pas faire ça du jour au lendemain, déplacer mon bar et ma clientèle, monsieur, enfin.
7: Bon, mais c'est juste pour 3-4 jours. Nous, on fait nos concerts et après, vous revenez.
8: Mais comme ça, 3-4 jours, ça veut dire qu'à partir de demain, je dois déménager.
7: D'ailleurs, mon beau-frère peut venir avec le camion du garage pour vous aider à embarquer vos affaires.
8: Mais n'importe quoi, mais vous écoutez parler ou...
7: Bon, moi, je propose ça pour vous dépanner. Hein.
8: Bon, allez, c'est bon.
7: Ah, mais attendez, on va faire plus simple. Mon beau-frère va venir avec sa dépanneuse.
8: Pardon?
7: Bah oui, on met le bar sur la dépanneuse et hop, ça roule.
8: Non, c'est bon. Bah,
7: comme ça, si vous avez des clients qui ont soif, vous garez directement le bar dépanneuse devant chez eux.
8: Mais n'importe quoi.
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4: Je suis un peu stressée hein, parce que je sais que quand une femme monte sur scène, on se dit direct bon bah j'espère qu'elle va pas nous faire du cliché genre ouais j'ai 40 ans, ouais je suis divorcée, ouais l'amour c'est compliqué, tout ça. Franchement c'est voilà. Non, en plus voilà, je viens d'avoir 40 ans. Ouais, merci. Il paraît que 40, c'est le nouveau 30. Non, à 30 ans, on me disait t'es bien. Maintenant, on me dit t'es bien conservé. Voilà, c'est agréable, j'ai l'impression qu'on parle d'un cornichon. Hein. Non, c'est compliqué. Je trouve que c'est. Je sais pas, il y a des quarantaines un petit peu là, oui. Ah non, c'est. En plus, vous savez, je me rends compte que mes amis, ils essayent un petit peu de me rassurer. Ils me disent non, mais tu sais que 40 ans, c'est un âge incroyable. Tu te fais draguer autant par des jeunes que par des vieux. C'est. Ouais, moi, ça m'arrive pas trop, mais voilà. On me dit aussi non, tu peux te taper autant le père que le fils. Pareil, je me tape personne. Voilà. Non, mais parfois, je me fais draguer par des jeunes. Non, c'est vrai. En vrai, ça m'arrive. Petit trentenaire qui me drague. Oh, moi, ça me frappe mon ego. Je me sens hyper frais. Je me dis, attends, je suis encore sur le marché. Mais c'est sûr, dans la discussion, il y a forcément un décalage à un moment. Et je vous jure, à chaque fois, à chaque discussion, j'ai la même question. Mais du coup, mais Amy, mais t'as quel âge? Et moi, je suis, ah, je sais pas, tu me donnes quel âge? J'ai envie de me mettre une patate quand je dis ça. Et je me fais draguer par des vieux. Mesdames, mesdemoiselles, de vous parler. Tu sais, les vieux qui se voient pas vieillir, voyez ou pas? Ce que tu te dis, je te touche même pas avec un bâton, frérot. Voyez pas? Et en plus, l'indécence. Vous savez quel âge ils ont en général? 40 ans. Ouais. Merci. Ouais. Écoutez, comme beaucoup de quarantaines, je suis divorcée. Hein, on va pas parler de ça toute la soirée, évidemment. Hein, mais je trouve que, de toute façon, le divorce, moi, j'ai réglé ce problème. Hein. Je suis allée voir une thérapeute. Je vous donne un petit conseil. Première séance, elle me dit, Amy, mettez-vous à l'écriture. Ça vous permettra de libérer toutes vos idées négatives. J'ai pas trop de recul parce que j'ai commencé hier soir. J'en suis au tome 7. Que j'ai d'ailleurs intitulé « Tu t'en mordras tellement les doigts que tu te tripoteras avec tes moignons ». Voilà. Allez. C'est libérateur, c'est très libérateur. Non, mais j'adore parler d'amour. Je parle d'amour avec une de mes meilleures amies qui s'appelle Cécile. Et Cécile, elle me dit « Moi, je sais exactement ce que je veux dans la vie, Amy. Moi, je veux du piment. Voilà, je veux un mec qui me prenne le bras dans la rue, qui me plaque contre le mur, qui me surprenne avec des menottes. » Je dis « C'est super, Cécile, mais ça s'appelle une arrestation. » Sacré Cécile. En plus, Cécile, la pauvre, en vrai, je parle d'elle, mais elle vit une période très compliquée. Elle vient de se faire têche par son mec. Voilà, chacun son tour, chia. Bon. Et comme les gens malheureux, en ce moment, elle est très active sur les réseaux sociaux. Je pense à des amis comme ça, vous savez, quand on est malheureux, on a besoin de prouver qu'on a une vie, etc. Et en ce moment, ouais, c'est mon kiff. Avant d'aller me coucher, je vais voir les stories de Cécile sur les réseaux. Ah. Hier soir, avant de me coucher, je regarde ses stories. Première story, elle marque « Encore une journée de merde ». J'ai quand même passé l'après-midi avec elle. Hein. Voilà. Ah, on a les amis qu'on mérite, hein, vraiment. Hein. Non, mais...
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1: On va commencer avec cette annonce du gouvernement face à la flambée des prix du carburant. L'aide aux gros rouleurs est prolongée et élargie. Elle concernera désormais 5,5 millions de Français. Julien Courbet, c'est l'animateur Capital, évidemment, que nous recevons pour parler gros.
10: Mais évidemment. Écoutez-moi, il n'y a rien à faire. Quand j'entends parler d'aider les grands rouleurs, dans ma tête, il n'y a pas un livreur ou une infirmière libérale. Non, moi, quand j'entends grand rouleur, j'entends...
11: Ma mère est née là-bas.
10: Ou j'entends encore... c'est grave, Dr. Robles.
1: Ce sont des gros rouleurs, effectivement.
10: C'est des gros rouleurs, évidemment.
1: On adore. Président Macron, votre luminescence, bonjour.
12: Bonjour à toutes et à tous, chacune et chacune. Mmh. Le gouvernement a mis du temps à faire ses annonces pour une raison simple. Mmh. On savait ce qu'on allait donner d'un côté, oui. Mais il fallait qu'on réfléchisse à la façon dont on allait les reprendre de l'autre côté.
1: Ah, ouais.
12: Alors, j'ai également, vous l'avez vu, j'ai eu une discussion avec le président Trump.
1: Oui, hein,
12: j'ai vu. Voilà, très constructive au sujet, c'est vrai, du prix des carburants. Mmh. When are you going to open the fucking Osmose Détroit? Je lui ai dit. Et je crois que ton copain Elon Musk a assez vendu de Tesla. Ce serait bien que le prix de l'essence redescende.
1: Oui, ça serait bien.
13: Yes, he told me that. He told me that.
1: C'est ce qu'il vous a dit, oui.
13: Yes, very, Emmanuel Macron, very funny guy.
1: Une Française fait le buzz sur les réseaux sociaux en pleurs. Elle vient de s'être infligée une amende de 2700 euros pour ne pas avoir déclaré une boîte de cassoulet à 1,50 euro achetée dans un supermarché français.
13: Bonjour
1: Cyril Lignac, quoi
13: c'est ta affaire ? Vous êtes sûr que l'amende c'est pour pas avoir fait la déclaration à la douane ou, oui. ou c'est pour avoir acheté du cassoulet en boîte au supermarché ?
1: Les deux
13: parce
1: sont
13: que ça, c'est grave.
1: Oui, les deux
13: ça,
1: sont
13: c'est
1: condamnables.
13: Très grave. Alors, attendez, une saucisse. C'est pas, en plus, la recette est simple.
1: Oui.
13: Dire, une saucisse, du lard et des petits flageolets.
1: Oui.
13: Je parle de cassoulet, pas des dernières vacances dénudées de Bruno Robles.
1: C'est gratuit.
13: Monsieur Robles, 2700 euros pour un cassoulet, oui. Moi ça ne me choque pas.
1: Ah bon?
13: C'est vrai? Bah non, si c'est un bon cassoulet.
1: Bon, pas quand même.
13: Mais oui, il y a de la saucisse, du canard confit, oui. des haricots tarbés, ah, des travers
1: oui.
13: de porc.
1: Oh, arrêtez.
13: Changez la bonnette du micro, j'ai bavé.
1: Pareil. Monsieur Balkany,
14: Monsieur Robles, oui. Moi j'ai eu le même problème que cette dame. Alors c'était pas du cassoulet, c'était du blé. Une grosse amende, j'avais pas déclaré.
15: Oui, le morning du rire a changé. Bruno, félicitations, c'est vraiment l'année de la maturité. Arriver à faire des vannes sur le cassoulet sans aucun bruitage
1: ouais.
15: de paix.
1: C'est vrai.
15: Vraiment de très gros progrès dès le premier trimestre. Bravo.
1: On avance.
15: On avance.
1: On va terminer avec l'opération 1000 bistrots de Gabriel Attal qui apparemment patine. Seulement 10 inscrits dans le 6e arrondissement de Paris ou encore 16 participants à Lorient et à Nîmes. Alors bon, Gabriel Attal...
12: Bruno Robles, effectivement, comme dirait mon pote Jackie, 16, c'est pas beaucoup.
1: Bah non, ouais, c'est
12: 51,
1: clair.
12: Ce serait plus fort.
1: Ouais. Oui, évidemment.
12: Je ne cache pas que c'est assez inquiétant. Si les gens n'ont pas envie de se déplacer pour moi dans un lieu festif où il y a de l'alcool, du baby-foot et des flippers,
1: ouais, là, je
12: ça
1: vois
12: va
1: pas.
12: Être compliqué de les faire venir pour moi un dimanche matin dans une école.
16: Ah ouais.
1: Ouais, c'est clair.
12: Non, mais bistrot, j'ai peut-être vu trop grand. Du coup, j'ai finalement lancé l'opération 1000 machines à café.
1: Oui,
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17: Je me suis marié il y a 2 ans. Regardez, look at that. This is my yeah, thank you. Voilà, merci. Ça, c'est les gens bien. Ceux qui n'ont pas applaudi, c'est des jaloux. Voilà. C'est dommage. Je me suis marié en plein Covid, monsieur, dame, plein Covid. Dès que j'ai vu que je me mariais en plein Covid, je savais qu'il y a un truc qui allait pas, je te jure. Et moi, déjà, ce qui m'a dérangé, c'est ma demande en mariage. Moi, je me suis marié, j'ai fait une demande en mariage à ma femme. Incroyable, je te jure, incroyable. Ça s'est bien passé. Et une demande en mariage, le mec, quand il fait sa demande, je te jure, on est stressé de ouf. Moi, j'étais hyper, hyper stressé. Et je fais ma demande, je pose mon genou, et je lui dis, et elle me répond, mais c'est trop rapide, tu vois. Sa réponse, elle était trop courte. Elle était pas assez par rapport à tout ce que j'ai fait avant. J'ai fait des trucs de ouf pour la demande. Je vous jure, j'ai vendu ma Clio pour louer une Mercedes. Je répète, j'ai vendu pour louer. C'est-à-dire que là, ma Clio, elle me manque, tu vois. Je suis allé sur les champs, j'ai acheté une bague, tu vois. Je suis allé à Histoire d'Or. Je vois dans vos têtes, vous dites, oh, le pauvre. Vous êtes même pas prêts de ma pauvreté. J'ai payé la bague en 24 fois. Moi, je fais tout ça, je viens, je pose mon genou par terre. Je te dis, veux-tu m'épouser? Et toi, tu me dis oui. Non, oui, ok, mais oui, quoi, en fait? Non, oui, tu développes, tu me montres que t'es contente. Je vous jure, après son oui, j'étais tellement pas satisfait, je lui ai dit danse. Elle a dansé, frère. Je jure, elle a dansé. Et moi, depuis que je suis marié, franchement, ça se passe bien, tu vois, ça se passe bien. Mais il y a un truc que j'ai pas compris. Moi, pour moi, le mariage, c'est on s'aime l'un et l'autre, tu vois. Et depuis que je suis avec ma femme, je me suis rendu compte, et là, je parle au nom de tous les hommes, je me suis rendu compte que nous, les hommes, on a peur de nos femmes. Tu vois, il y a que les meufs qui rigolent parce qu'elles savent. C'est un truc de fou. Tu sais, en plus, tu sais pas que t'as peur. Tu sais pas. Au début, tu sais pas que t'as peur d'elle. C'est un jour, tu le découvres. C'est que un jour, le jour où j'ai su que j'avais peur de ma femme, c'est le jour où je me dis, bébé, je sors. Mais t'inquiète pas, je rentre pas tard. Tu sais, ma fixée elle m'a dit, t'es sûr? J'aurais dû dire non. J'aurais dû dire non. Mais j'étais sûr de moi. Je vous jure, je sors, messieurs, dames, je sors de chez moi à 21h. Ça va, c'est tôt. Je vais voir mes potes, tout se passe bien. On passe une soirée incroyable. On joue à la play, on danse, ça se passe bien. Et en fait, quand tu te maries, même tes potes, ils changent de comportement envers toi. C'est-à-dire que pendant la soirée, d'un coup, à trois, en chorale, ils me disent, mais attends, Sako, t'as pas une vie de famille, toi? T'es pas marié, on n'a pas les mêmes horaires, rentre chez toi. Ils m'ont chassé de la soirée, les gars. Et moi, je me suis senti oppressé, tu vois. Je me suis senti comme si j'étais en prison. Et je vous jure, je réagis à chaud. Je leur dis quoi ? Hey, les gars, c'est moi qui gère à la maison. Ils m'ont dit, ah bon ? C'est toi qui gère. Ok, ok. Et la soirée, on continue la soirée. Et la soirée se passe tellement bien que je m'oublie, tu vois. Je m'oublie. Et au moment où je me rends compte que je dois rentrer chez moi, je sors et il fait jour. Et je rentre chez moi, je me jure, j'espère, je me dis, Inch'Allah, ma femme, elle dort. Si elle dort, elle ne saura pas l'heure à laquelle je suis rentré. Déjà, quand tu veux rentrer chez toi, sans faire de bruit, il y a une préparation à faire. Je vous jure, j'avais une veste à fermeture éclair. Trop de bruit, j'ai enlevé la veste. J'étais plus léger, j'étais plus léger. J'avais des grosses semelles, grosses chaussures, j'ai enlevé la chaussure. Je suis arrivé devant la porte, on dirait que j'allais à la mosquée, je vous jure, monsieur Dato. Je suis devant la porte et là, il y a une préparation de clés à faire. Parce que quoi, généralement, on a un trousseau de clés. T'attrapes toutes les clés que tu ne vas pas utiliser et celles que tu vas insérer, tu les tiens bien. Parce qu'il faut que ça glisse dans la serrure. Je vous jure, hey, monsieur Dame, la porte de chez moi, elle grince jamais. Comme par hasard, ce soir-là, je prends la porte, elle voulait prendre une revanche sur moi. Elle s'est dit, toi, tous les soirs, tu sors, tu me claques, ce soir, tu vas voir. Je vous jure, j'ai ouvert la porte, j'ai appelé, il est là ! J'ai parlé à ma porte pendant 2 minutes, j'ai dit, là, frérot, c'est pas le moment, t'abuses, tu vois. Je rentre, j'arrive devant la porte de la chambre, j'ouvre la porte de la chambre, genre ma femme, elle est couchée, je me dis, ah, Dieu merci, mais on se laisse pas déconcentrer parce qu'il faut que j'aille me coucher sur mon côté du lit. Et c'est long, je te jure. C'est-à-dire, je longe les murs comme ça, je longe les murs. Et là, j'arrive sur mon côté du lit, je tire le drap, ma femme, elle bouge, elle fait, je bloque. Pendant 30 secondes, je respire plus. Et là, je vois que ma femme, elle respire un peu plus fort. Je me dis, là, c'est bon, je peux me glisser dans le lit. Je tire le drap, je me glisse dans le lit. Dieu merci. T'as dit quoi ?
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18: Qui a déjà tourné dans une sextape amateur? Je me permets de poser la question parce que j'ai été victime d'une tentative de chantage à la sextape sur Facebook récemment. Alors je précise tentative, hein, parce que je pense que même vous en me voyant vous devez vous dire oulala. À mon avis cet homme est innocent. Non mais c'est vrai, je me dis, les cons, cet escroc d'avoir misé sur moi. Tu sais, quand tu cherches à commercialiser un produit, la base du commerce, bah visualise le contenu avant, enfin. Moi je sais que j'ai rien à voir là-dedans, vraiment, les sextapes, le porno, oh là là, t'es ouf. Non, il y a des choses qu'ils font, même juste qu'ils disent dans les pornos, que je trouve déjà beaucoup trop techniques. Hein. Notamment cette fameuse citation qui fait... T'aimes ça, cochonne ? Non, je sais que si ça vient de moi, immédiatement on perd en intensité, c'est relou. Voilà. Bon, maintenant je vous connais beaucoup mieux. Je voulais vous parler rapidos du taf alimentaire que j'ai à côté du stand-up. Et là, je sens dans les yeux de certains, ils disent « Alléluia, il a un boulot ». En fait, moi, je suis avocat. Merci. Alors, je vais être très clair avec vous, je suis là, je pense que ça se voit, ça saute aux yeux. Je suis pas carriériste. Ah non. Je me considère un peu comme un avocat, on va dire, de Ligue 2, tu sais. Et je joue pas la montée. Pas du tout. Je me suis rendu compte de ça récemment quand je suis allé plaider un dossier à Paris. En face de moi, j'avais une avocate parisienne, vraiment l'archétype de l'avocate, très classe, très stylée, tu sais. Elle commence un peu à... On discute, elle se la pète un petit peu. Elle me dit qu'elle a des gros clients à l'international, des boîtes américaines. Elle me dit, et vous, vos clients ? Secret professional. Elle bossait pour un cabinet d'avocats anglo-saxon, Bird and Bird. Oiseau et oiseau. Je me suis dit, faut que je réponde un truc. J'ai dit, ben moi, je suis chez Fish and Chips. Très bon aussi. Juste un peu moins connu, quoi. Ce qui est chiant quand t'es avocat de Ligue 2, problème, t'as les clients de Ligue 2 qui vont avec. Non, vraiment, je vous la fais courte. C'est des gens, ils se présentent à toi. Première chose qu'ils vont dire, bonjour maître, je vous préviens pour la facture ce mois-ci, je suis un peu ric-rac. Ça tombe bien, on est deux. Il y en a un, je vous jure, ça fait un an, il doit me régler ma facture. Je sais que je la récupérerai jamais, mais par principe, c'est maintenant tous les mois, je lui envoie un petit mail un peu vénère dans lequel j'écris « Bonjour monsieur, la facture, vous y pensez ?» Réponse « Oui, j'y pense. » Fait chier, le gars pense trop, quoi. Il y a une catégorie de clients, vraiment, je ne peux plus avec eux. Les proches, insupportables. Quand ils savent qu'il y a un avocat dans la famille, c'est terminé. J'ai constaté ça avec ma meuf. Vraiment, quand elle est en voiture maintenant, son jeu préféré, insulter les autres automobilistes et leur faire des queues de poisson. Elle s'embrouille de ouf avec les gens. Et la dernière fois, elle s'embrouille vraiment vénère avec un automobiliste et ça sort de la voiture. T'sais. Donc le mec sort, elle me regarde, genre, bah viens, je fais. On est en 2025, je suis un mec déconstruit. T'arrêtes pas de me dire que t'es une femme libre et indépendante. Vas-y, ça me fait plaisir, quoi. Ah, attention, je suis pas comme ça, j'ai quand même fait un truc pour l'épauler. Je suis resté dans la voiture, j'ai verrouillé les portes. Et j'ai pré-rempli le constat, quoi. Alors, il y a peut-être des gens entre vous qui se disent « Oulala, si j'avais un dossier, je lui confierais pas forcément à lui. » Alors, en toute transparence, je pense que je suis un avocat correct, mais je me dis, c'est comme dans toutes, c'est pour gagner parfois des dossiers, il faut un peu de chance. Je vous explique, le dernier dossier en date que j'ai gagné, c'est cool, j'ai pas du tout besoin de faire appel à mes connaissances juridiques. Tout simplement, tenez-vous bien, en cours de procédure, décès de la partie adverse. Oh là là. Oh, fabuleux. Ah. Plus de partie adverse, plus de procédure, plus de dossier, bingo. Le client trop content, j'ai pas vraiment dit pourquoi on avait gagné, parce que lui, j'avais vraiment envie de lui envoyer une facture, tu sais. M'a juste dit bravo maître, vous êtes un tueur, j'y vois.
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16: On a acheté une poussette au yo-yo, je sais pas si vous connaissez ça. Ouais, si t'es bobo, t'as pas de yo-yo, t'as raté ta vie, d'accord ? Nous, on veut pas rater, on achète. Au bout d'une semaine, on se la fait voler. Par le gang des yo-yo. Et là, le lendemain, je vais sur Facebook Marketplace, je retrouve ma poussette, avec le doudou de mon fils à l'intérieur. Ma copine vrille directement, elle me dit « Ouais, c'est une honte et tout, on vole pas des poussettes. On vole pas des poussettes, on va la chercher. Tu vas la chercher. » Elle me chauffe comme ça, et moi, je suis moyen chaud, parce que c'est Aubervilliers, en fait. Elle me dit « Mais t'es un bonhomme ou t'es pas un bonhomme ?» Et moi, je suis « Mais à ce moment-là, je me demande vraiment. » Et je dis, chérie, tu sais, on est en 2026, bientôt, voilà, c'est plus une histoire de bonhomme, quoi. Les hommes, les femmes, on est tous logés à la même enseigne, quoi. Et ça m'arrange, quoi. Tu vois, je vais tout seul à Aubervilliers. Rendez-vous est pris dans une grande tour au 6e étage. J'ai trop peur, vraiment. Quand j'arrive là-bas, je monte les marches une à une en me prenant un peu pour Rocky Balboa, tu vois. Et à chaque étage, je prépare la phrase que je vais lui dire au mec en haut. Tu vois, premier étage. Alors, comme ça, on vole des poussettes ? Deuxième étage, mon fils réclame sa poussette. Apparemment, elle est ici. Troisième étage, waouh, ça va pas, non. Sixième étage, je redescends au cinquième étage. Et là, je m'arme de courage, je prends mon poignet et je toque. Vraiment une toquinette. Hein. Il y a un grand mec qui m'ouvre, faut que je recule pour le voir en intégralité. Et je sais pas pourquoi, je change de voix. Je suis là, oui, effectivement. Donc là, il n'y a plus de Rocky, quoi. C'est Rock, c'est Rookie, là, tu vois. Il m'amène la poussette, elle est à 300 euros. Je tente une négo à 200 euros. C'est quand même ma poussette, quoi. Le gars me dit, non, elle a très peu servi. Oh, le bâtard. Je paye le prix fort. Sur le chemin du retour, j'essaie de me rassurer comme je peux. Je me dis, bref, je fais une bonne affaire. Tu vois, un truc comme ça, neuf, ben, ça vaut le double, hein, tu vois. J'arrive avec l'objet sous le bras, ma femme elle est trop fière de moi, elle me dit mais Marc, putain, mais t'es mon héros quoi. Je dis bah oui. Voilà.
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1: Avec les décaféinés ce matin dans la
20: bonjour
1: team du rire.
20: Bonjour
1: les gars. Alors depuis cet été, de nombreux Français se plaignent d'être envahis de moustiques. Ces insectes sont même présents dans 82% des communes franciliennes. Ouais. Les gars, ça vous a donné l'idée d'une radio ou pas ça?
20: Mais bien sûr.
21: Ça
20: pulse
21: et ça pique, c'est Radio Moustique.
22: Ah putain, je l'ai eu. Et aujourd'hui, sur Radio Moustique, ah putain, je l'ai eu, c'est la rubrique Histoire qui va nous apprendre l'origine de notre ami le moustique tigre. Comment est-il apparu? Alors pour en parler, nous recevons un moustique tigre. Bonjour.
23: Bonjour.
22: Alors comment ça s'est passé?
23: Oh bah c'est très simple, mes parents pratiquaient l'échangisme.
22: Ah oui, ils fréquentaient beaucoup le club échangiste bien connu, là, le moustrique, c'est ça.
23: Hein,
22: oui,
23: et un soir, bon bah ma mère a couché avec un tigre, oui. Ça s'est emballé, hein, elle s'en souvient évidemment, ça a fini aux urgences, je vous raconte pas, elle avait littéralement les pattes brisées.
22: Ah, ouais, oh.
23: Et d'ailleurs, petite anecdote, c'est de là que vient l'expression se faire casser les pattes arrière.
0: Oui, bon, voilà. Merci, merci. Et on enchaîne sur Radio Moustique. C'est l'heure de nos experts.
23: Oui, bonjour. Voilà, bonjour. Michel. Alors, mon collègue a trouvé la solution pour éloigner les moustiques afin de ne plus jamais se faire piquer. Michel.
3: Voilà, tout à fait. Alors, il suffit tout simplement d'acheter une voiture de la marque Citroën, puisqu'on le sait bien, la Citroën éloigne les moustiques.
23: Alors, attendez, s'il vous plaît. Je crois que vous confondez avec la Citronelle.
3: Oh putain, voilà. Oh merde, n'importe quoi. Je me disais aussi, ça fait 20 ans que je garde ma bagnole Citroën dans mon salon, je me fais toujours piquer.
23: C'est le bordel.
3: Lundi 10h.
23: Et on continue sur Radio Moustique.
3: Ah putain, je l'ai eu.
23: C'est la rubrique culture.
3: Oui, la rubrique culture, écoutez, on vous recommande un livre formidable, c'est le livre

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4: Je me présente, moi je m'appelle Clémy, moi je viens de Paris. J'essaye de jouer un peu dans plein de villes en France. Je me suis juste rendu compte que j'avais toujours les pétoches, quoi. Vraiment je m'y fais pas, même quand je rentre chez moi il y a encore les pétoches. Tu sais, il y a eu trop de visages, trop d'adrénaline. J'arrive pas à dormir carrément. Donc ce que je fais en général pour dormir, c'est que je fume un gros pétard. Pour trouver le sommeil aussi, je me suis dit qu'il fallait que j'essaye de me réveiller de plus en plus tôt. Là, en ce moment, j'essaye d'aller au marché le matin. Moi, je trouvais que la drogue, ça coûtait cher, mais les radis, waouh ! La vache ! J'ai été au marché toute seule pour la première fois, il y a un mois, les gars. Ça fait flipper, les gars. T'arrives là-bas, tout le monde se connaît déjà au marché, on est d'accord ou pas ? Ils sont tous là, comment il va, monsieur Dogu ? Ça me met trop mal. Ils parlent tous vite et fort. Première interaction, ça se sent que j'ai pas les codes, quoi. J'arrive, je suis là, bonjour monsieur, vous allez bien?
5: Eh, elle veut quoi, demoiselle?
4: Mais ça va pas, la tête! On se fait hurler dessus, en fait, c'est ça le concept. Moi, my body, my choice, en fait, j'aime pas du tout. Du coup, j'improvise quand il me demande ce que je veux, je lui dis, mettez-moi des patates, monsieur, s'il vous plaît. Pour moi, il n'y a pas de piège dans les patates. Il m'a dit, des patates ou des pommes de terre? Il m'a mis le doute, le bâtard. Je lui ai dit, mettez-moi les deux, ce sera très bien. J'ai détesté cette interaction, il m'a dit, je vous mets lesquelles? Donc là, on part en interro patates, c'est ça qui se passe? Parce que moi, je connais pas mes patates, quoi. Je le regarde, je lui dis... J'essaye un truc que j'ai déjà entendu ma mère dire. Je lui ai dit, mettez-moi comme pour vous. Bah, apparemment, sur moi, ça ne fonctionne pas. Cette... Il m'a dit, non, la patate, ça dépend, c'est pour quoi faire. J'ai pas compris la question, mesdames et messieurs. Je vous jure, je regarde, je lui dis, en général, moi, je les mets dans l'eau, c'est elle qui décide de la suite de l'aventure. Je l'ai agacé, hein. Là je vois, il est saoulé, il me dit, bon, la patate, faut choisir, il y a la Roosevelt, il y a la Binge, il y a la Charlotte, il y a la Psartec, t'as un master en patate, Didier, calme-toi. Redescends un peu. Donc dans les noms qu'il m'a donné, j'en choisis une vraiment au hasard, je lui dis, mettez-moi la Charlotte, elle a l'air bien, elle a l'air ferme. Je sais pas pourquoi j'ai rajouté cette information. Il m'a dit, pas du tout, elle est juteuse, la Charlotte, c'est un enfer cet endroit, on est d'accord. Je lui ai dit, c'est pas grave, j'adore les patates juteuses. Je pensais pas à dire cette phrase un jour dans ma vie, quoi. Je lui ai dit, mettez-moi ça, c'est très bien. Il me dit, je vous en mets combien de la Charlotte? Elle s'arrête quand, l'interro patate, les gars, là? Je ne sais pas. Et je veux que l'interaction s'arrête. Donc, j'essaye d'y aller au culot. Je me dis, vas-y, Clémy. Avec assurance, tout passe. Je le regarde droit dans les yeux. Je lui dis, écoutez, monsieur, moi, je suis toute seule. Donc, des patates, mettez-moi 5-6 kilos, ça fera l'affaire, ouais. Là, il a pété un câble. J'ai vu dans son regard, il a dit, non, 10 kilos! 10 kilos, elle est toute seule, la gourmande! Compris que j'avais dit une bêtise, moi, sur les 5-6 kilos. Je m'en suis rendu compte que quand il a sorti une cagette, là, je me suis dit, ça va faire beaucoup de patates. Et j'ai trop de fierté, je voulais pas partir là-dessus. Du coup, j'étais là, non, non, monsieur, ce sera pas tout, non. Bah alors là, avec ça, je vais vous prendre les 3 petits concombres qu'il y a là, s'il vous plaît, ouais. Il me dit, vous voulez dire les courgettes, peut-être? Je dis, ouais, les courgettes, c'est ça que je voulais dire, ouais. J'ai détesté le marché, les gars. Je suis rentrée chez moi, je me suis fait une pizza Sodebo, elle était trop bonne. Aujourd'hui, les patates, elles ont poussé, on dirait des gingembres. Aidez-moi, les gars. Merci beaucoup de m'avoir écouté, Dijon, c'était chouette.
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6: Et donc, c'est comme ça, mesdames et messieurs, que je me suis retrouvé célibataire à 50 ans. Parce qu'à force de vérifier tout dans ma baraque, j'avais pas vérifié que ma femme était restée. Voilà. Elle restait barrée. Et vraiment, je me suis retrouvé célibataire à 50 ans. Oh, j'ai flippé. Je me dis, mon Dieu, mais comment je vais faire? C'est horrible. Alors, il dit, ça va, calme-toi. Détends-toi. Tu vas faire comme tout le monde. Hein, tu vas noyer ça dans l'alcool. Terminé. Non, mais non, évidemment que non. J'ai fait comme tout le monde. Je me suis inscrit sur un site de rencontre. Et oui, je me suis dit, oh, je vais draguer de la maman célibataire de 40 ans. Non, non, non, non. Non, non, non, non, non. Non, parce que l'algorithme, il m'a dit... L'algorithme, il m'a vite fait comprendre que j'étais, comment il a dit, vieux. L'algorithme, il m'a dit, écoute, gros. Il me dit, chérie, toi, si tu veux pas que ta fiche reste collée en bas de la pile, j'irai vite sur les sites des mecs de mon âge. Ok? Je suis allé sur les sites de mon âge. Ouh là là. Rien que le titre, tu pleures déjà. Disons demain, single 50, nos belles années. Ah bah pourquoi pas un dernier coup peut-être. La lumière au bout du tunnel.com. Ça m'a mis un stress ce truc. J'ai dit bon allez calme-toi. Je me suis mis dans le canapé. J'ai pris mon ordi. Je me suis pris un verre de bouteille de rhum. Et j'ai fait mon profil. Oh là là. Quand je me suis réveillé le lendemain matin avec la gueule de bois, la mâchoire.

0: Fort en Lego et le cerveau posé sur la table basse et que j'ai lu le profil que j'avais mis en ligne à 3h54. J'ai bien reconnu la photo, c'était bien moi, quoique le sombrero j'aurais pu éviter. Mais le mec à côté, je sais pas qui c'est. Non. Ah non, je... En une nuit, j'étais devenu un gentleman farmer célibataire encore plein de sève. Plein de sève. Qu'est-ce que je raconte? Je suis pas un platane. J'avais mis que j'aimais bien les promenades bucoliques dans la campagne ou romantiques sur la plage en compagnie de l'être cher. Qu'est-ce que je raconte? Je peux pas blairer la campagne, ça me fait peur, il y a des bêtes partout, ça fait flipper, ça pique. Et la plage, quand tu rentres dans ta bagnole, t'es plein de sable, t'es obligé d'essuyer les pieds de l'être cher qui a un oignon comme ça qu'elle a pas fait enlever. Bah ouais, c'est dégueulasse, t'es pas sur Instagram, t'es dans la réalité, là. Je continue dans le profil, j'avais mis, alors là, vraiment, que j'adorais caresser l'herbe fraîchement coupée du matin pour sentir la rosée entre mes doigts. Non, mais tu me vois mettre mon réveil à 6 du mat pour aller caresser la pelouse? Non mais vraiment, après j'avais mis que j'aimais bien cuisiner des ragoûts en buvant un verre de vin tout en écoutant un fond de jazz. J'aurais dû rajouter tout en jonglant avec des pommes. Et là, alors la summum à la fin, pour me détendre après une bonne journée de travail, j'avais mis que j'aimais bien me faire un petit calva au coin du feu. Et là, je sais pas si c'est mes doigts qui ont ripé ou le rhum. Ça a mis que j'aimais bien me faire un petit canva au coin du feu. Ah bah là, des dates, j'en ai eu, comme ils disent dans le monde. Solange, 88 ans. On s'est retrouvé première date au parc, qui a donné du pain au canard assis sur les chaises pliantes. À un moment donné, elle se penche vers moi, elle écarte les bras comme ça, je dis bon bah, elle va me faire un bisou, c'est toujours mieux que rien, tu vois. Et en fait non, elle mesurait mon encolure pour me tricoter un pull, clairement. Ah, il y a des dingues, hein. Moi j'ai vu des dingues sur les sites de rencontres. Moi je suis dingue aussi, mais il y en a. Une fois, j'ai discuté avec une femme charmante et je lui dis bon, alors vous faites quoi, tout ça? Elle me dit ouais, je m'ennuie, j'ai jamais rien fait de fou dans la vie, tout ça. Je lui dis bah, écoutez, vous savez quoi, je vais louer une suite dans un palace, je fais monter du champagne, on fait des bains moussants, on saute sur les lits, bataille de polochon. Bon, elle me dit oui, c'est un peu puéril, vulgaire. Ok, j'ai répondu bah, si vous préférez faire l'amour au Formule 1 en buvant du cidre. Non, on voit des dingues. J'ai même rencontré mon ex sur le site de rencontre. Je lui dis, je vois une femme belle et tout. Je dis, bonjour, je m'appelle Brian. Parce que vous ne changez pas de nom peut-être. Bonjour, je m'appelle Brian. Je lui dis, je fais du parachutisme. J'élève des lévriers afghans. Et elle me dit, t'es con quoi, c'est moi. Je lui dis, mais qu'est-ce que c'est que ces vêtements? Tu t'habillais pas comme ça avant? Alors j'ai tenté mon coup, je dis bah tu veux qu'on aille boire un verre? Elle me dit bah oui, viens vendredi à la maison. Je dis ah super. Elle me dit tu garderas les enfants, je pars en week-end avec Douglas. Douglas? Je dis ça s'appelle Douglas? Elle me dit et toi tu t'appelles Brian? Je me suis désabonné de tous les sites. J'ai dit terminé. Maintenant je vais laisser faire l'univers, on verra bien ce qu'il m'enverra. Il a été cool, hein. Finalement vous savez, j'ai rencontré ma femme, bah tout bêtement, à la boulangerie. Voilà, elle avait oublié son sac à main chez elle, elle pouvait pas payer, j'ai payé son pain, ses croissants. En sortant on a discuté, elle me dit bah passez à la maison, je vous paye un café, je vous rembourse. J'ai dit bah ouais, à l'ancienne, voilà. Donc on était là, on discutait. À un moment elle part pour me rembourser, puis elle dit venez que je vous rembourse mon porte-monnaie dans ma chambre. J'ai dit mais vous pouvez pas le ramener au salon? Elle m'a dit non, il est tombé derrière la table de nuit, je suis à genoux devant, venez, venez. Ah, je savais pas quoi faire, moi j'étais emmerdé. Elle s'agaçait au bout d'un moment, elle dit qu'est-ce que vous faites, vous venez? Je sais pas ce qui m'a pris, je me suis levé, j'ai dit j'arrive, je vais vérifier si le gaz est bien fermé.
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3: Bonjour madame, c'est bien l'exploitation agriculturelle ?
2: Oui.
3: Monsieur Martin à l'appareil du syndicat de Martinville.
2: Quel syndicat ?
3: Ah pardon, c'est le syndicat martinvillois de Martinville. On compte sur vous pour la manif.
2: Manifestation contre quoi, monsieur ?
3: C'est pour dire qu'on est contre le travail.
2: Le travail ?
3: Ouais, donc c'est important que tous les membres syndicalisés fassent le déplacement.
2: Bah, je suis pas syndiqué, moi, monsieur.
3: Si, puisque je vous ai mis sur la liste de nos adhérents.
2: Ah bah moi, je veux pas être adhérent avec vous, monsieur. En quel droit ?
3: En droit que nous, on a annoncé 40 millions de participants, donc effectivement, on doit rajouter quelques adhérents.
2: Ah non, non, mais je veux pas, vous m'inscrivez pas sur un truc que je... Hors de question, monsieur.
3: Bah oui, mais sinon la préfecture, ils vont encore dire qu'on est quatre.
2: Non, non, non, vous travaillez pour quelle entreprise, monsieur ?
3: Attention, c'est pas une entreprise, c'est le syndicat martinvillois de Martinville. On est contre le travail, et surtout, c'est ça qui vous concerne, on est contre l'exploitation des travaillistes.
2: Mais moi, je suis agriculteur, monsieur.
3: Justement, vous travaillez pour une exploitation, donc vous êtes exploité.
2: Bah c'est à moi l'exploitation, monsieur.
3: Ouh là là, donc ça veut dire que vous, vous êtes l'exploitifiant.
2: Bah, je suis gérant, oui.
3: Pardon, mais je sais pas si vous savez, c'est pas légal d'exploiter les gens.
2: Non, mais... J'exploite une entreprise agricole. Je suis pas avec des personnes.
3: Bah, ce que vous faites travailler.
2: Bah, c'est moi qui travaille moi-même.
3: Ah ouais, ok. Donc en fait, vous vous auto-exploitez.
2: Non, mais vous êtes débile ou quoi, franchement ?
3: Oh bah, excusez-moi, c'est la première fois que je vois ça, à la fois exploitateur et exploitatif.
2: Bah, non, mais arrêtez vos cinémas, c'est quoi ces bêtises, là ?
3: Bah, l'idée, c'est de vous aider à vous désexploitater en rejoignant le syndicat Martinvillois.
2: Non, non, non, non, je veux pas. M'inscrivez sur rien du truc, je n'ai rien demandé à personne. Vous avez demandé qui de droit, je vais porter plainte si c'est ça.
3: Oh bah, si c'est ça, moi je vous inscris pas, hein. Faudra pas râler après.
2: Bah oui, non, non, m'inscrivez pas, vous avez pas le droit, vous n'appelez n'importe quoi. Vous appelez les gens comme ça, vous inscrivez des gens sans demander leur avis.
3: Bah oui, mais comme je vous disais, ça nous permet surtout de gonfler les chiffres rapport à la préfecture.
2: Ah bah oui, non, mais ça, c'est de la fraude. Vous êtes des fraudeurs, vous fraudez le système, monsieur, justement.
3: Alors non, je n'ai fait aucune frauderie, pardon.
2: Ah si, bah si. Si vous mettez du monde que vous avez pas demandé aux gens, c'est une fraude.
3: Une quoi ? Une fraude ?
2: Bah oui, on appelle ce qu'on appelle une fraude est une fraude.
3: Bah déjà, on dit une frauderie, mais bon.
2: Eh, si vous avez pas été à l'école, c'est pas de ma faute, hein. Alors calmez-vous.
3: Pardon, je me permettais juste une précision orthographiste.
2: Mais non, mais vous me parlez mal depuis tout à l'heure, vous prenez pour qui, là ?
3: Bah pour le gars sympa qui essaye de vous désexploiter.
2: Ah non, non, mais attendez, j'essaye de travailler.
3: Oh là là, et en plus, vous travaillez.
2: Non, non, mais.
3: Ça, ce serait mieux d'éviter, parce que comme je vous ai dit, nous, on est contre le travail.
2: Ah oui, vous êtes contre le travail, vous voulez toucher de l'argent sans rien faire.
3: Bah oui, c'est l'idée, tant qu'à faire.
2: Ouais, c'est bien.
3: Bon, bah on se voit à la manif, je compte sur vous.
2: Zéro, monsieur, je n'ai rien à voir avec cette histoire-là, je suis contre la politique, contre tout.
3: Ah bah nous aussi, on est contre le travail et contre la politique, pareil.
2: Et je suis contre les gens qui ont la politique et les gens comme ça qui embêtent les personnes.
3: Eh bah encore une fois, c'est pareil, nous aussi, on est contre les gens, comme quoi on était fait pour se rencontrer.
2: Mais vous foutez de ma gueule, là.
3: Alors ça oui, en revanche, on est pour un léger foutage de liste.
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5: Battez-vous pour les gens que vous aimez. C'est le message que je veux vous faire passer. Vous savez, ma femme et moi, c'est un couple mixte. Moi, je suis français d'origine algérienne. Ma femme est française d'origine vietnamienne. Et quand j'ai présenté ma femme à ma mère, franchement, elle est arrivée blonde, yeux verts. Ma mère, elle a vu, elle a ouvert la porte, elle a fait « Waouh, c'est une pute ». Je suis content qu'on en rigole aujourd'hui, parce que sur le moment, quand tu le vis, crois-moi, c'est très surprenant. Ma femme voit ça, je la vois, elle part en courant, elle est triste. Je regarde ma mère, je dis « Maman, pourquoi tu lui fais ça ? Pourquoi tu lui parles ainsi ?» Elle me dit « Hey, je suis pas raciste, mon fils, mais chacun sa race. » Je cours rattraper ma femme pour essayer de la rassurer dans la voiture et elle me regarde, elle me dit « Tu te rends compte ?» Comment elle m'a parlé, « Tu te rends compte ce qu'elle m'a dit ?» Je lui dis « C'est vrai, mon cœur. Mais franchement, je connais ma mère. Ça va, hein ?» Même quand j'ai rencontré mes beaux-parents, pareil, j'ai dû me battre aussi. Je suis arrivé devant ma belle-mère, elle m'a accueilli chez elle, en Lorraine. Elle m'a accueilli chez elle dès ma croûte Paris-Brest. Une sorte d'alliance, je sais pas laquelle. Et plus je m'avance vers elle, plus elle essaye de me montrer qu'elle connaît ma culture. Elle prend une théière, elle serre et elle monte. Plus j'avance, plus elle monte et elle en fout partout, cette clocharde. Et je m'arrête devant elle, elle me dit « Oh, Malik, waouh, mais t'es encore plus beau en vrai, mais alhamdoulilah. » Comme on dit chez nous, en Lorraine. Vous savez quoi, j'ai compris une chose. Moi, là, j'ai compris que, certes, ça allait être difficile, tu vois, qu'on se mette ensemble avec nos échanges culturels, mais j'ai compris que j'allais être un pont entre ces deux. Un pont fragile, certes, mais j'allais être un pont. Et pour sceller ce pont, pour qu'il soit costaud, j'ai fait un truc envers toute ma famille. Pendant les fêtes de Noël, j'ai payé un chalet dans les Alpes. J'ai tout payé, c'est moi, c'était pour moi. J'ai invité toute la famille asiatique, la famille rebeu, tout le monde est venu à la maison. On a passé une semaine formidable. J'ai tout payé. J'ai 5 beaux-frères et au moment des courses, ils m'ont bien fait la misère. Ah ouais, ils m'ont dit, on peut prendre du cochon ? Je dis, les gars, prenez, c'est le musulman qui paye. Et là, ils me disent, on peut prendre de l'alcool aussi. Je dis, mais les gars, évidemment, le porc sans alcool, la fête n'est pas folle. On passe une semaine, franchement, une semaine super. Et vous savez, vient le 24. Le 24 au soir, on fait un repas super. Quasiment tout le monde dort parce que tout le monde est fatigué. Les anciens se reposent. Sauf la grand-mère de ma femme, dont je suis très proche spirituellement et religieusement. Elle est catholique, je suis musulman, on est pratiquant, on parle de Dieu quand on se voit. Et ce soir-là, vous savez, le 24 au soir, il y a une messe de minuit. Et elle vient me voir et elle me dit, je veux aller à la messe. Et je dis, ok, je vais voir mes beaux-frères. Et je dis à mes beaux-frères, les gars, faut emmener mémé à la messe. Et il me dit, ah non, on est bourré, frère. On n'emmène personne nulle part. Tu l'amènes toi. Je dis, les gars, j'ai payé le cochon, l'alcool, je vais pas emmener mémé à la messe. Ouais, ça rime à quoi, là? Il me dit, si, toi, tu l'amènes. Et on y va ensemble, on part à l'église. Et vous savez ce qui m'a frappé pour elle, qui m'a fait de la peine? On arrive, on est 8 devant l'église. Ça m'a fait tellement de la peine. Le curé sort, je dis, franchement, monsieur le curé, en toute honnêteté, si vous m'aviez dit qu'il y avait aussi peu de gens, moi, franchement, le matin, je serais parti flyer. J'aurais ramené du monde dans la salle. Ça aurait été complet, monsieur le curé. Et il me dit, ce n'est pas le nombre qui réchauffe les âmes. Je dis, wow, c'est pas une phrase qu'on dirait dans un club échangiste. Vous rigolez. Lui, il n'a pas rigolé du tout. On rentre, et il est à côté de moi. Et il s'en va, tu sais, mais il commence à tout mettre en place. Il allume les cierges, tu sais, on est là avec la grand-mère devant et il chante. Et c'est très aigu. C'est vrai, je connais pas, je suis musulman, c'est la première fois que je vais dans une église, c'est tellement aigu. Moi j'ai l'habitude, tu sais, des voix vibrato, et des Allah, tu sais, des prières avec des voix graves. Tu dis, ils viennent de se réveiller tous. Et dans l'église, je vois le curé chanter Alléluia, Alléluia. Et je regarde autour de moi, je fais pas d'arabe. Je chante. Je commence à me lâcher et je chante Alléluia. Mais je sais d'où ça vient. C'est dans les années 90. Moi, j'ai grandi. Je suis un peu américanisé, culture des années 90. Pour moi, il y a deux cierges dans un endroit. Whoopi Goldberg. Je suis en mode sister act. Je suis à deux doigts de faire Oh, happy day. Et tu sais, je suis tellement galvanisé que je m'arrête net. Je me dis, pouah, la mémé, elle doit kiffer. Je me retourne. Elle dort. Elle dort. On rentre à la maison, mes beaux-frères sont là, ils me disent « Alors, c'était bien l'imam curé 2.0 ?» Je leur dis « Mémé, elle s'endort. » Mais ils m'ont dit « Ouais, on savait ça. » Ils savaient depuis le départ.
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7: Allez, première vanne. Ce matin, pour venir à Paris, j'ai pris un Ouigo. Allez, deuxième vanne. Non. Parlons du Ouigo. Pour moi, le Ouigo, c'est vraiment l'incarnation de ce concept de la démocratie libérale. Parce qu'il y a ce côté voyage pour tous, à un prix abordable, mais tout dans le Ouigo est là pour te rappeler que tu es une sourasse. Il n'y a qu'à regarder juste la couleur des wagons, bleu et rose. On dirait une gomme bicouleur. Vous vous rappelez ces gommes-là, bleu et rose, là, tu sais, où tu gommais avec le côté rose et avec le côté bleu, tu défonçais le papier. J'ai jamais compris le concept. Cette partie bleue, c'est pas une gomme, c'est une ponceuse, je sais pas, bref. Et le bleu du wagon Ouigo, ce bleu turquoise, mais pas turquoise, Maldives, turquoise maladive, quoi. Non. Et quand tu montes en plus après dans le Ouigo, bah, le truc c'est un Ibis budget, clairement. C'est limite si tu cherches pas le crépi. Et surtout, tout le monde n'a pas droit à la prise électrique. Quand tu prends le Ouigo, il faut payer 2 € pour avoir la prise électrique. 2 €, c'est le prix à payer pour ne pas être une sourasse. En tout cas, être moins une sourasse que ton voisin. Et c'est ça le libéralisme. Ben moi, j'ai envie de pousser le concept de libéralisme encore plus loin. La prochaine fois, je prends la prise à 2 €, mais je viens avec plein de multiprises. Je vais payer 1 € à chacun, tu vois. Démocratie, l'électricité pour tout le monde. Mais libéral, je me fais de la thune sur votre dos. Non mais quand même, l'électricité, c'est vraiment le truc de base. Aujourd'hui, ça fait partie des choses, hein. Quand même, il y a des trucs comme ça. Ah, c'est comme l'autre jour, j'interroge un mec dans le public, je lui dis, vous faites quoi dans la vie? Il me dit, je travaille sur le TGV du futur. Je dis, waouh, le TGV du futur, c'est quoi? C'est le TGV qui va encore plus vite que le TGV actuel. Je lui dis, non, le TGV du futur, c'est le TGV avec l'eau potable. Concentre-toi là-dessus. Personne te dira non, 300 km/h, c'est pas assez rapide. Non. Hein. Alors pourquoi passer à 500? Le seul avantage d'avoir un TGV qui va à 500 km/h, c'est que s'il percute un chevreuil, le chevreuil s'évapore, il n'y a pas de retard à l'arrivée. Ouais, c'est tout. Quoi. À 500 km/h, chevreuil ou incident voyageur, hein, c'est de la chantilly rose avec des poils. Hein, je suis désolé. Hein. L'eau potable dans le TGV. L'eau dans le TGV, c'est tout. Hein. Hein, le TGV du futur, en fait, c'est le TGV que quand tu vas te laver les mains, tu sais, quand t'as mis du savon, t'es pas inquiet d'avoir les mains poisseuses de ce savon-là qui colle. C'est vrai, t'es là, tu cherches la pompe et là, tu sais pas quoi faire. En plus, moi, j'ai ce réflexe débile. Après, je me dis, bah, je vais sécher les mains directement. Hein. Sauf que le sèche-main ne marche pas, évidemment. Le TGV du futur, c'est ce TGV que quand tu bouges la main devant le capteur, il capte, c'est tout. Ça marche dans les caravanes. Les gitans sont en avance sur la SNCF. Quoi.
8: Sachez que cette édition a été validée une fois de plus par notre comité de mauvaise foi.
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9: Bonjour, vous êtes sur Rire et Chansons, je suis Bruno Robles, rédacteur en chef de Robles News et de Célibataire et Rassemblement National, avec en cadeau cette semaine un abonnement au site de rencontre Adolphe un mec.
10: Bonjour, je suis Aurélie Philippon et mon ophtalmo m'a dit que je méritais une grosse correction. J'ai pas su comment le prendre en fait.
9: L'info du jour, on se paye nos têtes.
10: Sébastien Lecornu a annoncé dans un entretien au Figaro qu'il allait proposer un effort d'environ 54 milliards d'euros dans le cadre du budget 2027.
9: Et au vu du prix de l'essence, le Premier ministre a annoncé que l'État ferait une économie de 5 milliards simplement en empêchant Emmanuel Macron de faire du jet ski.
10: Une info qui roule doucement.
9: De plus en plus de conducteurs seniors collent un S rouge sur leur voiture afin de signaler leur âge aux autres automobilistes. Contrairement à une rumeur qui circule sur les réseaux sociaux, cet autocollant n'est absolument pas obligatoire.
10: Nous sommes en ligne avec Léon, 95 ans. Léon, que pouvez-vous nous dire sur votre caisse? Non, apparemment il n'a pas compris.
9: Non, il n'a pas compris. C'est une info grossesse et grossiste.
10: À Madrid, une Brésilienne de 20 ans, enceinte de 2 mois, a été arrêtée avec 69 sachets de cocaïne dissimulés dans son corps.
9: Et selon les médecins, le fœtus va bien. En revanche, ils estiment qu'à la naissance, il risque de prendre son lait par les narines.
10: Une info qui fait.
9: Ah oui, les mystères de l'amour vont faire leur retour après leur arrêt sur TMC. Les nouveaux épisodes seront disponibles en ligne, mais ils seront payants.
10: Les épisodes seront à 99 centimes. Finalement, le seul impact du retour des mystères de l'amour ne sera pas plus grand qu'une pièce d'un euro.
9: Allez, pour clore le sujet, voici la réflexion du jour.
10: J'ai rien à me mettre. Phrase prononcée généralement devant une armoire qui pourrait habiller un village tout entier.
9: Allez, merci d'avoir suivi cette édition. N'oubliez pas.
10: Avec les Robles News.
9: Nous informez-vous.
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11: On est très très nombreux sur Terre et en vrai on n'a pas besoin de tout le monde. Alors rassurez-vous, je suis pas en train de lancer une opération années 40 genre on y va. Non, pas du tout. Non, je veux juste dire, il y a des groupes de personnes. En vrai, on se porterait beaucoup mieux sans elles. Je vais vous donner des groupes. Si vous êtes d'accord avec moi que ces gens-là, on serait beaucoup mieux sans eux. On dit tous ensemble dans une énergie commune, ça dégage. Vous me suivez ou pas? Ouais. Vous inquiétez pas, je vais vous faire un exemple, vous allez très vite comprendre. Les huissiers de justice, ça dégage. Vous avez compris l'exemple, c'est parfait. Alors je voudrais parler des serveurs. Non, je voudrais parler des serveurs, en fait, c'est, t'arrives, les serveurs qui veulent pas écrire ta commande. T'arrives au resto avec 9 potes, un groupe de 10, il y a 10 commandes à noter, et le serveur il est là, Tu dis, vous écrivez pas? Et il dit, non, vous inquiétez pas, je me rappellerai. Alors écoute, que tu t'entraînes pour les concours internationaux de mémoire, c'est ton problème. Moi je veux que t'écrives en fait. Parce qu'en général, une fois sur une, à peu près, voilà. Il y a une erreur de commande. Et il n'y a même pas besoin d'être 10 pour qu'il y ait une erreur. Une fois, je suis allé avec un pote, on était 2. Et il a réussi à inverser nos commandes. Mon pote, il avait commandé un sandwich poulet, je sais plus quoi. Moi, j'avais commandé poulet ananas, on ne se juge pas. Et non, parce que tu sais, j'entendais toujours parler de la pizza hawaïenne. Je me suis dit, peut-être poulet ananas, c'est bon. Et ben, je ne connais toujours pas le goût parce que c'est mon pote qui l'a eu. Et encore là, ça va. Mon pote est viandard, moi aussi. Poulet, ça va. Imagine si j'étais allé avec un pote vegan. Moi, je commande un sandwich au poulet. Le vegan, il commande un truc pas ouf. Et derrière, le serveur se trompe. Est-ce qu'il se rend compte du danger ou pas? Imagine le vegan, il croque dans le poulet et il reprend goût à la vie. Donc les serveurs qui veulent pas écrire ta commande,
12: ça dégage.
11: dégage, ok, on va rester sur les serveurs, j'ai pas fini avec eux. Je voudrais parler des serveurs qui te mettent la honte au moment de payer. Tu sais, t'es avec ton groupe de 10, vous arrivez comme ça pour payer, tu veux payer ta part, et il dit, vous payez la totalité. Mais ferme-la, en fait. Tu crois vraiment que je vais payer pour toute la tablée, là? En vrai, je les aime même pas tous, hein. Donc les serveurs qui nous mettent la honte au moment de payer,
12: ça dégage.
11: Ça dégage, ok. Je voudrais parler des gens qui font des pubs de 6 minutes sur YouTube. Tu sais, ça tombe toujours quand t'es sous la douche et que tu peux pas appuyer sur ignorer. Et souvent, c'est des pubs pour te faire investir dans la crypto. T'as envie de dire, écoute frérot, si je vois ta pub, c'est que j'ai même pas pu investir dans YouTube Premium. Tu crois vraiment que je serais ton client? Mauvais calcul, hein. Vraiment. Et en plus, c'est contre-productif, je sais pas si vous êtes comme moi, mais moi, plus une pub est longue, plus je déteste la marque, et moins il y a de chances que j'achète des trucs de chez eux. On est d'accord? C'est vrai, je te jure. Pour moi, une pub, ça devrait être quelqu'un qui passe la tête 3 secondes. Genre juste, bonjour, on a payé pour pas que vous ayez de pub, rappelez-vous ces Nutella. Là, ça donne envie de grossir, tu vois. Voilà, c'est comme ça que ça devrait se passer. Donc les gens qui font des pubs trop longues sur YouTube,
12: ça dégage,
11: ça dégage, ok. Là, c'est les gens comme moi qui sont concernés, je voudrais parler des gens en surpoids. Je voudrais parler des gros, tu sais, des anciens gros qui ont perdu du poids et qui nous jugent, nous, aujourd'hui, tu vois. Dans leur regard, tu sens le, ben si j'y suis arrivé, tu peux y arriver aussi, hein. Bah non, ferme-la et laisse-moi finir ma raclette, en fait. On perdra du poids quand on l'aura décidé. Donc les anciens gros qui nous mettent la chouma,
12: ça dégage,
11: ok. Je voudrais parler des kebabiers qui font des kebabs à 15 balles. On est d'accord qu'ils ont complètement oublié le concept du kebab. Un kebab, normalement, c'est un sandwich de la hass. À cause d'eux, c'est devenu un sandwich qui te fait accéder à la hass. T'as envie de leur dire, allez jusqu'au bout du projet, salade, tomate, oignon, caviar, tu vois. Moi, j'ai connu les vrais kebabs, mesdames et messieurs, les kebabs à 3 euros. Ça a vraiment existé. À l'époque, c'était les vrais kebabs. Le supplément, c'était la morph du chef. Et les toilettes avec le lavabo tellement petit, t'as même pas besoin de choisir entre te laver les mains ou récurer le lavabo. Tu faisais les deux. Avec la bouteille de savon que tu ne trouves que dans les snacks. La fameuse bouteille moitié eau, moitié savon. Et quand il n'y en a plus dedans, tu vas voir le mec, il est toujours prêt à venir remettre de l'eau. Donc les nouveaux kebabiers trop chers,
12: ça dégage,
11: ok. Les facteurs qui te laissent des avis de passage alors que t'étais chez toi,
12: ça dégage.
11: Les gens qui ramassent pas les crottes de leurs chiens,
12: ça dégage.
11: Les cyclistes qui grillent des feux parce qu'ils pensent que la route est à leur père,
12: ça dégage.
11: Les gens qui t'appellent mais qui te préviennent pas qu'ils sont sur haut-parleur,
12: ça dégage.
11: Et les humoristes qui te font hurler, ça dégage. Merci beaucoup mesdames et messieurs, vous avez été super, merci.
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10: Il y a des parents par applaudissement ou pas? Oh là là, tout est compliqué, laisse tomber, élever des gamins, la grossesse. Le seul truc bien quand t'es enceinte, c'est que tu peux enfin arrêter la contraception. Moi, la contraception, c'est catastrophique chez moi. Là, j'ai un stérilé, d'accord? On se parle quand même d'un harpon en fer forgé, hein? Non mais, bah oui, non mais attends, les quelques fois où tu fais encore l'amour avec ton mari, l'autre il est là, je l'ai senti. Ah, mais attendez, j'étais la première surprise. J'étais là, attends, mais c'est une excellente nouvelle, mon amour. Au moins, il y en a un de nous deux qui sent quelque chose, quoi. La pilule? Qui a inventé la pilule? Moi, la dernière fois que j'ai pris la pilule, c'est simple, j'ai pris 10 kilos et de la moustache. Mais je vous promets, il y avait écrit Jasmine sur la plaquette. Je ressemblais à Jafar. Ah bah, 99% d'efficacité, si plus personne veut te baiser, c'est sûr, hein. Ah ben une belle invention quand même. Je sais pas si vous en avez entendu parler, mais ils sont en train de plancher sur la pilule contraceptive pour hommes. Mesdames, est-ce qu'on va faire confiance? Non mais je pose la question aussi. Moi, la seule fois où mon mari a dû penser à un truc à heure fixe, ma fille est restée enfermée à l'école. Voilà. Non mais il ne faut pas donner autant de responsabilités aux hommes. Ce n'est pas, ils ne connaissent rien au corps humain. Le corps des femmes, je t'en parle même pas. La dernière fois, mon mari vient me voir et il me dit mais mon cœur, quand tu fais pipi, le tampon il sort. J'étais là, oui mon amour, oui. Et on le suce et on le remet. Voilà. J'adore observer les têtes des mecs à ce moment-là. Ils sont là. Excellente vanne, ouais. Mais du coup, quelle est la réponse? Non, ne vous inquiétez pas, messieurs. Je vous adore. J'adore mon mari. Pas d'inquiétude. Mon mari qui m'a quand même donné deux belles princesses. Hein. Ouais. On a eu la première assez facilement, pour tout vous dire. On a juste changé de trou et la magie a opéré.
13: Et ça marche, ça marche. Mais pour la deuxième, ça a été plus compliqué. Et les gens s'impatientaient. Vous avez capté ça? Les gens, ils aiment bien voir ton planning de procréation. C'est très important pour eux. Ils étaient là, bah Marine, Joséphine a 4 ans. Il serait temps de lui donner un petit frère ou une petite sœur. Franchement, ne dites jamais ça. Mais parce qu'on ne peut pas vous dire la vérité, tu vois. Je ne pouvais pas répondre, bah Brigitte, j'aimerais bien. Mais mes ovaires sont pourris. Et ton fils ne bande que quand il dort. Hein. Et puis dès que ça met du temps à venir, il y a une phrase qu'on entend systématiquement, nous les femmes, c'est « arrête d'y penser ». Hein les filles, c'est vrai ou pas hein? C'est dans ta tête, ce genre de conneries. Là, j'ai quand même une copine proche qui m'a dit « ça t'arrivera quand tu t'y attendras le moins ». J'étais là « ah d'accord ». Mais on se parle d'une grossesse ou d'une faciale, je ne sais plus. Oui. Là, moi, je parle de tout ça hyper librement, de la baisse de libido et tout, parce que je ne suis pas du tout frustrée. J'ai bien profité étant plus jeune. Ah bah j'ai fait une école de commerce. Alors écoutez, c'est un peu cher, hein, mais c'est 30 000 euros bien investis. Hein, vraiment, ouais. Même encore aujourd'hui, quand je rembourse l'emprunt, je suis là, à mes souvenirs. Et maintenant j'ai mis le RIB du compte commun, donc mon mari rembourse la moitié. Enfin, c'est un régal, vraiment, un régal. Alors là, je vois les visages des mecs qui se crispent. Hein. Vous n'aimez pas trop entendre ça de la bouche d'une femme. C'est vrai ou pas? Nous, on le sait, les femmes, parce que quand vous datez Nana pour la première fois, vous lui posez toujours cette question. Et toi, t'as couché combien de gars? Hein? Et on sent, à ce moment-là, que 122 n'est pas la bonne réponse. Hein, les filles? On est là... Ah ben moi, je me suis beaucoup cherchée. On m'a beaucoup trouvée. Hein? Mon mari, c'est différent. Hein. Mon mari, j'ai compris qu'il s'en était enfilé une paire au moment où il a fallu trouver un prénom à notre première fille. Ouais, ah bah, tous les prénoms lui évoquaient quelque chose, hein, vraiment. Moi, j'ai une théorie, hein. Je pense que c'est pour ça qu'en 2025, les petites filles s'appellent Colette, Simone. C'est les seules qu'ils n'ont pas encore baisées, voilà. Mais maintenant, le sexe, ça m'intéresse plus du tout. Je veux dire, je trouve ça trop compliqué. Voyez ou pas? Faut faire pipi avant, pipi après. La douche avant, la douche après. Faut s'épiler, t'es là-haut. Je suis venue pour me faire sauter ou pour l'appendicite. C'est bon. Mon mari, ça le rend dingue. Il est là. T'as plus envie de moi. Ça t'arrivera quand tu t'y attendras le moins.
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9: Ça va chauffer dans les chaumières, je vous le dis. La minute impertinente de Karine Duvernay. Bonjour ma chère Karine.
14: Bonjour Bruno, bonjour à tous. Qui a peur du grand méchant russe? C'est Manu, c'est Manu. Et oui, après sa réunion confidentielle devant 300 caméras, avec les principaux guignols, chef de parti, Emmanuel Macron l'affirme, tout est de la faute des Russes. Tout. Ah. Le déficit, c'est les Russes. Ah ouais. Le chômage, c'est les Russes. Ah bon. Le prix d'énergie, c'est les Russes. Ouais. Les faillites, c'est les Russes. Ouais. Tes hémorroïdes, c'est les Russes. Ta femme qui s'est barrée.
9: Ah, c'est les Russes.
14: Non, c'est le voisin. Ça, c'est le voisin. Mais son grand-père était russe. Tout est de la faute des Russes. Je me disais aussi, c'est pas possible que ce soit nos responsables qui foutent à ce point le pays dans la merde. Non, sinon, faudrait tous les foutre en tôle. Pire, au SMIC. Ça n'a rien à voir. C'est à cause de la Russie qui veut nous envahir pour s'approprier nos richesses. Enfin, nos 3500 milliards de dettes.
9: Oui,
14: Poutine, il a pas assez de dettes chez lui, visiblement, il en veut encore plus. Il est con, Poutine. Emmanuel Macron demande donc aux Français de rester unis face à la crise. Mmh. Et c'est Néron qui regarde Rome brûler et qui dit « Regardez le bon côté, hein, cet hiver, vous allez pouvoir vous chauffer gratos. Oh. » Après, si on en croit les journalistes, Poutine, il galère déjà à annexer l'Ukraine avec ses drones Toys R Us et les 3 soldats Kudjat qui lui restent. Je vois pas comment il pourrait envahir Paris par surprise. Et puis traverser le périph' à heure de pointe, c'est hors des conventions de Genève. Non. En plus, pardon, pourquoi Poutine se ferait chier à vouloir détruire la France? Macron l'a déjà fait.
10: Oh.
9: Oui.
14: Bref, Macron, c'est notre Lolita à nous. Hein. Ouais. C'est pas ma faute. Si je dilapide l'argent de l'État, que j'aide les riches et laisse les autres dans le caca, c'est pas ma faute à moi. Si je mets des taxes à tour de bras, hello la TVA.
9: Bon, sinon, ma chère Karine, tu as vu le pape Léon XIV 14 entame sa première visite apostolique, je vais y arriver, en France.
14: Enfin
9: oui.
14: C'est pas trop tôt, ça fait 9 ans qu'on attend un professionnel pour l'exorcisme. Bon, alors l'adresse, Léon, c'est 55 rue du Faubourg Saint-Honoré. Enfin, bon, oui. Sinon, tu demandes l'Elysée, direct. Alors, le pape a tout de suite identifié le problème. Hein. C'est, les papes, ils ont quand même 2000 ans d'expérience dans la détection du mal. Ouais. Apparemment, quand il a vu Emmanuel Macron sur l'invitation, son crucifix s'est retourné tout seul. Comme...
15: Oh, wow. Ouais.
14: Le Vatican a donc accepté une rencontre Macron-le pape. Tu penses, l'autre, il est content. Hein. Bah, Macron, il collectionne les pipes. Les papes. L'autre collectionne les Pokémon. Il essaie désespérément de tous les attraper. À chaque fois, il s'accroche à leur chasuble. Mais le Vatican prendra ses précautions, évidemment. Hein. Ils dessineront un cercle gros sel autour de Léon XIV. Alors moi, je veux voir la rencontre vendredi. Hein, je suis impatiente. Normalement, le pape embrasse les gens. Ouais. Là, ils ont prévu une pince à barbecue et un technicien inédit. Ouais, pour couper le courant, si la tête de Manu se met à tourner à 360 degrés en éructant Brigitte, suce des bites en enfer. Macron avait prévu de recevoir le pape en grande pompe, mais le pape a dit non. Enfin, il a dit, va des rétros, bouffonnasse. Et Macron voulait aussi lui faire visiter Notre-Dame. Tu vois, ça c'est la nef, ça c'est l'hôtel. On dirait un peu Nabila qui explique le shampoing à Jean-Louis David. En revanche, les amis, vendredi, si vous devez traverser Paris, prenez vos précautions. Hein, métro fermé, route fermée, commerce fermé. Et oui, le pape vient ouvrir nos cœurs, mais tout le reste sera fermé. Voilà, au nom du Père, du Fils et de la Startup Nation.
9: Merci, c'était Karine Dubernay.
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7: J'ai des origines asiatiques et quand j'étais petit, on m'appelait Petit Chinois. C'était mon surnom, on m'appelait Petit Chinois. Et ma mère, comme si ça ne suffisait pas, vous savez comment elle me coiffait ? Crâne rasé, tresse à l'arrière. Et moi, je devais dealer avec cette coiffure dans la cour de récré à Marseille. Ah, j'ai dû apprendre à faire du kung-fu. Hein. Je peux vous dire qu'on m'a plus jamais appelé Petit Chinois. On m'appelait Petit Dragon. On m'appelait Chinois quand j'étais petit. En fait, j'ai dit ça à une pote à moi récemment. Elle m'a dit, c'est raciste. Tu vois, moi, ça m'a touché. J'ai voulu savoir si c'est raciste ou pas. Donc, je me suis dit, je vais demander à une personne concernée. Je vais demander à mon père. Mon père, pour vous la faire courte, c'est un Indonésien qui a dû fuir le pays à 19 ans pour raisons politiques. C'est un activiste là-bas. Et pour sa sécurité, il a dû changer de nom. Et sa mère, pour lui porter chance dans son immigration en Europe et plus tard en France, vous savez quel nom elle lui a donné ? Mohamed. Je vais voir mon père, on est au restaurant à ce moment-là, et je lui dis, papa, je t'en ai jamais parlé, mais quand j'étais petit, on m'appelait Chinois. Je lui dis, est-ce que tu trouves que c'est raciste ? Il me dit, Chinois, non, Chintok, peut-être. Il me dit, la Chine c'est grand, la Chine économiquement plus grand que les États-Unis. Chinois, peut-être compliment. Et en fait, c'est ça le délire, c'est que... En France, on a trop une image à l'ancienne des Chinois. Pour nous, tu sais, c'est des enfants, ils travaillent dans des usines. Alors que la Chine, ils ont tout eu avant nous. Ils nous mettent la fessée, la machine à imprimerie, la poudre à canon, le Covid, tout eu avant nous. Tout. Même le soleil, ils l'ont avant. Tu as vu, ils se lèvent là-bas, après ils nous le passent et nous. Tu sais ce qu'ils ont développé là ? Là, j'ai vu ça à Shanghai et dans 6 autres villes en Chine, des taxis volants. Qu'est-ce qui a révolutionné la dernière décennie en France ? La trottinette. Et vous savez ce que c'est le pire ? C'est que c'est eux qui nous les vendent. Ils nous les vendent pour nous retarder. J'ai vu ça encore récemment. Ils ont envoyé quoi à Shanghai, ce qu'ils ont fait ? Ils ont soulevé un quartier entier et à l'aide de pilotis roulants, ils l'ont déplacé. C'est tout, la phrase est finie. Ils l'ont déplacé ! Oh ! Sur des poteaux, comment c'est possible, nous, en France ? Sur Koh-Lanta, on n'arrive même pas à faire tenir une personne sur le poteau. C'est pas possible. Pas possible. Ils font tout mieux que nous. Ils sont 1,5 milliard, on est 65 millions. Même baiser, ils font mieux que nous, t'as compris ou pas ? Et le pire, c'est qu'ils arrivent à avoir plus d'enfants avec moins de zizi. T'imagines ? Mais c'est parce que, et ouais, parce qu'en fait, proportionnellement, je pense qu'ils peuvent faire plus d'allers-retours sur la même durée, tu vois. Forcément, un Sénégalais, en une minute, il fait que 14. Un Chinois, il tourne à 47. Waouh. Donc voilà, en fait, ce que je veux dire, Bardouza, c'est que si tu me dis que c'est raciste, qu'on m'appelle Chinois, ça veut dire que c'est ton image des Chinois qui est mauvaise. Et ça, c'est raciste. Banger. Après,
15: Après, bien sûr, maintenant, voilà, qu'on me compare à un Chinois, ok. Là, maintenant, la question est, que penseraient les Chinois de tout ça? Qu'on les compare à moi. Donc voilà, je vous le dis, s'il y a des Chinois dans la salle qui se vexent parce qu'on les compare à moi, allez vous faire foutre. Après, je sais qu'il y a aucun Chinois dans la salle, hein, ni dans leur voiture, ils travaillent tous, voilà, tout simplement. C'est la vérité, c'est un stéréotype, mais qui est vrai. Les Asiatiques, de manière générale, travaillent plus que vous. C'est la vérité. Regardez, là, vous êtes en soirée, hein, on est d'accord, vous passez un bon moment. Eh bien, moi, je travaille. Il y a des phrases que t'entendras ici, tu les entendras jamais en Chine. T'entendras jamais un Chinois dire « Alors moi, je pars pendant 6 mois faire les saisons au ski. Et ensuite, après 6 mois, je me mets au chômage. Comme ça, je pars en Thaïlande en backpacking pour niquer des putes. » Ça n'existe pas.
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18: J'ai toujours rêvé de faire un métier où j'aurais pas besoin de me réveiller tôt le matin. Ah non, c'est dur pour moi. Et il y a un collègue à moi qui m'a dit, Joris, si tu travailles aussi fatigué le matin, c'est peut-être parce que tu te couches pas à la bonne heure. Il m'a dit, tu sais, il y a le train du sommeil avec ses wagons. Sommeil léger, sommeil profond. Moi, je passe la nuit à essayer de monter dans le train. Ah, même dans mes rêves, ils font la grève, ces bâtards. Non, moi j'ai tellement du mal le matin que rien que pour ça j'ai pas fait d'enfant. Rien que pour ça, tu vois. Mais je me suis mis avec quelqu'un qui en a déjà deux. Ouais, je les ai pris d'occasion, ouais. Et non, ça va, j'ai fait une bonne affaire. Hein. Des premières mains, très peu de kilomètres. Non, je les aime beaucoup ces petits cons, vraiment, tu vois. Mais je me suis rendu compte à quel point c'était du travail d'éduquer un enfant. C'est vrai, c'est du taf. Et moi, de base, c'est pas mon chantier, tu vois, je suis là en sous-traitance. Et ils ont des exigences, tu vois. En ce moment, je vais chercher le plus petit des deux à l'école. Il doit avoir entre 5 et 10 ans. Et sa mère, elle est habituée qu'à chaque fois qu'elle va le chercher à l'école, à chaque fois qu'elle va le chercher, elle lui amène un goûter, tu vois. Sauf que moi, bien évidemment, une fois sur deux, j'oublie de lui amener. Ou je le mange sur le chemin. Et l'autre fois, il était énervé. C'était la fois trop pour lui, je pense. Il m'a dit, Joris, il faut que tu te mettes dans la tête que quand tu vas me chercher, que ce soit à l'école, au basket ou au centre aéré, il faut que tu m'apportes mon goûter, d'accord? Je lui ai dit, faut que tu te mettes dans la tête que je suis bénévole dans cette entreprise, d'accord? Là, il n'y a pas longtemps, c'était carnaval à l'école, tu vois, et c'était à moi de l'amener, tu vois, j'ai pris ça grave à cœur. Je me suis réveillé plus tôt, j'ai fait un méchant déguisement, il était trop content, tu vois. Et je l'amène à l'école et je vois que sur le chemin de l'école, il n'y a aucun enfant qui est déguisé. Personne, tu vois. Et j'arrive devant l'école, la maîtresse, elle sort, elle me dit, ah non, mais c'était pas aujourd'hui! Il était dégoûté, tu vois. Et je tourne la tête et comme par hasard, je croise un couple de parents que je déteste, tu vois, avec leurs enfants. Je les déteste, tu vois. Et je vois dans leur regard qu'ils me jugent, tu vois. Et même le petit, il se moque du mien, tu vois, il dit « Ah, il est déguisé !» Et le petit, il est triste, tu vois. Je suis obligé d'agir, tu vois, en tant que beau-père, tu vois. Donc je me suis mis à côté de lui, je dis « Ben, tu vois, au final, t'étais pas le seul enfant déguisé aujourd'hui. » Il m'a dit « Mais il était pas déguisé, lui. » Et j'ai dit « Ben, s'il était déguisé. » Il m'a dit « Mais il était déguisé en quoi ?» J'ai dit « Il était déguisé en fils de pute. » Cette année, il est rentré au CP, tu vois. Et pour la première fois de sa vie, il a des devoirs à faire. Il veut que je l'aide et c'est dur le CP. Ah, si j'avais pas ChatGPT, je perdrais la figure à un niveau. Tu sais, j'ai compris, on a avec le recul, pourquoi mon père il s'énervait quand j'étais petit, qu'il me faisait faire les devoirs. Tu sais, il me disait, mais tu sais pas ça? En vrai, lui non plus. Non, aujourd'hui, on a de la chance, c'est vrai, on se balade tous avec l'ensemble du savoir humain dans notre poche. Aujourd'hui, grâce à ton téléphone, tu peux tout faire, tu peux tout savoir. Moi, tu m'enlèves, je vais pas mes pouvoirs. Ah ouais, alors je redeviens un moldu. Un exemple très précis. Si je prends pas en photo la place sur laquelle je me gare avant de sortir du parking, jamais je retrouve ma voiture. Terminé. Des heures entières en train de la chercher, hein. Mais c'était le troisième ou le quatrième étage? En fait, le plus dur quand t'es bourré, c'est pas de conduire. Hein. C'est de trouver ta voiture. Et des fois, je pense à vous, les filles. C'est vrai, des fois, vous rentrez tard la nuit, toute seule. Des fois, vous allez chercher votre voiture dans les parkings. Des fois, même, vous croisez des mecs chelous. Ça fait peur un petit peu, non? Hein? Faut pas avoir peur, d'accord? Très souvent, c'est moi qui cherche ma voiture. Très souvent, c'est moi. Très souvent, c'est moi. Et moi, en plus, je suis toujours mal à l'aise quand je rencontre une fille tard la nuit dans un parking. Parce que je sais ce que je dégage. Tu vois ? Eh oui ! Et vous, quand vous me voyez, vous dites pas « Ouais, c'est un mec bourré qui cherche sa voiture ?» C'est vous, vous dites « Putain, c'est sûr Voldemort, il va sortir sa baguette. C'est sûr !»
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19: Bonjour.
3: Bonjour monsieur, c'est bien le bar à bière ?
19: Oui.
3: Monsieur Martin à l'appareil, société de prévention alcooliste de Martinville, la SPAM.
19: Oui.
3: Je vous ai inscrit pour tester une nouvelle mesure anti-alcoolificatoire.
19: Oui.
3: Pour limiter la consommation, la taille de vos bières va être réduite.
19: Les tailles de bières vont être réduites.
3: Voilà, c'est-à-dire que vous allez réduire le demi à 15 centilitres et la pinte à 30 centilitres.
19: C'est pas possible. 15 centilitres, c'est le galopin ?
3: Non, le galopin, il passe à 5 centilitres.
19: Ah oui. Alors là,
3: c'est... Eh oui, mais rassurez-vous, je vous ai préparé des verres qui contiennent 5, 15 et 30 centilitres, mais qui sont marqués 15, 25 et 50.
19: Ah non, ça c'est de l'arnaque, on peut pas.
3: Non, il suffit de pas le dire au client.
19: Ah non, mais attendez, oui. Ah, mais
3: vous, par exemple, on vous demande 25 centilitres, vous remplissez le faux verre jusqu'au faux trait 25, mais en vrai, il y a 15.
19: Non, parce qu'on n'a pas le droit de mettre 15 centilitres dans du 25, même si c'est un faux trait. Hein.
3: Dans ce cas, si vous utilisez vos vrais verres, vous mettez 15 centilitres dedans.
19: Non.
3: Non, mais après, vous effacez le trait 25 et vous le remettez en dessous.
19: Je n'ai pas le droit, est-ce que vous le comprenez?
3: Non, ça... pardon, mais si vous faites aucun effort, c'est sûr qu'on va pas y arriver.
19: Ça m'énerve, ce genre de fraude là, ça m'énerve.
3: Non, alors c'est pas tout à fait de la fraude.
19: C'est de la fraude, monsieur.
3: Non, parce que nous, c'est un truc anglais qu'on appelle la shrinkflation.
19: Non, monsieur, c'est de la fraude.
3: Ou shrinkflation.
19: C'est de la fraude.
3: De la shrinkflation.
19: Monsieur, c'est de la fraude.
3: Enfin, c'est un terme anglais qui veut dire...
19: Mais je m'en fous des anglais. On est en France.
3: Alors, justement, à ce sujet...
19: Attendez. Bonjour.
3: Bonjour, monsieur.
19: Vous pouvez pas m'imposer à moi, chef d'entreprise, me dire bonjour, je viens, je vous donne des verres en 15 et des verres en 30. C'est à un moment donné, je fais ce que je veux chez moi.
3: Sauf qu'il y a les anglais, c'est ce que je disais.
19: Oui, mais je m'en fous des anglais.
3: Ah bah, faut pas, parce que j'ai déclaré que vous étiez une entreprise anglaise, justement.
19: Je suis pas une entreprise.
3: Vous inquiétez pas, je vous ai fait une double déclaration de double nationalité commerciale.
19: Mais vous êtes qui pour faire une double déclaration ?
3: Monsieur Martin, c'est ce que
19: oui,
3: je disais.
19: Oui, mais je m'en fous.
3: Ah bah oui, bah vous me demandez.
19: Vous êtes personne aujourd'hui dans mon entreprise pour décider de ce que vous faites dans mon établissement quand même.
3: Non mais parce que moi, mon patron, il est britannique.
19: Mais je m'en fous.
3: Bah, c'est plus logique si vous dites que vous aussi vous êtes british.
19: Vous comprenez pas quoi dans le nom ? Je vous jure que vous avez intérêt de m'enlever de peu importe où vous m'avez inscrit parce que je n'ai absolument rien signé.
3: Alors, pour ça, je vous rassure, mon responsable a signé pour vous.
19: Eh bien, passez-moi votre responsable.
3: Oh là !
19: Il y a aucun souci.
3: Vous parlez anglais quand même ?
19: Ben non, je ne parle pas anglais.
3: Ok, bon bah je vous passe le patron. Mr. Martin.
19: Et puis je vous explique, j'ai des clients.
3: Hello, how do you do ?
19: Mais non, mais c'est une blague.
3: No, I am not a blague, I am Mr. Martin, the responsible.
19: Mais non, mais c'est vous.
3: Ah non, it's not moi.
19: Mais...
3: Hey, the preuve, I parle anglais.
19: Ok, vous parlez anglais, mais vous avez la même voix.
3: Attendez, one second.
19: Mais non, mais...
3: Allô, c'est à nouveau Monsieur Martin, le français.
19: Mais vous avez la même voix.
3: Oui, c'est normal, c'est parce que Mr. Martin est mon beau-frère, donc forcément...
19: Ouais.
3: Eh oui, donc je vous apporte les verres.
20: Allô ?
3: Eh, bonjour madame, d'accord.
20: Non, monsieur, on dit monsieur. Je suis pas madame, moi.
3: Bah, je pouvais pas savoir.
20: Ouais, non, mais j'ai pas l'aspect d'une dame, hein. Fais attention.
3: Bah, justement, comme je vous vois pas, je peux pas deviner.
20: Ouais, mais enfin, la voix quand même.
3: Ouais. Enfin, en tout cas, je vous ai bien inscrit sur ma liste de participants.
20: Ah, non, mais vous m'avez inscrit, mais moi, je me suis pas inscrit, donc, j'en ai rien à foutre.
3: Ah oui, mais, excuse me, en tant qu'entreprise anglo-britanniste, vous êtes obligé.
20: Mais c'est quoi,
3: comment ça, quoi?
20: Qu'est-ce que vous me racontez, là?
3: Ah, attendez, laissez-moi deviner, c'est un crapaud.
20: Hein?
3: Bah, quoi? Vous imitez le crapaud? J'adore ce jeu, attendez, je vous fais un animal.
20: Mais je m'en fiche.
3: La mouette.
20: Je m'en fous.
3: Ah non, flûte, ça c'était le corbeau, alors attendez.
20: Tu raccroches.
3: La mouette.
20: Putain.
3: Ah non, encore raté, attendez.
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21: J'ai l'air aigri de l'amour, là, comme ça, mais il y a une petite raison à ça, c'est que là, je suis en séparation. Vous inquiétez pas, c'est pas moi qui suis en séparation, c'est lui, parce que moi, je me sens toujours en couple, hein, personnellement. C'est fou, les mecs, de croire que vous pouvez partir comme ça. Là, ma mère, elle m'a donné un conseil, elle m'a dit, écoute, Meryl, si tu veux le récupérer, surtout, ne fais rien. Du coup, là, le fais rien. Mais devant chez lui... Si vous voulez appeler la police, vous faites pas chier, il l'a déjà fait. Hein. Ça avait bien commencé parce que quand on s'est rencontrés, il a voulu qu'on rentre ensemble. Et moi, j'ai dit non. J'ai dit non et il a compris. Il m'a dit, je comprends, t'as besoin de temps. Et moi, j'étais trop contente qu'il comprenne que oui, j'avais besoin de temps pour m'épiler. Bah ouais, parce que les mecs, vous croyez trop qu'on n'est pas des meufs faciles. On est toutes faciles, on est juste pas épilées, quoi. Vous croyez que c'est notre conscience qui nous retient? Et non, nos poils. Je sens qu'il y a des meufs qui sont là toutes ces années de combat pour qu'elle dise ça sur scène, cette conne. De toute façon, on va pas trop le critiquer parce que il est quand même super, c'est le père de ma fille, donc c'est quand même une bonne chose. En plus, ma fille l'adore. Elle est encore dans le complexe d'Oedipe là, donc elle est toujours obligée de me rappeler à quel point elle l'aime. Elle l'aime. Et des fois, ça me tend un peu. C'est la dernière fois, elle me fait oh, j'aime trop papa. Oui, moi aussi, je l'aimais. Moi aussi, il me donnait des fessées. Maintenant, il en donne à une autre. Allez, on passe à autre chose. Et là, elle a rencontré la nouvelle meuf de son père. Elle se sent toujours obligée de me rappeler à quel point elle est belle. À chaque fois, elle rentre à la maison, elle fait oh là là, la copine de papa, elle est trop belle, elle ressemble à une sirène, elle a des trop beaux cheveux. Elle l'appelle Ariel. Tout le monde voit qui est Ariel ? Vous la trouvez belle ? J'ai l'impression que vous avez peur de moi, c'est. Moi, ma fille, j'ai de la chance parce que moi, elle m'appelle Olaf. Pour ceux qui voient pas qui est Olaf, Olaf c'est un bonhomme de neige avec un gros cul, un nez crochu et des doigts crochus. Et moi je suis juive. Ok, je vois que ça choque pas tout le monde que ma fille soit antisémite. C'est sur ça, merci beaucoup de m'avoir écouté.
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9: On va commencer avec du football et le premier classico MPSG de la saison. Même si les Marseillais n'ont pas démérité, c'est une nouvelle défaite qui les amène dans la zone de relégation.
22: Bonjour Bonan.
9: Didier Deschamps, bonjour.
22: Oui, c'est un peu compliqué pour l'OM. D'ailleurs, pour plus de cohérence, la direction songe à changer la musique d'entrée des joueurs sur le terrain. Le match sera plus diffusé sur Canal et sur Comédie Plus.
9: Ah ouais, j'adore la musique.
22: Alors par contre, et là c'est véridique, à la radio, il n'est plus diffusé sur RTL, mais par contre, il est sur Rire et Chanson.
21: Oui, c'est vrai.
22: C'est quand même un signe. Hein.
9: C'est un signe, oui.
22: Non, je veux vraiment soutenir les fans de l'OM pour qui le mot supporter prend vraiment tout son sens.
23: Monsieur Robles,
9: oui, président Hollande.
23: J'ai l'impression que l'OM n'a jamais eu aussi mauvais résultat depuis que l'on sait qu'Emmanuel Macron est fan du club phocéen. Coïncidence ? Je crois pas. À Marseille, ils ont changé plus souvent d'entraîneur que la France de premier ministre.
9: Wow.
23: C'est dire.
9: Ah oui.
23: Et pourtant, l'État, c'est quand même une référence en termes de déroute.
9: Vous êtes prêts pour la présidentielle.
23: Hein.
9: Ah oui. On va rester dans le foot avec la première sélection de Zinedine Zidane, marquée par l'annonce de la fin du défilé des joueurs devant les marches du château de Clairefontaine. Ils pourront continuer à venir comme habillés comme ils le veulent, mais les journalistes ne seront plus là pour filmer.
24: Bonjour, qu'est-ce qui se passe aujourd'hui?
9: Oui, bonjour Zizou.
24: Ben, je sais pas.
9: Ben, je vais te le dire.
24: Ah ben, quand moi je les voyais arriver à Clairefontaine, ça allait pas. Ça me faisait penser à chaque fois à ce film, tu sais, la Fashion Week, là, tu sais, le film.
9: Ah oui, le diable s'habille en Prada.
24: Non, non, les visiteurs.
25: Eh, hey, dis donc, hey, c'est Mardi Gras? Vous êtes déguisés comme au carnaval?
24: Du coup, je vous annonce que finalement, Jules Koundé a pris sa retraite internationale. Il peut plus venir déguisé.
9: Enfin, oui, enfin habillé,
24: oui, ça l'intéresse plus.
9: Bien sûr. Dominique Besnéard, bonjour.
26: Bonjour. Alors par contre, j'ai vu la classe pour Zizou. Costard noir, chemise noire, cravate noire, la couleur du deuil. Je crois qu'on a compris qu'il enterrait l'idée des champs.
21: Oh.
26: Non, bah, par contre, du coup, faut changer les sponsors. Des bleus, ça va plus. Quoi. Fini KFC, Carrefour, Volkswagen. Non, il faut du Dior, Yves Saint Laurent, Bentley.
21: Ah ouais.
26: Qu'on... Ben, Zizou, on est loin de Roger Le Maire en survêtement. Quoi. Zizou, c'est pas Jackie Pic dans Camping. Il vient pas d'étaler la caravane. Quoi. Comme dirait Kylian, le football, il a changé.
9: On va terminer avec la visite d'Emmanuel Macron à Saint-Pierre-et-Miquelon, ce territoire français au nord de l'Amérique, voisin du Canada. Il a répété plus que jamais l'appartenance à la France et non aux États-Unis, comme Donald Trump l'avait évoqué.
27: Oh
9: justement, monsieur Trump, bonjour.
27: No, fake news.
9: Quoi, c'est une fake news?
27: Oh, I don't want Saint-Pierre-et-Miquelon.
9: Vous voulez pas de Saint-Pierre-et-Miquelon?
27: Oh, no, I don't care.
9: Vous vous en foutez, quoi.
27: Yes, it's like the Creuse in America.
9: Ah, c'est comme la Creuse aux États-Unis, quoi.
27: I don't want
9: c'est un peu
27: this.
9: Ça, vous n'en voulez pas.
27: Canada, welcome.
9: Alors, Canada, ça oui.
27: Yes, Greenland, welcome.
9: Greenland aussi.
27: Saint-Pierre-et-Miquelon.
9: Saint-Pierre-et-Miquelon,
27: it's like Saint-Jean of Vedas.
9: C'est comme ça.
27: Saint-Martin of London.
9: C'est comme
27: what
9: ça.
27: What is this fucking place? I don't want this.
9: Monsieur Trump, on a bien compris. Justement, président Macron,
26: oui, je
9: vous voyez
26: là.
9: Juste derrière, c'est pour
26: oui,
9: ça.
26: J'étais
9: votre luminescence. Alors, vous êtes toujours derrière, toi-même, vous. Alors
26: écoutez, j'ai traversé la rue que l'on appelle l'Atlantique.
9: Oui, ça va. Le trottoir est loin, quand même.
26: Oui, mais j'avais des mics à utiliser avant la fin de mon mandat.
9: Ah, d'accord, je comprends bien, oui.
26: Voilà, alors malheureusement, et ce malgré mes lunettes aviateurs, on m'a pas laissé piloter l'avion. Fichtre. Grand merde. Alors, écoutez, je manque jamais une occasion d'aller vers les Amériques puisque je vais aller à l'ONU cet après-midi.
9: Oui, oui, ben oui.
26: Pour parler anglais.
9: Ah,
26: for
9: oui.
26: Sure.
9: Ouais. Vous êtes sûr?
26: Oui, j'aime beaucoup. Saint-Pierre et Miquelon, c'était bien aussi. J'ai beaucoup aimé.
9: Oui, c'est Saint-Pierre et Miquelon. Oui, merci, monsieur le président.
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5: Mon oncle est mort l'été dernier. Il est mort en août, ça se fait pas. Non, ça se fait pas. Tu te maries pas en décembre, tu meurs pas en août. C'est des règles, faut respecter les règles. Tu attends qu'il pleuve, tu niques pas les vacances comme ça, quoi. Parce que toute ma famille était en vacances, j'ai dû m'occuper de tout l'enterrement tout seul. Je sais pas si vous avez déjà adhéré des funérailles, mais c'est un calvaire ce truc, c'est super chiant. Déjà, faut acheter un cercueil. Ça coûte cher, ça rase. Putain, c'est 1500 balles l'entrée de gamme. 1500 balles. Moi, je l'aimais bien, mon oncle, mais je l'aimais pas. 1500 balles, quoi. Non, je l'aimais 200 max, fais péter la cagette, on s'en bat les couilles, ça va, quoi. Okay. Pas respectueux, qu'est-ce qu'il va faire? Se lever. Bon. Après, j'ai appelé le cimetière à côté de chez moi. C'est ce que m'a dit la dame du cimetière. Désolé, c'est complet. Mon oncle, il s'est fait recaler d'un cimetière. Même mort, il rentre pas en boîte. Je sais pas si tu réalises la tristesse du truc. Et arrive le jour des funérailles et mon père en panique me demande de mettre la musique sur l'enceinte du cimetière parce qu'il sait pas faire. Je dis ok, je connecte mon téléphone à l'enceinte et je cherche la musique que mon oncle avait demandé sur YouTube. Et je la lance à fond dans les enceintes. Sauf que j'avais oublié un détail, c'est que moi j'ai pas YouTube Premium. Bah faut imaginer, hein, c'est-à-dire que vraiment il y a toute ma famille en train de chialer et là à fond dans les enceintes, salut c'est Franck Leboeuf. Oui. Allez, l'islam. Alors moi j'ai vécu en colocation plusieurs mois avec deux musulmans pour un tournage et j'ai pas réalisé tout de suite que je me faisais grand remplacer. Non, je me suis pas rendu compte tout de suite que ma vie changeait. Mais c'est vrai qu'un soir on est tous les trois devant la télé et on a tous les trois notre chicha, notre djellaba. Et je kiffe ma race à ce moment-là, quoi. Donc, tu sais, moi je suis juif, donc à ce moment-là je suis encore un juif, mais je suis un juif curieux, quoi, parce que. Et en vrai, ça change rien à ta vie de vivre avec deux musulmans. Ça change. Si ça change un truc, tu manges halal, mais c'est tout, quoi. Enfin, tu la vois même pas, la diff. On te dit pas que la viande est halal, tu le sais pas, quoi. J'ai vécu un autre moment de ma vie avec des véganes. Là, tu la sens, la diff. Hein. Là, tu. Ouais, Aja, gaffe. C'est eux les radicaux qui veulent changer la France, hein. Il faut pas se tromper de combat, hein. Je pense que même Pascal Pro, tu le forces à bouffer les graines tous les jours, à la fin, les Arabes lui manquent, c'est sûr. C'est certain. Et à un moment, ils ont commencé à essayer de me parler de l'islam et tout. Je comprends complètement pourquoi ils ont essayé de me ramener à leur cause. Parce qu'il faut quand même comprendre un truc sur l'islam, c'est que ça marche avec un système de points, tu vois, qui s'appelle les hasanat. C'est un petit peu comme les miles des musulmans, si vous voulez. Plus t'as de bonnes actions, plus t'as de hasanat, plus t'as une bonne place au paradis. Comme à la fête foraine, t'as 3 points, t'as un laser. T'as 1000 points, t'as la mini-moto. Quand même, tout pareil. Et donc, il y a des gens qui pensent que ramener des gens vers l'islam, ça rapporte plein de points, tu vois, parce que c'est une super bonne action. Donc quand ils ont appris que moi, j'étais juif et de surcroît bisexuel, Pokémon légendaire. Mais tu réalises, s'ils arrivent à me convertir, moi, ils font même pas la queue quand ils arrivent au paradis, hein. Il y a Allah qui fait, c'est bon, ils sont avec moi, je leur ai mis une table.
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10: Sinon, il y en a qui se branlent. Non, mais je sais pas pourquoi ça crispe les gens de parler de ça, parce que finalement, ça fait de mal à personne. Peut-être c'est le mot branlette qui est pas très joli. Donc, on va appeler ça un moment coquelicot. Un peu de poésie, ça fait pas de mal. Et moi, j'en avais parlé avec ma meuf qui m'a dit « Tristan, tu fais ce que tu veux ». Ça, c'était en théorie. Hein, parce qu'en pratique c'était différent. Un jour j'étais là tranquillou, je commence mon petit moment coquelicot, tu vois. Et donc j'étais là tranquillou. Et à un moment il y a ma meuf qui me dit, mais enfin, mais Tristan, qu'est-ce que tu fais? Et moi j'étais là, une aquarelle. Je lui ai dit, mais je comprends pas, tu m'as dit que ça te posait pas de problème. Elle me dit, bah oui, mais pas quand je suis dans la même pièce, en train de boire du thé avec mes grands-parents. J'étais un papy, mamie et un spéculoos. Ben, je vais vous dire, les filles, pourquoi on aime particulièrement faire cette activité, les mecs. C'est parce que quand on fait notre petit moment coquelicot, on n'a pas la pression de l'autre. C'est quand tu fais l'amour en tant que mec, t'as la pression, on te dit qu'il faut être performant. Tu sais, t'as toujours un œil sur le chrono. Hein, toutes les tactiques sont bonnes pour gagner un peu de temps. Hein, je veux dire, si t'as la photo de mamie au-dessus du lit, c'est pas parce que t'es vraiment attaché à mamie. Hein, c'est pour gagner 2-3 minutes. Et là, il y en a, j'en vois pas mal qui vont décrocher la photo de mamie en rentrant. Et donc, il y a un avantage quand tu fais ton moment coquelicot, c'est que, voilà, si t'as envie de faire des pauses, tu fais des pauses, t'es pépouze, tu vois. Tu sais, tu commences ton moment coquelicot, t'as envie de faire une pause, bon bah, tu vas te faire des pattes. Mais parfois, tu sais, t'es devant ton ordi, t'as envie de faire des pauses, mais t'as pas faim. Donc moi, ma petite technique, et je vous laisse avec ça, c'est que je mets un onglet YouPorn et je mets un onglet BFM TV. Et puis j'alterne pour faire des pauses, YouPorn, BFM. Mais à un moment, ça se mélange. Donc t'as le journaliste qui est là. C'est une rencontre exceptionnelle à laquelle nous assistons aujourd'hui. Le président sud-coréen a déclaré « ça fait longtemps que je t'attendais, mon gros ». Kim Jong-un, dirigeant de la Corée du Nord, qui a décidé de faire un pas en direction de mes seins.

0: Avec Joe Bramy ce matin, les prix des carburants qui continuent de flamber. Le gazole tourne autour de 2,40 le litre. L'essence dépasse largement les 2 euros. Pour beaucoup d'automobilistes, faire le plein devient vraiment un vrai budget. C'est un vrai budget.
1: Exactement, Bruno. Bientôt, place Vendôme, il va y avoir Dior, Louis Vuitton, Esso, la station service, avec un sommelier qui va te conseiller.
2: Bonjour. Aujourd'hui, nous avons un millésime sans plomb QV95 avec un magnifique cépage d'Arabie Saoudite. Il a une robe exceptionnelle et conviendra parfaitement à votre Twingo bon marché.
0: Non, merci. C'est bon, je suis passé à l'électrique. En ce moment, c'est vrai que les prix font peur, quoi. C'est
1: n'importe
0: quoi.
1: Voilà, et ben voilà, il y a des gens qui ont des petites Fiat 500 électriques et 12 km d'autonomie.
0: C'est ça.
1: Et d'autres qui ont plus d'imagination. Ils mettent de l'huile de colza dans le réservoir.
0: J'ai vu ça, ouais.
1: Ah, bah ça marche, hein. Et ça coûte moins cher. Mais 2 semaines.
0: Ouais. C'est ça, ouais.
1: Après, ça te coûtera une autre bagnole. Alors, tu pourras toujours garder ton ancienne voiture, hein, mais dans la cuisine pour faire de la friture. Hein. Des bons petits nuggets à la Clio 5 sauce samouraï.
0: Ouais, c'est ça, bon. Tu m'en rappelleras de ne jamais venir manger chez toi quand même. Je me souviens pas. Bon. Plus sérieusement, pour beaucoup de Français qui utilisent leur voiture tous les jours pour travailler, le carburant n'est pas une dépense qu'ils peuvent éviter. Hein.
1: Non, mais imagine, à peu près 50% des salariés en France sont au SMIC. 1480 euros net. Ils payent en moyenne 300 balles de carburant par mois pour aller travailler, Bruno. Alors, j'ai pas un master en économie, hein. Mais bon, ce qui me rassure, c'est que Bruno Le Maire non plus n'en avait pas. Mais là, on arrive à un point où un arrêt maladie coûte moins cher que de l'essence, Bruno. Maintenant, une gastro, c'est plus une maladie, c'est de l'optimisation fiscale. C'est comme si dans ta salle de sport, ton abonnement est à 29 euros, mais qui te rembourse 50 balles par mois si tu restes dans ton canapé. D'ailleurs, c'est ton abonnement, ça,
0: Bruno. Oui, tout à fait, je t'emmerde, Joe. Ouais. C'est ça. Bon, le gouvernement cherche quand même des solutions pendant que la colère monte chez les automobilistes.
1: Alors, soyez rassurés, le gouvernement a organisé une réunion de crise. Ils ont trouvé la solution, qui est la même depuis 10 ans.
0: Ouais.
1: Bah, ils vont rien faire.
0: Voilà.
1: J'adore. Je vous rappelle qu'en 2018, les gilets jaunes se sont retrouvés sur les ronds-points pour 1,50€ à la pompe.
0: Ouais, c'est vrai.
1: Là, normalement, on devrait avoir les gilets jaunes, les brassards verts, les bermudas rouges, les string ficelles. Moi, je trouve que je suis hyper sexy dans les string ficelles. Voilà. En tout cas, ça devrait péter partout. Et là, je parle pas de mon string. Je l'ai fait une fois, tout le monde a reconnu la mélodie de Louis Armstrong.
0: Non, c'est exact, c'était What a Wonderful World. Bon, en tout cas, pour revenir à notre sujet, certains proposent de baisser les taxes.
1: Ouais, ah oui. Super. Merci Bruno Retailleau. Voilà, bah comme ça on financera l'hôpital avec des points Total Énergie. C'est génial, les gens vont crever, mais on pourra se rendre au cimetière en corbillard GTI. Bisous.
0: C'est trop marrant.
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5: Je m'appelle Timothée Poissonnet et je suis fraîchement propriétaire. Voilà, c'est... Ah, merci beaucoup. Merci. Je suis propriétaire de 2 enfants. Non, je dis propriétaire parce que c'est un crédit à vie, quoi, le truc. C'est vrai, ça coûte cher, les enfants. Ça coûte hyper cher. Moi, je pensais pas qu'une petite goutte de sperme pouvait coûter une couille. Hein. Vraiment, c'est dingue, quoi. Je les aime, mes enfants. Hein. Je les aime et je savais pas qu'en devenant papa, je deviendrais aussi esclave. Ah oui, je suis leur esclave. Moi, toute la journée, je cours après eux. Parfois, je suis à 4 pattes, je ramasse leurs jouets, je récupère leur détritus. J'ai l'impression d'être une voiture balai, quoi. C'est vraiment ça. Mais je me venge, voilà. Je me venge de ça, je vais pas vous mentir. Vous savez comment je me venge? En fait, mes enfants, quand ils dorment, parfois, je baise leur mère. Voilà, c'est vraiment... C'est ma manière de me venger, quoi. Non. Et c'est vrai qu'on a gardé ce truc-là, nous, ensemble, avec ma compagne, on fait encore l'amour, et c'est chouette, quoi. Enfin, quand je dis on fait encore l'amour, entre deux pleurs et tout ça, et quand ils dorment, quoi. Il faut être vif quand t'es parent pour faire l'amour, quoi. On fait plus vraiment l'amour, on fait des saillies, ce que je suis en train de dire. Quoi. Non, c'est tac, tac, tac. Non, c'est vrai, c'est... Dès que les enfants, ils s'endorment, je suis là, c'est le moment de l'accouplement des esclaves. Je dis « Bébé ! Bébé ! » C'est le brame du cerf. Vraiment, c'est comme ça, quoi. Non, vraiment, mes enfants, ils sont adorables, je les aime plus que tout. Et je trouve que les enfants ne sont pas du tout pudiques. Mon fils, il se trimballe tout le temps à poil, quoi. Le sgeg galère, comme ça. Il prend de la pompote, il en met un peu partout et ça fait rigoler sa mère, quoi. Et moi, j'aime bien voir sa mère rigoler. Donc, moi aussi, de temps en temps, je me mets à poil. Je prends la pompote, j'en mets un peu partout. Et bizarrement, ça fait pas du tout rigoler sa mère de la même manière, quoi. Non, 2 enfants magnifiques. Nos 2 enfants, on les a appelés Yumi et Neo. Parce que c'était l'année des prénoms de merde. Non, mais c'est mignon. Yumi et Neo, on voulait être un petit peu originaux. Donc, on a pris ça comme prénom. Et je trouve que les parents, aujourd'hui, on minimise un petit peu l'impact qu'a un prénom sur la vie de nos enfants, quoi. Non, mais c'est vrai. Aujourd'hui, on donne des prénoms. C'est mignon. Ils sont tout mignons, nos enfants, quoi. Mais dans le futur, ils vont peut-être avoir des responsabilités. Et moi, ça me fait flipper un petit peu. Si ça se trouve un jour,

0: vous serez dans un avion et vous entendriez ça. Ladies and gentlemen, welcome on board. Your captain Lilou is speaking. Eh oui, c'est moi qui va conduire le navion. Nous sommes actuellement dans un Boeing 747. Boeing, Boeing, Boeing, c'est rigolo, non? Allez, c'est parti, armement des toboggans. Ce que je veux dire, c'est que Lilou, elle va nous cracher. C'est ça que je suis en train de vous dire, quoi. Si ça se trouve, un jour, tu seras au bloc opératoire et t'entends... Oui, le chirurgien Titouan va vous enlever l'appendicite. Titouan, il va me retirer l'appendicite à moi. Titouan, il va déjà retirer les doigts de son nez. C'est tout ce qu'il va faire, Titouan, quoi. T'es au tribunal et t'entends « Maître Kevin à la barre !» Bah t'es coupable avant d'être jugé, quoi. C'est sûr, quoi. Y a pire, hein. Y a les parents qui appellent leurs enfants pommes, cannelle, cerises. Alors eux, c'est plus des parents, c'est des primeurs. Ouais, c'est vraiment un délire, quoi, un délire. Je trouve même qu'on devrait changer de prénom selon le moment de notre vie où on est. Tu vois, quand t'es enfant, t'es mignon, t'es innocent... C'est cool de s'appeler Abdelkrim, tu vois, par exemple. C'est juste ça mignon, quoi. Après, quand tu deviens ado, tu t'appelles Raphaël. Raphaël, ça correspond bien à une personne qui dit « De toute façon, les adultes, c'est tous des cons. Je vous laisse, parce que de toute façon, j'ai un live TikTok dans 2 minutes. » Voilà, ça c'est Raphaël. Après, tu grandis un peu, tu t'appelles Mathieu. Mathieu, ça correspond bien à une personne qui sait gérer un niveau à bulle. Voilà. Plus tard, tu t'appelles Hervé, vers la cinquantaine. Hervé, ça correspond bien à une personne qui fait du vélo le dimanche. Hervé, il a un super pouvoir. Il peut te dire « Ah, il va pleuvoir dans 10 minutes, j'ai mal au genou. » Donc ça c'est Hervé, tu vois. Vers la fin de ta vie, tu t'appelles Raymond. Ah, Raymond, ça colle, voilà. « Oh, il est parti trop tôt, Raymond. Il venait tout juste de changer de prénom. »
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2: Moi j'ai grandi dans une famille de 4 garçons. Je sais pas si vous connaissez la série Malcolm. Ouais, vous mettez du cumin dessus, c'est ma famille. Voilà, clairement. Et quand on était petits, pour nous, nos parents les considéraient comme des super-héros. Vraiment. Par exemple, mon père, il est venu d'Algérie avec rien. Je vous parle pas de son pote congolais, hein. Il est vraiment venu avec rien. D'accord ? Il travaillait de nuit. Avec mes frères, on pensait que c'était Batman. On avait la fiche de paye, c'est plus Robin. Ma mère, elle n'est pas allée à l'école en Algérie. Elle est venue en France. Elle a appris à lire, à écrire, à parler français, passer des diplômes, élever 4 garçons, avoir des jobs. Pour moi, il n'y a pas de débat. C'est elle, la véritable Wonder Woman. Yes! Parce que moi, j'ai un de mes frères, il est né en France. Il est allé à l'école en France. Et il dit, voilà si j'aurais. Voilà. Ma mère, elle voulait toujours nous protéger. Mes frères et moi, toujours. Un jour, elle nous a dit cette phrase, mes frères et moi, droit dans les yeux, je vous ai aimé et éduqué de la même manière. Wallah, non. Non, non, t'as toujours le préféré. T'en as un, il est là, il existe, on sait pas comment il s'appelle, il est là. Parfois, il est à l'aise, il se promène à poil, c'est un malade, c'est un malade, c'est un malade. Et t'as celui que t'oublies en été dans la voiture. Et on m'a oublié 4 fois. Mon père, il parle pas beaucoup. Mon père, il est à 5 mots par jour. Mon père, c'est une version gratuite, clairement. Tu sais, il parle tellement peu que parfois je rentre à la maison, je dis à maman, papa, il a parlé, il me dit oui. Putain, on va attendre demain pour qu'il parle, tu vois, vraiment. Mais je pense que son silence, il est équivalent au poids des responsabilités, des sacrifices qu'il a fait pour sa famille. Je pense que c'est ça, le poids de son silence. Mais quand il me parle avec 5 mots par jour, c'est pas clair. Tu sais, parfois, il vient me voir, il me fait, Miloud, t'as trouvé le truc dans... Et il part, tu vois, vraiment. Mon père, c'est le père Fouras. Mon premier, la suite demain, il repart. Tu vois ? Et moi, je suis l'aîné de ma famille. Moi, je suis né dans les années 90. Je suis vraiment l'aîné. Mon père, c'est le respect. Je l'appelle papa. D'accord ? Mon père, il m'a jamais dit je t'aime. Mais son je t'aime à lui, c'est il travaillait de nuit. Il nous ramenait à manger. On s'habillait bien. C'était ça, son je t'aime. Tu vois ? Pas de câlins, pas de bisous. Je l'ai jamais vu sourire. Je l'appelle papa. Je vais le voir que pour des choses importantes. Je lui ramène la télécommande. Je rentre dans ma chambre. Des choses importantes. Et j'ai le dernier de ma famille, on a 10 ans d'écart. Il est né après 2000, c'est un teubé. Voilà, clairement. C'est vrai, c'est vrai. T'es moi, quand mon frère il me parle, je comprends pas. Tu vois, on fait, hey, voilà frère, t'as vu Nasdas, t'as vu Nasdas, t'as vu Nasdas, 6-7, 6-7, 6-7, meurs, meurs, meurs. Il fait des fautes d'orthographe à l'oral. Enfin, je sais pas si vous vous rendez compte. Vous savez ce qu'il fait, lui, ce fou? Il appelle mon père par son prénom, mais c'est un malade! Eh, hey, mon père, il s'appelle Abbas, d'accord? Un jour, il rentre, et je vois, il fait « Oh, Abbas, c'est le S !» Mon père, il est content. Il lui fait des guilis. Mon père aime les guilis. Tu lui fais, oh, cousi, cousi, cousi, cousi. Mon père a des dents. Et moi, je veux faire des guilis. Tu sais, je fais, oh, ben, c'est là. Il m'a dit, t'as trouvé le truc dans. Et il est reparti, tu vois, vraiment. Il y a des sujets, on peut pas en parler. Il y a des sujets, on peut pas en parler. La sexualité. Oh non, non, non, non, c'est tabou. Moi, tu sais quoi, mon père et ma mère, je les ai jamais vus s'embrasser. Tu sais quoi, ils se sont jamais touchés. Ils ont créé les gestes barrières bien avant le Covid. Hey, le seul contact qu'il y a, c'est ma mère qui croise le regard de mon père et c'est un contact de trop. Tu sais, dès qu'elle voit, elle fait, hey, mais comment... c'est la seule chose qui se passe. Hein. À 8-10 ans, je me pose des questions. Je suis allé voir ma mère et je lui ai posé la question, maman, comment on fait les bébés? À laquelle elle m'a répondu, je t'ai acheté à Leclerc. J'ai dit, non maman, tu mens, je sais ce que tu fais avec papa, parce que pour acheter trop faire, c'est à Lidl que tu nous as acheté. Et j'ai du respect pour mes parents, je vous le dis, moi maintenant j'ai la chance, je suis avec mon épouse et j'ai deux filles, très content d'avoir des filles, pas des garçons, c'est teubé les garçons, faut dire ce qu'il y a. Ouais, non mais c'est vrai, je vous le dis mesdames, hein, peu importe votre âge, maintenant je m'en rencontre, hein, je suis avec deux filles, et mon épouse, quel que soit votre âge, du plus jeune âge à un âge avancé, vous êtes plus intelligente que les hommes, c'est un fait. Et c'est la seule partie de mon sketch écrite par ma femme. Voilà.
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4: Vignoble. Bonjour.
5: Bonjour monsieur, je suis bien chez le viniculteur.
4: Oui, c'est ça.
5: Monsieur Martin, à l'appareil, les boissons Martin.
4: Oui.
5: Je vous ai mis de côté un stock de briques de jus de raisin, il faut que je vous les dépose.
4: Alors, attendez monsieur, vous êtes à l'accueil et je ne sais pas de quoi vous me parlez.
5: Comment ça, à l'accueil? Vous êtes en train de ramasser le raisin?
4: Pardon, excusez-moi monsieur.
5: Bah, vous me dites que vous faites l'accueil, donc vous êtes en train de cueillir.
4: Non, je suis à l'accueil, standard, l'accueil.
5: Oui, bah je m'y connais quand même un petit peu.
4: Non.
5: Je sais ce que c'est qu'une cueille.
4: Monsieur, encore une fois, je suis à l'accueil.
5: Ouais, d'ailleurs, on dit plutôt l'accueil.
4: Monsieur secrétariat, je prends les appels et je transfère les appels, monsieur.
5: Ok, en fait, vous êtes à l'accueil.
4: Mais...
5: donc moi, je vous dépose le jus de raisin demain matin.
4: Non, le raisin, mais on prend pas de raisin ici.
5: Ah non, mais c'est pas du vrai raisin, c'est de la brique, à base de jus concentré.
4: Oui, non, mais du jus de raisin, vous me dites en brique. Là, je comprends rien.
5: Bah, c'est un stock d'invendus que j'ai récupéré dans un supermarché espagnol, donc moi, je vous le revends.
4: Non, ben non, monsieur, ben non, monsieur.
5: Eh, ça vous permet de faire deux fois plus de vin.
4: Ah ben non, pas du tout.
5: Bah si, vous mettez moitié pinard, moitié jus concentré dans vos bouteilles.
4: Bon, ne quittez pas, monsieur.
5: Merci, monsieur.
4: Monsieur, merci oui. De patienter.
5: Ah, bonjour, monsieur, pardon.
4: Non, non, mais c'est
5: votre collègue vous a expliqué?
4: Non, mais c'est un gag. Ne quittez pas, monsieur.
5: Merci, monsieur.
4: Non, mais...
6: oui, bonjour.
5: Bonjour monsieur, apparemment c'est vous qui allez récupérer le jus de raisin.
6: Je sais pas à qui vous croyez parler là, parce que là on est un domaine viticole, je vois pas pourquoi on achèterait du jus de raisin.
5: C'est ce que je disais, c'est pour mélanger avec votre vin.
6: Oui, non mais on n'a pas le droit.
5: Oui, non mais on fait discret, vous inquiétez pas, on s'arrange.
6: On est en affaire avec vous?
5: Ah bah ça oui, comme vous dites, on est en affaire, oui.
6: Depuis quand?
5: Bah depuis qu'on s'est associé pour faire ce coup là, enfin depuis environ une minute.
6: Ah non, non, on est en train de faire aucun coup, c'est quoi votre délire là?
5: Bah c'est ce que je disais, rapport au stock espagnol de boîtes de jus de raisin que je vous ai récupéré.
6: Mais c'est quoi ce truc? Moi, j'ai jamais commandé de boîte de jus de raisin.
5: Ça, je sais, mais on va dire quand même que c'est vous qui avez commandé, parce que sinon, ça peut me faire sauter la vente.
6: Mais moi, j'en ai rien à faire. Moi, je vous connais pas. Je sais pas qui vous êtes.
5: Hein. Oh non, mais c'est pas grave. On va faire comme si on se connaissait.
6: Non, on fait pas comme si on se connaissait. Je suis désolée, mais...
5: bah si, parce que pour pouvoir vous passer la commande, j'ai dit qu'on était associés.
6: Ouais, c'est hallucinant, cette conversation.
5: Bon, moi, je vous apporte un business tout cuit, tout ficelé.
6: Non, mais votre business, vous le gardez, là.
5: Ah non, non, on partage, j'y tiens.
6: Non, non, merci.
5: Si, si, on fait moitié-moitié. Ah, allô?
7: Oui, bonjour.
5: Et bonjour, madame.
7: Ah, mais monsieur Martin, forcément.
5: Monsieur Martin? Mais quel monsieur Martin?
7: Bah, y'en a pas deux.
5: Ah, bah si, y'en a plein. Y'a mon beau-frère Martin, y'a aussi le cousin Martin, y'a papy Martin, y'a mon chien Rex Martin.
7: Oui.
5: Et d'ailleurs, vous le connaissez d'où, ce monsieur Martin?
7: Devinez, à la radio.
5: Non.
7: Mais c'est Rire et Chanson.
5: Bravo, madame. Au passage, question super importante. La récolte, ça donne quoi cette année? On va quand même avoir du pinard avec toutes les canicules?
7: Franchement, on va pas se plaindre.
5: Ah, merci, parce que je peux vous dire qu'avec l'équipe, on était super inquiets.
7: Bon, mais qu'ils soient rassurés, il y a des bouteilles qui sont prêtes. C'est pas de problème.
5: Mais vous les connaissez pas, ils sont là dans 15 minutes. Hein.
7: Eh bien alors je m'en vais, allez.
5: Ça marche, au revoir madame.
7: Merci. Non monsieur.
5: Oh, pardon, j'avoue c'est rare, mais il m'arrive de me tromper.
7: Oui madame Martin, je vous comprends.
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2: Je sais pas si ça s'entend, vous allez peut-être me répondre, mais je suis un ancien bègue. Du bégayé doux, enfin bon, ça s'entend ou pas?
8: Non.
2: Ah, merci, vous êtes sympa. Ça se voit que je suis noir, mais ça se sent pas que je suis bègue. On est d'accord, hein? On est d'accord. Et c'est vrai qu'à la fin de mon spectacle, on me demande souvent comment t'as perdu ton bégaiement, car c'est très difficile de le perdre. Et moi, je leur réponds que c'est vraiment l'humour, à l'école, au travail, qui m'a permis d'être plus aise avec les gens. Du coup, j'étais plus en confiance et inconsciemment, je l'ai perdu. Mais avant ça, c'était dur. Car, mesdames et messieurs, je vous ai pas tout dit, j'étais pas un simple bègue, j'étais un bègue à Paris. Paris! Vous connaissez les Parisiens et leur comportement? Ils n'ont pas le temps de bégayer avec toi. Des vrais bâtards. Après, tu commences à t'exprimer, tu sais, ils ont aucun tact. Eh, mais tu bégayes de où, frérot? Le maximum de subtil dès que j'ai eu, un jour, je vous jure, j'ai bégayé, il y a un mec qui m'a fait ça. Pff, frérot, il y a le personnel, mais viens, on en parle demain. Mais c'est vrai que le moment de bégaiement est assez particulier, parce que tu sens que les gens te jugent à ce moment-là. Parce qu'on a une expression faciale qui inquiète le peuple. Je ne saurais pas l'expliquer encore aujourd'hui, mais quand on bégaye, nos yeux, ils sont en warning, en fait, détresse. Et des fois, tes yeux clignotent tellement, on dirait qu'ils sont en téléchargement Ébule. Tout le monde se souvient de Ébule un peu? Alors, pour ceux qui ne connaissent pas, c'est une plateforme de téléchargement. Tu téléchargeais un film, et à la fin du téléchargement, c'était pas le bon film. On se souvient de cette arnaque? Genre, tu télécharges Titanic, et à la fin du téléchargement, tu vois, il y a un espace entre Tita et Nick. Non, c'est pas ça. C'est pas ça. On va pas appuyer play. Forcément aussi, quand t'es bègue, bah, tu subis les moqueries des autres. Franchement, j'ai grandi en banlieue, et c'est vrai qu'en banlieue, ils sont très inspirés en termes de vannes. Moi, j'arrivais à l'école, on m'appelait pas de réseau. Vous êtes des bâtards, vous êtes comme eux, en fait. Vous êtes, là, je vous raconte mes problèmes. Vous rigolez quoi? Non mais en fait c'est trop fort, tu sais ce que je veux dire, tu peux rien dire. Et j'ai une petite anecdote, un jour je suis arrivé en retard en classe et la maîtresse me demande pourquoi je suis en retard. Et elle sait que je bégaye. Et moi du coup bah je dois parler. Sans surprise, je bégaye. Il y a trois élèves en classe, ils se moquent de moi, ils font ça. Un bégaiement vraiment. Je voulais vraiment aller les voir pour m'embrouiller avec eux, mais en vrai ça sert à rien de s'embrouiller. Surtout quand t'es bègue. Erreur 404. Ça marche pas du tout. Mais faut pas s'énerver que tu sois bègue ou pas. Parce que des fois, tu t'embrouilles avec les gens, c'est toi qui es gênant. Entre nous, ça vous est déjà arrivé de s'embrouiller très très fort avec quelqu'un et durant l'embrouille, vous faites une faute de français. Et on est d'accord que ça annule. Tu peux pas continuer l'embrouille même si t'es très énervé. Moi, je le sais, hein, parce qu'un jour, je me suis embrouillé avec un gars, je lui dis, frérot, arrête, parce que voilà, je vais mettre une patoute. Patoute, embrouille annulée. Je peux plus embrouiller avec lui, j'ai fait une faute de français, son bloc a plus d'impact. Je veux dire patate, j'ai dit patoute, c'est mort. C'est, ça fait même mignon. Tu sais, je lui ai dit, je vais te mettre une patoute. Il m'a dit, tu veux me sucer ou quoi? Il a pas compris l'embrouille, quoi. Ça m'a énervé, quoi. Du coup, je l'ai sucé. Voilà, du coup, je l'ai sucé.
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3: Moi, j'aimerais bien habiter en dehors de Paris, mais ailleurs, on le sait, c'est dur de vivre du stand-up, tu vois. Alors qu'à Paris, bah, c'est dur de vivre. La névrose, mon chat, tu vas voir, elle est pas loin. Non, c'est dur en ce moment. Moi, je suis un peu sujette à la déprime saisonnière, je crois que c'est comme ça qu'on appelle. Je suis en train de réfléchir à aller voir un psy, voilà. Mais il y a un problème à Paris, c'est qu'il y en a beaucoup trop. Vraiment, vous faites le test, tu tapes « psy Paris » sur Google Maps, la carte, elle devient rouge. Je fais comment? Vraie question, je fais comment? Tu fais comment pour choisir un psy sur Internet? Tu regardes la distance par rapport à chez toi ou alors tu regardes les avis Google? Parce que les avis Google des psys, les amis, n'y allez pas, c'est dangereux. Hein, je vous jure, il y a des trucs genre « Eh, ça fait 13 ans que je le vois, je recommande !» C'est pourri, ok? Ce serait comme conseiller à quelqu'un, un orthophoniste, en disant « Écoute, tu verras, hein, sincèrement, il est super. Il est co-co-co-co comme ça. Allez, arrête. C'est trop. » C'est dur en vrai, mais bien sûr à Paris c'est dur, vraiment on le sait, je suis pas la seule à dire, tous les Parisiens là quand vous allez à Paris, si vous y allez de temps en temps, vous allez voir, le Parisien en ce moment il est fragile, il y a une fragilité, c'est vrai, hein. Un Parisien aujourd'hui tu le secoues un peu fort, ah, il pleure du thé matcha, hein. C'est pas du tout une bonne période pour se montrer fragile, pour se montrer vulnérable, t'as vu dehors le monde, il est dur, il est violent, et vraiment je vous le dis, s'il y a une troisième guerre mondiale, comptez pas sur les Parisiens. Voilà, je vous le dis. Ouais, vous êtes seuls. C'était une cata. Non, mais vraiment, on est beaucoup trop fragiles. Je veux dire, concrètement, on est en dessous du standard en termes d'humains. Nous, ça fait 10 ans qu'on bouffe plus de viande. On est carencés. Voilà. Vraiment, il y a une fatigue. Regarde mon teint. Regarde mon teint. Et encore là, ça va. Je suis maquillée pour la télé. Là, j'ai tout un Sephora sur la gueule. Mais. Vraiment, moi je suis le genre de meuf, je suis tellement blanche, si tu veux, j'ai un directeur de casting qui m'a proposé de jouer dans un polar le rôle du cadavre. Voilà. Donc, merci. Cadavre d'un homme. Allez, on enchaîne. Non, c'est trop dur, vraiment. Mais bien sûr, moi je suis le genre de meuf, moi si j'ai pas... Tu connais les petits compléments alimentaires, tu connais ça? Si j'ai pas ma petite B12 le matin, ça va être... Je vais pas passer l'hiver, t'imagines? Une semaine sur le front russe, ça va être un carnage dans le Donbass. Tu imagines la scène? T'auras une tranchée remplie d'une armée de web designers épuisés. Oh, tu sais, tu les vois, les graphistes de merde en freelance, Timothée, 32 ans, Véja au pied, tu le vois comme ça, genre colonel, je me suis pissée dessus. J'entends pas, lieutenant. Vous êtes blessé? Non, mais j'ai besoin de lentilles corail.
8: Sachez que cette édition a été validée une fois de plus par notre comité de mauvaise foi.
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9: Bonjour, vous êtes sur Rire et Chansons, je suis Benoît Robles, rédacteur en chef de Robles News et de Vaincre la Dépression Magazine avec une interview de Rocco Siffredi intitulée « Prendre du plaisir en touchant le fond
10: ». Bonjour, je suis Aurélie Philippon et l'amour attire l'amour, la haine attire la haine, l'argent attire l'argent. Mmh. Moi j'attire les cons.
9: L'info du jour, c'est médecine télévisuelle.
10: Jimmy Mohamed est revenu publiquement sur son éviction du Mac de la Santé, écarté de France Télévisions après les accusations de violence conjugale de son ex-compagne qu'il dément. Le médecin estime que toute cette situation est du gâchis.
9: Oui, les politiques se sont également mêlés. Marine Le Pen est mitigée. Elle veut que Jimmy reste à l'antenne, mais que Mohamed quitte le programme.
10: Une info, la gauche met de l'argent à droite.
9: Oui, épinglé par Mediapart, le député LFI Sébastien Delogu affirme avoir remboursé près de 20 000 euros de pension alimentaire qu'il ne versait plus depuis avril 2025.
10: Il aura fallu à Sébastien Delogu 18 mois et 25 chéquiers afin de réussir à faire un chèque presque sans faute d'orthographe.
9: C'est une info qui vole au-dessus du nid de cucu.
10: Une passagère d'un avion reliant Baltimore à Miami s'est entièrement déshabillée en plein vol devant plusieurs voyageurs. Elle aurait ensuite eu des comportements jugés explicites et indécents.
9: Ouais, suite à cette information, la rédaction des Robles News s'est réunie et a pris la lourde décision d'inviter cette femme dans les locaux pour qu'elle puisse refaire cette scène afin de vérifier l'information.
10: Une info immigration 2.0.
9: Oui, Éric Zemmour estime que le développement de l'intelligence artificielle et des robots pourrait permettre de remplacer certains emplois aujourd'hui occupés par des travailleurs immigrés.
10: Zemmour veut faire de cette solution un slogan de campagne. Remplaçons Walid par Wally.
9: Allez, pour clore sur Robles News, voici la réflexion du jour.
10: Vieillir, ce n'est plus croiser tes potes par hasard le samedi dans un bar, mais au Leroy Merlin du coin.
9: Oui. Allez, merci d'avoir suivi cette édition, n'oubliez pas.
10: Avec les Robles News.
9: Les informez-vous.
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2: Il n'y a pas longtemps, là, je me suis retrouvé bloqué dans des embouteillages. C'est chiant, hein, j'étais bloqué. Et moi, ce qui me dérange dans ces embouteillages, c'est que je voyais le bout de la rue. Je voyais l'issue, mais je n'avançais pas. Cette sensation d'impuissance, c'est exactement la même que quand tu reçois un vocal qu'il est long et que t'es déjà en x2. T'avances ! C'est terrible ! C'était à Nice, hein, les embouteillages. Rue Barla. Eh ouais. Alors si vous connaissez pas la rue Barla, pas de panique, hein. La rue Barla, c'est bien plus qu'une rue. C'est un concept qui existe dans toutes les villes du monde, hein. C'est le genre de rue, tu la prends lundi matin pour aller au taf. Peut-être t'arrives le mercredi. C'est très très long, c'est très très long. Tu te sens vieillir vraiment dans cette rue. Eh, quand t'arrives au bout de la rue, ta voiture, c'est une voiture de collection, hein, vraiment. Et bon, la rue Barla, elle a été encore plus bouchée ces derniers mois à cause de travaux. Ils ont construit un parc qui s'appelle la Coulée Verte, voilà. Alors à Nice, la Coulée Verte, c'est un peu notre Central Park à nous. Non, je sais pas si on peut comparer, quoi, parce que c'est vrai que New York, Central Park, il y a un côté comédie romantique, quoi. Nice, Coulée Verte, il y a un problème gastrique. Ah oui.
11: Il y a des travaux à Nice en ce moment, quoi. Voilà, c'est ça qu'il faut retenir. J'ai 31 ans, d'accord? J'habite à Nice depuis environ 31 ans. Je n'ai jamais connu cette ville, pas en travaux. Non, en vrai, je critique pas, c'est trop cool les travaux. Mais je pense que cette partie de Sims dure depuis un peu trop longtemps. Il y a 2 ans, ils ont tout refait ma rue. Ils ont tout refait ma rue, je crois que vous comprenez pas. Ils ont pris ma rue, elle existait, hein, la preuve, j'habite, ok? Ils l'ont enlevée et ils l'ont remise. Mais fallait pas vous embêter, les amis, hein, vraiment, elle était très très bien comme ça. Ils ont tout refait un jour, 2h du mat, plein été. Je dors et je suis réveillé par des... Je me dis, ça y est, c'est la guerre. Je vais voir, et effectivement, c'était la guerre, puisqu'il y avait des ouvriers avec des marteaux-piqueurs qui étaient en train de creuser des tranchées de Première Guerre mondiale. Des tranchées de Première Guerre mondiale, c'est-à-dire que le soir, il y avait un trottoir, le lendemain, il y avait des poilus. Toi, t'as déjà pas pu rentrer chez toi parce que t'avais perdu tes clés. Moi, j'ai perdu ma rue. Un jour, j'arrive, je suis de l'autre côté de la route, d'accord? Je suis posé, il y a un énorme trou béant et la porte de mon immeuble. J'étais bloqué. Et c'est là où je pense qu'à la mairie, ils sont vraiment en train de jouer aux Sims. Parce que pour moi, faire ça, c'est exactement l'équivalent que d'enlever l'échelle de la piscine de tes Sims pour les laisser crever à l'intérieur. J'étais bloqué. Je parlais en Sims et tout. Je vous rassure, ils ont mis un pont. Hein. Des petits ponts en caoutchouc. Des petits ponts-levis pour rentrer chez moi. Alors moi, j'en ai profité. Hein. Je me suis régalé. Hein. Des petits ponts-levis, j'arrivais chez moi, je faisais « Tenancier, accrochez ma monture et allez prélever la dîme à tous les manants. Ce château sera notre château et sous quai les artimuses !» Je vais être très honnête, je ne sais pas où je vais avec ça. Hein. Mais si vous voulez, on va dire un truc. Ce sketch, c'est comme les travaux, il n'a pas de fin. Merci de m'avoir écouté. Merci beaucoup.
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12: Bonsoir la Polo, ça va? Mais quelle ambiance de folie! Ça fait plaisir. Je suis ravi d'être là, messieurs, dames. Merci infiniment d'être ici. Ravi d'être à l'Apollo. Je viens de revenir à Paris. Là, j'étais à Bordeaux. J'y ai joué hier pour la première fois. Dans des conditions un peu particulières, d'ailleurs, parce que c'était un grand théâtre, mais les deux premiers rangs étaient occupés par des hommes et des femmes sublimes. Ouais, qui venaient pour le concours de Miss et Mister Aquitaine, en fait, qui avait lieu le lendemain. Et moi, vraiment, j'arrivais pas à jouer, quoi. J'étais hyper intimidé par leur beauté. Du coup, si ça vous dérange pas, je check juste les deux premiers rangs. Bon, ce soir, ça va. Il y a pas de concours de Miss ou de Mister, là, visiblement, hein, ouais. Non, mais c'est vrai, ces Miss, ces Mister étaient vraiment tous très beaux, très belles. Puis moi, ce qui me plaisait, c'est que c'était une beauté naturelle, tu vois. Pas de chirurgie esthétique, c'est interdit dans leur règlement. Évidemment, j'ai rien contre la chirurgie, bien sûr. Mais je trouve que ça va un peu loin, quand même, par moment, quoi. Tu sais, il y a des trucs, moi je vois, ça me trouble de plus en plus, quoi. J'avais un date il y a pas longtemps avec une fille, par exemple, qui avait fait des injections aux lèvres, importantes, quoi. Tu vois. Un petit peu comme ça, rien, tu vois ce que, voilà. Non, tu sais, moi d'habitude, bah, quand je suis avec une fille, je lui pose des questions, je m'intéresse à elle. Bah là, j'ai passé toute la soirée à me demander, mais en vrai, est-ce qu'elle peut siffler? Comment tu fais, quoi? Comment ça marche? C'est une vraie question que je me suis posée, quoi, tu vois. Et même, je voyais bien que les injections, bah, même lui causaient des problèmes pour parler, tout simplement. À un moment donné, elle appelle le serveur, elle dit, excusez-moi, comment c'est qu'on doit faire si on veut une entrée, un plat, mais pas de dessert? Je dis, bah, tu prends une entrée et un plat, voilà. Et un bécherel aussi, peut-être, ça serait pas mal, éventuellement. Et tu vois, je sais pas, je sentais que ça n'allait pas, quoi. Tu vois, alors évidemment, on a commencé à discuter, tu vois, on en vient à parler de religion. Bon, sujet plutôt intéressant. Elle me regarde, elle me fait, donc, toi, tu es juif, d'accord. Et tu parles couramment, le juif? Oui, j'habite en juiverie, d'ailleurs, si tu veux tout savoir. Elle me fait, ah, d'accord, donc t'es hébreu. Mmh. Allez, les hébreux. Ah, tu vois, je sentais qu'elle avait des problèmes pour parler, quoi. Et moi, je l'ai vu, en fait, de plus en plus, ça m'a quand même rappelé que les gens avant s'exprimaient beaucoup mieux, quand même, je trouve, quoi. Moi, je le vois notamment dans les micro-trottoirs de l'INA. Je sais pas si vous connaissez ces micro-trottoirs en noir et blanc des années 50-60, là. Qu'est-ce que les gens parlaient bien, quoi. Je regardais, il y a pas longtemps, un journaliste qui demande à un passant son avis sur le mariage, tu vois. Et le passant qui répond hyper classe, eh bien, compte tenu des circonvolutions de la société moderne, et si j'en crois l'allégresse que pourrait provoquer une vie maritale, je peux vous assurer que ma fille n'épousera jamais un noir. Voilà. Tu sens qu'ils étaient éloquents, quoi, tu vois. Les mecs savaient parler, bordel.
13: Après, le journaliste lui demande s'il bat sa femme. Le mec est là, ah non, de ma vie, je n'ai jamais levé la main sur mon épouse pour des broutilles. À chaque fois, c'était mérité. Oh, c'est très bien, là encore. Le mec respecte la concordance des temps, messieurs, dames. On voit pas ça tous les jours, je suis désolé. Ah, moi, ça m'a plu, je sais pas. Je me souviens, c'était un micro-trottoir de 1962, tu vois. Qui me rappelle ma mère, d'ailleurs, parce qu'elle est née en 1962, tout simplement. Ce qui lui fait quel âge ? 63 ? Et non, parce qu'elle est décédée. Vous inquiétez pas, hein, je sais où je vais, hein, pas de malaise. Puis elle avait une très bonne assurance vie, en plus, c'est pas ça le problème. Non, c'est vrai que c'était une période compliquée de ma vie. Hein. Moi, j'avais 13 ans, mais c'était beaucoup plus difficile pour mon père, en réalité, parce qu'il s'est retrouvé avec trois gosses sur les bras, tu vois, mes deux sœurs et moi. Mais heureusement, après le décès de ma mère, il a tout pris en main avec mes deux sœurs. Il nous a réunis dans le salon et il nous a dit « Bon, bah, comment vous vous appelez ?» Il ne connaissait pas tant que ça, tu vois, finalement. Mais il a essayé de succéder dignement à ma mère. Il s'est donné à corps et âme pour nous. Il a tout fait pour nous. Il a notamment commencé à cuisiner pour nous. Et nous, on lui a dit assez rapidement « Tu sais, papa, t'as déjà perdu maman. » Voilà, faut arrêter de cuisiner si tu veux pas perdre tes enfants, en fait. Parce qu'on va se barrer, là, voilà, papa. Les pâtes au couscous, ça n'existe pas, en fait. Donc tu t'arrêtes rapidement. Ah, c'était une deuxième mort, messieurs, dames. Je vous dis la vérité, c'était l'enfer. Hein. Il nous faisait des boulettes, la spécialité de ma mère. Mais immangeables. Il nous les faisait vendredi, on les digérait le mardi suivant. Je veux dire, à un moment donné, on a mis moins de temps à digérer la mort de ma mère que les boulettes de mon père, je vous dis la vérité.
8: Rien n'est normal. Bienvenue dans sa tête. On vous prévient, ça va encore partir loin.
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9: Et aujourd'hui, dans l'invité ingérable de Julien Schmitt, nous recevons pour cette énième vague de chaleur qui arrive en France cette semaine ton invité.
14: Et qui de mieux pour en parler que ceux qui sont en contact avec la nature ?
9: Oui.
14: C'est pourquoi mon invité est Hubert Godille, directeur de la station de Saint-Germain-le-Pêche.
9: Ah, monsieur Godille, bonjour.
15: Oh, ça c'est la petite musique de chez moi,
9: bah,
15: ça
9: oui.
15: C'est pour danser la fourrée, ça.
9: La fourrée ?
15: La fourrée du Fionsal, bon. La danse ancestrale de la vallée du Fionsal.
9: Ah, d'accord.
15: Qui date de 1780, que j'ai inventé l'année dernière. Rien à foutre. Ils aiment bien ça, les trucs traditionnels, les cons qui viennent skier à Saint-Germain-le-Pêche, ma petite station que je suis propriétaire. Oui, oui, ben oui. J'en ai rien à foutre.
9: Oui, je sais, ça, monsieur Godille. Vous êtes au contact de la nature, vous constatez quand même des effets du réchauffement climatique ou pas ?
15: Ah oui, oui, je constate drôlement, oui, oui. Ce qui frappe quand vous arrivez à Saint-Germain-le-Pêche, ma petite station que je suis propriétaire,
9: oui.
15: C'est que depuis le réchauffement climatique, il fait plus chaud.
9: Oui, alors, oui. Non, mais je voulais savoir, il y a un impact négatif sur le tourisme, monsieur ?
15: Non, pas du tout, bon. Arrête ! Chaque année, il y a de plus en plus de cons qui viennent en station. L'année dernière, on a doublé la fréquentation et les prix. On s'est mis du pognon, mais ras la gueule ! Jusque sous le menton, là. Alors, je te parle, j'ai les molaires qui tremblent dans la moula. Alors, tu penses bien que le réchauffement climatique ou climatique pas, j'en ai rien à foutre.
9: Oui, ça, on avait vu, ça, oui.
15: Au contraire, moi, je trouve qu'il fait pas assez chaud. Il faudrait plus de soleil, parce qu'en fait, moi, cette année, avec tout le brousouf que je te disais qu'on a rentré,
9: ouais.
15: Ben, j'ai racheté tout le versant sud.
9: Ah, oui.
15: Et une fois que j'ai eu viré les forêts, les cours d'eau, là, toutes ces merdes, je l'ai recouvert de panneaux photovoltaïques.
9: Ah,
15: 800
9: oui.
15: hectares, plein sud dans sa gueule. Oh, c'est pas grand-chose, ça amène un petit complément de revenus, quoi.
9: Oui, bon, pareil.
15: Cette année, on est premier fournisseur d'électricité d'Europe. J'en ai rien à foutre.
9: Tout oui, ça, j'ai bien vu. Mais vous voyez bien qu'en montagne, quand même, de plus en plus d'espèces disparaissent aussi.
15: Oui, mais pas assez. Il en reste encore beaucoup trop. Pourtant, on a ben un boulot pas possible pour les faire crever. Moi, je vois, je suis président de l'ALSM, l'association de lutte contre ces saloperies de marmottes. On a un bureau d'études avec 18 chercheurs qui élaborent des pièges, des poisons, des explosifs à marmottes, salopes, pour qu'elles y... Elles y bouffent les câbles de mes panneaux solaires.
9: Ah oui, d'accord.
15: C'est oui. Après, je veux bien être clair. Attention, hein.
9: Oui.
15: Moi, le but, c'est pas qu'elles meurent, les marmottes. Hein. Mm. C'est qu'elles souffrent avant de mourir.
9: Oh.
15: C'est ça. J'en ai rien à foutre.
9: Non, non, mais quand même, vous n'êtes pas inquiet pour la région dans laquelle vous vivez, monsieur Godi.
15: Ah, mais moi, je vis pas à la montagne. Moi, je suis à Dubaï. Non, moi, je déteste la nature, là. La nature, ça pique, ça gratte, ça sent la merde. J'en ai rien à foutre.
9: Bon, vous pensez pas qu'il faut quand même sauver la planète, là, quand on voit toutes ces catastrophes naturelles.
15: Mais c'est justement ça qui la sauve. Tu crois qu'elle sait pas ce qu'elle fait, cette salope de planète, là, avec ses tsunamis, ses tremblements de terre. Elle est en train de réduire le nombre de cons sur Terre, voilà. Attends, elle a 4 milliards d'années. Toi, t'arrives, on arrive là, avec nos poubelles jaunes et nos brosses à dents en bambou. Trite tes déchets, la planète te dira merci, mais la planète, elle te dit pas merci, elle te dit je t'emmerde. C'est pour ça que moi je dis, il faut se farcir de pognon avant que ça pète. Parce que je peux te dire que la planète, les cons qu'on est, elle en a rien à foutre.
9: Merci, c'était l'invité de Julien Schmitt.
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2: Je vois que vous me regardez un petit peu bizarrement. C'est peut-être mon accent de Bruxelles ou mon immense voix, je sais pas, mais en tout cas, je viens pas de France, voilà, je viens de Belgique. Et sinon, pour ma voix, si vous posez la question, c'est ma vraie voix, voilà. Je me rends bien compte qu'on dirait un peu un doublage MTV qui a mal tourné. Je suis au courant. Je suis aussi la preuve vivante qu'il ne faut pas fumer quand on est enceinte. Voilà. Sinon, ça donne des enfants comme moi qui se courent après dans la cour de récré en disant « Touché, c'est toi le loup !» Les amis, moi, ma maman, elle s'en foutait totalement de fumer quand elle était enceinte. Vraiment, elle fumait énormément, énormément. Elle fumait beaucoup à tel point que quand on lui a proposé la péridurale, elle a juste demandé « Sans filtre, s'il vous plaît !» C'est ça qui s'est passé. Dites-vous que quand je suis sorti de son ventre, j'ai pas pleuré. J'ai toussé, vraiment, c'était hyper compliqué. Du coup, ma voix, j'ai décidé de l'appeler Monique parce que je trouve que ça lui va très bien. Je lui donne 60 ans. Elle bosse à la compta chez Marlboro, voilà. J'ouvre un petit débat, est-ce qu'on a des petites Moniques avec nous ce soir? Eh bien non, parce qu'elles sont mortes. Voilà, fin du débat, fin du débat. Et en parallèle de ça, j'ai 7 têtes 6, je me rends bien compte que j'ai l'air archi jeune, je me rends bien compte qu'on dirait que j'ai 13 ans et que je viens d'enlever mon appareil dentaire, je suis bien consciente de ça, et que je suis venue ici en tricycle notamment, je m'en rends bien compte. Et en vrai, heureusement qu'on m'a enlevé mon appareil dentaire, vraiment heureusement, sinon j'aurais dit tricycle et ça aurait été hyper long. Comme sketch pour tout le monde. Mais rassurez-vous, je suis hyper consciente que ma voix et ma gueule ne vont pas ensemble. Je suis confrontée tous les jours, vraiment tous les jours. Par exemple, là, tantôt, on m'a appelé. J'ai décroché, j'ai dit « Allô ». On m'a répondu « Allô, monsieur ». Et en vrai, c'est OK. En vrai, c'est OK. Parce que bientôt, je serai un mec bien et ça, c'est cool. Ça m'est arrivé il n'y a pas si longtemps dans une petite librairie. Le vendeur ne me regardait pas. Je lui ai dit « Bonjour, monsieur ». Il m'a répondu « Bonjour, monsieur ». J'ai dit « Ah, trop bien !» Et puis là, il a levé les yeux et j'ai vu dans son regard que j'étais pas le monsieur qu'il a cru que j'étais. Vous savez ce qu'il m'a dit, cet enfoiré? Il m'a dit « Ah, désolé, j'ai cru que vous étiez en transition. » Je suis « Oh, waouh !» Surprise, c'est que moi. Voilà, cette voix, elle est un peu intense. Je suis bien consciente de ça. Je suis bien consciente qu'on dirait que j'ai sucé un cendrier avant de venir. Je suis consciente. Non, cette voix, elle est un peu intense. En vrai, ça va assez bien avec ma personnalité. Je parle vite, je me rends bien compte, j'ai une personnalité un peu intense. Quand j'étais petit, je faisais beaucoup de poney et j'ai un peu envie d'en débriefer avec vous. Est-ce qu'on a des clichés un peu sur les filles qui font du poney? Bien sûr que oui, on en a, très bien. Est-ce qu'il y en a qui font du poney par applaudissement un petit peu? Ah ouais, encore actuellement? Trop bien, continuez comme ça, ça nous laisse plus de mecs à baiser, ça c'est cool. Moi, je faisais beaucoup de cheval. Je trouve que c'est un peu un sport de petites meufs. Je sais pas si vous êtes d'accord avec ça. Ouais. Vous savez ce que c'est, les petites meufs? Si vous savez pas, c'est celles qui font hihi à chaque fin de phrase. Voilà, ça, c'est les petites meufs. Et moi, je faisais du poney. Je faisais vraiment turbo pitié. Je faisais aussi ce petit truc. J'aimais bien. J'allais voir mon cheval. Prenais une petite photo du cheval. Je dis, oh, il est beau, il est beau. Je rentrais à la maison. Je la mettais sur Facebook, la photo du cheval. Je dis, oh, miam, miam, il est beau, le cheval, il est beau. Puis après, je mettais une petite musique aléatoire, les One Direction. J'aimais bien les One Direction. Et après, je mettais une petite légende en dessous. Je mettais, si mon cheval et moi venions à tomber, vérifiez que mon cheval se relève, sinon ne me réveillez pas. Voilà à quel point je faisais pitié, d'accord, vraiment, c'était grave. Surtout, je trouve ça compliqué quand tu fais du poney et que tu t'appelles Ilona. C'est difficile. C'est difficile. Parce que t'as quand même une chance sur deux pour que le poney s'appelle aussi Ilona. Vraiment, c'est difficile, quoi. C'est dur. Soit ils s'appelaient Ilona ou alors ils ont des prénoms de bouffe. Je sais pas si vous avez remarqué, mais moi, putain, j'en ai monté un des cracottes et des biscottes. Vraiment, c'était un enfer. Je crois juste que j'ai eu beaucoup de chance de pas m'appeler cracotte ou biscotte. Je pense que c'est le seul. Même si les choses auraient été plus drôles, ça je suis d'accord. Là on vous aurait dit faites du bruit pour biscotte. J'aurais trotté jusqu'à la scène, je pense, je sais pas. Comme je suis un peu stressé, j'aurais fait un petit crottin juste ici devant vous, comme ça. Puis après j'aurais henni, vous auriez pété de rire, il y aurait eu un truc quoi, voilà. Là je sens qu'il y a une attente pour le hennissement et c'est pas dans mes capacités. Non, avec mon poney, on partageait plein de trucs. On partageait la kétamine, notamment. Ça, c'était vraiment super. Ça, c'était top. Il y a quand même un délire quand t'es défoncé et ton poney aussi. Vraiment, ça, c'était super. J'ai dit, vas-y, biscotte. C'était super. Merci de m'avoir écouté, les amis. Merci beaucoup. Merci.
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16: Je viens d'une petite ville de banlieue qui n'a pas très bonne réputation. Des gens de Neuilly-sur-Seine ce soir? Ah, je suis pas le seul à avoir grandi dans un EHPAD, ça me fait plaisir. Bon, en tout cas, Neuilly, bon, pour ceux qui voient pas, c'est une ville très huppée. Voilà, c'est une ville aussi où il se passe rien, on s'emmerde. Je pense que c'est la seule ville de France où la police pourrait faire du télétravail. Oui, c'est. Bon, pas à 100%, il y a quand même quelques arnaques aux viagers. La plus connue, l'affaire Bettencourt, hein. Ouais. Notre 11 septembre. Voilà, après, attention, moi j'ai beaucoup de respect pour François-Marie Bagné. Beaucoup de respect pour lui. Il a pris 900 millions d'euros à Liliane Bettencourt sans contrepartie sexuelle. Mais chez les brouteurs sénégalais, c'est un demi-dieu, le gars. D'ailleurs, l'autre jour, j'ai vu un reportage sur les brouteurs. On suivait une vieille dame de 90 ans partie rejoindre son amoureux en Côte d'Ivoire. Tu vois la vieille dame, tu te dis brouteur, métier passion. Entre elle et lui, tu sais plus qui est la victime. Tu te dis, si lui, il arrive en France grâce à ça, la carte de séjour est méritée. Il y a des nuits d'amour qui demandent plus d'efforts que de traverser la Méditerranée à la nage, je vous dis tout de suite. Voilà. Alors moi, je suis une caricature parce que non seulement j'ai grandi à Neuilly, mais en plus dans une famille nombreuse. Mes parents ont fait 7 enfants. Pourtant, c'était mal parti parce qu'ils s'appellent Jean-Pierre et Marie-Ange. Ça pue pas le sexe. Non. Ça sent pas le lubrifiant goût caramel. Tu vois, voilà. Sauf si t'ajoutes .com au bout. Voilà. Jean-Pierre et Marie-Ange.com. Un Jackie et Michel qui respectent Vatican II. En plus, on est tous nés entre janvier et février. Donc mes parents faisaient toujours ça en avril. À la sortie du carême. C'est pour ça qu'ils ont jamais de mal à faire d'enfants, tu vois. 40 jours d'abstinence, à la sortie, tu conçois pas. Tu fertilises, vraiment. Marie-Ange, les pommiers sont en pleurs. Ce soir, je te baise. J'ai vraiment hâte que mes parents me voient sur scène. Vraiment, c'est... Alors... Moi, donc concrètement, donc je viens de Neuilly, famille nombreuse, mais en plus j'ai été éduqué dans une éducation catho-tradi. L'éducation catho-tradi, bon, c'est vrai que on parle pas d'intimité, c'est une éducation très pudique. Tu fais du sexe un sujet tabou. Alors le problème, quand tu fais du sexe un sujet tabou, c'est que tu construis un château de cartes qui peut s'écrouler en deux minutes. Tu prends ma cousine, par exemple, Marie-Caroline, ah, très pieuse, la première arrivée à la messe. Et puis à 20 ans, elle est partie au JMJ. Vous voyez, voilà. Les Journées Mondiales de la Jeunesse. C'est un regroupement de jeunes cathos, mais loin des parents. C'est-à-dire que la journée, tu pries, et le soir, tu suces des cierges dans une tente quechua. T'arrives au JMJ, t'es la Vierge Marie, tu repars, t'es juste Marie. Deux choses indispensables au JMJ, c'est une Bible et une pilule du lendemain. Ouais, c'était à Sao Paulo, elle a rencontré un Brésilien très croyant et très gaulé. Le mec avait un bâton de pèlerin. Elle m'a dit, avec ça, il sépare pas la mère en deux, il sépare ta mère en deux, vraiment. Alors ça, c'est vrai que cette éducation catho-tradie, elle est pas fun du tout, par contre, elle est très simple. Par exemple, tu prends mon père, Jean-Pierre, donc un homme né en 1949, éduqué par les jésuites. Lui, pour le faire bugger, c'est très facile. Tu vas dans son bureau, tu lui dis je t'aime. Là, il fait un AVC tout de suite, le gars. Vraiment, c'est... Alors, cette éducation, elle est dépassée, hein, bien sûr. Maintenant, on est bienveillant avec ses enfants. Comme moi, je suis avec mon fils. Moi, je suis très bienveillant avec mon fils. Je suis là, Gaspard. Viens voir papa. Papa, c'est que tu es en pleine tempête émotionnelle. Mais il faut remonter dans la voiture, s'il te plaît. Ça fait 8 heures qu'on est sur l'aire d'autoroute. Moi, mon père, il aurait été là...
17: Guillaume !
16: C'est tout. Il n'y a rien après. Il a quitté l'aire d'autoroute. Hein. Ah, tant pis pour toi. Hein. Tu seras un enfant sauvage en banlieue de Limoges. Puis c'est tout. C'est vrai qu'une famille nombreuse, bon, c'est un antidote à l'égoïsme. Tu partages tout. C'est une grande friperie, mais que du jacadi. Et tout est compliqué dans une famille nombreuse. Genre, le choix des prénoms, c'est très compliqué. Je pense qu'à partir de 5 enfants, tu n'en as plus rien à foutre. Moi je suis le cinquième, je m'appelle Guillaume, celle d'après s'appelle Patience. C'est véridique, hein, non mais ça n'a aucun sens, on est d'accord. Patience, c'est la sixième. Patience, ils n'ont pas attendu mes parents, ils n'ont pas fait peur de Patience. Tu vois. C'est, pour moi, Patience c'est comme Victoire, c'est un prénom symbolique que tu donnes à ta fille unique. Après 50 PMA, 400 FIV, le séjour à Barcelone, insémination, croquettes au jambon, vous voyez ce que je veux dire, c'est... Non mais si un jour j'ai 5 enfants, je connais déjà le prénom du sixième. Vasectomie.
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18: Bonjour.
5: Bonjour monsieur, c'est bien le garage station-service ?
18: Oui, moi c'est madame.
5: Vous êtes sûr ?
18: Oui.
5: Si vous voulez, monsieur Martin à l'appareil, les excursionnistes Martin.
18: Oui.
5: Vu que le pape vient nous rendre visite, je me suis permis d'organiser quelques messes sur votre parking.
18: Des messes sur le parking de la station ?
5: Ah bah vous êtes déjà au courant ?
18: Non, je suis pas au courant.
5: Ah bah je croyais parce que vous me parlez de messes et effectivement c'est ça.
18: Mais non, attendez, des messes ?
5: Voilà, c'est ça, des messes, là-dessus on est d'accord.
18: Je peux parler deux secondes s'il vous plaît ?
5: Bah bien sûr, je vous en prie.
18: Alors
5: en revanche, attendez deux secondes, il y a mon associé qui vient d'arriver. les quittez pas.
17: Non mais...
5: Martin, je suis en ligne avec le monsieur du garage. Il est au courant pour les messes qu'on doit faire chez lui.
17: Le monsieur ?
5: Oui, je vous écoute.
17: Alors moi, c'est madame.
5: Oh, c'est ce que j'ai dit.
17: Donc, vous me dites qu'il va y avoir des messes ?
5: On est d'accord.
17: Sur le parking ou je ne sais où ?
5: Sur le parking ? Ah bah oui, très bonne idée. On va faire ça sur le parking, donc.
17: Non, monsieur, je vous ai jamais dit que vous pouvez vous mettre sur le parking.
5: Bah pardon, on a quand même sa synthétisation, le pape, qui nous rend visite.
17: Oui, oui, non mais ok, le pape, il vient. Je suis ok, monsieur. Mais moi...
5: Vous êtes ok, super, donc je valide.
17: Mais ne dites pas que vous êtes ok, que je valide. Je peux rien valider, vous voyez, avec la direction.
5: Ah oui, mais alors pourquoi vous me dites ok si c'est pour être pas ok après ?
17: Non, mais parce que vous m'écoutez pas.
5: Oh, mais bien sûr que si, vous étiez en train de me proposer qu'on fasse les messes sur votre parking.
17: Attends, c'est l'air en train de me gonfler.
5: Pardon, il vous gonfle au nom de sa majesticité le pape, quand même.
17: Oui ?
5: Oui, bonjour monsieur, donc c'est vous qui êtes au courant pour les messes ?
17: Non, je suis pas au courant, mais nous on n'est pas d'accord.
5: Ah oui, mais alors comment vous faites pour pas être d'accord si vous êtes pas au courant ?
17: Non, non, mais non, nous on a des voitures plein le parking à réparer, on n'a pas besoin du monde qui vient, qui nous raye les voitures ou quoi que ce soit.
5: Hein. Bah oui, mais vu que le pape est passé dans votre garage, forcément maintenant les gens ils veulent venir.
17: Mais il est passé chez nous quand le pape ?
19: On l'aurait vu.
5: Ah non, en vrai il est jamais passé, mais moi ça me permet de vous envoyer des pigeons, des clients.
17: Non mais nous on les veut pas, hein.
5: Bah si, parce qu'en plus vous pourrez leur vendre tous les objets promotionnalistes. Je vous apporte des brumisateurs d'eau bénite et des pins crucifix.
17: Et on va pas vendre des trucs pour le pape.
5: Oui, ah bah merci, mais après le pape, il va être furax si vous lui vendez pas ses goodies.
17: Non mais vous t'es de ma gueule ou quoi ?
5: Possible.
19: Vous donnez quoi ? 90% des ventes ?
5: Oula, j'entends des voix.
17: Ouais, c'est mon collègue, il demande combien ça nous rapporte à nous.
5: Alors vous, en échange, vous payez pas l'accès pour assister aux messes du parking.
20: Allô ?
5: Ah, bonjour madame.
20: Qu'est-ce qu'il y a ? Allez vite, j'ai pas le temps.
5: Ça c'est pas grave, vous inquiétez pas, je m'occupe de tout.
20: Non, mais vous allez rien faire du tout, de toute façon. J'ai des voitures partout, j'ai pas de place, il y a pas de messe dans mon garage, non.
5: Ouais, bah bravo, on voit bien que c'est pas vous qui allez expliquer ça au pape.
20: Non, mais j'ai rien à foutre du pape.
5: Oh, bah si c'est ça, je vous le passe.
20: Le pape ?
5: Oui, il est juste à côté, bougez pas.
20: Ah, mais non, mais...
5: Votre honorification, il y a la dame du garage qui veut vous parler pour les messes.
20: Oh.
5: Allô ?
20: Allô ?
5: Bonjour, mon petit, c'est le pape à l'appareil.
20: Comment ?
5: Oui, je sais, tu te dis pourquoi cet accent ? C'est parce que je suis le pape Léon de Bruxelles.
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3: J'ai un nouvel objectif là dans la vie. Je veux être pété d'oseille, voilà. Hein. Non mais parce que je viens de prendre un appartement là sur Paris. Enfin que dis-je, un cagibi, hein, voilà. Et je comprends pas, tous les 15 du mois je suis à découvert, voilà. Et vous savez ce qui m'a mis dans la merde moi ? Vivre en fait, tout simplement. Non parce que je me souviens de la belle époque chez mes parents. Bah je déroulais le PQ comme du parchemin en fait, voilà. Hein ? J'allumais le chauffage avec un seul objectif. Marrakech au mois d'août, voilà. Hein. Maintenant, j'ai reçu mes premières factures l'hiver dernier. J'ai tout coupé, voilà, j'ai tout coupé. J'ai commencé une expérience immersive chez moi que j'appelle « dedans mais dehors », voilà. En gros, j'ai juste les tétons qui pointent et de la fumée qui sort quand je baille dans mon salon, voilà. Et truc de fou aussi, mais quand t'habites seul et que tu fais pas les courses, bah y a pas à manger dans ton frigo, voilà. Du coup, j'ai découvert le supermarché, je me balade dans les rayons, je regarde les prix, je me pose des vraies questions, tu vois. Je me dis, est-ce que si je mange un jour sur deux, c'est bon ? Est-ce que le PQ, c'est vraiment nécessaire ? Voilà, hein. Non, mais on en est là dans cette vie, vraiment. Non, avec tout ça, tu vois, le seul petit bonheur, moi, qui me rattache à la vie, c'est ma vie sociale. Mais pourtant, je pense que si je suis pauvre, c'est à cause de mes potes, voilà, hein. Parce qu'ils veulent tout le temps sortir. Et moi, j'ai aucun mental, les amis, vraiment. Pourtant, tous les matins, je me lève et je me dis, Jasmine, ce soir, tu sors pas. Netflix au lit à 22h. Et t'as toujours un pote qui arrive à 15h avec un message de type « Hey, petite bière après le taf ?» Et toi, tu restes fort. Tu dis « Non, ce soir, je la joue calme, je vais rester chez moi. » Mais lui, surenchéré avec un argument fort et imparable. Il me dit « Non, mais allez, Jasmine, on est mardi. Eh ben, let's go, quelle heure j'arrive, tu vois ?» Résultat, je me trouve à 1h du matin en train de faire des sans-contact comme si mon daron, c'était le roi du Qatar, voilà. Hein ? Et bizarrement, quand j'appelle mon daron pour qu'il me fasse un virement, il reste sans contact, voilà.

0: ne peut plus te surprendre. Bam, les impôts. Voilà, hein. Personne ne voit de quoi je parle. Vraiment, les impôts, ça touche personne. Ou alors, vous êtes trop riches, les gars. Voilà, ça vous entend même plus, quoi. Non, mais, ou plutôt la régule des impôts, parce que moi, on m'a pas appris à calculer mon taux de prélèvement à la source à l'école. Il n'y a pas de cours de taux de prélèvement à la source au lycée. Par contre, je sais super bien jouer au clair de la lune à la flûte avec les amis. Ouais, ouais, ouais, je suis assez contente. Est-ce qu'on peut en parler 5 minutes de ce qu'on apprend à l'école et à quel point ça ne sert à rien dans ta vie d'adulte ? Enfin, excusez-moi, mais 12 ans de français à apprendre la langue de Molière pour lâcher à ton pote, wesh frérot ? Ça dit quoi ce soir ? Fais pas crari, tu vas rester chez Watt, hein. Molière se retourne dans sa tombe, les amis, vraiment, hein. Physique, chimie, enfin 7 ans à mélanger des grandes substances dans des tubes à essai. Par contre, ça a oublié de nous dire que mélanger du vin rouge avec du whisky coca, c'était pas une bonne idée, en fait. Les problèmes de maths, pas du tout en adéquation avec la réalité. Capucine à 5 euros. On lui donne 10 euros, que lui reste-t-il ? Bah déjà, qui te donne de l'argent comme ça quand t'es adulte ? Personne, il devrait faire un truc plus réaliste, genre... Il reste 50 euros à Jasmine au 15 du mois. Sachant qu'elle a fait une soirée dit « roue libre » dans un bar parisien. Et que l'addition était 220 euros. Combien va-t-il rester à Jasmine sur son compte en banque ? Va-t-elle pouvoir se nourrir à la fin du mois ? Tu vois, beaucoup plus réaliste, vraiment. Hein, les gars, c'est chaud, mon banquier m'a appelé 25 fois, là. J'ai dû bloquer en attendant trop une solution, voilà. Et là, je cherche des compléments de salaire et je me dis « en vrai, de vrai ». OnlyFans, c'est quoi ? Voilà, hein. Ouais, ouais, ouais. C'est un rib, c'est une photo de tes pieds, tu vois. Mais sauf qu'il faut une vraie proposition artistique, là, pour me démarquer du marché. Il faut un truc qui claque, quoi. Une scénographie de qualité. Genre mes pieds en train de jouer au clair de la lune à la flûte à bec. Enfin, j'en sais rien, je cherche. Parce qu'en plus, on m'a dit, Jasmine, si tu veux bien gagner ta vie, fais des études. J'ai fait une école de commerce, les amis. J'ai emprunté 60 000 euros, voilà. Et je suis devant vous ce soir. C'est l'école qui a bien gagné sa vie, vraiment.
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2: Les anciens et la technologie. Va expliquer à tes parents ou à tes grands-parents, sans péter un câble, ils leur beuglaient dessus comme des veaux. Va leur expliquer des trucs que même pour toi, déjà, c'est de la sorcellerie, tu vois. Et ben moi, je vous le dis, c'est à se truffer le cul à coups de saucisse. C'est mon charcutier qui dit ça tout le temps. Ah ouais ? L'autre fois, il me dit « C'est un monsieur CI !» Je lui dis « Ben, j'ai retrouvé ma voiture, les 4 pneus étaient crevés. »« Oh merde, c'est un truffé le cul à coups de saucisse. » Il me dit « Si vous le mettez dans le spectacle, je vous donnerai les saucisses. » Ouais. Hey, un an de tournée, je vous garantis que les saucisses... Et alors en plus, les anciens, ils font que des conneries, hein, avec leurs tablettes, leurs téléphones, leurs ordi. C'est pas eux. Ma mère. J'arrive chez elle, elle me dit, tu regardes l'ordinateur, je crois qu'il y a un problème. Ah. J'ouvre le truc, je lui dis, mais qu'est-ce que t'as foutu ? Je lui dis, tout tes mails sont dans ta corbeille ? Elle me dit, c'est pas moi, j'ai pas touché. Comment ça t'as pas touché ? Même l'icône de ta boîte mail, elle est dans la corbeille. Elle me dit, ça a dû se faire cette nuit. J'étais en train de me dire que c'est une espèce de suicide général d'icônes. Elle me dit, c'est possible. Oh, elle me rend dingue. Et les appels FaceTime avec les anciens, c'est pas un enfer. Tu parles soit leur front comme ça, soit leur gorge là, ou à leur oreille comme ça. C'est ça. Le jour, j'ai appelé ma mère en FaceTime. Enfin, j'ai appelé ma mère, j'ai appelé son front. On parle, et à un moment donné, dans la conversation, tu sais même pas comment elle a réussi à faire ça. Même toi, avec 100 tutos, tu serais jamais arrivé. Dans mon téléphone, à moi, il y a sa voisine de palier, Madame Da Silva, qui apparaît. Et je dis à ma mère, mais qui s'est foutu ? Elle me dit, c'est pas moi. Elle me dit, j'ai rien touché. Donc Madame Da Silva, elle est en train de faire le marché, elle est étonnée, elle me regarde comme ça, elle dit, ah ! Elle me dit, oh, Chélie, comment ça va ? Je dis, ah, bonjour, Madame Da Silva. Puis elle voit ma mère sur l'écran, elle dit, ah, Christiane, comment tout va ? Elle parle entre elles. Tout vient à la maison, on boit le café, on mange le gâteau. Elle parle entre elles. Elle t'oublie, toi. Et à un moment donné, tu sais même pas comment elles arrivent, elle t'éjecte de la conversation. Et t'es bloqué, ton téléphone, tu peux plus appeler personne. Mais c'est pas elle. Elle a pas touché. Dingue, à mon dingue. Et la Google Home, ah là là, ce c'est pas un enfer aussi, c'est le Google Home. Ma mère, elle en a voulu une, j'en achète une, je la branche, je dis bon, alors maman, tu lui dis ok Google et tu poses ta question, d'accord? Elle me dit d'accord. Je dis t'as compris? Elle me dit je suis pas débile. J'ai pas dit ça. Ok Google, tu poses ta question, vas-y. Ok Google! Mais non! Je dis elle est pas sourde! Eh ben, faut bien qu'il m'entende le gars, l'autre bout, là-bas. Quoi? Mais qu'est-ce que tu racontes? Maman, c'est une intelligence artificielle. Vas-y, pose ta question. Doucement, tu dis « Ok, Google ». Et tu poses ta question. « Ok, Google, est-ce que tu sais... » Enfin, si tu le sais, parce que si tu fais comme Tata Lucette qui croit tout savoir et qu'elle sort ma science... Non! L'autre, je ne comprends pas votre question, on va les reformuler. Ben ouais. Elle me dit, tu vois, elle comprend jamais ce que je lui dis. Ça marche pas, ta merde. Je m'en sers comme presse-papier, blâme. Ou quand Madame Da Silva vient boire le café, on lui demande de péter, ça nous fait rire. T'as des femmes et des mecs qui ont des têtes comme ça. Qui ont inventé des intelligences artificielles pour que ma mère et Madame Da Silva lui demandent de péter. Oui, ah ben oui, on peut rire. Des fois, j'imagine des extraterrestres qui arrivent et ils se posent chez ma mère pendant qu'il y a Madame Da Silva et ma mère et ses copines qui boivent le café. Et il leur dit « Bon alors, vous avez fait quoi en 10 000 ans ?»« Ah, regardez, vas-y, pète !» Il va dire « Ah là, ils sont tombés, ils sont pas prêts, on revient dans 10 000 ans, là, viens !»
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3: Bonsoir, je vous entends rire depuis tout à l'heure, ça fait plaisir. Des Français qui expriment la joie. C'est vrai, c'est incroyable. On n'est pas trop expressifs, les Français. On est plutôt minimalistes dans l'expression des émotions, c'est vrai. Je le sais parce qu'il y a 2 ans de ça, j'ai eu l'opportunité de jouer à l'Olympia. Voilà, comme ça, les Français. Exactement ça que je veux décrire. Ouais, c'est fou. Tu fais l'Olympia, il y a ton nom sur la façade de l'Olympia. T'as envie que tout le monde le sache, mais pas en France. Parce qu'en France, on sait pas accueillir les grandes nouvelles. Vous incarnez bien le propos. Moi, j'ai la chance d'avoir une pote aux États-Unis. Je me dis, elle va savoir. C'est une Américaine. Elle va en faire trop. Et c'est ce que je veux. Je l'appelle, je lui dis, c'est fou, je vais faire l'Olympia. Elle me dit, Jesus. Oh my God. My Lord. Un gospel de 17 minutes à message. Après, on va passer son mari portoricain qui m'a dit « Olympia, madre mia, que locura !» Ils ont célébré l'Olympia avant l'Olympia. Ça, c'est génial. Ce que j'essaie de vous dire, c'est « Ayez des amis hors hexagone, ça va booster votre confiance en vous. » Ça va changer de ces gens à qui tu dis « J'ai un projet » et qui te disent « T'as vérifié la faisabilité ?» Laisse-moi rêver, Jean-Marc, en fait. Le jour où je joue à l'Olympia, j'ai un pote Romain au téléphone, il me dit « Tu fais quoi ce soir ?» J'écoute, j'ai pas eu l'occasion de te le dire, mais ce soir, un chouchou. L'Olympia. Il me dit, demain, tu fais quoi, sinon? Un peu comme vous, rien à foutre. Hein. Non, on n'est pas dans le trop. On est minimaliste aussi dans la pratique des langues étrangères. Ça, c'est notre truc aussi. Ouais. Partout dans le monde, c'est une qualité de parler plusieurs langues. Nous, on est passé à côté de celle-là. On a tous vu cet étranger, il est perdu dans la rue. Il voit un Français, lueur d'espoir. Please help. Non, on va pas t'aider, frérot. Hein. C'est toi, please help. Ouais. Est-ce qu'on a des polyglottes dans la salle? Est-ce qu'on a des gens, ils ont pas compris le mot polyglotte? Voilà, c'est ça dont je parle. Moi, un jour, je me chauffe toute seule, je monte sur scène, je mets 2 mots d'espagnol. Muy bien. 3 mots d'anglais. Muy, muy bien. Il y a une dame qui vient me voir à la fin, elle ressent le besoin de me débriefer, elle est française, elle a une opinion et elle compte bien la faire entendre. Elle me dit, bravo, c'était bien votre... En revanche, vous parlez française, là, va de soi, car nous sommes en France, et pour une raison que j'ignore, vous ajoutez l'anglais et l'espagnol, et la question que je me pose, c'est... Est-ce bien nécessaire? Je dis, I'm sorry, who are you, bitch? Je pense qu'elle a pas aimé ma réponse. J'ai hésité à lui répondre en arabe, je me suis dit, elle va décéder, littéralement.
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6: Avec Sébastien Wüst ce matin, la mère d'Elon Musk donc prend la défense de son fils dans la presse. Selon elle, c'est un enfant prodige et les gens qui le critiquent sont méchants avec lui. Alors pour décrypter tout ça, on reçoit un spécialiste, Maître Bibidi Bobidi Bou, avocat officiel des méchants de Disney. Ah, une réaction, maître, peut-être.
7: Écoutez, monsieur Robles, je vais rester mesuré, mais... Elle veut nous piquer notre boulot, cette vieille peau.
6: Ah, heureusement que vous êtes mesuré, maître, hein, franchement.
7: Oh, non, mais attendez, ça, c'est mon métier, hein. Ouais. Content client et le méchant, montrer qu'il n'y a plus casse-couille en face. Oh, mais si, prenez le capitaine Crochet, là, mon client pirate, amputé, multirécidiviste. Mm. Hein, on nous dit pirate dangereux qui poursuit un enfant avec un crochet.
6: Oui.
7: Moi, je vois un entrepreneur maritime, victime depuis des années d'un squat de mineurs isolés.
6: Oh. Attendez, Peter Pan, un squatteur.
7: Ah bah ouais, il pénètre sans autorisation sur le bateau de mon client, avec un couteau de catégorie D, refuse de communiquer son âge, et zone avec une certaine clochette qui distribue de la poudre blanche à des enfants pour qu'ils décollent.
2: Ok,
7: même Mathieu Delormeau trouve que ça va trop loin.
0: Oh.
7: Et je vous rappelle ce que mon client a subi. Un crocodile lui a arraché la main. Préjudice corporel, esthétique,
6: ah oui.
7: Sexuel.
6: Hein, sexuel.
7: Oui, du jour au lendemain, devoir réapprendre à se masturber avec l'autre main.
0: Non.
7: Si, il s'est trompé une fois avec le crochet. Et quick. Et vous avez vu qu'Elon Musk, là, il veut envoyer 1 million de personnes sur Mars.
6: Ah oui.
7: Après, on va me dire que c'est mon client qui est obsessionnel et qui a des projets inquiétants.
6: Oui, enfin, vous défendez aussi Cruella, maître. Elle veut quand même tuer des chiots, je vous rappelle.
7: Oh, alors déjà, calmons-nous sur les mots. Ouais. Hein. Elle ne veut pas tuer des chiots, non. Elle développe une ligne textile avec une matière première un peu clivante.
6: Oui, enfin, avec des dalmatiens, quand même.
7: Filière locale.
6: Ouais, wow. Bah, pour faire un manteau.
7: Ouais, et ben chez LVMH, on appelle ça une

0: Tout ça pour infiltrer le palais et coucher avec la fille du sultan. Et vous allez voir qu'à la fin, c'est mon client Jafar qu'on va ficher S.
1: Oh. Oh, mais quelqu'un qui veut renverser le sultan, vous appelez ça comment, vous?
0: Eh ben, j'appelle ça une élection présidentielle, monsieur. Ah. Oui, et n'est pas n'importe laquelle. Une élection présidentielle française.
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4: Ça vous parle les gens qui portent des doudounes sans manches? En vrai, tout le monde en porte. Hein. Ça peut être un négociant en vin, un artisan, mais quand même, la doudoune sans manches, c'est quand même la djellaba du cadre supérieur. C'est le boubou du chef de projet en informatique, hein, c'est le poncho de l'expert comptable. Hein, moi, je connais bien la population des gens qui viennent du doudounistan parce que mon réseau social de prédilection, c'est LinkedIn. Tout le monde voit ce que c'est LinkedIn? C'est un réseau social professionnel. Je vous précise, hein, parce que l'autre jour, une dame m'a dit « Vous aussi, vous êtes sur Linky? C'est bien ces petits compteurs hein. !» Chantal, qui a une adresse mail Wanadou. Moi, j'en peux plus de LinkedIn, vraiment. J'en peux plus que ces posts, tu sais, générés par intelligence artificielle. Ces posts autour de l'intelligence artificielle, j'en peux plus de l'intelligence artificielle. Je commence vraiment à développer une haine radicale de l'IA. Ma citation favorite du moment, c'est une citation allemande d'un dictateur allemand. IA Nein! J'ai l'impression que plus je parle d'IA et plus en fait je perds le sens de la nuance. Hein. Comme un raciste primaire. Hein. D'ailleurs, j'ai inventé un terme, le riacisme. Alors attention qu'on soit bien clair, je suis pas raciste, hein, j'ai un ami qui utilise ChatGPT, hein, vraiment. C'est pas facile de contredire un mec qui est pro-IA quand t'es contre IA, parce que c'est un ami, voilà. C'est plus facile de taper sur des ennemis abstraits et lointains. Hein, les mecs de la Silicon Valley, on tape dessus. On sait pas qui c'est, mais on tape dessus que les mecs de la Silicon Valley. C'est vrai qu'ils sont loin et puis ils sont complètement déconnectés de la réalité eux-mêmes. Hein. Dire, eux, leur but, c'est quoi? C'est de créer des startups qui vont devenir des licornes. Il n'y a rien de plus irréel qu'une licorne. D'ailleurs, depuis quand la licorne incarnerait la réussite ou l'intelligence? Si tu regardes bien une licorne, c'est quoi? Hein, c'est un cheval qui essaie de manger un cornet de glace et qui se le colle sur le front, quoi. Voilà. Après, moi, si mes enfants ont la chance de décrocher un job dans la Silicon Valley, je serais hyper fier. Mais au fond de moi, je me dirais, mais comment t'as réussi à enfanter d'enfants djihadistes? Hein, vraiment, je vois le mal partout dès qu'il s'agit d'IA. Hein. Je suis sur le point de fonder un parti politique qui va s'appeler le Front Humain, le FH. Et après, ma fille va reprendre le flambeau, elle va renommer le parti, elle va l'appeler le Rassemblement Humain. Hein. Qui lutte contre le grand remplacement de l'être humain par l'intelligence artificielle. Et moi, je serai ce vieux père gênant qui a un seul œil à force de scroller le matin sur les réseaux sociaux au réveil. Je serai comme ça. Hein. Ce vieux père gênant, tu sais, qui parle à voix haute, qui dit tout ce qui lui passe par la tête. Oh, mais attendez, avec ces intelligences artificielles, mais on n'est plus chez nous, n'est-ce pas? Au début, on les a laissés faire parce qu'on avait un excès de main-d'œuvre. Mais puis depuis, elles nous ont pris nos emplois. Puis depuis quand on donne des prénoms d'IA à nos enfants? Hein, mon neveu, il a appelé son fils Claude. Son frère, Marco Pilot. Quand il parle, il n'a pas d'accent. L'autre jour, il était là. Maman, je voudrais un Mikado. Un Mikado est un gâteau de forme bâtonnesque avec un bout de chocolat à son extrémité. Mais on est où, hein? Ils ont instauré la charia, la charte de bonne conduite avec l'IA. Sans parler des agents conversationnels qui parlent à visage couvert, hein, une sorte d'abaya. Oui, bon, ça va, je fais des jeux de mots de vieux tonton gênant au repas de famille, mais je suis un vieux tonton gênant au repas de famille. Voilà, et j'ai pas peur de le dire d'ailleurs. Hein, on est chez nous, hein, l'humanité aux humains, voilà.
5: Ouais, peace.
4: Je me sens un peu bizarre là parce que j'essaie de transmettre un message d'humanité dans la peau de Jean-Marie Le Pen. Hein, je me dégoûte là, j'ai envie d'aller prendre une douche, hein, vraiment. Non, ce qui me dérange avec l'intelligence artificielle, c'est que ça va laisser beaucoup de gens sur le côté de la route. C'est vrai, il y a plein de gens qui vont galérer avec ça. Moi, j'ai envie qu'on mette en avant d'ailleurs les gens laissés pour compte, les gens qui sont largués par les nouvelles technologies. Par exemple, cette fameuse Chantal, fière représentante du peuple Wanadou. C'est vrai, comme ça, elle dirait « Bonjour à tous, je m'appelle Chantal. Oui, je tiens à dire bonjour à tous parce que aujourd'hui, je m'exprime au nom de toutes les personnes qui font répondre à tous lorsqu'elles répondent à un courriel. L'autre jour, j'ai répondu « Ok » aux 300 personnes de mon service. Suite à quoi, mon collègue et ami Jean-Noël a répondu « Ok pour moi aussi, à tout le monde. » Et là, pas une réaction. Ça, c'est vraiment un problème dont nous souffrons beaucoup, nous, peuple Wanadou. C'est qu'on donne beaucoup et on reçoit pas grand-chose en retour. Donc moi, par solidarité, je fais répondre à tous. Merci Jean-Noël, belle journée. Et parce qu'avec Jean-Noël, en fait, on s'envoie des mails comme on s'envoie des messages WhatsApp, hein, sur notre groupe.

0: zap à nous deux. Enfin, c'est pas nous qui l'avons créé, hein, c'est quelqu'un d'autre. Il y avait d'autres gens, mais ils sont tous partis. Le chef de Jean-Noël envoie un mail à Jean-Noël pour stipuler qu'il ne faut pas faire répondre à tous systématiquement à tous les mails. Jean-Noël me renvoie le mail. Je me dis que ça peut être une information utile pour plus de monde. Et donc, je transfère le mail à toute la boîte. Et je reçois en retour 73 courriels d'un certain Myler Daemon. Vous pensez bien que j'ai répondu. Monsieur Darmon, parce que je sais qu'il a fait une faute de frappe en fait, parce que la touche E est très proche de la touche R sur le clavier. Monsieur Darmon, merci d'avoir répondu à mon courriel. C'était pas la peine de le faire 73 fois, parce que un mail imprimé 73 fois, ça fait beaucoup de papier sur mon bureau.
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2: L'amour, c'est un vrai sujet dans ma vie, parce que j'ai un modèle incroyable, mes parents. Mes parents, cette année, ils fêtent leurs 44 ans de mariage. C'est beau ou pas? C'est beau, hein? Parce que moi, 44, c'est le nombre de jours où mon ex-mari est resté fidèle. Voilà. Vous donnez le contexte de ma famille. Ma mère est franco-napolitaine et mon père est syrien. Voilà. On parle déjà sur un concept, on est d'accord, hein? Et ils se sont rencontrés à la fac. Voilà, mon père venait d'arriver en France, il parlait pas très bien français, et ma mère prenait des cours de langue. Et entre deux, il y a eu un vrai coup de foudre. Et moi, je me suis toujours posé la question, comment est-ce que mon père a réussi à pécho ma mère? Et écoutez bien, quand elle m'a raconté l'histoire de leur rencontre, j'ai un respect infini pour mon père, hein, vraiment. Hein. Écoutez bien, coup de foudre, il la regarde droit dans les yeux et lui dit, moi janté, toi janté, pourquoi pas? C'est officiel, mes parents, c'est Jane et Tarzan. Hein, voilà. En plus, elle me raconte ça avec un air hyper attendri. Je dis, non, moi, un mec qui me parle comme ça, j'appelle la police directement. Hein, je le dis tout de suite. Hein. Voilà. Je me suis dit, mais attendez, 44 ans à partir de cette phrase-là, vraiment, elle est sérieuse, Jane? Et moi, avec mon innocence, voilà, et avec ma volonté d'avoir une belle histoire d'amour, je suis allée voir ma mère. Avec toute ma sincérité, je dis, maman, en vrai, c'est quoi votre secret de longévité avec papa? Parce que franchement, vous n'avez pas la même religion, vous n'avez pas la même culture. Papa, il parlait même pas français. Elle m'a dit, c'est peut-être pour ça que ça dure, je comprends toujours pas ce qu'il dit, hein. Non, c'est... Bon, en tout cas, je sais que je suis pas prête de rencontrer quelqu'un. Je vais vous raconter. Vous savez, moi, je connais pas trop les sites de rencontres. Et j'ai une amie à moi qui m'a dit, inscris-toi, tu vas voir, ça va être simple. T'es un peu timide, y a pas de souci. Je m'inscris sur un site de rencontre et au bout de quelques heures, je match avec quelqu'un. Je vois la photo, le mec a pas l'air dégueulasse. Déjà, c'est sympa, d'accord. Sauf que sur la photo, il a sa main qui est devant sa bouche. Et moi, je sais ce que ça cache. Trois chicots. Hein? Parce que beauté intérieure, non. Je vous dis tout de suite, hein. Donc, qu'est-ce qui se passe? Je lui donne directement mon numéro de téléphone et on échange. Mais moi, je suis obsédée par l'idée de savoir s'il a des chicots ou pas. Non, mais vraiment. Parce que je sais pas vous, mais moi, pour savoir si quelqu'un me plaît, j'imagine en train de m'embrasser. D'accord. Si t'imagines que le mec, il va peut-être te mordre, c'est que c'est pas bon signe. On est d'accord ou pas? Donc, le mec, je lui dis, tu viens d'où? Il me dit, je viens de la ville d'Annecy. Tout le monde connaît un petit peu? Bon, c'est très joli, c'est très cordial, hein. Vraiment, la discussion, c'est sympa. Il me dit, ah, tu connais, je suis pas trop, etc. Il commence à m'envoyer des photos du lac, de la montagne, c'est très beau, mais je m'en bats les ovaires. Bon. Moi, j'ai une obsession, vous savez laquelle. Donc, je lui dis, en vrai, bon, c'est très joli, mais en vrai, envoie-moi une photo de ta bouille. C'est ce que je croyais avoir envoyé. C'est bon, tout le monde là? J'invente pas, hein, d'accord? Donc il me dit, écoute, t'es grave bizarre comme meuf. Moi, ça me vexe, mais comme jamais. Et écoutez bien ce qu'il me dit, hein. Normal, hein. Il me dit, tu me prends au dépourvu, je suis pas rasée. Attendez. Et moi, en toute détente, bah mets un filtre. Bah voyons. Bah bien sûr. Non mais attendez, vous avez pas la suite, hein. Alors... Il me dit, écoute, ça fait 6 mois que je suis inscrit voilà, sur l'application, personne ne m'a jamais demandé ça. Moi, ben, écoute, tout le monde fait ça et encore plus à distance. La catastrophe, hein. Et là, je sais pas ce qui se passe, vous voyez, on voit quand les gens ils écrivent, donc je vois, il écrit, il efface, il écrit. Je sens qu'il y a un malaise. Et moi, je me dis, en vrai, il est peut-être timide, c'est pour ça qu'il a mis la main devant la bouche, vous savez, ouais, il se trouve pas très beau, etc. Donc moi, toute naturelle, je lui dis, écoute, je vois que t'es timide, si tu veux, bah viens, je t'envoie une photo de la mienne. Et il m'a bloqué. Voilà, allez, fin d'histoire.
3: Bon, merci, c'était tout pour moi, c'était Mylène Dan. Merci infiniment. Merci, merci.
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5: Bonjour, entreprise.
4: Eh ben c'est le répondeur.
5: Bonjour.
4: Y a même pas de bip.
5: Bonjour.
4: C'est mal fait leur truc, hein. On sait même pas si ça enregistre.
5: Bonjour.
4: En plus la machine est bloquée, il fait que dire bonjour.
5: Bonjour monsieur.
4: Bon, bonjour monsieur Martin à l'appareil. Je vous laisse un message pour savoir si vous pouvez me rappeler.
5: Non, monsieur.
4: Oui.
5: Bonjour.
4: Et c'est reparti, donc je recommence. Super. Bonjour. Ceci est un message.
5: Monsieur, bonjour entreprise. N'est pas la messagerie.
4: Quoi, c'est pas la messagerie? Vous allez me dire que c'est une vraie personne?
5: Oui, c'est une vraie personne.
4: Ouais, une vraie personne qui a exactement la même voix que le répondeur, comme par hasard.
5: Ah non, non, c'est juste qu'on a l'habitude de dire bonjour entreprise.
4: Ça recommence, je suis revenu au message du début.
5: Non, non, c'est une vraie personne.
4: Oui, ou plus précisément, vous êtes programmé pour dire que vous êtes une vraie personne.
5: Je m'appelle. Non, mais monsieur, je suis.
4: Oui, vous êtes un ordinateur, ça j'ai compris, merci.
5: Je suis... Non mais monsieur, je suis...
4: Ah pardon, une intelligence artificielle, comme on dit maintenant.
5: Non monsieur...
4: Bon, mais je veux pas vous vexer, mais en vrai, vous êtes juste un robot.
5: Mais monsieur, je ne suis pas un robot.
4: Oui, bah c'est exactement ce que dirait un robot pour faire croire qu'il n'est pas un robot.
5: Oui, mais dans tous les cas, je ne suis pas un robot, monsieur.
4: Non mais vous appelez ça comme vous voulez, mais enfin, on est d'accord que vous êtes une machine.
5: Non, je suis... Non, je suis pas une machine.
4: Pardon, mais est-ce que juste je peux enregistrer mon message? Parce que j'ai jamais perdu autant de temps avec un répondeur.
5: Si vous souhaitez, mais je suis pas une machine, monsieur.
4: Ah bah merci. Bonjour, monsieur Martin à l'appareil. Est-ce qu'une vraie personne pourrait me rappeler? Parce que votre répondeur débloque complètement.
5: Vous êtes pas le monsieur qui fait des blagues sur les réseaux, là, monsieur Martin?
4: Oula, comment vous dites? Monsieur Parpin?
5: Oui, à la base c'était à la radio et après ça a été sur les réseaux sociaux. J'ai déjà entendu plein de fois des canulars comme ça, c'est super drôle à chaque fois.
4: Moi, j'en aurais entendu parler.
5: Qui dit, comment il fait déjà?
4: Ah bah ça, comment vous voulez que je sache?
5: À la place de dire, quand c'est une dame qui répond au téléphone, il dit monsieur, et quand c'est un homme, il dit madame.
4: Ah d'accord, et ça c'est drôle.
5: Oui.
4: Donc là, je vous dis bonjour monsieur, vous trouvez ça drôle?
5: Oui, bonjour.
4: Oh, voyons, entre nous, vous inventez complètement, non?
5: Non, du tout.
4: Eh bah s'il existe vraiment, passez-le moi.
5: Mais...
4: Ah bah voilà, pas de bol, il est pas là. Alors comment on fait maintenant?
5: Eh bah du coup, je vais vous dire au revoir et je vais raccrocher monsieur.
4: Ah, je peux vous dire un truc juste avant ou pas?
5: Non, c'est bon, ça va le faire.
4: Oh, c'est un détail, hein, mais ce serait dommage de passer à côté.
5: Non plus.
4: D'accord, vraiment?
5: Non, c'est bon.
4: Et si je me permets d'insister légèrement?
5: Non, toujours.
4: Bon alors, j'insiste pas, mais à votre place, je dirais oui.
5: Oui, mais écoutez monsieur, moi je vais raccrocher, au revoir.
4: Oh bah non, on va pas se quitter comme ça.
5: Au revoir monsieur.
4: Allez, je vous le dis ou je vous le dis pas?
5: Non.
4: Ah bah tant pis, donc je vous dis pas que vous êtes à la radio et je vous dis pas non plus que c'est effectivement monsieur Martin à l'appareil. Allô monsieur?
5: Oui, donc du coup c'est bien vous êtes monsieur Martin qui fait des blagues. Je sais pas si t'as déjà vu ça.
4: Bah, pourquoi tu me demandes? Bien sûr que j'ai déjà vu ça si c'est moi.
5: Non, je suis avec mon patron. Comment ça s'appelle? Y a pas une radio?
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4: Ben voilà, bravo, bravo monsieur derrière.
5: Non, c'est madame.
4: Oh, pas de bol, une chance sur deux. Eh ben bonne journée à toute l'équipe.
5: Merci beaucoup, bonne journée à vous aussi.
4: Et au revoir monsieur dame.
5: Au revoir.
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7: Non mais moi je trouve que la vie est une succession d'expériences. Au début on expérimente le couple avec les trois S, surprise, séduction, sexe. Après on expérimente la vie de couple avec les trois R, reproche, routine, ronflement. Arrête, arrête quoi, qu'est-ce qu'il y a? Bah tu ronfles un peu chérie, ça m'étonnerait, je dormais pas. De toute façon, la manière d'envisager son partenaire, elle change avec le temps. À 30 ans, quand ton mec fait la gueule, tu veux absolument comprendre ce qui se passe. Non, je t'en prie, dis-moi ce que tu ressens, parce que là, je sens que tu ne te sens pas bien. Et tu sais que quand tu ne te sens pas bien, je ne me sens pas bien. Donc j'ai vraiment besoin que tu me parles de ton ressenti, parce que là, j'ai la sensation que tu ne peux plus me sentir. À 50 ans, quand ton mec fait la gueule, tu savoures le silence. L'expérience de la vie t'a appris que quand on ne se parle plus, on ne s'engueule plus. Puis moi, je trouve ça très révélateur comment tu désignes ton partenaire amoureux. Par exemple, t'as les femmes qui disent « le père de mes enfants ». Là, ça veut dire pension alimentaire, garde alternée, lettre commandée. Et t'as les femmes de plus de 45 ans qui disent « mon amoureux ». J'ai pas l'air trop fatiguée, j'ai passé la nuit avec mon amoureux. Et j'ai la chance que mon amoureux soit très vigoureux. Ça veut dire j'ai un mec et pas toi. Non mais mon amoureux, mais tu te crois à l'école maternelle? Dans 5 ans, tu vas recevoir un courrier pour avoir un dépistage colorectal gratuit. Et t'as les femmes qui disent « Mon mec, j'étais en week-end avec mon mec, tu vois, je suis avec mon mec. » Quand je... Et là, t'imagines un mec sur une moto. Et après, elle dit « Je te présente mon mec. » Et tu fais « Ah !» Et après, elle te dit « Non, mais oublie, c'était un pauvre mec, en fait. » Moi, l'autre fois, j'étais dans la rue et il y a une femme qui m'a dit « Oh, vous êtes Anne Romanoff, c'est fou, vous êtes beaucoup moins grosse qu'à la télé. » Non, mais je fais tellement d'efforts pour pas être trop boursouflée. Là, actuellement, je fais le jeûne de 16 heures. Non, pas le jeûne de 16 ans, le jeûne de 16 heures. Tu ne manges rien pendant 16 heures et normalement, au bout de 16 heures pile, ton corps commence à manger tes graisses. Mais moi, le problème, c'est que mes graisses ne se laissent pas manger comme ça. Mes graisses font de la résistance, je pense même qu'elles discutent entre elles. Qu'est-ce qu'elle nous fait encore là? Ouais, c'est clair, ça fait 4 heures, on n'a plus de frites, plus de chocolat. Elle est malade, tu crois? Non, t'inquiète pas, elle doit commencer une nouvelle méthode. Tu la connais, ça va pas durer? Ah bah c'est sûr, elle a aucune volonté. Non, mais par contre, qui est bien quand tu fais attention à ce que tu manges et que tu peux compter sur tes amis pour trouver les mots pour t'encourager. Arrête, ça va. T'es bien comme ça. De toute façon, toi, t'as jamais été... Et tu seras jamais... C'est vrai que t'as déjà été plus... Là, t'es un peu... Mais t'es pas non plus... De toute façon, toi, comme t'es petite, tout de suite, ça s'étale. Hein, donc,
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9: Je me suis fait cambrioler, j'étais chez moi. Je suis chez moi, je suis en slip, mercredi après-midi Dijon, je regarde la télé. Et là, j'entends des gens qui toquent à ma porte d'une manière bizarre. Je vais voir, et là, il y a deux mecs qui essayent d'entrer. À ce moment-là, j'ai l'avantage, ils savent pas que je suis là. Donc je peux juste taper comme ça et dire « Oh, qu'est-ce que vous faites ?» Je sais pas pourquoi. Et je sais toujours pas si je suis un génie ou si je suis un lâche. Mais instinctivement, je me suis mis comme ça derrière la porte, ok. Et j'ai aboyé. J'étais comme ça. Et le pire, c'est que j'ai entendu un des deux gars dire « Non mais t'inquiète, je crois qu'il est petit. » Ça m'a trop vexé. Mais ça m'a pas vexé moi humain, ça m'a vexé moi chien. J'ai pété un câble. J'avais envie de lui prouver que j'étais pas un petit chien. J'étais là. Très mauvaise idée, parce que là, je les entends dire « Mais attends, il y a deux chiens, en fait !» Ah non, il n'y a pas de chiens, il n'y a pas de chiens. Mais je pouvais pas revenir en arrière, je pouvais pas taper et dire « Non, en fait, c'est moi, je suis en slip et j'ai peur !» Donc j'ai dû faire deux chiens à 35 ans, en slip, à Bagnolet, comme ça. Et je mettais des petits coups de tête comme ça sur la porte pour qu'ils partent, et ça a marché, ils sont partis. Voilà. Imagine s'ils avaient réussi à ouvrir la porte. Par applaudissement, qui a déjà eu une MST? Non mais moi j'ai eu pire, ok? J'ai eu le VIH pendant 3 jours. Je te jure c'est vrai, c'était une erreur du laboratoire. Qui veut le numéro du labo? Je vous dis, moi dans la vie je suis intermittent, j'ai rien à faire, je fais le chien quand on me cambriole, ok? Je passe à côté d'un laboratoire, il y a écrit ici test VIH gratuit. Je sais que j'ai jamais pris de risque sexuel, je me protège tout le temps. Mais c'est gratuit. Et surtout, c'est une prise de sang. Je me dis, à tout moment, il y a des croissants. J'y vais, sachez qu'il n'y a pas de croissants. Je fais la prise de sang. Je viens récupérer les résultats le lendemain. Je suis vraiment serein. J'arrive hyper content. Il y a la dame de l'accueil. Je lui dis, bonjour, je vais récupérer mes résultats de test VIH. Elle me dit, ok, très bien, à quel nom? Je dis, Rabah Benachour, c'est mon nom. Oh, excusez-moi, vous êtes Rabah Benachour? Et à ce moment-là, j'aurais pu me dire, il y a quelque chose qui ne va pas. Mais je suis devenu con. Je me suis dit, ça fait un moment que je fais du stand-up. Peut-être qu'elle m'a reconnu. Là, je vous jure, elle appelle sa collègue, elle lui dit, Séverine, il est là. Séverine arrive en courant comme ça. Et elle arrive vers moi et elle me dit, écoutez, monsieur Benachour, je vais pas aller par quatre chemins. Vous avez le VIH, mais juste un peu. Et moi, quand je suis mal à l'aise, j'essaie de faire des blagues. Donc je lui dis, comment ça, juste un peu? Ça veut dire que j'ai que le V? Elle me dit, non, ça veut dire qu'on n'est pas sûr, sûr. Bah, il s'agirait d'être sûr, Séverine, là. Elle me dit, on va refaire des tests et vous aurez les résultats dans 3 jours. Donc là, je viens d'apprendre que j'ai le VIH un peu. Et je vous jure que la seule question qui passe en boucle dans ma tête, c'est, mais du coup, Séverine, elle m'a reconnue ou pas? J'ai passé 3 jours horribles, les amis. Tellement horribles que j'ai écrit un slam. Je l'ai appelé chienne de vie et vie, je l'ai écrit V-I-H. Et je vous jure, j'étais tellement fier du slam que je l'ai posté sur les réseaux et il y a un gars qui a commenté, un seul, hein, qui a commenté un truc un peu grossophobe mais très drôle. Il a écrit Psartek le slam, hashtag gros corps malade. Au bout de 3 jours, il y a Séverine qui me rappelle, je décroche, elle me dit « Allô, monsieur Benachour, alors vous allez rire ?» Elle me dit « En fait, vous n'avez pas du tout le VIH, vous avez le Covid, mais c'est quel genre de laboratoire ça, Séverine ?» Elle me dit « En fait, c'est vos anticorps Covid qui ont positivé le test. » Et là, elle ajoute sa vanne, elle dit « Ça fait moins mal qu'un test PCR ?» Bah nique ta race, Séverine, hein. Surtout que moi, pendant 3 jours, je pensais que j'avais le VIH. Alors j'ai mis des capotes, mais j'ai pas mis de masque.
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10: Bonjour, vous êtes sur Rire et Chansons, je suis Bruno Robles, rédacteur en chef de Robles News et de Smartbox Magazine, avec en cadeau cette semaine un bon de 10 litres d'essence d'une valeur de 50 euros.
11: Oh waouh.
10: Ouais, c'est bien.
11: Bonjour, je suis Aurélie Philippon et j'aimerais trouver l'amour de ma vie, mais bon, comme j'arrive déjà pas à trouver mes clés dans mon sac à main.
10: Oui, c'est vrai que c'est mal barré. Voici l'info du jour qui n'est pas très catholique.
11: Le Canard Enchaîné affirme qu'Emmanuel Macron aurait souhaité accompagner le pape à Notre-Dame lors de sa prochaine venue à Paris, mais que le Vatican aurait refusé sur fond de désaccord, notamment autour de la loi française sur la fin de vie.
10: Oui, afin de prouver au Saint-Père qu'il n'est pas pour la fin de vie, Emmanuel Macron aurait envoyé à Léon XIV des photos de Brigitte sans maquillage.
11: Oh. Une info bis, répétit pape.
10: Oui, le Saint-Siège aurait également décliné la remise de la Légion d'honneur, ainsi qu'un dîner ou un déjeuner.
11: Léon XIV aurait accepté de goûter à l'Élysée, uniquement à condition qu'il y ait des petits écoliers.
10: Oh. C'est une info qui coûte cher.
11: Une Française qui voyageait en Australie s'est vue infliger une amende de 4 300 $ australiens, soit 2 700 €, pour avoir oublié de déclarer dans ses bagages une boîte de cassoulet de chez Lidl. Ouais,
10: nous sommes au téléphone avec Stephen Dundee, le chef du service des douanes australien. Alors Stephen, qu'est-ce que vous faites du cassoulet? Ouais, d'accord, ça vous a plu? Bah, on est content pour vous. Oui, je vous embrasse aussi.
11: Une info pas très sexy.
10: Oui, aux États-Unis, les jeunes ont de moins en moins de rapports sexuels chez les hommes de 22 à 34 ans. 24% n'avaient eu aucun rapport au cours de l'année précédente. Et chez les femmes du même âge, la proportion est passée de 8 à 13%.
11: Et une information qui prouve une fois de plus que je suis jeune et américaine.
10: Allez, pour clore sur Robles News, voici la réflexion du jour.
11: On ne connaît pas vraiment les gens tant qu'on n'a pas monté un meuble Ikea avec eux.
10: On est bien d'accord. Allez, merci d'avoir suivi cette édition. N'oubliez pas.
11: Avec les Robles News.
10: Désinformez-vous.
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12: Je me présente, je m'appelle Victor Parnasso. Et mon plat préféré, c'est les lasagnes. C'est pas plus sympa de se présenter en donnant son plat préféré, vous trouvez pas? C'est parce qu'aujourd'hui, tu rencontres quelqu'un, c'est la première chose qu'il te dit sur lui, c'est ce qu'il fait dans la vie, tu vois. Et moi, je trouve que c'est dommage parce que direct, ça donne a priori. Tu vois, genre, t'es comptable, t'es forcément pas rigolo. Ouais. Non, genre, t'es influenceuse, t'es forcément un puits de connaissances énorme. Non, alors, si tu dis que ton plat préféré, je sais pas, c'est le quinoa. Hein. Parsemé de pets de cochon et de graines de chia. Bah là, au moins, on est sûr que t'es un vrai connard, quoi, tu vois. Il n'y a plus d'a priori. Non, ou alors se présenter avec une passion. Parce que tu sais, t'as des gens, tu crois que tu les connais bien, et un jour tu découvres qu'ils ont une passion cachée. Bon, en général, c'est pas un scoop de ouf, hein, c'est rarement. Mais non, Églantine, tu fais du MMA. Non, c'est plutôt. Mais non, Églantine, tu fais tes yaourts toi-même. Tu sais, Églantine, tu lui dis, tu connais le MMA, elle te dit, bah oui, évidemment, bien sûr, zéro tracas, zéro blabla. Bon, vous savez ce que c'est ma passion cachée? C'est le stand-up. Je suis plein de surprises. Mais c'est pas mon métier. Ah bon, c'est pas son métier? Pourtant, il a l'air si drôle. Non, moi, j'ai un métier plus classique. Un métier que j'aime bien. Tu sais, avec des collègues qui m'envoient des mails à midi 2. Hello! Penses-tu pouvoir m'envoyer ce dossier pour plus tard ce matin? Tu sais, déjà, hello, j'ai envie de tout casser. Pourquoi tu dis hello, Véronique? Tu sais pas parler anglais. Ben non, tu dis e-Claude. Non, tu dis YouTube. Hein, pour toi, le Super Bowl, c'est un plat avec du saumon et de l'avocat. Donc, va te faire foutre, Véronique. Fuck you, Véronique, du coup. Non, voilà, donc un métier que j'aime bien. Tu sais, avec des collègues aussi qui m'envoient « sauf erreur de ma part ». Alors qu'ils savent très bien que l'erreur, bah, c'est moi. Voilà donc des collègues que j'aime bien, tu sais, qui pensent encore en 2025 que le télétravail c'est fait pour se la couler tout ça. Ouais, bon, ça j'avoue, ça télétravaille moi un peu ?
13: Non.
12: Attends, je reformule la question, ça bouge la souris toutes les 15 minutes ? On est ensemble. Moi, je télétravaille beaucoup en ce moment, les amis, pour une bonne raison. C'est que j'ai un petit chien depuis quelques mois. Puis que, ouais, un petit équel, tout mignon. Ouais. Je l'ai appelé Thierry. C'est pas une blague. Tu sais, il y a deux types de réactions quand je dis que mon chien, il s'appelle Thierry. Tu sais, il y a ceux qui rigolent. Et il y a ceux qui s'appellent Thierry. Mais j'adore. Non, mais j'adore croiser des Thierry dans la rue avec mon chien. Tu sais, je les fais douter. Tu sais, ils sont là... Oh mais il est trop mignon le chien là, il s'appelle comment ? Il s'appelle Thierry. Thierry, c'est-à-dire, c'est pas comme moi. Vous vous appelez Thierry ? C'est un prénom de chien, et là je pars, tu vois. Je prends aucun risque là, clasher les Thierry, je sais que je risque rien. C'est inoffensif un Thierry. Tu sais, je sais pas si je peux le dire, je sais pas, par exemple, je sais pas. Tu reçois un SMS, une lettre, je sais où t'habites, je vais te retrouver. Tu flippes, tu vois. Signé Thierry. Tu donnes les digicodes. Non, on n'a jamais entendu aux infos braquage à main armée, place Vendôme, l'auteur des faits qui s'affiche à l'écran, en pantoufle. Thierry, alias Titi La Caïra. Non. Non, par contre, on a déjà entendu aux infos braquage à main armée, place Vendôme, nous sommes avec Thierry, qui s'est fait séquestrer, ligoté, frappé, giflé avec sa pantoufle à un moment donné.
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14: Clodomingo, c'est une mesure sociale inventée par le gouvernement en association avec la Française des Jeux. Et en fait, c'est pour inciter les gens à donner de l'argent aux sans-abri. En fait, si tu veux, le Clodomingo, c'est un intermittent du spectacle. C'est pas un vrai SDF. Et quand tu lui donnes de l'argent, si tu gagnes, il te rend 100 fois ta mise. Et je vous jure que c'est vrai, c'est pas des conneries. Bon, l'autre jour, j'étais à Paris, là, avec une forte envie de me défenestrer. Bon, malheureusement, j'étais déjà dans la rue. Alors, je passe, je vois un SDF, je lui donne un euro, et je me casse comme ça. Et j'entends, « Eh, monsieur !» Je fais, « Qu'est-ce qu'il y a ? Qu'est-ce que vous voulez ? Vous m'avez donné un euro ?»« Bah ouais, pourquoi vous voulez plus ?»« Bah non, monsieur, mais partez pas, vous avez gagné !» J'ai gagné, mais qu'est-ce que j'ai gagné ? Il est con, lui. Et le mec, il était à fond dans son personnage. Il était là, par terre, il faisait... Vous avez gagné, monsieur ! Oh putain, je crois que je me suis chié dessus, dis donc. Vous avez gagné, monsieur ! Parce que je suis le Clodomingo, monsieur ! Qu'est-ce que c'est, cette connerie ? Une gonzesse qui arrive avec un chèque de 100 euros, comme ça ? Je fais, putain, c'est génial, ça ! Je suis sûr qu'il y a des gens qui vont jouer après, là. Chérie, regarde là-bas, c'est le Clodomingo, là-bas. Enfin, tu ne vas quand même pas croire tout ce que dit Tano. Mais si, il est génial. Lui, là-bas, c'est pas un vrai SDF, c'est un intermittent du spectacle. Enfin, mais comment tu le sais ? Mais ouvre les yeux, bordel, il a un tract de Mélenchon. Je vais lui filer 200 euros. Ah non, pas 200 euros, Bernard, c'est mon budget coiffure. 200 euros pour ça ? Ça, mais putain, mais regarde ! Arrête, Bernard, tout le monde me regarde, c'est la honte ! Mais évidemment que c'est la honte ! Regarde ta tête, on dirait des aisselles en sueur ! Ah, monsieur, tenez, monsieur. Oh putain, avec 200 euros, vous êtes tellement généreux ! Hein, ouais, hein ? Et vous êtes le ? Regarde, chérie. Vous êtes le clodo ? Oh putain, vous êtes vachement perspicace, vous, disons. Le clodobi ? Le clodobi ? Pour ça, il m'a filé 200 euros pour faire un truc à trois avec la moche. Mais non, il joue bien, hein, t'as vu, il joue bien. Allez, dites-le. Vous êtes le Clodomingo, monsieur, c'est lui, c'est le Clodomingo. Oh putain, encore un con qui a vu le sketch de Tano, dis donc. Vous êtes pas le Clodomingo, mais non, j'ai une connerie. Mais vous êtes pas intermittent du spectacle ? Mais bien sûr que non ! Mais vous avez un tract de Mélenchon ? Mais ça c'est pour me torcher le cul, monsieur ! Bon, bah, rendez-moi mes 200 euros. Ouais, c'est ça, tu peux crever. Salaud, va. Salaud de vrai Clodo. Vous avez pas honte de faire rêver les gens ?
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10: Et nous continuons à découvrir les candidats déclarés aux élections présidentielles, mon cher Julien.
13: Dans un besoin d'équité, après avoir reçu Pierre-Olivier Grandpul du parti DDSM, le parti des doudounes sans manches, nous partons de l'autre côté du spectre politique et recevons aujourd'hui Monsieur François Ruffion, président du parti Au fond du couloir à gauche.
10: Monsieur Ruffion, bonjour.
15: Oui, bonjour, monsieur Robles.
10: Vous êtes donc candidat à la présidentielle, Sylvain Goubel.
15: Oui, je suis candidat. Oui, monsieur Robles. Oui. Cela vous dérange que la voix du peuple se déclare? Vous, les millionnaires des médias, vous, les Lagardère, vous, les Bolloré, vous, les Bernard Montiel. Oui, je suis candidat, je suis enfin candidat. Moi que les Français attendent après m'avoir plébiscité tellement de fois, comme en 2021 aux élections municipales de Chassagne-le-Haut, où j'ai terminé à la quatrième position. Ou encore en 2022 aux élections municipales de Chassagne-le-Bas, où j'ai terminé à la cinquième position.
10: Oui,
15: jusqu'à ma consécration, enfin mon élection de Miss Camping cet été, avec tous les sacrifices de travestissement que cela m'a coûté.
10: Ben oui.
15: Mais qui prouve que je suis enfin prêt pour le poste de président de la République.
10: Ouais, on voit qu'il y a quelque chose, me dit que vous n'êtes pas le candidat des grandes fortunes, non?
15: Ouh, les riches. Ouh, c'est mal d'être riche. Je sais que vous m'entendez. Elle est où la caméra? Je sais que vous m'entendez, vous, les Goliaths du CAC 40, du haut de vos tours de cristal de Baccarat. Vous, les milliardaires qui écoutez Rire et Chanson en barbotant dans votre bain de pognon, en tétant votre cigare, pendant qu'une jeune asiatique licenciée de chez Chine vous brosse les dents. Sachez, cher Gargantua du Nasdaq, que pendant que vous festoyez autour d'un McDonald's de Dom Pérignon qu'un jeune Apollon vient de sabrer avec son phallus parfaitement épilé, sachez que pendant ce temps, les Français souffrent dans leur travail.
10: Oui, bah, vous dites que les Français souffrent, vous pensez à quelle catégorie de métier en particulier, monsieur Ruffion?
15: Tous, monsieur Robles, tous, mon parti, au fond du couloir à gauche, et le parti de ce vendeur de chez Ikea, dyslexique, qui n'a jamais réussi à prononcer correctement un nom de meuble. Il est le parti de ce cracheur de feu obligé de cracher du samplon 95 car il ne peut plus se payer du 98. De ce pauvre policier municipal qui se sent exclu car il a le brevet des collèges. De ce producteur de saucisses de Strasbourg sans sel qui a un cheveu sur la langue. Ou encore, monsieur Robles, de cet urgentiste du Cap d'Agde qui toute la journée voit défiler des anus obstrués par des curcumitacées, des sculptures Inca ou des batteries de voiture. Mais surtout, monsieur Robles, il est le parti de ce pauvre animateur radio qui, tôt le matin, doit supporter ses chroniqueurs et leurs blagues lourdingues sur les urgentistes du Cap d'Agde. Il est le parti de ceux qui ont raison, car j'aime trop la liberté d'expression pour laisser parler les autres.
10: Merci, monsieur Robles.
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2: Moi je pense pas être mytho, ma fille elle pense que je lui mens, je vais vous dire pourquoi, parce qu'elle a 6 ans et à chaque fois je lui dis de pas traverser toute seule, sinon elle va mourir, il va y avoir plein de sang et elle va beaucoup nous manquer. Et là, elle a traversé deux fois toute seule, ok, sans m'attendre. Il lui a rien arrivé. Du coup, elle pense que je lui mens et qu'il va jamais rien lui arriver. Donc là, pour qu'elle arrête de faire ça, je commence à me demander est-ce qu'il devrait pas arriver un petit truc? Non, mais calmez-vous. Je suis pas comme ma mère. Je suis pas aussi drama qu'elle. Elle en fait des caisses. Je vous le dis. Moi, par exemple, je réponds pas au téléphone pendant 20 minutes parce que j'arrive chez elle. C'est la cata. 20 minutes chez une mère juive, je pense que c'est 3 heures chez les autres. J'arrive chez elle. Elle ouvre la porte comme ça. Elle fait ah, c'est toi. Dis-moi, t'en as rien à foutre de ma gueule, c'est ça? Moi, j'en peux plus. Là, je viens de regarder pour le suicide assisté en Suisse. Alors, surtout, ne vous inquiétez pas. J'ai regardé le prix du suicide assisté en Suisse. 30 000 euros quand même, 30 000 euros. Hein. Moi je vous dis la vérité, ce qui m'a choqué, c'est pas qu'elle veuille se suicider. Ça c'est ok. Moi ce qui m'a choqué, c'est qu'elle pense sincèrement avoir les moyens de le faire en Suisse. Et ça m'a choqué, tu vois. Après, il y a quand même un truc que j'aime plus que moi, et c'est important que je le dise, c'est ma fille. C'est quand même ma fille que j'aime plus que moi, parce qu'on est obligé d'aimer son enfant plus que soi. Et comme on est filmé, bah je t'aime. Non, j'adore ma fille, j'adore. Il y a juste un truc qui me manque depuis que je l'ai eue, c'est mes 25 ans. Voilà, moi je suis née dans les années 80, donc ça fait un petit moment que j'ai pas eu 25 ans et ça me manque, je vous le dis, ça me manque. Et là, je commence à découvrir même la nouvelle génération, là, la Gen Z, les meufs de 25 ans, mais d'aujourd'hui, je les adore. C'est une génération où il y a un truc avec le body positive, l'acceptation de soi qui n'existait pas du tout à mon époque. Vous, votre pote, elle arrive, elle a pris 30 kilos, elle a un crop top, une frange de jacouille, vous êtes là, t'es magnifique. Ouais, hey, je vous dis la vérité, moi j'arrive devant mes potes, j'ai pris 30 kilos, j'ai un crop top, une frange de jacouille, elle me regarde, elle me fait ça, madame Ginette, qu'est-ce qui se passe, t'as pris ta fille? C'est fou parce qu'on dit beaucoup aussi que les mecs ont pas le body positif et tout, mais si, ils l'ont. Bien sûr qu'ils l'ont. Quand ils veulent baiser, ils l'ont. Bah oui, t'arrives, t'as une frange de jacouille, t'as pris 30 kilos, ils sont là, t'es pas mal toi. Et le lendemain, la meuf, elle est là, et on prend un petit déj, bah tu fais pas le jeûne intermittent? Non, je prends exemple sur ma mère sur plein de choses en vrai. Je prends exemple sur ma mère sur quoi là. Nous, elle nous parlait en anglais quand on était petits aussi. Ça, je trouve ça génial, tu vois. Ça, si vous avez des enfants que vous allez en avoir, faites-le. Elle nous parlait en anglais quand on était petits pour qu'on soit bilingue surtout. Sauf qu'elle parlait pas anglais. Elle adorait faire ça dans les endroits publics, hein. Je sais pas si vous vous rendez compte. C'est des fois, on était là, en train de faire les courses. Et là, d'un coup, elle voyait des gens passer et elle faisait « Hurry up, guys, hurry up !» Mon père, « Hurry up, c'est quel rayon, ça, déjà, Nathalie ?» Nathalie, ça m'insupportait quand elle faisait ça dans les endroits publics. Il y a un autre truc qui m'énerve, d'ailleurs, dans les endroits publics, c'est les couples hyper amoureux qui se roulent des grosses pelles. S'il y en a, faut arrêter. Arrêtez de faire ça. Là, j'étais dans le métro, il y avait un couple hyper amoureux qui se roulait des grosses pelles, mais hyper amoureux. À un moment donné, elle va s'asseoir, je me dis « C'est terminé. » Non, il n'arrêtait pas de lui dire « Je t'aime de loin. » Mais elle entendait pas parce que le métro allait très vite. Du coup, il arrêtait pas de faire « Je t'aime. » Mais j'entends pas. Mais je t'aime. Mais j'entends. Il t'aime. Écoute. Il t'aime. En plus, si vous réfléchissez bien, les couples comme ça qui se roulent des grosses pelles en public, j'ai remarqué, c'est toujours les moches. Ah, c'est toujours les moches. On dirait qu'ils prennent leur revanche sur la vie. Je suis désolée, c'est toujours les moches. Et en plus, je vais vous dire un truc, c'est pas contre vous. Faut pas prendre contre vous là ce que je dis. Mais les beaux, ils prennent pas le métro. Ah ouais. Ah oui, les beaux, ils prennent pas le métro, ils prennent des Uber. Et les beaux, quand ils disent je t'aime, ça a rien à voir. Je sais de quoi je parle. Les beaux, quand ils disent je t'aime, c'est elle marche comme ça. Elle. Je t'aime. Et lui, il la regarde et dit merci.
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16: Me suis fait harceler quand j'étais petit. Et non, pas belle période, pas belle période. On m'enfermait dans les poubelles, on m'appelait Gollum. Pas ouf, mais du coup, aujourd'hui, j'ai essayé d'un peu de m'emparer de ce sujet. Maintenant que je suis un peu médiatisé et tout, je suis parrain d'une asso, je vais voir des enfants dans des écoles. Alors pourquoi je dis ça? C'est pas pour vous dire que je suis un mec formidable, même si je le suis. C'est pour vous expliquer pourquoi et dans quel contexte j'ai reçu un texto de Gabriel Attal. Mettez-vous à ma place. Un soir, je suis tout seul chez moi et je reçois un texto. Salut Roman, c'est Gabriel Attal, d'accord. Je suis ministre de l'Éducation nationale. À ce moment-là, il était ça. Et le harcèlement, c'était son sujet. Tu vois. Donc, il m'envoie un message et il me dit bravo pour ce que tu fais, merci pour tes vidéos, ton soutien à la cause et tout. Et moi, j'hallucine parce que t'aimes ou t'aimes pas le bonhomme, c'est un ministre. Ça fait quelque chose de recevoir un message d'un ministre. Et le pire, c'est le ton. Tu sais, il m'appelle par mon prénom, il me tutoie. Moi, je me dis vas-y. Je vais répondre sur le même ton. Du coup, j'ai écrit « Coucou Gabi ». J'ai cru comprendre qu'on a été harcelés tous les deux. Moi, c'est fini, toi, c'est que le début. La vie de ma mère, j'ai écrit ça. La vie de ma mère. Et on échange quelques messages de politesse. Le truc, c'est que quelques mois après, il a été nommé Premier ministre. Et là, c'était horrible parce que j'avais le numéro du Premier ministre de la France. Tous les jours, je devais me retenir de ne pas faire une connerie qui me vaudrait un contrôle fiscal sur 30 ans, quoi. Un soir, à 2h du mat, je dormais pas. Je me suis dit, oh, imagine, j'envoie juste « Tu dors ?» Et imagine, il me répond « Non, et toi ?» Et à ce moment-là, tous mes potes savent que j'ai le numéro du Premier ministre. Enfin, c'est un truc que tu dis en soirée, quoi. Je n'ai jamais, tout le monde boit, quoi. C'est vraiment, c'est l'anecdote de dingue. Et je me dis, un soir, à un dîner, je vais leur faire une blague. Et quand j'arrive au dîner, je leur dis, bon, les gars, faut que je vous dise un truc. Je sors avec Gabriel Attal. Ils m'ont tous cru, les bâtards. Tous, ils m'ont tous cru. Ils ont plongé dans la piscine. Ils étaient comme des dingues. Ah bon, c'est vrai? Je dis, oui, mais il faut le dire à personne. Pourquoi? Bah, c'est une relation secrète, tu doutes bien. Ah bon? Bah oui, un humoriste avec un Premier ministre. Moi, quand j'arrive à Matignon, je suis obligé de passer par derrière. Et à la fin, je leur avoue que c'est une blague. Je leur dis, bon, les gars, je me suis foutu de votre gueule, c'est pas vrai. Et j'étais tellement fier de ma blague, je me dis, vas-y, je vais faire une vidéo sur Internet, quoi. Du coup, je prends mon téléphone et je dis, ah, j'ai fait croire à mes potes que je sortais à Gabriel Attal, ils m'ont cru, trop rigolo, et je publie la vidéo sur Instagram. Bah, il a commenté, quoi, c'est ça qu'il a fait. Je reçois quand même une notif, Gabriel Attal, officiel, a réagi à votre story. Oh là là, je suis dans la merde. Il m'a envoyé juste un emoji. Alors, c'était pas l'aubergine.
0: Mais c'était limite pire que ça, c'était les deux yeux qui regardent sur le côté, comme ça, t'es genre... T'es l'emoji avec les deux yeux sur le côté. Ça, ça veut dire coucou. Moi, je vois ça, je me dis, bah merde, je vais peut-être vraiment sortir avec Gabriel Attal, en fait, hein. On sait pas. Vous avez vu qu'il est candidat, là, à l'élection présidentielle. Bah rigolez pas. Vous avez peut-être devant vous la future première dame de ce pays.
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17: Allô.
4: Bonjour monsieur, je suis bien à la boucherie.
17: Oui, c'est ça.
4: Monsieur Martin à l'appareil, les électriciens Martin.
17: Oui.
4: Vous avez pas eu des coupures d'électricité depuis l'ouverture?
17: Non, rien du tout.
4: Super, parce que je me suis permis de bricoler votre compteur, j'étais pas sûr que ça marche.
17: Ah ouais?
4: Ouais, parce que c'est un tuto que j'ai vu sur internet pour pas payer l'électricité.
17: Non mais, qui c'est qui vous a permis de faire un truc sur mon compteur en plus? Avant d'y faire, vous nous téléphonez quand même.
4: Justement, je vous y téléphone maintenant parce que là ça marche, mais il peut y avoir quelques coupures électriques.
17: Et s'il y a plus d'électricité, je la mets où la viande?
4: Bah au frigo.
17: Non mais vous me prenez pour quoi là?
4: Non mais pardon, c'est parce qu'il se trouve que je loue aussi des groupes électrogènes, vous avez de la chance.
17: Ah bah bien sûr, en plus je vais vous louer un groupe électrogène en plus. Non mais attendez.
4: Oh bah pardon, de vous trouver des solutions surtout.
17: Ah bah mais vous vous débrouillez, vous tapez pas sur les compteurs des autres.
4: Bah je préférais faire ça sur celui des autres que sur le mien parce que j'étais pas sûr que ça fonctionne.
18: Bah attends.
17: Non mais attends, il a bricolé nos compteurs là. Tiens, je vous passe mon mari parce que là j'ai du monde.
4: Ah tiens, encore une madame Marie. Ah bah j'en ai plein en ce moment.
17: Mon mari.
4: Demandez-lui par hasard si on s'est pas parlé la semaine dernière au téléphone.
17: Non mais attendez.
4: Parce que justement j'ai eu une madame Marie.
17: Mais c'est pas madame Marie, c'est mon mari. Non mais vous comprenez ce que je vous dis?
4: Bah je comprends qu'il y a de plus en plus de madame Marie en France. Ah bah c'est elle que j'entends derrière, non?
19: Allô?
4: Bonjour madame Marie.
19: C'est quoi ça, ce bordel? Déjà vous me demandez mon avis entre c'est qui mon compteur, il me semble.
4: Plus besoin, vu que vous me louez un groupe électrogène, vous êtes peinard.
19: Attendez, mais pourquoi je louerais un truc que j'ai rien demandé? Moi j'ai rien demandé à bricoler mon compteur. Vous me bricolez mon compteur et puis vous me louez un truc derrière, bah, c'est facile ça.
4: Bah je préfère parce que si jamais votre compteur il saute, au moins.
19: Non mais fallait pas y toucher mon compteur, moi il marchait bien. De quel pouvoir tu touches mon compteur? Non mais c'est extraordinaire ça.
4: Eh bah tout simplement du pouvoir extraordinaire des électriciens Martin, professionnels de l'électrifiage.
19: Non mais j'ai rien demandé, tu touches rien.
4: Enfin rien. J'installe quand même le groupe électrogène.
19: Tu me touches rien, putain, mais nom de Dieu, mais c'est quoi ce sketch là?
4: Ah bah bonne question, non mais c'est quoi ce sketch pour une petite bidouille de compteur?
19: C'est quoi ce bordel là?
4: Eh, en plus, le groupe électrogénéral, je te le fais à 1000 balles.
19: Eh bah mais vous payez 1000 balles, non mais t'as carrément craqué là.
4: Allez, tu sais quoi? Je te le fais à 900.
19: Non, non, mais y'a pas de 900, c'est zéro.
4: Zéro? Attends, déjà je te fais un prix d'amis.
19: Non mais attends, mais je te connais pas, mais tu me connais toi? T'es carrément un comique toi, je te jure. Hein.
4: Oh. Toi, tu me fais des compliments pour négocier le prix du groupe.
19: Mais je t'ai pas demandé de groupe, mon Dieu, mais oh, arrête tes conneries, là.
4: Alors, je vais pas arrêter mes conneries tout de suite.
19: Oui, mais je m'en fous, tu fais tes bricoles entre toi, t'as qu'à faire ça avec tes copains, à ta famille, j'en ai rien à foutre, tu me touches pas mon compteur.
4: Oui, mais le problème, c'est que mes potes et ma famille, quand ils voient que c'est moi qui appelle, ils décrochent plus.
19: Eh ben, c'est très bien, mais tu te débrouilles avec ta famille, moi je te connais pas, tu me connais pas, qu'est-ce que tu m'appelles, là?
4: Bah, qu'est-ce que je t'appelle pour notre petite bidouille?
19: C'est quoi ce sketch? Mais je t'ai rien demandé, moi.
4: Ah, d'accord.
19: Bon, bah d'accord, mais il tombe des nues. Non, mais je t'ai jamais rien demandé, moi je t'ai pas contacté.
4: Bah, pas la peine de me contacter si moi je t'ai déjà contacté.
19: Merde, non, mais c'est bon. C'est quoi que tu comprends pas quand je te dis que c'est bon, là?
4: Non, mais c'est bon, j'ai compris. Toi, tu veux un groupe électrogélatine?
19: Non, je t'ai pas dit que je voulais un groupe électrogène. J'ai dit, si le compteur il lâche, je fais comment? Et c'est toi qui as voulu me placer un groupe électrogène à 1000 balles? Non, mais c'est quoi cette arnaque du siècle, là?
4: Oh, t'exagères, j'ai dit que je le faisais à 900.
19: Je m'en fous, 900 000 balles, même zéro, j'en ai rien à foutre.
4: Oh là là, 900 000 balles?
19: Non, 1000.
4: Ah non, mais attends, c'est mal compris.
19: Non, 1000 balles ou 900 balles, j'en veux pas.
4: Cela dit, pour 900 000 balles, tu sais quoi?
19: Ah, mais qui fuyons? T'es fatiguant.
4: Non, mais à ce prix-là, je t'installe une petite centrale nucléaire.
19: Non, mais c'est bon.
4: Et t'es peinard pour 3000 ans, hein.
19: Allez.
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20: Je sais pas dans quelle société je vais laisser mes enfants, mais j'espère juste, vraiment, que mes enfants, ils seront pas racistes. Vraiment. D'ailleurs, je ne comprends pas les racistes aujourd'hui. C'est vrai, je comprends pas comment on peut être raciste aujourd'hui. C'est dur d'être raciste aujourd'hui. On est tellement mélangés. Non, c'est pas facile pour les racistes d'être racistes, hein, je vous le dis. Hein. Tu sais, mais des fois, ils doivent être perdus. Ils doivent être là, sale, sale, sale. Mais t'es quoi, toi, au juste? Ben, c'est-à-dire que je suis issu d'un métissage. Mon père est chinois et ma mère est tunisienne. Et je peux te dire que c'est pas facile de manger du couscous avec des baguettes. Ouais. Tout en faisant la gueule. Ah oui, j'habite en France. Non, mais c'est vrai. Mais je me demande si le racisme, c'est inné. Tu nais avec ou c'est dans l'éducation? Parce que moi, j'ai jamais éduqué ma fille dans le racisme, mais je vais vous raconter une petite anecdote. Il y a pas très longtemps, on était dans un restaurant. Il y avait deux Asiatiques à côté de nous. On discute avec, on sympathise avec. Et au bout d'un moment, je leur dis, mais vous êtes d'où? Et les deux me disent, Bah, nous, on est anglaise. Ma fille, elle les regarde comme ça. Anglaise? Vous n'êtes pas plutôt chinoise? Et elle fait le signe des yeux bridés. Et elle dit... Ting, ting, ting, ting, ting, ting. Elle a 4 ans, ma fille, quoi. J'étais gêné. J'ai dit, Yumi, tu peux pas dire... Ting, ting, ting, ting, ting, ting. On dit... Ting, ting, ting. Voilà, ça n'a rien à voir. Voilà. Ouais. Parce que moi, je vais encourager mes enfants, peu importe leur décision. Mais si elle veut être raciste, qu'elle le fasse bien, bordel, quoi. C'est vrai, non, c'est vrai, c'est fou, c'est fou. Je veux pas qu'elle soit raciste. J'ai aussi un petit peu peur du futur du nom de nos rues. Le futur du nom de nos rues, parce que vous savez, on est de plus en plus sur Terre. Donc du coup, les villes s'agrandissent. Du coup, il y a des nouvelles rues, des nouveaux boulevards. Il faudra bien leur trouver des noms. Vous savez, aujourd'hui, les noms des rues et des boulevards, c'est stylé. Rue Montaigne, boulevard Victor Hugo. Mais dans le futur, tu seras là avec ton pote. Yo frérot, t'es où? Là. Là, je suis sur le boulevard Thibaut InShape. Ouais. Ben, c'est très simple. Tu prends l'avenue Squeezie. Tu passes devant la bibliothèque Léna Situation. Ok. Très bien. Ah, prends pas le carrefour Palmade. Hein, il est accidenté. Ouais. Après, tu prends, ne prends pas la rue Ariel Dombal. Elle est en travaux depuis 20 ans. Ouais. Ouais. Et elle est toujours pas terminée. Donc, laisse tomber. Non, et là, tu devrais arriver sur la place. Ouais. Non, pas Vendôme, Vandame. Il y a un grand écart entre les deux. OK. Et là, tu devrais me voir. Je suis juste devant le théâtre Timothée Poissonnet. Hein. Ouais.
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10: On commence avec ces suspicions qui visent l'auteur Télisson Aurélien. On l'accuse d'avoir eu recours à une IA pour écrire son roman phénomène de la rentrée. C'est ça ou mourir, titre de ce roman. Le romancier nommé à plusieurs prix littéraires nie fermement avoir eu recours à l'intelligence artificielle.
22: Bonjour, monsieur Robles.
10: Président Sarkozy.
22: Bon, écoutez, je me dois évidemment défendre mon collègue auteur.
10: Ouais, bien sûr.
22: Évidemment, pas besoin d'avoir recours à une IA pour moi quand on fait preuve d'un style, d'une créativité, d'une sensibilité étonnante. Vous n'avez toujours pas acheté mon livre.
10: Non.
22: Mais moi, évidemment, je n'ai pas eu recours à pas de chat GPT. J'avais plutôt chat la santé. Un peu d'humour.
10: Un peu d'humour, bien sûr, M. Sarkozy.
22: Bon, quoi? Qui a dit que mon livre, il n'y avait pas d'intelligence artificielle parce qu'il n'y avait pas d'intelligence du tout? Non, mais quelle indignité! La haine n'a décidément aucune limite.
10: Oui,
22: monsieur
10: Sarkozy, on connaît ce passage. Salut Nikos.
23: Salut le loup. Alors, beaucoup de réactions sur ces suspicions d'IA pour un roman. Alors, Patrick Provo-Darvor trouve scandaleux d'écrire un livre en ayant recours à ChatGPT, sachant qu'une simple photocopieuse suffit. Et une petite précision quand même importante, parce que certains auditeurs se posent la question, cette chronique a-t-elle été écrite avec de l'intelligence artificielle? Non, uniquement de la connerie naturelle. C'est très beau.
22: Monsieur Robles.
10: Président Hollande.
22: Je tiens à préciser que mon livre, sorti il y a peu, a entièrement été écrit grâce à de l'intelligence artificielle, à de l'IA.
10: Oui. C'est vrai, monsieur Hollande, ça?
22: Non, c'est pas vrai, mais c'est pour qu'on parle un peu de mon livre. Moi aussi, j'ai besoin de buse.
10: La presse régionale révèle que la propriété de Patrick Bruel à Lille sur la Sorgue, dans le Vaucluse, a été visée par des feux criminels durant l'été. Le chanteur avait été volontairement visé. Patrick Bruel, bonjour.
24: Oui, bonjour.
10: Alors,
24: j'ai failli avoir la pinède en feu. C'était brûlant, c'était chaud. C'était chaud comme la barre. Voilà, on peut le dire. Heureusement, avec une bonne lance, on arrivait à bien arroser.
10: Oui, bien sûr. Oui.
24: Les pompiers sont venus. Vous n'avez pas entendu les sirènes vers chez moi?
10: Non, j'ai pas fait gaffe.
24: Non, c'est pas un pont.
10: Il y a une enquête qui est ouverte, hein, Patrick, je crois.
24: Oui, il s'agit d'incendie criminel. D'ailleurs, on va vérifier tout de suite si Flavie Flamand a un alibi.
25: Salut, c'est Arthur.
10: Salut, Arthur.
25: Attention, si vous constatez un départ de feu ou de la fumée là du côté de la belle propriété de Bruno Robles, pas d'inquiétude, ce n'est pas criminel. Voilà, c'est juste qu'il est très exigeant au niveau de la qualité des braises et de son barbecue.
10: Oui, c'est vrai. De nombreuses femmes qui portent plainte après avoir été filmées sans leur consentement avec des lunettes connectées. Les vidéos sont bien souvent postées d'ailleurs sur les réseaux sociaux. Des enquêtes ont été ouvertes.
26: Et quand et on se
10: mon patoche, mon patoche, Sébastien.
26: Ah putain, mais je suis choqué, putain, mais moi c'est le meilleur de moi. Comment on peut faire ça, moi? Je savais même pas que c'était possible. Ah, bah, c'est vrai. Attends, quand t'as dit des lunettes qui filment, c'est des lunettes de vue.
10: Oui.
26: Ah bah oui. Ah putain, je croyais que c'était des lunettes de chiottes connectées.
27: Oh non.
26: Putain, avec le gars, il filmait des chiots, alors insulte.
27: Ah.
26: Bon, attention, les lunettes connectées, c'est pas bien non plus, hein. Bah, ouais. Bon, c'est moins grave, tu vois, déjà. Puis de toute façon, des lunettes à chiottes connectées, ça pourrait pas fonctionner.
10: Ouais.
26: Bah, l'objectif, il serait souvent sale, non? Allez, vive la poésie, vive l'amour!
10: C'était Rémi
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6: Je voulais vous parler du joli petit papillomavirus qui a élu domicile dans mon col de l'utérus il y a 3 ans. Ouais, c'est trop bien. Alors moi, je savais pas ce que c'était un papillomavirus à la base. Hein. Je pensais que c'était genre un papillon en voie d'extinction, un truc comme ça. Voilà, en plus, du coup, quand ma gynéco elle me l'a annoncé, elle a commencé par me dire que j'avais plus le droit de faire de sport pendant un mois. Et moi, du coup, ça allait parce que ça faisait déjà 2 ans que j'avais arrêté, donc tranquille, quoi. Merci. Après, elle a commencé à me parler de cancer. Là, j'ai pas compris, parce qu'à la base, je suis bélier, en fait. Et vraiment, il n'y a pas de rapport, quoi. Et puis ensuite, elle m'a dit que j'avais plus le droit ni de me baigner, ni de pique-niquer. Vous voyez ou pas? Mais ça, c'était plus chiant déjà, parce que moi, je suis niçoise, donc c'est littéralement mes deux activités préférées, quoi, dans la vie. Je sais pas vous. Voilà. Et après, elle m'a dit des mots méchants, genre anesthésie générale, opération au stade sévère. J'étais là, wow. Alors, je crois qu'on s'est pas compris, meuf, en fait, parce que moi, je suis venue à la base qu'on a trouvé un papillon dans ma schneck. C'était pas le plan, parce que là, je pense qu'il est bien dans sa petite zone de confort à la maison, tu vois. Il a sa petite boîte aux lettres, des visiteurs de temps en temps et tout. En détente, quoi, tu vois. Il suffit, je sais pas, moi, qu'on l'encourage vers la sortie. Je sais pas, on va le renommer Maurice, par exemple, tu vois. Et on va tous l'encourager. Maurice, Maurice, moi, j'écarte les jambes, mais Maurice, ils s'envolent vers la lumière, t'as leur papillon de lumière. Vas-y, Maurice, envole-toi. Bon, la gynéco, elle a pas rigolé. Non, elle m'a dit non mais ça peut pas se passer comme ça madame. Mais ne vous inquiétez pas, ça peut être bénin. J'étais là, mais que vient faire l'Afrique dans notre conversation? Voilà, j'ai rien compris. Après elle m'a réexpliqué, j'ai pris l'info comme un choc, hein. Je vais pas vous mentir, parce que moi j'avais pas prévu de rejoindre le club des 27 sans carrière en fait. Donc voilà, du coup je me suis mis dans mon petit cocon, j'ai réfléchi et je me suis dit mais en fait Noreen, c'est toi le papillon. T'es un fucking butterfly. Tu vois pas? Et pour tout vous dire, à ce moment-là, le papillon, il avait beaucoup de propositions de pique-nique. Ouais, du coup, c'était un peu compliqué. On a dû se réunir avec mon club de pique-niqueurs. Et puis, je leur ai annoncé donc la nouvelle. Je suis désolée, mais la saison des pique-niques va s'arrêter là. On se retrouve la saison prochaine, motivés, vigoureux, avec beaucoup d'envie, quoi, tu vois. Ils étaient hyper déçus. J'étais là, quoi? Mais même avec une très grande nappe? J'étais là, Mathéo, laisse ta confiture dans son pot, mon pote. C'est pas pour moi, quoi. Bref, du coup, j'étais dans ma période de jachère. Et puis sortie de cette période, je me suis dit, Noreen, tu vas shine bright like a diamond et tout. C'est genre vraiment le Natalie Portman des papillons. Et en fait, mon club de pique-niqueurs, ils m'ont plus vu comme une vieille mythe toute pétée qui sniffe de la farine dans le coin de la cuisine, vous l'avez? Ou genre un papillon de nuit. Vous savez, papillon de nuit, c'est éclaté, on est d'accord, un papillon de nuit? Ça se tape de partout sur les lumières et tout, t'as juste envie de le prendre et de le démonter, quoi, le papillon, tu sais. Bah moi, ils ont même pas voulu me démonter, les bâtards. Voilà, ça fait 3 ans que ça dure. En même temps, je fais ce sketch depuis 2 ans sur Nice, donc tu m'étonnes que je sois encore célibataire. Merci beaucoup de m'avoir écouté, vous êtes fantastiques. Merci.
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7: Moi, mon truc, c'est les fautes de français. Ah, je lâcherai jamais ça. Ah non, non, c'est trop important de parler correctement. Hein. Ah, il y a pas longtemps, mon petit se vautre au square...
9: J'ai tombé!
7: Non! Tu es tombé!
9: Oui! J'ai tombé!
7: Non! On dit pas j'ai tombé, on dit je suis tombé. Allez, on recommence. Donc je le repousse, il retombe.
9: Ah, papa! Je suis tombé!
7: Ben voilà! C'est bien, mon grand, voilà! J'adore passer du temps avec mes gamins. Et en tant que père, je pense que c'est très important. Génération papa cool, on s'implique. Pas comme la génération d'avant. Papa des années 80, papa qui ne foutait jamais rien. Après, c'était une autre époque, hein, voilà, je juge pas. Le papa cool, à l'époque, c'était celui qui faisait que bosser pour que maman reste à la maison avec les gamins. On dérogeait pas à la règle, hein. Ma mère appelait ça du travail d'équipe. Ouais, ouais. Mais elle était hyper exigeante avec mon père, hein. Elle lui demandait quand même de se souvenir de nos prénoms. Voilà. Je l'admirais beaucoup quand j'étais gamin parce que mon père, c'était un grand pacifiste. Ah, je vous jure. Ah, je me souviens, on l'entendait gueuler dans la maison à longueur de journée. Je veux la paix! Quand on était petit, il disait beaucoup « fais pas chier ». À moi, il me le disait tellement souvent qu'à un moment, « fais pas chier », je croyais que c'était mon prénom. Mon frère, c'était « dégage ». Et aujourd'hui, il est grand-père. Et il me donne plein de conseils sur l'éducation de mes enfants. Et moi, je bois ses paroles et je me demande, mais d'où lui vient tout ce savoir ? Oh. Merci, grand sage. Oh, puis-je me permettre de te poser humblement une question ? Toi qui t'y connais un rayon en éducation, où sont les enfants qui ont profité de ta formidable expérience ? Alors, je demande parce que je ne connais que mon frère et moi, et... Bah, non. Ah, il n'y en a pas. Donc, tu ne sais pas. Oh, mais c'est pas toi qui m'as appris que quand on ne sait pas, on ferme sa gueule. Je lui parlerai jamais comme ça. Hein. Non, je me permets des vannes sur mon père parce qu'il a beaucoup d'humour. Et qu'il n'est pas là ce soir. Et pourquoi ? Ben parce que je flippe encore un peu devant lui. Hein. C'est ridicule à mon âge, hein, mais c'est peut-être ça le résultat d'un poil trop de sévérité. Nous, on est plus cool parce qu'on a complètement laissé tomber la sévérité. Mais je parle pas d'autorité, de fermeté. Je parle de sévérité. Voyez ? Je ne pense pas qu'un gamin doit forcément avoir peur de son père pour devenir un bonhomme. Avant, l'autorité du père, c'était un levier de négociation quand l'autorité de la mère était épuisée. Elle arrivait dans la chambre. Ah ! Range ta chambre. Non ! Tu veux que j'appelle ton père ? Ok ! Et aujourd'hui, papa, tu fais quoi ? Je range ta chambre, va t'amuser mon chéri.
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10: Avec Laurent Barra ce matin, mon cher Laurent, le pape Léon XIV arrive en France alors que le pays traverse une crise sociale sans précédent. Ça t'inquiète ?
12: Bah un peu Bruno, hein, surtout que la question qui nous brûle tous les lèvres, c'est... Est-ce que la Papa Mobile aura assez d'essence pour arriver jusqu'à Paris ? Parce qu'il l'a dit, le mécano du Vatican, c'est une petite citadine très, très pratique. Par contre, putain, qu'est-ce qu'elle suce ? Après, Jésus a bien marché sur l'eau. Hein. Du coup, comme notre pape de la natation, Léon peut très bien venir en marchant. Bon, vous l'avez ?
10: Oui,
12: super.
10: On l'a.
13: Ouais, elle est super.
12: Léon Marchand. Et Léon XIV qui n'ont, malgré les sollicitations de Paul Mirabel et d'Adèle Exarchopoulos, toujours pas donné leur consigne de vote. Tout ce qu'on sait, c'est que le pape n'est pas macroniste. Hein. Ouais. Non, il a répondu non à toutes les sollicitations de Macron. On mange ensemble ? Non. On va à la messe ensemble ? Non. Et vous voulez la Légion d'honneur ? Non. Du coup, Macron, il a refilé la Légion d'honneur à Robert De Niro. Yeah. Hey, you fuck my wife ? Non, I fuck friends.
10: Oui, ça on l'a bien vu. Emmanuel Macron qui a tenu à s'adresser aux Français pour leur expliquer la gravité de la situation.
12: Oui, les cas sociaux des réseaux avaient annoncé un confinement énergétique, un blackout, un plus de feu de ciné, plus d'électricité, plus d'internet. Ok, la France va devenir Saint-Étienne, quoi. Oh. Et ben du coup, Macron, il a rien dit du tout. Après, son vrai argument, et vous allez voir qu'au niveau géopolitique, ça tient la route. Ouais. Il a dit, c'est pas moi, c'est Hormuz. Et à ressortir ça, quand vous arrivez en retard au boulot à cause de l'essence, ben chef, c'est pas moi,
10: moi
12: c'est
10: Hormuz.
12: Bien sûr.
10: Il a quand même promis le déploiement d'une aide nationale, ce qui devrait rassurer les automobilistes.
14: Changez votre regard sur le crédit.
12: Oui, 450. Ça nous rappelle les souvenirs. 450 millions. D'euros. Ah bah, quand il n'y en a plus, il y en a encore les amis. Hein. Après, il fallait agir. Hein, parce qu'entre les drones russes, les cyclistes, oh là là, les cyclistes végétariens qui ne s'arrêtent jamais au feu, jamais au passage clouté, c'est la fin du monde, les amis. C'est la fin du monde et nous, on ne peut pas sauver, on n'a plus d'essence.
10: Oui, c'est vrai.
12: Sauver l'essence.
10: C'est vrai, c'est dans ce contexte très tendu que le pape arrive, du coup.
12: Oui, la pénibilité au travail, Bruno. Oui. Il va rencontrer Éric Zemmour, Marine Le Pen, Jordan Bardella, pas Mélenchon, parce que pour Mélenchon, bah, lui, il est persuadé que le pape, c'est lui. Gabriel Attal, il va le rencontrer au bistrot. Léon, tu veux une suze ? Ségolène Royal, bah faut avoir la foi quand même. Hein. Mais ouais. Bon, c'est le pape quoi. C'est un être d'exception, de tolérance. Il y en a pas 36 000, il y en a deux. Il y a lui et Mbappé. Alors bienvenue Léon XIV. Attention au vélo, aux gilets jaunes, aux fans de Céline Dion et aux pigeons. Oh, tu me diras, c'est pareil. Et vive la France.
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13: C'est moi maintenant que je me rends compte qu'à l'époque, je subissais de l'harcèlement quand j'étais enfant. Tu sais, les moqueries tous les jours, c'est pas facile. Mais je pense que j'ai vécu différemment parce qu'à l'époque, je répondais au harcèlement en les frappant. Voilà, ça peut peut-être choquer des gens hein, qui a

0: moi j'ai hâte de voir la saison 3 quoi, c'est cool quoi. On connaît pas, du coup moi j'ai un truc du jour au lendemain, je sais pas ce que c'est. J'ai la boule au ventre d'aller au travail. Chose qui m'est jamais arrivée de ma vie, je suis triste, en colère, je pleure pour rien. Le simple fait de sortir chez moi, je suis incapable de le faire. Et un jour j'ai dû sortir par la force des choses, pour des raisons de famille. Malheureusement, vous l'avez compris, ma mère m'a envoyé à Aldi. Et quand ta mère t'envoie à Aldi, ses courses passent avant ton burn-out. Hein. Elle connaît même pas, j'ai dit maman là je suis en burn-out, elle m'a dit vas-y tu feras un burn-out après quoi, vraiment voilà. Et je sors de chez moi et je croise mes potes, ils sont à côté de chez moi, ils me voient passer. Je dis Bram, ça fait longtemps que t'as pas vu, quoi de neuf, tu réponds plus au téléphone. Et tu sais le problème, c'est que quand t'es en burn-out, bah des fois tu pleures pour rien. Je commence à avoir les larmes qui coulent devant mes potes du quartier. Mauvais timing. Ils ont pas été compréhensifs les bâtards. Oh tu dégoûtes frérot, tu fais le fragile ici là. Eh je vais te mettre une balayette. Eh nous on a tous des problèmes, moi aussi je suis interdit bancaire. Aucun rapport, aucun rapport. J'ai fait un deuxième burn-out à cause de ces bâtards, vraiment. Du coup, je suis parti en parler à ma famille, je parle à ma mère, celle qui m'a mis au monde. Je lui dis, je vais pas bien depuis des semaines. Eh bien non, t'es peut-être possédé, c'est un chétan. Troisième burn-out. Et tout de suite, les histoires de marabout, quoi, ça va trop vite, quoi. Ça vous arrive dans votre boîte aux lettres, vous trouvez des petits papiers. Allez voir ma douche, j'ai quitté Diarra, le grand marabout à Château d'Eau. C'est ma mère qui vous les met dans la boîte aux lettres, vraiment. Voilà, c'est elle, faut le savoir. Pardonnez-la. Non, c'est vrai qu'en banlieue, on connaît pas trop les trucs de santé mentale, ce que c'est, il n'y a pas trop de psy dans les quartiers, c'est vrai. Un jour, je suis allé voir une psy en banlieue, je lui ai dit que j'allais pas bien, elle m'a répondu, bah figurez-vous, moi aussi. Contre Trudeau. Et il y a une petite nuance, que c'est vrai que qu'on n'est pas bien, c'est un raccourci un peu facile de dire qu'on est en burn-out. Moi, celui dont je vous parle, c'est il y a 8 ans. Et il y a 2 ans, je pensais que j'en faisais un autre, parce que j'avais les mêmes symptômes, j'étais même aussi triste que mon burn-out. Et quand je suis allé voir une vraie psy, il s'est avéré que c'était pas ça la raison. En fait, j'allais pas bien, parce que j'avais pas d'argent. La psy me dit, monsieur, c'est pas un burn-out que vous avez, c'est la hesse, la hesse. Là, il y en a, ils savent pas de quoi je parle, là, c'est j'aime trop. C'est-à-dire pauvreté en arabe, voilà. Et avant de savoir que j'ai atteint du syndrome de hesse, bah forcément, moi, j'étais persuadé que j'étais en burn-out. Et tu sais, quand t'es pas bien, bah tu repenses à ton enfance. Tu as peut-être ma mère, elle était dure avec moi quand j'étais plus jeune. Et puis en fait, après, quand j'ai reçu mon virement, bah en fait, ma mère est gentille de ouf, en fait.
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2: Est-ce que vous connaissez autour de vous quelqu'un qui travaille sur une aire de repos? Non, c'est une vraie question, vous en connaissez ou pas? Vous avez vu? On n'en connaît pas. Hein. C'est fou, c'est... C'est qui ces gens en fait? Ils habitent où? Parce que c'est loin en fait. À l'époque, ils traînaient avec les gens du péage, mais même les gens du péage, il n'y a plus. Donc voilà, c'est... Moi j'ai parlé avec le mec l'autre jour, je lui ai dit comment t'as fait pour travailler ici? Il m'a dit écoute, on m'a abandonné quand j'avais 10 ans, mais bah, je suis resté là, voilà. C'est... Et il y a un mec qui m'a dit, moi j'ai jamais réussi à payer le péage, du coup je suis en CDI depuis 2 jours, là voilà, c'est vrai qu'on connaît pas, il y a des trucs comme ça qu'on connaît pas, parce que je partais en Allemagne, et j'ai remarqué un truc, les Allemands, ils ont pas de bons plats. Voilà. Ils ont 2-3 trucs, mais t'as jamais personne qui a dit, tiens ce soir je vais manger allemand, quoi. T'as peut-être 2-3 mecs qui t'ont dit, je vais manger une allemande, mais ça a plus rien à voir, quoi, voilà, c'est... Voilà, moi j'ai pas de message hein, ce soir à vous faire passer, messieurs, dames, ça va être ça mon univers. Non, moi pas de message, moi ça va, en vrai dans ma vie, j'aime bien être chez moi en ce moment, je passe beaucoup de temps chez moi, voilà. Quand j'étais petit, je voulais beaucoup être dehors, là j'aime bien être chez moi. Voilà. Même là, je vous regarde, je fais ma passion, je me dis, peut-être je serai bien chez moi, quoi, voilà, c'est... Non, vous êtes super, j'aime bien être chez moi parce que j'ai refait ma salle de bain, je suis vraiment content, j'ai voulu mettre une baignoire, ma carte bleue l'a choisie, j'ai mis une douche, pas mis la baignoire. J'ai pris un ouvrier pour l'affaire, il s'appelle Mahmoud, c'est un égyptien, très fort en carrelage et en salle de bain, en orthographe, pas ouf, mais c'est pas ce qu'on lui demande. À chaque fois qu'il me parlait, avec 2 mots, il me faisait « Ah, si du boulot, si du boulot », je lui dis « Ouais, mais c'est ton boulot, donc voilà, c'est... » À un moment, il m'a dit « Faut que t'ailles à Le Merlin, vous vous rendez compte ?» Je lui dis « C'est quoi, c'est un magasin de magie, ça, à la base, Le Merlin, quoi, c'est... » Il m'a dit « Tu vas à Le Merlin et t'achètes des joints craliques. » Moi je connaissais pas, j'étais allé au Marlin, j'étais voir le vendeur, je dis bonjour monsieur, vous avez des joints craliques? Il m'a dit non, ça c'est un égyptien qui t'envoie, ça n'a rien à voir, vraiment c'est joints acryliques. C'est joints acryliques qu'il voulait en fait. Du coup je l'ai rappelé, je lui dis allô Mahmoud, t'es sûr c'est pas joints acryliques? Il m'a dit non, joints acryliques, c'est du boulot, c'est du boulot. Je lui ai dit, c'est bon, j'ai compris, donc je avec ça. Du coup j'ai pris les joints acryliques, j'ai changé l'étiquette, j'ai mis joints acryliques dessus. Je lui ai ramené, il m'a fait, ah t'as trouvé. Je fais pour trouver, c'est du boulot, vraiment, c'est... J'ai voulu mettre une douche à l'italienne, j'ai pas pu, j'ai mis une douche à l'égyptienne, voilà, c'est pareil qu'à l'italienne, sauf que l'eau elle descend en cascade chez les voisins, voilà, c'est pareil, voilà. Ah, c'est vrai que c'est un peu abusé, hein. Non, pas de message particulier, non, en vrai, si, je parlais de Mahmoud, en vrai, si j'ai un message, j'aimerais vous faire passer ce soir, monsieur, dame, même si je m'en fous de ça à la base, arrêtez d'avoir peur des Arabes, voilà. Voilà, arrêtez, parce que des fois,

0: suis gentil avec des gens, ils ont peur. Et juste parce qu'ils ont peur, j'ai envie de les taper. Vraiment, c'est... Ça se trouve, le peur des gens qui ont été tapés, c'est les gens qui avaient peur. Donc voilà, c'est... Non, je suis fier de mes origines et je suis fier d'être français, moi aussi. Je suis un bon français, je suis fier d'être français sur ça. Je sais que je suis un bon français parce que l'autre jour, j'étais au travail, il y a deux collègues à moi qui sont partis en avance. J'étais devant mon patron, je dis, monsieur, il y a deux collègues à moi qui sont partis en avance. Il m'a dit, c'est bien, Youk, t'es un bon français. Je dis, merci, monsieur, ça fait plaisir. Attendez, attendez. C'est comme je suis un bon français. Il a moins, vous m'augmentez, il m'a dit, là, t'es trop français, calme-toi, le côté des Je sais que je suis un bon arabe aussi. Il y a deux collègues à moi qui sont partis en avance, bah, je suis parti avec eux. Voilà, vraiment, c'est très sympa.
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2: Mais on a préféré faire mieux.
3: Bonjour.
4: Bonjour madame, c'est bien le bureau de tabac ?
3: Oui.
4: Monsieur Martin, à l'appareil, il faut que je vous rapporte mes invendus de tabac.
3: Je comprends pas ce que vous me dites, monsieur, les invendus de tabac.
4: Ouais, parce que j'ai acheté des cigarettes chez vous pour les revendre à l'unité, il paraît que maintenant tout le monde le fait.
3: Bah.
4: Mais bon, finalement, ça se vend pas très bien, donc je vais vous rapporter ce qui me reste.
3: Bah, vous rendez pas compte, vous prenez des cigarettes, vous les vendez pas, vous les ramenez.
4: Non, mais les paquets sont comme neufs, c'est juste qu'il manque quelques cigarettes dedans.
3: Bah, vous avez savé où, vous ?
4: Bah, j'ai savé où que vous aurez plus qu'à les revendre à vos clients.
3: Alors, comment voulez-vous que je revends un paquet qui est ouvert ?
4: Facile, avant que vous revendre le paquet, vous le referme.
3: Mais le cello, je fais quoi? Comment?
4: Un vélo? Quel rapport avec un vélo?
3: Le cello, le papier qui est autour.
4: Ah bah alors pour ça, j'ai une plastiqueuse de documents. Je peux vous mettre tous les paquets sous vide.
3: Bah je ne travaille pas dans l'égalité, monsieur, s'il vous plaît.
4: Ah bah si vous bossez pas dans l'égalité, ça tombe bien, moi non plus.
3: Vous voulez que j'appelle les douanes?
4: Je veux bien, mais je suis pas sûr que les douanes me rachètent vos cigarettes.
3: Bah non, ils vous racheraient rien du tout, mais ils vont vous mettre carte sur table.
4: Ah pardon, c'est le patron que j'entends derrière.
3: Tout à fait, monsieur.
4: Passez-le moi, on va s'arranger.
3: Il y a un monsieur Martin qui est venu chez nous, puis il a pris des cigarettes, il y a des invendus, puis il veut te les ramener. Oui, allô?
4: Bonjour monsieur, vous êtes le patron?
5: Quelle clope invendue? De quoi vous me parlez?
4: C'est ce que je disais, je vous rapporte les cigarettes qui viennent de chez vous, mais que
5: mais
4: j'ai
5: j'en ai rien à secouer que ça vient de chez moi, monsieur. Qu'est-ce qui me prouve que ça vient de chez moi, déjà?
4: Ah bah j'ai une preuve, je vous ai fait une facture.
5: Bah, vous me faites une facture pour me dire que vous avez acheté des cigarettes chez moi?
4: Voilà, comme ça, ça vous fait une preuve.
5: Non, monsieur, vous me faites une facture pour dire que vous avez acheté des cigarettes chez moi. Et je dois censé vous croire parce que vous m'avez fait un papier, c'est normal.
4: Exactement, en plus j'ai complété les paquets entamés, j'ai mis des roulés pour refaire des paquets de vin, donc vous êtes peinard.
5: Mais je m'en fous, monsieur, que vous ayez refait des paquets de vin ou pas. Moi je vais pas vendre des paquets entamés.
4: Mais non, ils sont plus entamés puisque je les ai recomplétifiés.
5: Donc ils sont entamés.
4: Bon, ça va, c'est pas marqué dessus que c'est un paquet recomplétifié.
5: Ah non, c'est pas marqué dessus, ça se voit pas qu'il est entamé le paquet.
4: Bah non, en plus j'ai tout rescotché les paquets.
5: Il est hors de question que je vous prenne des cigarettes. Moi j'appelle la gendarmerie.
4: Non, vous compliquez pas, je vais passer.
6: Allô?
4: Ah, la patronne, bonjour madame.
6: Non mais vous rigolez.
4: Mais bien sûr.
6: Les cigarettes à nudité, c'est interdit, monsieur.
4: Ouais, mais vu que j'ai tout remis dans les paquets.
6: Ah ben non, les paquets, faut qu'ils soient plombés, on a des codes, c'est impossible.
4: Alors moi j'ai pas de code, donc j'ai juste marqué votre nom sur tous les paquets.
6: Vous n'avez pas de mettre mon nom ni rien du tout.
4: Bah si, comme ça prouve qu'ils viennent de chez vous.
6: Non, j'ai un code, vous pouvez pas mettre le nom, vous connaissez pas mon code, c'est Yakpo qui l'a tous les semaines.
4: D'accord, donc vous remettrez vous-même les codes sur les paquets.
6: Non, je remets du rien, je m'en fous, vous faites ce que vous voulez.
4: Super, dans ce cas, je vous apporte la facture.
6: Non, il n'y a pas de facture à prendre. Pas de facture, mais n'importe quoi, vous rêvez là, vous sortez de où là?
4: Ah non, mais si vous préférez sans facture, on se fait ça discretos.
6: Non, il n'y a pas de discrètement, je ne prends pas rien du tout, monsieur.
4: Ah, donc si vous ne prenez pas rien du tout, c'est bien que vous preniez quelque chose.
6: Mais vous êtes con ou quoi?
4: Oui, mais pardon, si vous ne prenez pas rien du tout, double négationnage.
6: Excusez-moi, monsieur, c'est pas la même personne là, je.
4: Ah, c'est une autre dame.
6: C'est la gendarmerie là.
4: Oh là là, comment ça, c'est la gendarmerie?
6: Oui, je suis la gendarmerie.
4: Oh là là là là, je suis mal.
6: On sait où vous habitez, hein.
4: Comment ça, comment vous pouvez savoir que je suis à Martinville? Mon appel est géocamouflé.
6: On a tous les localisés, hein. Ok.
4: Ah ouais, d'accord, vous avez pas perdu de temps. Quelques secondes.
6: J'ai la personne du tabac, il a appelé la gendarmerie. On vous attend, on est en boutique.
4: Ah, vous êtes en boutique?
6: Oui, allez, on est sur place. Si vous voulez venir, on attend.
4: Attendez, j'ai justement mon beau-frère gendarme, je vous le passe.
6: Oui, mais.
4: Gendarme Martin?
6: Bah, allô?
4: Salut, collègue! Toi aussi, t'es gendarme?
6: Oui.
4: Et toi aussi, t'as attaqué la PRO?
6: Ah oui, alors quoi?
4: Bah alors, comme on dit à la brigade, chin-chin.
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7: Ça va vous?
8: Oui.
7: Cool. Bah coucou, moi ça va aussi, enchanté. Je reviens de vacances, c'est ma petite actu. Et je suis intermittent, donc c'est ma seule actu. Oh si, j'ai une autre actu. J'ai eu un rencard récemment. C'est une fille que j'ai rencontrée sur les applications de rencontres, parce que je fais ce que je peux. Libre comme l'air, malheureux comme le vent. Bref, on se voit dans un bar et le courant passe trop bien, c'est hyper cool, elle est hyper marrante, on s'entend bien, on boit un verre, deux verres, ou trois verres, je la raccompagne au métro, et arrivé devant le métro, tu sais, à ce moment, je sais pas si vous avez confiance en ce moment-là, moi je m'écroule. Donc je suis comme ça, je me concentre, je suis allé coco, poste tes couilles, tu vois, genre gogo gadget au burn, il faut y aller, quoi. Et donc je me penche vers elle pour l'embrasser, et là elle me fait, tu fais quoi là? Eh bien, je déménage en Nouvelle-Zélande. Voilà ce que je faisais en place. Et... bon, moment absolument atroce. Mais c'était pas un vent. Je sais que j'ai l'air du gars qui essaie de se rassurer, mais c'était pas un vent parce qu'il y a une suite à cette séquence. Je vous fais la suite de la séquence. Elle m'a dit, tu fais quoi là? T'essaies de m'embrasser dès le premier soir? Ouh, t'es ce genre de gars. C'est quoi? C'est quoi comme réaction? C'est pas bizarre d'essayer d'embrasser quelqu'un après un date qui s'est bien passé? C'est, je sais pas, c'est, elle a le droit de dire non, elle a le droit de refuser, mais c'est pas bizarre de tenter, tu vois, mais elle était là genre, oh, oh, c'est ce genre de gars, tu sais, elle a réagi comme si je lui avais dit, allez, bon, sur ma bécane, on va tabasser des clochards, tu vois. Non, mais enfin, je veux dire, là, j'aurais été ce genre de gars, là, je veux bien, mais là, y a rien, quoi. Là, y a rien du tout, mais elle était là, je sais pas, t'es limite, elle rajoutait voyou, brigand, c'est rien, arrête-toi, là, c'est pas du tout un brigand, moi. Mais elle me met le doute, tu vois, je rentre chez moi, je me dis je suis peut-être un bandit, je me suis peut-être mal jaugé depuis le début, je sais pas trop. Et j'y repense, je me remets en question, et le lendemain je lui écris, je lui dis écoute, j'ai bien aimé hier, peut-être qu'on pourrait se revoir. Ce à quoi elle répond, ouh, tu veux qu'on se voit genre une deuxième fois? Je me dis ok, ça vient d'elle. Ça venait d'elle depuis le départ, elle est élevée par des moines, je sais pas ce qui s'est passé dans sa vie. Mais génial, je critique pas du tout, c'est génial. Moi, ce genre d'attitude, ça me va très très bien. Moi, je rentre dans son jeu en tant que mec sage, je plonge dans son jeu. Je suis là, mais ouais, mais elle a raison, c'est qui le gros dégénéré par ici? Hein? C'est qui le gros dégénéré qui tente des bisous, moi? Ouais! Maman! Trop content, je suis trop content de cette situation. Et le lendemain, le surlendemain encore, elle m'écrit, elle me dit, écoute, je suis dans un magasin de vêtements, j'hésite entre deux robes, je sais pas laquelle choisir. Donc, je sais pas, moi, je lui réponds, bah, je sais pas, envoie une photo, je donne mon avis, quoi. Enfin, tranquille. Sur quoi, sans grande surprise, elle répond « Ouh, tu veux que je t'envoie une photo de moi en robe ?» Moi, j'avais juste imaginé la robe sur le cintre, mais banco en vrai. Donc je lui dis « Mais ouais, envoie les photos, c'est trop génial, je pensais jamais avoir autant de chance dans ma vie. » Elle est là « Oh là là, mais je sais pas si je vais arriver à faire ce genre de truc, j'ai jamais fait ce genre de choses. Tu fais ressortir le père de moi. » Je fais « Qui est cette fille en fait ?» Qui est cette fille ravagée d'excitation à chaque nouvelle séquence, quoi? D'où est-ce qu'elle sort? Mais je critique pas, encore une fois, c'est génial. Cette fille, elle va être heureuse toute sa vie, hein. Mais franchement, toute sa vie, son patron va l'avoir un jour. J'ai décidé de t'augmenter de 1%. Mais qui c'est qui est riche? Pas toi, c'est nul 1%. C'est genre moins que l'inflation, réveille-toi, quoi. Et on s'est pas revus. Voilà. C'est pas revu, parce qu'en fait elle est rentrée dans son pays, elle était pas française, peut-être que c'était juste un décalage culturel, je sais pas trop. Mais elle est rentrée. Elle est rentrée parce que je l'ai dénoncée. Non, mais pour être très honnête, je suis très triste de pas avoir revu cette fille. Et pour être encore plus honnête, je suis un peu triste de ne pas avoir couché avec cette fille. Pour une raison extrêmement simple, vous avez vu à quel point elle surréagit au moindre petit truc. J'aurais eu l'impression d'être le meilleur coup de l'univers! Oh putain! Oh, j'imagine déjà la séquence. Mais qu'est-ce que tu fais là? Mais n'enlève pas la deuxième chaussette, je peux jouir à tout moment!
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9: Je m'appelle Mathieu, je fais 1m90, 110 kilos. Souvent on me dit Mathieu, t'es grand et costaud. Grand et costaud, c'est un physique qui plaît aux filles. Faux. Grand et costaud, c'est pas un physique qui plaît aux filles. Grand et costaud, c'est un physique qui plaît aux gens qui déménagent. Tu me vois, t'as envie de me faire porter un truc, tu vois. Après, c'est normal, hein, je suis une personne adaptée pour un déménagement. T'appelles pas un mec qui a un corps de traître pour soulever des meubles, hein, je veux dire. Non, je suis la personne adaptée. Non. Je déteste les déménagements. J'ai déjà convaincu un mec de rester en couple avec sa meuf pour pas faire le déménagement. Alors que je savais que sa meuf, elle le trompait de ouf. Non mais attends, je connaissais les deux. Je savais que s'ils séparaient, je devais faire le déménagement et du mec et de la meuf, tu vois. Et aussi parce que personne n'aime voir ses parents se séparer. Il y a quand même une blague marrante à faire dans les déménagements, je vous la donne. Moi, au déménagement, je vais toujours avec un marqueur, tu vois. J'emmène toujours un marqueur avec moi pour marquer des faux trucs sur les cartons. C'est pour foutre la honte au mec qui déménage devant ses nouveaux voisins. C'est sur le carton Xbox, porno allemand, biographie Éric Zemmour, Mein Kampf. Une fois, j'ai fait ça à un pote, il s'énerve, il fait « Arrête, tu sais très bien que j'ai pas la Xbox !» au déménagement de mes parents, je vois un carton, mais tu sais, un carton que t'as pas envie de voir chez tes parents, tu sais, un carton rempli de trucs un peu coquins, tu vois. Cravache, fouet, entonnoir. Vibromasseur, plug connecté. Et je dis à ma mère, je fais, maman, où est-ce que je mets ce carton? Elle me dit, mets-le dans le... Mets-le dans le... Mets-le dans le coffre de ma voiture. Et pose cette télécommande, c'est pas celle du garage. Là, quand t'es grand et costaud, on se sert de toi dans les déménagements, mais on pense que je suis le mal alpha, tu vois. Que je bois du liquide de refroidissement, que je mange du gravier, tu vois, mais... Non, mais moi, je suis insensible. Hein. Moi, je pleure facilement pour un film, tu vois. Et j'aime bien pleurer devant certains films. Tout le monde a vu Forrest Gump ? Oui. Ah, moi, c'est mon film préféré. Et dans Forrest Gump, moi, il y a une scène qui me bouleverse à chaque fois parce que c'est une scène qui me rappelle des choses que j'ai pu vivre dans mon enfance. Tu vois, cette fameuse scène où Forrest, il est encore petit, il a encore les armatures métalliques aux jambes. Il est au bout d'un chemin avec son ami Jenny et là, il y a des garçons de sa classe qui viennent, ils commencent à lancer des pierres et Jenny, elle lui sort cette fameuse phrase. Cours, Forrest ! Cours ! Et Forrest, il commence à courir. Et au fur et à mesure qu'il court, Forrest, ben, il découvre ses nouvelles jambes. Il découvre ses nouvelles capacités, il découvre sa nouvelle passion, la course. Et moi, cette scène, elle me bouleverse à chaque fois parce que moi aussi, quand j'étais petit, je lançais des pierres au handicap.
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11: Bonjour, vous êtes sur Rire et Chansons, je suis Bruno Robles, rédacteur en chef des Robles News et de Étrangers dans le sud de la France, avec cette semaine un article sur les Serbes de Provence.
12: Bonjour, je suis Aurélie Philippon et je suis comme le catholicisme, je suis remplie de vin et de péché.
11: L'info du jour, c'est de la poudre aux yeux.
12: Le pape Léon XIV aurait envisagé une halte à Bondy lors de sa visite en France, avant d'y renoncer. Selon La Croix, la présence de trafiquants de drogue à l'endroit prévu aurait freiné ses équipes.
11: C'est dommage, à deux points de deal près, le pape aurait pu visiter Bondy.
12: Une info de découverte et découvert bancaire.
11: Oui, un train ultra luxueux va proposer un tour de France de 4000 km de Paris au Puy du Fou en passant par Reims, Annecy et Avignon. À bord, des suites avec des salles de bain, restaurants haut de gamme pour 6 jours et 5 nuits. Comptez quand même 4 900 € par personne. Hein.
12: Selon les experts, il s'agit du troisième rail le plus cher, juste après l'Orient Express et la dernière soirée de Pierre Palmade.
11: Voici une info vibrante.
12: Au Pays-Bas, des prisons pour femmes testent l'autorisation des sextoys pour les détenus. Environ 295 femmes peuvent en acheter à prix coûtant. L'objectif étant de réduire la frustration et de limiter certains comportements sexuels à risque.
11: Avec ces sextoys, le personnel pénitentiaire risque d'entendre limer du barreau tous les soirs.
12: Une info pas très catholique.
11: Oui, Emmanuel Macron rencontrera plusieurs fois le pape Léon XIV pendant sa visite en France. Il l'accueillera à son arrivée et le retrouvera lundi à Metz, mais n'assistera à aucune de ses messes.
12: Emmanuel Macron ne participera à aucune messe, hein, vu sa cote de popularité. Même Jésus ne pourra pas faire de miracle.
11: On est bien d'accord. Allez, pour clore sur le sus, voici la réflexion du jour.
12: En fait, draguer bourré, c'est comme aller chez Action. Tu repars toujours avec des trucs dont t'avais absolument pas besoin.
11: Allez, merci d'avoir suivi cette édition, n'oubliez pas.
12: Avec les Robles News.
11: Désinformez-vous.
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13: Je supporte plus les gens dans le sport. Je trouve que les gens se la pètent beaucoup trop. C'est insupportable, ces gens qui veulent toujours te dire qu'ils ont fait mieux que toi. T'as couru, Laurent, ce matin ? Ouais, j'ai fait 10 bornes. Ah ouais, moi j'ai fait 15, moi. Rien à foutre, je t'ai même pas demandé. C'est insupportable. J'ai une copine qui se la pète parce qu'elle court avec son chien. Ouais, j'ai couru avec mon chien, ça s'appelle du canicross. Non, ça s'appelle une promenade. Compliqué le sport. Non, il y a beaucoup trop de gens qui se la pètent. Il y a des runners ce soir ? Ouais. Ah, ils sont fiers de le dire, les runners. Hein. Ils sont toujours fiers de le dire. Eh, hey, je suis un runner. T'as vu ma nouvelle montre de running, là ? GPS, cardio-fréquence-mètre, planification d'entraînement, cartographie, multicontinent, stockage de musique 700 gigas. Bon, là, j'ai pas encore pu la tester parce que c'est une montre solaire. J'habite à Strasbourg. C'est insupportable les gens qui se la pètent dans le sport. De toute façon, moi j'en ai essayé plein des sports. Je trouve que tous les sports, il y a trop de gens qui se la racontent. Hein. Le padel, j'ai essayé le padel cet été. T'es enfermé dans une cage vitrée et grillagée avec une raquette de plage dans les mains. Et donc t'as une balle et tu peux taper vers l'avant comme au tennis, hein. Mais tu peux aussi taper sur les vitres, sur le grillage, dans le filet, derrière, devant, sur les côtés, taper. C'est pas un sport, hein, c'est une thérapie, ça. Hein. Je supporte plus, il y a trop de gens qui font n'importe quoi dans le sport. Les extrémistes du sport, là. Mon pote Benoît, là, qui est parti avec sa copine Estelle, c'est en vacances, et qui a dit, on a fait du saut à l'élastique. C'est génial le saut à l'élastique, hein. La prochaine fois, tu viens avec nous parce que c'est génial cette sensation de se jeter dans le vide comme ça. Eh ben, saute et arrête de t'attacher. Ça fera de la place. Supportable. Les gens font n'importe quoi. Moi, j'ai deux copines, elles vont à la salle de sport tous les jours. Tous les jours, elles vont à la salle de sport pour monter un escalier qui mène nulle part. Et quand elles rentrent chez elles, elles prennent l'ascenseur. Complètement taré. On devient fou avec le sport. On devient fou, ça porte un nom d'ailleurs. Ce sport à outrance, ça s'appelle la bigorexie. Ça vous parle, ça? Strasbourg? Ouais, toi, ça m'étonne pas, oui. Bigorexie, dépendance excessive à l'activité physique et sportive. Ça vient du latin, hein, bigorexie, c'est la racine bigo. Donc, bi comme bicarbonate. Bicarbonate de soude. Le soude, le nord. Nord, perdre le nord. Perdre le nord, perdre de poids. Et donc addiction au sport.
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14: Une fois, je suis allé faire du shopping et une meuf, elle m'arrête, elle me dit, vous avez combien d'articles? Vous voyez de qui je parle? Ben, elle fait rien en vrai. Non, mais c'est triste, elle fait, vous avez combien d'articles? Tu dis 7, elle fait 1, 2, 3, 4, 5, 6, 7, allez-y. Il n'y a même pas de suspense, c'est pas genre elle fait 1, 2, 3, 4, je sais pas. C'est toujours la même chose, c'est dur. Parce que tu peux venir avec 11 articles, elle va dire 11. Normalement, on n'a pas le droit, hein. Allez-y. Tu viens avec 20, on va dire 20, c'est beaucoup, hein. Allez. Et tu vois qu'elle s'ennuie, pourquoi? À la fin, elle te pose une question, genre, vraiment, ça s'est bien passé. Mais qu'est-ce que tu veux qu'il se passe? C'est une cabine d'essayage. T'as déjà vu un mec, il est sorti comme ça. Ah, c'est trop mal passé, hein. Elle dit ça parce qu'elle est gentille, quoi. Et en vrai, elle s'en fout. Mais je sais qu'elle s'en fout, parce qu'une fois, je lui ai dit, franchement, c'est mal passé. Elle a fait... C'est dur. Il y a des trucs bizarres dans la vie. Hein. J'ai du mal à dire non dans ma vie. C'est un truc qui me pose problème. Je te jure, moi, j'aime pas trop le couscous, tu vois. C'est dur, hein. Là, je vous le dis comme ça et tout, mais je vous le dis, c'est pour un rebeu, c'est pas facile. Non, parce que ma mère, à chaque fois, je rentre en Alsace, elle me fait un couscous, t'as vu? Et moi, je peux pas lui dire j'aime pas. Elle met beaucoup d'amour. À chaque fois, je rentre, mais. Tu sais, c'est pas que j'aime pas. En fait, je l'ai trop mangé. J'ai 32 ans, je mange tous les vendredis à midi. J'ai compté, ça fait 1800 couscous, la vérité. Et à chaque fois, elle met plein d'amour. Genre, elle arrive, elle fait couscous. Et moi, je suis là. Couscous. Elle me dit, t'es content? Je suis, mais tu parles, je suis trop content, oui. Et en fait, j'en peux plus, t'as vu? Mais je peux pas lui dire, c'est trop compliqué. Donc t'acceptes, c'est comme quand t'es avec des potes et t'en as un, il dit, les gars, on va manger. Je dis, ah, vas-y. Il dit, ouais, on mange quoi? Et moi, je dis, comme vous voulez. Donc, moi, je dis, comme vous voulez. J'ai envie d'une pizza. Dans ma tête, je veux une charla, c'est une pizza. Mais je vais pas imposer mon truc. Je veux qu'il choisisse. Je veux qu'il soit bien. C'est mon pote. Du coup, il me dit, vas-y, comme on veut. Bah, tu sais quoi, au hasard, sushi. Je dis, ah, le bâtard, rien à voir avec une pizza. Je dis, c'est pas grave, c'est mon pote. Vas-y, sushi, c'est bon. Et on marche. Et il me dit, sushi, ça te va? Je dis, sushi, nickel. On marche, on va vers le sushi comme ça. Et là, d'un coup, il me dit, tu sais, j'ai pris sushi parce que je sais que t'aimes bien, tu vois. Je dis, mais pourquoi tu fais en fonction de moi? Il me dit, parce que je veux que tu manges bien. Je dis, mais moi aussi, je veux que tu manges bien. Il me dit, ouais, mais du coup, je savais pas. Mais... Et tu vois, c'est une confrontation de gens gentils. Et c'est mon pote à la base. Mais au fur et à mesure, je l'aime moins. Tu vois. Et on marche et on va même plus au sushi. On se prend la tête. Je te jure, on finit au grec. Je dis, la vérité, tu voulais quoi à la base? Il m'a dit une pizza. Je dis, moi aussi. C'est compliqué. Ah. Je suis rentré là, il y a pas longtemps. J'ai parlé avec mes frères et sœurs. Je leur ai dit, j'aime pas le couscous et tout. Non, je leur ai dit, ils m'ont dit, non, t'acceptes, t'as vu. Ils m'ont dit, plus important, parce que t'es la famille et tout. Ils m'ont dit, mais parle-en à papa et maman, t'as vu. Du coup, je suis rentré là il y a quelques semaines et je mangeais avec mon père, ma mère, on mangeait un couscous, du coup. Et là, je me lève, je leur dis, ça y est, stop. Moi, le couscous, je peux plus. Et ils étaient choqués. Je me suis dit, ouais, c'était peut-être pas le bon moment, parce que celui-là était vraiment bon, la vérité. Et là, mon père, il me regarde, il me dit, hey, t'inquiète, y a rien, si t'aimes pas, c'est pas grave. Il dit, moi, je le mange que pour ta mère. Ma mère, elle a dit, foutez de ma gueule, là, quoi. Elle a dit, moi, je le fais que pour vous. Et depuis ce jour-là, on brunch, alhamdoulilah.
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11: Bonjour ma chère Karine.
15: Bonjour Bruno, bonjour à tous. Enfin,
11: Ah oui.
15: Oui, je salue mes congénères français. Les pigeons. Oh. Et oui, l'aide grand rouleur est renouvelée les gars. 100 balles pour 3 mois.
11: Ouais.
15: Ça fait quand même 33 euros par mois. C'est qui va aller jusqu'à Melun, aller-retour? Oh, on sent que le ministre qui a calculé l'aide a pas fait un plan depuis 92, hein, quand même.
11: Ouais.
15: Une aide élargie, selon le gouvernement. Comme nous Anus, finalement. Alors, non, ils ne baisseront pas les taxes, même si Emmanuel Macron n'exclut pas de le faire. Je cite, si les prix venaient à s'envoler. Oui, pour Manu, les prix ne s'envolent pas encore.
11: Oui, c'est
15: normal, hein, lui, il est basé sur Jupiter. Mais pour nous, les prix, ils sont déjà dans l'hyperespace, Manu. Coucou, je ne nous entends pas, elle est très haut. Alors, et non, ils ne toucheront pas non plus aux dividendes des actionnaires. Mais, Total maintient le plafonnement des prix à la pompe. Alors, on dit quoi? On dit merci rectal. Enfin, Total, merci. Voilà. Alors, pour palpiter 33 balles, mon ami, va falloir aller chialer sur leur site, hein, carotte.gouv. C'est la version premium, passoire.gouv. Remplir le formulaire CERFA 8073-492. Uploader une photo de ta carte grise, de ta plaque d'immatriculation, de ta mère, de ton chien. Et prouver sur l'honneur que tu prends bien ta bagnole pour aller trimer. Hein. Oui, parce que, on les connaît, les petits malins qui s'enquillent 2 heures de bouchon pour aller acheter tous les jours des bougies chauffe-plat et des étagères Kallax chez Ikea. Feignasse. Et pendant ce temps, nos ministres planent à 15 000. Alors, papier, hein.
11: Non, euros.
15: Euros, salaire. On a le ministre du chômage, enfin du travail
11: oui.
15: Qui nous a pondu la vanne du siècle. Pour économiser, il faut télétravailler. Oui.
11: Oh là là.
15: Bah oui, chauffeur de taxi en télétravail.
11: Oui,
15: ça l'a bien fait. Tu roules la fenêtre ouverte sur ton canapé avec un volant en mousse. Il vient d'inventer les taxis G7 sur GTA, ce con. Ou serveur en visio.
11: Oui.
15: Il suffit d'envoyer la photo du plat du jour en MP, garantie 0 calories et sans gluten. Et tu peux bosser depuis tes toilettes.
11: Ah oui.
15: On n'est plus à l'Elysée, on est à l'asile.
11: Ouais.
15: Leur logique est magique. Le carburant est cher, ne roulez plus. La bouffe est chère, ne mangez plus.
11: Ah oui,
15: bien sûr. Cependant, Manu, il assume. Il assume. Rappelez-vous. Il avait dit aux Français qu'il suffisait de traverser la rue pour trouver du boulot. Et oui, bah les gens ne l'ont pas écouté. Ils ont pris la voiture pour aller récupérer des chiottes à 40 bornes de chez eux.
11: Oui.
15: Oh, bah là, le roi soleil nous regarde de haut. Il nous dit, vous rouliez? Eh bien, marchez maintenant.
11: Oh,
15: là, oui, Bruno, oui, on gobe leurs mensonges. On se fait plumer à chaque virage.
11: Ouais.
15: On est des pigeons.
11: Ouais.
15: Mais au moins, nous, on n'est pas des vautours.
11: C'est ça. Merci, cette minute impertinente de Karine Duvernay.
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16: Les anciens et la technologie. L'autre fois, j'ai installé une freebox chez un vieux tonton de la famille. Donc je suis là dans les câbles, l'autre il est collé à moi, un adjoint comme ça. Alors mon gars, comment c'est-il donc que ça marche le wifi? Putain, la question à la con. Le Wi-Fi, déjà on dit Wi-Fi, tonton. Le Wi-Fi, c'est des ondes qui transportent une information. Oh ! Ben vous avez rien inventé. À l'époque, nous on avait Fifi. Fifi, tu lui donnais une information. Par exemple, tu lui disais que c'était l'heure de l'apéro. Et Fifi, il courait le dire à tout le monde. C'était le réseau Fifi. Bon, des fois l'information, elle se perdait. Hein. Tu le retrouvais dans un bar fondu comme une bûche de 30. Tiens, autre chose, Tata Lucette, elle m'a dit que son petit-fils, il lui avait mis toutes ses photos dans un clown. Qu'est-ce que c'est un clown? Mais non, tonton, c'est un cloud. Elle a pas dit Claude, elle a dit un clown. Je te rappelle que Tata Lucette, elle a enveloppé sa freebox dans du papier d'aluminium pour soi-disant mieux capter le wifi. Alors, les conseils technologiques de Tata Lucette, on s'assoit dessus, hein. En plus, ils comprennent rien, l'autre jour, elle va chez Orange, ma mère, je sais plus quoi, faire un truc, puis elle change son mail. Elle revient, je dis, alors maman, t'as ton mail? Elle me dit, bien sûr. Je dis, c'est quoi ton mail? Elle me dit, c'est Mother. Je dis, c'est bien Mother. Je dis, Mother quoi? Elle me dit, Mother rien du tout. Je dis, maman, c'est pas possible, c'est Mother@hotmail.gmail. Elle me dit, c'est Mother tout court. C'est pas possible. Elle me dit, tu sais mieux que le gars d'Orange, peut-être. C'est comme quand je vais chez ma mère, elle me dit, va chez le voisin, il est tout seul, sa Freebox marche pas, va l'aider. J'ai dit, maman, non. Il est chelou, ton voisin. Elle me dit, non, il est excentrique. Excentrique? Le mec, il vit en peignoir ouvert toute l'année avec un slip bleu moule burne et en chaussettes, excentrique. Chelou, ouais. J'y vais, j'ai pas le choix, je suis à genoux comme ça, sous le bureau, comme ça. C'est vrai, il me dit, tu veux un verre de lait et un biscuit, mon petit chat? C'est quoi exactement ton projet, là? Après, il me dit, j'y crois, j'ai attrapé un virus, tu pourrais regarder. Je dis, oh là là, je regarde le truc. Oh, le mec, c'est pas un virus qu'il a, il les a tous, Ebola, la grippe espagnole, Covid, tous. Il me dit, tu crois, j'ai attrapé ça en surfant? Je regarde l'historique de navigation. Ça m'a mis la nausée, j'ai appelé la police, j'ai dit venez, venez, venez. Je dis j'appelle des réparateurs, ils vont m'aider? Je dis oui. Et les escrocs avec les nouvelles technologies, les anciens comme ma mère, ils se font avoir, mais c'est comme, même pas comme des pigeons, c'est comme des grosses dindes. Ouais, les anciens, ils plongent sur les escrocs comme sur un porte-avions, les escrocs, ils les guident. Mais ouais, ma mère, le jour, elle me dit, tu sais quoi? J'ai parlé toute la nuit sur Instagram avec Kenji Girac. Bien sûr, maman, il a que ça à foutre, Kenji Girac, qui a parlé avec la mère de Céline. Encore, c'est pas grave. L'autre jour, j'arrive chez elle, elle était devant sa pote avec une valise. Je dis, mais tu vas où? Elle me dit, je pars à Tombouctou. Je dis, qu'est-ce que tu vas foutre à Tombouctou? Elle me dit, bah, figure-toi, hier sur Facebook, j'ai retrouvé un vieux copain d'école. Enfin, c'est lui qui m'a retrouvé, je me rappelais plus de lui. Et figure-toi, c'est un gros chef d'entreprise. Et il est parti à Tombouctou, il peut plus rentrer en France parce qu'il peut plus retirer d'argent. Merde, qu'est-ce qui s'est passé? Il a chopé une merde, ça lui a rongé les doigts, puis pu faire les codes de sa carte bleue. Donc là, tu pars à Tombouctou, avec une valise, lui emmener des vêtements et de l'argent. Ah non, je pars à l'aéroport, je donne tout à son cousin. Oh. Mais il a dit que quand il rentrait en France, il me contacterait, on irait au restaurant, il me donnerait 5000 euros. J'ai dit, oh, bah, il est gentil. Et il va te contacter comment? Il va t'appeler? Elle me dit non, il a dit qu'il me ferait un mail. Ah bah oui, tu lui as donné quoi comme mail? Ben, Mother.
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17: Oh là là là là, mais là, là elle veut le deuxième là. Oh putain, oh là là. Toi tu veux pas de deuxième? Mais non, mais là moi je sais là, on était sortis de la merde là. Il allait au pot, il était propre. Je sais parce que dès qu'il faisait un truc, il faisait papouf, viens voir. Et donc moi j'allais voir des crottes comme ça, je fais waouh. Maintenant j'en ai marre, quand je chie, je l'appelle, viens voir, ça c'est... Voilà, quand tu feras des trucs comme ça, tu m'appelleras. Parce que ça ne m'impressionne mais pas du tout, d'accord? Je sais. Tu sais pourquoi je sais? Tu sais pourquoi je sais qu'elle veut le deuxième gosse? Parce que sur mon iPhone, il y a marqué ovulation. Et là, t'as 4 jours, poum, faut amortir, il y a une fenêtre. Ça, elle m'attend tous les soirs. Pareil, comme la vieille dans Psychose à la fenêtre, elle est comme ça. Et moi, elle me fait peur. J'ai pas envie d'y aller. Donc je tourne autour de la maison, j'attends qu'elle s'endorme. Mais j'aime bien faire l'amour, mais faire les bébés, il y a un truc un peu... Tu sais, quand on fait les bébés, elle fait « Vas-y, mais j'y suis, là !»« Plus fort, mais je suis à fond, là !» Et dès que je jouis, elle me fait « Reste !» Parce qu'il faut que tout parte. Elle me tape sur le cul, c'est comme les bouteilles de ketchup quand tout va finir. Et après, elle me dit... Et après, elle me dit « Retire-toi !» Je me retire. Et elle met ses pieds en l'air pour que ça descende. Comme à Aqualand. J'aime pas ça. Et même le couple, ça. Le couple, c'est compliqué, ça. Oh là, dire qu'il y a des gens, ils font des gosses pour sauver leur couple. C'est pas des cons, ça. C'est un peu comme si ta maison, elle crame et tu te dis, si on faisait un barbecue maintenant. Ah, on peut plus s'encadrer. Avec ma femme, on se regarde ce matin. Et moi, je fais. Ce matin, je suis réveillé, elle était à ça de moi, elle fait, tu pues, elle me fait. Et moi, j'ai fait. Et même les potes, moi je vois, tu vois encore tes potes, moi je vois plus mes potes. Moi les seuls adultes que je vois, c'est les autres papas au parc. Tu sais, qui débarquent avec leurs gosses là. Tu sais, ils les jettent, les gosses ils courent. Et quand t'es au parc, tu compares les gosses. Moi j'ai vu le mien, moi le mien il court pas. On voit que j'ai vu sur le tard moi. Moi le mien il marche, t'as l'impression qu'il joue à la pétanque. Et il va chez les gens, il tape sur le mur, c'est porteur ça, il est mature. Ouais, parce que il a quel âge ton mari? 46. Ah ouais, comme moi j'ai 49. C'est-à-dire que je suis un vieux papa, j'aurais pas de deuxième vie. Non mais quand mon gosse partira à la fac, moi je serai sur mon stana. C'est comme ça, avec ma poche à caca. Parce que je suis un vieux papa. Je lui ai dit à mon fils, tu sais, ne t'attache pas. J'ai vu que j'étais un vieux papa, parce que la dernière fois je suis à la pharmacie, j'ai demandé des couches, la pharmacienne m'a dit, c'est pour un bébé? Je ferme ta gueule, vraiment. Ouais, je vais faire 50 ans le 23 juillet, tu te rends compte? Heureusement, avec ma femme, on a 15 ans de différence, ça équilibre. Elle a 65 ans et...
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18: Oui, bonjour.
4: Bonjour monsieur, c'est bien la boulangerie?
18: C'est pas bonjour monsieur, c'est bonjour madame.
4: Oh pardon, je croyais que j'étais à la boulangerie, excusez-moi.
18: Oui, mais vous êtes bien à la boulangerie?
4: Monsieur Martin à l'appareil, société Martin Informatisme.
18: Monsieur Martin de Martin Informatisme.
4: Exactement, j'imagine que vous connaissez les établissements Martin.
18: C'est pourquoi?
4: C'est parce que je me suis occupé de vous électronifier vos factures, rapport à la nouvelle loi sur le facturage électronique.
18: Mais moi mes factures électroniques, elles sont faites avec mon comptable.
4: Ah oui, mais moi ça m'arrange pas, parce que comme j'ai déclaré que j'avais déjà plein de clients.
18: Ah bah ça malheureusement c'est pas de ma faute hein.
4: Bon, à la limite, vous dites que c'est moi votre comptable.
18: Bah non, alors là, hors de question. Je vais pas vous déclarer vous étant mon comptable alors que j'ai déjà un comptable.
4: Bah, il suffit de vous débarrasser de l'autre.
18: Bah non, hors de question.
19: C'est un peu plus intelligent, il dirait, sur la plateforme.
4: Ah, il y a un bruit derrière, non?
18: Mon mari me dit que nous, on est déjà répertoriés.
4: Ah bah je sais, moi je vous ai renvoyé sur ma plateforme de facturage.
18: Ah, il a envoyé ça sur la plateforme.
4: Bah ouais, il suffit d'annuler votre plateforme et je vous mets sur la mienne à la place.
18: Ah oui, et il a annulé la nôtre pour mettre la sienne à la place.
4: Bah oui, c'est plus simple.
20: Oui, allô?
4: Bonjour madame.
20: Mais vous êtes complètement abruti, vous. Hein.
4: Vous savez, c'est que du business. Hein. Plus je déclare des clients, plus je peux gratter sur les taxes.
20: Bah non, c'est de la facilité. C'est comme si moi, demain, je vais dire, bah j'ai vendu 200 baguettes dans mon chiffre et puis je les ai pas vendues. Ça fait la même chose.
4: Alors attendez, vous me dites 200 baguettes.
20: Non, mais qu'est-ce que vous racontez?
4: Bah je vous fais la facture électronique pour les 200 baguettes.
20: Mais vous êtes complètement abruti, en fait. Hein.
4: Oh bah tu vas voir, c'est encore moi qui ai pas compris.
20: Oui, vous êtes complètement abruti et vous faites quand même des trucs sur les gens.
4: Bah je fais mon boulot.
20: Non, vous faites pas votre boulot. Vous arnaquez les gens, encore mieux.
4: Oh bah, arnaquisme, je sais pas. Non, c'est de la technique américaine.
20: Hein?
4: Ouais, ça permet de développer le chiffre d'affaires sans faire d'affaires.
20: Mais on n'est pas là pour développer du chiffre et inventer du chiffre non plus.
4: Bah, vous, ça vous coûte rien, vous voyez. On déclare vos 200 fausses baguettes.
20: Bah oui, moi ça me coûte rien, mais vous, ça vous fait du chiffre. Bah
4: ouais. Oui, disons que je profite un peu du système.
20: Ah, bah vous profitez des systèmes, bah ouais, mais moi j'aime pas les cons qui profitent du système. Il ferait mieux d'aller traverser, d'aller bosser un peu que de rester chez eux.
4: Ah non, je vais pas rester chez moi parce qu'il faut que je vienne vous déposer votre nouvel ordinateur.
20: Mais j'ai déjà un ordinateur. Ça sert à quoi? Rien, j'en ai déjà un qui est tout neuf.
4: Pardon, mais le vôtre, est-ce que c'est un ordinateur électronique?
20: Bah un ordinateur, il est électronique, il va pas marcher au pédalo. Vous êtes complètement déphasé, vous.
4: Ah bah voilà, ça y est, ça va être ma faute.
20: Bah oui, parce que si jamais je vous ai signé un document, je sais pas quoi, comme vous avez dit.
4: Alors justement, vous faites bien d'en parler, vous avez oublié de le signer, le document.
20: Ah, j'ai oublié.
4: Non, mais c'est pas grave.
20: Bah ouais, mais non, mais vu que je l'ai jamais eu, donc c'est normal.
4: Vous savez quoi? Je vous l'apporte en même temps que l'ordinateur.
20: Non, fini, ok.
4: En plus, vous inquiétez pas, j'ai vu avec le responsable de chez vous, il est super d'accord.
20: Bah, c'est moi le responsable qui est en train de te parler.
4: Non. Oh, le con.
20: Ah bah ouais, vous êtes vraiment con, ça c'est vous qui le dites.
4: Hein. Oh bah je vous le fais pas dire. Oh non mais là, je suis trop con.
20: Ah bah ouais.
4: Cela dit, ça m'empêche pas de faire vos factures. Eh, hey, moi si je peux dépanner...
20: Ouais, allez,
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21: Aujourd'hui, je vais vous parler d'un sport très en vogue, hein. C'est bien sûr le padel. Ce sport de raquette qui se pratique entre quatre murs et non pas le paddle, hein, la pirogue de Décathlon pour les Maoris de la Grande Motte. Hein. Rien à voir. Quoique, l'autre jour, j'ai tapé paddle dans Google et là, j'ai appris que le mot paddle venait de paddle tennis parce que les Anglais jouaient sur les bateaux de croisière au tennis avec les pagaies des canots de sauvetage. Hein, bon, après, tu m'étonnes que dans le Titanic, il y en ait qui soient morts de froid. Hein. C'est ballot, hein. Le mec sur le canot, oh, froid, comment on avance? Hein, écoute, il y a Michel qui a fait un tennis tout à l'heure. Il a raté une balle, il a cassé sa raquette. Voilà, terminé. Et donc, en anglais, pagaie, ça se dit paddle. Sauf que les gens qui ont inventé le paddle, c'est des hispanophones, donc ils prononçaient paddle, paddle. Así que el paddle es el paddle. No es el paddle, ¿vale? Que le paddle, c'est le paddle, et pas le paddle. Est-ce que c'est clair? Et donc, le padel, c'est un sport hyper hype. C'est le sport addictif. Les gens qui jouent au padel, les mecs qui jouent au padel, ils sont addicts. Hein. Et mesdames, d'ailleurs, si votre mec vous annonce qu'il est au padel, eh ben, il est au padel, hein, c'est tout. Hein, y a pas de... Le padel, c'est vraiment le sport du mal déconstruit de droite. Mais pas droite ultra riche, attention. Hein. Il y a des gens qui font du padel, d'ailleurs, j'ai oublié de demander. Dans la salle, il y en a qui ont fait du padel ou qui ont fait du padel ? Non, bon, en même temps, on est un spectacle à 12 euros. Hein, voilà. Enfin, le padel, c'est vraiment le sport pour les mecs de droite qui n'ont pas les moyens de faire du golf. Mais c'est pas pour autant qu'ils vont aller faire du foot. Hein. C'est un côté. Il y a un côté. Je voyage pas en première classe. Hein. Je voyage en Ouigo, mais j'ai la prise électrique. Non, le padel, ça se démocratise tout simplement parce que c'est cool, c'est ludique. D'ailleurs, hein, vous avez certainement entendu cette phrase. Je me suis mis au padel et c'est hyper ludique. Tous les gens qui se mettent au padel, ils se disent ça. Ouais, le padel, c'est hyper ludique parce qu'en fait, t'as pas besoin de savoir jouer au padel pour jouer au padel. Ouais, parce que c'est beaucoup moins technique que le tennis. Et là, petite parenthèse, je confirme. Moi, je fais du tennis, je confirme. Hein, quand tu te mets au tennis, il faut t'entraîner beaucoup, beaucoup, beaucoup avant que le sport que tu pratiques ressemble au tennis. Hein. Moi, je me rappelle de ma première session de tennis. L'entraîneur, il m'a dit, écoute, dans un premier temps, Karim, on va oublier la raquette. C'est quand même un élément important dans ce sport, la raquette. Sinon, ça s'appelle la Wii. Ouais. J'avais envie de dire, tu sais quoi, pour l'échec, dans un premier temps, on va oublier le stylo. Ouais. C'est vrai, le tennis, quand tu t'y mets, les deux premières années, c'est simple, le tennis, ça ressemble à de la danse contemporaine. C'est de la GRS, hein, vraiment. Et c'est horrible de jouer contre un débutant au tennis, hein, vraiment. Parce que quand tu fais du foot, hein, quand il y a un mauvais dans l'équipe, personne ne lui fait la passe, il court partout, ça lui fait un footing, tout le monde est content. Mais quand tu joues contre un... On est tous le mauvais de quelqu'un, mais quand tu joues contre un vrai mauvais, un débutant au tennis, c'est horrible, parce que t'es obligé de lui envoyer la balle, et la balle ne revient pas. Et les amis, je vous jure, si vous avez le choix entre jouer contre un débutant au tennis ou un chien, le clébard, hein, direct. Hein. Ah ouais. Alors certes, ça ressemble à une sorte de jokari avec un chien en guise d'élastique, mais au moins la balle, elle revient. Avec le padel, t'as pas ce problème. Tout de suite, tu kiffes, les gens s'amusent, et ça se voit, et ça cartonne, parce que voilà. Alors que c'est un sport qui, à la base, est dérivé d'un autre sport. Et ça cartonne, les gens font plein de fric avec. Moi, j'ai envie d'essayer d'inventer un nouveau sport comme ça, dérivé de sports que je connais. L'autre jour, j'étais sur la plage avec mes enfants. On jouait au foot. Et à un moment, j'ai une idée de génie. Je trace un énorme cercle. Comme ça, un truc de 10 mètres de diamètre. Comme ça, je fais un trou au milieu. Et je dis, attendez, j'ai inventé un sport. Maintenant, le but, c'est de mettre la balle dans le trou. Et on va appeler ça le foot hole. Parce que hole, en anglais, ça veut dire trou. Là, ma fille de 6 ans et demi, elle me regarde, elle comprend pas l'anglais. Elle me dit, mais ça veut rien dire, foot hole. Et là, elle fait une proposition, les amis. Je vous jure que c'est vrai, je reprends ces mots innocents. Mais non, ça va s'appeler le trou de balle. Alors ma chérie, si ça te dérange pas, on va prononcer ça à l'anglaise déjà. Hein? Trou de balle. Et si dans quelques années, les gens disent le trou de balle, c'est hyper ludique, je dirais que ça vient de toi.
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11: On va commencer avec cette passe d'armes entre Ségolène Royal et Raphaël Glucksmann dans le cadre des primaires de la gauche. L'une le qualifie de stagiaire, lui la renvoie à ses postes quémandés depuis 45 ans. Jean-Michel Apathy, bonjour.
22: Bonjour Bruno. Alors attention, jeu de mots,
11: oui.
22: De basses invectives, ce ne sont pas des primaires, mais des maternelles. Alors, Ségolène Royal, évidemment, a tort de dire que M. Glucksmann est un stagiaire. C'est faux. Henri Chanson, stagiaire, il faut qu'il. Je sais pas, il fait quoi? Il fait le café, la boulangerie, il répond standard. Oui. Est-ce que M. Glucksmann en a les capacités? Je ne suis pas sûr.
15: Oh, non.
11: Pas sûr.
22: De même qu'il a tort de dire que Ségolène Royal quémande des postes. C'est sévère. Comparé à Manuel Valls, quasiment pas.
11: Raphaël Glucksmann, monsieur Glucksmann, bonjour.
22: Bon, alors, écoutez, cette primaire, c'est trop important pour la gauche. Il faut absolument que le débat entre les camarades se fasse dans le respect, même si c'est trop difficile pour cette vieille conne de ses collègues.
15: Oh,
22: voilà, il faut garder la dignité et éviter de se comporter comme une sale pute.
15: Non.
22: Alors, dans le respect de chacun. Tu vois, oui. Léa, j'arrive à me faire respecter. Hein.
11: On va parler musique à présent. Amanda Lear accuse de plagiat la chanteuse américaine Miley Cyrus sur un titre Red Light, sorti sur son dernier album. En cause, une chanson de 1978, The Sphinx. L'artiste française indique qu'il y aura soit un arrangement, soit un procès. Patrick Boyle, bonjour.
23: Bonjour, je comprends pas pourquoi Amanda Lear, elle se plaint, hein, parce que ce genre de situation, bah, ça m'est arrivé tellement souvent.
11: Ah bon?
23: Si vous saviez le nombre de fois où je me suis fait pomper.
15: Non,
11: je veux pas le savoir.
23: J'ai jamais rien dit.
11: Non,
23: si Miley le fait, je dirais rien.
15: Oh.
5: salut, c'est Philippe Manœuvre. S'attaquer à Miley Cyrus, ça m'en d'allure. Elle a des couilles, hein.
11: Non, plus.
5: Bah non. Moi, je comprends que ça lui foute les boules.
11: Non plus.
5: Mais merde, la barbe. Non, parce que quand t'écoutes les deux chansons, c'est vrai qu'il y a plus que la queue d'une preuve. Voilà, je les ai toutes faites. Bon, écoutez, de toute façon, le mieux pour trancher, c'est qu'on demande l'avis à un spécialiste du plagiat. Vous avez le contact de Maître El Malé, là, pour qu'il...
15: Oh.
6: Bonjour Enrico.
7: Bonjour Bruno.
6: Ouais.
7: Alors comme ça, Miley Cyrus, elle a fait du piaggio.
11: Non, c'est mon scooter. Ça. Non.
7: Du plagiat. Ah, d'accord. Alors écoutez, moi aussi ça m'est arrivé tellement de fois. Les stars américaines, souvent, elles m'ont fait du la copie sur ce que j'ai écrit.
11: Ah oui.
7: Michel Jackson.
11: Ah oui, Michel Jackson.
7: Billy Jean.
11: Ah Billy bon Jean
7: Billy Jean, Michel Jackson.
11: Oui.
7: C'est un plagiat de l'Oriental.
11: Ah bon?
7: Évidemment.

0: Vous voyez que c'est...
1: Oui, effectivement, c'est assez troublant.
0: C'est un plagiat. Pas longtemps, le mauvais lapin.
1: Bad Bunny, oui.
0: Bad Bunny. Il a plagié sur une chanson à moi, Les gens du Nord.
1: Ah oui, carrément.
0: Oui.

0: Oui, bah, moi, après, attention, c'est pas grave. Je demande même pas en dollars, je leur fais cadeau.
1: Ah.
0: C'est donné, donné.
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3: Il y a un sondage qui a été fait cette année dans un journal très célèbre en France. Ils ont demandé à un panel de femmes, ils ont demandé comme ça, ils ont dit si vous marchez toute seule dans la rue à 2h du matin, est-ce que vous préférez croiser un homme ou un ours? Vous avez entendu parler de ce sondage? C'est un vrai sondage, ouais, ouais. Vous connaissez le résultat de ce sondage? C'est l'ours, ouais, qui a remporté les suffrages, ouais, ouais. Alors évidemment, je comprends très bien ce que veut dire ce sondage, les amis. Hein, on va pas jouer au débile ce soir. C'est pas normal qu'en 2025, une femme, elle puisse pas se balader tranquille, peu importe l'heure de la journée, peu importe sa tenue, peu importe son âge, y a même pas de débat là-dessus, ok? On est d'accord. On est d'accord. Ma question à moi, c'est, pour le prouver, est-ce qu'on était obligé de passer par le sondage de l'ours? C'est ma question. Est-ce que parfois, ils mettent les sondages en pratique? Est-ce qu'il y a déjà eu une femme, 2h du matin, elle marche dans la rue, elle entend un bruit suspect? Pourvu que ce soit un ours, pourvu que ce soit un ours. Un ours, un ours, un ours. Elle se retourne, c'est un ours. Tu vois à quoi ça ressemble un ours? 3 mètres sur 2, des griffes comme ça, ça tue pour le plaisir. L'ours il est là. Elle est là. Mais qu'est-ce qu'il fait là? Jure, est-ce que vous êtes prêts à démarrer cette soirée? Juste avant, je vous raconte une petite anecdote rapide. Petite anecdote rapide, c'est même pas partie du sketch. Mais comme je me sens en famille chez vous, j'ai envie de vous raconter un truc qui m'est arrivé. C'est dans le sud, et ce soir on est aussi là pour célébrer le sud de la France. J'étais à côté de Marseille il y a quelques jours. J'étais au casino d'Aix-en-Provence. Je rentre dans le casino, et là il y a un Marseillais qui joue à la roulette. Tout le monde visualise bien la roulette? Ok. Bon. Le gars me reconnaît au loin, il m'appelle. Déjà la manière dont il m'a appelé, rarement on avait écorché mon nom comme ça, je vous dis la vérité. Je vous fais la scène, ça s'est fait comme ça, il me voit, il fait « Oh putain !» Donc moi j'arrive, tu vois, je dis ouais, il me dit fais une photo pour les gamins, fais une photo pour les gamins. C'est pas pour moi, c'est pour les gamins, fais une photo pour les gamins. Fais une photo pour les gamins, pas pour moi, c'est pour les gamins. Il a rajouté d'ailleurs cette formule de politesse marseillaise très mignonne, il m'a dit moi je m'en bats les couilles, c'est pour les gamins. Fais une photo pour les gamins. Je dis vas-y, si tu veux, on fait une photo pour les gamins, tu vois. Donc le mec sort son téléphone pour faire le selfie, d'accord. Et au moment où il va faire la photo, je vous jure, ça se passe exactement comme ça, le croupier dit rien ne va plus, et la roulette elle part. Prrr. Le gars me dit attends, une seconde. Il se tourne vers la roulette, et là il dit le 17. Allez, donne-le ta grand-mère, donne-le. Le 17, ta grand-mère, donne-le. Il me regarde, il fait, ah, je dis, ouais, ben, le 17, ouais. Ouais, il dit, le 17, pas carrément, ouais. Allez, ta grand-mère. Le truc fait pa. Et ça tombe sur, évidemment, pas du tout le 17, ok. Le gars pète un câble, putain, j'avais mis une tonne sur le 17 à sa grand-mère. Putain, il crie tellement fort, tout le casino nous regarde, silence de mort, tout le monde est là, je sais pas ce que je fous là. Et je vous jure, je vais aller penser là que cette histoire devient extraordinaire. Le gars se tourne vers moi et il me dit, bon, vas-y, fais ta photo.
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1: C'est très dur en ce moment, vraiment, c'est très dur. Moi, je vous le dis, je suis très sujette à cette espèce de déprime ambiante. J'ai même du mal à tenir mes engagements, j'ai du mal à continuer les efforts. J'ai essayé de me remettre au sport. J'ai arrêté pendant des années et je sais pas s'il y a des gens à qui ça parle ce soir, mais quand tu te remets au sport après un long arrêt, on est d'accord, ton corps, il te punit en fait, tu vois. Ton corps, il te gifle, hein, c'est fou. Moi, j'ai recommencé à courir, j'avais des courbatures dans les cils. C'est trop. C'est trop, on arrête, je te jure. Parce qu'on peut imaginer, voilà, on peut se préparer à la douleur du corps, les courbatures, ça on le sait, on connaît. Mais moi je vous parle, messieurs, dames, de la douleur à l'âme, hein, les humiliations. Tu te fais humilier quand tu reprends le sport. Je vous raconte une scène hyper gênante. Je suis allée m'inscrire à la salle de sport, d'accord? Je suis hyper stressée. Je vais à la salle de sport, je fais l'inscription avec la dame à l'accueil. Et au bout d'un moment, je suis tellement stressée, je lui dis, oh là là, j'ai peur. Ça fait plusieurs années que j'en ai pas fait. Là, je vous jure, elle m'a regardée, elle m'a dit, oh super! La maternité! tu peux rire, hein, je suis déjà morte à l'intérieur. On est d'accord, c'est un enfer en fait. Parce qu'au début, bien sûr, au début je suis vexée. Mais ensuite est venue la colère. Pourquoi ? Parce que nous les meufs, là je m'adresse plus aux femmes. Pardon, mais nous les femmes, quand on nous fait ce genre de remarques, genre « félicitations !» En fait, on est bloqué, tu comprends ? Tu peux pas répondre, c'est une prise d'otage mentale. Tu comprends ce que je veux te dire ? C'est comme, imaginons, t'es dans le bus, t'as un mec qui te regarde, il se lève et il te laisse sa place parce qu'il croit que t'es en cloque. Mais tu peux pas lui dire la vérité au gars, genre c'est gentil chaton, mais rassieds-toi, vraiment, rassieds-toi. Non, je te jure, ça là, ça a rien à voir, je viens d'éclater un mont d'or. Tu peux pas lui dire. En plus, y a aucune chance que je sois enceinte, j'ai pas baisé depuis 2016. Tu peux pas. Merci, oui, on peut applaudir ça, bien sûr. C'est pour ça que ça m'énerve. En vrai, quand je suis allée à la salle de sport, que l'hôte, elle m'a donc dit ça à l'accueil. En fait, tout le service, tout le monde a entendu. Ce qui veut dire qu'aujourd'hui, je suis bloquée, je suis obligée de rentrer dans son jeu. Tu comprends ? Aujourd'hui, je suis tellement rentrée dans son jeu, elle est persuadée que j'ai des triplés. Ça va ou quoi ? Je vois qu'elle s'inquiète, je suis obligée de partir des cours de pilates à 16h pour aller les chercher à la crèche, d'accord ? Et comme elle croit que je suis une jeune maman épuisée, elle arrête pas de m'inscrire à... Vous connaissez les cours là pour rééduquer la... Ouais, rééduquer le périnée. Ouais, elle arrête pas. Voilà, je... Mais ça marche du tonnerre, hein. Vraiment, là, depuis que je suis sur scène, je fais mes exos. La danse, c'est du béton armé, hein, vraiment. C'est plus une chatte que j'ai, c'est un serre-joint. C'est clair ou pas ? Merci beaucoup, monsieur dame.
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4: Je viens d'avoir 40 ans là, hein, 40 ans, 40 ans globalement un âge que je déconseille. Hein, bah si, tu sais, il te reste plus qu'une moitié de ta vie. Alors c'est vrai que si tu compares ça à une balade en montagne, bon bah là je suis au sommet. Hein, sauf qu'il reste plus que la descente. Et c'est la fin de la randonnée. Tu sais, je sais, avant, moi, je faisais du sport, je faisais du basket. Maintenant, c'est le kiné qui décide à ma place. Il me regarde, il me dit, on partait pas sur de l'aquagym, là, monsieur Carré ? Je fais un peu de natation, quand même. Il y a des gens qui font de la natation ? Deux personnes, c'est normal, c'est de la merde. Hein. Tu sais, même les règles d'hygiène, elles sont surprenantes à la piscine, quoi. Le bonnet de bain, pour pas que tes cheveux rentrent en contact avec l'eau, parce que c'est sale. Alors que, dans le même temps, n'importe qui est en capacité de projeter une salve d'urine géante dans le bassin collectif. Je peux te dire, je fais plus une longueur sans me décharger de 15 centilitres minimum. Pour protester. J'ai l'impression que ça me donne un petit effet propulsion pas désagréable. Et encore, on n'a pas parlé de ces gens qui viennent nager à la piscine avec des palmes. Pourquoi ils viennent avec des palmes, hein ? Moi aussi, demain, s'il me vient l'idée chelou de ramener mon jet ski. Mais bon, l'autre jour, je fais une blague à la piscine. J'étais d'humeur taquine, mais je fais une blague un peu pédophile, je me suis rendu compte. Trop tard, malheureusement. Si, parce qu'il y avait une petite fille qui se changeait toute seule dans une cabine pas loin de la mienne. Je sais où je vais, hein. Je suis un professionnel aguerri. Et à un moment donné, la petite fille, elle dit « C'est bon, je suis presque en maillot de bain. » Et il y a son petit frère qui lui répond, il dit « Moi aussi !» Et moi, avec ma grosse voix, j'ajoute « Moi aussi !» Voilà, mais j'ai senti que j'avais contribué à donner une petite ambiance Abbé Pierre à cette piscine. Je sais parce que la petite fille, elle a dit « C'est qui le monsieur qui a dit « Moi aussi ?» Le papa, il a juste répondu « Attends-moi avant de sortir, s'il te plaît !» Sérieusement, tu sais pas d'où proviennent les voix dans les vestiaires, parce que je les ai recroisées au pédiluve. Du coup, j'ai dit « Dis donc, drôle de phénomène dans cette piscine, oulala !» Voilà, à part ça, moi je suis parti en vacances, là cet été, j'étais à Arcachon. J'ai loué un logement sur Airbnb, mais tu sais, d'habitude, je prends le type de logement entier. Et là, pour changer, j'ai pris le type de logement chez l'habitant, que tu pourrais également appeler « pas chez toi », finalement. Et ça marche hyper bien, parce qu'assez rapidement, je me suis senti comme si j'étais pas chez moi, hein. D'ailleurs, la dame qui m'hébergeait, elle n'avait pas trouvé bon, judicieux de me remettre la clé du logement. Ça veut dire que tous les soirs, il fallait que je demande une autorisation spéciale de sortie. J'avais l'impression d'être de retour à l'internat. Peut-être j'ai même reçu des réprimandes durant le séjour, parce qu'à un moment donné, en sortant de la piscine, j'ai mis de l'eau sur le carrelage. Alors, pour info, la chambre était à 80 euros. Hein. Moi, pour 40 euros, tu me réprimandes. Pour 20 euros, tu m'humilies, éventuellement, moi et ma famille. 80 euros, je chie sur ton carrelage, Chantal. Hein. Si tu nous écoutes, évidemment. Non, mais en fait, j'ai compris, les gens qui louent chez l'habitant, c'est des gens, ils veulent louer leur appartement, mais ils n'ont pas vraiment envie de louer leur appartement. Du coup, ils restent à l'intérieur durant la location. C'est un petit peu comme si tu louais une voiture sur Gatorland. Tu démarres, puis tu te rends compte, t'as Jean-Michel sur la place du passager. en conduite accompagnée, à donner des instructions. Mais bon, moi, je suis pas une mauvaise personne. J'ai même laissé une critique assez positive. Ça sert à rien de se venger. J'ai mis super séjour, juste dommage pour les punaises de lit, 8 sur 10.
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6: Avec Sophie Imbeau ce matin, ma chère Sophie, tu souhaitais revenir sur le communiqué de l'ASNM qui alerte plus d'1,6 million de femmes sur un risque accru de méningiome lié à la prise de leur pilule contraceptive telle que l'Optimizette.
7: Absolument. Et devinez qui prend l'Optimizette depuis plus de 7 ans, c'est...
6: Allez
7: hey. Bon, la bonne nouvelle, c'est qu'avec ce nouveau scandale sanitaire, là c'est officiel, la société n'en a vraiment rien à branler des femmes. La situation est tellement absurde qu'on dirait presque un jeu. Tu préfères tomber enceinte toutes les deux semaines ou avoir une tumeur au cerveau? Bah aucun des deux, Bernard. Je préfère que tu te fasses enfin cette putain de vasectomie et qu'on en parle plus.
6: Non, mais pas de panique, ma Sophie. Parce que selon l'étude menée, seulement une femme sur 17 000 est susceptible de développer un méningiome lié à ce contraceptif.
7: Tu te rends compte, mon Bruno? Ça veut dire que j'ai plus de chances d'avoir une tumeur au cerveau que de gagner au loto.
6: Eh oui.
7: Mais créons directement la FDJ de la chatte et n'en parlons plus. Conjugal, ni une excision, ni encore un stérilet que Sophie remporte ce soir, mais bien une tumeur au cerveau.
6: Oh,
7: tout simplement car elle souhaitait faire l'amour sans nécessairement se reproduire. Et quelle grossière erreur dans une société où faire l'amour sans cet objectif vous relaye immédiatement au rang de grosse chouin de ses morts.
6: Ah.
7: Mais ne vous inquiétez de rien, Sophie, nous vous gâtons. En plus de cette tumeur, nous nous occupons également de votre perte de cheveux, de poids, de libido. C'est all inclusive.
6: Ah, oui, bon, mais de toute façon, si t'es concernée, ma Sophie, tu vas recevoir a priori un courrier, je crois.
7: Absolument. J'ai tellement hâte de la recevoir, cette petite lettre, moi aussi. Comment est-ce qu'ils vont justifier l'erreur qui met en péril la santé de millions de femmes? Parce que c'est quand même une très grosse bêtise.
8: Chère Sophie, en fait, ce qui s'est passé, c'est que le petit moment que tu prends tous les jours depuis des années, parce que les chercheurs, ils ont eu la flemme de réfléchir à une pilule pour les garçons qui, eux, sont fertiles tous les jours de l'année, et bien ce petit moment, génial, il va te faire mourir. Donc après mourir pendant son accouchement, mourir sous les coups de son conjoint, ou encore mourir de peur dans un parking de Barbès, découvre mourir parce que ton mec ne veut toujours pas mettre de capote parce que ça sert un petit peu et que du coup c'est pas très confortable. Allez, bisous.
6: Bon, tout état de cause, faut relativiser. Tant que tu n'as pas de maux de tête, d'acouphènes, de vertige ou de perte de mémoire, il n'y a aucune raison de s'inquiéter.
7: Mais Bruno, ça, ce sont tous mes symptômes quotidiens depuis que je suis daronne, ça. De toute façon, je les nique à la NSM puisque je suis hypochondriaque. Alors, je vais te dire, pour les cancers, je n'ai pas besoin de journée toutes les semaines, moi. Mais que les chercheurs continuent à dénigrer nos utérus, on a un pouvoir contraceptif qu'ils ont largement sous-estimé qui s'appelle la grève du sexe. Et là, je peux te dire qu'ils auront tellement le seum que c'est pas une tumeur au cerveau qu'ils vont choper, mais c'est un cancer du cul, en fait. Je vous embrasse très fort.
6: C'était Sophie Imbeau dans la team du rire.
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9: On sait comment ça se passe maintenant. On peut noter les spectacles, les hôtels, les restaurants, même les pyramides d'Égypte ont une note. Non mais c'est grave. Les pyramides d'Égypte, 6500 ans d'histoire et de mystère qui perdurent encore aujourd'hui. Et il y a des gens derrière leur écran. Moi, j'aurais pas fait comme ça. C'est fou. C'est fou de faire ça. Enfin, mais ça m'intéresse, donc je suis allée un peu voir quand même les commentaires. Globalement, ils sont excellents hein, quand même. Mais j'ai quand même vu quelqu'un qui avait mis une étoile. Avec en commentaire, très déçu, beaucoup plus petite que sur les photos. Mais qui es-tu? Mais qui es-tu? Eh bien, je suis allée voir Stéphane du 54, un Français, évidemment. Toujours à râler. Stéphane du 54 qui avait quand même mis 5 étoiles aux courtes pailles de Champigny-sur-Marne. Non mais il faut le faire, hein. Ah, j'étais furieuse.

0: dans les mauvais commentaires, les gens se délestent d'un poids. Et je comprends, parce que c'est vrai que ça fait du bien de dire du mal des gens. En vrai, non, c'est pas bien, c'est pas bien. C'est comme la clope et l'alcool, c'est pas bien. Mais qu'est-ce que c'est bon! Oh, oh là là là là, mais c'est formidable! Mais d'ailleurs, vous remarquerez que boire, fumer et dire du mal des gens, mais c'est trois choses qui vont extrêmement bien ensemble. Enfin, on a même trouvé un nom pour ça. Un apéro! Formidable! C'est formidable! Je dois vous avouer un truc, je me compare beaucoup aux autres. J'essaie vraiment de combattre ça. Là où ça me pose problème, c'est que moi je suis féministe, hein, évidemment, mais je suis pas une bonne féministe, hein, je m'en rends bien compte. Il y a pas longtemps, je rentrais chez moi, je sortais d'un comédie club, donc il était tard, je marche dans la rue, il y a pas grand monde autour de moi, et à un moment donné, je passe près d'un homme qui est tout seul, j'y prête pas attention, sauf qu'une fois que je l'ai dépassé, j'entends qu'il me fait « Eh ben alors, qu'est-ce que tu fais toute seule? T'es charmante, toi ?» Et franchement, ça faisait longtemps que ça m'était pas arrivé. Et ben, vous savez quoi? Ça m'avait pas du tout manqué. Pas du tout, vraiment. Et je me chauffe un peu trop comme ça. Je me dis, mais vas-y, il va me chercher. Et ben, il va me trouver. Let's go. Je me retourne et c'est pile à ce moment-là que je me rends compte que le mec est carrément canon, en fait. Il était beau. Je suis vraiment passée de putain, je vais me le faire. Putain, je vais me le faire. Après, je m'en suis voulu, je me suis dit, mais non, Alice, pas du tout, t'es féministe. Enfin, tu sais bien, on s'en fout qu'il soit moche ou pas, parce que sinon, ça veut dire quoi? Ça veut dire que toi, au fond, ce qui te révolte, c'est pas du tout le harcèlement de rue, c'est juste les moches. Mais ça, c'est pas possible. Après, j'avoue que s'il avait été moche, ça aurait été beaucoup plus pratique, parce que moi, dans ma tête, j'étais chaud, tu vois. Moi, j'étais prête à lui sortir un truc du genre. Tu sais ce que tu fais, là? C'est du harcèlement de rue. Qu'est-ce qui s'est passé? Pas du tout, non. J'ai répondu un truc nul. Merci, vous aussi.
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3: Je viens d'avoir 40 ans.
4: Merci.
3: 40 ans, 40 ans, ça pique un petit peu. J'ai de nouvelles angoisses qui apparaissent à partir de 40 ans. T'as de nouvelles angoisses, genre là, j'ai peur que mon corps change. Et il change. Là, je sens bien que, par exemple, dans 2-3 ans, le summer body, ça va devenir compliqué. Ah bah oui. Et la définition du summer body, c'est plus la même. Parce qu'avant 40 ans, le summer body, ça veut dire être bien gaulé de torse nu. Après 40 ans, c'est juste pas être dégueulasse en t-shirt. Non, moi, j'ai aucune volonté avec la bouffe. Aucune volonté. L'autre jour, je suis allé dans un resto italien. Le serveur m'a ramené du pain. Il m'a demandé est-ce que vous voulez de l'huile d'olive avec? J'ai dit non, merci, je fais attention. Après, il a précisé que l'huile d'olive était bio. Et j'ai enculé la corbeille. En fait, c'est ce que j'ai fait ça. Mon corps change, hein, et je vais être très clair avec vous. Il y a des choses qui choquent. Genre, le premier cheveu blanc au niveau des couilles, putain, il tabasse celui-là. Parce qu'il n'y a pas de solution. Mais. Et tu vas pas te teindre les bourses. Imagine, ça dégorge. Tu deviens roux, mais juste là. C'est qu'en haut, t'es poivre et sel, en bas, t'es curry. Et le roux, ça va encore. Imagine, tu choisis un brun trop foncé, trop noir. Personne n'a envie que sa bite ressemble à Jack Lang, on est d'accord. Non, en plus, je vous parle vraiment d'expérience, parce que moi, j'ai fait une petite coloration récemment. Je suis allé voir ma coiffeuse, je lui ai dit, est-ce que vous avez quelque chose pour masquer mes petits cheveux blancs? Elle m'a dit, bien sûr, on va faire une coloration. Je lui ai dit, attendez, je vais avoir 40 ans, tout ce qui commence par colo. ça me fait peur. Et alors, c'est vrai que ça m'a surpris. Après, il y a des choses que je veux plus faire à partir de 40 ans, j'ai décidé, je veux plus faire. Genre les enterrements de vie de garçon, j'ai décidé de plus faire ça. Non, j'ai passé toute ma trentaine à faire ça, je ne veux plus. Je me vois plus partir à Budapest, me mettre une caisse pendant 3 jours, me réveiller entre une Kalachnikov et un Ladyboy que je connais pas. Moi, maintenant, à 40 ans, j'ai l'âge des enterrements d'une jeune fille. Voilà, ça c'est parfait, ça. Voilà, pyjama, jeu de société, tomates cerises, spritz sans alcool, dodo à 21h. Alors, pour les plus folles, shot de limoncello, smack entre copines. Voilà, t'ajoutes de la beuh, je me fais prendre en ciseaux, c'est nickel, voilà. Alors là, la salle se sépare en deux. Entre ceux qui voient ce qu'est un ciseau et ceux qui n'ont pas vu La vie d'Adèle au cinéma. Hein, le film qu'il fallait pas voir avec ses parents. Entre ta mère qui est gênée et ton père qui a la gaule, c'est... Non, c'est vrai, 40 ans. En plus, c'est les enterrements de vie de garçon, c'est les endroits où tu dors mal, tu manges mal aussi. Je sais pas si vous voyez, tu te retrouves à chaque fois dans ces restos à touristes dégueulasses. Je sais pas si vous voyez ce resto où le chef se sent obligé de mettre de la crème de balsamique en serpentin à côté de la mozzarella. Là, vous voyez, là tu sais que ça va être dégueulasse, quoi. Et du coup, t'es peut-être à côté d'un monument historique. Parce qu'il y a quand même une règle dans la restauration, c'est plus tu te rapproches d'un monument, plus tu vas être malade au restaurant. Non mais dire, t'es à Rome.

0: en terrasse, tu vois bien le Colisée ? Mais mon pote, tu vas te taper une chiasse de gladiateur. Enfin, c'est vrai. C'est sincèrement vrai. Alors, il y a des choses positives avec l'âge, je trouve. Les seules choses positives, je trouve que c'est le couple. Moi, par exemple, ça fait 18 ans que je suis en couple avec ma femme. Plus j'avance dans ma vie de couple, plus mon couple ressemble à une comédie romantique. Avec Didier Bourdon. Non, alors il y a une chose qui est vraie avec l'âge dans le couple, c'est qu'il n'y a plus de filtre. Je vous explique, moi ma femme, elle s'appelle Pauline, elle est très délicate. Ma femme, il y a 18 ans, les premiers dîners avec elle, c'était trop mignon. Vous savez ce qu'elle m'a fait l'autre jour? Elle a bouffé des sardines, mais en se faisant les ongles. Et je l'ai fait bouffer comme une otarie. Vraiment, hop, hop, hop, hop, hop, hop, hop, hop, hop, hop. Au bout de la cinquième sardine, je lui dis, à partir de maintenant, je suis plus ton mec. Je suis ton dresseur. Et comme dresseur, c'est un peu sexy, maintenant on se fait des scénarios. Son préféré s'appelle le Marineland. C'est-à-dire qu'en fait, elle prend son bain, elle m'appelle. Moi, je débarque en combi néoprène un peu moulax. Je lui balance des anchois dans la gueule, vraiment. Je l'insulte en allemand. Schlapp! Et ça part en film de boule aquatique. C'est ça. Alors, faut savoir que c'est le sketch préféré de mon beau-père. Merci beaucoup de m'avoir écouté. Merci infiniment.
1: Merci beaucoup. Merci, merci.
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3: Allô ?
4: Bonjour monsieur, c'est bien l'exploitation agriculturiste ?
3: Ouais, pourquoi ? C'est pas monsieur, c'est madame.
4: Oui, si vous voulez. Monsieur Martin, à l'appareil, vous avez dû recevoir un virement de 5 000 $. En fait, c'est pour moi, il faudrait me les transférer.
3: Combien ?
4: 5 000 $. Vous savez, c'est la prime de Donald Trump si on vote pour lui.
3: Ah bah, pas du tout.
4: Ah bah, ils doivent être en train d'arriver parce que je me suis permis de donner votre numéro de compte pour le virement.
3: Comment vous avez eu mon compte ?
4: Ça, c'est parce que mon beau-frère travaille à la Maison Blanche, donc il a accès à tous les comptes bancaires de tous les Américains.
3: Nous on n'est pas Américains.
4: Comment ça, vous n'êtes pas Américain ? Vous êtes sûr ?
3: Ah bah, ça c'est certain.
4: Oui, ou alors vous étiez Américain avant et vous avez décidé de changer pour éviter...
3: Jamais Américain. C'est sûr que non.
4: Ah tiens, et vous allez me dire que c'est pas un Américain que j'entends derrière vous.
5: Allô.
4: Bonjour madame, donc c'est vous l'Américaine?
3: Ah.
4: Ah oui, sorry. Hello madame, donc it's you the American?
5: N'importe quoi, je suis pas Américain, mais...
4: Bah vu l'accent, je crois que si, quand même.
5: Non. N'importe quoi, pourquoi vous dites qu'on est américain et on est français?
4: Bah, parce que si vous êtes américain, Trump il vous file une prime s'il gagne aux élections.
5: Hein?
4: Donc moi j'ai dit que vous votez pour lui, et hop, vous recevez les 5 000 $ sur votre compte.
5: Ah, pourquoi tu as mis sur ma compte les 5 000 $? Tu dis que j'ai jamais été en Amérique, n'importe quoi.
4: Alors pardon, c'est pas pour insister, c'est pas mon genre, mais enfin vous avez quand même complètement l'accent américain.
5: Ben ouais, bah, c'est un accent américain.
4: Ah bah yes, we are d'accord, you have the American accent.
5: Je voudrais pas lever, j'ai 5 000 €, bah t'es un zarqueur dans la banque indiquée depuis tes ardents.
4: Hein. Voilà, qu'est-ce que je disais? Il me parle en américain maintenant.
5: Non, j'ai pas de l'américain.
4: Oh bah attends, j'ai rien compris. C'est bien la preuve que c'est de l'américain.
5: Je peux te jurer, c'est n'importe quoi, mais c'est pas américain.
4: Alors, jurez-le sur la tête de l'Amérique.
5: Hein?
4: Eh ben, jure on the tête of the Amérique, il y a tué un autre Merloc.
3: Arrête! Mais enfin, c'est quoi ça?
4: Ah, hello mister, comme j'expliquais, vous avez récupéré mes 5 000 $.
3: Quoi qu'on a récupéré?
4: Bah, you have récupéré my 5 000 $.
3: Non, mais 5 000 $, c'est quoi ça?
4: Bah, vous savez, c'est Donald Trump, il a dit qu'il filait 5 000 $ à tous les Américains si on votait pour lui.
3: Non, mais enfin, on a mis récupéré 5 000 $.
4: Ah, bah merci de le reconnaître, parce que votre collègue essayait de me faire croire qu'il était même pas Américain.
3: Quoi? Non!
4: Vous savez quoi? On va pas se compliquer, vous me faites un chèque et puis on n'en parle plus.
3: Je vais pas faire un chèque, de toute façon, ici c'est 1 €, c'est pour 5 000 $, alors?
4: Ah oui, alors attendez. Dans ce cas, 5 000 $, je convertitionne en euros.
3: Ah.
4: Voilà, donc ça fait 50 000 €.
3: Non, mais ça va aller, oui.
4: Non, mais après, il n'y a pas d'urgence. Vous pouvez me faire 25 000 aujourd'hui et 25 000 demain.
3: Non, mais arrêtez, hein.
4: Ou si vous préférez, on dit 30 000 aujourd'hui et 30 000 demain.
3: Vous nous faites, hein, dire quelque chose.
4: Ah, bah voilà, tiens, vous aussi, vous commencez à me parler américain.
3: Ah, pas que. Bah, certainement pas.
5: Arrêtez vos cinémas, parce que ça va pour aller.
4: Bon, en tout cas, j'entends que la dame derrière vous est d'accord, c'est déjà ça.
3: Non, c'est mon mari qui répond,
4: mais... sinon, passez-moi le patron. Passe-moi le patronne.
3: Le patron, il est... De toute façon, il va vous envoyer.
4: Oui, je sais, il va m'envoyer les 5 000 balles.
3: Hey, tiens, alors,
5: 5 000 $. Allô?
4: Hello, madame, votre collègue me disait que c'est vous qui me faites le virement pour les 5 000 $.
5: 5 000 $? Et mon cul avec, hein, non? En y étant?
4: Ah, alors c'est gentil, mais je vais déjà prendre le chèque.
5: Et mon cul avec, non, que vous l'avez?
4: Non, alors pour votre cul, si ça vous dérange pas, on verra plus tard.
5: Peut-être ma gueule, non?
4: Ah, bah comme on dit chez vous, yes, it is possible.
3: Allez,
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6: En ce moment, je vis avec ma grand-mère. Donc ça fait du bien de voir des gens en vie. Non, je suis trop contente, ça me fait du bien vraiment parce que c'est compliqué de vivre avec ma grand-mère. Déjà, elle voit des choses que je ne vois pas. Là, il y a 3 jours, elle a vu 2 hommes hyper musclés se battre dans sa chambre. Je lui ai demandé ce qu'elle avait fait. Elle m'a dit, bah, je suis allée dans le salon, j'avais peur de me prendre un coup. On n'a vraiment pas les mêmes peurs. Enfin, moi, perso, je vois deux hommes hyper musclés se battre dans ma chambre. J'espère me prendre un coup. Je dis la vérité. J'adore vivre avec elle parce que je lui fais croire des choses, mais aussi je lui fais découvrir des choses. Là, en ce moment, je lui fais découvrir la télé-réalité. Vous êtes télé-réalité un petit peu ou pas?
7: Oui.
6: J'ai l'impression que vous êtes télématin de toute façon, donc c'est pas grave. Mais là, on va parler de Love is Blind. Love is Blind, vous voyez ce que c'est ou pas? Ceux qui ne voient pas ce que c'est une émission où des femmes font des speed dating de 2 minutes avec des hommes sans les voir. Le but, c'est de trouver son futur mari sans jamais l'avoir vu. J'adore cette émission parce qu'en fait, elles font que chialer. Et elles chialent que pour des poux, mais elles ne le savent pas. Il y en a une qui rentre. Ils ne se voient pas, ils ne se connaissent pas. Le mec, au bout de 2 minutes, il lui dit quoi? Il lui dit, moi, tout ce que je veux, c'est te rendre heureuse. On m'a jamais dit ça. Ah oui, parce que les autres t'ont vu, en fait. Il y en a une autre qui rentre avec un carnet et sur le carnet, elle a sa liste de critères. Mais attention, on est en 2026, donc ça se résume surtout à un critère. Un homme fidèle, par pitié. Non mais les meufs, on n'a plus d'exigence. Mais on peut plus, on peut plus. J'ai l'impression que maintenant, le mec, il se lève le matin, il se lave les dents, on est contente. Quoi. Donc elle rentre et elle lui demande s'il est fidèle. Lui, il a tellement envie de baiser qu'il dit « Oui !» Et elle fait « Oh là là, c'est exactement ce que je voulais entendre !» J'étais devant, je me dis, mais en vrai, quand elle a posé la question, elle pensait entendre quoi? Non, mais elle pensait qu'il allait lui répondre quoi? Ah non, non, non, moi je suis un gros baiser. Ah, t'as des copines? Ben, je les baisse toutes. Non, après, c'est cool de vivre avec sa grand-mère, mais ça me donne envie de voyager loin quand même. Là, je teste un peu les voyages seuls. Voilà, et j'ai remarqué un truc d'ailleurs avec les gens qui voyagent seuls, c'est une habitude chez eux de rentrer et de dire, mais tu sais, quand tu voyages seul, t'es jamais vraiment seul. C'est marrant parce que là, j'ai voyagé seule et j'étais complètement seule, en fait. Après, c'est le but. Moi, j'aime pas trop qu'on me parle, tu sais, quand je suis dans mes pensées, dans ma vie et tout. Là, par exemple, j'ai pris l'avion et il y a un mec qui a essayé de me parler. C'est horrible dans l'avion, tu sais, parce que t'es hyper collé, tu te retournes et il parle. À un moment, je me retourne, il a un strabisme. C'est pas grave, hein. Mais moi, ça m'est hyper mal à l'aise parce que je sais jamais regarder. Et là, Dieu merci, il y a eu des turbulences. Bam, bam, ça s'est remis en place. J'ai dit pas mal, ça s'est joué à peu de choses, hein. J'ai essayé de faire découvrir aussi la télé-réalité à ma mère parce que c'est avec elle que je vivais avant ma grand-mère. Ma mère, c'est compliqué. Ma mère, c'est le genre de mère qui m'appelle à 7h du mat pour savoir comment je vais et qui me rappelle à 9h pour me dire « Tu veux pas te stabiliser un petit peu ?» C'est marrant en plus, parce que venant d'elle, puisque ma mère, 6 enfants de 3 pères différents. Vous pouvez rigoler, elle est au courant, hein, c'est plus un secret. Hein, c'est 6 enfants, vous vous rendez compte, 6 enfants, c'est énorme. Ah oui. En plus, on se rend pas compte parce que tu sais, quand t'as un enfant, on parle beaucoup de la charge mentale, la fatigue, le sommeil. Mais personne te dit à quel point ton corps va changer. Personne n'en parle, ça. Et personne te dit que tu vas jamais le récupérer. Mais ma mère le vit hyper bien parce que la dernière fois, je dors chez elle, je sors de la douche, elle me regarde comme ça, elle me dit c'est dingue, on est foutu pareil. Après, j'adore ma mère. Attention, j'adore ma mère. En plus, elle a une petite particularité que beaucoup de mères ont d'ailleurs. Elle est mythomane. Bah si elle est mythomane, parce que moi ma mère toute ma vie elle m'a dit que j'étais la plus belle du monde. Je vous remercie de parier à ça. La plus intelligente, la plus talentueuse. Et tu vois, normalement, tous tes parents t'encensent comme ça, tu vois. Sauf que toi, à un moment donné, bah tu grandis, t'arrives dans le monde des adultes, tu regardes un petit peu autour de toi et tu te remets un peu à niveau, quoi. Et tu dis, je suis bien, mais je... Et en fait, moi, c'est terrible, je me suis jamais remise à niveau, je suis devenue complètement érotomane, je pense sincèrement que tout le monde me kiffe. Mais c'est un handicap, hein, parce que vous allez chez le psy pour avoir plus confiance en vous. Moi, je suis obligée d'y aller pour plus avoir confiance en moi. C'est un calvaire. Et des fois, elle oublie qu'elle a créé ce monstre. Des fois, je l'ai au téléphone, elle fait « Mais Meryl, tu t'écoutes parler ?» Je fais « Oui. » Et là, je me regarde. Ouais. Bah, je me kiffe. En plus, je vais même aller plus loin. Quand un mec me kiffe pas... Déjà, ça n'arrive pas. Mais ça n'arrive pas. Mais un jour, j'ai fréquenté un mec, et je pense pas assez longtemps, parce qu'il m'a dit un truc hyper intéressant. Il m'a dit « Ouais, non, j'ai pas le truc. » Soit disant. Vous savez ce que je me suis dit? Tellement, je me kiffe. Hein. J'ai envoyé un message à ma pote, j'ai fait « Il a un cancer, c'est sûr. » Tu sais, j'ai envisagé aucune autre option, quoi.
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0: Moi, je tombe amoureux très rapidement parce que j'ai pas de critères. Voilà, j'ai pas de. Non, je suis pas chiant. Moi, j'ai pas besoin de grand chose. Un visage cohérent, une fellation maîtrisée. Je t'aime. Parce que
8: Parce que pourquoi demander autre chose pour connaître un truc, nous les mecs, on est tellement dégueulasses physiquement. Je veux dire, comparé aux femmes, on est rien. N'importe quelle femme qui pose les yeux sur nous, c'est un miracle, quoi. Moi, quand tu veux sortir avec moi, je sacrifie une chèvre, quoi. Pff, merci. Alors qu'en plus, les filles ont même pas les mêmes critères que nous. Le jour, je demandais à une fille, c'est quoi tes critères? Elle m'a dit, moi, je cherche un garçon gentil et propre. Gentil et propre, te rends compte? C'est ce qu'on attendait d'un chien, pas d'un mec, quoi. L'année dernière, je suis sorti avec une fille et elle était trop belle pour moi. Et je sais qu'elle était trop belle pour moi parce qu'on marchait tous les deux dans la rue en se tenant par la main. Et quand ta meuf est belle, on la regarde, elle. Quand elle est trop belle, on te regarde, toi. Tous les jours, j'affrontais les regards des hommes dans la rue qui me regardaient en mode « Comment t'as fait, sale bâtard ?» Et moi, je les regarde en mode « Je sais pas, j'en suis à ma troisième chèvre, là, je... » Je suis bisexuel. Pas de transition pour l'instant. J'ai pas de... Moi, c'est vrai que quand j'ai commencé ma carrière de bisexuel, j'étais super content. Je me suis dit, c'est génial, ça veut dire que j'ai deux fois plus de choix. C'est pas du tout, non, que dalle. Non, ça veut dire que j'ai deux fois plus de bâches, quoi. Parce que, en plus, moi, j'ai pas de chance. Dès qu'un mec me plaît, il est jamais gay, même s'il a l'air gay. Si je vais draguer un gars, cheveux roses, crop top, je me dis, le gars, il boit des cosmos à la gay pride. En twerkant sur du Dalida, je me dis j'ai une chance quand même, la merde. Non, non, si c'est moi qui le drague, ce mec, il est pas gay. Si c'est moi qui le drague, il va me dire, alors je t'arrête tout de suite mon chat, je ne mange pas de ce pain là. Ah non, non, non, oula, non, impossible, ma phobie. Ah, nope, c'est die, c'est mort de ouf. Non, pas contre toi, mais moi j'aime trop les meufs, les femmes, les queens. Putain, il y a des gays, ils prêtent des hétéros, ils les détournent, moi je prends des homos, je les remets dans le droit chemin, quoi. Une fois, ça m'est arrivé de tomber sur un mec qui m'a dit « Bon, Roman, moi, je suis hétéro, mais je sais pas, avec toi, j'ai envie d'essayer. » Et c'est beau, tu vois, un mec qui a envie de se déconstruire. Enfin, de me, mais... Mais c'est mignon que sur le papier, parce que je vais pas vous mentir, un hétéro devant une bite, il est perdu, quoi. C'est pas de sa faute, il essaye, c'est bien, déjà, mais c'est une poule devant un couteau, quoi. Ah, il était tellement nerveux, le pauvre, on aurait dit qu'il passait le permis de conduire. « Lâche ça, c'est pas la bonne pédale !» T'as compris, quoi. De toute façon, que ce soit avec les mecs ou les meufs, ça change rien. Je suis un très mauvais coup. Vraiment, n'y allez pas. Hein. Même bourré après le spectacle, ça vaut pas le coup. Quoi. Ah là, moi, je suis précoce en plus. Donc vraiment, ça sert à rien. Il y a un truc qui est marrant quand t'es précoce, un truc qui est rigolo, c'est que les filles essaient de te rassurer par rapport à ça. Je sais pas pourquoi, mais elles le font. Elles sont toutes mignonnes. Elles sont là, mais du coup, ça veut dire que je t'excite beaucoup. Non. Non, ça veut dire que je suis précoce, voilà, il n'y a pas d'autre mot. Pour moi, le sexe, c'est comme faire Space Mountain à Disneyland. J'attends pendant 4 heures. Je kiffe 2 minutes. Mais je crois que j'aurais préféré draguer à une autre époque. Je crois que j'aurais préféré draguer à l'époque de mes grands-parents, par exemple. Parce que mes grands-parents, ils se sont rencontrés à une époque où il n'y avait pas Internet, il n'y avait pas les téléphones, il n'y avait pas les applis, il n'y avait pas le choix, en fait. Donc... Non, mais fatalement, c'était plus facile, quoi. Mes grands-parents, ils se sont rencontrés parce qu'ils habitaient dans la même rue. C'est la seule raison, quoi. Pour moi, ils se sont rencontrés comme ça. Je cherche une femme. Oui, 50 ans de mariage. C'est dingue. C'est dingue. En même temps, est-ce qu'au bout de 50 ans de mariage, c'est encore une option, la rupture? C'est vrai? Est-ce qu'on a déjà vu une dame de 90 ans larguer son mec? T'es pété un plomb un jour et dire « Jackie, je pars! J'ai rencontré quelqu'un! Lui, au moins, il m'entend !»
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10: Bonjour, vous êtes sur Rire et Chansons, je suis Bruno Robles, rédacteur en chef de Robles News et de Baignoire et Gazoduc, le magazine de ceux qui aiment faire des bulles dans l'eau.
11: Oh. Bonjour, je suis Aurélie Philippon et j'adore les gens naturels. Surtout ceux qui comprennent naturellement qu'il ne faut pas me faire chier.
10: L'info du jour, c'est un comeback.
11: Selon Santé publique France, le Covid recommence à circuler avec des sous-variants d'Omicron et de nouveaux symptômes comme des troubles digestifs, des vertiges ou encore un brouillard mental.
10: Pour être sûr, faites donc quand même un test parce qu'il existe aussi un autre variant, le Omicron, qui provoque exactement les mêmes symptômes.
11: Une info qui a du mordant.
10: Au JO de Brisbane en 2032, les épreuves d'aviron et de canoë auront lieu sur un fleuve où vivent des crocodiles dangereux pour l'homme.
11: Pour continuer sur sa lancée, le comité olympique songe à ajouter des piranhas dans le bassin de natation afin de battre de nouveaux records sans dopage.
10: Ouais, c'est pas l'idée. C'est une info qui fait...
11: Lenny Kravitz a désormais sa propre poupée Ken, qui reprend son look de scène avec débardeur en résille, jeans, lunettes et dreadlocks. Elle sera vendue 89,99€.
10: Une initiative qui a provoqué la colère de Patrick Bruel, qui estime qu'il est mieux placé que Lenny Kravitz pour Ken.
11: Oh. Une info qui creuse.
10: Bah oui, un chercheur américain a découvert un nouveau cratère de 222 mètres de diamètre sur la surface de la Lune, créé par un impact avec un astéroïde.
11: Ce nouvel espace rempli de vide sera prochainement baptisé par la NASA sous le nom de Nabila.
10: Pas con. Allez, pour clore sur Blastus, voici la réflexion du jour.
11: Le chemin du bonheur passe toujours par la cuisine.
10: Mmh. Aussi par la cave.
11: Aussi.
10: Allez, merci d'avoir suivi cette édition, n'oubliez pas.
11: Avec les Robles News.
10: Désinformez-vous.
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12: Je suis content d'avoir des enfants parce que ça me permet de rester un petit peu dans le coup au niveau du langage français, quoi. Ça, c'est cool. Parce qu'il y a des trucs, si t'as pas d'enfant, t'es perdu, quoi. Par exemple, je sais que le mot Doro, ça n'a rien à voir avec le club Dorothée. Voilà. Si tu tapes Doro sur Internet, tu vas pas tomber sur Dragon Ball Z, quoi. Tu peux peut-être tomber sur Dragon Ball X, mais tu peux pas tomber sur Dragon Ball Z. C'est pas Hélène et les garçons, c'est plutôt les garçons dans Hélène, quoi. Vraiment, c'est... En fait, notre langue, elle est particulière aussi. C'est une langue de contexte. Ça, il n'y a que dans notre langue française que c'est comme ça. Par exemple, c'est OK de dire au ski, j'aime pas les noirs. Je viens d'en descendre une, quoi. Mais que au ski. Alors, essaye de le faire à Gare du Nord, je te promets, c'est pas le bon contexte. Hein. C'est OK de dire au ski, ouais, je viens d'avoir mon étoile. En 39-45, pas ouf, pas ouf. Voilà. Tu peux dire, ouais, je viens de me faire un petit Thaïlandais à midi. Si tu parles de nouilles, voilà, sinon ça n'a pas du tout la... Mais la langue française, elle est particulière, quoi. Et elle évolue tout le temps. Et je trouve que les jeunes, on parle de moins en moins bien. Mais c'est pas de notre faute, en vrai. C'est à cause de l'évolution de notre langue française. Et de la fontaine de misérables gros mots qui entrent dans le dictionnaire. Des mots qui restent ou des mots passants. Des mots réactionnaires, des mots, est-ce qu'on peut vraiment appeler ça des mots? Ils sont en train de démolir notre langue française. Alors ça peut peut-être en amuser certains, mais moi ça me donne envie de descendre dans la rue pour me révolter. Oh. Et Rousseau pété oh. Pour défendre l'étranger qui a mis du temps à apprendre le français. Mais Sartre, tout le monde s'en fout. Mais moi ça me met en colette. Excusez-moi, c'est la partie engagée de mon sketch, je me calme. J'inspire, Shakespeare. Ouais, bah... Fallait bien un auteur anglais puisqu'on parle tous français aujourd'hui. Vous savez, le problème, il vient de notre éducation. Parce que de l'école, on ressort mal armé. Il n'y a plus aucun élève qu'octographie correctement aujourd'hui. Et c'est là où le bas blesse, Pascal Cole. Blesse Pascal, je sens perdu. Parce qu'à l'école, on nous dit de retenir par cœur des poésies et des textes. Mais les professeurs oublient de nous dire qu'il faut aussi les retenir avec passion. Or, le cœur sans la passion, ce n'est rien. Et vice et Versailles. Alors, vous vous demandez probablement pourquoi j'ai mis Versailles dans ce texte. Bah, tout simplement parce que je trouve que Versailles est un château brillant. Ouais, j'ai du mal à trouver celui-là. Vous savez, aujourd'hui, on a beaucoup plus d'andouilles que d'anouilles, et ces jeunes qui n'écoutent que du rap moche feraient bien de lire aussi un petit peu de Rabelais. Mais si seulement on n'était pas parqués dans des cités, mais qu'on côtoyait un peu plus de Prévert. Parce qu'on n'a plus de grands auteurs. Enfin, on n'a plus de grands poètes. Ils ont tous disparu, certains disent dans un cercle. D'autres au pôle Nord, au pôle Sud. Eh bien, selon moi, ils sont dans un pôle inerte, attendant le digne héritier qui serait capable de faire des vers d'une matière douce et légère, des vers à soie, des vers laine, des vers à pied. Mais plus rien de joli, non? Plus Rimbaud. Alors, si vous avez un minimum d'amour pour la racine de notre langue française, suivez ces lignes de pensée. Garde le cap vers le pôle. Va, l'héritier, Paul Valéry. L'héritier de la langue française, c'est toi. C'est nous. Élu a raison pour défendre cette langue que nos ancêtres ont jadis défendue, parfois le payant de leur corps, n'ayant qu'une plume pour nous transmettre ce savoir. Alors, en leur mémoire, messieurs, dames, restons groupés, car ensemble, nous pouvons déplacer des montagnes et remonter lentement cette langue vers les lumières, dans la joie et la guiterie. Merci pour eux. Ah. En fait, c'est un petit texte pour mesurer le QI. Si tu as moins de 10 auteurs, tu es totalement teubé. Voilà. Si tu as plus de 20 auteurs, c'est correct. Voilà, intelligence correcte, t'es allé à l'école. Si tu as 37 auteurs, tu es autiste. Voilà.
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13: Vous êtes heureux? Oh putain, personne n'a répondu là, la vache. Oh, c'est la déprime ce soir. Bon, en même temps, c'est vrai que le bonheur, c'est une notion particulière. On se demande si ça existe vraiment. Et d'ailleurs, je pense qu'il est important dans la vie, c'est de pas avoir de remords et de regrets. Je pense que ça, c'est vraiment important. Et d'ailleurs, j'ai entendu la phrase il y a pas longtemps, comme quoi il valait mieux avoir des remords que des regrets. Et je suis pas complètement d'accord avec cette phrase, parce que pour moi, un regret, par exemple, ce serait « Oh, j'aurais dû coucher avec elle, quel con, j'aurais dû coucher avec elle. » Alors qu'un remords, c'est « Putain, j'aurais jamais cru que c'était un homme. » Les charmes de la Thaïlande. Chier. Ouais, non, mais j'ai des remords, c'est normal. Bon, j'ai 48 ans, donc je vieillis hein, quand même. 48 balais, putain. Oh, y en a ici qui ont 48 ans, non? Moi, ouais, personne. Ouais, mais je pose la question tous les soirs, et très peu de gens ont 48 ans, en fait. Donc, tu sens que c'est pas un âge que les gens ont envie d'avoir. Moi, ouais, en fait, j'ai eu un choc par rapport à mon âge. C'est quand je me suis rendu compte que j'étais plus vieux que Macron. Ouais, j'ai vu sur les dates de naissance, je suis plus vieux que lui d'un an. Putain, pff, c'est dur quand même. C'est quand même arrivé à ces âges-là qu'on se rend compte qu'il y a des mecs qui ont vachement mieux réussi dans la vie que toi. Quand même. Ouais, ça pour dire que je suis plus vieux que Macron, voilà, d'un an. Ouais. Mais ma femme est plus jeune que la sienne. De 2 ans. On aime les femmes matures. Non, mais c'est vrai que voilà. Avec ma femme, ça fait pas mal d'années qu'on est ensemble. Et c'est vrai que c'est du boulot hein, pour que ça fonctionne une relation. Beaucoup de travail hein, quand même, putain. Faire beaucoup de compromis. Hein. C'est vrai que faire beaucoup de compromis. Moi j'en ai fait beaucoup. Hein, ouais. Par exemple, dans notre appartement, il n'y a plus rien à moi. Quoi. C'est fini. Elle s'est débarrassée de tout ce qui est à moi. C'est fini, il n'y a plus rien. Il n'y a plus que des choses à nous maintenant, comme elle dit. Ouais. Ouais. Il n'y a pas longtemps, elle est allée à la Maison du Monde, elle a acheté un cadre où tu peux mettre des lettres pour marquer I love you ou bien smile. Et si tu veux que je foute avec ça, moi. Et quand elle est pas là, je change les lettres et j'écris fuck you, bitch. Ça veut dire je t'aime en anglais, mon amour. C'est le soir, tu fais l'amour, t'es crevé, t'es là. Tu lèves la tête sur le mur, c'est marqué enjoy your life. C'est moi, je suis myope, j'ai l'impression de lire destroy your wife. C'est un peu la même chose, hein, d'ailleurs. Hein. Dans la chambre, elle a foutu des néons roses, des coussins en forme de cœur. Oh, j'ai l'impression de baiser dans la chambre de Barbie. Quoi. Et mon seul rôle là-dedans, c'est d'être Ken. Dans les deux sens du terme. Ouais, bref, en fait, ce que je voulais dire, voilà, en fait, c'est que s'il y a des jeunes couples dans la salle ce soir, pour les mecs, si ton truc, c'est de collectionner les figurines Star Wars ou Marvel, toi, c'est vraiment ton truc, tu peux te les foutre au cul. Hein. Parce que la mission de ta femme, ça va être de remplacer tes merdes à toi par ses propres merdes à elle. Et ses merdes à elle, ça va commencer par les bougies parfumées. Hein. Ah, tu vas bouffer de la bougie parfumée. Hein. Au bout d'un moment, tu vas chier de la lavande et de la cannelle. Hein. Ah, ton appartement, ça va être un salon de massage thaïlandais. Hein. Mais la finition à la main, tu vas te la faire tout seul. Hein. Ouais. Moi, elle m'a obligé à vendre toutes. J'avais plein de figurines Star Wars et elle m'a obligé à les vendre sur le Bon Coin. Et comme je voulais pas les empaqueter, les envoyer par la poste, les mecs venaient directement chez moi les chercher. Et un jour, il y a un mec qui vient chez moi, donc on l'accueille. Donc il y a moi, ma femme et la figurine sur la table, encore dans sa boîte d'origine. Et le mec arrive et très sérieusement, hein, il me regarde droit dans les yeux et il me dit c'est elle. Bah ouais, c'est elle. Il me dit, elle est encore en bon état. Pendant une fraction de seconde, j'ai cru qu'il venait chercher ma femme. Hein, quand même.
9: Rien n'est normal. Bienvenue dans sa tête. On vous prévient, ça va encore partir loin.
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10: Et ton invité, mon cher Julien, nous parlons évidemment de la venue du pape Léon XIV demain à Paris.
14: Le pape Léon XIV passera par l'UNESCO. Oh.
10: On était dans les graviers, là.
14: Je l'ai ripé, là.
10: On était dans les graviers, mais tu t'es bien rattrapé.
14: Faut que j'aille changer les pneus. Le pape Léon XIV passera par l'UNESCO. L'Élysée finira par une grande messe, place de la Concorde. Paris est heureux, sauf une personne qui est très déçue que le pape ne fasse pas escale chez elle. C'est Morissette Picole, propriétaire du cabaret chez Morissette.

0: Chez Morissette, cabaret coquin, 23 rue du Franco-Cheville, 75-02, Paris.
1: Bon, madame Picole, vous êtes déçue par le planning du pape Léon XIV, j'ai l'impression. Que...
0: Non, mais c'est quoi ce bordel? Normalement, à chaque visite du pape, il y a une escale prévue chez Morissette pour que sa sainteté se fasse reluire la tuyauterie liturgique. Ça se fasse un peu morcer le Saint-Péteux. Jean-Paul II, il appelait ça la soirée du pompon, la Jean-Paul.
1: Oh là là là.
0: Ah, François, il adorait aussi, François. Il disait, j'emmène le sceptre à la révision. Oh. Merde, ils n'avaient pas le droit de nous la supprimer, c'est presque une tradition.
1: Ouais, on n'a jamais su ça d'ailleurs.
0: Bah quoi, t'as cru que la mère Anne Sinclair elle allait faire un set spécial partout pontifical.
1: Secret.
0: Le 16, il arrivait discret par les cuisines, il déglinguait deux veuves cliquot cul sec, et après il braillait toute la soirée. Morissette, rien que je te regarde, j'ai la soutane en cathédrale, tu me disais. Montre-moi ton sacrement, j'ai envie de faire coulisser le crucifix. Oh, quelle soirée, quel champagne!
1: Il y a d'autres papes qui venaient, Morissette ou pas?
0: Il y a Jean-Paul, le J. Alors, lui, il goûtait à tout. Hein. Multitâche, les enfants de cœur, il les aimait réversibles.
1: Oh non!
0: Si, où est-ce que je veux dire?
1: Ouais, non.
2: Il s'énerve.
0: On l'appelait Jeanne d'Arc, tellement il avait le feu au cul. Oh, lui, son truc, c'était Dostoïevski. Il se foutait un poil en Santiago avec un masque de Chewbacca et il nous faisait la messe en imitant Demis Roussos. Quelle soirée! Quel shampoo! Oh, je suis déçu qu'il vienne pas, le Léon. Oh, j'avais invité tout le gratin. Il y a même Roselyne Bachelot qui devait nous refaire son numéro de l'époque.
1: Oh, hein?
0: Oui, parce qu'elle a commencé chez moi, Roselyne.
1: Ah, oui?
0: Avant d'être en politique, oui. À l'époque, elle s'appelait pas encore Roselyne, elle s'appelait Jean-Jacques. Elle avait un numéro de transformiste magnifique. Elle faisait des claquettes à poil sur la musique de l'Ave Maria. Tu vois, ça aurait été de circonstance.
1: Ah, ouais, bien sûr.
0: Quelle soirée, quel champagne.
1: Bien sûr, c'était l'invité de Julien Schmitt.
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4: Je suis un peu stressée, hein, parce que je sais que quand une femme monte sur scène, on se dit direct, bon bah j'espère qu'elle va pas nous faire du cliché, genre ouais, j'ai 40 ans, ouais, je suis divorcée, ouais, l'amour c'est compliqué, tout ça, franchement, c'est... Voilà. Non, en plus, voilà, je viens d'avoir 40 ans. Ouais, merci. Il paraît que 40, c'est le nouveau 30. Non, à 30 ans, on me disait t'es bien. Maintenant, on me dit t'es bien conservé. C'est agréable, j'ai l'impression qu'on parle d'un cornichon. Hein. Non, c'est compliqué. Je trouve que c'est... Je sais pas, il y a des quarantaines un petit peu là, oui. Ah non, c'est... En plus, vous savez, je me rends compte que mes amis, ils essayent un petit peu de me rassurer. Ils me disent, mais tu sais que 40 ans, c'est un âge incroyable. Tu te fais draguer autant par des jeunes que par des vieux. C'est... Ouais, moi, ça m'arrive pas trop, mais voilà. On me dit aussi, non, tu peux te taper autant le père que le fils. Pareil, je me tape personne. Voilà. Non, mais parfois, je me fais draguer par des jeunes. Non, c'est vrai, en vrai, ça m'arrive. Petit trentenaire qui me drague. Oh, moi, ça me frappe mon ego. Je me sens hyper frais. Je me dis, attends, je suis encore sur le marché. Mais tu vois, dans la discussion, il y a forcément un décalage à un moment. Et je vous jure, à chaque fois, à chaque discussion, j'ai la même question. Mais du coup, mais Amy, t'as quel âge? Et moi, je suis, ah, je sais pas, tu me donnes quel âge? J'ai envie de me mettre une patate quand je dis ça. Alors, je... Et je me fais draguer par des vieux. Mesdames, mesdemoiselles, de vous parler. Tu sais, les vieux qui se voient pas vieillir, voyez ou pas? Ce que tu te dis, je te touche même pas avec un bâton, frérot. Vous voyez pas? Et en plus, l'indécence. Vous savez quel âge ils ont en général? 40 ans. Ouais. Merci. Ouais. Écoutez, comme beaucoup de quarantaires, je suis divorcée. Hein, on va pas parler de ça toute la soirée, évidemment. Hein, mais je trouve que, de toute façon, le divorce, moi, j'ai réglé ce problème. Hein. Je suis allée voir une thérapeute. Je vous donne un petit conseil. Première séance, elle me dit, Amy, mettez-vous à l'écriture. Ça vous permettra de libérer toutes vos idées négatives. J'ai pas trop de recul parce que j'ai commencé hier soir. J'en suis au tome 7. Que j'ai d'ailleurs intitulé « Tu t'en mordras tellement les doigts que tu te tripoteras avec tes moignons ». Voilà. Allez. C'est... c'est libérateur, c'est très libérateur. J'adore parler d'amour. Je parle d'amour avec une de mes meilleures amies qui s'appelle Cécile. Et Cécile, elle me dit, moi, je sais exactement ce que je veux dans la vie. Moi, je veux du piment. Voilà, je veux un mec qui me prenne le bras dans la rue, qui me plaque contre le mur, qui me surprenne avec des menottes. Je dis, c'est super, Cécile, mais ça s'appelle une arrestation. Sacrée Cécile. En plus, Cécile, la pauvre, en vrai, je parle d'elle, mais elle vit une période très compliquée. Elle vient de se faire têche par son mec. Voilà. Chacun son tour. Chia. Bon. Et comme les gens malheureux, en ce moment, elle est très active sur les réseaux sociaux. Je pense que des amis comme ça, vous savez, quand on est malheureux, on a besoin de prouver qu'on a une vie, etc. Et en ce moment, c'est mon kiff. Avant d'aller me coucher, je vais voir les stories de Cécile sur les réseaux. Hier soir, avant de me coucher, je regarde ses stories. Première story, elle marque encore une journée de merde. J'ai quand même passé l'après-midi avec elle, hein. Voilà. On a les amis qu'on mérite, hein, vraiment. Hein, non, mais...
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5: Il y a 3 jours, j'ai vu une femme voilée en hoverboard. Ouais. Vous n'êtes pas assez choqués, je trouve. Tout le monde voit ce que c'est un hoverboard. Les roues sur les côtés. Vraiment, femme voilée intégrale, robe, hoverboard. Alors, maintenant, mettez-vous à ma place. 23h45. Il fait nuit de ouf. Je suis seul dans la rue. J'ai vu un film d'horreur la semaine dernière, je m'en suis pas remis. Je suis seul dans la rue, je vois une femme voilée, elle avance vite vers moi, je vois pas ses pieds. Et elle fait des tourbillons. Je lui dis, mais attends, mais elle est possédée. Enfin, c'est un jdoun. Enfin, on est dans Tetris Islam. Enfin, vraiment, j'ai flippé de ouf, quoi. Ah, là, je vais finir sur un truc, là. En fait, j'ai eu 38 ans, là, le 12 mai, voilà. Et c'est vrai que... Merci, c'est gentil. Ça date, hein, maintenant. Il y a eu des canicules après et tout ça. Mais c'est vrai que... Si on pensait un peu à mes relations amoureuses, et je me suis rendu compte que parmi toutes les relations que j'ai eues dans ma vie, j'en ai eu 15 avec des meufs un peu racistes. Et à ma grande surprise, j'ai continué. Je voyais un peu de la flatterie dans ce qu'elle me disait. Donc j'ai géré ce problème autrement. J'ai vraiment eu une quinzaine de meufs dans ma vie qui m'ont dit la même phrase au premier date. Tu sais, je vais être honnête avec toi. D'habitude, les noirs, c'est pas trop mon délire. Et elle me dit, je sais pas, toi, je te trouve différent. Elle arrive même à me remettre en question si je suis un vrai noir ou pas. Bah du coup, je suis quoi, moi? C'est donc ça, un bounty? Enfin, je sais pas où vous l'avez, quoi. Merci. Elle me dit, ouais, je te trouve mignon, t'as les traits fins. J'ai l'impression que plus j'ai laissé parler, plus elle allait dire, tu ressembles pas à un gorille, c'est cool. Et moi, je suis un peu partagé à ce moment-là, parce que d'un côté, elle est raciste, et d'un autre côté, elle est bonne. Que faire? Quelle décision prendre? Comment vaincre le racisme en plein date? Moi, on m'a appris une chose, on m'a dit, face au racisme, il faut jamais répondre avec violence, faut toujours répandre l'amour. Du coup, je l'ai baisé. Voilà, du coup, je l'ai baisé. Et attention, hein, je l'ai même pas fait pour moi, hein, je l'ai fait pour la cause. Je l'ai fait pour mes frères. Même à la fin, j'ai crié bouffe à ça, voilà, sans aucune raison. Merci de m'avoir écouté, c'était Brahms, merci beaucoup.
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7: Oui, allô?
8: Bonjour monsieur, c'est bien le bar-restaurant?
7: Oui.
8: Monsieur Martin à l'appareil, Société Martin Agency for the Sozies.
7: Société, pardon?
8: Non, pas Société, pardon, Société Martin Agency for the Sozies. On organise des concerts de sosie de star.
7: Oui.
8: Et là, j'organise une série de concerts surprise de Martine Dion, la sosie officielle de Céline Dion.
7: Oui.
8: Donc, comme ça se passe chez vous, je vais déposer la sono, les lumières et la buvette cet après-midi.
7: Ouais, mais attendez, c'est pas comme ça qu'on travaille, nous?
8: Ah bah vous aurez même pas besoin de travailler puisque je gère le spectacle, la salle et mon propre bar.
7: Bah oui, mais monsieur, vous êtes dans un bar.
8: Pas du tout. Non, je suis dans mon bureau au siège social de la Martin Agency for the Sozies.
7: Non, mais je suis en train de vous dire que nous, on est un bar. Et là, vous êtes en train de me dire, on vient dans votre bar et on a nos boissons.
8: C'est ça, on est d'accord.
7: Bah oui, mais non.
8: Bah oui, mais ça m'arrangerait que vous disiez oui parce que.
7: Non, ça me.
8: Pardon, allô?
7: Oui.
8: Eh ben voilà, vous me dites oui, super.
7: Non, je viens de vous dire non, monsieur.
8: Bah oui, mais comme après, vous m'avez dit oui, ça annule.
7: Non, mais vous m'écoutez quand je vous parle ou pas?
8: Plus ou moins, mais enfin, vous inquiétez pas, de toute façon, j'ai tout prévu.
7: Non, on vous avait rien prévu du tout.
8: Si, je gère. Eh, je suis quand même concertiste semi-professionnel.
7: Oh, il m'écrénère.
8: Ah, bah pardon si vous écrénère. serve, il fait que son boulot, hein.
2: Oui, allô?
8: Eh, bonjour, monsieur. Rassurez votre collègue, moi, je gère toute l'installation.
2: Mais vous faites ça quoi à l'intérieur?
8: C'est ça. D'ailleurs, si vous pouvez déjà retirer vos tables et vos chaises, ce serait pas mal.
2: Bah non, mais c'est chez moi, quand même.
8: Oui, mais enfin, vous avez pas besoin d'être là pour les concerts, hein. Je veux pas vous bloquer.
2: Bah, moi, je vis sur place.
8: Ah! Eh ben, bonne nouvelle, vous allez pouvoir en profiter pour prendre des vacances.
2: Ouais, bah, il faut que je sois sur place quand même, c'est mon établissement.
8: Pas la peine, c'est ce que je disais à votre collègue. J'ai même prévu une buvette pour les gens qui veulent boire un coup.
2: Bah, ouais, mais alors, du coup, je veux dire, moi, je vais... Donc, en fait, je travaille pas.
8: Ah bah non, vous êtes peinard. En plus, on cartonne sur les réservations, j'ai déjà les trois premières soirées qui sont complètes.
2: Bah, vous pouvez pas prendre des réservations, monsieur, pour un établissement que vous avez même pas contacté.
8: Bah, oui, mais ce sont des concerts surprises. Si je vous avais contacté avant, ce serait plus une surprise.
2: Bah, ouais, c'est bien, mais...
8: Ah bah, oui.
2: Moi, là, c'est pas possible, je vais pas mettre mes clients dehors et puis... ne pas leur donner de consommation.
8: Ah non, ça j'ai prévu. Vos clients, vous pourrez leur donner des consommations chez mon beau-frère.
2: Quoi, chez votre beau-frère?
8: Ouais, parce que lui, il a un garage, mais comme il bosse pas en ce moment, il va vous louer son local.
2: Bah, comme si je vais déplacer mon bar pour faire venir mes clients.
8: Exactement, comme si qu'il suffit de déplacer votre bar.
2: Bah non, monsieur, ça se fait pas, enfin.
8: D'ailleurs, ça m'arrangerait que ce soit fait d'ici demain, parce qu'il faut que j'installe tout le matos pour Martine Dion.
2: Mais je peux pas faire ça du jour au lendemain, déplacer mon bar et ma clientèle, monsieur, enfin.
8: Non, mais c'est juste pour 3-4 jours. Nous, on fait nos concerts et après, vous revenez.
2: Mais comme ça, 3-4 jours, ça veut dire qu'à partir de demain, je dois déménager.
8: D'ailleurs, mon beau-frère peut venir avec le camion du garage pour vous aider à embarquer vos affaires.
2: Mais n'importe quoi, mais vous écoutez parler ou...
8: Bon, moi je propose ça pour vous dépanner. Hein.
2: Bon, allez, c'est bon.
8: Ah, mais attendez, on va faire plus simple. Mon beau-frère va venir avec sa dépanneuse.
2: Pardon ?
8: Bah oui, on met le bar sur la dépanneuse et hop, ça roule.
2: Non, non, non, c'est bon. Bah,
8: comme ça, si vous avez des clients qui ont soif, vous garez directement le bar dépanneuse devant chez eux.
2: Mais non, mais n'importe quoi.
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9: Il y a un domaine où j'ai beaucoup d'expérience de la vie. Maintenant, c'est les ruptures amoureuses parce que j'ai été 25 ans en couple à durée indéterminée. On a une rupture conventionnelle et je suis pas pressée de retrouver un couple en CDI. Vraiment. Non, vraiment. Parce que là, j'ai fait un stage de 6 mois. J'ai eu un CDD d'un an. Là, je viens de finir un stage découverte d'une semaine. Pour les ruptures, j'ai l'expérience, vraiment. J'ai appris à détecter les signaux faibles. Par exemple, quand un homme commence à te dire « Écoute, je vais être honnête avec toi, ça sent pas la bonne nouvelle. Hein. » Et maintenant, on fait tout à distance pour éviter le contact direct. On met même des machines à la place des gens. Avant, à l'aéroport, tu faisais la queue, on te donnait ta carte d'embarquement. Moi, la dernière fois que j'étais à l'aéroport, il y a une hôtesse qui m'a dit « Vous avez votre carte d'embarquement ?» J'ai dit « Non, je vais faire... » »« Non, maintenant, on vous demande de la faire vous-même à la machine. Vous verrez, ça n'est pas très compliqué. Surtout si à le moindre souci, vous n'hésitez pas. Je suis juste derrière, je discute avec ma collègue de ses problèmes personnels. » Et là, tu te retrouves devant une machine, il faut que tu sortes ton téléphone, tu cherches tes billets, t'as beau avoir l'air très jeune, t'as quand même 59 ans, donc sans lunettes, tu ne vois rien, mais tu refuses de mettre des lunettes pour continuer à avoir l'air très jeune, donc tu grossis tellement qu'à un moment, il n'y a plus qu'un chiffre. Donc là, tu réduis sur la machine, tu peux pas grossir, donc t'effaces, tu recommences, tu galères, tu t'énerves. Quand t'as enfin réussi, tu t'aperçois que t'as rentré le numéro de réservation et fallait rentrer la référence du billet. Donc là, tu dis à l'hôtesse, excusez-moi, oui, faites voir. Et voilà. C'était pas compliqué. C'est plus une hôtesse de l'air ou une hôtesse de terre, c'est une hôtesse à quoi ça sert.
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1: On commence avec l'intervention d'Emmanuel Macron hier soir simultanément sur le JT de TF1 et France 2. Il a fait notamment le point sur la situation géopolitique, mais pas d'annonce particulière, pas de baisse de taxes sur le carburant. Jean-Michel Apathy, bonjour.
11: Bonjour Bruno Robles. Alors, on va faire vite. C'était une intervention, monsieur Patel, pour Emmanuel Macron.
12: C'était pour dire
11: rien du tout. Bel hommage à Élisée Moon. Alors, attends, excuse-moi, je suis un petit peu fatigué parce que jeudi, j'ai regardé l'intégralité du débat des primaires,
1: de la gauche. Oui, c'était
11: hier, l'intervention d'Emmanuel Macron.
1: Oh, putain.
11: Faudra pas s'étonner si je prends des antidépresseurs.
1: Président Macron, votre luminescence.
11: Oui. Chacune et chacun. Alors, je suis évidemment préoccupé par les problèmes liés à la crise du carburant, monsieur Robles,
1: oui,
11: car vous le savez.
1: Oui.
11: J'aime la bagnole.
1: Oui, ça je sais, vous aimez la bagnole. Oui.
11: Putain,
1: mais les Français aiment bien l'essence, voyez.
11: Oh putain, je l'aime la bagnole. Alors pourquoi dois-je m'exprimer simultanément sur les deux grandes chaînes?
1: Oui.
11: Pour une raison simple, celle de ne pas désavantager l'une des deux. Si jamais je n'étais que sur TF1, vous imaginez le carton d'audience pour France 2?
1: Alors, Vladimir Poutine, bonjour.
13: Vous m'avez vu hier soir sur TF1 France 2. Vous m'avez pas. Pourtant, alors, physiquement, j'étais pas là, mais j'étais quand même un peu là.
14: Alerte,
1: c'est ça. Jean-Marie Bigard.
15: Quand j'entends le président de la République nous dire comment faut faire face à la flambée des prix des carburants, alors qu'il paye pas l'essence,
1: c'est
15: comme si j'attendais ma femme expliquer comment je dois me branler.
1: Oh. On va parler des éleveurs de poulets français qui sont en colère contre la volaille importée de Thaïlande. Ils montrent du doigt le manquement de contrôle officiel et demandent la fin des importations, s'appuyant sur la récente interdiction pour la volaille brésilienne. Monsieur Strauss-Kahn, je vous vois venir. Depuis que je suis en train de lire là. Allez-y.
16: C'est pour ça que j'étais obligé de venir.
1: Allez-y.
16: Monsieur. Je sens que ça va être compliqué.
1: Ça va être très compliqué cette dernière.
16: Vous soulevez ici un problème important. Car oui, il peut y avoir la concurrence déloyale entre la volaille thaïlandaise.
1: Ça va être chaud.
16: Et la volaille européenne.
1: Bien sûr.
16: Bon, alors déjà le prix.
1: Oui.
16: La volaille thaïlandaise, je crois. Beaucoup moins cher. Avec une qualité tout à fait acceptable. Voire parfois même supérieure. C'est ce qu'on m'a dit.
1: C'est ce qu'on vous a rapporté.
16: J'en ai pas goûté récemment, mais c'est ce que. La chair est tendre, la chair à la fois. Quel que soit le morceau, que ce soit une cuisse ou que vous préfériez l'escalope.
1: Non, mais vous n'avez pas parlé du croupion encore, mais ça va peut-être venir.
16: J'y avais pas pensé.
1: Oh, pardon. Excusez-moi.
16: Après, dire qu'il faut souple un petit peu ça. Sinon, c'est sérieux.
1: Oui.
16: On va faire 6 minutes.
1: Oh, oui, c'est ça.
16: Après, dire qu'il faut interdire la volaille thaïlandaise au même titre que la volaille brésilienne, je ne sais pas. Mm. Il est vrai que parfois, pour les deux, on peut avoir des surprises. On trouve des bouts qui n'étaient pas
17: faits. Écoute.
1: Je pense que c'est bon.
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19: Je suis ravi d'être là ce soir et mesdames et messieurs, comme vous le savez, ceux qui me connaissent savent que je suis une personne généreuse. Donc, j'offre ma première partie à un jeune stand-upper et j'espère que vous allez lui faire un triomphe. C'est Jean Abdoul. Bonsoir. Déjà merci à Élie Zemmour là de me laisser faire sa première partie. Hein, j'aurais préféré que ce soit Dieudonné, mais bon. Ouais, on prend ce qui reste. Hein. Donc pour ceux qui me connaissent pas, c'est-à-dire tout le monde apparemment, je me prénomine Jean Abdoul. Hein, Jean c'est pour le côté français, Abdoul c'est pour le côté américain. Donc pour vous donner mon curriculum vite fait. Je suis issu de la double culture, c'est-à-dire mon père il est d'Alger et ma mère elle est de Quimper. Je suis mi-crêpe, mi-halal. Hein, c'est-à-dire ma mère elle nous mettait du cidre et mon père il nous mettait des claques. Donc pour vous raconter un petit peu mon début de carrière, moi j'ai commencé dans le cinéma. Film d'auteur, film policier, blockbuster. Puis bon, au bout d'un an, ça m'a saoulé de vendre des pop-corn à l'UGC Créteil. De toute façon, nous les Bretons, on nous propose toujours le même genre de rôle. Chauffeur Uber, djihadiste, homme qui bat sa femme. Alors qu'on est capable d'autre chose. Prix Nobel de la paix, danseur de l'opéra, astrophysicien. Pourquoi toujours les clichés, femme de fils de pute. Donc c'est parti. Donc là, je vais vous faire du stand-up. Donc Jean Abdoul, le bigouda. Les vannes, elles viennent directement de Quimper. Ça va tirer à balles réelles. Je suis excité comme un gitan au salon de la caravane. Là. Donc moi, mesdames et messieurs, je vais faire quelque chose d'original que personne en France ne fait jamais. Je vais clasher les gens du premier rang. Je suis le seul à le faire. Allez, c'est parti. Pourquoi vous êtes gros, vous, là-bas? À mon avis, votre cours préféré à l'école, c'était la cantine. Bim, c'est parti. Vous êtes en couple, là-bas? On dirait que vous êtes frères et sœurs. Vous êtes du nord de la France. Ah, excellent. Madame, c'est quoi votre prénom, s'il vous plaît?
17: Muriel.
19: Muriel. Merde, j'ai pas de vin. Voilà, maintenant je vous ai bien clashé. Je vais aborder le volet vie privée. Donc moi, mesdames et messieurs, ça fait 3 ans que je suis avec Caroline et on attend un heureux événement. Elle va bientôt me larguer. Franchement, je me suis mis avec la meuf la plus casse-couille de France. Hein. À chaque fois, c'est tout le temps des reproches. Je suis obligé de faire le canard, je suis obligé de m'excuser. Oh, excuse-moi, bébé. J'aurais pas dû écraser le mégot de cigarette sur le dos du chat. À chaque fois, tout le temps des Jean-Abdoul, lave-toi les mains, lave-toi les pieds. Jean-Abdoul, crache pas par terre, c'est la cuisine. Jean-Abdoul, lâche ta chicha, on est aux toilettes. Jean-Abdoul, lâche ton drapeau algérien, on est au lit. Franchement, Caroline, c'est une raciste, hein. La dernière fois, elle m'a dit, ton seul talent, Jean-Abdoul, c'est de